0: question, seriez-vous prêt à habiter près d'une autoroute? On m'a demandé à courte pipe.
1: Ah, moi je dirais qu'à... Il y avait une fille. Moi je dirais qu'à côté d'une autoroute, non, parce que je suis très, très fragile au niveau des tympans.
2: Et, des tampons.
1: Des tampons. Ok, pas de problème, des tampons donc.
2: S'il te plaît.
1: Et puis voilà, et puis ça me stresse un petit peu le bruit. Parce
0: alors,
1: que je...
0: dans ces cas-là, si tu veux pas habiter près de, d'une autoroute, dans ces cas-là, tu veux pas habiter non plus à côté d'un aéroport.
1: Ah non, ni aéroport, ni autoroute, ni que ce soit les abattoirs de Rungis, tout ça, pour moi, c'est exclu. Hein.
0: Une guerre. De toute manière, t'as pas le choix. Hein.
1: Ah non, mais moi, ça va.
0: Monsieur Mazur.
1: Dans un pavillon, tout ce qui est plus luxueux, à Calinette sur Saône.
2: Bourgeois.
0: Monsieur Mazur.
3: Oui, bah écoutez, comme la plupart du temps, n'est-ce pas, les autoroutes se situent près d'aéroports ou bien encore de gares ou d'arrêts de bus, il est complètement inconcevable.
0: N'importe quoi.
3: Pardon,
2: bah, si.
0: Non, il n'y a aucune autoroute qui se situe à côté d'un...
3: Écoutez, monsieur Gérard, prenez l'autoroute numéro 6, n'est-ce pas, celle qui mène très loin.
0: À Lyon, ouais.
3: Vous constaterez que Allô?
0: Ouais, bah oui, j'écoute.
3: Vous constaterez bien entendu que c'est une autoroute qui passe par l'aéroport d'Orly, n'est-ce pas? Et...
0: Qui passe pas par l'aéroport
3: d'Orly. Absolument, monsieur
0: Gérard. Ça dépend.
3: Vous n'avez jamais pris l'avion, vous ne savez pas.
0: Non, presque pas. J'étais à New York, j'ai jamais pris l'avion.
3: Oui, bah, New York,
0: alors pourquoi que l'autoroute.
3: Gérard,
0: alors,
3: comme moi,
0: et alors l'autoroute 1, l'autoroute 1 passe où?
3: Bourrico, écoutez.
0: Avec le blob. J'ai arrêté de faire vous-même le bourrico et l'autoroute 1, alors elle passe pas du côté de Roissy aussi?
3: Absolument,
0: bah si.
3: La plupart des autoroutes passent à côté d'aéroports.
0: Eh ben non, des arrêts de bus comme vous venez de le dire.
3: Mais bien entendu, écoutez, vous avez bien des liaisons, n'est-ce pas, des abris de bus avec des autocars qui partent de ces arrêts-là pour vous mener à destination. Écoutez.
1: Oui, il a peut-être raison, Gérard.
0: Je ne parle même pas des lignes RER, monsieur Gérard. Non, mais attends, les Roissy bus, comme tu dis, c'est des lignes directes. Il n'y a pas d'arrêt.
2: Il dit non, mais il les connaît toutes en plus.
0: Il n'y a pas d'arrêt, ça fait comme l'écart. L'écart de Roissy, là, ceux de Air France. Donc c'est pareil. Et il y a même des bus qui vont jusqu'à.
4: À Meudon.
0: À Orly, et ils passent par les autoroutes, mais ils n'ont pas d'arrêt, c'est faux, il n'y a
3: absolument,
0: pas.
3: Absolument, vous avez tout un tas d'usagers, n'est-ce pas, qui habitent justement
0: à Orly. Mais il n'y a pas. Il n'y a pas.
3: De ces gares SNCF, RER ou bien ces aéroports.
0: Il n'y a pas d'arrêt de bus sur les autoroutes,
3: mais,
0: c'est faux.
3: Non. Monsieur Gérard.
0: Non, mais je vous dis.
3: Monsieur Gérard.
0: Je vous dis que non.
3: Avez-vous dû prendre le RER? Je vous assure qu'il y a des abris bus, tout le monde.
0: Mais moi je vous dis que non, c'est faux. On va pas s'éterniser sur cette question, Lionel.
2: Absolument. Ouais, la DAS, moi j'habite en fait à côté d'une autoroute parce que je trouve que c'est pratique. Parce que quand t'es un usager au quotidien de l'autoroute, plus t'en es prêt, plus tu peux te rendre à ton lieu de travail rapidement. Donc j'ai allié l'utile à l'agréable, donc j'habite juste à côté d'une autoroute.
0: Lionel, par contre, tu vas éviter de trop dire la DAS, s'il te plaît, parce que...
2: C'est le nom complet, Lionel André Didier Alain Sylvain, ça fait...
0: Peut-être tes potes, ils t'appelleront comme ça, mais moi, ça sera Lionel... Lionel...
2: Respect, c'est comme Cristaline, c'est 2000 ans de passé qui te regardent.
0: Lionel, s'il te plaît, tu te calmes. Moi, je préfère t'appeler Lionel comme ça, c'est tout. Tu arrêtes de dire la DAS, d'accord?
2: Ouais, mais je préfère que c'est mais... complet quand même.
0: Non, moi je dis Lionel, je m'appelle, c'est tout terminé.
2: Ça
0: ok
2: un peu quand même,
0: ok.
2: Non, pas on du est... tout, non.
0: Bon, si t'es pas d'accord, tu retournes au standard.
2: On va voir ça, on va gérer.
0: Hein?
2: Au fur et à mesure des questions.
0: Ouais, tu vas voir que tu vas pas t'éterniser comme ça avec moi.
2: On va improviser,
0: Manu, ouais.
5: Oui, je voulais dire qu'on accueillait Pousseline le routier.
0: T'as une façon de penser qui est assez bizarre.
2: Ouais, c'est vrai.
4: C'est vrai.
5: Pousseline le routier.
2: Appel de Lyon. Donc, oui, des routiers.
6: Oui, bonjour Gérard.
0: Bonsoir.
6: Bonsoir toute l'équipe.
0: Bonsoir. T'appelles d'où?
6: De Lyon.
0: Donc fréquence
6: 102.7.
0: Ok.
4: Enfin, il y en a deux, il y a 93.3 aussi. Hein.
6: Ouais aussi, ouais.
2: Lyon voilà. Sud.
6: Mais moi je préfère l'autre.
4: D'accord.
0: Ok, bon donc
4: attends, juste avant de poser une question, je voulais qu'on fasse un petit sondage.
0: Après le sondage.
7: Non, j'avais juste une petite information sur internet. Sachez que le guide des aires de repos où retrouver la jouisseuse mystère est disponible sur radiogérard.fr.fm.
2: Cool.
0: C'est bien, tant mieux. C'est qui s'amuse à dire ça?
6: C'est pour un PD quoi.
7: Perfora, c'est bonsoir. Ils sont deux. Hein.
6: Ouais, mais il y en a un autre qui est cool.
0: C'est qui l'autre?
6: Ah, le jaloux.
7: Je sais pas, demande à Pousseline.
1: Apparemment, elle a du mal à parler, à force de coller les
0: temps. Tu voulais rajouter quelque chose, Noémie? Je vois que ton micro est allumé, donc je sais pas pourquoi.
8: Ah oui, non, j'ai pas fait attention.
4: Ouais, parce que si t'as un à rajouter, tu l'éteins.
2: Ouais.
4: Voilà. Ok, t'es pas chez toi ici.

0: Avez-vous déjà pris l'autoroute? On va faire un sondage avant une petite pause, ouais, je pense. Donc, avez-vous déjà pris l'autoroute? 48% des gens répondent oui, c'est bien probable. Probable, ah ouais, d'accord. Ouais. Maintenant, ils oublient de mettre les ailes.
1: Bah, probable de quoi aussi?
0: Bah, probable de quoi, j'en sais rien. Hein,
1: bah, je te demande, tête de nœud.
0: Tête de nœud, c'est bien probable, moi, j'ai pas la suite. On n'a pas la suite, donc qu'est-ce que tu veux que je fasse? Tête d'andouille.
1: Bah, improvise.
0: Tête d'andouille, bah, c'est vrai qu'à 3, ils mangent les andouilles. Alors, c'est pour ça qu'ils.
1: Bah, j'aimerais bien bouffer ta grosse andouille, c'est clair.
0: Ouais, bah, là, tu
1: surtout qu'elle doit être bien baveuse et bien périmée.
0: C'est ça, t'as raison. Alors,
2: on va bien te parler de ça.
0: 27% répondent que c'est un problème. En Yougoslavie, car il n'y en a plus, bon ça c'est vrai, donc on s'en fout un peu.
1: Il n'y a plus d'autoroute en Yougoslavie, c'est vrai.
0: 17% pourquoi, des
2: attends,
0: gens...
2: excusez-moi, pourquoi il n'y a plus d'autoroute en Yougoslavie?
0: Bah, qu'est-ce qui s'est passé?
1: Qu'est-ce qui s'est passé quoi?
0: Bon, on va pas s'éterniser sur ça, parce que ça, c'est pas intéressant, ça n'intéresse pas les gens. 17% des gens ont porté plainte contre l'autoroute du soleil, car il faisait trop chaud, bon ça, c'est vraiment des trucs cons.
3: Et puis, cons sur Internet.
0: L'autre, laisse tomber...
1: C'est quoi l'autre?
0: Non,
1: on le dit brièvement, on s'éternise pas, c'est quoi?
0: Non, 9% sont plus intéressés par les Philippines, donc ça sert à rien de lire des conneries comme ça.
1: Pourquoi il y a quoi là-bas?
2: Pourquoi les Philippines?
0: Mais ça y est, c'est bon. On a... Alors, deuxième sondage. Quels sont les avantages d'une autoroute? Alors, 45% des gens répondent qu'il est facile de trouver des grosses sans domicile. Des grosses sans domicile, n'importe quoi. Ça, c'est bien tes conneries.
1: Mais c'est pas moi, c'est Rigaud, Pierre.
0: Non,
1: c'est Internet.
0: 31% des gens qu'il faut faire attention sur les passages cloutés d'autoroute pour traverser, alors que sur les autoroutes, il n'y a pas de passage clouté déjà. Bah,
1: sur certains.
0: Sur aucune autoroute,
1: si tu sais, quand tu as les relais là où il y a la passerelle en fait qui est au-dessus de l'autoroute, c'est pour aller d'un côté à un autre.
2: C'est là où il y a des gens qui balancent des pavés sur les routes.
1: En bas de ça, tu as les passages cloutés.
0: Ouais, mais tu traverses pas l'autoroute, c'est tout. Non, moi je te dis que non. 20% des gens pensent que les autoroutes sont plus agréables pour voler des voitures. Bah ça c'est le cas assez souvent.
1: C'est vrai.
0: Ça s'est calmé, mais je pense que ça va sûrement redevenir bientôt cette histoire.
1: Qu'est-ce qui se passe?
0: On parle d'éviter les radars, mais on va en parler. Bon, mais c'est pas grave.
1: Ouais, 12% après, ouais.
0: 12% pensent que c'est une façon d'éviter les radars. Bah oui, ça c'est vrai, parce que les radars, tu peux pas les voir. Surtout sur l'autoroute A6, ils sont bien planqués.
1: Ils sont planqués à 2,40. Tu peux peut-être aider les routiers.
0: Ils sont bien planqués. Ils sont à la limite de l'aire de repos de Beaune, là. Et ils sont bien...
4: Pas de masure.
0: Ils sont bien là.
1: Il y en a deux ou trois sous le tunnel de la Fourvière aussi, pareil.
0: Sous le tunnel, ils en mettent... sous le tunnel de Fourvière, il y en a...
1: Ah non, c'est... Non. Il y en a 2-3 dans ton tunnel, excuse-moi.
0: Ouais. N'importe quoi.
2: Et puis là, ils vont tous à fond. Hein.
1: Ça, c'est pas la Fourvière, c'est la Fourmilière, excuse-moi.
0: Quatrième question, on va faire une pause et puis vous allez y réfléchir.
1: Il y a combien de questions sans indiscrétion? Je peux te poser la question sans indiscrétion.
0: 10.
4: Combien 10?
1: 10 questions à raison de 4 questions par demi-heure. Si on fait 2-3 calculs, je vais sortir ma calculette.
4: Vas-y.
1: À 1h30, c'est fini.
0: Non, c'est bon.
3: Non, c'est cool.
1: C'est ça, non? Non, on n'a pas... Oui, on n'a pas...
0: Ah oui, d'accord,
4: un petit
1: fond
4: de
1: caille. Pas toutes les 10 minutes, comme
3: tout à l'heure. Avec
0: à quelle vitesse peut-on...
1: Alors attention, Gérard pose la quatrième question, réfléchissez, n'oubliez pas.
0: À quelle vitesse peut-on rouler sur autoroute partant de pluie? Et on se retrouve tout de suite après.
1: C'est minable.
0: Vous pouvez nous appeler au 0803-08-5000. Donc on va s'écouter Jean Jouy avec les dodus du péage de l'Alma. Et on se retrouve tout de suite après pour la suite des débats. Yes. Et voilà, vous venez d'écouter Jean Jouy avec le dodu du péage de l'ANA. Donc vous pouvez toujours nous appeler au 0803-08-5000. Vous êtes toujours sur Fun Radio, il est 0h36 et c'est toujours la suite des débats. On a toujours Manu au standard. Ouais. Noémie qui est en train de dormir, je sais pas pourquoi. Rigaud à l'internet. Et puis,
3: ouais, toujours.
0: Donc
1: et puis et moi je fais du bec.
0: Et puis Fildar à l'arrière.
1: Je te jure. Et en plus, profite-en, c'est mon dernier débat parce qu'après je suis sur France Inter.
0: Bon, attends, mais ça me ferait bien.
1: Tu remplaces Ricky?
0: Ouais.
1: Bah
0: donc,
1: avec
0: Rigaud,
1: tous les jours.
0: Pour ça, on va récupérer
1: ouais.
0: Lionel.
4: Ah, assurez-moi. Ouais, bonsoir.
0: Rebonsoir, Monsieur Mazure.
4: Bonsoir. Oui, bonsoir, c'est Monsieur Mazure.
0: Courte bonsoir. Pipe.
4: Rebonsoir.
1: Courte pipe, c'est fort.
4: J'ai trouvé ça tout à l'heure.
0: Et Pousseline.
4: Oui, Pousseline de Lyon, la routière.
0: Ok.
4: Je voulais juste dire aux auditeurs d'acheter son caille parce que ça va nous changer un peu de bougal.
3: C'est clair.
0: Ouais. Bah ça sort le 6 juin.
4: Belzance Breakdown, Back Da Boom, là, tout ça. Là.
5: Belzance Breakdown.
1: Ça, c'est très bien, ça.
4: Ah non, j'aime pas. En
1: France. Non, moi, je trouve ça bien.
4: Je tenais à le dire, là.
0: À quelle vitesse peut-on rouler sur autoroute par temps de pluie? On va demander ça à Lionel.
4: T'as pris quoi?
5: dépend. Comme question.
6: Ça dépend du véhicule, moi je dis déjà.
0: Mmh.
6: Ça dépend de comment ton véhicule il est chaussé.
0: Ouais.
6: Parce que si t'as des pneus de vélo de course, ça va pas le faire. Alors que si t'as des gros boudins de tracteur, bah tu peux appuyer un peu plus quand même.
0: D'accord.
6: Je pense que toi t'es plutôt dans le genre gros boudin, donc je pense que toi tu peux appuyer un peu plus.
1: J'ai l'impression qu'il y a illusion là.
0: Lionel, un petit conseil, ça fait déjà troisième fois que tu me fais chier comme ça.
1: Il parle de Sandy.
0: Donc tu sais ce que je vais te dire, Lionel. Lionel, je te dis au revoir, merci. Au revoir. Au revoir. Et monsieur Mazur.
7: Oui, écoutez, moi je dirais plutôt que ça dépend de la pluie, n'est-ce pas?
0: Oui.
7: C'est-à-dire l'intensité de la pluie, il est clair que vous ne roulez pas à la même vitesse lorsque c'est un petit crachin plutôt qu'une grosse averse, n'est-ce pas?
0: D'accord. Courte pipe.
7: Vous en foutez, monsieur Gérard?
0: Non, pas du tout. Courte
7: bon, écoutez,
0: pipe.
7: Vous dites d'accord comme ça.
0: Courte pipe.
8: Ouais, bah, pas plus de 70, j'ai une Twingo.
0: Hein?
8: Pas plus de 70, j'ai une Twingo.
0: D'accord. Le prochain
1: pas
0: coup,
1: de marque, hein.
0: Tu donneras encore. Tu pourras dire ta marque après si tu veux, ok?
8: Non, non, mais excusez-moi.
0: D'accord. Pousseline.
9: Ouais, ben moi, j'ai une petite caisse, mais bon, ça dépend le nombre de personnes qu'il y a avec moi. Si j'ai deux cachalots et un vieux gars à l'avant, c'est chaud, quoi.
0: Mmh. Alors, je peux vous dire une chose que
9: j'irai moins vite, c'est sûr.
0: Manu, oui. Non, non, mais vas-y, si on a un auditeur.
2: Je voulais accueillir Ligne Blanche.
9: Ah, c'est chaud.
10: Salut.
0: Ligne Blanche, t'appelles d'où?
10: Salut Gérard.
0: Salut.
10: Salut à tout le monde. Salut.
0: T'appelles d'où?
7: Oui, bonsoir, madame Ligne Blanche.
10: J'habite Bordeaux.
0: Donc, 117.5.
10: Ouais, c'est ça, ouais.
9: Voilà, excuse-moi.
0: T'as une explication là-dessus? Bon, alors, tu réponds à la question?
10: Ouais, bah, c'est à combien tu roules?
0: Voilà. Bah, t'as une explication là-dessus?
10: Hein?
0: T'as une explication là-dessus?
10: Bah, sur quoi?
0: Bon, tu réponds à la question, tu t'occupes.
10: Moi, je dis, tu vois, tu roules à 180 si tu veux t'éclater la gueule, mais bon, voilà.
0: Mais t'es où là? Bon, c'est alors, moi, là. Bon, Ligne Blanche,
10: ouais.
0: Mais t'es où là? Je crois qu'il y a. Oh, Fildard, s'il te plaît, t'arrêtes avec ça, ça commence à me gonfler là.
10: Chez moi, attends.
9: Montagne de coco.
0: Bon, Ligne Blanche, t'arrêtes un petit peu tes conneries, ou sinon tu dégages. Bon, les Ligne Blanche, au revoir. Oh,
11: faut vraiment que tu fasses quelque chose.
0: Manu, au revoir à Ligne Blanche.
11: Faut vraiment que tu fasses quelque chose.
0: Bon, Fildard, t'arrêtes avec ça,
1: c'est
0: s'il te plaît.
1: C'est
0: tu arrêtes.
2: C'est pour tenir le coup. Pour
0: ouais, bah, tu arrêtes. Alors donc, déjà, par temps de pluie, c'est limité. Donc, c'est limité à 110 au lieu de 130. Voilà.
1: Mais pourquoi, justement? C'est la question qu'on se pose.
0: Pourquoi? Parce que par temps de pluie, t'as pas le droit de rouler plus vite.
1: Mais pourquoi?
0: Est-ce
1: plus dangereux ou pas?
0: C'est plus dangereux. C'est tout, parce que par temps de pluie, t'as pas le temps de contrôler ta voiture. C'est
12: et quand
0: tout.
12: Il neige?
0: Bah, c'est pareil. Chaud. Okay. Mais de toute manière, quand il neige, faut
2: ça
0: dire
2: peut
0: une
2: faire
0: chose.
2: Des plaques après, hein.
1: Non, déjà, mais toutes les intempéries.
0: Déjà,
1: on peut signaler que quand il pleut et qu'il gèle, ça fait du verglas.
0: Et ta connerie.
1: Non, mais on peut le signaler.
2: C'est vrai.
0: Mais ta connerie.
9: Sur le tour. Ça glisse le verglas.
0: Bon,
9: faut signaler quand même, Gérard.
0: Bon, ça y est, ça suffit, toi, courte pipe là. Exactement. Tu veux de l'aide?
2: Non, mais je pense que c'est pas des choses avec lesquelles on peut rigoler, tu vois, tout ça.
9: Il y a des gens qui ont des accidents sur des plaques de verglas.
2: On se retrouve avec des plaques, justement.
1: Et pourquoi, Gérard, donc c'est plus dangereux sous la pluie? Parce que.
0: Bah, de toute manière.
1: Parce que si les gens, ils ont peur, ils roulent moins vite. Donc, pour ceux qui veulent rouler plus vite, c'est moins dangereux parce qu'il y en a moins qui roulent vite.
2: Mais même, les routiers sont cons, alors.
0: Non, mais même, de toute manière, les routiers, c'est limité à 60, 80, 90 maintenant.
1: Il n'y a pas que les routiers.
0: Ils ont trois trucs de vitesse qui sont derrière les camions. Mais les camions, de toute manière, c'est vrai que quand tu doubles un camion, t'en prends plein la gueule, ça, je peux te le dire.
1: Ah oui, c'est au niveau de la visibilité.
0: La visibilité.
2: La
0: visibilité.
2: Okay.
0: Voilà. Donc, c'est limité à 110. Et bon, c'est vrai que tu as moins de réflexes quand il pleut. Si tu roules plus vite, tu as moins de réflexes pour pouvoir freiner. Déjà, celui qui est derrière, comme tu lui laisses quand même un truc comme les camions, si tu doubles le camion, que c'est pareil, le mec il va accélérer pour doubler le camion, il va s'en prendre plein la gueule pour pas un rond.
1: Hein, ouais, c'est clair.
0: Donc voilà.
11: Par moment, je me demande si je suis pas con.
0: Ouais. N'importe quoi.
2: Nous aussi, hein, je te rassure.
9: C'est clair, Gérard.
0: Ouais, Manu.
2: Non, je disais, nous aussi, on se demande si t'es pas con.
0: Ta gueule, toi.
9: Moi, je me demande pas un fonds de commerce.
0: Bon, t'as un autre auditeur, non?
2: Bah non, ils sont quatre.
0: Non, on en a
2: qui? T'as courte pipe, t'as Monsieur Mazur, Ligne Blanche et
0: Ligne Blanche, on y a dit au revoir.
2: Ah bon?
1: Bah oui,
0: il y a dit au revoir.
2: Excusez-moi, bah au revoir, Ligne Blanche.
9: On va pas besoin de faire les tours, alors.
0: Il y avait une question IRC, non?
3: Il y a pas grand chose de bien malheureusement.
0: Bon bah
1: il y a un truc sur le Minitel là, HTTP.
0: Mais il y a pas de Minitel.
1: Si ils viennent de le remettre.
0: Il y a pas de Minitel, arrête tes conneries. Alors, cinquième question. D'après vous, les radars peuvent-ils être interdits sur autoroute? Justement, on en faisait illusion tout à l'heure.
1: En illusion.
0: Donc, monsieur Pousseline,
11: je suis pas très sûr, hein.
9: Ouais, moi aussi, je pense pas qu'ils vont pouvoir interdire les radars, c'est pas possible, ça. Mais... Parce que ça sert à griller les petits malins, les gros cons routiers qui vont à, 100, à plus de 180.
11: Ça. Non, moi... Ça faire quelque chose, parce que c'est impossible.
0: Pousseline,
9: oui,
0: manque de peau. Tu vois, c'est que le truc que tu viens de dire, c'est faux, parce que c'est pas les routiers qui essayent de piquer, c'est les mecs avec des bagnoles.
9: Oui, mais les routiers, il y en a pas mal qui vont vite. Hein. Moi,
0: attends,
9: suis personnellement routier,
0: ouais.
9: Alors, je sais de quoi je parle,
0: ouais.
9: Levez vite.
0: Ouais, ben toi, parce que c'est un... Comment tu appelles ça? C'est un truc qui est fait spécial. C'est,
9: d'accord, super.
0: C'est des trucs que style Calberson, tout ça, jet service.
2: Oh, pas de marque quand même. Calberson, c'est chaud. Hein.
9: Un camion, c'est un DAF.
0: D'accord. t'as raison. Courte pipe.
5: Ouais, moi, je dirais que les radars, ouais. Mais moi, je suis pas trop d'accord avec le système qui voudrait privilégier la fonction publique au détriment des automobilistes.
0: Parce comment ça?
5: Que c'est de l'argent pris un petit peu sur le dos des automobilistes. Au profit de l'administration française.
2: Oh, Julien Courbet, tu te calmes?
0: Qu'est-ce que tu veux dire par là? Parce que je comprends pas du tout, là.
5: Moi, j'avais envie de faire une phrase sérieuse. Voilà, je l'ai faite.
0: Bon, d'accord.
5: Maintenant que tout le monde...
0: Monsieur Mazur, alors.
12: D'accord.
0: Oui, Manu.
2: Oui, on accueille Antipatinage.
12: Encule-moi. Allez, vas-y.
2: Après que t'es fini d'enculer la grosse. Vas-y, Antipatinage, bonsoir.
0: Antipatinage, bonsoir, t'appelles d'où?
13: Bonsoir GG, j'appelle Denis Gueuland.
5: La terre la pute qui jouit là.
12: Oh oui.
0: C'est quelle fréquence ça?
13: Je crois que c'est une prostituée à l'antenne, hein, pas plus la brigade des
0: meurs. Gildard, tu arrêtes avec ça s'il te plaît.
2: C'est pas...
0: Merci.
3: C'est un gros camion ça.
0: T'appelles d'où Antipatinage?
13: J'appelle Denis Gueuland.
0: Mais t'avais la fréquence. Oh, t'es bourré ou quoi là?
2: Hérisson.fr.
0: Bon, c'est de ton côté, c'est quelle fréquence là-bas sur 3?
2: Y a rien de mon
13: on
2: côté là.
13: On écoute radio, on écoute Radio Niglo.
0: Bon, toi, tout à l'heure, tu as.
2: C'est un décrochage.
0: Putain, mais complètement taré ce mec.
3: Gérard, j'ai une très bonne question enfin sur l'IRC de Cody qui te demande s'il y a des autoroutes intercontinentales et interplanétaires.
2: Ah, non. Pas une question de merde.
0: Je sais pas qui c'est qui a posé cette question là, mais.
2: Non, je rigole.
13: Moi, j'ai 70, ça s'appelle les trous noirs.
0: C'est ta gueule, toi.
2: J'ai une question à poser.
0: Pourquoi tu dis ça,
2: Rigo? Rigo, tu choisis les plus merdiques ou c'est vraiment la mieux de toutes?
3: Je te jure, c'est une des mieux.
2: Oh putain.
0: Je crois que celui qui a posé ça, tu lui demanderas qu'il arrête un petit peu de dire des conneries parce que ça commence à... Bon, Pilar, t'arrêtes avec ça s'il te plaît parce que ça me gonfle.
2: Mais pourquoi moi?
3: Arrête de te caresser s'il te plaît.
2: Mais pourquoi moi?
0: Bon alors, monsieur Mazur.
14: Oui, monsieur Gérard.
0: La question, je l'ai posée, hein.
14: Bah oui, écoutez, vous l'avez posée il y a un bon quart d'heure, alors s'il vous plaît.
0: Non.
14: La question était concernant les radars. Je
0: voilà.
14: Crois. D'accord. Et vous vouliez savoir si.
0: On peut, si les radars doivent être interdits sur autoroute.
14: Bon, écoutez, je vois pas comment on pourrait interdire les radars vu que c'est l'État qui s'en occupe, n'est-ce pas?
0: C'est pas. Ah bon, c'est l'État qui flash les voitures maintenant.
14: Absolument, bien sûr. Ça dépend de la préfecture de police. Et la préfecture de police, monsieur Gérard, c'est l'État, bien sûr.
0: Mmh. Alors que les trois quarts, c'est la gendarmerie qui les met en sans-bail.
14: Ah oui,
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14: La gendarmerie qui met en sans-bail les radars, la gendarmerie, ça n'est autre, ne dépend que du ministère de la Défense, ce sont des militaires, n'est-ce pas? Le ministère de la Défense, c'est l'État, donc voilà.
0: Ok, anti-patinage. Anti-patinage une fois.
13: Freine. Ouais, je suis là.
5: Freine.
0: Tu réponds à la question ou quoi? T'as une idée pour ce week-end?
13: Ok, en fait, ça serait cool, Gérard. Ça serait cool, ça serait sympa que...
0: Bon, alors, anti-patinage. Anti-patinage. Tu réponds correctement à la question ou tu gerbes?
13: Ok, je réponds correctement à ta question.
0: Non, tu réponds.
13: Ok, en fait, ça serait cool qu'on puisse virer les radars. Parce que comme ça, on pourrait rouler comme des ouf sur l'autoroute.
0: Mm-hmm.
13: Ça serait vraiment génial. On pourrait doubler les routiers encore plus facilement et tout. On pourrait leur faire des...
0: Ouais, vas-y, dis.
13: Non.
0: Non, mais dis ta pensée de toute manière.
13: Non, pour leur faire des dégâts en les doublant.
0: Ben, c'est ça, t'as raison. Ouais, mais bien sûr, le jour où tu vas te faire choper par un routier, tu vas voir comment que ça va te faire, toi, mon pote.
13: Non, je suis pas homosexuel.
0: Non, mais tu vas voir, le jour où tu vas te faire coincer entre.
13: Je les connais, les Lascars, je les connais.
5: Une sonnette d'alarme, si c'est possible.
0: Bon, toi, je crois que t'as intérêt de répondre correctement à la suite.
5: Non, c'est juste pour faire en aparté du débat une petite réflexion.
0: De quoi?
5: C'est qu'en fait, il faut pas écouter Autoroute FM quand on est sur l'autoroute. Hein.
1: Pourquoi ?
5: Parce que c'est chiant.
0: Et alors, ça te donne les points de circulation, de savoir où c'est bouché, ça passe dans douille.
1: Non, il paraît qu'ils disent des trucs faux. Ouais. Pour induire les gens dans de l'erreur.
3: Voilà, ouais, j'ai vu ça aussi.
0: Ouais, mais de toute manière, on sait pas pourquoi que ça est mis sur toutes les autoroutes, même sur l'autoroute là qui va du côté de Troyes. Maintenant, c'est la
13: nationale 19.
0: Putain, mais il est complètement taré celui-là.
13: Je connais, j'habite à Miguelande, donc je connais.
0: Eh, espèce d'andouille, l'autoroute A5, elle va où ?
13: Elle va à 3.
0: Bon, bah alors ?
13: Mais t'as la nationale 19 aussi.
0: Touché. Et là, mais on te parle des autoroutes, on te parle pas des nationales, espèce d'andouille.
13: Ah, c'est pas un débat sur les nationales ?
0: Ah non. Oh là là, mais il est complètement taré ce mec de 3 là. Hein.
13: Ah bah, c'est Manu, alors Manu m'a dit n'importe quoi.
0: Attends, c'est pas Manu qui t'a dit que c'était un débat sur les nationales, espèce d'andouille.
1: De quoi ?
13: Il m'a dit, tu t'en fous de ce qu'il dit Gérard, moi j'ai dit que c'était un débat sur la nationale.
0: Eh bah, dans l'anti-patinage, tu vas retrouver Manu au standard, on te dit au revoir.
1: Merci, Gégé, de me rejoindre.
0: Terminé. Allez hop. Tu lui dis au revoir, tu lui. Eh, Manu, tu lui diras le prochain coup que c'est sur les autoroutes, pas sur les nationales. Il comprendra peut-être mieux. Oui, Rigo.
3: Alors, il y a énormément de questions, toujours aussi bien. Formidable. Question de Yankee Zébulon qui te demande si au péage on peut bénéficier d'un tarif de groupe.
0: En moto. Non, parce que justement, justement.
3: Ça dépend si on est 3 ou 4.
0: Non, mais même les motos payent normal. Hein,
1: mais t'as un forfait en moto si t'es 12.
0: Je crois pas. Hein.
1: Si, c'est par douzaine.
3: Je crois que tu payes moins si t'as un casque aussi.
1: Ouais.
0: Ouais, mais ça, les casques, c'est obligatoire. Mais de toute manière, on va en venir sur.
5: Je suis parti avec des pèlerins à Lourdes, hein, en Harley. C'est vrai qu'on a payé moins cher.
0: Bon, c'est qui vient de dire ça ? C'est quoi ?
5: Non, mais c'est vrai, non, mais je te fais part d'une anecdote. Hein.
0: Ouais, non, mais on n'en a rien à foutre
5: non,
0: pour
5: mais
0: l'instant.
5: Bon, bah, je te le dis.
3: Gérard, j'ai une très bonne question générale, à savoir comment marche un radar ?
0: Alors, un radar, ça marche comment ? Bah, ça marche comme. Alors,
1: comment ça marche ?
0: Comment ça marche ? Ça marche avec un flash, c'est tout.
5: Non, mais. Tu
0: passes, si tu passes trop vite, t'as le flash qui est pris.
1: Ça marche à pile.
0: Non, ils ont des systèmes maintenant qui est sophistiqué. Ils ont maintenant ça va plus être de radar qu'on verra sur les bords des autoroutes.
5: Des flingues.
0: Ça va être des voitures avec c'est des voitures qui seront équipées avec des radars dedans maintenant.
5: Voilà.
0: Il y a certains.
1: Ça fait 4 ans que ça existe, 4-5 ans déjà ça, non ?
0: Non, ça.
1: Si, il y avait des vieilles 19 bleus avant avec des ronds noirs derrière.
0: Ouais, mais là maintenant c'est à l'intérieur de.
2: On peut arrêter égale M6 deux secondes là et revenir au débat. Tiens.
5: Mais moi, il faudrait qu'il me chope avec ma Fuego.
0: Bon, tais-toi.
3: Et justement, il y a Starsky qui demande est-ce qu'on peut acheter la photo après, comme à Disneyland ?
0: Non, pas du tout, parce que là, déjà, quand t'es pris en photo, tu peux. Il y en a qui disent surtout souriez quand vous êtes pris.
5: On s'amuse
0: à faire chier les mecs, mais comme ça. Bon, qui c'est que t'as,
2: Manu ? Non, c'est pas mal ce truc-là.
0: Attention, là, qui c'est qu'on a ?
2: Marcelito, bonsoir.
15: Bonsoir.
0: Merci, Lito.
1: Tu t'es déjà fait flasher, Gérard ?
0: Non. Non, parce que j'avais annoncé qu'il y avait un radar du côté de.
1: Oh, la balance que t'es quand même.
0: J'avais annoncé par Sibi. Non, parce que comme.
3: Fais attention, on nous écoute quand même.
0: Comme j'avais annoncé. Je m'en fous de manière comme je conduis plus. Donc
1: il n'y a pas d'adresse, ils ne pourront pas le retrouver.
0: Donc, c'était pour annoncer aux collègues comme quoi qu'il y avait une boîte à images sur une aire de repos.
1: Une télé,
0: et manque de peau.
1: Une télé.
0: Non, ils étaient là, donc manque de peau. Les autres, ils avaient entendu à la Sibi, ils avaient la Sibi, puis manque de peau, je me suis fait avoir.
5: À l'époque de l'ORTF ou quoi ?
0: Non mais c'est pas grave.
3: Attends, Marcelito, tu t'es fait avoir pour un truc que tu
0: prenais. Marcelito.
15: Ouais, bonsoir.
0: T'appelles d'où ?
15: J'appelle du 94.
0: 101.9.
15: Bon, banlieue parisienne, ouais.
0: Ouais, bah 101.9.
15: Bah bonsoir. Bonsoir toute l'équipe.
5: Respect.
15: Bonsoir.
0: Donc, t'as entendu la question ?
15: Ouais, moi je pense que les boîtes à images, c'est pas bien. Mm-hmm. Parce que les keufs comme ça, ils animent des gens. Puis après, ils mettent des prunes et tout ça. Moi je dis que c'est pas bien, quoi.
5: Ouais. Mm.
15: Parce que franchement, moi quand je me fais aligner, j'ai pas mon permis. Donc franchement, j'en prends plein la gueule à chaque fois et c'est pas cool quoi.
0: Non mais disons, ce qu'il y a, c'est que tu perds des points sur ton permis aussi.
15: Bah ouais, mais j'ai pas de permis, donc je perds des points.
0: D'accord.
15: Sur un permis que j'ai pas quoi.
0: C'est bien, c'est pas mal de balancer
15: mais
0: attends, ça.
15: Moi, il faut que je me déplace, moi, il faut, ouais, que non, mais... faut que je travaille.
0: Ouais, non, mais tu fais bien de dire que t'as pas de permis à l'antenne, hein, ça fait quand même bien. Hein,
15: je, peux te, vendre des chelasses, moi. Non, moi, je m'en fous, j'ai pas peur, hein. Attends, c'est bon.
3: Une très bonne question, ouais. Encore, décidément, ça cartonne ce soir. De Harkonnen, il voulait savoir où est-ce qu'on peut acheter un radar.
0: Là, tu peux pas en acheter.
1: Ça se vend pas.
0: Ah non, ça se vend pas.
3: Je crois qu'au BHV, hôtel de ville,
15: pareil. Qu'est-ce converteur souci.
0: Non, je pense pas.
3: Et le 15 juin, la Flèche d'Or, concert Soundcade.
15: Pas de problème, je suis à côté en plus. Hein.
3: C'est cool.
0: Combien coûte la construction d'une autoroute, Marcelito, tiens?
15: Oh, les pauvres questions.
0: Allez, tu viens avec moi, on se tape plein de nanas.
2: Avec toi, c'est chaud.
15: Vas-y, le tange.
0: Marcelito.
15: Ouais, bah écoute.
2: Il a pas entendu la question parce qu'il était avec moi, il était avec moi au standard.
15: Il m'a calmé, là.
0: D'après, combien coûte la construction d'une autoroute?
15: Moi, franchement, je pense que ça coûte cher. Moi, je pense que nous, on paye des impôts. Franchement, moi, je suis obligé de maquiller des voitures et de rançonner des gamines pour payer des impôts. Et mes impôts, ils partent dans des autoroutes. Alors que franchement, je pense qu'il y aurait des choses plus intéressantes à faire, tu vois, quand même. Avec l'argent des gens qui cotisent, quand même. Tu vois,
0: monsieur...
15: Je suis obligé de voler des poules, quand même.
0: Monsieur Mazur.
16: Oh, ben, je pense que ça doit coûter relativement cher, n'est-ce pas, au prix où sont les péages.
1: Il paraît que c'est magouille et compagnie, les autoroutes.
16: Absolument, mais bien entendu.
1: Mais non, mais si, c'est que c'est les ministres, la politique, qui financeraient en fait avec des caisses noires.
15: Mais non.
1: C'est comme
0: Courtepipe.
16: Oui.
1: Faites les autoroutes.
0: Courtepipe.
15: Oui, les autoroutes, c'est trop cher. Je suis désolé, moi, quand je pars vers le sud, c'est toujours 30 balles par-ci, 50 balles par-là.
0: Combien coûte la construction d'une autoroute? Je te demande pas combien coûte un péage, espèce d'andouille.
15: 3 millions de dollars.
0: Non.
1: Bah, par exemple, tu vois là, la nouvelle, la 14 là, qu'ils ont faite à la Défense.
15: C'est la pour A28, aller.
1: Oui, c'est la 28.
15: Ouais.
0: Non, la 28, t'as vu jouer ça dans Tintamilou, c'est la 14.
1: Connard, Tintamilou.
15: Gérard, il est chaud dans la vanne ce soir. Ouais.
1: Non, mais tu sais,
0: c'est la A14.
1: La A14,
0: elle est pas terminée encore. Hein.
1: Qui a coûté un blé monstre et c'est 28 francs pour 15 km.
15: C'est honteux. Vas-y, c'est
0: c'est ce que j'ai entendu dire. Ouais. Et je crois que maintenant, d'après ce que j'ai compris, il paraît que dès que tu vas prendre l'autoroute, par exemple, juste avant le péage, dès que tu rentres sur l'autoroute, ça va être... je crois que c'est en pourparlers, mais...
1: Direct. Sodo gratos.
0: Ça sera environ 5 balles maintenant. Il paraît, hein, d'après ce que j'ai entendu dire. Hein.
1: Quand? Où?
0: Au
1: foyer?
0: Non, mais...
15: C'est la taille de ta rondelle, ouais.
0: Pousseline.
17: Oui, bonsoir. Bonsoir,
15: bonsoir Pousseline.
17: Bonsoir, bonsoir Gérard.
15: Ça va bien, Lyon?
17: Bonsoir.
18: Bonsoir, papa.
17: Très bien. Alors, c'est clair que l'autoroute, ça doit être putain de cher, mais je pourrais pas te donner le chiffre exact.
15: Ouais.
17: Ça va pas être possible.
15: Ça va être chaud.
17: Mais ça doit...
0: Qui a un portable?
15: Pas moi.
3: Moi.
1: Bah, moi j'en ai un depuis 2 ans, j'en suis aussi longtemps.
17: Non, là,
0: qui a un portable?
15: J'ai un sagène
0: qui a un portable à l'antenne?
2: Personne, Gigi.
0: A mon avis, il y a quelqu'un.
2: Ah non, je les ai appelés sur un fixe.
0: Parce qu'il
15: y a une haleine de bouc.
0: Si ça te plaît pas, toi, tout à l'heure, tu vas retourner chez toi, tu vas voir, ça va aller vite.
15: Quelqu'un qui souffle.
0: D'accord.
3: Gérard,
0: oui.
3: Sur ça, il y a pas mal de gens qui te demandent combien coûte une autoroute.
0: Ben justement, j'allais donner le prix, mais à quelque chose
1: un poil près.
0: Faut compter environ.
3: Pour laquelle?
0: N'importe lesquelles, environ 210 millions de francs.
3: Mais elles font pas toutes la même distance.
0: Non, mais
1: c'est
0: même.
1: Pas grave,
0: mais
1: qu'est-ce que t'en as à foutre?
0: C'est pas grave, les gars.
1: Tu fous 210 millions, tu prends une auto, tu te
2: dis. Non, excusez-moi, je crois qu'il y a un truc important.
3: Vas-y.
2: Rigo, ça fait longtemps.
15: Ouais.
2: Tu sais plus ce que c'est qu'un débat de Gérard. C'est 210 millions et c'est tout.
3: D'accord.
0: Non, mais en gros, hein, qu'à quelque chose près, parce que j'aimerais.
15: Non, mais c'est merci, Manu, quoi.
1: Par exemple, la A14, elle a coûté combien?
0: Bah attends,
2: 210 millions, hein.
0: Attends, la A14, elle est même pas terminée encore.
1: Ah bon?
0: Ils ont fait que l'ouverture de la défense, je sais plus où. Monsieur Mazur, ça suffit.
15: Monsieur Mazur,
0: ça suffit.
1: Oui, t'étais à pied, c'est pas évident d'aller au bout de la A14 à pied.
15: Absolument, mais bien sûr, monsieur Gérard.
0: Bon, monsieur Mazur, ça suffit.
1: Il te répond.
15: Je vous réponds, monsieur Gérard. Vous posez une question, je vous réponds.
0: Moi, je peux vous dire qu'elle est pas terminée. La dernière fois que j'ai pris le bus, je suis passé devant. Elle est encore en chantier.
2: Gérard, tu vas de terrain vague en terrain vague aussi.
15: Je crois que c'était interdit de jambes au plastoc dans les bus.
0: Pousseline.
15: Oui, bonsoir, papa.
0: Bon alors Pousseline, au revoir. Allez,
1: première
0: salut.
1: Première fois que j'étais en boîte, j'ai gerbé.
0: Manu, tu dis au revoir à Pousseline.
18: Ça y est.
0: Terminé pour lui.
1: Non mais sérieux Gérard, elle est finie la 14 que nous on la prend pour la Deauville.
0: Bah y a pas longtemps alors.
1: Ça fait 2 ans facilement.
0: Mais non, ça.
19: Au moins ouais.
1: Mais oui, mais tu passes devant la liste.
0: Mais il y en a une autre là qui est en construction.
1: Oui, mais c'est pas la 14, c'est pour aller à Saint-Germain-en-Laye.
0: Eh bah c'est la 86.
1: Bah oui, bah alors.
20: La 14 et demi, monsieur Gérard.
0: Allez, ça suffit là.
20: La 14 et demi.
21: Depuis tout à l'heure, vous donnez des coordonnées, mais vous la coulerez pas, ma frégate.
0: Pourquoi ne pas laisser les péages gratuits pour les deux roues justement?
1: Attends, on va faire un petit sondage avant.
0: Non, après.
20: Bon, attends, Gérard.
19: Bon, alors, une petite question IRC avant.
0: Ouais.
19: Alors, une question de Harkonnen qui te demande si on peut acheter sa partie d'autoroute et y mettre son propre péage pour gagner de l'argent.
0: Non. Non, parce que les péages, ils sont construits en même temps que les autoroutes. Maintenant.
19: Mais pourquoi?
0: Bah, ça a toujours été comme ça. Et tu peux pas acheter une autoroute et te faire ton péage pour te gagner ton blé toi-même. C'est interdit.
19: Mais pourquoi?
0: Parce qu'il faut une dérogation de la mairie.
1: Mais là, je viens de réfléchir à un truc, c'est hallucinant.
19: Ah, la classe.
1: C'est... Ouais, là, à cette heure-là, c'est hallucinant.
20: Ouais, grave.
1: L'État fait des autoroutes.
20: Ouais.
1: Avec leur blé, je sais pas, avec notre blé.
20: Avec notre blé.
0: Attendez, mais laissez parler.
1: Ça va loin. Attends, ils peuvent réagir. Ils ont le droit.
20: On est imposable, attention, tu te calmes.
1: Donc, ils font des autoroutes avec notre thune par rapport aux impôts, tout ça. Et après, on est encore obligé de payer le péage pour prendre l'autoroute. C'est quoi ce délire?
2: Personne nous force à prendre l'autoroute.
0: T'es pas obligé de prendre.
20: Mais si, tu prends l'autoroute pour rentabiliser ton argent, puisque c'est avec tes impôts qu'ils l'ont
0: fait. Mais dans ce cas-là, si tu payes l'autoroute, automatiquement, c'est comme si tu faisais rien, parce que vu ce que tu payes pour les autoroutes, c'est pour les construire derrière.
20: Ah, d'accord.
0: Donc ça sert à rien, on prend le compte. Ça sert à rien.
1: On paye deux fois, on se fait niquer alors.
0: Bah ouais.
2: Moi, je voulais savoir si t'étais imposable, GG, sur le logement.
20: T'es fou.
0: Ouais, c'est imposable sur
2: une question.
20: Ça me boit ta chaussure.
0: Toi, tu te calmes parce que sinon tu vas gerber au standard.
20: Moi, Gérard, c'est Marcelito. Moi, je voulais savoir parce que en fait, moi, dans le métro, tu sais, je me colle derrière les vieilles et puis je passe le tourniquet. Et au péage, je voulais savoir pourquoi on peut pas faire pareil, c'est-à-dire tu te colles derrière une caisse. Et hop, tu passes la barrière. Tu
1: vois, non, moi je le faisais, moi.
0: Attends.
20: Oh la bizarre.
19: Oh la vieille pince.
0: Oh l'autre.
1: Ah, mais c'était dans les moments de solitude.
0: Non, mais attends, déjà, Marcelito.
2: À 4 grammes, on fait n'importe quoi.
0: Marcelito, de manière, je réponds à ta question, tu peux pas.
20: Vas-y, ouais.
0: Tu peux pas passer les barrières.
1: Si, tu peux le faire quand c'est des trucs à pièces. Quand tu sais, quand tu lances le montant
0: même,
1: exact
0: et tout. Non mais même
19: pour 5 balles en plus le crevard.
2: Lui il récoltait des petits cailloux, il posait chez lui, il les mettait
1: exact.
20: Alors, la place des pièces. Avec des pièces en chocolat.
0: Non mais maintenant tu peux plus le faire.
1: J'ai récupéré des bouts d'os où tu t'es fait opérer.
0: Par contre, il y a un truc qu'on a oublié de préciser tout à l'heure, qu'on a parlé des...
1: Ouais, dis-moi tout.
0: De péage ou de carte bancaire.
20: Vas-y, confie-toi.
0: Il y a un truc que personne n'a pensé à me dire sur les auditeurs qu'on avait eu auparavant et sur l'internet, c'est bizarre que personne a pu réagir.
1: C'est
0: que le jour.
19: Je te jure.
0: Mais quand le truc il fonctionne pas, que ta carte elle revient pas, comment tu fais pour passer?
20: C'est
0: pas mal ça. C'est là la question que j'attendais. La question que j'attendais.
2: Non, c'est pas mal ça.
0: C'est ça.
2: C'est pas mal. C'est pas mal ce GG.
0: Oh, l'horaire de gonzesse.
2: C'est pas mal.
0: Oh, l'horaire de gonzesse.
20: Moi, je voudrais dire au dealer de Manu que j'en veux 3 grammes aussi.
1: Oh, merde.
0: Oh, le...
1: Qui a coupé?
0: Monsieur Mazur.
1: Qui a coupé?
20: Gérard.
0: Courte pipe.
1: Bah, c'est courte pipe. Hein.
0: C'est courte pipe, tu le rappelles pas, c'est pas la peine. Hein.
1: D'accord.
0: Ouais, il y avait
1: bon,
0: des questions.
1: Sondage, on avait
2: attends,
1: dit...
2: on accueille quelqu'un, on accueille Numbo. Bonsoir.
20: Allô.
2: Numbo.
20: Allô.
0: T'appelles d'où Numbo?
20: T'appelles de Paris.
0: 109.
20: Salut GG. Je t'aime bien, tu sais GG.
0: Quoi?
20: Je t'aime bien toi.
0: Ouais ben pour moi.
20: T'es comme Numbo, Numbo. Tu vois.
0: Bon, quelle est la différence? Quoi? Qu'est-ce que c'est que ce sondage là?
1: Bah vas-y.
0: Quelle est la différence entre la nationale et l'autoroute? Ah ouais, d'accord. Hein, c'est pas du tout le même truc. Alors 75% disent que c'est la longueur comme toi. Et Rocco Sifredi, je sais pas ce que ça veut dire ça.
1: Bah, c'est un mec, ça dépend. L'autoroute, c'est plus long qu'une nationale, c'est comme toi par rapport à celle de Rocco Sifredi, je crois.
0: Et 29% des gens répondent que c'est le prix car l'autoroute est moins chère. C'est pas vrai parce que les autoroutes, c'est les nationales les moins chères.
1: Bah non, parce que si tu es les nationales, généralement il y a beaucoup plus de radars.
19: C'est vrai. Donc tu payes.
0: Ouais, sur les nationales, c'est vrai qu'il y a plus de radars.
1: Mais alors, tu vois.
0: 23% disent que le nombre des routiers alcooliques, ça je vois pas du tout le rapport. Et 25% répondent les accidents sur les verglas.
1: De quoi
0: 5% répondent les accidents sur le verglas. Ah. Enfin, bref.
1: Limité, ouais. Hein.
0: On va continuer comme ça, ça va aller plus vite. Comment conduire sur une autoroute? Alors, 60% des gens répondent, c'est sans hésitation, sans ceinture et sans permis. Pourquoi pas? 45% répondent avec une grosse tressée qui suce la rotule, bien sûr. 36% des gens pensent que le mieux, c'est de conduire la nuit ivre. Voilà, c'est encore pire. 18% pensent que c'est un petit peu exagéré de laisser conduire un moustachu sans cervelle. Ben, voyons, pourquoi pas? Et d'où vient l'autoroute et comment? Alors, 82% des gens disent que l'autoroute a été créée par Einstein.
1: Hein?
0: Qu'est-ce qu'il vient faire là-dedans, lui?
1: Ah, tu le connais?
0: 55% pensent que la première est arrivée après mai 68, ça m'étonnerait. 32% ne répondent pas car je pue de la gueule, ben il va se faire foutre. Et 10% murinent dans le fondement, je sais pas ce que ça veut dire, mais bref.
1: Il pisse au cul, on va
19: voir. En gros, c'est ça. Ouais.
0: Enfin, c'est encore des sondages de nul. Ouais, Manu.
1: Merci, Rigaud.
2: On va accueillir Alain Barrière de PH.
1: Désolé, il est tard. Comprenez.
4: Bonsoir.
19: Putain, l'air est.
0: Voilà.
18: Salut l'équipe du Star System.
0: Allô.
4: Bonsoir.
0: Oh.
18: Bonsoir. J'aimerais qu'il m'explique comment fonctionne sa chaîne Wi-Fi, parce que pendant qu'il anime ses débats à la con, on est en train de se bourrer sur Sandy, lui pisser, lui chier la gueule. On aimerait bien le faire en musique en écoutant sa voix de pédé à la radio. Voilà. Puis en plus, elle aime ça, ta cochonne, Gérard. Hein. Alors tu libères la ligne, s'il te plaît, pendant que tu fais tes débats, et tu nous laisses bourrer ta femme. Allez, moi, si ça la fait droite, c'était Angelo. Ciao.
0: Ouais, ta gueule. Ciao. Bon, Alain, t'appelles d'où?
4: J'appelle de péage.
0: T'appelles de?
18: C'est où, péage. Ça, péage?
0: C'est où?
4: Un petit village à côté de Charleville-Mézières.
0: Et la fréquence?
4: C'est 108.1.
0: Pardon?
4: 108.1.
0: Pardon?
4: 108.1.
0: Pardon? La question!
4: 108.1.
0: La question, pourquoi ne pas laisser les péages gratuits pour les deux roues? On va demander à Marcelito.
22: Ouais, bah tu vois, moi je pense que les deux roues t'as craché. C'est quoi ça?
0: Ah, t'inquiète pas, c'est l'autre qui s'amuse à faire le con.
1: Marcelito, t'es de quelle origine?
22: Moi je suis d'origine manouche. Si tu veux, ma mère était bohémienne. Et un jour au Sainte-Marie de la Mer, elle a rencontré le grand chef gitan. Et me voilà, moi je vivais sur Paris. Parce que c'est là qu'il y a de la caisse, c'est là qu'il y a de la poule, tout ça, il y a de la tapineuse. Donc moi je suis venu là à Paris pour réussir. Et c'est pour ça que je me suis dit que j'allais passer sur Fun pour faire de la pub. Donc voilà, si vous voulez une voiture, il y a mes coordonnées au standard.
23: Pense à ta mère.
22: Si vous voulez une poule pour la nuit, pas de problème. Maintenant, pour tout ce qui est rite, égorgement, assassinat...
0: Bon, Marcelito,
22: c'est possible aussi.
0: Marcelito, ouais, au revoir.
22: Il y a des gens qui ont lancé un contrat sur une grosse tressée qui habite pas du côté
0: Manu,
22: de...
0: s'il te plaît, tu lui dis au revoir.
22: Je te dis que je vais la saigner, la grosse.
0: Manu, s'il te plaît. Au revoir. Voilà. Nambo, une poire.
18: Ouais, je suis là.
0: Bon, tu réponds?
18: Bah écoute, moi je pense que t'as raison quoi, écoute, attends, à tous les niveaux Gérard, tu vois, moi je te fais confiance entièrement, t'es comme un père pour moi.
0: Hé, hey, tu réponds à la question ou quoi là? Pardon? Hey. Non mais Nambo.
18: Mais Manu me parlait en antenne, j'ai pas entendu ta question.
0: Ouais, c'est vrai. Putain mais c'est pas vrai, mais ils sont bornés ce soir ou quoi? C'est quoi ces auditeurs avec qui m'as
18: dit? Vas-y cousin, dis-la moi ta question.
0: Bon allez, dégage Nambo, au revoir. Terminé pour Nambo. Nambo.
1: Marre de la vallée, j'allais dire.
0: Nambo.
1: Pour Marre de la vallée.
18: Ouais.
0: Terminé pour Nambo, c'est fini.
23: Pense à ta mère.
0: Tu lui dis au revoir.
23: Pense à ta mère.
18: Pense à ta mère.
23: Pense à ta mère.
0: Merci. Alain.
4: Oui.
0: Alors, pour toi.
4: La question, c'était quoi? Parce que j'étais un peu.
0: Pourquoi ne pas laisser les péages gratuits pour les deux roues?
4: Ah ouais, je pense à ma mère, là. Moi, je trouve ça dangereux, hein, les vélos sur l'autoroute.
0: Les deux roues, c'est-à-dire les motos?
4: Ah ouais, d'accord. Bah, pourquoi c'est pas... bah, pourquoi ils paieraient pas, eux?
0: À mon avis, ils doivent payer comme tout le monde, hein.
4: Bah voilà, alors pourquoi tu poses la question?
0: Bah alors, si je te demande, moi, je te demande pas quelle heure il est.
1: 1h05.
4: Je peux te le dire, 1h05.
0: Ouais. Je te demande de répondre à la question, c'est tout. Si t'as envie d'y répondre, tu réponds. Si t'as pas envie de répondre, tu retournes au lit.
4: Bah, c'est ce que je dis, quoi. Pourquoi ils paieraient pas comme les autres, c'est tout.
0: Bon, bah alors, monsieur Mazur.
24: Oui, bah, moi je suis d'accord avec ce qui s'est dit précédemment. On pense à ta mère.
0: Bon, alors, monsieur Mazur, je vous dis au revoir.
6: Mais pourquoi, monsieur
0: Non,
6: Gérard?
0: Mais moi, je vous dis au revoir, ce coup-là.
6: Mais attendez, allez, qu'est-ce que j'ai fait,
0: non, monsieur,
6: monsieur
0: Mazur. Allez,
6: mais attendez, monsieur Gérard.
0: Allez,
6: mais pourquoi, moi, j'entends penser à ta mère, je pense que c'est ça la question, non?
0: Au revoir.
6: Est-ce que, attendez, laissez-moi rattraper.
0: Au revoir.
6: Est-ce que le fait d'écouter avec ta mère, est-ce que les mères doivent payer le péage, c'est ça la question?
0: Au revoir.
6: Monsieur Gérard.
0: Tu peux parler plus fort? Je comprends rien.
6: Bah, c'est normal, vous ne comprenez rien, alors. Monsieur Gérard.
0: Bon, Manu, tu me donnes d'autres auditeurs et tu dis au revoir.
7: Bah oui, il y en a deux autres, là.
0: Alors, on a...
7: Donc, on a Monsieur Mazur.
0: Non, on lui dit...
6: Oui, bonsoir, c'est Monsieur Mazur.
0: On lui dit au revoir.
7: Alain Barrière de péage, on a Motoneige et on a Gérard Poussin.
8: Oui, bonsoir, Gérard Poussin.
10: Salut, Gérard.
8: Je suis un enculé de routier, bonsoir.
0: Motoneige, t'appelles d'où?
8: J'appelle de Reims, 100.7.
0: Et Gérard, je sais pas quoi, là.
8: Poussin.
0: Ouais, t'appelles d'où?
8: J'appelle de Suresnes.
10: Chaud.
8: Hé, Gérard, c'est ton voisin.
0: Ouais, c'est ça. 101.9 la fréquence.
1: C'est fou parce qu'il a presque le même nom que toi. Avant, ouais, tu t'appelais Tousin. Gérard Tousin, lui, c'est Coussin.
19: C'est dans le coup,
0: Manu,
19: c'est dans
0: le sens. Manu, t'as dit au revoir à Monsieur Mazur, hein, c'est terminé pour lui. Hein.
6: Bonsoir, c'est Monsieur Mazur.
0: Monsieur Mazur, au revoir.
10: Comment ça va?
0: Lui dit Monsieur Mazur, au revoir.
6: Bonsoir, c'est Monsieur Mazur.
0: Monsieur Mazur, au revoir. Au revoir, on n'a plus besoin de vous, terminé.
1: On n'a plus besoin de vous.
0: Motoneige.
1: Motoneige.
8: Bonsoir, c'est Monsieur Motoneige.
0: Tu vas pas tu vas pas remplacer Monsieur Mazur, sinon tu dégages aussi, toi.
8: Ouais.
0: Bon, alors...
24: Tu vas pas me casser les couilles longtemps, toi.
0: Filard, tu arrêtes, s'il te plaît.
1: Oh non, c'est pas moi, là. Attends, tu vois bien que c'est un insert.
0: Bon, alors Monsieur Motoneige, là.
8: Ouais, et Manu vient de me mettre à l'antenne, j'ai pas entendu la question.
19: Oh là là.
8: Ouais, de même.
0: Pourquoi ne pas laisser les péages gratuits pour les deux routeurs? N'y a pas que je répète.
8: Oh, mais qui est con?
0: Motoneige. Motoneige, tu réponds s'il te plaît.
8: Ouais, ben on fait bien payer les routiers, je vois pas pourquoi on fait pas payer les deux roues. C'est logique, Gérard.
0: Non. Je te demande si pourquoi qu'on les met pas gratuits les péages pour eux, pas pour les routiers. Oh là là là là là là.
8: Bon,
0: ouais, Motoneige, t'es en train de dormir. Motoneige, oh, ma fille d'herbe,
1: mais c'est pas moi.
8: Bonsoir, c'est Monsieur Mazur.
0: Bon, ouais, Motoneige, au revoir, Monsieur Mazur, au revoir.
7: Mais Monsieur Mazur, il est pas là.
0: Non, il est encore là, terminé pour lui, Gérard.
19: Ça passe ou quoi?
8: Ouais, bonsoir, Gérard.
0: Putain, vous commencez à me les gonfler ce soir-là.
8: Très bien. Donc, non, je pense qu'ils doivent les faire payer comme tout le monde. Hein. Je vois pas pourquoi les routiers ne paieraient pas.
0: Non. Fildar, s'il te plaît, t'arrêtes.
8: Quoi, non.
10: C'est pas moi.
8: Bah quoi,
0: Rigo, une question.
19: Parce que, ce que je peux dire, c'est qu'il y a eu un accident à la hauteur de Beaune sur la 6. Donc, la circulation est coupée en direction de Bourg-en-Bresse. Merci, Fesse de Bob.
1: Ah, c'est une bonne indication. Bah, ouais, ça. Comment il sait? Il a été mettre des affiches?
19: Non, il a vu ça sur le site. Radiogérard.fr.
0: Ah ouais, tiens, comme par hasard, Fesse de Bob. Oh, mais merde, Fildar! Putain, mais merde!
10: Oh, c'est bon.
0: Si, c'est toi, alors arrête!
1: C'est pas moi.
0: Bon, allez, on va faire une pause parce que ça commence à me gonfler.
6: Monsieur Mazur.
0: Monsieur Mazur, ta gueule! Manu, tu me récupères. Noémie!
1: Elle fait rien, c'est la branlée.
0: Depuis minuit, t'as pas pris un seul auditeur. Alors ouais, tu vas prendre des auditeurs.
25: Ah si, j'en ai pris, j'ai
0: ils sont où? Et ils sont où alors?
25: Ils sont passés.
1: C'est faux.
25: Si, c'est vrai.
0: Non, alors on va s'écouter les révoltés du Bounty Anal avec saut de partie sur l'air de repos. Et on se retrouve tout de suite après au 0803-08-5000 pour la suite et fin du débat. A tout de suite.
26: Minuit, 2h.
0: Et voilà, donc il reste encore trois quarts d'heure d'émission. Donc,
19: oh non.
0: Trois quarts d'heure, après c'est terminé.
1: C'est quoi qu'on vient d'écouter? Parce que c'est pas ton
0: nom. C'était les Bounty, les révoltés du Bounty Anal avec solo partie sur l'air de repos.
1: Oh putain, beau truc.
0: Voilà. Donc vous pouvez toujours.
1: Les mecs qui se creusent,
19: ça va cartonner. Ouais.
0: Vous pouvez toujours nous appeler au 0803-08-5000. Donc il y a toujours Manu au standard. Noémie est partie. Noémie est partie parce qu'elle avait quelque chose à faire.
1: Mais demain, c'est le standard de chez RFM.
0: Rigo, toujours sur l'internet.
19: Bonsoir.
0: On peut avoir le chiffre à peu près là maintenant?
19: Alors, ça sort le 6 juin. Ça s'appelle Sonkai Attentat.
1: Oh putain, vas-y, merde. Hâte de faire ta promo.
0: On est combien sur l'internet?
19: Alors, on est
5: 7584.
9: Ça monte, hein.
5: Ça monte, mais c'est toujours aussi raide.
9: Je sais pas par quel miracle, mais...
0: Et toujours fidèle à l'AREA, donc... Ouais. Alors, on a accueil pour ça à la barrière de péage.
11: Oui, rebonsoir l'équipe.
0: Rebonsoir. Gérard de... Gérard Poussin.
12: Gérard Poussin, s'il te plaît.
0: T'appelles d'où ?
12: J'appelle de Suresnes.
0: T'en fous pas de ma gueule, s'il te plaît, merci.
12: Non, je ne me permettrai pas, Gérard.
9: T'hallucines pas que t'es pratiquement homonyme.
12: Sais, mais c'est un peu mon idole, quand
9: dans
12: même.
9: La même ville.
11: Tu lui ressembles physiquement ?
12: J'ai peut-être même la même fille.
0: Bison
12: foutu, bonsoir.
0: T'appelles d'où ?
12: J'appelle de Traces de Souillon.
0: Quoi ?
12: Dans le Calvados.
0: Oh, t'es un blaireau, toi. Hein.
12: Ah non, pas du tout.
0: Bon, ta fréquence ?
12: 102.7.
0: Merci. Et. Roselénito.
12: Ouais, bonsoir.
0: Bonsoir, t'appelles d'où ?
12: Ouais, j'appelle du 9-3. 101.9.
0: Ok.
12: Ouais, bonsoir tout le monde.
13: Bonsoir.
12: Bonsoir.
11: Salut, Oscar.
12: Ça va ? Très grave.
0: Bon.
12: En forme.
0: Alors, la question, c'est pourquoi ne plus. Ah, bah ça, on l'a fait déjà. Ah, bah non. Tout le monde avait pas. Tout le monde, comme c'est des nouveaux, on va pouvoir faire.
12: Ouais, c'est clair.
0: Alors,
12: c'est
0: nouveaux, là. Pourquoi ne pas laisser les péages gratuits pour les deux roues, donc Alain Barrière.
11: Pour les deux roues, mais je t'ai déjà dit, c'était dangereux.
0: T'avais répondu toi déjà au début, hein.
12: Moi aussi, hein.
0: Qui ?
12: Gérard.
0: Aussi. Alors Bison foutu.
13: Moi je suis d'accord pour qu'on taxe les deux roues, il n'y a pas de raison.
0: Mais pourquoi ?
13: Bah parce que ils profitent de l'autoroute, donc je vois pas pourquoi ils ne paieraient pas. Mm-hmm. Même si je trouve le système encore un petit peu injuste. Car ça favorise la fonction publique.
12: De toute façon, toutes les personnes qui sont sur les autoroutes devraient forcément payer, quoi.
0: C'est qui dit ça ?
12: C'est Gérard. Mais c'est comme les chiens abandonnés que tu laisses traîner sur l'autoroute, on devrait les taxer, quoi.
0: Mais ça, c'est...
13: Non, mais ça, c'est misérable, ça. C'est la misère humaine, hein.
12: C'est vrai.
0: Non, ouais,
12: c'est
0: dur. Non, mais ce qui se...
13: Bas, là, c'est...
0: Oh, s'il vous plaît, là, on va... Oui, je vais répondre, là. Non, mais le truc, c'est tous les ans à la même époque, au moment des grandes vacances, que ça se produit, hein.
13: Ils jouent bouga des rien.
0: Roselénito.
12: Ouais, bah écoute, moi je pense que ça devrait être gratuit. Parce que l'autre fois j'avais Bébar un YZ et il n'était pas question que je paye le péage, je te le dis tout de suite. Parce que je pense que pour les deux roues on prend pas beaucoup de place. Moi je vois avec un 103 quitté, tu peux en aligner 5 sur une file d'autoroute. Et ça prend pas plus de place qu'une voiture, quoi. Donc il n'y a pas de raison qu'on casse à chaque fois, quoi, tu vois.
0: De toute manière, déjà pour commencer, les motos sont autorisées, mais les scooters sont interdits sur les.
12: Ah non, mais c'est pas un scooter, c'est un 103.
0: Non, mais même que ça soit 103.
12: Ah, il quitte mon 103, il va à 180, même... c'est un truc de malade. Attends, tu rigoles ou quoi ?
0: Même, c'est interdit pour les
12: Laguna CS avec
0: ça. C'est interdit pour les véhicules non immatriculés, c'est-à-dire scooters et mobilettes.
12: Bah, t'as pas besoin d'une plaque d'immatriculation pour prendre l'autoroute, hein. Ça empêche pas de rouler, hein.
0: Ah bah, une autre
9: c'est
0: manière.
9: Interdit, pareil, c'est comme le périph', tu peux pas prendre sans plaque.
0: Sans plaque, ouais. Non, y a, ça fait que tu peux plus le prendre, en fait.
12: Ouais,
0: tu peux plus. Non, mais même là, avec y a d'autres trucs.
9: Non, y a les vis aussi, tu peux. Par contre, si t'as les vis, tu peux. Plastique ou. Ça dépend, t'as quoi, il te reste quoi.
12: Ma copine, elle a une broche, elle peut le faire. Hein.
9: Il te reste quoi, l'homme de fer.
0: A-t-on le droit de stationner sur les bandes d'arrêt d'urgence ? On va demander à Roselyne Nito.
12: Moi, je sais qu'une fois, je me suis arrêté sur une bande d'arrêt d'urètre. Et honnêtement, ça fait mal. Honnêtement, ça fait super mal. Attends, je me suis pété le frein, ça fait super mal. Ça peut arriver des fois. Attends, on n'est pas à l'abri de l'erreur. Hein.
0: Je te pose la question. Je te répète la question. A-t-on le droit de stationner sur les bandes d'arrêt d'urgence ?
12: Bah, je viens de te répondre. Moi, ça m'est déjà arrivé. J'ai eu mal, c'est tout.
0: Bon, ça commence à bien faire, la file d'or, s'il te plaît.
9: C'est pas moi, merde, mais pourquoi toujours moi ?
0: Putain, mais ça commence à chaque fois que Max est pas là, vous foutez la merde, hein, même quand il est là, hein. Ça commence à bien faire, hein. Bison foutu, là.
13: Ouais, c'est vrai que, bon, c'est pas trop recommandé, mais c'est vrai que moi, je l'ai fait une fois, parce qu'il y avait une bande de jeunes qui avaient abandonné des vieux sur la route. Moi, je suis allé... parce que moi, je plante des sapins, là, au bord d'Alto, sur les Landes.
0: N'importe quoi.
13: Non, mais c'est vrai, bah écoute, c'est mon métier, hein.
0: Gérard. C'est pas petit métier,
12: hein. Ouais, Gérard. Bah, une bande d'arrêt d'urgence. Excusez-moi, je vois des gogoles qui... Enfin, c'est pas grave. Donc, allez, une bande d'arrêt d'urgence, bah ouais, c'est fait juste pour s'arrêter en cas d'urgence, quoi.
0: Non, mais est-ce qu'on a le droit de s'arrêter pour d'autres, d'autres...
12: Non, pas pour d'autres raisons, ça porte bien son nom en cas d'urgence, c'est tout.
9: Ouais. Par contre, il y a un truc que j'ai remarqué, c'est quand...
13: Exact.
9: Voilà.
12: Ouais. Merci,
0: oh
9: ah, non.
12: Exact,
9: non,
12: ok, sérieux, très bien. Alors, Manu ?
9: Ouais. Non, ce que j'ai remarqué, c'est quand il y avait des embouteillages sur l'autoroute.
22: Il y a des gens qui pissent.
0: Ah, mais ça y est, là, vous vous calmez derrière.
9: Il y a des mecs qui mettent les warnings, qui font semblant d'être en panne et qui prennent la bande d'arrêt d'urgence pour passer.
22: Ouais, c'est vrai, c'est vrai.
0: Ouais, mais je vais te dire une chose que
22: celui qui. Laquelle
0: oh. C'est moi qui réponds, c'est pas toi, d'accord?
13: Non, mais il y a même des ploucs qui chassent le hérisson sur les autoroutes, ça c'est vrai. Non, non, mais c'est vrai. Hein.
0: C'est qui?
22: Il y a des gros stressés qui les cuisinent hein, pour qu'ils les bougent. Hein, pour attendre
0: qui c'est qui s'amuse à dire des conneries comme ça? Ah. Allez, Alors, qui c'est?
22: Là, il n'y a plus personne.
13: Ouais, c'est vrai, il n'y a plus personne. Là. Laisse tomber un truc d'arbre.
0: Donc, alors, pour répondre à ta question, donc, Hilar, donc tu disais qu'il y en a qui s'amusent à passer par la bande d'arrêt d'urgence en se mettant en warning. Mais fais-moi confiance que s'ils sont piqués par les flics, ça leur coûte vachement cher.
9: Ah oui, mais en warning aussi. Mais même. Parce que rien en warning. Non, mais attends. Il faut se mettre en panne.
0: Bah non, mais attends. Parce que je sais, j'ai vu faire quand tu prends l'autoroute pour aller sur le Havre, là. Tu sais, quand tu prends le triangle de Reconcours, là, à un moment donné.
13: Ah ouais. C'est magnifique.
0: Là, ils s'amusent.
9: Mais fais-moi ça par là-bas.
0: Ouais, mais t'inquiète pas, qu'il y a des mecs, ils passent pas parce que. D'accord. Il y en a certains qui se mettent sur la bande blanche aussi.
22: Ah ouais, ok.
0: Et ils restent derrière. Je sais parce que sur le triangle de Reconcours, tout le monde le fait
9: alors,
0: ça.
9: Ouais, question. Ça paraît que c'est comme les Bermudes là-bas.
3: À quoi sert cette bande alors?
0: Non, mais ça sert. Bah, justement, on va attendre que Alain Barrière de Péage ait répondu. Il y a une question.
9: Attendez, s'il vous plaît, Manu.
22: Attention, Jingle Van.
0: Jingle Van.
9: Attends.
3: Il paraît que c'est.
9: La vanne de Manu. Il paraît que c'est comme dans le triangle des Bermudes.
22: Il a trouvé une femme dans l'école.
0: N'importe quoi. À la barrière.
14: Donc pour enchaîner vite fait, juste.
0: Ouais. Oh mais ça y est là.
14: Quand la grosse sera finie.
0: Putain.
15: Yeah. Oh oui. J'enfonce tes doigts. Mm-hmm. Vas-y, mets ton doigt dans ma chatte.
9: Oh sympa.
15: Encore.
9: Elle est chaude.
15: Oui, encore plus fort.
0: Un fil d'art, ça t'a
9: mis. Non mais merde.
22: Dis-moi, Gérard.
0: Non, ça y est. Ta gueule, toi. Allez hop, toi dégage, Gérard. Au revoir. Salut. Terminé, au revoir.
13: Il t'aimait pas, tu t'appelais comme lui.
0: Allez, Manu.
14: Oui, non, rien.
22: T'es mal.
0: Rigo.
14: Oui, donc sur IRC où on est énormément, on a dépassé les 8000. Hein,
9: oh là là là là, champagne.
14: 8063. Oh, c'est il y a une très bonne question de Davy One, j'espère que c'est faux. Il te demande si on trouve autant de traces de freins sur les autoroutes que dans ton slip.
9: Gérard, réponds.
0: Je répondrai pas. J'y répondrai pas. Alain Barrière.
15: Oui.
0: Je réponds pas à des conneries comme ça. Donc pour toi.
15: Bah ouais, les bandes d'arrêt d'urgence, ça sert pas à faire pisser ton chien, quoi. Ça sert quand t'as un accident.
0: Déjà, bah ouais.
22: Promener ta belle-mère aussi.
0: Non, mais ça, il faut se dire une chose, que les bandes d'arrêt d'urgence, normalement, sont faites uniquement en cas de panne. Il y en a certains qui s'amusent à s'arrêter pour pisser, ça c'est vrai. Il y en a pas mal qui s'amusent à le faire, mais.
15: Ouais, mais regarde, GG,
9: il y a des stations, non? Il y a des stations pour pisser.
0: Ouais, mais s'ils ont pas le temps.
9: Attends, toutes les 20 bandes, t'as une station sur l'autoroute.
0: Ouais, mais. Ouais, tu voulais.
22: Ouais. Attends, GG.
15: Je voulais dire un truc.
0: Attends, derrière. Ouais, Alain Barrière, je t'écoute.
15: Je voulais te dire, tu sais, tu dis que c'est quand ta voiture elle est accidentée, mais je sais pas si t'as un malaise ou quelque chose comme ça, t'as pas le droit de t'arrêter.
0: Si.
22: Ouais, GG.
15: Ta voiture elle est pas accidentée.
0: Non, mais t'as le droit de t'arrêter, même si quelqu'un a un malaise, tu t'arrêtes. Au contraire, c'est fait pour ça. Si la personne a envie de vomir ou autre.
15: Oh. Hein. T'as mal à la couche, tout ça tu...
0: Non, quand même pas là, parce que là, c'est quand même assez dangereux.
15: Ah bon,
22: mais regarde, GG.
0: Oui, qui c'est?
22: C'est Roselinito là.
0: Ouais.
22: Si par exemple, moi je regarde, je sais qu'une fois je m'étais arrêté pour passer un coup de fil là, tu sais, dans les petites cabines oranges qui est au bord des autoroutes.
0: Ouais, parce que t'as signalé un accident.
22: Ah non, c'était pour téléphoner à ma copine, mais. T'es bien obligé de t'arrêter sur la bande d'arrêt d'urgence dans ces cas-là.
0: Bon, déjà, faut dire une chose, que maintenant, les portables sont interdits. On voit, quand tu conduis, on fait déjà la chasse pendant les...
22: Ah, mais c'est pas le portable, c'est le petit téléphone orange là qu'il y a sur le bord de
0: la route. Ouais, mais sur les téléphones orange, de toute manière, tu tombes directement en relation avec la gendarmerie. Donc,
22: ah non.
0: Ah, si.
22: J'ai appelé ma meuf, moi.
0: Mais bien sûr, ils t'ont rien dit.
22: Non, que dalle.
0: Ça m'étonne.
22: Ouais, m'a dit quand est-ce que tu rentres et est-ce que t'as pensé acheter du pain.
0: Ouais,
22: tout
0: c'est ça, bon. T'as raison. Manu,
14: je voulais accueillir Dev Superstar, bonsoir.
16: J'irais bien refaire un tour du côté de chez soi. Allô?
14: J'avais compris Dev.
22: Ouais, moi aussi.
0: Dev Superstar, t'appelles d'où?
16: J'appelle de Jouy-sur-Jean-Louis, à côté de Bourg-la-Reine.
13: Il a le droit.
0: La fréquence
16: 104.8.
0: Oh là, la voix de Travlo.
22: Bonsoir, la
14: fiotte.
0: Gérard,
14: sur RC, il y a Max 296, il aimerait que tu lui donnes un conseil pour passer un péage bourré.
0: Bon, bah, là, il peut rêver, il n'aura pas de conseil.
2: Il n'a jamais ses combines, Gérard.
3: T'as des trucs et astuces quand même.
0: Là-dessus, s'il passe Jean-Pierre bourré, de manière, il y a les flics qui l'attendent bien avant.
3: Hein. Toi, tu respirais de l'éther, il paraît.
0: Ouais, c'est ça.
3: Raconte-nous.
0: Non, mais de toute manière, c'est pas la peine, c'est la question, elle est con, j'y répondrai pas.
17: Par contre, Gérard, je sais pas si tu te souviens, tu sais, sur les aires de repos, tu sais, il y a toujours un parcours là, de santé. Tu le faisais ou pas?
2: Non, bah, t'es fou,
17: toi. Non, parce que moi, je l'ai fait, tu sais, à choper la chenouille.
0: C'est ça, t'as ok.
17: Manu, contre, ouais, faut jamais, faut jamais oh
3: bon, on m'a dit qu'avait été vu récemment sur l'autoroute un chat nommé Calin.
0: N'importe quoi, lui.
17: Vive le marié.
0: Bon, Dev Superstar, t'as entendu la...
18: Bah non, je viens d'arriver.
0: Alors, a-t-on le droit de stationner sur les bandes d'arrêt d'urgence?
18: Ça dépend de l'urgence.
0: Oh là là là. Ça te dérangerait de te réveiller un petit peu plus?
18: Je suis totalement réveillé, mais attends, mais c'est vrai, ça dépend de l'urgence.
0: Bon, tu te réveilles un peu plus, tu réponds mieux que ça ou quoi,
18: ça dépend quel est le type de l'urgence. Je crois qu'on parlait d'accouchement, d'envie de vomir ou de faire pipi. Oh là là. Bon, voilà.
17: Non, mais laisse-le, il est doux, il est suave.
0: Oh là là. On va s'endormir.
18: Mais je suis absolument pas endormi, c'est ma manière de parler.
0: Ouais, d'accord, bref.
19: J'ai encore une mortelle question de Carafafa sur l'IRC.
3: Attends, Rigaud, te sens vraiment pas obligé?
19: Je te jure, je suis obligé.
20: T'es pas obligé, hein, t'es pas payé, Rigaud, donc c'est comme tu le sens. Hein.
19: T'inquiète.
20: Ok.
19: Donc, Carafafa sur l'IRC voulait savoir si on peut planter sa tente à côté de l'autoroute et laisser sa voiture sur la bande d'arrêt d'urgence pour faire un somme.
3: Je t'avais dit, Rigaud.
0: Non, c'est interdit.
2: Mais pourquoi?
21: Rigaud, viens au standard.
0: C'est interdit.
2: Mais pourquoi? Mais réponds, quoi.
0: C'est interdit, de toute manière, t'as pas le droit de.
2: Merde!
0: Ta gueule, toi.
2: On ne paye pas et tu réponds pas, fais chier.
0: Bah, va te faire foutre, toi, espèce de trablot. C'est pas ton copain Dev Superstar, non? C'est pas ton frère jumeau Trablo, non?
18: Oh, elle arrive pas à parler ça.
0: Bon, non, tu...
2: ton frère jumeau Trablo.
0: Il est con, là-bas.
17: Vive le RMI.
2: Pêcher des idées à la CEDIC.
0: Non, c'est interdit. Bon, ça y est, t'arrêtes avec ça, là. Donc c'est strictement interdit de planter sa tente sur une bande d'arrêt d'urgence et laisser sa voiture.
20: Est-ce qu'on peut planter sa femme sur une bande d'arrêt d'urgence?
0: Non plus.
20: Pas se faucher par un camion.
0: Non plus, c'est interdit. Donc.
20: C'est vrai pourtant.
18: Et t'as déjà planté une tente, Gérard?
0: Oh, oh. t'as jamais planté que tout à l'heure tu as retourné au standard, toi? D'accord.
18: Faut pas qu'elle le prenne mal.
0: Non mais moi je te demande si.
18: Enchaîne, poussin, enchaîne.
0: Bon allez, hop, dégage, au revoir.
2: Il a rien dit, j'ai
0: terminé.
18: Laisse-le. Enchaîne.
0: Allez, alors, dégage.
17: Il nous faut notre quota d'homo là.
0: Allez, Manu, tu lui dis au revoir, c'est terminé pour lui, on n'a pas besoin de.
18: J'aimerais bien refaire un tour.
0: Bon, Manu. Manu.
18: Oui.
0: Tu lui dis au revoir, terminé.
3: J'ose pas.
0: Allez.
17: Allez, on t'embrasse.
0: Terminé.
20: Non. Les gourdes à foutre ont la parole aussi. Hein.
0: Oh. La question, faut-il réaménager les aires de repos pour les enfants? On va demander à Rossellino.
20: Moi je pense que ouais, parce que ça devient de plus en plus dur d'enlever des gamines, parce que moi je vois les bacs à sable, ils sont toujours au vu des parkings avec les parents.
19: C'est vrai.
20: Et l'autre fois on avait serré la gamine d'un riche industriel qui travaille dans un truc de pétrole avec trois lettres elf, tu vois.
3: Excuse-moi, Rossellino.
20: Ouais.
3: T'es de quelle origine?
20: Je suis un peu gitan sur les bords.
0: Ouais bah.
20: Pourquoi?
0: Manu.
17: La chourave.
0: J'ai l'impression que tu m'as repris le même que tout à l'heure.
20: Non,
3: c'était Marcel. Lito tout à l'heure.
2: C'est pas tes cousins.
20: C'est un cousin, c'est la famille.
0: Ouais, ouais.
20: Bison 28 injections, si tu veux, en ce moment, c'est de la balle.
0: Bison foutu.
17: Ouais, mais faut que tu me la répètes, là, j'ai débranché avec le temps.
0: Tu réponds à la question?
17: Non, mais répète-la moi, s'il te plaît.
0: Non, mais
17: je me souviens plus.
0: Bah, je réponds pas, je répète pas les questions, j'ai dit.
21: Les aires de repos pour les enfants.
17: Ah oui, c'est vrai.
0: Bon alors!
17: Ça part en
3: couille. Vas-y, passe la spi, Tony Micheli. Enchaîne.
0: Bon allez, bison foutu, au revoir.
2: Voilà, Tony
17: Micheli. Allez, allez.
0: Oh, tu lui dis au revoir, terminé là.
18: Bonsoir, c'est monsieur Mazur.
21: Bonsoir, monsieur Mazur.
2: Ah, il est où lui?
18: Ah, il s'est faufilé.
0: Alain Barrière.
21: Ouais.
20: Il manque plus que le répondeur.
21: Bah, moi, je pense que.
3: Angela Bauer.
21: Pour les enfants.
0: Je préviens qu'il n'y a plus de questions alors.
2: T'en as la combien là?
0: Ça y est, c'est la dernière hein, déjà.
3: Tu plaisantes.
2: Tu dis ça comme un salaud, toi, tu dis rien, tu sais.
0: C'est la dernière hein. Alors, Alain Barrière.
21: Oui, bah, moi, je te disais, je trouve que c'est bien les aires de repos pour les enfants. comme ça ils peuvent s'amuser et puis bon tu
0: non peux... mais faut-il les réaménager ou
4: ça dépend
0: ou en faire d'autres.
22: Qu'est-ce que tu veux rajouter, qu'est-ce que tu voudrais rajouter toi?
21: Tu sais, t'as des vieilles balançoires avec des clous et tout, tu peux te choper le tétanos, mais bon c'est pas grave, c'est, au moins ils jouent quoi.
0: Non mais maintenant ils mettent des trucs tout neufs hein, presque hein.
21: Bah je sais pas où hein.
4: Ce que je comprends pas c'est que donc l'argent, je reviens à ce que je disais tout à l'heure, l'argent qu'on donne, bah ouais, qu'est-ce qu'ils en font? Ils refont quoi avec? Ils refont d'autres autoroutes?
0: Bah ils refont,
4: mais ils rénovent pas celles qu'ils ont déjà faites?
21: Bah non,
0: bah non si sur sur Beaune ça a été refait hein.
4: C'est-à-dire qu'est-ce qu'ils ont fait
0: du côté de Tournus? Ils avaient tout rechangé hein.
4: Okay. Mais tu connais tous les noms mais...
22: Ouais Gérard,
0: ouais,
22: si toi t'avais des enfants, en imaginant qu'il y ait autre chose que du moisi dans tes couilles, si t'avais des enfants, tu voudrais quoi comme jeu dans les
0: c'est qui
22: pro?
0: Ça
22: c'est Rose Lénito, pourquoi?
0: Ouais ben je te dis au revoir.
22: Pourquoi? Bah dans
0: au revoir, ça t'apprendra d'être poli avec les gens.
7: Bonsoir, c'est Monsieur Mazur.
0: Bon, ça commence à marier. Comment? Ouais, Manu.
8: On accueille Romain Michel. Bonsoir.
10: Oui, bonsoir. Bonsoir tout le monde, bonsoir Gérard.
7: Bonsoir, c'est Monsieur Mazur.
10: Bonsoir,
0: t'appelles
10: Monsieur
0: d'où?
10: Mazur.
0: T'appelles d'où?
10: J'appelle du 9-3, Saint-Denis.
4: Oh, mais ils appellent tous du 9-3, Manu, t'as des potes là-bas ou quoi?
0: Ben non,
10: ils d'ailleurs, habitent... d'ailleurs, je suis en galère de logement et Gérard, si tu pourrais me trouver une petite place à l'hosto.
0: C'est ça, t'as raison, tu rêves.
10: Ah,

0: Saint-Etienne.
1: Ouais, c'est ça, t'as raison.
2: Trop tard.
1: Bon, alors pour Romain Michel, là, et puis gros Clio, là, vous répondez à la question.
0: Tu veux qu'on réponde en même temps?
1: Non, bah,
0: chacun. Moi, ça ne me dérange pas. Vas-y, alors en fait, tu vois, construire des autoroutes, des aires d'autoroute, c'est peut-être mieux pour s'amuser, pour les gamins. Vaut mieux qu'ils s'amusent sur les aires d'autoroute que sur l'autoroute. C'est peut-être moins dangereux pour eux.
1: Mmh,
0: c'est vrai. Tu en penses?
1: Bah oui, mais ça, je suis d'accord avec toi. Hein. Romain Michel.
3: Ouais, parce que c'est clair que sur les autoroutes, les aires d'autoroute, il n'y a pas grand-chose pour que les gamins s'éclatent. Donc, il faudrait rajouter un peu plus de toboggans, plein de trucs comme ça, quoi.
1: Bah, justement, c'est ce que Fildar était en train de nous dire avec l'argent qui nous pique avec les impôts. Ouais. C'est de savoir pourquoi ils ne s'amusent pas réaménager des aires de repos.
3: Ouais, non, mais c'est clair. Et puis surtout,
0: t'as raison, Gérard.
3: Du temps, on y trouve des putes là-dedans.
0: T'as raison, Gérard. Ils devraient mettre des toboggans carrément sur l'autoroute.
1: Non, dans les aires. Dans les aires. De repos, pas sur les autoroutes.
0: Non, sur l'autoroute, ça serait mieux.
1: Mais non.
0: Comme ça, les gamins, ils perdraient pas le temps à traverser.
3: Calme, là.
1: Mais non. Oh, ça y est, ça, celui qui renifle comme un bouc. Merci.
0: C'est sur moi, c'est tout.
1: Rigo.
2: Oui.
1: Okay. Des questions IRC, non?
2: Ouais.
1: Bah alors, ouais. Bah, j'écoute.
2: Alors, c'est chaud. Franchement, je peux rien te dire, là.
1: Y a rien?
2: Franchement, c'est chaud.
1: Bon, bah, tant pis, hein. Donc, quelle heure il est? 1h34. Bah, on va continuer, on va essayer de...
4: Bah ouais, on va mettre un disque et puis tu vas réfléchir à 2-3 questions. Qu'on va on va réfléchir ensemble, ce sera plus simple.
1: Bon, alors, on va s'écouter Norbert.
4: Ah, t'as déjà le titre du disque?
1: Norbert mange du lard avec l'autoroute du plaisir. Et on se retrouve après au 0830 0803 08 5000 pour la dernière demi-heure. A tout de suite. Et voilà, vous venez d'écouter Norbert Dullard avec l'autoroute du plaisir. Donc vous pouvez toujours nous appeler au 0803 08 5000. Donc Manu,
5: ouais,
1: toujours
5: bon.
1: Toujours au standard pour
5: je
1: la...
5: Je fais tout, hein, j'en ai ras le cul, hein, l'équipe là.
1: Toujours ouais, au standard. Rigo à la...
2: Bonsoir, achetez son caille.
1: Toujours sur l'IRC et Fildar, toujours
4: ouais,
1: à l'arrière.
4: Salut pour Coco, la... tu vas bien ma salope.
1: Alors on accueille... Matouze, ta fréquence s'il te plaît.
2: La tienne, la vraie.
4: On va tiens, nickel.
6: Salut.
1: Ta fréquence
6: 101.9.
7: Ma fille.
2: Salut Matouze.
6: J'habite à Paris dans le 15e.
1: Moi je m'en fous. À la barrière.
7: Ouais, toujours là, je resalue.
1: Ta fréquence
7: Je sais plus ce que je t'ai dit.
1: Tu m'as pas donné de fréquence alors?
7: Ah oui, c'était 107.1.
1: 107.1.
6: Bah alors petite poulette, faut te réveiller un peu.
1: Hein.
7: Ah ouais, je sais.
1: Gros Clio. Ah. Gros
6: ouais,
1: Clignot. Donc 101.9. Et Romain Michel, 101.9.
3: Oui, bonsoir, vive Sainte-Caille.
1: Donc alors, on va continuer. Donc, pensez-vous que les signalisations sont... Et bien, pensez-vous que la signalisation est bien indiquée?
3: Ok.
1: Alors, ouais. Romain Michel.
3: Bah non, carrément pas, parce que bon, ça m'est souvent arrivé de me gourer sur l'autoroute, tu vois, pour une sortie, quoi.
7: Mm-hmm. Bah t'es teubé alors.
3: Bah ouais, un peu aussi, c'est clair, mais bon, tu vois, des gens teubés, il y en a plein, hein.
7: Mm-hmm.
3: Il y en a même qui animent des débats, donc bon.
1: Ouais. Romain Michel, tu te calmes, sinon tu vas dégager.
3: Y a pas de problème.
0: Même avec des notes.
1: Bon, tu continues de répondre ou pas?
3: Bah oui, j'ai fini de répondre, donc c'est ouais, c'est mal indiqué, je pense.
1: D'accord, gros Clio.
0: Pareil, c'est hyper mal indiqué, on voit rien du tout.
1: Bah mais c'est pas la peine de reprendre comme le précédent auditeur, hein.
3: Ouais, c'est vrai.
0: Non, mais c'est vrai, c'est la vérité, Gérard. L'autre fois, je me baladais, j'étais en train de marcher, à un moment, j'étais sur l'autoroute, je le savais même plus. C'est pas indiqué et tout, interdit de piéton.
1: Ouais, bah si, c'est déjà bien indiqué bien avant, hein. Alors,
0: non.
1: Ah, si. Moi, je peux te le garantir, c'est indiqué bien avant. C'est bien marqué avant que tu rentres sur l'autoroute, hein. À la barrière.
0: Ils étaient arrachés.
1: À la barrière.
7: Ouais, Gérard.
1: Donc pour toi.
7: Moi je sais plus ce que je voulais te dire.
1: Pensez-vous que la signalisation est bien indiquée?
7: Oui, bah moi je trouve ça plutôt bien fait, même si je trouve que les panneaux ils sont pas assez gros. Parce qu'en fait tu les vois une fois que tu passes et faut pas passer trop vite. Moi toi en général je suis à 210.
1: Mm-hmm.
7: À 210 les panneaux tu les vois pas.
1: C'est
7: quoi.
1: Ça, tu te foutrais pas de ma gueule là?
7: Non, je suis VRP, j'ai pas de temps à perdre, donc voilà quoi.
1: C'est ça, tu roules à 210 sur l'autoroute.
4: Ah, mais attends, oh,
1: ouais. C'est ça, allez, bonne nuit. Allez, bonne nuit pour toi, terminé. Matouze.
6: Oui, bah moi je trouve ça plutôt pas même bien indiqué, tu vois. Parce que c'est vrai que des fois, moi quand je sors de boîte, tu vois, on est un peu éméché, en fait, tu vois ce que je veux dire, hein, tu connais ça. Et bah je trouve ça plutôt bien indiqué, quoi. Les panneaux, ça nous aide beaucoup à rentrer chez moi. Et puis de
0: sauf faire le clodo, toi.
1: Sur l'autoroute, espèce d'andouille.
6: Bah oui, je prends l'autoroute pour rentrer chez moi, puisque la boîte se trouve à côté de l'autoroute, espèce d'andouille à toi aussi.

0: plus.
1: Ouais, espèce de tontouse, hein.
0: Bon, oh, dis donc, ça c'est pas très gentil de me dire ça, surtout quand tu m'appelles Matouze, hein.
1: Ta gueule.
0: Bon, alors, donc je te disais, donc pour reprendre un peu le sujet du débat sur l'autoroute, les panneaux, ils sont très utiles, non seulement on les voit bien, et en plus, ça peut servir des fois.
1: C'est ça, il y a certains panneaux que tu vois pas, espèce de tontouse.
0: Quel genre de panneau, par exemple?
1: Bah, t'as pas besoin.
0: Routier.
1: Bah, vas-y, allez.
0: Parle-moi, mon petit routier, moi.
1: Vas-y, couche dans ta tontouse. Manu.
2: Oui, je voulais qu'on accueille El Château. Il a la classe.
3: Oui, bonsoir, c'est El Château, j'appelle des Saintes-Marées de la Mer.
1: Bonsoir. La fréquence
3: 113.3. Bonsoir.
1: Donc, la question, tu l'as entendu?
3: Ouais, tout à fait, sur les panneaux de signalisation, c'est ça?
1: Voilà.
3: Ouais, bah écoute, moi je pense que c'est vachement mal indiqué, parce que moi je sais que les gens de ma tribu, ils savent pas forcément tous lire le français. Et c'est vrai que je pense que déjà au niveau des sous-titres, il y a un problème avec les panneaux en France, quoi.
1: Mm-hmm.
3: Parce, non, mais moi, parce que quand même, bah, pour les gens qui savent pas lire, bah, les panneaux, ça représente pas grand-chose.
1: Non, mais même, de toute manière, moi je trouve qu'il y a certains endroits, c'est vrai que les indications, elles sont pas tellement bien indiquées. Hein.
3: Ouais.
1: Il y a certains coins, sur certaines autoroutes, les panneaux sont vraiment mal mis, sont mis un peu avant, mais ils mettent une sortie, par exemple, à 200 mètres.
3: Et puis elle est à 250, tu vois.
1: Voilà.
4: Ouais, et puis ils n'indiquent pas les plaques de verglas aussi. Hein.
1: C'est ça, t'as raison.
2: Le truc qui est chiant sur les autoroutes, c'est qu'en fait, quand tu te trompes, tu sais, par exemple, tu loupes une sortie, t'es obligé de faire d'aller très loin,
1: bah,
2: tu vois, pour refaire demi-tour. Parce qu'à moins que tu fasses demi-tour ou marche arrière, mais...
1: Non, t'as pas le droit. Déjà, il y en a une fois, il a voulu le faire demi-tour. Et,
2: mais c'était une personne âgée.
1: Non, ça s'est produit il y a pas si longtemps que ça. Il y en a un qui a fait une marche arrière et qui a créé un accident parce qu'il avait loupé sa sortie. Et ça, le mec, bon, il écoutait son
2: Walkman.
1: Il était en train d'écouter son Walkman dans les oreilles.
2: Ah bah ouais, mais il est con aussi.
4: Donc, il n'y a pas moyen de s'envoyer Sandy, là? Elle fait pas des tarifs étudiants, par hasard?
1: C'est qui dit ça?
4: Bah, je sais pas, c'est gros clignot, Manu, il a besoin de moi, donc faut que je parte, là.
1: Ouais, ben...
4: Par contre, avec elle, il n'y a pas de limite de vitesse, hein.
1: Allez, au revoir.
4: C'est vraiment n'importe
1: Bisous
4: quoi.
1: Bisous sur le clignot de Sandy. Au revoir, gros clignot.
4: C'est vraiment n'importe quoi, ce qu'il dit, gros clignot.
1: C'est toi, la tentouse, là.
4: Dis donc, tu me parles autrement, tu me parles mieux,
1: s'il te plaît. Hein. Quand je t'appellerai pot de chambre, tu sortiras sous le lit.
4: Non, mais d'accord, mais tu viens sous le lit avec moi.
1: Bon, ça y est, on t'a dit de te la fermer, maintenant.
4: C'est pas très gentil. C'est chaud.
1: Manu.
2: Ouais, on reste dans les gitanes, hein, on accueille Félix Gray.
5: Bonsoir.
1: T'appelles d'où?
5: J'appelle de Sainte-Marie de la Mer également.
3: Ta tête frappe.
5: À tout de tambour qui éclate. Un anus qui est plein d'effroi.
1: Ça y est là, ouais. Rigo, il y a des questions hier, c'est?
6: Il y en a plein.
1: Donc vas-y.
6: Alors, Carafa, non, ça c'est naze.
3: Ah, ça aussi, il est tombé.
6: Ouais, je te jure.
3: C'est vraiment taf, hein.
6: C'est un truc de ouf.
3: Vas-y, hein. Invente-moi, Rigo, invente.
6: Ouais, c'est clair. Max 204.
7: Pense à ta mère.
1: Oh, ça y est, ouais.
2: Je les coupe.
1: Merci.
2: J'en ai rien à foutre, je les coupe.
1: Ouais, tu dis Manu.
8: Je sais pas qui c'est. Hein. Ça vient d'où, ça?
1: Allez, mais coupe-les, là, que j'écoute les questions IRC. Oh, ta gueule.
9: Tu penses un peu à ta mère.
1: Ta gueule.
2: Je les ai coupés.
1: Voilà. Bon,
6: ah,
1: alors,
6: c'est
1: Rigo.
6: Chaud, ça. Donc, je vais lire celle que je vois le plus. C'est une question d'Yankee qui te demande si une pipe, c'est un arrêt d'urgence.
1: Ouais, il y a longtemps que les questions sont terminées sur les bancs de l'arrêt d'urgence.
6: Pourquoi je lis pas grand-chose, quoi, ce soir, c'est...
1: Ouais, c'est la cata. Ouais. Ok, on est combien quand même?
6: On est énormément.
1: C'est-à-dire?
6: C'est-à-dire 6042.
2: Ouais. Bah, ça, on a baissé hein, depuis tout à l'heure. Ouais. T'as 8000, ouais. Ouais. Faudrait que tu montes ton cul, Gérard, pour monter.
1: C'est ça. Bon, allez, dernière question. Croyez-vous que la sécurité est mieux sur autoroute que sur les nationales, Tantouze?
0: Non, je m'appelle Matouze.
1: Ouais, Tantouze, allez, réponds. Je vois
0: bon,
1: pas savoir.
0: Bah, ça dépend parce que des fois, c'est mieux sur la nationale que sur l'autoroute. Et puis des fois, sur l'autoroute, c'est mieux que sur la nationale parce que des fois, la nationale, ça peut être plus dangereux que l'autoroute.
1: Alors, moi, je te pose...
2: Je suis pas trop d'accord, moi, avec Matouze. Hein.
0: Pourquoi?
1: Moi non plus. Non.
0: Pourquoi, par exemple?
1: Romanichel.
0: Fildar, par exemple.
1: Non, mais attendez.
0: Non, mais attends, Fildar a un problème, il était pas d'accord.
1: Ouais, bah, Tantouze, pour l'instant, tu t'écrases.
0: Bon,
1: Romain d'accord. Michel.
0: Ouais,
2: je suis pas trop d'accord avec Matouze.
9: Bah moi, je voudrais savoir un truc. Quoi? Avant d'aller à la DAS, on t'a trouvé sur quelle heure de repos?
1: Bon, allez, au revoir pour toi.
0: Oh.
1: Hop.
9: C'est méchant, ça.
1: Tu lui dis au revoir, Manu.
8: Ouais.
1: El Château.
6: Ça, ouais.
2: El Château,
0: bah, écoute,
2: excuse-moi, j'ai une question à te poser.
0: Bien sûr.
2: C'est de quelle origine?
3: Je suis bohémien.
1: Bon, on s'en fout. Tu as demandé à Félix. Ah, attends, demande à Félix Gray tout de suite, comme ça on sera tranquille.
10: Félix Gray, je suis forain, moi, je suis gérant du top spin à la foire du trône.
2: Tu serais pas dans la gitanerie?
10: Ouais, tout à fait.
2: D'accord.
1: Voilà,
2: le top spin, génial.
3: Grande famille.
1: Ouais, Manu.
6: On accueille Touche Mémiche. Bonsoir.
3: Bonsoir, Touche.
1: Touche.
3: Ouais.
1: T'appelles d'où?
3: J'appelle de Paris.
10: Ah, c'est Henri, ça.
3: Oh là. Comment va Pépette, au fait?
2: Ah, la
3: toujours patiné ton break.
2: La Pépette dans le break, c'est chaud.
3: Elle s'est remise.
1: Bon, quand vous avez... la radio derrière, s'il vous plaît, merci.
11: J'ai envie de caler.
1: El Château.
3: Ouais, bah écoute, moi je suis plutôt autoroute parce que je suis plutôt fil de gauche. Et sur la nationale, si tu fais fil de gauche, t'es en sens inverse, donc c'est chaud.
1: Mmh.
3: Donc j'ai plutôt tendance à me ranger sur l'autoroute quand même, à me rabattre sur l'autoroute.
1: D'accord.
3: Mais il faut faire attention quand on se rabat sur l'autoroute.
12: Ah, ta gueule !
3: Ouais, je vais.
1: Oh, fil d'art !
2: Non, c'est pas moi.
12: Ta gueule !
1: Félix Gray.
10: Moi, c'est plus autoroute aussi parce que j'ai une décapotable. Et puis, il faut me voir débarquer à Marseille, les cheveux au vent.
3: Ouais.
10: Avec ma décapotable. Ah ouais, j'ai la classe, hein, franchement. Et j'ai travaillé avec Barbe Olivier aussi.
3: Avec ses Santiago,
10: pour ceux qui se rappellent.
1: Touche machin là.
10: Ah putain, j'aurais bien kiffé en temps.
1: Touche
10: Ça fait partie de l'un de mes regrets de ma vie.
1: Touche là. Oh, mais merde.
11: Belle,
1: touche,
11: hein.
1: Tu réponds.
10: Je vais faire pleurer.
1: Putain. Oh, ça va être terminé parce que je
2: mais
1: commence
2: non, mais
1: à
2: vas-y,
1: me
2: dire.
1: Bah, touche. Touche là, tu réponds.
13: Allô. Allô.
1: Oui. Putain, mais tu ouais, bah, il est où lui là?
13: Tu m'appelles, t'as qu'à dire mon nom normalement quoi.
1: Touche les miches. Touche les miches là.
13: Avec plaisir. C'est quoi la question?
1: Allez hop, au revoir, tu vois.
13: Ah, bah attends, vas-y, répète
1: la
13: question.
1: Non,
13: c'est
1: la pas question,
13: que
1: tu l'avais entendu, oui, il était avec moi au standard.
11: Ton gazon.
13: Bah attends, il y a l'autre pouf là qui est en train de. On comprend que dalle. Vas-y, repose ta question, quoi.
1: Alors, croyez-vous que la sécurité est mieux sur l'autoroute que sur la nationale?
11: Alors, moi, Sandy, j'adore la sodomie et j'adore toute l'appellation, tout ça.
10: Tu veux des cochons?
1: Merci, Fildar.
2: Non, c'est pas moi.
1: Alors, touche la miche.
13: C'est qui fait le débat? C'est ta femme ou c'est toi, là?
1: Touche la miche.
13: Ouais. Eh ben, ouais, tu veux que je réponde, peut-être? Ou alors, il y a l'autre pute qui va causer à ma place.
1: Hein. Oh, l'autre pute, attends, merde, moi, je te dis encore. Allez, terminé.
13: Ouais, avec ton garage à bite, là.
1: Ouais, tu lui dis au revoir, Manu.
10: Il se trouve que cette
11: pute
10: est sa femme.
3: Pas de vérité.
1: Bon, allez. On va faire conclusion.
2: Manu, meilleur couplet.
1: Mais conclusion.
10: Il y a encore 10 secondes et je crache.
6: Il y a un auditeur, je voulais accueillir Jeanne.
14: C'est Jeanne. C'est chaud, c'est bon. Allez, emmène-moi. Plus fort. Wouh, j'entends rien.
13: C'est quoi ton débat? C'est le bordel.
1: Bon, allez, terminé, conclusion.
10: Allez, une question, là, une suivi.
11: Salut Gérard, c'est Jeanne.
3: Bonsoir, Moussaïo.
10: Il balance les bonus.
1: Bon, je sens qu'on va arrêter là tout de suite.
13: Bonsoir,
1: hein,
13: t'es chaud au cœur. Gérard, oublie pas de fêter ta fête.
3: Bonsoir,
13: à ta mère.
3: Bonsoir, Billy Mitchell.
1: Bon, allez.
6: Je suis désemparé devant l'ampleur de ce débat, moi.
13: Offre-lui un petit chat mort.
1: Allez, hop, conclusion. Tantouze, conclusion du débat.
2: Oh, mais, hé. T'as tous.
13: Oui, moi, je trouve que ton débat, il était bien. Écoute, hein, franchement, un peu, des fois, il y avait des fois où ça partait un peu en couille. Mais quand même, là, ça va, quoi. Je trouve que t'assures. C'est dommage qu'on n'ait pas plus abordé le problème des prostituées sur le bord de l'autoroute qui causent des accidents.
1: Parce bon, Tantouze, dégage, au revoir.
13: C'est vrai que ça touche un problème à toi, quand même.
1: C'est ça, Tantouze, allez, dégage. Au revoir, Mazan.
15: Bonjour Moussaillon, c'est les innocents.
1: Château.
3: Ouais, bah écoute, débat
10: du haut du château.
3: Allez tout le monde, hop là.
10: Zorbi, Zorba.
1: Lundi soir on va rigoler.
3: Vas-y, ah, plaque, là.
1: Ouais, attends. Mais attends, lundi soir, Max il va être au courant du bordel que vous avez
10: château,
1: fait.
10: Je peux te vendre une caravane toute équipée.
1: El Château.
3: Y a pas de problème.
1: El Château.
3: Ouais, bah écoute, si tu veux passer nous voir, moi et mes camarades à la caravane, on te fera faire un tour d'autoroute. Moi je pense que tu pourrais centrer tes débats parce que ça fait longtemps que t'as pas mis les pieds dans un véhicule à roue. Donc les autoroutes, je pense que ça fait longtemps que t'en as pas vu, depuis une certaine plaque de verglas.
10: Exact.
3: Donc à la limite, la prochaine fois, tu fais un débat sur un truc que tu connais. Je sais pas, les grosses mythomanes ou un truc comme ça, et puis ça pourra le faire, quoi.
1: Ok, bonne nuit à toi.
3: Je te souhaite une bonne nuit, connard.
1: Toi-même, connard. Félix Ray.
10: Moi, je dirais que c'était un bon débat. j'ai pas tout suivi, mais en fait, je voudrais te demander que tu me fasses un petit plaisir, si tu pouvais mettre les trois scuds là pour que je gagne la barre, parce qu'il faut que je me refaire l'anus.
1: Tu verras ça avec Bob Gouin et Martin demain tout à l'heure.
10: Ok, je m'adresse à eux alors.
1: Voilà. Bonne nuit à toi.
15: Non, il y a Jeanne aussi, il y a Jeanne.
1: Jeanne.
14: Ouais, c'est Jeanne. C'est chaud, c'est bon. Allez, emmène-moi. Jeanne, plus fort.
16: Fais-nous vibrer, c'est Jeanne.
14: J'entends rien. Vibrer. Encore, encore et encore.
17: Il était bien, il était chaud ton débat, Gérard.
1: Ouais, c'est toi ?
17: Ouais, vas-y Sandy, vas-y, bouffe-le Sandy, ouais, vas-y.
1: Bon allez, bonne nuit à toi.
15: Oh là là, je coupe.
1: Toi-même la salope.
15: Je coupe, hein.
1: Oh là là. C'est toi-même la salope. Bon alors, qu'est-ce que je veux dire ? Conclusion de l'IRC maintenant.
6: Oui, conclusion d'Yankee qui te dit qu'il faut que tu sois heureux de ne pas payer de tarifs routiers quand tu te promènes avec ta femme. Mmh. Ensuite, énormément de gens qui disent que ton débat n'avait ni queue ni tête comme toi.
1: Mais je les emmerde.
6: Et je les comprends. Un débat gérardesque, une merde. Qu'est-ce que nous pourrions dire d'autre ? Pierre Fouras, c'est bonsoir, qui conclut que sur radiogérard.fr.fm, tous les tarifs de péage Paris-Lyon et le guide du Ricard Tricard avec les meilleures adresses de garage pour se faire nettoyer le pot.
15: Excuse-moi, mais Pierre Fouras, en parlant de conclure, est-ce qu'il a conclu lui ?
6: Ah, je crois pas, non.
15: Ah.
1: Donc, qu'est-ce que j'ai à dire sur ce débat ?
15: Bon débat, bien carré.
1: Il
15: n'y
1: a plus rien. Et on a terminé à combien quand même ?
6: En tout cas, c'était se faire nettoyer le pot par des poilus en salopette, voilà. Je précise.
1: On a terminé à ?
6: Et on a terminé à 5132, malheureusement.
1: Bah, tant pis. C'est pas grave. Bon, donc, qu'est-ce que je veux dire ? Bon, débat mal orienté. Comme Max n'était pas là, donc ça a été un peu le bordel, comme d'habitude. Non,
15: attends, franchement, j'estime. Enfin, je trouve.
1: Ça a été le bordel.
15: Avec toi, il y avait un peu moins de bordel.
18: Je sais pas ce qu'en pense Olivier de la Pro,
15: qui vient d'arriver dans les studios.
18: Non, moi, j'ai écouté. C'était bien, c'était clair. C'était. Non,
1: ouais, surtout celui qui s'amuse à faire la. Surtout celui qui s'amuse à faire la tentouze.
18: Celui qui s'amuse à faire la tentouze.
1: Ouais. Tu crois que j'ai pas reconnu ta voix, espèce de travelot, va ?
15: Non, il était en studio.
1: C'est un bon homme,
15: Olivier de la Pro.
18: Par contre, le problème, c'est que c'était pas ton débat, quoi.
1: Bah ouais.
18: C'est celui de Rigaud.
1: Non, c'est ça, t'as raison. Donc, qu'est-ce que j'ai à vous annoncer ? Ouais, donc Max sera pour les 10 ans de fun. 10 ans de fun radio le 20, donc, c'est-à-dire ce soir, 26 mai, donc le Fuse à Bruxelles. Donc, allez-y, nombreux et nombreuses. Donc, d'après ce que j'ai cru entendre dire, il paraît qu'il y aurait sûrement Bob, Gwen et Martin qui devraient y aller. Oh, ouais. Tu me laisses mon micro allumé ? Merci ! D'après ce que j'ai entendu dire, il y aurait Bob Gwen et Martin qui devraient y aller, je sais pas si t'es au courant.
18: C'est quoi ce son là ?
15: Oh là là, ça sature je crois.
1: Oh !
15: Oh là là.
18: Ah là c'est énorme.
15: Mais c'est pas beau !
18: Il se passe des trucs bizarres.
15: Qu'est-ce que tu fais, Mais Gérard, reviens !
6: Gérard, reviens,
1: Bon, tu me remets mon micro, tu as été
15: Mais c'est bon, il y a ton micro, mets ton casque !
1: Alors, donc samedi... Donc
15: samedi, elle est où au Fuse aussi ?
1: Vendredi,
15: elle est à la fusée.
1: Samedi 25. Samedi. Oh !
15: C'est Olivier !
1: Chaud !
15: Je suis blessé.
1: Samedi 27, le dandy, ça.
15: Clarence.
1: Je ne
15: vous oublierai pas.
18: Je crois que le vendredi, c'est au Fuse à Bruxelles pour les 10 ans de fête Belgique.
15: Oh ! Putain, ils mettent en route en face. Oh !
18: Putain, mais oh !
15: Oh ! C'est pas fini, hein !
18: On se croirait dans une radio.
1: Donc, samedi 27 mai, le Dandise à Clarence.
15: À Clarence.
1: Donc, Tarpeau, Mirmande, Hoche, Toulouse et Foix.
15: Oh !
18: C'est eux, hein ?
1: Ouais, ben, c'est plutôt ici, oui.
15: Mais non, désolé, non, c'est...
1: Terminé pour ce soir. Donc, vous retrouverez Max
15: Le machin tempo chaud, là.
6: Eriki, t'es tout pas drôle.
1: J'ai même pas la fiche du prochain disque.
15: Ah, excuse-moi, alors. Bah, il y aura deux disques, hein. Il y a
1: ah
15: peut-être
1: bon
15: deux fiches.
1: Bah, j'ai qu'une fiche, dites donc.
15: Non, mais c'est un double.
1: Oh, Ricky, là, ça va ?
15: Ouais, Ricky, la belle vie.
19: Mets deux balles pour le café, toi, Gérard.
15: Oh !
1: Ricky, je t'ai pas encore annoncé, maintenant je vais t'annoncer. On va. Donc, ça va être les déchaînés du Lévier avec Viens sur la 6, j'ai la crotte sur le rail de sécurité. Et le deuxième ?
15: C'est le même, c'est un double.
1: Ouais,
15: c'est une double.
1: C'est une compil. D'accord. Donc voilà ce que j'avais à vous dire. Donc Max,
15: t'aimes bien les doubles, toi. Hein.
1: Max, vous le retrouverez dimanche soir pour le dès 22h si ça va mieux. Donc pour
15: si ça va pas mieux, c'est toi qui fais éclectique.
1: Non, ce sera Olivier de la Pro. Donc Max, dimanche 22h pour éclectique et balade nocturne. Ça sera la 60 combien ?
15: Hein ?
1: Ça sera la combien de balade nocturne ?
15: 69.
1: 60, n'importe quoi. Donc voilà, donc vous allez retrouver Ricky pour la nuit sans pub. Et moi, je vous dis à très vite. Début juillet.
2: C'était la dernière de l'année.
1: Le 6 juillet maintenant. Le 6 juillet pour la.
2: Tu reprends la route.
1: Bonne nuit à tous.
16: Fildar, tu balances. Écoute, si tu commences à jouer au con comme ça, tu vas dégager tout de suite.
19: C'est de la bombe.
16: Rigo, si tu veux pas t'esprit, retire 5 minutes ton casque, parce que là je vais m'énerver. Fildar, tu balances. Attends, toi tu t'écrases, d'accord. Fildar, tu balances.

0: Qu'est-ce qu'il y a?
1: Quoi?
2: Oh là là là!
0: Qu'est-ce qu'il y a? Mais arrête!
2: Je vais prendre le portable dans ta gueule, tu
3: Oh la bête!
2: On s'est pris une bouteille de coca!
3: Oh là là! Oh yes!
0: Gérard, on a du pain de coca, pardon!
2: Oh là là là là là!
4: Ta gueule!

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1: Faut continuer là, Gérard, faut continuer.
0: Mais arrête ou quoi là?
2: Bon, Filler, tu bosses correctement?
3: Tiens ton stylo.
2: Hé, Filler, tu continues pas ta saison.
4: Y'a rien.
2: Fais gaffe parce que c'est celle-là que tu vas te prendre tout à l'heure. Regarde à toi.

0: voiture pour pêcher où ça c'est. Hop, dernière question.
1: De quoi?
2: De quoi?
1: Répète.
2: Allô?
1: Oh là là, oh là là, oh là là.
3: Vas-y, Gégé.
4: Attends, attends, tu t'écrases, d'accord? Tu fais ton boulot correctement et tu la fermes.
1: Ok.
4: Ok.
1: On veut répondre à la question.
4: Attends, t'as ton micro et tu la fermes.
1: Je vais répondre à la question.
4: C'est à l'heure, tiens, tiens.
1: Non, non,
4: fais-le. Hop.
5: Oh non, Gérard.
3: Mais non, Gérard, c'est comme ça pour faire le débat.
6: Oh là là, ça y est, il se barre encore.
3: Bah c'est bien, Gérard, c'est cassé.
6: Ah, il fait son chaud là. Attendez, il fait son chaud là.
7: J'irais bien refaire un tour du côté de chez Max pour me plaindre du débat qui ne tournait pas très rond.
4: Que si tu commences à jouer au con comme ça, tu vas dégager tout de suite.
6: Merde.
4: Alors, tu vois, toi, t'es vraiment une fils de pute.

0: bien, Manu, de choisir des auditeurs qui rigolent et qui sont de voir.
1: Ta gueule !
2: 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Donc, je pense qu'on va attaquer le deuxième débat avec pour ou contre les femmes. Pour ou contre les femmes, et on va. Merci, la crapette. Alors, on va accueillir Sandrine.
3: Bonjour,
2: 24 ans.
3: Sandrine.
4: Bonjour, Sandrine.
2: Feuille de rose, mon amour.
3: Bonsoir, feuille de rose.
2: Bonsoir, ma chérie.
4: Ça va?
2: Ça va, ma petite chérie?
4: Ça va, et toi?
2: Je sais pas, faudra peut-être que...
5: Tu regardes ce matin?
2: Ouais.
3: T'as regardé ce matin?
2: Et pour l'instant, j'ai regardé, mais ça va à peu près bien. Hein. Donc, alors, vous avez pas commencé à me traiter de trou duc. Parce que j'ai entendu un mec, là, j'aime pas trop.
3: Continue.
2: Antonio.
3: Bonsoir, Antonio.
6: Bonsoir, les filles, quand vous faites ça, ça m'excite un peu.
2: Magali.
3: Bonsoir, Magali. Les mecs, vous pouvez dire bonsoir aussi. Hein. C'est vrai que les mecs, vous pouvez aussi
4: bonsoir,
3: dire bonsoir.
4: Magali. Bonsoir, Magali. Bonsoir.
3: Vas-y, continue.
2: Adèle.
3: Bonsoir, Adèle.
7: Salut tout le monde.
4: Adèle, j'ai tout bifé.
7: Non.
2: Qui c'est qui vient de dire ça?
4: C'est Sandrine.
2: Ouais, ça m'étonne pas.
3: On continue, Gérard.
2: Et Aurélie.
8: Salut, Thierry.
3: Bonsoir, Aurélie.
8: Salut, Aurélie.
4: Bonsoir.
2: Salut, Aurélie. Comment vas-tu?
4: Ça va.
2: Ça va.
4: Toi aussi?
2: Ça va.
8: Ouais. Gérard, avant de commencer le débat, il paraît que t'es un peu cinéphage. Je vais te faire un truc, il faut que tu devines. Alors attention, t'es concentré?
2: Magne-toi parce que...
8: Ouais, je vais me magner. Bon, tu te tais.
2: Ouais, non,
8: attention.
2: Si
8: attention.
2: Non, alors
8: c'est quoi, Gérard?
3: Milieu sous les mers.
8: C'est quoi, Gérard?
2: Vous êtes déjà deux derrière. Hein.
5: Glou.
2: Bon, bah alors c'est bon.
8: C'est quoi?
2: La main de ma soeur dans la culotte d'un
8: seul.
5: Mais non.
8: Ça, c'est l'inceste. Ça, c'est quoi ce que je viens de faire?
2: Bon, ça y est, c'est bon.
8: Alors, il faut que tu dises la réponse.
3: Hein. Devine, Gérard.
5: Souviens-toi,
2: ouais,
5: c'est tes cousins.
2: Fous, oh. Comment?
5: C'est tes cousins, ces mecs-là.
2: Ouais, c'est des moussés qui espèce d'abrutis.
8: C'est trop con, c'était Godzilla. C'était le Godzilla, c'est pas.
5: Arrête, c'était Kizmo.
3: Voilà. Il y a Zabi, son Mindel, qui commence le débat en disant Gérard, toi tu es un homme ou une femme, et Petit Cœur, qui est toujours là et qui dit je suis jaloux, Gérard a appelé Feuille de Rose mon amour.
4: Ah.
2: Mais alors, Petit Cœur, s'il te plaît, ça fait 50 fois que je te demande.
4: Non, Gérard,
8: ce que
4: Gérard,
8: tu sais pas, Gérard, c'est que Feuille de Rose, elle couche avec moi.
2: Bon, ta gueule, toi.
3: Je termine. Il y a Akira qui dit les femmes ne sont qu'un luxe dont les hommes intelligents savent se passer. Gérard a médité.
4: Okay,
3: c'est à toi.
2: Bon, alors, la première question, je pense que vous l'avez tous entendue.
8: C'est quoi la phrase là? Non, j'ai pas entendu. C'est quoi la phrase avec le luxe des femmes, tout ça?
3: La phrase, c'est les femmes ne sont qu'un luxe dont les hommes intelligents savent se passer.
8: Ah, d'accord.
3: Je crois que je vais l'écrire à Gérard, puis
2: je préfère.
8: Bien, c'est un clochard, ça veut dire.
4: Ouais.
2: Bon, alors, attends.
4: Non, attendez.
2: Antonio et Adèle.
5: Tu vas pas commencé à gueuler, Gérard.
2: Attends, déjà, toi, tu as... Attends, Adèle.
8: Gérard, tu commences ta question, là, s'il te plaît.
5: Tu commences
8: à nous gonfler, pour
3: faire. Ouais, Gérard, je pense qu'on pourrait quand même commencer le débat.
5: Ouais, parce que là, tu gonfles, là.
4: Laissez-le parler. Gérard, c'est un espagnol, il sait bien traduire.
2: Êtes-vous pour ou contre les femmes?
4: Pour
2: Gérard,
4: contre.
2: Attendez, comme il y a deux connards qui ouvrent leur grande gueule. Comment, connard?
4: Ne s'excite pas, Gérard, c'est feuille de rose.
2: Attends, feuille de rose, pour l'instant, je m'occupe d'Antonio.
8: Moi, je suis pour.
2: Antonio?
8: Oui, je suis pour les femmes.
2: T'es pour?
8: Oui.
2: Pourquoi?
8: Parce que, bon, c'est les femmes ou les chèvres, donc...
2: Non, mais attends.
8: Tant qu'à faire, je préfère flotter les seins.
5: Contre.
8: Tu vois ce que je veux dire, Gérard?
2: D'accord. Adèle.
8: Quoi qu'il y ait des femmes qui ressemblent à des chèvres.
5: Moi, je suis carrément contre les femmes.
8: On a dit qu'on parlerait pas de Christine, donc.
2: Ouais, non, mais attends, Antonio, tu commences déjà par...
5: Contre.
2: Bon, alors, Antonio, Adèle, dégagez, bonne nuit.
3: Mais Gérard, c'est pas respecté, c'est bon. Antonio,
2: il y a deux personnes avec lui.
5: Gérard, j'ai rien dit.
8: C'est ma chèvre.
2: C'est ta chèvre, dans ce cas-là, ta chèvre, tu vas voir au standard si j'y suis. Tu vas aller voir Gaël. Comme ça, je serai tranquille avec toi. Je pourrais continuer mon débat.
4: C'est le garçon qu'on a.
2: Adèle.
5: Ouais, moi, je suis carrément contre les femmes, quoi.
2: Pourquoi?
5: Parce que je préfère sodomiser des gars dans les chiottes de la loco.
2: Alors, Adèle, bonne nuit. Tu retournes à la loco.
3: Gérard, s'il c'est pas parce que à chaque fois on parle de la loco,
1: non,
3: tout de suite
1: bien.
3: Tu prends
1: mouille,
3: que pour toi.
1: Arrête.
4: Assume un peu.
1: Arrête, merde.
4: Gérard,
1: non, ça suffit là.
4: Arrête le guron de Gérard.
1: Bon, ça suffit maintenant là.
4: Bon, t'assumes un peu.
1: Bon, alors déjà, j'avais bien précisé lors avant que je commence les débats qu'on ne parlait pas de locaux. Adèle, tu dégages, bonne nuit.
3: Gérard, il n'y a pas de censure.
1: Non, mais si, il y a des censures.
3: Non, Gérard, il n'y a pas de censure.
4: Laisse Adèle, Gérard, moi je suis pour les hommes.
1: Bon, oh, t'arrêtes avec ça.
5: Bon,
1: Eh,
5: Gérard, t'arrêtes de gueuler 5 minutes.
1: Ouais, ta gueule, toi, tu fermes ta gueule, d'accord?
5: Quoi,
4: moi, je suis pour les hommes, hein, Gérard.
5: Eh, tu vas
4: alors, t'arrêtes de les insulter, moi, je suis pour les hommes et je suis avec Adèle.
5: Ouais, voilà, espèce d'enculé, là.
1: Mais enculé toi-même, connard. Alors, tu dégages, va te faire sodomiser. Et tu dégages. Dégage, bonne nuit, vous êtes encore chier.
4: Pas
1: Adèle,
4: Gérard.
1: Je veux pas le savoir,
4: Moi, je suis pour les hommes, Gérard.
1: Non, pour l'instant.
8: Ça se voit que tu l'as jamais vu.
1: Ta gueule, toi. Bon, alors, Sandrine.
9: Oui.
1: La même question.
9: Je suis pour les femmes, bien sûr. Les hommes ne peuvent pas vivre sans femmes et les femmes ne peuvent pas vivre sans hommes. Voilà.
1: D'accord. Ok.
5: Ok, super.
1: Bon, ta gueule, toi, je t'ai pas sonné quand je t'appellerai pas de chum. Quand je t'appellerai pas de chum, tu sortiras de sous le lit.
5: Pourquoi tu m'insultes comme ça, Gérard?
1: Quand je t'appellerai pas de chum, tu sortiras de sous le lit.
5: Ben voilà, je sors de mon
4: Gérard,
5: petit
4: lit. Gérard, tu dis toujours la même chose. Tu peux répéter cette phrase poétique, Gérard? Sur le pot de chambre.
1: Quand je t'appellerai pas de chum, tu sortiras de sous le lit.
5: Quand je t'appellerai pas de chum, je sortirai de sous le lit.
8: Il a trois vies,
1: bon.
8: Il va des années 70, il va sortir un livre, Gérard.
1: Alors moi, donc, ça va aller vite, parce qu'à 3h, moi, à 2h30, j'arrête.
5: Ok, super,
8: jusqu'à 3h.
1: Les femmes sont quand même...
5: Si
4: Gérard, c'est Feuille de Rose, j'ai pas répondu.
1: Bah alors, Feuille de Rose, je t'écoute, dépêche-toi.
4: Oh, et tu pourrais être plus sympa avec moi, quand même. Hein.
1: Non, mais attends, la semaine dernière, je t'avais demandé quelque chose et...
4: Qu'est-ce que tu m'as demandé? On m'a raccroché au nez la semaine dernière, je suis désolée.
1: Ah bah, alors, tu verras ça avec Gaël tout à l'heure. C'est pas moi,
4: bon,
1: c'est...
4: Alors, tu peux être un peu plus sympa avec moi, quand même.
1: Bon,
4: allez, Gérard, c'est Feuille de Rose.
1: Alors, Feuille de Rose, vas-y.
4: Bon, alors moi, je dis que je suis pour les femmes.
1: Mmh.
4: Ça, c'est normal, parce que grâce à qui on est sur Terre, c'est grâce aux femmes. Et bon, un petit peu aux hommes, mais surtout grâce aux femmes, d'accord?
3: Oh là là, Gérard, réagis à ça, s'il te plaît.
1: Feuille de Rose.
4: Gérard.
1: Oui.
4: Comme tu me connais.
1: Non, je te connais pas.
4: Non, enfin bon. Bon, tu m'aimes bien.
5: Ok, super.
4: Bon alors, tu peux, donc à ton avis, toi, pourquoi?
9: Adèle,
4: tu aimes les... Tu es pour ou contre les femmes? Non, alors, Gérard, t'es pour ou contre les femmes?
1: Alors, je vais répondre.
4: Gérard, il est pour les hommes.
1: Mais qui c'est qui vient de dire ça? Qui c'est qui a osé dire? C'est une bonne de femme.
4: Mais pour les femmes aussi, Gérard.
5: Gérard.
4: C'est pour les deux, ça dépend. Aussi.
5: Gérard, je voudrais te dire un truc.
1: Oui.
4: Ça dépend.
5: Gérard, c'est Adèle, je m'excuse pour mon impolitesse.
1: D'accord. Ok, je te remercie.
4: Adèle qui fait du déj.
1: D'accord.
4: Ouais, alors, mais
5: vous l'avez pas vu, c'est pas possible.
1: Bon, Magali.
4: Oui.
1: Magali, tu réponds, s'il te plaît?
4: Oui.
1: Alors, est-ce que t'es pour ou contre?
4: Moi, je suis pour les hommes et je suis pour les femmes. Mais surtout pour les hommes.
1: Alors, d'accord. Mais pourquoi? Magali, s'il te plaît.
4: Oui.
1: Tu viens de dire pour les hommes, alors moi, je te pose la question, pourquoi?
4: Pourquoi? Parce qu'on a besoin des hommes, quand même.
1: D'accord. Ok.
3: C'est clair, il y a
1: Attendez, je vais répondre.
3: C'est clair, on a besoin des hommes et il y a quelqu'un qui c'est habile, qui disait réaction à la folle qui parle et la petite graine, qui est-ce qui la met?
1: Moi, bah ça.
3: C'est très mignon.
5: C'est pas Gérard, en tout cas.
3: Mais Gérard, est-ce que tu as déjà vu des petites graines?
1: Ouais,
5: dans le parfum de son trou de balle.
4: Hé Gérard, on passe au balinté. Ça veut pas dire j'aime te faire l'amour, hein. Ça veut dire un petit pas en avant et trois petits pas en arrière.
1: Attends, qui c'est qui vient de répondre? C'est Magali, d'accord. Bah Magali, pour l'instant, je vais continuer la question. On va demander à Aurélie.
10: Oui, alors moi, je suis pour les femmes, parce que sans les femmes, il n'y aurait pas d'hommes, quoi.
1: Aurélie.
10: Oui.
1: Est-ce que t'as bien compris le sens de la question?
10: Tout à fait.
1: Ouais. Bah, à mon avis, non. Hein. Alors, moi, je vais vous répondre. Moi, je préfère les femmes.
3: Et pourquoi, Gérard?
5: C'est pas vrai.
3: Pourquoi, non. Gérard? Parce que t'es hétérosexuel?
10: Parce non. Que Gérard n'est pas
5: homosexuel. Gérard, t'es un
3: sale hétéro. Gérard, tu n'es pas un hétérosexuel?
1: Non, pas
5: Gérard,
1: du tout.
5: Pas
10: c'est trop compliqué dans le dictionnaire.
3: Donc, tu n'es pas un hétérosexuel. T'es un homosexuel. Donc, tu peux être aussi bi.
1: Non.
5: C'est ni un hétéro, ni un homo, c'est un clodo.
1: Alors, je veux dire une chose.
5: Viable.
1: Eh, je vais te dire une chose.
11: Une fausse couche pliable.
1: Eh, Antonio.
5: Ouais,
1: c'est moi. C'est toi.
11: Oui, je t'écoute.
10: Sortira de dessous le lit.
5: Ok, super.
11: Je t'appellerai chiot turc.
1: Hein? D'accord, c'est bon.
5: Quand je t'appellerai ma couille.
1: Hein? Arrête un peu, toi.
5: Ok,
1: allez,
5: super.
1: Dégage.
5: Ok, super.
10: La question, Gérard.
1: La deuxième. Les femmes sont-elles aussi intelligentes que les hommes? Sylvie!
10: Sylvie!
1: Trou du qui t'emmerde, toi, connard!
3: Non, attends, tu poses une question, il fallait t'attendre à du remue-ménage.
1: Alors, Sandrine!
10: Gérard,
5: c'est Adèle. Gérard, c'est Adèle. Moi, j'ai rien dit, je suis poli. Non, je trouve que les femmes sont quand même inférieures aux hommes.
11: Non.
1: Adèle,
11: non,
1: Adèle.
5: Attends.
11: Non, c'est pas les femmes, elles sont quand même un peu supérieures aux hommes. Donc,
5: c'est
11: un compliment. On couche ce soir.
5: Non, Gérard, c'est Adèle, je voudrais continuer. Ouais, donc, les femmes sont inférieures aux hommes.
11: C'est trop un macho.
5: Non, écoutez la suite. Mais Gérard est inférieur aux femmes.
1: Adèle, s'il te plaît, je ne répondrai pas à ta question.
11: J'ai compris le message.
3: Il y a Serval sur Minitel qui dit les femmes sont plus intelligentes puisqu'elles nous laissent croire le contraire à nous les hommes.
10: Exactement.
1: Oui, et ça c'est vrai. Et ça c'est vrai. Certes, t'as rien compris, mais c'est pas grave.
3: Moi,
1: je vais vous dire une chose, que certaines nanas nous font croire des trucs et c'est faux.
5: Ok, super. Surtout à toi.
10: On vous manipule, on fait de vous ce qu'on veut.
3: Gérard, excuse-moi, qu'est-ce qu'elles t'ont fait croire, les nanas?
10: Pas grand-chose.
1: Mais c'est un feuille de rose la semaine dernière.
10: Gérard, écoute-moi.
5: C'est pas vrai.
10: Raconte-moi qu'est-ce qu'il dit, quel est le problème, là?
1: Non, mais je te préviens.
10: Oui.
1: Hein, la semaine dernière, quand j'ai voulu te revoir en antenne, j'ai eu la crapette, et la crapette m'a dit que tu déménageais, que tu allais sur le Valois. D'accord.
5: C'était une feinte pour pas voir ta sale gueule.
3: Vous n'allez pas régler vos affaires, ça ne regarde personne.
1: Ah, feuille de rose. Et
3: pour ressort du débat, Gérard, s'il te plaît, je voudrais bien qu'on revienne quand même sur le sujet des femmes. Voilà. Et pour ça, il y a petit cœur sur Minitel qui dit elles sont supérieures, les femmes, car elles sont capables de faire très mal.
5: Ouais, c'est vrai.
3: Julien qui dit les garçons naissent dans les cheveux et les filles dans les roses. Et Gérard dans la décharge du coin.
5: Faut le dire quand même, c'est vrai.
3: Et maintenant, je pense que Gérard, tu peux continuer.
1: Bon.
10: Allez, Gérard.
1: Sandrine.
5: Tu nous parles d'où, là, Gérard?
1: Ta gueule, toi!
5: Tu restes poli, je t'ai rien dit, je me suis excusé et tout, et toi, tu m'insultes.
1: Bon, tu la fermes pour l'instant, je suis en train de demander à Sandrine, là.
5: Ouais, mais c'est pas la peine d'être comme ça.
1: Tu la fermes!
5: Enculé.
1: Toi-même, alors, tu dégages.
5: Ok, prends pas la gueule, c'est tout.
1: Je veux que tout le monde réponde.
5: Ok, produc.
10: Allez, Gérard.
1: Bon, Adèle, tout à l'heure, tu as le trou du coup que tu vas aller.
5: Tu vas aller
1: au sondage, je reste avec les nanas.
3: Gérard, je pense qu'il faut qu'on accueille donc Anthony, donc faut qu'on dise bonjour Anthony.
10: Bonjour Anthony.
11: Bonsoir les filles, bonsoir.
3: Bonsoir.
11: Bonsoir Gaëlle, excuse-moi.
3: Enzo sur Minitel qui dit Gérard, il n'y a rien de plus beau que le corps d'une femme, surtout celui de Christine.
5: Il n'y a rien de plus moche que le corps de Gérard.
10: Elle est supérieure à
3: lui. Et comment était le corps de Christine, Gérard?
1: Mais ça, pour l'instant, j'ai pas dit. J'allais pas dire que je répondrais. Attends, toi, tu vas déjà rester poli parce que tout à l'heure, tu as vite dégagé.
5: J'ai dit ta sœur, j'ai pas dit ta sœur.
1: Bon. Alors, je demandais à Sandrine.
10: Oui.
1: Si elle pouvait répondre à ma question parce que.
5: Pop.
10: Tu peux me la rappeler, s'il te plaît? C'est
1: alors, trop compliqué. Les femmes sont-elles aussi intelligentes que les hommes?
10: Mais bien sûr, on est même supérieurs à eux.
1: Alors pourquoi?
5: Attendez,
1: s'il vous plaît, Adèle et Anthony.
5: Ouais, Christine.
1: Adèle et Anthony, s'il te plaît, tu me laisses gérer mon débat, s'il te plaît.
5: Ok,
1: alors,
5: Christine.
1: Sandrine.
10: Oui.
1: Alors pourquoi?
10: Bien sûr, on est supérieurs aux hommes. On vous manipule comme on veut. On vous fait faire des caprices.
11: Gérard,
10: c'est
11: Anthony,
10: homme,
11: est-ce
10: là,
11: que c'est vrai que t'es le...
1: Anthony, est-ce
11: que c'est vrai que t'es le père naturel de Corky?
1: Bon, Anthony, tu vas aller... Tu vas faire un petit tour au standard et...
11: Je reviendrai.
1: Au revoir, Anthony.
5: Gérard, c'est quand même pas faux ce qu'il a dit. Tu seras peut-être le fils de Chewbacca, quand même.
1: Alors... Karine.
12: Tu vois les réflexions des gars, tu vois, bon. Très intelligent.
1: D'accord.
12: Ce qui prouve qu'on est quand même plus intelligent
1: qu'eux. D'accord. Ok.
5: On va accueillir un nouvel auditeur.
1: Non, tu vas fermer ta gueule pour l'instant.
3: Et on accueille Tony.
5: Oh
1: là, Gérard. Non, attends.
5: Salut,
1: Gérard,
5: je
1: t'encule. Adèle Arnette. Non, non, non, non. Attends, Tony,
5: si tu... Je suis pas grillé. C'est pas grave.
1: Tony, tu la fermes, d'accord?
5: Bah ouais, c'est comme ça que tu m'accueilles, Gérard.
1: Tu la fermes pour l'instant.
5: Gérard, je peux te dire un truc?
1: Quoi?
5: Je t'emmerde.
1: Eh ben, dans ces cas-là, tu dégages. Bonne nuit. Comme ça, moi aussi, je t'emmerde. Allez, au revoir, Tony.
12: Continue ton débat, là.
1: Tony, tu dégages, bonne nuit.
5: Mais j'ai rien dit.
1: Je veux pas le savoir, tu vas voir, si tu m'emmerdes, tu dégages.
12: C'est
5: rare. Trop de la discrimination.
12: C'est rare, c'est qui, Christine?
5: Pourquoi tu m'aimes pas?
1: Parce que je t'aime pas, c'est tout.
5: Mais je peux même pas attendre sur mon prénom
3: maintenant. 30 secondes. Gérard, et le standard, enfin les auditeurs, j'aimerais qu'on revienne un petit peu sur le débat, parce que je crois qu'on part un peu en couille.
1: Donc, je voudrais bien que chacun réponde correctement sans me poser de questions sur les auditrices que j'ai eues.
12: Ok. Allô, oui.
1: Alors, Sandrine, donc toi, tu crois que vous êtes plus intelligente que nous?
12: Oui.
1: Mais pourquoi?
12: Oui, parce que je te dis, on arrive à vous manipuler, vous fait faire nos petits caprices, on arrive toujours à nos fins.
1: Non, mais dans ces cas-là, nous aussi, on peut avoir des caprices.
12: T'as des caprices, Gérard?
1: Non, mais attends, je réponds à Sandrine, celle qui veut me parler.
5: Bien sûr qu'elle a des caprices, jamais trois bites en même temps.
1: Et tu la fermes pour l'instant, je vais répondre à la question. Donc, de toute manière, nous aussi, on peut vous manipuler comme on veut.
12: T'as déjà réussi à manipuler une femme, Gérard?
1: Non, pas encore, et j'espère que ça arrivera un jour.
3: C'est clair, ça, Gérard, il a jamais manipulé quoi que ce soit.
12: Même si vous arrivez à nous manipuler, un jour, vous vous grillez tout seul.
1: Vous nous grillez assez. La feuille de rose.
3: Il y a juste Akira qui a une réflexion très bien là-dessus, sur Minitel, qui dit on laisse croire aux femmes qu'elles nous manipulent. J'ai un nouvel auditeur à te présenter, donc pour remplacer Adèle, nous avons donc Philippe.
13: Salut,
3: bonsoir, Philippe.
13: Salut,
3: Philippe.
13: Salut Gérard, salut Julie, salut Gaël.
3: Salut
1: Tony.
13: Salut Tony.
1: Salut
13: Gérard.
1: Salut, je viens de te dire...
13: Ok, salut Gérard.
1: Bon, ça y est, c'est bon.
13: Bonsoir Gérard.
1: Bon, alors, si tu recontinues...
3: Mais dis bonsoir Philippe et continue.
1: Ça y est, bonsoir Philippe. Donc, feuille de rose pour toi.
12: Oui, pour moi, les hommes et les femmes sont aussi intelligents l'un que l'autre.
5: C'est pas vrai.
12: À notre manière.
5: Ouais.
12: D'accord.
1: Mais pourquoi?
5: Parce que t'es con.
1: Bon, ta gueule pas.
12: Bon, toi, de toute façon, Gérard, oui, c'est vrai que toi, on peut pas... Enfin bon.
1: Attends, finis ta question, feuille de rose.
12: Non, excuse-moi.
1: Fini quoi?
12: Hein?
1: Parce que quoi, moi?
12: Non, rien, moi j'ai rien dit.
1: Ah bon?
12: Mais Magali, elle a pas répondu à Gérard.
1: D'accord. Magali?
3: Ticket avant sur Minitel.
1: Attendez, stop.
5: Gérard.
1: Stop! 5 minutes!
5: Gérard, c'est Tony, est-ce que tu peux m'arranger le coup avec feuille de rose?
1: Non!
5: S'il te plaît.
1: Pour l'instant.
12: Je suis avec Gérard.
1: Bon.
5: Ah bon, tu déconnes.
12: Allez,
5: si tu le dis comme ça, ouvertement, t'as pas
1: envie. Vous la fermez. J'ai une question Minitel, maintenant, je réponds aux questions Minitel.
5: Alors, c'est un enculé.
3: Non, c'est pas...
1: Alors, l'enculé t'emmerde et tu vas te faire sauter au standard. Allez, hop, bonne nuit.
3: Ah non, ça c'est pas possible non plus, hein. Je ne baisse pas avec les auditeurs.
1: Non, mais dans ce cas, tu prends et il dégage celui-là.
3: Ça
1: ira plus vite.
3: C'est donc Petit Cœur qui dit que la seule chose que tu manipules, Gérard, c'est des bites à la loco.
1: Bon alors, Petit Cœur, tu restes un petit peu poli, s'il te plaît.
5: Et t'as la main qui tremble en plus.
1: Non, toi, je t'emmerde.
5: Je préférerais que tu m'encules.
1: Bon, non, ça, tu vas aller te faire enculer au Bois de Boulogne et tu vas repasser au standard.
12: Avec Gérard.
1: Bah, oui. Au revoir. Non, c'est pas avec moi au standard, hein, d'accord?
5: J'attends pas comme la dernière fois. Hein.
1: Non, mais t'attendras pas, tu vas dégager.
5: Ah, tu seras déjà sur place.
1: Non, mais... Donc...
5: Ok, super.
1: Donc, Magali.
12: Oui.
1: Donc, t'as compris la question?
12: Oui, bien sûr.
5: C'est clair qu'avec toi, c'est pas dur à comprendre.
12: Alors, les femmes sont beaucoup plus intelligentes que les hommes, parce que vu le niveau de tes questions, Gérard, t'as compris.
5: Ouais, c'est clair.
1: D'accord.
5: Gérard, t'es pas une référence pour les hommes. Hein.
12: T'as compris ma réponse, Gérard?
1: Non, mais Magali.
12: Oui.
1: Alors, je vais te dire une chose, si mes questions te plaisent pas... J'ai déjà dit.
12: Si
1: mes questions te plaisent pas, j'ai déjà dit la semaine dernière, et ça, vous commencez à me
12: gonfler.
1: Vous envoyez vos questions et vous vous démerdez. Ok, Aurélie. La troisième question, pour ou contre les femmes au volant, et on va enchaîner. enchaîné.
14: Il y a moins de femmes qu'avec les hommes, Gérard.
1: Non, il n'y a pas de Philippe, on va enchaîner sur la bouquet chimique avec elle peigne.
3: Et voilà. Oui, voilà. À tout de suite.
1: À tout de suite.
15: Et voilà le retour. J'ai mis la fièvre.
3: Coucou Gérard.
1: Et voilà, vous venez d'entendre NTM avec la fièvre. Donc on va continuer le débat. Donc si vous voulez nous appeler, profitez-en. Il vous reste encore plus de 10 minutes pour nous appeler. Donc au 0803-08-5000 et 0870-5000 et toujours le Minitel.
3: Pardon.
1: Toujours le Minitel, 3615, Copen Radio, rubrique directe. Et on va récupérer Sandrine. Pardon. Sandrine.
16: Oui, je suis là. Oui, je suis là. Ah,
1: Feuille de rose.
16: Bonsoir, mon amour.
1: Bonsoir, ma chérie. Magali.
17: Salut.
1: Aurélie.
18: Oui.
1: Et puis les deux.
17: Ah, non, non, non, non, tu dis nos prénoms, s'il te plaît.
1: Les deux Lascar.
17: Et Gérard, t'appelles comment?
18: C'est Gérard.
17: Gérard, comment s'appelle?
1: Bon, Tony et Philippe, et ça
17: c'est Gérard, c'est Philippe. C'est ce que ça veut dire, NTM.
1: Nique ta mère, d'accord?
17: Ouais, bah, je nique ta mère.
1: Alors, dans ce cas-là, tu vas pas me faire chier longtemps, je te le dis tout de suite.
17: Non, je dis le nom du groupe.
1: Non, mais tu vas pas m'emmerder longtemps, je te le dis tout de suite.
17: Ouais, non, mais je disais juste le nom du
1: d'accord.
17: groupe.
1: D'accord.
17: Nique ta mère. Gérard, c'est Tony, est-ce que tu m'aimes?
1: Non.
17: Gérard, c'est Philippe, est-ce que tu m'aimes?
1: Bon, c'est
18: Gérard,
1: bon.
18: Gérard, c'est Magali, est-ce que tu m'aimes? Gérard, c'est Sandrine, est-ce que tu m'aimes?
17: Gérard, c'est Tony, est-ce que tu m'encules?
18: Il n'y a qu'une personne qui l'aime, Gérard, n'est-ce pas, Gérard?
1: Bon, alors,
18: il peut en aimer deux, hein? Non, Gérard, dis-le.
17: C'est pas vrai.
3: Non, attendez, on revient d'abord sur le beau débat des hommes et des femmes. Gérard, la question, c'était...
1: C'était
17: est-ce
1: plus...
17: que vous...
3: Non,
17: est-ce que vous êtes occupé dans les choses de la logo?
1: Les femmes doivent-elles coucher pour réussir? La question que j'adore.
17: Ouais. Bah,
1: non, mais attendez.
17: Couche, mais
1: non. Non, mais attends, Tony, Philippe.
17: Ouais.
1: Tony Philippe, pour l'instant, c'est pas à vous que je m'adresse.
17: Je m'adresse à tout le monde.
1: Non, mais.
17: Je disais qu'avec quoi, avec moi, elle couchait, mais ça me réussit pas.
1: D'accord.
3: Et toi, Gérard, est-ce qu'avec toi, les femmes, elles doivent coucher pour réussir?
17: Non.
1: Qui c'est qui cause
3: réponse? C'est Gérard qui doit répondre. Vas-y,
1: voilà. Gérard. Alors, je vous préviens d'une chose, pour l'instant, j'ai pas encore trouvé la bonne chaussure à mon pied, donc.
17: Ouais, de toute façon.
1: Ça m'étonnerait que.
3: Il a chaussette, d'ailleurs.
17: Je crois que t'as jamais couché.
1: Comment?
17: Non, rien.
1: Attends, je vais te dire une chose. Ouais. Et celui qui a osé me dire que j'ai jamais couché, je vais te dire une chose que j'ai...
17: Ouais, si, t'as peut-être sodomisé des mecs, mais c'est tout, quoi.
1: Non, mais je vais te dire une chose que j'ai quand même une fille de 8 ans, d'accord? Ok, un peu bon entendeur, Philippe, salut. C'est clair et net, je te répondrai pas plus. Je répondrai pas plus à la question. C'est tout. Je ne réponds pas plus à la question.
17: Ouais, je ne le savais pas, Gérard.
3: Il y a Zabil qui demande, Gérard, si toi t'as couché pour passer à la radio.
1: Non.
17: Ouais.
18: Bien sûr.
17: Si.
18: Si, Gérard, tout le monde.
17: Gérard, est-ce que ta fille s'appelle Mazarine?
1: Non. Alors, Sandrine?
18: Bah, je pense que de toute façon, femme ou homme, tout le monde doit coucher.
1: Mm-hmm.
18: Et le sexe, c'est la vie.
1: Mm-hmm.
17: C'est clair.
18: Il y a que ça
1: dépend. Dans ce cas-là, l'égalité des sexes, c'est pareil. C'est pareil pour toi. Sandrine, s'il te plaît.
18: Oui, excuse-moi.
17: L'égalité des sexes, ça me fait rigoler.
1: Non, si t'as pas compris. Bon, bah, de toute manière...
17: Je vais te dire une chose. Hein.
1: Non, c'est bon.
17: Alors là, quand les filles vont répondre à un petit cœur sur Minitel,
3: il y a petit cœur sur Minitel qui dit non, elles n'ont pas besoin de coucher, elles sont assez fortes comme ça.
1: Non, mais alors, petit cœur, ça commence à bien faire. Tu laisses ton numéro et on te rappelle parce que je voudrais bien que tu réagisses un petit peu.
17: Je peux un petit peu baisser l'inter.
1: Comment?
17: Tu peux baisser l'affaire un petit peu, s'il te plaît, Gérard?
1: Comment ça?
17: Oh, c'est bon, oublie.
1: Bon, alors dans ce cas-là, tu dégages. Tu dégages parce que...
17: J'ai rien dit de méchant, hein.
1: Non, mais attends, ta question, elle tient même pas debout, hein.
18: Mais il a pas compris.
1: Bon, alors, feuille de rose, pour toi.
18: Feuille de rose. À ton avis, Gérard?
1: Si je dois
18: être à toi, est-ce qu'il faut que je couche avec toi?
1: Comme ça, je sais pas.
18: Tu sais pas?
1: Non.
3: Gérard.
17: Attention.
3: Gérard.
1: Oui.
3: Nous accueillons donc le nouvel auditeur, c'est Arnett.
17: Salut, trop lui.
18: Bonsoir, Arnett.
3: Bonsoir, Arnett.
17: Ça va, Gérard? Ça fait longtemps quand même, hein.
1: Non, ça fait longtemps déjà. La semaine dernière, t'étais déjà là.
17: C'est pas vrai. Il y a des gens qui sont passés pour moi, mais.
1: Bah ouais, c'est ça.
17: Au moins 6 mois, je t'ai pas parlé.
1: Bah oui, c'est ça.
17: Gérard.
1: Bon, c'est bon. Pour l'instant, on répond à la question parce que tout à l'heure, je vais vite.
17: Super.
1: Alors, feuille de rose.
18: Oui.
14: Bah écoute, pour moi non, vaut mieux pas, enfin c'est pas mon truc quoi, pas du tout.
11: Il y a de l'écho là un peu.
13: Ouais c'est vrai, il y a beaucoup d'écho.
3: Je suis en train de chercher, il y a un petit problème de voix.
13: Mais tu mets l'enfer, hein, Julie.
3: T'inquiète pas, Philippe, tout va bien.
13: Julie, Arden, s'il te plaît.
3: Pardon. Je vais gérer.
13: Ok.
3: Gérard continue.
19: C'est impossible.
3: Gérard,
19: c'est
3: feuille de rose.
19: Ah, ça y est. Voilà, feuille de rose.
14: Enfin. Ah, c'est feuille de rose.
19: Feuille de rose, je t'écoute.
14: Oui, je voulais dire que j'étais d'accord avec, comment ça s'appelle, je sais plus, Sandrine. Pour dire que le sexe, c'est la vie, ok. Mais que je suis pas d'accord que les femmes doivent coucher avec...
20: Non, mais j'ai dit les femmes pour les hommes.
19: Hein? Non, mais faut-il coucher pour réussir?
14: Non, je suis pas d'accord. Au contraire, il faut montrer qu'on est qu'on est capable de se débrouiller sans coucher, voilà.
19: D'accord.
11: Magali, okay. Avec Max pour décrocher la libre antenne du soir.
19: Magali.
11: Le jeudi soir.
19: Alors, Magali, même question.
14: Non, pas forcément. Comment on est plus intelligente que les hommes, on peut réussir sans coucher.
13: Produc.
19: D'accord.
13: D'accord. On est plus là ou quoi? Mais si on est là.
19: Alors, ceux qui s'amusent à s'amuser à m'insulter, ben...
13: on t'insulte pas,
11: Excuse-nous, on croyait qu'on parlait à quelqu'un d'autre.
19: Alors, vas-y, abruti d'Arnette.
13: Attends, Gérard, tu restes poli déjà. Pourquoi tu m'appelles abruti?
19: Ben alors, tu réponds, tu te dépêches.
13: Ouais, ben moi, je pense que c'est vrai que... Il y a pas mal de filles qui couchent pour arriver là où elles en sont. Mais toi, je sais pas.
19: D'accord. Ok.
13: Mais reste poli quand même avec moi.
19: Julie.
3: Oui, non mais continue Gérard, moi j'essaie de régler le problème, continue.
13: Il y a quand même de l'écho. Hein.
19: Ouais. Aurélie.
21: Oui, alors moi je pense qu'on n'est pas obligé de coucher pour réussir, mais ça va plus vite quoi.
13: Surtout pour Gérard.
19: De quoi?
13: Surtout pour Gérard.
19: Non mais attends, c'est pas toi que je m'adresse.
13: Ah ok, du schmock.
19: Bah ouais. Bon,
11: Gérard, okay. T'enchaînes, s'il te plaît, parce que tu commences à nous gonfler.
19: Si t'es pas content, tu rentres chez toi.
13: Mais de rien,
11: je suis chez moi.
21: Vas-y, Gérard, une autre question.
19: Alors, pour ou contre la liberté d'expression pour les femmes.
3: Ça, c'est quand tu dis vos gueules, hein.
19: Voilà. Donc, on va commencer par, celle qui dort un petit peu, c'est-à-dire Aurélie. Alors, celui qui s'amuse à roter, tu te calmes, s'il te plaît.
13: Je pense à toi.
19: Mais moi, je pense pas à toi, tu vois. Avec un con comme toi, je préfère me faire chier.
13: Ouais, mais avec un con comme moi, on s'amuse, et un con comme toi, on se fait chier.
19: D'accord. Et tentacule et encule ta sœur. Voilà. Okay, pour un pot de chambre, tu sortiras de ce lit.
3: Justement, excusez-moi.
11: Mais lui,
14: Gérard. C'est Gérard.
11: Gérard, il s'est crotté, moi, j'ai fait 3 fois qu'en t'écoutant, j'ai vomi sur le combiné.
3: Vu la vulgarité des propos, Poise vient d'arriver. Bonsoir, Poise.
13: Salut,
11: bonsoir, vous allez bien?
19: Comme par hasard, je ne veux pas les mêmes. Et à chaque fois.
11: Salut tout le monde.
13: Salut,
19: comme par hasard.
13: T'es arrivé où à Super Mario 4?
11: Au 4e niveau, mais je me suis planté contre la grenouille. Oh, t'as déconné.
19: Aurélie.
11: Bon, Gérard, mets-toi sur ma tête.
19: Aurélie.
11: Ta gueule.
14: Aurélie, elle dort.
3: Aurélie est partie, justement, c'est pour ça que je t'ai mis Poise, pour pas que t'aies...
19: Ouais, ben attends.
13: Faut pas que t'aies trop de branleurs,
11: quoi. Gérard, tu peux me sauter la
19: gueule. Non, Poise, tonnette.
11: Allô, Gérard.
19: Tu la fermes?
11: Bon, on va discuter entre nous pendant que
13: Gérard, il ferme sa gueule et puis c'est tout.
3: Non,
19: Gérard. Alors, dans ce cas-là, je ferme ma gueule, tu retournes au standard. Bonne nuit.
13: Moi?
19: Oui, bonne nuit.
13: Attends, mais j'ai rien dit, je te dis bonsoir, Gérard.
3: Il y a Serval sur Minitel qui dit que les femmes, elles s'expriment mieux allongées, et Petit Cœur, qui dit que les femmes, elles devraient pas avoir le droit à la liberté d'expression, enfin, elle est contre, car elles font de grosses bêtises.
19: Non, ben ça...
11: Gérard, il s'exprime mieux à quatre pattes.
19: Bon, toi, tu la fermes, pour l'instant, c'est pas à toi que je m'adresse.
13: Gérard, il s'exprime très bien, accroupi dans les toilettes.
19: Alors, toi, le mec qui s'amuse à dire les toilettes, tu la fermes, ok?
13: Ah, c'est bon, j'ai le droit de dire que je vais aux toilettes.
19: Si t'as envie d'y aller, tu vas sans moi.
13: Ok, super. Magali.
14: Dans les toilettes, je suis dure chez moi, mais je suis dans le trou.
19: Magali.
14: Oui.
19: Bon, tu te réveilles, s'il te plaît.
0: Je te fais un truc, je suis réveillée, moi. Hein.
19: Ouais, ben, tu réponds à la question.
0: J'ai répondu à ta question.
19: Ah bon? Je n'ai pas tellement entendu ce que tu as dit.
0: Tu peux la faire juste, moi, j'ai d'abord, s'il te plaît.
6: Voilà, Gérard, c'est toi qui viens d'avoir un coup de barre, là.
0: Est-ce que tu
6: un coup de barre.
19: Là, c'est pensé.
6: C'est le coup de barre, le coup de barre.
19: Bon, Tony, Arnette et Luigi.
3: Pas Luigi.
19: Ouais, je dois pas le savoir, tu me les reprends, il dégage.
6: Gérard, je pense à toi et j'ai la barre.
19: Ta gueule!
0: Gérard, est-ce que Christine avait la liberté d'expression avec toi?
19: Qui c'est qui pose cette
6: Gérard,
19: question?
6: Gérard, tu me fous le braquement.
19: Ta gueule, toi! Qui c'est qui vient de poser cette question? Merci pour répondre. Alors, Sandrine?
0: Oui?
19: Pour toi?
0: Bah, écoute, bien sûr qu'on a le droit à la liberté d'expression, je vois pas pourquoi on ne la retirerait. Mmh. On dit des choses aussi intelligentes si c'est plus que les hommes. Donc,
3: Gérard, t'en penses quoi, toi? Vas-y, réponds.
22: Voilà. C'est pas grave, réponds. Moi, je suis tout à fait pour les...
19: je suis pour...
0: Si t'as fait un caca nerveux,
19: Paul de Rouge.
0: C'est qui? Gérard. Sois pas fâché.
19: C'est qui me parle là?
6: Allô?
0: Allô? Oui.
6: Oh, on va jouer à ça. Allô?
19: Ah, oh, regarde!
3: Gérard, tu t'acharnes toujours sur les mêmes, mais tu continues un peu le débat. Le sujet des femmes, la supériorité des femmes.
19: Ouais, mais moi, je m'exprime. Dans ces cas-là, les mecs, ils arrêtent de déconner.
6: Ouais, on reste égal, les mecs, hein. Vénère.
22: Dans ce cas-là, ça va aller vite fait.
19: Trou du cul.
22: Eh ben, trou du cul, tu dégages.
6: C'est toi qui parle, là.
0: Eh, Gérard, arrête de faire
6: comme
19: ça. Non, non, tu reprends les mecs et ils dégagent. Hop, terminé pour eux. Je ne les veux plus. Donc Sandrine, toi, t'es pour?
0: Bien sûr.
19: D'accord. Et pourquoi que tu serais pour?
6: Pourquoi, hein?
19: Ta gueule, toi, je t'ai pas sonné.
6: Oui, d'accord, excuse-moi.
0: Je te l'ai dit déjà, parce que je pense que on a tout à fait le droit à la liberté d'expression, on n'a pas le droit de nous retirer. C'est clair,
19: d'accord.
0: Quoi.
19: Ok. Feuille de rose?
0: Pareil que...
6: Je recule.
0: Sandrine. Pareil. Rien à dire de plus.
23: Merci, Feuille de rose.
0: Qu'est-ce
6: qu'il y a? C'est un vrai terminator,
0: Gérard.
19: C'est quoi cette voix,
6: Gérard?
0: Gérard,
19: on sent
0: quand
6: tu sais.
0: Gérard, c'est Sandrine.
6: Non, il est ça.
19: Faites
6: péter le délai, là.
19: Ouais, bon, allez, la prochaine question.
6: Ouais, mais
19: du délai. Oui. Qui
6: c'est
19: qui me parle, là?
6: Non, Gérard, je te dis de faire péter le délai.
19: Oh là là, allez hop, j'enchaîne. Les femmes sont-elles importantes et nécessaires?
0: Bien sûr, à ton avis, Gérard, comment on fera des petits? Gérard, ouais, exactement.
23: À ton avis, si t'es là,
6: Gérard, c'est grâce à qui? Gérard! Ouais, nous
0: commençons
6: de gonfler! Gérard, t'as trop une voix de con!
0: Arrête,
6: t'as une voix
0: sensible!
6: Fais gaffe, moi je suis Skywalker et je détruis Dark Vador!
19: Eh ben, tu dégages! Tu dégages aussi. Tu dégages.
6: Mais Gérard, arrête. T'es exterminateur,
19: ta gueule.
6: Va te faire foutre, Gérard, mais m'insulte pas comme ça, sinon je t'insulte pareil, moi.
19: Eh ben alors, va te faire foutre, tu vas te faire foutre au standard, tu peux raccrocher.
3: J'en ai un peu marre d'avoir toujours les sales rôles de foutre les gens.
6: Une mauvaise opinion de nous, aux femmes.
3: J'en ai un peu marre d'avoir toujours à foutre les gens, c'est
19: agaçant. Non, mais moi, je veux pas te savoir, ils dégagent.
6: On donne une mauvaise opinion des hommes aux femmes, là.
3: Mais surtout moi, là, en ce moment.
6: Un petit peu de courtoisie.
19: Non, mais pour l'instant, si vous me laissez parler un peu, ça vous va peut-être
6: les
19: un
6: gars,
19: peu mieux.
6: On se fait un compte à rebours de 30 secondes, on se calme pendant 30 secondes, on est sérieux 30 secondes. Je donne le top. Ok,
19: 3, 2, 1.
6: On est reparti.
19: Ta gueule. C'est pas à toi que je m'adresse.
6: Non.
19: Sandrine.
6: On est sérieux
19: 30
6: secondes.
19: Ta gueule.
0: Gérard, homme, défends-toi.
19: Sandrine.
6: On dit rien.
19: Sandrine.
6: Oui.
19: Non, mais attends. Tu me reprends les lascars Tony et Arnett. Je veux pas le savoir, je les veux pas.
6: J'ai rien dit.
3: Mais t'arrêtes pas, t'es moi qui est
19: venu. Je ne les veux pas. Je ne les veux pas.
6: On dit rien, les gars.
19: Je n'ai pas les mêmes, on les a.
6: On
17: On dit rien du tout pour
2: hors de question. Rien. J'en veux pas le savoir.
3: Ils disent rien, Gérard.
17: Gérard, t'es trop méchant.
20: Gérard, de rose.
17: Gérard, t'es méchant.
20: Non, Tony Arnett, t'es rien.
17: On dit rien, on dit rien, on dit rien.
2: Bon, allez, t'arrêtes avec ta caméra maintenant, ça m'énerve, là.
20: Oh Gérard, oh
3: arrête.
20: Mais Gérard, ça me permet de te voir, Gérard.
2: Ouais, bah, peut-être.
17: C'était le souk, là.
20: Gérard, la
2: femme Sandrine.
20: Est...
2: Sandrine!
17: Boys,
20: oui.
17: Une minute, boys.
20: Une minute. Je t'écoute,
17: dans une
20: Gérard.
17: Minute? Ouais. Ok. Je dis le
2: temps. Eh, ça commence! Vous commencez à me gonfler, là!
17: Vas-y, Gérard, on est
20: gonflé. Vas-y, Gérard, je t'écoute.
2: Allez, arrête, on se couche pas avec toi, t'as, d'accord? Allez, hop.
20: Sandrine, je t'écoute.
2: Mais merde!
3: Gérard, tu te calmes, s'il te plaît.
2: Oh, t'arrêtes!
3: Bon, Gérard, on en était où?
20: Sandrine, je t'écoute, pose ta question.
3: Gérard, tu te calmes, s'il te plaît, tu reviens.

0: mon avis.
1: Et dans ton
2: émission,
1: merci.
2: Nous aussi, on pourrait répondre. Mais la chambre d'écho, Julie, la chambre d'écho. Non, le télé. Mais le télé.
1: Donc, je vais
3: tu peux répondre à ma, non, à ma réponse, Gérard. Tu peux faire une conclusion avec ça, ma réponse.
1: C'est qui?
2: Max.
0: Hey, quand je demande qui c'est qui veut... Bon, alors Magali, vas-y.
3: Je t'ai dit, les femmes sont nécessaires dans la vie et importantes dans le lit.
0: Et pourquoi?
3: Pourquoi? Parce que nécessaires, elles sont bien utiles quand tu te fais la cuisine et importantes quand tu...
0: Et pourquoi? Mais pourquoi?
2: Voilà!
0: Mais pourquoi?
2: Enculé! Joli!
0: Mais pourquoi?
3: Et elles sont importantes quand tu leur fais l'amour.
0: Et pourquoi? Donc je pense qu'on va, on va faire la conclusion.
2: Et on n'a pas répondu, nous!
0: Non, bah.
2: C'était la poule en fer. Arlette,
3: elle voudrait
2: répondre. Arlette, voudrait répondre.
4: Spice.
2: Tony aussi.
0: Non, bah, on fait la.
2: On peut peut-être donner une réponse quand même, Gérard.
0: Bah vas-y, donne-la.
2: Eh ben alors, putain, mais comment ça se fait que tu nous censures, là? Tu veux donner tout de suite la conclusion? Qu'est-ce que c'est que ce bordel?
0: Non mais attends, si t'es pas content, tu raccroches.
2: Bordel.
0: Allez, bonne nuit, Arlette. Bonne nuit, Arlette. Arlette, tu dégages. Merci.
2: Arlette,
0: tu dégages.
2: Oh, c'est Tony. Venez, putain. Et Gérard, tu peux une question, tu donnes avis aux filles, et puis nous, on va se faire foutre.
5: Bonne nuit.
2: Eh, Gérard, t'es pas du tout crédible avec une voix pareille, sans déconner. C'est quelque chose, hein. Franchement, tu fais pas du tout impression.
3: Hein. Et Gérard, je pourrais avoir un poster de toi pour coller sur, à côté de mes boyfriends.
2: Non, il veut dire va te faire foutre, non, va te dire, allez, tu retournes dans ton air.
3: Avec ta signature, s'il te plaît.
2: Non, tu retournes dans ton air, allez.
5: Qui c'est qui me demande ça?
3: Non, mais Gérard, je voudrais un poster de toi pour un poster à côté de mes boyfriends.
2: Je veux pas le savoir, tu retournes au standard, je veux pas le savoir.
6: Et il y a juste sur Minitel, il y a Serval qui dit que les femmes sont importantes parce que ce sont celles qui les aiment, enfin qui l'aiment.
2: Ouais, moi franchement je trouve que les filles sont hyper importantes parce que sinon je sais pas à qui je ferai un cunnilingus. Sans déconner. Et j'adore le cunnilingus, mais un point est plus trop puissant parce que les filles crient trop dessus. Bah. Tu sais, pendant que tu fais ça et tout, et tu vois les filles partir, les expressions du visage et tout, c'est trop
4: puissant.
2: Alors franchement, toutes celles qui sont ouvertes à ça, bah moi j'arrive.
4: Impuissant.
3: Ah,
0: j'ai
3: le cas de le dire.
0: Ok, boys. Ma conclusion, parce qu'il est 3h15 et j'ai envie d'aller dormir.
2: Oh, mais tu vas dormir à notre coup, toi t'es gentil, on n'a pas envie d'aller dormir. Hein.
0: Sandrine, conclusion.
3: Conclusion, bah écoute, les femmes sont importantes, les hommes aussi, le sexe et la vie.
0: D'accord. Feuille de rose.
3: Bah écoute, Gérard, ouais.
2: Feuille de rose, je t'aime.
0: Ta gueule, pas. Pour l'instant, c'est pas la, c'est pas toi que je m'adresse.
2: Je suis vulgaire, Gérard. Je dis un mot d'amour, t'es vulgaire, je suis derrière, franchement.
0: Feuille de rose, ta conclusion, s'il te plaît.
3: Oui, Gérard. Les femmes sont aussi importantes que les hommes. Voilà, tout simplement. Et puis, égalité des sexes, voilà.
0: D'accord. Mais feuille de rose, de manière, tu...
3: Oui, je quitte pas.
0: Tu raccrocheras pas, hein.
3: Non, je raccroche pas.
7: Oh, l'autre, on est étonné.
0: Magali.
3: Les femmes sont aussi douces que les fleurs et les hommes sont aussi forts que des chênes.
0: Oh, ça c'est, ouais, ça c'est bien.
2: Voilà. Des bouquins, ça veut rien dire, c'est pas toi qui parle là.
0: Ça c'est joli ce que t'as dit. Manière une, la femme.
6: On pourrait dire aussi fragile comme des fleurs.
0: Ouais, mais manière la femme, la femme.
2: Il faut les arroser.
0: Non.
2: Ouais, je peux pas leur bouffer la chatte aux fleurs.
0: Non, attends.
2: Il faut les arroser de temps en temps les fleurs.
0: Non mais je vais te dire une chose, qu'une nana est aussi jolie qu'une fleur, d'accord?
3: Et il y en a. Tu pourras me faire un poème, Gérard?
0: Comment?
3: Vite fait en 3 secondes, tu pourras me faire un poème?
0: Qui?
2: Non, c'est impossible, Gérard. Qui veut un poème, c'est impossible.
0: Qui veut un poème?
2: Pour moi, déjà qu'il est copié dans ses bouquins,
3: c'est
2: poème.
3: J'ai jamais eu, Gérard, des poèmes de toi et c'est la première fois que j'appelle.
0: Qui?
3: Magali.
0: Ben, Magali, je verrai ça un peu plus tard. Pour la semaine prochaine, je t'en fais un.
3: Oh, mais pas longtemps.
0: Je t'en fais un pour la semaine prochaine.
2: Oh,
0: désolé.
2: Là, c'est incroyable.
3: Je pourrais pas t'avoir en antenne 5 minutes?
2: Non.
0: Ben, si. Tu vois ça avec Gaël.
3: D'accord.
0: Arnett.
2: Ouais. Allô.
0: La conclusion.
2: Arnette,
6: Gaël, et Serval qui dit le plus important est que les hommes comprennent l'importance des femmes. Et là, je suis tout à fait d'accord
3: avec
2: toi. Moi aussi, je suis d'accord avec toi, Julie. Alors, Gérard.
6: Ça se relâche plus quand même, hein, quelque part.
2: Ma conclusion, Gérard.
4: Arnette, je t'aime.
2: Oui, bah moi aussi, Paris. Donc, ma conclusion, Gérard, c'est que les filles n'ont pas d'importance tant que ton anus dilaté.

0: zèbre dans les toilettes de la loco. Yeah. Et aussi, je t'encule.
1: Tu finis le tour.
0: Encore, non, continue, ça va pas léger.
2: Petit cake moisi, c'est un truc comme ça, je sais pas.
0: Non, non. Gérard, il préfère un. Après les boys band, un clochard band.
3: Tu fais une phrase et tu termines par grosse pute, hein, ça jette.
0: Alors Gérard, je t'aime grosse pute.
4: Voilà. Ta conclusion, Gérard, sur les
0: scripts. Non, mais il faut rester strict avec Gérard, la grosse pute.
1: Alors la grosse pute, qu'est-ce qu'elle t'a dit?
4: Elle te dit, elle ramasse des frics pendant que toi tu te
5: leurs.
4: Mais non, mais je voudrais savoir quand même, Serval, si
2: ouais,
4: tu es d'accord.
2: Oui,
4: avec. Si tu es d'accord avec la phrase de Serval sur l'humilité qui dit que le plus important est que les hommes comprennent l'importance des femmes. Est-ce qu'une femme, c'est important pour toi, Gérard?
2: C'est l'amour, l'important.
4: Pour faire une conclusion joyeuse,
2: on devrait tous chanter le remix.
4: Toutes les femmes sont pas faciles à comprendre.
2: On doit tous chanter le remix.
4: Lesquelles?
2: Les poèmes de Gégé.
3: Ça fait comment?
0: Gérard, il a gobé la mouche avec sa grosse langue.
4: Gérard, je t'ai demandé de répondre, s'il te plaît. Et d'autre part, Hugolin, on t'a oublié, mais t'inquiète pas, on t'oubliera pas.
1: Gérard, la prochaine fois.
2: Ah, Julie.
1: Non, mais déjà. T'arrêtes, s'il te plaît, avec la caméra, maintenant.
2: Je t'encule, Gérard.
1: Ah, c'est bien, mais moi, je t'emmerde.
2: Gérard, tu te réveilles un peu.
1: Gérard, on
2: t'a demandé des choses.
1: Mais non, mais.
2: Gérard, c'est pas. Je voudrais faire la conclusion.
0: Et moi aussi,
1: alors,
0: je
1: te plaisir en tout cas.
2: Ouais, Boys. Du coup, Gérard, c'est Boys. C'est Boys. Eh, Gérard, je pourrais faire ma conclusion.
1: Non, tu prends pas ta conclusion. Attends, Arnette, je t'emmerde, tu dégages.
0: Gérard, c'est Luigi, tu veux une
1: phrase de bonne nuit à tous. Je ne prends pas la conclusion. Bonne nuit.
2: Gérard, c'est Boys.
4: Le standard, 30 secondes, on se calme, okay. Parce que moi j'aimerais quand même que Gérard fasse les conclusions. C'est encore Serval qui dit les femmes sont importantes car sinon mes rêves seraient désespérés, tristes et mes fantasmes solitaires. Gérard, tu réagis un petit peu.
2: J'aimerais bien feuille de rose en antenne, s'il te plaît, merci.
0: Mais tu te crois où, Blaireau? Moi je prends Marc Allier en antenne.
4: Le standard 30 secondes, on laisse Gérard faire sa conclusion, please.
2: Vas-y, Gérard, ouais,
4: Tony Arnett,
0: bon, Gérard, je vais coucher à...
4: Gérard, tu t'assieds, tu prends le casque. Hop, ça y est, c'est bon. Ils sont partis, et là, maintenant, tu fais ta conclusion.
5: Ils sont plus dans les enlever.
1: Enfin, quand même. Alors, à la conclusion, bon, à part que j'avais dit que je voulais pas les mêmes, mais c'est dommage qu'on ait récupéré les...
4: Non, mais par rapport au sujet, Gérard, par rapport aux femmes et aux hommes.
1: Par rapport au sujet de ce soir, ben, donc, moi, je suis tout à fait pour certaines questions, donc c'est dommage que le débat a pas pu aller plus loin, parce que...
4: T'aurais aimé que ça soit plus profond?
1: Oui.
4: Mais
1: plus approfondi.
4: Gérard, plus c'est profond, plus c'est creux.
1: Oui, mais
4: j'aurais dit plus c'est bon.
1: Voilà. Tout à fait.
4: Pardon.
1: Donc, de manière plus c'est bon et plus c'est long aussi. Donc, pour moi, la conclusion, c'est que, c'est bête qu'on se soit arrêté à la 8e au lieu de continuer. Donc,
4: Non, mais sur les femmes, finalement, toi, tu penses quoi? Elles sont importantes, elles sont pas importantes?
1: Pour moi, les femmes sont...
4: La femme est l'avenir de l'homme est l'avenir de la femme.
1: Non, de manière, je l'ai toujours dit, la femme est...
4: L'avenir de rien.
1: Et l'avenir de l'homme. Comme une chanson l'a dit, la femme...
4: Quelle chanson?
1: Oh, je me souviens plus du titre, mais je sais que la femme est l'avenir de l'homme.
4: Ça faisait quoi?
1: Moi, je sais plus, je m'en souviens plus.
4: Mais t'as besoin d'une femme, Gérard? T'as besoin d'une femme?
1: Ah oui. À l'heure actuelle, oui, j'ai besoin de...
6: Ah bah t'as...
1: Oui, je sais, je vais m'occuper de feuilles de rose.
6: Ouais.
1: Je vais m'occuper de feuilles de rose hors antenne, là.
6: Ouais.
4: Bon, Gérard, les débats de la semaine prochaine.
1: Alors, les débats de la semaine prochaine, eh ben, je pense qu'ils vont être assez crus.
6: Ça va être quoi? Alors déjà, il y a les médiums.
1: Non, ça, les médiums, je le prépare.
6: Ah, on voulait t'inviter une médium.
1: Non, mais alors, la nana de 42 ans, tu la laisses ou qu'elle est? J'en veux pas.
6: Ah, écoute, on aurait aimé la...
1: Non, mais moi, je fais pas des débats là-dessus.
6: Bah, c'est bien, les médiums.
1: Le prochain...
6: On en discutera.
1: Donc on va en discuter si tu veux. Bon, t'arrêtes avec la caméra. Bon, t'arrêtes s'il te plaît maintenant, Cyril. Tu dégages avec la caméra, merci. Cyril, s'il te plaît.
6: C'est
1: terminé.
4: Oh, Gérard.
1: Alors je vous préviens d'une chose. Le débat, bon, on va peut-être faire les médiums, mais je vais essayer de me creuser la tête.
6: Ouais, alors il y a...
4: C'est clair que
6: tu... Mais quoi sur les médiums? médium.
1: Ouais, avec l'autre.
6: À mon avis, avec elle, tu peux faire quelque chose de très sympa.
1: Ouais, bah, je vais voir.
6: D'accord, si... mais c'est toi le chef.
1: Ouais, attends,
6: tu elle, elle ferme sa gueule, c'est
1: tu
6: toi le chef.
1: Tu l'as vu?
6: Ouais, elle est belle, elle te plaira en plus.
1: Ouais, bah, quand est-ce qu'elle revient?
6: Jeudi prochain pour ton débat.
1: Elle revient pas aujourd'hui, là.
6: Non.
1: Ah bon, tant mieux.
6: Et le deuxième débat, donc, après les médiums?
1: Après les médiums,
6: sur ça les aigus ou les basses?
1: Non. Ça sera sur,
6: Allez, réfléchis parce que
1: pour t'as... ou contre les films porno.
6: Ah, voilà.
1: Là, je pense.
4: Ça va être chaud.
1: Je pense que le deuxième débat va être plus chaud que le premier.
4: Il y a déjà des gens qui réagissent sur Minitel, tu vois, comme Igolin qui dit GG, je suis médium et grave aussi. À mon avis, c'est bon. Déjà bien.
1: Arrête!
4: Bah, Gérard, qu'est-ce qu'on trouve après?
1: Je pense que c'est,
4: Morgane,
1: après.
6: Bon.
4: Avec le meilleur.
6: Bon, je voulais juste dire.
1: Le meilleur du mix. Ouais,
6: je voulais juste dire avant que bon, c'était vraiment bien amusé ce soir.
1: Ouais,
6: tout particulièrement dans le deuxième débat, même s'il y a eu les habituels, alors qu'on avait dit qu'on les voulait pas, mais on s'est fait ruser parce que.
5: Alors.
7: Non, ça, vous allez vous faire foutre avec ça.
5: Bon, Gérard.
7: Heureusement, je vais pas commencer. Si, je vais commencer. Dégage-toi. On couche pas ensemble, d'accord?
5: Commencez pas. Allez, hop,
4: non,
5: terminé.
4: Gérard, tu gueules pas tout de suite.
8: Allez, ça commence. Allez.
5: Alors, Gérard est avec nous ce soir, bien sûr, pour un débat qui portera sur la prostitution. Gérard, est-ce que t'as suivi les derniers grands événements et les derniers reportages qui ont eu lieu à la télé sur la prostitution?
8: Ouais.
5: Ouais, et alors?
8: C'est pour ça qu'on fait un débat là-dessus.
5: C'est quelque chose qui t'a touché?
8: Personnellement, oui.
5: Ouais, ça t'a beaucoup
4: t'as
5: ému.
4: T'as pratiqué, Gérard, déjà ou pas?
8: Non.
4: Non, ah bon.
5: On peut dire, t'as déjà eu, en tant que t'étais routier, t'as déjà vu des prostituées.
8: Bon, mais ça,
5: on en discutera. Si Gérard est avec nous 5 minutes avant le début des débats avec Mélanie, on a été assez, pas choqués.
4: Ah,
5: en
4: si, tout cas. Si, moi je suis éplapourdi.
5: C'est vrai qu'on est assez déçus.
4: Là, vraiment.
8: Non, mais de toute manière, c'est simple, ça va aller vite, hein. Moi, je vais pas y aller par 36 chemins. Je vais pas y aller par 36 chemins, c'est simple. Ça recommence comme l'année dernière. Donc c'est simple. Ça va aller dans le bureau à Victor.
5: Et... Il est au courant.
8: Ah ben, je sais pas s'il est au courant parce que ça a été mis devant la sortie de RTL.
5: Donc, on sait même pas de quoi tu parles là hein, pour le moment. C'est un trac.
8: Là, ouais, mais si ça recommence, et ben c'est simple. Et ben les débats, vous irez vous faire foutre tous les auditeurs et toutes les auditrices. Et puis ça sera terminé. Vous m'entendrez plus sur les ondes.
5: Oh non. Voilà. En même temps, c'est vrai que
8: là, là, de manière, ça recommence comme tous les ans. À chaque fois, c'est pareil.
5: Il y en a eu un. Moi aussi, j'en ai eu.
8: Non, il y en a pas eu qu'un. Il y en a eu qui ont été jusqu'aux places du Trocadéro. Faut quand même pas déconner.
5: J'en reçois aussi personnellement sur mon nom personnel. Donc, pareil, je pense que ça doit être la même personne, qu'elle s'amuse, qu'elle en profite, mais avec Gérard.
8: Non, mais ils vont pas s'amuser longtemps.
5: On va s'associer et voilà.
8: Parce
5: que
8: ça va aller aux flics.
5: Alors, le tract, il est là, je vais te le donner.
8: Non, mais moi, je le lis pas, le tract.
5: Qu'est-ce qu'on a dit tout à l'heure
8: Non, mais ça, tu le gardes, tu donnes ça au CSA quand tu iras, tu donneras ça à Victor.
5: Il faut le lire, si tu veux.
8: Mais c'est tout. Mais non, mais de toute manière, je vais le lire, les gens, ils vont se donner de ma gueule, alors c'est pas la peine.
5: Mais si tu le lis pas, ça n'a aucune crédibilité.
8: Non, mais de toute manière, c'est comme ça.
5: On avait dit.
4: Il est déjà envoyé au CSA, Gérard, recommandé ce soir.
5: Gérard,
4: parti, hein.
5: Alors écoutez bien ce document, voilà.
8: Non, mais je vais pas le lire entièrement,
5: mais ça dure, ça va vite, tu lis vite, alors vas-y.
8: Alors, renforcement des moyens de sécurité dans le département des Hauts-de-Seine. En effet, une personne du type moustachu, sale, cheveux gras, trois dents et boitant aurait été aperçue dans une cabine à Nanterre près du foyer Sonacotra, alors que c'est faux. D'après les témoins, cette personne serait armée d'une jambe en acajou télescopique qui manierait très bien. Cette personne est très dangereuse. De plus, cette personne serait répandue avec son odeur de clochard, une maladie très grave qui serait à l'origine de nombreuses amputations, de pertes de mémoire, de problèmes...
9: De flatulence.
8: Flatulence et fidélité d'haleine et trop tripotage d'anus en feu à l'aide de bâtonnets entourés de coton. Cette personne aurait été aperçue dans le bois de Boulogne 92 le 2 octobre 2002.
5: C'est faux.
8: Déguisée en travesti avec son ami prénommé Henri, alors que je le vois plus, en plein de remédier à ses problèmes d'argent.
5: Écoutez bien ce passage-là maintenant qui arrive, c'est ça ou c'est choquant?
8: Alors, faut-il ajouter que des indices auraient été trouvés dans une cabine téléphonique à Nanterre, en effet des bouchons en ferraille qu'il mettrait dans son anus auraient été ramassée, ainsi que plusieurs bouteilles de verre contenant de la bière. Hop.
5: Et 1664 et Heineken.
8: Non, mais on va couper.
5: Ainsi que du pastis.
8: Une investigation profonde va être réalisée dans tous les départements, ainsi qu'une opération policière très importante va se dérouler dans un foyer de Nanterre. Toute personne témoin de ce drame possédant des informations à propos du SDF sont priés de se présenter au commissariat de Nanterre. Une grande récompense est prévue. 50 000 euros
5: brésilien.
8: Alors ça, c'est simple.
5: Écoutez bien.
8: C'est simple, c'est clair, net et précis. Toi, tu fermes ta gueule, c'est pas sur toi qu'on s'attaque, c'est sur ma vie privée. Alors c'est simple, où ce soir le débat.
5: Non, pardon, revenons à ça, le débat, donc l'ultimatum.
8: C'est simple, clair, net et précis, que si ça continue, ça va directement dans les mains de Victor.
10: L'envoyer, bravo.
8: Et ça va aller dans les mains, Victor.
10: Bravo.
8: Et celui qui s'amusera à continuer comme ça sera poursuivi en justice.
10: Bon,
8: et là, je ne fais pas d'exception. Je ne ferai pas comme ça s'est passé à Suresnes. Parce que là, je ne pardonnerai plus. Voilà. Donc, en de bon entendeur, salut pour l'enculé qui s'amuse à faire ça.
10: Bravo.
8: Donc voilà, terminé. Bon, ça y est, c'est fini maintenant vos conneries. Merci. On va le garder. Non, mais vas-y, rigolez. On verra qui va rigoler le dernier bientôt.
5: Ouais,
8: rigolez bien.
5: Je peux vous dire, et Mélanie en est témoin,
8: qui rigolera le dernier.
5: Il est très chaud comme la braise, Gérard.
8: On verra qui va rigoler le dernier.
5: Ouais. Sans mal, il va parler d'un débat qui lui tient à cœur, et ça on en a vu beaucoup. Alors pour ceux qui n'ont pas suivi Envoyé spécial, Zone interdite capitale, Gérard va vous faire une petite synthèse.
10: On est fatigué.
11: Je crois que ça va pas être facile.
10: Je vais y aller.
5: Attends, allume ton micro, c'est de la radio, GG. Ce soir, GG, on y va, on lance le standard.
10: Allez, c'est parti.
8: Ouais, mais pour
11: pas
8: un
11: son, il m'a déjà mal.
5: Eh, hey, mon con, regarde.
8: Ah ouais, mais le site internet, pour un son, il fonctionne pas tellement.
5: On va le mettre en action.
10: Gérard.
11: Oui, on va te la mettre.
5: J'espère qu'ils sont tous arrivés, l'équipe, là. Non, ils sont
10: non,
5: pas là.
10: Il y a eu une déficience technique.
5: Ah bon?
10: Ils sont partis à la recherche de celui qui a écrit le track.
5: Ouais.
10: Donc ça va être des nouvelles personnes, Gérard, ce soir.
5: Ah, il n'y a pas Esteban et tout ça?
10: Non,
5: c'est pas possible. Ah bon, c'est pas possible. 0 825 08 5000 pour la radio. Mélanie, demain, spécial Starac.
10: Bon courage, je vous écoute.
5: Bien sûr, on va être très attentif.
10: 2h30.
5: Moi aussi, je vais écouter en tout cas 2 heures de pur débat. Gégé, tu lances le standard officiel?
10: Allez, Gérard.
8: Bah, vous pouvez
10: toi.
8: Appeler au 0825 08 5000, et pour les Belges au 33 0825 08 5000, et le chat www.funradio.fr.
5: Voilà.
8: Et après le débat, je serai encore sur le chat jusqu'à 6h du matin. Voilà. Et ça sera peut-être le dernier. On verra.
5: En de bon entendeur.
8: Donc, alors, en de bon entendeur, salut. Et là,
5: salut,
8: je voulais souhaiter un petit coucou, parce qu'on me le demande depuis que je suis sur le chat. Donc, un petit coucou à Johan et puis à Diana de Nîmes, malheureusement, qui ont eu des petits problèmes d'inondation durant ces derniers temps. Donc, j'espère que ça se passe mieux qu'avant. Voilà.
5: On s'écoute un petit disque avant le débat. Allez, c'est
8: et
5: parti.
8: On va s'écouter les catins du périph' avec bien profond, et on se retrouve tout de suite après au 0825 08 5000 pour le début des débats.
5: Belle nouveauté.
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8: Et voilà, vous venez d'écouter un petit remix qui a été passé hier soir lors de l'émission de Max.
13: Non. C'est ce qu'on a récolté dans une boîte de nuit.
8: Voilà. Une boîte de nuit, c'était pas sur le répondeur?
13: À la Shunga.
8: D'accord.
14: Il dit des conneries.
8: Vas-y, commence toi.
14: Gérard, c'est Turpentine de l'Internet qui l'a récupéré.
8: Ah oui.
14: Voilà,
8: et
14: je la remercie.
8: Et là, avant, j'étais en train de demander à Rigaud combien qu'on était. On est déjà 3000.
14: On était 3582 quand je te l'ai dit. On est déjà 3722 moins 4. Ça va très vite.
8: Donc, le premier débat va porter sur la Sibylle et 0h55. Donc, on va accueillir Cendrier.
15: Ouais, allô.
8: 20 ans, Mazamé.
15: Ouais,
8: on écoute Fun Radio sur 99.4.
15: Ouais.
8: Bonsoir à toi.
15: Bonsoir.
8: Mets ton doigt.
16: Ouais, salut Gérard.
8: 18 ans, Verdun, on écoute Fun Radio 93.9.
16: Ouais, c'est ça.
8: Tais-toi.
15: Oui, bonsoir.
8: 22
15: Gérard.
8: Ans.
15: Bonsoir Gérard, bonsoir à tous.
8: 22 ans. Salut. de Lacachon.
15: Ouais. Bonsoir.
8: La cadeau, pardon, on écoute Fun Radio 98.6.
15: Exact, bonsoir Gérard.
8: Bonsoir à toi. Petite truie, 19 ans de Alès, on écoute Fun Radio 95.6, pardon.
15: Ouais, bonsoir à toi GG, bonsoir l'équipe.
8: Salut. Bonsoir.
15: Salut tout le monde, salut.
8: Fesses de taureau.
15: Bonsoir GG.
8: 25 ans, Isola 2000, on écoute Fun Radio 101.7.
15: Exactement, ça va bien GG.
8: Je sais pas, j'ai pas regardé ce matin, ça. Et sans pitié, 19 ans, Dinan, 103.5.
16: Salut Gérard, je suis sans pitié.
8: Bah oui, ben, c'est ce que je viens de dire.
16: C'est ça.
8: Bon, alors les oreilles, c'est comme le cul, ça se lave. Mais sans contre-tige, d'accord ?
6: Ouais.
8: Ok. Clair. Bon, alors, on y va, on attaque. Première question. Est-ce que vous possédez une CB ? Si oui, à quoi cela vous sert-elle ? On va demander ça à Tais-toi.
15: Ouais, ouais, j'en possède une. Bah, en fait, ça me remplace le téléphone chez moi.
8: Non, mais... Ben ça y est, ça, je m'en serais douté.
15: Ah bah ouais.
8: Je m'en serais douté qu'on m'aurait dit que ça remplace le téléphone.
15: Tu t'en serais douté toi aussi.
8: Ouais, donc tu peux préciser ta réponse.
15: Ouais, donc bah ouais, bah, je m'en sers comme téléphone parce qu'en fait j'ai pas le téléphone, ça coûte trop cher. Puis
8: ouais.
15: France Télécom, c'est France Télécom.
8: Ouais, non mais attends.
15: Quoi.
8: Oh, ouais. Hey, tu vas te calmer parce que sinon c'est moi qui te calme.
15: Ok.
8: Ok,
15: gamin. Ok, Michel.
8: Oh, c'est moi qui parle. Ok.
15: Ouais, ça parle alors. Non, bon. Vas-y.
8: Alors, déjà, la CB, ça a été agréé par les PTT, mais maintenant, ça y est plus. Ok.
6: Pourquoi ?
8: Parce que maintenant, la CB, tu peux la posséder comme tu veux.
6: Ça veut dire... Vas-y, excuse-moi. Ouais, je sais pas ce que ça veut dire, agréé.
8: Agréé, c'est... Ben, quand t'achètes un téléphone dans un magasin, c'est agréé PTT. Donc t'as derrière ton téléphone, t'as une marque. Et dessus c'est marqué agréé PTT.
6: Ouais, mais
8: petit travail tranquille.
6: Ouais. Ah voilà, okay. Ça veut dire ça PTT. Mais on dit que ça n'existe plus les PTT. Hein.
8: Ah non, presque pas. C'est eux qui nous envoient le courrier quand ça marche.
6: Ouais,
8: une condition que ça fonctionne bien. Ok.
6: Ok.
8: Cendrier.
17: Oui. Je t'écoute.
8: Non mais attends, je t'écoute, c'est moi qui t'écoute maintenant. Tu réponds à la question, si tu réponds pas, ben, on va te dire bonne nuit.
17: Ok, c'est vrai. Bon, bah, moi, j'ai pas de CB, mais je compte bientôt en prendre une.
8: Ouais.
17: Donc, je veux savoir, c'est laquelle la moins chère.
8: Alors ça, pour l'instant, tu vois, là, tu commences déjà à me parler des questions qu'on n'est pas dedans encore.
17: Ah, excuse-moi, d'accord, j'attends.
8: Ok.
17: Ok.
8: Donc, pour toi, ça va être... si, la question que je vais te poser, à quoi ça va te servir ?
17: Ben en fait, ouais, c'est une bonne question. À quoi ça va me servir ? Ben, je sais pas, garder le contact avec les gens, c'est cool, avec les camionneurs, tout ça, c'est bien.
8: Non mais, Fildar !
6: Non mais je prends un gâteau, mais...
8: Non mais attends, Fildar, s'il te plaît.
15: Attends, Fildar.
6: Excuse-moi.
8: L'autre, il ouvre carrément le paquet devant son micro.
14: Gérard, pour commencer, enfin, pour le début du débat, il y a Perfouras, le vrai Perfouras sur l'IRC d'ailleurs, il te salue.
8: Ouais.
14: Il te demande qu'est-ce que ça veut dire, Sibi.
8: CB, en fin de compte, ça veut dire, ben justement, c'est la question. Ça veut dire carte bancaire ou, ouais, ben ça veut dire carte bancaire ou, ben oui, c'est tout, hein. Ou autre. Carte bancaire,
15: cul bouché.
8: Non. Cul de bite.
15: Lâche-toi,
8: Oscar,
15: vas-y.
8: Non. Ok. Non, allez.
6: Moi, je croyais que ça voulait dire communication brève.
15: Ok.
6: Abréviation de CB, non ?
8: Ouais, on...
15: Non, moi je croyais que ça voulait dire Sibistro, en fait.
8: Comment ?
15: J'ai un borg. Je croyais que ça voulait dire Sibistro.
14: Sur IRC Oxide, il me dit ça veut dire connard bourré.
8: Bon, ouais, bah ça, ils peuvent dire ce qu'ils veulent, hein, de toute manière, tu peux mettre n'importe quel nom.
15: C'est une bonne définition, quand même.
8: Mets ton doigt. Mets ton doigt, tu réponds, s'il te plaît.
15: Ouais, excuse-moi, je dirais. Ah, il a un son pourri, lui. Vas-y, enlève ton doigt. Ouais, vas-y.
8: Eh, mets ton doigt dans mon cul, là, celui qui s'amuse à passer à chanter ça, il va commencer par fermer sa gueule. Ok, merci.
6: Ça a coupé, hein, Manu.
8: Bon, Manu, c'est quoi ce bordel, là, déjà ?
6: Je sais pas, l'auditeur, il a raccroché.
8: Ah ouais, il a raccroché, mets ton doigt. Ah bah, c'est bon, tu prends quelqu'un d'autre.
18: Ah, c'est bon.
6: Ah, il est là, mais en plus, c'est con, parce que je crois que c'est un passionné de CB et qu'il en a une.
15: C'est un rapport pareil à l'histoire du téléphone, c'est parce que sur le téléphone tu peux pas parler de tout,
18: Parce que des fois, il y a des gens qui t'écoutent.
19: Ouais.
18: Donc, nous, avec mes potes, on a des business un peu chelous. Donc, on est obligé de passer par la CBI. On se met sur le canal 19. Et là, personne ne nous entend. On peut discuter.
19: Non, presque pas, presque pas. C'est le canal 19, personne ne t'entend.
18: Non mais attends, c'est un canal privé.
19: Ah ouais, mais attends, tu me prends pour, tu me prends pour un con ou tu m'y laisses?
18: C'est pour moi et mes potes les routiers.
19: Non, non, mais attends, attends.
18: Ouais.
19: Hey. Petite truie.
18: Oui, je suis là.
19: C'est toi qui viens de me répondre.
18: Ouais, tout à fait, ouais.
19: Bon, je te demande si tu me prends pour un con ou tu m'y laisses.
18: Bon, ouais, comme tu veux, je t'y laisse, vas-y.
19: Ouais, eh ben, je vais te dire une chose, que c'est le canal 19 déjà, une. Tu peux pas rester 50 ans à raconter ta vie.
18: Ah tu sais, j'ai pas besoin de 50 ans pour faire mes business, hein, t'inquiète.
19: Ouais, non mais moi je te dis, sur le canal 19, t'as pas besoin de...
20: C'est quoi le canal 19, Gérard?
19: Canal 19, ça va être la question 4.
20: D'accord, ouais, donc vous attendez la question 4.
18: Ok, mais GG, tu fais quoi au niveau de la juridiction pénale à ce niveau-là? Je veux dire, la CIVI, c'est quand même réglementé, tu fais quoi dans ce cas-là?
19: Non, plus maintenant.
18: Bah
19: non.
18: Si, si.
19: Non.
18: Ah bon, t'es sûr?
19: Maintenant, tu peux te procurer une CB comme tu veux.
18: Ouais, donc en gros, il y a un mec qui peut prendre une CB puis il fait une radio locale dans sa chambre, c'est
19: non,
18: ça?
19: Non, mais attends. Déjà, une CB, tu sais ce que c'est?
18: Ouais, c'est le truc avec des boutons et des numéros pour...
19: Voilà, c'est un petit appareil comme, dirait un téléphone.
18: Ouais.
19: Mmh. Hein? Mmh. T'as un mic?
18: Ouais, t'as un mic.
19: Tu branches ton mic sur la CB,
18: tu tires
19: une antenne, tu tires un fil, ça te sert qui te donne l'alimentation avec ton antenne,
18: ouais, tu
19: peux parler.
18: Attends, est-ce que t'as checké le flow d'abord?
19: Comment?
18: Check le flow d'abord ou pas?
19: Attends, tu parles français toi?
18: Est-ce que tu checkes le flow d'abord?
19: C'est quoi ça?
18: Avant de balancer la purée.
21: T'es dans la place ou quoi?
19: Bon,
21: la fièvre, Gérard.
19: Bon, fesse de taureau, allez.
18: Ouais,
19: allez.
18: Bah moi, j'achète pas de CB parce que je trouve que le son, il est pourrave. T'as bien raison. Tout naze, le son, tout pourri. Il faut mettre une antenne.
20: C'est vrai qu'entre un téléphone et une CB, y a pas
19: de photo. Non, mais alors là, par contre, fesse de taureau.
21: Tu mets un petit lobby que ça fait antenne.
18: L'antenne.
19: Oh, s'il vous plaît.
20: Attendez, Gérard, réponds.
18: Ouais.
19: Fesse de taureau.
18: Ouais.
19: Si déjà, t'achètes une CB sans antenne, tu peux être sûr que t'entendras rien.
18: Non, mais je sais, mais même avec une antenne, le son, il est naze.
19: Non.
20: Mais pourquoi, Gérard?
19: Non, parce que là, faut se dire une chose, que avec une antenne de CB, donc tu la branches sur ton TX, et c'est à toi de...
20: C'est quoi un TX?
19: Un TX, c'est un appareil, comme dirait le Minitel ou téléphone.
20: Mais pourquoi, par exemple, quand tu branches une CB, ça fait...
19: Non, mais c'est normal. S'il vous plaît.
20: Il répond.
19: Non, parce qu'il y a certains TX, bon, t'as du mal à les régler. Mais c'est à toi de le régler, parce que pourquoi? Faut se dire une chose, qu'avec l'antenne de CB, il te faut un tosmètre. Ce qui te permet...
20: Un tosmètre,
19: c'est ce qui te permet...
18: Gérard,
19: s'il vous plaît.
18: Respect, putain, c'est pas leur faute.
19: J'en ai fait de la CB, donc je sais ce que c'est un tosmètre, ok? Un tosmètre, ça te permet de régler ton antenne correctement pour pas avoir de problème
20: d'infrastructure.
19: Donc, si la personne ne sait pas régler son antenne, c'est son problème.
20: D'accord. Et pour régler une antenne, faut un tosmètre.
19: Voilà.
21: C'est d'accord. Un travailleur clandestin, quoi.
19: Non.
20: Ah bon. Et il va vite, il est quick ou pas?
19: Non, ça dépend d'où tu te trouves. Et je vais même pas insister sur vos questions. Ouais. Sans pitié.
22: Ouais. Ça sert à rencontrer des gens. Et il paraît que face à la région de Dinan, on peut rencontrer des mecs sur la CB, alors je voudrais en acheter.
21: Ouais, moi j'ai entendu qu'il y avait un réseau de cul CBistes.
20: Attendez, parce que Gérard, un petit sondage justement sur ce que vient de dire Sans Pitié.
19: Okay. Alors, donc il y a 45% des gens qui utilisent la CB pour faire des connaissances et plus si infinité. Mais ça, c'est des questions...
20: Infinité.
19: Ouais, plus si infinité. Ouais, bah ça... Comment? Qui c'est qui a parlé derrière?
18: Bon, les filles.
21: Sans pitié.
19: Non. Ouais, sans pitié, je t'écoute.
18: Sans pitié.
22: Ouais, bah je te disais, il y a un réseau de rencontres sur Dinan assez cul sur la CB, donc je vais essayer de m'en procurer une.
18: Ouais.
22: Donc ce serait bien que tu m'expliques un peu comment ça marche. Enfin, je vais écouter le débat et puis je vais essayer d'apporter mes lumières.
19: Ah mais ça, pour t'expliquer comment marche une CB,
22: ouais.
19: Déjà quand
20: tu qui viens chez toi.
19: Non.
22: Il n'y a pas de problème.
19: Il n'y a pas besoin de venir chez moi. Quand elle achète sa CB, elle demande au vendeur. Le vendeur y explique comment que ça fonctionne. Maintenant, si elle ne sait pas, eh ben, elle se débrouille.
18: C'est tout.
20: De toute façon, il y a une notice, Gérard, quand tu achètes une CB.
19: Bah oui.
20: Bah alors.
22: Mais si la notice est en japonais.
19: Comment?
22: Si Et la notice en japonais, je fais comment?
0: Et si des fois les trompes qui nègrent, comment qu'on fait?
22: Je te l'envoie.
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19: Bon, alors deuxième question.
18: Graine de déchets.
19: Rigo, une question hier, c'est avant.
14: Oui, on te demande, le chien, il te demande depuis quand la CB existe-t-elle?
19: Ça, je sais pas, j'ai pas les dates, approximatives, mais je pense que ça existe depuis longtemps.
20: Début juin, on m'a dit, 47. Juin 47.
19: Non, attends, la CB, ça va pas depuis juin.
20: Ça fait combien de temps que ça existe, la CB, à ton avis?
19: Je sais pas, moi.
20: Ça fait plus de 20 ans, plus de 30 ans?
19: Ouais, attends, la CB, c'est connu, t'as même des CB portables.
20: Ah oui. Sur Titanic, ils en avaient une.
19: Non, mais c'est pas...
20: C'était une CB sur le Titanic.
19: Et toi, fais gaffe là-bas parce que je vais te faire avaler tes lunettes si tu fais le con.
20: Mais non, c'est pour la télé, vas-y. Donc, deuxième question, GG.
19: Deuxième question.
20: Ouais.
19: De quoi parlent les CB en général là? On va demander ça à...
18: Test de taureau.
19: Non, voilà.
18: Voilà.
19: Comme tu l'as ouvert.
18: Parce que c'est que des routiers, je pense. De cul, parce qu'il y a que les routiers qui...
19: À ton avis, il y a que les routiers qui...
18: Non, mais il y a bien 90% de civistes, c'est des routiers, je pense.
19: Bon, ouais. Alors moi, je vais te dire une chose, que tu te trompes déjà. Bon, c'est sûr que il y a pas mal de routiers, je suis d'accord avec toi.
18: Mais tu te trompes.
19: Mais faut te dire une chose, qu'il y a des chauffeurs de taxi qui l'utilisent.
18: Ouais, je voudrais dire aussi qu'il y a aussi des prostituées.
19: C'est leur problème. C'est leur problème, c'est pas le mien.
18: Bah avant, moi, je dis les putes, elles tapinaient sur le trottoir, et maintenant, je trouve ça scandaleux parce qu'elles viennent tapiner sur la CB. Et franchement, ça brouille les canaux, surtout si tu vas sur le canal 69, c'est un vrai bordel là-dedans.
19: Ah ouais, attends. Qui c'est qui vient de parler?
18: Des petites truies.
19: Alors petites truies, j'ai jamais vu 69 canal sur une CB.
5: Il y en a combien d'ailleurs?
19: T'en as 40.
20: Des canals?
19: Tu passes du 1 au 40 et c'est tout. À moins que t'as la BLU, là tu peux...
20: C'est quoi la BLU?
19: La BLU, c'est un...
20: C'est un petit gâteau ça, hein?
19: Non, c'est un truc...
5: Pas de marque, Gérard.
20: C'est un violet en termes d'armes.
19: Mais attends, BLU, tais-toi.
18: Pas de pub.
19: Bon, ouais,
20: C'est quoi la BLU?
19: La BLU, ça permet que lorsque tu vas à l'étranger, tu peux correspondre avec quelqu'un qui est en France.
20: Donc il te parle en américain.
19: Par exemple, s'il vous plaît, vous vous taisez quand je parle. Merci.
20: Ok.
19: Oh, merci. La BLU, c'est un appareil que tu payes pour que ta CB soit homologuée pour ça. Donc ça s'appelle la BLU, donc homologuée.
20: Tu payes combien?
19: Je crois que tu payes 250 balles en plus du prix de ta CB.
20: Par jour?
19: Non. Tu payes 250 balles plus le prix de ta CB.
20: Pour la vie.
19: Pour tout le temps. Et la BLU, ça te permet de correspondre, par exemple, toi, tu es ici à Neuilly. Mm-hmm. Par exemple, je vais prendre quelqu'un au hasard de ta famille, ta sœur qui est du côté de
20: Inde,
19: la Thaïlande.
20: Ouais, putain, elle est en Inde.
19: Ouais, mais c'est la Thaïlande.
5: Bien joué.
19: Ouais. En Thaïlande.
20: On fait des massages.
19: Elle peut t'appeler.
20: Ah, sur ma CB.
19: Oui.
5: Mais attends, Gérard, avant...
19: Attends, je vais expliquer pourquoi. Mmh. Parce que la BLU, ça te permet d'avoir plus de correspondance avec l'étranger qu'on a à l'heure actuelle, nous, en France.
20: Ouais. Ça sert à quoi qu'on ait inventé Internet, alors?
19: Ben oui, attends.
18: On n'arrête pas le progrès. Et attends, Gérard, imagine quelqu'un qui est sourd, il peut pas être sur le téléphone ou la CB, donc forcément il est sur Internet, c'est tout.
19: Non mais attends. Attends, déjà sur. Attends, le mec qui est sourd.
20: Pardon, excuse-moi, j'ai fait une fausse manip.
19: Je crois que toi, tout à l'heure, je vais te mettre étoile la grosse bouche de là, je vais te mettre étoile maigre, tais-toi.
18: Spécial dédicace pour Moby Dick.
19: Comment?
18: Je disais spécial dédicace pour Moby Dick.
20: Le film.
19: Qui c'est qui s'appelle comme ça?
18: Rodrigo.
19: C'est ça. Bon, Cendrier.
20: Il y avait une question internet, ouais, non?
14: Il y en a plein. Oui. Il y en a plein, on est plus de 4000 déjà.
19: Oh là là, ouais.
14: Alors, il y a Davy One qui te demande s'il faut éteindre sa CB quand on va au cinéma.
19: Alors là, c'est une bonne question.
20: Ça, c'est une sacrée bonne question de putain de merde.
19: Une colle. Je vais dire que oui. Hein.
14: Et Turpentine te demande combien ça coûte l'abonnement à la CB et c'est quoi le prix des communications? Est-ce qu'il y a des forfaits?
19: Non.
14: Non.
19: Non, non, il n'y a pas de forfait sur.
14: Mais comment
19: sur
14: ça coûte
20: Il n'y a que SFR et Itinéris.
19: Non,
14: il y a Bouygues aussi.
19: Non. Mais attends, mais arrête de parler, toi.
14: Les mobicards, ça marche
20: pas, Sibi.
19: Mais non. Punaise, mais. Hey,
20: non, mais t'as le 7 aussi de CGTL.
19: Voilà, t'as le 7 de CGTL et puis t'as le 3615 aussi qui fonctionne. Hein.
20: Ouais.
19: D'accord.
14: Il y a Ant sur l'IRC qui me dit qu'il y a le câble aussi.
19: Non mais attends, ça a rien à voir avec mes questions. Cendrier.
1: Ouais, allô.
19: Ouais.
1: Tu peux me répéter la question s'il te plaît.
19: Non, je répète plus les questions. Non, on est déjà à la bourre, je répète plus les questions. Alors, on accouche.
1: Ok, d'accord. Bon, là en fait, de quoi ils parlent, les gars, ça va être intéressant à prendre tout ça, non? Et puis les bouchons.
19: Attendez, laissez-la parler.
1: Ouais, s'il vous plaît, ouais. Donc, je sais pas, éviter les bouchons sur la route, les directions à prendre, tout ça, non?
19: Non mais ça c'est la ouais ben à la rigueur ouais donc en fin de compte bon je vais te répondre après Cendrier avant qu'on mette un disque tais-toi.
2: Moi je pense que les civistes hein, si on peut les appeler, ils parlent le langage civique hein, sur la route, donc ils doivent se dire salut Robert, dis donc je te file des calendriers de cul de Playboy. Je t'échange un Playboy contre un Pentus.
19: Moi je t'échange ma main dans ta gueule contre une connerie.
2: Ouais, ok. On se fait chier avec quelqu'un comme moi, on s'amuse.
19: Attends, mais moi je t'emmerde.
2: Oh là là.
19: Ok.
20: Justement, Gérard, par rapport au sondage là. T'as vu la deuxième?
19: Mais attends, on va finir. Petite truie. Okay.
2: Petite truie, je t'ai déjà répondu, mon amant.
19: Attends, je suis pas ton amour, d'accord? Alors tu vas te faire sauter, toi, connard.
2: Je te kiffe, moi j'ai envie
19: de toi. Alors hop, bonne nuit à toi. Allez
20: hop,
19: celui a dégagé. Terminé pour lui. Hop, fesse de taureau.
2: Oh, tiens Michel, je t'ai déjà répondu.
19: Ok, sans pitié.
1: Ça sert à communiquer. C'est ça,
2: vous kiffez ça, les gars.
1: Ça sert à CV.
19: De quoi?
1: Ça sert à communiquer des plans cul.
19: Quoi? Hey, parle un petit peu plus fort devant ton combiné parce que j'entends
20: un téléphone
19: pas.
20: De merde. Hein.
1: Ça sert à se communiquer des plans cul sur la région de Dinan.
19: Ouais, d'accord. Je crois que tu vas retourner dans ton lit.
1: Ouais.
19: Hein, tu vas continuer avec ta CB pour essayer d'avoir des petits cochons qui veulent bien te sodomiser.
1: Ouais.
19: Hein. Et puis on va te dire une bonne nuit.
1: Ouais.
19: Ok.
1: D'accord.
19: Et ben voilà, bonne nuit à toi.
1: Salut.
2: Il y a du plan alors, tout seul.
19: Bon, c'est merci. Donc sur la question là.
20: Attends, il y a Mets ton doigt qui a pas répondu, s'il te plaît, Gérard.
2: Ouais, Gérard, excuse-moi, mais tu m'as pas appelé.
19: Ah oui, excuse-moi. Ouais.
2: Ouais, alors moi j'ai dit que sur la CB, il parle un peu de tout, quoi.
19: Mmh.
2: Mais quand il parle, tu veux, là j'ai la CB à côté de moi et.
19: Ouais.
20: Allume-la, voilà.
2: Tu mets qu'elle a 19.
19: Allume-la, vas-y.
20: On va vérifier.
2: Tu mets qu'elle a 19, hein.
19: Vas-y.
2: Voilà.
19: Vas-y, demande quelque chose.
2: Il y a quelqu'un là?
19: Déjà pour commencer.
2: Oh. Ouais bah ça gueule mais c'est tout ce qu'ils font. Hein.
19: Non attends. Déjà pour commencer, on demande pas il y a quelqu'un, tu demandes.
20: Qu'est-ce qu'il faut dire justement voilà.
19: C'est quoi ton QRZ?
2: Moi c'est DJ Boss.
19: Bon alors tu dis DJ Boss.
20: DJ.
19: Aller... DJ.
2: Ouais.
19: DJ Boss pour un SCTX.
2: Ok, alors attends, j'essaie.
19: Vas-y.
2: Ouais, attention, les stations, c'est DJ Boost pour un STTX.
3: Ouais, elle est transformée, la station.
19: Voilà.
20: Donc là, il y a du monde.
2: Voilà.
19: Donc, il y a du monde.
20: Donc là, quelqu'un répond, c'est ça, Gérard?
19: Donc là, t'as demandé à...
2: tout le monde.
19: Attends. Oh, mets ton doigt. Mets ton doigt.
2: Là, c'est pas bien, hein.
19: Voilà, donc là, je peux vous dire que pour faire déjà, quand vous achetez un TX, déjà la première chose que vous faites, vous allez.
20: J'avais pris un 103 XPX moi.
19: Non, mais attends. Déjà pour commencer, quand vous achetez un TX, que vous savez pas vous en servir, déjà. Le vendeur vous explique comment que ça marche.
20: Mmh.
19: Après, vous allez sur le canal 19, vous dites voilà, par exemple un QRZ bidon, plus la pisse pour un SCTX. Non mais comme ça, tu vois, c'est un QRZ que je prends au hasard. Hein.
20: Vraiment au hasard.
19: Le mec il va te dire bon bah c'est ok, ça passe.
20: Je te change ton slip.
19: Stop.
14: Gérard, sur IRC, il y a Sardine qui te demande si on peut mettre sa CB sur liste rouge.
19: Non.
20: Oh. Putain. Super.
19: Mais attends, mais c'est pas des téléphones, une CB.
14: Ah, moi, j'en sais rien.
20: Non, mais disons, les gens de l'Internet, ils sont largués en CB. Ils connaissent
14: ils arrivent pas à se connecter sur la CB avec l'Internet.
20: On peut pas.
19: Mais non, c'est impossible.
20: C'est impossible.
19: Alors à la question que
20: donc là, on va mettre
19: poser,
20: un disque, hein, mon chéri. Hein.
19: Mon chéri. Attends, je suis pas ton chéri, d'accord.
5: Pas de marque.
19: Toi, tu vas te faire sodomiser, toi. Donc il y a 23% des routiers qui utilisent seulement leur CBI pour trouver un endroit pour faire leurs besoins. Alors ça, Gaël. Non,
20: est-ce que... ouais, Gaël, elle a
19: Gaël, je vais te dire une chose, que là, t'as le sondage que tu viens de me trouver des 23%, je sais pas où t'as été me le chercher.
20: Ouais, peut-être qu'elle a voulu dire, tu vois, comme ils sont sur la route, et par exemple, ils veulent une station-service parce qu'ils ont envie de faire leurs besoins, ils peuvent peut-être pas s'arrêter sur le bord de la route pour pisser
19: surtout
4: sur l'autoroute, Gérard.
19: Bah ouais, c'est dangereux.
4: Un camion qui s'arrête sur l'autoroute, c'est dangereux.
19: Non, mais sur l'autoroute, faut se dire une chose, par contre, merde. Je vais y arriver.
20: Par contre,
19: faut se dire une chose, par contre, que tu as plusieurs aires de repos.
20: Ah ouais.
19: On l'a bien vu quand on a été avec Max, je sais plus à.
20: Non, elle dit pas, ça ne dit pas où on est allé, elle dit pas, elle dit pas.
19: Du Havre là-bas.
20: Ouais, on a pris des photos et tout.
19: Faire une soirée. Mmh. Donc il y avait pas mal d'aires de repos. Donc là, ils peuvent s'arrêter. Donc il y a plusieurs routiers, donc ils peuvent papoter ensemble. Donc.
20: Ah d'accord.
19: La troisième question qu'on va poser,
20: c'est
19: peut-on acheter la CBI en allant à la banque ou autre, et on va s'écouter les petits bois du bois de Boulogne avec des envies de caca. Et on se retrouve tout de suite après au 0803 08 5000 et 0870 5000. Et c'est quoi?
20: C'est le disque?
19: Ah bah non, il est pourri, hein. Et voilà, c'était les petits bois du bois de Boulogne. Avec des envies de caca. Et donc il est 1h21 et vous êtes toujours sur Fun Radio. Donc vous pouvez toujours nous appeler au 0803 08 5000 0870 5000 et toujours l'IRC www.fr.funradio.rigo. On est combien s'il te plaît?
4: 4324,2.
20: Ouais.
4: Ça cartonne fort ce soir, le débat se passe bien. Je salue deux, trois personnes vite fait. Je salue Paradox, Bacchus, Christophe, Izen, Sardine, le vrai de Marseille, etc. Davy One.
20: Il est là, Davy One?
4: Ouais, bien sûr, il est là.
20: Ah, c'est cool.
19: Et moi, je salue une personne, un cibiste, tout particulièrement, donc je vais saluer deux cibistes aussi.
20: Ouais.
19: Donc, c'est-à-dire Lolo 91.
20: C'est son QRZ, ça? On va peut-être l'appeler tout à l'heure.
19: On devrait l'avoir dans nos débats. Et je salue Petit Guépard qui est sur la route.
20: Ah, Petit Guépard.
19: Le Guépard.
20: Si tu nous écoutes.
19: Le Guépard. Donc je te fais des gros gros bisous. Et on va récupérer donc Cendrier.
7: Oui, allô.
19: Bonjour. Rebonsoir, pardon.
7: Rebonsoir,
19: ouais. Mets ton doigt.
9: Ouais, rebonsoir Gérard.
19: Tais-toi.
9: Salut les loulous.
20: Sphincter ouvert.
19: Oui, sphincter ouvert, bonsoir.
9: Oui, bonsoir, c'est sphincter ouvert.
19: Fesse de taureau.
9: Ouais, alors bonsoir. Gérard, tu pourras me redonner le titre du disque parce que j'ai bien kiffé.
19: T'as bien kiffé?
20: Tu kiffes à la Fnac, c'est tout.
19: Tu le kiffes à la Fnac et puis basta. Ok, et camembert.
23: Salut Gérard.
19: Alors, donc, troisième question. Peut-on acheter la CBI en allant à la banque ou autre? On va demander ça à Cendrier.
23: Ouais, ben moi, je pense pas. Hein, à la banque, on peut pas trop acheter des CBI, quoi.
19: Ouais.
23: Mais je pense que ailleurs, ouais, genre au supermarché, au casino, ou des trucs comme ça.
9: Mm-hmm. Pas de marque.
23: Pas de marque, ok.
19: Non, mais en fin de compte...
23: Ouais. Ouais.
19: Si on vient bien sur le débat, ouais, CBI, ouais. Ça veut dire quoi? Ça veut dire carte bancaire.
9: Rien à voir. N'importe quoi.
19: Si vous êtes pas content derrière, vous écrasez.
20: T'es sûr, Gérard, ça veut dire ça? Je comprendrais pas le principe alors.
19: Déjà, non, mais attends, tout le monde me dit ouais, mais CBI, ça veut dire quoi? Bon, bah, maintenant je dis, ça veut dire carte bancaire.
20: Alors, il faut
19: tout.
20: Un code. Si tu veux faire de la CBI, il faut avoir un code.
19: Bah ouais. Oui, mais en fin de compte, t'as pas besoin d'avoir un code pour acheter une CBI.
20: Bah, donc, mets ton doigt.
9: Il y a une puce dans le CBI, ça veut dire carte bancaire.
19: Mets ton doigt.
9: Ouais, Gérard, écoute. Pour moi, la CBI, moi en ce moment, j'anime une radio gay sur Verdun. À partir de la CBI, justement.
23: Ah, bien. Mm-hmm.
7: Donc la CB c'est pas moi qui l'ai acheté, donc je peux pas te répondre. Et le matos on l'a déjà, moi la CB je l'ai chez moi, mais c'est juste pour m'entraîner quoi.
19: Ouais mais donc...
7: J'interprète 2-3 routiers et puis on se parle et puis voilà quoi.
19: Ah bah mais attends, tu te fous de moi toi?
7: Bah non.
19: Bah si.
7: Bah pourquoi?
19: Je te demande de quoi parlent les cibistes en général, tu m'as même pas répondu. Bah tu si m'as répondu à travers la plaque.
10: Mais si, t'as répondu, il t'a dit que lui il faisait une radio sur CB, donc c'est de ça qu'il parle.
19: Bon, ok. Ok, merci Rigo. Excuse-moi.
7: Merci Rigo.
19: Tais-toi.
7: Ouais.
19: Tais-toi.
7: Ouais. Moi, ma CB, comme je t'ai dit, bon, j'en ai déjà une, hein, ça remplace le téléphone.
19: Ouais.
7: Je l'ai acheté dans un petit magasin qui s'appelle les CB Fuckers. Et puis,
19: ouais, voilà. Tais-toi, tu précises pas les noms, d'accord?
20: Ouais, y a pas de pub, hein, sur le téléphone.
7: J'ai acheté dans un magasin de CB et je voulais dire que c'était un gros routier poilu qui était à la caisse. D'ailleurs, il a voulu me prendre quand j'ai fait tomber ma CB. J'ai pas trop apprécié.
19: Bonne nuit, merci, tais-toi.
7: Non, mais merci.
20: Tais-toi,
19: c'est bon. Tu vas te taire pour toujours.
20: Par rapport au petit sondage de Gaël, là, il y a 61%.
19: Non, mais attends, j'ai pas fini avec les gens, moi.
20: Ah, d'accord, non, mais par rapport, tu vois,
19: ouais,
20: peut... parce qu'il y en a pas
19: après,
20: mal, les sondages.
19: Là, c'est un peu trop long, tous les sondages.
20: Hein. Bah, justement, t'en donnant de temps en temps, ils peuvent réagir en même temps à la question.
19: Fincher ouvert.
20: Sphincter.
11: Fincher ouvert.
19: Ouais.
11: Fincher ouvert.
19: Bon, je t'écoute.
12: Okay. Quand je t'ai rencontré, j'y ai pas cru.
20: Ça va pas, sphincter ouvert, t'as un problème?
11: J'ai des bouffées de chaleur là, je sais pas ce qui se passe.
19: Ouais, mais je crois que tout à l'heure tu vas avoir des bouffées de chaleur
20: standard.
19: Manu au standard.
11: Ok, bon, alors ce que je voulais dire, c'est que j'écoute souvent Radio Vaseline, là, l'autre Tarlouse là.
19: Ouais, c'est bon, Manu. Hop, terminé pour toi, veste de taureau.
11: Ouais, alors donc moi je sais pas, je pense pas qu'on puisse acheter une CB dans une banque. Pardon.
19: Mm-hmm.
11: Mais peut-être, je sais pas, moi, dans un truc pareil pas cher, tu vois, un truc dans le style, tu peux trouver ça, quoi.
19: Mm-hmm.
11: Voilà.
19: Ok. Camembert?
24: Ouais, bah moi j'ai acheté une CB à mon copain, je l'ai acheté chez mon boulanger.
19: Mm-hmm.
24: Parce qu'en fait, il vendait la sienne, donc j'ai acheté une CB chez mon boulanger.
20: Mais justement, par rapport à ce qu'elle vient de dire, Gérard, est-ce que tu crois que c'est mieux d'acheter une CB neuve ou d'occasion?
19: Ça c'est une bonne question parce qu'en fin de compte si t'achètes une CB d'occasion tu sais pas sur quoi
20: tu
19: sur
20: vas tomber,
19: quel matos
20: ouais.
19: tu vas tomber le ouais. mieux c'est d'acheter une neuve mais les prix je pense que on va en parler on va essayer de
20: on va aborder le sujet ou pas
19: ouais on va
20: comment on en parle maintenant
19: non mais on va aborder le sujet sur savoir combien coûte une CB parce que là vu les questions qu'on a et puis vu l'heure qu'il est donc faudra qu'on écourte les questions.
20: Okay.
24: Ouais,
20: donc
24: Gérard,
19: oui.
24: Ouais, une petite question, je vais savoir.
19: C'est qui?
24: C'est Cendrier, excuse-moi.
19: Oui.
24: Je veux savoir comment t'écris CB.
19: CB?
24: Ouais.
19: Alors.
24: Ouais.
19: Une CBiste?
20: Non, CB, une CB.
19: CB bah un CB.
24: Pardon?
19: CB.
24: CB, en anglais, quoi. CB, c'est ça?
19: Bah, un CB.
24: Ah ouais, pas bête. Ouais, je viens de comprendre, ok.
20: Mais c'est pas français, que... alors.
24: Pardon?
20: C'est pas français comme matos.
19: Ah si.
20: Ah, pourquoi on dit CB comme les anglais?
24: Ah, ouais,
19: mais non.
20: Comment on dirait CB, une CB?
19: Non mais CB, CB, c'est carte bancaire.
20: Devant
19: c'est...
20: ton micro, j'ai
25: fait des feuilles, les CB.
19: CB, c'est des feuilles pour rouler des joints ou autres.
20: mais tu des peux... joints ou autres.
19: Non mais... Mais CB, en fin de compte, c'est quoi? C'est français, hein? Tu peux
24: bah,
19: trouver.
24: CB, non, CB, c'est pas français, c'est anglais, comme tu dis CB.
19: Bon.
24: Non, parce que moi, je voulais mettre une annonce dans le journal, quoi, parce que je cherche maintenant, ça m'intéresse, maintenant qu'on en parle, je cherche,
19: ouais.
24: Cherche une CB, quoi. Donc, je vais savoir comment on écrit, mais voilà.
19: Ouais,
24: Donc, CB, ok, d'accord.
19: Ok.
24: La prochaine oui. question, ouais.
19: Attends.
25: Si le copain de GG pouvait raccrocher son téléphone pour que je le rappelle, ce serait sympa, merci.
19: Laurent, s'il te plaît, si tu peux raccrocher, si tu pouvais raccrocher, on essaye de te joindre, alors.
20: Laurent, scan the phone.
19: Merci.
20: For tonight.
19: Alors donc 61% des cibistes préfèrent utiliser leur téléphone portable. Donc je vois pas.
20: Bah par rapport à la CB, tu vois, il y en a peut-être qui considèrent que c'est mieux le portable.
19: Oui. D'accord, je vois.
20: Je vois
19: le rapport de la
20: question.
19: Sondage que ce Gaël vient de me donner. Donc en fin de compte, c'est vrai qu'il y a des CB portables.
20: Ah ouais?
19: Et c'est un genre de petit talkie-walkie. Comme un téléphone
20: portable.
19: Ouais. Et en fin de compte, sauf que dessus, au lieu d'avoir marqué n'importe quoi comme nom, c'est des canaux.
20: Ouais,
19: donc tu peux aller du 1 au 40 aussi. Oui.
10: Gérard, sur IRC, il y a Sardine, le vrai de Marseille, qui dit qu'il faut pas acheter une CB à un routier parce que c'est des voleurs.
19: Non, c'est faux.
20: Ah mais c'est une CB d'occasion aussi, donc c'est
19: faux. C'est faux, ouais. C'est faux. Oui, Manu,
25: bah on accueille ton pote alors. Hein.
19: Alors à la place,
20: à
19: la place.
20: Bah à la place de qui? À la place de tais-toi.
19: À la place de tais-toi. Salut Laurent.
6: Salut Gégé, salut tout le monde.
20: Salut.
6: Salut.
8: Salut.
6: Salut.
8: Bah, la pêche, toi.
19: Comment vas-tu, toi?
6: Ah, moi, ça va, on fait aller.
19: Sans déconner.
6: Ouais, sans déconner.
19: Bon, alors, sans déconner, tu peux répondre à la troisième?
6: Ouais, vas-y, répète ta question.
20: Attends, le
6: Allez, hop, allez, tu dégages.
20: Allez, tu viens,
19: Non. Eh oh, c'est moi qui commande pour l'instant.
20: Ah mais il est là.
13: Gérard, pour revenir au débat, il y a Eason sur l'IRC qui te demande si une CB ça se nettoie avec des cotons-tiges.
19: Non, là, j'y réponds même pas.
20: Comment ça se lourd, Rigo.
6: Comment
20: ça se lourd, Rigo.
19: On laisse parler Laurent. Laurent.
6: Oui, j'écoute.
19: Donc alors, peut-on acheter la CB en allant à la banque ou autre?
6: Ah non, pas du tout.
19: Non. Mais en fin de compte, c'est quoi une CB? C'est bien, ça veut bien dire carte bancaire.
6: Ah non, pas du tout.
19: Ah si.
20: T'es naze,
6: Gérard. C'est vraiment nul, Gérard.
19: Ouais, ça veut dire carte bleue ou carte bancaire.
20: Vas-y, Lolo, explique-nous ce que ça veut dire, CB.
6: Communication brève.
19: Ouais.
6: C'est tout.
19: De quoi?
6: Communication brève.
20: C'est ce que j'ai dit tout à l'heure.
6: Ouais, c'est ce que vous avez
20: dit
6: tout à l'heure.
20: Pour
6: une fois,
20: Fielder
6: a dit quelque chose de bien.
19: Pour une fois, hein.
20: Ah, la classe.
19: Donc, troisième... Comment?
8: On dira pas ça pour toi, par contre, GG.
19: Ok.
13: Il y a ZZ sur l'IRC qui te demande si tu utilises l'antenne de ta CB quand t'as pas de coton-tige.
19: Mais je réponds pas.
25: Tu fais un boulot de merde ce soir, Rigo.
19: Je réponds pas.
25: À la place de Sphincter ouvert, on accueille Zona.
8: Oui, bonsoir, c'est Zona.
25: On accueille Zona.
8: Oui, c'est Zona. Bonsoir.
19: Moi, Zona.
8: Salut tout le monde.
20: Salut.
8: Oui, alors moi, je voulais dire sur les CB.
19: Ouais.
8: Alors, je tiens un petit magasin de CB à Paris. Donc, sans citer l'adresse, c'est boulevard du Général.
19: C'est bien. Bah, tu peux retourner chez toi, Zona.
8: Et j'invite tous les CBistes à venir s'approvisionner boulevard Voltaire.
19: Merci. Non, mais terminé pour lui.
25: Terminé pour lui.
8: Combien, plus précisément?
19: Non, mais ça y est, il est plus là. Donc, alors...
25: Hors antenne, il m'a dit 115.
8: Ah, merci.
25: Qu'est-ce qui se passe?
19: Tout à l'heure, je vais te mettre à 115 dans le cul, toi.
20: Ouais.
25: C'est petit, hein, c'est léger pour moi.
19: Quel est les codes CB les plus employés? Alors, on va demander à Cendrier. Celui qui fait du bruit derrière, arrête, parce que ça commence à m'énerver.
8: Ça, c'est un portable, ça.
19: Non, c'est pas un portable. Alors, donc, on va demander à Cendrier.
24: Ouais, les codes en CB les plus connus?
19: Ouais.
24: Bah, franchement, non, je sais pas, hein, je connais pas trop la CB, donc je pourrais te répondre. Hein.
19: Ah, bah, d'accord. Alors, pourquoi tu participes au débat sur la CB?
20: Pour en savoir plus.
24: Bah, voilà, c'est ça.
20: Tout simplement.
24: Faut être ouvert un peu, quoi. Faut comprendre, faut savoir.
19: Ouais, ok.
25: T'es ouvert, voilà. Toi, Gérard?
19: Ouais, moi, la CB, je la connais
20: sur le bout des doigts. Hein.
19: La CB, moi, c'est mon rayon. Mets ton doigt.
8: Ouais, Gérard.
20: Où? Tu le mets où?
8: Non, bon.
25: On l'a dégagé, mets ton doigt.
20: Ah, en plus.
19: Ah bon?
20: Bah oui.
19: Bah attends,
20: on l'a remplacé par Lolo,
25: il est là. Bah non.
20: Ah non, c'est tais-toi qu'on a viré.
19: C'est tais-toi qu'on a saqué.
25: Pardon.
20: Putain, Manu, tu fais un boulot de merde ce soir.
19: Hein. Manu, tu vas prendre des bras.
25: C'est pas culturel. Vas-y, mets
20: ton doigt.
8: Ouais, alors, les codes les plus courants, il y en a plein, quoi. Donc, t'as QTH, QRZ.
20: Ouais.
8: Toi, c'est ta taillée, Gérard, je crois.
20: Ouais, mais attends, Gérard, t'écoute pas, il est en train de se battre avec
13: Gérard,
20: Manu.
13: Gérard, écoute le débat.
19: Ouais, je t'écoute.
8: Ouais, alors ton QRZ, t'as taillé, c'est ça?
19: Non.
8: Non?
20: Non, ça ne l'est plus parce que Gérard arrête la CB, il a eu un accident.
8: Ah?
24: T'as eu un accident?
8: J'ai un mur avec.
19: Oh, moi je t'en vois.
8: Oui.
19: Oh,
8: mais arrête, c'est ton débat, là.
19: Bon, allez, mets ton doigt, allez,
20: c'est bon, c'est bon.
19: Allez, on active, là.
20: Allez.
8: Bah ouais, je te parle, Gérard, tu me réponds pas.
19: Bah vas-y!
8: Il y a QTH, il y a QRZ, il y en a plein.
24: Ouais, c'est des faux codes.
8: YL aussi, ouais, c'est des faux codes, mais... c'est utile.
19: Attends, bon, ok. Laurent?
6: Oui.
19: Donc, pour toi?
20: Putain, on dirait Barry White.
6: Il y a gastro liquide, gastro solide.
19: Ouais.
6: C'est manger, boire.
19: Ouais.
6: Un visu, c'est quand on se rencontre. Il y en a plein d'autres. Bon, j'ai mon papier dans la coin, mais je me rappelle plus.
20: Non, mais devant ton téléphone, mon coco.
6: Comment?
20: Devant, voilà, très bien, devant le téléphone.
19: Non, mais je sais, parce qu'il a...
20: T'as la petite chiasse aussi, t'as grosse colique, t'as...
8: Suce-moi le cou et tout ça, des trucs comme ça.
19: Non.
13: Gérard,
19: oui.
13: Sur IRC, il y a le vrai canard WC qui te demande si c'est dangereux, la CB.
19: Non.
20: Totalement.
19: Non,
25: Gérard, excuse-moi, à la place de Zona que t'as dégagé, on accueille Bléno.
8: Bonsoir.
19: Ouais, Bléno.
0: Oui, bonsoir tout le monde.
24: Bonsoir, Bléno.
0: Oui, alors je vous appelle de Limoges, bonsoir à tous.
19: Ouais, mais on s'en fout que t'appelles de Limoges.
0: Ah bah attends, je me présente, mais la fréquence, c'est 127.5.
19: Non, mais moi, je m'en bats les couilles.
0: Ok. Oh. Ben, je tenais à dire sur le débat que, donc, moi, je connais un endroit sympathique qui s'appelle CBN Trucks. C'est 13 avenue Clémenceau. Ah,
24: c'est à Limoges.
0: Ça, c'est malin, ça.
19: Fête de taureau.
25: Ouais, il vient de me dire en antenne que oui, c'est à Limoges.
24: Ah, d'accord.
0: Et au combien déjà ?
19: Fesse de taureau !
0: Ouais, alors moi, les surnoms que j'emprunte, je sais pas du tout puisque j'ai pas de CB.
19: Mmh.
0: Et donc justement, je participe à ce débat pour me renseigner.
19: Ok. Donc, ben, moi, je pourrais te renseigner après avec Laurent, on pourra discuter de certains.
0: En antenne, tout ça.
19: Ouais, on en discutera
0: un peu
19: après.
0: Pas de problème.
19: Camembert ?
15: Bah, moi, je connais comme les autres, quoi, YL.
19: Mmh.
15: QRZ.
0: Il y a un bruit de portable, ça devient lourd là.
19: Manu !
25: Bah attends ! Je gère ! Je sais pas d'où ça vient, à mon avis c'est Laurent là, il fait marcher son bordel. Hein.
19: Non.
16: Ça et le métro, on est vernis. Hein.
19: Alors, ouais, en plus c'est le dernier métro.
16: Là c'est un film ça.
19: Ouais. Camembert !
15: Oui, je t'ai dit Gérard.
19: Ouais.
15: Je connais comme les autres, YL, QRZ, je te copie, etc.
19: Ok. Mais en fin de compte. Personne n'essaye d'aller au fond des pensées parce que en fin de compte QTH c'est là où tu habites comme Laurent disait.
16: Mm-hmm.
19: Hein Laurent ?
17: Oui, tout à fait.
19: Hein YL, bon ben ça c'est nana, pour les nanas.
16: YC c'est quoi ?
19: Non, YC ça n'existe pas.
16: Ouais.
19: Après t'as ton QRZ c'est ton nom de CB.
17: Ouais, puis il y a quoi d'autre ? SDF, tout ça ?
19: Non, t'as plusieurs codes, mais ça, LDC, faudrait...
16: T'as PSG, t'as...
19: Non, il y a plusieurs codes...
0: Ouais, Gérard, c'est mets ton doigt, là, j'aurais en rajouté un petit peu, quelques-uns, là.
19: Ouais, vas-y.
0: Il y a QRA aussi, c'est l'endroit où t'habites.
19: Ouais.
0: Et puis je crois
19: que attends, mais QRA...
0: Quand tu vas aux toilettes, je crois.
19: Laurent, il te l'a dit, hein, c'est...
17: De quoi ?
19: Laurent, il l'a bien dit, gastrolytique... Gastro-liquide.
0: Ouais, mais gastro-entérite, quand tu vas aux toilettes aussi.
19: Non, mais attends. Et déjà, QTH, c'est pareil que QRA.
0: Bah non.
19: Ah bon ?
0: Bah non, QTH, c'est l'endroit où tu te trouves, et QRA, c'est où t'habites.
19: Eh ben alors ?
15: C'est pas pareil.
19: Si.
0: Bah non, je peux te trouver chez un. Bah non, quand en voiture, t'habites pas dans ta voiture. Enfin,
19: ah ouais,
0: pas,
19: mais attends, savoir, non, mais attends.
16: On peut avoir une CB en voiture, hein.
19: Ouais, mais en voiture, si.
16: Bah oui, si.
19: Si, en
16: moi, voiture. Mon oncle, il a acheté une voiture d'occasion, le mec, il l'a vendu avec une CB dedans, avec l'antenne et tout.
15: Ça, ouais.
19: C'est quoi son QRZ ?
16: Ah bah, il en a jamais fait, mais s'il veut, il peut en faire, parce que moi, une fois, j'ai branché, et je me suis mis sur le canal 19, après, j'ai appelé ma grand-mère sur le canal 22,
19: ouais.
16: Parce que j'avais dit de se mettre sur le canal 22 pour être peinard.
19: Ouais.
16: Et ça t'intéresse ce que je dis ou pas ?
19: Mais t'as pas appelé ta sœur sur le canal 50 ?
16: Non, parce qu'elle elle a pas la BLU. C'est pour ça.
19: Manu.
25: Oui, pardon, à la place de Bléno, on accueille 6 tits.
0: Bonsoir, c'est 6 tits. Bonsoir à toutes les filles en particulier.
24: Salut.
0: Oui, salut.
17: Salut.
0: Donc, je vous appelle de Toulouse.
19: Quelle adresse ? Ouais, bah, si c'est pour donner un truc que tu nuis, j'ai un magasin à telle adresse, c'est même pas la peine.
0: C'est 12 rue du Capitole.
19: Allez, bonne nuit. Voilà. Comme ça, tu rappelles le Capitole chez toi.
25: Il me dit en antenne que c'est bien à Toulouse. Hein.
24: D'accord. Et c'est 12 rue du Capitole. Okay.
0: Quel arrondissement ?
24: C'est 12, hein, rue du Capitole, ouais, c'est ça.
19: Mais pas à Toulouse, hein.
16: Pas de pub, merde.
19: Alors, 30. Donc, il y a un sondage, 32 des gens pensent que l'abonnement de Sibi. Et trop cher, donc il n'y a pas d'abonnement.
16: Il n'y a pas d'abonnement.
19: Non,
16: d'accord, tu peux en faire une autre alors. Gérard,
19: oui,
16: regarde, il y a des V1 qui te demandent ce que c'est.
24: Salut,
16: des
24: V1.
16: Le GPTAQBCOPIDKCLKKIRCT.
19: Qu'est-ce que c'est ? Attends,
16: c'est long.
19: Hey, Davy One, tu essayes d'abréger parce que là je comprends pas ce que tu me demandes.
16: Ouais, c'est pas grave.
19: Donc,
16: tu l'as fait celle-là.
19: Donc 32%, ouais.
16: Ouais, après 86% des gens.
19: Alors 86% des gens qui ont une CB sont sourds et n'ont pas le bac. Alors ça, c'est pour les étudiants.
16: Ouais.
19: Ça, on en a rien à foutre.
16: D'accord.
19: Ça, je veux dire une chose, si les étudiants se trimballent avec une CB, dans leur lycée.
20: Ouais, c'est
19: ils
20: mal.
19: Sont complètement starbés.
20: C'est clair.
19: Étudiants ou étudiantes.
20: C'est clair. 12% des gens.
19: 12% des gens rêvent toute la nuit de se prendre une bonne grosse CB. Alors là, je voudrais bien savoir. Je voudrais bien savoir le rapport avec le débat sur la CB. On va demander à Gaël.
1: Bonne fête Gaël aussi.
19: C'était la Saint Gaël, bonne fête.
20: Bah, c'est la fête encore cette nuit. Ouais.
1: Bonne fête Gaël.
19: Donc on va demander à Gaël qu'elle me trouve une réponse au pourcentage qu'elle m'a donné. Okay. Donc dans leur lycée.

0: Donc on va demander à Gaël qu'elle me trouve une réponse au pourcentage qu'elle m'a donné. Okay. Donc, cinquième question. Pensez-vous que la CB devrait-elle être utilisée sur une autre planète? On va demander ça.
1: Oui, pardon, avant que tu commences, à la place de Bléno,
2: non,
1: à la place de Sistit, on accueille Véru.
3: Oui, bonsoir.
0: Manu. Manu.
1: Ouais.
0: On prend sur les 24 lignes.
4: Qu'est-ce que je fais, Gérard, regarde.
2: Bon, Gérard, pour revenir au débat, il y a Turpentine qui te demande si, avec la CB, on peut parler en morse avec une otari.
0: Alors, parler en morse avec une otari, je ne pense pas. Je ne pense pas parce que... déjà, les otaries, ça doit être des poiscailles, ça.
1: Ouais, c'est... ouais.
3: Ouais, c'est des animaux. En plus, Gérard.
1: Comment ? Ils vivent au Kenya.
3: Et tu foques un peu ou pas ?
0: Comment ?
3: Tu foques un peu ou pas ?
0: Non, je foque pas.
1: Tu foques ma wife ?
3: T'en as pas d'otaries, toi.
0: Non, moi, j'ai pas d'otaries, moi, j'ai qu'une truie.
3: Et moi, je foque pas ta wife, hein.
0: J'ai qu'une truie.
5: Comment ta truie ?
0: Elle fait je t'emmerde.
5: Ah, d'accord, ok.
3: Elle s'appelle je t'emmerde ?
0: Ouais, elle s'appelle je t'emmerde. Voilà. Elle vous chie dans le cul.
1: Donc, c'est fin.
0: Rigo,
1: c'est fin.
2: On a perdu 1200 personnes, là.
0: Ah, merde.
1: Ouais. À cause de quoi, Rigo ?
2: Bah, chie dans le cul, là, ils ont pas aimé. Attends, je regarde un truc.
0: Ouais, ben, donc, je pose la question. Pensez-vous que la CB devrait être utilisée sur une autre planète ? On va la faire, la question, après, on va...
1: Ouais, on mettra le disque après, ce sont...
0: On le mettra après, vu qu'on a commencé à la bourre, donc Rousseau, il est pas pressé, hein.
1: Ouais, ok, comme Rico, je sais pas.
0: Ouais, bah, il va prendre à 5h du matin, et puis c'est tout, hein. Wesh, hein.
1: Ouais.
0: Donc, on va demander à Cendrier, allez.
6: Ouais, franchement, ce serait trop bien hein, qu'on puisse communiquer avec les extraterrestres, tout ça, avec
0: ouais.
6: La TV et tout ça.
0: Ouais.
6: Hein. En plus, t'imagines avec le visiophone, ce serait génial, hein.
0: Ouais, mais
6: on pourrait voir la tronche des extraterrestres, tout ça, ce serait cool, hein.
7: Ouais, mais faut voir le canal.
0: Ah, non, mais attendez, moi je vais vous demander une chose. Allez. Ça, c'est une question que je vous pose à tous, ouais, donc vous allez me répondre.
2: Là, ça fait deux choses. Hein. Uh-huh.
0: Vous allez me répondre. Est-ce que vous pensez que le Big Bill...
3: Uh-huh. Rien à foutre du Big Bill, on parle des CB.
6: Non,
0: mais est-ce que le Big Bill qui est à la télé pourrait avoir une CB pour communiquer avec Vincent Lagaffe?
3: Mais non, il a trop de thunes, ce mec-là, il a pas besoin, ouais.
0: Non mais c'est bon, on n'est pas à un mariage hein, pour mettre les klaxons. Hein. On parle pas de mariage. Hein.
6: La gaffe, il communique pas. Hein.
0: Ah non, il communique avec qui?
6: Bah, je sais pas, mais il fait tout le temps des bruits et tout. Je sais pas ce qu'il fait, ce mec-là, mais...
1: Il
6: communique pas, c'est pas...
3: Il y a pas d'amis, ouais. Ouais, c'est un peu sérieux, il y a que...
0: Bon, allez, mets ton doigt, là.
3: C'est un pauvre gars. Ouais, Gérard. Bah écoute, moi je dis que c'est déjà tellement la merde sur la CB,
0: ouais.
3: Sur Terre, que si on en est ailleurs, bah voilà, encore plus inaudible.
0: Ah, ouais.
3: Là, c'est bruit de routier sur la route, alors en plus s'ils continuent à nous rajouter de l'espace, on est mal. En plus, c'est
0: non mais attends, mets ton doigt. Je vais te dire une chose, qu'on est bien content de posséder une CB dans sa voiture et de communiquer avec des routiers pour savoir comment que ça roule. Hein, on est bien d'accord. Oh, mets ton doigt. Oh
2: ouais, Gérard sur IRC, il arrive, il me dit la CB c'est bien, on a abusé, ça craint.
0: Ben ça c'est vrai que une fois que t'es dedans, tu peux plus t'en.
1: C'est comme une drogue.
0: Tu peux plus t'en passer. C'est comme fumer ou boire. Voilà, celui qui vient de dire ça, merci.
1: T'as tous les vices toi alors.
3: Ouais.
0: Donc moi j'ai. Ah, il me manque un vice, c'est de baiser.
3: Pourquoi
0: c'est ça qui me manquait.
3: Bah,
0: Laurent.
3: T'es pas ce que j'ai fait avec Bulldog Mister.
0: Bulldog Mincer, à t'emmerde, toi, connard.
3: Et quand on voit ta tronche,
1: t'as compris ça?
3: Ouais, j'ai compris.
1: Ok. Et tu sais pourquoi il te dit ça?
8: Il est vraiment
0: phénoménal. La la la la la la la la.
1: Et bah.
0: Bon, Laurent. Laurent.
3: Vraiment.
0: Vos gueules derrière, s'il vous plaît, merci.
3: Vraiment.
0: Non, mais attendez. Mais attendez. Il est 1h43 pour l'instant, ça s'est bien passé. Je voudrais que ça continue comme ça.
3: Non, mais GG, je disais juste que t'étais à fond anal, c'est tout. Je suis d'accord.
0: C'est qui?
3: Comment je m'appelle? Véru.
0: Ah, Véru. Bon, voilà, t'as répondu, donc on passera ton tour après. Laurent.
9: Oui, j'écoute.
0: Donc pour toi,
1: Barry White.
0: Hey Barry White.
1: Barry White.
0: Oh, sans déconner là.
3: Ouais. Sans déconner.
9: Oui, pourquoi pas.
0: Sans déconner.
3: Trois mongols le lagar.
9: Pourquoi pas.
0: Ok.
9: Pour les intérêts.
0: Bah ouais. Donc c'est pour aller avec sans déconner avec la gaffe.
1: Et je pourrais te demander, est-ce qu'il a des chiens, Laurent?
9: Oui, j'en ai deux.
1: Avec un break, non?
0: Ça te regarde pas.
1: Ah bon.
3: GG.
0: Quoi?
3: C'est Véru, je voulais juste dire que Laurent avec sa

0: on se voit, il me fait un peu penser à une genre de Tony déguisé. Je voudrais dire que c'est lui qu'on a vu pas
1: d'habitude. Ouais, là, je vais te dire une chose, Verru, tu te mets une grosse verrue dans le cul.
0: Ouais, c'est sûr. Je vais te dire une chose, je prends mon pied. Hein.
1: Ouais, bah, tu prends ton pied, bah, moi, je prends pas mon pied avec toi, d'accord ouais, c'est la suite. Fesse de taureau.
0: Et Verru dans la boîte à caca, ça peut le faire quand même.
1: Bon, Verru, tu fermes ta gueule maintenant.
0: Oui, chef.
1: D'accord. Fesse de taureau.
0: Ouais, vu que j'étais au standard, tu peux me répéter la question, s'il te plaît.
2: Si, je l'ai calmé parce qu'il avait dit un truc pas bien, donc.
1: Alors, fesse de taureau, pensez-vous que la CB devrait être utilisée sur une autre planète? Bon, allez hop, terminé pour lui. Camembert!
3: Qu'est-ce qu'il y a, Manu, au standard?
2: Je sais pas, je l'ai coupé, ça le fait toujours.
1: Terminé, camembert!
2: J'ai coupé tout le monde, ça le fait toujours, ça vient pas de moi.
3: Il y a un problème standard, là? C'est la tente télécom, ça.
1: Ah ouais, il y a un problème au standard, hein, Fulda?
3: Ah, regarde, c'est
0: bon,
3: moi
0: c'est
3: ça.
0: C'est fesse de taureau, donc c'était pas moi qui ai fait le con. C'est quoi ce bordel? Je voudrais répondre à la question. Non, je pense pas que. À ma connaissance, hein, enfin, je suis pas sûr, mais je pense pas qu'on puisse aller sur une autre planète.
1: Ouais.
0: Impossible d'avoir une CB sur une autre planète.
1: Ok.
3: Surtout que tu parles bien devant ton combiné, toi.
0: Ok, ouais. Comme
3: on dirait que t'es un nouveau dans le.
0: Bah ouais,
3: dans
0: le truc. Bah, moi j'arrive.
3: C'est que des nouveaux, hein.
1: Camembert, camembert.
3: On va te former alors.
0: Ok.
1: Camembert.
4: Ouais, moi je dis, il faut avoir un grand BLU, sinon t'arrives pas à capter. C'est quoi un BLU? Bah c'est le truc là pour parler en Thaïlande avec la sœur Fulda.
1: Ok. Bon donc en fin de compte. Je pense pas
3: emmerder là, non?
1: Non, je pense pas qu'on pourra avoir des CB sur une autre planète.
3: Pourquoi? Ça coûterait trop cher en fil?
1: Ouais, je pense. Rigo.
5: Oui, il y a un petit sondage que Booster est allé chercher sur l'internet. Alors 45% des personnes interrogées n'en ont rien à foutre de la CB, 23% n'aiment pas les routiers cibistes, 15% pensent que la CB, qu'avec une CB, ils vont pouvoir décoder Canal+, et 5% se rappellent de tatailler lors des rencontres cibistes et auraient bien aimé l'enculer.
1: Ouais, bah c'est bien. Donc, alors la question que je vais poser.
6: Oh Steve!
1: Oh Steve!
6: Arrête!
5: Tu peux virer Steve Austin au standard?
3: Vas-y Gérard, vas-y.
1: Donc la question. Manu.
3: Tu fais chier.
1: Manu, tu vas te prendre une baffe.
2: Je vais gérer.
1: Ouais, tu vas te prendre une baffe. Pensez-vous que la CB est-elle réservée plus aux hommes qu'aux femmes ou autres? Et on s'écoute comme un ouragan. Je pète avec des fleurs à épines. Et on se retrouve tout de suite après.
3: On va finir le débat sur la CB.
1: Donc pour ça, on récupère Cendrier.
7: Ouais, salut.
1: Re-salut. Mets ton doigt.
7: Ouais, re.
1: Re-salut. Laurent.
8: Ouais, bonjour tout le monde.
1: Re-salut.
7: Tarlouze.
1: Sans déconner.
3: C'est sûr que t'as pas un break.
1: Attends. Et celui qui dit Tarlouze, il ferme sa gueule.
7: Ok, bah le prends lui.
1: Bon, alors toi, tu dégages. Hop, bonne nuit.
7: C'est qui?
1: C'était qui?
2: Bah, je sais pas, ça Laurent. A clignoté.
8: Ah non, c'est celui-là.
1: Non, c'était pas lui. Donc, Verru.
0: Oui, je suis là. Salut.
1: Fesse de taureau.
0: Ouais, Gérard, t'es pas très original quand même, parce que troisième fois le débat sur la CB. Hein.
1: Et alors?
3: C'est une passion.
1: C'est moi qui commande.
3: C'est une passion.
1: Pas vous.
0: C'est lui le boss.
1: Et camembert pour terminer.
2: Il en a des boss.
0: Tu sens pas bon camembert.
1: Donc alors, la question, vous l'avez
0: toute
1: comprise. Vous avez bien compris la question?
0: Non.
7: Tu peux répéter, s'il te plaît?
1: Non, mais là, vous n'allez pas me faire chier maintenant. Alors, pensez-vous que la CB est-elle réservée plus aux hommes qu'aux femmes ou autres? Alors, Cendrier.
7: Ouais, en fait, c'est plus pour les deux, quoi, parce que maintenant, il y a autant d'hommes que de femmes dans la profession de routier, quoi. Et donc, je sais pas, ça concerne de plus en plus de femmes, quoi. Salut, je réponds bien, hein. Voilà, j'ai terminé.
1: Mets ton doigt.
0: Ouais, Gérard, moi, je pense que déjà, pour les hommes et les femmes, c'est pareil, quoi, ils en ont droit tous les deux. Et puis, moi, je pense à mon chien qui s'y entraîne, mais il a du mal quand même.
9: Oh là là là là là. Ça, c'était un méga job.
1: Non, ok.
5: Bizarre, il s'est gaufré.
0: Moi, je mettrais bien une super cartouche à Super Jimmy.
1: moi, je vais te mettre une cartouche, tu vas fermer ta gueule maintenant.
0: Putain, Wonder Woman, elle est bonne quand même. Hein.
1: Ouais, je t'emmerde. Laurent.
8: Du coup, je viens pour les hommes et pour les femmes. Pas de problème.
3: On parle devant ton combiné, Laurent, t'es pas un gamin. Oh.
8: Ah, mais mon téléphone, il y a un problème là.
3: Ça. Ouais, il est dans son break alors.
1: Non,
3: c'est cher.
0: T'as les clefs qui poussent et tout.
1: Oh ouais.
4: Non.
1: Bon, ouais. Fulda, t'arrêtes, s'il te plaît.
7: Ça commence à me prendre la tête, ça.
1: T'arrêtes parce que pour l'instant ça s'est bien passé. Alors tu as pas commencé à me faire.
3: Il y aura que du bon boulot.
1: Donc Laurent.
8: Non, mais aussi mieux pour les hommes que pour les femmes, pareil. Pas de problème.
1: Mmh. Ouais, mais par contre, si j'ai. Ou autre, tu vois à peu près.
8: Ou autre. Bah, pas du tout.
3: Ouais, je pense pas que des chiens peuvent avoir des similes.
8: Ah bah non. Hein.
1: Les perroquets. Attendez, si je vous dis un perroquet, est-ce qu'il peut se servir d'une cibie?
10: Bah
1: si.
3: S'il a un QRZ.
1: Avec ses pattes.
3: S'il a un QRZ, ouais.
1: Et alors, quand tu sonnes chez toi, et qu'il y a personne, et que t'as un perroquet, qu'est-ce qu'il dit le perroquet?
10: Allô? Gérard?
1: Ouais.
10: Je veux pas être méchant, mais si le perroquet il tient la cibie, il se casse la gueule du perchoir.
1: Hein. Ouais, mais alors là, non, pas du tout. Rigaud?
5: Oui, il y a Canard VC sur l'IRC qui te demande si, est-ce qu'il existe des cibies modèle Batman?
1: Non.
3: Et est-ce qu'il y a des cibies de couleur ou elles sont toutes noires?
1: Alors là, c'est une très bonne question.
3: Merci, tu fais du bon boulot ce soir, hein, Gérard.
1: Et ça, j'en ai vu avec je dirais pas son nom. Donc j'ai vu des cibies. C'est vrai que t'as des cibies qui sont carrément en forme de bois, mais teintées.
3: Ah ouais.
1: Comme l'intérieur
11: avec des branches avec des feuilles.
1: Non. T'as c'est une cibie. Par exemple, tu vois, tu vas chez
3: IKEA.
1: Non, chez dans un concessionnaire. Dans un concessionnaire.
3: Ouais, à Carrefour, Auchan ou des trucs comme ça.
1: Non, la concession. Bon, s'il vous plaît, derrière, vous fermez vos gueules, merci.
3: Des marques de Cibi?
1: Non, mais tu peux aller n'importe où. Moi, j'en ai vu une à Vaux. Bah justement, ça va être la question suivante, le prix. Donc, Verru.
10: La Cibi, c'est pas réservé que aux hommes. Les femmes, elles y ont droit. Il n'y a pas que des cons, il y a aussi des connes. Hein, quoi.
1: Bon, alors, Verru. Verru, terminé pour toi. Allez, hop. Terminé.
3: Je l'ai éclaté, la Verru.
1: Fesse de taureau.
10: Ouais, je pense que la Cibi, ça serait plus pour les bouseux qu'autre chose.
1: Comment?
10: La Cibi, c'est plus pour les bouseux qu'autre chose.
1: Alors, tu peux préciser?
10: C'est parce que c'est un bouseux. Pourtant, tu devrais le savoir.
3: Je me suis pris un coup de jus.
1: Je m'en fous, moi.
12: C'est un bouseux.
1: Mais en camembert.
12: Ouais. Moi, je pense que c'est plus pour les hommes que pour les femmes. Parce que les femmes sont un peu plus intelligentes, donc elles utilisent le téléphone.
1: Non, bon, alors attendez, parce que là, pour l'instant, vous répondez tous à côté de la plaque.
3: C'est ce que j'allais dire en même temps que toi, en plus, t'as vu. C'est fort.
1: Donc, moi, je peux vous prendre rencontre.
10: Il est imprévisible, Gérard.
3: Manu, tu vas commencer à te calmer.
1: Voilà, t'éteins ton micro. Donc, moi, je peux. Et tu fermes un peu ta gueule.
13: D'accord.
1: Merci. Donc, je peux vous dire une chose, que maintenant, comme il y a l'égalité des hommes et l'égalité des femmes, donc il y a l'égalité des deux, donc des sexes. Donc là, la CB, c'est très bien réservé.
3: Devant ton micro.
1: Pour les
3: devant
1: hommes,
3: ton micro.
1: Pour les hommes, aussi bien pour les hommes que pour les femmes. Parce qu'en fin de compte, t'as autant de femmes routiers que d'hommes.
3: Mais il n'y a pas que les routiers qui ont.
1: Mais il y a tout. Il y a les chauffeurs de taxi, t'as les routiers, donc en.
3: Est-ce que par exemple, les prostituées pourraient avoir une CB pour avoir des clients? C'est plus simple.
1: Non, je pense pas.
3: Pourquoi?
1: Je peux pas te dire pourquoi. Attends, je suis en train de chercher, qui c'est qu'il y a. Il y a d'autres qui pourraient avoir des CB. Souvent des ambulanciers en ont.
3: Ah oui.
1: Bien sûr, nous, on peut s'en servir comme moyen de
3: locomotion.
1: Gérard. Non, oui.
5: Gérard, il y a Canard VC qui te demande, est-ce que les marabouts peuvent guérir des gens par la CB?
1: Non.
11: Question internet.
1: Manu, pour l'instant, tu te.
3: Hein? Rigo, tu fais du boulot de merde quand même.
1: Quoi?
3: C'est ça.
1: Ah ouais? Non mais attends, pour l'instant, toi t'arrêtes avec ta merde. Toi,
5: bande de nazes.
1: Hop.
3: Arrête Manu, t'es pénible.
11: Attends, c'est mon standard, ça fait des étincelles.
1: Ah ouais, tout à l'heure ton standard il va te mettre une baffe toi. Donc alors à la question, donc il y a à la question du débat sur la CB, donc Gaël m'a donné. Il y a 47% des routiers n'utilisent leur CB qu'entre 21h et 21h. Alors ça, ça m'étonnerait.
3: Bah, elle a dû se planter, voilà.
1: Ouais, parce que là, 21h et 21h, je vois pas.
3: Ouais, je vois pas trop le rapport.
1: Je vois pas le rapport non plus.
3: Ouais, du cheval.
1: Donc après, il y a 16% des gens sont prêts à tuer leur chien pour avoir une CB. Alors là, Gaël, tu vois,
3: là tu chies, hein.
1: Tu chies dans la colle.
3: Ouais.
1: Et donc la dernière question.
3: Ouais.
1: Quelle heure elle est?
3: Il est 1h57.
1: 1h58.
3: On a encore le temps de faire une question et la conclusion.
1: Deux.
13: Non, une.
1: Non, deux, une.
13: Bah, tu choisis la meilleure.
1: Bah, c'est moi qui commande, je fais la 7, et après, je repose une question. Ok. C'est pas toi qui commande, c'est moi. Moi, ta gueule, toi.
14: Non, mais c'est pas
1: ta cool. Gueule.
14: C'est pas cool ce qui m'arrive.
1: Ouais. Ta gueule.
14: J'ai envie de faire caca et j'ai pas mon téléphone.
1: Eh bah ben alors, si t'as envie de faire caca, tu fais une chose, tu raccroches ton téléphone et tu vas faire caca.
14: Mais j'ai plus mon téléphone, je t'en file.
1: Eh bah, ben, je m'en fous.
14: Et d'habitude, si, pour les départs.
1: Alors, devrait-on consacrer une émission de télé warning sur la CB ou à l'école?
14: Warning.
1: Manu. Oh non. Oh non, Gérard. Devrait-on consacrer une émission de télé?
13: Ah, c'est pas moi, tu vois. Regarde.
1: C'est pas toi?
13: Non, je te jure que c'est pas moi, Gérard.
1: C'est pas toi, c'est mes premiers trucs. C'est les premiers trucs que j'ai fait quand j'étais à la.
13: Mais tout le monde là, ce flingue tout le monde là.
1: Devrait-on consacrer une émission de télé sur la CB ou à l'école? On va demander ça à Camembert.
15: Ouais, bah surtout pas, parce que la CB c'est quand même réservé à une élite.
1: Ouais.
15: Et si on apprend ça des tout jeunes aux gamins, tout le monde va avoir une CB et le canal 19 va être complètement saturé.
1: Non mais déjà le canal 19 c'est
13: saturé
1: pour...
13: déjà.
1: Bon, tu t'écrases.
13: Bah je réponds aussi avec.
1: Non
13: toi.
1: Non mais attends, tu t'écrases.
13: D'accord.
1: Tu te pour l'instant c'est moi qui commande.
13: D'accord, excuse-moi.
1: Fesse de taureau.
14: Ouais. Bah je pense qu'enseigner ça aux gosses c'est vraiment un truc à pas faire. Parce que après voilà quoi, c'est pas cool.
1: Bon d'accord, c'est tout ta réponse.
14: Bah non, mais qu'est-ce que tu veux enseigner de la CB aux gosses? Ça va leur niquer la tête. C'est possible. Ça va leur niquer la tête, c'est clair, ça va les ruiner.
1: Non, je pense pas. Stop, Rigo.
16: Gérard, il y a le vrai Perforas sur IRC qui te demande quel est le jour de la grève des cibistes pour faire grève contre France Télécom, c'est quel jour?
1: Il y en a pas. Pourquoi? Parce que maintenant c'est la CB, et ça Laurent pourra le confirmer, maintenant la CB n'est plus agréée par les PTT.
14: Tu donc, confirmes la Tarlouse?
16: Non, je te parle.
1: La Tarlouse, à ton merde toi, connard.
16: Bah, France Télécom, Gérard.
14: Elle confirme? C'est Pedro.
1: Pour un sang, attends Laurent, celui qui s'amuse à insulter les gens comme ça, pour un sang, va fermer sa gueule, non, ou sinon cool. Il va dégager.
14: C'est Michel, je te chie dans le bec. C'est Pedro, j'ai le droit de parler comme tout le monde, c'est Pedro.
1: Moi je t'emmerde, espèce de salope.
13: Oh, pas trop de vulgarité quand même.
1: Ouais, mais attends.
14: On se calme, Gérard, on se calme.
13: Dis à Manu de les gérer, c'est son taf. Hein.
14: Ouais, Manu, franchement.
1: Laurent.
14: Oui, écoute, au lieu de jouer à Zelda là.
1: Oh, ta gueule! Laurence, tu peux confirmer ce qu'on vient de dire?
17: Tout à fait, Gérard, t'as tout à fait raison.
1: Donc, pour toi, donc le canal 19, c'est vrai que maintenant, c'est un canal d'appel, donc pour avoir d'autres renseignements, faut changer de canal.
17: Voilà, tout à fait, sans bruit, rien du tout.
1: Voilà. Donc, tu peux. Est-ce qu'on. D'après toi, est-ce qu'on peut enseigner ça
13: à l'école, peut-être?
1: Est-ce qu'on pourrait faire une émission de télé ou d'enseigner ça à des jeunes qui seraient capables?
14: Pas question.
1: Punaise, celui-là, il va fermer sa gueule quand je parle. Merci.
14: Mais pourquoi? Tu veux les traumatiser, les gamins?
1: Ben non, mais.
14: Mais ça fracasse la tête, regarde, t'en es le digne exemple. Je veux dire, qu'est-ce que faire de la CB aux gamins? Ça va les ils vont parler avec des mecs comme toi après.
1: Et alors?
14: Imagine le genre de fréquentation, comment tu veux qu'ils évoluent dans un milieu stimulant après ça?
1: Bon, ouais, écrase-toi.
14: Tu peux plus vivre dans un monde.
1: Allez, tais-toi.
14: Tout n'est pas si facile.
1: Tais-toi. Donc, Laurent, donc, pour toi.
17: Non, mais déjà, à l'école, ils ont tenu mal à parler histoire et puis français. Alors, tu leur apprends à faire de la CB, ils sont pour vous.
1: Mm-hmm. Ok. Mets ton doigt.
18: Ouais, Gérard. Bah, écoute, si on enseigne ça déjà aux gamins, comme disait la demoiselle tout à l'heure, je crois que c'est Andrier qui disait.
1: C'est Camembert.
18: Camembert. Bah, écoute, ce serait saturé. En plus, il y aurait plein de gamins qui diraient des conneries partout. Et puis, en plus, leur apprendre à boire à cet âge-là, c'est chaud.
1: Bon alors mets ton doigt, pour l'instant c'était pas la. C'est pas. Tu réponds à côté de la plaque.
14: Bah si, l'alcoolisme des mineurs, c'est ça la question.
1: Non, ouais, c'est ça.
14: Allez,
1: au revoir pour lui.
14: Au revoir, mets ton doigt.
1: Tu peux l'enlever.
14: Allez, au revoir, mets ton doigt. Enlève-le.
1: Cendrier.
14: Orange Leader Price. Il est vraiment pas bon lui.
1: Cendrier.
4: Bah ouais, mais en fait, moi, je suis pas d'accord hein, pour qu'on puisse enseigner la CBI dans les écoles, quoi. Déjà, les gosses, ils vont craquer, ils vont tous arrêter l'école et tout, quoi. Mmh. En plus, on se prend la tête pour, je sais pas, aménager les horaires, les réduire, tout ça. En plus, on perd du temps à leur enseigner la CBI. Moi, je trouve ça inadmissible. Mmh. Faudrait qu'ils apprennent d'abord les mathématiques, le français, après, on parlera de la CBI. Prendre en option, en terminale, j'en sais rien. Ouais. En plus, à la télé, c'est pas la peine, parce que tu mesures un peu l'impact des gens.
1: Oh, tu te craches derrière celui qui fait.
4: Je suis parti dans mon truc et tout, là.
10: Ouais, c'est clair. Ouais.
1: Ouais, ça y est, c'est terminé. Ouais. Donc, dernière question, il est
3: 2h02, on va peut-être faire conclure. Hein.
1: Non, 2h03.
4: Là, conclue.
1: 2h03.
3: Bon, on va faire alors, vas-y.
1: 2h03, parce que là, RTAC, t'as pendule de naze.
3: Ouais, surtout qu'elle est réglée sur RTL.
1: Bon, allez, tiens, là, mes genoux. Moi, j'ai l'heure pile.
10: L'heure des civistes.
1: Ouais. Alors, donc, moi, je vais vous poser une question.
10: Vas-y, pose.
1: Ça va être la dernière. Combien peut coûter une CBI en général? Et on va demander à Cendrier, tiens.
4: Encore?
1: Eh ben oui, écoute, encore.
4: Je vais te donner une fourchette.
1: Attends, 5 minutes.
3: Pour la dernière question, à la place de Mettons Doc, t'as viré, on accueille Pine de Chacal.
10: Oh là.
3: Il fait de la CBI aussi, c'est ce que tu RZ.
4: Salut Pine de Chacal.
10: Salut tout le monde.
1: Salut Chacal.
10: Salut.
4: On peut t'appeler Pine?
10: Ouais, pas de problème.
1: Bon, allez. Donc, Cendrier.
10: Bonjour.
4: Moi, je te donne une fourchette entre 2 et 4 millions de francs.
1: Ah !
4: Non, mais entre 2 francs et 4 millions de francs, non ?
10: Mmh. Ok, alors toi, t'es le comique.
4: Ouais,
10: alors,
1: toi, pour l'instant, derrière, tu vas t'écraser. Donc, toi, tu dis combien ? Entre 2 francs et 4 millions.
4: Voilà, comme ça.
1: Ok. Pine de Chacal. Ouais.
10: Moi, je suis pas trop d'accord que tes potes, les blaireaux, ils passent dans les débats comme ça.
1: Bah, moi je t'emmerde. Donc toi tu vas répondre à la question ou pas du tout?
10: Ouais, bah répète-la moi s'il te plaît.
1: Non, bah alors là tu vas te faire foutre.
3: Il m'expliquait son QRZ. Ouais.
1: Non. Il a très bien entendu la question.
10: Non, répète-la moi s'il te plaît. Bref,
4: une pine de chacun.
1: Combien coûte une CBI en général?
10: Ah bah moi la mienne je l'ai payé 500 balles. Et c'est du bon matos. Là ça le fait.
1: D'accord. Laurent...
10: Je voulais témoigner d'un truc aussi. Moi, ce que je m'amuse, parce que je suis un petit plaisantin, je m'amuse à faire des faux radioguidages.
1: Alors, dans ces cas-là, Pine de Chacal, au revoir pour toi, tu feras même pas la conclusion. Terminé.
3: Ok.
1: Laurent.
19: Premier prix, c'est 500 francs, c'est 1000 dans 22 canaux.
1: Mmh.
19: Et la plus chère, c'est 2008, c'est une série de 3000.
1: Attends, entre 500 et.
19: Entre 500 et 2008.
1: Entre 500 francs et 2800 francs.
19: Ouais.
1: Ok.
10: Ouais, Gérard, oui. Je voulais revenir sur l'histoire des radioguidages.
1: Non, il n'y a pas de radioguidage, tu donnes.
10: Effectivement, non, il avait tout à fait raison. Moi, je sais que pendant des années, j'ai passé du temps à orienter des quarts de bonne sœur et de maisons de retraite dans des ravins, des plans dans ce genre-là. Ouais, voilà,
1: merci Laurent, merci Beru. Fesse de taureau. Fesse de taureau.
10: Bah, tu m'écoutes ou pas?
1: Tu réponds ou pas?
10: Bah, je répondais, on m'a mis en antenne, c'est tout.
1: Oh.
10: Bon, ça doit coûter. Ouais, je sais pas, parce que j'ai pas jamais été m'inspirer.
1: Oh.
10: Ouais, il y a du bruit derrière. Donc,
1: bon, tu réponds?
10: Ouais, 200, 300 francs.
1: C'est ça. Camembert, pour finir.
4: Bah, moi, celle de mon copain, j'ai payé 800 francs d'occasion, qui fait à peu près 200 euros.
1: Ouais, d'accord. Et on ça parle pas des euros. Donc, moi, je peux vous dire une chose, que la CBI, Laurent était plus proche. En fin de compte, ça vaut presque entre 500 et 2 et 3 000 francs.
3: Donc, laquelle est la mieux? Celle qui fait 500 ou 2 000?
1: Le mieux, c'est carrément d'acheter une neuve. Au moins, t'as une garantie. Mais là, tu payes, pas loin de 2500 à 3 000 francs.
3: 3 000 balles la garantie, c'est cher.
1: Ah, normalement. Bon, ça y est, derrière. Oh, espèce de connard, là.
10: Hey. Ok. Il y en a un qui a la diarrhée. Hein.
1: Ouais, lui, il commence à me casser les couilles. C'est pas pareil.
10: Donc, t'as déjà entendu parler des CBI en kit, parce que ça revient quand même vachement moins cher.
1: Une question que je vais te demander à toi qui réponds. T'as jamais entendu parler des CBI en soutien-gorge?
3: Non.
10: Ah, je parlerai pas.
1: Non. Alors donc, conclusion.
10: Ah, ok, Michel.
1: Okay. Voilà.
10: Alors, copyright, là.
1: Donc, Cendrier.
3: Gérard, il y a un
1: Lascar. Non,
3: c'est terminé. Il voulait faire sa conclusion. Bah si, pour la conclusion. Il s'appelle Kékette de Bison.
1: Non, attends, ouais, pour l'instant, non.
10: Ouais, salut.
1: Ouais, Kékette de Bison va faire foutre. Cendrier.
4: Ouais.
1: Conclusion.
4: Le débat, en fait, il s'est pas trop mal passé.
3: Non, c'était bien, Gérard.
4: Ouais,
3: on peut dire que c'était la merde, quand même.
4: Ouais. Et puis, je suis content. Je connais un peu plus sur les CBI, quoi. Et puis, demain, j'irai dans une banque pour m'acheter une.
3: Est-ce que j'ai
1: Attends, Cendrier.
4: Oui.
1: Faut te dire une chose, que là, on a fait un débat sur la CBI. On aurait pu... On aurait pu le faire plus longtemps parce que j'aurais pu faire carrément un débat entier sur la CBI. Merci pour celui qui rote. Espèce de gros porc.
20: Ah non,
1: donc, je disais que j'aurais pu aller plus loin, j'aurais pu faire carrément toute la nuit pour faire un, toute la soirée pour faire un débat sur la CBI.
20: Bah pourquoi l'a pas fait?
1: Mais non, mais pourquoi? Parce qu'il y a.
21: Parce que ça coûte cher.
1: Il y a d'autres choses. Et c'est tout. Laurent, qui c'est qu'on a à la place de Pine de Chacal?
21: Je t'ai dit, quéquette de bison.
1: Alors, quéquette de bison, ta conclusion.
22: Est-ce qu'il y a le temps de faire une petite anecdote là?
1: Non.
22: Ah, désolé. Alors, conclusion, c'était bien, on a bien appris ce que c'était la CBI.
1: Ouais.
22: Et
21: T'es enrhumé, non?
22: Ouais.
1: T'es enrhumé, Tony, hein?
22: C'est pas le choix.
1: Hein, t'es enrhumé, Tony?
22: C'est pas le choix.
1: Hein, t'es enrhumé, Tony? Hein, t'es enrhumé, Tony, hein?
21: T'es bien enrhumé, hein?
1: Ok, bien, alors salut à toi, Tony. Laurent.
23: C'était bien, pour une fois. C'était super bien, pour une fois, il n'y a pas eu de problème. Première fois que ça se passe bien.
1: Ok. Verru?
24: Ouais, ben moi je voulais dire que le débat a été donc comme d'hab constructive. La voix de Laurent m'a bien fait kiffer, je suis sûr que ça se pignole dans les cabines. Et je voulais dire que la CBI c'est sûrement le moyen de communication.
1: Alors, Verru,
24: de l'an 2000, oui.
1: Verru, je vais dire une chose, que Laurent il t'emmerde, et moi aussi.
24: Il y a beaucoup de filles, je suis sûr, qui vont vouloir son numéro standard, tu peux pas dire le
1: contraire. C'est ça, t'as raison. Ben là tu rêves, tu te mets un doigt dans le cul.
24: C'est pour lui, hein.
1: Tu te mets un gros doigt dans le cul.
21: Mais doucement quand même.
1: Ok, Gérard, fesse de taureau.
16: Gérard, il y a plein de conclusions sur l'IRC, mais je vais juste en lire une. C'est de Turpentine. Ouais. Elle dit que ton débat, il est ni queue, il a ni queue ni tête comme toi.
1: Ouais, mais ça, c'est
21: tous les jours.
1: Tous les jours.
21: Toutes les
1: semaines, c'est pareil. Alors, la conclusion, Internet, il y en aura le bol avec des connards. Fesse de taureau.
16: Il y en a d'autres, pourtant. C'est pas sympa. On va perdre des gens, Gérard.
1: Fesse de taureau.
24: Ouais, je crois pas que je vais la faire parce que faut que je me dépêche pour la pause parce que là j'ai vraiment envie d'aller faire caca.
1: Bon alors dégage. Bonne nuit. Camembert.
25: Ouais, moi faut que j'aille chercher du papier pour Pine de taureau, donc je te laisse.
1: Ouais, je serai que toi. Je serai que toi, j'irai chercher du papier pour m'essuyer la chatte. Ok.
21: Non, Gérard, mais ça se dit pas, ça.
1: Alors, j'en ai rien à foutre, ça se dit pour moi. Alors, conclusion.
21: Putain, il y a l'écho là, regarde. Ouais, bien sûr, c'est moi. N'importe quoi. Ça vient du standard et c'est moi qui prends.
26: Y'a personne, regarde, y'a personne, honneur.
21: Bah ouais, mais tu peux le faire toi-même.
26: Bah non.
1: Donc, conclusion pour le premier débat, donc.
21: C'était du bon boulot. Hein.
1: Ça a été pas mal.
21: Ouais.
1: Faut dire. À part.
21: Rigaud, pour une fois.
1: Non.
26: Non.
1: Non, pas Rigaud. Toi, tu t'écrases parce que toi, t'as fait un peu ta merde.
21: Non.
16: À propos de bon boulot, il y a une conclusion de Mets ton doigt le vrai.
21: On s'en fout, il a dit genre.
16: La CBI n'est pas à mettre entre toutes les mains. Il ne faut pas que les jeunes parlent à des mecs qui conduisent bourrés. C'est pas le bon exemple. Ils peuvent se retrouver à animer des débats en gueulant tout le temps.
21: C'est vrai, ça.
1: Ça, pour l'instant, ça m'intéresse pas pour une conclusion comme ça. Donc, pour moi, la conclusion, ça a été bien. Pour moi, le débat, c'est bien. Pas trop mal passé pour une fois.
21: Ouais.
1: J'espère que le deuxième, il va se passer pareil.
21: Ouais.
1: Parce qu'il y a, sur le deuxième, il y a quand même 11 questions.
26: Oh, putain. Faut speeder alors, hein.
1: Donc, conclusion, j'espère qu'on reprend un débat sur la CBI, mais plus long. Donc, on va s'écouter. Viens à la maison. Il y a ma poule qui fait des frites avec du sandwich. Et on se retrouve tout à l'heure pour le deuxième débat qui va porter sur les Miss France. A tout de suite sur Fun Radio 0803 08 5000 et 0800 70 5000 et toujours l'IRCWW.fr.
27: Ok, salut GG.
1: Salut.
27: Ouais, je me demandais, t'es quand même une star et tout, et je me demandais qu'est-ce que t'avais fait dans cette journée, cette belle journée de jeudi, quoi. Quel était ton emploi du temps? J'aurais bien aimé savoir, quoi.
28: Super Sandy.
1: Comment?
28: Non rien.
1: Tu peux alors je vais dire une chose.
21: Ah ouais, Caro, là tu vas.
1: Là, tu peux répéter ta question.
28: Je suis obligé.
1: Oui, t'es obligé parce que maintenant c'est moi qui c'est les auditeurs qui me disent j'ai pas compris donc de répéter. Maintenant c'est moi qui te demande de répéter.
28: Je voulais savoir si Sandy elle t'avait sucé aujourd'hui.
1: Qu'est-ce que ça peut te foutre?
21: On va savoir.
28: Bah, on t'a demandé ton emploi du temps. Alors.
21: Oui, mais justement, réponds pas à sa place.
1: Sandy, de toute manière, Sandy elle a rien fait de spécial, c'est tout. Et donc, François, mon emploi du temps, ça te regarde pas. Ma vie privée te regarde pas.
27: Attends.
1: Ma vie privée ne te regarde pas.
27: Allô, Gégé?
1: Ouais, ma vie privée ne te regarde pas.
27: Mais non, mais écoute-moi, c'est parce que j'ai une bonne raison, écoute-moi. C'est parce que si tu veux, tu sais, le dimanche soir, Max et toute sa Dream Team, là, ils font des récapitulatifs de ce qu'ils font le week-end. Et en fait, toi, comme tu fais tes débats le jeudi, eh ben, j'aimerais bien que tu me dises quel était ton emploi du temps, quoi.
1: Parce non, que... ça te regarde pas, ça regarde personne.
27: Mais non, mais c'est pour me faire plaisir, c'est
1: ça. Ça regarde personne.
3: Non, c'est vrai que ça regarde personne, mais en règle générale.
1: Ma vie privée ne vous regarde pas, les auditeurs. Non, mais... si j'ai quelque chose à le dire, je le dis à Max hors antenne.
3: Ouais, non, mais d'accord, mais en dehors de... non, on parle pas de tes problèmes. Qu'est-ce que... ouais. Comment se passe une journée de Gérard ?
27: Voilà, c'est ça que je voulais savoir, quoi.
1: Ah ben, comment se passe une journée, normalement, c'est tout.
0: D'accord.
1: Voilà, c'est tout.
0: C'est quoi, normalement ?
26: Bravo.
1: Quoi, c'est quoi, normalement ? Je te demande pas ce que tu fais, toi, de ta journée.
0: Bah ouais, mais je le dis le dimanche.
1: Bon, bah alors.
0: Bah,
1: moi, non, mais moi, j'ai rien à te dire, c'est tout. Allez, point final à la ligne.
27: S'il te plaît, GG, pour tous les auditeurs et pour...
1: Non. De toute manière, ça... j'irai... Non.
27: Je vais Internet ce soir, GG. Faut quand même que t'assures.
1: Non. De toute manière, je ne dévoilerai pas ma vie privée. Ça ne regarde personne. Voilà.
28: Pas tard.
1: Non, mais même, ça regarde personne. Ma vie privée ne vous regarde pas, les auditeurs.
3: Bon. Donc on n'en saura pas plus ce soir.
1: Voilà.
3: Il n'y a plus d'autres questions, Manu, éventuellement, même en antenne. Rigo, tu vas arrêter avec cette photo, tu vas me la dupliquer, tu vas me la faire sur internet, je veux la voir en couleur sur mon bureau dès demain. Hein. Je sais pas qui c'est cette petite là qui s'est déshabillée, si c'est vraiment une auditrice ou si c'est quelqu'un qui la connaît ou si c'est simplement une pure photo.
16: Je ne sais pas.
1: Et donc bonsoir à tous, 0h23, on attaque avec 7 minutes d'avance. Donc bonsoir à Rigo. Donc Rigo, si tu as des réponses sur le thème du débat de ce soir, tu fais comme la semaine dernière, t'hésites pas.
16: Ok, pas de problème.
1: Fildar.
2: Salut Gérard, ça va ?
1: Toi, pas comme la semaine dernière.
2: Nickel.
1: Ok. Au débat, Manu.
2: Bonsoir Gérard.
1: Au standard.
2: Oui.
1: Donc pareil. S'il y a un problème, je te signale...
2: Tu dis le nom de l'auditeur et je le dégage voilà. Aussi sec.
1: Et donc, Olivier Delapro, qui est un peu plus loin derrière...
2: Viendra nous rejoindre tout à l'heure.
1: Qui viendra nous rejoindre pour le deuxième débat pour faire l'aria.
2: Ouais.
1: Donc, on va attaquer tout de suite avec sucre d'orge.
2: J'ai déjà Bernard sur le Minitel du 75 qui dit qu'il t'aime. Gérard, je t'aime. J'aime tes
1: non,
2: débats.
1: Non,
2: j'aime tes débats, il veut dire.
1: Non, mais pour l'instant, on commence pas comme ça. On va déjà accueillir les gens. Donc, sucre d'orge, bonsoir, 20 ans de Paris.
5: Bonsoir.
1: Bonsoir.
5: Comment
1: vas-tu ? Donc, on peut écouter Fun Radio sur 101.9.
5: Ouais.
1: D'accord. Braguette.
6: Bonsoir, Gérard.
1: 22 ans de Clermont-Ferrand. On écoute Fun Radio sur 96.6. Oui. Coquelicot, 19 ans de Troyes.
6: Bonsoir Gérard.
1: Donc on peut écouter sur Fun Radio
2: 102.2 FM, c'est ça ?
1: 102.2.
2: Ouais.
1: C'est
2: moi.
1: Ça c'est du côté de chez Fildar. Christian de la Selle-Saint-Cloud, 56 oui. ans.
7: Bonjour Gérard.
1: Pourquoi Bounty ?
2: Parce qu'il a voulu s'appeler Bounty, c'est drôle.
1: Non mais on aurait pu laisser Christian, c'est pas grave.
7: Ah, oui.
1: Donc 101.9,
7: oui.
1: Moustache,
7: ouais,
1: 21 ans de Toulon, on peut écouter Fun Radio sur... les filles, vous calmez s'il vous plaît, merci.
7: Calmez-vous.
1: Moustache, c'est pareil.
7: Ouais, ok, GG.
2: C'est quoi, 93.1, c'est ça ?
1: 93.1, voilà. Et Briquet.
8: Bonsoir, j'allume le feu ce soir.
7: Ouais, vas-y, moi aussi.
1: Non, mais alors, Tony et Arnett, vous allez commencer à vous calmer tous les deux.
2: Non, mais il n'y a pas, Tony, y a pas de Tony et Arnett ce soir.
1: Ouais,
2: non, il n'y a pas...
1: Non, ils ne vont pas commencer à me dire, on va vous mettre le feu, ok ? Donc, Beson, c'est 95, donc on peut écouter Fun Radio sur 101.9.
8: Exactement.
1: Voilà, non, 104.8.
2: Ah, pardon.
1: N'est-ce pas, Manu ?
8: Je dis ouais.
1: Ok. Alors, première question, donc je pense que vous l'avez écouté, on en a discuté juste avant la pause.
8: Ouais, la pollution, c'était la pollution dans la
1: Seine.
6: La Seine.
1: Voilà, qui c'est qui a un téléphone portable ?
8: C'est pas moi, c'est pas moi.
2: Non, il n'y a personne, c'est parce qu'on est en train de refaire le son, c'est pour ça.
1: Ah oui, mais...
8: J'ai juste arrêté de souffler dedans aussi. Bah, c'est pas drôle, ça.
1: Bon, qui c'est qui vient de dire ça ?
2: C'est bon, je l'ai coupé. Alors c'était quoi la première question, Gérard ?
1: Alors la question, on l'a posée juste avant.
2: Il faut la relancer parce que tu sais, ils ont peut-être réfléchi.
1: Donc, pensez-vous que la Seine est trop polluée ?
8: Oui.
6: Sucre d'orge.
1: Alors sucre d'orge, vas-y.
6: Bah oui, elle brille. Il y a plein d'huile, toutes les couleurs. La Seine est toutes les couleurs parce qu'elle est vraiment trop polluée, ça brille.
28: Ouais, mais dans un autre sens, c'est joli.
6: C'est joli, mais...
1: Non, attendez. Stop. Pensez-vous que la Seine est trop polluée? Moi, je peux. Allez-y, répondez tous. Donc, sucre d'orge.
28: Moi, je dis que oui, bien sûr, elle est trop polluée. On peut pas se baigner.
1: Oh, ben, tu crois que tu vas te baigner, dans la Seine, toi?
28: Elle est dégueulasse, là. Elle est dégueulasse, là.
1: Ben, d'accord.
24: La Seine est très polluée.
1: Ouais, d'accord. Bounty? C'est toi, Bounty?
24: Oui.
1: Donc, c'est Christian de la salle 5.
24: Ah oui, okay.
1: Coquelicot.
28: Extrêmement pollué.
1: Baguette.
3: Braguette.
28: Braguette.
1: Braguette.
28: S'il te plaît. Ouais, je trouve qu'elle est polluée, mais en même temps, c'est sympa, quoi. T'as des rats, t'as plein d'animaux, t'as des jolies couleurs sur l'eau. C'est vachement animé comme région.
1: Mm-hmm. Moustache.
24: Ouais, ben moi je dis, elle est polluée, la Seine. Hein. Voilà.
1: Briquet.
24: Ouais, la Seine, c'est dégueulasse, il y a des gens qui balancent plein de trucs alors qu'il y a à peu près, je sais pas, 80 ans, on pouvait se baigner dedans quand même.
1: Non, non.
24: Si.
1: Oh.
24: Il y avait des gens qui allaient se baigner dans la Seine parce que c'était propre avant.
1: Alors, moi, je vais te dire une chose.
24: Oui.
1: Tu pourras me dire en quelle année que la Seine a été trop polluée et qu'on pousse se baigner dedans.
24: Je crois que c'était en 1910, un truc comme ça.
1: Ouais, ben, je pense que, à mon avis, là, je crois que tu te trompes vachement. Parce que la Seine.
24: Oui.
1: Elle est polluée et de toute manière tu ne peux pas te baigner dedans. Pourquoi? Parce que moi je vais te dire pourquoi. Et je pense que tout le monde va être d'accord avec moi, j'espère. C'est que toutes les personnes qui viennent avec leur péniche ont l'habitude de balancer des saloperies.
3: Des ordures et tout.
1: Des ordures. Et moi je peux te dire une chose, que là, j'ai des écluses où j'habite. Et faites-moi confiance que là. À chaque fois qu'ils ouvrent les écluses pour laisser passer les péniches, eh ben, faites-moi confiance que ça reste bloqué. Il y a aucun truc qui s'en va.
24: Ouais, bien dirigé. Mais il y a une centaine d'années, les gens, c'était pas ça.
1: Hein?
3: Ouais, mais il y a 100 ans, ça n'existait pas, les péniches, Gérard.
24: Voilà.
1: Non, mais attends, de toute manière, les péniches, je sais pas.
3: Il y a 100 ans, je sais même pas si la Seine, elle existait. Alors,
1: non. Non, mais moi je peux vous dire une chose. Qu'à l'heure actuelle, de toute manière, on peut pas se baigner. Moi, j'ai vu une fois une personne, je sais pas comment qu'elle a fait son compte, elle est tombée. Je sais pas si c'est le mec qui a dérivé ou autre, mais le mec il s'est gouré et tout le monde est tombé. Il y en a une qui est tombée dans la Seine et justement les cluses s'ouvraient.
3: Ouais, mais c'est normal si le mec c'était une ordure.
1: Non, mais c'était une nana.
3: Ah ouais. Bah c'était peut-être une ordure.
1: Oh non, mais on sait jamais.
24: Ouais, c'est vrai.
1: Donc,
3: excuse-moi, moi, par contre, j'ai vu un mec tomber dans la Seine et ben il est mort noyé, quoi.
1: Non, mais attends, toi. Toi, avec tes conneries.
3: Mais non, c'est pas une connerie, il est mort noyé. Est-ce que ça vient de la pollution ou pas?
1: Ah. Non, mais ça, c'est.
24: Ça n'a pas de rapport avec le débat, de toute façon.
28: Non.
1: Mais de toute manière, c'est même pas une des questions.
24: Ouais. Alors.
3: C'était pour avoir ton avis. Hein.
1: C'est pas une des questions.
2: J'ai un petit message Minitel de Orem qui a 23 ans, qui est dans le département 77, qui dit la Seine c'est dégueulasse, les poissons baissent dedans.
1: Oh. Non, mais ça, je vais dire une chose. Les gens qui s'amusent à pêcher dans la Seine, les poissons peuvent les laver au vinaigre. Merci. Si.
24: Ouais,
1: là, je peux dire que les poissons sont. La personne qui pêche dans la Seine peut laver ses poissons avec le vinaigre parce que.
3: C'est la pollution.
1: Non, mais même. Le poisson, il sera immangeable et tout.
3: Pourquoi?
1: Non, moi.
24: Et puis tu peux attraper une maladie, hein.
28: Parce qu'elle pue, la Seine.
24: Elle pue, la Seine.
1: Ouais, mais elle pue, c'est de notre faute à nous.
24: Il y a les égouts de Paris en même temps.
1: Exactement. Ouais, non, mais faut dire une chose, c'est que faut voir que dans la Seine, à l'heure actuelle, les gens balancent n'importe quoi. Même ceux qui sont en péniche, je pense qu'on doit en avoir qui nous écoutent des
3: pénichiers, ouais.
1: Des bateliers, on appelle ça des bateliers.
3: Ah ouais, pardon.
1: Donc je pense qu'ils doivent nous écouter. S'ils nous écoutent, arrêtez de balancer n'importe quoi.
3: Arrêtez.
1: Quand on voit des bouteilles de flotte, des bouteilles de
3: vide.
1: Coca, tout ça.
24: C'est dégueulasse.
28: Des couches, c'est horrible.
1: Mais oui, mais jusqu'à. Mais attendez, moi je. Rigaud, une question internet.
9: Sur l'IRC, il y a Shun qui me disait qu'est-ce que tu penses du fait que Jacques Chirac avait dit qu'il se baignerait dans la Seine?
1: Non, mais ça, on va pas parler politique là-dessus.
2: Pas de politique, Rigaud. Pas de politique.
1: Donc là-dessus, on va pas continuer. Donc moi, je peux vous dire une chose, c'est que. là, c'est que ça va trop loin. Moi, je peux vous dire une chose, qu'il y a même les gens, ils s'amusent à nous balancer n'importe quoi, et après, ça reste coincé. Dès qu'ils ouvrent les écluses, ça reste coincé. Ouais. Et je vois, c'est en 95 ou 96, la fois où qu'on a eu une chaleur à crever, ouais. C'est que les poissons, ils étaient morts, ils remontaient. Et là, ils ont fait appel donc au...
3: À la DDE ?
1: Non, au responsable
3: des travaux
1: de la Seine pour nettoyer tout ça, parce que c'était impossible. C'était impossible de pouvoir continuer comme ça. Donc, deuxième question. Faut-il... fumer est-il un moyen de pollution ? Donc, on va demander à Briquet.
10: Moi, je m'allume des cigarettes. Et non. En fait, non, ça pollue pas.
1: Ah bon,
10: pour la santé, c'est ce que m'a dit mon médecin.
1: Ouais.
10: En fait,
1: ton médecin, tu me donneras son adresse, j'irai le voir.
10: Ok.
1: Hein ?
10: Pas de problème.
1: D'accord. Ok.
10: Bonjour.
1: Moustache.
11: Moi je veux dire que ça pollue, hein, parce que t'as vu le nombre de gens qui fument.
1: Mm-hmm.
11: Et puis moi je dis, ça y a beaucoup de fumée tout ça. Hein.
1: Ouais, mais non, mais attends, moustache.
11: Ouais.
1: Moustache, moi je veux dire, fumer est-il un moyen de pollution ?
11: Ouais, ça pollue non seulement le corps, mais en plus ça pollue l'oxygène qu'on respire. Hein.
1: Non, mais de toute manière, attendez, s'il vous plaît, derrière là. Coquelicot.
3: C'est sucre d'orge, on se calme.
1: On se calme, ce con du monde derrière, vous avez.
28: On parle plus, on écoute.
1: Non, mais vous vous calmez, parce que là, j'ai pas envie de faire un débat de merde ce soir. Ok ?
28: Non, mais
1: donc, moi, je vais répondre à Moustache.
11: Voilà.
1: Donc, pour toi, quand tu fumes, pour toi, ça tu veux dire que tu pollues tout le monde.
11: Ouais, bah ouais. Hein.
1: Ouais, mais alors, moi, je vais te dire une chose. Moi, qui ai l'habitude de fumer, moi, je peux te dire une chose que... Bon, d'accord, Sandy, elle aime pas quand je fume, parce que si j'ouvre pas la fenêtre, elle peut pas supporter l'odeur de la cigarette.
11: Normal, bah ouais, si elle aime pas, c'est logique, hein.
1: Ben oui, mais alors dans ces cas-là, quand t'es dans une voiture,
11: ouais.
1: Bon, admettons que tu conduises, que le chauffeur qui est à côté de toi, ouais, par exemple le passager, ne fume pas, mm-hmm, est-ce que tu vas continuer à fumer pour l'empester ?
11: Non, carrément pas, quoi. C'est une question de logique.
1: Alors, attends, Moustache, ouais, qui c'est qui dit oui ?
28: C'est Braguette.
1: Oui ?
28: Il est pas content, il prend sa voiture, hein. Moi, je fume dans ma voiture.
1: Ouais, mais attends, Braguette, si par exemple le passager ne fume pas, qu'est-ce que tu fais ?
28: Je fume, moi je suis dans ma voiture.
12: On va dans un autre endroit.
1: Qui ?
12: Christian.
1: Bounty, ouais, Christian. Donc toi, tu vas dans un autre endroit ?
12: Oui.
11: Mais non, Moustache. Là.
1: Non, attends, Moustache, on va demander à Bounty quand même, parce que...
12: Donc, dans un autre endroit ou dans une autre salle ?
1: Ouais, mais par exemple, mais admettons, Bounty,
11: oui.
1: Christian,
11: oui.
1: Admettons que tu n'as pas d'endroit pour non-fumeurs, tu vas où ?
12: Dans les WC.
1: Ouais, mais si
3: c'est interdit.
1: Non, mais si, admettons, dans les WC, c'est interdit.
12: Bah, tu vas aller dehors.
1: Oui, mais dans ces cas-là, dehors, ok. Mais est-ce que tu pourras re-rentrer dans là où tu étais ?
3: Non, c'est interdit.
12: C'est interdit ?
28: Interdit.
3: Non, parce que regarde, si tu fumes, tu vois, parce que t'es dans un lieu interdit, donc tu vas fumer dehors. Mais le problème, c'est qu'après, tu sens la fumée et que t'as encore de la fumée, donc si tu rentres...
1: Non, mais attends. Pour l'instant, Fildar, c'est pas toi que je m'intéressais, c'était Christian.
3: Ah, pardon.
28: Alors ?
1: Donc, Christian.
11: Ah ouais.
1: Donc, admettons que tu sortes pour fumer une cigarette.
11: Ouais.
1: Est-ce que tu pourras re-rentrer dans la boîte ?
11: Non.
1: Ah, bah voilà. Donc...
28: J'étais dans la voiture, là.
1: Hmm ?
28: On était dans la voiture et tu nous parles de boîte.
1: Ouais, bah oui, mais dans les boîtes de nuit, de toute manière, souvent.
28: Moi, je fume.
1: Ouais, non, mais. Toi, tu fumes pas.
28: Bah si, moi, je fume. Hein.
1: Bon, bah donc, dans les boîtes de nuit, de toute manière, on a le droit de fumer. Bah,
28: tout à fait.
1: Ouais. On est bien d'accord.
28: Ouais, tout à fait.
1: Donc, par contre, si t'as une personne qui est à côté de toi qui ne supporte pas la cigarette et qui te dise est-ce que vous pouvez arrêter de fumer, qu'est-ce que vous faites ?
28: Bah, il sort.
1: Ah ouais, mais si elle est dans une boîte de nuit, tu vas lui demander de sortir.
28: Ah bah il fait ce qu'il veut, s'il supporte pas, il va plus loin.
1: Mais il change de coin.
28: Exactement.
1: Ah voilà, c'est ce que je voulais entendre dire.
11: Ah,
1: voilà.
3: Ah, mais c'est chiant, c'est...
11: GG.
1: Oui ?
11: Moustache.
1: Oui ?
11: Moi je dis quand même, c'est celui qui fume qui doit se barrer, non pas celui qui fume pas et qui est dérangé.
28: Ah non, c'est...
1: Ouais, non mais attends, Moustache, tu as pas demandé, par exemple, si toi t'as pas envie de fumer... Ouais. Tu vas pas dire à la personne, si tu fumes pas, tu dégages.
4: Mais non, justement, c'est le contraire. La personne qui fume pas, normalement, elle doit rester à sa place.
1: Ouais, mais c'est la plus gênée qui s'en va, alors.
28: Exactement.
4: Ah ouais, mais bon...
1: Ouais, mais dans une boîte de nuit, tu vas pas dire, tu fumes pas, tu dégages. Moi, ouais. je fume et c'est tout, point final à la ligne.
4: Ouais.
1: Mais moi, je vois pas le rapport. Je vois pas le rapport sur la question. Parce que d'accord, je sais.
21: J'ai peut-être une solution, c'est qu'en fait, les personnes qui fument pas et donc qui sont avec des gens qui fument, en fait, ils sont peuplés parce qu'après, ils puent la fumée.
28: Ouais,
4: en plus.
1: Ouais, non mais ça. Ouais, mais ça s'imprime sur les vêtements, ça. Je suis d'accord avec. Qui c'est qui vient de.
21: Fildar, de Paris.
1: Non, mais attends. Attends, c'est. Fildar, on sait que c'est toi, de Paris.
4: Moi, hein? Je savais pas.
1: Donc, c'est Bounty ou Bounty. C'est Christian ou Moustache Bounty, là.
4: C'est Moustache, c'est Moustache.
1: Non, mais je voudrais bien que les trois filles aussi réagissent un peu, là.
28: Ah, mais je réagis.
4: Ouais, on les entend pas un peu, là.
1: Non, parce qu'on les entend pas assez, là.
28: Non, ouais. Attends, Gérard, on t'attend. Allô ?
1: Non, mais oui.
28: Oui, non, mais nous, on est là, on écoute, on est passionnés.
1: Non, mais.
28: On se dit que fumer, de toute façon, ça se salit, on sent dans les doigts, on sent dans les vêtements, on sent partout, donc on est grillé. Hein.
13: C'est une bonne odeur qui pue bien, moi, je trouve.
1: Ouais, mais moi dans ce cas-là. Oh là, qui c'est qui a un téléphone pourri, là ?
28: C'est pas moi.
4: C'est pas moi.
28: Non, c'est pas moi. Là, c'est moi non plus. Orge, là.
1: Oui.
28: Ouais. Enfin, moi, je trouve que, je veux dire, tu sors dans la rue, les voitures, ça te dérange, tu vas pas dire au gars. Enfin, si, tu vas pas dire au gars, vas-y, arrête de conduire, quoi.
4: Bah, si, c'est pour donc, ça que.
1: Non, fond, attends, et sucre d'orge. Sucre d'orge.
28: Oui.
1: Je vois pas le rapport avec la fumée de cigarette.
28: Ah mais si, c'est de la pollution quoi. Mais
1: non mais justement on va en parler des voitures.
28: Ok, ouais. J'anticipe pas.
1: Hein, on va en parler. Donc pour l'instant, je parle de fumée. Par exemple, moi je peux vous dire une chose que il est là et il peut très bien réagir, il est planqué derrière moi là-bas. Il peut très bien prendre la place à Fildar, c'est que lui quand il vient dans les studios et qu'on fume, ça le dérange. Et dans les soirées, il y a certaines personnes qui fument. Mais est-ce que ça te dérange à toi Max?
21: Alors d'abord bonsoir.
4: Bonsoir.
21: T'appelles d'où? Donc savoir si ça me dérange la cigarette.
1: Mmh.
21: Dans des lieux comme les discothèques.
1: Voilà.
21: Non, sauf si une personne qui fume et qui va me mettre la fumée dans la gueule, quoi.
1: Mmh. Ouais, mais. C'est vrai.
21: Mais j'ai marqué ça dimanche en étant dans un lieu public qui était.
1: Ouais, mais non, mais attendez.
21: J'étais dans un lieu public qui était le Parc des Princes. Et je voyais quand même des mecs qui fumaient le cigare. Sur eux, ils fument le cigare, donc c'est quand même un truc qui empeste. Mmh. Mais eux, quand ils recrachent la fumée, à aucun moment ils se la prennent dans la gueule. Par contre, ils l'envoient à la gueule de gens qui ne fument pas.
1: Mmh.
21: Donc alors, le minimum, c'est au moins quand tu fumes, c'est de voir si tu déranges pas des gens autour de toi.
1: Ouais. Mais moi, par contre, il y a une paire.
21: Je pense que si on me balançait, on pourrait me balancer 2-3 applauds quand même.
28: Bravo,
1: chef. Mais moi je peux répondre à la personne, je sais pas, c'est Sucre d'Orge ou Braguette ou Coquelicot qui a dit ça. Quand on envoie la fumée sur la personne d'un mec, ça veut dire qu'on l'aime. Mais moi, je peux vous dire une chose, c'est qu'à l'heure actuelle, j'ai deux paquets de cigarettes, même trois. Et sur les trois, c'est marqué.
21: Mais tu fais un débat sur la santé.
1: Nuit gravement à la santé.
21: Mais nuit ou jour?
1: Ah mais ça c'est. Mais
21: c'est nuit et jour ou c'est nuit gravement dans le sens de la nuit?
1: Non, c'est nuit gravement à la santé.
21: Mais c'est juste nuit. Donc le jour c'est
14: pas toléré.
1: Ben fumez nuit à votre entourage.
21: Pourquoi il parle de la nuit?
1: Ben c'est ce qui est marqué sur les paquets. Hein.
21: Ouais, mais désolé. Pourquoi ils disent que c'est la nuit?
1: Bah, je sais pas, je pense que ma nuit.
21: Oui. Bah, je sais pas si on est vraiment dans le débat de la pollution avec.
1: Ouais,
21: si on fait un débat sur le tabac et sur le cancer ou si on fait un débat.
1: Ah non, mais je
21: crois qu'on est un peu sorti du débat, mais par contre, c'est vrai qu'il faut y réfléchir. Pourquoi on dit nuit gravement? Pourquoi c'est la nuit grave?
1: Nuit gravement, parce que ça esquinte. Ça esquinte. Ça esquinte. Ça esquinte la santé. Ça, c'est un débat qu'on fera peut-être la semaine prochaine.
4: Voilà.
1: Bravo. C'est un débat qu'on fera la semaine prochaine.
4: Bravo.
1: Donc.
21: Toi, t'as répondu, Gérard. T'as répondu à la question. Oui. Ouais. Donc, on peut passer à la troisième.
1: Bah, voilà.
21: Voilà.
1: Donc, un incident provoque-t-il une pollution?
28: Un quoi?
1: Un incident.
21: C'est-à-dire, tu peux expliquer un incident, ce que tu entends par incident, parce que.
28: Quel genre d'incident?
1: Non.
21: Un accident de voiture, des trucs
1: non,
21: comme ça?
1: Non, un incident.
28: Quel genre d'incident?
1: Bon, même un incendie. Ah non.
24: Ah ouais.
21: Un incendie, ouais.
1: Ouais, c'est un incendie, par contre. Pardon. Non, parce que là. Non, c'est moi qui me suis trompé. C'est un incident. Provoque-t-il
21: un incendie, Gérard.
1: Un incident. Oh, non, un incendie, par contre. Bien, ouais. Je vais y arriver.
24: Ouais, ouais.
1: Un incendie provoque-t-il une pollution? Donc, on va demander à sucre d'orge.
28: Oui. Un incendie accidentellement incendieux?
1: Non, mais Oh là, sucre d'orge, c'est un téléphone pourri.
28: Ah bon?
24: Ouais.
1: Je pense que t'as un portable.
28: Ah non, j'ai le téléphone de chez moi, tu m'entends pas bien, là?
1: Ah non, parce que là, j'ai un grésillement, c'est pas possible.
21: Ça vient pas d'eux, en fait.
28: En fait, je crois que c'est pas nous, c'est...
21: C'est le standard de fun.
28: Il déconne, hein?
21: Non, c'est le standard de fun, on peut rien faire, GG. Ce qu'ils sont en train de refaire derrière. Moi aussi, j'ai le même. C'est pareil, partout. Abaisse un peu ton casque, alors. Allez.
28: C'est bon, tu m'entends?
21: Donc sucre d'orge,
1: sucre d'orge.
28: Oui, ben ça pollue. Hein. T'as vu la fumée quand il y a un incendie dans le midi, là, avec les canadaires et tout, c'est de la folie. Ouais, ça pollue grave.
1: Ouais, mais non, mais attends, je vois pas sucre d'orge.
28: Oui.
1: Je vois pas le rapport.
28: Tu vois pas le rapport?
1: Je vois pas le rapport avec un incendie.
28: Oui.
1: Et.
28: Il y a un incident?
1: Non, mais un incendie plus les canadaires. Parce que qu'est-ce que le canadair a à voir dans les incendies? Le canadair, il provoque pas une pollution.
28: Non, mais quand il y a un incendie, il y a un canadair.
24: Si, Gérard, le canadair, il provoque la pollution, puisqu'il va chercher l'eau dans la mer, et certains endroits, tu vois, la mer, elle est polluée.
28: Et quand le canadair, il s'ouvre, ça fait plein de fumée blanche sur le feu.
1: Non, mais ça c'est l'eau. Ça, c'est l'eau qui ressort de.
28: Ça touche la fumée.
24: Mais l'eau, elle peut être polluée.
1: Stop.
21: Gérard,
1: s'il vous plaît.
21: Le canadair, là, il y a bien de l'essence dedans.
1: Non mais attends Manu, je sais pas si t'as regardé le reportage sur les canadairs. Ils ont une trappe en dessous qui prennent l'eau.
21: Ouais, mais moi t'es justement d'accord. J'avais vu ce reportage et ils avaient pas de pastille verte sur le pare-brise les canadairs.
1: Non mais on s'en fout de la pastille verte.
21: Donc ça pollue.
1: Gérard,
21: oui, ils prennent de l'eau pour éteindre le feu, mais pour décoller,
14: il y a des gaz d'échappement.
1: Non.
21: Ils prennent bien de l'essence, ils volent pas à l'eau.
1: Non.
21: Ils roulent pas à l'eau quand même.
1: Non, je suis pas d'accord avec vous. Donc on va demander à Brigade. Par contre, t'essayes de voir avec le sucre d'orge si elle peut pas changer de poste parce que là.
28: Tu m'entends toujours pas là?
1: Non, okay. J'ai
21: essaye
1: du mal.
21: De changer de poste, va la caisse d'épargne. Non, t'es lié droit, c'est ça?
1: Braguette.
21: Tu te mets en pilier.
28: Je passe en avant?
21: Ouais.
1: Braguette.
28: Oui.
21: Ouvre-la un peu.
28: Allô?
1: Braguette.
28: Oui.
1: Bon, alors toi?
28: Moi, je dis que ça pollue, mais bon, c'est bien, quoi, parce qu'après, les forêts repoussent et c'est de la bonne pollution, quoi.
1: Ouais, mais tu parles. Tu crois... Attends, Braguette.
28: Yes.
1: Braguette.
28: Oui.
1: Tu crois que même en éteignant un incendie,
28: oui.
1: Tu crois qu'après ça va repousser?
28: Mais exactement, ça repousse.
1: Ah oui. Bah alors ça met combien de temps pour repousser?
28: Mais ça met 10-20 ans, mais c'est de la bonne pollution qui va te donner une bonne forêt.
1: Ah oui, quand tu vois 120 000 hectares qui partent en fumée.
28: Ouais.
1: Hein? Les gens sont derrière, qui ont des habitations, qui ont l'habitude de voir de la verdure, et que maintenant, ils voient que simplement des arbres qui sont partis en feu, tout ça.
28: Oui.
1: Et tu crois que.
28: Ça, c'est le coup du sort, c'est des pauvres gens, c'est grave pour eux. Mais bon, avoue quand même qu'une forêt incendiée, c'est vachement beau à regarder.
1: Non, Braguette.
21: Ferme-la un peu.
1: Braguette.
28: Oui.
21: Ferme-la.
1: Braguette, oui. Moi, je vais te dire une chose. Même derrière, là, moustache et briquet, vous calmez parce que...
24: Et Bounty, là.
1: Ouais, ben, Bounty, Christian... Mais Christian, 5 minutes. Christian, s'il te plaît.
24: Oui.
1: On se calme. Je réponds à Braguette, d'accord?
28: Oui.
1: Donc, moi, je peux te dire une chose, Braguette. Moi, c'était... J'ai regardé les infos. Et quand tu vois ce qu'on a vu cette année, qui sont partis en fumée, fais-moi confiance que c'est toute la ville qui va payer pour remettre tout ça en état. Et quand tu vois des arbres qui partent en fumée, c'est pas possible.
28: Tu trouves pas ça vachement beau, un arbre en
1: tort? Non. Moi, je vais te dire une chose. Que je préfère regarder des arbres qui fleurissent et tout.
28: Oui.
1: Ouais, bravo.
28: J'adore voir les arbres en feu. C'est chacun ses
1: vies. Ouais, ben, dans ce cas-là, toi, du côté... Ah, c'est dommage. Tiens, en fait, Braguette, ouais. ça aura pas le thème du débat.
28: Oui.
1: À Clermont-Ferrand, est-ce qu'il y a des volcans?
28: Oui, il y a des volcans à Clermont-Ferrand.
1: D'accord. Ok, je te remercie.
28: Bravo, Braguette.
1: Non, mais c'était simplement pour savoir. Ok, donc on va demander à Coquelicot de répondre.
28: Bah oui, moi je crois que ça pollue, mais je crois qu'on peut pas faire grand chose parce que c'est des choses qui arrivent naturellement et on peut pas arrêter ça, quoi. Contre, moi je suis contre, sucre d'orge. Bah c'est sûr, je suis.
1: Oh là là, mais qui c'est qui a un téléphone pourri là?
14: Ça vient pas du standard, Gérard.
1: Oh là, c'est mauvais d'entendre
14: c'est
1: un.
14: C'est vrai que c'est chiant, mais on peut rien faire.
28: Non, là, on a un téléphone pourri là.
1: Donc Coquelicot.
28: Oui.
14: Elle vient de répondre, Gégé.
1: Donc tu viens de répondre, Christian de la Selle-Saint-Cloud.
15: Oui, ben moi je suis d'accord avec les autres. Il y a pas mal de fumée.
1: Ouais.
15: Il y a des fumées de cheminée exactement aussi.
1: Non mais attends, Christian.
14: Ça pollue ça au fait, Gérard, les feux de cheminée ou pas?
1: Non.
14: Pourquoi?
1: Non mais attends, ça dépend s'ils sont bien allumés dans l'appartement.
15: Et Gérard,
1: ouais, oui.
15: Ça pollue les feux de bois ou pas?
1: C'est qui pose
15: ces briquets? Est-ce que ça pollue les feux dans les forêts?
1: Mais attends, on vient de. Hey.
15: Non,
1: oh,
15: oui,
1: briquet.
15: Oui.
1: Tu vas aller voir Manu au standard, s'il te plaît.
15: Mais non,
1: mais attends. Attends, tu vas aller. Hey, tu vas être gentil. Tu vas aller voir Manu au standard. Parce que j'ai répondu à la question à Braguette.
14: Oui, tu suis pas briquet. Hein.
15: Mais si, mais j'ai.
1: Non, mais tu.
15: En fait.
1: Ouais, mais t'as pas compris. Ben, tu vas aller voir Manu. Mais... Il va te faire comprendre au standard. Rigaud.
15: Oh là là.
16: Oui, sur IRC, il y a l'agafou qui te demande si péter ça pollue.
15: Ouais.
1: Ça dépend si les fenêtres sont toutes fermées. Même dans un lit, ça peut polluer. Ça, je peux dire oui. Briquet, s'il te plaît.
15: Oui.
1: Tu
14: il n'a rien dit, Gérard, c'est pas lui.
1: Non. Mais Briquet, tu le reprends au standard, il va comprendre.
14: Tu expliques la troisième question et tu le remets après.
1: Mais... Là, on finit la troisième et je pose la quatrième.
14: Ouais.
1: Bounty.
15: Oui.
1: Ah ben, toi, t'as répondu. Tu m'as parlé, je sais plus quoi, là.
15: Fumée de cheminée.
1: Ouais, fumée de cheminée. Ok, t'as répondu. Donc, moustache.
17: Moustache. Ouais, bah alors moi, je vais répondre à Coquelicot.
1: Mmh.
17: Parce que Coquelicot, elle a dit qu'en fait, on pouvait rien faire contre les incendies. Eh ben, elle dit n'importe quoi. Parce que les incendies, il n'y en a pas que des naturels, il y en a aussi qui sont provoqués par des gens.
1: Mais attendez, moustache et Coquelicot. Moustache et Coquelicot, ouais. S'il vous plaît.
17: Ouais, du calme.
1: Vous écoutez? Là, d'accord, je suis d'accord avec vous. Il y a des incendies qui sont. Il y a des incendies qui sont provoqués pendant l'été. Mais ça, on ne peut pas savoir qui c'est qui les provoque.
17: Ouais, tu peux sensibiliser.
1: Mais oui, mais de toute manière, quand vous prenez une nationale ou autre. Vous voyez que c'est marqué interdit de fumer, donc je ne comprends pas pourquoi il y a des gens qui s'amusent à fumer ou qui laissent leur mégot.
28: C'est des pétomanes, ça.
1: Ben oui, mais dans ces cas-là, pourquoi que les gens savent que c'est interdit de fumer, pourquoi qu'ils laissent leur mégot allumé?
28: Parce que c'est des pétomanes, ils le font exprès. Ça les fait jouir de mettre le feu.
1: D'accord.
15: Ouais, on appelle ça un pétomane.
28: C'est classe, les gars.
14: Donc on peut dire que les pétomanes sont des pollueurs.
1: Ouais. Ben voilà.
14: Ouais.
1: Donc, Briquet, il a quand même
14: compris. Ouais, compris. Briquet a tout pigé, a tout compris.
15: J'ai compris. C'est bon.
1: Alors, pour toi?
15: En fait, vu que j'étais au standard avec Manu, j'ai pas très bien compris la question.
1: Oh non, mais
15: alors,
1: je reviens,
14: mais c'est normal, je lui ai expliqué, Gérard.
15: Il m'expliquait de me calmer, tout ça, donc j'ai pas pu entendre en mettre en feu.
1: Donc,
15: oui.
1: Un incendie provoque-t-il une pollution?
15: Moi, je pense.
1: Non, mais vite.
15: Bah, c'est bon, laisse-moi le temps de répondre. Je pense que oui.
1: Merci. D'accord, ouais.
14: C'est une bonne réponse. Hein.
15: Quoi?
1: Ouais, bref.
14: Qu'est-ce qu'il y a? Et toi, Gérard, qu'est-ce que tu penses de ça?
1: Moi, personnellement, je vais te dire une chose. Ce que je pense, c'est déjà qu'on devrait respecter tout ce qui nous est interdit quand on part en vacances.
14: Mmh.
1: Et même à l'heure actuelle, c'est ce qu'on devrait respecter, les endroits où on n'a pas le droit de fumer.
14: Ouais.
1: Moi, celui qui renifle comme un veau,
14: il
1: va se calmer.
14: Il doit prendre ses comprimés parce qu'il est malade.
1: Ah ben, s'il est malade, il va redégager au standard, ça va aller vite pour moi.
14: Et donc?
1: Donc, dans ces cas-là, il faut mieux respecter l'avis des gens. Que, faut respecter la nature.
14: Ouais.
1: Parce qu'en fin de compte, la nature, qui c'est qui la paye? C'est nous.
14: Bah oui.
1: C'est nous. Bah, qui c'est qui paye?
14: C'est cher en plus.
1: fait. Oui, mais qui c'est qui paye derrière? C'est nous.
21: C'est quand, contribuable.
1: Oui, mais on paye sur les impôts. On paye là-dessus pour redonner goût à la vie.
21: Et qui paye ça?
1: On paye des impôts.
21: C'est contribuable.
1: On paye des impôts, donc c'est nous qui payons en fin de compte. C'est pas parce qu'on achète une voiture. Si par exemple une voiture prend feu dans une forêt, la forêt va prendre feu. Et en fin de compte, qui c'est qui est responsable? C'est nous, parce que après faut reconstruire tout ça.
21: Mmh. Faut reconstruire la voiture.
1: Il y a une question. Donc alors la quatrième.
21: Et on va mettre un petit disque.
1: Et donc alors je pose la question. La télé est un moyen de pollution, et on va s'écouter Baba au rhum avec des petits
21: loups de nez. Tu peux rappeler les numéros, Gérard, aussi.
1: Au 0803 08 5000 et 0876 5000. Toujours le 3615 4 Fun Radio, rubrique directe, et bien sûr l'internet où que Rigaud vous attend. Vous pouvez réagir sur le débat. Il y a pas de problème. Je vous répondrai en direct.
21: Voilà.
1: Donc alors quatrième question. La télé est-elle un moyen de pollution? Donc on va recueillir sucre d'orge.
28: Oui.
1: Braguette. Bonsoir. Coquelicot.
28: Oui, oui.
1: Christian de la Selle-Saint-Cloud.
0: Oui, oui, c'est celui-là.
1: Moustache.
0: Ouais, je suis là.
1: Briquet.
0: Bonsoir.
1: Et...

0: Ouais, d'accord. Braguette.
1: Oui. Non, c'est pas un moyen de pollution, c'est un moyen de communication. On te communique des informations.
2: Elle parle avec
1: sur
2: la télé,
1: pollution.
0: Non, mais je pense qu'elle doit parler avec. Avec un gorille, elle, derrière.
3: Il y a un gorille derrière.
1: Avec une gorille.
0: Ouais. Donc ça y est, c'est bien, Braguette. Coquelicot.
4: Oui, moi je crois que c'est un moyen de pollution. Mais enfin, ça dépend pour qui. Hein. Parce que moi je dis, je sais pas, il y a des trucs qui sont intéressants quand même. Hein. Faut pas tout rejeter dans la télé.
0: Mm-hmm.
3: Mais est-ce que tu crois, Gérard, que la radio c'est un moyen, c'est quelque chose qui pollue plus que la télé, Gérard?
5: Ouais, quand on écoute Gérard, ouais.
3: Gérard, on est là. Hein, est-ce que tu crois que la radio ça pollue plus que la télé? C'est ce qu'on demande sur Minitel.
0: Non, je pense pas.
3: Pourquoi?
0: Non, je pense que le Minitel, de toute manière, c'est un truc pour les gamins. S'ils ont envie de dépenser leur pognon là-dedans, ils font ce qu'ils veulent.
3: C'est pas ça la question. La question, c'est est-ce que la radio ça pollue plus que la télé?
0: Moi, c'est ma réponse.
3: Ah, bravo.
0: Moi, ouais, c'est ma réponse.
3: Nuance.
0: Donc, Christian.
6: Oui, mais moi, j'adore beaucoup le débat à la télé.
0: Mm-hmm.
6: Il y a pas mal de débats que j'écoute en deuxième et en première.
0: D'accord. Non, mais je vois pas le rapport avec la question, Christian.
6: Oui, mais.
3: C'est sa réponse.
0: Non, c'est
3: un peu
0: ta
3: comme
0: réponse.
3: Toi, hein.
0: Voilà.
6: C'est ma réponse.
0: Ah, ok. Moustache.
7: Ouais, ben moi, je vais dire que la télé, c'est. Bon, en ce moment, il y a un peu que de la merde, quoi. Hein, il y avait des émissions un petit peu plus intellectuelles, tu vois, ce serait mieux. Voilà, c'était ce que j'ai à dire.
0: Non, mais attends, je vois pas. Moustache.
7: Ouais.
0: Je pense que t'as pas très bien compris la question, mais c'est pas grave.
7: Si, j'ai bien compris.
0: Non, je pense, à mon avis, t'as pas compris la question.
7: Répète-la moi alors.
0: Non, mais je te la répète pas. Briquet.
8: Oui, alors moi, avant de répondre à la question, j'aurais quand même te demander ton avis, oui ou non, est-ce que ça pollue? Toi, je voudrais que tu me répondes avant.
0: Non, mais moi, maintenant, tu vas répondre à la question parce que c'est pas toi qui me poses les questions, c'est moi qui vous les pose.
8: J'aurais répondu par rapport à ta réponse, en fait.
0: Non, mais moi, maintenant, tu vas me répondre à la question.
3: Bah, aide-le un peu. Donne-lui ta réponse déjà, comme ça, ça
0: l'aide. Non, mais attends, il va déjà répondre correctement. Après, je lui dirai.
3: Il peut pas.
8: Ouais, je peux pas si tu me donnes pas ta réponse avant.
0: Non, bah alors dans ces cas-là, n'attends pas ma réponse.
8: Je réponds.
0: Sur Internet. Mistoise. Briquet, pardon.
8: Bah oui, bah je réponds.
7: Ouais, c'est pas moi.
0: Non, mais 5 minutes.
8: Ok.
9: Ouais, donc sur l'IRC, il y a Fedji qui te demande si c'est la télé qui pollue ou si c'est les animateurs télé.
0: Là-dessus, faut dire une chose, c'est que en ce moment, vu ce qu'on voit à la télé, je pense que on a du mal à savoir ce qu'on va regarder comme chaîne. Hein.
8: Bah ouais, mais alors dans ce cas-là, toi aussi tu pollues, puisque tu passes sur Fun TV.
0: Alors là, je vais te dire une chose, Briquet. Tu vois, Briquet.
8: Ouais.
0: C'est con ce que tu viens de dire.
8: Pourquoi?
3: Ouais.
0: Parce que là maintenant tu dégages. Je veux plus te revoir. Hop, ouais, salut à toi, Briquet.
8: Salut.
1: Gérard.
0: Oui.
1: En plus, il avait tort parce que ça pollue moins quand ça passe par satellite que quand ça passe par courant à la télé.
7: Qu'est-ce qu'il a dit?
0: Qui c'est qui vient de dire ça?
1: C'est moi, sucre d'orge.
0: Ouais, ben sucre d'orge, fais gaffe parce que tu risques de le faire comme briquet si
3: non,
0: tu continues.
3: Non, mais c'est vrai, non, Gérard,
1: oui,
3: attends.
1: Vrai, ça pollue moins quand ça passe par satellite que quand ça passe par courant.
0: Ouais, faut dire une chose, qu'à l'heure actuelle, pour voir des émissions de cons. Hein, des émissions qu'on sait même pas ce que ça veut dire.
3: Donne des exemples pour toi d'émissions polluantes.
0: Moi, je peux te dire une chose, des émissions polluantes, tu sais ce que c'est?
3: Non.
0: C'est l'après-midi.
1: Mm-hmm.
0: Hein?
3: Sur quelle chaîne?
0: Même le matin, sur les coups de 9h, c'est pas pour critiquer Françoise. Mais
3: c'est pas des émissions, c'est des séries, ça nuance.
0: Ouais, mais même quand tu vois Amour, Gloire et Beauté, ça a ni queue ni tête parce que ça a rien à voir. L'après-midi, ouais, mais t'as qu'à zapper. Ouais, mais Les Peu de l'amour, c'est pareil, ils ont signé pour 10 ans.
3: Oh non.
0: Ça pour 10 ans, ouais, mais pour 10 ans, de toute manière, tu peux rien voir. Tu comprends même pas ce que ça veut dire.
3: Et ça, c'est
0: là, Victoria est cool. Et cool, je pense que c'est ça.
3: C'est de la merde, mais tu regardes. Alors, faudra
0: non,
3: savoir.
0: Non, moi, je regarde pas ça.
3: Attends, t'es en train de nous dire les prénoms et tout, là. Victoria, c'est avec machin, non, bidule. On s'en fout. Donc, c'est pas lui pour toi.
0: Pourquoi on s'en fout? Elle peut réagir quand même.
3: Non, mais on s'en fout de la série, c'est ce que je veux te dire.
0: Ouais, bah, donc, voilà. Peut-être.
3: Donc, c'est pas lui.
0: Moi, je vais te dire une chose. Ouais. Je préfère regarder des reportages comme j'ai vu hier je me suis endormi dessus.
1: Ah, c'est con, hein.
0: Je préfère regarder des reportages sur les routiers que de voir des émissions des feuilletons qui durent ils commencent à 14h05 Et à 14h45, c'est terminé.
3: Ouais, mais je vais te dire un truc, les routiers polluent quand même.
0: Ouais, mais attends, les routiers polluent peut-être, mais on est bien

0: temps de les avoir pour se nourrir. Et pour ravitailler les magasins et les stations-service. Parce qu'on est bien content de les avoir, grâce à eux. Qui bouffe? C'est quand même grâce à eux, si on bouffe.
1: Ouais, mais ils polluent quand même.
0: Oui, mais ils polluent. Mais grâce à qui t'as de l'essence dans ta voiture? Grâce à eux.
1: Aux garagistes.
0: Et ouais, mais les garagistes, ils font appel à qui?
2: Au
0: transport routier.
2: Oui.
0: Et voilà. Et oui, Manu. Ah bon,
1: bah non, c'est le train.
0: Mais non, le train.
2: Mais
0: attends, le train, avec le train, tu vas.
1: Tu vas pas loin.
0: Je sais pas où.
1: Tu vas pas loin, surtout en ce moment.
0: Ouais. Hein surtout en ce moment, avec ce qui se passe.
1: Alors, on vient sur le débat.
3: Sinon, excusez-moi, on accueille Greenpeace, 26 ans de Colmar, où on peut écouter Fun sur 92.2 FM.
2: Bonjour Greenpeace.
1: À la place de Briquet.
3: À la place de Briquet.
4: Bonsoir tout le monde.
2: Bonsoir.
0: Salut.
4: Salut Gérard.
5: Salut.
0: Donc, sixième question.
2: Oui.
0: Peut-on faire l'amour en polluant?
5: Non, c'est bien la question.
0: Ah.
2: Ah, ça c'est une bonne question, Gérard.
0: Ah ouais, mais...
2: Est-ce que
4: Greenpeace peut répondre?
0: Oui.
4: Alors en fait, moi je trouve qu'on peut effectivement faire l'amour en polluant. Si par exemple on fait l'amour sur une péniche et qu'après en faisant l'amour on boit une connette de je dirais pas la marque et on la balance dans la Seine. Voilà.
0: Non mais attends. Là je vais te dire une chose, Greenpeace.
4: Ouais.
2: T'es viré.
0: Là déjà.
4: J'ai rien dit de méchant.
0: Non mais là tu reviens tout à fait à la première question.
4: Ouais. Ouais mais
0: ouais, ouais. Anthony.
4: Quoi?
0: Ouais ouais.
1: Okay, non mais on peut faire l'amour quand même sur une péniche puisque l'amour partout. Donc à ton avis est-ce qu'il a raison? S'il a pas raison t'expliques. C'est ça.
0: Non mais moi je vais te dire une chose, c'est pas parce que tu vas faire l'amour et que tu rebalances des canettes dans la Seine. Ok.
4: Bah tu peux si t'es assoiffé en train de faire l'amour. Moi je pense que.
2: Ah là il a peut-être raison.
5: Bah faut se réhydrater hein, sinon tu meurs.
1: Est-ce que t'as soif toi quand tu fais l'amour?
0: Non. Ouais. Non, moi je fume une cigarette.
1: Ouais, t'es pollue.
2: Tu pollues alors.
1: Donc on peut
0: pas. Ah non, mais moi je fume une cigarette chez moi. Nuance.
1: Ouais, mais tu pollues quand même.
0: Ah non, mais moi quand je fume une cigarette, j'ai la fenêtre ouverte.
1: Ah ouais.
2: Ah bah ouais, donc tu pollues, hein.
0: Ah non, mais je pollue quoi? Je pollue personne?
4: Bah si,
2: tu pollues l'atmosphère.
0: Bah je pollue l'atmosphère. Mais dans ces cas-là, les pots d'échappement des voitures, ils polluent quoi? L'atmosphère?
1: Non, mais attends, pendant. Et pendant l'amour aussi, Gérard, il t'arrive d'avoir des pollutions nocturnes. On est d'accord.
0: Ah, mais ça.
1: Ouais.
0: Ça, il y a une personne qui pourra répondre si elle veut bien venir à côté de Manu pour répondre à la question, mais elle veut pas.
1: Ah, mais c'est pas grave, on continue le débat. Hein. On va pas s'arrêter
0: donc,
1: pour ça.
0: Moustache.
5: Ouais. Ouais, GG, bah, je t'écoute.
0: Non, mais attends, Moustache.
5: Ouais.
0: Oh, Moustache, tu travailles?
5: Ouais, je me réveille. Non, mais si tu veux.
0: Bon,
5: je vais sauter cette question. Voilà, je vais écouter, comme ça au moins, tu vois.
0: Bon, bah alors, Moustache, bonne nuit. Allez, hop.
1: Bonne nuit, Moustache.
0: Au revoir. C'est pas la peine de le reprendre sur un autre nom. Hein. Christian de la Seine-Saint-Cloud.
6: Moi, j'aime bien faire l'amour n'importe où, même dans le froid.
0: Ouais, mais peut-on faire l'amour en polluant?
6: Non, je crois pas.
1: Ah. Pourquoi?
0: Non, mais pourquoi? On avait bien précisé, il n'y a pas de pourquoi ni des comment. Donc maintenant, tu le laisses répondre si...
1: Alors, why?
6: C'est très difficile.
0: Ouais, mais alors, comment, pourquoi...
1: Ah non, pas de pourquoi, Gérard.
2: T'as du mal, hein.
0: Ouais, mais...
1: Ah ouais, bah ouais, t'es bien emmerdé, là.
0: Dans quel sens que...
1: Non,
0: parce que là, c'était des comment, ici.
1: Ah non, on n'a pas
0: le droit. Alors moi, je fais ce que je veux.
1: Ah d'accord, toi, t'as le droit, ok.
0: Donc, Christian, donc...
1: Dans quel sens?
0: Peut-on faire l'amour en polluant? Pour toi,
6: Dans le foin.
0: Ouais, dans le foin. Ouais, mais je vois pas du tout le rapport.
6: C'est vrai.
0: Parce que dans ce cas-là, tu cherches une aiguille dans une botte de foin.
6: Oh, oui.
0: Hey, dans ce cas-là, Christian.
6: Oui.
0: Christian.
6: Écoute, Gérard.
0: Christian,
6: oui.
0: Moi, je vais te dire une chose.
6: Oui.
0: Donc, je vais répondre à la question.
6: Oui.
0: Donc, si, admettons, t'arrives pas à trouver la foufoune de la personne.
6: Oui.
0: Donc t'es obligé de la chercher dans une botte de foin.
6: Exactement.
0: Voilà. Voilà. Alors on va demander à Coquelicot.
7: Non, moi je crois pas que ça pollue. Franchement non.
1: Ouais.
0: Ouais, mais est-ce que t'as déjà essayé toi?
7: Non, franchement non.
0: Non, mais bah, attends, 19 ans, je pense que... Oh, c'est vrai, à 3, ils font pas beaucoup l'amour. Hein.
1: Est-ce qu'on sait, t'y habitais?
0: Hein, Fildar?
1: Ouais.
0: Braguette.
7: Oui.
0: Donc toi
7: moi je suis d'accord avec Coquelicot. Je dis que ça pollue pas.
0: Ouais, bah, toi non plus, t'as pas essayé là-bas.
8: Ah, si, si. Mais j'ai
9: c'est
8: essayé,
9: clair que ça pollue pas.
8: J'ai essayé dans les volcans, j'ai essayé dans les petites rivières autour des volcans et j'ai pas pollué. Hein.
0: Ouais, non, mais de toute manière, les volcans, j'ai annulé. Normalement, c'était le thème du deuxième débat, mais je l'ai annulé parce que. C'était pas évident. Ouais, non, et puis même.
8: La route Aziev était pas libre.
0: Non mais même c'est
1: pas de problème en ce moment avec les volcans, la grève et tout, c'est ouais.
0: Non mais même les volcans c'était pas ils en parlent pas assez à la télé tout ouais. Ça chez moi je sais très bien que j'ai été sur Clermont il y a 3-4 ans j'étais baladé je sais que c'est là-bas qu'on voit il y a un coin qui est volcanique
8: mm-hmm.
0: En Auvergne je sais c'est le truc des volcans
8: mm-hmm. Mm.
0: Donc
8: Vulcania non
0: ben j'y ai été oui mais c'est pas évident parce que quand tu vas à pied faut quand même monter la côte hein.
8: Ah ouais.
0: Parce que tu peux pas y monter en voiture.
10: Et Gérard, je voulais te poser une question, c'est Greenpeace.
0: Ouais.
10: Est-ce que t'as vu ce qui s'est passé à San Francisco, Volcano ? Il y a un volcan qui est sorti de San Francisco.
0: Ouais. Non, mais attends, pour l'instant, on est dans la pollution, d'accord ?
1: Ok.
10: Ok.
0: Sucre d'orge.
9: Oui. Bah alors moi, je trouve que l'amour, c'est trop beau, quoi. Ça pollue en aucun cas.
1: Oui, c'est vrai.
9: Ça, c'est clair.
0: Bon, c'est tout ce que t'as à dire.
9: Ouais.
0: Non, mais je pense que là, ce soir, on dirait que vous n'êtes pas réveillé, là.
10: Mais si, Gérard.
1: Non, ils sont calmes, nuance.
9: Voilà. Attends, il y a un autre sucre d'orge, là.
10: Tu veux, on peut s'exciter, hein.
0: Quoi, un autre sucre d'orge?
9: Ouais, il y a plusieurs sucres d'orge dans cette maison. On est 3 sucres d'orge.
10: Je vais te le foutre, mon sucre d'orge, moi, tu vas voir.
9: Il y a plein de sucres d'orge.
1: Bah, réponds alors, vas-y.
9: Eh ben, moi, je me dis que ça pollue pas et que Gégé, je sais pas pourquoi il pose la question. T'as pollué en faisant l'amour, Gégé?
0: Ah ben je vais te dire une chose, sucre d'orge, tu vas te calmer déjà.
9: Ouais, mais non, mais je sais pas, j'ai pas compris ta question.
1: Ouais, voilà pourquoi toi, Gérard, t'as écrit cette question. Pourquoi toi, tu penses que l'amour ça pollue ou pas?
0: Non, peut-on faire l'amour en polluant?
1: Oui.
0: Bon, de toute manière, tu peux faire très bien l'amour comme Moustache disait ou Greenpeace ou Coquelicot ou Bounty, je sais plus.
1: Enfin bref.
0: Enfin bref, on s'en passe. Mais je pense que faire l'amour, tu peux faire l'amour où tu veux.
1: Ah mais ça pollue pas.
0: Bah d'accord. Oui, mais voilà, mais d'accord. Mais je crois pas pourquoi que tout de suite y en a qui s'attachent sur des trucs qui n'ont rien à voir. Qu'ont rien à voir sur ce thème du débat.
1: Et mais pourquoi t'as pensé à cette question, toi?
0: Bah pourquoi? Parce que c'était une question qui me venait à la tête, je voulais savoir.
1: D'accord.
0: C'est okay. Tout.
1: Donc comme ça t'as la réponse, t'es content.
0: Ouais, bah, j'ai la réponse, de toute manière. Il y a personne qui est capable de répondre. Alors, un orage provoque-t-il une pollution atmosphérique?
11: Oui.
0: Non. Oui, Christian.
11: Un tonnerre, un très fort tonnerre.
0: Non, mais un orage provoque-t-il une pollution atmosphérique?
11: De gros dégâts, de gros accidents, des gros qui provoquent. Pas mal de dégâts.
0: D'accord. D'accord, ouais, je vois ce que tu veux me dire. Oui, Rigaud ?
1: Non, rien. Vas-y.
0: Moi, je croyais.
1: Sucre d'orge, je veux parler.
0: Sucre d'orge ?
9: Moi, je dis que ça nettoie un orage. Après, tout est beaucoup plus propre.
8: Elle a raison.
0: Oui, non, mais un orage provoque-t-il une pollution atmosphérique ? Moi, je peux vous dire une chose que
9: non,
0: c'est pas...
9: Assainie.
0: Non, mais... Non mais attends, sucre d'orge, je vais répondre à ta question, s'il te plaît.
9: Je te laisse, je t'en prie.
0: Ouais. C'est que, vu le cyclone Georges et tout ça... Ouais, mais ça, je vais vous dire une chose.
1: La couche d'ozone, ça a rapport ou pas?
0: Bah oui.
11: Oui,
0: parce que, moi, je vais te dire une chose. Dans ces cas-là, on parle d'un orage. Tu viens de dire?
1: La couche d'ozone. La couche d'ozone.
0: Ozone,
1: pardon.
0: Donc tu prends le truc météorologique.
1: Oui.
0: La couche d'ozone.
1: Oui.
0: Avec les gaz d'échappement.
1: Vous allez apprendre quelque chose ce soir. Écoutez.
0: Avec les gaz d'échappement, tu peux avoir plus de pollution.
1: Oui.
0: Donc cet été, on a atteint le barème voire 4-5 à un moment donné sur Paris.
1: Sur Richter.
11: M6.
0: Non, Christian.
11: Non,
0: on n'a pas dépassé le barème
1: le 5. 5,9, je crois.
0: Non, on est resté à 5.
1: Ouais.
0: Mais il faut dire une chose, c'est que là-dessus, quand on dit, ouais, les pastilles vertes, donc les pastilles vertes, je vois pas ce qu'elles ont à faire là-dedans, parce que de manière, les gens prendront toujours leur voiture pour se déplacer, pour aller au boulot.
1: Ouais, mais ils n'ont pas besoin de bouffer de pastilles Valda pour ça.
0: Mais non, mais la pastis verte, c'est... Arrête tes conneries, toi. Tu cotes ton standard et réponds pas aux questions,
1: n'importe
0: c'est
1: quoi,
0: tout.
1: Manu. Ouais, Manu.
0: Réponds pas, réponds pas. Réponds pas aux
3: questions. Je peux accueillir un nouvel auditeur, par contre.
10: Allez.
3: Donc, on accueille quel numéro? 20 ans de Toulouse sur 105.9.
8: Salut, quel numéro?
10: Bonsoir, bonsoir Paris et bonsoir le bar où je travaille, c'est-à-dire Max et les Ferrailleurs.
0: Ok, bah salut à toi, quel numéro?
1: Non, c'est une petite pub.
0: Non, non, mais les pubs, on les fait pas.
10: Non, moi aussi, j'ai de la pub, je retire.
1: Eh, c'est la nuit sans pub, ok?
3: Et Manu, tu penses sur les 24 lignes, parce que je suis venu lui donner un coup de main, il y a 24 lignes.
10: Bonsoir, Gérard.
0: Ouais, alors, t'accouches.
10: Bonsoir, Gérard.
0: Ah, salut.
10: Est-ce que tu peux répéter à quelqu'un? Parce que moi, j'étais au standard.
0: J'y arrive pas.
10: Non, Gérard, excusez-moi. Gérard.
0: Je sens que tout à l'heure, il y en a, il va se prendre une pêche.
10: Gérard.
0: Donc, alors, un orage.
10: C'est quel numéro?
0: Oui, ouais, bah, je répète la question.
10: Ah, merci. Mm-hmm.
0: Un orage provoque-t-il une pollution atmosphérique?
10: Non.
0: Alors, pourquoi quel numéro?
10: Ah non, c'est pas moi qui ai dit non, déjà. Ben, moi, je ne sais pas, je ne pense pas, mon cher Gérard, je ne crois pas.
0: Ouais, mais réponds quand même à la question.
10: Alors, un orage...
1: C'est moi, pardon.
10: Eh bien non, je ne crois pas, Gérard.
0: Non, attends, quel numéro? Pourquoi que t'appelles?
10: Ben non, mais pour participer au débat, Gérard.
0: Non, mais je te pose la question, si tu veux pas répondre, la réponse, c'est pas la peine d'appeler.
1: Attends. C'est pas parce qu'il n'a pas une réponse à une question qu'il n'est pas obligé de participer à tout le débat.
0: Mais là, pour l'instant, il n'est même pas capable de me dire.
1: C'est pas grave, il répondra la prochaine.
10: Avec les éclairs et tout, oui, tout à fait, je pense, oui.
1: D'accord. Pour sortir un peu du débat, excuse-moi, il y a Steph sur le Minitel qui demande si les pets de fouf polluent l'environnement.
0: Oh bah ça, c'était quand on faisait l'amour. Hein. Je vois pas du tout.
1: Mais il vient d'arriver.
0: Rapport. Non, mais je vois pas du tout. Le rapport avec.
1: C'est une sorte d'orage. Hein. C'est une sorte d'orage.
0: Non, hein, non, non, non,
1: non. Non, ça pollue pas alors.
0: Christian,
1: merci. Ouais.
0: Christian, pour toi.
1: Voilà, ouais. Steph.
12: Bah, moi, je suis tout à fait d'accord avec toi.
10: Mm-hmm. Christian, je t'ai reconnu. Pourquoi, Tony, tu prends cette voix de mongol?
0: Bon, vous commencez à vous calmer, là.
10: Ouais, calmez-vous.
0: Hein, quel numéro?
10: Ah, c'est pas moi, hein. C'est l'autre, là, Moustache, là.
13: Ouais, Moustache, Gérard, tu devrais le virer parce qu'il fout la merde depuis... Ouais, ouais.
0: Non, mais c'est bizarre, Manu, je t'avais
3: dit... Moustache, Moustache est parti, donc...
0: Pourquoi qu'on le récupère?
3: Mais il est pas là.
1: Donc, comme tu mets l'ordre dans ta fiche, hein, GG.
0: Non, mais attends, j'attends qu'il me refasse une fiche propre.
1: Bah, Coquelicot.
14: Bon, je peux te répondre.
0: Coquelicot.
14: Oui, bah, moi, je dis que ça. Je pense pas que ça pollue, non.
0: Ouais, mais.
14: C'est vrai.
10: Oui, les pluies acides.
14: T'as raison, il y a des pluies acides, des fois, ça pollue tout sur son passage.
0: D'accord.
1: Bah, c'est une musique, tout ça.
0: Ouais. Braguette.
15: Ouais. Moi, je dis que c'est le contraire, en fait. C'est la pollution atmosphérique qui provoque les orages. Mais c'est bon, en fait. Un bon orage, une bonne pollution d'orage, c'est bien.
14: Ça assaini, hein.
0: Non.
15: Assaini, elle a raison. Et puis l'électricité statique, ça fait peur aux enfants.
0: Non, moi, je peux vous dire une chose, que l'orage, pour moi, personnellement, vu ce qu'on en... Rigo, vas-y, avant que je termine.
16: Ouais, c'est juste Shun sur l'IRC qui te demande ce que veut dire atmosphérique, parce qu'il sait pas du tout.
0: Bah, atmosphérique, c'est atmosphère.
14: L'atmosphère,
0: c'est les nuages et c'est tout ça.
10: Okay.
0: Quand vous voyez des gros nuages noirs, là, vous pouvez être sûr d'avoir un gros orage. Quand vous voyez des éclairs, c'est pareil.
10: Gérard, c'est Greenpeace. Moi, j'ai pas répondu.
0: Ouais, vas-y.
10: Moi, je pense que les orages, ça pollue carrément pas, puisque, en fait, à Paris, quand il y a de la pollution, c'est qu'il y a de la chaleur. Donc, les orages, il fait froid, généralement, et voilà, ça pollue pas.
0: Non. Pourquoi, Gérard?
14: Non.
0: Pourquoi? Je veux dire une chose. En été, quand on n'a pas de pelote, on se plaint parce qu'on a trop chaud. Et quand il pleut, c'est pareil, on se plaint parce qu'on a trop froid.
10: Oui, mais Gérard, moi, ce que t'as pas compris, c'est que, tu vois, quand...
0: Ouais, c'est vrai. Dis carrément que je suis un con, que je comprends
10: non,
0: pas.
10: Non, c'est pas vrai. Moi, enfin, non, mais bon.
0: Non, tu le penses, tu veux pas le dire, mais tu le penses.
10: Exactement.
0: Ouais, alors, Greenpeace, bonne nuit. C'est bon.
10: C'est Moustache qui a dit ça.
0: Non, Greenpeace et Moustache, bonne nuit à vous deux.
10: Voilà.
0: Hop.
1: Et bonne nuit.
0: Allez, hop, terminé. On va terminer, il nous reste deux questions. On va terminer avec Sucre d'Orge, Braguette, Coquelicot, Bounty et quel numéro?
10: Voilà.
0: Alors, le parfum est-il un moyen de pollution? On va demander à quel numéro ?
17: Oui, alors moi j'estime que oui, parce que je vois des grosses bonnes femmes des fois qui se foutent de la cocotte et tout, et tu sais, quand t'es dans un endroit, dans un magasin et tout, et que t'es à côté d'elles, elles s'en foutent plein, c'est une horreur, c'est une pollution du nez, quoi, oui.
0: Ouais, mais ça, je veux dire, quel numéro, moi, je peux te confirmer, en c'est que... Numéro. Non, mais quel numéro ?
17: Oui.
0: Quel numéro, je vais te répondre. Je pense que Coquelicot, Bounty, Braguette et Sucre d'Orge, bon, je pense que vous allez tous être d'accord avec moi.
18: Oui, moi, je suis d'accord.
0: Donc, je pense que je vais vous dire une chose là-dessus sur le parfum. C'est que dès que par exemple, une personne va avec sa copine pour y acheter du parfum...
18: On prend une bonne marque.
0: Donc, déjà, rien que si elle en paye le... peu sur le pomme de sa main sur la pomme de sa main, mm-hmm. Déjà tu vas le sentir pendant un bout de temps,
18: mm-hmm. C'est véridique,
0: hein, donc c'est pour ça que
19: mais ça dépend quel parfum en fait,
0: oui, mais même que ça soit du parfum pour femme ou pour homme,
19: non, mais c'est même pas ça, c'est qu'en fait il y a des bons parfums, il y a des mauvais parfums, les mauvais parfums il y a des mauvaises choses dedans, et c'est les parfums qui puent, genre marque de sport, tu vois ce que je veux dire, et
0: attends, qui c'est qui vient de me parler de marque de sport là,
1: est-ce que l'Adidas ça pue ou pas,
0: attends justement, tu me coupes,
1: j'ai aussi un jeune là que j'ai à l'antenne, mais ils ont été au moins standard. Avec Manu, on s'en rend compte qu'ils pensent, on parle de la pollution des téléphones portables, et vous savoir si les portables téléphones polluent, oui. Tout ce qui est électronique, non, c'est mais la question qui revient souvent.
0: Ça, sur l'électronique, ça m'étonnerait que ça pollue.
1: Pourquoi ?
0: Ça dépend des gens qui veulent l'acheter.
3: D'autre part, ouais. Excusez-moi tout le monde, d'autre part, on accueille Prof Salade qui est chercheur au CNRS à la place de Greenpeace.
0: Bonjour. Ouais, non, mais attends.
3: Tu le dis au grand chef parce que c'est lui qui l'a sélectionné. Ouais,
1: non, c'est moi qui l'ai sélectionné. Je sais pas s'il est valable.
0: Ouais, mais j'espère que ils ont pas changé de nom pour.
1: Non, c'est moi qui viens de le rappeler là, à l'instant, sur son portable. Par contre, il est sur son portable parce que
0: là sur.
1: Portable, il est dans son laboratoire.
0: Donc, on t'écoute.
20: Oui, allô.
0: Oui.
20: Bonsoir, Gérard. Oui, je suis désolé de taper d'un portable, mais voilà, je suis au
0: moment. Non, mais on t'écoute.
20: Oui, donc je vais te montrer comme 2 et 2 font 3.
0: Non, 2 et 2 font 4 chez moi, pas 3.
20: C'est un incendie de forêt, je suis désolé de revenir sur le début du débat.
0: Non, on en est à la 8e, on parle du parfum, on ne reprend pas les questions du départ.
20: D'accord, donc
0: tu travailles. Parce que sinon, tu vas retourner voir le chef.
20: D'accord. Donc, est-ce que tu as fait de la chimie dans ta vie ?
0: Non.
20: Voilà, donc est-ce que tu sais que la combustion du carbone avec de l'oxygène donne de l'eau et du CO2 ?
0: Ouais, mais attends, je vais te dire une chose, je me suis tapé de...
19: Il essaie de nous impressionner, il est nul là, le gars.
0: Non, mais je me suis tapé des acides de carbone quand on était en Allemagne avec Sandy, chez Goodyear, sans...
1: C'est bon ?
0: Je vais te dire une chose que...
1: C'est pas mauvais ça, non ?
0: Ouais, mais... Oui, Rigo.
21: Non, rien.
0: Non, je croyais que tu avais une question.
21: Calme-toi, Gérard.
0: Non, mais si tu avais sur l'IRCE, moi, non, ça ne me dérange pas.
21: On me dit
0: au contraire.
21: Que tu fumes des acides de carbone, mais je vois pas le rapport.
0: Non, mais ça, moi non plus.
20: Le carbone, ça n'existe pas, Gérard.
0: Ouais, ben, les acides de carbone, tu sais, ça sert à quoi ?
19: À quoi ?
0: À faire des pneus et des joints de voiture.
1: Ah, ouais. Ah, je le savais pas, en plus. Je l'ai dit comme ça au hasard.
0: Bon, c'est bon, là, derrière, ceux qui veulent... Donc, bon, on revient sur l'histoire du parfum, là.
19: Oui, sucre d'orge.
20: Oui.
0: Donc, je pensais... qui c'est que tout à l'heure qui m'a posé une question, là
1: Ouais, c'était sur les parfums, genre, de sport, des trucs pourris, là.
0: Ouais,
1: Adidas, tout ça.
19: Gérard, moi je disais que les parfums, bah, ça pollue parce que c'est fait pour cacher les mauvaises odeurs, et les mauvaises odeurs c'est de la pollution. Alors les sportifs qui puent mettent du parfum et c'est pour cacher la pollution, et tout ça c'est pour cacher la pollution.
0: Non, je suis pas d'accord avec toi.
19: Mais il y a les parfums, quand ils sont doux, c'est agréable, ça pollue pas. Mais il y a les parfums de chiottes aussi, ça pollue parce que ça troue la couche d'ozone.
0: Ouais, d'accord.
20: Il y a l'autiste qui veut parler derrière.
0: Oh, l'autre kiss, tu es la ferme, toi, s'il te plaît, derrière, merci. Donc, je pense que je vois pas du tout le rapport. Christian, pour finir, on va en terminer sur cette question-là, là, parce que...
18: Moi, je trouve que les parfums, ça sent très bon, même sur une femme. C'est mm-hmm. très agréable à sentir une femme qui a beaucoup de charme et du parfum.
0: Ouais, mais alors, Christian, moi, je vais te poser la question. Et ça, toi, tu vas répondre, tu vas te mettre à côté de Fildar. Quoi, non ?
1: Non, pourquoi ? Oui, non, moi je réponds pas, je croyais que je devais répondre, non.
0: Parce que moi je vais te dire une chose, une nana qui s'en met trop, par un moment donné, ça fait mal à la tête avec le.
4: Pourquoi?
0: Non, attends, il n'y a pas de pourquoi, toi, tu vas la fermer.
4: Ah non,
0: c'est pas à toi que je m'adresse. Quand je t'appellerai pas de chambre, tu sortiras de sous le lit, toi. Ok.
4: Bravo, Gérard. Je me soumets à ton courroux.
0: Alors, dans ce cas-là, t'as qu'à fumer la moquette et on verra.
1: Non, ça pollue. Hein.
4: Ah ouais, la moquette.
0: Hein, ok. Alors, va fumer la moquette.
1: En même temps, je me permets, Max, c'est Max. Si le mec, il dit, quand tu dis que quand une femme met trop de parfum, ça donne mal à la tête, quand il te demande pourquoi, c'est normal qu'il te pose pourquoi. Parce qu'on va savoir pourquoi.
4: Oui, voilà.
0: Ouais, mais parce que j'en connais une, elle s'en met du matin au soir. C'est pas parce que moi, je m'en mets beaucoup, mais je voudrais bien qu'elle réagisse. Là, allez hop!
1: Ça, c'est peut-être pour camoufler la transpiration.
5: Par contre, il y a des mecs qui se mettent pas parfum.
1: Tenir le fond de teint.
5: Il y a des mecs qui se mettent
0: parfum. Non, attendez, s'il vous plaît, derrière. Merci.
1: Il y a un morceau. Là.
22: Disons que le parfum c'est bien, t'es obligé d'en mettre si tu vas à un rendez-vous, t'es obligé de mettre du parfum.
0: Ah ouais, mais attends, tu vas voir un rendez-vous, tu te mets. Alors attends, je te réponds à ta question. Ouais. Et là je pense qu'on va se marier. Tu crois que tu vas dans un bureau d'un directeur, par exemple, moi je vais voir Axel. Hein, j'arrive, je suis avec ma bouteille, vas-y, hop.
22: Non mais moi je prends pas ma bouteille sur moi. Hein.
0: Ok. Non mais attends, mais dans ces cas-là c'est pareil. Ouais, tu t'en mets
22: ce
0: trop.
22: Soir j'ai même pas amené ma bouteille de parfum, donc tu vois. Hein.
1: Ouais, elle est tombée dedans, ok.
0: Ouais, elle est tombée parce que t'es à côté toi. Tu te calmes, hein. Tu gardes tes mains.
1: Ah, t'inquiète.
0: Tu gardes tes mains.
1: Touche pas à ta cam.
0: Ouais, ça c'est ma propriété.
1: Hein, je sais.
0: Défense d'y toucher.
1: T'as un droit de bail, non?
0: Ouais, j'ai un droit.
1: Ouais.
21: Le débat.
0: Voilà. Donc, dernière question. Ouais. Je pense. Ouais. Ça, c'est. Ça, le chef, il va répondre. Parce que c'est lui qui l'a sélectionné. Moi, je pense que ça va me retomber sur la gueule, mais c'est pas grave. Mm-hmm. Les boissons sont-elles
4: Oui, oui.
0: Ah oui, oui, qui?
4: Quel numéro?
0: Alors, quel numéro, vas-y?
4: Bah oui.
1: Bah oui.
0: Ah bah oui, non, mais bah t'as même pas entendu la fin de la question.
4: Est-ce que c'est une pollution pour toi? Oui, certainement.
0: Ah voilà. t'es content de ta réponse?
4: Pour moi aussi, hein, parce que moi je bois beaucoup, tu sais, ma mère est écossaise, donc
1: j'ai
4: le whisky dans le sang depuis que je suis petit, quoi.
5: Ton père est polonais, non?
4: Non, non. Allô?
0: Ouais, on t'écoute.
4: Non, c'est pas moi. Les toilettes de la loco sont polluées. Ça c'est
0: Bon alors quel numéro? Bonne nuit. Allez,
1: c'est pas quel numéro, c'est prof salade. Ça y est.
4: Voilà.
1: On l'a viré.
0: Attends,
1: c'est bon.
0: Hé, Manu,
1: qu'est-ce que je fais?
0: Je préviens.
1: Non, parce qu'il avait son portable.
0: Je te préviens, j'avais prévenu. Ce soir, le premier débat, je veux pas le casser.
1: C'est nickel, là. Attends.
0: Ok. Là, tu es en train de me le niquer.
1: C'est prof salade, il est parti.
0: Alors, attends, tu te démerdes. Je veux pas savoir. Okay. Bounty.
23: Oui.
0: Bounty pour toi.
23: Oui, ben moi, quand je vais dans quelque part, je bois de l'alcool, mais très modérément.
0: D'accord.
23: Bien.
0: Coquelicot.
5: Moi, je ne vois pas du tout. Donc, je peux pas répondre à cette question.
0: Ouais. Braguette.
5: Ouais, alors moi, je bois pas non plus et je supporte pas les gros cons qui picolent, quoi.
4: Pour moi,
5: parce que eux, ce sont des pollueurs, ouais.
0: Alors, attends, je vais dire une chose, Braguette.
5: Yes.
0: Quand tu vas dans une boîte de nuit,
5: oui,
0: t'envoies des gros cons.
5: J'envoie ça, ouais.
0: Hein?
5: Oui,
1: t'envoies, hein.
0: Et à Clermont-Ferrand, il y a des boîtes de nuit quand même.
5: Et puis il y a aussi des gros cons qui picolent.
0: Ouais, alors dans ce cas-là, pourquoi que tu vas dans les boîtes de nuit s'il y a des gros cons?
1: Bah attends.
5: J'ai le droit de sortir quand même.
1: Bah voilà.
5: Il y a des bons DJ.
0: Ouais, sucre d'orge,
5: oui.
0: Pour finir.
5: Bah moi je bois beaucoup, mais que de l'eau, alors je peux répondre que boire ça pollue pas quand tu bois de l'eau.
0: Ouais, c'est ça.
1: Ouais, c'est limite comme
0: ça. Ça m'étonnerait. À mon avis, ça m'étonnerait.
5: Je bois un petit peu de champagne de temps en temps.
0: Ouais, un petit peu quand même.
5: Un tout petit peu quand même.
0: Ouais, tout à fait.
5: Gérard, directement dans la coupe.
4: Est-ce que tu penses que pour toi, c'en est une, Gérard?
0: De quoi?
4: Bah, une pollution.
0: Non, mais moi, je vais te dire une chose, que si je bois, c'est mon problème, c'est pas le vôtre, et ça vous regarde pas, les auditeurs.
1: C'était pas ça la question, Gérard. Hein.
0: Non,
1: c'est
0: mais...
1: savoir si c'est pour toi de boire, c'est une pollution ou pas.
0: Ben, ça regarde simplement ma femme, c'est tout. Voilà, d'accord. C'est tout.
4: Bravo.
0: Ça regarde personne d'autre.
1: D'accord.
0: Donc, excuse-moi, conclusion.
24: Gérard. Attends, Gérard, justement, pour la conclusion, on va accueillir Cactus, 22 ans de Paris.
5: Bonsoir, Cactus.
4: Même.
5: Bonsoir, Gérard.
0: Cactus.
5: Bonsoir.
0: Oula. Salut.
5: Ça va?
0: J'ai pas regardé ce matin.
1: Ouais.
19: T'aurais dû regarder, comme ça t'aurais pu me répondre.
0: Ouais, ben, vas-y.
19: Non, mais tu vas bien, Gérard?
0: Ben, je sais pas, je te dis.
1: Et il a pas regardé ce matin, alors ta conclusion, Cactus?
19: Alors, ma conclusion à tout ça,
1: oui,
19: c'est que c'était un très long débat qui était très bien animé par Gérard.
1: Ouais.
19: Et qui s'est vachement bien passé pour une fois.
2: Oui.
19: Et puis voilà, voilà ma conclusion.
0: D'accord. Bravo, ben, comme t'as fait la dernière question, tu aurais été sur le deuxième.
1: Oh, la classe.
19: Voilà.
1: Il est pas fort.
0: Alors, on va demander à Sucre d'Orge,
2: oui,
0: sa conclusion du débat.
2: Eh bien, je crois que t'as enfin bien organisé le truc. T'as viré ce qu'il fallait virer, t'as gardé ce qu'il fallait garder.
6: Ouais, exactement.
2: Bien joué.
6: Ouais.
0: Non mais ça je l'ai fait parce que j'ai...
1: Ça vient du cœur ce qu'il a fait.
0: Non. Ça je dois à quelqu'un vu ce qui s'est passé mardi. Donc c'est tout. J'y avais promis que ce soir ça, le premier et le deuxième allaient bien se passer. Donc
1: on n'avait pas dit le deuxième.
0: Non. Non mais attends.
1: On avait dit ça avant,
0: attends,
1: le premier.
0: Tu vois, c'est con parce que toi t'ouvres ta grande bouche.
1: Ouais.
0: Mais manque de peau. Tu as tapé la Réa.
1: Bon, on dit deuxième.
0: Eh, les deux. Tu as pu aller deux.
1: Oh non, putain.
0: Oh
1: mince.
0: Non, toi, tu te fais le
1: Je vais démissionner, moi.
0: T'es baisé. T'es baisé, mon pote.
6: Allez,
1: oh là là.
0: Et toi aussi.
1: D'accord.
0: Super. Alors, Sucre d'Orge.
2: Oui.
0: Conclusion.
2: Eh bien, je pense que même si on a dit beaucoup de bêtises et beaucoup de choses intéressantes, le fait.
0: Non.
1: On n'a pas dit une chose intéressante. Je tiens à dire.
7: Par contre, on a dit de ces conneries.
1: Ouais.
2: Non, mais le simple fait d'avoir répété le mot pollution toute la soirée, c'est bien parce que ça rentre dans la tête des gens et puis ils vont en prendre conscience petit à petit.
0: Voilà. Braguette.
9: Ouais, alors moi, c'est. Sur le thème, en fait, sur la pollution, bah, je trouve que c'est bien la pollution parce que ça fait réagir les gens, parce que maintenant, on privilégie l'électricité. On est pour privilégier aussi. Le chauffage, tu vois, solaire. Et sinon, bah, pour le débat en lui-même, bah, quand t'es gentil avec les gens sont gentils avec toi.
6: Oui, c'est vrai. C'est vrai. Quel numéro?
0: Non, Coquelicot.
2: Bah, moi, c'est la première fois que je viens à un débat avec toi. Et ben, je trouve ça très sympa et je trouve que ça a apporté beaucoup de choses quand même. Même s'il n'y a pas que des choses intéressantes, c'est vrai, mais je trouvais que c'était très sympa et j'espère que ça va faire réagir des gens.
0: Christian de la Seine-Saint-Cloud.
11: Oui, bah, moi, j'adore beaucoup ton débat. Et pas mal de. Ça apporte beaucoup de choses et j'adore pas mal ton émission.
1: Qu'est-ce que ça t'a apporté, Christian, le débat de ce soir, toi?
11: Beaucoup de choses.
1: C'est-à-dire
11: sur la pollution, sur le cinéma, sur le.
0: Non, mais attends, Christian.
11: Oui.
0: Christian.
11: Oui.
0: Christian. On
1: l'a pas encore fait.
11: Oui.
0: Non, mais je sais.
11: Non, sur la pollution, sur certaines choses,
0: oui,
11: sur les orages, sur tout.
0: Oui. Ouais.
11: Même sur les parfums.
0: Ouais, mais t'avais pas autre chose à demander parce que je t'ai entendu tout à l'heure à 22h. Non, c'est pas grave.
6: Ouais.
0: Quel numéro?
6: Ouais, bon, alors pour ma toute première participation au débat de Gérard,
0: mm-hmm,
6: moi j'ai trouvé ça bien, mais bon, je sais que t'as la pollution, toi, c'est ce que tu vis au jour le jour. Et c'est,
1: à Paris, ouais.
6: C'est pénible pour toi.
0: Non, mais de toute manière, ça, la pollution, on la vit dans toutes les villes. Hein.
1: Ouais.
6: Ouais, mais
0: je vais te dire une chose, tu peux pas t'y échapper, que ce soit sur Paris, sur même en province, je pense que tu peux pas y échapper. Hein.
1: Il y a des endroits dans le monde où il n'y a pas de pollution, Gérard?
0: Je pense pas, non.
6: Carnot?
0: Comment?
6: Sur Rennes.
1: À Suresnes,
0: ouais,
1: pas
0: ben,
1: de pollution.
0: Suresnes, toi, tu vas te faire foutre.
6: Non,
0: toi.
6: Je parlais camion, là, le truc, là.
0: Oui, moi aussi, je parlais de camion. Hein?
6: Ouais.
0: Ok?
6: Ouais.
0: Allez, bonne nuit à toi. Oui?
1: Non, on passe au standard, tu poseras ta la question, ok, mon gars?
0: Je sais pas, il y avait une dernière auditrice, là.
1: Elle est passée, c'était Cactus.
24: C'était Cactus et elle a fait sa conclusion en premier.
1: Donc, à toi de faire ta conclusion, Gérard.
0: Donc, conclusion sur le premier débat. Donc j'ai répondu quand même un peu aux gens, j'ai même coupé la parole pour répondre sur les questions.
1: Bien, ouais, t'as bien fait.
0: Donc je pense que le deuxième, je voudrais qu'il se passe comme ça.
1: D'accord, mais la pollution.
0: Mais il faudrait qu'on aille moins de pollution,
1: ouais,
0: moins de voitures.
1: D'accord.
0: Parce que là-dessus, ça sera dur. Donc le deuxième débat qui va porter sur le cinéma,
1: mm-hmm,
0: et on va s'écouter Bernard Mauvaise Haleine. Avec Dragé Puka.
25: Allô.
26: Allô.
25: Allô.
26: Allô.
25: Allô.
0: Allô. Allô, Gérard, là, le connard.

jambe comme un cochon avec un doigt où je pense. Tu vas te prendre une gaufre de méchante tout à l'heure. Une, j'en connais, il va s'en prendre une tout à l'heure, mais ça, là je crois que ça va lui faire plus mal. Sans cul, toi, va te faire enculer, toi, connard. Oh, quoi, merde, va te faire foutre, ok. Bon, et là, ça commence à bien faire.

0: Par moment, je me demande si je suis pas con.
1: Hey Gérard, t'as juste pris ton cul.
2: Ta gueule, toi.
3: Comment on appelle le nain de jardin qui fait des poèmes dans sa cabine en tong?
2: Gérard.
1: Bah, il faisait 120 kilos, il avait des grosses traits.

0: c'est tout. Toute la semaine, c'est le bordel.
1: Mais Julie,
0: t'as compté
1: sur moi, c'est tout.
0: Mais
1: oui, vas-y, c'est bon.
0: Ouais, vas-y. Ah ouais, il savait pas jouir. Hein, ce cela. Hein, notre connaisse de Christine. Nous
1: emmerde, elle. Il montait sur moi, c'est tout. Parce que l'autre Gérard, il me mettait les doigts dans les fesses.
0: Vas-y.
2: Bien, on n'a pas besoin de séduire sa bête pour la sodomiser.
0: Bouge ton doigt, mais mets ton doigt dans mon cul, mon pied dans le cul, tu le veux?
3: J'écarte pareil, vas-y.
0: Non mais attends, le Star System, pour l'instant, le Star System n'est pas là, c'est moi qui commande le jeudi.
2: Fildar, c'est mes débats, donc c'est moi qui commande.
0: C'est moi qui commande!

0: espèce de gros porc, vous, vous me faites de la merde. Manu et Pilar, vous me faites que de la merde. J'étais sur le marché parce que Sandy, elle m'a fait une paire de chaussures. Et là, ouais.
1: C'est de la merde, ça.
0: Ouais. Mais je vais te dire une chose.
2: En euros,
0: ça valait
3: 6,95
0: euros. 6,95 euros.
1: C'est de la merde.
0: Ouais, c'est de la merde. D'accord, tu vas te prendre dans le cul, toi. C'est de la merde, toi, connard. Moi, cette année, j'ai pas envie de me laisser marcher sur les pieds avec un connard comme lui.
4: Oh, il y a un jingle. 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
9: Et voilà, bonsoir à tous. Donc, bienvenue sur Fun Radio. Donc, débat de Gérard. Donc, le débat, c'est sur la SPA. Donc, pour ça, on va accueillir Karine qui est au standard.
10: Bonsoir Gérard, bonsoir tout le monde.
9: Bonsoir Karine. Donc, à côté de toi, donc...
10: Aurélie,
9: donc bonsoir à toi Aurélie.
10: Bonsoir Gérard, bonsoir tout le monde.
9: Donc, Simon, pas à l'AREA, mais au...
1: Honnête.
9: Sur le site internet, donc ce soir, on va essayer de travailler un peu mieux que d'habitude. Et à la réanimation, quand il aura fini de faire le singe... Parce qu'on va l'appeler Mosque Babouche.
1: Bonsoir.
9: Bonsoir à toi, comment vas-tu?
1: Bah ça va, puisque tu parles de singe, c'est bien, parce que les débats c'est sur la SPA.
9: Ouais, et sur la SPA, mais ton jingle c'est de la merde.
1: Oh ça va, c'est bon.
11: Ça commence.
9: Donc,
11: ça attaque.
9: À revoir, d'accord?
1: Ok, ça marche.
9: Donc, bah voilà, donc débat sur la SPA, j'espère qu'on va former une bonne équipe ce soir. On va tester, donc je pense que normalement devrait pas y avoir de problème, parce que Aurélie a déjà travaillé avec moi. Karine, bon, j'en parle pas, elle a l'habitude de me connaître maintenant, donc elle sait comment que je travaille. N'est-ce pas, Karine, on répond s'il vous plaît au chef?
10: Oui, chef.
9: Parce que le chef, quand il est pas là, c'est moi qui commande le jeudi, d'accord? Merci. Et merci pour ton café, hein, Karine, je l'attends toujours. Mais c'est pas grave, on verra ça plus tard.
1: il est gonflable, là, GG.
9: Donc, première question. Donc, sur le net, par contre, Simon,
11: ouais.
9: Je préfère te prévenir tout de suite que là, le débat est important. Donc, le net, tu vas pas le mettre du côté d'Aurélie. Tu vas le mettre plusieurs mois quand même, qu'on puisse voir à peu près comment que ça se passe. Et de temps en temps, je te demanderai des personnes qui veulent réagir. Mais alors, faut bien préciser. Je veux pas les bordels. T'as dû entendre jusqu'à maintenant comment ouais. Que ça se passait. Donc, ouais. je ne veux pas que ça se repasse, hein. Donc,
11: okay, ça marche.
9: Je veux des gens qui répondent sur le thème du débat et qui puissent me dire oui, on n'est pas d'accord et ceci cela. Mais des trucs sérieux, hein.
11: Ça roule,
9: d'accord.
11: Ouais.
9: Si je pouvais avoir la fiche quand même au standard, si ça vous dérange pas. Donc Aurélie, tu prends quand même du monde aussi, hein. Et puis en même temps, ben vous me donnez. Ouais, mais c'est bien ça.
10: C'est bien, t'es content?
9: Ouais, non mais c'est bien, mais j'ai même pas les fréquences.
10: Tu sais pourquoi? Parce que j'ai remarqué que tu te fais un malin plaisir à le demander toi-même.
9: Ah ouais, non mais c'est à toi de le faire, ma grande.
10: Ah non, plus maintenant.
9: Si. Ah bah là, je vais te dire une chose. C'est qu'on maintenant, on va mettre les choses au clair. Au clair, c'est qu'à partir d'aujourd'hui, et ça, on va peut-être reculer un peu, comme c'est Simon qui répond derrière nous, donc il m'a dit que c'était pas un problème si on pouvait déborder.
11: Jusqu'à 6h.
9: Donc, non mais je vais pas tenir jusqu'à 6h. Donc je vais te dire une chose, que les fréquences... T'es prié de demander aux gens d'où ils appellent. D'accord?
10: La région plus la fréquence ou la fréquence?
9: Juste la fréquence. La région et la fréquence si ça te dérange pas.
10: Non, là ça va pas être possible.
9: D'accord? Bah, je te fais les yeux doux, tu vas me donner les fréquences et les régions.
10: D'accord, Gérard.
9: Bon.
1: Oh là, qu'est-ce qui se passe là?
9: Non, mais de manière hier, elle m'avait dit qu'elle allait bien faire son boulot. Monsieur Mazur, bonsoir. Monsieur Mazur, s'il vous plaît.
11: Allez, ça commence.
12: À l'appareil, bonsoir. M'entendez-vous, monsieur Gérard?
9: Monsieur Mazur, bonsoir. Comment allez-vous depuis 15 jours?
12: Eh bien, écoutez, ça va fort bien, et vous-même?
9: Vous appelez d'où? La fréquence, c'est tout. Le reste...
12: Ah, juste la fréquence, d'accord. 101.5.
9: Merci. Ocapine?
13: Oui, bonsoir, Gérard.
9: T'appelles de...
13: J'appelle de Crash en Josas, 112.6.
9: Hein?
13: Crash en Josas.
9: 112.6.
13: Oui, tout à fait.
9: Ok.
13: C'est un petit coucou à toute l'équipe.
9: Non, non, mais ouais, salut, saluer quand même l'équipe, c'est vrai.
13: Oui, bah oui.
9: J'allais dire non, mais oui.
2: Et bonsoir.
13: Donc je fais un petit coucou à Babouche.
9: Ouais, non, mais ça y est, c'est bon. Ouais.
13: À Diallo, à Benoît.
9: Non, non, mais c'est bon. Oh.
13: Très bien.
9: Tu commences pas.
13: Pardonnez-moi, vous souhaitez que l'on salue le journal d'équipe?
9: Non, merci.
13: Et puis l'animateur qui faisait les phénomènes brouillons.
9: Tu vas commencer à te calmer, d'accord?
13: Très bien.
9: Alain, du bourg quoi? Du bourg gras?
3: Alain, du bout du gras.
9: Ouais.
3: Bonsoir.
9: T'appelles d'où?
3: Bonsoir tout le monde.
9: Tu appelles d'où, s'il te plaît, merci.
3: J'appelle de Montmoignon, dans le Morbihan, 117.7. Bonsoir tout le monde.
9: Ok, bah, quand je demande la fréquence, ça, c'est
3: 117.7.
9: Où? 117.7. Et où abeille?
4: Oui, à l'abeille, oui, bonsoir.
9: Bonsoir, t'appelles d'où?
4: 78.9.
9: Ok. Bonsoir. Merci pour le Larsen.
4: Bonsoir tout le monde, bonsoir l'équipe, bonsoir les auditeurs.
9: Merci pour le Larsen.
4: Monsieur Mazur.
9: Merci pour le Larsen que je viens de dire à l'instant. Je ne sais pas qui m'a fait un Larsen, mais j'aime
13: merci,
9: pas trop.
13: Hein. Oui, monsieur Gérard.
9: Allez, oui, monsieur Mazur.
13: S'il vous plaît, monsieur Gérard.
9: Monsieur Mazur, oui.
13: Qu'est-ce qu'un Larsen?
9: Un Larsen, c'est quelqu'un qui met son micro devant le. C'est quelqu'un qui met un casque devant le micro, comme ça.
13: D'accord.
9: D'accord.
13: Ah oui,
9: bravo Gérard. Eh ben, j'explique à monsieur Mazur ce que c'est un Larsen.
2: D'accord.
9: Donc la question.
13: Allez.
9: Merci. Alors si ça commence comme ça, je préviens que le premier qui fait une couille ce soir, j'ai pas l'intention de me laisser marcher sur les pieds.
13: Il retourne à l'SPA.
9: Et toi, faites bien réfléchir, faites gaffe à quoi est-ce que vous allez répondre.
13: Ouais.
9: Parce que là, j'ai pas l'intention de gâcher mes débats. C'est la dernière fois que j'essaye une nouvelle équipe. Si l'équipe ne marche pas ce soir, vous pourrez dire adieu à Gérard de Suresnes.
2: Oh non, oh non,
9: d'accord.
2: Non.
9: Je préviens. Donc ce soir, c'est la dernière tentative qu'on fait.
11: Non.
2: Bon, Gérard.
9: C'est non, moi. Non, non,
11: non. Non, mais t'es d'accord, Gérard. Mais je veux dire, c'est pas toi qui t'arrêtera, c'est qu'on virera définitivement. Il y a des gens ce soir qui vont, il y a des têtes qui vont tomber, c'est tout.
9: Voilà. Donc je préfère prévenir d'entrée que si ça se passe mal ce soir, attention aux têtes.
2: Gérard, on y va parce que quand même la SPA c'est un sujet
9: un
2: assez
9: sujet
2: important, donc
9: très important
2: donc on
9: qu'on,
2: y va, hein.
9: Qu'on est en train d'aborder. Donc la première question, que pensez-vous du scandale qui vient de se passer à la SPA? On va demander à Ouyabeille.
4: Oui, à l'abeille.
9: Oui.
4: Écoute, je suis pas du tout au courant du scandale. Je sais que il y a un article qui a fait figure d'un certain argent qui aurait été détourné par la SPA, mais je n'ai pas lu. Donc j'attends que tu m'expliques en fait.
9: Non, mais j'espère que les gens qu'on a, j'espère qu'il y en a au moins un sur les quatre qui a pu essayer de lire au moins les journaux pour savoir ce qui se passait.
13: Ouais.
9: Je l'espère, parce que si c'est pour commencer. Comme ça, ça ne sert à rien.
13: T'énerve pas, Gérard.
9: Non, mais je préfère prévenir. Parce que déjà, la première auditrice, elle est déjà même pas au courant de ce qui se passe.
4: Mais moi, je n'étais pas au courant du thème du débat.
9: Non, mais ça, les thèmes du débat, faut bien vous dire une chose.
2: Gérard, on y va.
9: Non, mais attends, je mets les choses au clair.
13: Ouais.
9: Les thèmes du débat, vous ne les aurez pas d'avance. Vous les aurez le jour où je viendrai, c'est
4: alors,
9: tout.
4: Comment veux-tu que les gens
10: comment comment ils peuvent savoir?
9: Mais c'est comme ça.
13: Tout en impro.
9: C'est comme ça maintenant.
13: Un peu quand même.
2: Gérard, le débat, s'il te plaît.
9: Dans
2: on
9: ce
2: y
9: cas-là,
2: va.
9: Karine, le jour où tu veux savoir le thème du débat, tu m'appelleras avant, d'accord?
10: Mais je parle pas de moi, je parle de eux.
9: Non, mais les auditeurs, ils ont pas besoin de le savoir parce que après, ça va faire du bordel sur le net. Donc voilà. Donc Alain du gras là,
13: ouais,
9: je sais pas
13: moi
9: quoi.
13: J'ai suivi l'actualité, j'ai lu les journaux et c'est vrai qu'il y avait une double page dans Paris Boum Boum et il parlait du scandale financier de la SPA et moi je trouve ça dégueulasse.
9: Dans
13: Paris Boum Boum,
14: c'est pas cher.
13: Dans Paris Boum Boum,
9: c'est bizarre parce que j'ai pas du tout les mêmes articles que toi.
13: Ah
9: mais
13: bon,
9: c'est pas grave. Non, mais c'est pas grave.
13: On parlait dans plusieurs journaux, c'est pour ça. Il y avait le réverbère et tout ça.
9: S'il te plaît.
13: C'est le lampadaire. C'est,
9: oh
13: ça, c'est le lampadaire, c'est
14: pas
13: ça.
14: Cher non plus.
9: Bon alors. Bourgoin debout. Au revoir. Allez hop.
2: Gérard, tu vas pas commencer à virer les gens tout de suite. Non, laisse-le encore un petit peu. Écoute, tu vas pas commencer.
9: Si,
10: on va.
2: Non, mais attends.
10: C'est pas toi qui décide.
2: Attends.
1: Attends, laisse-le sur l'antenne encore un petit peu, écoute.
9: Non,
1: tu vas commencer.
9: Ça va pas commencer comme ça, d'accord?
1: Ça fait 10 minutes que le débat est commencé, tu commences à virer les gens.
9: Alors, au capine.
14: Alors moi d'abord je tiens à te féliciter Gérard pour aborder ce genre de sujet.
9: Tu réponds à la question, de toute manière les félicitations, d'accord. On verra ça à la fin du débat.
14: Oui, donc moi c'est vrai que bon j'ai pas les mêmes lectures que ce cher auditeur précédent. Moi j'ai vu un article très très bien illustré dans Le Monde qui en fait parlait justement du détournement d'argent à la SPA, mais par contre ils sont restés sur les questions, enfin ils ont posé les questions du détournement d'argent, mais ils sont pas allés plus loin.
9: Monsieur Mazur, attends 5 minutes au capine, on va laisser quand même réagir Monsieur Mazur. Vous
15: en prie. Écoutez Monsieur Gérard, qui aurait pu penser qu'une telle chose pourrait un jour arriver dans une société que nous appellerons civilisée malgré...
14: C'est la décatombe.
15: Malgré tout, écoutez, moi je suis complètement, les mots me manquent, je suis complètement atterré, n'est-ce pas, par la teneur de ce scandale, et c'est tout à fait scandaleux, je le répète, de s'attaquer à des animaux sans défense qui, au bout d'une semaine, je vous le rappelle, sont piqués sans aucune pitié par le...
9: Oui, non, mais attendez, monsieur Mazur, attendez, s'il vous plaît.
15: Je vous écoute, monsieur Gérard.
9: Il faut bien se dire une chose. Oui. C'est que là, j'ai l'article, mais il y en a trop à lire.
14: Hein? Est-ce que tu pourrais lire les grandes lignes?
9: Attends, tu vas peut-être me dire que je suis bourré, c'est ça?
14: Non, c'est pas ça. Je te demande juste de lire les grandes lignes, parce que pour tenir au courant les auditeurs et puis ton cher public.
4: Je suis pas au courant de ce qui s'est dit dans cet article et ça m'intéresse, en fait.
9: Bibi Froc, on a Bibi Froc en plus. De 118.8.
16: Oui, bonsoir, c'est Bibi Frog, j'appelle de Montpilon-sur-Blénau, 118. Bonsoir tout le monde.
9: Bonsoir, donc t'as entendu la question?
16: Sur le scandale de la SPA?
9: Oui.
16: Bah oui, malheureusement, ouais, je suis au courant, Gérard, et je suis avec toi. Hein. C'est dégueulasse, surtout en période électorale, ça tombait.
9: Non, mais attends, on parle pas de période électorale, d'accord?
16: Non, mais c'est juste pour dire que ça tombe au mauvais moment, quoi.
9: Oui, non, mais on parle pas des périodes électorales, d'accord?
16: Oui, d'accord.
9: Ça, la politique, faut pas confondre la politique et ce qui se passe à l'heure actuelle avec les histoires de la SPA. La SPA, je peux te dire une chose. Je vais pas m'éterniser là-dessus,
16: ouais.
9: Hein, parce que il y en a trop à dire. C'est que bon, il y a un dénommé Monsieur X, donc qui est le nouveau président de la SPA, qui est accablement à la dérive sur la gestion passée de l'association. Et donc il y a eu des détournements de fonds de 1,116 milliard de francs à l'heure actuelle qui sont dans la nature. Hein, donc des fiscales ont été piquées dans les caisses. Donc ça, c'est des trucs que j'ai là sous la main.
1: Vas-y, continue.
9: Non, mais attends.
1: C'est dans quoi? C'est dans l'équipe? C'est dans quoi?
9: Non, c'est pas dans l'équipe. C'est dans un journal que j'ai récupéré, que Max m'a donné pour qu'on puisse faire le débat, parce que je savais très bien ce que j'allais faire. Donc le truc est assez important. Les chiffres, je les ai. Hein, je les ai sous la main. Et je peux vous dire une chose, qu'à l'heure actuelle... c'est un peu dégueulasse ce qui se passe.
14: Gérard, oui. Pour aller dans ton sens, c'est au capine. Là, tu viens de dire le chiffre de 116 milliards, mais il faut savoir que la femme de ce monsieur X, Zezette, l'épouse de X, a annoncé 120 milliards.
16: Où veut Y?
14: 120 milliards.
1: Ah là là, c'est énorme ça.
9: J'ai 116, j'ai ça, j'ai pas d'autres chiffres derrière. Hein. Bon,
14: moi,
9: maintenant, peut-être que...
14: C'est pour massacrer des animaux.
9: Non. Après, dans le Gard, où la trésorerie se faisait escroquer par des vendeurs de publicité fictive pour 1,500,000 francs.
1: Oh là là !
17: Dans quel Gard ? C'est dans quel Gard ?
9: Non, c'est pas dans quel Gard, c'est dans le Gard. Ça a rien à voir avec les gares SNCF. Donc voilà, donc on va pas s'éterniser sur ça.
16: Ouais.
9: Hein, moi je pense qu'à mon avis cette personne-là devrait être sanctionnée, c'est tout. Hein,
1: ouais, je suis d'accord avec toi.
9: Donc voilà, donc la question est à la, on y est pensé. Alors pensez-vous qu'il n'y a pas assez d'associations pour les animaux? Ouais. On va demander à Bibi Froc.
16: Bah écoute, ouais, quand on voit
9: Attends, 5 minutes, Bibi Froc.
16: Oui.
9: Site internet du nouveau an,
17: il y a... Ouais, Gérard, alors déjà un petit point pour le nombre de connectés, on a commencé à 1664 tout à l'heure, et là au bout de 20 minutes, on est quand même à plus de 4660, un truc comme ça. Donc ça va, pour l'instant ça se passe bien.
9: Et j'ai une question. Attends, à 5 minutes, je te coupe. Eh, le standard, ça vous dérange de travailler là que de discuter?
10: Non, mais tu sais, la SPA, nous.
9: Non, non, mais ça.
10: J'aime pas trop, les animaux, moi.
9: Non, mais c'est bien, vous aimez pas trop les animaux? Mais je vois que les 24
10: j'aime bien les chattes, mais à part ça.
9: Oui, non, mais on s'en fout de ce que t'aimes. Pour l'instant, je t'ai pas posé si t'aimais les chiens, les chats, les singes, les crocodiles ou les éléphants.
10: Bah, surtout les
9: mais moi, je vois qu'à l'heure actuelle, les 24 lignes sonnent et apparemment, vous êtes en train de dormir.
10: Ah oui.
9: Alors, faudrait. Non, Karine, s'il te plaît. Karine.
10: Il y en a 10.
9: Karine, s'il te plaît.
10: 20.
9: Ouais, ça fait Karine, 20, s'il te plaît. Qu'est-ce que tu m'as dit hier? Attention!
10: Fun Radio, bonsoir!
9: Bah ouais, non mais t'éteins ton micro! Oh! Ça y est, là, au standard, là, vous avez bien travaillé, hein, parce que sinon vous avez morflé!
18: Ouais, je t'entends mal!
9: Ouais, c'est bon, là, bon.
17: Alors attends, Gérard, j'avais une question internet très pertinente de Pine de Lapin. En tant que marraine de la SPA, Loana a-t-elle une place gratos dans le chenil?
9: Alors attends, pour question Loana, ça, on va pas parler des histoires comme ça parce que là, c'est un débat que je ne ferai jamais.
17: Parce non, mais que, c'est à propos de la SPA.
9: Non,
17: quoi.
9: Ouais, non, mais même elle, de toute manière, elle, je vois pas pourquoi qu'elle se permet de. Bon, de toute manière, je peux pas lui répondre parce que pour moi, Loana n'a rien à voir là-dedans.
17: Ah ouais?
9: Non.
19: Pourquoi?
9: Non, bah là, ça. Ça, elle avec ce qu'elle a comme problème, elle ferait mieux de s'occuper de ses problèmes que de s'occuper des animaux. Donc voilà, c'est tout.
17: Ok.
9: Donc bon, Bibi Froc.
20: Sors-tu plus.
9: Bibi Froc, s'il te plaît.
20: Toujours, on est en antenne. Bah écoute, les associations, moi je pense qu'il y a des gens qui perdent du temps à faire des associations, tu sais, qui ont un peu trop rien à voir, genre pour lutter contre l'illettrisme ou.
9: Non, attention, Bibi Froc. Attention, ouais. Je te ne parle pas des associations hors de la SPA. Là, c'est un débat sur la SPA.
20: Ouais,
9: c'est un débat qui est quand même assez. Débat, non, mais attention, c'est un débat qui est quand même assez grave, qu'on entend parler régulièrement. Donc,
19: c'est vrai.
9: Il ne faut pas mélanger.
20: Est-ce que je peux finir ma phrase? Qui perdent du temps à faire des associations complètement inutiles comme celle que je te citais, l'illettrisme, la conservation du patrimoine, tout ça, alors qu'il ferait mieux de faire des associations pour les animaux. C'était ça que j'allais te dire.
9: Bah oui, mais ça, mais justement, c'est ce que je te demande. Pensez-vous qu'il n'y a pas assez d'associations pour les animaux?
20: Eh ben donc, en l'occurrence, c'est oui. En l'occurrence, c'est oui. Il faut arrêter de faire des associations qui n'ont aucune utilité, comme celle dont on vient de parler. Il faut s'occuper de la SPA, tout ça.
9: D'accord.
20: Ils luttent contre les maladies nosocomiales, tout ça, ça n'a rien à voir. Il faut s'occuper des souris, des chats, des chiens, tout
9: non,
20: ça.
9: Non, mais ok. Aux abeilles.
21: Oui, à l'abeille. Bah moi je pense qu'en fait il n'y a pas d'association dans le sens où il y a plein de personnes qui s'occupent des animaux individuellement et en fait s'ils se réunissaient tous, ça créerait une super association qui serait plus puissante que la SPA et qui soignerait pas que des chiens et des chats
9: et
21: ça aurait plus d'influence sur la protection des oiseaux parce que c'est vachement important les oiseaux.
9: Ouais. Non mais attends, pour l'instant, on te parle des animaux, on ne te parle pas des oiseaux.
21: Ah, les oiseaux, c'est pas des animaux.
9: On te parle des animaux, nos amis les bêtes.
21: Les oiseaux sont mes amis.
9: Ah ouais, d'accord. Bah toi, ouais. Tu prends ça comme ça, toi?
21: Bah
9: ouais.
21: Non, bah écoute.
9: Ah ok, attends, c'est bon.
20: Qu'est-ce que t'entends par nos amis les bêtes? C'est les chiens, les chats, c'est ça? Ça s'arrête là?
9: Bah, les chiens.
21: Amis, les domestiques, hein, les chats domestiques.
9: Bah, les animaux domestiques qu'on a et qu'on aime, c'est tout.
18: Oui, alors peut-on considérer les morpions comme animaux domestiques, monsieur Gérard?
9: Monsieur Mazur.
18: Monsieur Gérard.
9: Les morpions.
18: Oui.
9: Les morpions, c'est des trucs que certaines personnes ont et c'est tout. D'accord?
22: On dira pas les noms.
18: Écoutez, tout à fait, bien entendu, mais...
9: Ok, Alain Bourgoin.
20: Non,
9: Alain Bourgoin du gras.
20: Il est parti.
9: Oh bah alors, dans ces cas-là, on récupère la personne que j'ai demandé.
20: Je veux bien en faire deux. Hein.
9: Non, et hop.
10: Non, parce qu'à la place du gros machin, là, il y a Bibi Froc.
18: Bibi Froc. Bibi Froc.
9: Ah bah ça y est, lui, il a répondu, donc faut me prévenir quand vous virez des gens au standard comme ça.
10: Ah non, on n'a rien viré, là. C'est toi qui avais viré Alain du bout du gras.
9: Ah non, parce que Babouche, il a dit on le gardait pour
19: un
9: instant.
19: Faut le garder un petit peu, attends.
9: Bon, bah c'est pas grave, c'est pas grave.
10: Moi, j'obéis à Gérard, pas à Babouche, hein.
9: Ouais, bon, mais...
19: Allez, le débat.
9: Oh, dans ce cas-là, quand il faut le virer, qu'est-ce que t'as oublié de faire?
19: Bah, il faut mettre ça quand on vire quelqu'un.
9: Bon.
19: Voilà.
9: D'accord. Donc, le prochain coup, tu le mets. Ok.
19: Ok.
9: Merci. Alors, au capille.
22: Oui, au capine.
14: Alors d'abord, avant tout Gérard, je tiens à te féliciter encore une fois pour ce débat d'actualité, encore une fois. Et c'est vrai que la SPA est en position monopolistique sur le marché des animaux. Et je pense qu'il faudrait décentraliser en fait le pouvoir de la SPA. Parce qu'on voit bien la dérive que ça peut entraîner. Et à savoir des capitaux qui s'enfuient je sais pas où, vers la Suisse ou vers l'Espagne.
9: Non, non, non, mais attends, on parle pas des capitaux pour l'instant. Je te demande s'il faut créer d'autres... pensez-vous qu'il n'y a pas assez d'associations ?
14: Pour moi, non. Pour moi, non. Il faudrait en créer d'autres. Maintenant, à savoir lesquelles, ça, je te laisserai répondre à la question parce que je sais que tu es mieux placé là-dessus que moi.
9: Non, pas du tout. Hein. Si je fais un débat là-dessus, c'est que même moi... Comment ?
20: Si tu fais un débat là-dessus, c'est que tu connais rien.
9: Et c'est comment ton nom, toi ?
14: Ouais, c'est quoi ton nom ?
20: C'est Roberto, bonsoir.
21: Alain Bourgain-Dubourg, hein, je crois.
9: Non, non, il est déjà plus là.
20: Si, si, je suis revenu, c'est Alain, bonsoir.
9: Karine !
20: Bonsoir, c'est Alain du bout du bras. Oh,
9: Karine ! Bah alors, Karine, écoute !
20: Je te foutrai un coup de chevrotine dans Alain.
9: Alain Bourgain-Dubourg.
20: Alain du bout.
9: On lui a dit au revoir !
0: On lui a dit au revoir il y a longtemps.
9: Ouais, non, mais pourquoi qu'il est encore là ?
0: Tu dises Bibi Frock.
9: Bah Bibi Frock, et ben dans ces cas-là, ben on va lui dire au revoir à celui-là aussi.
19: Déjà. Déjà.
9: Ouais ouais, ben on lui dit au revoir. Comme ça y apprendra à dire des conneries.
19: Il a pas dit de conneries.
9: Papa, allez allez, je cherche pas midi à 14h. Allez hop.
19: C'est toi le boss.
9: Alors Monsieur Mazur, pour terminer.
15: Mais écoutez, moi je crois que des associations, il y en a assez dans notre beau pays, n'est-ce pas Monsieur Gérard? Je préconiserais plutôt de s'occuper de cela à un niveau international, bien entendu. Vous voyez, il y a toutes sortes de races d'animaux qui ne bénéficient pas de protection. Je pense par exemple aux loutres de Laponie ou bien encore à la couleuvre du Texas, qui est une espèce en voie de disparition et qu'il faudrait à tout point protéger, n'est-ce pas ?
9: Non, non, mais attendez, parce que moi je vais vous répondre. Maintenant que tout le monde a répondu, moi je pense qu'une... Moi je peux vous dire une chose, que la SPA à l'heure actuelle a trop d'animaux. Et ils ne peuvent pas tout gérer. Donc il n'y a pas...

0: Allez, allez, faites. Maintenant, oui, monsieur Mazur.
1: Vous dites que la politique et la SPA n'ont rien à voir, mais je suis désolé, j'ai vu, il y a à peu près une semaine de cela, un homme politique dont je tairai le nom, aller adopter un petit bâtard dans un des refuges de la SPA.
0: Oui, mais d'accord.
2: C'est un mec de nature, pêche, et fellation.
0: Tradition. Oh, c'est bon, là, vous arrêtez de dire les noms, parce que, allez, au Capine, au revoir.
2: Pourquoi?
0: Au revoir.
3: Déjà!
0: Au revoir.
2: C'est son parti, la surpêche.
0: Au revoir.
4: C'est tellement ça.
0: Voilà. Donc, qu'est-ce que je pouvais rajouter d'autre? Bon, donc il faudrait quand même qu'on récupère qu'il y ait d'autres associations, parce que la SPA, pour un sens, sont débordés, que ça soit sur la région parisienne ou même voire en province. Il y a trop de demandes d'adoption, mais faut dire une chose, que certaines personnes ne peuvent pas les adopter, malheureusement.
5: Alors justement, à ce propos, Gérard, j'ai une question, oui, internet de Seigneur. Enfin, c'est pas vraiment une question, c'est une proposition. Il propose, pour remédier au problème de la SPA, qu'elle fusionne avec la DAS pour former la DAS-PA et faire des promos, genre un gosse adopté, un animal offert. Donc ça, c'est Seigneur, hein, sur le net.
0: Alors Simon,
5: c'est quand même assez... C'est à propos du débat.
0: Non mais Simon, tu vois, je suis bien gentil avec toi. Je t'ai demandé de participer sur le net. Mais tu vois, une connerie comme ça...
5: Ah bah c'est pas moi, hein.
0: Non, mais Seigneur...
6: Oh, tu peux les trier quand même.
5: C'est Seigneur.
0: Seigneur, je vais te dire une chose. Malgré que tu t'appelles Seigneur, tu vas te faire enculer.
6: Oh.
0: Voilà. Parce que ton truc de la DAS, tu vas te le carrer dans le cul, mais bien profond.
5: Direct.
0: Et je ne veux plus t'entendre réagir sur le net.
5: D'accord.
0: Merci.
5: Je l'efface, regarde.
0: On va s'écouter... on accueille Brigitte Daubard. Bonsoir.
7: Ah, c'est Brigitte Daubard, je sens pas très bon. J'appelle de Paris. Bonsoir Gérard.
0: Bonsoir, et on accueille aussi Rouge Gland.
8: Oui, c'est Rouge Gland de Saint-Quetard en vaseline. 113.76. Bonsoir.
0: Eh, si vous commencez à vous foutre de la gueule du monde, vous allez gerber vite fait, bien fait.
8: C'est clair.
0: Alors vous allez vous calmer.
7: C'est pas possible, j'ai rien mangé ce soir.
0: Alors tu dégages, au revoir. Au revoir Daubard. Tant pis pour ta gueule.
6: Ouais, t'es vulgaire, Gérard.
0: Tant pis pour ta gueule, c'est comme ça, maintenant, c'est tout.
7: Je vous préviens,
0: il est 1h du matin, on en est qu'à la deuxième. Alors maintenant, vous allez fermer vos gueules.
9: Gérard, qui as-tu viré?
0: Brigitte Daubard.
9: Déjà?
0: Ah ouais, ben ça y reprendra.
6: <expédié. rire>
0: Donc la question est, Brigitte Bardot a-t-elle raison de défendre pour ne pas tuer les animaux? Brigitte Bardot a-t-elle raison de se défendre pour ne pas tuer les animaux? Et on va s'écouter Wapwood, les chats, je sais pas quoi.
6: Waf,
0: de manière Babouche vous le redira. Et on se retrouve tout de suite après au 0825 08 5000 et sur le net www.funradio.fr. À tout de suite.
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0: Vous répondez à la question, vous gerbez.
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0: Vous arrêtez de vous fendre la gueule derrière, parce que tout à l'heure ça va. J'en chope pas au hasard.
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0: Eh, hey, tu parles encore plus fort, je comprends pas, espèce de con.
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0: Et voilà, donc rebonsoir à tous. Vous venez d'écouter Wouf Wouf, les chats sauvages et tout ça. Donc vous pouvez toujours nous appeler au 0800 3 08 0800 25 0. Merde, j'ai même plus le numéro de téléphone.
5: Eh ben Gérard, c'est du propre.
0: Oh, puis il est même pas affiché derrière moi.
5: Ah,
0: donc c'est 0825 08 5000, c'est ça?
5: Ouais. Bravo.
0: Donc vous pouvez appeler, il y a Karine et Aurélie qui est au standard sur le net. Simon, s'il te plaît, tu me le donnes, parce que moi je l'ai pas en tête.
5: funradio.fr/loul@.
0: Voilà, donc à l'heure actuelle, on était à 7292, donc c'est déjà pas mal.
6: C'est bien.
0: C'est déjà bien pour... il est quand même 1h du matin, on est déjà arrivé qu'à la troisième. Donc j'espère qu'on va se réveiller un petit peu plus et puis que ça va bouger un petit peu. Alors monsieur Mazur, rebonsoir.
1: Oui, bonsoir monsieur Gérard.
0: Scoubidou.
12: Oui, bonsoir, c'est Scoubidon.
0: 119.9.
12: 119.9, Saint-Jean-de-Buz. Bonsoir tout le monde.
0: Et Scarabée 101.9.
9: Scarabée, il est parti.
6: Oh là là.
9: Il a raccroché.
6: C'est quoi, ça?
9: Au nez, à mon nez.
6: Oh là là.
0: Eh ben tu
9: il
0: le rappelles.
9: Cool, hein, ah non.
0: Bah si tu le rappelles, je suis désolé.
9: D'accord.
0: Tu rappelles le scarabée.
9: Genre la grande gueule.
0: Oh.
9: Ouais.
0: On se réveille, s'il vous plaît, au standard, ou sinon je me lave et ça va chauffer pour

0: votre matricule.
1: Oula.
2: Oh là.
3: Karine, Karine, le standard.
0: Eh, Karine, s'il te plaît, là, tu, qu'est-ce que tu m'as dit? Oh!
2: Oh!
0: Eh,
2: hey,
0: c'est qui commande, là?
2: C'est toi.
0: Eh! Hey.
3: On a entendu le téléphone.
4: Non, mais là, on est
0: hey
4: là.
0: Tu me rappelles le scarabée, s'il te plaît, tout de suite?
2: Là, c'est un bordel, quelque chose de mignon.
3: Bon, Gérard, le débat, allez, vas-y, il est une heure, là.
0: Alors, Brigitte.
2: Oh.
3: Karine, le stop.
5: C'est la ligne,
3: pas,
5: regarde.
3: Utilise pas cette ligne alors. Utilise pas
0: eh
3: cette
0: ben,
3: ligne.
0: Tu prends pas cette ligne là, t'en prends une autre.
5: Bah, il faut attendre parce que les autres marchent pas.
0: Non, non, non, non, non, non, non, non, non.
5: Ah bah,
0: non, non, je travaille pas sur trois lignes.
5: D'accord,
0: hein.
5: Non, c'est bon. Ah, ça y est.
0: Hein, alors, ça va comme ça. Donc, tu rappelles le scarabée 101.9.
3: C'est rare le débat.
0: Donc, Brigitte Bardot a-t-elle raison de se défendre pour ne pas tuer les animaux? On va demander à monsieur Mazur.
6: Écoutez, monsieur Gérard, excusez-moi, mais je crains de ne pas comprendre la question. Pouvez-vous la formuler autrement?
0: Non, mais est-ce que Brigitte Bardot
6: se défend contre les animaux ou bien...
0: Est-ce qu'elle a raison de se défendre pour éviter que les gens tuent les animaux pour en faire de la peau?
7: Mais c'est pas elle qu'elle défend, c'est les animaux.
6: Oui, bien entendu.
0: Mais attends,
6: oui.
0: T'es qui, toi?
7: Mouya.
0: Oh!
7: Mouya.
0: Quoi?
7: Mouya l'abeille.
5: Et ça répond plus, hein, scarabée, apparemment.
0: Non, mais attends, mais c'est, qu'est-ce que vous faites au standard, là, ce soir? C'est quoi, là, la nana, là, qu'on a?
7: Je suis là depuis le début. Hein,
3: elle est là depuis le début, Gérard, Mouya l'abeille.
2: Alors...
3: Tu te rappelles pas?
7: Oh,
3: regarde tes fiches.
0: J'ai même pas la fiche, j'ai Monsieur Mazur, normalement, j'ai scarabée, et après, j'ai Scooby-Doo.
3: Mais regarde par terre.
0: Non, j'ai rien.
5: Non, mais tu nous as demandé la fiche tout à l'heure, j'ai pas eu le temps de le marquer.
0: Bah alors, elle est là-bas, la fiche.
2: J'ai oublié,
0: Gérard. Oh là là! Putain, mais c'est quoi ce bordel là?
5: On te refait une jolie fiche toute propre.
0: Vous essayez de joindre le scarabée? Et vous arrêtez derrière, s'il vous plaît!
7: Je jouais
0: pas. Ta gueule!
3: Oh putain.
0: Eh, je sens que on va pas faire 15 questions ce soir, hein.
3: Bon, allez, Gérard, le débat, écoute!
0: Bon, monsieur Mazur!
6: Oui, monsieur Gérard. Je vous écoute.
0: Bah, vous répondez à la question ou quoi?
6: Eh bien, écoutez, monsieur Gérard, si vous n'étiez pas omnibulé par le standard et vos fiches, j'aurais pu répondre à cette question depuis longtemps.
2: C'est clair.
0: Bah, alors maintenant, je vous pose la question.
6: Eh bien, je vais vous y répondre, monsieur Gérard, calmez-vous. Eh bien, écoutez, bien entendu, cette personne, Brigitte Bardot, a tout à fait, c'est tout à son honneur de défendre la cause animale, bien entendu, parce qu'à son âge, il faut dire qu'il ne lui reste plus guère que cela. Et je dois dire, en tout cas, qu'elle le fait très bien. J'aimerais prendre, pour exemple, cette levée de bouclier de sa part concernant l'affaire de ce célèbre rappeur Joe Starr, n'est-ce pas?
0: Non, non, non, mais c'est bon, on va pas s'éterniser.
2: Attends, il s'est quand même tapé avec un capucin, quoi.
0: Mais on va pas s'éterniser sur ça!
2: Quand même, hein.
6: Monsieur Gérard, pouvez-vous m'apporter des précisions sur des violences qu'il aurait apportées à son petit singe ou un animal de ce genre?
2: Avec ses grosses bagouses.
7: Mr. Capucin!
0: Bon! Alors maintenant, vous allez fermer vos gueules! D'accord?
2: Moi, j'aimerais répondre à cette question, Gérard.
5: Et moi, Gérard, j'ai un début de migraine, là.
0: Je m'en fous!
2: J'aimerais répondre à cette question, Gérard, si tu me le permets.
3: Tu es décaché, si tu veux.
2: Gérard, merci. Tu me le permets?
0: C'est qui?
2: C'est Rouge. J'aimerais répondre à cette question.
0: Tu sors d'où?
2: Ah bah, j'étais avant le Scud, je suis désolé, c'était Rouge Gland de 5 états en vaseline.
0: Oui. Non, toi, je t'avais dit au revoir.
2: Ah non, pas du tout.
3: Non,
2: hein.
3: Gérard, mais bien sûr que...
2: Non, j'aimerais répondre à la question.
3: Putain, Gérard, t'as fait sauter l'internet, là.
2: C'est possible.
0: Putain, mais c'est quoi ce bordel? Karine!
3: Karine?
0: Putain!
3: Gérard est super énervé, là. Réponds-lui.
0: C'est quoi ce bordel ce soir?
4: Quoi?
0: C'est quoi ce bordel? C'est qui ces auditeurs?
3: Qu'est-ce qui se passe, Gérard?
0: C'est quoi ces auditeurs que j'ai même pas de fiche? C'est quoi, ils sortent d'où là?
5: Oh là là là là.
0: Putain, mais merde!
5: Bah ouais. Ne gueule pas tout de suite.
3: Gérard, c'est la catastrophe. Depuis que t'as tapé sur la table, on est passé à 1233.
0: Ouais, bah
3: tout ça.
0: Ça commence à bien faire ce soir. Eh, faut peut-être vous réveiller au standard!
5: Bah, qu'est-ce qu'on fait?
3: Allez,
5: arrête de crier, toi!
0: Ouais, bah, arrête de crier, tu fais même pas ton boulot!
5: Bah, t'as raison, ça réveille!
0: Ouais, bah.
3: Bon, le vieux couple, là, c'est fini, on y va? Il est 1h05,
0: hein?
5: On n'est pas un couple!
3: T'aimerais bien, Gérard? Hein. Alors, arrête,
0: putain,
3: vas-y!
0: Putain, y'a là qui vont te manger!
3: T'oserais pas.
1: Bon, Gérard, le débat.
0: Rouge gland. Je sais pas d'où qu'il sort celui-là.
2: J'aimerais répondre à la question sur Brigitte Bardot. Déjà, je tiens à dire que je respecte ses convictions de femme, parce qu'elle a fait du cinéma.
0: Et celui qui s'amuse à Pierre le Piaf arrête.
2: J'aime pas trop les oiseaux. Et donc elle a fait du cinéma et ensuite elle a fait une œuvre caritative en faveur des animaux. Mm-hmm. Par contre, il y a un truc qui m'a surpris dans ses actes. Je sais pas si
0: celui qui arrête. Putain, mais je vais parler français tout à l'heure. Je sens que je vais m'énerver, je vais virer tout le monde. On va mettre une zikmu. On va reprendre des nouveaux auditeurs. Parce que vous commencez à me casser les couilles.
6: Mais non, monsieur Gérard, votre débat est clair.
0: Vous commencez à me casser les couilles.
3: Voilà, Gérard, qu'est-ce qu'on fait là? C'est le bordel là. On a combien sur le net? Ça grimpe un peu, rassure-moi. Pas terrible, ça remonte qu'un petit peu. 2412. Ah, mais faut pas taper sur la table.
0: Je sens qu'au standard, tout à l'heure, vous allez m'entendre chanter la Java de Broadway en japonais.
3: Vas-y.
0: Et vous allez voir comment ça appelle.
3: Non, mais tu rigoles, mais là, on perd de l'audience.
0: Non, mais là, vous allez me faire du boulot correctement.
5: Alors, attends.
3: On va mettre un disque après, on va se calmer parce que
0: là,
3: c'est le bordel, genre.
0: Attends, c'est
3: tu rigoles, mais ça fait ça.
0: Qui c'est qu'on a là-dedans? Eh, hey, c'est quoi là toute cette fiche? Allez, merde, balance un disque, allez hop.
3: Ouais, vas-y Gérard, on n'a pas posé beaucoup de questions.
4: Là, tu rigoles, tu prends ça à la plaisanterie.
0: Eh, hey, c'est quoi ce bordel?
5: Je t'explique, il y a Monsieur Mazur sur la ligne 1.
3: Oh, j'en ai marre hein.
5: Sur la ligne 3, il y a Rouge Gland.
0: Non, sur la ligne 3, j'ai Scooby-Doo.
5: Non, c'est sur la 7, Scooby-Don.
0: Mais qu'est-ce que c'est que ce bordel là?
1: Oh là, l'organisation.
0: Attends, alors, j'ai monsieur... Attends. Monsieur Mazur.
6: Monsieur Gérard.
0: Scooby-Doo.
8: Oui, bonsoir.
0: Petite loutre.
8: Allô.
0: Petite loutre.
8: Allô. Bonsoir.
0: Ragondin City, 102.8.
8: Bonsoir.
0: Rouge Gland.
8: Bonsoir.
0: Et celui qui sait... Oh putain, mais vous a... Eh, je vous préviens.
9: Il y a moi aussi, hein.
0: Mais tu sors d'où, toi?
9: Chez moi.
0: Oui, l'abeille. Putain, mais
9: oui,
0: c'est...
9: l'abeille.
0: Mais c'est quoi ce bordel? J'ai deux personnes sur la même fréquence.
8: Mais je suis en capucine.
0: Mais c'est quoi ce bordel au standard?
8: Je suis en capucine.
3: Eh, Gérard, faut faire quelque chose.
0: Oh non, mais attendez.
5: Attends, Gérard, s'il te plaît. Écoute, s'il te plaît, deux secondes. On va bien travailler maintenant. Reprends tout comme si on n'existait pas, et après, ça va aller.
0: Tout à l'heure, je vais pas reprendre comme si qu'il faut bien travailler. Tout à l'heure, je vais me lever, je vais vous en coller une à chacune.
1: Oh,
0: vous allez bien travailler. Parce que là, c'est le bordel complet.
5: Voilà, mais justement.
0: Alors, j'ai Monsieur Mazur, Scooby-Doo, Petite Toute, Rouge Gland, Will Abeille. Sur deux mêmes fréquences, je comprends plus rien. C'est le bordel complet.
5: Parce que on s'est trompé, parce que
10: c'est moi qui ai fait une erreur, parce que
5: non, c'est moi, c'est moi.
10: Les appels, et puis moi après j'écris.
3: Voilà, Gérard, on peut plus, hein.
0: Oh là.
1: On met un disque, je crois, là. Parce que,
3: là, tu vas faire chuter, c'est même pas la peine, là. On reprend sérieusement. Gère ton débat.
0: Non, mais c'est quoi, là, ce bordel, là?
5: Ça va aller.
3: Non, mais ça va pas du tout, les filles.
0: C'est pas que ça va pas aller, c'est que maintenant, va falloir bosser correctement parce qu'il est 1h10. On en est qu'à la troisième.
3: On va mettre un disque.
0: Il reste 12 à faire.
5: On va effacer toutes les filles.
0: Ça commence, comme ça.
1: Tiens, on met un disque.
0: Si vous n'avez pas bossé, vous le dites, vous restez chez vous.
1: Tiens, il y a le titre là.
5: Hein? On adore bosser avec toi, mais c'est dur.
0: Ouais. Toi, je t'ai prévenu, d'accord?
1: Tu vas faire la vaisselle ce soir.
0: Alors, cuit, oiseau de nuit, et on se retrouve tout de suite après, merci.
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0: 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Celui qui a sa musique derrière, arrête.
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0: Et voilà, rebonsoir à tous. Donc sur ce qui s'est passé tout à l'heure sur le net. Bon, excusez-moi les auditeurs, donc vous pouvez y aller. Donc on venait de s'écouter cuit l'oiseau de nuit. Donc vous pouvez toujours nous appeler au 0825 08 5000. Et sur le net www, je sais pas quoi, Simon va vous le dire.
3: Bon Gérard, tout à l'heure t'as tout niqué, mais ça remonte doucement. 5999, faut arrêter de taper sur la table, hein, franchement.
0: Mais
1: ça s'est cassé, sinon.
3: Et donc j'ai une question de Mac Wallace qui demande si t'aurais aimé être distributeur de yaourt à la SPA.
0: Alors cette question-là, c'est même pas la peine de la poser parce que j'ai...
3: Si tu réponds à aucune question...
0: Non, mais ça c'est une question de con. D'accord, parce ils savent que j'ai travaillé à Paris 10, donc automatiquement, comme je m'amuse à mettre les yaourts, automatiquement, c'est pour ça qu'ils veulent faire allusion à ça.
3: Et donc
0: voilà.
3: Et donc ça t'aurait plu ou pas?
0: Non.
3: À la SPA?
0: Non, pas du tout.
3: Ok.
0: Voilà, donc alors pour ça, on récupère Monsieur Mazur pour continuer le débat.
6: Oui, tout à fait, Monsieur Gérard, oui.
0: Rouge gland.
6: Oui, bonsoir, j'espère que vous êtes calmé.
0: Petite loutre.
12: Bonsoir, c'est Petite Loutre Mystère, merci. Et j'appelle de Ragondin City.
6: Ah bah le voilà, on le cherchait.
0: Non mais, Karine.
12: Oh putain. Mais j'ai rien dit, merci, s'il vous plaît.
0: Karine, s'il te plaît, c'est quoi ce Ragondin Mystère qui est encore là dans Petite Loutre?
12: C'est Petite Loutre Mystère et non pas Ragondin. Ragondin, c'est ma ville.
0: Ok, Scooby-Doo.
13: Je présente Scooby-Don.
0: Ok. Je préviens tout de suite que on va pas s'éterniser et le premier qui répond mal à la question vire, hein, parce que ça
13: bordel.
0: On est déjà à 1h15, faut peut-être accélérer. Donc la question, tout le monde l'a compris, alors maintenant vous allez répondre.
12: Malheureusement non, tout le monde ne l'a pas compris.
0: Qui a pas compris?
12: Je suis désolé Gérard, c'est Petite Loutre.
0: Non mais attends, tu te fous de ma gueule ou tu prends le métro toi?
12: Je viens d'arriver.
0: Non, tu viens pas d'arriver avant que je pousse ma gueulante.
12: Oui.
0: Tu t'as très bien compris la question.
12: Tu as très bien compris la question. D'accord.
0: Alors tu réfléchis ou sinon
12: je te dis
0: au revoir. Tu choisis.
12: Je réfléchis.
0: Tu réfléchis. Le temps que tu réfléchisses, tu vas réfléchir au standard définitivement.
12: C'est bon.
0: Il va réfléchir au standard.
1: Oh
0: il était là quand j'ai posé la question.
12: Quand il y a eu
0: le bordel, il était là.
6: J'aimerais répondre. C'est Rouge Gland.
0: Rouge Gland, vas-y.
6: C'est toujours la question sur Brigitte Bardot.
0: Oui.
6: Ouais. Alors, c'est ce que j'essayais de te dire tout à l'heure, mais bon, apparemment, t'étais un petit peu énervé. J'aimerais un petit peu recentrer le débat, parce que c'est quand même un débat de fond. Et c'est très agréable que tu fasses ça sur Fun Radio. Puis, je voulais te dire que, bon, Brigitte Bardot, c'est vrai que, bon, connaissant son immense carrière d'actrice, ensuite, elle s'est recyclée dans l'aide aux animaux.
0: Mmh.
6: Et je trouve ça louable comme truc. Mais par contre, il y a un truc, je pense que tu vas être d'accord avec moi, Gérard. Je sais pas si t'as entendu parler de l'épisode de l'âne castré.
13: Oui.
0: Non.
13: Ça fait.
0: Parce que merci pour le larcène.
1: C'est toi, Gérard, qui fait du larcène.
6: Ouais, c'est pas bien.
13: Ouais.
6: Je sais pas, parce que tu veux que je te l'explique en vite fait ou pas?
0: Vas-y, parce que si c'est une connerie, je vais te dire une chose.
6: Non, c'est pas une connerie, c'est véridique.
0: Fais gaffe à ce que tu vas sortir.
6: C'est véridique, Gérard.
0: Non, mais je te préviens. Fais gaffe à ce que tu sors.
6: Bon, bah alors, je préfère passer mon tour.
0: Ouais, bah alors, dans ces cas-là, tu ferais mieux de fermer ta gueule.
6: Très bien.
0: Ça vaudra mieux que de l'ouvrir, d'accord? Alors, Petite Loutre, maintenant, t'as compris la question?
12: Ah non, pas plus, mais j'ai...
0: Bon, alors, Petite Loutre, t'as rien compris, au revoir. Allez, hein? Bonne nuit.
1: Allez.
0: Celui-là, comme ça, il comprendra mieux ce que ça voudra dire.
6: Un peu plus de tolérance.
0: Scooby-Doo, Monsieur Mazur, c'est pareil, vous allez vous calmer parce que ça commence à...
1: Il a rien fait, Monsieur Mazur, attends.
6: Vous énervez Gérard. Tout seul depuis tout à l'heure.
0: Toi, ma grande, tu vas me faire le plaisir de faire ton boulot correctement, sinon je vais m'énerver.
5: Justement, Gérard, je voulais dire que on accueille Scarabée.
0: Voilà. Ah, quand même, à la place de Petite Loutre.
5: Voilà.
0: Monsieur Scarabée, bonsoir.
14: Monsieur Gérard, bonsoir. Excusez-moi, hein, 115.8 la fréquence.
0: 115.8. Merci pour le larcène,
1: mais
0: putain.
1: C'est toi, Gérard. Abaisse ton casque.
0: Abaisse mon casque, tu vois pas que j'abaisse mon pantalon non plus.
1: Oh bah, ça fera peut-être plaisir à Karine.
0: Bah, c'est bon, toi.
1: Allez, ça va. Bon, le débat.
0: Ça va,
1: allez, le débat, là.
0: Bon, allez, je répète la question pour Scarabée.
13: Non, bah non.
0: Non, c'est bon, vous avez entendu?
14: Oui, tout à fait, monsieur Gérard, je l'ai entendu la question.
0: Bon, bah, alors, c'est bon. Attendez. Avant que vous répondez, monsieur Scarabée, je vous préviens.
13: Ouais.
0: Scooby-Doo. Rouge Gland.
13: Oui.
0: Monsieur Mazur. Et Scarabée. J'espère que, là, vous allez comprendre les questions et on va terminer au moins jusqu'à 2 heures avec vous.
6: Ouais, mais il faudrait pas que tu t'énerves trop, quand même.
0: Ouais. Non, mais Rouge Gland, je te préviens. Tu réponds correctement aux questions, c'est bon. Monsieur Mazur, pareil, et Scarabée, pareil. Parce que là, j'ai envie de terminer un débat correct.
6: On était
0: à 7002, j'ai fait une connerie, j'ai assumé.
6: Ouais,
0: je m'en suis pris après tout le monde, c'est normal, parce que c'est moi qui commande le jeudi.
6: Ah,
0: donc là, je veux que le débat se termine à plus de 10 000 connectés.
3: On est remonté.
0: Alors, la question.
3: On est à 7214.
6: Monsieur Gérard, j'aime vous entendre comme cela.
0: Alors, putain, c'est...
1: Ah, c'est toi, Gérard.
0: Ouais, ça doit être moi, mais ça doit être là-dedans que ça...
1: Ça
0: doit merder.
1: Bon, tu bricoleras ça après, on y va, là.
0: Voilà.
3: Gérard, j'ai une question internet rapide.
0: Ouais, vite fait.
3: De Biquette, combien coûte un chat en euros?
0: Putain, ils vont commencer à me prendre la tête, à me poser des questions que je sais même pas. Pour l'instant, je ne sais pas exactement.
3: Ah bah c'est Biquette qui a demandé. Hein.
0: Ouais, bah Biquette, elle va se calmer, la Biquette, parce que je vais à la calée boire, à la calée, à la calée brouter dans les pâturages. Allez, Monsieur Scarabée, Monsieur Scarabée, vous avez entendu la question?
12: Oui, Monsieur Gérard.
0: Alors allez-y, je vous ai...
12: Donc, est-ce que Brigitte Bardot fait bien de consacrer sa vie aux bêtes, en fait? C'est un petit peu ça, la défense.
0: Bah disons, c'est Brigitte Bardot a-t-elle raison de défendre, de se défendre pour ne pas tuer les animaux? Donc en fin de compte, si j'explique la question que je voulais poser, ouais. C'est de savoir, est-ce qu'elle a le droit, est-ce qu'elle a raison de continuer de se battre pour éviter qu'il y a trop de personnes qui tuent les chiens, les chats, tout autre animaux qu'on de la peau, pour en faire des manteaux. Voilà. Donc, Monsieur Scarabée.
12: Eh bien, écoutez, moi, je pense qu'il y a des animaux qu'on tue de toute façon pour les manger.
0: Ouais, mais ça, c'est au Japon, ouais, je m'en doute.
12: Bah, non, je parle pas que des chiens. En France, on mange, je sais pas, du bœuf, du veau, tout ça.
0: Mm-hmm.
12: Et pourtant, on fait des vêtements avec la peau du bœuf. Hein. On fait des canapés en cuir aussi avec la peau des vaches.
15: Hein. Ouais.
12: Donc tant qu'à faire à les tuer pour les manger, on peut faire quelque chose avec la peau plutôt que de l'acheter.
15: Et Dick Rivers, il met que du bœuf au pied. Hein.
0: C'est de la vache. Rouge gland.
12: Non, du crocodile des fois aussi.
15: Ouais, c'est vrai.
0: Rouge gland, Scooby Doo.
15: Oui.
0: Calmos.
15: Non, mais j'aimerais documenter un petit peu les propos de.
0: Non. Ouais, non, mais moi je vous dis Calmos, d'accord.
15: Très bien.
0: Hop. Moi la question, donc pour moi, elle a raison de se défendre parce que.
1: C'est toi Gérard. Hein.
0: Ouais, mais là va falloir trouver un autre casque.
5: Hein. Gérard, je crois qu'il faudrait que tu baisses le son dans ton casque.
15: Ouais, prends ton métier.
0: Ouais, mais
5: approche-toi pour voir maintenant.
0: Ça sera
5: voilà.
0: Pas.
12: Non, mais
5: ça.
12: Ton micro pour voir.
0: Ouais, éteins mon micro tout à l'heure. Je vais t'éteindre quelque chose. Toi, tu as retourné au standard. Donc moi, je voulais dire que Brigitte Bardot, celui qui fait l'oiseau arrête parce que ça m'énerve. Donc Brigitte Bardot, elle a tout à fait de raison de continuer de. Oh, c'est fini, s'il vous plaît.
1: Il y a un nid là.
0: Non, mais ça, faut arrêter, parce que là, ça commence à me gonfler. Alors, Laria, s'il te plaît, tu essayes de me faire du boulot correctement, parce que je vais pas continuer comme ça.
1: Ah bah, bien sûr, attends.
0: Je vais arrêter bien avant 2h du matin, si ça continue.
1: Mais c'est pas moi, Gérard, écoute.
0: Je suis désolé.
15: Mais ça grave.
1: Oh là là.
0: Non, mais moi, je veux pas continuer, je veux pas, me casser la voix pour des conneries.
5: Mais c'est un débat à thème,
0: Ouais, mais, au standard.
5: Elle a raison. Hein,
0: les espèces de tourterelles, là, vous la fermez.
5: Non.
0: Quand je vous appellerai. Les tourterelles, ouvrez les guillemets, vous parlerez. Ou sinon, c'est vos gueules les mouettes, blalé goéland, d'accord?
1: Bon, Gérard, le débat!
3: Oh là là là là là là! Gérard, 8910 connecté sur le net, ça monte.
0: Ah bah, tant mieux, 8000, donc c'est bon. Donc, qu'est-ce que je voulais dire?
1: Le débat, s'il te plaît.
0: Ah ouais, j'ai pas répondu, moi, à la question. Donc, pour moi, elle pourrait continuer de se défendre, parce qu'à l'heure actuelle, il y a trop de choses qui se passent, et on en entend de trop sur les radios, et tout ça à la télé. Et ça, c'est des trucs que j'ai horreur d'entendre, c'est qu'on fasse du mal aux animaux. Si les gens prennent des animaux, c'est comme un enfant. Un animal, tu l'aimes, c'est comme un enfant. T'as un enfant, tu l'aimes. Dans ces cas-là, si tu prends un animal, t'es capable de l'assumer comme un enfant. Sinon, ça ne sert à rien d'avoir d'enfant si tu l'aimes pas, et une bête si tu l'aimes pas. Est-ce que tout le monde est d'accord avec
15: oui.
0: Ma question?
15: Oui, monsieur. Alors là.
0: Donc voilà. Donc faut-il? La question suivante, faut-il plus de manifestations pour adopter les animaux? Donc on va de monsieur Scarabée. Mmh.
12: Plus de manifestations pour adopter les animaux?
0: Mmh. Parce que là, à l'heure actuelle, il y a que la SPA qui fait des manifestations pour pouvoir adopter des animaux. Mais est-ce qu'il faudrait pas d'autres associations que la SPA?
12: Ah bah si, et tant qu'à faire qu'ils mettent pas de l'argent de côté pour leur poche.
0: Ouais, mais ça on en a discuté dès le départ.
12: Mais je n'étais point là, très cher. Non, il faut-il plus d'associations? Bah bien sûr, il y en a jamais assez.
0: Mmh.
12: Mais la question a déjà été posée, il me semble, tout à l'heure, non?
0: Non, parce que c'est que pensez-vous du scandale qui vient de se passer à la SPA avec les 116
12: milliards de francs. Mmh. Mais la deuxième question, c'était est-ce que vous pensez qu'il y a pas assez d'associations pour les animaux?
0: Ah oui, autant pour moi, j'ai le droit de faire des erreurs quand je pose mes questions, d'accord?
1: D'accord.
0: Il y en a bien qui font des conneries, je dis rien. Alors,
1: tu dis rien, c'est ça.
0: Avez-vous écouté les infos sur les gens qui... Oh!
13: Ça fracasse le chaumont.
0: Eh, le premier, le prochain. Allez, rouge gland, au revoir.
13: Allez, hop. Allez, hop.
0: Au standard.
5: Oui, on a
0: rouge gland.
5: Ça y est. Eh, parti rouge gland. La four micro-ondes.
16: Ça sent mal.
0: Quoi?
5: À la place, la four micro-ondes.
0: Four micro-ondes, bonsoir.
17: Bonsoir, c'est four micro-ondes.
13: Bonsoir, fourmi.
17: Bonsoir, tout le monde.
16: Bonsoir, fourmi.
1: Bonsoir, fourmi.
17: Bonsoir,
0: t'appelles d'où?
17: Les auditeurs, Gérard.
0: T'appelles d'où?
17: J'appelle de 114.7.
0: Merci.
17: De rien.
0: Enfin, est-ce que quand je vous demande d'où vous appelez, vous répondez?
1: C'est où, ça?
0: C'est d'où, ouais, en plus?
17: C'est près de Bordeaux.
0: Ah bah en plus.
1: Ah oui, je connais.
0: Ah ouais, bah c'est l'équipe à...
1: Voilà, c'est ça.
0: C'est l'équipe à Mélanie. Hein? Okay. Les bandes de chauvins là. Oui, le site internet.
3: Oui, Gérard.
0: 5 minutes s'il vous plaît sur les auditeurs, merci.
3: Alors, on redescend un petit peu, on était près de 9000, on est à 8701. J'ai l'impression que c'est mal barré pour les 10 000 ce soir.
0: Non mais on va y arriver, on va y arriver.
3: Deux petites questions, alors une...
0: Attention.
3: Attention.
0: Des bonnes questions.
3: Bah je sais pas, des questions internet. Une question d'Epsilon qui te demande s'il peut te considérer comme l'un de ses 30 millions d'amis. Alors, oui, ou non. Oui ou non, oui d'accord.
0: Oui.
3: Et juge de Lyon qui te demande si t'es allé au zoo dernièrement et si de ce fait tu es zoophile.
1: Oh putain.
3: Alors est-ce que tu te considères comme zoophile ou pas?
0: Là, cette question, j'y réponds même pas du tout.
3: Et pourquoi?
0: Non, parce que je vois pas le rapport. Je vois pas le rapport avec la question.
3: Les animaux.
0: Les chiens, ils sont pas dans un zoo, ils sont.
3: Ah ouais,
0: sont
3: mais il y a pas que des chiens à la SPA.
0: Ouais, mais il y a des singes et des crocodiles, on le sait. Comme toi, de toute manière, toi, tu vas me faire un boulot correctement. Comme
1: attends, il fait très bien son travail.
0: Bon, et toi, tu t'écrases un peu, c'est moi qui commande encore.
1: Oh, putain.
0: Alors, avez-vous écouté des infos sur... Oh là, si je parlais un petit peu moins vite. Merci. Oh putain, mais c'est quoi
1: toi. C'est toi.
0: Alors, avez-vous écouté des infos sur les gens qui tuent les chiens pour avoir la peau ou les chats? Donc, on va demander à Fourmi-Onde.
17: Aimez-vous les gens qui tuent les chiens?
0: Non, avez-vous écouté les infos sur les gens qui tuent les chiens pour avoir la peau ou les chats? Donc, c'est-à-dire les gens qui tuent, que ça soit chien ou chat, pour récupérer la peau, pour en faire des manteaux.
17: Et on fait pas des manteaux avec de la peau de chien?
0: Ah bah, la preuve que si. Et je peux te dire que si. Et ça, je vais te dire, je vais laisser répondre tout le monde, ouais. Et je vais te dire exactement que si ça existe.
17: Ah mais oui, t'as raison, regarde, dans les soins dalmatiens, elle veut piquer des peaux dalmatiennes.
0: Hé, fourmi-onde.
17: Oui, micro-onde.
0: Ouais, fourmi-micro-onde, là. Tu vas te calmer parce que tout à l'heure, tu vas te retrouver cramé et tu vas te demander où qu'est passée ta peau.
17: Mais non, mais je donne une explication à ta
0: question. Et celui qui fait le cochon, il arrête. Parce que ça commence à me gonfler, sérieux. Sérieusement. Alors je préviens.
13: Il y a toute une ménagerie là.
0: Oh là là là là.
13: Il y a des chevaux, il y a des canards.
0: Bon allez, terminé, j'arrête de rigoler maintenant. Le premier qui dit une connerie, je zappe.
13: Ouais.
0: Attention. Scarabée.
16: Oui, donc les vêtements en peau de chien ou de chat, c'est ça?
0: Avez-vous écouté des infos sur les gens qui tuent les chiens ou les chats pour en faire des manteaux?
16: Non, mais cela dit, je comprends parce que une fois j'ai rencontré une dame qui avait un magnifique manteau qui était pas en peau de bête mais en poil, un manteau en poil de chatte et j'ai trouvé ça très doux, très agréable au toucher.
0: Non, mais c'est bon, OK. Scooby-Doo.
13: Ouais, moi j'ai un pote qui a un manteau en teckel. Et c'est vrai que l'hiver ça tient chaud. Maintenant, est-ce qu'il faut rentrer dans le délire carnage des chiens tout ça pour s'habiller?
0: Il y a certaines personnes qui le font, je suis désolé.
13: Je suis pas sûr que ça soit la bonne solution, moi.
0: Monsieur Mazur, pour finir.
18: Écoutez, oui, bien entendu, j'ai entendu ces informations et je dois dire que je regrette absolument qu'il n'ait pas communiqué l'adresse des magasins où on pouvait se procurer ces manteaux.
3: Alors, excusez-nous, mais Gérard, il faut que tu commentes cette question, cette photo qu'on vient de m'envoyer. C'est Signorita qui vient de l'envoyer.
0: Non mais j'hallucine de voir ça.
3: Ah vas-y, décris-la parce qu'on fait de la radio.
0: Non mais j'hallucine. Monsieur Mazur, Scooby-Doo, Scarabée et Fourmi-Onde, Ah là, j'hallucine.
3: Eh, mais c'est une vraie photo.
0: Non, non, mais j'hallucine. J'hallucine ce que je vois.
1: Gérard, décris ce qu'il y a.
3: Vas-y.
0: Non, non, mais là, non, non, mais attendez, j'hallucine ce que je vois sur le net. Alors là, je sais pas qui c'est qui est, d'où ça sort ce truc. Mais alors, faut vraiment.
1: Mais vas-y,
0: voir.
1: Décris.
3: C'est Signorita et.
14: Dis-nous ce qu'il y a dessus.
1: Vas-y, non, décris.
0: Mais, non, mais faut me voir avec un espèce de chat, mais alors, le chat.
3: Câlin, il s'appelle. Câlin.
0: Ouais, mais alors, grave oui. De chez grave, hein. Non, non, mais c'est bon, faut me l'imprimer, ça.
3: Eh, t'es pas mal comme ça avec un.
0: En fait, ah, mais non, mais c'est bon. Allez, on reprend le thème du débat, c'est bon, on s'éternise pas sur ça, parce que là.
1: Donne l'adresse.
3: Bah, non, c'est compliqué, là. Mais je vais l'imprimer, et puis on va la.
0: Non, non, faut la sortir, parce ouais. Que là, faut arrêter un peu ces conneries.
1: En fait, on voit Gérard avec un énorme chat, entre les mains, et.
3: Ah, peut-être, non, mais, peut-être une chatte.
0: Voilà, vraiment.
3: Ouais, peut-être.
0: Vraiment, faut être con pour faire ça. Monsieur Mazur, donc vous avez pas répondu à la question.
18: Mais vous n'avez pas écouté.
0: Ah bah excusez-moi, parce que comme on était en train de tout le monde rigoler.
18: Bien entendu, oui. Alors je disais effectivement que j'avais entendu ces informations et que je regrettais uniquement que l'on n'ait pas communiqué les adresses des magasins où on pouvait se procurer les manteaux.
0: Non, mais ça, bon, moi oui. Je peux donc je vais quand même répondre à la question. Parce que c'est vrai que ça m'a tué quand j'ai entendu ça. Bon, je peux vous dire très bien sur quelle radio que j'ai écouté ça. C'est une radio concurrente là où qu'on est, hein, à l'heure actuelle. Donc c'est avec comment qu'on l'appelle.
1: Baisse ton casque.
0: C'est avec l'animateur du matin qui fait 10h30 ou 12h30.
14: On s'en fout.
18: Pas de plus,
0: fourmi onde. Fous mes honte, si ça, oui. Si on s'en fout, tu le dis tout de suite, tu t'en vas.
14: Non, mais GG, comment ça se fait que j'écoute la concurrence?
0: Non, non, mais moi, j'écoute parce que je veux savoir ce qui se passe, et c'est de là que j'ai entendu dire qu'il y avait des personnes, et je peux vous dire où que ça se passe, c'est en Belgique. Il y a des gens, oh!
17: T'écoutes la radio parce que t'as pas de télé?
0: Si ça, j'écoute ce que je veux, d'accord, et j'ai pas d'ordre à recevoir par des nanas.
17: Non, je sais pas, je me demande.
1: Gérard, le débat, s'il te plaît.
0: Donc, je réponds à la question. Donc, j'ai écouté, et donc j'ai entendu dire qu'en Belgique, il y avait des gens qui tuaient les chiens et les chats pour en faire de la peau. Et ça m'a révolté. Et j'ai même entendu qu'il y a des associations qui se permettent, sans l'accord de la SPA, de faire des faux tatouages.
1: Oh là
0: sur
1: là.
0: D'autres chiens.
1: Oh là là là.
0: Parce qu'il y a un jeune qui est passé la semaine dernière sur l'antenne, et c'est pour ça que je veux éclaircir cette histoire de SPA et des associations, parce qu'il y a des associations qui mentent. Donc ces associations là, il y en a marre. Vous arrêtez s'il vous plaît.
14: Et pourtant elle là.
0: Donc il y a des associations qui s'amusent. Celui que j'attrape à faire ça va me dégager. Scooby-Doo, au revoir.
14: Ah ben non, attention. Hein.
0: Au revoir.
14: Attention.
0: Au revoir. Voilà. Donc, je disais que il y a une association. Bon, Max, ça suffit.
1: C'est pas Max.
0: Non, non, mais faut pas déconner, hein.
1: Attends.
0: Non, mais c'est tout. C'est toute l'espèce, c'est le même bordel, j'en ai marre.
1: Gueule pas comme ça.
0: C'est tout.
1: Concentre-toi sur le débat. Vas-y.
0: Donc, je disais que j'en ai marre.
5: Attends.
0: De voir des associations comme ça qui se permettent de faire des faux tatouages avec des faux carnets de santé, comme il se passe à l'heure actuelle.
3: C'est pas moi, hein.
0: Et qui sont sur Paris. Non, mais alors c'est qui s'amuse à faire des...
3: C'est à l'antenne, là.
0: Ouais, non, mais c'est personne.
1: Mais c'est les auditeurs.
0: Non, non.
5: Bah justement, on a viré Scooby-Doo, donc à la place, on met Stipeee Ali.
0: Okay. Ouais, ben, de toute manière, je vais poser une question, je vais écourter les questions parce que je vais pas aller jusqu'à 2h15, hein. Jusqu'à 2h, je crois pas. C'est qui?
10: Bonsoir, Stipeee Ali.
0: On s'en fout des gens qui vont dans le...
5: On dit bonjour, alors je dis bonjour.
0: Non, hein. Non, mais on s'en fout, pour l'instant, t'es dans mes débats, t'es pas avec ceux qui...
1: Le débat, Gérard, s'il te plaît.
5: Bonsoir, Stipeee Ali.
0: Bonsoir, Stipeee.
19: Allô, oui, bonsoir, c'est Stipeee Ali. Je suis le kangourou boxeur fou, j'appelle de Kangoo Lover.
5: Bonsoir.
19: Bonsoir Gérard, bonsoir toute l'équipe.
0: Donc, salut. Je répétais, donc je ne suis pas d'accord avec ce qui a été dit sur une fréquence qui est concurrente à la nôtre.
3: Vraiment, tu te recules, Gérard.
0: Donc alors, voilà. Bah, ouais, si je parle, je m'entends plus derrière. Donc, ce qui se passe, c'est qu'à l'heure actuelle, il y a une association qui est sur Paris qui se permet de faire des faux carnets de santé avec des faux tatouages. Parce qu'il y a une personne de 17 ans qui avait perdu son chien avec un numéro de tatouage qui a été donné sur l'antenne. Donc je peux vous dire sur quelle station. De manière, c'est dans l'émission de Julien Courbet, donc c'est sur RTL. Et je peux vous dire que ces émissions sont très bien. C'est pas la peine de...
3: Non mais on voit encore des photos quoi, ça arrête
0: non,
3: pas.
0: Non mais là sur le net, je préviens d'une chose. Là sur le net, vous allez vous calmer et au standard vous allez arrêter et vous allez me calmer celui qui sait parce que sinon ça va dégager. Donc je disais, je ne suis pas d'accord avec ça. Donc c'est dans les émissions de Julien Courbet. Donc cette association là très bien se reconnaîtra. Donc qu'ils arrêtent de mentir sur des trucs comme ça parce que faire des faux tatouage, ce n'est pas possible. Avec des faux certis, avec des faux carnets de santé.
1: Bravo, Gérard.
0: Donc cette association-là se reconnaîtra. Et ouais, je dis à Julien Courbet que je suis de tout cœur avec toi pour faire quelque chose.
1: On est avec toi, Julien.
0: Voilà. Alors, celle-là, on va pas la faire. Ah bah si, on va la faire, mais on va voir comment que ça va se passer, parce que sinon, je vais vite, ça va vite. Donc, faut-il laisser ces animaux sur le bord de la route au moment des grandes vacances? On va demander à Skippy.
19: Oui, je pense que non, c'est pas une chose à faire parce que c'est pas très sympa pour ces petits animaux qui restent tout seuls sur l'autoroute, qui ont de fortes chances pour se faire renverser par un camion qui glisse sur une plaque de verglas.
0: Bon, Skippy, Skippy, Skippy, Skippy.
19: J'ai du mal hein, ce soir, je suis désolé Gérard.
0: Non, mais Skippy.
19: Oui, oui.
0: Skippy.
19: Oui.
0: Tu vas rester avec tes kangourous, au revoir.
19: Attendez.
1: Tu veux déjà
0: au revoir?
19: Mais j'ai rien
0: bah,
19: dit.
0: Il vient au revoir. Ouais, non, mais il apprendra une chose, que les plaques de verglas, c'est mon problème, d'accord? Alors, ah, au revoir. Au revoir. Au revoir. Au revoir. Fourmi-onde.
17: Fourmi-onde. Moi, je trouve ça dégueulasse d'abandonner les animaux sur le bord de la route. Et en plus, ils pourraient se faire écraser par des voitures. Et puis, on se perd dans la forêt. Franchement, c'est pas cool, quoi.
0: Scarabée. Oh, le standard! Ça vous dérange d'éteindre le micro?
10: Non, pardon, je m'éteins parce qu'on allait accueillir coup de chienne.
0: Ouais, non, mais vous allez me refaire une liste parce qu'on va s'écouter une musique.
10: Non, coup de chienne.
0: Je suis ni...
1: Pas tout de suite, hein, vas-y.
0: Ah, si.
1: Vas-y.
0: Si, on fait la question et... On fait la question, donc, coup de chienne, là.
20: Bonsoir, c'est coup de chienne.
17: Bonsoir, cool.
20: Dans 15.5, j'appelle...
19: Bonsoir, madame chienne.
20: Bonsoir, les auditeurs, bonsoir, l'équipe, bonsoir, Gérard.
0: Bonsoir.
10: Bonsoir.
0: Bon, tu réponds à la question.
20: Les animaux abandonnés au bord de la route.
0: Oui.
20: Moi, je dis ça peut se faire éventuellement, mais il faut prévoir son coup, il faut leur laisser une gamelle d'eau, des croquettes. Enfin, tu peux pas les abandonner comme ça, quoi. Si tu les abandonnes, il faut faire ça dans de bonnes conditions. Il faut que ça soit bien fait. Donc, tu leur laisses de quoi subsister pour prolonger la souffrance. Tu peux même les attacher à un arbre si tu veux.
0: Ouais ben si je répondrai après.
20: Ouais.
0: Monsieur Scarabée.
19: Oui, monsieur Gérard. Ah ben tout dépend des circonstances pour lesquelles on le fait. Vous voyez, c'est vrai que bon personnellement j'ai un chien. Ça va peut-être vous choquer ce que je dis, mais je change de chien chaque année. Mais attendez, laissez-moi finir. Parce que bon, je pars en vacances.
17: Non,
19: je prends l'avion.
0: Attendez, monsieur Scarabée. Fourmi micro-ondes là.
17: Non, mais je veux bien les foutre. Abandonne son chien.
0: Fourmi micro-ondes.
17: C'est dégueulasse.
0: Oh, fourmi micro-ondes.
17: Mais je t'écoute.
0: On t'a laissé parler.
17: Mais c'est dégueulasse.
0: On t'a laissé parler. Tu laisses parler les gens. C'est moi qui commande. C'est pas toi qui commande. D'accord. Au demandeur, salut.
17: Donc tu t'es.
0: Alors au revoir.
1: Ah, tu veux la virer?
0: Hop, bonne nuit.
1: Direct.
0: Allez, va voir tes fourmis dans ton micro-ondes.
3: Waouh. Ça
19: l'a réparti.
0: Alors monsieur Scarabée, pour attendez, c'est une question sérieuse ou pas?
3: Attends, monsieur. Ouais, enfin je sais pas, tu vas voir. C'est Calvinator qui demande si tu es tatoué.
0: Alors je réponds même pas. Je suis tatoué, ouais. Je suis tatoué. www.funradio.fr. Toi, wow, terminé.
1: Ouais. Bravo la répartie, DJ.
0: Allez. Scarabée.
19: Oui.
0: Donc, merci pour le portable.
10: Michel Klein est sur présent.
0: Et j'espère que.
20: Bonsoir.
0: Le portable à qui il appartient.
21: Ouais, t'es où là?
0: Oh là là là. Bon allez, vous allez bon, réfléchir.
1: Gérard, mais vas-y, continue.
0: Non, il y a un bruit de portable, ça m'énerve.
1: Il y a plus rien là.
0: Donc Scarabée.
16: Oui, donc je disais que moi je change de chien chaque année parce que si je veux partir en vacances avec mon chien, ça me coûte super cher. Et alors moi je voudrais, si vous me le permettez Gérard, un tout petit problème, c'est que justement mon chien, que je change chaque année, je le laisse à un endroit précis sur le bord de la route pour que quand je revienne de vacances, je puisse le récupérer. Et à chaque fois, il n'y est plus. Est-ce que c'est normal?
0: On verra ça après, Monsieur Mazur. Monsieur Mazur.
18: Écoutez, Monsieur Gérard, je crois vous rejoindre. Je n'ai qu'un mot, à dire concernant cette pratique totalement abjecte. Eh bien, je dirais que ça pue.
0: Comment?
18: Ça pue, Monsieur Gérard.
7: Ça pue, ça pue.
0: Attendez, mais là, je comprends pas ce que vous voulez dire, Monsieur Mazur, là.
18: Eh bien, oui, Monsieur Gérard, ça pue. Abandonner des animaux, n'est-ce pas, sur le bord de la route, ça pue.
0: Mais ça, de toute manière, faut bien dire une chose.
18: Alors, vous me direz,
0: Monsieur Mazur.
18: Eh bien, ça pue un peu moins,
0: Coupez-moi, Monsieur Mazur, parce que je peux pas parler. Merci. Donc, je disais que l'histoire... Donc, qui c'est qu'on a alors, maintenant?
21: Michel Klein.
0: Michel Klein, donc réponds à la question avant que je réponde vite fait.
10: On a aussi Woody Woodpecker.
0: Oui, et Woody Woodpecker, là.
21: Je préfère laisser répondre Woody.
0: Allez, on s'éternise pas sur... Vous allez pas savoir qui va répondre, parce que tout à l'heure, je vais vous faire répondre tous les deux. Je vais vous dire bonne nuit.
21: D'accord, la question, c'est sur... sur quoi exactement?
0: Hey, Woody.
21: Oui.
0: Eh, Woody Wood, là.
21: Oui, mon frère.
0: Eh ben, t'iras faire ton canard, chez toi. Au revoir.
21: T'iras sur les Baoutsen.
0: Allez, hop. Au revoir.
21: Je le jure.
0: Au revoir.
21: S'il vous plaît, Gérard.
0: Il persiste. Au revoir.
21: S'il vous plaît,
0: Au revoir. Woody Goodman,
1: Gérard.
0: Allez hop, terminez celui-là. Hop, coule chienne pour finir. Ouais, que je réponde.
20: C'est déjà répondu, on a parlé de la gamelle de croquettes et de flotte qu'il faut leur laisser quand même.
0: Bon, ok, Michel Klein.
21: Ouais, bah moi je cautionne pas ce genre de truc d'abandonner des animaux au bord de la route. Et voilà quoi.
20: C'est tout.
21: Ah oui, c'est tout.
0: Alors moi je vais vous dire une chose.
3: Oula.
0: Tout à l'heure je l'ai dit. Avoir un animal, c'est comme si qu'on avait un enfant.
21: C'est vrai.
0: Dans ce cas-là, si vous abandonnez un chien sur le bord de l'autoroute pendant que vous partez en vacances, c'est comme si que vous abandonnez un enfant. C'est strictement pareil.
20: Ouais, mais j'ai
0: dans ce cas-là,
20: avoir un animal de toi.
0: Attends, et toi, fous-toi bien de ma gueule, tout à l'heure, tu vas pas rester longtemps, toi.
22: Quoi?
0: Hein? Alors, une chose qu'il faut bien se dire, faut bien se mettre ça dans la tête, c'est que les animaux, si on prend un animal, c'est qu'on l'aime. Un enfant, c'est pareil. C'est un être humain. C'est un animal qui a besoin de vivre, qui a besoin de tendresse, qui a besoin d'affection, comme un enfant. Donc, si vous êtes pas capable de leur donner ce que l'animal a besoin, à l'enfant, ça sera pareil. Donc, ça ne sert à rien d'avoir des animaux. D'accord. Voilà.
3: Gérard Président. Hein.
0: Et donc, on va s'écouter. On va poser la question.
10: D'abord. Et tu vas dire bonjour à...
0: bonjour quand je reprendrai l'antenne, d'accord?
10: D'accord.
0: Hein? Parce que c'est encore moi, le patron ici.
3: Allez, vas-y.
1: C'est toi le tenier.
0: La question, faut-il créer des SPA pour les singes ou crocodiles? Et on va s'écouter. Peau de singe lover, grimpe au rideau, ma cochonne, et on se retrouve tout de suite après au 0825 08 5000 pour la suite et fin du débat. Et je pense qu'on ira un peu plus loin que 2 heures.
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0: Et voilà, donc, bonsoir à tous. Donc, on venait de s'écouter Peau de singe, l'auvert, grimpe au rideau, ma cochonne. Voilà. Donc, on récupère Monsieur Mazur, toujours là. Monsieur Mazur!
1: T'as pas viré Monsieur Mazur tout à l'heure?
0: Karine, au standard, là, qu'est-ce qui se passe? Monsieur Mazur, il est où?
20: Monsieur Mazur.
10: Ah, il est là, regarde.
20: Mister Mazur.
0: Monsieur Mazur.
10: Tu m'as demandé de lui.
0: Allô. Monsieur Mazur.
2: Oui, monsieur Gérard.
0: Bon, ça y est bon. Scarabée. Eh, vous me mettez les gens...
7: Online.
0: Bah non, je viens de l'avoir. Je lui ai dit qu'on continue.
22: Ça vient de couper.
0: Bon, bah, faut le rappeler. Donc, Michel Klein.
7: Bonsoir.
0: Et qui c'est qu'on a Coulchienne.
7: Coulchienne, toujours là.
0: Donc... Putain, ça commence à bien faire, ce bordel. Donc, faut-il... donc, vous avez compris la question?
7: Bien sûr.
0: Donc, alors, monsieur Mazur, tiens.
2: Quelle question, monsieur Gérard?
0: Oh, putain, ça y est, ça commence.
7: Les crocodiles et les macaques.
0: Voilà.
2: Ah, les singes et les crocodiles.
0: Voilà.
2: Bien entendu. Écoutez, c'est-à-dire que c'est un thème qui mérite plus ample réflexion, vu la taille, n'est-ce pas, de ces animaux. Comment voulez-vous, n'est-ce pas, entreposer un crocodile, par exemple, dans un refuge SPA? Surtout qu'il... C'est un animal assez agressif, il pourrait être amené à manger les singes. Alors il y a bien entendu...
0: Non mais si on les sépare,
2: Justement, puisque vous en parlez, ce qui est une très bonne idée, il y a des précautions de sécurité intrinsèques à prendre quant à l'installation de ce type d'animal dans des refuges, n'est-ce pas, bien entendu, ou bien encore, pourquoi pas, je ne sais pas, momentanément, les entreposer sur des aires de repos d'autoroute ou des refuges
0: de routiers. Non, mais c'est bon, monsieur Mazur.
2: Oui.
0: Monsieur Mazur.
2: Oui, monsieur Gérard.
0: La question des abandons, ça y est, c'est terminé, j'ai répondu, hein.
2: Ah,
0: on
2: n'en
0: parle plus. Donc c'est bon, allez, monsieur Klein.
21: Oui, je pense moi qu'il n'y a pas de discrimination à faire entre crocodile, macaque, lama, tout ce que tu veux, et que ces animaux-là ont autant le droit d'avoir un refuge que des chiens, des chats ou autres. Donc je vois pas pourquoi il y aurait une discrimination dans ce sens-là, en fait.
0: Voilà. D'accord. Coup de chienne.
21: J'y vais doucement au début.
7: Ouais. Écoute, moi, les crocodiles, je m'y connais pas trop. Les singes, c'est un peu plus mon truc. Je suis un peu plus calé en galinacé, quoi. Moi, franchement, ce qui me frappe, c'est surtout ouais pour les singes, parce que c'est quand même un peu nos cousins, quand même, les singes.
0: De toute manière, on descend du singe. Hein.
7: Ouais, voilà, c'est quand même nos cousins, les singes, quoi.
21: Et donc, est-ce que t'as entendu parler des singes bonobos?
7: Ah oui.
0: C'est quoi ça?
21: Alors les singes bonobos, c'est des singes, c'est terrifiant. Hein. C'est des singes qui ont une sexualité comme la nôtre.
7: Voilà, ils niquent tout le temps.
21: Voilà. Et en fait, les
0: conflits... Attends. Oui. Attends, comment que ça s'appelle ça?
21: Les singes bonobos.
0: Bonobos?
21: Oui.
0: Bonobos.
21: C'est des singes qui en fait règlent leur petite querelle en, par exemple, en cunilingus, en fellation.
0: Ah mais tu veux dire par exemple comme une nana?
21: Voilà, exactement.
0: Fallait dire ça.
21: Voilà, bah oui.
0: Bah faut pas se gêner, c'est pas parce qu'il est une
21: Moi je suis un petit peu timide. Hein.
0: Mais on s'en fout de manière où l'émission est réservée à un public averti, c'est tout.
21: Ah, oui. C'est bon, vous avez envoyé le jingle.
0: Non mais de toute manière c'est moi qui décide, c'est tout.
21: Voilà, en fait c'est des singes femelles avec des énormes chattes rouges.
0: Ouais.
21: Frotte la chagate. Voilà.
0: Et puis c'est pour ça qu'ils ont le cul rose. Ok, c'est bon. Donc non mais on déconne un peu là, mais non, sérieux, non mais.
21: Déconne.
0: Non mais faut dire une chose, que je pense pas qu'il y a. Je pense pas. Oh ça y est, c'est bon là.
7: C'est le cousin des singes.
0: Non mais c'est bon, de toute manière je pense pas qu'on arrivera un jour à trouver un truc comme ça pour les animaux. Je pense pas que ça existera. Pour les singes, bon, ils ont le zoo, les crocodiles, bon, ils ont des trucs spécialisés pour eux, donc je pense pas qu'on pourra inventer un truc de SPA pour ça. Hein.
1: Pour les crocodiles?
0: Non, je pense pas.
2: Monsieur Gérard, croyez-vous, même chez Lacoste?
0: Non, mais monsieur Mazur.
2: Oui.
0: On s'en fout des marques. D'accord?
2: Ouais.
0: Non, mais c'est bon, la question est close, c'est terminé.
7: Il aurait pu dire le coq sportif aussi.
0: Ouais, non, mais ça y est, c'est bon. Les marques, c'est bon. Alors, pourquoi
7: il y a Puma? Attends, il y a Puma aussi. Il y a Puma, par exemple.
0: Et tout à l'heure, toi, tu vas faire le Puma dans ton lit, toi.
2: Oui, bien joué.
0: D'accord, coup de chienne?
7: Ok, pas de problème.
21: Non, on te remplace par Joe et Star, ça va être vite.
0: Donc, pourquoi, question internet intéressante.
3: Ouais, Gérard, un petit point pour le nombre d'internautes. Alors, bon, là, ça commence à bien cartonner. Tu vois, regarde. 9210. On n'est pas loin des 10 000. Et alors, attends, j'ai Jacques Villevieille qui dit qu'il va te dénoncer la SPA parce que les mouches tombent autour de toi. Voilà.
0: Alors, cette question-là, c'est une question con. Donc, il va dénoncer qui veut à la SPA. Moi, je vais le dénoncer parce qu'il dépense son pognon mal à propos à France Télécom.
3: Okay.
0: Voilà. Donc, toujours la suite. Donc, pourquoi existe-t-il des chiens qui sont si méchants? Alors, je précise.
7: Exact.
0: Donc, coup de chienne, vas-y.
7: Bah, il y a les Big Bulls déjà. Qui
0: Big
7: sont...
0: Bulls.
7: Les Big Bulls.
21: Les Shit Bulls.
0: Big Bulls.
7: Ouais, il y a les Rottweilers aussi.
0: Ouais, mais attends, ouais.
7: Ouais.
20: Qu'est-ce qu'il y a d'autre? Il y a le caniche de Malaisie aussi qui attaque bien. Et ça, c'est des chiens, moi je dis, s'ils sont pas pris sous
0: le contrôle. Le caniche de Malaisie?
20: Ouais, le caniche de Malaisie.
0: C'est quoi comme race de chien, ça?
20: C'est un croisement entre un dog breton, en fait. Je sais pas si tu veux aussi... Est-ce que tu connais un petit peu les races de chiens, en fait?
0: Non, non, mais vas-y, dis-moi ce que c'est ton truc, là, parce que je
20: promets... C'est un croisement entre un dog breton et un épagneul portugais.
0: Ouais, d'accord, ouais. Ouais, c'est ça. Bah allez, c'est bon, ouais. Michel Klein.
21: Ouais, c'est vrai qu'il y a des chiens, des chiens franchement dangereux, mais en fait ça dépend de l'enseignement qui est préconisé par le maître. Si le maître est méchant, vilain, qui gueule sur tout le monde, le chien va être pareil. Alors que si le chien est doux, si le maître est doux, le chien va être super doux. Mmh. Que ce soit un Rottweiler, Monsieur... un caniche de Malaisie ou...
0: Monsieur Mazur.
18: Oui, alors il y a écoutez,
5: un chien qui gueule, là, vous voulez pas le frapper?
0: Mais oh, la chienne, là. Oh, la chienne.
21: Je vais pas le frapper, si je donne un sucre, il me suce la bite.
5: Non, mais il fait chier.
0: Oh, oh.
3: Fais gaffe, Gérard.
0: Hey, tu parles comment, toi?
3: Elle va te frapper, hein.
21: Moi, je me lâche, il y a un jingle.
0: Attends, rallume ton micro, toi, la chienne, là. Tu me parles comment, là? Attends, je suis pas ton petit. Eh, je suis pas ton chien. Mais non, mais je suis pas ton chien. Mais je suis pas votre chien là.
5: Vous
0: la chienne là, vous la fermez. Non mais vous prenez pour qui là? On dirait que c'est moi votre maître. Non mais ça va ouais. Eh, je vous ai pas mis des os.
3: On s'égare là, on s'égare. Vas-y.
0: Donc Monsieur Mazur, pour finir.
18: Écoutez, je suis, c'est-à-dire, je rejoins un peu l'opinion générale. Effectivement, le comportement du chien dépendra de celui du maître, mais cependant, je dois.
0: Monsieur Mazur.
18: Je vous écoute.
0: Vous allez pas me faire une réponse avec une grande liste, parce que je vais pas m'éterniser sur vous, sinon je... Vous répondez court, c'est bon. Il est 53, 4 minutes, il reste encore 5 questions à faire.
21: Ouais, un débat, c'est le truc.
3: Alors vas-y, pose-lui les questions, Gérard, vas-y.
18: Je m'abstiens, monsieur Gérard, je m'abstiens.
0: Donc, alors pourquoi existe-t-il des chiens méchants? Comme Monsieur Mazur voulait dire, c'est vrai que ça dépend des gens qui ont les chiens. Parce que si la personne dit au chien d'attaquer, sera méchant toute sa vie, chien-là.
20: Attends, GG. Quand tu dis que le chien, en fait, il adopte un peu le comportement de son maître.
0: Oui, mais si c'est le maître qui dit d'attaquer, automatiquement, le chien va être méchant.
20: Ça veut dire que si toi, t'as un chien, il va être illettré, dégénéré, alcoolique.
0: C'est qui vient de dire ça?
20: Bonsoir, c'est Pedro.
0: Non, il n'y a pas de Pedro sur l'antenne.
20: Bonsoir, c'est Rodrigo.
0: Ouais, fous-toi bien de ma gueule, alors Michel Klein, au revoir.
21: Ah non. Regarde, j'ai pas la même voix. Ouais. Allô, 1-2, essaye 1-2.
20: Bonsoir, c'est pas Blito.
21: Pas du tout la même voix, hein. C'est tombé. Bon,
0: je sens que je vais faire deux questions, je vais rendre l'antenne pile à 2 heures.
21: J'ai fait péter une cassette.
0: Non, mais je vais vous faire péter l'anus, moi. À deux heures, je rends l'antenne pile.
20: C'est tout. Je rends l'antenne à deux heures.
0: Je rends l'antenne à 2 heures. Monsieur Klein, ta gueule.
3: Moi, Gérard, je dis qu'il faut pas rendre l'antenne maintenant parce que t'es à 9687 connectés.
0: Non, mais je veux pas le savoir.
3: Si, il faut continuer. On a dit qu'on allait jusqu'à 10 000.
0: Non, mais moi, je rends l'antenne à 2 heures si c'est pour que les gens se foutent de ma gueule quand je vais répondre. Donc, s'il y a des chiens qui sont méchants, c'est de la faute un peu des maîtres. Oui. Comme les pitbulls. Oui. Ou tout autre pitbull et Rottweiler. Ça, c'est les gens. C'est les maîtres.
20: Ouais, Gérard.
0: Oui.
20: Ça te brancherait, toi, d'avoir...
0: C'est qui?
20: C'est Cool Chienne. Est-ce que ça te brancherait d'avoir un chien dans ce style-là, un Rottweiler ou un truc comme ça?
0: Non, parce que moi, je vais te dire une chose.
20: Ouais.
0: Que si c'est pour avoir un chien qui est méchant,
20: mais non, mais toi, t'es gentil, donc le chien...
0: Non, mais même, ça veut rien dire, ça ne veut rien dire.
20: Bon, il sentira pas très bon, mais...
0: Bon, allez, Cool Chienne. Cool Chienne, au revoir.
20: Ah, c'est pas moi, là, hein.
0: Au revoir, bah c'est si, c'est toi. C'est toi qui viens de parler. C'est toi qui viens de parler, au revoir. Allez, hop. Eh, vous me récupérez. Oh. Il me faut des gens.
5: C'est bon.
0: Il me faut du monde, là.
5: On a une personne, déjà.
0: Alors, voilà, donc terminé.
5: Bostakleps. On accueille donc Bostakleps qui vient de Seine-Saint-Denis.
0: Seine-Saint-Denis.
4: Non, Seine-Chien-Denis, c'est pas la même ville. Bonsoir.
0: Hey, je te dis une chose, si c'est 101.9, c'est Seine-Saint-Denis, d'accord? Et tu vas pas me contredire.
4: Ah, vous avez peut-être raison, effectivement.
0: Wow. Or, tu vas pas confondre les villes avec Tentacule et Encule ta sœur.
4: T'as pris bien joué.
0: Bravo, Gérard. D'accord.
3: Bravo Gérard.
4: Avec des chiens, là, il est chaud.
0: Comme la braise. C'est clair, net et précis. Ok.
3: Vas-y, Gérard.
4: Tout à fait.
0: La question. Seriez-vous prêt à adopter un animal chez vous?
19: Alors, moi, Sébastien Kleps, je voudrais y répondre.
0: Ouais.
19: Effectivement, moi, j'ai dû adopter un animal chez moi. On m'a un peu forcé. Et j'en suis très mécontent, en fait.
0: Pourquoi?
19: Parce que ça aboie tout le temps, faut le descendre, et c'est un peu ennuyant quand c'est pas son chien.
0: Ah, voilà. Mais ça, hey, je vais te dire une chose, dans ces cas-là.
19: Oui.
0: Si t'étais pas d'accord, t'es pas obligé d'adopter un animal.
19: Je suis un peu obligé, effectivement, puisqu'il est parti à mes parents, en fait, donc j'ai...
0: Ah bah oui, mais dans ces cas-là, tes parents, ils sont où?
19: Ils sont chez eux, tranquilles.
0: Eh non, mais attendez 5 minutes, là. Ouais. Je vais mettre un peu les choses au clair. Eh, foutez-vous pas de ma gueule au standard. Prenez du monde.
5: Non,
0: parce que toi, mais pour l'instant, je vois, vous êtes en train de jacter. Alors, foutez-vous pas de ma gueule, là. Non, mais vous allez prendre du monde. Parce que là, je sais pas qui c'est que j'ai. Parce que j'ai pas de fiche.
5: Non, mais là,
0: allez.
5: Tu cherches la petite bête. Hein.
0: Ouais, non, mais cherche la petite bête. Toi, hier, tu m'as dit que t'allais me faire du boulot comme il faut. Tu me fais du boulot de merde. Malheureusement. D'accord?
21: C'est lui une fiche, ma puce.
0: Tu parles correctement aux gens qui sont standards ou sinon tu vas te coucher.
5: Je vais te faire une belle fiche propre.
21: Ma puce, c'est mignon.
0: C'est qui vient de dire ça? Michel Klein, au revoir.
21: Non.
1: Attends,
21: j'ai pas la même voix, écoute,
1: pas virer tout le monde non plus.
0: Les gens qui sont standards n'appartiennent pas aux auditeurs, c'est moi qui les commande. Alors, au revoir, Michel Klein. Michel Klein, au revoir. Voilà. Donc, Monsieur Mazur.
18: Oui, Monsieur Gérard. Eh bien, écoutez, malheureusement...
0: En ayant réponse à l'auditeur qu'on avait juste avant, qu'obligé de garder l'animal de ses parents.
18: Hein. Oui, non, mais bien entendu. Alors, écoutez-moi, je ne suis absolument pas prêt, n'est-ce pas, à adopter un animal, encore moins un enfant, car j'ai des occupations professionnelles, n'est-ce pas, qui ne me permettent pas de pouvoir sustenter à ses besoins.
0: Mm-hmm.
18: Comprenez-vous?
0: Non, mais d'accord, mais bon, un animal, il y a certains...
18: Vous l'avez dit vous-même, monsieur Gérard.
0: Il faut aimer
18: un animal tel un enfant.
0: Oui, mais je suis d'accord avec vous. Mais si vous aimez un animal, donc l'animal, si vous le dressez bien, en principe, si quelqu'un le sort, si vous avez quelqu'un de votre entourage... Non, mais attendez, monsieur Mazur, s'il vous plaît.
18: Temps, n'est-ce pas, pour le dresser, pour le sortir.
0: Non, mais attendez, monsieur.
18: Je crois comprendre que vous n'êtes pas quelqu'un. Donc, vous avez effectivement le temps qu'il vous faut. Mais quant à moi, il est hors de question.
0: Non, mais d'accord, je suis d'accord avec vous. Mais dans ces cas-là, si vous avez quelqu'un que vous connaissez bien de votre entourage, il peut le sortir à votre place.
18: Monsieur Gérard, alors, si je demandais à quelqu'un de mon entourage, ça irait à l'encontre de ce que vous avez dit tout à l'heure, qui est... lorsque l'on a un animal, il faut s'en occuper soi-même, n'est-ce pas? Parce que si je le donne à quelqu'un de mon entourage, l'animal va s'habituer à cette personne, il ne me reconnaîtra plus, et il se jettera sur moi, pensant peut-être que je suis un intrus dans ma propre maison.
19: Et oui.
18: Comprenez-vous, monsieur Gérard?
0: Non, mais je vois ça, parce que de toute manière, c'est ce qui s'est passé là, il n'y a pas longtemps avec une...
18: Mais tout à fait.
0: Avec un auditeur qui est passé dans une émission.
18: Non, mais attendez,
0: laissez-moi finir, monsieur Mazur, merci. Donc, c'est pour continuer, pour répondre à une question que j'avais dite tout à l'heure, que j'avais répondu sur le truc avec Julien Courbet. Donc, il y a eu encore une confirmation encore aujourd'hui. Les personnes qu'on récupérait, donc c'était un berger allemand. Donc maintenant que le berger allemand s'est bien adopté à eux, ils ne veulent plus leur donner à la personne à qui il appartenait. Et donc, moi, je trouve ça...
18: Et monsieur Julien Courbet doit être très triste de ne pouvoir récupérer son berger allemand.
0: Non, mais c'est pas lui. Il a dit qu'il allait tout faire pour que le berger allemand retourne à la personne attitrée.
18: Oui, bien entendu.
0: Et ça, moi, je lui dis, je suis d'accord. Donc voilà. Il est quelle heure? 2h du matin.
1: Conclusion.
0: Donc la conclusion du débat. Donc monsieur Mazur.
18: Écoutez,
5: conclusion, tu peux annoncer juste ce qu'on t'a passé là.
0: Donc alors on a
8: Richier Cunningham.
0: Donc 102. Et Joël Star 101.9 pour terminer. Et puis Busta Club.
8: Busta Club.
19: Il y a un peu trop de copyright lover.
0: Bon alors, dernière question, allez. D'après vous, combien y a-t-il de chiens et chats ou autres?
1: J'ai une conclusion.
0: Non, je fais la dernière parce que comme ça, les trois personnes qu'on n'a pas eues. Donc d'après vous, combien de chiens et chats et autres animaux sont-ils placés dans les SPA en France? Et pour finir, attendez, avant que vous répondiez, sur le net, oui.
9: Gérard, 9812 connectés.
3: On arrive presque au but. Et une question de Francis Gabon qui me demande si tu serais prêt à adopter un babouin.
0: C'est
3: chez toi, hein, bien sûr.
0: Non, mais c'est pas évident parce que faut déjà avoir quand même un espace et puis même faut avoir une dérogation spéciale pour adopter des babouins.
3: T'es sûr?
0: Ouais. Ah ouais. Il faut une dérogation spéciale parce que tu peux pas adopter des si babouins comme ça.
3: Et si t'as vu la dérogation?
0: Non, même je pense pas parce que c'est trop méchant. Donc la question, Monsieur Mazur, pour finir. Monsieur Mazur.
8: Oui, Monsieur Gérard.
0: Donc, d'après vous, combien de chiens et chats et autres animaux sont-ils placés dans les SPA en France? Je précise, en France.
8: Oui, bien sûr, c'est difficile à dire. Aurions-nous une marge d'erreur, par hasard?
0: Ben, allez-y, hein.
8: Eh bien, écoutez, à 10 000 près, je dirais environ 10 000.
0: D'accord.
8: À 10 000 près, monsieur Gérard, attention.
0: Richie
9: Cunningham. Moi, je dirais 5012,8.
8: Non, mais monsieur Gérard, à 10 000 près.
0: Non, mais je donnerai mon chiffre après.
8: Voilà, 10 000 près parce que c'est important d'avoir.
0: Joël Star. Joël Star.

0: Pas 10 000 près.
1: Non, mais 60 000. 60 000, ça fait un peu de trop, quand même.
0: Ah, oui, coupez votre portable, monsieur Gérard.
1: Monsieur Mazur, j'ai pas d'ordre à recevoir de vous, non, et c'est pas mon portable. Mais... Donc, la conclusion du débat terminée, monsieur Mazur, conclusion.
2: Non, il y a une question internet d'abord, une question de Savio. Est-ce que t'as appris à ton chien à ramener ta jambe de bois, Gérard?
1: Bah, tu diras qu'il aille se faire foutre.
2: Oh, Savio, donc, hein.
1: Voilà.
3: Bon, allez, conclusion, Gérard.
1: Conclusion. Monsieur Mazur.
0: Eh bien, écoutez, selon votre habitude, j'ai trouvé que c'était un débat passionnant, n'est-ce pas? Aussi bien traité dans la forme que dans le fond. Et je crois que là où c'était intéressant, c'est que vous avez su faire prendre conscience à vos auditeurs de l'importance de l'attachement qu'il faut apporter à la race des canidés.
1: Non mais ça...
0: Parce que bien entendu, un canidé...
1: Non mais monsieur Mazur, monsieur Mazur, monsieur Mazur,
0: la... canidé, bon,
1: monsieur Mazur, au revoir.
0: Allez, il faut effectivement...
1: Oh, oh, oh. C'est bon, la conclusion, je vais pas m'éterniser. Richie Curigan.
4: Oui, ben moi je suis arrivé un petit peu les 12 dernières secondes, mais j'ai quand même écouté le débat du début à la fin. J'ai trouvé qu'il a été un petit peu long à prendre. J'ai trouvé, monsieur Gérard, que vous êtes un petit peu vilipendé au début sur les gens qui travaillaient avec vous. Cela dit, le débat a été par la suite de haute voltige. J'ai trouvé très instructif. Et ben écoutez, voilà, c'est tout ce que j'aurais à dire.
1: Joestar.
5: Joestarlette, quoi. Comment tu me parles? Ton débat, c'était trop de la merde, trop de la balle. Je vais te cacher.
1: Eh ben, va. Eh ben, va te faire foutre, espèce de pétasse. Vas-y, va lui dire au revoir à celle-là. C'est même pas la peine que je lui parle. Bistar Kleps.
6: Ouais, je vends des pites à plein temps. Et en conclusion, je dirais que j'ai été honoré de participer à ce débat, Gérard. Que vous m'aviez accepté, ça me fait vraiment plaisir. Et que bah sinon le débat je l'ai trouvé un peu sans intérêt parce que bon le chien c'est un peu on s'en fout quoi. Tu vois ce que je veux dire?
1: Ouais bah si vous aimez pas les animaux dans ce cas-là.
6: Ah mais moi je les aime pas, surtout les chats, quand je les vois je shoote dedans comme ça, une belle rouge à l'extérieur du pied et bim, en pleine lucarne.
1: Ouais bah moi je vais te dire une chose, dans ce cas-là, si t'aimes pas les animaux, t'aimes pas les enfants. Je suis désolé.
7: Je suis désolé.
6: C'est
7: vrai, ça.
6: Je vous aime pas non plus.
1: Dans ce cas-là, je sais pas pourquoi qu'on t'a sélectionné.
6: Et je ne vous aime pas, Gérard aussi.
1: Gérard,
6: c'est pas bon.
4: Gérard, c'est Richie Cunningham. Moi, j'aime bien les animaux, mais par contre, j'aime pas.
1: Bah alors, t'es un con.
4: Mais non, ça a pas de poils, un enfant. Moi, j'aime bien caresser les poils sur les animaux. Et j'aime pas les animaux qui ont pas de poils.
1: T'as qu'à caresser les poils d'une foufoune, tu verras si c'est.
3: Bravo,
1: si c'est un animal, ok? En de bon entendeur, salut!
6: Quelle vanne de qualité, ça!
4: Bah, devant ton répartie, je m'incline, hein!
1: Ouais, bah, c'est bien. Alors, conclusion du net.
2: Alors, il y a plein de conclusions, Gérard. Alors, malheureusement.
1: Non, mais attention! Attention, conclusion correcte, hein, pas de merde.
2: Non,
1: je veux savoir à combien qu'on termine.
2: Alors, malheureusement, on n'a pas atteint les 10 000.
1: Non, mais je veux savoir.
2: Ça sera pour une prochaine fois. 9 981.
3: Oh ya ya ya ya, bravo quand même.
2: C'était pas loin, hein.
1: Non mais c'est bon quand même. Donc alors les conclusions.
2: Les conclusions, il y en a plusieurs. Signorita qui dit un débat ressemblant à un chien sans queue ni tête, comme toi Gérard.
1: Ça c'est bien, de toute manière ça m'étonne pas des nanas.
2: Ok.
1: Ça changera pas.
2: Epsilon propose que l'on te mette en cage et qu'on te remplace par un petit babouin qui fera mieux le boulot que toi.
1: Bah dans ce cas-là,
2: Epsilon.
1: C'est une nana, ça?
2: Je sais pas.
1: Bon, bah, de toute manière, on dirait une tête de singe, c'est pas grave.
2: Voilà. Ensuite, il y a Moltz qui dit, conclusion, une SPA, ça va, 3 SPA, bonjour les débats.
1: Je vois pas le rapport avec le thème du débat.
2: Ah bah
1: ça.
2: Si, c'est la SPA.
1: Non, mais ouais, mais ça veut dire, un verre, ça va, deux verres, ça va, trois verres, bonjour les dégâts, merci.
2: Bouge pas, il y a encore deux conclusions, une conclusion de fesses de babouin, statistique.
1: Non, c'est bon, c'est bon, lui.
2: Si.
1: Non.
2: Il dit qu'un beau berger allemand a plus de chances d'être adopté qu'un vieux bâtard boiteux et plein de puces.
8: Ok, c'est fort.
2: Bah vas-y, réponds-lui au moins, Gérard.
1: Non, c'est même pas la peine de... Le prochain coup, tu me passes pas cette conclusion-là.
2: Et la dernière conclusion, c'est Evil Ghost qui a fait un petit sondage. Que pensez-vous de la SPA? Alors, 65% des gens
1: attends, Simon. Dans ce cas-là, les sondages, faut me les donner avant les débats, pas à la fin du débat. Donc
2: mais
1: voilà, terminé.
2: Si, Gérard.
1: J'ai dit non, terminé. Donc, prochain thème du débat. Ah, un débat que j'adore parce que ça commence à nous gonfler. On va faire un débat sur les grèves.
3: Voilà.
1: Et je vous préviens pas, je vous dis pas quand.
3: Ça sera la surprise.
1: Donc ça sera la surprise du chef avec la cerise sur le gâteau.
8: C'est suite que tu peux parler, par rapport aux actualités là.
1: Donc c'est vrai qu'en ce moment on a trop de grèves et donc ça commence à nous prendre la tête. Alors donc on c'est normalement c'était prévu sur un autre débat qui était un peu plus sérieux, qui était aussi sérieux que la SPA, mais vu l'actualité.

0: qui bouge, et ben normalement on devait faire un débat sur les trucs des sans-papiers, mais en fin de compte, vu que vu que les thèmes donc c'est au sujet des actualités, puis là les actualités sont quand même assez importantes, là on a trop de grèves qui nous emmerdent. Donc il y en a qu'on peut plus aller justement à cause des grèves surprises, qu'on peut plus aller pour passer un truc à un brevet, je sais pas d'où là.
1: Les gens confondent pas avec la grêle, hein.
0: Faut pas confondre grêle et grève. D'accord, au standard.
2: Rien à voir avec la météo, donc.
0: Faut pas confondre les grêles et les grèves.
1: Ouais, donc c'est sérieux là.
0: Parce que les grêles, ça prend deux L, et les grèves, ça prend un V.
1: Conclusion de Gérard.
0: Alors la conclusion de moi, alors. Sur qui je vais m'en prendre? Au standard! Le standard ce soir, de la merde complète!
2: Bravo les filles!
3: Mais
0: grave! Grave! Grave de chez grave! Il a fallu que je gueule! Vous avez pas été capable de me faire un boulot sérieux. Karine! Malheureusement, c'est toi qui va morfler pour ta copine!
2: Tu vas faire la vaisselle!
0: Tu feras la vaisselle! Pendant 6 mois! Donc,
2: tu feras le repassage aussi.
0: Allez. Donc, le truc, c'est qu'hier, tu m'avais dit que t'allais faire un bon boulot, et apparemment, tu m'as tout saccagé. Donc, je suis pas content. Donc, c'est du mauvais boulot que tu m'as fait ce soir. Malheureusement. Et ça, va falloir que tu récupères, de récupérer du bon boulot. La deuxième personne, donc, au standard, ça a été pareil, c'est...
3: Mais fallait bien une première fois quand même.
0: Ouais, mais ça fait déjà la deuxième fois qu'on essaye.
3: Il y a longtemps.
0: Ouais, mais ça fait longtemps. Mais de toute manière, on t'avait.
3: Attends, je t'ai fait des jolies fiches.
0: On t'avait prévenu.
3: Ah, tu m'as pas beaucoup briefé tout à l'heure.
0: Ouais, mais je t'ai pas briefé. Mais de toute manière, hier, t'étais avec Max. Il aurait pu te faire écouter comment que je travaillais. Donc ça a pas été fait.
3: J'ai écouté 30 débats toute la nuit. J'ai pas beaucoup dormi.
0: Ouais, ben c'est pas parce que tu dors pas beaucoup que tu dois faire du boulot de merde.
4: Attends, ça va. Viens bosser gratos.
0: Eh Simon, tu la fermes toi. Parce que toi pour l'instant, je peux pas dire que t'as bien travaillé parce que tu m'as
2: ah bon,
0: tu m'as presque rien donné comme solution.
4: Ah bah merde.
0: Tu m'as sur le net, on a terminé à 9981, d'accord.
4: Ah bah ouais ça.
0: Mais par contre, alors là la réa cette semaine, mais alors là de la décatombe.
2: Ah, t'es pas
0: de
2: sympa.
0: De la décatombe.
2: Attends, de la décatombe,
0: bruits,
2: t'es pas sympa.
0: Les bruits de chiens.
2: Mais j'ai rien
0: chat,
2: mis.
0: Poule, lapin,
2: tiens, regarde,
0: cochon.
2: Regarde, j'ai rien mis.
0: Non, mais même, là, ce soir, je sais pas ce qu'il y avait, mais ce soir, là, ça n'a pas été du bon boulot. On a terminé quand même à 9980, mais bon.
2: C'est bien, on l'a
3: dit. Non, mais quand même.
0: C'est dommage.
4: C'est pas 10 000, hein.
0: C'est dommage, mais. Ma conclusion, bon, j'espère que les prochains débats se passeront un peu mieux. Bon, ben, maintenant, vous avez le prochain thème du débat.
1: T'as pas un message à passer pour les gens de la SPA ou les gens qui tapent les chiens?
0: Ben, disons, sur ces personnes-là, bon, ben, si vous avez des noms d'associations pour pouvoir essayer de faire quelque chose, ben, n'hésitez pas à les donner à qui droit. Et puis ben si vous prenez des chiens, ben faites pas comme il y en a qui font tous les ans, qui les laissent sur les bords de route, ça servira à rien. Surtout là que ça va être la période, donc ça ne servira à rien. Alors si vous prenez un animal, mettez-vous bien ça dans la tête. Un animal, c'est comme un être humain.
2: Ceux qui aiment pas les gens.
0: Ça a besoin d'affection. Donc si vous aimez un animal, vous aimez l'être humain. Si vous n'aimez pas l'être humain, vous n'aimez pas l'animal. Donc dans ces cas-là, ça ne sert à rien d'essayer de dépenser votre fric pour acheter pour dire bon, je vais acheter un animal, je vais à la SPA, je vais faire le bien, je vais acheter un animal et puis tout. Ben dans ces cas-là, non. Dans ces cas-là, si vous aimez pas les animaux, c'est pas la peine d'y aller. Voilà. En de bon entendeur,
3: ouais,
0: salut.
3: Bravo, hein.
4: C'était la pensée du jour.
3: Ouais.
4: Merci pour toi.
1: Merci Gérard.
0: Et donc on va s'écouter pour finir. Les animaux du monde, tout en Tokyo, et ben, je vous dis à bientôt.
5: Dégage au standard, quoi. Dégage là-bas.
2: Sérieusement, Gérard, fais du bon boulot ce soir.
0: Fais-moi. Mais j'ai rien, là.
2: Mais attends, mais on t'entend, tu prends pour un con.
0: Mais attends, mais j'ai pas de micro. Olivier. Oh putain, c'est quoi ce bordel, là? Moi, je travaille pas. Vas-y, parle, tu vas me dire que tu l'entends, toi, le micro.
2: Ah, bah oui.
0: Ouais, tu l'entends.
2: Attends, mais sérieux, Gérard, arrête tes conneries.
0: Mais là, tu m'entends?
2: Évidemment que je t'entends.
0: Non, moi, je t'entends pas.
2: Bon, alors, attends.
0: Non.
2: Non, mais attends.
0: Non, moi, j'ai pas... Non, mais le micro, il est pas branché.
1: Arrête tes conneries.
0: Le micro, il est pas branché.
1: Touche à rien, s'il te plaît, excuse-moi. Parce que là, tu m'énerves. Prends ça. Prends ça, prends mon casque. Quoi? Et parle dans le micro.
5: D'ailleurs.
1: Vas-y, et parle, tu t'entends pas là.
5: Allô. Non.
1: Tu t'entends pas.
5: Non.
1: Si.
5: Mais si. Non. Je te dis, mais viens là.
1: Il est taré.
6: 1, 2, 1, 2. Parle dans le casque. Parle dans ton micro. Parle dans ton micro, Gérard. Parle dans ton micro, s'il te plaît. Parle dans ton micro.
5: Moi, je te dis que j'ai rien.
6: Non, mais attends, c'est impossible, attends. Gérard.
5: Mais non, mais j'ai rien. J'ai rien dans le micro. Tiens, parle, il est allumé. Vas-y, parle.
6: 1, 2, 1, 2. Ben, attends.
5: Mais non. Moi, j'ai pas de retour. J'ai.
7: C'est ton casque.
5: Mais non, c'est pas mon casque.
7: Qui marche en casque, je vais essayer. Vas-y, parle.
5: Allô.
7: Ah bon, pas mal, il reconnaît.
5: Alors.
1: Regarde, écoute-moi. Écoute, non, mais attends, c'est ton casque.
7: Attends.
1: Vas-y.
5: Mais non, ils sont à fond.
1: Dans mon casque, écoute dans mon casque et parle.
5: Allô. Non, c'est pareil.
1: Si, non, c'est pas pareil. Mets bien le casque. Vas-y, parle.
5: Non, mais c'est pareil.
1: Attends.
5: Non.
1: Mais si, on l'entend bien. Écoute.
5: Mais non.
1: Écoute, vas-y.
5: Allô. Ah là, oui.
1: Oui, ben c'est parce que moi, je mets moins fort dans mon casque.
5: Ah bah ouais, mais attends.
1: Mets plus fort dans ton casque. Mets plus fort dans son casque.
5: Mais non, mais là, moi, je suis à fond.
1: Mais à fond.
5: Allô. Non, mais là, c'est un peu mieux.
6: Bon, bah voilà.
8: Ouais, mais... dans la tête ou quoi?
6: Non, mais
5: comment
6: ça marche.
5: Qu'est-ce que tu dis, toi, l'auditeur, là?
8: Non, rien.
5: Ouais, j'espère pour toi.
6: Ça, je suis fatigué, ça a pas commencé.
5: Non, mais moi, c'est pareil, hein.
6: Non, mais Gérard, ce soir, tu bats le record. Je crois que, on l'a dit, je voulais te le redire en direct. On a battu des records pour le jeudi, parce que j'ai vu les chiffres. Donc déjà, je tenais, et on va se calmer, et je te le dis officiellement, à te féliciter.
5: Non, mais de toute manière, t'as
6: non,
5: pas...
6: C'est les débats de Gérard.
5: Non, t'as pas à me remercier déjà une. Si le jeudi, ça fonctionne, grâce à toi.
6: Non, mais c'est grâce à moi, parce que je t'ai donné l'antenne, mais c'est grâce à ton travail.
5: Ah non, mais de toute manière, c'est toi qui as voulu.
6: Non, mais d'accord, mais
5: c'est pas moi qui ai voulu.
6: Tu me dis comme si c'était une défaite. Au contraire, c'est une victoire. Donc quand même, je m'attribue, on s'associe à tous les deux. Moi, de t'avoir fait confiance, et toi, d'avoir fait du bon boulot.
5: Bah, de toute manière, on s'est quand même. Tu m'as quand même fait confiance, mais on s'est quand même pris la tête aussi.
6: Bah oui, mais quand je t'ai pris la tête, c'est parce que c'est là où ça marchait plus. Là, ça en fonctionne de nouveau depuis 3 mois.
5: Ben...
6: Les 3 derniers débats ont été un succès.
5: On va voir.
9: Ah
5: oui, bonsoir à tous et bonsoir à toutes.
10: Salut,
5: donc,
10: bonsoir, Gérard.
5: 1h08, donc vous pouvez toujours nous appeler au 0803-08-5000 et 0870-5000 et toujours 3615, code Fun Radio, rubrique directe. Et donc on va partir sur les étoiles, le thème du premier débat. On va accueillir Vega. Par contre, j'aurais bien voulu qu'on me donne comme il faut les titres de disques. Hein.
10: Ah, je ne le connais pas, Fildar, c'est quoi?
5: Combien d'écoutés?
10: C'était Grandmaster Flash avec The Message, Gérard.
5: Voilà.
10: C'était la version maxi de 7 minutes. À la basse, il y avait Joe DiMambro, si je me souviens bien. À la batterie, tu avais Tony Dino.
5: Non, on s'en fout. Moi, je veux simplement le titre et c'est tout.
10: À la gratte, tu avais Jean-Michel Duvivier. C'est un mec, un français, un mec super sympa.
11: Et le producteur, c'était qui?
10: C'était.
5: Le producteur, toi, tu as commencé par te calmer, d'accord?
10: Ce serait bien que tu répètes tout ça, Gérard.
5: Non, mais donc, vous venez d'écouter. Est-ce que Fildar vient vous dire?
10: Avec, je répète, le batteur, c'était Tony DiMambro. Oui.
5: Oh, Fildar!
10: T'avais Fildar, à la basse.
5: Fildar, ouais. Fildar, tu vas te calmer parce que sinon tu as.
10: Le bassiste.
5: Ouais, t'en es sûr de faire le standard là jusqu'au bout?
10: Bah, je sais pas, avec c'est moi. C'est toi qui vois.
5: Non, mais je crois pas.
10: Tu fais l'arrêt après, Fildar, de toute façon.
5: Non, mais on verra.
10: Allez, on continue.
5: Donc, on accueille Vega, bonsoir.
12: Bonsoir, GG, ça va?
5: Bonsoir. Jérôme.
13: Et bonsoir Gérard, bonsoir tout le monde.
5: Greg.
14: Ouais, salut GG.
5: Eddie.
10: Non, Heidi.
5: Heidi.
15: Oui, bonsoir Gérard.
5: Alors réveille-toi s'il te plaît, merci.
15: Oui, mais si tu prononçais mon prénom correctement.
5: Ouais, ben. Pour l'instant, moi j'annonce comment on est marque, ok?
15: Oui.
5: Gangboy.
16: Bonsoir Gérard.
5: Et Flo.
17: Salut GG, salut Candy.
5: Sandy, elle est pas là. Et Sandy, elle vous emmerde. Bon, là, ça va pas commencer, Manu!
10: Non,
5: bon,
10: c'est pas
5: moi,
10: bon.
5: J'arrête.
10: Non, attends, parce que nous, on a un peu de
16: son.
10: On va remettre le retour.
15: Ça commence bien.
5: Non, tu vas pas.
16: Il apprend petit à petit.
5: Voilà, non, mais déjà, tu as. Attends, déjà, si ça te plaît pas, toi, tu vas dégager. D'accord? Et Manu, tu vas pas commencer ta merde. Ok?
10: Pardon. Bon. Oui, Gérard, le débat.
16: C'est quoi le premier débat?
5: Le premier, c'est sur les étoiles. Bon, on va commencer comme ça et vous allez voir comment ça va faire tout à l'heure. Vas-y. Alors, Fildar,
10: j'attends qu'il refasse.
5: Ah ouais. Ouais, tu attends qu'il repasse.
11: Moi, tu vas pas attendre longtemps avec moi, d'accord? Parce que tu vas pas faire partie de l'équipe longtemps. Donc, connaissez-vous le nom des étoiles?
12: Game Boy.
11: Ouais.
12: Alors,
11: ouais.
12: Moi, j'en connais quelques-unes. Tu veux que je t'en cite ou pas?
11: Non, mais t'en connais
14: Moi, Jérôme, j'en connais, moi.
11: Ouais, non, mais attends, Jérôme, s'il te plaît, ouais.
14: Sharon Stone, Jack Nicholson.
11: Ouais, Sharon Stone, et pourquoi pas la main de ma sœur dans la culotte d'un zouave. D'accord. Merci pour celui qui a la musique derrière. C'est bien parce qu'il y a un petit Larsen, mais non, ça commence à bien faire.
18: Je crois que c'est un portable.
11: Oui, non, mais attends, les portables, moi je vais faire comme Max. Aucun portable dans les
14: portable,
11: débats.
14: Portable, il y a un L entre le B et le E.
11: Ouais, ta connerie, elle a quoi dans la tête?
14: Rien.
11: Rien, donc si c'est toi qui joues avec un portable, tu déconnes.
14: Quels sont les noms des étoiles?
11: Pour l'instant, tu vas te calmer, d'accord? Oui.
19: Je peux te poser une question?
11: Vas-y.
19: Qu'est-ce que t'as mangé à dîner ce soir et qu'est-ce que t'as bu, s'il te plaît?
11: Qu'est-ce que ça peut te foutre?
19: Bah, comme ça, une question.
11: C'est qui ton nom?
19: C'est Vega.
11: Alors, Vega, tu dégages.
19: D'accord.
11: Ouais, bonne nuit. Allez, hop, ça commence. Vega, tu la sors.
18: D'accord, Gérard.
14: Et que, Gérard, qu'est-ce que t'as mangé pour accompagner le pinard?
11: Toi aussi, c'est pareil. Non, mais allez-y, continuez, parce que j'ai l'impression que ça va vite se terminer ce soir. Vous allez vous calmer. Donc, Greg. Greg!
12: Ouais!
11: Oh, tu travailles ou quoi?
12: Ouais. Qu'est-ce que t'as?
11: Oh là! Bon,
18: Gérard, qu'est-ce qui se passe?
11: Non, attends, file d'art, s'il te plaît.
18: Oui.
11: Moi, je commence pas un débat où que les mecs, ils sont à moitié endormis.
14: Mais il y a file d'art qui me parle.
12: Gérard, il y a Game Boy.
18: Non, parce que
12: parler.
18: Voilà, j'étais en train de lui dire à leur antenne que ça va être à lui qu'il faut qu'il réponde bien à tes questions. Donc, vas-y, tu peux lui poser maintenant, il va t'écouter.
14: Vas-y, je t'écoute.
11: Non, mais il y a un portable et les portables,
18: oui,
11: j'aime pas.
18: J'essaie de le trouver, continue.
11: Alors, Jérôme. Bon, bah,
18: mais Gérard, parle.
11: Non, mais attends, file d'art.
14: Allez, ouais. Gérard.
11: Déjà,
20: une.
18: Qu'est-ce qui se passe?
20: Tu vas me retirer tout ça.
18: Oh là là là là là. Tu commences mal, Gérard, encore ce soir. Hein.
11: Ouais, je commence mal.
18: Bah oui.
11: Faudra peut-être très mettre mal, ouais. Tout le monde en air.
18: Mais ils sont en air, ils attendent tes questions.
14: Bon, déjà,
18: c'est
14: y
18: rouge
14: y a
18: là, quoi, c'est rouge là, ils sont en air, Gérard.
11: Bon alors.
12: Game Boy.
11: Ouais, je t'écoute.
12: Bon alors, moi je connais trois étoiles.
11: Mmh.
12: Je connais l'étoile la Grande Ours, tu la connais?
11: Non.
12: Non? L'étoile du Berger, tu la connais?
11: Ouais.
12: Ouais, tu vois où elle se situe un peu?
11: Non, mais vas-y, dépêche-toi.
12: Et puis, je connais une étoile qui est dans ma classe, ça s'appelle Estelle. Et c'est ce que ça veut dire, Estelle? Ça veut dire étoile aussi.
11: Mm-hmm.
12: Et voilà, il y a que celle-là que je connais.
11: D'accord. Eda?
21: Ben moi, c'est l'étoile des grands ours,
11: mm-hmm.
21: Et celle du Berger, à peu près, c'est tout. Sinon, ouais, comme Game Boy, quoi.
11: Ah bah, faut pas essayer de trouver d'autres solutions que les auditeurs disent en premier, hein, d'accord?
21: Oui, d'accord.
14: Ouais, Greg.
11: Game Boy?
12: J'ai déjà parlé, hein, j'ai déjà répondu, Gérard. Ouais, Greg.
11: Vas-y, Greg.
12: Ouais, moi, l'étoile de mer.
11: C'est tout? Bah, alors, Greg, tu vas pouvoir retourner chez toi, bonne nuit.
21: Mais elle existe.
12: Elle existe, elle est sous l'eau.
11: Flo.
18: Donc non, justement, Florent, c'est celui qui avait le portable, donc je lui ai dit désolé, hein, faut que tu raccroches parce qu'il n'avait pas d'autre téléphone. Donc j'essaie de trouver quelqu'un à la place de Flo.
11: Alors Vega.
19: Oui, je connais des étoiles interstellaires, donc Vénus.
11: Et après.
14: Des étoiles terrestres.
19: Vénus et puis qu'est-ce qu'il y a? Je crois qu'il y a la petite ours. Et puis la grande étoile, je crois.
11: C'est-à-dire?
19: Bah, c'est une étoile qui se trouve dans l'univers intergalactique, qui s'appelle la grande étoile, c'est tout.
11: D'accord. Jérôme?
14: Ouais, je connais pas beaucoup, je connais Castor Pollux. Je connais les constellations d'étoiles, parce que je regardais quand j'étais petit les chevaliers du Zodiac. Mais sinon, voilà, c'est tout.
19: Et toi, Gégé?
11: Vega, tu as déjà commencé à te calmer, d'accord?
14: Attends, elle peut pas te poser une question.
11: Non, mais pour l'instant, moi, je vais vous répondre. Personne n'a été capable de me dire l'étoile filante, Mars.
12: C'est pas une étoile, Gérard, l'étoile filante.
11: Ah, c'est pas une étoile. C'est pas une étoile.
21: Et non.
11: Ah non.
21: Bien sûr que si.
12: Dommage. C'est une marque de stylo, hein.
11: Ah oui, étoile filante, c'est une marque de stylo, abruti. Hein?
12: Bon, passons.
14: Il y a quoi comme
16: comme étoile encore, j'ai.
19: Il y a Mars.
11: Non, non,
19: TV, y a Mars
11: oh,
19: TV.
11: Oh, tu prends pas des gamins de 14 ans hein, pour les débats.
19: Gégé.
3: Attends, t'es grillé, Filda.
19: Gégé.
11: Tu ne prends pas les gamins de 14 ans pour le...
3: Qu'est-ce que je fais? Il dort pas, qu'est-ce que je fais?
11: Non mais attends, tu vas te réveiller, d'accord? Parce que là, on va pas commencer, on est déjà à la première question et apparemment ça commence déjà à foutre la merde. Alors, il est 1h16, je préviens tout de suite que si c'est le bordel, il n'y aura qu'un débat. Donc l'étoile filante, c'est une étoile, je suis désolé.
16: D'accord.
19: Il y a Mars aussi.
11: Mars c'est une planète.
19: Ah bah c'est une planète est une étoile, hein, Gégé.
11: Oui, ben dans ce cas-là, Vénus.
19: Oui.
11: Vénus, c'est quoi?
19: Bah c'est une étoile.
11: Mmh. Bah, et c'est une planète.
19: Oui.
11: Mmh. Neptune.
19: Aussi.
11: Aussi.
19: Mmh. Vas-y, continue, il y en a 12 encore.
16: Gégé, il y a le soleil aussi, hein, parce qu'il brille.
19: Ouais, vas-y, c'est la lune, Gégé, continue.
11: Mmh.
19: Continue, alors vas-y, c'est instructif.
11: Non, mais allez-y.
19: Non, mais moi, je me souviens plus, alors vas-y, dis-moi.
11: Non, mais attends, toi déjà, tu vas te calmer parce que tu n'as pas commencé à couper la parole aux auditeurs quand on parle, d'accord, Vega?
16: Il
11: n'y
16: a personne qui parle. Ouais, ouais, il n'y a personne qui parle. Alors, elle a le droit de parler, non?
19: Merci.
11: Si ça vous plaît pas, je vous préviens une chose, si ça vous plaît pas, ça va être pareil.
19: Bon,
11: vous allez gerber.
16: C'est quoi ta deuxième, là?
11: Bon, alors déjà, Greg ou Jérôme, vous allez dégager.
16: On n'a rien dit, Jérôme.
3: Sur la page 10, dans un boîtier? Ok.
11: Non mais c'est bon, vous calmez un peu là tous les deux là entre Manu et Olivier, d'accord?
16: Il est où Olivier au fait?
19: Bah, il faut appeler bon. Max à la rescousse. Hein. Qu'est-ce que numéro 2 s'il te plaît?
16: On attend.
11: Oh, vous savez pas comment ça me prendre la tête parce que c'est moi qui commande et moi je vais vous gerber vite fait.
19: Oui mais on attend tes questions.
11: Attends Vega, tu vas la fermer, d'accord?
19: Non.
11: Non bah alors tu dégages. Et hop, tu me dégages Vega pour de bon.
3: Ah bon, qu'ils ont fait?
11: Hop, tu la vires. Tu la vires,
19: je
11: passe pas sur un autre nom.
3: Ok,
11: hop,
3: d'accord. Salut.
11: Bonne nuit à toi, Vega.
3: Bonne nuit.
11: Non, non, mais tu la vires complètement, celle-là.
3: Ça y est.
11: Alors, quelles sont les planètes les plus proches du Soleil?
16: Ouais, Greg.
11: Ouais.
16: Mercure.
11: Ouais.
16: Ouais. Et puis la Terre. Ouais. La Terre, c'est en 3. Ouais. Et en 2, c'est quoi?
11: Attends. Fildar, soit tu me dégages des gens proprement standards ou tu dégages toi.
3: Qu'est-ce que j'ai fait?
16: Gueule pas Gérard, vas-y, occupe-toi de ton débat là.
11: Tu as, attends, vous savez pas comment ça me casser les burnes, ok pas,
3: Gérard, qu'est-ce qu'il y a?
11: Tu vires Vega pour de bon.
3: Mais elle est partie.
11: Parce que sinon moi je demande à ma marine de venir faire le standard.
3: Mais tu te dis qu'elle est plus là?
16: Complètement hein? Parano.
11: Bon alors.
3: Bon c'est pas grave, vas-y Gérard, continue alors, la question.
11: Si c'est parano, vous allez voir comment ça va faire tout à l'heure. Vous allez voir. Il n'y aura qu'un débat.
16: On fout, j'irai me coucher plus tôt.
11: Bon, alors toi, tu vas te calmer aussi.
21: Ah, il dit, je peux répondre?
11: Oui.
21: Alors, Mercure, Saturne,
11: ouais.
21: Mars,
11: ouais.
21: Jupiter,
11: mmh.
21: Ouais, la Terre, en 5 peut-être.
11: Et après? Non, mais il y en a...
21: Je ne connais pas tous, hein.
11: Non, mais quelles sont les planètes les plus proches du Soleil? Je crois que... Non, mais on en a. Il y en a quand même pas mal.
21: Bon, mais vas-y, on t'écoute.
11: Non mais
16: il y avait aussi c'est Jérôme. Il y avait aussi Gugudja, mais elle a brûlé parce qu'elle était trop près.
11: Bon Jérôme, tu dégages, bonne nuit.
16: Mais c'est vrai, c'est scientifique.
11: Attends, Olivier, s'il te plaît. Non, Olivier, je te dis en deuxième débat. Non.
3: J'ai besoin d'aide, j'arrive pas à trouver des filles.
11: Non non, alors Marine.
3: Non mais pas des filles pour faire le standard, au standard.
11: Non.
16: On pourrait parler de Gugudja.
11: Bon, ben, continuez comme ça, moi, ça va aller vite. Je vais arrêter à la deuxième et je vais rentrer chez moi. Comme ça ira plus vite.
16: Bon, troisième question.
11: Game Boy?
16: Gérard, j'ai pris mon dictionnaire pour t'aider et j'ai les 20 étoiles les plus brillantes du ciel.
21: On s'en fout, on est au terre. Dis-moi.
16: Alors, t'as la...
11: Bon, je sens qu'on va s'envoyer un disque et vous allez réfléchir parce que là, ça commence à bien faire.
16: On parle de tes questions aussi.
11: Comment?
16: Repose bien la question.
11: Alors donc, il est 1h20, on va remettre un disque et vous allez bien réfléchir.
16: C'est trop tôt,
11: Quelles sont les... toi, si ça te plaît pas, tu dégages, d'accord? Merci. Donc, quelles sont les planètes les plus proches du Soleil? Et on va s'envoyer, je vais vous annoncer le titre. C'est Rendez-vous de Jean-Michel Jarre, donc c'est sur la Coupe du Monde 98.
3: Non, du tout, il y a un truc à faire.
18: Bah, je suis désolé, c'est Max qui vient.
11: Non.
18: Ouais, Olivier, va chercher Max, s'il te plaît.
4: Qu'est-ce qu'il y a, Gérard?
18: Non mais merde. C'est quoi? Explique.
20: C'est une promo qu'ils font qu'on passe.
18: Voilà. Bon bah vas-y, passe la promo avant, elle dure 30 secondes.
20: Non,
18: il y a un disque après.
20: Ce que tu fais, c'est que tu mets d'abord le disque et après tu passes la promo. Bon, continue, Gérard, faut que tu combles.
18: Voilà.
11: Non mais c'est bon, vas-y, passe ton disque.
18: Mais non, vas-y, continue.
21: Non, question numéro 3.
11: Non, pour l'instant, on reste sur la 2 et vous allez vous réveiller parce que je sens que ça va pas aller comme ça. Moi, je vais arrêter là, je vais rentrer chez moi.
22: Ah, mais t'es de mauvaise humeur aussi, je comprends pas.
11: Ouais, je suis de mauvaise humeur. Pour l'instant, j'avais demandé au standard qu'on prenne d'autres personnes.
22: Gérard, est-ce que Gameboy peut répondre à la question, s'il te plaît?
11: Ben, si tu veux, ouais.
22: Alors, les étoiles les plus proches du Soleil sont dans l'ordre Mercure, Vénus.
11: Attends, Gameboy. Qu'est-ce qu'il y a, Fildar? Qu'est-ce qu'il y a qui va pas?
18: J'expliquais à Manu comment il devait faire son boulot, c'est tout. Pour que le débat se passe mieux.
21: Ouais.
11: Hein? Pour l'instant, c'est moi qui commande, d'accord?
4: Ah, on est d'accord.
11: Donc, Manu t'envoie le disque.
20: Dans 2 minutes.
18: Non, dans 2-3 minutes. Max. 2-3 minutes. Donc, il faut que tu. On va faire la question maintenant.
20: Il fait caca.
22: Vas-y, Gérard, je réponds après, ils envoient le disque.
18: Voilà, on va faire ça. Gérard, tu te réveilles ou tu dégages?
11: Attends, toi non, déjà, vous allez me prendre des gens standards là, il y a les 24
20: lignes. Oh, bah,
11: vous êtes deux standards, vous foutez quoi? De la merde! Alors c'est ça commence à bien perdre tous les jeudis.
18: Donc, il y a deux nouveaux candidats hein, à ce jeu magnifique. Il y a Xavier.
11: Ah ouais, deux nouveaux candidats à ce jeu magnifique. Toi, tu as dégagé. Allez hop. Non, c'est bon, Manu, tu me mets le disque.
18: Non, on peut pas le mettre.
20: On peut pas le mettre.
18: Donc, Xavier. Xavier, 23 ans,
11: Max,
18: de Mimizan. Bonsoir, Xavier.
11: Max.
22: Salut tout le monde.
18: Et Son, 18 ans, de Lyon.
21: Salut, Gérard.
11: Bon, allez. Non, moi, je continue pas. J'arrête, tu prends. Tu te démerdes. Moi, j'arrête. Je rentre chez moi.
22: Mais c'est quoi le problème? Pourquoi tu cries comme ça?
11: Oh. C'est tout. Il fout en rien. Non, ça pour rien. Ça pour rien.
4: T'abuses.
11: Non, ça pour rien. Ça pour rien, j'arrête.
4: T'abuses aussi,
18: mais parce que.
11: Non.
4: Mais si.
11: Non, mais attends, je demande quelque chose.
4: Qu'est-ce que t'as demandé?
18: Mais non, parce qu'il voulait qu'on envoie le disque, et comme tu dois mettre la promo,
11: non,
18: il voulait...
11: Pour l'instant, tout le monde dort, vous gerbez, vous dégagez. Je peux plus vous voir.
4: Oh, Gérard, t'es chiant.
18: Oh, t'es chiant. Moi, je t'écoute, t'es chiant. Non, t'es chiant, t'es devenu trop dictateur, tu veux trop ton truc, ça devient n'importe quoi. Donc, faut que tu te calmes, Gérard.
11: Non, moi, je continue pas comme ça.
18: Non, mais nous non plus, de toute façon, donc ça tombe bien, donc...
11: Dans ce cas-là, tu fais ta demi-monologue et moi, je rentre chez moi. Et les deux débats, on les prend la semaine prochaine.
18: Ah non, il n'y a pas de semaine prochaine, ça sera à partir du mois de juin, puisque apparemment, t'as décidé, t'es chiant. Qu'est-ce qui se va pas? Qu'est-ce qui se passe?
11: Attends, pour l'instant, je demande à ce qu'on vire des mecs. Les 24 Clinton, ils sont en train de me prendre fiche, là.
18: Mais ça sert à rien de faire sonner, ça sert à rien de prendre tout le temps les 24 lignes. Il faut qu'ils se concentrent sur le standard et des gens qu'on a déjà appelés.
11: Attends. Mais il fait rien quand je demande à quelqu'un qui vire, il vire pas.
18: Mais j'ai viré les filles, regarde, j'ai rappelé des nouveaux là.
11: Ouais. Qui parle? Xavier, c'est qui?
18: Xavier, c'est Xavier, 23 ans, de Mimizan.
11: Et après?
18: Et il y a Son, une jeune fille de 18 ans qui habite à Lyon.
11: Dans ce cas-là, tu vas me reprendre Vega, qui change de nom.
18: Écoute, et tu verras si c'est Vega.
11: Bah attends, Hein? Parce que quand je te demande de virer les mecs, les nanas ou les mecs, tu les reprends sur des.
18: Non.
11: Tu leur dis sur des autres noms. Non, moi je marche pas.
18: Bah oui, mais si.
11: Non, je marche pas.
18: Tu t'es fait avoir, donc voilà.
11: Tu t'es fait baiser la gueule, c'est pas bon. Hop, on met deux disques et on reprend après. Si ça se passe bien, si ça se passe pas, on arrête et je demande à Marine
18: qu'elle
11: vienne faire le standard.
18: Par contre, Gérard, la seule chose que je vais te demander, c'est pas de virer des gens, mais nous on a écouté avec la direction, c'est que dès qu'il y a un mec qui dit un mot de travers, je crois qu'on avait dit que les gens avaient le droit de discuter, dès qu'ils disent un mot de travers, tu les vires. Donc on passe son temps à virer des gens toutes les 2 minutes. C'est pas une usine. On peut pas toutes les 30 secondes virer des gens, prendre des gens comme ça. T'es pas non plus un dictateur. On n'est plus à l'époque de César, on n'est pas à l'époque de tout ça. Donc essaie d'être un petit peu plus tolérant, de demander aux gens de se calmer, mais pas toutes les 2 minutes. Dès que quelqu'un te dit quelque chose, je le vire, j'en veux un autre. Mmh. C'est pas de la viande.
11: D'accord. Okay. Ouais, je veux bien. Mais alors, par contre, Manu, t'étais à l'AREA. Qu'est-ce que c'est que ce double son que j'ai entendu?
23: Il n'y a pas eu de double son.
11: Presque pas.
18: Il me semble que non plus. Non, je crois que Gérard, là, tu deviens un petit peu parano.
0: Ça va plus aller, hein. Je crois qu'on est bon pour le dire. Après, c'est terminé.
11: Oh, moi, je m'en fous.
0: Oh, bah, moi aussi, parce que plus non plus me fatigue.
11: Dans ce cas-là, on continue.
0: Non, mais
11: on
0: tu me fatigues. Quand il n'y a arrête, pas de. Quand t'inventes des doubles sons, t'inventes des gens, t'inventes un petit peu de tout, n'importe quoi. Donc, on va retrouver Gérard d'ici quelques instants pour la suite de ces débats. Moi aussi, je vais faire des réunions pour demander à ce que tu te calmes un peu, parce que pour une fois que ça se passe bien, c'est toi qui fait que ça se passe pas bien, Gérard, à cause de toi, c'est dommage. Donc, dès le début du débat, ça se passe pas vraiment bien. On va essayer de remettre les pendules à l'heure pendant le temps d'un petit disque. 0870-5000 et 0803-08-5000. Et si samedi soir, vous avez envie de faire quelque chose de fort et de grand, écoutez bien ce qui arrive sur Fun Radio. 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
11: Et voilà, c'était Led Aspect avec Révolution 909. Et donc, on récupère...
20: C'était pas ça, Gérard. C'était Rolling and Scratching, tu sais, de La Loco.
11: Ah ouais. Comme par hasard, c'était pas Led Aspect. Tu
20: si,
11: me prends,
20: mais
11: tu
20: c'était
11: me prends
20: pas,
11: pour un con.
20: C'était pas Révolution 909, ah, c'était les Rolling and Scratching.
11: Bah oui, mais c'est ça. Ouais, d'accord. Ok.
0: Bon. De toute façon, on a tort, Flair.
11: Qui c'est qu'on récupère?
20: Donc on a Sun à la place de Vega. Sun, 18 ans, de Lyon, comme je t'ai dit
2: salut
20: tout à l'heure.
2: Gérard.
11: Salut.
2: Tu vas bien?
11: Mmh.
2: Ouais, en forme.
11: Après on récupère Jérôme.
7: Oui, bonsoir. Et ça y est, ça va mieux.
11: Greg.
7: Ouais, salut Juju.
11: Eddie.
23: Oui.
11: Gangboy.
7: Salut Gérard.
11: Et Flo.
7: Elle est partie.
20: Non mais Flo est parti parce que c'était celui qui avait le portable. Maintenant c'est Xavier. 23 ans de Montbeuge. Xavier, il s'appelle.
11: Ben, tu me fais la liste. Donc, quelles sont les planètes les plus proches du Soleil?
7: Game Boy.
11: Oui.
7: Alors, je vais te les donner dans l'ordre. La plus près, c'est Mercure. Ensuite, mm-hmm. t'as Vénus, la Terre, Mars, Jupiter, mm-hmm. Saturne, Uranus, Neptune et Pluton.
11: Voilà.
7: Voilà.
11: Et comme moi, j'ai sous les yeux, bon, j'ai regardé un peu de... Aussi dans le dico.
7: Gérard, t'inquiète pas, moi aussi j'ai le dico sous les yeux.
24: On a regardé dans le dico, hein, Gégé.
23: Ouais.
11: Non, mais moi j'ai Terre et Jupiter, hein. J'ai pas eu le temps de chercher toutes les planètes parce que je pense qu'on en a beaucoup, hein.
24: Ah, ben, Game Boy qui vient de te les donner, hein.
7: Ouais.
11: Ouais, ben, je pense que toutes les planètes que t'as citées, Game Boy, je pense qu'à mon avis, c'est les mêmes, hein.
7: Oui, à mon avis aussi. On est d'accord.
11: Donc, Xavier.
24: Bah, qu'est-ce que je te dise de plus? Il les a donné pile poil dans l'ordre.
11: Mm-hmm.
24: Je peux pas rajouter, hein.
11: Ouais, mais ça, ouais, mais essayez de me dire si des fois vous en avez d'autres.
7: D'accord,
11: parmi vous.
7: On va les inventer.
24: Inventer les planètes. Les 12 les plus connus, hein, les autres on les connaît pas.
23: Bah, moi, si tu veux, Gérard, il y a d'étoiles géantes, il y a l'étoile de.
11: Oui,
23: l'étoile
11: mais par contre.
23: Aussi, qui est pas mal.
11: Ouais, ouais, voilà. Tout à l'heure, que j'ai demandé, connaissez-vous le nom des étoiles? Tout le monde me dit, l'étoile pilante, c'en est pas une. Mais si, c'est une.
23: Tout à fait, ouais. Ouais, elle s'en est une.
24: Elle est très connue d'ailleurs, Gégé.
20: Elles sont toutes filantes, les étoiles, non? À un moment ou à un autre?
23: Ah non, c'est un phénomène lumineux qui est quand même assez restreint, quoi. Ça reste pas toujours, quoi.
11: Mm-hmm.
23: C'est
11: alors,
23: passager.
11: Là, une question que je vais poser.
23: Ouais.
11: Donc, bon, bah, je pense que je vous ai répondu sur la question, là.
23: Ben, on va faire avec.
11: Ouais. Bah, de toute manière, qu'est-ce que vous voulez que je vous réponde d'autre comme étoile?
7: Eh, mais Gégé.
11: Oui, oui.
7: Tu sais, l'étoile filante, dans mon dictionnaire, c'est une météore. Donc, c'est pas vraiment une étoile, en fait. Hein.
11: Oui, mais elle fait partie, quand même, du style de l'univers.
7: Oui, oui, on est, ouais, c'est sûr.
11: Ça fait partie de l'univers, je suis désolé, Game Boy.
7: C'est comme l'étoile de polaire, quoi.
24: Et Gérard, c'est Jérôme, il paraît que quand on voit des étoiles filantes, il faut faire des vœux, mais moi, ça marche pas parce que t'es toujours là.
11: Non, mais attends, Jérôme, s'il te plaît. Déjà, Jérôme, tu vas te calmer.
24: Oui.
11: Hein?
24: D'accord.
11: Parce que j'ai déjà reconnu ta voix, donc tu t'appelles pas Jérôme, mais tu t'appelles Tony.
7: Ouais,
24: bonsoir.
11: Voilà.
7: Alors, Tony.
11: Donc, qu'est-ce que j'avais précisé mardi?
20: Non,
11: à
20: mais
11: la réunion.
20: Il est là depuis le début, on n'a pas.
11: Oui, mais.
20: Pas
11: oui,
20: viré.
11: Oui, mais.
24: J'étais sage, hein, il faut l'avouer,
20: bah, oui.
24: Méchant, j'ai.
20: Donc, on a dit, on rappelle les habituels de temps en temps, c'est ce que je fais.
11: Ah oui, mardi, je t'ai dit qu'on rappelait les habituels. Non, mais attends,
20: on a dit que
11: de ma gueule ou tu prends le train?
20: Non, je me fous pas de ta gueule, hein, je prends
11: ouais,
20: pas le train non plus.
24: Tu prends la locomotive.
11: Ouais, ou la loco.
20: Ouais, je vais prendre la loco. Là.
11: Ouais, tu vas prendre la loco dans les chiottes comme
20: Non,
24: on parle pas
20: dans les chiottes.
24: De la loco, Gégé.
11: D'accord. Bon, combien
0: Gérard, excuse-moi, il y a une question sur Minitel qui t'est directement adressée. C'est Max Biaggi qui te demande. Il nous dit que toi, ce que tu connais le mieux, c'est les trous noirs.
11: Ouais, tu vois, alors attendez.
24: Stop,
11: s'il vous plaît. S'il vous plaît. Moi, je te préviens, Manu.
0: Mm-hmm.
11: Encore une question. Con comme ça sur Minitel, le Minitel, on le referme.
1: Ok.
11: Et je fais plus de 30, j'annonce plus de 36-15.
1: Donc,
11: d'accord.
1: Je lis pas le deuxième de Max Biaggi, c'est pas la peine.
11: Non, c'est pas la peine. Si c'est pour dire des conneries comme ça sert à rien.
1: C'est ta lune qui est la plus proche de la loco, je le dis pas.
11: Non.
1: Ok.
11: Alors donc, l'histoire, ça commence à me prendre la tête, d'accord? On est bien d'accord.
1: Ok, je referai plus.
11: Hein? Mais cela, cette histoire de là et puis l'histoire de Diana, ça commence à me prendre la tête. Non, c'est bien compris. Combien il y a d'étoiles dans l'univers?
22: Beaucoup. Game Boy.
11: Ah, on va demander à Xavier, Game Boy, tu vas couper 5 minutes, je t'arrête 5 minutes.
22: Ah, c'est gentil de me laisser parler, GG.
11: Xavier.
22: Bah alors, il paraît 12 653 942.
11: Non, combien d'étoiles y a-t-il? Dans l'univers.
22: Je viens de te le dire, 12 643 642.
11: D'accord.
22: À oui. Qui? Et Game Boy.
11: Bah non, mais attendez, on va y aller calme. Heidi.
23: Non, moi je l'ai sous les yeux, c'est 100 milliards d'étoiles.
11: D'accord.
23: Dans la galaxie, ouais.
11: Game Boy.
22: Alors les scientifiques évaluent le nombre d'étoiles et ils disent...
11: Ah non, mais attends, Game Boy. Je te préviens, je veux pas savoir l'histoire des scientifiques, j'en ai rien à foutre.
22: Non, parce qu'une fois, j'ai voulu les compter, mais je me suis endormi, quoi. Donc il doit y en avoir une affinité, je présume. On peut pas les compter, en fait.
11: Mm-hmm. Eddie.
1: Heidi.
23: Mais j'ai répondu, j'ai dit 100 milliards.
11: Mm-hmm.
23: Eh ben, mais...
11: Greg.
6: Ouais, pareil, des milliards, ouais.
11: Mm-hmm. Jérôme. Disons, Tony.
24: Non, appelle-moi Jérôme, je préfère. Plein, je sais pas, une infinité, comme disait la demoiselle.
11: Mmh. Son?
23: Ben moi, je pense que, on peut pas les compter, parce que c'est qu'une illusion. Leur lumière, elle nous arrive que des années-lumière plus tard, et c'est un peu idiot de les compter, quoi. Enfin, je sais pas ce que t'en penses, Gérard, quoi, parce que on est dans un monde un peu virtuel, et ouais, la lumière, elle nous arrive que très tard, et c'est plus les mêmes étoiles, elles sont déjà mortes depuis des années-lumière, quoi.
24: Ben, je suis obligé de me taper les 15-16 ans.
11: Bon, Jérôme, s'il te plaît, tu te calmes? Hein? Moi, je peux vous dire une chose que je préfère regarder. À mon avis, je pense que c'est plutôt des milliards d'étoiles qu'il y a. On peut pas les compter.
22: C'est pourquoi impossible. Pas une infinité alors?
11: Oui, mais ça, tu peux pas les compter les
24: ouais,
11: étoiles.
24: Parce qu'une infinité, c'est une, donc tu peux la compter. Donc il faut dire qu'il y a des milliards d'étoiles. T'as raison, GG. Je suis avec toi.
11: Mm-hmm.
24: Vive l'électrisme en France.
11: Mm-hmm. D'accord. Ça, c'est Jérôme qui vient de répondre. Hein. Ouais, mais je m'en doutais que c'était toi.
22: Il y a aussi beaucoup d'étoiles d'araignée, hein.
11: Ouais, d'étoiles d'araignée.
24: On va arrêter les jeux de mots.
11: Non, mais ça, l'étoile d'araignée, ça n'a pas le rapport avec les étoiles normales qu'on voit dans le ciel, d'accord?
22: Ah oui, c'est vrai.
11: Alors, par contre, la question, ça, c'est une question que je vais m'amuser avec vous. Avec quoi
24: Oui, amuse-toi avec moi.
22: Amuse-toi.
24: Fouette-moi.
11: Non, mais vous allez vous calmer parce que...
22: Aujourd'hui, on est calme, t'as remarqué?
11: Attendez, 5 minutes. On s'endort. Oui, mais c'est comme ça qu'on veut partir sur le premier débat. Hein. Je suis désolé.
1: Bah là, ils sont
11: mais ouais, mais
1: partis,
11: même.
1: Mais c'est clair.
11: Bah oui, mais. Moi, je veux bien répondre aux questions qu'on me pose, mais faudrait que. Là, déjà, une. Pour l'instant, c'est pas moi qui ai choisi les auditeurs, c'est là. Hein, moi, si les auditeurs dorment, c'est pas la peine.
1: Ils dorment pas, les auditeurs, Gérard.
11: Ouais, non, mais attends, Manu, c'est pas à toi que je m'adresse, d'accord?
1: Mais j'ai rien dit.
11: Non, mais
1: c'est
11: toi,
1: moi qui
11: parle. T'es à l'aria.
1: Mais okay. Mais je t'ai rien dit, Gérard.
11: Non, mais moi, si au standard, vous voulez.
1: Gérard, si tu penses qu'il y en a un qui dort, tu me le dis et je le réveille.
11: Ouais, quand je dis des milliards. Pas, hein. De manière, ça, les milliards, je sais pas. Bon. D'après vous, y a-t-il eu une vie sous une autre planète?
22: Xavier.
11: Oh, mais merde, vous allez réveiller. Vous allez me réveiller quand je parle ou
22: pas? J'allais parler, là. J'allais parler, GG, tu me laisses pas parler.
11: Vas-y, oh Xavier, non, mais là, ça commence à bien faire.
22: Oh, GG, tu me laisses parler?
11: Ça commence à bien faire.
22: Oh, Xavier, GG, c'est Xavier, je peux parler? Et Game Boy aussi. On peut parler, GG, ou pas?
11: Ouais, allez-y.
22: Bon, alors donc, c'est Xavier. Moi, bon, à mon avis, il y a plein de petites ET dans l'univers.
11: C'est-à-dire?
22: Bah, c'est-à-dire qu'il y a plein de petits extraterrestres qui viennent nous voir, mais en fait, on les voit pas parce qu'ils sont invisibles.
11: D'après vous, y a-t-il une vie sur notre planète?
22: Oui.
23: C'est clair, on le sent tous les jours.
22: Bah, je sais que toi, t'es pas un être humain, mais on sait qu'il y a de la vie sur Terre.
24: Tu t'en approches, quoi.
23: Ah ouais, on les effleure tous les jours, quoi. On les sent passer autour de nous et tout.
22: En fait, ils sont invisibles, on peut pas les voir, GG.
11: Mais pourquoi?
6: Bah, j'en sais rien, moi, ils sont invisibles.
23: Non, parce qu'ils vivent dans une autre dimension, dans notre monde, quoi. On peut pas les sentir.
11: Mmh. Ouais. Mmh. Par exemple, si je vous dis demain, voire la semaine prochaine, on change de planète, d'après vous, est-ce qu'il y aura une autre étoile qui apparaîtra?
23: C'est pas logique ta question.
11: Non mais attends, d'après vous, y a-t-il une autre vie sur notre planète? Par exemple, moi, si je vous dis, si on change de planète, est-ce qu'il y aura autant d'étoiles?
6: Mais bien sûr.
11: Ah bah alors.
8: Non mais elles seront peut-être plus près ou plus loin, ça dépend de la planète où on est, Gérard.
6: Pas où t'es.
8: Hein? Qu'est-ce qu'on pense?
6: Imagine t'es au bout de l'univers, et bah t'en verras que d'un côté des étoiles.
11: Même à l'heure actuelle, t'en vois d'autres des étoiles.
6: Bah évidemment que t'en vois d'autres, GG. Il y en a partout des étoiles, GG.
24: Il y en a partout autour.
6: Même sous tes pieds, il y en a, j'en suis sûr.
11: Bon, il dit.
24: Partout où tu te trouves dans l'univers, il y a des étoiles.
11: Il dit.
23: Oui. Et même partout où tu vas, il y a des étoiles. C'est pas c'est logique quand même, tout autour de la Terre. Il y a des étoiles, donc je vois pourquoi dans notre planète, il n'y en aurait pas.
8: Par
6: même
8: contre,
6: le
8: Gérard,
6: prince, il a une étoile.
8: Ouais, je voudrais te poser une question, Gérard. Tu sais, si par exemple tu disais qu'on pouvait être sur une autre planète, mais si par exemple il fait mauvais temps sur la planète, tu sais, généralement sur Terre, quand il fait mauvais temps, on ne les voit pas les étoiles. Mm. Est-ce que tu penses qu'on peut les voir sur une autre planète, même s'il fait mauvais temps?
11: Si on a le matériel adéquat, si on peut les voir.
8: C'est-à-dire
6: quoi comme matériel?
11: Un fer à repasser, alors toi, avec ton fer à repasser, tu dégages.
24: Ouais, c'est les périscopes, ça s'appelle. C'est le gyroscope.
11: Non, des...
24: Ouais.
23: C'est astronomique, hein.
8: Des caméscopes.
11: Non.
24: Le gégescope.
11: Non, c'est des
8: télescopes.
6: Télescopes astronomiques.
11: Des télescopes.
8: Ah, télescopes.
6: Télescopes, ouais, c'est vrai.
8: Bah alors, vous saviez pas?
24: Bah non.
8: Oh là là, les bêtes. Ah, ouais. Oh, les caves.
9: Je connaissais rien.
23: C'est toi, un cave.
11: C'est quoi, un cave?
24: C'est toi.
11: Ouais, c'est ça. Alors, les étoiles ont-elles une distance parmi nous?
6: Ça veut dire quoi, s'il te plaît?
24: Tu peux le répéter en français, s'il te plaît?
23: C'est-à-dire, Gérard?
6: Gérard, t'as connu le CP?
11: Non, mais attendez, si c'est pour commencer à dire des conneries, vous allez dégager, hein, et on va s'écouter...
23: Attends, mais Gérard, on
8: a posé deux questions, GG.
11: Non mais attends, faudrait peut-être déjà que quand je pose la question, qu'on me dise pas ouais, c'est quoi cette question.
8: Ben oui, il faut que tu la répètes parce qu'ils n'ont pas compris.
11: Sur les étoiles.
8: Écoutez.
11: Les étoiles ont-elles une distance parmi nous?
23: Et qu'est-ce que ça veut dire ça?
8: Explique la question, Gérard, ils ne comprennent pas.
11: Bon alors, parmi nous, est-ce qu'on a une distance?
23: Parmi nous, est-ce qu'on a une distance?
24: Ouais.
23: Est-ce que les étoiles ont un sens pour nous? C'est ça que tu veux dire?
11: Oui.
23: Ah.
11: Bon, ont-elles une distance parmi nous? C'est le sens ou autre, hein.
24: Ouais, d'accord, le sens où tout vice versa.
23: Oui, tout à fait.
24: D'accord.
23: Oui.
24: Vas-y.
23: Bah écoute, elles doivent nous éclairer, quoi. Je pense que. Ouais.
11: Non, mais à mon avis, je pense que.
24: Bon, ça, on va pas la faire, saute. Ouais.
11: Non, mais je pense que. Là, vas-y, je crois que.
8: Bah, donne ton avis déjà, Gérard, ça va peut-être les inspirer.
11: Ce débat, c'est même pas la peine qu'on le termine.
8: Mais pourquoi?
24: Mais t'as vu tes questions aussi.
8: Mais non, elles sont très bien les questions. Bon,
11: attends,
8: Vous les comprenez pas les questions.
11: Allez, Jérôme, tu dégages.
8: Donc allez, ils vont réfléchir à la question et puis répète là, ils vont réfléchir, ils vont certainement trouver une solution. Hein, je suis sûr.
11: Alors les étoiles ont-elles une distance parmi nous et tu me dégages, Jérôme, s'il te plaît, merci.
23: Heidi.
11: Oui.
23: 1,39 millions de kilomètres.
11: C'est-à-dire?
23: Eh bien, la distance entre nous et les étoiles, 1,39 kilomètres.
11: D'accord.
24: Ça dépend des étoiles.
11: C'est qui là?
24: Ouais, c'est Greg.
11: Ouais, Greg.
24: Ça dépend des étoiles.
11: Ouais.
24: La plus près, je crois que c'est Proxima du Centaure.
11: Non, mais attends, ça, c'est pas le nom d'une étoile. Hein.
24: Si, je t'assure.
23: Si,
6: c'est Alpha Jet aussi.
23: Si.
11: Comment? Alors là, vous allez réfléchir à la question, et, parce que là, il y en a un qui vient de parler d'Alpha Jet, c'est pas la peine. Non mais je vois comme ça.
8: Je crois qu'il a parlé des galeries Lafayette.
11: Non, il a parlé d'Alpha Jet.
6: Alpha Jet,
11: tu vois.
8: Alpha Jet.
6: C'est une marque d'avion.
11: Ouais, bien sûr.
6: Gérard, il y a Game Boy qui veut répondre.
11: Oui.
6: Alors en fait, ça dépend des étoiles parce que si tu vois que l'étoile est petite, ça veut dire qu'elle est plus loin de nous.
24: Ouais.
6: Et quand l'étoile elle est grosse, ça veut dire qu'elle est plus près de nous.
24: Donc, plus près de nous.
6: Tu comprends ce que je veux dire ou pas? Tu vois, ça c'est l'étoile qui est près de nous.
11: Bon, là Manu, tu vois, oui, tu viens pas d'entendre le bruit de la musique là. Non,
9: Et Martien qui arrive, GG.
10: Non, non, j'ai rien entendu.
23: Ça nous fait un petit son space.
13: Ouais, c'est E.T. qui arrive. C'est E.T. qui arrive.
10: Bon, allez. Bon, Gérard,
9: vas-y,
10: on y va là, parce que tout le monde s'endort là.
15: Ouais, ben tout le monde s'endort, vous savez qu'il n'y a pas foutre le bordel.
10: Mais on ne fout pas le bordel. Reprends ton débat, Gérard.
15: Donc prenez-vous l'ascenseur pour aller voir les étoiles.
9: Xavier.
15: Non, attends. Je veux savoir pourquoi tu te marres comme ça au standard.
10: Parce qu'il y a un auditeur qui m'a dit une blague et elle était hyper drôle. Et si tu veux, il pourra te la dire.
15: Non.
10: Ok? On continue. Donc à la place de Jérôme, on accueille Allo.
9: Allo. Allo. Allo. Allo.
23: Allo, ça va?
9: Bonsoir. Allo, allo. Allo, à l'huile.
10: C'est quoi la musique, Manu, là?
15: Non, mais c'est bien.
10: Il n'y a pas de musique.
15: Non, il n'y a pas de musique.
23: Eh non, mais t'as Lucine, Gérard.
15: Ouais, ben c'est bien. Ben, dans ces cas-là, on va couper.
10: Tu poses la question, GG?
15: Prenez-vous l'ascenseur pour aller voir les étoiles et...
10: On se retrouve après ton petit disque, là. Tu peux l'annoncer.
17: Bah, tout de suite.
15: Non, ah, si, tout de suite, parce que je veux savoir d'où vient cette musique.
10: Voilà. C'est quoi ton disque, Gérard? Annonce-le alors. Maintenant que
15: donc,
10: c'est
15: la question, c'est prenez-vous l'ascenseur pour aller voir les étoiles. Et on va se retrouver juste après. Et là, vous allez écouter Rendez-vous 98 de Jean-Michel Jarre. Et voilà, donc, comme c'était prévu, donc, vous venez d'écouter Jean-Michel Jarre dans Rendez-vous 98. Donc, c'est le thème, c'est le truc, la musique du film, la musique pour la Coupe du Monde 98. Et je sais qu'il y en a beaucoup qui n'aiment pas trop Jean-Michel Jarre, mais je suis désolé. Donc pour ceux qui aiment pas, ben s'ils ont pas voulu écouter, tant pis pour eux, mais moi j'adore. Donc on va récupérer Son.
23: Ouais, salut.
15: Bonsoir. Greg.
25: Ouais, toujours là.
23: Heidi, toujours là.
15: Heidi. Gang Boy.
26: Bonjour, bon, ça va?
15: Bon, c'est bon Gang Boy, tu as commencé à te...
23: calmer.
15: À te calmer. D'accord, merci.
26: Je me calme.
15: Xavier, celui qui s'amuse. Celui qui s'amuse derrière va dégager.
23: C'est Fildar.
26: Ouais,
15: non, c'est pas Fildar, il est au standard.
23: Non, il y a un extraterrestre parmi nous, je crois.
15: Après Xavier, qui c'est qu'on a?
10: Je t'ai dit allô, tu vois, je te l'ai mis en dessous de Son. Allô, 24 ans de Toulouse. Et il est beau gosse. Il est beau gosse en plus.
15: Allô?
26: Oui.
15: Bien sûr.
10: Bah quoi?
15: Non. Mais attends, quand je te demande de me virer les auditeurs. Pour l'habitude, c'est pas la peine de les reprendre sous un autre nom.
10: Mais okay.
26: C'est pas le même, GG.
25: C'est pas le même, GG, ils ont changé.
23: Pardon, crois-nous.
25: Putain. C'est allô.
10: C'est allô, là, tu vois, il te le dit. Bah, vas-y, continue. Alors.
15: Donc, prenez-vous l'ascenseur pour aller voir les étoiles.
26: Game Boy.
15: Ouais.
26: Alors, t'as très bien fait de poser ces questions, parce que moi, j'habite dans un immeuble qui fait 22 étages, et le soir, quand j'ai eu de voir les étoiles, bah, comme j'habite au premier étage, bah, je prends mon ascenseur, je vais tout en haut de l'immeuble, et je regarde les étoiles, et je prends le pied, quoi.
25: C'est allô, précise quel étage.
26: Pardon?
25: Précise quel étage?
15: Non mais attends, allô.
25: Allô.
15: Tu as déjà commencé par te taire, tu as laissé finir Game Boy. Parce que quand il dit au 22e étage de...
26: Attends, 23e, hein.
25: Ouais, mais de quel immeuble?
26: Bah c'est le numéro 5, en face du 4.
25: Ouais, mais je suis beau gosse quand même.
15: Putain, vous comprenez pas, bon bref.
23: Bon,
15: allez, c'est bon. C'est bon, Game Boy, allô, vous avez répondu sur la question.
23: Heidi.
15: Oh, c'est fini la musique ou quoi, merde?
25: C'est pas toi qui poses les questions.
15: Attends, si t'es pas content, tu dégages.
25: Allô?
15: Non, tu la fermes.
25: Ouais, non, c'est allô.
26: Répondre, GG.
25: C'est allô qui veut répondre.
15: Quand je t'aurai appelé, tu répondras à la question, d'accord?
23: D'accord.
15: Alors, Xavier.
26: Ouais, donc moi je dis plus on est haut, plus mieux on voit les étoiles, donc vaut mieux prendre un ascenseur pour être le plus haut possible.
15: C'est-à-dire?
26: Bah, c'est-à-dire que quand on est en bas, on voit les étoiles toutes petites, et plus on monte, plus elles grossissent, donc mieux on les voit.
25: Autant prendre de la hauteur.
15: Non mais donnez vos noms quand vous voulez répondre.
26: Allô,
25: ascenseur.
15: Allô, je t'ai dit pour l'instant tu te la fermes.
23: Heidi,
25: ok. Vas-y Heidi.
15: Heidi.
23: Allô,
15: tu la fermes. Bon, tu me dégages, allô.
10: Mais il parle pas, il dit rien.
15: Non, là c'est pas lui qui commande, d'accord, c'est moi.
10: Mais il commande pas, il sait, c'est toi le chef. Vas-y, continue.
23: Ouais, je suis
15: Heidi.
23: Oui, donc moi je disais, j'ai un gyroscope, donc j'ai pas besoin de monter dans l'ascenseur. Je vois très bien les étoiles dans le jeu de je suis, pardon.
10: Mm-hmm.
23: Donc voilà quoi.
10: Ouais, mais pourquoi?
23: Quoi?
3: Bah pourquoi tu dois faire ça?
23: D'accord.
11: Heidi, tu travailles s'il te plaît? Non, tu essaies pas de...
23: Sam, j'ai un truc à dire.
25: Heidi, t'es un peu dans les étoiles.
3: Vas-y Sam, ouais, vas-y, voilà, parce que là on s'endort tous.
23: On a un ascenseur qui s'arrête jamais pour qu'on puisse vraiment
25: passer
23: une étoile et arriver dans le ciel complètement...
26: Ouais, c'est une super idée ça, GG. Hein.
23: Ah ouais,
25: c'est un peu de la science-fiction quelque part.
26: Bah ouais, mais bon, faut bien rêver de temps en temps. Hein.
23: Ouais,
26: temps
23: pour
11: je sens que la réunion de mardi, elle, vous avez pas compris là tous les deux. Hein.
23: C'est qui
11: Fidar? Ouais, non, mais
3: c'est Fidar et Manu. C'est Fidar et Manu, on n'a pas compris.
11: Non, je crois pas. Hein.
3: Ouais, mais.
11: À mon avis, ça vous amuse. Hein. C'est bien.
23: Ouais, parce que toi, t'as pas l'air. Hein.
3: Bon, Gérard, on y va?
11: Ben, on continue.
3: S'il te plaît.
11: Pensez-vous que Chalet-Étoile.
23: Tu peux y répondre, toi, Gérard, à ta question?
11: Personnellement, moi, je préfère aller voir les étoiles sur une terrasse d'un immeuble.
26: Donc, tu prends l'ascenseur?
11: Je peux y aller aussi bien à pied.
25: Ah bah à la campagne ou à la ville?
26: Ça monter, GG.
11: À la campagne, je me vois mal avec.
26: T'habites dans un immeuble
25: ou à Suresnes, GG?
11: Alors celui qui vient de dire Suresnes, tu dégages, merci.
25: Ouais, mais précise la ville.
26: Précise la ville aussi. Hein.
11: Non. Il n'y a pas besoin de préciser de ville, d'accord?
26: Bah, parce que si tu as la terrasse.
3: Parce que regarde, Gérard, il y a des villes qui sont en montagne, donc tu vois mieux les étoiles que si tu étais.
11: Il n'y a pas besoin de préciser de ville.
3: Dans le bassin parisien où tu es dans une cuvette.
11: Il
3: n'y
11: a pas besoin de préciser de ville, ouais, d'accord?
3: Pourquoi? Bah pourquoi alors?
26: Explique aussi. Pour,
11: non, mais attendez, vous n'allez pas me faire chier quand je pose les questions, ok?
3: Mais pourquoi?
11: Non, il n'y a pas de pourquoi, d'accord, Manu?
3: Bon, d'accord, pourquoi? Mais je vois pas pourquoi.
11: Bon, alors.
3: Marine, elle a. Justement, Marine, elle a un truc à dire, justement, pour t'expliquer pourquoi c'est mieux de dire les villes.
5: Vas-y, Marine. Et la pollution, on n'en parle pas, on voit pas les étoiles à cause de la pollution.
11: Ouais, mais je suis d'accord avec toi.
3: Tu pourrais parler plus fort, Marine, ça serait bien.
11: Ouais, merci.
3: Toi, t'as fait un métier, elle sait même pas le faire correctement.
23: Ouais, mais oui, il fait chaud pour que ça soit dégagé le soir et tout, c'est bien, quoi.
11: Non, mais Marine, t'aurais pu poser ta question un peu plus forte. Merci. C'est pas grave, hein.
26: Ouais, c'est pas grave.
23: Vas-y, continue, Gérard.
11: Pensez-vous que chaque étoile ont des rapports sexuels son?
23: Alors, oui. Bah écoute, je te dis ça plus tard, je vais voir ce que disent les autres.
11: Oh non, alors Sun,
3: elle veut copier.
11: Sun.
26: Gameboy.
11: Oh, Gameboy, tu te tais. Sun, comment ta gueule?
3: Non, il a dit ta gueule à Gameboy, continue.
11: Alors Sun.
23: Je pense qu'une étoile naine et une étoile géante, ça doit donner une étoile moyenne. Mais à part ça, sur la reproduction des étoiles, je sais pas, j'ai pas trop de notions, quoi.
11: Ont-ils un rapport sexuel?
26: Xavier, c'est pourtant simple.
23: Ah d'accord, ben bien sûr.
26: Je vois mal une bite avec une étoile.
11: Bon,
26: ouais, c'est à l'eau, je réponds.
11: Sun.
23: Ouais, mais ils ont plusieurs branches, donc ça doit être pratique. Je pense que ouais, ça le fait, quoi.
26: Allô, je peux répondre, c'est Xavier.
11: Greg, allô, pardon.
25: Ouais, voilà. Bah, je pense que avec capote, ouais. En forme d'étoile.
11: N'importe quoi.
3: Gameboy. Si, c'est vrai, ouais. Ah, il y a raison, toujours la capote.
25: Les étoiles, faut se couvrir.
3: Même les étoiles, ils peuvent mettre des capotes. Quoi.
26: Allô, Gameboy.
11: Greg!
25: Ouais!
3: Et toi, Greg?
25: En fait, je sais pas du tout.
11: Ouais, mais tu sais pas, alors dans ce cas-là, tu vas aller voir Fildor au standard, comme ça tu vas savoir.
3: Ouais, je vais lui dire, ok, d'accord.
25: Réveille-toi.
11: Voilà. Heidi?
23: Ben, moi, je dis que oui, d'où les millions et milliards d'étoiles dans le ciel, quoi, ouais?
11: Ouais, mais. Dans ce cas-là, est-ce que t'as compris la question?
23: Ben oui.
25: Des rapports sexuels.
23: Eh ben oui, je disais oui. Si ça n'avait, oui, ça non. D'où les millions et milliards d'étoiles dans le ciel, oui.
3: Mmh. Mais pourquoi?
23: Pourquoi?
11: Mais y a pas de pourquoi, Manu, merde.
3: Ah non, pardon. T'es con ou quoi?
11: Putain, mais arrêtez sans arrêt de me marquer. Ouais, me dire, allez, pourquoi? Eh, vous commencez à me casser les burnes, là, tous les deux, hein.
3: C'est parce que ça m'intéresse, je voulais savoir.
11: Moi, de savoir et pourquoi, sans arrêt, c'est pourquoi. Moi, je commence à en avoir marre.
25: Calme-toi, ok.
23: Gérard, j'ai une réponse.
11: Alors, Manu, deuxième débat, tu dégages. Tu rentres chez toi, je te veux plus. Allez, hop, terminé. Toi, c'est terminé, t'es rayé de la liste. Hop, bonne nuit.
3: Gérard. Greg a la réponse maintenant à ta question, il va te la donner.
25: Ouais.
11: Alors, Greg?
25: Ouais, j'ai trouvé. Parce qu'en fait, toutes les étoiles qui sont dans le ciel, c'est obligé qu'elles aient des relations sexuelles. Parce que
11: ouais, ben ça, c'est Fildar qui te l'a dit.
3: Ah oui, tu lui as demandé de me.
25: Pourquoi, non?
3: T'as demandé que je lui dise, je lui ai dit.
25: Et comment?
11: Je t'ai demandé de calmer, espèce de con. Non, ça te parle, tu vas dégager.
3: Moi, tu vas dégager le débat. Attends, laisse-le finir.
23: Sun, je peux parler?
25: Ouais.
23: Ouais, je pense qu'en fait, c'est par phénomène de ventouse et tout, ça doit trop bien marcher, en fait.
25: Ouais, 69 avec une étoile, c'est le top.
11: Gameboy.
26: Bah moi je pense que comme c'est comme tous les animaux quoi, pour qu'il y en ait plusieurs, il faut qu'ils fassent l'amour et qu'ils aient des enfants.
3: Ok, mais non,
26: attends, une étoile jouir quoi.
11: Attends, je te demande. Bon Manu, s'il te plaît, tu m'éteins le ton bouton rouge.
3: J'ai rien fait. C'est le micro ça.
11: Enfin Gameboy.
26: Bah, tu sais bien pourquoi il y a l'attraction terrestre. C'est juste.
11: Je parle des étoiles, je parle pas des animaux, merde.
4: Ok, on parle pas de. Eh ben, c'est un animal, justement.
26: Allô, je veux répondre. C'est Xavier, j'ai pas répondu, Gérard.
11: Bon, de toute manière, je pense que je vais attaquer le deuxième et.
4: Ah, bah non, attends, il est que 2 heures, Gérard.
11: Non.
4: Attends, ça fait qu'une heure qu'on est là.
11: Non, pour un sens, ça fait une heure que vous me foutez la merde, donc
26: je
11: suis le
26: deuxième. Allô, je veux répondre. Gérard, Xavier, je peux répondre.
4: Laisse répondre les auditeurs.
11: Xavier.
26: Ouais, donc moi, bah.
11: Attends,
26: moi,
11: tu permets, que... c'est pas toi qui commande, d'accord, Pilda?
4: Mais je sais.
26: Tu peux parler, Gégé?
11: Pour l'instant, c'est pas tes émissions que je dis, d'accord?
4: Ah, mais je sais. Tu peux l'engueuler devant le micro parce qu'on t'entend pas dire.
11: C'est mon émission, donc c'est ce que je. Non, Xavier.
26: Ouais, bah moi je dis que c'est évident, d'ailleurs, ils doivent en avoir plein par jour parce que sinon, il y aurait pas autant d'étoiles, quoi.
25: Elles doivent faire des parties.
26: Plus il y en a, plus il y a de bébés.
11: Bah, vas-y, tiens.
4: Qu'est-ce qu'il se passe?
11: Allez hop.
4: Mais j'ai rien dit, j'ai rien fait.
11: Gérard.
4: Mais Gérard.
11: Ah, Gérard s'en va.
4: Ah, ça y est, il est parti.
11: Vas-y, va essayer de récupérer Gérard.
4: Gérard, s'il te plaît, reviens. Gérard. Vous êtes là, les auditeurs?
26: Allô. Ouais, on est là.
4: Ouais, on va essayer de rechercher Gérard parce que d'un seul coup, il a pété un plomb, il a donné les feuilles de débat à Manu.
26: Il est parti
4: en courant.
23: Ah,
4: il
23: a fait.
26: Oh là là.
4: C'est bon. Donc là, on est parti le chercher. Il est où, Manu? Il est où, Manu? Il cherche le chef. Ah, il cherche le chef. Ah, sans le chef, il est perdu. Donc voilà. Donc s'il trouve pas Max, ben on est en galère, quoi, parce que Gérard il est pas. Donc Manu, oui, tu vas le chercher tout de suite.
12: Les questions.
4: Tu vas le chercher. Ou Marine va le chercher, ou Sandy, Marine, quelqu'un. Appelle Samu. Appelez tout. Appelez le Samu, les pompiers. On sait plus où il est. Allô.
12: Ah non, c'est le touriste.
4: Ouais, t'es là. Allô.
26: Oui.
4: Bon, ok. Gérard.
12: Oh là là.
4: Gérard. Donc il est 2 heures et c'est fun. Hein.
26: Il part pour Gérard.
4: Olivier, t'aurais pas vu Gérard? Parce que il nous.
11: Bon, 5e question.
4: Non, attends Manu, c'est pas tes débats.
11: Ah pardon.
4: C'est les débats de Gérard. Donc on attend Gérard. Il faut aller le chercher.
11: Donc on en était à laquelle là?
4: Vous avez réfléchi un peu à la question de Gérard là?
25: Est-ce que les étoiles ont de la puissance?
4: Non, c'était pas ça, c'est.
26: Relations sexuelles entre les étoiles.
4: Donc profitez-en là, il est pas là, donc réfléchissez à la question. Bon, ou sinon, il va arriver et que vous n'avez pas de réponse.
11: Ou sinon, pendant qu'il n'est pas là, dites des trucs intelligents, quoi.
4: Voilà, ça va changer.
25: Ouais, moi je voulais savoir si les étoiles pourraient faire des partout entre elles.
11: T'as dit des trucs intelligents.
4: Tu gardes la question et puis tu vas la poser à Gérard dès qu'il va revenir.
25: Tu veux réfléchir à haute voix ou pas?
4: Vas-y, allô. Allô?
25: Ouais.
4: Ok.
25: Allô?
4: Ah, écoutez.
11: Ah, ça y est, ça gueule, attention, ça commence à gueuler, ouais.
4: Ah, ça gueule au fond.
25: Ça pue.
4: Donc il est de retour. Non, c'est Yves de Rotter.
25: Ça pue.
11: Donc, vous répondez à la 7e, vous faites la conclusion et on arrête là. On arrête.
4: Gérard va être gentil, il va reprendre ses débats.
26: Ça passe bien, Gérard, aujourd'hui.
11: Non.
26: On t'a pas insulté.
11: Non. De toute manière, on fait conclusion, c'est tout, c'est terminé.
25: JJ, t'es beau.
11: Non, c'est terminé.
4: Gérard, quand même, merde.
11: C'est terminé. Il n'y aura pas de deuxième débat.
4: Gérard, c'est toi le meilleur dans les débats. Si t'arrêtes le jeudi soir les débats, les auditeurs ils vont être malheureux. Donc faut que tu continues au moins celui-là, quoi.
11: Non.
25: Gégé, c'est Allo qui te parle. T'as été beau gosse à tous.
11: Non, c'est terminé. On fait conclusion. Conclusion. C'est.
25: Alors. Beau gosse.
11: Non, je continue pas. Je ne continue pas.
4: Même Sandy, elle te le demande.
26: Champion du monde, Gérard.
11: Non, je ne continue pas.
25: Il est vraiment phénoménal.
4: Allez, Gérard, s'il te plaît, pour les auditeurs.
26: Ton micro.
25: Au moins, prends un chewing-gum, s'il te plaît.
11: Non, c'est terminé. Vous faites conclusion. C'est terminé.
25: Ok, je fais la conclusion.
11: Non, vas-y.
25: Je peux la faire?
11: Vas-y.
4: Bah, chacun votre tour, allez-y.
25: Ok. Bah, je commence?
4: Non, après.
25: Oh, d'accord. Bah, alors en deuxième.
4: Voilà.
25: En troisième.
4: Sonne?
23: Ouais, alors moi je dirais qu'en fait, la voie lactée, c'est l'orgasme des étoiles.
11: Non, je veux pas le savoir!
23: Ah bon?
4: Si, quand même!
11: Non, Pilda, tu t'écrases! C'est conclusion!
4: Attends, ça t'intéresse pas ce qu'elle dit, Sonne? Tu veux pas le savoir, t'as dit? Gérard,
11: conclusion, Son.
23: Ouais, ben je l'ai dit là, tu m'as pas entendu.
4: Ah non, t'écoutais pas, répète.
25: Bon, allez au deuxième.
11: Non, y a pas de deuxième débat.
4: Non, allô.
25: Non, deuxième conclusion, Gérard.
4: Allô.
11: Non, il a pas peur de signer un Pilder comme il a fait. Je suis désolé.
12: Et tu deviens parano.
25: Allô.
11: Je veux pas le savoir, moi.
25: Allô, je veux répondre.
23: Vas-y.
11: Eh ben, dans ces cas-là.
26: Est-ce qu'il monte à la tête?
11: Tu viens.
12: Non, mais attends, il faut toujours faire tout ce que tu veux.
11: Non, mais attends. Mardi, j'ai prévu quelque chose.
12: Mais oui!
11: Mais pour l'instant, ils se foutent de ma gueule! Alors, moi, c'est terminé. Hop! Bonne nuit, je plie mes affaires.
25: Bonne nuit.
23: Allez, ciao, bonne nuit.
25: Ouais, on s'excuse.
2: Ah bah là, à mon avis, il va partir. Non, là, toute
25: façon, ah, GG, on s'excuse. GG, reviens. Ouais, c'est notre faute, on a été trop gentils,
2: on t'adore.
25: Ouais, non, c'est vrai, franchement, t'es beau gosse.
26: T'es le meilleur, GG.
25: Ah, on est parti en couille trop rapide.
23: Ouais, c'est clair, il a pas aimé le coup de l'orgasme.
25: Non, c'est vrai, ouais, t'as été trop vite, Sam. Allez, GG, reviens.
2: Ah, ils sont en discussion avec les chefs, là, ils sont en discussion.
14: Ils parlementent.
2: Ils parlementent, là, ils sont en train de délibérer, là. Bon. Bon, ouais, Manu, tu nous as prévu un scud là, une bombe encore, je crois.
14: Pile.
2: Mets des rires avant si tu veux. Pile.
14: Enfoiré.
25: On peut demander un disque? Vous voulez
2: non, non, on peut pas. Non, attends, on revient.
14: Voilà, c'était Pile sur Fun Radio Rock Me Max au micro. Gérard a véritablement pété un plomb, donc on a décidé de le mettre à la diète. Il dit qu'il peut très facilement se passer de nous, etc. Donc, on va vous dire en toute sincérité.

0: Gérard, sur Fun Radio, et c'est ce que nous allons faire dès maintenant, et je pense que c'est ce que nous ferons dans les jeudi à venir, donc...
1: Les débats de Rousseau,
0: on va faire ça, ouais. Qui ce soir va prendre la relève, contrairement à ce qu'on pensait. On pensait que c'était Marine, mais non, c'est...
2: Et non, c'est bien moi qui viens ce soir.
0: Eh ben écoute...
1: Sixième question, alors.
0: Voilà. Donc ce qu'on va faire, c'est qu'on va te laisser la main, ce qui va nous permettre à nous de nous reposer, parce qu'on en a bien besoin. Ça nous fera pas de mal, d'ailleurs, d'avoir du GG en moins, parce que je peux vous assurer que c'est pas facile à gérer dans les studios. On en rigole, mais... C'est assez éprouvant pour le cœur, moi qui normalement est censé me relaxer entre 1 heure et 4 heures. En fin de compte, ça devient de la gymnastique assez compliquée au niveau physique et mental. Donc, à mon avis, ça fera du bien pour tout le monde. On va te mettre un dernier petit morceau, programmation Star System, et puis ensuite Rousseau, bien entendu, pour la nuit sans pub. Hein.
2: Bah, nos problèmes, on va attaquer avec encore de la bonne zik, hein, Ultimate Chaos, Silmaris, la totale.
0: C'est ça que t'appelles la bonne zik,
2: toi ? Bah oui.
0: Alors, voici de la merde, alors apparemment pour Rousseau.
2: Mais non.
0: Son of London avec We Are Explosive. On vous souhaite une bonne fin de nuit avec Rousseau et à demain 22h bien entendu pour le Star System sur Fun Radio.
3: Bah, je sais pas, oui c'est ça. D'accord, c'est ok, ça. On y croit.
4: Chanson pour Gérard.
3: Ah.
4: 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Il habite à Suresnes avec le bulldog mystère. 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Et tous les jeudis soirs, il anime des débats. De la loco, on ne parlera pas. Gérard, t'es qu'un blaireau quand tu fais tes débats.
3: Une belle voix,
4: Tu sais, poivreau, qu'on est Morgane de toi.
3: Ah oui, elle a glissé son prénom dedans et tout, hein.
5: Presque, ouais.
6: Moi, je vais dire une chose, que j'en ai rien à foutre de la chanson.
3: Elle est amoureuse.
6: Eh ben moi, je suis pas amoureuse d'elle, et mon bulldog dit merde.
3: Attends, alors, elle est amoureuse de toi, t'as vu la déclaration d'amour qu'elle te fait.
6: J'en ai rien à foutre, j'aurais préféré que ce soit Sandy qui me fasse une déclaration d'amour.
3: T'aurais préféré que la nana t'insulte pendant que t'y es, non?
6: Non, mais de toute manière, elle m'a déjà insulté, alors c'est bon comme ça. Alors laisse tomber, qu'Alex se perd foutre.
3: Elle est amoureuse de ta boîte à caca.
6: Ouais, bah qu'Alex se perd foutre.
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0: Voilà. Donc, pour ceux qui aiment les années 80. Et là, on vient de recevoir un petit truc qui ne fait pas plaisir. Je ne sais pas si on voit bien.
7: Ça ne fait plaisir du tout, non, comme
0: alors,
7: tu dis si bien.
0: Voilà, regarde.
7: Ouais, je ne sais pas qui c'est qui s'amuse à envoyer ça par fax, mais ça commence à bien faire, ces conneries. Ça commence à bien faire, donc...
0: Faut que ça cesse.
7: Il va falloir calmer les esprits là-dessus.
0: Voilà. Il y a du monde sur Minitel, il y a 20 personnes, c'est grave, putain.
7: Ouais, mais même le standard, là...
0: GG, arrête de jouer le loubar, ça suffit. Ma sœur a 14 ans et ma fille a 2 ans. Je ne pouvais plus t'écouter, car fun, nanana. GG, mon problème est le suivant. J'ai essayé le coton-tige, la tige est ressortie, mais le coton est resté. Comment est-ce que je peux faire pour m'en sortir?
7: Ah bah, j'en sais rien, tu es aux toilettes.
0: Quand même grave, te mettre de coton-tige dans le cul quand même.
7: Bon, dis des conneries, bon c'est bon, on n'est pas là pour parler de ça, on accueille Claude.
8: Oui, bonsoir Gérard.
7: Bonsoir Claude, Sylvain.
8: Oui, bonsoir tout le monde, bonsoir Gérard. Tu es technomate, c'est super.
7: Ok, merci pour... Ah ouais, si vous avez des réactions à dire, profitez-en pour ceux qui ont vu Technomax.
8: Ouais, super, c'est super.
7: Instant,
0: merci,
7: hein.
0: Merci les lèches-cul, bravo.
8: Faire.
0: Merci les
8: lèches-cul.
7: Je suis pas
8: lèches-cul, mais
7: c'est
8: beau, Max.
7: Mitchouko, là.
9: Bonsoir, Gérard.
7: Bonsoir, Rita.
9: Bonsoir,
7: comme par hasard, on a Rita, puis on a
9: Mitchouko.
7: Ouais. Et on a Rita avec.
9: Bonsoir.
7: Rita, bonsoir.
9: Bonsoir.
7: Lucie, bonsoir.
9: Oui, bonsoir.
7: Et Estelle, pour finir.
9: Bonsoir,
7: Gégé. Salut à vous.
8: On a Rita, Mitsuko, c'est comme si on avait Gérard et cousin, quoi. C'est...
7: Comment J'entends mal, là.
0: J'ai entendu un truc qui m'a pas fait plaisir.
7: Je sens que...
8: Rita Mitsuko, c'est comme s'il y avait un mec qui s'appelait Gérard et un autre mec qui s'appelait cousin.
7: Ouais, mon nom de famille, t'es prié de pas le dire à l'antenne, s'il te plaît, merci.
0: Il fallait pas le dire, Gérard, c'était ton nom, personne ne le savait.
8: Moi, je savais pas.
9: Cousin, je croyais que tu t'appelais Mangeline.
8: Moi, je savais pas.
7: Ouais. Comment, qui c'est qui vient de dire Mangeline, maintenant?

0: J'ai dit, je savais pas que tu t'appelais cousin, je croyais que tu t'appelais mon.
1: Oh, les voix de cochonne.
2: Qui qu'on dit ça, là? Qui?
0: Oh, les
2: oh, oh, les nanas, là, vous vous réveillez, là. Qui...
1: Elles ont quand même des voix.
2: Laquelle qui a été dire ça, là?
0: Lui, c'est moi, c'est Lucie.
2: Ouais.
0: Merci, Max. Gérard,
2: ouais.
0: Tu t'appelais mon.
3: C'est Rita.
2: Ouais.
0: Ouais, je voulais donner mon avis sur Technomax, si tu permets. Ouais.
1: Oh, non,
0: ouais.
1: On va faire le débat, les enfants, on en parlera.
0: Ouais, bah... Non, mais
2: voilà, vite fait, la dernière question pour Technomax, et après, on a.
0: Oui, bah, moi, je dis que Technomax.
2: Ouais, d'accord.
0: Elle était super, mais ça passe un peu trop tard.
2: Ouais, ma sœur, diffusée.
0: Mais c'est génial, quoi, Max. Il était super mignon. Ouais, c'est
2: hyper
0: cool.
2: Oh là là, oh là là, tout ça pour après pour essayer d'y parler en antenne pour qu'elle y envoie.
0: Non,
2: pour
0: non, non, non,
2: non, non, non, non, non, non, non,
0: non, non,
2: tiens, moi, ouais, c'est ça.
4: Moi, j'ai rien compris de l'émission parce qu'avec une seule caméra, il y avait un mec qui était toujours hors du champ de la caméra. Quoi. Il allait à gauche, à droite, donc j'ai pas compris le principe.
1: En plus, quand je danse n'importe quoi, mais c'est rediffusé samedi.
0: Non, mais il était hyper mignon, Max, t'étais génial.
2: Ouais, mais Rita, c'est bon.
1: Allez, on va faire le débat parce qu'il est 2h20. Quand même.
2: Non, ouais, 2h20 donc.
0: Ça passe du cirage, là, c'est
2: ça. Ouais, ah, mais ça y est, on n'a pas besoin. Ouais, mais ça y est, oui.
0: Ouais,
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2: Alors, Claude, bonne nuit. Bonne nuit, Claude. Au revoir, Claude, ça t'apprendra. Voilà, comme ça, ça commence. Alors, je vous préviens, si vous voulez faire comme Claude, vous pouvez continuer, vous non, allez y aller. Alors, que pensez-vous des nanas avec une queue de cheval? Alors, on va commencer par Sylvain.
4: Alors, les nanas avec une queue de cheval, donc. Bah, est-ce que je peux parler de mon cas avant?
2: Bah, pour l'instant, tu réponds à la question.
4: Bon, d'accord.
2: Si ça te dérange pas.
4: Bah, il n'y a pas de problème. Bah, moi, je trouve ça très sexy, très sexuel.
0: Hein?
4: Avec un queue de cheval.
2: Ouais, d'accord.
1: En tout cas, il y a un truc, il y a un fait divers qui dit on a retrouvé un homme habitant sur N avec une queue de cheval entre les dents et qui a déclaré. Attendez!
2: Eh, c'est bon, là, vous arrêtez de rire comme ça, là, les sauterelles. Hein.
1: C'est pas terminé. Donc, on a retrouvé un homme habitant sur Rennes avec une queue de cheval dans les dents qui aurait déclaré. Bon, c'est bon.
4: Ouais, exact.
2: Bon, là, il y en a une qui a un rire. Un rire de singe.
4: Ouais, mais là, j'ai jamais eu de queue de cheval entre les
2: dents. Sylvain, tout à l'heure, tu vas faire comme Claude, tu vas dégager au standard vite fait, toi. J'ai l'impression.
1: Et avant d'ouvrir le débat officiellement, donc.
2: Non, mais ça y est, il est déjà ouvert, hein, je te signale, Max.
1: Non, bah, d'accord. Dans le livre des records, on a pu voir un homme avec une queue de cheval mesurant plus de 17,50 m.
0: Et il avait de la chance.
1: Voilà, et on a retrouvé encore
2: Merci Estelle, hein.
1: Alors, on a retrouvé encore un homme, comme par hasard à Suresnes, qui se lave les cheveux et la moustache à l'Adidas pour que ses cheveux pousse plus vite.
0: Oh là là, ça m'a dégoûtant.
2: N'importe quoi, celui-là.
1: Non, mais c'est pas toi.
2: Non, mais attends, je sais qui c'est qui a été chopé ce sondage-là, mais je voudrais bien savoir où. Il va me le dire tout à l'heure avant qu'il se prenne une grosse tarte.
0: Mais pourquoi tu te sens visé, Gérard? On n'a pas parlé de toi. Il n'y a pas que.
2: Mitsuko, là.
0: Mitsuko, oui.
2: Ouais, Mitsuko.
0: Bah, écoute, moi j'habite dans un appartement, donc un cheval, c'est pas très pratique.
2: Que pensez-vous des nanas avec une queue de cheval? Max, s'il te plaît, tu commences pas.
1: C'est pas moi, c'est l'autre derrière, c'est comment il s'appelle? C'est Olivier du Fond.
0: Olivier,
1: arrête! Olivier, arrête!
2: Attends, qu'est-ce que tu viens de dire, Sylvain?
4: Bah, que penses-tu de Ravelot? C'est ça la question.
2: Non, c'est pas toi que je m'adresse, t'as déjà répondu. Alors, Mitsuko.
0: Ouais, les queues de cheval, c'est joli, mais j'aime pas les queues de cheval basses, je trouve que ça fait non. J'aime bien les queues de cheval hautes.
2: D'accord.
0: C'est joli.
2: Rita?
0: Mon petit chou à la crème.
2: Oui.
0: Bon, c'est de l'escu, hein.
2: Ouais, y a pas de l'escu, d'accord?
0: Ouais, exactement, Gérard.
2: Alors,
0: je voulais dire que les queues de cheval, je trouve ça très ringard. Et je voulais te demander, toi, Gérard, est-ce que t'aimais les nanas avec des queues de cheval?
2: Je répondrai une fois que
4: j'aurai. Excuse-moi, Gérard, de te couper. C'est Sylvain, moi j'ai une queue de cheval et je recherche une fille avec une chatte de jument. Donc je laisse mes coordonnées hors antenne.
2: C'est bien, tu peux les laisser hors antenne, personne ne te ramènera.
0: Personne ne te répondra. Hein.
2: Personne ne te répondra.
4: Hippique.
2: Ouais, c'est ça. Lucie.
0: Moi, j'ai pas beaucoup de cheveux, alors je fais une petite queue de lapin.
2: D'accord. Bon, ok. Et Estelle?
0: Ouais, les grandes queues, oui, mais les petites, ça vaut pas le coup. Bien dur, surtout.
2: J'ai mal entendu ta réponse.
0: Non, mais c'est rare.
2: J'étais en train de boire.
0: Les grandes queues, oui, mais les petites queues, ça vaut pas le coup. Bien dur.
2: Oh là là,
0: mais si t'as pas beaucoup de cheveux, tu te fais qu'une petite queue. Ça fait ridicule. Il vaut mieux une grande queue.
2: Ouais, d'accord. Qui c'est qui voulait que je réponde
0: C'est moi, mon
6: tout le monde. Tout le monde.
2: Ouais, bah moi je vais vous répondre. Alors, comme vous voulez que je réponde, normalement j'avais pas envie de répondre.
1: Non, on a plus le temps.
2: Quoi, on n'a plus le temps? Je réponds quand même aux questions, puis c'est tout. Donc alors, je réponds que moi, je préfère les nanas qui ont une queue de cheval. Voilà, vous êtes contente?
0: Et est-ce que tu aimes quand elles ont les cheveux gras?
2: Non.
0: Non?
2: Pas du tout.
0: Mais des grandes queues de cheval, Gérard, ou des petites queues de cheval?
2: N'importe. Ça dépend de la taille des cheveux de la nana.
0: Qu'est-ce que tu veux qu'elles te fassent avec leur queue de cheval?
2: Bon, bah attends...
0: Est-ce que tu veux qu'elle te fouette?
2: Non, pas du tout.
4: Est-ce que je peux te fouetter avec ma queue de cheval?
2: Bon, toi, Sylvain, tu... quand je t'appellerai pas de chambre, tu sortiras de sous le lit, toi.
0: Est-ce que tu veux qu'elle caresse? Est-ce qu'elle pourrait l'entourer autour du coton-tige?
2: Ouais, ben, qui c'est qui pose cette question? Ah, c'est bizarre, là, quand je demande qui c'est de la nana qui pose cette question, il n'y a plus personne.
0: Gérard, c'est Estelle. Est-ce que tu veux qu'elle te caresse avec?
2: Ah, pourquoi pas.
0: Ah.
2: Bah, parce que t'as l'intention de t'en faire une, Estelle?
3: Non, elle a un cheval.
2: Non mais laisse tomber, ça tombe de trop bas.
0: Est-ce que tu aimes faire des queues de cheval à des filles?
2: Ben moi je sais pas les faire personnellement.
0: Non mais c'est pas dur, genre tu mets un élastique et Paul c'est fini.
2: D'accord.
4: Ah, un élastique dans le clito ça doit faire
0: ça
4: mal.
2: Bon Sylvain, bonne nuit, ça t'apprendra d'être poli. Voilà, comme ça on va rester, je vais rester qu'avec les nénas.
4: C'est ça le but en fait.
2: Ah ben, si je viens de te dire de rester poli si tu veux rester alors.
4: Non, mais c'est ça le but en fait, mais t'es un petit malin.
2: Donc tu restes poli, s'il te plaît.
4: Oui, bien sûr.
2: D'accord.
4: Oui.
2: Est-ce que les chauves peuvent avoir une queue de cheval?
4: Les quoi?
2: Les chauves.
0: Oui, ils peuvent en coller une.
2: D'accord.
0: Non,
4: faut arrêter la cocaïne.
2: Merci Olivier de mettre le double son en partant. Hein.
3: Il a rien fait.
2: Non. Il a appuyé sur un bouton, il a rien fait, comme par hasard. Donc Sylvain.
4: Sylvain, attends, réponds,
2: s'il te plaît.
3: Ouais.
0: Gérard.
4: Si les chauves, ils ont besoin d'une queue de cheval.
2: Mitsuko, parce que là, Sylvain, t'as du monde derrière toi, alors donc.
4: Oui, on fait une teuf là.
2: Ouais.
4: D'ailleurs, t'es invité après.
2: Mitsuko.
0: Bien sûr que les chauves-souris peuvent avoir des queues de cheval, surtout si elles sont enragées. Mais moi, personnellement, j'ai peur des chauves-souris, donc. C'est une question que je te répondrai pas.
2: D'accord.
0: Gérard.
2: Oui.
0: Mon cerveau en sucre.
2: Ouais, c'est qui?
0: Manu, c'est quoi ces pétasses? Manu, tu descends.
2: Pétasse toi-même, d'accord?
0: Non, mais attends, à chaque fois on parle l'escu, c'est quoi ce bordel?
2: Rita.
0: Bah, ça se voit qu'elles sont pas polies, moi je suis pas d'accord, hein, Gérard.
2: Oh, Rita.
0: Oui.
2: Rita, tu te calmes, s'il te plaît, d'accord?
0: Tu te calmes.
2: Si ça continue, ça va gerber.
0: Ah non, mais c'est plutôt... non, Gérard, je suis pas d'accord. Hein. Moi, je réponds aux questions. Hein.
3: Mais non, il y en a une qui a... Il y en a un ou une qui a la radio derrière. Là. Faut qu'il baisse.
0: Non, mais il y en a une qui répète tout le temps. Lèche-cul, moi, ça va pas. Hein.
2: Ok. Donc,
0: on reste poli.
2: Ok, de toute manière, ça va... Ça va rester poli, ce mec qui te le dit tout de suite.
4: Tu vas faire tout un fromage.
2: Toi, Sylvain, si ça te plaît pas, tu vas dégager au standard, d'accord? Hein, déjà, c'est toi qui fais la top, c'est toi qui as du monde derrière toi. Donc, ça commence à suffire ton bordel aussi.
4: Merguez parti, là.
2: Bon, allez.
0: Gérard, continue son débat.
2: Allez, hop, tu me chopes Sylvain, tu lui dis que c'est soit qu'il arrête ou il rentre. Allez, hop. Donc, Rita, pour toi.
3: Faut me présenter.
0: Rita. Oui, Gérard.
2: Donc, tu réponds, s'il te plaît.
0: Bah oui, mon petit chéri, moi, je te dis que les chauves.
2: Non, mais vas-y, réponds, t'occupe pas de...
0: Donc les chauves, Gérard, s'ils sont chauves, ils peuvent pas avoir des cheveux, quoi. Ils peuvent pas se tenir avec quelque chose, quoi.
2: D'accord.
0: Voilà. À part mettre des perruques, voilà.
2: D'accord. Lucie.
6: Oui, ben moi je t'ai dit, hein, ils peuvent.
3: Allô, je suis à l'antenne ou pas?
6: Ouais, t'es à l'antenne. Allô.
3: Je suis un nouvel auditeur là. Est-ce que je suis sur l'antenne?
6: Oui, t'es à l'antenne. Bienvenue.
3: Bonsoir,
7: Gérard. On accueille Simon.
6: Bonsoir Simon.
7: À la place de Claude.
3: Bonsoir.
2: Salut Simon.
6: Ça va,
3: bonsoir
6: Simon.
3: Je suis agent de sécurité dans un bowling, donc c'est pour ça qu'il y a de l'ambiance. Hein.
2: Ouais, c'est ça. Ok, merci pour la voix. Hein. D'accord, le chef là-haut. Tout le monde va bien?
3: Je suis dans un bowling.
2: Ouais, t'es dans un bowling.
0: Il y a de l'ambiance dans
2: Lucie.
0: Ton bowling. Oui, mais bien, je t'ai répondu.
2: D'accord. Estelle.
0: Ben, moi qui s'en fasse greffer une, je vois pas comment il pourrait faire.
2: D'accord.
4: Moi, j'ai empilé tous les codes à GG, je vais faire un strike.
2: Bon, allez, Sylvain dehors. Hop, ça y est, ce coup-là, Sylvain dehors. Hop.
7: Ok, ça y est, il est parti.
2: Ce coup-là, t'es emmené pour lui, il avait qu'à être poli,
4: Gérard, est-ce que c'est vrai que quand t'étais petit, t'as eu ta première érection en allant au salon d'agriculture et en voyant une queue de cheval?
2: Mais attends, tu restes poli, s'il te plaît, toi, là-haut. Préférez-vous les queues de cheval ou les tresses? Simon?
4: Oui.
2: Alors tu te réveilles parce que tout à l'heure tu l'as gerbé aussi toi.
4: Ferme ta gueule, ça te... Et alors,
2: c'est
8: quoi cette ambiance d'ailleurs?
2: Eh, hey, hey, tu demandes à Simon là, ce que c'est que ce bordel là, s'il te plaît, là, des klaxons?
7: C'est pas lui, hein, Gérard.
2: Ah non, c'est allô pas lui comme
7: non,
2: par
7: non,
2: hasard.
7: Non, c'est pas lui, non, je t'assure.
8: Ah, attends, il y a quelqu'un là.
2: Allô?
9: Allô? Allô?
10: Oui, bonsoir.
5: Bonsoir.
0: Bonsoir.
10: Bonsoir.
2: Bon, ça, c'est là-haut, hein. Max, il est avec un portable, il s'amuse là-haut. À mon avis, c'est. Ouais, ouais, ouais. C'est, bonsoir. C'est, c'est.
0: Pourrais répondre?
2: Ouais, alors bon, Mitsuko.
0: Bonsoir, réponds.
2: Mitsuko.
0: Ouais. Moi, c'est ni les queues de cheval, ni les tresses, c'est les couettes.
2: D'accord.
0: Je trouve ça beaucoup plus joli. Comme ça.
2: Mais même, de toute manière, je pense qu'il y a une question qui va être. Qui est par rapport aussi avec.
0: Gérard.
5: Pour parler le mec, moi aussi, mais c'est pas moi, je suis là.
2: C'est qui s'amuse? C'est qui s'amuse avec les klaxons, oh, là?
10: Petit souci avec le bowling.
2: Bon, allez hop, Simon dehors.
7: Et Simon, c'est pas Simon.
2: Ouais, c'est qui?
7: Ah, je sais
2: ça
7: pas.
2: Ça va pas être les nanas hein, qui sont dans un bowling.
0: C'est pas nous.
5: Je suis là,
2: Bon, alors Mitsuko, donc tu m'as dit.
10: Moi, je suis anonyme.
2: Ouais. Oh! Eh, hey, Manu, s'il te plaît, tu me calmes ça.
7: Il est parti, Simon, là.
2: Non, non, c'est mais tu lui. Bon.
7: Gérard, ça peut pas être lui, il est parti.
8: Non, mais c'est.
2: Ouais.
0: Gérard!
8: Alors, Gérard, tu exploses le Minitel en tout cas.
2: Mitsuko, donc tu m'as dit que tu préférais.
0: Je préférais les couettes parce que, en général, quand tu prends une fille et qu'il y a des couettes, tu peux la tirer par les couettes, c'est hyper bien.
2: Ok, d'accord. Rita?
0: Moi, mon petit lapin en sucre, l'HQ.
2: Mitsuko, si. Mitsuko! Mitsuko, s'il te plaît,
0: mais
2: tu te calmes.
0: Mais Gérard, et je vais répondre à Gérard.
2: Mitsuko, attends, Rita.
0: C'est Rita, mon petit chou, mon petit lapin.
2: Oh, Mitsuko, tu te calmes, s'il te plaît, parce que tout à l'heure, tu as dégagé au standard.
0: Ouais, exactement.
2: Hein? Alors, Rita, tu réponds.
0: Moi, je te dis, moi, je préfère les tresses, hein, parce que ça fait un style indien, quoi, tu vois. Mm-hmm. Ça fait très aventure. Ça fait très calamité.
5: Mais t'en fous pas de l'aventure, tu vois.
0: Ça fait très... Moi, je suis une rebelle, hein, Gérard.
2: Mmh.
0: Donc, ça fait très calamitienne, ça fait aventure. Donc, c'est mieux qu'une queue de cheval, quoi.
2: D'accord.
7: Gérard, Gérard, attends, avant Lucie, on accueille Esteban.
0: Hola,
7: à la place
0: Esteban.
7: De Sylvain.
5: Hola, muchachas.
0: Hola, Esteban.
5: Hola.
0: Comment estás?
5: Muy bien. ¿Te gusta la fellación?
0: Oui.
2: Ah, Esteban, s'il te plaît, t'arrêtes un peu ton cirque, là. Bon, tu te prends l'antenne, tu lui dis qu'il arrête son bordel. Hey, tu travailles ou quoi, la merde?
7: Il est parti, Gérard.
2: Non, non, c'est quoi, là, ce cirque, là?
7: Il est parti.
2: Ça commence à bien faire, là, tous les jeudis avec toi au standard.
5: Ah, le mec, Gérard.
2: Lucie.
0: Oui.
2: Hey. Je sens que tout à l'heure, le débat, il va se terminer à 2h30.
5: Oh non,
2: Lucie, Lucie, tu réponds. Oh, c'est quoi, là, ce bordel, hein?
7: Il n'y a plus personne, Gérard.
2: Lucie, s'il te plaît, tu réponds à la question.
0: Oui, alors moi, je m'en fous. En fait, ça dépend des fringues que je porte. Des fois, je me fais des couettes, des fois, des fraises, des fois, un chignon, des fois, j'en fais pas. Enfin, ça dépend. Je m'en fous.
10: Tu passes à la sécurité, toi?
0: Non, c'est vrai que les tresses, c'est pratique. Quoi.
2: D'accord.
0: Quand tu te fais prendre dans le
2: vlog. Estelle?
0: Je préfère deux grandes tresses que.
2: Gérard, reviens!
0: Une grande que Gérard! Reviens, Gérard!
5: Tu es parti où?
2: Nicole, mais.
0: Gérard!
2: C'est celui qui met de la musique, il s'arrête, s'il te plaît!
5: Il est là, Manu.
0: Après, c'est les extraterrestres qui ont débarqué. Hein.
2: Oh, Manu. Continue pas le débat tant que tu me chopes pas. Qui c'est?
7: Ça y est, c'est bon. C'est bon, Max l'a trouvé.
2: Non, non, mais je continue pas le débat sans savoir
5: allez,
2: qui c'est.
5: Bah,
2: c'est.
5: Allez, mais 2h30 là.
2: Estelle, donc, t'as répondu?
0: Ouais, je préfère deux tresses qu'une grande queue.
2: D'accord.
0: Trop dur, c'est bien.
5: Gérard, approche-toi du micro, j'ai envie de te
2: spermer
5: sur la bouche.
2: Bon, tu dégages au standard, Estelle. Hop, 100 balles dehors.
5: Non, c'est pas moi, c'est l'autre.
2: Non, c'est pas toi,
5: c'est pas toi. Moi,
2: je dois pas le savoir, c'est toi qui viens de dire ça, tant pis pour toi.
0: Non, c'est pas lui, c'est pas la même voix, Gérard.
5: Je parle seulement espagnol,
0: moi. Non, c'est pas lui.
2: Alors, trouvez-vous normal que certaines personnes se passent des queues de cheval à leurs animaux? Ça, c'est une question complètement con.
5: Je trouve ça dégueulasse.
0: Bah, ouais. Oui, qui
5: leur mettent des manteaux, des trucs comme ça.
2: Non, mais ça.
5: Je trouve ça débile.
2: Ouais, ça, je suis de ton avis, hein.
5: Ouais, bon.
0: Ça, bah, je fais
9: Mitsuko.
11: Gérard, ouais. Moi, je fais des tresses à patrouille.
12: C'est complètement débile, c'est vrai, mais c'est. Tu vois, il y a des maîtres qui aiment bien que leurs chiens leur ressemblent. C'est pour ça qu'ils font des queues de cheval à leurs petits chiens pour que leurs petits chiens leur ressemblent. Tu vois.
5: Mm-hmm. C'est parce qu'ils ressemblent à leurs chiens. C'est clair.
12: Gérard.
9: Oui.
12: C'est Rita, mon petit chou à la crème.
9: Ouais, ben justement, j'aurais. Bon, Mitsuko, qu'est-ce que je viens de te dire?
12: Non, c'est pas moi cette fois-ci. Pouf.
5: Et Gérard, si la fille là, elle t'appelle mon petit chou à la crème, est-ce que je peux t'appeler mon caca au rhum?
9: Eh ben toi, tout à l'heure, tu vas aller voir au standard, tu vas te faire une grosse crotte au standard, tu vois.
12: Gérard.
9: Donc, Rita.
5: On peut pas
12: oui, mon petit chou.
5: C'est pas fiasse. On peut pas avec le roi de la répartie.
12: Tout fiasse. Gérard, je voulais te dire, moi, je trouve que c'est hyper esthétique quand même. C'est parce que, par exemple, tu vois, moi, je fais d'équitation. Et pour les chevaux, quand il y a un concours, on tresse la queue. Et c'est très joli. Donc, c'est très esthétique et moi je trouve que c'est hyper chouette. Hein.
9: Mmh. Rita, voilà. Lucie, je veux dire, pardon.
13: Oui. Moi, bah, des fois, je fais des tresses à ma truie où je rajoute des plumes à mon canari. Je vais en remettre d'autres. C'est joli.
9: D'accord. Merci pour celui qui passe sur tout le monde. Manu, s'il te plaît.
7: C'est pas possible, il est parti. Il est parti, Gérard.
12: Je non, Gérard.
10: C'est la grosse.
12: Quoi, c'est quoi?
9: Alors, Lucie, t'as répondu?
7: Moi, fort la musique.
9: Bon, c'est doux. Bon, Manu, s'il te plaît.
7: Oui, Gérard, je t'écoute.
9: Tu chopes celui qui a la musique parce que ça commence à me gonfler là.
13: Est-ce que tu pourrais dire, s'il te plaît?
10: Wow,
9: si ça te dérange pas.
10: Je suis venu manger, Gérard.
9: Bon, tu cherches qui c'est?
7: Bon, allons-y.
13: Bah, il n'est pas comestible.
9: Donc Estelle.
12: Méfie-toi, Gérard.
11: Oui, bah, je pense que ça dépend avec quel animal, quoi. Mmh,
9: d'accord.
13: Alien 5, Gérard.
7: Gérard, là, il n'y a plus que les filles. Hein. C'est pour faire un test pour voir.
9: Ouais, mais c'est bizarre que la musique continue.
7: Ah bah, donc c'est que c'est une fille, hein, c'est la logique. Ah, c'est la logique, Gérard, il n'y a plus que les filles.
9: Attends, je veux le savoir. Mitsuko.
12: Ouais, t'es pas un peu effrayé, Gérard? Il y a quelqu'un qui te menace.
9: Non, non, mais Mitsuko, c'est toi qui as de la musique?
12: Ah non, pas du tout.
9: Rita.
12: Non, c'est pas moi, Gérard.
9: Lucie.
12: Non.
9: Et Estelle?
11: Oui, c'est moi.
12: Gérard, tu me connais quand même.
9: Non, c'est pas Estelle.
11: C'est moi.
9: Mais ça, c'est quelqu'un qui s'amuse à passer sur tout le monde.
7: Il y a plus que les filles, Gérard. Regarde.
13: Gérard, qu'est-ce que tu as, Gérard?
7: Ça, c'est Mitsuko.
12: Non, c'est pas moi. Et il y a quelqu'un qui est en train de se faire tuer à l'antenne, Gérard.
9: Ouais, non, mais c'est pas grave. De toute manière, j'arriverai. Je vais bientôt finir si ça continue.
12: Gérard, tu peux poser la question suivante, s'il te plaît?
9: Peut-on aussi avoir... Aussi avoir des queues de cheval ailleurs qu'en France. Voir des queues de cheval ailleurs qu'en France.
7: Non.
13: Oui, il y en a.
9: Oui, qui?
13: Lucie.
9: Oui, Lucie.
13: En Espagne, t'as des queues des caballos. Mm-hmm. En Angleterre, t'as des queues des horses. En Allemagne, t'as des queues des schnackse. Mm-hmm. En Italie, t'as des queues des cavalli. Enfin, ça dépend du pays où t'es. Ça, mm-hmm. On change, c'est sympa.
9: D'accord. Mitsuko?
12: Ouais, ben je sais pas s'ils jouent au tiercé, au quarté, au quinté plus dans les autres pays, mais en tout cas, ils ont aussi des queues de cheval.
9: D'accord.
12: Exactement.
9: Rita?
12: Moi, mon petit chou, hein.
13: Escu.
9: Non, ça commence à bien faire, celle qui s'amuse.
12: Fais tasse.
9: Bon, c'est bon.
12: Donc, je te dis, mon petit chou à la crème.
13: Escu.
12: Poufias. Donc, Gérard, je te disais que c'est. Je pense que c'est intergalactique. Hein.
9: D'accord.
12: Et dans le monde entier, ça touche tous les coins de la Terre.
13: Hein. Même
12: sur la planète des singes, hein, Gérard.
9: D'accord. Et pour finir, la colombe?
11: Bah, dans tous les pays, ils ont des cheveux longs, donc bah, ils peuvent se faire des queues aussi. Hein.
9: D'accord. Et
7: ça y est.
9: Croyez-vous que. Que les couettes ou les queues de cheval nattes sont plus belles. Croyez-vous que les couettes ou les nattes sont plus belles
12: Gérard,
9: que les queues de cheval? Non, non, mais pour l'instant, vous avez entendu la question?
13: Non, t'es où là?
12: Gérard, tu peux répéter la question, s'il te plaît?
9: Croyez-vous que les couettes ou les nattes sont plus belles que les queues de cheval là? Donc, Mitsuko.
12: Oh non, bah ça dépend de la forme du visage, à mon avis.
9: Mmh.
12: Quand on a un visage plutôt rond, je pense que c'est joli.
9: Mmh.
12: Enfin, j'en sais rien, tu vois, ça dépend de la morphologie.
5: Ah, Christine, je la vois bien avec des couettes.
9: Bon, celui qui vient de dire ça, là, le mec, il y a un mec que tu m'as pas annoncé.
7: Ça m'a pas fait.
9: Il y a un mec, donc tu le vires. Si c'est quelqu'un qui s'amuse à passer comme ça sur les autres, tu le vires.
5: Eh, Gérard, est-ce que c'est vrai que t'es comme les dégâts et que t'as pris l'habitude d'uriner sur tes meufs et que c'est pour ça que Christine et Carole se cassent?
9: Allez, hop, celui-là, tu le sors. Oh,
5: Gérard.
7: Je cherche où il est, hein, parce que là, il y a des filles à l'antenne.
5: C'est introuvable, on a pas raté la radio.
12: Gérard,
5: c'est moi qui commande ici.
9: Si t'es pas content, tu raccroches et tu rentres chez toi.
5: Ferme ta gueule, femme de fou.
9: Alors, bonne nuit à tous.
12: Gérard, reste avec nous.
7: Remets ton casque.
9: Attends, tu permets?
12: J'ai envie de répondre.
9: Mais l'espèce d'enculé qui vient de dire
7: Gérard,
9: Gérard,
7: Gérard,
9: Gérard, Gérard, Gérard.
2: Je veux pas le savoir, ça y apprendra.
8: Le loup va te manger.
2: Voilà, comme ça, ça y apprendra.
12: Je peux répondre ?
2: Donc, Rita.
12: Oui, mon petit chou.
11: Lèche-cul.
12: Pétasse, connasse. Bon, Gérard, je te réponds. Moi, je trouve que les couettes, ça fait super chouette, ça fait très Walt Disney. Et les nattes... Comment ?
11: C'était surtout Spice Girl.
2: Ouais, mais Spice Girl.
12: C'était la mode l'année dernière, Gérard, les couettes sur les nanas.
2: Ouais.
12: Donc c'était super chouette. Et les nattes, comme je l'ai dit, ça fait côté aventurière, très chouette. Et les queues de cheval, ça fait très sage, ça fait très nonne.
2: D'accord.
12: Donc voilà.
2: Okay.
12: Mais Gérard, dis-moi, est-ce que t'es déjà sorti avec une nana qui portait des couettes ?
2: Non, pas. De toute manière, attends, laisse-moi un peu.
12: Ouais, ok.
2: Alors, je vais répondre quand même après. Okay, je vous répondrai et je vous dirai ce que j'en
12: mais
2: pense.
12: Mais est-ce que ta fille aime les couettes, Gérard ?
2: Bah, attendez. Okay. Laissez-moi finir. Il reste Lucie.
12: Oui. Okay. Qu'est-ce que c'est que ça ?
2: Manu, s'il te plaît, t'essayes de trouver qui c'est. Qui c'est ?
12: Qu'est-ce que c'est que
7: Gérard,
12: ça ?
7: Gérard, il n'y a plus que les filles, là, à l'antenne. Regarde. Il n'y a plus que les filles, Gérard.
8: Ça commence à bien faire.
7: Gérard,
8: c'est Dieu.
7: Il n'y a plus que les filles.
8: C'est Dieu.
12: Je suis toute seule chez moi, j'ai peur.
7: Estelle, Lucie, Rita, Mitsuko.
14: Mais qui c'est qui est là, on attend ?
7: Eh ben on attend. C'est pas à l'antenne, on attend, Gérard.
14: Ouais, mais c'est qui, là ? Tu peux le mettre ?
12: Gérard, c'est Iti qui débarque.
7: C'est un belge.
14: Non, mais attends, pourquoi ?
7: Parce que ça, c'est les mecs.
14: Eh ben
7: je les ai. Alors, il n'y a plus que les filles, là.
2: Donc, Lucie.
12: Gérard, j'ai peur.
2: Ouais, c'est rien, vas-y, réponds, Lucie.
12: Gérard, j'ai très peur.
2: C'en est qui s'amuse, là.
12: Défends-nous.
2: Non, mais c'en est qui s'amuse, c'est tous les jeudis, c'est comme ça. Donc,
12: Gérard,
2: Lucie.
12: Mais toutes les portes, j'ai peur. Hein. Gérard, attention, t'as des poils qui poussent.
2: Lucie, tu réponds, s'il te plaît. Je sens que t'as. Bon, allez. Hop. Sur ce, bonne nuit à tous, vous allez retrouver Bart.
12: Non,
2: t'as vous arrêté derrière ou quoi ? Vous tenez ma gueule ou quoi là ? C'est tous les jeudis.
12: Non, Gérard, reviens.
2: Mais toi, tu te calmes là. Non, tu te fous de ma gueule là. Abruti, va. Allez, tu mets un disque.
12: Non, Gérard, j'ai pas de disque. C'est Lucie qui a débarqué, donc là, il est reparti, hein, c'est bon.
2: Alors,
12: Gérard,
2: Lucie, tu réponds
12: s'il te plaît. J'ai même pas répondu à la question, moi, encore.
2: Lucie.
12: Oui,
2: Lucie
12: oui,
2: oh, tu baisses des doubles sons, là, ou quoi, toi ?
12: C'est Dieu qui me parle ?
2: Voilà, Lucie.
12: Oui. Moi, je suis toute bouleversée après tout ce qui vient de se passer. Moi, je préfère les couettes. Parce que j'aime bien Spice Girl.
2: D'accord. Estelle ?
11: Moi, je préfère les couettes et les traits, qu'on en a deux pour le prix d'une.
2: Les couettes et les ?
11: Et les traits, soit autre. Comme voilà. Tu préfères.
2: D'accord.
11: Moi, je me fais des tresses au pubis.
2: Hein ? Qui c'est qui vient de dire ça, là ?
11: C'est Lucie, je me fais aussi des tresses au pubis.
2: Ok. Si on me donnait le choix par rapport à une nana que je voudrais bien rencontrer et qui se pouvait, eh ben, je préférerais trouver une.
15: Un deux.
2: Des nattes. C'est plus beau.
12: Ah ouais, exactement, Gérard.
2: C'est plus beau.
11: Gérard, je me fais souvent des nattes.
2: C'est qui dit ça ?
11: C'est Estelle.
2: Mais moi, je préfère les nattes que les queues de cheval ou les couettes.
12: Ouais, c'est vrai, t'as raison, Gérard.
11: Tu sais, les
2: tresses, non.
12: Gérard ?
2: Oui.
12: Moi, j'ai une longue chevelure et j'adore les nattes, donc je te permets de venir me faire une natte.
2: Qui ?
14: Salope !
12: Pétasse, salope, connasse.
2: Eh oh, Rita, s'il te plaît. Je t'emmerde. Oh, Rita !
12: Oui, Gérard.
2: Eh, pour l'instant, c'est à moi que tu viens de dire que je t'emmerde.
12: Non, c'est pas toi. C'est à Pétasse.
2: Ah ouais.
12: C'est
11: la Pétasse. Se taire, elle arrête pas de balancer des insultes.
2: Non.
12: S'il vous plaît, hein.
2: Oh, hey, c'est bon,
7: Ah, et un truc sur Mita, j'aurais pas aimé.
2: Vas-y.
7: Ça fait pas plaisir.
2: Vas-y.
7: Clint qui dit ferme ta gueule, gros con, excuse-moi le coton-tige, et si tu es gentil, je te foutrai ma queue de cheval.
2: Eh ben, que celui-là, comme il est vachement poli, ben, qu'il aille se faire sodomiser, que je pense. Comme il est du quel département ?
7: Département 77, H22.
2: Ah, dans ce cas-là.
7: Il y a un numéro de téléphone.
2: Oh. Alors, donne-le à Manu, on va l'appeler.
7: D'accord.
12: Ah ouais, on l'appelle. D'accord.
2: On va s'amuser à l'appeler, celui-là. Allez,
7: on y va.
12: En direct live.
2: Ouais, tu vas voir, il a intérêt de...
12: Allez, from Fun Radio, Gérard is going to...
2: Oh là.
12: Ok.
2: Donc tout le monde a répondu à la question.
12: Oui.
2: Donc apparemment, il n'y en a qu'une qui m'a dit qu'il aimait les couettes et les queues de cheval, là. Donc je vais faire mon tri après. Hein.
11: Non, mais tu rêves, là.
2: Bah, oui,
12: Gérard,
2: je rêve.
12: Gérard.
2: Qui c'est qui ose me dire que je rêvais ?
9: Tu sais que vous allez me dire que je rêvais là des filles.
13: Peu importe. Moi j'aime bien les couettes et les cols de cheval aussi, genre.
9: C'est qui?
13: Bah Mitsuko, je te l'avais dit tout à l'heure.
9: Ouais. Estelle, toi. Toi Estelle, c'est les nattes et les couettes.
13: Les couettes et les nattes, ouais.
9: Les couettes et nattes, ok. Et toi Lucie?
13: Ouais, les nattes et les tresses.
9: Ouais. Rita, t'as répondu?
12: Ouais, mon petit chou, c'est les nattes.
15: Arrête de
12: pipiter. Et je te permets de me toucher mes cheveux, hein, Gérard.
9: D'accord. Mitsuko?
13: Et moi, je me fais aussi des...
12: Moi, je préfère les tresses et les couettes.
9: D'accord.
13: Moi, je me fais aussi des tresses au pubis.
9: Qui c'est que... C'est du 6, ça?
13: Ouais.
9: D'accord. Alors, quand vous croisez une nana avec une queue de cheval, vous rigolez?
13: Bah oui, c'est évident que c'est... Évidemment, c'est marrant.
9: Personnellement, moi, je rigole aussi. Hein.
13: Bah ouais, t'es de rire.
1: Je rigole.
13: C'est clair, quoi.
9: Donc, on l'a, la broutille, là, qui m'a traité.
1: Il y a trop d'effets. C'est un faux numéro.
12: Comme d'habitude, hein.
9: Les mecs, vous en avez derrière le Minitel, mais quand on vous demande de laisser des numéros, là,
1: c'est n'importe quoi.
9: C'est vraiment des dégonflés, hein.
13: Ouais, dégonflés, là.
9: Ayant cela, ils ont vraiment du fric à foutre en l'air, hein, enfin.
13: Dégonflés.
9: Donc, Mitsuko.
13: Oui.
9: Donc, pour toi, est-ce que tu rigoles quand tu vois une nana qui a une queue de cheval?
13: Bah, tout à fait. Rien que de t'entendre en parler, ça me fait rigoler.
9: Ok. Rita?
12: Maman, mon petit lapin en sucre. Pétasse.
9: Non, mais c'est bon, vous arrêtez, s'il vous plaît. Là, il n'y a que les nanas, donc vous allez pas vous prendre la tête ensemble.
1: Il y avait les nanas parce qu'on accueille Tristan. Tristan.
9: Tristan, salut.
1: À la place d'Esteban.
9: Tristan !
15: Les patates sont cuites.
9: Tristan ! Oh, mais il est où, lui, Harry ? Il dort ?
15: Les enfants sont...
9: Bon, alors, Rita ? Rita ! Oh, mais qu'est-ce que c'est, quoi, là ? Oh !
1: Ça vient pas de moi, hein, Gérard.
9: Hé, hey, Olivier ! Y a plus personne en ligne, là.
12: Oh. C'est Rita.
9: Bon.
12: Gérard ?
9: Oui.
12: C'est Rita. Mon petit chou à la crème.
9: Oui.
12: Donc, moi, tu sais que c'est tout à fait normal hein, de voir une nana avec une queue de cheval, hein, ça fait pas rire. Hein.
9: Mm-hmm.
12: Donc, tout à fait normal, donc voilà quoi.
9: D'accord. Et il est réveillé là, le Tristan ?
16: Oui, oui, je suis là.
9: Ah, ben,
16: mon petit caca au rhum.
9: Ouais, bah, fais gaffe, reste poli parce que.
16: Donc, moi, je voulais dire que les filles en couette, ça m'excite beaucoup, beaucoup, beaucoup.
9: Ouais.
16: Parce que j'ai vu Pocahontas plein de fois en me tapant des queues. J'ai éjaculé sur l'écran. Ouais. Et franchement, c'est un bon trip, quoi. Je le conseille à tous les adolescents qui nous écoutent de.
9: Ouais, c'est ça, t'as raison. Et tu peux me dire quel âge que t'as?
16: Moi, j'ai 20 ans, j'habite Paris.
9: Ouais, bah dis donc, je vais te dire une chose, tu conseilles ça aux jeunes de 12-13 ans, toi?
16: Évidemment, il faut qu'ils se vident aussi, pourquoi pas.
9: Dis donc. Vraiment, t'as vraiment rien dans la tête, hein, mon pote.
16: Ouais, mais j'ai tout dans le cul.
13: C'est vrai que Pocahontas, c'est un vrai film de cul, quoi. C'est dégueulasse.
9: Lucie.
13: De montrer ça à des enfants, c'est.
9: Lucie.
16: La petite indienne, là, quand
9: elle
16: tortille du cul, ça m'excite.
9: Oh, Tristan, s'il te plaît, tu te calmes un petit peu, merci.
16: Pocahontas, salope. Si tu nous écoutes.
13: Ça me fait rire de voir une fille en queue de cheval, évidemment. Ça me fait rire de voir une fille en queue de cheval.
9: Donc, Lucie, est-ce que ça te fait rire, toi, de voir de croiser une nana qui a une queue de cheval?
13: Ça me fait rire de voir une fille en queue de cheval. Non, mais imagine la situation. Tu croises une fille en queue de cheval, t'éclates de rire.
9: Okay.
13: Franchement, non, mais quelle idée.
9: Et toi, la colombe?
17: Moi, non, je rigole pas. J'aime pas me moquer des gens.
9: Ah ben, t'es comme moi alors. Moi je, pourtant, j'ai un petit sourire, mais j'irai pas à m'éclater de rire dans la rue. Hein. Filard, si on pouvait mettre un disque un peu là, parce que. On est déjà à la 7e.
16: La BO de Pocahontas, si vous avez.
9: Tout à l'heure, on va mettre la BO des Pocahontas que tu as dégagé au stand. Tu as reviré au stand.
16: Ça sera pas la première fois.
9: Non, ben, ça sera jamais que la deuxième toutes les semaines, hein.
16: À peu près, ouais.
9: Ok, donc qu'est-ce qu'on s'écoute là, Philippe, s'il te plaît?
1: Hein? On n'écoute rien, hein?
16: Alors, pourquoi on s'écoute?
18: Je
16: sors à
18: chercher le disque.
13: Et la fille dans la.
9: Ah non, mais
1: c'est ce que je suis parti faire.
9: Oh. Ouais, il y a 12 questions, hein. Ouais, les titres étaient prêts depuis longtemps, hein.
13: Et la chienne dans les
17: centres. Ouais, la fille dans le bossu de Notre-Dame.
9: Mmh.
17: Elle est hyper vulgaire. Ouais. Vous avez pas vu celle dans Hercule? Elle est pas mal aussi.
13: Ah ouais?
9: Ouais, c'est qui là qui parle?
12: C'est Rita, mon petit chou.
9: Ouais.
12: Et c'est
9: Oh, bon, et Tristan, tu me le sors là, s'il te plaît? Donc, 8e question, comme elle demande un disque et personne veut. Moi, je m'en fous, si à 3h le débat est terminé, j'arrête, hein. Comme ça ira vite fait. 8e question. Quand la nana pour l'amour retire.
18: J'ai envie de t'éclater la rondelle.
19: Oh, c'est qui ce mec là?
7: Je ne sais pas.
2: Ouais, mais tu dois le savoir.
20: Prendre les fesses.
7: Et personne.
21: Et plus personne.
2: Non, non, mais là, ça commence à bien faire, hein.
19: Attends.
20: Tu m'as vu dans les chiottes de la loco.
19: Attends, c'est quoi?
2: Il n'y a plus personne, Gérard.
7: Bon, et moi, j'arrête de terminer.
20: Je
7: bonne nuit à tous.
20: Ton pire cauchemar.
19: Comme ça, mais attends, mais... Il est où ce mec, Manu?
7: Bah, écoute... Non,
19: là, je vais demander un disque.
20: J'ai envie de ton coton-tige.
2: Donc on écoute le petit poussin avec des poils et je vous retrouve tout de suite après pour la suite de la Libre Antenne.
20: Laisse-moi.
1: Donc Christine, on le rappelle, c'est l'ex de Gérard. T'as eu à un moment donné, t'as failli partir avec Gérard pour te marier avec lui.
22: Ouais, mais heureusement je suis pas mariée avec lui.
1: Voilà. Et en fin de compte, j'ai appris par Gaël que. Non,
19: tu peux faire des
2: conneries.
19: Quoi?
2: Quoi? Ouais, on te demande ça, on te demande pas de mettre la DAT de Christine de tout à l'heure.
19: On te demande pas de mettre le truc de Christine.
7: Ah, c'est le disque.
2: C'est le disque, oh, c'est ça.
7: C'est quoi? C'est
2: le quoi, petit poussin avec des poils. Merde. Linda, bonsoir.
23: Allô, Gérard?
2: Oui, bonsoir, Gérard. Linda.
23: Bonsoir.
2: Tristan, donc j'espère qu'il est réveillé, celui-là, depuis tout à l'heure.
24: Oui, je suis réveillé, bonsoir.
2: Salut.
23: Bonsoir.
24: Bonsoir.
2: Julia.
25: Bonsoir Gérard.
2: Bonsoir.
25: Bonsoir.
2: Rita.
25: Bonsoir.
2: Bonsoir. Rita. Bonsoir. Lucie.
26: Bonsoir.
2: Et la colombe des Zimbabwe.
27: Bonsoir, mon saint Jean-Voix Disparition.
24: Que voilà. Des femmes, que des filles.
2: Eh ouais, ben c'est normal. Pour ce débat-là, c'est quand même la majorité des nanas qui l'emportent sur les hommes.
24: Moi, je prends les quatre filles, je te laisse, Olivier.
2: Ouais, ben. Tout à l'heure, Tristan, tu sais ce que tu vas faire? Tu vas me laisser avec toutes tes nanas, tu vas dégager si tu dis des conneries comme ça.
24: Ouais, mais je m'en irai avec elles.
2: Ouais, non, mais tu t'en iras tout seul dans ton lit, d'accord? Quand les nanas. Bon, tu me laisses continuer
24: bien
2: le débat?
24: Bien sûr, bien sûr.
2: Quand les nanas font l'amour, retirent-elles leur queue de cheval? Donc on va demander, comme il y a un mec, on va laisser quand même le sexe fort.
24: Ouais, le sexe fort, t'as goûté ou quoi?
2: Alors,
24: comment tu sais que j'ai le sexe fort?
2: Bah, de toute manière, t'es le seul, alors t'es un mec.
24: Ouais, c'est clair.
2: Au moins que tu le fasses passer pour un trablo, mais ça m'étonnerait.
24: Non.
2: Alors, à ton avis?
24: Non,
2: dis pas putain, parce que tout à l'heure tu as.
24: Mais quand tu me parles, après j'oublie le fil de la question.
2: Oh, non, mais je répète pas la question, là t'as très bien entendu.
24: Est-ce qu'elles enlèvent leur cul de cheval? C'est tellement stupide que. Est-ce qu'elles enlèvent leur cul de cheval quand elles vont dormir, c'est ça?
26: Oui. Pour faire l'amour. Ouais, quand elles font l'amour.
24: Non, c'est vrai que ça pourrait gêner.
2: D'accord.
24: Si elles remuent comme ça de la tête.
26: Ça fait très mal à la tête.
24: Mais mettre des coups de 13 ans dans la tête, c'est pas trop agréable.
2: D'accord. Linda?
26: Bah, ça dépend de la position. Moi, je préfère la garder parce que quand on prend le vrai, ça permet de m'attraper bestialement, quoi. Et je préfère.
2: Ouais, mais là, c'est vraiment. C'est plus faire de l'amour en t'attrapant par la queue de cheval. C'est vraiment. du truc vraiment. Très. Ouais, peut-être pour toi, mais personnellement, moi, tu vois, la nana, je voudrais pas qu'elle garde sa queue de cheval en faisant l'amour avec moi, parce que j'aime pas déjà trop les queues de cheval, je préfère les nattes et les couettes. Donc, les queues de cheval, tu vois, c'est encore un truc que j'éviterais de faire l'amour avec.
7: C'est bien, là.
26: Pour les cowboys, avec les queues de cheval.
25: Je peux répondre ?
2: Julia !
25: Ouais, moi, je crois qu'il faut garder les queues de cheval, parce que sinon, quand tu suces un mec, ça le gratte, avec les cheveux lâchés.
2: De quoi ? Mais attends, écoute, là j'ai mal compris la réponse.
25: Mais quand tu lâches tes cheveux, ça le gratte quand tu le suces.
24: Moi personnellement, ça me gênerait pas trop.
2: Moi,
25: ça en a marre.
26: Ah bon?
2: Ok, Julia.
24: Je peux vous le prouver quand vous voulez. Hein.
26: Ouais. Non, c'est chiant parce qu'on en a plein la bouche.
2: D'accord. Ouais. Bon, Rita.
26: Moi.
2: Non, c'est bon, vous allez pas recommencer avec la musique derrière là. Tristan!
24: Non, c'est pas moi, je crois. À mon avis, c'est un mec de la radio.
7: C'est pas Tristan, hein, Gérard.
26: Ouais. Gérard?
7: Là, c'est sûr. Hein.
24: Rita?
26: Oui, mon petit chou.
28: Gérard.
20: Ça, c'est quelqu'un d'ici. Rita?
28: Montre-moi ta queue de cheval, Gérard.
20: Rita?
28: Ta queue?
20: Rita, s'il te plaît. Olivier, tu mettras les doubles sons dans les oreilles, là. Tiens, ça devient lourd avec toi, hein, de travailler le jeudi, hein.
29: Oh, ouais, d'accord.
20: Rita, tu réponds?
29: Rita,
20: tu réponds? Rita, non, Olivier, qu'est-ce que tu fais, merde?
29: Attends, tu sautures.
20: Ouais, ça fait dur, Rita, tu vas retirer tout le monde.
29: Rita.
20: Oh là là là. Max, viens prendre la pro, là.
29: Allô?
28: des talons.
20: Gérard. Ouais, mais c'est quoi ce bordel, eh? Mais pêche pas tous les jeux, dites-moi. Passons plus en. Oh, regarde, tu dégages.
7: Allez.
20: Bonne nuit.
0: Et Gérard,
20: Richard.
0: Regarde derrière toi.
20: Mais, Richard,
0: Gérard, je suis là.
20: Mais non, tu dégages, mais non, ils sont où les gens?
7: Bon, tu dégages.
20: Ils sont où les gens maintenant?
3: On est là.
7: Là, ça marche là.
3: Gérard,
7: c'est quoi cette voix là?
3: Coucou, mon chou.
7: Oh, Manu, tu te réveilles ou quoi? C'est
4: là,
7: quoi,
4: franchement, je sais pas, ça vient pas de standard. Hein.
3: Manu,
7: Jean-Luc.
3: Gérard,
7: ça a disparu là, c'est bon.
3: Gérard,
7: il est parti, le mec. Pourquoi tu l'as mis hors antenne alors? Tu sais très bien où il est, le mec, parce que tu l'as mis hors antenne.
4: On prend pas
7: pour un con.
3: Gérard,
5: Rita, oui.
7: Ton micro, ton micro.
3: Oui, Gérard.
5: Wow.
3: Ouais, c'est Rita.
7: Oh, le micro.
3: Gérard, peux répéter la question? Gérard,
6: il a picolé encore.
3: Est-ce qu'il y a quelqu'un?
7: Bah, oui. Oh, le micro!
4: Bah, Gérard!
7: Oh, allume!
4: Gérard!
3: Gérard!
9: Quand les nanas font l'amour, retire-t-elle leur queue de cheval?
3: Oui, bah, je te réponds, Gérard!
9: Non, Rita!
3: Mon petit chou?
7: On n'entend rien! Éteins ton micro, toi! Allô, qu'est-ce que tu dis? Vas-y, Gérard!
9: Quand les nanas font l'amour, retire-t-elle leur queue de cheval?
7: Monte le son, toi! Oh.
5: Merde! Donne-moi 3 ans, j'arrête, hein!
3: Gérard! Bah, tu retires pas ton coton-tige pour.
7: Attends.
3: Est-ce que c'est Max ou c'est qui parle?
9: Pour l'instant, c'est moi.
3: Oui, bah Gérard, je te réponds, c'est Rita.
9: Ouais, bah alors, vas-y.
3: Ouais, bah mon petit chou, moi je te dis que. Avant de faire l'amour, la fille, c'est mieux qu'elle ait les cheveux lâchés parce que ça fait féline, sauvage. Donc c'est beaucoup, c'est beaucoup mieux, quoi.
7: Carrément.
3: Bah ouais, ça fait sauvage, ça fait. Ça fait vraiment tigresse, quoi, donc c'est mieux, quoi.
7: D'accord. On a Jean-Louis Minitel, c'est drôle, il y a
3: Bon appétit, Max.
7: Merci.
24: Bah, je vais bouffer aussi.
7: Bah personne ne m'apporte à bouffer. Hein.
3: Là, tu
24: j'ai des biscottes.
3: C'est chiant, là.
7: Pardon?
24: J'ai des biscottes, moi.
7: Ouais, je veux bien.
3: Non, mais je veux poulet, Max.
7: Alors, quand GG se mouche, il en sort de la chiasse.
3: Ah, c'est dégueulasse.
24: Ah oui, parce que le caca remonte par l'œsophage.
3: Ah, vous êtes dégueulasse.
7: Je le calme.
3: Je croyais que c'était quand il était
7: ennuyé. On parle plus fort, Gérard, parce que là, il y a un problème de micro, on t'entend pas très très bien. Je sais pas si c'est Cyril, depuis qu'il est venu avec sa caméra. Si c'est...
3: Gérard, on est dans les mauvaises ondes, hein. Si. Gérard, es-tu là?
6: Gérard, parle plus fort, on t'entend
3: Gérard.
6: Pas.
5: Lucie!
3: Es-tu là? Gérard,
5: Lucie,
3: on t'entend pas. Lucie, est-ce que tu réponds?
5: Mais c'est quoi ce bordel, Max, là?
7: J'ai rien, mais ça marchait tout à l'heure.
5: Mais à chaque fois, c'est tous les jeudis, maintenant.
7: Écoute, il n'y a plus que les filles à l'antenne là, Gérard. Ça peut pas venir de l'estomac. Ça part pas venir de l'estomac. Il faut qu'il marche, alors arrête.
3: Ouais, c'est l'estomac de Max, il est en train de digérer.
0: Bienvenue au Macomage.
7: Enlève-moi ces mecs, bordel, Manu.
4: Il n'y en a plus.
7: Bon, bah, quoi
3: dire.
4: Ah ouais, attends, Gérard, s'il y en avait un. J'avais pas vu, je me suis trompé, il y en avait un. Ça y est.
3: Gérard, t'as écouté ma réponse?
9: Lucie!
3: Oui.
9: Donc, ta réponse?
7: On comprend rien là, de ce qu'il dit en plus, le mec, là, c'est inaudible.
9: Lucie!
3: Moi, je la garde et après, quand je fais une olive à mon mec.
7: Ah, bah, comme par hasard, ça s'en va. C'est un mec qui est derrière, qui s'amuse. Mmh. Il est parti, le mec.
9: J'ai l'impression.
7: Il règle bien sa voix. Au moins, qu'il règle bien sa voix.
9: Lucie!
3: Oui!
9: Donc, tu disais?
3: Moi, je te dis, je la garde parce que quand je fais une feuille de rose à mon mec, ça gêne pas.
5: Et la colombe en
3: mode. Feuille de rose est là?
7: Manu, je te jure que.
5: Manu, tu commences à.
7: Ah là, on n'entend rien, le micro se coupe de Gérard,
3: on
7: comme par hasard.
3: Pas du tout, hein.
7: Attends, t'éteins ton micro, Gérard, ou pas? Tu l'as éteint?
5: Non, il allume
7: en plus, alors,
3: s'il te plaît.
7: Ah non, tape pas dessus, Gérard, tape pas dessus. Ah non, fais gaffe. Alors?
24: Coup de
7: chair.
5: Alors, la colombe en mode disparition.
3: On n'entend rien, Gérard.
5: Oh ouais, c'est quoi là?
3: On veut écouter que la voix de Gérard.
5: C'est pas tout ça.
3: Bon Gérard, je peux répondre?
7: Allez-y mollo les enfants, parce que si vous déconnez trop avec GG, moi je vais m'énerver. Je vous ai déjà demandé qu'on fasse plus comme la
3: Max, vite ta bouche.
6: Ouais, vite ta bouche avant de parler.
3: Non, Max, c'est adorable quand tu parles comme ça.
24: C'est que le Max, c'est super.
7: Allez, lèche-cul.
3: Est-ce que tu manges?
24: Non, Max, je veux
5: la Rita, là.
7: J'ai le droit.
3: Allez, Gérard. Gérard, c'est Rita, oui.
5: Non, mais pour l'instant, vous me
7: on n'entend rien, mais qu'est-ce que c'est que ce bordel?
24: C'est une émission qui fait plaisir, qui mange pas de pain.
3: C'est qui parle? C'est Gontran?
7: Non, mais c'est bon, attends.
3: Bon, allez, Gérard, pose ta question.
5: La colombe en mode disparition, là, tu m'écoutes?
7: Ouais.
3: Ouais, je t'entends, Gérard, vaguement.
5: Alors, vas-y.
3: Bah, je te répondrai quand j'aurai fait l'amour pour la première fois.
27: Oh, la pucelle.
25: C'est mignon.
8: Ouais, ouais. Celle qui...
1: Qui c'est qui est vierge? Qui c'est qui est vierge?
8: Non, non, ça laisse.
1: Qui c'est qui est vierge? Qui est vierge? Qui est vierge?
8: Rita.
1: Oui.
25: Non, c'est Estelle.
1: T'as quel âge?
25: Et t'as vu comment tes idées, t'es dégueulasse.
1: T'as quel âge?
25: J'ai 20 ans, Max.
1: Combien?
25: 20 ans. Je sais que c'est un de tes grands fantasmes.
1: Non, c'est clair. Mais ça s'arrêtera pas un fantasme juste d'une nuit.
8: Mais n'ayez crainte, il attend le prochain débat qui va porter sur la virginité.
1: Je comprends pas très bien, en tout cas. T'as les.
8: J'ai l'impression qu'il va me tuer là-bas.
25: Max, c'est Estelle.
8: Oui, Estelle. Oui, ma collègue.
1: Oh là là.
8: De Zimbabwe.
25: Max, tu m'entends?
1: Oui.
25: C'est moi qui suis vierge.
1: Bonsoir.
24: Monsieur,
10: c'est une émission
24: de télé, monsieur.
10: C'est la portable de Cyril qui fait des interférences.
24: Monsieur à la grosse tête.
1: Dans une gueule.
8: Bonne nuit.
1: Bienvenue dans 32 millions d'amis.
25: Bien, Gérard. Mais c'est les extraterrestres qui ont débarqué. Bonsoir, Gérard.
1: Mais qui c'est qui parle?
11: Alors, où est ton chien, Gérard?
1: Enlève-moi, Manu.
11: Montre-nous ton gros toutou, Gérard.
25: Mais c'est qui? C'est Itzy qui parle ou quoi?
11: Gérard, il a une petite queue de cheval.
25: Oh.
8: Bah, je te jure, je sais où ça vient.
25: C'est Fabien?
8: Je sais d'où ça vient.
25: Ça vient de vous?
8: Ça vient du studio de pro.
1: Ah, c'est pas possible. Non, c'est pas possible. Attends, réfléchis.
8: Tu vois, comme par hasard, hey, j'ai que des nanas.
1: Non, il y a un mec, c'est le mec.
8: Je l'ai viré.
1: C'est le mec.
25: Mais ça peut très bien
11: être. C'est 30 millions d'amis avec Gérard.
10: Attends. C'est nos parents.
1: Comme par hasard. Et voilà, tu le mets hors antenne. Après, il va croire que c'est encore la pro. La dernière fois, il croyait que c'était moi. Alors, tu te calmes, s'il te plaît.
8: Tu le vires carrément, celui-là. Voilà.
13: Pourquoi que les mecs.
1: Oh!
8: Ah voilà!
25: Max! Max!
1: Estelle, arrête un peu!
25: Max!
1: Oui!
25: T'es encore là, je voulais dire que t'es beau, Max! T'es beau! T'es un charme, mais vraiment, Max, je sais pas comment t'expliquer!
27: Qui c'est qui dit ça? Non, il est trop mec, franchement! C'est Rita, non?
25: Oui, c'est Rita!
27: C'est bien ton genre de dire ça!
25: Comme par hasard! Max, je t'emmerde! Je dis, moi, je suis un charme du fond du cœur!
27: Mais calme-toi,
25: Max, t'es beau!
27: Bon, Gérard!
25: Et je pense!
27: Moi je dis que Max il est trop maigre et il n'y a rien à bouffer dessus.
25: Ouais. Et bah c'est beaucoup mieux.
27: Mais de toute façon, si tu travailles pas à M6, t'as aucune chance. Avec Max.
25: Bon, la pétasse, j'ai pas envie de te causer, alors je t'emmerde, alors tu la fermes.
27: Mais qu'est-ce que j'ai dit,
25: Gérard? Ok, alors tu t'écrases. Allez, Gérard.
27: Gérard, t'es où? On t'entend plus.
25: Gérard!
1: Ah ouais, voilà.
8: Je sens que je vais vous prendre tous hors antenne, là, les nanas, je vais vous calmer, sinon vous allez gerber.
27: Et qu'est-ce qu'on a fait, Gérard?
8: Je le sens.
27: Gérard, on t'entendait plus, alors on comblait l'antenne avec Max.
8: Neuvième question, pourquoi que les mecs ont aussi une queue de cheval? Alors, Linda. Linda, s'il te plaît. Linda, s'il te plaît.
25: Oui, je suis là.
8: Oh, tu travailles, hein?
25: Oui. Alors, tu peux répéter la question?
8: Oh non, mais t'avais qu'à travailler, hein? Pourquoi que les mecs ont aussi une queue de cheval?
27: Bah en fait, je pense que ceux qui portent une queue de cheval, c'est un but phallique, en fait, je crois.
8: Mais
27: c'est
8: pourquoi quoi,
1: ah ouais, carrément. Et toi, tu lui dis...
27: Ils doivent être frustrés, en fait.
25: Les fesses, tu pues.
27: Ils doivent avoir toutes les étiquettes et pour se rattraper, ils font grand
25: sens que quoi.
27: En croyant que les...
8: Mais tu m'éteins sur ton bordel, là-haut.
27: Allô?
1: Ah ouais.
8: Donc,
27: Moi,
8: Julia,
27: c'est pour faire plus drag queen, tu vois. Le soir, ils lâchent leurs cheveux et on croit que ce sont des vraies nanas en fait.
25: Bah, et je suis comme tout le monde.
8: Rita.
25: Ouais, mon petit chou.
8: Je te préviens, tu t'arrêtes avec ton bordel lors des débats là. Non, mais tu l'éteins ça.
25: Donc Gérard,
8: oui.
25: Je te disais, moi je pense que les mecs portent des queues de cheval, c'est pour se donner un genre. Hein.
8: C'est-à-dire attendez, pas tout ça à la fois. C'est-à-dire
25: C'est-à-dire they want to be American.
27: Ils montaient sur moi, c'est tout.
8: Lucie. Non, mais n'ayez crainte, c'est ce que l'autre... C'est ce que l'autre pétasse de Christine est... Non, mais c'est un truc qu'ils ont refait là le temps que j'arrive et c'est Christine.
1: Menteur.
8: Non, mais attends, ça vient d'elle, alors j'en ai rien à foutre. Lucie.
1: De quoi?
8: Lucie, pour toi?
27: Eh ben pour moi, plus la queue est longue, plus la queue est courte.
8: D'accord. Et toi, la colombe des îles Babouais?
27: Ils montaient sur moi, c'est tout. T'es monté sur la colombe?
8: Non, mais ça c'est...
1: Ah non!
27: Mets ta coton-tige dans son cul!
12: Quand on pisse dans le cul.
2: Bon, t'arrêtes ça quand je fais mes débats, s'il te plaît.
1: Arrête.
2: Si ça commence à bien faire, là, avec
12: Gérard.
2: Ça.
12: Gérard.
2: Oui.
12: Pourquoi on n'entend pas les mecs?
14: Parce qu'il y en a plus, parce que Gérard
2: en veut, je sais dire.
14: Il en veut plus à l'antenne.
12: Ah ben, on veut du mec.
14: Ceux qui a pas.
2: Ouais. Ok. Ça, là-bas. Voilà, merci. Donc, la colombe en voie de disparition, j'ai pas entendu ta...
12: Ouais,
2: qu'est-ce que je viens de te dire? D'arrêter ton bordel, là.
12: Bah, il montait sur moi.
2: Vous arrêtez de bain, là, maintenant.
12: Gérard,
2: c'est toi qui t'amuses à l'allumer.
12: C'est Dark Vador.
2: Bon, alors, SL pour finir, parce que je commence à en avoir ras-le-bol. Il est 3h08, je vais arrêter à 3h30, comme ça, ça va aller vite, tu es mort.
12: Pour moi, c'est un fantasme.
2: Oui.
12: Je sais pas ce qu'ils ont une toute petite.
14: Est-ce
12: alors
14: que je peux toucher ta
12: queue.
14: Coquillette
2: non, non, d'accord.
1: C'était quoi la position préférée de GG?
12: Bah, il montait sur moi, c'est tout.
2: Bon, les conclusions. Conclusion sur les queues de cheval, ça termine.
12: Gérard, mais c'est bien comme position, ça, GG.
2: Conclusion.
12: Non, Gérard, est-ce qu'on peut. Tu peux poser ta question?
2: Quand ils arrêteront de passer le bordel que Christine a dit tout à l'heure, je continuerai le débat.
12: Ah, c'est
2: pas
12: un
2: avant.
12: Problème de satellite. Hein.
2: Non, c'est pas un problème de satellite, je te le dis tout de suite, moi. Je m'en fous sur la conclusion, j'arrête à la dixième. Tu me retires ça à la base, j'en ai ras-le-bol que ça passe. Hein?
14: J'ai rien fait.
2: Ouais.
12: Non, mais arrête d'accuser Manu, il est doux comme un cœur.
2: Trouvez-vous cela la mode en ce moment, des queues de cheval? Alors, Linda?
27: Ouais, je pense que ça n'a jamais été démodé, quoi. Dans toutes les périodes, on en a vu, et je pense que ça continuera encore.
2: Hein. Mm-hmm.
27: Et tant mieux, quoi, puisque ça s'exclut plutôt.
2: Mmh. D'accord.
27: Voilà.
2: Julia?
27: Bah, la queue de cheval, c'est purement pratique, c'est pas une question de mode.
2: Mmh.
27: C'est juste qu'on n'aime pas avoir les cheveux dans les yeux, ou tu vois. C'est une question pratique, en fait.
2: Ouais, mais même, de toute manière, t'en as quand même un peu dans les yeux, hein, des cheveux. Hein.
27: Oh bah non, si tu les attaches bien, c'était pas trop mongol, t'arrives quand même à te faire une queue de cheval, t'as pas de cheveux dans les yeux.
2: Mmh. Rita?
12: Ouais, bah mon petit chou, hein. Moi, je pense que pour les nanas, les queues de cheval, la mode est passée quand même. Hein.
2: Mmh. Non, mais ça existe encore. Hein.
12: Ouais, mais bon, c'est pas aussi joli, quoi.
2: Mmh.
12: Et pour les mecs, maintenant, la mode, c'est le crâne rasé et le bouc. Hein.
2: Mmh.
12: Et ça fait vraiment...
27: Mais des fois, ils sont tout rasés.
12: C'est très sensuel.
27: Une petite queue de cheval aussi.
2: Ouais. Hein. Non, mais ça, on va y revenir.
12: À la Bruce Willis, Gérard.
2: On va en venir. Ouais. Je crois que...
14: Gérard?
2: Il n'y a même pas la question là-dessus.
14: Gérard? On accueille Rocco.
2: C'est bizarre, je crois qu'on avait dit pour un mec.
15: Et moi j'ai un petit message de Clint sur Minitel. Tu sais celui qui t'a donné le faux numéro là tout à l'heure?
2: Il est encore revenu, c'est abruti.
15: Tu sais ce qu'il dit?
27: Non.
15: Gérard, quand il jouit, ça doit ressembler à un âne qui braille.
2: Non, mais
12: là.
2: Et lui, quand il donnera des faux numéros, il ferait mieux tout seul à fermer.
15: C'est clair.
2: On dirait un cochon que t'as même pas de couille au cul pour donner un vrai numéro. Lucie?
16: Oui?
2: Donc tu réponds, s'il te plaît?
16: Si les queues de cheval sont encore à la mode?
2: Mmh.
16: Oui.
2: D'accord. Et la colombe en voie de... De Zimbabwe?
16: Bah moi, j'ai jamais aimé les queues de cheval, donc pour moi, ça n'a jamais été la mode.
2: Ouais, donc à part les tresses et les couettes.
16: Voilà.
2: Les nattes et les couettes, je veux dire, pas les tresses.
15: Et Rocco?
17: Oui.
2: Alors tu réponds?
17: Oui, je trouve ça très bien, les queues de cheval, que ce soit pour homme ou pour femme.
2: Ouais, mais est-ce que c'est à la mode en ce moment?
17: Oui, c'est pas plus à la mode que à une autre époque.
2: Mm-hmm.
17: Je trouve ça très bien, oui.
15: C'est sur la différence d'âge, quoi.
12: Pour les mecs, aujourd'hui, c'est le crâne rasé, le bouc, hein, la
17: différence d'âge, j'ai pas trop compris ton allusion, là, sur la différence d'âge.
27: Si tu avais les cheveux longs, tu te ferais une queue de cheval?
2: Qui pose cette question?
27: Julia.
2: Non.
27: Pourquoi?
2: Non, parce que j'aime pas ça. Ça fait... Moi, je trouve que ça, c'est pas tellement beau sur un homme, une queue de cheval, c'est tout.
27: Alors, si t'avais des cheveux longs, tu te les laisserais détacher?
2: Hein?
27: Si t'avais des cheveux longs, tu te les laisserais détacher?
2: Ah non, j'irais chez le coiffeur régulièrement, je te le dis tout de suite. J'aime pas les cheveux longs, déjà, là, ils commencent à pousser un peu trop, donc je vais sûrement aller chez le tondu dans peu de temps.
27: C'est le tondu.
12: Gérard?
2: Oui.
12: Gérard,
25: voulais dire, aujourd'hui, la mode, en fait, les nanas, elles adorent les mecs qui n'ont pas de cheveux, hein, qui ont le crâne rasé.
24: Oh, mais ça tombe bien.
25: Qui ont le crâne rasé. Hein. Elles
24: ça tombe bien parce que j'en ai pas. J'ai pas un poil sur le caillou.
25: Est-ce que tu pourrais sacrifier ta chevelure pour une...
24: Attends, mais t'as vu la forme de tête qu'il a aussi?
2: Attends, Rocco, tu t'écrases, s'il te plaît, d'accord?
25: Donc tu réponds, Gérard.
2: Alors moi, c'est toi, Rita, qui a posé cette question.
25: Oui, c'est moi.
2: Eh ben, moi, je vais te dire une chose. Tu vois, j'irai pas sacrifier ma chevelure pour une nana.
25: Hein. Voilà, même si elle t'adore.
2: Rocco, tu t'écrases parce que tout à l'heure tu as dégagé vite fait, ça m'a...
24: Ta crinière féline.
2: Bon, allez, bonne nuit.
0: Il a rien dit méchant. Moi, je trouvais vachement plus beau coiffé à la brosse.
2: Qui?
0: Ouais, Estelle, comme désireless.
2: Bah ouais, de toute manière, j'ai toujours été coiffé les cheveux à l'arrière, c'est ça tu veux dire, Estelle?
0: Non, droit sur la tête.
2: Non, moi, je préfère en arrière maintenant.
0: Gramouillé. Ouais, mais moi, je te dis que tu serais vachement plus beau avec les cheveux tout raides sur la tête.
2: C'est-à-dire?
0: Ben, un peu à la Ricky Martin.
15: À la brosse. Mmh.
2: Ouais, ouais, j'ai pas une tête d'hérisson encore. Hein.
15: Bah, un petit peu quand même.
25: Gérard,
2: oui.
25: Gérard, c'est Rita.
2: Oui, Rita.
25: J'avais deux petites questions.
2: Ouais.
25: Donc, je voulais savoir, est-ce que tu t'es déjà teint les cheveux?
2: Non.
25: Et chez quel coiffeur tu vas? En fait, tu vas souvent chez le coiffeur ou pas?
2: J'y vais une fois tous les trois mois.
25: Tous les trois mois?
15: Tous les ans.
2: J'y vais une fois, j'y vais trois mois.
15: Trois mois par an.
2: J'y vais une fois tous les trois mois. C'est quand je vois que c'est trop long, j'y vais. Comme là, la semaine prochaine, je vais avoir les cheveux coupés.
1: Et quand il va chez le coiffeur tous les trois mois, c'est pas pour les couper, c'est pour faire un shampoing.
2: Hein. Non, mais même, je les demande assez court.
15: Il y a Christelle sur Minitel. Gérard, je te trouve génial. Tu me fais vraiment jouir. Continue à parler, je trouve ta voix super sexy.
25: Oh là là.
2: Christelle, tu laisses ton numéro. Dans ces cas-là, on te rappellera pour finir.
15: Même si tu as les cheveux sales.
25: Ouais, bon. Je suis sûr que c'est un mec.
0: T'as un coiffeur ou une coiffeuse hein?
2: Je m'en fous, personnellement. Que ça soit un mec ou une nana, j'en ai rien à cirer.
15: Ouais, plutôt des mecs, quand même.
2: Non, je préfère plutôt une nana.
0: Ouais, c'est cool. Si tu te fais tripoter un matin.
2: Voilà.
0: Tu fais quelque chose quand elle te nettoie les cheveux?
2: Qui c'est qui dit ça?
0: Estelle,
2: si elles ont des ongles, ça fait quand même mal à la tête, oui.
0: Tu trouves pas ça? Mais quand elle te caresse la tête en te faisant un bon petit shampoing et tout, ça te fait quelque chose?
2: Bah, attendez 5 minutes, Rita, s'il te plaît. Pas spécialement, non.
24: Et quand elle te taille les cheveux en brosse, est-ce qu'elle te met un couteau-tige dans le fion?
2: Bon, alors, Rocco, tu dégages, bonne nuit à toi.
25: Gérard?
2: Oui.
25: C'est Rita.
2: Oui.
25: Je voulais te demander, mais pourquoi tu demandes pas à Max de t'amener chez sa coiffeuse? Parce qu'elle le rend hyper beau, hein.
0: Et ouais, Max, j'adore ta nouvelle.
25: Alors, pourquoi tu y vas pas avec Max?
2: Non, non, mais moi, de toute manière, si Estelle a s'est coupé les cheveux, moi, je veux bien que tu me les coupes, Estelle.
0: Très bien, quoi.
25: Non, mais Gérard, je te dis, pourquoi tu vas pas avec le...
2: Mais Rita, je viens de pas... Mais Rita, j'ai le droit de poser une question?
25: Ouais, mais tu m'as pas répondu, Gérard.
2: Bah, mais pourquoi que je vais pas chez le coiffeur à Max? Parce que Max, il habite trop loin de chez moi et c'est tout. Et je vais pas chez les coiffeurs des autres. Donc, je
24: réponds. Non, mais parce que la coiffeuse
2: de Max, Rocco, je te dis de te la fermer, s'il te plaît.
24: Non, mais je te demande si t'as les moyens d'aller au coiffeur.
2: Max,
24: hein, parce que lui, attention, il va dans les quartiers chics. Hein.
2: Ouais,
24: il
2: ne fait
24: pas coiffer par les cheveux par un coiffeur.
25: Ouais, c'est une coiffeuse.
24: Monsieur est sur M6 maintenant. Monsieur est sur M6. Attention, il a l'animation à lui. Hein.
2: Non, mais ça y est,
24: devant la caméra, il parle, il chatte. Oh hein, le monsieur, il parle de techno. Hein.
1: Ferme ta gueule.
2: Ouais, Rocco, tu vas t'écraser, je t'ai déjà demandé. Je voudrais qu'on arrête de parler de la soirée.
1: En plus, j'ai l'impression que Rocco, ça serait pas Arnett ou Tony.
2: Ouais, si, si, c'est Tony. Ah, Tony!
24: Ah oui!
1: Démasqué! Manu, Tony, tu le dégages! Bonne nuit! Bonne nuit, Tony!
0: Bonne nuit, Tony!
1: Bonne nuit!
24: C'est bien, Max!
2: Bonne nuit, Tony! Il n'y a pas besoin de
1: m'enlève, Tony, Manu!
2: Au revoir, Tony!
24: Tu déconnes, je rigole!
1: Non, déconne pas, au revoir, Tony!
2: Manu, s'il te plaît!
1: Joue à la pute!
24: Bonne nuit,
1: Manu!
2: Merci! Donc, alors, je disais, donc, je reprenais, je récapitule. Je récapitule depuis le début que je demandais que si Estelle savait couper les cheveux, qu'elle vienne me les couper, ça me ferait bien plaisir. Voilà.
0: Bah,
2: c'est
0: tellement si tu les veux à la Ricky Martin.
2: Ah bah. Ouais, mais attends, Rita, s'il te plaît.
1: Couplé à la Max.
0: Tu rêves.
2: Alors,
0: je peux te les faire à la Max.
2: Non, non, mais moi je demande à Estelle.
0: Ouais, tu rêves. Pas de problème, je viens jeudi prochain et je te les coupe.
2: D'accord.
0: Alors, direct.
2: Donc. Ouais, minute, Rita. Donc, je vais pas chez le coiffeur avant.
0: Non, non.
2: D'accord.
0: Eh, mais t'as ce qu'il faut chez toi ou faut que j'amène?
2: Ah, t'amènes?
0: J'amène.
2: T'amènes les ciseaux,
0: t'as quand même le shampoing et le démêlant?
2: Ah, bah, j'ai le shampoing, ouais, mais le démêlant, j'ai pas le démêlant, c'est quoi ça?
8: C'est quoi le démêlant, Colombe?
27: Bah, c'est un après-shampoing, quoi.
8: Ah non, j'ai pas.
27: Pour les cheveux.
8: J'ai pas ça.
27: C'est pour rendre les cheveux plus doux.
16: C'est pour de l'eau.
1: C'est pour ton Velgras que t'as dans les cheveux.
27: T'as de l'eau chez toi?
8: Ouais, bah oui, quand même. Merci, celle hein, de me demander si.
27: Gérard, mais
16: oui, c'est pas moi qui t'ai demandé si t'avais de l'eau.
27: Gérard?
8: Oui.
27: Chérie, je voulais te demander, est-ce que t'as jamais eu l'idée d'aller chez un visagiste? Il pourrait te trouver une super belle coupe. Hein.
16: Un paysagiste.

0: Je veux faire une déclaration.
1: Oui.
0: Moi, je suis pas d'accord que Fun te fasse pas amener chez un visagiste ou chez un coiffeur. Hein.
1: Non, mais j'ai déjà ma coiffeuse attitrée maintenant. Ça y est.
0: Non, non. Non, mais
2: t'as coupé la coiffeuse
1: de maintenant. Eh oh.
3: C'est toi qui parle comme ça?
1: Non, non, il recommence encore avec son truc là-bas, lui. Tu m'éteins ça, s'il te plaît, Olivier. Je continuerai pas le débat, donc on continue. Vous avez d'autres questions à me poser?
0: Ouais.
1: Linda, par exemple.
4: Est-ce que tu te coupes les ongles?
1: Je les mange, oui. Oh. En plus.
4: Et les ongles des pieds.
5: Et les ongles
1: non, non,
5: des
1: non.
5: pieds aussi, ouais.
1: Non, non, mec, ça va. Hein, on sait que t'es beau sur M6, c'est pas la peine d'en rajouter. Hein.
0: Oh. Ah ouais, c'est okay. Super beau.
5: Cassé,
0: hein.
5: cassé.
1: Parce que j'en connais ce soir qui vont parler que de ça, puis tu vas voir les chevilles bien enflées pour la loco.
2: Mets ta coton-tige dans son cul.
1: Non, Olivier, s'il te plaît. Non, Max, tu viens me retirer ce merde.
4: Le coton-tige, enlève-lui le coton-tige.
1: Max, s'il te plaît.
4: Comment est-ce que tu te nettoies les oreilles
5: hein? Sur Mittel, il y a...
4: Avec un
5: god. King Kamel.
1: On l'a, Christelle, ou pas?
5: Qui te dit...
6: Non, non, elle est pas là.
5: Tu devrais te faire couper les poils des aisselles, car apparemment, ça te gratte.
1: Bon, n'importe quoi. Ouais, il va se faire couper. Julia! Julia!
4: Oui, bah, je te demandais comment est-ce que tu te nettoies les oreilles avec un god.
1: Avec des contre-tiges, bien sûr. Hein, pas comme... Bon, c'est bon, Max, il est 3h20, t'as dit jusqu'à 4h, j'ai le temps, hein. Faut pas pousser mes merdes dans les orties, eh oh.
0: Ouais, ouais.
1: Bon, non mais, normalement, je dis, c'est jusqu'à 4h, j'ai deux questions.
5: J'ai entendu un truc qui a pas fait plaisir qu'à un animateur d'M6, c'est pas sympa.
1: Olivier, s'il te plaît, c'est la troisième fois que je te demande de retirer ça.
5: À mon avis, c'est pas la dernière, mais quand même, fais gaffe.
1: Hein?
2: Manu,
5: Manu le gamin.
1: Manu
6: Bouchard, ne crie pas, je t'écoute.
5: Tu passes tes coups de fil perso.
1: Ouais, là.
5: Quand est-ce que tu nous remets un Tony ou un Arnett?
1: Non, non, j'en veux pas deux. Hein.
5: Ah, ah, bah, là, il y a Rosa qui est là.
1: Bon,
6: il y a Rosa, Gérard.
1: Ah, Rosa.
7: C'est Rosa, je trouve Technobal, c'est une super émission.
5: Salut Tony, bon. Ok, au revoir Tony. Au revoir.
1: Merci Tony.
5: Merci Manu.
1: Merci,
5: Tony.
1: Okay, au revoir. Point final à la ligne.
5: Au revoir.
1: C'est quoi ça?
5: Au revoir Tony. Va te faire enculer Tony.
7: Non, je déconne.
5: Non, mais t'as vu.
1: Allez, dehors Tony, dehors.
7: J'aime tout ce que tu fais, Max.
1: Non, c'est bon,
5: t'as voulu me griller Tony, je vais te griller. Suce-moi bien la bite, enfoiré.
1: Ouais, c'est bon là, les lèches-culs, on a... Bon, Lucie...
5: Non, parce que si tu parles de lèches-culs, Gérard, t'es pas le dernier, hein.
1: Ouais, bah, c'est bon, toi. Hein. Voilà. Tu retournes chez toi et c'est bon. Alors, Lucie...
8: Oui.
1: T'as une question à me poser?
8: Non.
1: Non, pourquoi? Voilà, le Larsen.
5: Le débat, ça devient n'importe quoi, genre, on arrête dans deux minutes.
9: Remets-toi sur le débat, Gérard.
1: Bah ouais, mais il y a que... Hey, j'ai plus que deux questions.
8: Ouais, moi, j'ai une question.
4: Est-ce que tu te laves les pieds souvent?
1: Oui.
4: Est-ce que tu as des croûtes entre les orteils?
1: Non.
8: J'ai une question, est-ce que tu te coupes les poils du nez et les poils des oreilles?
1: Non, moi je vois pas. Ouais. Bon, allez, onzième question. De toute manière, je pense qu'à 3h30, on aura fini. Hein.
5: Ah bah non, on va faire la libre antenne.
8: Eh hey, Gérard,
1: oui.
8: C'est Estelle.
1: Oui.
8: Quel est ton plus gros fantasme?
1: Ah,
5: se laver.
1: Alors,
5: se laver.
1: Max, s'il te plaît, c'est pas à toi qu'on s'adresse.
5: Oh.
1: Punaise, mais ils sont charmés ou quoi là ce soir? Mais là, c'est même pas les nanas qui gueulent comme ça, ça doit être le truc qu'on va mettre tout à l'heure, ça doit être un.
5: Voilà, moi j'arrête.
1: Un remix, hein.
5: D'ailleurs, si vous voulez encore des expressions de Gérard, vous m'envoyez des cassettes. Hein.
8: Y a pas de problème.
1: Mais attends, c'est bon toi là.
5: Non, mais pour Noël, les 40 premières cassettes, je veux bien refaire les expressions de Gérard, il faut les mettre.
9: Il y a Crado sur Mittal qui dit papa, c'est toi dans le poste.
1: Pauvre cloche, Crado. Tu m'éteins le double son, s'il te plaît, tu viens de l'allumer.
5: Olivier!
8: Mais Gérard, t'as pas répondu à ma question.
1: Ouais, oui, mais... Voilà, merci. Non, Olivier! Merci. Donc, tu me disais...
5: Oh là là, Gérard...
8: C'est quoi ton plus gros fantasme?
1: En quoi?
8: Bah, avec une fille.
1: Alors...
8: Tout
1: ce qu'elle peut aimer. Pour l'instant, c'est moi qui mène les débats.
8: Tout ce qu'elle peut aimer, tout ce que...
5: Gérard,
1: je puisse y apporter.
8: Non, mais c'est pas ça. Admettons, par exemple, il y a une fille qui vient te voir et qui te dit, Gérard, dis-moi ce qui te ferait plaisir, je te le fais.
5: Oh là là, faut pas me dire ça à moi, en tout cas. Hein.
1: Alors là, c'est très compliqué.
5: Attends, laissez-le répondre. Vas-y, réponds.
1: Donc déjà, c'est de me faire des bisous.
5: Wow.
1: Sur la bouche, bien sûr.
8: Avec la langue.
1: Oui.
8: Oui, non, mais c'est un tout petit fantasme, ça.
1: Ouais, mais après c'est la suite. Après, la suite, c'est dans le lit.
8: Bah, non.
1: Mais c'est qui là qui jouit comme ça, là?

0: Qui c'est qui est en train de jouir?
1: C'est peut-être Tony ou Arnett, hein, je sais pas.
2: Non, c'est moi, je suis en train de jouer. Ouais.
0: C'est bon, Colombe, je t'ai répondu?
3: Ouais, en gros, enfin, t'as pas détaillé. Hein.
0: Ouais, mais.
3: Avec ça, j'en sais pas long.
0: Ouais, mais après la suite, ça se passe dans le lit.
3: Ouais, mais justement, c'est la suite qui m'intéresse.
0: Ben, tout ce que je préfère, les fellations, tout.
3: Ah, quand même.
0: Ben, oui.
4: Gourmand, hein.
3: Est-ce que tu aimes quand on titille les seins?
0: Oui. Hein? Qu'est-ce que tu m'as demandé là, Estelle?
3: Est-ce que tu aimes quand on...
4: Non, c'est pas Estelle. Hein. Oh.
0: C'est qui vient de me poser cette question là?
1: Cette question là?
3: C'est
0: Lucie. Ouais, ben. Lucie?
1: Lucie?
3: Est-ce que tu aimes quand on te titille les seins?
5: Oui. Donc?
3: Essaye là, puis dis-moi si tu aimes.
5: Bon, attends, essaye, t'es marrant, t'as qu'à venir.
3: Ah,
5: bon, Olivier!
3: Max, fais-lui.
5: C'est bon, pas par un mec, par une nana. Hein, okay.
3: Non,
5: Olivier, s'il te plaît, merci.
3: Tu fermes les yeux, tu te fais tout
1: mettre. Gérard, on accueille Robin.
3: Salut Robin.
5: Salut Robin.
6: Olivier, le double
5: sang, nom de Dieu.
1: T'as une voix de femme, tu veux dire, plutôt.
5: Ouais, double sang, c'est bon. T'as pas de voix, là.
1: Allez, tapette, vas-y.
3: Gérard.
5: Oui.
1: Gérard, tu m'excites.
3: Jean-Paul Gaultier.
4: Ouais, je vais te dire, est-ce que Christine avait de beaux cheveux?
5: Non.
3: Elle avait pas de cheveux. Gérard, elle avait pas de beaux cheveux?
1: Arrête, Olivier.
5: Olivier, ça commence à bien faire tes conneries, d'accord? T'es dans le double son, j'arrête. Voilà les conclusions.
4: Gérard,
7: il était vachement bien ton débat, continue.
3: Allez, Gérard, réponds à ma question.
0: Ouais.
3: Est-ce que Christine avait de beaux cheveux?
0: Non.
3: Pourquoi?
0: Elle avait pas de beaux cheveux, c'est tout.
1: Mais qu'est-ce qu'elle avait de bien, enfin?
0: Rien du tout.
3: C'est pas beau.
0: De manière, je veux plus parler d'elle.
3: Est-ce qu'elle a les cheveux gras?
0: Je ne veux plus parler d'elle, donc je ne répondrai pas, je ne continuerai pas de répondre à cette question-là, Rita.
3: Non, parce qu'elle a dit que t'avais
4: les cheveux
1: gras. Ah, non.
4: Mets ta coton-tige dans son cul.
0: Olivier, nom de Dieu.
2: Tu fais un remix avec cette phrase.
0: Hein. Putain, ça commence à bien faire tous les jours. Hein.
1: T'arrêtes, Olivier, s'il te plaît. C'est Max qui te parle, s'il te plaît.
0: J'arrête, Max.
1: Dernière fois.
0: J'arrête, Max.
2: Avec la coton-tige dans son cul.
0: Conclusion. Non, je suis terminé, moi j'arrête.
4: Oh non, Gérard.
0: Non, j'arrête parce que là, maintenant, ça va être le nouveau jeu.
3: On a encore
0: tous les soirs.
4: On n'a rien à voir là-dedans, Gérard.
3: Non, c'est un problème de satellite. Moi, j'ai une question à te poser.
0: Oui.
3: Est-ce que tu aimes t'éclater les boutons dans le dos?
0: Qui? Qui pose cette question?
3: Tu sais, des fois, t'as des gros boutons blancs. Est-ce que tu aimes quand on...
0: Qui c'est qui pose cette question?
3: Lucie.
0: Oui.
3: Est-ce que tu aimes quand on t'éclate les gros boutons blancs que t'as dans le dos, des fois?
0: Ah non, alors non, pas du tout. Hein.
2: Et avec le cul qui sort, ils font des pizzas, la pizza.
1: Il y a Falbala qui dit sur Minitel que Gérard, c'était pratique quand il sortait avec Christine, parce que quand elle se mettait sur lui, ça éclatait tous les boutons du dos.
0: N'importe quoi.
1: Avec le poids.
0: Ouais,
2: le
0: bon
2: et tout.
0: Enfin bref. Donc la 11e question, comme... Oui.
3: C'est Rita.
0: Oui.
3: J'ai une petite question.
0: Oui.
3: Je vais te dire, mon petit chou, est-ce que t'aimes bien que les femmes portent des dessous sexy?
0: J'en ai déjà parlé, j'ai déjà répondu plusieurs fois à cette question, j'ai dit oui.
3: Mais de quelle couleur? Quelle couleur?
0: N'importe. Sauf noir.
3: Ah bon?
0: Pourquoi?
4: Gérard, je porte que des dessous noirs, moi.
0: Qui?
4: Estelle.
0: Non, c'est
4: moi,
0: pas grave.
4: Je porte rien. Gérard.
0: C'est
8: salope,
0: pas grave.
8: Salope.
0: Oh, c'est bon, Max. Tu traites pas Estelle de salope, hein,
8: c'est
0: quand même.
8: C'est pas Max, là. C'est quelqu'un d'autre.
3: Non, c'est l'inconnu.
0: Ouais, c'est encore l'inconnu.
3: Ouais, c'est inconnu, toi.
0: Ah, non,
3: encore.
0: Je proteste. Ouais, c'est...
1: Ah, non, c'est personne.
0: Il y a pas un mec, là. C'est bizarre, ce m'a dit qu'il y avait un mec.
1: Ah bah il y a Robin.
0: Ah ouais. J'ai l'impression
1: mais c'est pas lui.
2: Non, ouais. Non, moi je suis là, GG. Hein.
3: Gérard, j'ai encore une question à te poser.
0: Oui.
3: Est-ce que quand tu t'appuies sur la narine très fort, il y a du liquide blanc qui sort?
0: Non.
2: Il remonte jusque dans le nez après la loco.
0: Donc
3: comme des petits verres.
8: Eh Manu, rappelle Christine, on va l'appeler là, non?
0: Non, c'est bon.
2: Tige dans son cul.
3: Ouais.
0: Olivier. Non, c'est pas Olivier, c'est... Tu me vires le mec du standard, là.
1: Et tu m'appelles Will Smith, s'il te plaît.
0: Tu vires... je sais plus qui y avait, là. Bah, tu le vires, ça y est.
8: On rappelle Christine ou pas, non?
0: Non, je t'ai dit.
2: On rappelle.
0: Quand je t'ai dit le mec...
1: Ouais, on rappelle.
0: Non, moi j'ai dit non.
1: Non, c'était pas lui, hein, le mec qui a dit ça, je l'ai viré, ça c'est Tony, il est bien.
8: Tony, il est bien, ça sort, ouais.
0: Non, de toute manière, tu l'appelles, c'est même pas la peine. Si tu l'appelles... Max, je te préviens que si tu l'appelles, j'arrête le débat tout de suite, hein. Je retire le casque et je me casse.
3: Non, on va
2: avoir des précisions sur les...
8: Bon, bah alors appelle-la.
0: Ouais, dans ce cas-là, je me casse.
8: Gérard, bah ouais, justement, alors vas-y, appelle, qu'est-ce que t'attends, Manu?
3: Gérard, Est-ce qu'on pourrait, avoir Christine parce qu'on voudrait que vous régliez les comptes en direct, hein. Parce qu'elle nous a dit que t'avais des cheveux gras, que tu te lavais jamais,
6: que tu
3: es un alcoolo, etc. Donc nous, on veut que tu nous répondes, on exige des réponses.
2: Christine, toutes les vérités sont bonnes à dire.
0: Ouais, bah toi, tu l'as dégagé, si Christine arrive comme ça va être vite fait pour toi.
3: Gérard, comme t'es une star du show business, faut que tu nous expliques, on a besoin de savoir.
0: Eh ben attendez qu'on l'appelle.
3: Ah ouais, voilà, c'est cool. Ouais.
0: Et on vient le mec, on va mettre un disque.
1: Le numéro.
0: Ouais, mais on met un disque, en attendant, on va mettre un remix.
3: Ouais, voilà, comme ça, nous, on va avoir des réponses.
0: Bah non, mais en attendant qu'on l'appelle.
3: Ok.
6: Moi, j'ai plein de questions à poser à Christine, je veux tout savoir.
0: C'est qui?
6: Ben, c'est Julia.
2: Mmh. Et vous aussi, moi aussi, je veux me
0: non,
2: la
0: non,
2: faire.
0: Non, mais toi, tu as dégagé
2: moi,
0: ça.
2: Je veux me la faire, c'est Tony, je veux me la faire.
0: Non, non, bah, Tony, bah, tu vas te démerder
3: Gérard,
0: avec elle alors. Oui.
3: Gérard, parce que c'est Rita. Parce que mon petit ami est journaliste à Paris Match.
0: Mmh.
3: Et donc, comme ça, je pourrais faire.
8: Menteuse, t'es vierge.
3: Comment? Max?
0: Non, non, mais c'est rien.
2: Moi, mon meilleur pote, il fait une émission sur M6.
0: Elle laisse que tu dégages, au revoir. Bon, et Max, on peut mettre un remix là?
8: Ouais, mais là on appelle Christine, c'est parti.
0: Bah ouais, mais maniez-vous.
6: La vérité est ailleurs.
0: Ça, tu me le retires, d'accord? De manière, elle est dans un foyer, hein.
3: Allô?
0: En plus.
3: Un foyer?
2: Allô?
0: Allô?
6: Pourrait-on parler à Christine, s'il vous plaît?
4: Tu dis qu'il aime bien?
8: Ah non!
4: Mets ta coton-tige dans son cul!
0: Bon, tu me retires. Non, mais là, Max! Tu viens me retirer ce cirque là qu'il est en train de me faire, d'accord? Ou sinon j'arrête l'émission. Voilà,
8: attendez, on recommence. Rappelle Manu, refais le numéro.
0: Ok, on y va.
6: On demande
0: là
6: parce qu'on n'entend rien.
2: Couteau-tiseau.
8: Allez Gérard, parle-lui.
0: Mais attends,
3: Et on veut.
8: Silence, écoutez. Silence, Gérard.
4: Tu sais qu'est-ce qu'il aime bien?
8: Ah non! Mais...
4: Mets ta coton-tige dans son cul.
0: Non, non, mais attends, pour l'instant, il est en train de faire des conneries. Hein, puis l'autre au sang, et l'autre à la peau.
8: Manu,
0: il remet sans arrêt le truc.
8: Olivier, tu arrêtes, s'il te plaît. On recommence. Manu, tu fais le numéro. Et s'il te plaît, le vrai numéro. Gérard, vérifie qu'il donne bien le vrai numéro. On y va. C'est parti.
0: Non, mais attends, il s'amuse avec toi.
8: Non, t'arrêtes, Olivier. Allez, vas-y.
0: Ah ouais, mais il l'a pas le vrai, alors, en plus.
1: Mais si, appelle. Mais attends, ça doit pas être ça.
0: Vas-y, appelle.
1: On réessaye.
8: Gérard, installe-toi, attention, on va y aller.
0: Gérard,
1: on va t'asseoir.
3: Branchez vos magnéto.
4: Mets ta coton-tige dans son cul.
0: Alors, de toute manière, il l'a pas appelé, c'est Olivier qui recommence. Donc voilà,
4: mets
0: il est 3h.
4: Mets ta coton-tige dans son cul.
0: Voilà, il est 3h30. La conclusion du.
4: Mets ta coton-tige dans son cul.
0: Mets ta coton-tige dans son cul.
6: Eh bien, ça se trouve, Gérard, c'est.
4: Mets ta coton-tige dans son cul.
0: Allez, moi, j'arrête de terminer. Bonne nuit. Bonne nuit!
4: Mets ta coton-tige dans son cul!
0: Bonne nuit!
5: Non mais là, l'autre salope, ça l'a amusé de dire ça!
4: Mets ta coton-tige dans son cul!
5: Ça va être le sujet de la radio! Alors on demande ton leur salut!
4: Mets ta coton-tige dans son cul!
5: Conclusion du débat!
3: Non, Véran!
5: Conclusion, c'est terminé!
0: Oh non!
5: Quand vous arrêterez pas avec ces conneries et que Olivier ne passe pas un double son!
4: Oh, mets ta coton-tige dans son cul!
5: Allez, j'arrête de terminer! Allez, bonne nuit à tous!
2: Oh là là!
3: Gérard? C'est bon, Zach Gérard? C'est le retour du vrai Gérard! C'est bon.
0: Non, là, ils le remettent donc.
1: Il était en boucle!
3: Gérard, mais on n'a pas la vraie Christine en direct?
0: Non!
3: Bah pourquoi?
0: Non, parce qu'ils veulent pas l'appeler, et comme elle est dans un foyer... Non, mais elle est dans un foyer, alors...
2: On peut repasser la phrase une dernière fois.
0: Non! Toi, tu dégages. Allez, hop, celui-là, tu me le vires. Bon, allez, hop, conclusion du débat.
6: Gérard, est-ce que tu manges tes crottes de nez?
0: Non.
6: Oh,
0: bien sûr. Bon, le mec... Manu, s'il te plaît. Manu, s'il te plaît, tu me dis celui-là.
1: Il y a que les filles, là.
3: Ouais, moi, je veux faire ma conclusion.
0: Qui c'est? Alors, je vais... Linda. Conclusion du débat. Conclusion du débat, Linda.
6: Mais il est que 3h30.
0: Bah oui,
4: mets ta coton-tige dans son cul.
6: Ouais.
4: Je pense que ça
0: va bien la soirée. T'arrêtes tes conneries, toi, maintenant.
6: Okay. Il y a un blanc.
0: Linda, conclusion.
6: Ah,

0: Julia.
1: Bon, tu mets, tu me, ça, je veux plus l'entendre le soir, sinon je viens plus, je viens pas jeudi.
2: Non. Un ultimatum?
1: Claire.
2: C'est un ultimatum?
1: Oui. Et toi, tu vas arrêter de le passer quand je demande les conclusions. Julia.
3: T'es sûr que tu veux qu'on fasse la conclusion aussitôt?
1: Parce que si vous voulez faire une libre antenne, vous y allez alors. On va mettre le remix. On va mettre un remix.
4: Allez, un remix. Et on revient juste après pour la fin de la Radio Libre, Fun Radio du Star System et de Gérard.
1: Voilà.
5: Là, tout de suite. Il a la cototise dans son cul.
1: Il faut bien faire maintenant. Donc, on récupère Estelle, Lucie, Rita, Julia et Linda.
3: Bonsoir.
1: Rebonsoir à tous.
6: Il y a Pierrot et puis Tony aussi. Ouais.
3: Ouais, bonsoir Pierrot, bonsoir Tony.
7: Bonsoir tout le monde. Salut.
6: Gérard, tu remarqueras que quand même Tony, il a été cool ce soir.
1: Pour une fois.
7: J'ai bien rigolé. Je te remercie Gérard et toute l'équipe parce que là c'est.
8: Comment va ton cochon?
7: Tu vas encore dormir 3 heures, mais bon, ça vaut le coup franchement.
3: Ah, séquence émotion.
1: Ok. Bon donc si vous avez des questions à poser, je peux y répondre maintenant. Ou sinon, on va faire quand même la conclusion du débat là. Et puis après, on fera un petit quart d'heure de libre antenne où on arrêtera. Je vais voir comment que ça se passe pour
3: la.
1: Je vais
3: faire ma conclusion.
1: Alors, Linda, conclusion, on recommence, allez. Linda, conclusion sur les deux débats, si tu t'as entendu les deux. Linda. Linda.
3: Elle est plus là. Oui.
1: Oh, elle est où, Linda, là?
6: Linda.
9: Oui, je suis là.
6: Linda, elle est partie, elle a
9: raccroché le disque.
1: Ah bon, d'accord.
9: Gérard.
1: Julia.
3: Oui, mais écoute, c'était un débat formidable. J'ai eu mal à force de rire. C'était vraiment très, très grand.
1: Non, mais les deux, je te parle.
3: Oui,
1: si t'as écouté les deux.
3: Les deux. J'ai beaucoup ri. Bon, on a un peu dérivé à la fin sur le thème des cotons-tiges, mais bon, je veux dire qu'une bonne queue de cheval, bien faite, il y a que ça devrait.
2: Moi, c'est le débat sur les hétéros que j'ai préféré.
1: N'importe.
3: Voilà.
1: Rita.
10: Moi, mon petit choix à la crème.
1: Oh, Olivier, qu'est-ce que tu me fais, là, de couper tout le monde, là?
2: Tout simplement trompé de bouton.
1: Rita, donc.
10: Oui, mon petit chou. Donc, je vais dire que moi, je voulais faire d'abord un historique sur la queue de cheval. Hein? Mmh. Donc, il faut savoir que l'origine, c'est du latin, queus et queus. Mmh. Donc, en fait, c'est qu'avant, Gérard, les femmes préhistoriques avaient des queues de cheval.
1: D'accord.
10: Et depuis, donc, la mode... en fait, la mode vient de la préhistoire.
1: Hein. D'accord. Lucie.
11: Oui.
1: Donc, pour toi.
11: Moi, j'ai bien ri aussi.
1: Sur les deux débats.
11: Bon, le premier un peu moins, mais j'ai bien ri, c'est bien.
1: D'accord. Pourtant, t'as participé aux deux, toi,
11: hein? Oui, en partie, ouais. Mm-hmm. Pas en entier, le premier.
1: Ouais, ok. Et toi, la colombe?
12: Moi, j'ai trouvé que c'était un débat riche en rebondissements, en révélations, en émotions, et puis j'ai appris plein de trucs, et puis c'était vachement chouette.
1: Ouais, comme t'as fait les deux, toi, t'as été jusqu'au bout, hein?
12: Voilà.
1: En plus, ça. Donc, t'en déduis quoi, là, des deux débats que t'as fait
2: Petite cochonne.
1: Tu me viens les deux mecs, là, qui viennent de l'insulter, j'aime pas trop ça.
12: C'était pas des insultes, c'était mignon, hein.
1: Ouais, mais peut-être, mais j'aime pas... J'aime pas qu'on dise ça, d'accord. Ça m'a pas fait plaisir. Donc, moi...
12: Et tu serais pas un peu jaloux, Gérard?
1: Si, très jaloux.
12: C'est vachement positif en plus comme mec. Hein.
1: Oui, et je suis très jaloux. Merci Olivier pour le double son encore. Et Olivier, là, ça commence à bien faire maintenant.
2: T'es pas content de moi?
1: Oui.
2: T'es pas content de moi?
1: Non, pas du tout. Alors tu m'éteins le double son que j'ai dans le casque.
2: Ça me fait pas fait plaisir. Ça me fait pas plaisir
1: ce que tu fais.
2: Ça me fait vraiment pas plaisir.
1: Donc, Estelle, tu disais que si que je suis jaloux. Oui, je suis très jaloux en plus, toi.
2: En plus.
12: Ouais, mais là, regarde, là, je suis vierge. Si demain je t'annonce que j'ai trouvé un mec qui a réussi à me dépluser, tu serais pas content?
1: Bah, c'est pour toi. Pour toi, si. Olivier, merde! Pour moi. Punaise.
10: Gérard, c'était toi. Punaise. Gérard?
12: Et si c'était toi?
1: Ouais.
10: C'est Rita.
1: Ben. Oh, les merdes, Olivier, viens le dire!
10: Gérard!
1: Oh, qu'est-ce que je viens de te dire, là, de le dire?
10: Dire.
2: Ah, il faut me demander.
1: Ouais, oui.
10: Je voulais te demander, j'ai deux questions. Hein.
1: Oui.
10: Donc, je voulais savoir, est-ce que tu sais danser le twist, le tango, le rock, le rap?
2: Et la salsa des chiottes aussi.
10: Et la salsa aussi. Oh,
12: man. Et la danse du poireau.
10: Est-ce que tu sais danser tout ça? Parce que les filles adorent les mecs qui savent danser. Hein.
1: Moi, personnellement, non. Donc, Linda.
10: J'ai une autre question, Gérard.
1: Hein?
10: J'ai une autre question.
1: Oui.
10: Je voudrais que tu nous dises comment tu as rencontré Christine. Comment s'est faite ta rencontre avec Christine? Alors vas-y, réponds, Gérard.
1: Ça s'est fait par l'intermédiaire de la radio, voilà, c'est tout.
10: Ah bon?
1: Voilà. Non, mais attendez, on est en train de faire un gros point sur moi.
3: Est-ce que ça a été le coup de foudre ?
2: Mais tu peux continuer à répondre.
1: Non, non, mais pas forcément. Donc, est-ce. La Colombe, tu disais. T'as osé me dire quoi comme question ? Comme je t'ai dit que j'étais assez jaloux ?
3: Non, mais je t'ai dit que si je rencontrais un mec, et puis, comme je suis vierge, si je couchais avec lui, tu serais jaloux ?
1: Ça dépend.
3: Quand ça dépend, ça dépasse.
1: ça dépend de qui c'est.
2: Il y a Kim Kamel qui te demande est-ce que c'est vrai que tu aurais rencontré Christine dans un magasin de coton-tige ?
1: Non. voilà ce que je peux te dire. Et puis après, t'as dit vaguement.
3: Ouais, donc faudrait pas que ce soit un mec que tu connaisses.
1: Ben, pourquoi pas ?
3: Ben non, ben là, tu serais jaloux sinon.
1: Ben, ça dépend qui tu rencontres, ouais.
3: Gérard ? Et si c'était toi ?
1: Ah, ben moi, si c'était moi, ça me dérangerait pas du tout.
3: C'est Henri. Si c'était Henri.
1: Qui c'est qui dit ça ?
3: Bah, Estelle.
1: Ouais, ben là, peut-être pas. Je serais peut-être pas content non plus.
3: Gérard ?
1: Oui.
3: J'ai une question, c'est Rita.
1: Oui, Rita.
3: Je voulais te demander, est-ce que tu es câlin avec les femmes ?
1: Oui. Bah, de toute manière, je pense que même Estelle peut te répondre, parce que j'ai marqué pas mal de trucs sur une lettre, et elle peut te répondre vachement là-dessus.
3: Ouais, mais dis-nous, nous, on veut savoir, hein.
0: Mais c'est bizarre, parce que Christine a dit que t'étais pas du tout câlin, que tu lui faisais jamais, voilà, jamais aucun préliminaire,
3: ne jouiez pas.
2: Et elle dit que t'aimais bien...
1: Que
3: t'étais là, t'étais de nature fonceur. Hein.
1: Non, non, mais ça, de toute manière, elle a dit ce qu'elle voulait. Moi,
3: dément.
1: Donc moi, de toute manière, je...
3: Oui.
1: Je dément donc tout ce qu'elle a été dire, c'est faux.
3: Bah alors, dis-nous la vérité.
2: Est-ce que c'est vrai que tu envisages d'offrir pour la Saint-Valentin une boîte de coton-tige à Christine ?
1: Non, là, tu vois, je préfère offrir des roses et un cœur à...
2: Des roses avec des cotons-tiges,
1: je
2: me dis.
1: Je préfère offrir quelque chose d'autre
2: sympa.
1: À quelqu'un.
2: Des cotons-tiges
1: non, mais
2: roses.
1: Ça, j'en ai rien à foutre.
2: De... Il paraît que t'en as un en plus dans le...
1: Ouais, c'est ça, n'importe quoi. Donc, je demande donc ce qu'elle a été dire. Donc, je suis très câlin et très... très affectueux.
7: Ah, on t'aura tout fait, mon pauvre GG.
3: Ça se définit comment, Gérard ? Est-ce que tu caresses les cheveux
1: Bah oui, hein.
3: Ah ouais ?
1: Le mec qui s'amuse à parler.
3: Est-ce que tu mords ?
1: Non.
3: Tu mords jamais ?
1: Non.
0: Est-ce que tu grognes ?
1: Non plus.
0: Même quand tu jouis ?
1: Non plus.
3: Est-ce que tu embues la queue ? C'est un signe d'amour, hein, Gérard. C'est un signe d'amour quand on mord la personne.
1: Qui c'est qui dit ça ?
3: C'est Rita, mon petit chou.
1: Mm-hmm.
0: Est-ce que tu embues la queue quand t'es content ?
1: Qui c'est qui pose cette question ? Qui c'est qui vient de poser cette question Non, mais là, je vais te dire une chose, non, pas du tout. Et toi, Estelle, t'as pas une question à me poser ?
3: Ah bah, je t'en ai déjà posé pas mal, hein, Gérard ?
1: Ouais.
0: Est-ce que tu t'enfonces avec le doigt, le coton-tige ?
1: Ça y est, arrêtez avec ça, parce que
2: c'est vicieux, mais c'est une question intéressante.
1: Attends, ma colombe. Là, ça commence à bien faire, arrêtez de...
2: C'est comme les
1: horticulteurs. Arrêtez cette histoire de coton-tige, ça commence à être lourd et ça commence à m'énerver.
3: Est-ce que tu as plusieurs à la fois ?
1: Hein ? De quoi, Estelle ?
3: Si tu devais faire l'amour avec une femme, tu commencerais par quelle position ?
1: La normale.
2: Gérard.
0: C'est quoi la normale ?
7: La benne à ordures.
1: Bon, toi, tu dégages.
3: Gérard, c'est quoi la normale ?
1: Gérard, casse-toi là,
2: ça y est,
3: Mais Gérard, Christine a dit que tu connaissais qu'une seule position, est-ce que c'est vrai ?
1: De toute manière, elle a été dire que je lui montais dessus, mais elle m'est déjà montée dessus. Oui. Donc, alors qu'elle dise pas de mensonges comme ça à la radio.
2: Alors, Gérard, il y a Clint qui te demande, qui te pose une question. Est-ce que tu vas être capable d'y répondre ? Je suis pas sûr. Quel est le plus lourd ? 1 kilo de coton-tige ou 1 kilo de plume ?
1: De plume.
2: D'accord. Est-ce que tu connais la position du coton-tige ?
1: J'en ai rien à foutre.
3: Tu t'enfonces les cotons-tiges avec un applicateur.
2: Il paraît que tu t'enfonces dans la chatte de la nana.
1: Non, d'accord.
3: Gérard, j'ai une question.
1: Oui, qui ?
3: C'est Rita, mon petit chou.
1: Oui.
3: Donc, je voulais savoir, quel est le dernier cadeau que tu as fait pour la Saint-Valentin ?
1: Le dernier cadeau pour la Saint-Valentin.
2: À qui ?
3: D'abord, et à qui, hein ?
1: Ben, cette année, j'ai pas eu l'occasion de faire de cadeau.
3: Alors, le dernier que t'es fait ?
1: Le dernier que j'ai fait, ça a été un cœur.
3: Un cœur comme ça,
1: avec une carte postale.
7: Bon, Gérard, c'est Tony, j'aimerais te poser une question. J'aimerais savoir ce que tu fais pour le réveillon de Noël là, et de la Nouvelle An, parce que j'aimerais m'incruster.
1: Pour l'instant, j'ai rien de prévu, à part si ma petite colombe est parmi moi, je préfère passer Noël et Jour de l'An avec ma colombe.
7: Je pourrais venir avec Christine ?
1: Non.
3: Gérard ?
1: Oui. Il paraît oui, qui veut me parler?
8: C'est Rita. Oui. Est-ce que tu lui as déjà fait un film?
13: Je voulais te dire, parce que c'est une question un peu comique, hein, donc tu réponds. Hein.
14: Je crois qu'on va se marier. Donc.
13: Parce qu'il faut rigoler un peu. Hein.
1: Ouais, bah vas-y.
13: Ouais, okay. Donc je voulais savoir si t'étais une femme, Gérard.
1: Mmh.
13: Une vraie femme. Hein.
1: Mmh.
13: Grosse poitrine, etc.
1: Ouais, bah vas-y.
13: Est-ce que tu sortirais avec Max?
1: Oh non.
2: Et avec toi?
1: Oh le pauvre.
2: Et avec toi?
13: Alors Gérard.
1: Non, je viens de te répondre.
13: Mais pourquoi?
1: Parce que j'ai déjà horreur des femmes avec des grosses poitrines.
2: Ah, d'accord.
13: Comment?
1: J'ai horreur des femmes aux grosses poitrines.
13: Ah, tu m'as pas, Gérard.
2: Donc Gérard n'a rien compris.
14: Poitrine. Ouais, c'est pas grave.
13: Gérard,
2: oui. Il y a par contre, il paraît
1: que. Oui, les selles. Bon,
13: Gérard, t'as pas répondu à ma question, Gérard.
1: Attendez, 5 minutes. Oui, là, question Minitel.
2: Il y a Clint sur Minitel que Gérard, chez lui, c'est plus un coton-tige qu'il a, c'est un crouton-tige.
13: Oh là là.
1: Pauvre tâche. C'est pas grave. Et Estelle?
13: C'est quelle taille d'une grosse paire de seins?
1: Plus gros que j'ai pu connaître, c'est 95D.
13: Ouais, mais pour toi, c'est à partir de quelle taille, gros seins?
1: Bah, 90.
13: Ouais, donc t'aimes pas mes seins?
1: Bah, je les ai jamais vus, donc je peux pas te le dire.
13: Ouais, mais même sous les vêtements, ça se voit, quoi.
1: Bien, non, même, Atmanière, t'en as, ils sont normales, ils sont bien même.
13: Bah oui, c'est largement plus grand que ce que tu viens de dire.
1: Non, mais c'est pas grave.
2: Tu veux voir tes seins, toi, Gérard?
1: J'en ai pas, alors.
13: Mais Estelle et toi, vous sortez ensemble, là? J'ai pas compris.
1: Ah bah ça c'est une question.
14: Il voilà. Bien le cochon. Hein.
2: Alors vas-y, Gérard, réponds.
1: Ça, c'est une question que faut. Bah, déjà, si c'est Estelle qui décide, c'est pas moi. D'accord. Je laisse la priorité à Estelle. Alors
13: Estelle, est-ce que tu vas te faire défoncer par Gérard?
8: Bah, pour l'instant, je sais pas trop, je vais voir. Je viens de me faire larguer par un type qui a été parfaitement odieux avec moi, donc j'attends de voir, et puis quand je serai mieux dans ma tête, pourquoi pas.
13: Mais je pense que c'est pas du tout le genre de Gérard d'être odieux, donc je pense que tu pourrais être heureuse avec lui.
2: T'as des cotons-tiges chez toi?
13: Ouais, j'en ai plein d'armoires.
1: Mais c'est bon, Olivier, t'arrêtes avec cette histoire de cotons-tiges, parce que je commence à en avoir
13: ras. Il risquera pas de se larguer. Hein.
14: Chez moi, j'ai des paramines.
2: Il paraît qu'il va ouvrir une boîte de nuit qui s'appelait le cotons-tiges
1: club. Lui, là, tu me sacs, parce que je commence à me gonfler,
2: Tony.
13: Gérard?
1: Oui.
13: C'est Rita.
1: Non, mais attendez, parce que moi, Estelle, elle a dit que. Donc, pour l'instant.
13: Ah, bah, elle a pas dit non, hein. Mais j'ai dit que pour l'instant, j'étais bien toute seule, quoi. Après, je verrai.
1: D'accord. Et tu voudrais peut-être aussi que je te donne ma réponse en direct ou par courrier?
13: Non,
1: pour
13: mais
1: moi
13: t'as rien
2: en direct,
13: demandé,
2: bah, en direct. En direct,
1: hein,
2: forcément.
1: Allez, Gérard. Estelle, tu la veux comment?
13: T'as rien demandé.
1: Estelle?
13: Oui.
1: En direct.
13: En direct, Gérard.
1: Estelle?
13: Oui.
1: Tu la veux comment, la réponse?
13: En direct, maintenant,
2: grosse,
13: tout de suite.
2: Hein? Tout de suite. Vas-y.
1: Non, mais tu me retires tout le monde sauf Estelle.
13: Oh.
1: Parce que, tout le monde me parle en même temps,
13: ça
1: je vais pas écouter Estelle. Oui. Alors Estelle.
13: Oui.
1: Qu'est-ce que tu veux que je te la dise maintenant en direct ou par courrier?
13: Maintenant en direct.
1: Ben, tu vois, si tu me laissais le choix.
13: Oui.
1: Et ben, je te dirais oui tout de suite.
13: D'accord.
1: Ouais. T'es satisfaite? Oh. T'es satisfaite de ma
4: quand
1: réponse?
4: Quand tu lui laisses pas le choix, il te dit non.
1: Non. Même. De toute manière, c'est très bien que pour l'instant, j'y ai écrit une lettre assez longue et j'y ai dit pour l'instant comment on va procéder. Donc on va pas pousser mes mères dans les orties. On va y aller. Chaque chose en son temps.
13: Voilà.
1: D'accord, Estelle?
13: Impeccable.
1: Voilà.
4: Elle est de Paris, Estelle?
1: Non.
13: Mais non.
1: C'est celle qui est venue le jour de ton anniversaire, qui a fait 130 bornes pour venir me. Pour venir.
4: Laquelle, c'est qui?
1: C'est.
13: Elle est venue à deux débats, Gérard, avec.
1: Mais non, c'est pas la grosse.
13: Merci, Max, c'est gentil.
1: Non, c'est pas Max, c'est Olivier de la Pro qui a dit que t'étais grosse.
4: Oh non, c'est
13: merci,
4: pas.
13: Merci, Olive.
4: C'est pas la petite. Elle est mignonne, elle est
1: si,
4: mignonne.
1: Si, c'est celle du département.
4: De
1: 28.
4: Qui? D'Evreux?
1: Ouais.
4: Oh.
1: Du côté de Chartres.
4: Oh. Tu vas me la piquer?
1: Ouais. Je te l'ai déjà piqué, je te signale.
4: Ah, sorti avec elle?
1: Elle est venue déjà deux fois à la maison.
4: Oh, t'es déjà venu à la loco?
1: Bien sûr, elle est venue.
4: Une fois, oui, je l'ai vu une fois, oui.
1: Il est con ce mec ou quoi, là?
4: Quand est-ce qu'on te revoit?
1: Là, elle vient jeudi.
13: Prochain.
1: Elle vient jeudi, elle me coupe les cheveux.
15: Et elle vient faire les deux débats avec moi à mes côtés.
4: Sans déconner.
1: Oh.
4: Bon, cette fois-ci, tu vas dormir à la maison, alors?
13: Chez toi?
4: Ouais.
13: Ouais, pourquoi pas?
1: Ouais, merci Estelle!
13: Mais non, mais c'est qu'une question de pratique, Gérard!
1: Ouais, attention!
4: Non, mais c'est pour éviter qu'elle rentre, qu'elle soit trop fatiguée, en tout bien tout honneur.
1: Voilà. Mais non, mais elle repartira le lendemain matin en train.
4: Non, c'est bon, elle va passer dans l'après-midi avec moi.
1: Non.
4: On ira à la loco direct.
1: Non, mais elle peut pas vendredi venir à la loco.
13: Non.
4: Ah, finalement, tu peux maintenant?
13: Non, je peux pas.
1: Non, elle peut pas.
4: Mais si, tu... Hein?
1: Elle peut pas venir la semaine prochaine.
16: Si tu me demandes gentiment, Max, je viens.
4: Bon, bah, s'il te plaît, alors.
1: Oh, viens, ma petite colombe, tu... ça me ferait plaisir pour moi.
2: Elle va connaître les chiottes par cœur.
1: Ouais, non. Elle va rester à mes côtés. Hein, ma colombe?
16: Ouais, je vois.
1: D'accord. Tu me dis ça par courrier, hein, alors.
16: Ouais.
2: Fous-toi des cotons-tiges en nez.
1: Ou sinon, tu m'appelles avant.
16: Ouais.
1: Tu me donnes un coup de...
16: De bip.
1: De novembre.
16: Ouais.
2: Et prends le coton-tige dans le cul, hein, pour... Bien, pour venir.
1: Non, Gérard, pose le marteau.
16: Gérard, calme-toi.
1: Je te jure, là. Attends, je vais prendre une bouteille.
2: Hey, Gérard, ça c'est beau.
1: Gérard.
4: Attends, c'est un truc électronique. Ah ouais.
16: Gérard, tu te calmes.
1: Oui, ma petite colombe, je vais me calmer alors.
16: Bien.
1: Pour toi, je ferai tout ce que tu me donnes,
2: ça, mon c'est bourré d'un coton-tige en plus, Gérard.
1: Tu me casses avec ça, là.
4: Elle a un mec ou pas?
1: Non, elle est toute seule maintenant. Elle est pour moi.
2: Ouais, elle va être pour moi. Pour moi plutôt.
1: Non, toi, attends, t'as.
2: Je vais te couper ton micro, tu vas voir. Hop, voilà, elle est pour moi. Donc, tu disais?
16: Avec qui,
2: tu disais quoi?
4: Non, celui qui est avec qui? Il a quelqu'un.
2: C'est bon, j'ai coupé son micro. J'ai coupé son micro, mais tranquille.
16: Et tu viens quand, là?
2: Tu viens quand, alors, finalement?
16: Jeudi,
2: d'accord.
16: Ouais.
2: Tu dors pas chez Gérard?
16: Non.
2: Ok.
17: Non, tu dors chez Max. Il fait MC, Fun Radio.
2: C'est cool.
16: Gérard!
2: Tu dors chez Max?
16: Oui, je vais dormir chez Max.
1: Qu'est-ce que ça, ma colombe?
2: Non, c'est bon, elle dort plus chez toi. Elle dort plus chez toi.
1: Ouais, occupe-toi de ton
17: dernier. Elle va dormir chez Max, parce qu'il est
1: toi, je te dis de dégager.
17: Il travaille à M6, Fun Radio.
1: Ouais, bah, hey, oh, allez, c'est bon, là, les lèches-culs, c'est bon.
16: Non, mais de rien, Max, parce que rien avec lui. Gérard,
1: oui.
16: Est-ce qu'on peut poser une question à Max?
1: Bon, bah, s'il veut vous répondre.
16: Max, il veut répondre?
1: S'il veut répondre clairement.
16: Ouais,
1: moi.
16: Bon, bah, voilà, je voulais savoir si Max était une femme. Est-ce qu'il s'intéresserait à Gérard?
4: Oh, il y a de fortes chances, oui. Il y a de fortes chances, oui.
2: Mais il s'intéresse déjà sans être une femme, hein.
16: Non, si Max était une femme, est-ce qu'il s'intéresserait à Gérard?
4: Oui, c'est quelque chose de. C'est vrai que c'est quelque chose d'intéressant, quoi.
17: Et moi, si j'aimerais poser une question. J'aimerais savoir, étant donné que mon tuning t'a dit quand même, et que je suis chroniqueur à Fun tous les jeudis, est-ce que tu pourrais me rémunérer? Me donner un petit quelque chose?
1: Attends, toi, je t'ai déjà dit de dégager plusieurs fois.
16: Mais on n'a pas écouté,
17: je parle au monsieur qui a plein de sous.
1: Ouais, ben, monsieur qui a plein de sous, moi, je t'ai déjà dit tout à l'heure de dégager.
4: Tout à l'heure, oh.
1: Mais Manu, qu'est-ce que tu me fais, là?
4: S'il te plaît, là. Allons.
1: Ça y est?
16: Gérard,
1: oui.
16: Je voulais savoir s'il y a une fille hyper moche, hyper grosse, et qui est folle amoureuse de toi,
18: Christine.
16: Est-ce qu'elle
1: s'il vous plaît,
16: avec elle?
1: Non.
16: Tu sortirais pas avec elle?
1: Non.
16: Alors toi, comment tu veux que la fille soit pour que tu sortes avec elle?
1: Pour l'instant, je l'ai déjà dit comment que je la voulais. Donc.
16: Mais t'as dit que si elle était grosse et qu'elle était belle de l'intérieur, tu sortais avec elle. Hein.
1: Non.
16: Alors maintenant tu nies, Gérard. Alors
1: Moi, oui.
16: Pas d'accord.
1: Non, mais j'ai toujours. Attends, j'ai jamais dit.
16: Tu commences à te la péter ou quoi, là?
1: Qui c'est qui me dit ça?
16: C'est Rita, mon petit chou.
1: Non, mais attends, ma cocotte.
16: La dernière fois, t'as dit qu'une fille, c'est pas nécessaire qu'elle soit belle de l'extérieur, elle peut être belle de l'intérieur. Ouais, et maintenant que je te pose la question, tu dis non. Alors.
1: J'ai le droit.
16: Alors, c'est hyper moche, hyper grosse, est-ce que tu sors avec elle?
4: Je te préviens, je te surveille.
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4: Oh là là, la voix, ouais, celle-là.
1: Qui c'est qui vient de dire ça? Qui c'est qui vient de dire ça? Qui c'est qui vient de dire que y a pas que les abrutis qui changent pas d'avis?
2: C'est Lucie.
5: Oui, tu sais qu'est-ce qu'il aime bien?
4: Mettre
5: un coton-tige dans son cul.
1: Bon, allez.
18: Exactement.
1: Allez, il est terminé. Donc,
4: c'est à qui le rire? C'est la fille des voix là qui a rire comme ça là?
18: Non.
4: Ah, j'adore ce.
18: Non, c'est Rita.
1: Donc voilà, donc.
16: C'est Rita qui parle comme ça. C'est qui pose cette question?
1: C'est Max, donc.
16: Max, il est hyper beau, hein, je le redis. Je suis pas l'escu, hein.
1: Mais non, t'es à peine.
18: Max, il était beau avec les cheveux longs.
1: Bon, c'est allez.
5: Qu'il aime bien?
4: Ah non!
5: Mais t'as coton-tige dans son cul.
1: Vous allez retrouver Bart pour la nuit sans pub, Lorenzo et Ginny à 6h.
4: Ouais.
16: Non, et Gérard,
5: tu sais qu'est-ce qu'il aime bien?
4: Ah non!
5: Mettre un coton-tige dans son cul!
1: Non, arrête avec ça, ça commence à me faire chier.
4: C'est drôle ce soir,
1: ouais, merde, ça me fait chier moi aussi d'entendre ça sans arrêt, surtout.
4: Ça te rappelle des mauvais souvenirs?
16: Mettre un coton-tige, si ça te fait chier.
4: Alors la conclusion donc, Gérard.
1: Donc conclusion des deux débats, donc j'ai trouvé que c'était bien par le deuxième que.
5: Tu sais qu'est-ce qu'il aime bien?
16: Non? Mettre un coton-tige dans le cul.
4: Moi, je l'ai pas dit. Qui c'est qui rigole comme ça?
16: C'est Rita.
4: Ah, c'est joli.
16: Ah, merci, Max. Max, c'est hyper beau, hein. Ouais, c'est pas Werner Schreier, mais c'est quand même beau. Hein.
4: Heureusement, parce que je le trouve pas beau, alors.
1: Donc,
16: c'est hyper beau, hein. Ouais,
1: la
16: même un peu
1: la conclusion des deux débats, donc c'est dommage que le deuxième
4: soit
1: toujours foiré comme d'habitude. Et c'est
16: pas ça, Gérard. Il était vachement si bien prends, ton deuxième
4: si
16: débat.
4: Si je prends de la coke, je vais grossir ou pas?
16: Non, tu vas.
18: Non.
4: Faut,
18: non,
4: faut que je fasse quoi? Que je boive de l'alcool? De l'alcool, oui. Je
16: prends
4: de
16: la cortisone.
18: Mange bien.
16: Prends
18: des
4: coton-tiges.
16: Tu les achètes toutes tes fringues parce que je t'ai trouvé hyper bien sapé.
4: Ah, mais c'est pas moi qui me sape.
16: C'est quel créateur?
4: Werner Schreier.
16: Ah, ouais. Tu sais qu'est-ce qu'il aime bien?
4: Ah non!
16: Mettre ta coton-tige dans son.
1: Mais arrête avec ça, Max! Merde, ça commence à me faire chier, ça, maintenant! Bon, allez, je vous laisse et je vous retrouve la semaine prochaine.
4: Ouais.
1: Sans ça, la semaine prochaine!
4: Et Olivier, pas de remix sur Christine?
1: D'accord. Non, parce que sinon, si je l'entends une fois dans la semaine, je viens pas jeudi.
4: Oh non.
1: Mais si, je suis obligé de venir.
4: Non, tu viendras lui casser la gueule.
16: Gérard,
1: c'est
16: oui. Quoi, c'est... Tu nous as pas dit qu'est-ce que tu pensais de Technomax? C'est Richard qui pose la question.
1: Je l'ai pas vu, hein.
16: Ah.
1: Je le verrai samedi et je lui dirai lundi, je viendrai le voir.
4: C'est quoi les débats de la semaine prochaine?
1: De la semaine prochaine, donc les thèmes du débat sont...
16: La virginité
1: et
4: les chauves-souris.
1: Le ronflement.
4: Ah oui, le ronflement, oui.
1: Ah, deux histoires, il me reste encore 3 minutes.
4: Vas-y.
1: Avant de conclure. Deux histoires.
16: C'est qu'est-ce qu'il aime bien?
4: Non.
1: Bon, tu m'arrêtes ça, sinon je fais pas les histoires.
4: Vas-y, j'arrête.
16: Mettre un coton-tige dans le cul.
4: Allez.
1: Alors, quelle est la ressemblance entre un parachute et l'humour?
16: Qu'est-ce que?
18: C'est toi.
1: La ressemblance entre un parachute et l'humour.
16: C'est que j'ai qu'est-ce qu'il aime bien?
4: Non, ça.
16: Mettre un coton-tige dans son cul.
1: Moi, ça me fait pas rire. Hein.
4: Oh, non.
1: Ça me fait pas rire. Dégage-toi, maintenant.
16: C'est pas ta
1: dégage avec ça.
4: Alors vas-y, ton histoire, c'est quoi? Attention, il y a ta petite chérie d'Evreux qui t'écoute, qui va te consoler la semaine prochaine, qui va te faire un beau massage.
16: Ouais.
1: Alors quelle est la ressemblance entre
4: moi aussi, hein.
1: Un parachute et l'humour, toi tu vas te faire foutre.
16: Gérard, parce qu'après il
1: va être jaloux. Oh là là.
4: Tu dors chez moi, hein?
16: Oui.
1: Oh, je peux. Bon, ça y est.
4: Oh là là.
1: Tu me la laisses à moi?
16: Bien sûr, en tout bien tout honneur.
4: D'accord. Pour toi, sucer c'est trompé,
16: hein?
4: Sucer
16: c'est
4: trompé. Oh, on va commencer ensemble. Alors vas-y Gérard, ton histoire c'est quoi? Quelle est la différence entre...
1: Quelle est la ressemblance entre un parachute et l'humour?
16: Mais c'est pas ça, oh là là.
4: C'est quoi?
16: C'est la...
18: L'envol?
1: Hein?
16: L'envol?
1: Non.
16: La jambe gauche?
1: Non.
16: Je sais pas. Le bec?
1: Quand on en a pas, on s'écrase. Qui c'est qui voulait me répondre ça avant?
16: Moi.
1: Qui?
16: Lucie.
4: Oh là là, Lucie.
1: D'accord,
4: par contre, t'as un prénom, elle qui tue. Alors vas-y vite, le deuxième histoire.
1: Et quel est le pluriel du train?
16: Des trains.
1: Le pluriel de train?
16: Des trains?
1: Non.
16: TGV?
1: Non.
16: Gérard?
1: Non.
4: Locaux?
1: Non.
16: Ça est pas mal.
1: Rail parce qu'on dit un train déraille. Voilà, terminé.
16: C'est qu'est-ce qu'il aime bien?
4: Ah non.
16: Mets ta coton-tige dans son cul.
1: Comment ça m'énerver avec ça?
4: Ah ça va, si on commence à l'énerver avec ça, il y a de la marge.
1: Ouais mais attends. Mais ça,
4: Non, mais c'est fini. Attends, après, c'est terminé. Hein. Je veux dire, si Olivier fait un remix, je lui casse la gueule. Hein. Peut-être demain, on exclut, mais vraiment.
1: Non, je m'en fous. Tu me mets demain, je viens pas à la loco.
4: Oh non. Oh,
1: ouais, je m'en fous.
4: Oh, voilà.
1: Tu me mets demain, je viens pas à la loco.
4: Petit joueur.
1: Ah non, mais ça.
4: Evreux, tu viens demain?
18: Non, jeudi.
4: Pourquoi?
18: Mais demain, je peux pas, je bosse.
4: Oh, allez, demain soir.
1: Et en plus, c'est une infirmière comme ça, ça pourra.
4: Je sais, elle va me faire des petits pansements.
18: Non, comme... je suis dans l'infirmière pour l'instant, s'il te plaît.
1: Qui c'est qui a osé dire des coton-tiges que je pensais, là? Je sens que celle-là qui a été dire ça, elle va pas m'avoir au standard.
4: Gérard, donc le résumé, la semaine prochaine, on peut le dire. Donc, résumé, débat sur...
1: La virginité et sur les ronflements.
4: Voilà. Et puis on sera quand même demain soir tous ensemble. J'espère que vous aussi, Paris Région Parisienne, à la loco pour l'anniversaire de Jean-Marica. Et je serai, et beaucoup de gens y seront. Déjà, on te remercie pour ce débat. Merci à vous, mesdemoiselles.
16: De rien, Max.
4: Et puis, je pense à la semaine prochaine.
1: Voilà. Ok.
4: On vous embrasse. Gérard, petite conclusion, deux mots vite.
1: Bah, conclusion, c'est que c'est dommage
5: que. Qu'est-ce qu'il aime bien?
1: Que tu me. Que ça a été passé sans arrêt, comme ça. Non. Tout le monde va se foutre de ma gueule. Tous ceux qui me connaissent vont se foutre de ma gueule. Alors, je vais te dire une chose, c'est super, continue comme ça,
4: oh,
1: de faire ça.
4: Pour rigoler.
1: Oh non, mais il y a quand même des limites.
4: Bon, alors, conclusion.
1: Conclusion, c'est que. Ben,
4: sympa quand même, sympa quand même.
1: Le deuxième qui a toujours foiré, donc ça.
4: Non, ça
1: c'est le deuxième, il a foiré.
4: Ouais, mais c'était rigolo, tu l'as bien mené. Disons qu'on sent que tu maîtrises maintenant le média radio, quoi.
1: Donc voilà. Donc, okay. Ben voilà.
4: Bonne nuit.
1: À la semaine prochaine.
4: Ciao.
5: Tu sais qu'est-ce qu'il aime bien?
4: Ah non!
5: Mettre ta contentise dans

0: de rire comme.
1: Mais elle rigole tout le temps. Tout à l'heure, on a fait au pauvre cadeau, elle a rigolé. Écoute, là, regarde, si tu fais ça, t'arrives, tu lui fais ça, là. Ah, tu vois, même ça, ça la fait rire. Alors, tu te dis, la première fois.
0: Non, la première fois, c'était.
1: Son prénom, tu te souviens pas?
0: Non, parce que vu que c'était.
1: Dans le noir.
0: Non, non, mais je referai pas de dessin à l'antenne.
2: Mais elle était vierge aussi, Gérard?
0: Oui.
2: Elle était vierge aussi. Et elle a eu mal, tu te rappelles plus?
0: Ah ben ça, je peux pas te dire.
1: Elle est morte, elle est morte sur le coup. Non, ça parle pas en arbre.
0: Mais toi, la première fois, là, espèce de. Au lieu de te planquer derrière, okay, Rigo.
2: Il a souvenir. Apolline, elle peut peut-être témoigner aussi, non?
1: Gérard se souvient.
0: Bon, Apolline, de toute manière, on ne sait pas si.
1: Gérard se souvient, à l'âge de 12 ans, dans la forêt, que l'arbre pleurait, un sol pleura, un petit truc comme ça, et était dessus. Il donnait dans le chêne, il avait fait un petit trou.
3: Seul arbre a fini du.
1: Comment ça s'est passé cette première fois, Gérard, de souvenir à 12 ans dans la forêt? Quelle forêt? Forêt de Rambouillet? Forêt de Fontainebleau?
0: Non, non, c'est là où j'ai été placé.
1: C'est où?
0: Dans le Loir-et-Cher.
1: Oh hey, c'est bien. Oh, on dirait que ça gêne.
3: Delpech, on a fait une chanson. Ah,
1: c'est vrai, Michel Delpech, le Loir-et-Cher, c'est joli.
3: Ouais.
1: C'était quoi le nom de la forêt?
0: C'était à la mode Beuvron.
1: Oh. Ah, Hugo, c'est toujours de la petite info à remettre dans l'internet, ça.
3: Ouais.
1: Bah, hein, dépucelage de Gérard à 12 ans.
4: Dans la forêt, à la
1: Loir-et-Cher, à la mode Beuvron. Tu te souviens plus le nom exact de la forêt?
0: Ben, c'était là où j'étais placé dans.
1: Non mais ça s'appelait pas la forêt où j'étais placé, ouais. J'appelais comment le nom de la forêt?
0: Ah non mais je peux pas te donner de nom parce que.
1: Tu t'en souviens plus.
0: Si
1: Bah c'est quoi le nom de la forêt? Vas-y, c'est quoi?
0: Ouais,
1: ils vont pas aller voir, je sais pas. C'est vrai le nom de la. Bah non parce qu'il emmerdait, parce que c'est peut-être il y a peut-être des histoires de viol encore qui n'ont pas été résolues là-dedans.
0: Non parce que là où
1: c'est quoi j'ai... le nom de la forêt? C'était
0: non, là où j'étais, c'était dans un château et ça.
1: Dans le nom de la forêt?
0: Non, mais là où j'étais, c'était dans un château, et le château s'appelle le château de Cercé.
3: Et la forêt appartient au château.
0: Voilà.
1: Ah, bah non, c'est joli, c'était une belle région, ça, magnifique. Ouais, le Loir-et-Cher, c'est joli.
2: Tu as du plaisir, Gérard, quand tu as fait ça pour la première fois?
1: C'est bien, c'est une bonne question.
0: De quoi?
2: Est-ce que tu as eu du plaisir la première fois que tu as fait ça?
0: Ben, personnellement, moi, oui, mais la nana, je sais pas.
2: Et je peux te poser une autre question aussi, parce que moi...
1: T'es resté avec temps. Après, excuse-moi, dans la continuité, après la relation terminée?
0: Non, c'était une personne, c'était une nana qui était comme moi, qui avait des problèmes avec ça, qui avait
1: Faut absolument rentrer de nouveau en contact avec, si c'était la même que toi. Et tu crois qu'on
0: non.
1: Les...
0: Ah bon, d'accord. Non, c'était une personne qui était placée comme moi.
1: Et alors, ça n'empêche que vous auriez pu rester amis ensemble, l'un n'empêche pas l'autre.
0: Non, mais justement, j'ai plus de nouvelles de cette personne-là.
1: D'accord, et tu l'aimais ou tu as souvenir de l'avoir aimée?
0: Non.
1: Est-ce que pour toi, cette fille-là est considérée, parce que c'est avec elle qui a eu ta première relation sexuelle, Gérard, que ceci dit, pour toi, c'était ton premier vrai grand amour?
0: Personnellement, non. Mon premier grand amour que j'ai pu découvrir, c'était avec mon ex. Bon,
1: ta femme, pas ton ex Christine.
0: Non,
1: mais ta première femme, voilà. Ta femme avec qui tu as eu une fille.
0: Voilà, que je...
1: Comment elle s'appelle, son prénom simplement?
0: Eliane.
1: Eliane, d'accord. Donc elle, ça a été ton vrai grand amour. T'avais quel âge à cette époque?
0: J'avais 28 ans.
1: 28 ans, donc il y a 10 ans quasiment.
0: Mm.
1: Voilà, ok, très bien. Carmel, oui?
2: Oui, moi je voulais lui poser une question parce que...
1: C'est une star, Gérard. Tout le monde arrive sur Minitel, l'Internet. Combien on est sur Internet?
4: La dernière fois que j'ai regardé, on était 3260.
1: Et voilà. Il me bouffe celui-là, c'est la star.
0: Bon, hey, Apolline, pour un son, donne pas la parole, tu commences pas à ouvrir ton micro pour parler. Bravo.
5: Je voulais simplement t'applaudir, Gérard.
1: Ouais, bah, tu peux applaudir.
3: Tu peux applaudir sur micro.
0: Tu commences
1: Carmel,
0: pas
1: mais Carmel, mets-toi debout au standing ovation pour Jean.
0: Sinon, moi, je te laisse faire les débats.
1: Qu'est-ce que tu dis?
2: What?
0: Sinon, moi, je te laisse faire les débats et tu les fais et moi, je me casse.
5: Non.
0: Jean, c'est toutes les semaines que tu nous fais de la merde.
5: Bah,
0: le dimanche, c'est pas là. Alors, le jeudi, tu vas pas me faire chier. La merde, t'es précis.
1: Ouais.
0: C'est la dernière fois que je te le dis.
5: Ok.
0: Ouais.
1: C'est parti.
0: Ce soir, j'ai pas l'intention de me laisser marcher sur les pieds.
1: Non. Alors, Carmel, ta question pour Gérard, c'était...
2: Oui, parce que, en fait, moi, j'ai un copain qui m'avait dit que la première fois, il avait eu du mal à trouver le bon trou, quoi.
1: Ouais.
2: Et je voulais savoir si Gérard a dû tâter longtemps.
1: Éviter les narines, quand même.
0: Non, je pense pas qu'on mettrait un sexe dans une narine.
1: D'abord, on a du mal pour le trou, et après, c'est de foutre dedans.
0: Ouais, je pense.
1: Il faut que ça mouille un peu quand même. Hein.
0: Ouais. Faut prendre une bouteille d'eau. Hein.
1: Oh.
0: Comme Sandy a disait, ouais. Comme Bibi a disait.
1: Ah, mais tu te souviens, à 12 ans, la difficulté que tu as eue, tu l'as baisé comment?
0: Non, bon, j'avais les moyens de...
1: La faire mouiller?
0: Non, les moyens pour
1: éviter... Pour la faire parler?
0: Non, mais les moyens, tu sais très bien quoi, les préservatifs.
1: Non, mais on parle pas de ça. Rien à voir, Gérard. La question était, est-ce que tu as eu des difficultés à mettre ton zizi dans la gnougnou?
0: Dans la foufoune?
1: Oui.
0: Non. Non, je pense pas.
2: Tu l'as trouvé tout de suite?
0: Bon, faut pas être con, hein.
2: Non mais
1: non mais que tu saches où c'est, mais après d'y arriver à le mettre tout en restant, c'est pas facile la première fois, t'es très gêné, faut mettre le préservatif, t'es dans la forêt, tu te prends des champignons dans le derrière, un ourson.
0: Non, je pense que.
1: Un peu qu'elle est en train de bouffer une fougère, tu vois. Elle est...
2: Et t'as
0: non.
2: Fait... non.
0: Non. Non non non.
1: Ça a été cool.
0: Ouais.
1: Ça a duré longtemps. Tout compris.
0: En tout, ça a duré un quart d'heure.
2: Et tu lui as fait aussi une, enfin un cuni.
0: Un cunilingus, non.
1: Non, pas à 12 ans quand même.
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0: Et voilà, comme vous venez d'écouter la bande originale du feuilleton Dallas qui passait sur TF1. Donc bienvenue sur Fun Radio, c'est les débats de Gérard du jeudi. Donc il est 0h40. Donc c'est Fildar qui vous accueille au 0803-08-5000.
7: Bonsoir.
0: Bonsoir à toi, Fildar.
7: Ça va, mon
0: accompagné d'Apolline à côté.
8: Je suis là.
0: À l'aria, c'est Manu qui vous accompagne en espérant qu'il va nous faire du bon boulot ce soir parce que sinon ça va
7: comme
0: cartonner.
7: Tu connais Gigi, je cartonne.
0: Et www.fr Fun Radio, donc c'est Rigo.
7: Yes, yes.
0: Wesh, wesh.
7: Yes, yes.
0: Alors, pour ça, on va accueillir Slip à fromage.
9: Attends, on fait quel débat, Gigi?
0: Débat sur les 35 heures.
9: Voilà, et c'est pas Slip à fromage, c'est Slip à frange.
0: Slip à frange, bonsoir à toi. Donc tu peux me donner la fréquence s'il te plaît?
10: Ouais, salut GG, alors on écoute Fun chez moi sur 117.3.5.
0: 117.3.5. Et ma main dans ta gueule.
10: Ah non, mais je t'assure GG, c'est une.
0: Mais ouais, c'est ça. C'est 117.3 et tu t'écrases après.
10: Non,
0: ok. Tu t'écrases.
10: J'invite tous les auditeurs.
0: Tu t'écrases.
10: Bonsoir.
0: Merci. Bout de gras.
10: Oui, bonsoir Gérard.
0: Bonsoir à toi. Donc fréquence Bordeaux s'il te plaît.
10: Oui.
0: Ouais, d'accord.
10: 90.2.
0: Comment?
10: 90.2 Gérard.
0: Non mais faudra peut-être que tu travailles
10: bien,
0: vite
10: Gérard,
0: fait. Petite varice.
11: Oui, bonsoir Gérard, bonsoir à tous, bonsoir à toute la Dream Tease.
10: Bonsoir.
0: Bonsoir. La fréquence.
10: Salut. Bonsoir.
11: Sur la fréquence 97,3 FM en mégahertz.
0: 97,3, c'est Poitiers.
11: Ok.
0: Et pince à linge sur Caen. Bonsoir à toi.
12: Bonsoir Gérard.
0: La fréquence
12: 118.
0: Ok, je te remercie.
12: T'en prie.
10: Voilà.
0: Alors ouais. Donc, premier débat, c'est les 35 heures comme la semaine dernière, on n'a pas pu.
10: Encore.
0: Alors...
10: Non, bah, commencez pas. Merde.
0: Celui qui vient de dire commencez pas va commencer à se calmer. Parce que sinon il va dégager tout de suite. Je vais pas chercher midi à 14h.
9: T'es malade, Gigi?
0: Ça va être clair.
9: T'as toussé, Gigi? T'es malade?
0: Hein? Alors, on refait les débats des 35 heures étant donné que la semaine dernière il y a eu un petit problème grâce à Fildar.
10: Bravo.
0: Donc on refait les 35 heures, si ça vous plaît, ça vous plaît, si ça vous plaît pas, on
10: c'est
0: vous
10: pareil.
0: Vire et on prend
10: Bravo.
0: D'autres auditeurs.
10: Bravo Gérard, quel abus d'autorité.
0: Alors, est-ce que les 35 heures sont acceptées par les extraterrestres? On va demander ça à bout de gras.
10: Les 35 heures acceptées par les extraterrestres?
13: Nouvelle question.
10: Mais il faudrait d'abord les voir, Gérard, les extraterrestres, pour savoir.
0: Je te demande si les 35...
11: Encore. Ils sont autour de nous.
10: Oui, eh bien, faudrait demander à Jean-Pierre pour ça, parce que Jean-Pierre les a vus, lui.
14: Allô? Allô?
0: Oh, oh!
14: Ouais, c'est super bien, c'est génial.
0: Ouais, non, mais pour l'instant, tu as la fermée, d'accord?
10: Bon.
0: Parce que vous n'avez pas commencé la première question comme ça, sinon j'attaque le deuxième débat et ça va aller vite, moi. Hein. Alors, soit que vous vous calmez tout de suite ou pas. Claire et net. Alors, slip à frange.
10: Ouais, bah écoute, les extraterrestres, s'ils existent, je pense que comme tout le monde, ils subissent le coup des 35 heures, hein, c'est tout. Je pense qu'il n'y a pas de discrimination à faire.
7: Oui, c'est vrai.
10: C'est pour tout le monde.
0: D'accord.
10: C'est pour tout le monde pareil, on est tous dans la même merde, on est tous embarqués dans la même galère.
11: C'est clair.
10: Voilà.
7: T'es au chômage aussi, toi.
10: Oui, bien sûr.
15: Gérard, par contre, on me dit sur Minitel qu'une journée d'extraterrestres, ça ne fait que 3 heures.
8: Donc comment c'est possible qu'il fasse les 35 heures?
0: Non mais attends, les 35 heures, c'est... on ne sait pas si c'est dans la semaine ou par mois, d'accord?
10: Voilà, ça dépend de la rotation des planètes, c'est tout.
8: Ok.
4: Et donc, Gérard, et sur IRC, il y a Davy One, il te dit qu'il n'a pas de questions pour l'instant.
0: Non bah lui, si c'est pour me sortir des conneries comme il a l'habitude de faire, c'est même pas la peine qu'on l'entende celui-là. Petite varice.
11: Ouais, bah moi, j'ai vu un reportage justement à l'époque où c'était la 5, où Jean-Claude Bourret effectivement disait que les Martiens faisaient 35 heures, tout à fait, ouais. Effectivement, oui.
10: Bien sûr. Tout raide.
11: Ils ont même manifesté. Manifesté sur
0: petite
11: planète.
0: Varice, t'as ouais. besoin de préciser la chaîne que tu regardais.
11: Ok, c'était après la 5 et avant la 6.
0: Bon, alors, Filard.
11: Après la 4 et avant la 6, pardon.
0: Tu me l'attrapes, lui, tu le calmes.
11: Non, non, mais j'ai pas précisé.
0: Non, mais je veux pas savoir.
11: Non, mais c'est bon, Gérard.
0: Eh, Filard, tu fais gaffe. Tu commences pas. Tu commences bien.
1: Non, c'est sérieux.
0: Tu lui dis.
11: Non,
0: mais tu la fermes. Tu la fermes.
11: Non, je ferme
0: donc,
11: ma gueule.
0: Ouais, bah tu fermes ta gueule. Bah, alors, si tu la fermes ta gueule, tu vas aller voir Fildar.
1: Donc, je le calme.
0: Alors, maintenant, tu vas la fermer pour de bon ta gueule, tu vas voir Fildar.
1: Ok.
0: Pince à linge.
2: Oui, Gérard. Bah, en fait, c'est les extraterrestres qui ont lancé l'idée. Donc, en fait, on n'est que des copiteurs. Et c'est eux qui ont pensé en premier.
0: Non, mais je pense pas, à mon avis, parce que les 35 heures, c'est pas les extraterrestres qui l'ont demandé, c'est le gouvernement, d'accord?
2: Non, mais moi, je te dis que les extraterrestres, ça fait belle lurette qu'ils travaillent que 35 heures et on leur a piqué l'idée, ouais.
10: Qui dit, Gérard, que le gouvernement, c'est pas des extraterrestres qui ont infiltré un petit peu toute la politique, va savoir.
0: Avec
10: ces histoires de complot, maintenant, on peut plus se faire.
0: De toute manière, ça a été voté par le gouvernement. Moi, je vais pas revenir là-dessus. La question, elle a été posée la semaine dernière, je ne vais pas m'éterniser là-dedans.
10: Les a vus alors qu'il cherchait un raccourci qu'il ne trouva jamais.
0: De quoi?
10: Sauvert les a vus alors qu'il cherchait un raccourci.
0: Bon, pour l'instant, tu vas la fermer. Il y a d'autres questions qui sont plus importantes que d'écouter les tiennes.
10: Et il doit convaincre un monde.
0: Alors, tu fermes ta gueule. Tu fermes ta gueule et ça vaudra mieux, toi.
10: C'est Polo, pardon.
0: Ouais, bah, tu fermes ta gueule, Polo. Et toi, de toute manière, tu n'es même pas dans les débats. Alors, tu vas t'écraser. Merci.
4: Gérard, sur IRC, on a dépassé les 5000, on est quand même 5422.
10: Bravo.
4: Ce qui est très fort pour minuit 40.
10: Incroyable.
4: Il y a le chien qui te demande si on pourra toujours trouver midi à 14h avec les 35 heures.
0: Je sais pas, peut-être.
10: Bien sûr.
0: Peut-être.
10: Bien sûr, il suffit d'adapter sa montre.
7: Pas de trigo.
10: Il faut régler la montre.
0: Tony, tu fermes ta gueule.
10: Y a pas de Tony.
0: Non, presque pas.
10: Il n'y a pas de Tony.
0: Presque pas.
1: Gérard, à la queue, excuse-moi, à la place de Petite Varice que j'ai viré, on accueille Jean Bouchon.
0: Ah, déjà?
1: Bah oui, tu m'as dit de le virer, moi je l'ai viré.
0: Bonsoir.
2: Salut Jean Bouchon.
10: Salut Jean Bouchon.
1: Jean Bouchon.
11: Bonsoir Gérard, bonsoir à tous les auditeurs qui nous écoutent.
0: Salut
10: mon petit Bouchon.
0: Salut, ça va? Merci.
1: Oui.
0: C'est qui?
1: Jean Bouchon, oui.
0: Donc,
1: c'est son prénom, Jean Bouchon.
0: Il est d'où?
1: Il a 27 ans.
0: Ouais.
1: Et il appelle de Pithiviers.
0: Alors, Pithiviers, c'est
1: dans le Vercors.
0: Non, dans le 45.
1: Ah, dans le 45, ouais.
0: Tu peux me donner ta fréquence, s'il te plaît?
11: 103.2.
10: Non.
1: Si, c'est ça.
11: 103.2 FM.
10: C'est faux.
0: Non, c'est ça. Dans le département 45, 103.2.
1: Ouais. Ah oui?
11: Ouais.
1: Non, mais il y a deux fréquences.
11: Si, quand même.
0: Ouais, mais je vais contrôler parce que c'est du côté d'Orléans, tout ça.
10: Ouais.
0: Donc, tu veux répondre à la première question ou t'as entendu?
11: Tu peux me la répéter, s'il te plaît, parce que j'ai été hors antenne.
10: Oh, non.
0: Bon, alors, est-ce que les 35 heures sont acceptées par les extraterrestres et on s'arrête sur cette question?
11: À mon avis, ouais, étant donné qu'ils sont acceptés par les humains, ouais, donc, ouais, je pense que ouais.
0: Mais précise.
11: Ouais, mais ça dépend sur quelle planète c'est, donc je veux dire, ça peut très bien être sur Saturne, tu vois, où c'est des mecs.
0: Attends, Jean Bouchon.
11: Ouais, Jean Bouchon.
0: Attends, ouais. Le prochain coup, tu peux encore siffler plus fort pour demander à Manu l'audit.
1: Il n'entend pas.
0: Qu'est-ce que tu veux? Non, mais il faudrait peut-être arrêter quand les gens ils me parlent au stand à l'antenne là. Ouais, hein.
1: Excuse-moi.
0: Non, mais quand tu as quelque chose à te demander, tu demandes à Pauline Castel, va là-bas.
2: Ouais, je vais y aller en courant, Gérard.
0: Non mais ça veut dire quoi là ce bordel?
4: Gérard, sur IRC, Davy One, il me demande si c'est parce que c'est un débat sur les 35 heures que tu vas le faire chaque semaine jusqu'à ce que ça fasse un débat de 35 heures.
0: Non, c'est un débat que la semaine dernière, on aurait dû le faire entièrement. Mais vu que Monsieur Fildar a perdu du temps sur la route au lieu d'échanger à Porte-Maillot, Monsieur a continué sur la Grande Avenue, anciennement les studios qui se trouvaient 143 avenue Charles de Gaulle. Mm-hmm. Donc, je suis arrivé en retard. Donc, grâce à Fildar, on est forcé de les refaire. Voilà.
13: Okay. Donc, c'est pas, on va pas les refaire toutes les semaines, loin de là. Okay. Ça, c'est la deuxième fois et j'espère que ce sera la dernière fois que je vais les faire.
15: On me dit encore heureux sur Minitel que ce soit pas toutes les semaines les 35 heures.
13: Ouais, ben, sur Minitel, il ferait peut-être mieux de se réveiller sur les questions qu'on pose. Hein. D'accord ?
15: D'accord. Je leur dirai.
13: Alors, à votre avis, Jean Bouffon, pardon.
11: Oui. Oui
13: Jean Bouffon.
11: Bouffon.
13: Donc, ouais, pour toi, alors.
11: Ouais, je te disais, ça dépend des planètes, en fait, parce que tu peux très bien habiter sur Mars, mais on sait très bien qu'avec Mars, ça repart.
13: Ouais. S'il vous plaît, derrière, on se calme, s'il vous plaît, merci.
16: Bouffe-moi là.
13: Bon,
11: on reprend le thème.
13: Vous faites un peu votre boulot là.
17: On reprend le thème.
11: Ça dépendait des planètes en fait, parce que c'est, on le sait bien quoi.
16: Ouais.
11: Voilà en fait. Bah, si tu peux habiter sur Saturne, je vois les habitants de Saturne, ils ont tous des cerceaux autour du cul quoi. Au lieu sur Mars.
13: Attends, c'est comment ton nom toi? C'est comment? Bon, mais Fulgard, tu me les calmes là. Alors, tu commences pas le.
18: Tiens, GG, en attendant, j'ai.
13: Non, mais tu me les donnes.
18: Bah oui, bah tiens.
17: Toi aussi, tu te calmes.
13: Non, parce
17: aussi,
13: que.
17: Tu te calmes.
13: Non, mais attends, je me prends pas pour un con, toi. Me prends pas pour un con, tu fais ton boulot correctement cette semaine.
17: Et Gérard.
13: Je t'ai prévenu, Gérard. Tu fais ton boulot correctement, ou sinon tu dégages.
17: Ok. Et Gérard, j'ai mal à la tête, tu peux sortir?
13: Ouais, ben, alors dégage. Je me dis, t'as tout le temps mal à la tête quand c'est moi qui gueule. Alors, dégage.
19: Gérard, pour parler d'Apolline, elle est quand même gentille, c'est elle qui t'a récupéré les sondages cette semaine.
18: Vous abusez, là, les mecs, putain, sérieux, mais un peu de calme, là, c'est quoi ce débat de merde?
13: Alors, 47. Alors, pour ou contre les 35 heures, il y a 40% qui répondent pour.
18: Non, parce que, imagine, Gérard parle et toi tu parles en même temps.
15: Donc, c'est inconcevable.
18: Non mais
13: bon,
18: t'es pas réglo, merde.
13: Oh
18: ouais, deux secondes, je parle.
13: Mais t'es ton micro, toi, quand je suis en l'antenne.
15: Oh là là,
13: je sens que les débats ce soir ils vont vite se terminer, hein, encore.
19: Donc Gérard, tes sondages.
13: Alors les sondages, les pour ou contre, il y a 40% qui disent qu'ils sont pour, 30% qui sont contre, 26% qui ne veulent pas en parler. Ça, je pense que c'est sûr. Et 10% préfèrent continuer à boire. Alors, je vois pas du tout le rapport. Je sais pas où qu'elle a été cherchée.
18: Dans le Reader Digest. Mais ouais. Quand tu dis 30, combien t'as dit
13: 30% répondent contre.
18: Bah oui, il y en a qui sont pas pour.
19: Bah ouais.
13: Ouais, mais sur. Sur la dernière, 10% que préfèrent continuer à boire, je vois pas du tout qu'elle a été me chercher des sondages comme ça, c'est des sondages de merde encore. Ah. Comme d'habitude, hein.
18: T'as trouvé ça où, Apolline?
17: Dans un livre.
13: Ouais, c'est ça, dans un livre, bien sûr. Alors, à votre avis, est-ce qu'on peut travailler plus avec les 35 heures que les 39 heures? Donc on récupère Flip à Frange.
16: Ouais.
13: Donc alors pour toi?
16: Bah écoute, moi je pense que c'est clair. La réponse est contenue dans l'énoncé du problème. Donc je pense qu'il n'y a pas besoin de préciser. Bien sûr qu'avec 35 heures, on travaille plus qu'avec 39 heures. Je crois que c'est mathématique.
13: Non, attends. Parce que là, non, je crois que là, tu n'as pas très bien compris le sens de la question.
16: J'ai du mal, moi, dans la vie.
13: À votre avis, est-ce que l'on travaillera plus avec les 35 heures que les 39 heures?
16: Bah,
13: parce que avec 39 heures, tu travaillais déjà 4 heures de plus, donc tu as des heures supplémentaires, tout ça, donc ça ne te faisait pas 39 heures, mais par exemple 42 ou 43.
16: Ouais.
13: Hein, mais sur les 35 heures, tu feras combien? Parce que savoir, il y a une question, celui qui renifle comme un bouc derrière, ça m'énerve. Donc savoir si avec les 35 heures, les heures supplémentaires seront dedans.
16: Forcément qu'il va y avoir du black, il va y avoir du travail au black, c'est tout.
13: C'est
16: tout ce que ça va faire, les 35 heures. Hein.
13: Donc alors pour toi, Slip à frange.
16: Oui. Bah, je te dis, ça va faire du black, ça va créer du black, c'est évident. Je crois que le gouvernement, il aura encore raté son truc, ça va faire du travail au black, et voilà, l'économie, elle va plonger.
13: Vive
16: le black. C'est inévitable.
13: Attendez.
16: C'est encore une réussite, tout ça.
13: D'accord. Bout de gratte, t'attends 5 minutes, il y a une question peut-être.
19: Oui, il y en a plein. Il y a mon voisin Dan qui te demande. En fait, il constate que pour arriver des 39 heures aux 35 heures, ils ont juste retiré les heures.

0: être décompté ou être comprise encore dedans? C'est là la question que
1: tout le monde se pose.
2: On dit 39 heures, c'était avec, et 35, c'est sans. Donc en fait, c'est exactement le même temps.
0: Non, parce que attends, dans les 39 heures, ton heure de repas était comprise.
3: Mais le week-end,
0: tandis que là, tais-toi, toi, pour l'instant. C'est-à-dire que là, dans les 35 heures, savoir si l'heure de repas va être comprise dedans ou pas, c'est là le problème que les patrons maintenant vont se poser, et même nous, employés, est-ce que les heures de repas, est-ce que l'heure de repas qu'on va prendre, est-ce qu'elle va être comprise? Est-ce qu'on sera payé 35 ou 34 heures?
3: Est-ce que l'heure des repas, elle va être comprise dans les 35 heures ou non?
0: Bon, attends, alors toi, tu fermes ta gueule parce que tu commences à me casser les couilles. Je viens de répondre, alors tu fermes ta gueule, ça vaudra mieux maintenant.
4: Et sur Militel, il y a Pitivier qui demande, dans les 35 heures, plus de pause pipi pour se faire enculer dans les chiottes.
0: Alors lui, il va se faire enculer aussi.
4: Ok.
0: Voilà, donc bout de gras.
5: Les 35 heures, oui, pourquoi pas, avec des heures sup.
0: Non, mais je te demande, la question...
5: Dedans.
0: Non, mais travaillons plus avec les 35 heures que les 39.
5: Oui, s'il y a des heures sup avec.
0: Mais non, mais je te parle pas des heures supplémentaires.
5: C'est logique, j'essaye d'apporter une logique à ta question.
0: Mais ouais, mais les heures supplémentaires, je n'en parle pas, ouais, ça va être une question
5: imagine, tu fais 35 heures, le 39, ouais. le bonhomme, il te fout des heures sup. Eh ben, t'en feras peut-être plus que 39.
0: Attends, le bonhomme, tu veux dire que ton patron... Ouais, ton patron, il fera bosser
5: d'ailleurs,
0: plus de 35 heures.
5: Je voudrais me faire embaucher, là, dans une librairie.
0: Ouais, ben, c'est ça. Alors, dans ce cas-là, bout de gras, tu
5: non,
0: vas avoir...
5: Non, c'est pas méchant. On est tous au chômage, c'est dur.
6: Ouais, moi, ouais. Vrai, c'est clair, c'est la dèche, mon vieux.
7: Je me ferais bien embaucher dans une radio, moi.
0: Toi, tu fermes ta gueule pour un sang, merci. Jean Bouchon. Jean Bouchon,
6: Oui, c'est Bouchon, pas Bouchon, je t'apprête.
3: Non, c'est Bouchon.
6: Les heures supplémentaires, moi je suis d'accord avec ce que vient de dire, je sais plus qui, mais moi je suis tout à fait d'accord. Ouais, bout de gras, si t'as des heures supplémentaires, t'en feras largement plus que 35. Ça peut aller jusqu'à 39, 40 ou autre.
5: T'as des diables, j'ai fait l'écho, moi.
0: Non, mais attends. Arrêtez de faire hum, là, vous me pâtiez. Allez, hop. Oh, putain, tu m'as... Vous me pâtiez, là.
6: Non, vas-y,
3: ils disent oui.
0: Non, mais j'en ai ras-le-bol des... Oh, non.
8: Ils jouent pas.
0: Bon, allez, hop, ça commence.
3: Non.
0: Ça commence.
3: Je les calme, Gégé.
0: Tu vas voir, tu vas les calmer, mais vite fait.
6: Oui, là, vas-y.
0: Vite fait, bien fait.
6: Vas-y, Gérard.
0: Tu as morflé, toi.
2: Gérard.
0: Parce que ça, c'était question.
8: Il piquait des heures dans ma semaine.
2: Gérard, tu m'écoutes ? Sur IRC, il y a Gotips qui te demande en fait, avec le passage aux 35 heures, la pub pendant les films, elle durera combien de temps ?
0: Ben, elle durera 5 minutes, hein, comme d'habitude. Comme d'habitude, on ne pourra pas suivre les films correctement.
2: Ça, ça m'étonne.
0: Ben, si, hein, moi, j'ai regardé tout récemment là, un film sur une chaîne, et il y avait une pub. Et la pub a duré 5 minutes et après le film il est reparti, on comprenait pas du tout ce qu'il disait. Voilà. Pince à linge pour terminer la question.
9: Bah moi je suis passé de l'avis des autres auditeurs.
7: Des mâles.
9: Comme quoi on va travailler plus et on va faire encore plus d'heures supplémentaires.
0: Non mais les heures supplémentaires, la question, si c'est vrai qu'en fin de compte, c'est Pildar qui a trouvé cette question-là.
3: Elle est pas mal, hein.
0: Non, mais elle est complètement con. Parce que regarde, la 2 rejoint la 9. À votre avis, est-ce qu'on ne travaillera plus avec les 35 heures que les 39 heures? Et la question numéro 9, c'est pourra-t-on faire des heures supplémentaires avec les 35 heures?
7: Pareil.
0: Donc, alors, ça revient au même. Ça revient au même, je suis désolé.
3: Alors,
0: ta question, elle est nulle. Voilà, merde. Allez, zéro.
7: Oh là là.
0: Un gros zéro pour toi. Un gros zéro sur ta question.
3: Gérard.
0: Et en plus, que tu me dis que c'est avec Max que tu l'as travaillé, c'est faux. C'est toi qui as été la chercher.
6: Mais c'est un writer.
0: C'est toi qui as été la chercher, c'est pas Max.
3: Oui.
0: Parce que Max, il n'était pas dans le bureau quand tu m'as appelé.
3: J'ai trouvé ça dans le quiz.
0: Ouais, mais t'es un menteur.
3: Oui.
0: Alors viens pas mettre ça sur le dos de Max, ok?
3: Tu mets ça sur mon dos?
0: Ouais, il m'a appelé, il m'a dit qu'avec les quatre questions, vu qu'on avait posé quatre questions la semaine dernière sur les 35 heures,
3: exact.
0: Celle-là m'a dit que c'est les quatre questions qu'on a, c'est avec toi qui les a vues. Mm-hmm. Alors que c'est faux. Mm-hmm. Parce que là, la 2 revient à la 9. Donc alors maintenant, la 2 plus la 9, donc pourra-t-on faire des heures supplémentaires avec les 35 heures? Ça revient avec la 2. Alors voilà, maintenant tout le monde a répondu, donc la 9, je peux plus la poser.
3: Et
0: voilà, bravo Fildar. Bravo connard. Tu portes bien ton nom, connard. Voilà. T'es qu'un pauvre con, t'es qu'une tâche. C'est tout, c'est pas à mettre tes doigts.

0: tes doigts là.
1: Hein, qu'il a envie de...
2: Bon Gérard, pour calmer le débat, je voulais juste préciser aux gens de l'IRC que Gérard ne fera pas 35 heures de débat par semaine.
0: Ah bah non,
3: non pourquoi
0: déjà,
3: pourquoi
0: déjà 3 heures, ça suffit. Ta gueule, toi. Toi, vu quand tu travailles et vu ce que tu me donnes comme question, ça sert à rien du tout.
3: C'est faux.
0: Alors, est-ce que les femmes travailleront 35 heures ou pas? Merci pour celui qui vient de couper. Alors, on va demander...
4: Heureusement, je
0: ne
4: suis pas
0: mariée
4: avec lui.
0: Oh là là là là là là là. Manu,
2: c'est quoi le vieux bruit de cassette?
5: C'est quoi cette voix?
0: Qu'est-ce qui se passe? Manu, un conseil que je te donne.
1: Vas-y, donne-le, je sais pas si je le prends.
0: Un conseil que je te donne, évite de me passer les trucs avec Christine.
5: Ok. C'est une bombe sexuelle, la voix.
4: Okay. Il joue parce
0: que, ouais, alors, tu sais ce que tu vas faire?
1: Mais tu vois bien que c'est pas moi, là, Gérard.
0: Tu vas retirer ta merde.
1: Mais c'est pas
0: parce
1: moi.
0: Parce que là, ça commence à bien faire toutes les semaines.
1: C'est pas moi, Gérard.
0: Alors, vous faites du boulot correctement ou pas du tout?
1: Je peux rien okay. faire, Gérard, c'est pas moi.
0: Ouais, ouais, bah vous allez voir si c'est pas vous. Ouais, parce que je commence à avoir ras-le-bol toutes les semaines d'entendre ça. Alors, est-ce que les femmes travailleront 35 heures ou pas? On va demander à Slip à Frange. Bravo Manu!
1: Il est là.
5: Je suis revenu, j'étais perdu. Répète, dans
0: bravo Manu, hein!
5: Répète, j'étais perdu.
0: Non, c'est pas toi! C'est toi qui mets les auditeurs à l'antenne, hein. Alors, bravo Manu, encore.
1: Merci.
0: Alors, Slip à Frange.
5: Non, c'est quoi la question? Est-ce que les pétasses.
0: Non! Comment?
5: On est hors antenne, GG, c'est les pétasses qui travaillent, c'est ça?
0: Alors les pétasses, ouais. T'emmerdes, tu dégages, je veux plus te voir, bah je veux plus de toi.
5: Attends,
0: je veux plus te voir, les pommes c'est pas des pétasses, toi t'es un connard.
5: Mais
0: alors tu dégages, tu dégages.
5: J'ai mal entendu,
0: GG. Hop, il dégage, terminé pour lui.
5: Parce que j'ai mal entendu, mon
0: amour. Non, je veux pas le savoir.
5: Bon alors je vais répondre.
0: Non.
6: Regarde, il est gentil, il s'accroche.
0: Non, hop, terminé.
6: Il a mal compris.
0: Bout de gras.
6: Mais moi c'est pareil, j'étais hors antenne, j'ai pas entendu Gérard.
0: Alors, est-ce que les femmes travailleront 35 heures ou pas?
6: Plus que 35 heures.
0: Et alors tu peux préciser?
6: Plus, parce que c'est leur avenir de travailler plus.
0: Ouais, non mais dans ce cas-là, la question que tout le monde se pose, c'est sûr
6: mais
0: que...
6: Oui.
0: Non mais c'est vrai qu'il y a des métiers où que les gens travailleront plus de 35 heures.
6: Ouais,
7: Quel là, métier,
0: j'en ai fait allusion la semaine dernière.
6: Crèches, par exemple.
0: J'en ai fait allusion la semaine dernière sur cette question-là. C'est dans quel métier que les 35 heures... je me souviens plus trop de la question, si quelqu'un pouvait s'en souvenir.
7: Ouais, dans quel métier on travaillerait plus de 35 heures?
0: Voilà, donc on prend les infirmières, les chauffeurs de taxi, les routiers. C'est pas parce que je veux toujours défendre le métier des routiers, mais c'est vrai que les routiers font plus de 35 heures dans une semaine. Les infirmières, c'est pareil. Les animateurs radio, c'est pareil. Les agents de sécurité, c'est pareil.
3: C'est faux, les animateurs radio...
0: Non, presque pas. Vas-y.
3: C'est
0: alors, trouve-moi un animateur qui fait pas moins de 35 heures.
3: Le doc.
7: Toi, GG.
0: Le doc, abruti.
2: C'est vrai, en plus.
0: C'est vrai que dans certaines professions, les 35 heures, pour eux, c'est pas bon.
8: Hey, Gérard, t'as déjà eu la goule pendant 35 heures?
0: Et toi, et ta connerie? Tu l'as eu? Alors, en de bon entendeur, salut, toi, pour ce que tu viens de dire.
3: Gérard, à la place de Slip à Frange, on accueille Petite Rondelle. Bonsoir.
9: Oui, bonsoir à tous. Bonsoir.
3: 23 ans de la Bourboule.
9: Voilà, tout à fait, c'est 97.8 la fréquence à la Bourboule.
6: C'est joli pour les vacances, c'est pas mal.
0: 97.8, ok.
2: Bon, Gérard.
0: Ouais.
2: Avant de reprendre les éditeurs, il y a Keneda sur l'IRC qui te demande si maintenant on va avoir droit aux 35 heures du Mans.
0: Non, je pense pas. Donc vous allez réfléchir à la question et on va se retrouver juste après, à moins que...
3: Non, mais on a le temps là.
0: Non, mais moi
2: on
0: va...
2: On a le temps, ouais.
3: On va finir la question.
0: Ah, non. Moi, je vais... Bon, alors, bout de gras.
9: Non, j'ai pas entendu, moi.
0: Oh, ouais.
9: Oui.
0: Hey, t'as pas entendu, je viens de te prendre juste avant que Rigo et M.K.O.
9: Les bonnes femmes, les 35 heures.
0: Ouais, les bonnes femmes, elles t'emmerdent. Et les chiennes, elles t'emmerdent aussi, toi, espèce de connard.
9: J'ai répondu, Gérard.
0: Alors, je vais te dire une chose.
9: J'ai répondu, moi.
0: Ceux qui restent, parce que les nanas, c'est pas des chiennes,
9: ouais,
0: ok?
9: Ouais, exactement. Lisez, je peux répondre.
0: Je t'écoute.
3: Là, c'est petite rondelle.
9: Petite rondelle, tout à fait. Je pense qu'il faut cesser avec toute cette misogynie. Je sais pas ce que t'en penses. Je suis contre le sexisme parce que c'est vrai que les nanas sont un peu plus flémardes que les mecs.
0: Non, là tu
9: pas de sexisme,
0: non. Attends, petite rondelle. Moi je vais te dire une chose, les nanas sont pas plus comme tu viens de dire que les mecs, ça c'est faux. ça c'est faux.
9: T'es pour la parité homme-femme, toi?
0: Non, non, non, mais moi je vais te dire une chose, que les nanas font aussi bien le boulot, hein, qu'un mec. Parce que t'as qu'à voir, petite redette, s'il te plaît.
9: Oui.
0: Moi, je vais te dire une chose, il y a des nanas qui conduisent des bus, t'as nanas qui conduisent des camions. Et les mecs qui conduisent des bus et des camions aussi. Et y a, t'as même des nanas qui sont chauffeurs de taxi ou autre.
9: Ouais, mais regarde, hein? Qui c'est qui ramène le pain à la maison? C'est quand même l'homme. Regarde,
0: Regarde,
9: on dit vive d'amour et d'eau fraîche, et ben je suis désolé, l'eau fraîche c'est moi qui la ramène et la quéquette aussi, donc voilà.
0: Mais attends, la petite rondelle, là je crois que tu vas un peu loin. Bah, parce que de toute manière, quand les deux personnes travaillent, c'est le premier qui arrive qui ramène, qui fait la bouffe,
9: alors,
0: ok?
9: Toi tu vas me dire que dans ton couple c'est ta femme qui porte le pantalon et qui commande.
0: Non. De toute manière, c'est les deux
9: toi,
0: qui.
9: Toi, t'es un homme
0: c'est
9: les...
0: Non, non. Attends, tu permets, c'est les deux qui travaillent.
9: Ouais,
0: donc les deux sont là pour épauler, ok? Le premier qui rentre ramène le pain, et ainsi de suite, ok?
9: Bah tu ramènes quand même plus de pain à la maison que ta femme quand même.
0: Non mais ça veut dire...
9: Donc c'est toi qui portes le pantalon, c'est toi l'homme, c'est normal.
0: Ouais non mais même je vois pas du tout le rapport. Mais je vois pas pourquoi que tout de suite on va s'en prendre sur les nanas alors que nous c'est pareil. On fait autant d'heures qu'elle.
9: Non, mais
0: moi je te coupe.
9: Ouais.
0: Hein? On fait autant d'heures qu'elle, donc c'est plus la peine qu'on revienne sur ta question.
9: Attends, je voulais juste rajouter que c'est normal, les gonzesses, vu leurs jambes, on préfère qu'elles mettent des pantalons parce que si elles mettent des jupes avec les guibolles qu'elles ont, c'est pas la peine.
0: Non, mais attends, dans le bus, je veux te dire une chose, t'as des machinistes nanas qui mettent des jupes.
9: Ouais, hein? Elles sont touchées.
0: Et même, je vais te dire une chose. Attends, moi je vais te dire encore autre chose. Je vais encore aller plus loin que toi.
9: Moi j'ai déjà vu
0: des nanas qui tiraient des palettes d'une tonne dans un SMI. Ok.
9: Non mais attends, Gérard.
0: Alors dans ces cas-là, ta question, elle est claire, j'y ai répondu. Alors maintenant, c'est terminé. C'est pas la peine d'essayer de massacrer le dos des nanas, parce que là, je vais te dire une chose que t'auras tout poids avec moi.
9: Mais je leur massacre pas.
0: Non, mais moi, avec moi, t'auras tout faux. Donc, ta question, elle est claire, j'y ai répondu. Maintenant, ça y est, c'est terminé.
9: Je suis content d'apprendre qu'il y a des bûcheronnes qui arrivent à tirer une tonne, quand même.
0: Ouais, bah alors, des bouffons à ton merde, espèce de bouffon.
9: Des bûcheronnes.
4: Des bûcheronnes.
9: Des bûcheronnes.
0: Jean-Bouffon.
4: Moi, c'est tout le contraire, en fait. Moi, je reste chez moi à grignoter des cacahuètes en mettant la télé.
0: Ouais.
4: Et en écoutant fan. Et puis, c'est ma femme qui va bosser, quoi.
0: Non, mais attends.
4: Elle me ramène le journal, elle me ramène le pain, elle me ramène tout.
0: T'as quel âge?
4: Ah, je peux pas te le dire.
0: T'as 27 ans. Et ta nana, elle a quel âge?
4: Elle a 26.
0: Ouais. Alors toi qui as un an de plus qu'elle, c'est toi qui. Tu restes à te la pavaner, celle qui travaille. T'es vraiment un dégueulasse. T'es un dégueulasse.
9: Autant que ça soit elle qui fasse le trottoir. Hein.
4: Bah, c'est clair.
0: Ouais, ben dans ce cas-là, il a qu'à y aller.
3: Gérard, il y a quand même un truc sur Minitel et je vais le lire pour plus qu'il me mette ce message là. Ça vient de Max le Belge, faut qu'il arrête. Il me dit Gégé, il tire une tonne entre parenthèses Sandy. Donc c'est pour montrer que ces messages là, on n'en veut plus, voilà. Ok? Merci beaucoup à tous.
0: Ouais, ben.
4: Arrêtez avec ça.
0: Je crois que le Minitel, tu vas pouvoir l'arrêter parce que si c'est pour entendre des conneries sur Sandy, c'est pas la peine.
3: Justement,
0: autant que tu l'arrêtes. Autant que tu l'arrêtes, ça vaudra peut-être mieux. Rigaud.
2: Donc, beaucoup de questions IRC, mais beaucoup sur Sandy, donc je ne les lirai pas.
0: Ouais, bah ça, c'est pas la peine.
2: Et il y a Yankee qui te demande, les nanas qui sont autres sont quoi?
0: Alors, je voudrais bien qu'il précise sa question, parce que autre, ça veut dire quoi?
2: Bah c'est toi tout à l'heure, t'as dit nanas ou autres.
0: Oui, non, mais c'est vrai
2: il a pas compris ce qu'elles étaient.
0: Il y a plusieurs nanas qui ont des travails ou autres.
2: Taxi
0: donc,
2: ou autre, il me dit, taxi
0: oui.
2: ou autre.
0: Bon, ça peut être chauffeur de taxi, routier, infirmière, ambulancière, gardien de la paix. Qu'est-ce qu'il y a encore comme boulot? Il y en a pas mal, hein.
2: Mm-hmm.
0: Même je crois que il y a même des nanas qui sont batteuses aussi. J'ai vu c'est vendredi soir, j'ai vu un reportage sur ta chaîne, le groupe là, la nana là, je sais plus comment qu'elle s'appelait. Je sais plus son nom, enfin bref, passons. Il y a même Il y a même des nanas de Gigi.
2: Gigi. Ouais, je sais.
0: Donc tout le monde a répondu, donc on va passer à la quatrième.
2: Ah, j'ai un petit sondage, Gérard, quand même, sur la communauté internet. Alors, 25% des internautes passent 35 heures par semaine sur l'IRC Fun Radio. 18% des internautes n'ont pas le temps de passer 35 heures à écouter des débats débiles. Et 24% des internautes n'ont pas assez de 35 heures pour faire le tour de Sandy en mobylette. Non. Moi, j'avais pas vu.
0: Ouais, bon, c'est rien. Tu peux donner la position à 1h05, s'il te plaît.
2: Couché. Couché.
0: Toi, bébé Rose, t'as fait quoi?
10: J'ai rien dit, moi.
0: Attention à celui qui s'amuse à dire des conneries comme
2: position
0: ça.
2: Position du léopard, 7012.
11: Oh là là!
3: Joli.
2: Hein? 7012.
3: Joli.
0: 7012? Ok. Et donc, quatrième question. Pensez-vous que les sportifs pratiquent les 35 heures? Et on va s'écouter le dermato de GG avec les exploses, les petits de mon. Derrière.
3: Oh non, non, non,
0: c'est quoi ça?
3: Bah, c'est un titre.
0: Le dermato de GG. Avec explose les petites,
3: les pépites
0: de mon dernier en feu. Et on se retrouve tout de suite après pour la suite des débats des 35 heures. Sur Fun Radio, bien sûr, 101.9. Ah,
12: et voilà, de retour sur Fun Radio, donc la suite des débats avec Gérard, donc Apolline qui est au standard, qui va essayer de faire du travail correctement, parce que sinon, ça sera pas la peine qu'elle reste.
13: Mais je vais bien le faire, Gégé, t'inquiète.
12: Donc, vous pouvez toujours nous appeler au 0803-085000, et Manu toujours à la Réa. Donc, et puis toujours sur le site internet www.fr. .fr Fun Radio,
2: c'est ça.
12: Et
3: ouais,
12: Rigo,
3: on y va.
12: Et Rigo qui vous y accueille.
0: Donc une petite parenthèse, j'ai oublié de signaler dimanche lors des conseils, Michael que vous Seb que vous avez reçu une fois que vous avez été chercher sur les Champs-Élysées. Oui. Donc c'était son anniversaire, donc à Michael, je te souhaite un bon anniversaire de la part de Gérard et Sandy que tu étais venu voir une fois à la maison. Voilà. Donc pour ça, je ne sais pas qui c'est qu'on raccueille. Si je peux avoir une liste potable quelque part.
13: Eh ben voilà. C'est
0: Gérard
13: qui a pas fait son taf.
3: C'est pas grave, les auditeurs, ils vont se présenter tout seuls.
0: Donc qui c'est qu'on accueille
2: Gérard, sur IRC, il y a Mickaël, il dit c'est pas aujourd'hui son anniversaire.
0: Non, mais c'est pas Mickaël, je me suis trompé, c'était Seb.
3: Allez Gérard, on y va.
0: Alors, qui c'est qu'on accueille là?
14: Alors, il y a Petite Rondelle, j'appelle de la France entière. Bonsoir, bonsoir à tous.
0: Bonsoir à toi, Petite Rondelle.
14: Bonsoir l'équipe, bonsoir les auditeurs.
0: Voilà. Après,
15: Pierre Citron. Pince à linge, j'appelle de chez moi.
0: Alors, Pince à linge, ouais, toujours là.
16: Oui.
0: Ok, Pince à linge. Après?
16: Oui, moi c'est Boutgras.
0: Encore.
16: Je suis très ému de t'avoir au téléphone, Gérard, je voulais te le dire.
0: Ouais, ben, ça me fait une belle jambe. Et qui c'est derrière?
17: Ouais, Jean Bouffon, toujours fidèle.
0: Encore?
17: Ouais,
14: bah oui.
0: Il me semblait que.
17: Non, j'ai pas débordé là. Tranquille.
14: Il était heureux. Là.
0: Alors, la question.
14: Tranquille.
3: Allez, Gégé, on y va.
0: Alors, la question, c'est pensez-vous que les sportifs pratiquent les 35 heures? Donc, pour ça, on va demander à Petite Rondelle.
14: Ouais, bah écoute, il y a les marathoniens, à part eux, je vois pas. Hein.
0: Non, mais les sportifs, les sportifs en général.
14: Ah bah les sportifs en général, non. Autres, oui. Mais voilà, à part ça, non, les marathoniens, c'est tout. Hein. Je vois pas de sport qui requiert une durée. Si
0: non, mais attends, les marathoniens, ils font pas 35 heures quand même. Arrête de dire des conneries, là.
14: Attends, d'après toi, il faut combien de temps pour balancer un javelot ou pour sauter trois pauvres haies? C'est pareil, il faut pas 35
3: heures. C'est pas les marathoniens, c'est les marabouts, les mecs, vous êtes
14: pas... Non. Les marabouts, là, Manu, tu mélanges tout, merde.
0: Non, bon, c'est bon, arrêtez de dire des conneries, là. Voilà. Pince à linge.
15: Ouais. Est-ce que t'as déjà vu un sportif courir pendant 35 heures, Gérard?
0: Ah bah voilà, c'est là la question que je voulais savoir personnellement. Pince à linge.
15: Oui.
0: Attendez, s'il vous plaît, derrière. Oh, Boutras, Jean Bouffon.
14: Arrêtez.
0: Merci. Donc je réponds à Pince à linge, si on pouvait me laisser Pince à linge.
15: Je suis là.
0: Donc moi je peux te dire une chose. Souviens-toi, regarde, il y en a bien qui font.
14: Souviens-toi du vase de Soissons.
0: Je veux pas savoir qui c'est, tu me laisses ça au hasard.
17: La semaine prochaine on fait les grosses têtes.
0: Allez hop, ouais. Terminé. Okay. Passe un âge, donc. Regarde, quand c'est le truc du Téléthon, il court quand même pendant...
10: Les myopathes.
0: Pendant 24 heures ou 48 heures.
15: Un myopathe courir pendant 24
0: heures. Non, mais il y a des sportifs, il y a des grands sportifs qui courent pendant tout le temps de l'émission, jour et nuit.
15: Je suis pas d'accord avec toi.
0: Hein. Ah bon, ben, dans ces cas-là, t'auras qu'à suivre cette année le Téléthon et tu verras que t'as des sportifs qui le font jusqu'à la fin de l'émission, jusqu'à 2h du matin. Ils commencent le vendredi soir, ils partent à 18h30 et ils reviennent que le dimanche soir, une fois que le Téléthon est terminé.
15: Alors là,
11: mais dans mes papiers, j'ai retrouvé ton bac.
0: Eh oh, ça y est, ouais, là. Vous avez fini de faire vos conneries, là ?
17: On est là, Gérard.
0: Merci. Rigo.
2: Oui, Gérard, il y a Snooze qui te demande si... est-ce que tu considères que dormir, c'est un sport ?
0: Non.
2: Parce qu'il est persuadé que tu dors au moins 35 heures par semaine. Toi.
0: Non, mais il y en a qui font du sport en chambre. Fildar, si ça te dérange pas, au lieu de jouer au ballon dans le couloir, tu peux fermer la porte.
10: Gérard, il a dû faire la route du Rhum.
0: Hein ?
2: Merci. Et Gérard, sinon il y a Davy One sur l'IRC, il te demande comment vont faire les acteurs de films porno pour avoir une érection de 35 heures.
3: Ouais, c'est une bonne question, ça.
0: Mais ça y est, là, vous avez fini de jouer au ballon, là, ou quoi ?
10: Vas-y, Ronaldo.
0: Vous jouez au ballon de l'autre côté, là, mais pas dans les studios, là.
10: Vas-y, on fait une tomate.
0: Oh, c'est pas un terrain de foot ici, hein.
2: Ah, c'est bon.
15: 1-0.
0: Bout de gras.
16: Moi, écoute, Gérard, je suis tellement ému que je sais pas trop quoi répondre à ta question. Parce que c'est mon premier débat avec toi et je sais pas, je fais pas de sport, moi, et 35 ans, je sais pas, je travaille pas. Voilà.
10: Il y a des gens qui sont pas sportifs, c'est tout, il a le droit.
16: Oui.
10: Je pense que.
16: Moi, je sais pas trop, Gérard.
10: Ouais. Il est un peu efféminé, à part dans les douches des vestiaires.
0: Jean Bouffon.
17: Ouais. Il y a les 35 heures du Mans.
0: Non, c'est les 24 heures.
17: Ah, excusez-moi. Sinon, bah ouais, il y a aussi l'espèce de marathon, là, les gamins qui courent avec une banane enflammée. Là.
10: La route du Rhum.
17: Voilà.
10: Gérard, t'as fait la route du Rhum.
0: Non, c'est pas la route du Rhum. C'est quoi là ?
3: C'est des questions, Gégé.
0: C'est quoi là ? C'est ce monde que vous me prenez là.
3: Et qu'est-ce que je voulais dire, Gérard ? Justement, j'ai entendu tout à l'heure que vous parliez des 24 heures du Mans. Est-ce que justement, ils vont les mettre aussi aux 35 heures puisque tout va passer ?
0: Mais non, ils font que 24 heures, ils vont pas faire 35 heures. Arrête tes conneries.
3: Mais pourquoi ?
0: Mais il n'y a pas des pourquoi et c'est tout. Tu vas pas me prendre la tête avec tes pourquoi et tes comment et ceci, cela.
2: Bon, Gérard, pour calmer, on peut-être une petite question des sondages.
0: Oui, on va faire comme tout le monde a répondu avant qu'on pose la cinquième. Alors, d'après vous, pourquoi les 35 heures ? Alors, 42% des gens savent pourquoi, donc je voudrais bien savoir, parce que là, je ne vois pas du tout. Parce que, d'après vous, pourquoi les 35 heures ? 42% des gens savent pourquoi. Mais alors, pourquoi, quoi ? Pourquoi les 35 heures, mais pourquoi quoi ? Pourquoi ?
2: Bref. Faudra demander à Apolline, hein, c'est le cas.
0: 23% des gens ne peuvent pas le dire, ça. C'est vrai que.
3: Pourquoi ?
0: C'est vrai qu'on aurait mieux fait de rester aux 39 heures, ça aurait été mieux. 15% ont aucune idée, ça. Moi, c'est pareil, mais je vois pas pourquoi le gouvernement a voté les 35 heures. Et 9% ont le droit de savoir. Mais de savoir quoi ? Ouais. Apolline, s'il te plaît ! Viens voir là ! Tu vas m'expliquer l'histoire de ton sondage, là. Alors, la cinquième question. Est-ce que les pays étrangers ont accepté les 35 heures ?
2: Elle pousse une crotte, là.
0: Elle est partie débourrée ? Ah bah, d'accord. Ah bah, c'est pas mal. Alors, est-ce que les pays étrangers...
18: T'es un petit cochon. Hein.
0: Est-ce que les pays étrangers...
18: Petit cochon.
3: Attends, je le jette.
0: Allez, hop. Va t'enculer, connard. Allez, terminé pour lui.
3: Ouais, j'ai jarté, il est là.
0: Attends, parce que là... Fildar,
3: j'ai jarté.
0: Non, je veux pas le savoir. Tu me jartes celui qui dit des conneries. Maintenant, ouais. Ça va aller vite. Et tu es vite fait, parce que
3: sinon... Regarde, il est là.
0: Non, il est pas là. Hein. Alors, tu vas faire ton boulot vite fait, bien fait, toi, maintenant. Arrête, je te jure. Alors, est-ce que les pays étrangers ont accepté les 35 heures ?
10: Bien sûr.
17: Ouais.
10: Bien sûr.
0: Alors qui
17: Jean Bouffon, je peux répondre.
0: Qui
17: Jean Bouffon, je peux répondre.
0: Ouais.
17: Ouais, ouais, bah moi je pense qu'en fait que c'est les, que les pays qui sont européens. Parce que savoir.
14: Oh, pas de l'euro.
17: Mais si, mais si, mais si, mais si, c'est complètement dans le tas là. C'est,
14: l'euro,
17: c'est
14: mais
17: la
14: non.
17: même histoire. Mais c'est la même affaire, je te
14: mais
17: dis.
14: Mais non. Oh, GG.
3: Vous parlez pas dessus, les auditeurs,
17: en fait,
3: s'il vous plaît.
17: En fait, je vous explique, en fait, la loi des 35 heures a été votée en même temps que l'euro, ce qui fait.
0: Non. Attends, Jean Bouffon, Jean. Bon, faut me calmer les autres un peu maintenant. Jean Bouffon.
17: Ouais.
0: Bon, moi, je peux te dire une chose, que les 35 heures n'ont pas été votées en même temps que l'euro, c'est faux. L'euro a été voté fin 98. Les 35 heures ont été votées bien avant.
17: Non.
0: Si.
17: Non, je suis pas d'accord.
0: Si. Non, mais il n'y a pas de c'est faux.
17: J'ai mon nom qui travaille au gouvernement. Je suis pas d'accord.
0: Ouais, c'est ça. Alors, ton nom qui travaille au gouvernement, tu t'appelles comment?
17: Ah, je vais pas donner mon nom, je suis pas cinglé, je vais pas.
0: Non, mais tu t'appelles comment ton surnom? Allez, hop, tu me vires celui qui a. Hop, tu me le vires celui-là.
2: Bon, Gérard.
0: On prend quelqu'un d'autre.
2: Sur IRC, il y a plein de questions, vu qu'on a, on est à 7748.
3: Quand même.
2: Ça n'arrête pas de monter, comme dirait l'autre. Et il y a Ice-T qui te demande s'ils vont enfin inventer des déodorants qui durent 35 heures pour toi, parce que là, ça fouette jusqu'à chez lui.
0: Bon, bah ça, si ça il plaît pas, il laisse son Minitel. Tu m'as dit 7418, hein?
2: Ouais.
0: Voilà, ok. Bout de gras.
16: Ouais. Moi, ma mère, c'est Edith Cresson, et je peux dire qu'elle va te faire bosser.
0: Alors, hop. Alors, bout de gras, terminé pour toi, au revoir. Terminé pour toi, salut.
14: Pas du pétard à guigou.
0: Pince à linge.
15: Ouais, Gérard.
0: Donc, pour toi?
15: Bah, en fait, dans tous les autres pays, ils bossent plus de 35 heures, il n'y a qu'en France où on bosse le moins.
0: Non, mais la question, c'est, est-ce que les pays étrangers ont accepté les 35 heures?
15: Je te dis non.
0: Donc, parce que tu penses que toi, dans les autres pays, ils bossent plus que 35 heures, c'est ça?
15: Bah exactement, en Allemagne, ils bossent 42 heures, en Italie, ils bossent 45 heures.
0: Ouais, non, mais attends, parce que j'étais en Allemagne avec un routier.
15: Oui, non, mais attends, c'est
0: non,
15: pas,
0: non, mais attends,
15: c'est
0: attends,
15: pas
0: attends.
15: En Allemagne que t'as vécu en Allemagne que tu sais.
0: Non, mais attends, personnage. Moi, je vais dire une chose, que le mec, il devait vider à midi, il arrivait à 11h30, à midi moins le quart, les mecs, ils arrêtaient pour aller casser la croûte quand même.
15: Gérard.
0: Et ils ont repris, il était 2h. Et à 3h, ils arrêtaient.
15: Gérard.
0: Donc ça fait pas 35 heures.
15: Dans la vie.
0: Non, mais je te parle de l'usine où on était en Allemagne.
3: Hein? Gérard.
0: Oui.
3: À la place de Jean Bouchon, on accueille Trombone qui pue.
0: Bonsoir. Non, mais attends.
3: C'est pas le même, écoute.
0: Ouais, non, mais t'amuses pas.
3: Il est là, regarde.
0: Ouais.
19: Allô.
3: T'amuses
0: pas.
3: Bonsoir, Trombone.
19: Bonsoir.
0: T'amuses pas à changer les noms, hein?
3: Trombone qui pue, 24 ans de la Baule.
19: Voilà, la fréquence c'est 107.4.
0: Voilà. Ouais.
3: Et okay. Bonsoir à toi.
0: Hein. Bonsoir à toi. Et à la place de Boudgras, on a qui?
3: Ah, j'ai pas encore trouvé, attends, deux secondes.
0: Donc Boudgras, c'est terminé pour lui.
14: Bon. Tu réponds, GG?
0: Petite rondelle.
14: Ouais, donc petite rondelle. Bah écoute, moi je pense que c'est pas partout pareil, parce que moi j'ai un pote qui est fossoyeur en Pologne, et il travaille largement plus que 35 heures. Parce qu'il faut savoir que quand même là-bas, la terre, elle est gelée. Donc quand il faut faire un trou pour balancer un mec dedans, c'est pas évident, ça prend du temps. Et il travaille largement plus que 35 heures. Je vais dire, il y a des métiers comme ça. J'ai un pote aussi qui est tueur à gage en Ouzbékistan. C'est pareil, hein, quand il s'agit de faire exploser une grosse...
0: Petite rondelle, c'est terminé. Ça t'apprendra à vouloir dire des conneries parce que je commence à en avoir ras-le-bol.
3: Mais Gérard, je vais pas en trouver 40 des auditeurs.
0: Non, je vais pas le savoir. Ça va pas le savoir.
3: Il a rien dit, Gérard, lui.
14: Mon expérience personnelle.
0: Ouais, non, mais avec la grosse, je commence à en avoir ras-le-bol.
14: Si.
0: Non, mais je vois à peu près sur qui vous voulez préciser. Non. Trombone.
19: Oui.
14: Oh là là.
0: Trombone.
19: Alors moi je pense que les 35 heures c'est un truc de fainéant encore.
0: Ouais. Non mais je te demande, est-ce que les 35 heures, est-ce que les pays étrangers ont accepté les 35 heures?
19: Non, les pays étrangers vont pas accepter parce qu'ils pensent que c'est un truc de fainéant. C'est que pour les gens en France par exemple, ou les animateurs radio, les trucs comme ça.
0: Ouais, mais attends, les animateurs radio, ils font pas 35 heures, je pense pas.
19: Ah non, ils en font vachement moins.
14: C'est clair, deux par semaine.
19: Ils en font vachement moins, oula. Il y a qu'à devoir.
0: Ouais, ben peut-être, il y a qu'à me voir. Moi, je fais que 3 heures par semaine, d'accord? Ouais, ouais.
19: Tu fais pas encore 35 heures?
0: Non.
19: Donc, quand est-ce que tu te mets à les faire, tes 35 heures?
0: Et alors, ça te regarde, non?
14: Ouais, non, mais attends, pour 200 balles antiques restent, il va pas faire 35 heures non plus.
0: Bon, alors attends, toi, tu vas te calmer parce que sinon, tu vas dégager vite fait, toi.
3: Gérard, hein, excuse-moi, à la place de Bout de Gras, on accueille Face de Ray, qui a 19 ans et qui habite à Lille.
14: Je t'éclate, toi.
20: Oui, bonsoir. Bonsoir, Gérard.
14: Salut, Face de Ray.
0: Bonsoir. La fréquence de Lille?
20: Oui, la fréquence de Lille, c'est 107.6. FM en mégahertz.
0: Bonjour
20: à tous.
0: Donc,
14: salut.
0: Donc pour toi, la question.
20: Écoute, je viens d'arriver. Tu peux me répéter, s'il te plaît.
0: Alors, donc, est-ce que les pays étrangers ont accepté les 35 heures? Ça sera la dernière fois que je répète la question.
20: Oui, je pense effectivement, oui. Oui, je pense. Tous les pays confondus, je pense, oui. Tout à fait. Puisque c'est, ça les arrange, en fait.
0: Ouais, mais ça, c'est vrai que.
20: Ouais, mais je pense que tous les pays, en fait, ont envie de travailler 35 heures. Donc je pense que c'est une chose qui est acquise.
0: Ouais, mais faut préciser, parce qu'il y a une question que je me pose, et ça, je pense que tous les auditeurs que j'ai là, je pense que vous, c'est pareil. Travailler 35 heures.
20: Non,
0: s'il vous plaît.
1: Non, mais c'est pas pareil. Hein.
0: Il n'y a rien
1: de comparable entre toi et moi. C'est
0: qui
1: clair. Pedro. Il n'y a rien de comparable.
0: Non, il n'y a pas de Pedro. Il n'y a pas de Pedro ici.
1: Je suis un pote à Polo, là. Je suis à France.
0: Non. Il n'y a pas de Polo. Il n'y a pas de Polo. Tu fermes ta gueule.
1: Gérard. Il y a Pedro maintenant à sa place.
2: Gérard, sur IRC, il y a Roadrunner qui te demande si tu pourrais encore faire un débat sur les 35 heures la semaine prochaine pour qu'on ait sûr d'avoir tout compris.
0: Non. J'en ne referai plus de débat sur les 35 heures parce qu'apparemment, vous m'avez trouvé que des auditeurs de merde.
3: Manu. Est-ce que tu pourrais baisser un peu la lumière parce que j'aimerais dormir un peu.
0: Fildar, ton boulot, t'es payé. Bon, alors moi j'arrête, c'est tout.
3: Non, mais pas trop.
2: Non, mais remets de la lumière.
3: Remets de la lumière quand même, Manu.
21: Un peu.
3: Voilà. Non, mais un peu plus, Manu.
21: Un peu moins.
3: Non, un peu moins. Attends.
21: Et attends,
2: tu vas y arriver.
21: Bon, ouais. Toi là-bas.
3: Mais je peux pas dormir avec de la lumière.
0: Non, non. Toi, t'es payé. T'es pas payé à dormir. T'es payé à trouver des gens standards. D'accord.
3: Pas non.
21: D'accord.
3: Bah attends.
0: Non, t'es pas. Alors tu dégages.
3: Mais non.
0: Hop, Gérard, le tape pas.
3: Arrête.
0: Dégage. Gérard. Dégage, je te veux plus.
3: Viens ici, allez, va t'asseoir.
0: Hop, dégage.
3: Mais qu'est-ce qu'il y a?
0: Mais non, monsieur se pavane sur les fauteuils, monsieur veut rien foutre. Alors il dégage. Hop, terminé pour lui.
3: Ouais, mais enfin, tu veux pas être Apolline, tu veux pas être Fildar, tu veux qui?
0: Non, lui, il dégage.
3: Ah bah, Apolline, elle a trop peur là, elle est là-bas depuis tout à l'heure. Enfin, gros, elle fait caca parce qu'elle se vide.
0: Toi, tu dégages.
3: Mais je vais tenir le coup.
0: Non,
3: un café.
0: Non, je veux pas le savoir.
3: Je vais prendre un petit café, ça va aller.
0: Qui c'est?
22: Ouais. Non, mais si, je peux pas passer. Non, je pourrais pas demain.
21: Reviens.
0: Oh.
21: Reviens.
22: Je peux pas. Je peux pas, maman.
0: Fils-Gérard.
3: Oui, Gérard.
0: Tu me gères celui-là, vite fait.
3: Ça y est, je l'ai cuté.
0: Là, il y en a ras-le-bol. De toute manière, ça va être la fin des 35 heures parce que je ne leur ferai plus du tout ce débat.
3: Allez, donc, ce débat, il bétonne. Rigo, on est combien sur Internet?
2: On a dépassé les 8000. On est.
3: Putain, Gérard!
0: Joli! Combien?
2: 8037.
0: 8037.
3: Avant 2 heures,
2: ça a monté 8143.
3: Putain, ça monte.
0: Ouais, encore.
2: Non, mais je
3: vas-y,
2: te dis,
3: bande.
2: 8322.
0: Oh,
3: non,
0: c'est le Viagra.
3: Non, mais.
2: 8322.
3: Internet, c'est le Viagra, Gérard. Vas-y.
2: 8456.
0: Oh, joli.
2: Oh là là.
0: Non, mais ça y est.
2: 8456, on arrête.
3: Non, mais j'ai le temps de dormir, là.
2: On est redescendu un peu, là. 8235.
0: Oh là là.
2: Bah, y a tellement de monde qui rentre et qui descend que là, on est à 8672.
23: C'est un peu comme chez Gérard, ça va, ça vient.
3: Ça vient de là.
0: Toi,
3: ça vient de là-bas.
0: Non, ça vient de là.
3: Mais
0: ça vient de là.
3: C'est la Manu.
0: Non. Donc, dernière question et après, on va passer au débat sur les régimes.
2: 8846, ça a encore monté.
0: Non, mais.
2: 8846.
0: Non, bah, de toute manière, on va terminer là-dessus et ça va être terminé sur les 35 heures.
3: Non, bah attends,
2: il y a encore les.
0: Ouais, il y a encore deux sondages.
2: C'est pas parce qu'Apolline n'est pas là qu'on peut faire.
0: Alors, 35 heures, c'est bien, mais peut-on en faire mieux? Alors, il y a 45% des gens qui pensent que oui. 33% pensent que si ça continue, on ne travaillera plus, ça c'est vrai.
2: C'est vrai.
0: Et 25% des gens pensent que ça peut encore. Trop de travail. Alors là, je comprends pas parce que ça pense que ça fait.
2: Ils estiment que 35 heures, c'est encore trop.
0: Ouais, mais les 10% aimeraient ne travailler que 3 heures par semaine. Donc ça fait illusion à moi. Donc ça m'intéresse pas.
2: Et la dernière,
0: avec des propositions à faire au gouvernement. Alors 34% veulent plus de beurre dans leur jambon beurre. Alors là, je vois pas du tout. 31% veulent des bébés à rien glander. Et 24% veulent que je chie sur la table. Alors là, c'est de la merde. C'est de la merde, ce sondage.
3: Ah, Pauline, putain.
0: Donc,
3: c'est le cas de le dire.
0: Dernière question. Comment se passe une journée de 35 heures? Et ça sera la conclusion juste derrière avant d'attaquer le débat sur les régimes. Et pour ça, on demande à Pince à linge.
24: Comment se passe une journée de 35 heures?
0: Oui.
24: Eh ben déjà, tu te lèves le matin. Si possible, tu te laves.
0: Et
24: si t'es gras, tu te laves pas. Après, tu déjeunes, puis après, tu vas travailler.
0: Et
24: à midi, tu fais une pause, tu manges. Tu vas faire un petit caca, tu fumes une clope. Tu reprends à 2 heures. Tu finis à 18h, tu rentres chez toi, tu bois un coup, tu frappes ta femme.
0: pince à linge. Là, je vais te dire une chose que tu vas un peu loin là quand même. Hein. T'as passé une nana quand tu rentres à 18h, tu fais fort.
5: Tu peux attendre 20h.
3: Tu peux le faire avant.
5: Tu peux attendre 20h.
24: Gérard,
0: attends, 5 minutes, pince à linge. Oui,
2: sur IRC, il y a Gotips qui aimerait bien que tu lui précises qu'il n'est pas en train d'écouter la DAT du débat de la semaine dernière.
3: Ah, on est bien en direct, Gérard.
2: Bah
3: oui, il croit qu'on est en train de mettre une
2: non, mais... celui de la semaine dernière.
0: Mais non, mais c'est pas le débat de la semaine dernière, c'est celui de cette semaine, sauf que.
3: Dis, on est en direct.
0: Sauf qu'on est en direct toujours sur Fun Radio. Il est 1h31.
3: Ouais.
0: Et donc,
3: on est en direct là.
0: Et oui. Bah oui, on est direct, abruti. Occupe-toi
3: non,
0: du
3: on n'est pas en différé.
0: Occupe-toi du standard.
3: Bon, les mecs, on est en direct.
0: Bah oui. Alors, donc, passe à linge.
6: Ouais, je ne connais pas, mais dans le courrier ce matin, j'ai reçu ta carte d'identité.
0: Alors toi, tu...
5: Et t'as une sale gueule.
0: Attends, qui c'est qui vient de dire ça?
24: Bon, c'est pas moi, Gérard.
0: Non, mais je viens de poser une question à Pince à linge, l'autre qui me sort ma carte d'identité.
3: Ah, mais c'est putain, oui, il m'avait eu. C'est bout de gras, il était revenu à l'antenne, j'ai jarté.
0: Non, mais attends...
3: Non, mais je vais le gérer, t'inquiète. T'inquiète, je vais l'avoir.
6: Il ouais, mais vite fait. Lignes, là, Scar.
0: Ouais. Donc, tu m'as. Ah ouais, Pince à linge, tu m'avais répondu.
24: Bon, je continue, j'ai pas fini. Hein, j'en étais au Big Bill.
5: Tu tapais ta femme, non?
24: Tu regardes le Big Bill, tu manges un peu, tu veux une petite branlette, petit caca.
0: Ouais.
24: Après, tu vas dormir. Donc, les 18 heures qui te restent. Parce que, évidemment, t'es chômeur, tu travailles pas, donc t'as beaucoup de temps pour toi.
0: Ouais.
24: Et puis, bah voilà, tu te relèves le lendemain matin, puis tu recommences.
0: Ok. Face d'oreille.
6: Ouais, bah tu te lèves le matin, tu as la gaule, donc tu vas pisser un bon coup dans les toilettes.
0: Ouais, bah bien sûr, tu vas reprendre les mêmes questions que passe un linge.
6: C'est à peu près le même truc, moi je fais
0: ouais,
6: ça.
0: Ouais, bah alors dans ces cas-là, t'essayes de réfléchir à la question, et je te reprends après. Rigo.
2: Oui, Gérard, il y a Snooze qui te pose la même question que la semaine dernière, vu que c'est le même débat, il te demande s'il doit acheter une montre de 35 heures à la place de celle de 12.
0: Mais sur un cadran, ça fait 24 heures, ça fait pas 35 heures.
2: Alors, 12 heures, ça fait un cadran.
0: Ouais, ben t'as 12 et 12, ça fait
3: 42.
0: 24.
24: 48.
0: Ouais, c'est ça, 48, t'apprendras à compter, toi. Trombone.
7: C'est faux.
19: Oui, moi je suis un peu d'accord sur l'emploi du temps des autres. Faut commencer par se réveiller, ça c'est sûr.
6: Ah, super Jimmy.
19: Et puis le pipi du matin, c'est hyper important parce que sinon on peut pas faire les 35 heures sans ça.
5: La douche.
19: Ça dépend si c'est pour Gérard, non.
5: La douche.
0: Alors,
3: c'est parce que non, je vais vous expliquer parce que Gérard prend sa douche le soir après le boulot, c'est plus intéressant.
19: Bah oui.
3: C'est plus intelligent.
5: Juste avant de transpirer.
3: Bah voilà.
6: Ouais, mais il la prend sans eau et savon en fait.
3: Mais si.
0: Alors, moi je vais vous dire une chose que je vous emmerde avec vos conneries de douche. Alors, toi, Phil Dart, t'es qu'un pauvre con, tu feras mieux
3: de ton travail. Mais merde, je leur dis, je leur explique.
0: Ta gueule, tu feras mieux de ton travail.
6: Gérard, c'est un mime en fait, il fait semblant de se laver.
0: Ouais, voilà, hop, terminé pour lui que.
5: La douche virtuelle.
2: Bah justement, à ce propos, il y a Isti qui dit même chose que la semaine dernière, Gérard, c'est 35 insultes toutes les 35 secondes et un slip propre toutes les 30, tous les 35 jours.
0: Bon, qu'est-ce que je fais? Il est. Bon, allez, hop, tiens, on va.
6: Gérard, j'aimerais bien que tu me prennes le cul pendant 35 heures.
0: Va te faire enculer.
2: C'est justement ce qu'il veut, apparemment.
0: Alors, d'après vous, les 35 heures sont-ils pour une semaine? Non, on va pas faire celle-là, ça va être la dernière parce que. Dormira-t-on plus en faisant 35 heures? On va demander à Pince à linge. Mais ça sera la dernière question.
24: C'est logique, tu vas te dormir plus au boulot quand tu vas faire 35 heures, surtout si t'es fonctionnaire. Donc, eux, ils ont du pot déjà, ils peuvent dormir quand ils travaillent. Donc, 35 heures en plus, c'est vachement intéressant, surtout qu'ils sont payés. En heure sup.
0: Ok.
24: Et en euros.
0: Ouais, mais justement, c'est ça que je voulais savoir. Savoir si les piges de paye seront faites calculer selon. Les payes seront-ils calculées selon les 35 heures ou pas en euros?
19: Ça dépend des pays.
0: Non, mais justement, la question, je ne vais pas la poser parce qu'on va s'arrêter là parce qu'il y a quand même encore un débat.
24: On pourra refaire la semaine prochaine.
0: Non, il n'y aura pas de 35 heures la semaine prochaine.
24: Bon, on finit le débat.
6: On fait les 24.
0: Passe de ré.
6: Ouais. Moi, je pense effectivement tout à fait. Étant donné qu'on a 35 heures de travail, c'est sûr qu'on va dormir beaucoup plus. Mais tu peux très bien être payé quand tu dors, quoi. Tu peux avoir des sommeils payés en fait. Voilà.
5: Ouais.
6: C'est équivalent au congé en fait. Voilà.
0: Trombone.
19: Ouais, je crois qu'avec 35 heures de plus par semaine, on pourra dormir 35 heures de plus.
6: S'il te plaît.
5: Ouais.
19: C'est bien, moi j'y.
6: Juste un truc, attends deux secondes.
5: GG.
6: Attends.
5: Ok, vas-y.
22: Non.
4: Et pourquoi?
0: Bon, ok, alors trombone, je crois que ça va être terminé pour toi.
4: Trombone.
0: Qu'est-ce qu'il fait encore là, lui?
4: Ah bah attends, j'ai rien dit, moi. Non, c'était
0: attends,
4: bout de gras.
0: Il me semble...
4: Non, c'était bout de gras, j'ai... Non, c'est
0: bah, il me semble que je t'avais dit de virer petite rondelle tout à l'heure.
4: Mais non, c'était pas moi, tu comprends.
24: Non, c'est pas vrai.
3: Non, c'était bout de gras que j'ai viré, voilà. GG.
0: Alors, petite rondelle pour...
4: Écoute, moi, je dis que si les gens, notamment Pince à linge, ils en ont marre de dormir, moi, je peux leur proposer autre chose. S'il y a 11 heures de rab, on peut toujours s'occuper, quoi.
24: Pas de problème.
4: Ok, bon, on va gérer ça.
24: Je suis très ouverte, hein, comme fille.
4: Il n'y a pas de problème.
0: Bon, alors, dernière question.
24: T'as de la crème?
4: Ouais, j'ai de la pommade.
24: D'accord.
4: Et du gravier.
0: D'accord. Bon, ça y est, vous réglerez vos...
4: J'ai même du papier de verre.
24: T'as des jus de verre?
4: Ouais, bon, j'ai des escales brites.
0: Tu les mets hors antenne, ils vont régler leur petite popote après, ils s'échangeront leur numéro. Donc, alors, les payes seront-ils calculés selon les 35 heures ou pas en euros? Voilà, ça sera la dernière question. Comme ça, on aura fait le thème des 35 heures et j'y reviendrai plus dessus. Petite rondelle.
24: C'est fou, hein? Oui, ouais, c'est rare. Bah,
4: écoute, petite rondelle, donc moi je veux pas me faire chier, je vais faire même que la semaine dernière. Je te trouve bien gonflé de faire un débat sur les 35 heures, tu fais 3 pauses verres de taf par semaine. Et à part ça, à part 35 heures de curetage anal ou de picole, ben voilà, je sais pas trop ce que tu connais, quoi.
0: Alors, dans ce cas-là, petite rondelle...
3: C'était pas la conclusion, petite rondelle.
0: Petite rondelle. Non, mais c'est bien, tu viens de perdre ta conclusion. Au revoir. Non, c'est terminé, salut. Alors, passe à linge.
2: Gérard, oui. Sur IRC, il y a... Pince à linge, excuse-moi. Il y a Miss Lover qui dit que en Suisse c'est 45 heures par semaine. Et s'ils passent aux 35 heures, ils auront plus de chômage.
3: Oh la merde.
2: Ils seront obligés d'embaucher.
0: Non mais justement.
3: Oh la merde.
7: C'est la catastrophe ça. Hein.
2: Bah ouais.
7: Truc de
0: non,
7: ouf.
0: Non mais justement.
7: La merde. Putain, bon, catastrophique.
0: Ouais. Éteins ton micro toi et ça vaudra mieux.
3: Non mais c'est la merde pour les Suisses.
0: Mais c'est éteins ouf. Ton micro.
7: C'est dingue.
3: Catastrophe.
0: Éteins ton micro, ça vaudra mieux, d'accord.
3: Ça me révolte.
0: Donc pince à linge. Passe à linge.
24: J'étais hors antenne.
0: Alors, les payes seront-ils calculés selon les 35 heures non, ou pas en euros? César, tu fermes ton micro et tu fermes ta gueule.
24: Ce sera calculé en euros.
7: C'est une catastrophe, non?
24: À 6 francs 35 de l'euro de l'heure.
0: L'euro, il n'est pas à 6 francs 35, il est à 6,55,97.
24: Oui, non, mais je te dis que l'heure de l'euro, ce sera à 6 francs 50 de l'heure.
0: Ouais, ben, ça m'étonnerait.
24: Bah écoute, moi je te le dis.
0: Ok.
24: Tu verras.
0: Passe de Ré.
20: Oui, les payes seront calculées en euros, effectivement, dès que l'euro sera mis en place en France.
0: Non, mais de toute manière, c'est déjà calculé. Ils ont déjà voté.
20: Tout à fait.
0: Ça a été déjà voté depuis le début de l'année.
20: Oui, tout à fait, oui.
0: Donc, pour terminer, trombone.
19: Les 35 heures en euros, moi je dis oui. Mais on sait bien dans d'autres pays, parce que si tu veux 35 heures en France, en euros, ça ferait 15 heures en euros. Mmh. Donc là, ça sera bien, on pourra travailler encore moins si tu vas dans un autre pays où tu es payé en euros. Tu pourras travailler que 15 heures parce que ça fera 35 heures français.
0: Bon bah ok. Okay. Bah, moi je pense que les fiches de paye, de toute manière, maintenant on peut voir combien que ça prend en euros. Donc là-dessus, même que tu passes plus de 35 heures ou pas, de toute manière les heures supplémentaires, on ne sait pas comment que ça sera calculé ni rien du tout. Donc voilà ce que je pouvais préciser d'autre. Rigo, une dernière question IRC.
2: Alors, une dernière question avant la conclusion. Alors, on va essayer de te trouver ça. Parce que là, ils en sont tous à la conclusion. Ils anticipent vachement, quoi.
0: Ah bah, on fait conclusion. Alors, c'est parti.
2: Mais sinon, attends, il y a un petit sondage. C'est Davy One qui m'envoie un sondage IRC en raison d'une grève des internautes pour protester contre les 35 heures. Le sondage ne nous est pas parvenu.
8: Oh merde!
0: Ouais, c'est vrai
7: ça,
0: que.
7: Ça, c'est con, ça.
8: Merde!
7: C'est
8: vrai.
7: Wow. Putain, c'est une catastrophe!
8: Merde!
2: Ça va
7: catastrophique!
2: Aller.
0: Non, mais c'est vrai qu'à un moment donné, vous avez eu des problèmes aussi avec l'internet.
3: C'est des feignasses, ouais. Ces internautes.
7: Mais grave.
0: Bah ouais, mais
7: ils en branlent pas une, ils en branlent pas une, c'est des nazes.
3: Eux, bah, attends, 35 ouais. heures! Ça va être un bordel!
0: Mais laisse ouais, tomber. Bah, ouais, ouais, toi.
3: Entre eux, les routiers, laisse tomber le bordel.
7: Oh là là, surtout les routiers.
3: Les feignasses.
0: Ouais, ouais, bah les routiers, ils sont moins cons que vous ou deux.
7: De ouf.
0: Oh, alors, pince à linge, conclusion.
24: Ouais, Gérard, bah, je me souviens plus trop de ce que je t'avais dit la semaine dernière, donc je vais dire comme mon copain Goldo, quand on n'en branle pas une, on n'a pas de débat à faire sur les 35 heures.
0: Ah, d'accord, vous avez repris les mêmes que la semaine dernière, bande de PD. Bravo.
3: Mais non.
2: T'as pas compris ce qu'elle a dit, Gérard.
0: Si.
24: Ouais, Gérard. T'as pas compris ce que je t'ai dit, Gérard.
0: Vas-y.
24: Non, je te répète pas.
0: Eh ben, tant mieux. Eh ben, dans ce cas-là, je te laisse. Au revoir.
24: Bisous.
0: Gérard. Ouais, ben, salut, passe de Ré.
20: Ouais, Gérard, c'est face de Ré. Moi, je voulais dire que ton débat, il était nul comme d'hab, quoi.
0: Ouais.
20: Et sans qu'une tête comme toi, et ça changera pas, quoi. Donc, c'est de la merde.
0: Eh ben, dans ce cas-là.
20: Salut bien bas ta grosse.
0: Eh ben, ma grosse, ça t'emmerde, espèce de PD.
3: Non, pas ça, pas ça.
0: Alors là, lui,
3: tu
0: me...
3: direct.
0: Non, non, tu me les gardes en antenne, je vais m'occuper de son matricule, là, lui.
3: D'accord.
0: Trombone
3: qui pue.
0: Trombone.
19: Ok, 35 heures, c'est hyper important, et que pour bien approfondir le sujet, il faudrait qu'on fasse 35 heures de débat dessus.
0: Ouais, mais tu vois,
19: on c'est... On va en bouffer du débat de 35 heures pendant les 3 prochains mois.
0: Ouais, bah, ça m'étonnerait.
3: Non, mais ce qu'on peut faire, c'est par exemple, d'ici un mois ou deux, voir si ça a évolué.
23: Ouais.
0: Non, on va pas.
23: Même d'ici une semaine, hein, ça peut changer.
3: Ouais, peut-être que jeudi prochain, ça va évoluer.
19: Et non. 35 heures de débat, tu vois.
0: Non, la semaine prochaine, la semaine prochaine, je vais voir encore après. Je pense que la semaine prochaine, l'équipe va encore changer. Parce que ça commence à bien faire de travailler avec deux nazes. Alors,
3: conclusion, moi.
2: Attends, j'ai plein de conclusions sur l'IRC. Il y a Jupiler qui dit conclusion, les 35 heures c'est tabou, on en viendra tous à bout. Il y a une conclusion de Yankee qui a croisé Davy One qui a eu Turpentine au téléphone qui lui a dit que ton débat il avait ni queue ni tête comme toi.
0: Ouais, ça j'en ai rien à foutre.
2: Voilà. Et que penses-tu de la décision du gouvernement à propos des 35 heures? C'est Belge Boris qui dit ça. 52% pensent qu'ils auraient dû y réfléchir plus de 35 heures. 15% ne pensent plus depuis 35 heures. 32% pensent que GG aurait dû faire un troisième débat pendant 35 heures. Et 105% pensent que Suren est en Belgique.
0: Non, bon, bah, c'est nouveau, ça, je savais pas.
3: C'est à cause des grosses saucisses.
0: Non, mais.
2: Et sinon, il y a...
0: Manu, tu prends mieux de t'occuper de ton bébé rose que d'insulter Sandy, d'accord?
3: Ouais.
0: Alors, un conseil que je...
3: Non, ça, c'est mon bouc.
2: Non, pas le cahier, pas le cahier.
3: Non, mais je parlais pas.
0: Un conseil que je te donne, Manu, fais gaffe à ce que tu dis maintenant.
2: Non, mais je voulais juste dire aux internautes, oui, vous pouvez rallumer la radio maintenant, c'est fini, il y aura un disque.
0: Ah. Alors, donc, combien qu'on est, là, sur ce thème de débat?
2: Alors, combien qu'on est sur ce thème de débat? On est 8956.
3: 6.
0: Oh
3: 8556.
2: 8900.
3: Ah
2: non. Attends.
0: 8956.
2: Pardon.
0: 8975.
2: Ouais.
0: Ok. Donc alors le deuxième. La conclusion, c'est que vous avez foutu de la merde tous les deux, comme d'habitude. Vous êtes deux espèces de petits cons qui foutent que votre merde. Toi, si t'as envie de dormir, tu dégages des studios. C'est pas la peine de te pavaner sur une chaise alors que je te demande de virer les gens.
3: Deux minutes.
0: Ok. En de bon entendeur, salut. Donc, le deuxième débat, c'est toi qui es à l'AREA. Si tu me fous une merde, t'as un bouquin dans ta gueule.
3: D'accord.
0: Donc, gare à toi.
3: D'accord.
0: Alors, deuxième débat qui va porter sur les régimes. Donc, on se retrouve juste après. On va s'écouter les putos. Alors ça, quand vous m'écrirez ça comme il faut, merci. Les Lilliputs de Puto avec la monnaie en euros. Et on se retrouve juste après pour la suite des débats sur Fun Radio. A tout de suite.
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11: Si Gérard, il voulait réveiller sa meuf.
12: Ah ouais.
11: Ah ouais.
12: Ouais, mais ça y est, quoi? Connard.
11: Attends, les gens sont en train de se lever, ça agresse grave.
12: Ouais.
11: Si tu dis que tu veux réveiller ta meuf, sachant que tu sais très bien qu'elle dort pas, quel est l'intérêt de réveiller quelqu'un qui ne dort pas?
12: Mais ouais, mais justement, je voulais que ça soit Stan qui lui passe le coup.
11: Le coup de quoi? De réveiller quelqu'un qui
12: dort? Justement, elle continue d'écouter, mais elle s'endormait. Elle s'endort et elle savait pas. Je l'avais pas prévenu ce coup-là aussi.
11: Et tu veux que je la réveille un petit coup?
12: Bah ouais.
11: Mec, on va réveiller là, on l'appelle la mammouth. Allez,
12: allez, allez, c'est pas la moumoute.
11: Non, la mammouth.
12: Un petit coup pour la mammouth.
11: Non, allez, c'est affectif, t'inquiète pas, c'est affectif.
9: Allez, on appelle la voix.
11: Alors, qu'est-ce qu'on fait là? On lui fait le coup du...
13: Bonjour.
11: Allez, vas-y Stan.
9: Elle est chaude en plus, vas-y.
11: Allez, 5h42, les enfants, ça se lève peut-être.
13: Hop là.
11: On est là depuis 21h et Bob arrive dans un petit quart d'heure avec Gwen et Martin. Et je précise que je la raccroche, c'est 6h, 7h, 9h.
13: Bonjour. Allô. Vous avez demandé le réveil automatique à 5h42.
18: Non mais c'est quoi ce bordel?
13: Bonjour. Vous avez demandé le réveil automatique à 5h42.
18: Ah putain, c'est pas vrai.
13: Bonjour. Vous avez demandé le réveil automatique à 5h42.
18: Ouais, vas-y, continue.
13: Bonjour. Vous avez demandé le réveil automatique à 5h42.
18: Ouais, pourquoi pas 9h non plus?
13: Bonjour. Vous avez demandé le réveil automatique à 5h43.
11: Ça ouais. Marche, hein? Ouais, mais tu sais, c'est une femme du métier, c'est quand un mec est dans le business. Elle a compris tout de suite.
18: C'est qui, là?
12: Ben c'est qui, espèce d'andouille?
11: Ben voilà, c'est bien, réveille sa meuf.
12: T'as vachement compris ce qu'on te disait, ce Stan qui t'a réveillé.
10: Hein?
9: C'est Stan qui... Oh non, mais t'es... Oh, t'as fumé la chérie?
10: Non, mais je me suis un peu endormi, c'est pour ça.
9: Bah ouais, mais c'est Stan qui vient de te réveiller, bébé.
10: Oh, oh bébé, t'es un bébé.
9: Si, c'est Stan qui vient...
10: Oh non, c'est pas vrai, vous êtes
9: chiant. Ouais, si, ma petite, de toute manière, je t'avais pas prévenu, mais je me sens...
10: Attends, j'ai dit, je vais dormir une petite heure, c'est tout. Bah ouais, mais
14: l'inconvénient que t'as, ma chérie, c'est l'inconvénient, c'est comme tu travailles avec un mec qui est dans le business, qui est dans le showbiz, forcément, tu peux être amené à penser que c'est une star.
10: Oh non, vous êtes vache.
9: Ah bah, de toute manière, c'est moi qui ai décidé de te faire la vacherie, alors tu t'en prends sur moi, tu t'en prends pas ni à Max, hein.
10: Ouais, bah là, tu m'as fait vraiment une blague. Hein.
9: Ah, bah, c'est Stan qui t'a réveillé en plus.
10: Là, franchement, t'as fait fort. Hein.
9: Bah, ouais, mais justement, je savais que tu t'en... que t'allais dormir alors.
10: Bah, je me suis dit, je vais dormir.
14: Genre, il est pas dans la jet set, il est dans la
15: jet 27.
14: Jet 27.
15: Mais qu'il est drôle.
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0: Allez, je préviens. Une chose. Ouais. Celui qui s'amuse à balancer des conneries. On remix derrière, il va virer. Quel est le... Ah, vous arrêtez, s'il vous plaît !
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0: Et voilà, bonsoir à tous. Donc, débat
15: j'ai tout casé.
0: Débat sur les catastrophes, on s'en fout des sponsors, hein, d'accord. Donc c'est débat sur les catastrophes. Alors j'ai bien précisé l'autre fois que pas sérieux s'abstenir. Donc
14: bonsoir Gérard.
0: Bonsoir Fildar, bonsoir Manu,
14: bonsoir.
0: Eh, ça va là, tous les deux là?
14: Ah non, mais non.
0: C'est dehors que ça se passe sinon, hein. Je vous préviens tout de suite.
14: Ah, il s'emballe devant tout le monde là.
0: Alors, on commence par accueillir...
14: Darigo est pas là?
0: Bah, Darigo pour l'instant est pas là, non.
14: Darigo, si tu nous entends, on t'attend. Hein.
0: Bah oui, mais il faudrait peut-être qu'il se dépêche parce que sinon...
14: Anka à l'internet, ça risque d'être limite.
15: C'est clair.
0: Ouais, ça risque d'être la catastrophe.
25: Je suis super doué en internet.
0: Ouais, ben, je pense
14: comme
0: que...
25: On va faire plein de connexions.
0: Ouais, c'est ça. Ouais. Ben, j'ai l'impression que l'internet, on va pas y toucher ce soir, malheureusement. Donc,
14: on va se toucher un peu, toi.
0: Donc, alors, débat sur les catastrophes. Donc, on accueille pour ça Philippe
15: Decheval.
0: Oui. De Bordeaux, 119.9, bonsoir.
26: Oui, bonsoir tout le monde, bonsoir l'équipe, bonsoir GG.
14: Bonsoir.
0: Petit réacteur, 23 ans de tour, 102.8.
27: Bonsoir, bonsoir tout le monde.
0: Ouais, mais parle un tout petit peu plus fort qu'on puisse t'entendre comme il faut. Hein.
27: Je veux bien parler plus fort, ok.
0: Voilà, comme ça, ça va déjà mieux. Grosse Torpille, 29 ans, Paris, 101.9.
26: Oui, bonsoir Gérard, bonsoir Manu, bonsoir Fildar, bonsoir tout le monde.
14: Bonsoir.
0: Et Gomez, 22 ans, Toulouse, 102.7 pour terminer.
28: Oui, bonsoir, bonsoir Gérard, bonsoir Anka, bonsoir Manu, bonsoir Fildar.
14: Bonsoir Gomez.
15: Bonsoir Gomez.
26: Salut Gomez.
0: Voilà. Alors, bon, ça y est, c'est terminé, les bonsoirs maintenant. Donc...
15: Et les minuit pile, on débute le débat.
0: Donc, je préviens tout de suite que là, c'est un débat quand même assez important. Donc, je voudrais que Ouais, mais c'est pas un débat, c'est peut-être un débat assez chaud, mais je voudrais que tout le monde réponde correctement quand même aux questions qui vont être posées, parce que...
26: Pas sérieux, s'abstenir.
0: Voilà. Merci. Alors, d'où vient le mot catastrophe? On va demander ça à Gomez.
28: Très bonne question. Bah, écoute, le mot catastrophe... Ça va être dur, hein, quand même. Ça va être chaud.
14: Ça commence bien. Bah ouais, mais ça veut dire, qu'est-ce que ça veut dire? C'est ça, en fait, la tournure de ta phrase.
0: Ah, d'où vient le mot catastrophe?
14: Quelle est la définition de catastrophe?
0: Quelle est la définition pour vous?
28: Bah, écoute, catastrophe, bah, c'est quelque chose de pas beau à voir, déjà.
0: Mm-hmm.
28: Hein, parce que bon, il y en a eu pas mal cette année, déjà.
0: Bah ouais, mais ça, on va
28: en parler, d'ailleurs, ouais, c'est clair.
26: Ouais, c'est moche, hein.
14: Des catastrophes?
0: Bon, Pilar, tu commences pas à commencer à dire des conneries. Tu laisses répondre quand même les auditeurs qu'on essaye de mener un débat à bien.
14: Sérieux.
0: Ouais. Donc,
28: les catastrophes, bah, c'est un peu le chiffre des lettres, mais avec du caca, quoi, je crois.
0: Gomez, ou tu réponds correctement, ou je te vire tout de suite.
28: Ouais, excuse-moi, genre.
0: Non, parce qu'il y en a déjà un qui a voulu jouer les gros cailles avant que je prenne. T'as vu comment que ça a fait?
28: Ouais, c'est vrai, c'est chaud, ouais.
0: Et il a rappelé pour passer pour faire les débats, j'y ai dit non, donc.
26: Sacré spécimen, celui-là.
0: Voilà.
28: Ouais, c'est grave, ouais.
0: Alors, grosse torpille.
26: Alors, pour moi, les catastrophes, c'est des interventions maléfiques.
0: Non, mais d'où vient le mot catastrophe, l'expression?
26: Non, mais pour moi, c'est des interventions maléfiques.
0: Bon, alors, grosse torpille.
26: Bah non,
15: c'est croyance.
26: C'est croyance, tu fais du vaudou.
0: Non, mais moi, je te préviens, vous allez répondre correctement aux questions, parce que sinon, ça va vite gerber, parce qu'il y a du monde qui appelle quand même pour y participer.
26: Non, mais il faut quand même respecter les réponses d'autrui. C'est vrai, ça.
0: Grosse torpille, oui, c'est la dernière fois que je t'avertis, d'accord ?
26: Je tiens à te signaler qu'autrui, ce n'est pas une insulte.
0: Ouais, ben moi, je te préviens que si t'as pas envie de répondre correctement, c'est pas la peine de rester dans le débat, d'accord ?
26: Très bien.
0: Alors, dernier avertissement. Petit réacteur.
27: Oui, et ben moi, je pense que ça vient de catastrophique.
0: Tu peux préciser ?
27: C-A-T-A-S-T-R-O-P-H-I-Q-E.
0: D'accord.
26: Moi, j'ai 12 lettres.
0: Bon, ça y est, vous avez... tout à l'heure, il y en a un qui va avoir 13 lettres, qui va se retrouver au stand et qui va se retrouver dans son lit. Avant la fin du débat, d'accord ? Alors, en de bon entendeur, salut pour commencer. Alors, Philippe de Cheval, pour terminer.
1: Philippine de Cheval. Moi, je pense que tu parles de l'étymologique, en fait, c'est ça ?
0: D'où vient le mot catastrophe ? Ouais, putain, ça. Mais qui c'est qui vous...
1: C'est non,
0: mais
1: qui c'est... C'est ça, tout à fait.
0: On vous a pas expliqué comment ça se passait, un débat ?
1: Ça vient de cataplasme.
26: Moi, j'étais un cancre en vocabulaire.
0: Qui dit ça ?
26: Moi, je suis à côté du chauffage.
0: Qui dit ça ? C'est Kiki.
1: C'est Kiki, c'est Roberto, non ?
0: Bah, à mon avis, c'est Gomez.
26: C'est pas moi. Hein.
0: Alors, c'est grosse torpille.
26: Non, pas du tout. Hein.
0: Non, mais j'ai pas reconnu ta voix.
26: Non, j'allais pisser.
27: Pas moi non plus. Hein.
0: Oh. Alors, grosse torpille, tu peux aller pisser.
26: Non, non, mais je suis revenu là, parce que j'étais en train de chercher dans le dictionnaire et j'ai trouvé catastrophe, c'est un accident intromptu.
0: Ouais, bah, c'est moi qui donne la réponse.
3: Vas-y, Gérard, vas-y.
26: C'est un accident intromptu.
0: Alors, c'est un événement désastreux calamiteux.
3: Calamiteux,
0: pardon. Ouais.
3: Et ça veut dire quoi, calamiteux ?
0: Ouais, j'en sais rien d'où.
3: C'est quand t'as le pot calamité, tu sais, t'as trop du cul. Tout,
0: ah ouais. Dénouement événement principal d'une tragédie. Voilà. Exactement. Parce qu'on va pas lire tout ce que.
3: Ah bah merci, je me casse le cul à bosser. Et toi, tu veux pas lire ?
0: Attends,
3: non, mais il y a des exemples.
26: Ah ouais. Bien les exemples.
0: Pas non, mais ça y est, malheur. Bon, ça c'est pour la question.
3: D'accord, tu l'as dit le prochain là.
0: Bah ça y est, événement fâcheux, désastre, c'est marieux de ce que je viens de dire.
3: Oui. À la fin, t'as la théorie, je crois, la théorie de la catastrophe, c'est intéressant.
0: Ah. Alors, catastrophique, c'est ça, non ?
3: Non, la théorie de la catastrophe, toujours dans catastrophe.
0: Ouais, mais attends, avec...
1: Il a pas l'habitude du dictionnaire, vas-y, Molo.
3: C'est écrit tout petit, y a pas d'image.
0: Non, ouais, en plus, donc, théorie des catastrophes, théorie qui, à partir d'observations empiriques, de la forme d'un système... ou d'un discontinu tente de construire un modèle dynamique continu. Allez hop, basta.
3: Gérard, si je peux me permettre, Gérard, moi j'ai passé une visite médicale cet après-midi, et tu sais, ils te font lire des trucs pour savoir si tu dois, tu dois porter des lunettes. Toi,
0: non,
3: c'est clair, t'es aveugle.
0: Non, mais attends, c'est machiné trop petit là-dessus.
27: Non, il a un culte.
3: Ah, puis t'as bu deux bières ce soir quand même.
26: C'est vrai, c'est
0: vrai. Fulard, s'il te plaît.
26: Je t'avais arrêté, Gérard.
0: Fulard, tu fermes un peu ta gueule.
26: Arrêtez les
3: pâques. Cure, pas cure, t'allais la question.
0: Que pensez-vous des catastrophes en ce moment, Philippine de Cheval ?
1: Ça tient en 3-4 mots, c'est pas bien, c'est tout.
0: Ça y est, bon là.
26: C'est pas cool.
1: C'est pas bien, franchement, on reconnaît, ça se fait pas. On va pas citer de nom, mais ça se fait pas, c'est tout.
0: Bon, alors, Philippine, au revoir.
1: Bah pourquoi, attends.
0: Au revoir, allez hop.
1: Mais c'est mon opinion, je
0: sais pas. Au revoir.
1: C'est quoi ces conneries, c'est quoi ce délire ?
0: Au revoir.
1: Tu plaisantes ou quoi ?
0: Au revoir.
26: C'est comme ça.
3: Ça y est, ça y est.
0: Voilà, alors, petit réacteur.
27: Oui, eh bien, c'est vrai qu'en ce moment, on est un peu fourni niveau catastrophe. On n'est pas aidé, en fait. Ce soit, tu vois ce que je veux dire, quoi. Je sais pas si on peut en parler à l'antenne.
0: Dis, mais ça, je te couperai tout de suite si ça va trop loin.
27: Non, ça va pas aller trop loin, mais bon, je veux dire, un Concorde qui s'écrase sur Gomez.
0: Justement, on va en venir dans peu de temps.
27: Est-ce que j'irai trop vite par hasard ?
0: Ouais, parce que c'est déjà sur la quatrième question.
26: Ah, d'accord, l'avion, c'est la 4, là.
0: Voilà.
26: Okay.
0: Bon, donc, sinon, à part ça, petit réacteur.
27: Bah, à part ça, ça va.
0: Tu peux répondre quand même à la question.
27: Ah oui, bah oui, je t'ai dit, quoi. En ce moment, oui, les catastrophes, c'est assez nombreuses, ouais.
0: Grosse torpille.
26: Oui, je trouve qu'il y a beaucoup trop de catastrophes en ce moment. Il faudrait faire quelque chose contre ça.
0: De toute manière, on n'y peut rien.
26: Mais parce qu'ils nous tartinent, même dans le journal de TF1, de catastrophes. Moi, j'ai envie qu'on rigole ce soir. J'ai pas envie de faire la gueule.
1: Ouais, mais
0: le débat, c'est ça.
1: Hein, c'est sérieux, s'abstenir.
3: Mais il y a pas que des catastrophes graves aussi.
26: C'est vrai, il y a des petites catastrophes.
3: Gérard, c'est une catastrophe, tu vois, et c'est drôle.
1: Ouais, c'est vrai.
0: Gomez.
26: Les diarrhées, c'est des petites catastrophes.
0: Grosse torpille, au revoir.
1: Allez, hop.
0: Allez. Gomez.
1: Ouais, c'est clair que ces dernières années, il y a eu beaucoup de catastrophes.
28: C'est bien dommage, mais je crois que c'est peut-être un truc inventé par l'État aussi, hein, Gérard.
0: Bah non, ça...
28: on sait jamais, hein, tu vois, c'est peut-être un truc médiatique.
0: Non, mais ça, on n'y peut rien. Ça arrive quand ça arrive, hein, malheureusement.
28: Ouais, mais des fois, est-ce que tu penses qu'il y a des catastrophes provoquées?
0: Bah disons, c'est ce que tout le monde voudrait savoir, mais ça, on ne sait pas exactement, hein.
28: Ouais, ok.
0: Hein?
28: Super.
0: On n'a pas... si
4: Il a viré Philippine
0: et Grosse Torpille.
4: Grosse Torpille aussi.
5: Grosse Torpille, je l'ai fusillé.
4: Oh mince, mince, excusez-moi. Ouh,
5: au silencieux. Sympa.
25: Bon, en attendant, est-ce que vous voulez un petit sondage?
0: Non, merci. On s'en fout du sondage de l'IRC.
25: On va pas faire beaucoup de connectés là ce soir.
0: Moi j'en ai rien à foutre du sondage de l'IRC. C'est pas comme ça qu'on travaille sur l'IRC, d'accord?
4: Je peux accueillir quelqu'un, ma petite cocotte? Ok, nickel. On accueille Rad de Diarrhée, bonsoir.
6: Bonsoir à tous, c'est Rad Garé, j'appelle de Toulouse, on écoute Fun sur 118.8, bonsoir à tous.
0: Ah bon, Toulouse 118.8?
6: Tout à fait, bonsoir Gérard.
0: Bonsoir, c'est bizarre parce qu'il y a Gomez qui est de Toulouse et c'est 102.7.
6: Ouais, mais ça c'est Toulouse Nord, moi j'appelle de Toulouse.
0: Donc tu m'as dit la fréquence?
6: 118.8, bonsoir à tous.
0: Bonsoir à toi.
6: Bonsoir.
0: Alors donc, t'as entendu la question, non?
6: Absolument pas, malheureusement.
0: Alors, que pensez-vous?

0: Et pour me faire virer, je préfère attendre la prochaine question pour me faire taire.
1: Ah ben, je vais te dire une chose, que si c'est pour dire des conneries sur la prochaine question, tu as viré quand même, hein.
0: Mais non, mais je voudrais éviter de me faire virer sur celle-là, c'est pour ça, quoi. Attends la prochaine.
1: Pensez-vous qu'il y a
2: tout le monde a répondu déjà?
3: Non.
2: Et toi?
1: Ben si. Ben moi, j'ai répondu en même temps.
2: Qu'est-ce que t'en penses des catastrophes, toi?
1: De toute manière, j'en reviens comme petit réacteur disait, donc on va en discuter juste après sur la question 4 à propos de l'avion qui s'est... À propos du Concorde, c'est tout.
0: Ouais, mais toi Gégé, tu
2: t'en penses quoi, toi?
1: Moi, personnellement, je trouve que c'est un peu dégueulasse, n'empêche, parce que bon, c'est vrai que il y a des gens qui méritent pas de mourir comme ça dans des trucs...
0: Dans la souffrance.
2: Mais c'est écrit, c'est le destin.
1: Disons, c'est le destin, oui, dans un sens, non, parce que on peut pas savoir quand est-ce que ça arrivera.
0: Mais
1: dans
0: un sens, oui.
2: Mais ça se trouve, toi, ton destin, c'est de mourir en décapsulant une bière.
1: Avec le cul. Voilà. T'en sais rien.
0: Faut aller au cul.
1: Toi, tu restes poli parce que je te signale que je t'ai reconnu, d'accord? Parce que t'es dans un bureau derrière nous, d'accord?
0: Non,
1: tu as à peine. Tu crois que je t'ai pas vu parler avec Marco tout à l'heure? Hein, presque pas.
2: Chaud.
1: Ok?
4: Bah bien.
1: Alors, je vais te dire une chose.
0: Je sais pas de quoi vous parlez, moi je suis à Toulouse.
1: Non. Parce que j'ai reconnu quand même, hein.
0: Bon, alors j'ai masqué ma voix.
1: Allô? Ouais, non, mais à mon avis, je sais qui c'est, hein. Alors, ils appellent pas de Toulouse, ils appellent d'un bureau, d'accord?
4: Franchement, il n'y a pas de numéro en 05.
1: Pensez-vous qu'il y a le même nombre de catastrophes tous les ans? On va demander à un rat de diarrhée. Comme ça, on va voir ce qu'il va répondre.
0: Honnêtement, à mon avis, c'est variable. Parce que ça peut pas être une constante fixe tous les ans. Donc il y a quand même une fourchette, hein. Il faut savoir, à mon avis, ça varie, je dirais, de
2: Jérôme,
0: de 5 à de 5 à 5000. Mais grosso modo, hein.
1: Ouais, mais
0: quoi, une fourchette large.
2: Ah ouais, une grosse fourchette.
0: Voilà, une bonne
2: fourchette de Bibi. La fourchette large.
0: Une fourchette de Bibi, voilà.
2: Ouais, pour en prendre plus.
0: Voilà, nourrissante, quoi.
1: D'accord, et ben, radiarrhée, au revoir.
0: Tu vois, sur cette question, je t'avais dit à la fois.
4: Une pelle. Voilà, et d'ailleurs, j'ai quelqu'un pour le remplacer tout de suite comme ça. On accueille Brice Flutio, bonsoir.
5: Oui, bonsoir à tous.
4: Pas de pipeau.
5: Non, pas du tout. Bonsoir Manu, bonsoir Philou, ça va ma copine?
4: Bonsoir,
2: bonsoir, et toi?
1: T'appelles d'où?
5: J'appelle de Paname.
1: 101.9.
5: Tout à fait.
1: Ouais, ben, tu restes quand même poli, d'accord?
5: Je suis dyslexique.
1: Ouais, ben, tu vas te calmer, d'accord, tout de suite.
5: Ok.
1: Donc, t'as entendu la question?
5: Oui.
1: Bon, alors, tu peux répondre?
5: Bien sûr, alors, je te dirai X.
1: je vais te dire une chose, Brice. C'est où tu réponds correctement, ou je te dis au revoir tout de suite.
5: Mais je suis un ex-otage, je suis traumatisé.
1: Alors, au revoir. Comme ça, celui-là.
4: Ça va vite, j'ai juste eu le temps d'en trouver un autre.
1: Alors vas-y,
4: tu me le vires pas au bout de 40 secondes, je galère moi.
1: Bah je m'en fous, enfin.
4: On accueille Avalanche en plomb, 29 ans, de Caen.
6: Oh putain.
0: Bonsoir.
2: Bonsoir,
0: j'appelle de Caen, c'est 117.7 Fun à Caen, GG. Bonsoir tout le monde, bonsoir l'équipe, bonsoir les auditeurs.
1: Bonsoir. Donc t'as compris et t'as entendu la question?
0: Non, désolé.
1: Bon, alors donc la question c'est, pensez-vous qu'il y a le même nombre de catastrophes tous les ans? Donc on va demander à petit réacteur de répondre.
6: Non, c'est variable.
1: Mm-hmm.
6: Par exemple, l'année dernière, il y a eu quoi? Il y a eu l'éclipse.
1: L'éclipse, c'est pas une catastrophe?
0: Si, un peu quand même.
2: Il y en a qui ont les yeux brûlés.
1: Ouais, non, mais ça, parce qu'ils ont pas, ils avaient pas les lunettes.
6: Il y a des aveugles maintenant.
1: Ouais, mais il y avait des lunettes qui étaient vendues pour.
6: Ouais, mais il y en a, ils savaient pas, donc il y a eu.
1: Ouais, non, mais attends, ils savaient pas et c'était dit depuis bien longtemps, comme quoi qu'il y avait des lunettes qui étaient vendues.
0: Elle est quand la prochaine d'ailleurs?
1: 2011, ouais.
0: 2011. Ok.
1: Donc pour toi alors, petit réacteur, c'est ça?
6: Donc il y a eu l'éclipse, il y a eu la tempête.
1: Ouais, mais ça, on va en parler.
0: Ouais, gros dossier, ouais.
6: Ah ouais, mais si à chaque fois je précède les.
1: Non, mais c'est bon. De toute manière, on peut en parler. C'est vrai qu'il y a eu la tempête, il y a eu l'éclipse. Bon, on va pas parler tout de suite du Concorde, ça va être.
6: Non, on le garde sous la main celui-là.
1: On le garde là pour maintenant. On va pas parler non plus du sous-marin.
2: Le quoi?
1: Le Koux, ouais.
6: Le Koux.
1: Donc ça va être
2: Captain
1: pareil. Il y a quand même aussi.
2: Oui,
1: y a,
2: attendez, sérieux là, écoutez.
1: Il y en a quand même plusieurs là qu'on va citer dans la question suivante.
2: Mm-hmm.
1: Donc pour toi alors, à part la tempête et l'éclipse, donc c'est ça ta réponse.
6: Bah, l'année dernière, oui, c'est tout ce dont je me souviens. Et puis cette année, il y a eu des trucs beaucoup plus catastrophiques.
1: Bah ouais, là, on va y venir bientôt.
6: Mm. Ok.
1: Avalanche.
0: Moi, je pense

0: ça se situe à peu près toujours dans les mêmes zones, hein. Selon les années, il y a toujours à peu près le même nombre de catastrophes, hein. C'est une constante, hein. C'est la vie qui veut ça, il y a toujours des chavirements de canoës, des trucs comme ça.
1: Fildar,
2: oui, il y avait un truc.
1: Attends,
2: je te
1: coupe 5 minutes à Balanche comme Anka, c'est pas.
3: Ah oui, mais vous me laissez pas en placer une et quand je parle, c'est des conneries. Alors,
1: non, mais
3: voilà, j'ai plein de super sondages.
1: Remonte, Anka. Les sondages, on en a rien à foutre, nous, c'est des questions
2: non,
1: sur le site.
2: Pas là, remonte le carré, voilà. Donc, il y avait l'abbé Pierre
4: remonte
2: le carré sur le coteau, il y a les flèches, putain.
0: Ça, c'est un front de l'internet, putain, remonte le carré, bordel.
2: Remonte le carré.
0: Rigo, reviens, on est en misère, là.
1: Ouais, mais manque de peau, Rigo, malheureusement, Rigo, il n'est pas avec nous.
0: Quoi, il est décédé, ça y est?
2: Non, mais on l'embrasse.
0: Ah non, dis pas ça.
2: Il est en combat de chien dans une cave, laisse-le.
0: Un orphelin, putain.
3: Oh non. Ouais. Bon, et d'ailleurs, ça tombe bien qu'on parle de l'IRC parce qu'il menaçait de faire une grève, là, si on parlait pas de.
2: Bon, ta gueule, Anka. Bon, l'abbé Pierre, il demandait, moi, il disait, la pire des catastrophes qui puissent m'arriver, c'est que Gérard devienne mon beau frère.
1: Oh eh, c'est quoi là ce bordel là derrière?
0: Et qui fait des gitanes quand même.
1: Eh, ça y est, ouais, tu vas te calmer là. Bon, ce petit réacteur là, ça se calme?
4: C'est pas moi. Hein.
1: Ou c'est Gomez?
5: Ouais, non, Gérard.
1: C'est entre moi. Gomez ou Avalanche?
2: Mais non. Gomez, il a chopé un rhume.
1: Hein. Bah, il nous reste plus. Il nous reste plus.
3: Je peux continuer, Gérard?
0: Cours.
1: Alors.
3: Oui. Donc il y a aussi Starsky from Saint-Tropez qui dit que la théorie des catastrophes, c'est quand tu bailles à Paris, ben ça pue en Australie.
2: Bon, alors voilà. C'est particule, Anka.
1: Ouais, particule parce qu'on comprend rien du tout.
2: Moi, c'est venu de la à Paris, c'est
3: la théorie des catastrophes, c'est que quand GG baille à Paris, ça pue en Australie.
1: Voilà. Ça, bah, il ferait mieux de taper sur son truc et de nous faire pas de pas nous faire chier. Gomez. Avalanche pour continuer, pardon, excuse-moi.
0: J'ai oublié la question avec tout ça, c'était quoi?
1: Oh non, je la répète plus.
2: Y a-t-il autant de catastrophes tous les ans?
0: Mais je t'ai déjà répondu, GG, je t'ai dit que c'était une constante, on a parlé des canoës qui chaviraient.
2: Gomez, ça dépend aussi de la Lune, ça dépend aussi des marées, parce qu'il y a des moments...
0: On revient sur l'éclipse.
1: Ouais. Bah ouais, mais on revient pareil sur le truc.
2: Parce qu'il y a des années où les marées sont plus fortes, donc il y a un risque.
1: On va revenir sur les catastrophes.
2: Sur la Big Bang et tout ça.
1: Mais non, sur les tempêtes et tout ça.
2: Non, mais tu veux dire.
1: Attends, quand il y a une tempête, la marée, c'est pareil, hein, elle monte. Hein. Je suis désolé, hein, ça paye, c'est une catastrophe aussi. Hein.
2: T'habites au bord de la mer maintenant parce que tu pues la mer.
0: Ça sent la marée, ouais.
1: Gomez.
5: Ouais, bah ouais, c'est sûr.
2: Gomez, il a chopé un vilain rhume en 10 minutes, là.
1: Ouais, je sens qu'il va...
0: Dans le couloir.
2: Non, c'est parce qu'il est à poil de vanne, c'est pour ça.
5: Ouais, bah ouais, c'est rien, tout le monde, il fait froid. Hein.
1: Bon, allez, Gomez, au revoir.
5: Au revoir.
2: Hop là, et j'ai quelqu'un pour le remplacer direct.
0: Ah, chaud.
2: On accueille le grand Grégory, bonsoir.
6: Oh. Bonsoir à tous.
0: Bonsoir.
4: Salut. Salut, mon grand.
0: Bonsoir, Alba.
1: T'appelles où?
6: J'appelle de Paris.
0: Bonsoir, Andy Bag.
6: Non, moi je m'en suis sorti, je sais nager.
1: Tu te calmes s'il te plaît, d'accord? D'accord?
6: Oui, tout à fait.
0: Bon. Tu vas nager avec la bécotard, toi.
1: Vous vous calmez là, Avalanche et Grégory, je vous dis au revoir à tous les deux, et puis on va mettre un disque, on va essayer d'avoir d'autres personnes.
0: Tranquille.
1: Hein, alors vous choisissez, ou vous calmez ou vous gerbez?
0: J'ai fait mon choix.
1: Alors. Bravo! D'accord?
2: Bravo, ouais. Manche!
0: En plomb.
2: Non, c'est un manouche.
1: Bon, allez hop.
6: Pose-moi ta question, le corbeau.
1: Allez hop, terminé. Tu leur dis au revoir à tous les deux et on va...
2: Bien, qui, tous les deux?
1: Avalanche et Grégory, au revoir, terminé. Allez hop.
2: Ok.
1: Comme ça, on met
2: un sondage, on fait un petit sondage quand même déjà. Parce qu'on est déjà à la troisième question, il est minuit
1: 17. Ouais, non, mais c'est pour ça, on va faire deux sondages d'un coup.
2: Non, un, garde-en.
1: Avez-vous déjà vu une catastrophe? Alors 59% des gens répondent oui, mais ne veulent pas en parler, c'est trop perso. Mais ça, à chaque fois, c'est pareil. Donc dans ces cas-là, c'est pas la peine que...
2: Ouais, c'est vrai qu'il y a des gens qui peuvent voir une catastrophe et ils sont traumatisés, tu vois.
1: Ouais, mais si c'est trop perso, dans ces cas-là, qu'ils mettent rien sur les sondages.
2: Bah, ils répondent, mais ils disent...
1: 34% disent qu'ils ont seulement vu l'épave de la Mercedes de Lididi. Alors ça, c'est une question que je commence à voir ras-le-bol. Il y en a même une autre que je dirais pas, et une autre sur la 2 et,
2: après,
1: la 2 et la 5, je le dirais pas.
2: C'est Rigo qui les avait trouvés, c'est dommage.
1: Non, Rigo, il est pas là. Alors, mais pas sur ça, sur son dos.
2: Il nous les a envoyés.
1: 20% des gens disent que c'est sur 100% que je repicole. Alors ça, ils commencent à me gonfler les couilles sérieusement, les mecs. Et 11% pensent que les catastrophes, c'est truqué. À mon avis, non, c'est pas du tout truqué. Malheureusement.
2: Ça dépend lesquels, genre, l'affaire Roswell, c'est une catastrophe et c'était truqué.
1: De quoi, l'affaire Roswell?
2: Bah, l'histoire de l'extraterrestre, là, qu'on voyait sur une table en train de se faire opérer.
1: Bon, à mon avis, c'est du
2: c'est
1: bidon.
2: C'est truqué, bah oui.
1: C'est du bidon. L'Azekmu Man.
2: Ah, tout de suite.
1: S'il te plaît. Ouais. Bah, ouais, on a plus qu'un petit réacteur, alors. On va essayer, on va envoyer un disque et puis c'est tout. Alors, les barbus du club Merde avec Viens à Jolo, il y a des plages privées. Et vous pouvez nous appeler au 0803 08 5000, à tout de suite.
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1: N'importe quoi comme jingle. Rebonsoir à tous. Donc on venait de s'écouter le petit barbu du club Merde avec Viens à Viens. Il y a bien à Jolo, il y a de la plage privée. Donc vous pouvez toujours nous appeler au 0803 08 5000. Manu vous y attend et sur l'internet. Donc je voudrais qu'il y ait un peu plus de monde que ça. C'est pas ah parce oui. que Rigo n'est pas là.
3: On a 58 personnes.
1: Ouais, quoi c'est ça.
2: Oh, c'est nul. Non mais attends, mais elle prend que ce. Non mais prend
3: attends,
2: tous les.
3: Attends.
2: Prend tous les Tchan.
3: 57.
1: Ouais, bah d'accord. Ouais. C'est ça.
3: Mais bon, ça va revenir.
1: Mais oui.
3: Venez sur l'internet, c'est bien.
1: Ouais, c'est ça.
3: On s'éclate, on parle de plein de trucs.
1: Ouais, ben c'est bien. Si tu sais pas faire l'internet, tu vas au standard, ça vaudra mieux, hein. Donc on récupère. Petit réacteur. Bonsoir, rebonsoir.
9: Rebonsoir, oui.
1: Toumex ou Foumex.
10: Zoumex.
1: Zoumex, t'appelles d'où?
11: J'appelle de Paris.
1: Donc 101.9, merci.
11: Oh la voix de voilà. Ah
1: ouais. Crouton.
12: Bonsoir.
1: T'appelles d'où?
12: J'appelle de Pithiviers.
1: Fréquence
12: 112.5.
9: 45, Loiret.
1: 5, ouais, mais merci. Henri Cocorde.
3: Excusez-moi, je me suis trompé pour l'internet. En fait, on est 6451.
2: Ah bah voilà, ah oui, putain. Oh, mais...
3: Désolé. Hein. Quand même, hein. Je suis désolé.
2: Elle disait que sur
3: j'avais
2: Brest.
3: J'avais vu que les deux derniers chiffres, c'est pour ça. Bien.
1: Henri
13: Cocorde, ouais, 116.6, 28 ans. Bonsoir à tous, bonsoir à toutes.
1: 116
13: 116.6 FM, c'est okay. possible. Bonsoir.
1: Bon, donc, on va revenir à la 4.
2: Bon, la question, c'était quoi, Gérard? Alors, c'est un débat sur les catastrophes. Ouais. Mmh.
1: Toujours débat sur les catastrophes, j'avais oublié toujours. De préciser. Mmh. Donc, on va arriver à la question qu'on va pas trop s'éterniser dessus, mais on va quand même faire un bon point dessus.
13: Un peu, ouais.
9: Okay.
1: On va essayer d'y répondre correctement sans dire de
2: sérieux, sérieux.
10: Ah, hein. Sérieux, là.
1: Donc, à votre avis, qui est responsable des dernières catastrophes du Concorde et du Cous?
2: Du coup, du quoi?
13: Du Cous. Le Cous.
1: Ouais, le Cous.
13: Donc, Carl Cous.
1: Alors, Henri Cocorde.
13: Oh, bah putain, ça tombe sur WAMS. Bah écoute, tu veux vraiment qu'on balance des noms, GG?
1: Je te demande.
2: Non, mais vous avez suivi un peu l'actualité, non?
13: Qui est responsable, on va balancer des noms.
1: À votre avis, qui est responsable?
13: Que t'as un bon avocat.
1: Bon, tu fermes ta gueule ou je te dis au revoir tout de suite, toi?
13: Oh, vas-y, je t'écoute.
1: Bon, alors, Enrico, au revoir.
2: Allez, il t'écoute.
1: Hop, non, attends. Il fout de ma gueule.
2: Mais non,
1: il
2: fout
1: de ma gueule.
2: Écoute,
1: allez, hop.
2: Mais non, allez, viens allez, pas, GG, attends.
1: Allez, terminé. Allez.
13: Mon
1: stock
13: de noms,
1: hop, au revoir.
13: T'écoute.
1: Allez, Crouton.
12: Ouais. Ben, le problème, c'est que t'as sauté la personne d'avant, ça m'a déstabilisé, psychologiquement.
11: Tu devrais répéter la question, Gérard. Voilà.
1: Non, je répète plus les questions, c'est vous démerdez.
12: C'était sur les catastrophes, mais l'étymologie, c'est ça?
11: Non, pas du tout.
12: C'était quoi?
1: Tu te fous de la gueule du monde, Crouton?
12: Pas du tout.
11: Gérard, le vire pas, il est gentil.
12: Voilà.
1: Non, mais qu'il réponde correctement, il sait la question, donc je la répète pas. Non. Bon, alors, quand t'auras compris...
12: D'accord, alors, je passe mon tour et je reviens.
1: Ouais, ben, tu vas revenir dans peu de temps, je te le dis tout de suite. Petit réacteur.
9: Oui, alors, le Cous, j'en ai aucune idée.
1: Mm-hmm.
9: Par contre, j'ai lu sur Internet que ils auraient trouvé un bout de rotule en ferraille sur la piste, et ça qui aurait fait dérailler le Concorde.
1: Petit réacteur.
9: Oui.
1: Tu fais gaffe à ce que tu dis parce que sinon toi tu as dégagé tu aussi.
9: C'est hyper officiel.
2: Ouais, donc il y aurait un bout de rotule, enfin un bout de.
1: Non.
9: Il y aurait un bout de rotule en acajou qui aurait.
1: Ouais, bah toi je crois.
9: Non, mais ça.
1: Je crois.
9: Sérieux.
1: Je crois que là t'es en train de te foutre de ma gueule sérieusement.
2: Mais il y avait un truc sur la piste.
10: Il y avait un truc,
1: ouais. Ouais, mais on sait d'où ça vient en plus.
2: Ça vient d'où?
1: Non, mais je vais attendre qu'elle réponde correctement à la question.
9: Mais attends, tu venais de te faire opérer, ils avaient dit si on pue à l'hôpital, je veux dire, ils sont pas fait chier, quoi. Ils ont été le vire à Gonesse et puis voilà, quoi.
1: Bon.
12: Et en plus, ils ont bien vu que la cure c'était après, donc.
1: Alors, petit réacteur, oui. Comme tu dis des conneries, je te dis au revoir.
9: Mais dis pas de conneries.
1: Je te dis au revoir. Voilà.
12: Il est pas coupable, cet
1: homme.
10: Gérard, j'ai quelqu'un juste avant. Que Zoumex réponde, c'est Petit Incendie, 18 ans de Paris. Bonsoir.
14: Bonsoir tout le monde, bonsoir GG.
1: Bonsoir.
15: Salut.
1: Donc 101.9. Donc Zoumex.
11: Bah alors écoute, moi Gérard, j'ai entendu dire qu'il y avait de l'alcool qui traînait dans les réacteurs du Concorde. Et quelqu'un...
1: Eh, hey, tu te foutrais pas de la gueule de...
11: Ah bah non, pas du tout.
1: Tu ferais pas comme petit réacteur aussi, toi?
11: Non, pas du tout. Donc, quelqu'un aurait été picoré l'alcool à l'intérieur des réacteurs, ce qui aurait causé, bien sûr, l'explosion du réacteur et donc le crash du Concorde.
1: Ouais, ben je crois que tu te trompes.
11: J'ai vu ça sur pas mal de magazines et sur internet aussi.
1: C'est ça.
3: Moi, sur internet, c'est pas du tout ce que je lis. Hein. Moi, ce que je lis, c'est que
11: mais
3: le Concorde.
11: Mais toi, en tout cas, tu sais pas lire. Donc, s'il te plaît.
1: Toi, tu fermes. Zoomex, tu fermes ta gueule.
3: Voilà, et tu me laisses parler. Donc, d'après Starsky, forme Saint-Tropez, toujours, le Concorde, il s'est crashé parce qu'en fait, il y avait une passagère mystère qui avait voulu monter dedans.
1: Bon, alors lui, tu lui dis qu'il ferme sa gueule pour une bonne fois pour toutes. D'accord.
2: Et tu lui dis, bah dis-lui.
3: Il bah, y a que lui qui parle. Ouais, bon, bah, ferme ta gueule.
1: Alors, Crouton, maintenant que t'as entendu.
12: Bah, il me semble que c'est des gens haut placés, mais je suis comme l'auditeur précédent. Si je dis des noms, je vais peut-être avoir des problèmes.
11: Ça, c'est sûr.
1: Putain, mais vous... Hey.
12: Mais c'est des gens haut placés, là.
1: Hey, vous avez suivi les informations
12: ouais,
1: ou
12: pour,
1: vous
12: moi,
1: avez...
12: c'est, pour moi, Gérard, enfin, honnêtement, c'est des gens de l'État, ça.
1: Mais pas du tout.
12: Ah, pour moi, c'est un inspecteur des impôts qui a déconné, hein, totalement.
1: Oh là là là là, mais hé, hey, mais vous savez, hey, on vous a pas dit comment que ça se passait les débats du jeudi?
12: Ah, mais tout à fait, tu poses des questions débiles et nous on essaye de répondre.
1: Alors, Crouton, les questions débiles. Alors,
12: un putain de challenge.
1: Bon, moi je t'emmerde, alors tu vas bouffer tes croutons dans ta soupe. Au revoir.
12: Ok, la balle.
1: Allez hop, au revoir pour Crouton. Ça va vite ce soir. Ça va vite. Petit incendie.
14: Ah bah ouais, moi je suis au courant de l'histoire aussi, hein.
1: Alors
14: ouais,
1: si
14: ouais,
1: tu...
14: Moi je sais tout, hein, j'ai vu des dépêches AFP et tout, je suis au courant de tout, j'ai vu, hein.
1: Alors je te préviens, si c'est pour dire comme les autres, tu vas dégager aussi, toi.
14: Mais j'ai pas le droit de le dire, c'est ça le problème.
1: Bon, apparemment...
2: Non mais il y a l'enquête en cours, là.
1: L'enquête, maintenant, elle est terminée. Hein, apparemment, d'après ce que j'ai pu entendre dire par les informations et sur les journaux, que le Concorde va revoler d'ici peu de temps. Bon, alors maintenant, savoir
2: c'est celui qui s'est écrasé qui va revoler.
1: Non, tous ceux qui avaient été interdits, donc vont pouvoir revoler. Maintenant, ils savent d'où est venu le crash.
12: Bah oui, on le sait. C'est l'alcool.
1: Non, c'est qu'il y avait une pièce d'un avion qui avait décollé bien juste un peu avant lui, qui a laissé un bout de son aile.
12: Mais non, il a laissé une bouteille de vodka.
1: Bon, alors Zoomex, la bouteille de vodka. Au revoir. Voilà.
14: C'est un avion russe.
1: Non. C'est une compagnie haute. Donc je précise, je donne pas le nom de la compagnie. C'est ouais une compagnie américaine.
14: Je crois que c'est
2: Airway,
14: non?
1: Non.
2: C'est Airwalk.
1: Oui, Manu.
2: On va accueillir la Tour Infernale. Bonsoir.
15: Bonsoir tout le monde. Bonsoir GG. C'est la Tour Infernale. J'appelle de Strasbourg. 115.5. Bonsoir à tous.
1: Bonsoir
15: tout le monde.
1: 115.
15: 115.5.
2: Nouvelle fréquence à Strasbourg. Oui.
15: Nouvelle.
1: C'est une nouvelle fréquence. Ouais, donc, il n'y a pas longtemps que tu es capté sur Pen, alors.
15: Bonsoir à tous les Strasbourgeois qui nous écoutent.
1: Il y en a quand même pas mal. Ah, donc, oui. Tu veux répondre à la question maintenant que j'ai dit à peu près ce que.
15: Si tu me la reposes, je veux bien, ouais.
1: Bon, alors, pensez-vous que. À votre avis, qui est responsable des dernières catastrophes, donc du Concorde et du Cousteau? Du Cousteau,
2: dans le Cousteau.
15: Moi, le Cousteau. Moi, je pense que honnêtement, c'est la faute à pas de chance. Hein.
1: Mm-hmm. C'est le destin.
15: La fatalité, voilà. Bah, ouais. La fatalité, tu vois. Choses, tu sais, les choses doivent arriver comme ça. Hein.
2: Mm. Ouais, mais parce que Giscard vient foutre là-dedans, hein, film. Mais...
1: Thibault,
15: il faut laisser la justice faire son travail avant tout.
1: Non, mais ça y est, de manière, ils ont trouvé d'où ça promenait, donc ça vient.
2: Oui, mais Gérard, d'habitude, ils nettoient les pistes avant.
1: Oui, mais il y avait.
2: Pourquoi ils n'ont pas nettoyé là?
1: Ce qu'il y a, c'est que quand l'avion. Ouais. Quand l'avion qui a laissé son aile, une partie de son aile.
2: Comment il a pu voler déjà, s'il
1: mais non,
2: une
1: mais non, c'est à l'arrière, on ne sait pas exactement. Donc, le Concorde était prêt à décoller quand ça s'est passé. Oui. Donc, la piste était déjà contrôlée avant.
15: Mais comment ça se fait, ça que ça soit fait avant et pas après?
1: Bah justement, c'est là que la question est. Bon, donc maintenant
2: t'aurais dû aller à Orly là et voir un peu ou Roissy.
1: Non, mais il partait de Roissy en plus et il allait.
2: Pourquoi t'as pas été faire ta propre enquête à Roissy?
1: Non, mais de toute manière, c'est
2: avec ton impair de pervers.
1: C'est un truc de. C'est un bout de ferraille d'un DC-10 d'une compagnie que je chiffrerai pas. Voilà. Donc voilà ce qu'on pouvait dire. Bon, pour le Cooks, donc là c'est encore différent parce que oui, Manu.
10: Non non, vas-y, continue.
1: Non non, mais dis.
10: Parce que j'ai deux auditeurs à accueillir, mais vas-y, explique. Et
1: non,
10: après,
1: non, bah justement, on va
10: les accueillir pour que t'expliques. On va accueillir Joyeux Noël, bonsoir.
16: Oui, bonsoir, bonne année à tous.
17: Joyeux Noël.
15: Joyeux Noël.
10: Bonsoir, et on accueille aussi Otage de Pousseau, bonsoir.
15: Bonsoir l'Otage.
18: Salut Gérard.
14: Salut
18: tout le monde.
1: Eh, hey, tu peux parler un peu plus fort, l'Otage.
18: Excuse-moi, salut.
15: Il est loin.
16: Salut le barbu.
18: Salut.
1: T'appelles d'où? Joyeux Noël, t'appelles d'où?
16: Moi j'appelle Aix-les-Bains.
1: Fréquence.
16: Dans le Vercors, 105.4.
1: Mais, quand je vous demande les fréquences, vous me les donnez tout de suite.
16: D'accord.
1: Otage. Oh!
15: J'appelle l'Otage, tu vas répondre ou je te mets une balle?
1: Au revoir! Au revoir! Au revoir! Au revoir!
15: Allô?
1: Au revoir!
10: Il est là,
1: Non, allez!
3: J'essaie d'en placer une depuis une demi-heure dans l'IRC, là. Il y a une bonne question sur IRC.
10: Attention.
3: Il y a une réaction. Mmh. Alors Gérard, pour moi mes vacances, je voulais partir faire une croisière en sous-marin russe dans les mers des Philippines, mais mon Concorde a eu un petit problème technique. Mais sinon, ma question c'était que t'es un gros connard, Gérard.
1: Ouais, bah
3: non, mais ça c'est pas grave. La
1: ta question, tu te la carres au cul.
3: C'est important en fait.
1: La prochaine fois, tu te la fermes.
10: Elle a plus de place dans son cul, Gérard. Comment elle fait?
1: Tu te la fermes le prochain coup et c'est tout. Et après, c'est tout?
10: Ah bah c'est déjà pas mal.
3: Pour l'instant, oui.
1: Il y en a combien sur l'internet?
3: Attends, je leur demande parce que moi je sais pas.
1: D'accord, tu sais pas. Alors tu sais même pas faire du standard.
3: Ça y est, on est 88 852.
1: 88 000, pourquoi?
3: Non, 8 000 pardon.
1: Ah bon?
3: 8 000.
1: 8 852, parce que 88 000 ça m'aurait étonné, hein. Déjà quand on arrive à 10 000 c'est bon.
17: On l'a déjà fait, hein, quand ta grosse elle jouissait, on arrivait à 10
1: 000. Ma grosse, ça t'emmerde toi, connard.
3: J'ai une bonne question, ça y est. Il y a Seigneur qui demande si le Concorde, est-ce que Gérard corde beaucoup?
1: Bon, ça, c'est pas des questions intéressantes par rapport au débat, d'accord? Alors, des questions comme ça, je m'en dispense. Joyeux Noël.
17: Oui. Merci, toi aussi, Gérard.
16: La question était...
1: À votre avis, qui est responsable des dernières catastrophes, le Concorde et le Cooks? Donc, sur le Concorde, on en a assez discuté.
15: Le Cooks, alors.
16: Par contre, le Cooks, est-ce que tu pourrais me spécifier, quand tu parles de Cooks, de quoi tu parles?
1: Du sous-marin, si t'as pas suivi.
17: C'était quoi l'histoire? J'ai pas trop suivi l'histoire.
16: Moi non plus.
1: Bon, explique.
15: Non, mais c'est pareil, les mecs, c'est pareil. Il y a un mérou qui a décollé sur la piste et puis il a laissé une nageoire et le sous-marin s'est crashé.
1: C'est ça. Alors, toi, t'es complètement con. Hein.
16: On peut faire quelque chose contre les mérous ou...
10: Je crois qu'il y avait des kystes dans le Cooks.
1: Non. Ce qui est... Bon, tu réponds.
16: C'est pas mal.
1: Bon, joyeux Noël, tu réponds.
15: Elle était bien, celle-là.
16: Elle est pas mal.
1: Joyeux Noël, tu réponds ou tu dégages?
16: Non, je vais répondre, effectivement. Moi, je dirais que ces catastrophes sont dues à une tragédie humaine. Hein. Ni plus ni moins. C'est l'erreur de certains hommes.
17: C'est le destin, on peut le dire.
10: Arrête avec Giscard.
16: C'est la fatalité humaine, ni plus ni moins que ça.
1: D'accord, et c'est tout ce que t'as à dire?
16: Tout à fait.
1: Bah non, je crois que...
10: Il y a Otage de Pousseau qui est toujours là, que j'ai calmé. Hein.
1: Non, tu nous dis...
10: Si, il est là,
15: Gérard. S'il te plaît, Gérard.
16: Faut le calmer, faut lui mettre
15: dehors. S'il te plaît,
1: Gérard.
15: Vas-y, baïonnez-le, il va se calmer.
19: Non, je suis calme, Gérard.
1: Bah alors, tu vas répondre à la question, maintenant.
19: Bah oui, mais le temps que Manu me calme,
1: allez, j'en ai marre de répéter les questions, je vous l'ai...
10: C'est le Cooks.
19: C'est le Cooks, c'est-à-dire...
16: C'est-à-dire, c'était le sous-marin, le
15: qu'est-ce qui s'est passé?
19: Bon. Qu'est-ce qui s'est passé? Bah écoute...
16: Il y a un verrou, hein, quoi. Ouais.
1: Bon, alors, je sens que... Là, ce coup-là, otage!
15: Mais non.
19: Attends, j'ai rien
15: c'est
19: dit,
15: bon,
19: Gérard.
15: C'est bon, calme. Respire.
1: Bon, allez, otage, terminé. Allez, ce coup-là, hop, terminé. Terminé. Je vais pas m'emmerder avec un...
10: Moi, j'ai lu dans un journal où j'ai vu à la télé, je sais plus, ouais, c'était à cause d'un pneu.
15: C'était les poches.
1: Non,
10: il a crevé un pneu, il a heurté une falaise, ou je sais pas trop quoi.
1: Non.
17: Non, mais moi, c'était un sous-marin russe, et on disait que les sous-marins russes étaient en fait en mauvais état. Et qui commençait, enfin, il continuait quand même à s'en servir.
1: Non, mais là, ce qui s'est produit, mais attends, parce que Tour Infernal, t'avais pas répondu, toi, Razan?
17: Fernal.
15: Si, bien sûr.
1: T'avais déjà.
15: On avait cerné la question quand même. Mmh. Mais je pense que j'ai dit, tu devrais pas entraver le travail de la justice comme ça, hein. Il y a des affaires qui sont en cours, et tu sais que normalement, on doit pas parler sur les affaires en cours, hein.
16: Tu risques d'avoir des problèmes.
1: Non, mais
15: ça peut aller chercher loin, hein.
1: L'histoire du Concorde, maintenant, c'est terminé.
15: Ouais, je suis pas sûr, hein.
1: Si, parce que là, ils vont revoler très prochainement.
15: Ouais, mais les chèques d'indemnisation n'ont pas encore été faits, hein, donc tout n'est pas joué, attention.
1: Ouais, mais ça c'est avec la compagnie.
15: Et toi, attends.
1: Tour Infernal!
13: Ah, c'est pas moi, hein.
10: Il te reste de l'air, là?
13: Ah, ça crame, mais c'est pas moi.
1: Et c'est qui s'amuse, là? C'est entre Tour Infernal ou Joyeux Noël?
16: Non, non, pas du tout, hein. Je déteste le feu.
1: Donc c'est Tour Infernal, ça?
10: C'est non, des non, bulles.
13: Non. C'est pas moi, il y a des bulles, là, c'est le course, hein. C'est pas moi, hein.
1: Tour Infernal, tu as commencé par arrêter un peu tes conneries parce
13: que
1: ça m'énerve.
13: Regarde, écoute, c'est pas moi, je suis en train de te parler, là, c'est pas moi.
1: Ouais, à peine.
13: Bon. Toi, toi, si t'avais 5 plaques pour faire un aller-retour Paris-New York, tu le reprendrais maintenant, le Concorde, si tu dis qu'il va revoler, toi, t'aurais confiance ou pas?
1: Non, non, moi, je partirais pas dedans. De toute manière,
13: t'as pas 5 plaques, mais bon.
10: Bah, si, dans la jambe, mais.
13: Ah oui, bien vu,
16: mais. Mais Gérard, toi, tu trouves ça admissible qu'il fasse, comment dirais-je, ils font naviguer des sous-marins qui sont tout rouillés, qui valent plus rien, ils valent pas 3 copecs à la bourse?
1: Non, mais attends, tu parles de quoi, là?
16: Bah, je te parle du sous-marin du Cooks.
1: Ah.
16: Du Cooks. Attends,
1: c'est Tour Infernal?
16: Non, non, c'est Joyeux Noël.
1: Joyeux Noël, attends, 5 minutes.
16: Oui.
1: Petit incendie?
18: Oui, oui.
1: On ne gêne pas, non?
10: Elle est calme, Gigi.
1: Non, mais.
18: Tu parles pas depuis tout à l'heure et tu m'agresses comme ça.
1: Non, mais je te demande, ça va, on ne gêne pas.
10: Je lui mettais le feu au standard.
1: Non, parce que tu pourrais quand même participer au débat si ça te dérange pas.
18: Il
1: n'y
18: a pas de problème, Gigi.
16: Embrasse-toi, rejoins-nous.
1: Non, parce que là, il y en a deux qui parlent.
10: Gérard, d'ailleurs, pour compléter ce fabuleux tableau, on accueille Eric Aka.
13: Voilà.
18: Oui, bonsoir.
13: Bonsoir Eric Aka.
18: Bonsoir tout le monde. Bonsoir Magnifilda.
13: Attention, tu laisses des traces.
10: Bonsoir.
18: Bonsoir les auditeurs.
13: Bonsoir. Salut.
1: T'appelles d'où?
18: J'appelle de Corbievois.
1: De quoi?
18: 9-4.
13: Collection.
1: Quoi? Tu peux répéter d'où?
18: Courbevoie.
1: Courbevoie dans le 9-4?
18: Ouais.
1: Ah ouais, d'accord. tu connais
10: Courtebois,
1: Courtebois, Courbevoie, c'est dans les Hauts-de-Seine, donc
20: c'est
1: ça.
20: C'est toi l'enfant seul issu de l'orphelinat.
1: Bon, joyeux Noël, tu te calmes ou je te dis au revoir?
16: C'est pas moi, Gérard, c'est pas toi.
1: Ou c'est Tour Infernal?
13: Ah, non plus, moi je rigole, je peux pas tout faire.
1: Bon, alors, joyeux Noël, tu disais donc.
16: Donc, je disais que c'est un problème politique, ni plus ni moins.
1: Ben non, tu parlais du sous-marin tout à l'heure, toi.
16: Oui,
1: tu
16: voilà.
1: Alors, avant que je te coupe.
16: Comment ça se fait, Gérard, je te pose cette question. Comment ça se fait que les Russes, c'est quand même la deuxième puissance mondiale.
13: Il y a 10 ans.
16: Après les États-Unis. Comment ça se fait qu'ils mettent des sous-marins à la mer, étant donné qu'ils valent pas 3 copecs à la bourse, que ça nage pas bien, qu'ils ont des problèmes dans les ailerons à tribord.
13: En plus, c'est du matériel atomique, ça, attention. Hein.
16: Non, mais c'est un truc nucléaire, c'est un truc, ça rigole pas, Gérard.
13: Ouais, c'est atomique.
1: Mm-hmm.
16: T'envoies ça sur un Godzilla, il te l'explose, tu vois ce que je veux dire.
1: Mm-hmm.
16: C'est un truc, c'est atomique, si tu veux.
13: Un truc de ouf.
16: Voilà, c'est un truc de ouf. Et donc, moi, je te pose la question, Gérard, la question est la suivante, comment ça se fait?
13: Mm-hmm. Comment ça se fait?
1: Non, mais moi, de manière, d'après les informations qu'on a pu avoir, et pour l'instant, maintenant, c'est pour eux, c'est une histoire qui a été vite bâclée.
13: Enterré, comme on dit.
1: Qui a été vite bâclée. Hein, disons, ça a été carrément clos, mais rapidement, parce que on n'en entend plus parler de ça.
16: C'est bizarre, d'ailleurs.
1: Donc, ce qui s'est produit, d'après ce qui a été dit, ça serait suite à un truc de...
18: Il y avait un chewing-gum, quoi.
1: Non.
16: Pas un fusible.
1: Non, ça serait un... ça serait sur...
10: Oh, non, mais ils sont tombés en panne de gasoil parce que c'était trop cher.
1: Non, c'est d'après ce qui a été dit, ça a été sur une histoire des essais, donc ça serait d'après ce qui a été dit, mais attends,
10: entre
1: on le sait
10: parenthèses,
1: pas.
10: Hein.
13: Quoi, traduit, là.
1: Ça serait un genre de torpille qui aurait touché le sous-marin.
13: Donc,
10: elle vient d'où? Elle vient d'où?
1: On sait pas d'où.
10: Attends, il y a une scoop, hein.
13: On venait pas. Torpille sauvage qui se balade dans la nature comme ça, elle vient d'où?
1: Bon, alors joyeux Noël, la torpille.
16: Non, c'est pas moi.
13: C'est pas lui, mais c'est vrai, n'empêche, c'est pas une torpille sauvage, elle vient d'où la torpille? Elle a bien été tirée par quelqu'un, ouais,
16: c'est pas la même torpille qu'a tué les Didi quand même.
1: Ah. Bon, alors joyeux Noël, au revoir.
13: Hop. C'est dans 3 semaines, toi.
1: Joyeux Noël, au revoir, et toi, Tour Infernal, fais gaffe parce que tu risques de faire comme lui.
10: Infernal, Gigi, Tour Infernal.
21: Gérard, mais il y a une question par rapport au Poux là qui me vient. Au Poux, pardon. Au Cooks, pardon.
13: Voilà.
21: Pourquoi les Russes ont attendu autant de temps pour, tu vois, demander de l'aide? Parce qu'ils voulaient, ils voulaient au début aller les sauver eux-mêmes et ils se sont rendus compte qu'ils pouvaient pas parce qu'ils ils avaient que des vieux vélos, quoi.
1: Non. Ce qui s'est passé, c'est qu'ils ont pas demandé de l'aide parce qu'ils pensaient pouvoir y arriver eux-mêmes. Ils ont pas voulu de l'aide des Américains et tout ça. Mais c'est après qu'ils ont vu qu'ils avaient fait une connerie.
21: C'était pas un peu tard.
1: Mais il était tard parce que déjà.
21: Il était plus de minuit déjà.
1: Non, mais quand ils ont demandé l'aide. Donc il était déjà trop tard parce que les marins qui étaient dedans étaient déjà morts.
13: Ouais, mais
1: donc
13: les morts,
10: il porte bien son nom, hein, Vladimir Rustine.
1: Ouais, bah, je vais te dire une chose, que fais-moi confiance, que lui, il s'en est pris plein sa gueule aussi.
3: Donc. Gérard.
1: Ouais.
3: Il y a Canedoc sur IRC qui demande si le cours ça aurait pas eu lieu s'il y avait eu des CB dedans.
1: N'importe quoi.
17: La Canada.
1: Non mais arrête ça. Ça c'est les questions Anka.
3: Mais non, c'est pas une question con, c'est vrai.
1: Ça c'est les questions Anka.
3: Il y a bien des CB.
1: C'est les questions de Anka qui viennent de l'internet. Donc alors je vois pas pourquoi que le mec il va avoir une CB dans un sous-marin alors que il est à je sais pas combien de mètres de profondeur. Alors comment tu alors dis-moi, dis-moi comment ils peuvent communiquer en CB alors qu'ils sont à une certaine profondeur.
4: Ouais,
1: alors dis-moi.
3: Bah justement, d'où la question.
1: Non, mais moi je te pose la question. Ouais, dis-moi
17: vas-y,
1: d'où.
17: Vas-y,
3: ah non, mais moi
17: bah,
3: c'est pas bon, moi bah qui dois répondre aux questions.
1: Bah
3: c'est toi qui sais, Gérard. Hein, c'est toi qui as bossé sur le débat. Moi j'ai pas bossé là. C'est toi qui as préparé le truc.
1: Mais alors, mais moi je te dis.
3: Si tu dis les catastrophes, tu dois savoir.
1: Cette question-là, elle est con. C'est tout. Voilà, point final à la ligne.
3: En fait, t'as pas de réponse.
1: Point final à la ligne, cette question-là, elle est con.
3: Et ta réponse, c'est quoi alors?
1: Ça, ma réponse, c'est qu'ils ont pas de CB dans les sous-marins. Terminé,
3: oui,
1: point final,
3: sait,
1: à la ligne.
3: S'ils en avaient, ça aurait
1: été. Ils auraient pas, ils peuvent pas en avoir dans les sous-marins, ils sont trop pompons sous l'eau.
3: Okay,
1: voilà, terminé, basta.
3: Tu sais pas.
17: Arrête de l'énerver.
1: Oh, putain.
17: Ça sent mauvais après.
5: Un peu de brise. Brizard. On peut accueillir quelqu'un, GG?
1: Ouais.
5: On accueille Virus Poussola, bonsoir.
22: Allô, bonsoir Gérard, bonsoir.
23: Bonsoir Virus.
22: Bonsoir Virus. Bonsoir,
1: voilà. T'appelles d'où?
22: J'appelle de Nantes.
23: Oh là là, t'as pas l'air bien, toi, t'as l'air malade. Hein.
22: Bah écoutez...
23: T'as de la fièvre.
1: Eh, ça t'arrive de te réveiller quand tu veux passer dans un débat, toi?
22: Bah non, mais je suis réveillé, mais bon, j'ai une voix...
1: Oh là là là là là là là là là là là là là. Fréquence de Nantes
22: 103.4.
1: Oh, on va encore...
17: C'est pas loin de la vérité, pour une fois, je crois.
1: Ouais, 104.3. Bon, je sens qu'on va s'amuser avec toi pour répondre aux questions. Hein.
22: Très bien, on va...
1: Alors, Erika, là, puis Virus...
17: Erika Badou.
1: Donc pour vous, donc on va s'arrêter, on va finir avec vous deux là sur
23: moi,
1: la
23: je
1: question.
23: Suis là aussi, hein, t'inquiète.
24: Oui, aurais-tu l'obligeance de répéter la question?
22: Ah, ça, c'est sûr.
1: Non mais ça y est, on en a assez discuté. Je crois que vous avez très bien compris de ce qu'on parlait.
17: Pouks.
23: Mais toi GG, toi tu c'est la tour infernale là. Tu prendrais toi un sous-marin ou pas?
1: Non.
23: Non. À cause de ce qui s'est passé ou t'en aurais pas pris avant de toute manière?
1: Même.
24: Non, du foyer Sonacotra.
1: Bon alors petit incendie, au revoir. Allez, comme ça, celle-là va finir tranquillement dans son lit. Donc, tu disais quoi alors?
23: Je te demandais si toi, tu prendrais le sous-marin dans certaines circonstances.
1: Non parce que j'ai
23: pourquoi,
1: pas...
23: T'as peur de l'eau? T'es allergique à l'eau?
1: Non, c'est pas ça, c'est que j'ai jamais eu l'occasion d'aller voir comment c'était à l'intérieur d'un sous-marin.
22: Maintenant, il y a le sous-marin sous la Manche hein, pour aller en Angleterre.
1: Non, mais c'est... Oui. Virus, Virus, c'est pas un sous-marin, c'est un train.
22: Oui, oui, il y a le tunnel sous la Manche.
1: Ouais, mais c'est un train.
22: Et maintenant, il y a le sous-marin sous la Manche.
1: Voilà. Et y a pas ta connerie non plus sous la Manche.
22: Non, mais pas du tout,
17: bien
22: sérieux.
17: Vu, Gérard.
1: Il y a pas ta connerie sous la Manche. D'accord.
22: Oh, allez
1: bon, ouais. Eric Kaka, là, alors. Oui. Eric Kaka, une fois.
24: Oui, le cours que...
17: Le Pouks.
24: Le Cooks, oui.
17: Le Cooks.
24: Qui est responsable du Cooks? Moi, je pense que c'est le gouvernement soviétique, en accord avec le gouvernement chinois. Mais tu sais, tout ça, c'est magouille et compagnie, hein.
1: Non, mais on te demande.
17: Mais c'est le destin, Gérard, on ne peut rien.
5: Arrête avec Giscard, t'es chiant, on va avoir des problèmes.
1: Bon, ça y est, on va plus s'éterniser là-dessus parce que je crois que vous répondez.
17: Non, mais on refera un débat là-dessus quand vraiment les enquêtes seront terminées.
23: Quand il y aura eu plus de morts, ouais.
1: Ouais, alors attends, c'est qui vient de sortir ça?
23: Alors moi, je lance un appel à tous les preneurs d'otages, allez-y, tout ça.
1: Eh bah, tour infernal!
23: Pour qu'on puisse faire un débat qui cartonne.
1: Eh bah, tour infernal, au revoir!
23: Bonsoir tout le monde.
22: Ah, mais qu'est-ce que c'est que ce bruit, Gérard?
1: Non mais c'est rien. Bon donc il nous reste deux personnes hier qui est leur 48
5: et
1: nous
5: juste
1: reste
5: avant, juste avant,
17: sondage,
1: 5 ouais. Questions.
5: On accueille Petfouf. Bonsoir.
25: Bonsoir, bonsoir à tous.
1: Bonsoir. T'appelles d'où?
25: Alors j'appelle de stérilet infecté. C'est dans le Calvados.
1: Alors Petfouf.
25: Qu'est-ce qui se passe?
1: Où tu me donnes ta fréquence correctement ou je te gerbe?
25: La fréquence, pardon. 102.3.
1: Ah bon. Je préfère parce que sinon je t'aurais dit au revoir tout de suite.
25: On sort souvent, c'est pas gentil ça.
1: Ouais ben moi je te le dis tout de suite.
25: Moi,
1: d'accord.
25: En bon ami, mon pote, tout ça.
1: Ouais ben si c'est pour me dire des fréquences de merde, je te préviens que je t'aurais viré tout de suite. Qui
25: sondage?
1: Tu fermes.
17: Tout à fait.
1: Tu te la fermes pour l'instant, c'est pas toi qui commande le jeudi, c'est moi, d'accord?
25: Mon pote.
1: Ok. Donc, que doit-on faire quand on assiste à une catastrophe? Alors, 73% des gens disent des gens répondent qu'il faut appeler les pompiers, donc on va pas préciser d'où. De manière, en principe, quand il y a une catastrophe, la première chose qu'on fait, c'est qu'on appelle les pompiers. Ça, c'est systématiquement. Putain, je vais y arriver.
21: T'as deux bières dans le coffre.
1: 31% des gens me demandent ce que je ferai. Ben, j'appellerai les pompiers et c'est tout.
21: Mais lesquels?
1: J'ai pas besoin de préciser le nom.
21: Les pompiers de la route, les pompiers de...
1: Les pompiers, c'est tout. Je précise pas les villes, c'est tout.
21: D'accord.
1: 29% des gens pensent qu'il faut s'enfuir en oubliant. Bah, ça, c'est non, parce que ça veut dire non-assistance en personne en danger.
21: Bien.
1: 17% des gens me demandent si Bibi est une grosse catastrophe. Pour ce con qui s'amuse à dire ça, ben c'est plutôt lui qui est un gros porc et c'est tout. C'est pas Bibi. Voilà, que j'embrasse
21: tendrement.
1: Qu'on embrasse tendrement
21: sur le clit.
25: Que j'embrasse ton groin.
0: Non mais par contre, est-ce que c'est vrai que tu la surnommes ton petit course?
1: Et toi, c'est vrai qu'on te surnomme la feignante de... C'est vrai qu'on te surnomme la feignasse du standard?
0: Non, absolument pas. C'est
1: bah, apparemment, si. Je t'ai vu faire quand je suis arrivé. Tu prenais les gens, tu prenais ton papier, tu disais...
0: Oui, bah, c'est en ça que ça consiste un peu le boulot. Ouais, tu vois, bah, c'est prendre les consiste... gens, prendre le papier...
1: Et oui, et ça consiste à épauler Manu pour trouver des auditeurs. Mmh. Pas que Manu se trouve tout seul au standard.
0: Non, mais fais-toi sur le standard, ça ne me dérange pas, je t'ai vu appeler Bibi la dernière fois.
25: Les médecins pourraient être considérés comme une catastrophe.
1: Manu, qui c'est qu'on récupère?
21: On récupère Tremblement de ta mère. Bonsoir.
23: C'est Tremblement de ta mère.
25: Wesh, wesh.
23: Pour ceux qui en ont une, bonsoir à tous.
1: Je te préviens.
23: Oui.
1: Tu vas retirer le mot de ta mère, d'accord?
25: Bah, il s'adressait pas à toi, Gérard.
23: C'est pas spécialement.
25: Tu vas le remplacer par Roselyne.
23: Oh là.
1: Alors, virus.
23: Bonsoir.
1: Virus.
21: Je crois que c'était Pet Fouf, hein. Je veux pas balancer. Mais...
1: Alors, qui c'est qui vient de dire ça?
25: Non, c'est pas moi. C'est pas moi.
1: Alors, c'est Pet Fouf, au revoir.
25: Non, pas du tout, hein.
1: Si. Au revoir.
23: Bonsoir.
1: T'appelles d'où?
23: J'appelle de Montmoignon-sur-Micose, bonsoir.
1: La fréquence, putain. Alors,
23: la fréquence est 114.4 dans la Loire-Maritime. Bonsoir à tous.
21: Bonsoir, que de belles villes en France quand même.
23: Tout à fait, charmante ville.
21: Ah là là.
23: Charmante province.
21: Ouais. Moi, ça me fait rêver, hein. J'entends ta ville, j'ai envie d'y aller.
23: Ah, tu kiffes, hein.
1: Donc, la question, et vous allez y réfléchir. Donc, pensez-vous qu'une tempête, ouragan, cyclone et éruption des volcans peuvent faire une catastrophe. Alors, Eric Aka, quand je pose la question, t'es prié de te taire.
23: Fermez ta gueule.
0: Alors,
1: je précise comme c'est.
0: D'accord.
1: C'est tout, d'accord? Alors, je répète la question. Pensez-vous qu'une tempête, ouragan, cyclone et éruption de volcan peuvent faire une catastrophe? Donc, et on va s'écouter Gérard Montblanc avec bien. Dans mon tunnel, il y a des gaz qui puent. On se retrouve tout de suite après pour la suite du débat sur les catastrophes. Vous pouvez toujours nous appeler comme des fous furieux au 0803 0000 5000. À tout de suite.
21: À toi, Gérard.
1: Eh, tu mets les jingles.
21: Oh merde, ça en continue. Hein?
1: Le jingle, non.
21: Quel jingle? Bah non, il y a pas de jingle à chaque fois, attends.
1: Bah, envoie un jingle, putain.
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1: Tu dégages.
25: Pourquoi, connard?
1: Allez, hop dehors.
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1: Ben, je suis pas blaireau, hein. Et voilà, donc, c'était Gérard Montblanc avec « Viens dans mon tunnel, il y a des gaz qui puent. »
21: C'est vrai, je confirme.
1: Ta gueule.
21: Bah, t'as bu deux bières ce soir, t'as pas arrêté de péter, on peut le dire. Ton micro, Gérard.
7: Non, mais il est allumé.
21: Gérard, ton micro.
8: Non, on t'entend plus, là.
21: Ben alors? Oh putain, mais qui a fait ça?
7: Tu dégages, toi. Oh, tu sors des studios.
8: Mais qu'est-ce qu'il y a?
0: Ah, c'est pas Marco.
8: Attends, mais j'ai des handcas sur hier.
7: Non, tu sors de...
8: La galère, la pauvre.
21: Qu'est-ce qui s'est passé, Gérard? Qu'est-ce qui s'est passé, Gérard?
8: Vraiment un couple pourri.
21: Gérard, qu'est-ce qui s'est passé?
0: T'as rien demandé à toi.
21: Aide-le, là, Marco, il galère.
7: Il galère, il arrive pas.
21: Il a pas de bras, déjà.
1: Non, mais c'est pas ça, c'est qu'il s'amuse à couper le micro.
21: Ah, bien vu, Marco, bravo.
8: Bravo. C'est bien pour un débat, bravo.
1: Alors, donc, pour ça, on va récupérer Eric Aka.
9: Rebonsoir. Bonsoir à tous.
1: Virus.
25: Oui, allô?
1: Ah, ça y est, t'es réveillé? Oh là.
25: Ah bah oui, je suis réveillé.
1: Et Tremblement ta mère, là.
25: Toujours présent, fidèle au poste.
1: Et on récupère, et on a
8: Monsieur Mazur, bonsoir.
25: Ah, bonsoir, c'est Monsieur Mazur à l'appareil.
8: Bonsoir, Monsieur Mazur.
25: Bonsoir, comment allez-vous?
8: Très bien, et vous-même?
25: Mais parfaitement, Monsieur Gérard, mes respects.
1: Bonsoir, donc je pense qu'on vous a mis au courant de
25: nouvelles règles.
1: Écoutez, de nouvelles règles.
25: Monsieur Emmanuel du Standard m'en a touché deux mots, mais pas plus que ça, si vous pouviez approfondir.
1: Non, mais moi, de manière...
21: Il sait de quoi il parle. Hein.
1: Ouais. Donc, moi, je veux bien que vous continuez à passer dans les débats, mais
21: Vous mettez des gants et de la vaseline.
23: Dans le respect de l'anus des autres.
1: Sur les questions, vous éternisez pas, d'accord?
21: Bah, tu t'étales pas,
23: monsieur Gérard. Alors là, je vous donne ma parole que je ne m'éterniserai absolument pas le moindre du monde.
1: Bon, donc, la question que j'avais posée, c'est pensez-vous qu'une tempête, ouragan, cyclone et éruption de volcan peuvent faire une catastrophe? Donc, on va demander à Eric Aka, là.
24: Oui, je pense que le tout réuni peut faire effectivement une énorme catastrophe. Imagine.
23: Faudrait juste rajouter Sandy, c'est parfait.
1: Tremblement de ta mère.
23: Ah, c'est pas moi, regardez, une différence de voix, c'est pas moi.
1: Alors, virus, au revoir.
23: Ah non, Gérard, c'est
1: si,
23: pas moi.
1: C'était toi. Au revoir.
24: J'ai pas compris, là.
5: Ah, hop là.
1: Bah, yeah, c'est bon, ça est terminé. Donc, tu disais, Eric Aka.
24: Oui, je disais que tous les trois réunis, en fait, pouvaient faire la big catastrophe, quoi.
1: Alors, tu peux préciser?
24: Je sais pas, une éruption cutanée avec un ouragan qui passe par-dessus, un tremblement de terre, je pense pas que les gens s'en sortent. Imagine en plus le Concorde qui se pointe, là c'est le bouquet quoi.
1: Non mais attends, la question du Concorde, il y a longtemps qu'elle est terminée. Hein,
24: oui,
1: celle-là.
24: Mais le Concorde est pour moi une grande catastrophe.
1: Ouais ben peut-être, mais il y en a eu d'autres quand même avec les ouragans, les cyclones, les éruptions de volcans et les tempêtes.
24: Plutôt tranquille niveau ouragan et cyclone en France.
1: Et la tempête de... Oui, Manu.
5: En parlant de tempête, tout ça, on accueille Twister de Doigt Coupe Fin. Bonsoir.
24: Bonsoir Twister.
2: Bonsoir à tous. Bonsoir Manu. Bonsoir Philou. Bonsoir Monsieur Mazur.
9: Oui, bonsoir Monsieur Twister.
2: Bonsoir la Tour Infernale et bonsoir.
1: Non, il est plus là la Tour Infernale.
23: Non, je suis plus là. Non.
2: Ah, t'es plus là. Non. Et Eric Caca.
23: Bonsoir les deux doigts.
1: Donc ta fréquence, s'il te plaît.
2: Ma fréquence, c'est 105.4. Pourquoi pas?
23: Pourquoi pas?
5: Allez bien.
24: Pourquoi? Que ça sonne bien.
2: Ça sonne bien. C'est pas mal. Allez.
1: Donc avec qui?
0: Gérard, juste avant, j'ai une question de Perforas.
5: Oh non.
0: Gérard, est-ce que c'est vrai que tu t'es craché la gueule avec ton gros truck en allant voir ta catastrophe de progéniture dans le Rhône?
2: Oh là là.
1: Lui, il va se faire enculer, je raconterai pas. Et si tu ouvres ton micro pour me dire des conneries comme ça, tu te la fermes aussi, toi.
5: Il est super marrant. Hein.
2: Je trouve ça inadmissible.
1: Ça, c'est vachement bien, tes questions de merde. Alors, je vais te dire une chose. Tu sais ce que tu vas faire? Tu vas sortir des studios parce que c'est pas la peine de travailler avec toi sur l'internet.
2: Oui, bien joué, Votre gueule.
1: Allez, hop, dehors maintenant. Terminé. Hop.
23: C'est
2: pas normal d'entendre.
1: Terminé.
2: Comme ça.
1: Qui c'est qui, avec qui j'étais quand.
23: Oula.
5: Ah, elle lui a débranché son micro, là c'est chaud.
1: Gérard.
0: Mais non, mais je pensais que c'était le mien.
1: Gérard.
23: Elle va se faire cogner.
5: Ça va chier.
23: Vas-y.
5: Qu'est-ce qui se passe?
1: Gérard,
11: s'il te plaît, me dire les deux là.
0: Mais
11: ça fait deux fois que tu me coupes mon micro.
12: Mais non, mais elle croyait que c'était pour mais le
1: non, non, allez, dehors.
5: Ah là là.
1: Dehors.
5: Ah, ça pue. Ça sent le fenêtre.
21: Ça sent le bouc.
1: Non, ils sortent là, tu me mets quelqu'un.
21: Ça sent le petit bouc des montagnes.
0: Il y a personne.
1: Dehors. Dehors. Dehors, c'est tout, je veux plus de toi.
11: Qu'est-ce qui se passe?
1: Non, attends, on lui demande quelque chose, après elle s'amuse à me débrancher mon micro, donc elle sort et c'est terminé.
11: Internet.
1: Non, allez hop.
11: Mais Marco.
1: Non.
12: Vérifie que ça marche.
1: Allez hop, dehors, je veux plus vous voir tous les deux. Non, allez, faire les tourtereaux
21: sur une branche.
1: Allez hop, dehors maintenant. Je continuerai pas là.
12: Oh
1: dehors.
12: Bravo.
1: Dehors.
2: Allez hop.
1: Dehors. Allez hop, vous allez.
2: Allez hop.
0: Non mais là c'est dommage parce qu'il commence à y avoir du monde.
11: Comment pour le gérer?
1: Dehors.
11: Il va le faire.
0: Ça y est, il y a plus de 7500 personnes
1: là,
0: maintenant.
1: Dehors.
21: Je gère moustache, t'inquiète.
1: Dehors maintenant. Allez hop. Dehors.
21: Bon, Thierry Pastor t'a demandé de sortir, donc tu sors.
1: Allez hop.
0: Bon, on va faire un petit tour et
1: dehors. Non, tu reviens pas du tout. Tu reviendras à la fin du débat à 2h. Hop, terminé.
21: Bon, il va te retourner un coup, il va te baiser à la papa dans un coin et puis tu reviens.
1: Allez hop, dehors.
21: Allez.
1: Allez.
5: Okay. Allez, on va au cul.
1: Allez hop.
21: On va mettre un string.
1: Comme ça, on.
23: Il va lui exploser sa gueule.
11: Tu peux mettre un autre là.
1: Bah, ah,
5: il est bon, lui.
1: S'il fait pas des conneries, je vois bien. Sinon, il va faire pareil que les autres dehors aussi.
21: Ouais.
1: Non, là, sur l'internet.
21: C'est quoi ton prénom? Bonsoir.
5: Bonsoir, Mathieu.
21: Mathieu, bonsoir.
1: Donc,
21: bonsoir,
1: Mathieu. Tu réponds. Les questions, c'est pas des questions pourries que je vois sur le site internet. Donc, tu me donnes de temps en temps le nombre.
23: C'est ta chance, hein.
5: Pas de problème,
21: Mathieu, la première fois sur Fun.
23: Ouais, c'est ta chance, ce soir. Alors, ouais.
1: Bon,
23: pas, hein.
1: Alors avant qu'on accueille Twister, on était avec qui je posais la question à qui déjà?
9: Avec Monsieur Mazur.
21: Allez. Ah oui, Monsieur Mazur, on venait d'accueillir Monsieur Mazur.
1: Bon, non, j'avais déjà posé la question.
9: Bonsoir, ah non, absolument pas, Monsieur Gérard.
1: Non, mais j'étais avec c'est Eric Aka, je crois. Hein.
24: Non, pas du tout.
1: Bah, c'était à qui j'avais posé la question en premier?
25: C'était à Monsieur Mazur.
24: C'était à Monsieur Mazur,
25: Ouais.
1: Ah bon, ouais. Bon, bah alors.
25: C'est des billards,
24: ça. On a dit Monsieur Mazur.
1: T'avais répondu, toi, Eric Chaka, alors?
24: Oui, bien sûr.
1: D'accord. Donc, Monsieur Mazur, alors?
25: Monsieur Gérard, permettez-moi, avant toute chose, de faire une parenthèse. Je suppute que vous ne souhaitiez pas me parler ce soir. Oui, je suppute en ce moment, n'est-ce pas?
1: Bon, allez, répondez à la question.
25: Bah, écoutez, bien entendu, une éruption volcanique et de manière générale, quelle que soit la nature de l'éruption, eh bien, peut enclencher absolument une catastrophe. Je rejoins votre opinion, Monsieur Gérard.
1: Mm-hmm. Mm-hmm. Mais question tempête, tout ça, donc...
25: bah, écoute, ça se passe
1: ouragan.
25: Le proverbe, si tempête, mieux vaut ne pas te trouver à côté.
1: Non, mais je parle style comme l'ouragan ou cyclone, comme il y a eu là. Y a...
25: Stéphanie Monaco.
1: Non, pas... Les ouragans...
25: un ouragan.
1: Non, mais les ouragans qu'on...
25: Tu sur moi.
1: Non, mais je sais, bon... Comme style ouragan ou cyclone là qu'il y a eu là, il y a pas si longtemps que ça. Là.
25: Oui, bien sûr. Bah écoutez, cela va sans dire, c'est une énorme catastrophe.
1: Mmh.
25: Énorme catastrophe, ne serait-ce que d'abord pour les nombreuses victimes que nous saluons au passage, bien entendu. Et puis tout l'écosystème et ainsi que l'économie des pays qui en sont touchés, parce que il faut bien entendu reconstruire tout ceci après ce genre de catastrophe là.
1: Mmh. Mmh. Ouais. Tremblement.
14: D'ailleurs, ça t'a mis au chômage, toi, la tempête dans le bois, GG.
1: Du tout.
25: Ah oui,
14: et comme on dit,
25: c'est
14: ouais, et comme on dit, tempête en décembre, t'en chies en janvier. Hein.
1: C'est ça. Tremblement de ta mère là.
15: Tremblement de ma mère. Ouais, bah écoute, c'est vrai que ça peut être dangereux. Je pense que si tu cumules tempête, ouragan, éruption volcanique, ça fait quand même un petit peu beaucoup au même endroit.
1: Mmh.
15: Tu forces un peu le destin, comme on disait tout à l'heure. Si on parlait du destin, c'est vrai que tu.
14: Arrêtez.
15: Pourquoi?
1: Non mais
14: on va avoir des problèmes.
1: Non mais ça c'est de la pote à pile d'art quand même.
25: Tout le monde dort.
15: Et c'est vrai comme disait Monsieur Mazur pour l'écosystème, notamment pour les arbres, je pense que c'est un choc.
1: Mmh.
15: Parce que c'est un choc indiscutable quoi.
1: Mmh. Mmh. Twister.
25: Oui bah tout ton énoncé là de cataclysme c'est pas une aubaine pour l'humanité hein. C'est des catastrophes qui détruisent tout sur leur passage, que ça soit la famille. Les terrains de foot, des coques, des poulets, tout ça, ça.
1: Ouais. Ça t'es en fixe ou en sans fil?
25: Ah non, moi je suis en fixe.
14: Tu te fais un fixe?
16: T'es en fixe ou...
1: Parce que c'est bizarre là, les bruits qu'on a. Hein.
15: T'es en fixe ou en shoot là?
25: Non, non, c'est parce que je trépote mon fil.
1: Ah. Donc, ouais, ben t'arrêtes de jouer avec le fil. Donc, tu disais quoi là à propos des terrains de foot? J'ai pas trop.
15: C'est vrai que ça s'envole.
25: Non, moi je répète pas ma réponse.
1: Ouais, bah d'accord, bah à mon avis, je crois que tu t'es.
15: Tu parlais des trucs qui s'envolent. Parce que c'est vrai que ça remporte tout, hein, attention. Hein. Bon, l'autre fois, j'ai vu toute une famille de manouches avec les caravanes et tout, la totale. Hop là.
1: Twister.
25: Des couteaux papillons quand même.
18: Tu vas prendre le stylo dans ta gueule encore.
1: Twister.
15: Ça balance là.
1: Twister, tu vas te calmer quand
15: qu'est-ce
1: je te.
15: Qu'est-ce qui se passe?
25: Non, c'est pas moi ça, hein.
1: Bon.
25: En plus, j'entends mal, là, c'est chelou, c'est sincère.
1: Bon, ça y est.
18: J'ai envie de câlin. Ah. J'ai envie de câlin.
25: Qu'est-ce qui se passe?
18: Mais ça fait beaucoup, ça. J'ai envie de câlin.
1: Qui c'est qui s'amuse, là?
18: Bonsoir.
14: Manu,
1: qui s'amuse?
14: Regarde.
18: Ouais, moi, je suis toujours en train de sourire, moi, il n'y a pas de problème. Hein.
25: Ah, ouais, pas l'info.
19: Par moment, je me demande si je suis pas con.
1: Je sens que ça va mal se terminer.
19: T'as une explication là-dessus?
18: Dans le sol, il n'y a pas de porc.
19: Non mais attends.
14: Oh Manu.
1: Bah, hey.
14: Mais vas-y, coupe des lignes.
18: Les gâteaux, c'est passé avec de la viande.
14: Mais coupe des lignes.
19: Coupe des lignes.
18: Ah ouais, quand même.
1: Bah, quand vous aurez fini un peu vos conneries.
14: La préfère pure, je peux pas couper des lignes.
18: On y va.
1: Donc, alors, pensez-vous qu'une tempête, ouragan, cyclone et éruption de volcan peuvent faire une catastrophe? Moi, je peux vous dire oui, donc déjà.
15: La tempête, toi, tu te situes comment?
1: Alors, tremblement de ta mère, au revoir.
15: Quoi? Bah quoi?
1: Au revoir.
15: Qu'est-ce que j'ai dit?
1: Au revoir.
15: Stop.
1: Voilà.
14: Bingo.
1: Alors donc la tempête.
14: Donc
1: on a...
14: toi, ta réponse sur cette question, c'est?
1: Ben, je suis en train d'y répondre.
14: Vas-y, ma chatte.
1: Donc sur une tempête, c'est vrai que là on a quand même dérouillé l'année dernière et on n'était pas loin de.
14: Surtout toi, t'as dérouillé hein.
1: Non allez, mais
14: avec la pluie.
1: Ça a commencé à aller quand même dur aussi sur du côté de Nice dans
14: côté de Nogent aussi
1: dans les Alpes-Maritimes. Fais gaffe parce que tu vas dire Fildar parce que
14: là c'est la picole du vin blanc du côté de Nogent. Hop là.
1: Donc il y a eu ça, il y a eu bon les ouragans, ça on en a discuté, les cyclones c'est vrai que ça fait des gros dégâts du côté des îles de Dom Tom par là ça
14: Tom Dom.
3: Jolo.
1: Dom Tom. Toi, Eric Aka, à Jolo, il n'y a pas eu encore de cyclone, d'accord?
21: Ouais, mais moi, l'année dernière, je suis allé au Cirque Pinder, il y avait cyclone. Et franchement, je peux te dire que moi, non, je me suis bien marré, moi.
1: Ouais, mais il y en manquait un, c'était toi. Oh, bah, comme ça aurait été, ça aurait fait 7.
10: Zoomeo!
1: Ça aurait fait 7 avec toi, hein. Donc voilà ce que je pouvais dire. Bon, les volcans, c'est vrai qu'il y en a eu. Et sur le tremblement de terre, parce qu'on en a...
21: Avec Volvic, là, les volcans, là.
1: On en a pas parlé aussi, on en a pas fait allusion dans cette...
21: Illusion
1: dans cette question. Donc sur les tremblements de terre, il y en a eu, là, il y a pas longtemps. Donc ouais. En Chine, exactement. Voilà ce que je pouvais dire sur cette question. Donc on va
21: bien répondu.
1: Oui.
13: J'ai une question sur le net là par rapport aux catastrophes. Pourquoi les cyclones et tout, c'est toujours des noms de meufs?
1: Ben non, ça c'est pas obligé. Bon, c'est vrai que ouragan, on sait pas. Cyclone, c'est pas un nom de meuf.
21: Si ouragan, c'est un prénom féminin.
1: Mais ouragan. Bon, on veut faire allusion à Stéphanie.
10: On dit une ouragan.
1: Ouais, mais on veut un ouragan. Non, c'est un ouragan, c'est masculin.
13: Non, mais même des fois, c'est des prénoms, c'est genre Clara. Saint-Denis,
1: ouais, mais ça, bon, bah, ça c'est autre chose.
21: Non, mais ça dépend de la taille aussi, du cyclone ou de la tempête, tu vois. Grosse tempête, on met un gros prénom, genre.
1: Bon, toi, ta gueule.
13: Si le cyclone a une grosse queue, tu.
1: Ouais, on met Fildar.
21: Merci Gérard.
1: On met Fildar à la place.
21: Merci, j'ai bien fait de te la montrer.
1: Combien qu'on est sur l'internet?
13: 8250 là.
1: 8250.
10: Bravo.
1: Bon, on va quand même faire les 10 000 ce soir. Il reste encore une petite heure à faire.
21: Allez, pousse un peu.
1: Alors.
25: Allez, décolle.
13: Gigi.
1: Manu, ouais.
21: On va accueillir. Ouais, Manu, on est là.
13: Ouais,
21: Manu. Manu.
13: Ouais.
21: Manu.
13: Oui.
21: Manu.
13: Oui, oui. Allô. Allô. Allô, on accueille. Oh là, je suis brouillé. Oh, allô, oh là, Gérard.
1: Oh, Fildar.
13: Gérard,
1: ça m'énerve.
21: Rigoler,
13: putain, ça fait comme le portable ta hanche. On accueille le pouce de Dante. Bonsoir.
21: Oh là là là là. Faut aimer le cinéma. Hein.
1: De vrai,
21: le
1: cinéma, ouais. Comment
13: salut.
1: Son nom?
13: Le pouce de Dante.
25: Salut tout le monde. Salut.
21: Salut Ernest.
1: T'appelles d'où?
25: Ah mais non, oh, le bluff là quand même. Là.
1: Oh, j'appelle, t'appelles d'où?
25: J'appelle du Mont-Troudu qui pourrait être Chantilly. Ah, salut Ernest, ça va, tranquille?
16: Salut Tony.
25: T'as passé une bonne journée.
1: Alors, Twister.
25: Ça va, Gondo?
1: Twister et pouce de Dante, au revoir. Voilà, c'est bien comme ça. Comme ça, il y avait Tony et Ernest, comme par hasard.
21: Ah bah bravo Manu.
1: Bravo Manu, hein.
10: Ah bah, faudrait peut-être que je fasse la réa.
1: Ouais, ça va pas tarder, dans 4 minutes.
10: Ah,
21: oh, tu vois, c'est précis ici.
10: Oh, putain.
1: Dans 4 minutes, on fait la question 6 et 7, et puis tu passeras à la réa après.
21: J'ai me paumé à bout du meuble, hein, c'est pénible.
1: Ça y est, l'autre, il est en train de casser le...
21: Putain, c'est quoi ce matos?
10: Tu peux lui passer un bout de ta hanche.
21: C'est quoi ce matos?
1: Il est en train de tout casser, l'autre.
21: Tu me passes ta dévisseuse, Gérard, là.
1: Putain, il est en train de casser le bureau. S'il est en train de casser le bureau. Putain, là, oh le boulot qu'il est en train de nous faire.
21: C'est bon,
1: là.
21: C'est bon.
1: Bon, ben, on n'a plus qu'Erika, puis Monsieur Mazur.
21: Oui.
25: Oui, c'est ça.
1: Bon, donc, avez-vous déjà assisté à une catastrophe?
3: Je sais pas.
21: Moi, tous les jeudis, oui. Enfin, tous les.
1: Non, attends, je suis dans. Attends. Ouais, si, c'est ça.
21: Bah, fais un sondage alors.
1: Non, c'est bon. On va faire un sondage en attendant.
21: Le temps que Manu retrouve des auditeurs, voilà.
13: Si, j'en ai retrouvé un, j'ai Immondation. Bonsoir.
20: Bonsoir tout le monde.
21: Salut.
20: Bonsoir, c'est Immondation. J'appelle de Faisandé sur Blénaud. Et c'est 113.3. Bonsoir tout le monde. Bonsoir, GG.
1: Bonsoir.
20: Bonsoir.
1: Donc, sondage. Alors, les catastrophes sont-elles prévisibles? Bah, de toute manière, je pense que... Attends, parce que là, on aurait dû la faire sur quand on a parlé du contrôle.
21: Bah ouais, mais bon, écoute, c'est toi qui fais ton boulot.
1: Bah non, mais moi, je pensais pas que ça allait...
21: Bah, change... Oh, Anka.
1: Non,
21: c'est pas maintenant que tu reviens.
1: Non, tu restes dehors définitivement jusqu'à la fin du débat. Non. C'est dehors jusqu'à la fin du débat. Tu ressors. Donc les catastrophes sont-elles prévisibles? Donc 70% des gens disent oui. Il suffit d'acheter le journal du lendemain matin, ouais, si on veut. 33% des gens répondent non, sinon il y aura plus de morts, connard. Ben ça, ça m'étonnerait. Et 23% des gens répondent oui, si c'est moi qui suis au volant. Donc c'est complètement con. Et 18% me répondent que le test d'alcoolémie, c'est gratuit. Ben, on n'en sait rien. Hein. Voilà, donc ça va.
13: Je me prendrai bien une despé,
1: Gérard. Encore des despé.
21: Tu veux un bout de citron avec Gérard
20: ou pas?
1: Sur Internet, non?
13: Sur Internet, non, il y a des gens qui me disent tout simplement comment t'as fait pour trouver toutes ces questions.
1: En cherchant, c'est tout. Voilà.
13: Salaud.
21: En pompant.
1: Alors, oui, Manu.
13: On va accueillir USS à la Poussa. Bonsoir.
1: T'appelles d'où? T'appelles d'où?
3: Brasil. T'appelles d'où? C'est Brasil, Zoumer.
4: Mais l'enfrime.
1: Eh, Manu.
13: Bon, allez, on va au cul, Gérard.
1: Eh, Manu.
21: Ah, ce qui serait bien, c'est que t'allais
1: au cul.
13: Oh, mets-moi ton sgeg.
1: Ok. Non. Vogueule un peu, là, quand je parle. Manu, tu me le calmes, là, et puis il me donne sa fréquence correctement.
4: Ouais, j'appelle de Shanghai.
1: Ta fréquence correctement, je te dis au revoir tout de suite.
21: Sérieux.
4: J'écoute sur internet. D'ailleurs, je vois la webcam, tu es très attirant comme mec.
1: N'importe quoi, bon, elle est pas branchée. Alors, tu me donnes ta fréquence ou je te dis au revoir?
4: 107.6.
1: Ah bah non. Il t'en a fallu du temps.
4: Ouais, je suis désolé.
6: Ah, mais c'est de la bonne fréquence. Ça.
1: Ah, mais vous déjà. Enculé toi-même.
4: C'est pas moi.
1: Et inondation, fais gaffe à toi.
4: C'est pas moi, écoute les voix, j'ai merde. Ouais, écoute les voix, Gérard, c'est vrai.
1: Ouais, ouais, ben, faites gaffe à ce que vous dites, parce que tout à l'heure, là...
4: Merde.
21: Oh, calmez-vous.
4: Attention.
21: On est en plein débat sur les catastrophes.
1: Eh, j'en connais deux qui vont dire qui vont aller se coucher tout à l'heure.
13: Bon allez, on reprend, s'il te plaît, Gérard. J'ai plus qu'une minute,
1: alors,
13: 10 secondes au standard.
1: Avez-vous déjà assisté à une catastrophe professionnelle? Si oui, laquelle?
4: Oh putain, je crois que je vais assister à une catastrophe là.
1: Ouais. Alors, US à la Poussa, au revoir.
13: Hop là.
1: Fais gaffe, inondation, parce que tu risques de faire comme lui.
4: Attention, c'est pas moi. Hein.
1: Ouais, bah alors, tu te calmes aussi, toi, parce que...
4: Tranquille.
1: Fais gaffe.
4: Tranquille, je suis là, attends.
1: Tu risques de faire pareil.
4: Non, pas moi.
1: Avez-vous déjà assisté à une catastrophe professionnelle? Si oui, laquelle? Inondation.
4: Est-ce que tu peux ressaisir l'essence même de catastrophe professionnelle?
16: C'est-à-dire...
1: Ouais, alors, explique. Les catastrophes professionnelles, c'est bah, si vous en avez déjà subi ou pas.
4: Bah non. Non.
1: Oh là là là, putain, le mec qui s'amuse derrière comme ça, ça va mal se terminer tout à l'heure.
4: Je le sens.
1: Alors, inondation.
4: Bah non. Moi, j'ai jamais eu ce plaisir-là, malheureusement. Mais je compte bien que ça vienne un jour. Hein.
1: Non. Ouais, bah, on verra bien.
4: Bon, ça va parvenir, j'aurai ma chance.
16: Oui.
1: Et pour toi?
16: Moi, j'ai failli.
17: Tu as failli, connard.
16: J'ai eu la bonne idée d'annuler le voyage, en fait.
17: Ta gueule, salope.
16: Bien sûr.
1: Non, c'est des petits coups.
17: Doucement, est-ce que tu fais à Bibi?
13: Oh là là, mais c'est pénible.
17: J'ai jamais vu Sandy décoré en Michelin. Hein.
1: Ah, ça commence à bien faire.
13: Tu peux accueillir quelqu'un d'autre?
1: Ouais.
13: On accueille R Pousse One. Bonsoir.
22: Bonsoir, salut
16: R Pousse.
22: Salut R Pousse. Tu connais le nom d'Harry? Fun.
1: T'appelles d'où?
22: Bah là, écoute, je suis dans un avion. Donc je suis là actuellement, je survole le sud de la France.
6: On t'entend mal. Hein.
1: Alors, je te conseille, où tu me donnes ta fréquence correctement, ou je te dis au revoir.
22: Ça doit être 104.2. Ah non, ça passe à 102.3 là.
1: Bon, alors au revoir. Au revoir, allez hop, terminé.
22: Bah, attends, mais qu'est-ce que tu fais?
1: Terminé.
22: Terminé.
1: Bon, je sens que le débat, il va s'arrêter à 1h30.
13: J'ai une question là sur le net de Arnett sur IRC qui me dit comme quoi lui, il a déjà assisté à une catastrophe dans un avion et tout, et il en est même mort.
1: Bah, et ben, pourquoi qu'il est sur l'internet, ce con? N'importe quoi.
21: Il peut pas rester chez lui.
16: Internet et dans le studio.
13: Il m'a bien eu.
1: C'est quoi ce bordel là? Inondation.
22: Bah ouais, je t'ai déjà répondu, ma poule, je t'ai dit que non.
1: Alors, Eric Aka?
16: Non, non plus.
22: Parce que tu donnes pas de définition, c'est pour ça, comment tu veux qu'on te réponde?
1: Mais je viens de te dire, professionnel, lors de... professionnel.
22: Donne des exemples.
16: C'est-à-dire quand tu travailles?
22: Un exemple.
1: Faites attention, maladroit, tu vas provoquer une catastrophe, c'est tout.
16: Hein?
1: Oh merde!
22: C'est un sketch? C'est quoi?
21: C'est un truc qu'il avait écrit sur un petit papier. Il m'a dit tout à l'heure, je vais la sortir, elle va cartonner.
22: C'est un exemple?
1: Voilà, c'est ça, c'est un style, c'est un exemple.
16: Tu peux la faire?
1: Non, bah ça y est.
22: Je continue à dire non alors.
1: Bon, ok, Eric Aka.
16: Oui, je te disais que en fait, j'ai failli, mais je suis passé à côté.
1: Bah, tu peux préciser?
16: Bah, tu précises pas, pourquoi je préciserais?
1: Bon, alors, Eric Caca.
22: Elle a raison.
16: Bah, non, j'ai raison, hein.
1: Monsieur Mazur.
0: Monsieur Gérard, est-ce que par exemple vous considéreriez que renverser un ustensile de bureau sur un costume clair et faire une énorme tâche est une catastrophe professionnelle ou non?
1: Bah oui.
0: D'accord. Oui, eh bien, ça m'est arrivé, je peux donc vous le confirmer, je me suis renversé, je crois que c'était... J'allais faire des analyses d'urine, car je travaille dans un laboratoire, n'est-ce pas, et je me suis dit, autant joindre l'utile à l'agréable. Et j'ai renversé malencontreusement un bocal d'urine sur un costume en tergale, un peu comme... Pardon ?
2: Sa tâche.
0: Ah oui, absolument, sa tâche, oui. Oui, oui, avec... malheureusement pour moi, il y avait quelques résidus de sperme à l'intérieur, et je peux vous dire que, monsieur Gérard, vous avez l'habitude de vous tâcher avec ce genre d'éléments.
1: Non, pas dire, du tout.
2: T'as pas un truc de grand-mère pour enlever les taches de sperme ?
0: Oui, absolument, voilà, voilà. Ça, c'est une excellente question.
1: Immondation.
2: Non, mais c'est un petit truc comme ça.
1: Non, mais tu te...
0: Ah oui, c'est un petit truc,
1: tu
0: oui.
1: Te calmes.
24: Il y a pas de grand-mère.
2: Tranquille.
1: Eric Aka, on...

0: 94.2. Bon. Très simple.
1: Donc, monsieur Mazur, pour... Monsieur Mazur, pour continuer, pour finir sur la question.
2: Ah bah écoutez, voilà, vous avez demandé un exemple de catastrophe professionnelle, je vous en ai fourni un.
1: D'accord. Poursuite.
0: Alors, un exemple de catastrophe professionnelle, c'est ça ?
1: Avez-vous déjà assisté à une catastrophe professionnelle ? Si oui, laquelle ?
0: Bah écoute, je vais te répondre non, tout simplement.
1: Et tu peux pas préciser
0: Non, je précise pas, j'en ai jamais vécu, Gérard.
1: D'accord. Écoute,
3: c'est pas notre faute si on est au chômage, on travaille pas, donc on risque pas de... Hein, tu vois ?
0: Ouais, c'est clair. Hein,
1: d'accord. Faut-toi bien de ma gueule.
4: Non, mais c'est peut-être ça la catastrophe, justement.
3: Tu vois le genre ?
0: De quoi ?
4: Bah la catastrophe dans le boulot, c'est que vous en avez pas. Ça peut être ça.
0: Bah attends, moi j'ai un taf.
3: Ouais, moi aussi en fait.
1: Bon, ouais,
3: on y a que toi en fait, Gérard, y a que toi.
1: Ouais, bah moi.
3: Non, y a que toi, cherche pas.
1: Bah, je suis là le jeudi, donc c'est déjà pas mal.
0: Bon, non, je suis là le jeudi par mois. Hein.
4: C'est vrai que pour toi,
1: 2 heures
4: c'est
1: par mois, putain, c'est chaud.
0: C'est chaud la vie pour Gérard.
1: Alors la 7e, parce qu'on va se faire une pause, comme ça on va changer un peu l'équipe du standard.
4: Oui, d'accord.
1: Tu envoies la Zecmu.
4: Bah attends, donne-moi un teutri.
3: Putain, mais c'est une émission musicale ou quoi ça ?
1: Non, mais parce qu'il y a
3: 12 codes là déjà.
4: Non, on est à 3. On est dans la moyenne.
3: Non, mais plus les décrochages locaux, ça fait 12, hein.
4: Ah, mais bon, ça, on peut pas gérer, tu vois, c'est.
3: Bon, allez,
4: non, mais après, on met plus de disques, après, on file, hein. Il
3: on
4: reste 8 questions.
3: 3 minutes depuis le début seulement, j'ai.
0: Ouais, c'est clair.
1: Je coupe à moins le quart, hein.
4: Quoi ? À moins le quart, on fait.
3: Mais qu'est-ce qu'il donne ? Tu kiffes, toi ?
2: Oui, monsieur Gérard, pourriez-vous passer les machins Pumpkin, s'il vous plaît ?
1: Ah non, je passe pas, je sais pas, on fait pas de disque à la demande le jeudi soir.
2: D'accord, alors juste une dédicace.
1: Non plus.
2: Ah d'accord.
0: Une 2 heures, c'est des disques à la demande avec Gérard.
2: Parce que j'aime bien les machins Pumpkin.
1: Ouais, ben, vous taisez.
5: Sur internet, j'ai une question de Judge Lyon, là, pour toi, savoir si tu as déjà pleuré en voyant une catastrophe à la télé.
1: Bah non, parce que comment que tu peux pleurer si je veux pas pleurer parce qu'il y a une catastrophe à la télé, hein, non.
4: Moi j'ai vu Bibi un samedi soir, ça m'a fait chialer. Hein,
1: ouais, c'est ça, t'as raison.
4: T'as jamais vu Kramer contre Kramer ?
1: Non.
4: C'est vrai. Ça t'a pas fait chialer, ça ?
1: Non, j'aime pas ces films-là. Donc, pensez-vous que la prise d'otage de Jolo est une catastrophe naturelle ? Et on va s'écouter Louis 1664 avec la danse.
4: Attends, répète, j'ai rien compris.
1: Louis 1664 avec la danse des connards et on se retrouve tout de suite après pour la suite du débat. À tout de suite.
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1: Et donc, le disque, c'était Louis 1664 avec la danse des connards. Et donc, vous pouvez toujours nous appeler au 0803-08-5000. Manu est toujours au standard.
4: Toujours.
1: Anka, tu t'écrases parce que tu fais plus partie de l'équipe du jeudi avec moi quand je relais les débats. Donc, c'est terminé. Donc, même que t'as un contrat avec eux, moi, le jeudi, j'ai pas besoin de toi, c'est tout. Donc, merde, j'ai perdu.
4: Mathieu.
1: Donc sur l'internet en absence de Rigaud malheureusement. Donc on était à 8562.
5: Merci Gégé.
1: On était à 8562 à la pause. Donc on a toujours Monsieur Mazur. Monsieur Mazur.
4: Monsieur Mazur. Il doit pas être loin. Peut-être il faisait un petit pipi.
1: Ah ouais,
4: ça
1: mais
4: arrive. C'est humain. Aussi.
3: Couloir.
4: Humain.
1: Inondation alors.
3: Tout à fait. Toujours là. Bonsoir.
1: J'espère que Manu il t'a calmé.
3: Ah, je suis tout tranquille avec le Scud, tranquille.
1: Poursuite.
4: À la poursuite.
3: Ouais, précise bien moi, s'il te plaît.
1: Je fais ce que je veux, d'accord.
3: Très bien.
1: Donc toujours là et Monsieur Mazur toujours pas.
4: Si, il doit être par là et on a aussi Marcel Carton. Bonsoir.
9: Oui, bonsoir, bonsoir à tous, bonsoir Gérard, bonsoir Fida, bonsoir Manu, bonsoir les auditeurs.
3: Bonsoir Marcel. Salut à toi Marcel.
1: T'appelles d'où ?
9: J'appelle de Pithiviers.
1: Fréquence.
9: 102.
1: Hein ? 102 quoi ?
9: 102.
1: Bah tout à l'heure, on en a eu un de Pithiviers, il nous a pas dit la même.
9: Ça, c'est Pithiviers Est.
1: Ouais. Bon, alors, monsieur Mazur, on l'a toujours pas.
3: Bien, mon pote.
1: Malheureusement.
4: Je le rappelle.
1: Ah, il avait coupé,
4: je sais pas, ouais.
1: Ok, bah, on va.
4: Il voulait les Pumpkins et t'as pas mis ça, peut-être qu'il faisait la gueule.
9: Du rock'n'roll, un petit peu, là.
1: Alors. Donc on va. T'as entendu la question, Marcel, ou pas ?
9: Tout à fait. Bah justement, j'ai demandé à ce qu'on m'appelle justement pour cette question parce que bon, moi j'ai un statut d'ex-otage. Étant donné que je suis parti à Jolo là pour faire un reportage pour mon canard, je suis journaliste.
3: Uh-huh.
9: Et donc je suis allé à Jolo et puis je voudrais dire, enfin porter un témoignage ici devant tous ces auditeurs et pour dire qu'en fait Jolo c'est pas l'enfer qu'on nous a décrit dans les médias, que ce soit dans Paris Match, dans Voici ou d'autres canards.
1: Non mais t'as pas besoin de préciser les marques de canards, s'il te plaît.
9: Très bien, je m'y assieds. Voilà.
1: Si t'as du monde derrière, tu leur dis qu'est-ce que

0: Non, non, j'ai pas de monde derrière, c'est ma radio qui ronronne.
1: Ouais, bah alors tu éteins ta radio complètement.
0: D'accord, je vais faire en direct live, bouge pas.
1: Non, non, mais
0: voilà. Voilà. C'est... Ah non, c'est pas moi.
1: Et maintenant, c'est...
2: Larsen.
0: C'est pas moi.
1: Et le Larsen. Oh,
0: c'est faux, tout ça, c'est pas faux.
2: C'est un coup monté, ça.
0: Voilà, c'est un coup monté. Donc, je te disais que, bon, je suis allé à Jolouge. Bon, il se trouve que j'ai été pris en otage par un concours de circonstances.
1: Bon, j'abrège.
0: Je vais abréger vite fait. Et donc, je voulais dire que, juste pour dire que c'était pas l'enfer qu'on nous a décrit dans les médias. Que moi, je suis sorti avec deux joliennes, Natacha et Rachida, là-bas.
1: Bon, alors, et Marcel.
0: Oui.
1: Au revoir.
0: Non, pas du tout.
1: Au revoir.
0: Non, mais là, c'est sérieux.
1: Au revoir.
2: Hop, la fumée.
1: L'autre, vas-y, je te donne des noms de magazines, après je te donne le nom des nanas, et puis quoi encore. Pousse-suite.
2: Mais je t'ai déjà répondu, moi, Gérard.
1: Non. T'as pas répondu.
2: Ah bah si, tu vas répondre, otage.
1: Eh, tu réponds, je te dis au revoir.
2: Donc, avez-vous déjà vécu une catastrophe, hein?
1: Bon, allez, au revoir.
3: GG.
1: Qui Pousse-suite. Qui on a shooté? Vas-y, encore.
2: Encore!
3: Voilà, ça y est.
1: Bon, l'internet.
3: Ouais, à propos de Jolo, il y a Seigneur qui demande que risquent les coupables d'une catastrophe naturelle.
1: Mais attends, c'est pas sur Jolo, ça.
3: Mais non, mais les gens qui sont à Jolo et qui prennent les gens en otage, qu'est-ce qu'ils risquent?
1: Bah, pour l'instant, comme là.
4: T'es du Nord, Mathieu, t'as un accent, non?
3: Le Nord de Lille.
1: Ah oui. Ouais, d'accord. On te demande si t'es du Nord, non, de Lille. Bon, ok.
3: Du Nord de Lille.
1: Ouais, Manu.
4: Il vient de te poser.
1: Non, mais attends, je prends les auditeurs avant, je répondrai à sa question.
4: Ça, c'est pour t'embrouiller, ça.
3: C'est une tactique, tu le connais pas, c'est un vieux filou. Ouais. On accueille Marie Noire, bonsoir.
5: Oui, bonsoir, c'est Marie Noire. Je viens de jouir sur Jean-Louis.
2: Bonsoir, Marie.
1: Fréquence
5: 118.1.
1: Et après
5: Manu.
3: Après, tu réponds à la question de Mathieu.
1: Il y a plus d'autres.
3: Non, il n'y a plus personne.
6: Monsieur Gérard, je suis de retour.
1: Oui, je sais. Manu m'a fasciné.
6: Pardonnez-moi, j'ai eu une envie pressante d'aller uriner et voilà, c'est fait.
1: D'accord.
6: En tout cas, merci pour Machin Pumpkin. Hein. J'ai beaucoup apprécié.
1: Et Anka, j'ai dit que ça fonctionne. Non, mais tu répares rien, tu sors des studios, c'est tout.
2: Anka,
1: on n'a pas besoin de singes dans les studios.
6: Monsieur Gérard.
1: On n'a pas besoin de singes dans les studios.
6: Monsieur Gérard.
5: Anka Iver.
6: Monsieur Gérard, pourrais-je vous poser une question, s'il vous plaît?
1: Non, mais attendez, parce que là, je vous répondrai. Bon.
3: Gigi, tu te rassembles. Alors, donc, la question de Seigneur, que risquent les coupables d'une catastrophe naturelle?
1: Bah, de toute manière, si c'est sur Jolo, donc ça, ils vont risquer maintenant. C'est à eux de voir. Ça va être au gouvernement de leur côté de savoir comment que ça va se terminer pour eux. Hein. C'est pour ceux qu'on fait ça. Sinon, après, il n'y a plus rien.
3: Non, c'est bon là.
1: Combien qu'on est à peu près là? On est remonté à 9000, 8000?
3: Non, 8900. Ouais, on arrive bientôt aux 9000.
1: Mmh, c'est bon.
4: Fais du bon boulot, mon con.
1: Dégage, toi. Monsieur Mazur, donc vous vouliez.
6: Monsieur Gérard, je voudrais juste vous demander une petite faveur. Écoutez, depuis tout à l'heure, j'entends la voix de cette jeune fille qui s'appelle Anne, je ne sais plus comment.
1: Ouais.
6: Écoutez, je ne puis m'empêcher de me caresser le corps en entendant son organe. Pourriez-vous me la décrire, s'il vous plaît?
1: Ah non, ça vous l'aurez.
4: C'est un débat sur les catastrophes.
1: Vous l'aurez en antenne si vous voulez, elle se décrira.
6: Écoutez, vous n'avez qu'à me la décrire succinctement.
1: Non, mais vous l'aurez en antenne tout à l'heure.
6: Oh, vous êtes vraiment très concupiscent.
1: Alors, pensez-vous que les otages de Jolo est une catastrophe naturelle, monsieur Mazur?
6: Oh, bah, tout à fait. Oui, absolument, oui. Oui, absolument. C'est une catastrophe totale.
1: Mmh.
6: Naturelle, je ne sais pas, mais catastrophe, en tout cas. Parce que quand même, monsieur Gérard, je crois que vous serez de mon avis. Moi, si j'avais été à la place du groupe Abou Sayyaf qui a enlevé le groupe de journalistes, je me serais démerdé au moins pour enlever des journalistes de Canal+, ne serait-ce que pour avoir un abonnement gratuit.
1: Ouais non, mais faut éviter de donner des...
4: Ouais, pas trop de noms, quand même.
1: Faut éviter de donner des noms, quand même.
6: Ah, je vous prie de bien vouloir m'excuser.
1: Bon, Anka, tu sors des studios, s'il te plaît, merci.
6: Pourriez-vous me la décrire, monsieur Gérard?
1: Dehors des studios, t'as pas besoin de... J'aime pas...
4: Anka veut s'asseoir à côté de Gérard.
1: Non, alors, dehors.
3: Anka.
1: Dehors.
3: Franchement, tu fais ce que tu veux, mais tu le fais surtout pas transpirer.
1: Ouais. Dehors.
3: Ah ouais, il pique, hein.
1: Dehors.
2: Ça pue.
1: Dehors.
2: Ça pue.
1: Immondation.
2: Moi, je pense qu'en ce moment, la prise d'otage est quand même bien à la mode. Et c'est vrai que ça s'est un petit peu dénaturé, quoi. Parce maintenant, que, parce qu'il y avait quand même un art de la prise d'otage avant.
5: Ouais,
2: c'est savoir que ça s'est perdu, parce que regarde maintenant, les otages y reviennent. Déjà, ils reviennent, première chose.
1: Ouais. Bah, ça y est,
2: avant, on prenait quand même le temps d'en abattre un ou deux, histoire de faire comprendre aux autres.
1: Ouais, mais là,
2: et ceux qui reviennent, ils n'ont pas été torturés, pas de cicatrices, pas de balafres, rien.
5: Ouais, mais...
2: moi, je dis que tout fout le camp.
1: Non, mais tous les Français donc ont été sains et saufs. Hein.
4: Bah, tous, ils sont tous sauvés. Là.
1: Non, il en reste encore. Hein,
4: ah, non, mais non. Ah non, bah... non, c'est fini.
1: Ah, c'est putain.
4: Au prochain épisode.
2: Qui prouve bien que la prise d'otage a perdu un peu de son parfum.
4: Ouais, puis il faut qu'il tourne le deuxième maintenant.
1: Manu.
3: Oui, on va accueillir Pousséo. Bonsoir.
5: Bonsoir Pousséo.
7: Bonsoir Pousséo. J'ai pas le bras de dire. Bonsoir Pousséo. J'ai un screen, je me prends 12 gammes. Bonsoir Pousséo.
8: Oui, bonsoir madame.
5: Bonsoir.
1: Pousséo.
7: Oui. Oui, bonsoir.
1: Ta fréquence.
7: 104.2.
1: Oh là là, je crois que celui-là, il va pas rester longtemps encore. Bon, allez, hop, on le torpille. Oh,
7: non, j'ai galéré pour les noms.
1: T'as galéré, qu'on va reprendre, qu'on ne veut plus.
3: Ouais, il y a Starsky là qui dit un truc très juste sur les otages de Jolo, comme quoi ils ont au moins l'avantage d'avoir leurs photos de vacances gratos avec une vidéo et tout.
1: Ouais, mais d'accord, mais c'est pas. C'est
2: et
1: quand
2: de la
1: même...
2: beubar, et de la beubar quand même.
1: Ouais, mais ça, gratos,
4: c'est la maxi beubar.
2: Ah, tu reviens avec une belle beubar, hein.
1: Ouais, mais ça, c'est quand même. C'est pas marrant non plus de rester comme ils ont vécu pendant.
2: Sans rasoir.
4: Ça fait bien 15 ans que t'es comme ça, toi.
1: Mort-et-noir.
2: Enfermé dans une cave.
5: Moi je trouve pas franchement que ce soit une catastrophe, parce que moi ce que je crois c'est qu'en fait le truc ça a été tout mis sur pied pour que les mecs ils rentrent chez eux, ils écrivent des bouquins et après ils sont pétés de thunes.
2: C'est vrai.
1: Non,
2: c'est
1: ça.
2: C'est possible. Parce que...
5: Attends, tu les as vus à la télé, ils étaient en bonne santé, rigolés, tout ça, vas-y, que je te pète le. Vas-y.
2: Ouais.
1: Ouais, non, mais ça, attends, si tu dis que c'était un truc monté, c'est faux, parce que c'est pas parce qu'ils vont pas sortir un bouquin, c'était des journalistes. Hein.
8: Monsieur Gérard.
1: Il y a eu, attendez, monsieur Mazur, s'il vous plaît, merci. Il y a eu quand même deux journalistes de France 2, hein, quand même, là-dedans. Hein.
5: Oui, mais ils sont partis là-bas pour écrire un livre.
1: Non, trois.
4: Un demi, il y avait un petit.
5: C'est France 2 qui a payé.
1: Ça je peux te démentir. Il y a eu aucune rançon de payer pour que les Français reviennent en France. Parce que c'est ce que immondation veut dire. Donc moi je reviens sur ce qui
5: veut dire.
1: Il y a eu aucune.
8: Gérard, si vous vous rappelez bien, il y a de cela à peine 2 ans environ, lorsque certaines personnes ont été prises, vous savez, dans une avalanche et se sont retrouvées bloquées sous des mètres et des mètres de neige. Eh bien, ces personnes ont écrit un livre après, et il est de notoriété publique, n'est-ce pas, que ces personnes ont déclenché l'avalanche exprès afin de justement pouvoir écrire ce livre relatant leurs aventures, n'est-ce pas?
3: Ah, c'est très bien ce qu'il a dit là, monsieur Mesure.
2: Et franchement, que les
1: non, mais attendez, parce que là, ça devient le bordel. S'il vous plaît, Monsieur Mazur, taisez-vous, s'il vous plaît. Anka, tu sors avec ton bordel, s'il te plaît, ça pue là-dedans, tu dégages.
3: Ah non, ça sort.
1: Marco, dehors.
4: Mais Marco, pourquoi t'es en caleçon? Il est en calbut, Marco.
1: Dehors. Dehors.
2: T'as la nouille qui dépasse, là, Marco.
1: Dehors.
9: Il cherche son jean.
1: Dehors.
10: Bah, venez, mon jean.
1: T'en as rien à foutre, dehors. Dehors.
3: Ils vont au cul.
1: Allez, hop, dehors. Mais c'est elle là.
4: Ah mais pourquoi t'as mis ton parfum, Gérard? C'est quoi? Ah ça c'est non, ça brise ça, tout, ça
1: non ouais, ça c'est zoomé oh, pour
4: ça
1: homme.
4: Brise le mythe ça.
1: Putain, mais elle est complètement tarée celle-là. Hein.
11: Ah, ça a cassé l'ambiance, ça sent bon.
3: GG,
1: putain, ça pue ce merde.
4: Bah non, mais tu te sens les pieds aussi là.
1: Attends, ta gueule quoi. Et puis derrière, fais gaffe parce que tout à l'heure ça va choper pour ta gueule aussi.
4: Ok.
1: Eh, je préviens que si je termine pas à 10 000 sur l'internet,
4: Mathieu, à toi
1: le,
4: de pomper, 3, hein.
1: Le 3, il y aura pas de débat sur, il y aura pas de prochain débat. D'accord. Je veux 10 000 connectés sur l'internet.
3: Attends,
1: okay.
3: On a 9002 là, c'est bon. Ça monte.
11: Il y aura un débat, mais sans
1: eux. Ouais, sans les deux autres non plus.
4: Faut ouvrir un peu là.
1: Oh putain,
4: faut ouvrir parce qu'elle va crever.
1: Non, mais c'est l'autre, je pense qu'elle a été foutre ça ici, elle. Donc, on en était. Ouais, Mathieu.
3: Ouais, il y a Judge qui disait comme quoi les journalistes de France 2 auraient trouvé la force à Vadar de fuir Jolo, soi-disant parce que Gégé, tu devais aller là-bas. Alors c'est une grosse révélation, c'est un scoop, pour aller soutenir le moral des otages. C'est vrai ou...
1: Non, pas du tout.
3: Ah bon.
4: Non mais c'était un faux...
3: Un faux Gégé.
4: Non, pas un faux Gégé, un faux comment il... Un merde, j'ai perdu le mot là.
9: Otage.
4: Un faux otage, oui, voilà, un faux otage.
1: Manu, il y a d'autres.
9: Oui, il y a Jean-Maxime. Jean-Maxime, bonsoir.
12: Oui, bonsoir Manu, bonsoir Philou, bonsoir. J'ai oublié ton
4: Mathieu.
12: Nom. Mathieu. Bonsoir Mathieu, bonsoir tout le monde.
4: Bonsoir.
13: Oui, bonsoir.
14: Bonsoir.
13: Bonsoir
12: Maxime. Bonsoir.
1: T'appelles d'où?
12: J'appelle de Morlaix.
1: Fréquence, s'il te plaît.
12: Enfin, 15.7.
14: Oh, j'allais dire. Drôle.
4: Ah, excuse-moi, Kudan.
1: Attends 5 minutes. Attendez 5 minutes.
4: Ah, qu'est-ce qui se passe?
9: Qu'est-ce qui se passe encore?
4: Gérard?
3: Non, c'est parce que ça sent le parfum.
4: Ah, Gérard, ferme les portes.
9: T'es pas habitué, Gégé.
4: Il a peur.
12: Il s'étouffe, là.
9: Ah, j'ai le nez qui pique, j'ai les yeux qui pleurent.
12: Il a mis son brut de merde, là.
9: Putain, moi,
1: donc,
9: je vais payer double, hein, JB.
1: Alors,
9: si
1: Jean-Maxime, Marie, tu veux répondre, Jean-Maxime, avant qu'on passe à l'autre question, non?
12: Oui, et si tu pouvais juste me répéter la question.
1: Donc, pensez-vous que la prise d'otage de Jolo est une catastrophe naturelle?
12: Non, je pense pas qu'on puisse élargir ça au domaine du naturel. Mmh. Je pense que c'est une catastrophe tout court, Gérard.
1: D'accord.
12: Par contre, j'étais d'accord avec un auditeur qui disait que en fait la tragédie n'était pas si importante que ça.
1: Inondation alors.
12: Voilà, peut-être.
13: C'est possible.
12: Et parce que moi j'ai un...
1: Non, est dehors là. Oh.
12: Allô.
1: Non, attends, 5 minutes Jean-Maxime. Oh, là, non, hey. Gaël dehors, tu de... Allez hop, moi je vois pas de bordel le jeudi soir dans mes débats.
12: C'est des animaux ces gens-là.
9: Bon, Gérard, moi ça m'intéressait vachement et je pensais qu'on était bien partis, tu vois.
1: Ouais, mais il faudrait peut-être que ça...
15: Oh, c'est bon là.
9: Oh là là. Hey,
1: mais ça y est là.
9: Allez, dehors là.
1: Oh. Allez hop.
9: Dehors les Romano,
14: dehors.
9: Merde.
14: C'est pas fait avec de l'avion.
1: Tout le monde dehors là.
9: Dehors les Romano, on y va.
1: Oh là.
9: C'est bon, c'est carré.
1: Bon, donc... Jean-Maxime.
12: Oui, donc pour te donner des précisions un petit peu sur Jolo, parce que j'ai un copain qui est allé à Jolo pour pour vendre des substances illicites. Hein.
1: Ouais. Mm-hmm. Fond, non mais tu voulais répondre.
12: Bref.
1: Jean-Maxime.
12: Oui.
1: Tu voulais répondre là sur ce que sur inondation.
12: Oui, je voulais en fait apporter des précisions sur le débat.
13: Des savonnettes. Mm-hmm. Ouais.
12: On dit bon qu'ils ont souffert. Bah, il faut savoir quand même que moi j'ai un ami qui est allé à Jolo pour vendre. Je peux le dire ou pas, de la drogue douce.
1: Non. Maintenant que tu l'as dit, t'aurais mieux fait de te calmer.
12: Bon, alors je le dis pas.
1: Ainsi, maintenant tu l'as dit, t'aurais pas dû.
12: Tant pis. Donc il a le Jolo pour faire ce qu'il avait à faire.
1: Mm-hmm.
12: Et donc là, il est sorti avec deux otages. Parce qu'il faut savoir que les otages ont quand même de la liberté. Hein. Et il les a amenés, il m'a dit, à une boîte, le fucking Blue Boy, à Jolo, tout ça.
1: Non, pas là où ils étaient, malheureusement.
12: Il y a des boîtes, hein,
1: Oui. Je vais dire une chose, que quand même, ils ont. Les Français ont dit qu'ils avaient été maltraités, c'est
12: pas
1: vrai.
12: Pas du tout.
1: Si.
12: Non, tu vois les terroristes et les otages en train de danser la Macarena.
1: Non,
13: c'est
1: vrai. Jean-Maxime, là, moi, je peux te dire une chose, que là, t'es en train de répondre à côté de la plaque. Non, c'est faux. Je vais dire une chose, que là, t'es en train de déconner. Et inondation, quand je dis que.
4: J'ai coupé.
1: C'était qui?
4: Je sais pas.
9: Ah non, c'est bon.
1: Jean-Maxime.
12: Oui.
1: Donc il est là. Marie Noire.
14: Oui.
4: Marie Noire.
1: Inondation.
13: Toujours là, bien sûr, fidèle au poste.
1: Monsieur Mazur.
16: Je vous écoute.
13: On est tous là, c'est parti.
4: Je sais pas, il y a un problème. Justement, au sujet de mecs de Jolo, on disait tout à l'heure que c'était peut-être bidon, parce que tu sais, quand il a été libéré là, le journaliste de France 2, il est arrivé à l'aéroport, il y avait déjà des journalistes et tout qui l'attendaient, il a parlé. Ouais.
13: Il paraît que c'était une fausse barbe qu'il avait en plus.
14: Ouais. C'est une fausse barbe.
1: Non, mais tu me laisses répondre.
14: Le mec, il était à l'hôtel.
1: Oh, mais allez, Marie Noire.
14: Mais c'est vrai en plus.
1: Attends, tu me laisses répondre à la question. Puis là où je te dis au revoir, toi.
13: C'est Galasunda, quand
1: même. Alors au revoir. Hop. Terminé.
9: Qui?
1: Marie-Noire. Hop. Comme ça, celle-là va pas se permettre de.
9: Okay.
1: Donc tu disais que pour le journaliste de France 2 là, qui était libéré avec les deux Français là.
4: Ouais.
1: Donc c'est la journaliste, pas les deux journalistes, parce que les deux journalistes, c'est eux qui ont pris la fuite carrément. Hein.
4: Ah bon?
1: Donc c'est la journaliste, la femme.
4: Non mais je veux dire, il y a un mec là, le mec dont tout le monde parlait quand il est revenu de Jolo là, le français, quand il est arrivé, il est descendu de l'avion, il y avait déjà 20 000 journalistes qui étaient là, il l'interviewait, il parlait, il était là, oui ça va, donc ça s'est bien passé.
13: Ouais, et attends, ouais. En plus Gégé, attends si je peux me permettre.
14: Gérard, c'est Anka, en fait j'ai pris le numéro secret pour pouvoir passer directement au standard, tu me manques.
16: te fais pas chier.
8: Ah, mademoiselle Anka, pourriez-vous vous décrire, s'il vous plaît, c'est monsieur Mazur.
17: Monsieur Mazur, c'est entre Gérard et moi, je voudrais vraiment revenir dans le studio.
8: Ah, monsieur Gérard, il faut accepter cette personne.
1: Tu raccroches, j'ai plus besoin de toi.
8: Monsieur Gérard, pour une fois qu'une femme veut de vous.
1: Non, moi, c'est terminé. Monsieur Mazur. Monsieur Mazur.
8: Mais peut-être allez-vous pouvoir lui toucher les tétés, monsieur Gérard, allez savoir.
16: Ça changera ton bout d'invité.
1: Bon, monsieur Mazur, ça commence à suffire.
17: Bon, Gérard.
1: Merde à toi.
12: Mais t'as déjà vu.
17: Oh, Gérard.
8: Touchez-lui les tétés, monsieur Gérard.
1: T'as déjà vu. Putain, le débat. Ta gueule.
12: Elle a deux tétons collés au torse.
1: Ta gueule, toi, Marco. Voilà.
16: Oh, c'est chaud.
1: Mathieu, ouais.
3: Ouais, pour fêter les 10 026 connexions, on a passé la barre des 10 000, grand moment.
1: Oh,
4: oh, oh, oh, putain, on y attendait, on l'attendait.
3: Pas, hein, toi, j'ai pas n'importe qui sur le net.
1: Zoomeo. Qui c'est alors?
3: J'ai le maire de Morlaix, Laurent Houtan, il s'appelle, et il aimerait que tu fasses parler un peu plus Jean-Maxime.
1: Bah, Jean-Maxime, il a répondu à la question normale, hein, donc
4: j'attends toujours ma réponse, moi, mais bon.
1: Bon,
4: c'est pas
1: ouais,
4: grave,
1: mais de toute manière, quand ils ont été libérés, de toute manière, il y avait c'est vrai qu'il y avait tous les journalistes là-bas, et donc, pourquoi? Bah, hein, parce qu'ils ont, c'était les Français, donc c'est tout. Parce que l'Allemande, là, qui a été libérée en premier, parce qu'elle était pas bien, il y a là-bas, en Allemagne, on sait pas s'il y a eu des journalistes ou pas qui l'attendaient. Donc c'est
4: tu sais qu'il paraît qu'elle a
1: pris la France alors.
4: Il paraît qu'elle a pris le Concorde pour rentrer.
1: Mais non, mais attends, fallait voir comment qu'ils ont été traités. Il y en a qui disent qu'ils étaient bien traités alors que c'est faux parce qu'on a vu comment qu'ils étaient traités.
4: Ils étaient traités de tous les noms, va-nu-pied.
16: Manouche.
1: Bon, on s'éternise plus là-dessus,
3: c'est moi.
1: Alors personnellement, pouvez-vous.
4: C'est la combien celle-là?
1: La 8e.
4: D'accord. Il y en a 15.
1: Je crois qu'on va pas aller 15.
4: Ouais, bah non, on va faire une sélection après.
1: Personnellement, pour vous, est-ce qu'il y a assez de catastrophes? On va demander à Jean-Maxime.
12: Non, oui, il y en a assez. Il vous faut du bonheur dans ce monde.
1: Ouais, bah ça.
12: Viens vous porter un message de paix.
1: D'accord. Voilà. Inondation.
16: Moi, franchement, pour moi, ça le fait, ouais. Franchement, c'est tranquille, ça me suffit. Franchement, moi, je m'en contente, hein, c'est pisse, quoi.
12: Ça le fait.
1: Bon, alors, inondation.
16: Il y en a pour tout le monde, non, mais il y en a pour tous les goûts. Un petit coup de tremblement de terre, un petit coup d'inondation,
12: voilà,
16: un petit coup d'avion.
12: Clip, c'est parti.
16: Tout le monde trouve son compte, hein.
1: Ouais, ben, inondation, au revoir.
16: Mais qu'est-ce que j'ai dit?
1: Allez, hop, au revoir. Au revoir.
3: Bon, ok, c'est bon.
1: Et monsieur, ouais, Manu, on a d'autres auditeurs.
3: Ah non, pas pour l'instant, excuse-moi.
1: Ouais, faut faire vite, là, hein.
3: Oui,
1: question hier. Monsieur Mazur, attends, Mathieu.
8: Oui.
1: Bon, pour vous.
8: Bah écoutez, oui, moi je dirais qu'il y en a assez, il y en a au moins une par mois, donc ça me semble amplement suffisant, n'est-ce pas?
1: Ouais, mais il faut dire que là, en catastrophe, on était quand même gâtés, entre le Concorde, le Kursk, qu'est-ce qu'on a eu?
4: La tempête.
1: La tempête, oui. Les carpérés qu'on a oublié de préciser.
8: Personnellement, la mer est tombée d'une chaise aussi, c'était...
1: Monsieur Mazur, si vous voulez terminer le débat, je vous ai dit... De vous calmer.
8: Ah ben je suis tout à fait calme, je participe au débat, vous me posez une question, j'y réponds, monsieur Gérard.
1: Non, parce que là, ça commence à suffire aussi, hein, parce que c'est moi qui ai demandé à ce que vous reveniez.
8: Reveniez, oui. Hein,
1: que vous reveniez sur faire les débats, mais sous des conditions, d'accord?
8: Ah ben, je les respecte entièrement, vous avez pu remarquer, je me tiens très bien.
12: N'oublie pas de l'Erika aussi, hein, qui a saccagé nos plages bretonnes.
1: On va en discuter de
12: tout
1: ça.
12: On y tient. Ouais, à Manu. Dominir.
3: Oui, on va accueillir en pleine poussette. Bonsoir.
1: Pleine poussette.
18: Bonsoir. Bonsoir Gérard. Bonsoir tous les auditeurs et tout le monde.
8: Bonsoir madame pleine poussette.
18: J'appelle de Bretagne.
1: La fréquence
18: 101.1.
1: Merci pour le
18: Larsen.
1: Et pleine poussette.
18: C'est pas moi qui ai fait de l'arsène.
1: Ouais, ben, calmos, hein, les
18: larsènes. Calmos, je vais te foutre mon gaine, tu vas voir.
1: Alors, au revoir. Allez, pleine poussette.
18: Non, mais je plaisantais.
1: Terminé. Voilà, comme ça, le larsène, il sera encore meilleur.
3: Ça tombe bien, parce qu'on accueille Érection Vulvanique. Bonsoir.
19: Oui, bonsoir.
1: Érection.
19: Érection Vulvanique, oui.
1: Ouais, t'appelles d'où?
19: J'appelle de Corbier-les-Gonades, dans l'Ain.
1: Fréquence
19: 101.1.
1: Bah, y en a un qui vient de 101.1 aussi, que je viens de virer tout de suite.
19: Ouais, c'est bizarre.
1: Oh!
3: Gérard, il a des sapes, il lui envoie son soutif.
4: Oh putain, il y a Marco qui vient de retirer le soutif d'Anka.
1: Oh là là, c'est dégueulasse. Bon, ouais, ça commence à bien faire ce bordel. Hey, allez.
0: Quoi après?
1: Non, non, vous allez réfléchir à la question. Manu.
4: Oh, je suis pas prêt là.
1: Un disque, un disque.
4: Oh, je suis pas prêt là.
1: Non, non, mais je m'en fous, tu mets un disque comme ça. Allez hop.
4: Hey, Manu. Mais Marco, tu reprends le soutif d'Anka là.
1: Hop, tu m'envoies un disque comme ça au hasard.
4: C'est quoi ça?
1: Non,
4: c'est
3: 9980 là.
4: Ah ouais, merde.
3: Faut s'accrocher.
4: Ah là là.
1: Faire une bonne. Non, non, alors la question.
4: Oh là là, c'est pénible ça.
1: Voilà, oh, Larsen là, on va arrêter là pour l'instant, ça va, ils vont se calmer un peu les esprits là, les deux trablots là. Donc on va pas faire celle-là, on va modifier, on va descendre parce qu'il reste plus que 10 minutes d'antenne. Avez-vous suivi à la télé la catastrophe du Titanic? Et qu'en pensez-vous? Et on se retrouve tout de suite après.
20: On va au cul.
1: Avec le Concorde discothèque avec
4: bien à l'hôtel. Je suis pas prêt. Fais un sondage rapidement. Alors.
3: Ouais, un petit sondage. Vas-y, GG. Moi, ça m'intéresse. Je me dépêche, sinon, ça.
1: Alors, sondage, ça va être le dernier. Non, il nous en reste en. Ouais,
3: vas-y, GG.
1: Quelle catastrophe vous a le plus marqué?
20: On va au cul.
1: 66% de. 66% ne peuvent pas répondre car ils étaient à l'hôtel. 45% des gens qui disent que c'est la boue de mon cul en 85, n'importe quoi. 55% des gens pensent que c'est la prise de la Bastille, si on veut, et 98% pensent que c'est la fin d'Ayrton Senna sur le verglas. C'est complètement
4: c'est débile.
1: Et donc, merci pour mon micro.
4: Ah, c'est pas moi.
3: Non, mais je sais pas.
1: Tu l'as, merci.
4: Non, c'est pas moi, c'est bon.
1: Donc, on va s'écouter le Concorde discothèque avec Viens à l'hôtel. On va foutre le feu et on se retrouve tout de suite après pour la suite et la fin du débat sur les catastrophes. Et je veux 10 000 personnes sur l'internet. À tout de suite.
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1: Et voilà, on venait d'écouter le Concorde discothèque avec Viens à l'hôtel. On va foutre le feu et je viens d'avoir le bilan du site internet.
4: On est
1: à l'heure actuelle à 10 846 connectés.
4: C'est gagné. Voilà.
1: Alors pour ça, on va récupérer pour terminer le débat avant la réunion qui va se produire dans les studios tout à l'heure. Érection vulcanique.
23: Vulcanique, oui, rebonsoir.
1: Rebonsoir. Oh là, qui c'est qu'un. Voilà. Le Larsen, s'il vous plaît, merci. Érection.
23: Oui.
1: C'est toi qui fais du Larsen comme ça.
23: J'ai pas de radio.
1: Oh là, c'est Jean-Maxime.
24: Oui, bonsoir.
1: Rebonsoir, Monsieur Mazur pour finir.
24: Oui, toujours là.
1: Non, j'avais oublié Vaison le Romain. T'appelles d'où, s'il te plaît?
25: Oui, bonsoir. C'est Vaison le Romain. J'appelle de Vaison la Romaine, 112.2. Bonsoir à tous.
1: Alors la question, donc je la répète pas, vous avez tous entendu.
23: Est-ce que non. Vous pourrez la répéter s'il te plaît?
1: Érection, tu l'as entendu avant.
24: On a kiffé sur Madonna.
1: Avez-vous suivi?
26: Getting to the groove. Regarde ta montre.
1: Calme, maman. Vaison et Jean-Maxime, vous vous calmez ou je vous dis au revoir tous les deux?
24: Je pourrais faire des galas.
1: Bon alors, Vaison, au revoir.
25: Non, attention, c'est pas la même boîte.
26: Ça peut te faire reculer.
1: Bon alors, Jean-Maxime, hop.
24: Oui, alors la question, c'était...
1: Non, la question, c'est au revoir. Voilà, comme ça va plus vite la question pour toi. Alors, je répète la question. Avez-vous suivi à la télé la catastrophe du Titanic? Et quand pensez-vous... Érection vulvanique. Allô?
23: Oui.
1: Oh là là.
3: Bah, dépêche-toi, Gigi, parce que là, t'es carrément chiant, on est tombé à 9008.
1: Eh, hey, tu réponds ou pas?
23: Quand j'ai vu la télé, il n'y a pas longtemps, en fait.
1: Bon, non,
23: c'est pas ça?
1: Oh là là, putain.
4: T'as vu quel reportage, celui avec Céline Dion?
23: Ouais.
1: D'accord. Vaison le Romain.
25: Moi, je ne l'ai pas vu à la télé, je l'ai vu au Cinoche.
1: Parce n'importe que quoi.
25: Quoi, je l'ai vu au cinéma.
1: Bon alors, tu es...
25: Bah quoi, je réponds à ta question, tu me demandes si je l'ai vu à la télé, je te dis non, je l'ai vu au cinéma.
1: D'accord, Monsieur Mazur pour
25: c'est
1: finir.
25: Carré, non, ouais. Merde.
24: Monsieur Gérard, ouais,
1: attendez, Monsieur Mazur. Eh, hey, Vaison le Romain.
25: Quoi?
1: T'as dit j'étais taré?
25: Non, je dis c'est carré.
1: Non, t'as dit taré, au revoir.
23: Non,
1: au revoir.
4: Je crois qu'il a dit c'est carré, il a dit c'est carré.
1: Non, taré, hop, au revoir, bonne nuit. Voilà, ma géographie, je la connais mieux que toi.
3: GG, on accueille, pour répondre à cette sublime question, on accueille Vieuxgen, bonsoir.
27: Salut Gérard, salut tout le monde.
1: Bonsoir. T'appelles d'où, Vieuxgen?
26: Bonsoir, monsieur Vieuxgen.
27: J'appelle...
1: T'appelles d'où?
27: De Toulouse.
1: Fréquence.
27: 102.8.
1: Oh là là là, putain, mais vous allez vous réveiller dans les 4 dernières minutes là où
27: je... Ouais, pas de problème, je suis chaud.
1: Ah, ouais, bah j'espère. Monsieur Mazur.
2: Oui, vous vouliez dire, pour le Titanic, vous vouliez dire, est-ce qu'on a suivi la catastrophe en direct?
1: Oui. Avez-vous suivi à la télé la catastrophe du Titanic? Oui,
2: mais en direct, voulez-vous dire?
1: Bah oui.
2: Ah bah écoutez, ça me paraît un peu difficile. En 1912, la télévision n'existait pas, monsieur Gérard.
1: Quelle année?
2: En 1912.
1: Ouais, mais quel mois et quelle date?
2: À quel mois et quelle date? Oh, je ne sais plus, je crois que c'était entre novembre et mars.
1: Non.
2: Je pense.
1: Oui. C'est la date précise, c'est le 14 avril 1912.
2: Ah, je ne savais pas que c'était la date d'anniversaire de monsieur Caprio. Bon.
1: Alors, ouais, bah, écoutez, moi non plus. Vieux Gain.
27: Alors pas du tout, hein. J'ai pas pu suivre.
1: Mm-hmm.
27: Parce que je n'étais pas né déjà.
4: Là, tu l'as vu, Gérard?
1: J'étais pas né non plus, malheureusement.
27: Donc voilà ta question et.
1: Bah ouais, mais je te dis la date. Donc pour la dernière question, on a un autre auditeur pour
9: finir. Oui, on a un dernier auditeur, on a Pompéi Moildard. Bonsoir.
5: Oui, bonsoir.
1: Quoi?
9: Pompéi Moildard.
5: Bonsoir, c'est Pompéi Moildard. Bonsoir.
4: Les gars, il est plein de suie.
2: Oui, bonsoir monsieur Dard.
5: Bonsoir tout le monde. Bonsoir GG.
1: T'appelles d'où?
5: J'appelle de Bombourlet. Bonsoir.
6: Mais je vais bien.
1: Fréquence.
5: C'est 117.5. C'est dans la Drôme maritime.
1: D'accord. Bonsoir. Donc dernière question avant qu'on aille un bilan internet. Fais le bilan. Non,
3: c'est bon.
1: Non, mais donne un peu de chiffres.
3: Ah non,
4: vas-y, donne des chiffres, putain.
6: Allez, donne des chiffres.
3: Allez, on est au-dessus de 10 000 là, mais là faut pousser.
4: T'as
3: là.
4: Les intermédiaires.
1: 10 000 combien?
3: On est à 10 009 là. On va peut-être passer aux 11 000.
5: Oh.
1: 10 900.
5: Chaud.
1: Alors, dernière question. Y a-t-il plus de catastrophes en hiver ou en été? On demande à Erection Vulvanique.
6: Eh bien, ça dépend où tu es.
1: Mmh.
6: Par exemple, pendant la saison de la mousson.
1: De?
6: De la mousson.
5: De la mousse. Quand t'as de la mousse.
6: Et quand t'as mousse, quoi, tu vois.
1: Ouais.
6: Voilà.
1: Mmh.
6: Par exemple, en été, quand c'est la saison de la mousson, il y a des tornades.
1: Mmh.
6: Néanmoins, en hiver... En même temps, parce que c'est l'hiver de l'autre côté du globe, tu vois ce que je veux dire?
1: Oui.
5: Aux Antipodes.
6: Bah, il n'y a pas de mousson, donc il n'y a pas de catastrophe.
1: D'accord. Pompéi Moildard, je sais pas quoi.
5: Moildard, c'est vrai qu'aux Antipodes, ça se comporte pas de la même manière. Moi, je dirais que l'hiver est quand même un peu plus dangereux.
1: Mmh.
5: Parce que t'as les mêmes catastrophes qu'en été et en plus t'as le verglas.
27: Oh putain,
1: non. Je vais te dire une chose, je répondrai tout à l'heure. Biosgen.
27: Bah bien sûr, c'était clair, c'est en hiver. Bah, ouais. Il y a des plaques de verglas, c'est dangereux.
1: D'accord.
27: Et on peut glisser et se faire une vieille beuge après.
1: D'accord, alors Biosgen, tu feras pas la conclusion. Au revoir. Et monsieur Mazur, pour terminer.
2: Eh bien, moi, je dirais que ça n'est ni l'été ni l'hiver, n'est-ce pas? Mais c'est à l'arrivée du printemps, à la fonte des neiges, qui entraîne de nombreuses catastrophes naturelles, notamment les avalanches, puisque la glace est molle, elle fond et elle tombe sur des gens qui n'ont rien demandé.
6: Exact.
1: Ben, disons, il y en a quand même aussi autant en hiver. Hein.
2: Ah, tout à fait. Mais
1: parce qu'en hiver, attendez,
2: oui.
1: Ouais, vous voulez rajouter quelque chose?
2: Cependant, notez juste qu'en hiver, elle est beaucoup moins molle.
1: Ouais, mais il y a quand même pas mal de catastrophes en hiver avec les avalanches aussi.
2: Oui,
1: hein.
2: Mais moins molle.
1: Ouais, mais c'est quand même, il y a quand même aussi plus de morts en hiver qu'en été.
2: Ah, bon, tout à fait.
1: C'est vrai. C'est vrai. Non, mais ça, ouais, d'accord. Il y a moins en été.
2: L'été est plus propice à des avalanches de pelouse, hein, à
1: ouais,
2: la
1: non,
2: montagne.
1: Ouais, non, mais d'accord. Je suis bien d'accord, monsieur Mazur. Mais ce qu'il faut dire, c'est que là, quand même, cet été.
5: Il a trop fumé de pelouse.
1: Pompéi Moildard, tu te tais, s'il te plaît, quand je parle. Merci. Ça me prend des vacances. Faut bien préciser que cet été, il y a quand même eu des catastrophes sur les routes qu'on aurait pu encore éviter, hein.
6: Lesquels?
1: Avec les cars, là, celui qui est passé là sous un pont et qui a été renversé après.
6: C'est pas une Merco?
1: Comment?
6: Non, je croyais.
1: Non, mais tu peux préciser?
6: Non, vas-y.
5: Merco.
1: La Merco, je pense que ça veut.
5: Merco.
1: Non, mais il y en a quand même eu deux quand même assez graves, hein, encore cette année. J'espère que ça va quand même cesser les accidents de cars. Hein.
5: Bah, faut arrêter les cars, ouais.
2: Non, les voitures, ça peut continuer.
1: Ouais, mais il y en a quand même eu moins cette année. Hein.
2: Oui, bien sûr.
24: Non, le mieux, effectivement, c'est que les accidents de car s'arrêtent, mais que les accidents de voiture continuent.
1: Non, mais ce qu'il y a, c'est que cette année, on a quand même eu, je sais pas combien exactement qu'il y a eu de tués sur les routes par rapport à l'année dernière. Je crois qu'il y en a eu un peu moins que...
7: Mais comment...
10: c'est parce qu'il y a des gens qui ont fait des cures, c'est pour ça
24: qu'il y a eu. Donc, félicitons les tués, n'est-ce pas, monsieur Gérard?
1: Non, monsieur Bazur. Qui c'est qui voulait dire un
25: comment
1: truc?
25: Comment ça c'est qu'il y a des morts? Tu conduis pas, quoi, en fait. C'est ça que
1: Mais ce qu'il y a, ce qui s'est passé dans les deux accidents de car, d'après ce qui a été dit.
25: Tu conduis pas, ça peut pas être toi.
1: Non, mais, là, je suis vite, d'accord. Mais ce qu'il faut dire, c'est que d'après les boîtes noires,
10: les rumeurs,
1: les boîtes noires des cars, d'après les boîtes noires, c'est-à-dire les mouchards, donc apparemment les mouchards. Mm-hmm. J'ai pas dit les mouchoirs. C'est les oreilles, c'est les comme le cul, ça se lave.
10: Les rapporteurs, les.
1: Donc ce qu'il y a, c'est que apparemment, donc les chauffeurs n'ont pas respecté les temps de conduite qu'il y avait.
25: Mais on en revient toujours au même problème.
1: Hein. Mais ça c'est.
23: On va pas refaire le débat sur les routiers.
25: Voilà.
1: Non mais ça c'était pour préciser quand même sur les catastrophes. Quand même, il y a eu quand même des catastrophes aussi.
25: Bon, en routier.
1: Sur les cas en car, d'accord. Ouais. Comme en carpe sur les carperies et tout.
23: Oula,
1: ça.
23: On parle pas de ça.
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1: Hey, tu fermes ta grande gueule et tu sors des studios. Non mais complètement taré le Marco, mais c'est pas grave, il vient de se faire trancher par sa copine. Il a fait une teupie.
10: Elle y a fait une teupie.
1: Bon, dernier sondage et puis après on va faire la conclusion. Ça, ouais. Alors d'après vous, qu'est-ce qui provoque les catastrophes? 51% des gens qu'il y a toujours un moustachu dans les coupables, ça c'est faux. 37% des gens disent que la plupart des catastrophes c'est faux comme Roosevelt. Et 21% des gens estiment que ma question sur la sueur, c'est complètement du bidon, les sondages. Alors, conclusion. Bidon.
10: Tiens, pour la conclusion, on a Boom Blaster. Hein,
1: ah non, non, mais...
24: Bonsoir,
1: il veut conclure,
24: bonsoir.
1: Boom. Salut, Boom.
24: Ça va bien? Oui, bonsoir, monsieur Boom.
13: Bonsoir, monsieur Mazur, comment ça va?
1: Alors, conclusion, t'appelles d'où, Boom, avant la conclusion? Dépêche-toi de me donner la fréquence.
24: Ivry.
1: 101.9, merci de m'aider. Donc conclusion de l'IRC avec le chiffre exact.
14: On arrive à 12 004.
10: Non, wow. 12 000 quoi?
1: 12 400 connectés.
24: Bravo.
14: 12 003.
24: Ça a battu encore de blaireau.
1: Bah, c'est bien. Alors, érection vulvanique, conclusion de ce débat.
23: Oui, c'était un débat, ma foi, de merde. Mmh. Et je vais dire que la catastrophe ce soir, c'était ton débat, c'était pas tout ce dont on a parlé.
1: D'accord, et bien si t'es pas contente, le prochain coup tu restes chez toi. Bonne nuit. Ben moi je te chie au cul, ma pétasse. Voilà. Boum.
13: Ouais, bon, c'était un débat. Je pense qu'on n'est pas trop sorti des limites. Hein. On a été tout ce qui est plus.
14: Correct.
13: Poli, ok, correct.
14: Correct.
13: Correct, pardon.
1: Correct.
13: Et c'était pour savoir si tu pouvais rechanter la chanson que t'as chantée au Caracoquel. Hein.
1: Non. Pas de c'est chanson. Possible, non, non.
13: Pour finir sur une note de bonne humeur.
1: Non, terminé.
13: Là, on a parlé des catastrophes. Je pense qu'on a blasé des gens quand même. Hein.
1: Non, mais c'est terminé. Voilà, terminé. Bonne nuit à toi.
13: Ok,
1: boom.
13: C'est super.
1: Pompe-moi le dard.
10: Ouais. Pas maintenant.
25: Pompéi, Moldar. C'est vrai qu'on s'est bien tenu, franchement. Hein.
1: Ouais, ben, à moitié.
25: Ça aurait pu être pire.
1: Ouais.
25: Il reste que le débat a quand même été moyen à ton niveau.
1: Ouais, ben, ça...
25: T'avais pas beaucoup préparé, hein, GG.
1: Non, presque
25: t'avais
1: pas.
25: T'avais pas beaucoup de dates, t'avais pas beaucoup d'événements, t'avais pas grand chose à citer, quoi.
1: Non, à peine, presque
25: t'as
1: pas.
25: T'as oublié plein de trucs, t'as pas parlé, je sais pas moi, des coulées de bouse, des trucs comme ça.
1: Faudrait peut-être écouter la radio quand on a parlé des tempêtes et tout ça, on n'a pas parlé des coulées de boue, espèce d'andouille.
25: Non.
1: Alors va te faire pomper le dard ailleurs.
10: Non, mais il voulait parler des coulées de boue de ton slip.
1: Allez hop, au revoir, bonne nuit.
25: Bonsoir,
1: et monsieur Mazur, conclusion.
24: Bien écoutez, moi j'ai
1: monsieur
24: trouvé
1: Mazur.
24: Ça franchement
1: monsieur
24: cadant.
1: Mazur.
24: Oui.
1: Normalement, j'avais dit que je vous gardais qu'une heure pour le débat et je vous ai gardé jusqu'à la fin.
24: Ah.
1: Donc conclusion.
10: Ah, mais j'ai arrivé à une heure, donc tu l'as gardé une heure. Hein.
1: Conclusion.
24: Oui, alors justement, j'étais en train de vous dire que j'ai trouvé ça tout à fait passionnant, notamment la partie sur Jolo, que j'ai trouvé très instructive.
1: Mmh.
24: Toute cette histoire de prise d'otage liée aux catastrophes naturelles, j'ai trouvé ça vraiment très très bien documenté. Permettez-moi de vous féliciter.
1: Mmh.
24: Cependant, un petit bémol. Nous avons parlé à l'instant de coulée de boue. C'est vrai qu'on n'en a pas entendu parler beaucoup lors de ce débat, et encore moins de coulée de bronze.
1: Ouais, ben ça, les coulées de bronze, ça se fait pas dans un débat. Voilà, monsieur Mazur, ben, j'espère vous retrouver le 3 novembre. Monsieur Mazur.
24: Oui, pardon, le 3 novembre, oui.
1: Ah bon?
24: Attendez, j'étais en train de consulter mon agenda.
1: Ouais, non, mais moi, j'ai pas besoin de consulter mes agendas, c'est le 3 novembre.
7: Non, ça c'est clair, t'es pas booké, toi. Hein
24: voilà, oui, c'est bon, je serai là.
1: Ouais, alors, bonne soirée, bonne bourre et bon week-end à vous. Donc, conclusion de l'IRC.
3: Bon, on a Yankee qui nous a dit comme quoi bah, c'était un débat à chier, comme d'habitude, mais là, aujourd'hui, c'était pas un débat sur les catastrophes, c'était un désastre.
1: D'accord, ben, pour lui aussi, donc, après.
3: Bah sinon on est à 12 000.
1: Bah c'est bien. Bravo. Bah c'est bon.
3: Bravo.
1: Alors moi la conclusion du débat, qu'est-ce que j'ai à dire que dommage. Merci Fildar de me couper encore mon micro à chaque coup. Donc conclusion, bah ça s'est pas trop mal passé à part le bordel avec Anka et Marco. Donc on va faire la petite réunion.
7: Oh merde non.
1: Je peux remercier.
7: 2h10 mec.
1: Je peux remercier Manu et Fildar qui ont fait quand même du bon boulot ce soir.
7: Oh
1: et
7: putain puis,
1: et Mathieu,
7: redis-le, s'il te plaît, redis-le.
1: Et Mathieu qui est venu nous soutenir à la place de Danka qui est pas capable de faire un boulot correctement ici. Donc voilà ce que j'avais à dire. Merci. Donc voilà.
7: Merci Gérard, t'as fait un bon débat.
1: Ouais. Donc, qu'est-ce que je voulais préciser d'autre? Oui, Max sera demain 13 octobre à Belgique, à Brême-le-Comte, sous un chapiteau donc que j'avais déjà fait avec lui. Et le lendemain, il sera à la NJ Joie en Belgique aussi. Donc, allez-y nombreux.
7: La quoi,
1: donc,
7: l'Enjoy.
1: L'Enjoy, ouais. NJ Joie, c'est pas grave en Belgique. Mais pour Brême-le-Comte, allez-y nombreux s'il vous plaît sous le chapiteau, parce que donc allez tous ceux des alentours, Charleroi, Lille, puis tout ça. Donc
7: Brest.
1: Non. Donc allez-y nombreux donc et puis mettez le feu comme vous avez l'habitude de faire comme j'avais été une année.
7: C'est
1: une
7: catastrophe.
1: Voilà donc sur ce, qu'est-ce que j'ai d'autre à dire? Rien d'autre.
7: La petite réunion, non?
1: Petite réunion, mais si Max il pouvait venir, ça
7: Il arrive, on va commencer sans lui et on va.
1: Donc, si
7: il va nous rejoindre.
1: Non, mais j'aurais bien voulu qu'il vienne quand même pour participer à la réunion. Comme ça, il mettra aussi les choses au point pour pas que ça soit le bordel pour le 3 novembre. Donc, Max, on t'attend.
7: 3 novembre.
1: On t'attend pour la
7: Max,
1: réunion.
7: On t'attend, Max.
8: C'est vite, on ne respire plus.
1: On t'attend pour la réunion, donc si tu pouvais. Ah bah, le voilà. Et après, vous retrouverez.
7: Jaël.
1: Gaël pour la nuit sans pub après la réunion. Hein. Donc voilà. Bon alors qu'est-ce que j'ai à dire? Donc ce soir malheureusement
7: alors,
1: ça a été.
7: Qu'est-ce qui s'est passé alors? C'est quoi?
1: Ce soir ça a été la décatombe à part comme j'ai dit.
7: Décatombe. C'est pire que l'hécatombe.
1: À part comme j'ai dit que il y avait que Manu et Fildar qui avaient fait du bon boulot
7: ça,
1: pour une
7: vrai.
1: Fois.
7: Ça c'est ça. Vrai qu'ils ont fait du bon boulot.
1: Pour une fois j'ai pas eu trop à me plaindre d'eux. Donc Mathieu qui est venu nous soutenir parce que ouais. Anka était incapable. De faire de l'internet déjà, elle est pas capable de
7: non, ça, c'est clair. Ça,
1: de
7: pas.
1: Faire du standard la semaine.
12: Tu m'as pas beaucoup laissé essayer.
7: Attends, laisse bah même, parler,
1: oh. De toute manière, maintenant, je vais te dire une chose que le jeudi, c'est plus toi qui commandes. Tu commandes jusqu'à minuit, mais après
7: c'est
1: minuit,
7: toi. C'est plus toi, c'est plus toi, c'est elle.
1: Après,
7: c'est toi.
1: Après minuit, c'est moi qui décide qui je prends dans l'équipe ouais. si je te veux plus. Donc c'est terminé. Alors par contre, quant à toi, Marco.
15: Ouais.
1: Un conseil que ouais, je te donne le jeudi, je veux plus te voir. Traîner ici et puis rouler des pelles à ta gonzesse, ça c'est en dehors.
7: Mais ça il a
1: vous
7: raison.
1: Faites ça
7: c'est
1: dans
7: la,
1: un lit. Son sous-type, t'as pas besoin de le balancer.
15: Hein? Ça mixe.
1: Ok.
7: Non.
1: Donc alors maintenant je vous ai dit ce que j'avais à dire. Donc pour le 3 novembre, Anka, à partir de minuit.
7: Tu mets pas de sous-type.
1: Tu n'es plus dans l'équipe. Donc c'est terminé le jeudi avec moi. Donc
7: tu n'as plus de chance, c'est terminé.
1: C'est terminé.
7: Ça serait bien d'avoir une fille dans les.
1: Non, mais même, je t'ai vu travailler depuis 21h, tu n'as rien foutu.
12: Tu m'as pas vu travailler, t'es allé chanter faux dans un karaoké.
1: Ouais, bah moi, si t'es pas contente, ma petite, tu vas faire le karaoké et tu fermes ta gueule. D'accord?
12: J'allais pas dire
1: tu
12: ça.
1: La tu la fermes! C'est tout.
15: Bah ouais.
1: Parce que je t'ai vu.
12: Non, mais t'as parlé, maintenant je peux me défendre un peu.
1: Non, mais moi, je vais te dire une chose, tes filles.
12: Je peux me défendre un petit peu quand même.
1: Tes filles, tes fiches, on les a, t'as fait aucun auditeur.
12: Alors toi, on peut pas voir tes fiches et toi, tu prends les nôtres.
1: Non, mais de toute manière, ça se voit d'ici comment que tu travailles. Hein.
12: Ah ouais.
1: C'est Manu qui fait.
12: Dis-moi comment je travaille.
1: C'est Manu qui fait tout le boulot pour toi. Donc, pour moi, le jeudi soir à partir de minuit, t'es plus dans l'équipe, terminé, c'est tout.
12: Ok. Voilà. Alors, quand je pense que j'ai voulu te protéger parce que je t'aime bien.
1: Et
12: sur internet,
1: moi.
12: Ils étaient tous dégueulasses avec toi. Ils ont commencé direct. Ils ont enchaîné direct en disant ouais, de toute façon, la catastrophe, c'est Gérard Rocard. Ok,
1: ouais, c'est
12: tout ça. Et moi, j'ai pas voulu, tu vas dire
1: non,
12: ça.
1: Non, mais moi, je vais dire une chose.
12: Honte, une fois de plus.
1: Moi, je vais dire une chose. Mathieu est arrivé, on a fini à 12 000 connectés.
15: Et ouais.
1: Alors, dans ces cas-là, le jeudi, maintenant, c'est terminé, c'est clair, net et précis. Voilà, c'est tout ce que j'ai à dire.
15: Et pour Marco?
1: Pour Marco, c'est pareil, il se débrouille, il ira se faire faire des tepis dans le studio d'à côté.
0: Moi, je me dis qu'on pourrait faire un contrat à Mathieu.
1: Donc, voilà ce que je pouvais dire.
8: Parce que Mathieu remplace Rigo, bah, n'était pas là. Quoi,
1: bah, quand Rigo n'est pas là, s'il veut bien, s'il veut venir nous épauler, moi, je veux bien, il n'y a pas de problème.
8: Je crois que tu bosses à RFI, non?
1: Donc, voilà. Donc, pour ça, on va laisser Gaël pour la nuit sans pub. Donc, Gaël, c'est à toi. Bonne nuit à tous.
8: Attends, on a un disque. Ah, bah oui. On a une surprise pour Monsieur Mazur. J'espère qu'il écoute.
15: Ouais.
8: Attends, on va te donner le titre du disque. Oh, on va lui faire plaisir.
15: Choisis-moi.
8: Ah, bah, dis donc.
1: Oh, bah, non, ça va. Donc, bah, on se retrouvera le 3, donc, pour le prochain débat.
8: Ça part sur quoi, le prochain débat?
1: Qui doit porter sur l'affaire Lididi. Donc, le titre, c'est dédié à qui, ça?
8: À Monsieur Mazur.
1: Ah, donc, c'est les beats, Else avec le petit sous-marin jaune dans mes fesses. Bonne nuit à tous et au 3 novembre. Et venez nombreux sur les deux soirées que j'ai citées.
8: Salut Gérard.
1: Salut à vous. Donc bonsoir au standard déjà. Bonsoir Manu. Bonsoir
8: Salut
1: Noémie.
8: Mon pote.
1: Bon Gérardo.
8: Ça y est.
16: Gérard, tout m'entend.
1: Bon, Gérard. Ouais, c'est bon. Bruno Solo. Wow. Bruno Solo. Putain, mais tu me donnes du son là dans le casque.
8: Je suis à fond.
1: Bah, c'est quoi ce bordel? Oh Gérardo, tu fermes un peu ta gueule quand je parle.
16: Vous croisez aussi Gérard Cousin.
17: Salut Gérard. Ouais, PD, j'ai un portable pourri.
1: Ah bah alors, tu t'en vas. Tu m'envoies le. La pochette, la...
8: Quoi,
1: la ZICMU.
8: La ZICMU. Yo.
1: Comment tu parles, t'es un rappeur, toi. La ZICMU.
8: Attention. C'est quoi la question, répète-la.
1: Bah attends, pour un instant, tu fermes ta teubie.
8: Tu fermes ta teubie.
1: Tu fermes ta gueule, t'as. Ça vaudra
8: bien. Ta gueule, t'as. Encore un peu, je te passe pas de disque.
1: On accueille, donc, tu le reprends. Couple, c'est pas la peine. Tu reprends quelqu'un d'autre. Bah Lambert, tu vas retourner voir Manu au standard.
18: Non, je te vois pas.
1: Non, mais moi je te dis, tu vas au standard.
18: Non, Gérard.
1: Moi je te dis, tu vas au standard.
18: Non, Gérard.
1: Tu lui dis bonne nuit à celui-là, Lambert.
8: Non, Gérard. Et Gérard, t'oublie pas ta jambe.
1: Ta gueule, toi, tu te la corrobes dans le cul, ta jambe.
8: Je suis une gomme sur la patte, elle a un panari, ta jambe.
1: Alors, bite de ouf, t'appelles d'où?
18: Vous
1: voyez, si je veux, allez hop. Là, elle est la fréquence, là, on se réveille, merde. T'es en train de dormir, toi, tonnerre.
16: Mais c'est pas moi! Je n'ai rien vu!
1: Bonsoir,
16: monsieur
1: Mazur! Bon, ouais! Maintenant, j'envoie monsieur Mazur au revoir!
8: Mais monsieur Mazur, il est pas là!
1: Non, il est encore là, terminé pour lui, Gérard!
8: La vanne de Manu!
16: Bonsoir, c'est monsieur Mazur!
1: Touche les miches là!
16: Avec plaisir! C'est quoi la question?
1: Touche les miches!
16: Ouais! Eh ben, ouais, tu veux que je réponde peut-être, ou alors il y a l'autre pute qui va causer à ma place. Hein.
1: Oh, l'autre pute, attends, merde, moi je te dis en gros. Oh!
8: Oh là là, ah là, c'est noir. Mais c'est pas
1: beau! Oh,
8: mais Gérard, reviens!
1: Gérard, reviens! Bon, tu me remets mon micro, t'as été
8: c'est bon, il y a ton micro, mets ton casque.
19: Et bien, il y a une très bonne question de Omer LF91 qui te demande si tu connais la capitale de la Bolivie.
1: Non, il y a pas de capitale parce qu'en fin de compte, c'est un truc sur le poids.
18: C'est Sandy City.
1: Boulimix, au revoir.
16: Boulimix, tu bouges. Bienvenue sur le répondeur de Monsieur Mazur. Un répondeur ouvert à tous et à toutes 24 heures sur 24.
8: C'est cool.
18: Wow.
16: Pour avoir des renseignements sur ce qu'il se passe.
1: Combien qu'on est, on s'en fout de ça.
16: Si tu veux écouter la lambada version poil de cul, tape le 2.
18: Le 2, ok.
1: 1.
16: Tu as choisi le 2. Nous allons te faire écouter la version lambada poil de cul interprétée par Gérard Cousin et son orchestre. Pour démarrer l'enregistrement et le diffuser, tape sur la touche étoile.
1: Fildar, tu arrêtes s'il te plaît, merci.
8: Tape étoile. C'est bon.
1: Fildar, tu arrêtes s'il te plaît. Une fois.
16: Des poils de cul.
1: L'autre, vas-y, je te la coule douce, je viens voir les sondages. Ça. Déjà, pour commencer, on va bien être d'accord que le prochain que j'entends parler de ça, c'est simple. Clair, net et précis, j'arrête. Non, personne répond, Personne répond.
16: Vas-y, calme-toi un peu.
1: Personne répond à la question.
16: Vas-y, fais ton taf.
1: Personne répond à la question.
16: Travaille un peu. Vas-y, fais ton taf, toi.
18: Peignasse.
1: Alors, la peignasse, ça tombe bien, tu dégages, au revoir, allez.
4: que ceux qui s'amusent à parler de Sandy et du fond de l'Alma, ce n'est pas la peine. Ah, non, en devant d'entendeur, salut. Ça, c'est Bulgare, ça, c'est autre chose. Non, mais c'est vrai que.
6: Alors, moi, enfin... Sandy, j'adore la sodomie. Et
9: mais ça, tu vois, c'est ça, quoi.
4: Bon. Alors, Fida.
9: Là, je vais parler à moi.

0: C'est pas nous.
1: Ce soir, vous allez me casser les burnes. C'est toi qui le fais. Alors arrête, Pildar, s'il te plaît.
0: J'arrête, promis.
1: Il retourne chez papa et maman. Carlos.
2: Oui.
1: Tu te foutrais pas de ma gueule?
2: Non, mais la boulimie, c'est quelque chose de grave. Moi, j'ai pas envie de rigoler ce soir. Il y a des boulimiques qui nous écoutent, des toxicomanes, des insomniaques.
1: Bon, alors, Carlos, au revoir.
3: Non, mais écoute,
4: il a raison.
1: Manu.
4: Putain, t'as la cote ce soir.
1: Hey, Manu.
0: Il kiffe mon cul, tu veux mon goût?
1: Manu. Tu me l'as chopé où, celui-là?
0: Bah, au standard, j'ai pris des nouveaux.
1: Comment tu dis? Vas-y, quand t'en as marre de mes débats, tu dis.
0: Ou dégage l'alcool, ça dépend, ça, c'est varié.
1: On foire. Trois avertissements.
3: Ok Gérard, super, ma vie enchaîne. Bon, je viens de te foutre un gros coup de tête à la sortie de la radio, quoi. Écoute, sa mère a couché d'un rose beef.
1: Oh
5: vas-y Gérard.
6: Et voilà, c'était Corner Shop Brinfus Hop HA.
5: Ouais, Corner Shop. Hein.
6: Voilà.
5: En fait.
6: Donc on se retrouve pour le deuxième débat. Donc c'est Olivier Approux. J'espère que ça va bien se passer.
1: Oh non
6: le...
5: Ouais.
6: Mieux que le
5: c'est
6: premier.
5: Moi.
6: Mieux que le premier, si ça te plaît pas, Fildar, c'est le même prix.
5: Allez Fildar. 8. Du vent.
6: Bonne nuit.
7: Et Max, il a dit que je faisais l'arrière.
5: Non. C'est fini.
6: Et Manu au standard.
8: Oui. D'ailleurs, donc, sur ta liste, tu peux rajouter Yoko à la fin.
5: Gérard, Fildar, il veut pas s'en aller. Gérard.
6: C'est pas grave, tu le laisses, mais si ça va pas, moi, je vais pas aller jusqu'à 4 heures. Surtout que là, le deuxième débat, il y a quand même 13 questions, donc je voudrais arriver jusqu'au bout. Donc, on va...
5: Et il y a le Minitel aussi.
6: Tu me laisses, s'il te plaît, là... Tu me laisses la porte ouverte, si ça te dérange pas. Merci. Merci beaucoup.
8: Ah, merci pour le blanc, toi, Gérard. T'es
6: donc,
8: magnifique.
6: Vous pouvez toujours nous appeler, s'il vous plaît, des filles qui nous appellent au standard, donc au 0803-08-5000 et 0870-5000 et toujours le 3615 Code Fun Radio, rubrique direct. Par contre, Olivier, une seule chose que je vais te demander.
5: Vas-y.
6: Questions Minitel, si c'est des questions bidons, ce
5: Minitel,
6: n'est pas la peine.
5: Sur Minitel, il y a zéro connecté.
6: Ok. Ben, c'est
5: parce
6: pas
5: que
6: mal,
5: tu
6: ben,
5: t'en parles jamais, et puis voilà, et puis les gens.
6: Ben, c'est bien, ben, dans ces cas-là, on le ferme comme ça.
5: Ça bien qu'il y en ait, ça m'occuperait.
6: Voilà, ben, dans ce cas-là, tu le fermes.
5: Parce que c'est assez chiant à écouter.
6: Donc, deuxième débat, ça part sur les permis de conduire. On va accueillir Tagada, bonsoir. Tagada.
9: Salut, ma grande.
6: Ouais, je suis pas ta grande, d'accord. Christophe.
9: Oui, salut, toi.
6: Bon, tu commences déjà à dire à Tagada qui reste poli.
8: Tagada reste poli.
5: Tagada.
9: Oui.
6: Non, mais Manu, si c'est pour déconner, là, tous les deux, c'est pas la peine.
8: Mais on n'a rien fait, là.
9: Hein? Moi,
8: je lui dis de rester poli. Tagada, calme-toi, tu dégages.
6: Non, mais c'est au téléphone, ok. Oh, Fildar, si t'es pas content, tu vas faire ta caca.
5: Tu passes pas tes coups de téléphone, Fildar.
6: Ok. Coyote.
8: On y va, là.
6: Coyote.
10: Bonsoir.
6: Foufi.
11: Bonsoir.
6: Bonsoir. Claire.
12: Oui, bonsoir Olivier.
5: Bonsoir.
6: Et Yoko pour finir.
13: Ouais, salut GG, salut tout le monde.
6: Bonsoir. Bon. Donc, première question. Avez-vous déjà passé votre permis?
13: Oui.
5: Ah.
6: Donc, Tagada.
10: Tu peux poser la question?
6: Non, alors Tagada, tu vas déjà voir Manu au
8: Gérard,
6: standard.
8: Gérard, t'énerve pas tout de suite.
6: Tu vas déjà voir Manu au standard, t'as très bien
8: non,
6: compris.
8: Non, on vire pas Gérard, les gens toutes les 5 minutes.
5: Attends,
8: sérieusement,
5: Gérard, tu te calmes.
6: Non, mais attends.
5: Non,
6: Olivier,
5: non.
6: C'est pas la peine de faire ta voix d'animateur télé, d'accord? C'est toi qui commandes, ok? Sinon, tu vas dégager. Alors, tu dégages, Fildar, tu reprends sa place.
8: T'as pas fait longtemps.
5: Non, je suis pas d'accord.
6: Fildar. Olivier, tu dégages.
5: Il y a 5 connectés maintenant.
6: Non, Olivier, tu dégages.
5: Non.
6: Olivier, tu dégages.
5: Mais j'ai rien fait, Gérard.
6: Olivier, tu dégages.
5: J'ai rien fait, Gérard.
6: Olivier, tu dégages.
10: Bon, je t'en. Comme à la bonne époque.
7: C'est dégueulasse.
8: Viens au standard.
6: Non, pas de standard.
8: Il va chercher des filles.
6: Non, là tu dégages. Bon, Tagada.
10: Oui.
6: Donc je te répète pas la question, tu l'as très bien compris.
10: Ben alors là je m'en rappelle plus du tout.
6: Bon, alors je la répète pour la dernière fois.
10: Ouais.
6: Avez-vous déjà passé votre permis?
10: Non.
6: Pourquoi non?
10: Je te réponds.
13: Non mais pourquoi?
11: Bah pourquoi? Parce qu'il a peut-être pas d'argent, faut réfléchir un peu.
10: J'ai pas assez sucé sur le trottoir, je me suis pas assez fait blé, donc pas de permis.
6: D'accord. Christophe?
14: Le permis quoi, voiture, hors bord.
6: De toute manière, c'est les questions que je vous poserai après. C'est les réponses que je vous donnerai.
13: Mais commence par le commencement, Gérard.
6: Mais non, mais avez-vous passé déjà votre permis?
14: Mon permis.
6: Lequel? Non, mais justement, c'est là. C'est là la question. Lequel? Et moi, je vous répondrai derrière lequel. Vous allez me répondre par oui. Non. Donc, Christophe, pour toi.
14: Le permis de trottinette, oui.
6: D'accord. Coyote?
15: Écoute, en Auvergne, le permis de chasse.
6: Ok.
15: Pas bien.
6: Foufi?
16: Moi, le permis de Solex.
6: Claire?
17: Moi, banalement, permis voiture.
6: Et Yoko?
18: Moi, j'ai permis piéton.
6: D'accord. Donc, comme la question, tout le monde attendait, donc lequel permis que vous pouvez avoir passé? Donc, tout le monde, il y en a une qui m'a répondu le permis voiture. Donc, automatiquement, le permis voiture, tout le monde le passe.
18: Gérard, c'est quelle lettre, le permis voiture?
6: Permis B. C'est qui veut parler, là?
19: Tagada.
6: Oui.
19: Moi, je voudrais savoir s'il faut un permis pour aller dans les chiens de la loco.
6: Bon, alors, Tagada, tu vas voir Manu au standard, ça t'apprendra.
19: Allez, hop.
16: Non. Et Claire?
6: Hop.
16: Oui.
17: T'as déjà passé le permis X?
16: Je suis en train de le passer, là. Je fais les épreuves orales.
6: Non, tous les deux là, c'est moi qui gère.
16: Tu mets Tagada.
20: Ah mais ça y est.
6: Complètement dehors.
20: Ah ça y est.
6: Tu reprends quelqu'un d'autre.
16: Okay.
6: Donc Christophe.
14: Ouais,
6: Christophe.
14: Écoute, le permis de tuer, ouais.
6: Non mais. Je te demande quel permis.
14: Le permis.
6: Bon Olivier, s'il te plaît, tu t'écrases quand on pose les questions. Ah ouais. Donc Christophe.
14: Je suis agent secret 00 quelque chose et le permis de tuer, ouais, je l'ai.
6: Bon, d'accord. Quand tu répondras comme il faut aux questions, toi, tu me feras signe, hein?
14: Ok, je te ferai signe.
6: Coyote?
15: Je te dis, c'était le permis de chasse, donc il y avait plusieurs épreuves. La première, c'était canarder plusieurs perdrix qui courent un peu partout.
14: C'est dégueulasse.
15: Sur la place, tu sais, c'est une place dans un petit village, quoi.
14: C'est dégueulasse.
15: Et j'ai passé un peu toutes les épreuves et j'ai eu mon permis de chasse.
14: C'est dégueulasse.
6: Foufi? Foufi?
16: Oui, alors moi, étant donné que j'ai jamais sucé, j'en ai même passé le permis fellation.
6: De quoi? Répète. Quel permis?
16: Le permis fellation.
6: Ah ouais, pour faire des fellations, non mais...
16: Ouais,
20: Mais non.
6: Foufi?
20: N'importe quoi, allez.
6: Le permis de fellation, il n'y en a pas besoin. Alors si c'est pour dire des conneries, tu vas dégager vite fait, toi.
16: Mais non, mais écoute... Moi,
6: tu vas dégager vite fait, je te le dis tout de suite.
16: Je pensais qu'il fallait un permis. Écoute, je suis désolé, je suis pas censé tout savoir.
6: Tu connais pas le permis A, le permis B?
16: Non,
6: tu connais pas.
16: Écoute, j'ai que 18 ans, je viens de rentrer dans la vie.
6: Tu viens de rentrer dans la vie active. Non mais attends, tu prends les gens pour des cons, tu les laisses.
16: Écoute, Gérard, je suis jeune, moi, je suis jamais sucé à un mec, c'est pas de ma faute, non?
6: Ah bon, il faut
16: attends,
6: nous...
16: on n'est pas forcé, obligé de savoir tout, hein.
14: Non mais elle a raison, en plus, si tu suces ton permis, c'est du braconnage.
6: Bon, Claire.
16: Oui.
6: Claire.
16: C'est quoi ta question?
6: Avez-vous passé déjà votre permis, donc lequel? Donc toi tu m'as répondu le permis B.
16: Ouais.
6: Merci pour celui qui s'amuse à faire du tam-tam. Merci. Au moins comme ça ira plus vite en gueulant. Donc Claire, donc toi t'as déjà passé le permis B.
16: Oui, voilà.
6: Donc l'équivalent du... par exemple si je te parle du permis moto, c'est l'équivalent à quoi maintenant?
16: J'en ai rien à carrer.
6: Ouais, non mais alors Claire... Si t'en as rien à carrer dans ce cas-là, je vois pas pourquoi que je t'ai demandé de participer au deuxième débat.
16: Mais non, c'est pas ça, mais je m'en fous de savoir ce que c'est que le permis moto. Je sais que jusqu'à 125, tu peux l'avoir avec le permis B, et puis c'est tout.
6: Ah bah voilà.
20: Non.
6: Maintenant, depuis le mois de juillet l'année dernière, tu connais rien, depuis le mois de juillet l'année dernière, tu peux passer le permis 125 avec le permis B.
20: Non.
6: Je suis désolé. Tu connais rien.
14: C'est scandaleux.
6: Ouais, écrase, toi, tu dégages.
16: Ah si, moi je suis d'accord avec Gérard.
20: Donne un coup de main.
14: C'est une honte, un scandale.
16: J'ai peut-être dit une bêtise.
13: Eh Gérard, ils t'ont fait passer un permis à Fun pour que tu viennes sur l'antenne ou pas?
6: Il n'y a pas besoin de permis pour parler devant un micro.
16: Et il devrait avoir le permis.
13: Tu devrais faire passer un permis. C'est pas sûr que tu l'aies.
14: Le permis.
6: Il y en a qui m'ont passé leur permis à aller faire dodo dans leur lit.
16: Tiens, Gérard. Avec quoi?
6: Yoko.
16: Oui.
6: Non, après la question Minitel. Yoko.
20: D'accord.
16: Oui.
20: Donc il y a con sur le Minitel qui...
6: Je te dis après, tu laisses parler Yoko, s'il te plaît.
20: Excuse-moi.
6: Con, on n'en a rien à foutre. Donc Yoko.
15: C'est pas Yoko, c'est Koyo.
6: Yoko.
13: Oui, Gérard.
20: Donc,
6: je t'écoute.
20: Il demandait, est-ce que Gérard, t'as le permis de pêche?
6: Bon, est-ce que toi, t'as fini d'ouvrir ta gueule quand je demande à quelqu'un de répondre à
21: Gérard,
6: la question?
21: Gérard.
6: Merci.
21: Gérard. Olivier, en fait, j'ai un problème, là.
2: c'est que j'ai une fille à rappeler et Manu veut pas rappeler de fille. Il dit je veux pas de fille, je veux que des garçons.
19: Oh Manu.
6: Bonjour, Manu, depuis quand Manu, c'est vous Manu, qui commandez là
2: Manu, vous voulez, elle, s'appelle ouais. Elle s'appelle Gabrielle, il veut pas la rappeler.
6: Eh, vous voulez que j'arrête à 3 heures?
18: Ouais, que des mecs, que des mecs.
6: Vous voulez. Bon alors, Claire, tu dégages.
19: Claire.
6: Voilà. Bon, donc, Yoko.
19: C'est vrai que t'as ton permis de pêche au thon?
6: Qui c'est qui vient de dire ça? Eh, je vous préviens, Christophe, tiens, te calmer parce que tu as dégagé aussi.
19: Mais c'est pas moi.
6: Non, c'est pas toi.
19: Et tu reconnais pas les voix?
6: Yoko?
18: Oui, Gérard.
6: Donc, toi, est-ce que t'as déjà passé ton permis et lequel?
18: Et lequel de permis? Moi, tu dis, j'ai permis piéton.
6: Oui, mais.

0: 16 ans maintenant. Attends, ta gueule, toi.
1: Qui dit mieux, 14 ans.
2: 12 ans. Bon, allez.
0: Tu fais pas partie de l'équipe, ok? Maintenant, à l'heure actuelle, c'est 16 ans.
2: Exact.
0: Et voiture accompagnée, voiture accompagnée, derrière il faut le macaron, je suis désolé.
2: Ah non, non,
3: voiture accompagnée de quoi?
0: Dessus c'est marqué, il y a, c'est marqué, voiture, autorisation de conduire accompagnée, donc ils sont...
3: Il y a un Gérard avec Sandy qui sont...
0: Bon alors toi tu dégages,
2: tu
0: dégages avant que je te bute.
4: Il y a menace, il y a menace.
3: Tu prends le débat Gérard? Merci. Et on accueille Gabriel au passage.
2: Bonjour. Salut Gabi.
0: Allô.
2: Salut Gabi, ça va?
0: Allô.
2: Ouais, ça va, enfin, pour une première fois, je m'attends à avoir les oreilles en compote, mais...
3: Gérard, elle est un peu
2: non, non, bon. On kiffait à la fin. Hein? On kiffait à la fin. Ouais, je me doute bien. Hein.
4: C'est dur, hein.
0: Est-ce que t'as déjà passé un permis?
2: Eh bien, justement, moi j'hésite. Donc, je vais bien voir, suivant la discussion, ce qui va en sortir, quoi.
0: Non, mais Gabriel.
2: Oui.
0: C'est à toi que je pose la question.
2: Ben, je te réponds.
4: Gabi.
0: D'accord. Et si je te pose lequel permis?
4: Permission de minuit.
0: Oh, tu t'écrases toi, s'il te plaît, merci.
2: De sortir. Mais moi, s'il y avait un permis que je dois passer, c'est d'abord celui de la voiture, ensuite on verra, quoi.
0: D'accord. Si je voulais... Ah, là, ça va faire rigoler les mecs qu'on a. Question bidon. question bidon. Qui c'est qui l'a trouvé? C'est monsieur Pildar. Et ça, vous allez applaudir Pildar.
3: Non, non.
0: Si je vous dis. C'est vous qui avez voulu que je pose cette question. Si je vous dis femme au volant, mort au tournant.
2: Qu'est-ce que t'as dit, répète?
0: Femme au volant.
3: Ça fait rire personne.
0: Si je vous dis, attendez,
3: laissez-le répondre.
0: Attendez, Gabriel, s'il vous plaît.
2: C'est une absurdité, et pour preuve, ça c'est plus de points bonus que vous.
5: Ok,
2: au final, rien que pour les assurances.
5: Eh, Gérard.
3: Elle est fille.
2: Oui, vas-y.
3: Vous entendez Gérard quand il parle?
2: Ouais.
3: Ce serait bien que vous le laissiez répondre ou expliquer la question, parce que vous parlez dessus, on comprend rien, c'est le bordel.
2: Bon, vas-y, Gérard.
3: Merci.
0: Donc c'est Fildar et Manu qui ont voulu que je pose cette question. Donc si je vous dis... femme au volant, mort au tournant, qu'en pensez-vous?
4: On parle pas de Lady Di.
0: Bon alors toi tu dégages, bonne nuit à toi.
3: Il n'y avait pas toi, hein, c'était non, une ligne droite dit, le finalement.
0: C'est même pas la peine d'insister, Manu,
3: parce que
0: tu vas dégager.
3: Mais non, comme quoi le pour au
0: vert. Non, on n'a rien à foutre de ça, d'accord?
3: On parle pas du pont de l'Alma, de Dial Fayet, de tout ça, on s'en fout.
0: J'ai pas parlé bon, je sens que dans 4 minutes j'arrête.
2: Non, Gérard, non. Bon Gérard, est-ce qu'on peut suivre ton débat? Parce que là, il commence vraiment à...
5: On est donc... dans l'ordre avec les petites fiches et les petits noms et tout, dans l'ordre.
0: Donc si je vous dis femme au volant, mort au tournant, qu'en pensez-vous?
2: Gérard au volant, plaque de verglas au tournant.
0: Bon Manu, s'il te plaît, tu me gères ça?
3: Ah ouais, Manu, là...
0: Tu gères!
2: Alors...
0: Bon, allez hop.
2: Allô Gérard, je réponds, c'est Foufi. Donc,
0: Olivier, tu dégages. Tu dégages,
2: parce que
0: tu viens de dire n'importe quoi.
2: Putain, il m'énerve.
3: Gérard, devant ton micro, merci.
0: Tu viens de dire n'importe quoi, tu dégages, je ne veux plus te voir dans les studios, toi.
3: Depuis tout à l'heure, je compte les blancs que tu fais, t'en as fait 3 fois plus que Françoise. Hein.
2: Ouais,
0: bon, alors, toi, tu t'écrases. Dans ce cas-là, quand je te demande quelque chose, tu t'es prié de...
3: Ah, mais là, il a raison quand même, Fildar, 3 fois plus.
0: Donc, si je vous dis... Alors, pour la dernière fois, je réponds la question.
3: Non, mais ils ont compris la question. Maintenant, tu demandes à qui tu veux entendre la réponse.
0: Alors, Coyote.
6: Bah écoute, non, je crois que c'est un peu provoque et un peu, on va un peu loin en disant ça. C'est vrai que par contre, les femmes, elles font beaucoup de petits cartons.
0: Voilà. Mmh. Et dans ce cas-là, dans ce cas-là, tu penses pas que y a un peu de la faute des mecs aussi?
3: Non, non.
6: Oui. Enfin, non, ce que j'ai.
0: Non mais, Manu, s'il te plaît, tu parles plus fort quand je veux répondre. Parle encore plus fort comme ça, je pourrais répondre à Coyote. Allô, ouais, tu te calmes alors, y en a marre.
2: D'accord.
0: Hein, d'accord.
2: J'ai pas compris.
0: Bon, donc Coyote. Il y a quand même un peu aussi de nous.
6: Tout à fait, Gérard.
0: Parce qu'on dit toujours les femmes sont dangereuses au volant, mais il faut dire aussi que...
6: Elles sont pas tout à fait dangereuses, elles font des petits cartons, des petites conneries, tu vois, des trucs pas méchants. Mais c'est vrai que les hommes, on conduit beaucoup mieux quand même. Hein.
0: Ouais, mais
2: c'est
0: on
2: pas
0: est...
2: vrai.
6: Et on non. est plus intelligents.
2: Enfin, si, je suis d'accord avec toi.
0: Qui est d'accord avec Coyote?
2: Moi.
0: Flair, vas-y. Il y a combien de temps que t'as ton permis?
2: Moi, il y a 6 ans.
3: C'est pas vrai, c'est pas vrai.
2: Elle ment. Menteuse. Non, c'est vrai en plus. Elle a 18 ans et ça fait 6 ans qu'elle a son permis. Elle l'a passé à 12 ans sans permis.
3: Pour qui elle te prend?
0: Non, mais Claire.
2: Attendez,
0: s'il vous plaît.
2: Il a raison parce qu'il y a plus d'accidents matériels avec les femmes, des petits trucs banals sur la voiture. Par contre, les accidents mortels sont.

0: pratiquement tous.
1: Non, pas pratiquement.
2: Mais Gérard, je suis pas d'accord.
3: Claire, Claire, oui. Claire, tu peux me dire quel âge que t'as?
0: 24,
2: menteuse.
3: 24, tu te fous de moi là?
0: Quoi?
3: Tu te foutrais pas de moi?
0: Bah non.
3: Non.
0: Bah non,
3: non, mais tu me...
0: Non, j'ai 24 ans.
3: Ouais, 24 ans, t'as passé ton permis à quel âge?
0: À 12 ans.
3: Ah ouais, à 18 ans. Donc,
0: Donc,
3: ça fait 6 ans.
0: Oui, fais-moi... Bah compte sur tes doigts.
3: Ouais, oui, t'es 6-14, merci. Hein.
0: Hello.
3: T'inquiète pas que je sais compter de tête aussi. Hein.
0: 8-8-14, super.
3: 8-6-14.
1: 8-8, ça fait pas 14, Gérard. Hein.
3: Ouais, c'est bon, Gérard.
2: Non, mais moi, je suis pas d'accord avec
3: toi. Stop, s'il vous plaît, merci.
4: Christophe est parti et on accueille Didier. Il est professeur auto-école.
2: Ah,
4: c'est, le, c'est l'auto-école d'Erlich.
0: Bonsoir,
1: bonsoir auto-école d'Erlich.
0: Bonsoir.
3: Didier à l'appareil. Bien sûr, pour préciser les marques d'auto-école, c'est bien. Ah, non, pardon. Mais c'est pas mal, Manu. Continue.
1: Oui, Didier, j'écoute.
3: Donc, alors, Didier.
1: Oui.
3: Donc.
1: Ah, attention à votre droite. Hein. Priorité.
3: Alors, si c'est pour commencer comme ça, c'est pas la peine.
1: Alors, moi, je tenais à dire d'abord que vos propos à l'égard des femmes sont complètement misogynes.
2: Ah, bravo, merci.
1: Et cela ne se fait pas. Par contre, il est vrai qu'il y a quand même un nombre immense d'accidents dus aux pétasses qui se recoiffent. Dans...
2: Je suis tout à fait d'accord avec
3: Non, ça, mais ouais. Ça, moi, je peux vous dire une chose. Que j'ai été chauffeur routier.
5: Non.
3: Toi, tu t'écrases. Okay. Là, vous vous écrasez, s'il vous plaît. Parce que moi, je peux vous dire une chose. Voir le nombre de nanas qui se maquillent dans une bagnole à 8 h du matin, ouais. Eh ben, je trouve ça dégueulasse.
0: Mais c'est les avares,
1: c'est fini par le code de la route, hein. C'est 3 quarts de point.
6: Ah, mais ouais. C'est excitant aussi.
3: Mmh, ouais, mais peut-être, c'est peut-être excitant, mais quand t'as un peu rouge et que la nana, elle est en train de se mettre du rouge à lèvres et que le feu, il passe au vert,
0: tu...
3: je suis désolé.
6: Un gros coyote, ça m'excite, moi.
4: Gérard, moi, j'ai une question. Question que je vais te poser. Est-ce que de ta cabine de camion, tu regardais les filles en mini-jupe, tu regardais leurs culottes dans les voitures?
3: Je vais te dire une chose, que dans les camions, en hauteur, tu vois tout ce qui se passe dans les voitures.
4: C'est bien pour ça que je te demande ça.
7: Hein, il n'avait pas besoin de regarder, hein, il avait des posters à poil derrière. Et
3: non, non, non, non, non. Fildar, s'il te plaît, tu t'écrases avec tes conneries, d'accord?
0: Gérard, merci. Pour répondre à ta question.
3: C'est qui?
0: Oui.
3: Ouais.
0: Ouais, donc moi, je suis d'accord, c'est vrai que les femmes, c'est des grosses salopes au volant parce qu'elles se coiffent. Elle se maquille et tout, mais il faut dire que les mecs aussi, ils se crottent le nez, ils se grattent les couilles.
3: Non, hey, Poupi.
6: Ouais, Coyote, tu peux répondre là?
3: Attends, Coyote. Ouais. Hey, Poupi, déjà, t'as pas ton permis, donc tu peux pas jacter.
0: Ouais, mais attends, quand je roule en voiture avec quelqu'un qui conduit, je vois, donc. J'observe mieux que quelqu'un qui conduit. Hein.
3: Ah ouais, alors attends.
0: Donné que je fais rien.
3: Attends, tu peux me dire comment t'arrives dans une voiture? À voir ce que le mec il fait dans un camion.
6: Exactement.
0: Mais pas dans ton camion, je te parle dans d'autres voitures.
3: Ah non, mais moi je te parle d'un camion. Du haut d'un camion, comment tu peux le voir?
0: C'est pas d'un camion, hein,
3: Ah bah moi je te parle des deux. Je te parle des deux. Donc,
7: excuse-moi Gérard, il y a un petit truc Minitel sympa. C'est con encore, son Minitel qui dit qu'il certifie bien que Gérard a son permis poids lourd.
3: Alors j'en ai ces questions bidon.
0: Donc, je disais, on parle des deux. Bon, dans le cas où c'est des voitures, tu peux tout voir. Dans le cas où c'est des camions, tu peux voir quand même le mec en train de se
6: croûter
0: le
6: nez.
3: Non.
0: Bah si tu te retournes.
3: Si tu te retournes, mais d'accord, si tu regardes dans le rétroviseur, mais tu vas pas me dire que tu vois le mec en train de se faire une pipe.
0: Mais moi je te pose la question, comme
3: tu me dis que tu arrives à tout voir d'une voiture, moi je te dis que c'est pas vrai, parce que du haut d'un camion, dans une voiture, tu peux pas voir ce que le chauffeur routier fait dans son camion, d'accord?
0: Ok, d'accord. Est-ce que l'invité mystère pourrait répondre à la question?
3: Non, elle est pas là.
0: Gérard, j'ai une question.
3: Yoko.
0: Oui.
3: Yoko.
0: Tu peux répéter la question, s'il te plaît, Gérard?
3: Non, Yoko, je répète pas la question.
0: Mais s'il te plaît. Bah, c'est femme au tournant, je sais pas quoi, là.
3: Si je vous dis femme au volant, mort au tournant, qu'en pensez-vous? Okay, ouais, ça commence à bien faire de me faire répéter les questions, hein.
0: Non, mais Gérard, parce qu'en fait, tu vois, c'est pas les femmes qui boivent au volant.
3: Ah ouais?
0: C'est les mecs, ça.
3: Ouais, faut dire une chose, que vous non plus, vous dites qu'on boit, d'accord, mais vous, quand même, vous faites rien pour arranger la situation.
6: Bien joué, Gérard.
7: Je suis d'accord avec Gérard.
3: Parce que les trois quarts du temps, quand on voit, je suis désolé, j'ai déjà conduit, hein, et je peux te dire une chose, que quand je vois une nana, Pildar, tu dégages. Tu vas dégager, s'il te plaît, avec tes, bon, ta merde, là.
0: Continue, Gérard, on t'écoute.
3: Moi, je peux vous dire une chose, que quand je vois une nana qui est sur une autoroute à 60 sur la deuxième pile, alors que c'est qu'il n'y a pas de limitation sur une autoroute, et que tu peux pas doubler, que tu lui fais des appels de phare. Attends, Yoko, tu permets, je te réponds à ta question.
0: Ouais,
3: hein. Et qu'on lui fait des appels de phare, on a beau lui klaxonner et qu'elle avance pas, hein, eh ben, je suis désolé. Pour moi, j'appelle ça une femme dangereuse au volant.
0: Ok, ben moi, je suis désolé quand je vois des routiers, hein,
3: ouais,
0: qui serrent les petites voitures pour leur faire peur, qui s'amusent, qui les laissent pas passer. Eh ben, je suis désolé, c'est pas pareil.
3: Ouais, ouais, mais d'accord. Mais alors, attends, c'est qui vient de dire ça, c'est Claire?
0: Soufi.
3: Poufi. Ben moi, je vais dire une chose dans ce cas-là. Si vous voulez, quand vous voyez que les routiers vous serrent, c'est pas, parce que vous jouez trop aussi. Parce que vous avez l'air tout permis sur une autoroute.
7: Ah, on dirait
3: des bio au volant.
0: Non, je suis désolé, mais je suis pas d'accord parce que ce qu'ils veulent, c'est regarder toujours les mini-jupes.
3: Mais non, il n'y a pas de. Ce qu'on veut, c'est de regarder les mini-jupes. Moi, je suis désolé.
1: Monsieur Gérard, ici, c'est Didier de l'auto-école. Il faut quand même savoir que plus de 60% des accidents sont causés par des routiers qui ne regarde pas la route.
0: Exactement.
3: Non, c'est pas vrai, je suis pas d'accord avec toi, Didier. Je ne suis pas d'accord, Didier. Parce que les trois quarts du temps, c'est les nanas ou des vieux qui sont sur l'autoroute et qui n'avancent pas.
1: Les routiers se pignolent le bambou sévèrement dans la cabine.
3: Non, je suis désolé, c'est faux.
0: C'est faux.
3: Gabriel.
5: Moi, je trouve ça un peu abusif, quoi.
3: Pourquoi?
5: Parce que, bon, j'ai entendu les femmes sont des salopes et tout, bon, mais chacun a sa part, quoi. Enfin, c'est pas une vérité absolue, c'est loin d'être pour aussi, quoi. C'est tout.
3: Non, mais dans ces cas-là, moi, ce que j'arrive pas à comprendre, et ça, celui-là, c'est pas un moniteur d'auto-école pour moi.
5: Ouais, exactement.
1: Comment? Mais comment osez-vous parler?
3: Non, faut pas prendre les gens pour des cons, les moniteurs d'auto-école, j'en connais.
7: Gérard.
1: Vous avez une voiture? Attendez, vous avez une voiture?
3: J'ai mon permis depuis 85. Ça fait 13 ans que j'ai conduit des camions, et je sais ce que je dis.
1: Eh ben, vous voulez que je vous dise une chose? Moi, mon cher monsieur, je connais beaucoup de monde, et ben, je peux vous dire que la semaine prochaine, votre permis, vous l'avez plus.
3: Ouais, ben, c'est ça, et ben, dans ces cas-là, je ne l'ai plus. Et ben, vous allez dormir. Bonne nuit.
1: Vous conduisez que des camions.
3: Bonne nuit.
1: Alors, vous n'en avez pas besoin, moi, je vais vous dire, la semaine prochaine, vous pouvez vous le carrer dans le...
3: Hein, ouais, dans le cul. Eh ben, moi, dans ce cas-là, je vous dis bonne nuit.
1: Ouais, au revoir. Votre trottinette et votre permis benne à ordure.
3: Ouais, ben, c'est bien. Eh ben, la benne à ordure, elle vous emmerde. Alors, bonne nuit.
6: Gérard, c'est Coyote, j'ai une question.
3: Pour Didier, c'est fini. Coyote.
6: Oui, une question. Si le mec de l'auto-école, quand il va te supprimer le permis, comment tu vas faire après?
3: Mais non, c'est pas un mec d'auto-école. Arrête, Coyote.
0: Gérard?
3: Oui.
0: Ouais, c'est Gabriel.
3: Oui.
0: Je voudrais simplement rajouter un truc. Mmh. Bon, moi, j'ai pas mon permis, mais j'entends les gens en parler, quoi. Et apparemment, à propos des assurances, les minettes ont plus de bonus que les mecs, justement, par rapport aux accidents qu'elles ont moins, ça, apparemment.
3: Non, mais attends, Gabriel, je vais te dire une chose, que le bonus, c'est à peu près valable pour tout le monde.
0: Ouais, non, mais les minettes ont plus de points.
3: Oui, mais ça dépend de laquelle assurance que tu prends. Toi, tu dis c'est pas vrai, tu connais rien, toi.
0: Toi,
3: avec ta voiture poubelle, hein?
0: Hein? Une
3: caca-voiture. Avec sa caca-voiture. Ouais, donc, Gabriel, ça dépend de quelle assurance. Laquelle assurance que tu prends. Okay. C'est ta différente assurance, tu peux avoir aussi bien le même bonus que le mec.
0: Ok, bon, enfin, moi, j'ai entendu
3: ce
0: que
3: les oncles,
0: donc...
3: Oui, mais ça, c'est Léon dit. Okay. Ça, avec Léon dit, tu sais qu'on va partout.
0: Ouais,
3: ah bon,
0: ouais. Non, mais moi je suis pas d'accord parce que.
3: Qui
0: Poufi, parce que quand je passe en voiture, je suis désolée, je suis pas d'accord. Quand je passe en voiture, il y a des camions qui passent, et ben ils klaxonnent tout le temps parce qu'ils voient mes cuisses. Alors là, ça m'énerve, je suis pas d'accord, je suis désolée.
3: Mais non, mais attends, Poufi, je vais te dire une chose, les trois quarts du temps, si les routiers klaxonnent, c'est pas parce qu'ils voient vos cuisses, on en a rien à foutre de vos cuisses.
0: Ouais,
3: parce qu'ils pètent.
0: Bonjour, c'est tout.
3: Mais dans ces cas-là, moi je peux te dire une chose. Poufi.
7: Non, le dis pas.
3: Poufi, moi je vais te dire une chose.
7: Le dis pas.
3: Est-ce que t'as déjà fait un appel de phare à un routier qui t'a emmerdé?
0: Comment?
3: Est-ce que le mec avec qui tu conduisais,
0: ouais.
3: Est-ce qu'il y a déjà fait un appel de phare parce qu'il avançait pas assez vite?
0: Ouais, moi ça m'est arrivé, ouais.
3: Qui?
0: Claire.
3: Ça t'est arrivé?
0: Il a pas été plus vite.
3: Et tu sais, moi je vais te dire une chose, tu sais ce que ça veut dire de faire des appels de phare? Ça veut dire que t'emmerdes la personne qui est devant toi. Ça veut dire tu l'emmerdes, ou si c'est en trop routier, ça veut dire qu'il peut se rabattre et que c'est bon.
0: Gérard, oui. C'est foufi, je suis pas d'accord, parce que parfois les appels de phare, ça veut dire qu'il y a des flics aux alentours.
3: Oui, mais ça en principe, pour prévenir qu'il y a des flics, normalement c'est interdit.
0: Allô.
3: Donc on va poser la... On va poser la troisième question et on va s'écouter peut-être...
8: Après la question, s'il te plaît.
3: Bon, qui c'est qui veut parler, là?
9: Ludo. Jean-Paul Mitard, après la question. De la Chalapurée sur Yvette.
3: C'est quoi, mais c'est quoi, là, tout ce bordel, là?
10: Allô.
4: Qu'est-ce que tu fous, Fildar?
10: Allô.
3: Ouais, mais ça commence à bien faire, là.
10: Allô.
9: Monsieur Gérard de Suresnes.
10: Oui.
9: Voilà. Je vous appelle parce que, en fait, donc, je fais partie de la gendarmerie de La Chalapurée sur Yvette.
8: Allô, bonjour.
3: Bon, allez, coupe-moi, ça coupe-moi, ça coupe-moi, ça coupe-moi.
10: Allez, je sais pas d'où ça vient.
3: Allez, merde. Monsieur, tu le dégages, allez. Allez, hop.
10: Allô.
3: Pilar, envoie-moi le disque.
4: Pose la question, Gérard.
3: Donc, combien vous coûte un permis en stage? Et on s'écoute... Non, mais c'est bien, c'est bien. Ouais, on va s'écouter Thierry Crous, off Noise. Donc, bonsoir à tous, c'est Pildar qui va vous annoncer le titre du disque.
4: Mais non, c'est toi qui l'as fait, Gérard.
3: Oh ben...
4: Alors,
3: Ok, Thierry Crous, off Noise, c'est ça?
4: Ouais, c'est à peu près ça. C'était Thérapie avec Church of Noise. C'est carrément ça.
3: Ah, d'accord, ok, excusez-moi.
0: Merci.
3: Donc, on récupère Gabriel.
0: Ouais.
3: Ivan.
11: Ouais, salut.
3: Simon.
12: Oui, bonsoir.
3: Non, mais celui qui s'amuse à mettre les concerts de klaxon, c'est pas la peine. Merci. Coyote.
13: Putain, j'ai tous mes poissons qui sont morts, là.
3: Bon, Coyote, tu...
13: Non, salut, je suis là.
3: Bon, tu restes
13: bien,
3: calme.
13: Ça va, Gérard, tu vas bien.
3: Ok. Ouais. Donc, Poupi.
14: Hola.
3: Poupi. Oui.
14: Salut.
3: Donc, Claire.
15: Oui, je suis là.
3: Et Yoko.
16: Toujours là.
3: Donc, alors, la question, je la répète, c'est combien vous coûte un permis en stage? Merci pour celui qui s'amuse à faire la fourmi.
16: Un permis en stage. Tu peux nous expliquer ce que c'est d'abord, un permis en stage?
15: Ouais, Gérard, tu peux préciser ta question,
13: c'est clair.
3: Combien vous coûte un permis en stage?
16: C'est quoi un permis en stage?
3: Bon, c'est quoi?
16: Oui.
3: C'est quoi? Donc, un stage, permis. Quand vous passez votre permis, vous le payez, il y a des stages pour passer un permis.
16: Ouais.
3: Donc, combien ça vous coûte?
16: Ah, combien ça coûte de passer le permis?
3: Voilà.
16: Ah, d'accord.
15: Oui,
16: moi,
15: Gérard, c'est Simon,
16: minutes,
15: oui.
3: Attendez, 5 minutes,
17: non, non, c'est bon, vas-y, continue.
15: C'est Simon?
3: Oui.
15: Oui, bah, une petite fellation et puis ça le fait. Hein.
3: Bon, alors, Simon, je crois que ça se voit que t'es de Belgique parce que t'as pas tellement compris la question. Hein.
15: Mais c'est parce que je la reçois avec 2 secondes de décalage, Bicounet.
3: D'accord, je suis pas ton Bicounet. Olivier, s'il te plaît, tu dégages de derrière...
15: De derrière les fesses à GG.
3: Donc, Gabriel?
16: Ouais, bah ça dépend combien de fois tu le rates, quoi.
3: Non mais au départ, tu vas dans une auto-école.
16: Pour le stage?
3: Ouais, pour le stage.
16: Je sais pas. Moi.
3: Combien vous coûte le permis en stage?
16: Environ 2000,
3: un truc
16: comme ça.
3: Bon, hein?
16: 2000?
3: Non, mais attendez, moi j'ai une réponse à vous donner.
16: Ah bon?
3: Hein? Ivan?
15: Ouais, bah le permis en tige.
3: Ivan.
15: Tu peux répéter la question, GG?
3: Non, Ivan, dans ce cas-là, tu vas voir Manu.
15: C'est quoi le permis en stage?
3: Mais combien que ton permis, est-ce que tu t'es déjà renseigné dans une auto-école pour savoir combien te coûte un permis? Tu peux le passer en stage ou tu peux le passer content?
15: Mais il ne stage pas, moi, il est propre, mon permis.
3: Bon, allez, hop.
4: Il a pas compris.
3: Non, mais des fois, tu lui répètes ta question, combien coûte un permis en stage.
13: Tu peux répondre.
4: Non, mais ouais. Des fois, Gérard, tu peux être content quand tu passes ton permis, tu peux être énervé.
3: Mais non, en stage. Tu as des stages à l'heure actuelle dans des auto-écoles pour passer un permis de conduire.
4: Mmh.
3: Tu as une certaine somme.
16: Bah mmh. Oui.
3: Bon, c'est ça que je veux expliquer.
15: Non, mais okay, stage, c'est un mot anglais, stage. C'est quoi stage?
3: C'est qui ça?
16: Non, c'est pas stage,
15: c'est
3: stage. Bon, Yvan va voir Manu. Il va t'expliquer. Non, mais il va t'expliquer.
4: C'est Gabriel qui a raccroché.
3: Coyote?
13: Oui, bah combien coûte le permis en stage?
3: Mmh.
13: De 2 à 3000 francs maximum. En euros, je te fais une traduction en euros.
3: Non.
4: Oui. Attends, ça peut intéresser les gens.
16: Bah, ici, c'est l'Europe, hein. C'est important. Hein.
15: C'est l'Europe, hein. Prépare ta carrière internationale.
13: 500 euros, quoi.
3: D'accord. Ah, ouais. Ok. Foufi.
13: J'ai pas parlé de la dévaluation de la livre sterling. Si
3: non, mais c'est bon, Coyote.
13: On descend à 435 7€ maximum, quoi.
15: C'est sûr.
3: Non, mais c'est bon. Coyote.
13: Plus, à moins que...
3: Coyote.
15: Ouais.
16: Non, je pense que ça fait trop, là, non.
13: Ça fait un peu trop.
16: Ouais.
3: Bon, Coyote, s'il te plaît, tu te merci.
7: Surtout que Gérard, il le savait déjà.
3: Ah, okay. Foufi. Ah,
2: bête, oui, alors moi...
3: Toi, c'est vrai, t'as pas ton permis, alors.
2: Bon, tu m'écoutes, hein.
3: Ouais.
2: Bon, comme moi, j'ai envie de passer mon permis, je me suis renseignée. Et donc, je me suis renseignée auprès des entreprises pour faire mon permis de stage. Et donc, j'aurai un stage de 2 semaines qui va me coûter à peu près dans les 15 000 francs...
3: Non, c'est bon, pour l'instant, celui qui dit allô, tu vas te taire. Foufi, pour l'instant, t'es en train de dire des conneries. Foufi, je vais te dire une chose, qu'un permis, ça te coûtera pas 15 000 francs, t'es une menteuse.
2: Ah bah, donc, je me suis fait arnaquer, alors.
3: Ouais, bah, tu t'es fait arnaquer, ça dépend de l'auto-école. Ouais, y a pas de merde, alors tu te tais 5 minutes, merci. Claire.
2: Ouais, mais en fait, ce qu'il faudrait, c'est que je signe la convention avant.
3: Claire.
15: Allô.
3: Claire.
2: Allô.
3: Claire.
2: Allô, Gérard.
3: Claire, s'il te plaît.
2: Oui, bah, je t'entends pas du tout, là.
3: Bah, à quoi vous jouez, là?
7: Bah, rien.
3: Claire.
2: Oui.
3: Bah, donc,
2: moi,
3: toi
2: passé, quand je l'ai passé il y a 6 ans, ça coûtait la convention. Et
3: Bon, Foufi, tu t'écrases ou tu dégages?
15: Ferme les lèvres.
3: Et toi, celui qui dit ça, tu dégages aussi?
2: Bah, c'est poétique.
15: Allez, je suis parti.
2: Ferme les lèvres.
3: Claire.
2: Ouais. Je te disais que quand je l'ai passé il y a 6 ans, ça m'avait coûté 2800. Et qu'en tout, j'en avais pour 3500.
13: Et en euros.
3: Voilà. Alors donc,
2: en euros, tu divises par...
3: Donc, attendez, s'il vous plaît. Oui.
15: Manu.
7: Oui. On accueille Gugu. Voilà. À la place de Gabriel qui a raccroché.
13: Petit oiseau bubblegum.
3: Ça commence pas, là. Ça commence pas, sinon j'arrête.
7: C'était son jingle.
15: Et Gugu, t'as tes bottes.
3: Donc, Shoko. Yoko.
16: Oui. Alors moi je voudrais savoir parce que combien, enfin tu me dis c'est quoi entre
3: 3 et 4 000 balles. Ah,
13: c'est le bordel là.
16: Mais ouais. Gérard, tu parlais bien du permis voiture.
3: Oui.
16: Ah oui. Ouais Gérard, parce que moi pour mon permis piéton j'ai payé quand même 3 000 balles quoi.
3: Bon Yoko.
16: Oui.
3: Yoko. Tu sais ce que tu fais.
13: Yoko.
3: Oh, non. Tu t'en
16: non,
3: vas.
16: Yoko.
3: Tu t'en vas.
16: Non.
7: Pourquoi, qu'est-ce qu'il a dit?
3: Bon, non, attends, son histoire de permis piéton, j'en ai rien à cirer.
7: C'est n'importe alors, quoi, hein, c'est
3: bonne
7: zéro.
3: Bonne nuit.
7: Zéro. Allez hop. C'est comme les débats de Gérard.
15: Ivan.
2: Je te vois comme ces débats.
15: Ivan.
11: Non, il lui dit qu'elle s'en va.
3: Donc, Claire.
15: Ivan.
2: Oui.
3: Donc, toi, tu m'as dit que ça t'était revenu à peu près à...
2: 3500
3: francs, ok.
2: En euros, 600...
3: Non, mais je m'en fous des euros.
2: D'accord.
3: Foufi.
2: Oui, bah moi, je me suis fait arnaquer apparemment.
3: Non, mais vas-y. Vas-y, parce que ton truc, il est bidon.
2: J'aimerais bien avoir des conseils, Gérard.
3: Non, mais c'est bon, là-haut.
2: C'est jouer la concurrence.
3: Bon, Olivia, tu dégages. Olivia, tu dégages, ce bordel avec toi, maintenant. Tu dégages.
13: C'est pas parti de l'équipe, Olivier.
7: Ouais. Reprends, il n'a rien fait.
3: Tu commences à m'énerver, tu dégages.
2: Hystéro, ce mec.
3: Bon, toi, si ça te plaît pas, c'est le même prix.
15: Ivan.
3: Ouais.
15: Ivan,
3: combien...
15: Ivan. Ich bin eine große Umweltschmerz, eine Brunche.
3: Bon, Ivan, tu dégages. Allez, hop, tu dégages.
7: Ne dégage pas les auditeurs toutes les 2 minutes. Oui, arrête de les dégager toutes les 2 minutes.
3: Ouais. Non, mais attends, je te demande combien ça coûte un permis. Vous arrêtez de déconner tous les trois.
7: On n'a rien fait.
3: Bon, alors,
7: les auditeurs, écoutez-moi, c'est Manu, 30 secondes.
2: Ouais.
7: Répondez à cette question, s'il vous plaît.
2: Ça y est.
7: Merci.
3: Bon, Gugu.
13: Ouais.
3: Combien ça
13: coûte un permis?
3: Ouais.
13: Moi, je l'ai payé 3500 francs à l'origine.
3: Non, mais en stage.
13: En stage? Ah, en stage, je sais pas, parce que j'ai
3: donc, tu dis 3500.
13: Ouais, 3500, mais moi, je l'ai eu en 3 fois.
3: Ah, d'accord. Ivan?
15: T'es pas en stage.
3: Ivan?
15: Ich bin eine große Umweltschmerz.
3: Bon, allez, lui, tu le dégages. Lui, tu le dégages pour de bon. Allez, hop.
7: Je vais le calmer.
3: Non, tu le dégages complètement. Tu le dégages complètement, c'est terminé pour lui.
16: Rien de chenou.
3: Simon. Simon.
15: Oui.
3: Simon.
15: Oui, je suis là. Eh ben moi, je dirais, si tu veux, je l'ai passé. Eh, calme.
3: Ça commence à m'énerver là.
15: Je l'ai passé en 3 fois. Alors la première fois c'était en Allemagne, bon ça m'a coûté à peu près 1000 Deutsche Mark.
12: Mmh.
15: Après bon bah j'étais en Angleterre pendant un certain temps et ça m'a coûté à peu près hein, 800 livres sterling.
12: Mmh.
15: Parle en euros hein. Et oui bon après on va convertir et
3: Non mais attends, celui qui parle de l'euro, tu vas la fermer s'il te plaît.
15: Je l'ai fini au Groenland et au Groenland c'est cher parce que ça fait quand même à peu près 2500 Sputnik et bon voilà.
3: Ouais, et en France ça fait combien?
15: Je sais pas, t'as une calculette, vas-y quoi.
3: J'ai pas de calculette. Hein,
15: bon,
3: Poufi, tu vas t'écraser avec ton euro, d'accord toi?
15: Gérard, t'as des doigts.
18: C'est pas moi, hein.
15: Tu comptes sur les doigts.
3: Mon coyote.
15: Oui.
18: Écrase.
15: Mais c'est déjà dit, combien?
3: Non, mais en franc français, on parle pas de l'euro, d'accord? Ça commence à l'en dégonfler.
15: Entre 2000 et 3000 francs, mais il y avait la dévaluation de la livre sterling au même moment. On parlait de plus en plus de l'euro. Je perdais les pédales, je commençais à paniquer, tu perds les pédales,
3: mais là tu vas perdre les pédales, tu vas aller voir Manu au standard.
15: Non, tu
3: vas voir Manu au standard, c'est terminé pour toi.
12: Mais Gérard, est-ce qu'on peut payer par exemple son permis en plusieurs fois? Tu sais, les mecs qui n'ont pas d'argent.
3: Moi je vais répondre à Claire et à Gugu et à Poupi, parce que Poupi, je crois que là où tu t'es renseigné,
18: En plus, j'ai payé la moitié de la somme, là.
3: Ouais, non, mais attends, déjà, tu vas me laisser finir, s'il te plaît.
18: Combien tu payes, excuse-moi.
12: Laissez finir, Gérard.
3: Bon, déjà, moi, je peux vous dire une chose, que déjà, toi, Foufi, ta réponse, elle est complètement con. Donc, si tu t'es fait arnaquer, c'est de ta faute, c'est pas de la mienne. Hein?
18: Bah, j'ai jamais dit que c'était de la tienne. Hein.
3: Si tu t'es fait avoir, c'est pas notre problème. Mais moi, je peux vous dire qu'à l'heure actuelle, et ça, vous pouvez aller voir dans des auto-écoles, c'est affiché sur les vitres. À l'heure actuelle, un permis en stage, formation assurée, vous revient à 3950 francs. En tout, grosso modo.
18: À Paris.
3: Oui, dans Paris.
18: Ah oui, mais on n'est pas tous à Paris.
3: Oui, non, mais en tout.
15: Quoi, ton tout?
3: Ouais, mais parle devant le micro.
12: Je demande s'il y a tout compris pour
3: mais
12: ça.
3: Mais quoi?
12: Bah, la voiture, tous les trucs
18: pour prendre le salaire.
3: Mais attends, Olivier, t'es complètement con ou quoi?
15: Bah oui.
12: Non, mais tu peux choisir la marque.
3: Ben non, tu peux pas. Oh, arrête tes conneries.
12: On peut choisir la marque ou pas?
18: Bah oui.
3: Allez.
15: Après, faut acheter le A, hein, ça coûte cher le A.
3: Mais non.
15: Moi, mon moniteur, il voulait m'emmener sous le pont de la main. J'ai dit, non, bonhomme.
3: Toi, tu dégages pour le pont de la main. Allez hop.
12: Excusez-moi, j'ai une question Minitel de Trou qui demande à Gérard s'il pourrait me convertir, combien de passes il faudrait faire Porte Dauphine pour avoir un permis de conduire.
3: Bah, lui, il va se faire enculer lui-même.
15: Bah, à 50 centimes la passe, tu calcules avec
3: Gérard. Ta gueule, toi. Voilà, comme ça, c'est français.
18: Arrête d'être vulgaire, s'il te plaît.
3: Donc, je peux vous dire une chose, que dans Paris, c'est marqué sur les vitres des auto-écoles. Bon, Philard, s'il te plaît, tu vas arrêter, sinon tu vas dégager, je vais mettre Marine à la place.
18: Ouais.
3: Parce que là, ça commence à bien faire.
15: Tu finis ton créneau et tu te calmes.
3: Bon. Vous vous calmez, s'il vous plaît, quand je donne les réponses, sinon je réponds plus aux questions.
15: Non, mais elle est mignonne, Marine. Eh, tu baves, Gérard.
12: Vas-y,
3: voilà.
12: Vas-y, termine.
3: Manu, s'il te plaît, tu vas me les calmer tous. Donc, pour Claire et Gugu, moi, je peux vous dire une chose, que vous n'étiez pas loin.
15: C'est moi.
3: Non, toi, Foufi, toi, t'es vachement loin, tu t'es fait arnaquer, c'est pas de ma faute.
18: Tu fais combien, Foufi?
3: 15 000. C'était 15 000. 15 000,
18: putain, c'est permis Ferrari. Bon, en plus, j'ai déjà donné la moitié de la somme.
3: Ouais, tu pourras jamais la récupérer.
18: Ça va se passer au tribunal, hein.
19: Non, mais faut que t'écrives à...
18: Obligé, hein.
3: Non, pour Gugu et Claire.
18: Ouais.
3: Pour Gugu et Claire.
18: Oui.
3: Donc, je peux vous dire que ça vous revient à 3 950 francs. Mm-hmm. Donc, en tout, à 50 balles près, ça vous revient à 4 000 balles.
18: Mm-hmm. Hein. Est-ce qu'il y a des tarifs d'étudiants?
3: Ah bah ça, ça dépend des auto-écoles. Je pense qu'il y a tarif étudiant là.
15: Oui, il y en a.
18: Tu pourrais te renseigner, s'il te plaît?
3: Non, mais ça, vous vous débrouillez. Moi, je suis pas moniteur d'auto-école. Hein.
12: Mais Gérard,
18: la prochaine fois.
12: Gérard, excuse-moi, dans le prix que tu as annoncé là, est-ce que tu as compté le passage du code barre?
3: Mais non, mais qu'est-ce que tu me parles du code barre, toi?
18: Bah oui,
3: il
18: n'y
3: a pas un code barre dans un permis. C'est le code jusqu'à réussite. Olivier, s'il te plaît, tu mets un... Non, Olivier, tu m'éteins ça.
12: Non, parce qu'on avait un problème. On était en train de régler un truc.
3: Ouais. D'ailleurs, je vais te faire un retour sur le coin de ta figure, toi. Tu vas voir. Ça va te faire drôle.
15: Je prendrais bien un bain, moi.
3: Ouais, tu vas voir. Fais le con, Olivier, tu vas voir. À 3h30, j'arrête si tu fais le bordel.
12: On continue.
3: Donc, je vous ai répondu sur la question.
18: Ouais.
3: Donc, a-t-on le droit de fumer quand on passe son permis? Alors là, moi, je travaille pas avec du son comme ça.
12: Ouais, t'as raison, c'est naze. Ah, voilà, c'est bien.
18: A-t-on le droit de fumer?
3: Quand on passe son permis.
1: Bah moi oui, moi j'ai fumé.
3: Qui?
1: Gugu.
3: Attends, Gugu.
1: Ouais.
3: Tu crois que le moniteur d'auto-école te laisse?
1: Moi, j'ai pu l'apprécier.
15: Mais voilà. Et voilà.
18: Avec toi, quoi.
1: Il était déchiré, et puis j'ai mis du reggae dans l'autoradio, et puis là, c'était la fête.
3: Hein. Ouais, c'est ça.
1: Et je l'ai eu du premier coup.
3: Ouais. Tu l'as eu du premier coup.
1: Bah ouais.
3: Tu me diras dans quelle auto-école que tu l'as passé.
1: L'auto-école du shit.
3: Oui.
15: L'auto-école Jamaïca.
1: 13 rue du Chichon.
18: Tu connais l'auto-école des partout?
1: Ouais.
3: Qui c'est qu'on a à la place d'Ivan?
4: Ah, on a toujours Ivan, mais il s'est vachement calmé.
15: Ouais, non, donc, je suis calme, hein, Gérard.
3: Alors, Ivan?
15: Ouais, bah écoute, on peut fumer, je sais pas, la pipe, le cigare, mais pas la clope en tout cas.
3: Mmh. Mmh. D'accord. Simon?
19: Oui, c'est Simon. Bah écoute, mon petit GG, moi je sais pas. Bon.
3: Tu mets ça, s'il te plaît, fil d'art, parce que là, ça commence à bien faire.
12: Non, mais je voulais savoir si t'étais capable de reconnaître le bruit d'une voiture.
3: Ouais, ouais, non, mais attends. L'auto-école. Attends, tu permets, là, tu t'amuses pas à faire des doubles sons, là, ok? Donc, Simon?
19: Oui, moi, mon permis, ben, je l'ai eu à la force de la langue et j'ai pas mal tiré sur des gros cigares, oui.
3: D'accord. Je vois pas du tout le rapport avec la question.
19: Bah, si tu veux. Ben, voilà, j'ai pas payé.
3: Coyote?
19: J'ai payé en nature, mon petit GG.
3: Coyote?
13: Non, je pense qu'il est formellement interdit de fumer sous peine de sanctions graves, quoi. Que ce soit le cigare...
1: J'ai fumé un chichon, je te dis.
13: Ou la cigarette, sauf, bon, apparemment, Gugu, il a eu de la chance, ça s'est bien passé.
18: Tu verras,
1: je te dis.
13: Mais je crois que c'est interdit, t'es pas d'accord, Gérard?
3: Non, mais de manière, c'est strictement interdit
13: ouais.
3: De fumer pendant que tu conduis.
18: Bah, moi, j'ai
1: fumé, je m'assure.
3: Attendez, attendez.
12: Pourquoi mettre des cendriers, alors, dans la voiture?
3: Dans les auto-écoles, dans une auto-école, tu n'as pas le droit de fumer, déjà, une.
13: Mais t'as le droit de boire.
3: Non, non plus.
18: Ni manger, ni téléphoner.
3: Attendez. S'il vous plaît, déjà, tu peux pas fumer parce que déjà pour commencer, t'es forcé d'avoir les deux mains sur le volant. On dirait des vieux qui conduisent quand tu passes ton permis de conduire. Tu peux même pas mettre ton coude sur la fenêtre quand il fait chaud en plein été.
12: Ouais, mais tu peux même pas flamber en passant le permis, c'est dingue. Ouais,
3: non, mais je vais te dire une chose. Mais attendez. Je réponds à la question à fil d'art. Laisse-moi du son parce que là, j'ai plus rien. Donc moi, je peux te dire une chose, Fildard,
12: ouais.
3: C'est que j'ai passé mon permis, et je vais te dire une chose, que quand t'es comme ça, tu dois regarder devant toi, tu peux rien faire.
4: Ouais, mais Gérard, tu disais on peut pas fumer parce qu'il faut avoir les deux mains sur le volant. Mais regarde, tu peux fumer, là.
3: Non, mais même...
4: T'as les deux mains sur le volant.
3: Non, je suis pas... Non, mais Manu, non. Non, mais ouais, mais comment tu fais quand elle est éteinte, ta clope?
4: Ah bah...
18: Tu la craches.
4: Voilà, par la fenêtre.
3: Non.
18: Bah tu la craques et pouh, tu la gobes.
3: Donc,
15: Oui, Gégé, j'ai une question. J'ai une question. Est-ce que c'est vrai que tu carbures tellement que ton pot d'échappement, il fume après l'acte?
3: C'est ça. Foufi?
18: Oui, bah moi, étant donné que je sais pas, donc je pourrais pas te répondre à cette question, parce que, étant donné que je me suis fait baiser la gueule, je pourrais pas répondre à ta question, donc étant donné que je me suis fait baiser la gueule. Même pourquoi?
3: Claire. Non, mais on s'en fout. Elle s'est fait baiser la gueule et ça m'étonnerait qu'elle puisse avoir son permis. Claire.
18: Ouais. Bah ouais. Hein. Bah moi, quand j'ai passé mon permis, il n'y avait pas d'alcool.
3: Ah. Oh là, oh là, oh là, oh, oh, oh, Fildard. J'ai plus rien là dans le casque.
1: Hein?
3: J'ai plus rien.
18: C'est vrai. Dis que
1: c'est normal, c'est normal.
18: Tu veux que je dise que j'ai sucé? Ouais, j'ai sucé.
3: Claire.
18: Ouais, allô? Nature. Et j'avais rien du tout pour pouvoir fumer, mais maintenant je fume, ouais.
3: Mmh, d'accord.
18: Quoi, la cigarette ou la pipe?
3: Ouais, là. 5 minutes, s'il vous plaît.
4: Oui, voilà, 5 minutes, s'il vous plaît. On accueille donc l'invité mystère numéro 2.
18: Salut, là. Donc, je voulais te dire, Gérard, que je suis pas du tout d'accord avec toi. Tu peux très bien fumer en conduisant.
3: Bah, mais oui, pourquoi? Mais attends, mais pourquoi, merde?
4: C'est vrai, mais plutôt comment?
18: Mais c'est parce que le portable, tu peux pas le prendre. Tu peux pas le prendre en conduisant, mais fumer une cigarette, tu peux.
4: Oui, mais parce que...
3: Mais attends, tu crois...
18: Bah oui, parce que...
3: Oh, mon gars, merde!
18: Mais comment?
4: Je m'informe.
18: Eh ben parce que... Oui, mais comment?
3: Mais parce que quoi? Voilà, parce que quoi et pourquoi et comment?
18: Parce que t'as envie de fumer une clope.
3: Bah ouais, là, celui qui s'amuse avec le son, là, ça commence à bien faire.
18: Pourquoi t'as envie?
3: Olivier, merde!
1: Calme-toi, Gérard.
18: Pourquoi t'as envie? Hein, Gérard, t'es pas d'accord avec moi?
3: Non.
18: Bah pourquoi? Je suis pas d'accord avec toi.
4: Mais arrêtez, mais pourquoi là?
3: Bon, on va se... vous allez réfléchir à la,
18: okay.
3: À la question 5.
15: Okay, attends, GG, c'est Simon. Je voulais te dire que si ça fume, il faut que tu changes de trou. Hein.
3: Mais ta connerie tout à l'heure, elle va
18: changer de trou.
3: Tu vas dégager, toi.
4: Joli. Allez, pose la question, Gérard, et on se retrouve après le disque.
3: Trouvez-vous cela dangereux de conduire pendant que l'on téléphone? Et on s'écoute Rage Hunt in Teen Machine avec Killing. Ouais, tu l'annonceras. Ça vaudra mieux. Et voilà, c'était Tuer les oursins, ça pénique avec les.
12: Attends. Répète tout, vas-y.
3: C'est Tuer les oursins, c'est la rage contre machine avec Tuer les oursins, ça panique avec les quéquettes. Donc voilà le titre. Bon, c'est pas de ma faute, c'est Pilar qui a écrit. Alors comme c'est une écriture de caca.
12: Ok, d'accord, super.
3: Donc vous pouvez toujours nous appeler. Il nous reste encore une petite demi-heure à passer encore ensemble. Donc vous pouvez toujours nous appeler au 0803-08-5000 et 0870-5000 et toujours 3615. 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Et on récupère Gugu.
20: Ouais.
3: Donc, voilà.
20: C'est tout, je suis tout seul.
3: Non, mais celui qui s'est amusé à marquer des conneries comme ça, c'est bien.
20: C'est quoi comme connerie? Ah, c'est pas moi, hein.
3: On récupère Ivan.
21: Oui, bonsoir.
3: Rebonsoir.
21: Oui.
3: Simon.
21: Et salut, toi.
3: Rebonsoir. Coyote. Salut.
22: Bonsoir à toutes, bonsoir à tous.
3: Donc, Foufi.
23: Salut.
3: Bon, rebonsoir.
23: Bonsoir.
3: Donc, Claire.
23: Oui, je suis là.
3: Et l'invité mystère.
24: Bonsoir.
3: Rebonsoir.
24: Bonsoir, l'invité mystère.
3: Donc, alors, trouvez-vous cela dangereux de conduire pendant qu'on téléphone?
24: Oui, interdit.
3: Alors, attendez. Qui vient de dire oui?
24: Foufi.
3: Ah. Alors, Foufi.
24: Oui,
3: toi qui n'as pas ton permis de conduire, je ne sais pas comment que tu peux me dire que c'est facile de conduire en téléphonant.
24: J'ai dit non, c'est pas facile.
3: Non, ça, t'as dit oui. T'as dit non, oui, mais, je suis désolé.
24: Repose ta question.
12: Elle a dit oui, c'est interdit.
24: Oui, c'est dangereux.
3: Ouais, mais trouvez-vous cela dangereux de conduire?
12: Ah, ça marche. Il y avait longtemps, on voulait voir si ça marchait.
3: Ah ouais. Oh, toi, oui, on va voir si ça marche.
25: Oh, que c'est bon, hein.
3: Donc, Foufi.
24: Oui, c'est dangereux de conduire avec un téléphone, parce que quand tu téléphones, tu peux pas parler et conduire en même temps. Tu peux pas regarder à gauche ou à droite pour tourner à gauche ou pour tourner à droite quand tu téléphones.
23: Mm-hmm. Ça fait rétro.
24: Tu peux pas regarder les mini-jupes quand tu téléphones.
3: Non, mais attends, Foufi, ça commence à bien faire tes conneries. Fildar, tu m'éteins ce putain de son, s'il te plaît.
12: Il y a pas de double son, là, Gérard.
3: Celle-là, ça commence à bien. Foufi.
24: Oui.
3: Je pense que...
24: C'est vrai, quand t'es dans un camion, tu peux pas téléphoner et regarder en dessous aussi.
3: Ah ouais, non, mais attends. Alors là, Foufi, t'es complètement en dehors de la
24: plaque. Je suis désolée, j'ai pas mon permis, donc je peux pas tout savoir non plus. Hein.
3: C'est bon. Donc, Claire.
24: Ouais, c'est pas seulement dangereux, c'est surtout interdit, donc...
3: Non, c'est pas encore interdit par... Non.
24: C'est pas interdit de téléphoner, sauf si tu t'arrêtes.
3: Non, ça n'a pas encore été interdit, je suis désolé.
24: C'est interdit de téléphoner, sauf si tu t'arrêtes.
3: Oui, mais tu trouves tout... T'as toujours des gens qui téléphonent en conduisant.
24: Oui, mais c'est interdit, c'est pas parce qu'ils le font que c'est pas interdit, c'est interdit.
3: Non, mais trouvez-vous... Attends, est-ce que t'as bien compris la question?
24: Oui, je te dis que ce n'est pas seulement dangereux, c'est surtout interdit.
3: Non, mais trouvez-vous cela dangereux de conduire pendant qu'on téléphone?
24: Oui, c'est
3: ça la question.
24: C'est surtout dangereux de téléphoner quand on conduit, mais c'est interdit.
3: Ouais, mais je vois pas...
24: Mais c'est interdit.
3: Ouais, mais je vois pas le rapport avec trouvez-vous cela dangereux.
12: Mais est-ce que tu penses que c'est dangereux de conduire sans téléphone?
3: Bah, si tu téléphones, tu peux pas regarder devant toi, abruti.
12: Si tu conduis ton téléphone...
3: On va demander à Coyote.
20: Bah écoute, moi je suis au téléphone là, heureusement que je suis pas en voiture parce que j'ai le mur juste en face de moi, quoi.
3: Ouais, bah c'est bien, prends-toi le mur comme ça, ça nous fera des vacances.
12: Non, Gérard, on parle pas du pont de l'Allemagne, on a dit.
24: Non, on parle pas.
3: Simon.
21: Oui, bah moi écoute, mon petit GG, je pense que déjà c'est
3: mais
21: pas
3: possible. Mais toi, Olivier.
20: Bien, lui, hein,
3: Olivier.
21: Yeah.
3: Olivier. Yeah. T'arrêteras de marquer des saloperies sur les feuilles des auditeurs, d'accord?
12: Parce qu'il est garde.
3: D'accord.
20: Et Gérard, Simon, il t'aime bien, hein.
3: Dehors. Dehors.
12: Et va mettre, Olivier va mettre un peu de ventile là parce que
3: je veux plus te voir.
12: Si...
21: Calme-toi, mon GG.
3: On voit la ventile un peu.
21: Oh là là, mais laissez-le tranquille, il est fragile.
20: Olivier va claquer au flipper. Problème fragile.
3: Non mais c'est impossible de travailler avec un abruti comme ça.
12: Gérard, on a un scoop Gérard. Sur le Minitel, Trou nous explique en fait comment Lady Di est morte. C'est qu'en fait il y a le chauffeur qui téléphonait.
3: Je m'en fous.
12: Il y a le chauffeur qui téléphonait.
3: Ivan.
21: Oui, attends, c'est Simon, j'ai pas fini de répondre.
19: Oui, alors moi, je t'ai dit d'abord...
3: Hé, hey, la ventile, toi, abruti.
19: Tu m'écoutes, chérie.
3: Oh, ta gueule, c'est pas ton chéri, toi, un PD.
19: Alors, d'abord, c'est pas possible.
3: Bon, ma chérie d'invité mystère, là, tu réponds, s'il te plaît, parce que l'autre, là, il me fait chier.
19: C'est pas possible, parce que le fil, il est pas assez long.
3: Mais putain, vous allez arrêter, là.
24: Tu peux pas surtout le brancher.
3: Tu vas arrêter.
5: Qu'est-ce qui se passe?
24: Ah bah ça, je
3: peux pas parler, on y a déjà pas de ventilation, vous arrêtez de faire vos conneries.
19: Mais arrêtez de l'énerver.
20: Exécutez-le qu'on en finisse là.
19: Arrêtez, il est sensible.
3: Bon, allez, hop.
19: Il est sensible, il est fragile.
3: Allez.
24: Il est surtout parano.
6: Il fait de la ventile, GG.
3: Non, non. Ouais, commencez pas à nous faire chier. Toi, tu me mets de la ventile et tu te maignes le cul.
6: Faites-lui un peu de ventile, les auditeurs, là, parce qu'il a chaud.
3: Dégage,
6: c'est un peu de
24: ça va mieux?
6: Bah, c'est mieux, merci, c'est parfait.
19: Ah, il est décoiffé.
24: L'odeur est évacuée.
19: Il est décoiffé.
24: De toute façon, tu peux pas conduire avec un
6: téléphone. Allez, Gérard, on y
3: court. Bon, l'ami camissaire, là.
24: Eh ben, je viens répondre. Tu peux pas conduire avec un téléphone.
3: Et pourquoi? Ouais, mais arrêtez avec vous, pourquoi c'est moi qui pose la question, merde? Tu me fais chier, Manu.
6: Comment?
3: Ouais, ta gueule un peu.
24: Parce que je pense que si tu conduis avec un téléphone...
3: Attends, c'est bizarre, quand c'est française, vous vous disiez pas pourquoi ni comment, quand c'est moi, vous me faites chier.
6: Mais parce que...
3: Parce que je vous emmerde. Et bien dans ce cas-là, vous dégagez.
6: Mais pourquoi?
3: Parce que vous êtes des cons.
6: Oh, comment?
3: Ouais. Bravo, Gérard. Ouais.
6: Oh, moi, j'applaudis pas.
3: Ouais, moi non plus. Hein.
24: Moi j'applaudis pas. Hein.
3: Et bien, dégagez. Vous faites pas chier.
19: Oui, Gérard.
3: Ouais.
6: Attendez. Excuse-moi, Ivan, mais l'invité mystère n'a pas eu le temps de répondre.
19: Non, mais justement, à ce sujet-là, je veux dire que l'invité mystère, il faut pas qu'elle conduise en téléphonant parce qu'elle a qu'un seul neurone et elle peut pas faire deux choses en même temps.
24: Bon, bah, alors là, ça m'étonnerait parce que t'as pas été voir.
3: Voilà, bien répondu. Voilà, t'es content, Ivan?
24: Je connais pas, alors tu peux pas savoir comment je suis.
19: Heureusement pour moi. Bon. Attends, j'ai vu des baleines dans la Méditerranée l'année dernière, je sais ce que c'est. Hein.
24: Ouais, bah, France, ça ressemble pas à une baleine.
20: Ouais, c'est pas une baleine, elle
24: fait 55 kilos. Une baleine, mais pas moi.
19: Mais c'est pas grave, j'ai vu des sangliers aussi dans la forêt.
3: Oh, tu dirais, tu permets un peu.
6: Ta bouche.
24: Les hippopotames.
3: Donc, tu te la fermes, merci.
6: Gérard, tu gères un peu là.
3: Donc, alors, moi je peux vous dire que conduire en téléphonant, c'est vachement dangereux. Hein.
24: Tu vois, tu vas avoir des accidents.
6: Tu peux nous donner une réponse à ça?
3: Conduire en conduisant, déjà, c'est strictement interdit, ouais, et tu peux avoir un accident. Si tu es au volant et tu bois pas un peu, tu rentres dans le cul de celui qui est devant toi.
6: Ouais, Gérard, comment tu peux conduire en conduisant? Je comprends pas.
19: C'est quoi,
3: attends, tu conduis avec une main. Tu as deux mains pour te conduire. Quand tu téléphones, t'as avec une main. Oh, ben, Olivier, tu dégages. Olivier, tu dégages,
19: c'est quoi cette obsession de rentrer dans les culs, hein?
24: Non, mais dans les murs. Il a découvert les sodomies.
3: Pourquoi bon, allez, Poupi, tu dégages aussi.
24: Allez. Ouais, c'est pas moi, hein.
3: Non, moi j'en ai ras le bol, ça commence à bien faire, maintenant vous allez gerber.
24: Eh,
3: il reste plus
24: moi,
3: qu'un quart d'heure.
24: Tu te calmes, là, tu te calmes, c'est pas moi qui a parlé.
3: Dansez-vous en conduisant? Si oui, comment?
24: Ouais, moi je danse, ouais.
3: Qui?
24: Claire.
3: Vas-y. Mais et comment?
6: Bah, il a dit qu'on disait plus comment.
3: Attends, c'est moi qui pose les questions, d'accord?
24: Et comment, de droite à gauche en général ou d'avant en arrière?
19: Pourquoi? Oui, c'est Simon.
3: Oh là là là là là, celui qui s'amuse à dire pour... Celui qui s'amuse à dire pourquoi? Fildard, tu vas m'éteindre le micro. Tu vas m'éteindre le bouton rouge qui est allumé, s'il te plaît.
6: Mais c'est mon micro.
3: Ouais,
19: ouais.
6: Regarde.
3: Là, comme ça, je préfère.
24: Chérie, calme-toi, ton cœur.
3: Oh là là, ça commence à bien faire, l'autre qui est derrière. Bon, moi.
6: Faut aller de l'avant, Gérard. Allez, on y va, là.
3: Ouais, on y va, quoi, on y va.
24: C'est mou, là.
19: C'est Simon. C'est Simon, non. Moi je mets une cassette de la lambada et puis je mets mon genou entre les cuisses de mon partenaire et c'est
3: d'accord,
19: ah,
3: n'importe quoi. Gugu.
8: Gérard, je peux témoigner?
3: Qui?
8: Moi.
3: Qui, moi?
8: Ben, moi.
3: Ouais, quand tu me donneras ton nom, toi tu iras te faire...
8: Gérard, pourquoi tu m'envoies...
3: Oh là là, mais
6: qu'est-ce que c'est?
3: Mais non, c'est pas sa voix, ça.
6: Ah bah, je t'assure, c'est la petite lumière vieille qui verte qui clignote.
3: Ah ouais, la petite lumière verte.
8: Gérard, c'est Enrico.
3: Ouais, tu as Enrico, c'est l'ami camisseur. Allez, oh là. Qu'est-ce que tu me fais, toi, avec ton double son, là?
6: J'ai pas de double son.
3: Putain, vous me faites chier ce soir.
19: J'ai une question.
3: Gugu,
19: j'ai une question pour l'invité mystère.
24: Oui.
19: Ça a quel goût, une bite de lépreux?
24: T'es crasse.
20: Dans la bouche.
6: Bon, c'est pas le terme du débat. Allez, Gérard, assure un peu le débat, là.
3: Et du calme, les auditeurs.
24: Ouais,
3: tu donc, Gugu.
20: Ouais, moi aussi je danse, je m'assois sur le levier de vitesse, je danse sur de la techno, c'est comme ça que je roule.
3: D'accord, j'ai presque pas reconnu ta voix. Bah, Ivan.
19: Oui, bah comme il a dit, première, deuxième, troisième, quatrième et marche arrière.
3: Ouais, première, deuxième, quatrième, Fildard. Olivier, tu commences à me percer. qu'est-ce Olivier, ça commence à bien faire à l'arrière, hein.
24: Allô, Gérard.
3: Olivier, Simon.
24: T'excites pas, tu vas te faire... Tu vas te faire flipper le piton.
3: Simon, voilà.
21: Oui, moi, je t'ai dit que je dansais la lambada, chérie.
3: Je suis pas ton chéri, alors tu vas t'écraser.
21: Ok, bicoudé.
3: Ouais, ben, tu dégages le standard, bonne nuit pour toi. Okay, hop, tu finis pour le débat. Au revoir.
21: Salut, chéri.
3: Ouais, ben, y a pas de chéri. Coyote.
20: Tu peux répéter la question?
3: Non, non, tu l'as très bien compris.
20: Bon, non, je danse pas dans la voiture, c'est pas déconner quand même. T'es fou, toi, t'es ouf.
24: Pourquoi
20: je danserais dans la voiture?
24: L'invité mystère peut répondre?
3: Oui.
24: Oui, je voudrais répondre.
21: Ouais,
24: oui, alors je réponds. Non, mais ça vous dérange si je réponds là?
4: Laissez répondre l'invité mystère. Non, ça vous dérange pas.
24: Bon. Moi, je voulais dire que dans une voiture, je danse pas, mais bon, il y a des autre chose qu'on peut faire que danser. Hein, comme l'amour. Mec,
21: qu'est-ce que tu suces, hein?
20: Le levier de vitesse.
24: Ça te regarde pas, hein.
21: Oh, salope.
24: Ouais, bah, si je suis une salope, ça t'apprendra.
3: Bon, alors, là, celui qui vient de dire salope, tu dégages. Ça t'apprendra.
24: Moi, je suis pas autant salope que toi, t'es un con.
4: Ça y est, c'est bon, il a dégagé. Ça y est.
3: Donc, combien coûte une voiture neuve, payez-vous avec votre carte bleue? Gugu.
20: Une voiture neuve, je sais pas, dans les 10 briques,
3: ouais.
20: ça dépend. Et je paye pas ma carte bleue, parce que je suis interdit bancaire.
3: D'accord. Ivan.
20: Non, merde.
3: Non mais c'est bien, c'est bien, hein. Gugu, tu dirais que ça sera Tony, d'accord?
20: Ok.
24: Non, c'est un Gugu.
3: Voilà. Donc, Ivan.
0: Sans patate.
3: Bon, alors Ivan, tu dégages.
4: Il a répondu, sans patate.
3: Non, mais attends, il répond comme il faut. Bon, et puis, les nanas, les deux nanas entre Claire et Poupie, elles se calment un peu.
24: Avec
0: Dame Sandy, la poufiasse.
3: Voilà, là, tu le dégages.
4: C'était du vieux français.
3: Non, mais moi, je veux pas le savoir.
4: Ça veut dire jolie dame en vieux français.
3: Ouais, non, mais là, Ivan, il dégage. Ah
21: Gérard, c'est vrai que c'est toi qui as doublé les dents de Jacques Couille dans les Visiteurs 2.
24: Non, mais Tony, tu poses une question, t'as quel âge?
0: Ah, des chopines.
24: Excuse-moi, mais tu devrais aller regarder si ta mère a fait quelque chose. Hein.
3: Ouais, bien. Bon, alors là, je vais te dire une chose, la tienne, elle t'emmerde.
4: J'ai enlevé l'invité mystère, elle a dit ta mère.
3: Non, tu permets?
24: Ah bah oui, elle a
4: pas d'insulte, hein, Gérard.
24: Elle a été vulgaire, hein.
3: Attends, vous la fermez, là, les deux pétasses.
24: Eh, ces enculés, tu me prêtes pas
3: confiance. Oh, s'il vous plaît.
4: L'enculé,
3: t'emmerde.
4: Non, Gérard, s'il vous plaît, on va gérer un peu le débat.
21: Jacouille, on calme.
4: Ça y est.
3: Tu me dégages, Poupie, tu me remets l'invité mystère.
4: Ça y est.
3: La Poupie, elle dégage pour complètement, elle.
4: Ça y est.
3: Donc, Coyote. Olivier, tu dégages.
4: Non, mais il m'amène un CD, c'est bon. Coyote, il est parti, il avait...
3: Bon, Coyote est parti. Simon, il est parti.
21: Je pense qu'avec trois petits... et deux partout, ça doit pouvoir le faire. Hein.
3: Uh-huh. Donc, Ivan, t'as répondu?
21: Bah, ouais, moi je t'ai demandé.
3: Olivier, tu me fais chier!
21: C'est rare.
4: Il est revenu, c'est bon.
3: Ivan!
21: Oui, donc je voulais savoir si c'est une voiture neuve d'occasion ou pas?
3: Bah, combien coûte une voiture neuve?
21: Oui, mais une voiture neuve d'occasion ou pas? C'est pas pareil.
3: Bah, une voiture neuve? Normalement, je pense que les voitures neuves, si je me trompe pas, doivent avoir 5 ou 10 km quand elles arrivent au garagiste.
21: Ah non, attends, plus que ça.
3: Non.
20: Il y en a qui viennent de Suède et d'Allemagne. Hein.
21: Exact.
3: Attendez, Tony.
20: Oui.
3: Tony et Ivan, je peux quand même répondre.
21: Vas-y, oui.
3: Je sais que normalement, les voitures neuves, elles ont à peu près 10 km au compteur déjà quand tu vas dans le garagiste pour voir la voiture.
20: Les Mercedes qui viennent d'Allemagne.
21: Les Mercedes.
20: Kilomètres, forcément.
3: Bon, alors Mercedes. Tony.
20: Quoi?
3: Tony, tu arrêtes avec le mot Mercedes, s'il te plaît.
20: Ah ben non.
3: Je vois où tu vas.
21: Gérard, j'ai un autre exemple. Les Fiat Uno, c'est pareil.
3: Bon, alors Ivan et Tony, bonne nuit.
4: Pas de mal.
3: Allez, bonne nuit. Bonne nuit pour Ivan et Tony.
4: Pendant qu'on leur dit bonne nuit, j'ai Alma Bride sur le Minitel qui demande si. Est-ce que c'est vrai que GG, tu t'arrêtes au feu vert uniquement pour te faire rentrer dans le cul?
3: N'importe quoi, c'est bien. Claire.
5: Oui.
3: Donc pour toi?
5: C'est cher.
3: D'accord. Et l'invité mystère?
5: C'est vrai que pour...
4: Non, je la coupe. Ah ouais, c'est plus possible, hein, c'est
3: plus
24: tenable. C'est vrai que c'est cher, hein, je suis d'accord
4: avec. Non, non, la remets pas. Hein,
5: l'odeur est
3: instable. Non, mais c'est pas vrai, c'est pas vous qui commandez, là.
5: Ah non, mais ça fouette, c'est pour ça.
24: Si on pouvait refaire 5 minutes de ventilo, ça serait bien. Là.
5: Il y a mes enfants qui font.
3: Claire, ah,
24: moi,
3: si t'es pas...
24: Moi, je tous les jours, d'accord.
5: Attends, j'ai une oreille qui vient de tomber, tu rigoles.
3: Oula
5: quoi,
3: là, tu vas me les dégager, là, ceux-là.
5: Bah, attends, j'ai une oreille qui tombe, elle me dit qu'elle se lave, tu rigoles.
9: Bientôt, les auditeurs, ça sera toute ta famille.
3: Bon, alors, Tony, tu dégages. Bonne nuit à toi.
4: On avait dit de dégager, Manu, en plus.
5: Bon, Gugu.
4: Ça y est.
5: Gugu.
3: Non, non, Gugu, c'est Tony, alors il dégage pour de bon.
4: C'est un
3: bon,
4: gars qui s'est
9: pour Tony.
3: Faites-vous l'amour en conduisant.
24: Non.
5: Bah non, parce qu'en général, moi je suis sur la banquette arrière et j'arrive pas à conduire en même temps, GG.
3: Mm-hmm.
5: C'est Ivan.
3: Ivan ?
5: Ouais, bah ouais.
3: Bon, Tony ?
9: Ouais.
3: J'espère que tu t'es calmé.
9: Ouais, je sais, je suis calme. Non, mais l'invité mystère, elle arrête pas de m'insulter.
3: Ouais, ben, dans ce cas...
24: T'as
3: l'invité mystère, s'il te plaît, tu te calmes, c'est moi qui gère les débats, s'il te plaît, merci.
9: Nananer.
3: Tony, tu fermes ta gueule.
9: Ok.
4: Toujours qu'il en rajoute.
3: Toi, Tony, tu vas fermer ta gueule, maintenant.
9: Oui, poli.
3: Ok, tu vas répondre à la question.
9: Bah, répète-la moi, parce que le temps que Manu me calme, je l'ai entendu.
3: Bon, bah alors tu vas avoir Manu pour qu'il te recalme.
9: Non, mais il te calmait.
4: Mais non.
9: Répète-la, s'il te plaît.
3: Donc, faites-vous l'amour en conduisant?
9: Bien sûr que oui.
3: Oui, alors comment?
9: Bah, je me mets comme ça. Et ensuite, je fais comme ça.
5: Et moi, je me mets comme ça et pom.
3: Ouais, d'accord. Claire?
24: Non, bah moi, j'ai la... Je prends les précautions quand même avant. Je m'arrête sur le bas-côté.
3: Mmh.
24: Quand même.
3: L'invité mystère?
24: Ouais, tu peux faire l'amour en... enfin, dans une voiture.
3: Non, mais... Ouais. Non mais c'est bien de couper merci hein, Pildar, de couper au fur et à mesure le volume comme ça, j'ai pas très bien compris ce qu'elle a dit, tu vois. Alors fous-toi pas de ma gueule parce que la semaine prochaine tu risques plus de faire de débat avec moi.
4: C'était peut-être pas super intéressant non plus. Hein.
3: Non mais tu permets, elle a le droit de répondre comme tout le monde.
4: Ah ouais, tout à fait.
3: Continuez tous les deux et je pense que tous les deux vous allez rester chez vous pour le vin. Alors attention à vous.
5: Voilà.
4: Ça t'a pris un Ricard, c'est pas grave.
3: Ah ouais. Donc l'invité mystère... Si tu pouvais me redire ta question, la réponse.
24: Oui, tu peux faire l'amour dans une voiture.
5: Ouais, mais attends,
24: il faut déjà arrêter.
3: Bon, alors moi, je vais vous poser la question. Et ça, vous allez répondre avant que je pose la neuvième. Moi, je peux vous dire oui, mais ça dépend de la femme. Alors, Tony, qu'est-ce que t'en penses?
9: Bah, je sais pas, tu fais ce que tu veux avec ta femme.
3: Ah, voilà.
5: Ouais, c'est
3: donc,
5: Ivan.
3: Non, mais attends, Ivan. Je demande à Tony.
9: Ouais. Non mais tu dis que enfin ça dépend de la femme. C'est-à-dire que avec ta femme tu veux pas le faire, mais avec une autre femme ça sera possible. C'est ça ce que tu veux dire en fait?
3: Bah non, ça dépend de la personne avec qui t'es.
9: Ouais,
3: réfléchis.
9: Ouais.
3: Mais par exemple toi t'es avec quelqu'un.
9: Ouais.
3: Voilà, comme par hasard.
9: C'est bien jaloux. Hein.
3: Voilà, bien dit Manu. Ça, comme ça,
4: toi, tu vas venir au vin. Toi.
5: Attends, je dois manger. Hein, je dois manger.
3: Avez-vous déjà perdu votre permis, Tony?
9: Non.
3: Non, parce que t'as pas ton permis.
9: Il est dans le portefeuille, je le garde.
3: Ah ouais.
9: Précieusement.
3: Ouais, tu l'as jamais perdu?
9: Non.
3: T'en es sûr?
9: Pourquoi tu l'as retrouvé?
3: Là, la question. Ivan?
5: C'est quoi ces questions de merde, là?
3: Bon, alors, Ivan, tu dégages. Allez, hop. Là, Ivan, tu dégages, ce coup-là, c'est bon.
4: Ok, Ivan est parti.
3: Claire?
4: Encore Simon, je crois, aussi.
24: Non, je l'ai pas perdu.
3: Il nous reste Simon?
4: Ouais, tout à fait.
5: Oui, je suis là, oui.
3: Donc alors, Simon, pour toi?
5: Oui, moi je voudrais te foutre mon fulgur au point dans le cul, GG.
3: Bon, alors Simon, tu vas voir dans ton lit si j'y suis.
4: Ça va pas se faire, t'es là.
3: Bon, je pense que Claire...
24: Oui.
3: Donc toi?
24: Non.
3: Non, ça t'est jamais arrivé?
24: Non, j'ai perdu mes clés, mais pas mon permis.
3: Bon, bah ça, les clés, tout le monde les perd ou les laisse ferme ses portes de sa voiture et puis que...
24: Ouais, bon, quand ça t'arrive, t'as pas l'air con. Hein.
3: Ouais, ben, je le sais, ça arrivait à plus d'une personne et fais-moi confiance.
4: Ça t'est arrivé ou pas, toi?
3: Moi, une fois, ça m'est arrivé de laisser mes clés sur le contact.
24: Le comptoir?
3: Non, sur le contact. Sur le comptoir, toi, Claire, tout à l'heure, je vais te faire un comptoir, tu vas aller faire dodo, toi. Bon, allez, dernière question, parce qu'il est déjà moins...
4: On se fait chier, hein.
3: L'invité mystère, ouais.
24: Mais j'ai pas compris la question, tout le monde parle.
4: Ah bah voilà.
3: Ah bah voilà.
24: L'invité mystère, c'est vraiment un boulet, hein. Bah oui, c'est ça, t'as raison.
21: T'es vraiment un plomb, hein.
3: Oh, tu la fermes, toi, s'il te plaît, pour l'instant,
24: c'est moi. Regarde, ça, ta gueule, ce sera déjà pas mal.
3: Eh oh, l'invité mystère, tu vas la fermer, parce que tout à l'heure, je vais te calmer, moi.
21: Bien joué, GG.
3: Bon, Tony, tu fermes ta gueule. Okay. Ça voudra mieux, ça me fera des vacances.
21: T'as vu comment elle nous parle, elle respecte rien.
3: Et alors, vous la fermez un peu, vous avez qu'à être moins vulgaire avec elle. Bon, gueule, c'est moi qui commande.
21: Je suis beau gosse, moi, qu'est-ce que tu racontes à l'hydrocéphale, la gamine.
3: Attends, la gamine, attends, merde.
12: Question, Gérard.
21: Macro, caca radioactif.
3: Ouais, caca, ouais, bah, toi, t'as vraiment un gros caca connard. Hein.
21: Eh, oh, hey, Gérard, toi-même. Hein.
3: Ouais, alors, on va te faire sauter.
21: Eh, pour Gérard, plier, Miroir,
12: donc, on va peut-être reprendre les auditeurs, là. Merci, on va reprendre.
3: Okay. Donc, pour l'invité mystère, avez-vous déjà perdu votre permis?
24: Non, parce que vu que j'ai pas encore passé mon permis, mais je veux le passer bientôt.
3: Mais... alors, oui?
21: Elle est trop truffe, c'est pour.
3: Mais non, ouais, votre gueule un peu là derrière, merci.
24: Non, j'ai jamais perdu les clés de ma voiture. Hein.
3: D'accord. Une question.
12: Mais est-ce que t'as perdu ta voiture déjà?
24: Bah non, parce que j'en ai pas.
3: Voilà.
24: Ni de voiture, ni de permis, ni rien.
3: Ok. Donc. Bon, alors ça, je vais demander à Tony et puis aux autres. Comme il nous reste Tony, qui
21: ouais, j'ai
3: Tony,
21: fait.
3: Ivan.
2: Tony, Simon.
3: Ouais.
2: Claire.
3: Ouais.
2: Et l'invité.
3: Et l'invité. Et Ivan, il est plus là.
21: Si.
12: L'invité Minster.
24: Non, l'invité Mystère.
12: Ah, pardon.
21: C'est pareil.
12: C'est pas la même. On reprend.
3: Ivan, il est toujours là?
12: Hein? Ivan, t'es là?
21: Oui, je suis là.
3: Ah, ouais, j'espère qu'il est calmé.
21: Je suis calmé, tout à fait, oui.
3: Votre permis, l'avez-vous dans une pochette surprise? Tony?
21: Au point de vue audience, là, il y a des gens qui écoutent ou pas?
3: Non, Tony, tu dégages.
21: Ah, tu peux te lâcher.
3: Allez, non,
21: c'est une question. Moi, j'ai des choses drôles à dire, sinon je les dis pas, quoi.
12: Vas-y, on est plein.
21: Mais là, il n'y a pas d'audience, là, c'est pas la peine.
12: On est plein, on est 50-55, vas-y.
21: Vas-y, lâche-toi. Non, pas surprise. Non, pas de surprise. Allô?
12: Gérard, alors?
3: Oh, tu réponds correctement et t'arrêtes de demander aux gens qui sont derrière toi de parler, s'il te plaît.
12: Non, c'est l'invité mystère qui a du bruit derrière elle.
21: Bon, GG.
3: Wow, je t'écoute.
21: GG. À ta place, je m'affolerais pas avec l'invité mystère.
3: Bon, allez, c'est bon. Ivan?
21: Surprise, courant 220 volts ou pas?
3: Votre permis dans une pochette surprise pendant du 220 volts ou du 180?
21: Mais surprise quoi? Surprise électrique?
3: Dans une pochette surprise, tu sais pas ce que c'est?
21: Non, c'est quoi?
3: C'est des trucs que t'achètes dans une boulangerie.
21: Mais y a quoi dedans?
3: Y'a tout, y'a des bonbons et des petits gadgets.
21: Mais comment?
3: Oh là là là, merde, vous me faites chier.
21: Y'a pas de permis de conduire.
3: Mais parce que. Bon, allez, conduisez-vous après avoir fait la fête, hein, c'est bon.
12: Gérard, tu vas abréger les questions, elles sont bidons de toute façon. Puis là, il nous reste 4 minutes, donc.
3: Ouais, on va demander à Claire.
24: Ouais.
3: Comme ça, je vais arrêter vite fait, moi.
24: Ouais.
3: Et ça va être la conclusion.
24: Ouais.
3: Et alors, Claire?
24: Non, en général, non, mais y'a certaines personnes, tu te demandes, quoi.
3: Ouais, mais ça, les gens, quand tu les vois au volant, se demandent si vraiment ils ont vraiment passé leur permis. Hein. Je suis désolé. Hein? Y a pas que les mecs, hein. Y a aussi les nanas
24: non,
3: en même temps.
24: Non, c'est tous les mecs.
3: Non, mais ça va, Olivier? On t'emmerde pas là quand je termine mes débats?
12: Je regarde, c'est des radiations.
3: Ouais, regarde s'il y a des radiations. Tout à l'heure, tu vas te prendre mon pied où que je pense.
21: Tchernobyl, tu te casses.
3: Donc, l'invité mystère.
24: J'entends pas la question parce que tout le monde parle en même temps.
21: Oh, parce que t'as de la merde dans les oreilles, ouais.
24: Bah oui, c'est ça, t'as pas été voir.
21: Pour moi.
3: Tu dégages.
24: Ah, bah tant mieux pour moi.
3: Bon, allez, hop, conclusion. Conclusion du deuxième débat, je termine pas.
21: Vas-y, une question encore.
12: Non, il n'y a plus le temps, mes chéris.
3: Conclusion, terminé, conclusion.
21: M'appelle pas mon chéri, toi.
3: Conclusion.
21: J'ai une petite question, GG.
3: Non, il n'y a plus de questions.
12: Non, on n'a plus le temps,
21: non,
12: Gérard.
21: Avec le débat, c'est la conclusion.
3: Conclusion.
24: Oui.
3: Tony. Putain, mais...
21: Vas-y, je la ferai en dernier, vas-y.
3: Non, Tony. Conclusion.
21: Moi je passe après la grosse. Je peux répondre.
3: Alors la grosse, ça t'emmerde, tu feras pas
12: c'est
3: ta conclusion.
12: C'est clair,
3: dégage.
12: C'est grosse. C'est clair la
3: grosse. Non.
21: C'est clair, bah oui, c'est clair.
3: Ouais, c'est clair.
21: Pourquoi tu prends ton mal?
3: Dégage. Allez, pas de conclusion pour toi. Eh, c'est bon.
12: Clair,
3: allez, terminé. Conclusion, vous m'avez tous fait chier. Oh, s'il vous plaît, merci. C'est con parce que le deuxième jouait qu'il se fasse mieux que le premier, mais apparemment ça a foutu la merde encore. Donc la semaine prochaine, j'ai pas encore les deux thèmes de débat, je vais y réfléchir. Et là vous allez retrouver...
12: Roussel.
3: Roussel, ta gueule toi.
12: Cadet Roussel. Non, Roussel.
10: Oh,
3: Rousseau, pour la nuit sans pub. Et demain n'oubliez pas qu'il y a la soirée avec
12: Il y a la
3: Max.
12: Soirée Java au Balalo.
3: Oh, ta gueule un peu, toi. S'il te plaît, merci.
12: J'avais amusé.
3: Demain, n'oubliez pas, dès 23h à la loco avec Max et Jean et Laurent Garnier.
12: Garnier.
3: Laurent Garnier. D'accord.
12: Ah, c'est un nouveau, lui.
7: Ouais, mais pourquoi?
3: Oh, merde, ta gueule, toi, allez, hop.
7: Oh, comment?
10: Donc voilà. Je
3: donc voilà.
10: Je préfère prévenir tout le monde maintenant. C'est clair et net. Tout CD, tout cassette, CD remix cassette sur mon compte sera sanctionné. Tenez-vous sur vos gardes. Si fin septembre, j'entends encore une connerie sur mon dos, c'est clair et net. Je vous laisse tomber. Et je laisse tout le monde tomber.
11: Et je vous laisse tomber.
10: Si j'entends encore une personne me dire oui, on a fait des remix sur toi. Alors là, moi, je vais vous dire une chose, c'est le tribunal d'entrée.
14: D'entrée.
17: Allô?
14: Oui, bonsoir, monsieur, je m'excuse de vous déranger.
17: Oui, bonsoir, monsieur, je m'excuse de vous déranger. C'est bizarre. C'est bizarre. Surtout, pas de radio et pas d'insultes.
14: Oui, c'est encore moi, monsieur.
17: Allô?
14: J'ai décidé que maintenant... Je vais être calme.
17: Oui, mais d'accord, mais...
14: Je reviens d'une chose, les points sur les i et les barres sur les t.
17: Non, mais... Et qui c'est

0: Oh non, non, non, non, non. Vous la fermez tous les deux. Vous allez vous calmer maintenant.
1: Alors, Francisco Zula, vous commencez à me casser les couilles.
0: Ta gueule. Alors, attendez, attendez, attends. Oh, 6 minutes.
2: Ça se termine au tribunal. Ça se termine au tribunal.

0: Attends, tu retournes au standard parce que t'as un téléphone portable et c'est pourri. C'est bon, Caramel, si tu me prends pour un con, c'est pas la peine. Alors, vous laissez Christine de côté, s'il vous plaît.
1: C'est une question vraiment bidon.
2: Voilà, bonsoir à tous. Donc, nous voilà arrivés dans au terme du débat.
1: Bon, c'est bon, on commence pas.
0: Bonsoir à tous. Bon, c'est le débat. Oh! On se calme derrière, s'il vous plaît. Ok, c'est bon, je vois déjà le terme du débat. On commence le débat.
3: Et on se calme.
0: C'est pas moi, c'est ma sœur qui bat le bar
3: entre les cuisses d'un culture.
0: Tu retournes chez toi et c'est bon.
3: C'est bon.
0: Il y en a qui s'amusent derrière mon dos. Oh, c'est fini là, ce bordel ou quoi? Là, je vous préviens d'une chose, une chose.
4: Va s'en faire une belle jambe.
0: Ok, point final à la ligne.
5: Ok, point final à la ligne.
6: Ok, point final à la ligne.
3: Ok, point final à la ligne.
0: J'ai dit qu'on parlait pas de la loco.
3: Bon, alors Caramel, tu dégages.
7: C'est bien possible de travailler comme ça sur un débat.
3: Jean-Luc,
0: tu retournes chez toi et c'est bon.
3: Jean-Luc,
0: tu sais ce qu'il dit le vieux porc.
3: Jean-Luc,
0: ma gueule.
3: Allez hop, moi j'arrête.
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8: Ok, merci Gérard. Salut tout le monde, c'est Rousseau. On est ensemble jusqu'à 6h du mat. Vous êtes les bienvenus, les amis de la nuit. Et ce soir, eh bien, on va comme d'habitude bien pulser puisqu'on va attaquer les nuits sans pub avec bien sûr pas mal de zik. On va commencer d'ailleurs avec quelque chose de très fort. T'as une petite idée, Fidar?
9: Si c'est de la bonne zik, c'est bon, ça me suffit.
8: C'est clair. Bah, on est parti. Ce que je veux vous dire, c'est qu'on est un petit peu à la bourre parce qu'il est 4h02, mais c'est pas grave, c'est Fun Radio.
0: Donc rebonsoir à tous. Donc on va attaquer le deuxième débat de la soirée. Il est 3h30 du matin et donc apparemment ça a l'air de très bien se passer. Donc mon chef m'a donné l'autorisation. Donc on va accueillir Jennifer, 19 ans de Paris.
10: Tout à fait, bonjour tout le monde.
0: Bonjour Jennifer, comment vas-tu?
10: Bonjour, très très bien et toi?
0: J'ai pas regardé, tu vois, il est 3h30, je suis pas encore couché.
10: Mais il faut regarder.
0: Je verrai ça à 3h30. Je verrai ça quand je me réveillerai, Jennifer.
10: D'accord,
0: t'inquiète pas.
10: Gérard,
0: Thierry, 19 ans de Rennes. Bonsoir,
11: salut,
0: Thierry.
11: Super, bonsoir à tous. Comment ça va, Gérard?
0: Ouais, ben, ça va. C'est bon. Pascal, 33 ans de Toulon.
12: Oui, bonsoir à tous. Ça va, Gérard?
0: Je sais pas, je te dirai ça demain quand j'irai.
12: D'accord.
0: Quand j'aurai dormi.
10: Et après,
0: on va accueillir Marine, 20 ans de Brest.
13: Salut mon petit Gégé d'amour, ça va?
0: Bonsoir ma petite Thierry, comment vas-tu à Brest? Il fait beau à Brest?
13: Oui.
0: Ça va chez les Bretons?
13: Bah ouais.
0: Il y a une Bretonne et un Breton, hein, alors attention. Hein.
11: Ouais, salut Brest, ça va bien?
13: Ça va.
11: Super.
0: Bon, allez.
11: Grosse patate de folie, hein?
13: Ouais, là, amateur,
0: comme toi. On se calme, s'il vous plaît.
13: Merci.
0: Voilà. Donc, alors. Non, mais attendez. Là, maintenant, c'est le premier débat s'est très bien passé. Donc, je voudrais que le deuxième se passe aussi bien.
13: Ouais, oui, le premier débat était excellent. Hein, ah. Moi, j'ai bien écouté. C'était excellent, quoi.
11: Donc, ouais, c'était génial. Ouais, pareil.
13: Elle a carrément bordel. Hein.
0: Bon, alors maintenant. Je vais vous poser la question, donc vous allez répondre chacun votre tour. Je sais que c'est la première question, c'est une question vraiment bidon. C'est êtes-vous pour ou contre le mariage?
13: Jennifer.
0: Oui, Jennifer.
13: Alors moi je suis pour le mariage, mais pas trop tôt quand même. Pas trop tôt. Ouais, c'est Leïla. En fait, moi aussi je partage son point de vue. Moi je dis que oui, pour le mariage, mais pas trop tôt, quoi.
11: Ouais, faut

0: un petit peu.
1: Non,
0: et,
1: c'est Marine.
2: Pour Bacal, ah, et Marine. Marine.
0: Oui.
2: C'est Marine, c'est pas Laïla.
0: Ah non, non, c'est Marine.
2: Ah oui. Donc, alors, on va accueillir... Marine, tu m'excuses de te couper.
0: Ouais.
2: On va accueillir Michel, 23 ans, de Paris.
3: Oui, bonsoir, Gérard.
0: Bonsoir, Michel.
3: Bonsoir, tout le monde. Bonsoir. Super, carrément super, Michel. Bonsoir à toi.
2: Bon, bonsoir. Thierry.
3: Oui.
2: Thierry, tu te calmes et Pascal, vous vous calmez.
3: Non, mais donc, c'est la pêche, que bon...
2: Non, non, mais c'est bon. Ouais, alors, c'est maintenant... Maintenant, je repose la question comme okay. Michel vient d'arriver.
3: Ouais.
2: Donc, pour ou contre le mariage ? Alors, Marine, tu me dis que t'es contre. Alors, pourquoi ?
0: Non, non, moi, je dis que je suis pour.
2: Oui, mais pour... Alors, t'es pour, mais pourquoi ?
0: Je suis pour, mais pas trop tôt, quoi. Moi, je dis qu'avant, il faut d'abord un peu profiter, s'épanouir sexuellement et tout. Et après, ben...
4: Rencontrer du monde.
0: Tout. Voilà, rencontrer du monde et s'amuser avant de s'engager.
2: Ouais, trouver d'accord.
4: La bonne personne.
2: Je voilà. voilà. Tout à fait. Donc, il y a une question qui s'adresse à...
3: À moi ?
2: Non, non, non, qui s'adresse.
3: Moi,
2: qui c'est Manu, malheureusement, qui s'adresse encore à. Qui va s'adresser à Tina. Et donc, si Tina pouvait répondre à Manu.
3: Salut,
2: c'est
3: Tina.
2: C'est marqué.
0: Bonsoir, Tina.
3: Bonsoir, Tina, super. Tina.
2: Donc, c'est marqué pauvre Tina qui va passer dans les bras de GG.
3: Ouais, alors... C'est clair que ça doit être dur quand même. Ouais, ça va être très dur. Hein.
5: Là... Non, pas du tout.
4: Et Christine, alors, GG.
2: Comment ?
4: Méo, Christine.
2: Attends, qui c'est qui parle là ?
3: Un petit quiz.
2: Jennifer.
4: Ouais, bah,
2: Jennifer.
4: Oui,
2: Jennifer.
4: Oui.
2: Je vais te dire une chose avec Christine, ça fait déjà plus de.
3: Bon, six mois, Gérard.
2: 6 mois que ça a terminé.
4: Oh, ok. Oh,
2: donc, Manu. Donc, Manu, t'as entendu la réponse, donc non. Donc, pour toi, Marine.
0: Oui.
2: Donc, à ton avis.
0: Ouais.
2: C'est bon.
0: Ouais, moi, je suis pour le mariage, mais pas oui. tôt, quoi.
3: Et moi, je peux dire, moi.
2: Oui.
3: Alors moi, bon, salut, c'est Thierry Dorène, donc.
2: Oui, vas-y.
3: Je suis animateur dans une discothèque et, moi, je veux dire, je suis contre le mariage parce que, une fois qu'on est marié, on peut plus se faire sucer sous la console. Mais ouais. Je suis pour le mariage parce que, d'un autre côté, une fois qu'on est marié, on peut se faire sucer sous la console.
2: Mais ça va, là, je vais dire une chose, Thierry.
3: Oui.
2: T'es carrément à côté de la plaque.
3: Mais non, mais écoute,
5: pourquoi t'aimes pas te faire sucer sous la console?
2: Non, Jennifer.
3: Gérard, Jennifer.
0: Oui.
2: Vas-y.
0: Oui.
3: Ah, j'ai un petit pipe sous la console.
2: Ouais. Alors vas-y, Jennifer. De pour ou contre?
4: Bah, j'ai déjà répondu, je t'ai dit que.
2: Ah non, c'est Marine qui m'a répondu.
4: Ben bah, non, j'ai répondu la première, donc avant ma.
0: Ouais.
3: À Michel. Gérard, Michel,
2: je t'écoute.
3: Oui, ben je voudrais te poser une question sur Christine et le mariage.
2: Non, alors c'est bon, Michel, tu retournes au standard. Bonne nuit.
3: Allez,
2: au revoir.
3: Ouais,
2: Au revoir, Michel.
0: Et toi, j'ai là.
2: Alors, il y a Nabis qui me dit, alors tu es libre pour moi, mon amour. Nabis, si t'es un homme, non. Je suis libre que pour... Gérard, tu sais, merci Nabis. Oui.
4: Gérard, t'es pour ou contre le mariage ?
2: Moi, je suis tout à fait contre parce que déjà, pour une chose, c'est que dans la vie, si tu te maries trop jeune, t'as pas le temps d'en profiter.
3: Ouais, super.
2: Attendez.
4: C'est bien Gérard, non. Là, je suis
6: excusez-moi.
3: Oui.
6: Michel est parti,
2: oui.
6: Comme tu l'as jarté, bien sûr.
2: Oui.
6: Et c'est Robert, 27 ans de Suresnes,
3: ouais,
6: qui arrive.
3: Salut tout le monde.
0: Salut Robert,
3: comment tu vas ? Super. Bonsoir Gérard, s'il vous plaît. Bonsoir Gérard.
2: Bonsoir Robert.
4: Voilà, super.
2: Donc alors, je réponds donc à la question. Non, c'est bon, s'il vous plaît.
4: Taisez-vous les mecs.
2: Je vous préviens tout de suite, c'est pas la peine de demander Luigi et tout ça.
3: Parce que c'est quand même
2: ça ne sert à rien. Sinon, j'arrête. Je continue pas.
3: Gérard, je peux répondre à ta question.
2: Vas-y, Robert.
3: Gérard, c'est Pascal, je peux répondre à ta question là.
2: Vas-y, Pascal.
3: Ouais, ben moi je suis quoi ? Je suis pour le mariage parce que vu que je me suis marié à 17 ans, moi alors je suis pour le mariage. Hein.
0: Ouais. Et pourquoi tu es pour ? C'est marié à 17 ans. Parce que tu es marié à 17 ans.
2: Non, mais attends, Pascal.
3: Oui.
2: Pascal, tu t'es marié à 17 ans.
4: Non, mais c'est 17 ans qu'il est marié.
2: Non, attendez. Je vais répondre à la question quand même à Pascal parce que là ça me paraît bizarre.
4: Il n'y avait pas de question.
2: Non, attendez. Attendez, je vais quand même intervenir. Pascal,
3: oui.
2: Tu dis que tu viens de te marier à 17 ans.
3: Non, j'ai pas dit que je viens de me marier. J'ai 33 ans. Bon, je me suis marié à 17 ans.
2: Oui.
3: J'ai vécu pendant 6 ans avec cette femme.
4: Oui.
3: Bon, et j'ai divorcé. Et là, maintenant, je vis avec ma autre femme. Ça fait plus de 11 ans.
4: Et tu vas te marier avec ?
2: Non, mais...
3: Comment ?
4: Tu vas te marier avec ?
3: Ah ouais, vu que j'ai 4 enfants, je vais me marier, oui.
2: Non, mais attends, Pascal. Il Il y a un truc qui va pas là, parce que pour moi ça me chagrine.
3: Vas-y.
2: Bon, tu la connais depuis combien de temps que tu as dit, parce que j'ai pas trop entendu, parce que tout le monde a parlé sur quand tu l'as dit.
3: Ouais, la deuxième fois.
2: Non, bah attends. T'en as combien là,
3: voilà, je t'explique, Gérard. Voilà, je me suis marié à 17 ans. Ouais. J'ai eu un enfant avec sa femme là.
2: Ouais.
3: Bon, j'ai divorcé.
2: Ouais. Là,
3: je me suis remis avec une autre femme. Ça fait 11 ans que je suis avec elle et j'ai déjà 3 enfants avec elle.
4: Ok.
2: Oh là là.
3: À 33 ans, j'ai 4 enfants.
4: Et donc, tu as 72 ans.
3: Gérard. Attends, ne mélange pas les pinceaux là.
2: Oh là là.
3: Gérard, c'est Robert.
2: C'est bon. Robert, tu veux.
3: Ouais, je vous.
2: Robert.
1: Robert.
3: Oui, bonsoir. Je voudrais te poser une question, Gérard.
2: Vas-y.
3: J'ai vu des rumeurs sur l'internet. C'est vrai que tu vas te marier avec Arlette.
2: Bon, allez, c'est bon, Robert, dehors. Robert, dehors.
3: Si c'est pour dire ça, dehors.
2: Bonne nuit, Robert.
3: Grande soirée, bonne nuit, Robert. Salut à toi.
2: Bon,
1: Mais Gérard, il a seulement lu ça, le pauvre.
2: Non, mais je veux pas le savoir. De toute manière, moi, des conneries comme ça, je suis pas là pour les entendre sur un débat. Je suis très calme ce soir, donc c'est pas la peine de.
3: Il n'a pas dit un mot, tu lui envoies déjà à la
2: blague. Non, mais l'histoire de.
3: Gérard, c'est hyper dur quand même.
1: Il est hyper viril, Gérard, c'est bon, ça j'adore.
3: Ouais, si t'as lu être sur internet, je vais le laisser parler, Gérard.
6: Bon, excusez-moi. Michel est parti, maintenant c'est Marcel.
3: Bonsoir.
6: 24 ans de Limoges.
2: Bonsoir Marcel.
3: Comment tu vas? Bonsoir tout le monde. Salut Marcel.
1: Salut Marcel.
3: Super grosse soirée ce soir, hein. Grosse patate de folie.
1: Ouais, à fond de méga.
3: Ah non, ça, ouais, c'est bien.
2: Bon.
3: J'étais sous la brosse tout à l'heure, ok? Salut Gérard.
1: Alors, Gérard.
2: Salut Marcel.
1: Deuxième question.
2: Bon, alors on vient au mariage. Donc moi bon,
3: faudrait peut-être demander l'avis à Marcel quand même pour ou contre le mariage.
7: Moi je suis pour.
2: Non, alors pourquoi t'es pour?
3: Super.
2: Mais attends, si t'as.
3: En fait, oui.
2: Oui.
3: Bah oui, non, je suis pour le mariage, mais ça dépend à quel âge, bien sûr.
2: Mm-hmm.
3: Si je te marie à l'âge de 17 ans, 19 ans, 20 ans, c'est vrai que c'est pas très, très cool, quoi.
8: Non, mais attends, 17 ans, je me suis marié à 17 ans, mais j'ai rien perdu de ma vie.
3: Non, mais faut être con, je veux dire, faut se marier à 17 ans, c'est clair, faut être con.
2: Stop. Attendez.
3: Gérard, t'es d'accord avec nous quand même, Gérard.
2: Attendez. Moi je vais vous répondre.
3: Gérard,
2: ça sert à. Stop!
1: Taisez-vous, putain!
3: D'accord ou pas?
2: Moi je vais vous répondre. Moi de toute manière je suis contre le mariage trop jeune.
3: Faut profiter de la vie.
2: Faut profiter!
3: Mais écoutez,
2: vous la fermez!
3: Excusez-moi! Gérard, pourquoi t'es contre le mariage?
2: Parce que. Faut profiter de la vie en premier.
3: Gérard, il a pas dit qu'il était contre le mariage trop jeune.
7: Attends, Gérard, une seconde, je voudrais parler à Gérard. Moi je pense que c'est vrai que le mariage c'est pas bien à partir de 17 ans, 18 ans, ces trucs là parce que en fait.
2: Déjà à 17 ans faut déjà avoir l'accord des parents, d'accord?
7: Mais faut profiter de sa jeunesse, se faire sucer sous la console par Gérard.
3: Marcel,
2: Pascal et Thierry, vous retournez au standard, bonne nuit. Bonne nuit à tous les trois, j'ai dit, Gérard, j'ai envie de mener le débat, je veux participer.
9: Stop, t'as 30 secondes, c'est Gérard qui mène le débat, Gérard, déjà.
2: Donc,
9: et Gérard était en train de dire qu'il fallait profiter de sa jeunesse, pourquoi? Tu veux pas te marier, Gégé, tu veux jamais te marier. T'as pas envie de te marier un jour.
2: Bon. Déjà.
1: C'est Marine, t'as pas envie de fonder une famille, je sais pas.
2: Bon, Marine, maintenant, comme on en vient à la question, et ça, je voulais pas trop en parler sur l'antenne.
1: Ah, d'accord.
2: Bon, malheureusement, on m'a posé la question, donc maintenant, je vais quand même le dire. Donc, Marcel, Pascal et Thierry, vous la fermez.
3: D'accord, Gérard.
6: Excuse-moi, Gérard.
3: Big respect, brother.
2: Stop!
6: Il y a aussi Chris, 30 ans de Saint-Jean-de-Six.
10: Bonsoir Chris.
11: Bonsoir Gérard.
3: Salut Six.
11: Alors moi je suis tout à fait d'accord avec Gérard parce qu'il a raison.
3: Ouais.
2: Bon allez, pour l'instant, moi je vais vous dire une chose que j'ai déjà vécu, un mariage.
11: Comme moi.
2: Non mais attends, pour l'instant, tu permets, je réponds à la question à Julie.
3: Vas-y.
2: Je réponds à une question.
9: Il nous dévoile sa vie privée, alors écoutez pour une fois.
2: Ouais,
3: il va parler d'Arlette, là, c'est des cours.
2: Ouais, non.
1: C'est bon,
2: vous voulez pas écouter, alors dans ce cas-là, vous allez vous faire foutre.
3: Allez, vas-y,
2: pensez-vous au mariage. Allez, hop, terminé. C'est bon. Pensez-vous au mariage. Pensez-vous au mariage.
9: Attends, ton sujet, Gégé, je crois que c'était pour ou contre le mariage.
7: Oui, mais... pour ou contre le mariage.
2: Non, mais
9: c'est pour ou contre, c'est qu'ils y pensent.
2: Chris, Marcel, Pascal et Thierry comprendront que tu m'as posé une question, que je réponde, dans ce cas, ils s'affirmeront. Ouais, donc, comme tout le monde parle, hop, c'est bon. On enchaîne. Pensez-vous au mariage. Pensez-vous au mariage.
10: C'est bon.
2: Gérard. Ouais, mais attends, vous allez le fermer.
10: Ouais, c'est bon.
2: Bon, hey,
10: ça va.
2: Tu me les vires, Thierry, Marcel, Pascal, Gérard, avant de me virer, Chris et Thierry,
7: tout à l'heure, il y a Michel qui a dit sur l'internet que t'allais te marier avec Arnette, je crois.
2: Hey, c'est bon, tu me les vires tout ça. Hey, tu me les vires tout ça. Bon. Alors maintenant, je vais pouvoir... il reste plus que Jennifer et Marine, c'est pas grave, on va récupérer d'autres personnes. Donc je vais quand même répondre à la question à Julie qui m'a posée tout à l'heure. Pourquoi que j'étais contre le mariage? C'est ça la question que tu m'as posée.
9: Non, parce que tu avais l'air de dire il faut profiter de sa jeunesse. Je t'ai dit, mais est-ce que toi, tu comptes pas te marier un jour?
2: Je vais te répondre maintenant, parce que comme ça, un peu plus calme, on peut discuter. Donc, si veulent intervenir deux filles à peuvent. Donc, moi, j'ai déjà été marié, j'ai eu une fille.
0: Ouais.
2: Bon.
0: Elle a quel âge?
2: Maintenant, à l'heure actuelle, elle a 7 ans. Donc elle va sur 8 ans. Et à l'heure actuelle, bon ben, suite à un accident que tout le monde connaît, parce que j'en ai déjà assez parlé sur l'antenne, donc je vais pas redire tout. Donc vous êtes au courant si vous êtes des fans de Max. Donc j'en ai parlé. Donc j'ai dit, donc suite à l'accident, maintenant. Bon, elle est partie, c'est depuis 80...
9: Ah, tu nous parles du passé, là. Je sais pas
2: oui,
9: ce qui, c'est
2: pas mais à l'heure actuelle, moi, je suis contre.
9: Moi, je te parle du futur. Mais maintenant, t'es contre.
2: Même à l'heure actuelle, je serais contre de me remarier avec quelqu'un. Je ne referais... Je ferais ma vie avec quelqu'un, mais je vivrais en concubinage.
9: En concubinage?
2: En concubinage.
6: J'ai des nouveaux.
2: Oui.
6: Alors, j'ai Jérôme, 20 ans, de Cherbourg.
12: Bonsoir Gérard.
2: Bonsoir.
6: Il y a Gilles de Paris.
12: Et bonsoir Gérard.
2: Bonsoir Gilles.
6: Il y a Billy de Lille.
12: Ouais, salut Gérard, ça va?
13: Ouais, salut Bill.
6: Et Gérard, j'ai Jean-Pascal.
13: Salut Gérard.
2: Salut. Derrière.
12: Gérard, bonsoir.
13: Tu peux poser la quatrième question sur le mariage?
2: Non, alors déjà, si ça commence comme ça...
12: Tu viens
2: tout le monde. Allez. Tu me le chopes.
12: C'est mieux.
2: C'est bon, allez.
12: Ouais, Gérard.
2: Bonne nuit à celui-là, Billy. Billy, bonne nuit.
12: C'est pas Billy. Billy. Gérard, c'est pas Billy qui parle là.
6: C'est
13: Gérard, on n'a rien dit encore.
12: C'était l'autre. Billy, il est sage pour l'instant.
2: C'est qui?
12: Ça va, Billy.
2: Allez, là. Dehors, celui-là. Dehors. Dehors.
6: Je crois que c'est Jean-Pascal, je vais le virer.
12: Voilà. Gérard, je vais te poser une question sérieuse sur le débat.
2: Vas-y.
12: Tu me voir les autres, mais c'est un peu des imbéciles quand même. Oui, qu'est-ce que tu penses de se marier à l'âge de 27 ans?
13: C'est le bon âge.
12: Tu penses que c'est un bon âge de se marier à 27, 28 ans?
2: Non, mais de toute manière, moi je vais vous dire une chose. Bon, moi, de toute manière,
12: juste une chose. Hein.
2: Bon, Jérôme.
12: Une chose, vas-y. Bon, c'est Billy qui parle, Gérard.
2: Le standard, là.
12: Ouais.
2: Hey, tu me chopes le mec, tu me mets à la poubelle. Dehors, cela.
12: Gérard, tu serais pour un mariage homosexuel ou pas?
2: Non.
12: Pourquoi pas?
2: Contre.
12: Et un mariage
6: nouveau Paul Henry, un Paul Henry. Paul Henry.
12: Cachez ta main dedans, c'est Paul Henry. Non, allez.
2: Bon, on va mettre un disque.
12: Gérard,
2: je vais
12: bon.
2: C'est vrai, on va tout arrêter.
9: Ok, non, on va faire une petite pause, le temps que tout le monde se calme.
12: Gérard là.
13: Allô?
12: Gérard?
13: Gérard.
12: Il est où?
10: Gérard
14: Rontel. Les poèmes de GG.
15: C'est tout à l'heure, j'ai le E, le R, le A, le R, le D.
14: Il habite là-dessus, il habite là-dessus, il habite là-dessus.
2: Attends, mais qu'est-ce que c'est, s'il te plaît?
15: Je suis tellement déçu, je suis tellement âgé.
9: Gérard, stop, je crois qu'on va un peu trop loin, donc on va faire une petite pause et on se retrouve après ça.
10: Le débat, s'il vous plaît.
2: Non, mais les mecs, vous sortez.
10: Oui.
6: Non, il y a un nouveau qui est assez cool, il s'appelle Paul-Henri.
10: Oui, parce que moi j'ai adoré l'émission en entière.
2: Ah oui.
14: Bonjour Paul-Henri.
10: Bonsoir.
14: Bonsoir. Tu as quel âge, Paul-Henri?
10: J'ai 32 ans.
2: Tu as 32 ans et toutes tes dents?
10: Oui.
16: Tu es marié,
10: est-ce
16: Paul-Henri?
10: Est-ce qu'on pourrait finir le son de mariage?
14: Tu appelles d'où, Paul-Henri?
10: J'appelle de Saint-Jean.
2: Non, mais attends,
10: Oui, très jolie ville.
2: Non, mais attendez,
10: oui.
2: Hey, c'est pas aux autres. Déjà, tu as baissé ta radio.
10: Bonsoir Gérard.
2: Bonsoir, tu as baissé ta radio.
14: Non, mais on reprend le débat sérieux, là.
2: Non, mais
10: débat, Gérard. Donc, et après, t'as promis plein de choses.
14: Allez, repose une question, Gérard.
16: Ouais, donc, on t'écoute.
2: Donc, alors, baissez un peu la radio, s'il vous plaît, parce que j'ai trop d'écho.
15: C'est pas cool, là.
2: Baissez les radios.
14: S'il vous plaît, baissez les radios.
2: Les radios, ouais.
14: Les auditeurs sont priés de baisser leur radio, merci.
2: Voilà. Enfin.
14: Allez, vas-y, Gérard, super.
2: Bon.
15: Alors, la prochaine question, Gérard.
2: Maintenant, c'est dans le casque. Voilà. La production, s'il vous plaît. La responsable de la production.
14: Gérard,
2: madame à la production, j'ai trop d'écho.
14: Parle bien devant ton micro, Gérard.
2: J'ai trop d'écho.
9: Parle devant ton micro, mais je n'y peux rien. Ce n'est pas moi, ce n'est pas de ma faute.
2: Oui, mais moi j'ai trop d'écho.
10: Bon,
2: alors.
14: Non, sérieux, les gars.
2: Bon, ça y est, c'est bon, ça y est. Stop.
15: Je te donne mon nom, Gérard. C'est bon. S'il vous plaît.
2: De toute manière, les poèmes de Gérard, vous ne les aurez pas ce soir.
15: Bravo.
16: On a été gentils. T'as vu, le débat était super. Tu n'as pas de poème.
14: Allez, non, on veut le débat, c'est pas grave.
2: Non, mais pour l'instant, vous l'avez fermé.
15: Bravo.
2: La question là. Voilà, fermé, donc on va, je repose la première question et après on va je pense qu'on va conclure là-dessus.
14: Vas-y.
2: On va conclure.
14: Ah non.
2: Donc pensez-vous au mariage?
15: Tout le temps.
10: Oui,
2: qui?
15: Gilles.
2: Gilles, alors vas-y Gilles.
14: Non.
15: Ah, moi je suis d'accord,
10: c'est pas rien, moi je suis tout à fait d'accord avec tout le monde.
2: Non, attends, Gilles.
15: Oui,
2: Gilles.
14: Je crois que c'est clair, il ne vit.
2: Stop!
15: C'est qui gueule comme un fou?
2: Bon, tu me vires Jean-Pascal.
9: Gégé, il n'y aura plus personne.
2: Bon fou, tu me vires Jean-Pascal.
6: Mais j'ai pas de Jean-Pascal.
2: Alors, qui c'est qui l'a remplacé?
9: Paul-Henri.
2: Jérôme, il est encore là?
6: Ouais, mais il est cool, lui.
2: Bon. Gilles, c'est Gilles qui veut répondre.
6: C'est
2: Bill, Billy.
6: Billy est là, il est hyper sympa.
2: Billy, tu lui
6: dis. Il est hyper sympa, Billy.
15: Et
6: il y a Paul-Henri qui est hyper cool aussi.
10: La conclusion, c'est Paul-Henri, on voit la conclusion.
2: Pour l'instant, Gilles.
15: Oui.
2: Gilles.
15: Oui.
2: Tu viens de dire que tu étais contre le mariage.
15: Alors, je suis pour le mariage.
14: Il pensait souvent.
2: Non, attends. Gilles, t'as dit que tu étais pour le mariage. Pourquoi?
14: Ah merde, putain.
2: Baissez la radio!
16: Oh,
15: vous faites chier. C'est quand les téléphones pourris, ça va?
14: C'est pas un téléphone, c'est la radio, imbécile.
2: Ouais, c'est bon, là, on les vire, là.
15: Genre, merde.
2: Tu me vires tout.
14: Non, Gilles, réponds, vas-y.
2: Ouais, merde, avec votre trompe de merde! Ta gueule, toi! Bon, allez, c'est bon. Ouais, ça va.
10: Non, sérieux, c'est bien.
2: C'est bon, alors Gilles, t'es contre. Gilles,
15: oui.
2: T'es contre le mariage, pourquoi?
15: Parce que
2: non, c'est bon, Bill et Jérôme, vous la fermez, s'il vous plaît.
9: Attends, mais laisse-le répondre, Gégé, sérieux.
2: Bon, allez. Alors, Gilles, t'es contre, pourquoi?
15: Non, je suis pour.
2: Non, pensez-vous au mariage. Attends, non. Bah,
15: parce qu'on peut, créer quelque chose dans la vie, quand même.
14: Ouais. Ouais, super, moi je suis pour lui.
17: Bien joué, ouais.
16: Ouais, moi je dis, c'est Marine, c'est important de fonder une famille.
2: Marine. Bon, allez. Gérard. Dehors. Dehors.
17: Gérard, c'est Jules.
2: Eh, Marine.
16: Oui.
2: Marine.
16: Oui.
2: Attends.
16: Écoute, Gégé.
2: Eh, Marine, à 20 ans, tu crois que tu vas te marier?
16: Mais oui, oui.
9: Bah, attends, je suis désolée, elle a le droit de penser un jour à se marier.
16: Je vais me marier.
2: Ouais, bah.
16: En fait, Jennifer, c'est un objectif dans ma vie, quoi.
2: Ouais, d'accord.
16: C'est important.
2: Et t'es vraiment attaché à lui? Attends, 5 minutes. T'es vraiment.
16: Mais taisez-vous.
2: T'es vrai? Marine!
16: Oui, mais je t'entends pas, Gégé.
2: Bon, allez, viens-le, là. Viens-le. Viens l'autre, là.
9: Gérard, pourquoi est-ce que tu penses qu'à 20 ans, on n'a pas d'espoir de se marier un jour?
16: Gérard, Marine. Est-ce que c'est Jennifer?
2: Oui, Jennifer.
16: En fait, moi, je pense que c'est plutôt une question de situation sociale. C'est-à-dire, si tu fais tes études, il est clair que, de toute façon, tu vas te marier dès que tu termines tes études. Mais si t'as rien, t'as trouvé ton boulot, t'as 20 ans, donc tu veux te caser, c'est
2: vrai?
16: Non, mais c'est Marine. Moi, je dis pas que je vais me marier à 20 ans. Oui, c'est sûr que je vais d'abord attendre d'avoir une situation et tout. Hein.
2: Non, mais non, mais là je. Bon, allez, s'il vous plaît.
17: Bon, allez. Gérard, t'es d'accord avec moi, ils sont chiants, on peut même plus s'entendre parler.
2: Je réponds à Marine. Bon, Marine, oui, moi je vais te répondre à ta question, et de toute manière on va conclure là-dessus parce qu'il est déjà 3h56.
17: Gérard, j'ai un peu moins.
2: Mais de toute manière c'est pas toi qui commandes pour l'instant. Donc, Marine, moi je vais te dire une chose. Stop! S'il vous plaît!
17: Ouais.
2: Donc moi, Marine, je vais te dire une chose. Moi, je reviens à ta question. Donc moi, je suis tout à fait là.
17: Oh là là, ils sont pénibles.
18: Je me croyais hors antenne.
2: Ouais, tu te croyais hors antenne tout à l'heure, tu vas y aller hors antenne.
9: Bon, Gégé, il serait bien que tu essaies de mener ton débat.
2: Non mais,
9: la question d'après.
2: La dernière question.
9: Fais la dernière question, s'il te plaît.
2: Pensez-vous vous marier avec quelqu'un de plus jeune que vous?
17: Oui.
16: J'ai pas compris.
2: Pensez-vous vous marier avec quelqu'un de plus jeune?
18: C'est hyper difficile de se marier avec quelqu'un qui est né exactement le même jour à la même heure. Donc soit il est plus jeune, soit il est plus vieux, forcément.
2: Non mais attends, vis-à-vis de l'âge, abruti. Vis-à-vis de l'âge,
17: tu pourrais te marier avec un bisexuel.
2: Oh, ta gueule, toi.
18: Est-ce que tu pourrais te marier avec Arnette?
2: Ta gueule. Allez, bonne nuit à tous.
9: Attends, il manque la conclusion sur le mariage. Il manque la conclusion sur le mariage.
2: Alors tu vires Jérôme. Tu les vires. Bonne nuit à tous. Voilà, tu les vires.
9: Gérard, il faut que tu fasses une conclusion. Tu dis pas au revoir comme ça, qu'on retrouve demain, qu'on retrouve après. Allez. Le chef a dit, t'assure.
2: Bon, vos gueules. Maintenant, c'est terminé. C'est terminé. C'est terminé. Maintenant, vous allez retrouver Yannick pour la nuit sans pub à 6h. Quoi, tu t'en fous? Eh ben dans ce cas-là, si vous vous en foutez, vous n'aurez pas de cadeau. 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Donc, de 6h à 9, de 4h, vous allez...
17: Il habite là-dessus.
2: Allez, c'est bon. On va le remix et c'est bon. Voilà. Donc maintenant vous allez retrouver Yannick pour la nuit sans pub et de 6h à 9h vous allez retrouver
19: Non.
2: Quoi non?
19: Non.
2: Si on va retrouver Yannick parce que
19: non
2: c'est... Si
19: non, je te dis. Espèce d'hétéro va.
2: Toi-même.
19: Alors.
2: Donc vous allez retrouver Yannick pour la nuit sans pub, 6h 9h Lorenzo, après ben toute l'équipe, Miguel. Après Eric et Ramzy. Donc 20h, 22h Doc Arnold et Jessica. Et n'oubliez pas surtout 22h, le plus beau et les deux plus beaux standards, c'est-à-dire Julie, Florent. Et bien sûr, n'oubliez pas votre chef qui vous aime, c'est-à-dire Max. Moi je vous souhaite une bonne nuit. Et n'oubliez pas qu'il y a des places encore pour la loco de cette nuit à gagner. Voilà, bonne nuit à tous. Et là, comme tout le monde était sympa, vous allez écouter les poèmes de Gégé, je pense. Allez, bonne nuit à tous.
19: Ah, t'as foutu.
20: Ah, c'est bon. Super. Et voilà, donc rebonsoir à tous. Donc deuxième débat qui va porter sur l'éducation. Donc Manu qui est au standard avec Apolline. Et Rigo sur le www.fr.
21: Oh, non, j'ai pété ma montre.
22: Oh, merde.
23: Merde, une lip.
22: Merde, une lip. Ah là là là là.
20: Alors donc on venait de écouter les piliers du relais Carnot avec vite ta couille chaude dans mon pigon bière et le premier c'était la petite fée qui avale avec je parie que j'ai du caca à la place des dents. Et je voulais faire un petit coucou comme on en a fait sur l'IRC donc je vais en faire un.
23: Ah ouais.
20: Je souhaite un petit coucou à Daniel Poche qui recherche lui une agence matrimoniale et voilà.
23: Et moi je souhaite un bon anniversaire à Zitoun.
20: Voilà.
23: Et moi, je dis à ma cousine que je vais peut-être venir ce week-end et je resterai peut-être dimanche.
20: Bon, donc.
23: Alors moi, je voulais saluer Minitel, c'est que tu leur apportes du beurre.
20: Alors.
24: Moi, je voulais saluer Turpentine, Yankee, Jet, Ness, Airbud, Babouin, WC, Benji, Big Canard, Singaline,
23: si on venait au débat.
24: Silver, oh,
23: attendez, la Dream Tease. La Dream Tease.
24: Ouais.
23: Arrêtez.
20: Bon, Manu, t'éteins déjà ton micro. Apolline.
24: Et Arnett Keketos.
20: Apolline, tu te tiens comme il faut, s'il te plaît, parce que c'est, on n'est pas dans une chambre à coucher ici.
23: En plus, tu puis des yeb, donc.
20: On est dans un studio. Bon, Apolline.
24: Allez, tu dégages. Va te mettre sur l'IRC, il y a Perfora s'il veut te parler.
20: Dehors.
23: Allez, Gérard, allez, on y va.
20: On accueille Petit Lycée, 25 ans de Lille. Comme par hasard, encore un mec de Lille. Et ça commence à bien faire de prendre des gens de Lille, Apolline. Tu commences à me faire chier.
23: C'est moi qui l'ai pris, Gérard. Moi,
20: ouais, mais ça commence à bien faire.
23: Un auditeur bien. Hein.
20: Gérard, ouais, non, mais ça commence à bien faire parce que c'est pas parce qu'elle vient de Lille qu'on va prendre que des mecs de Lille.
23: Mais attends, ça n'a rien à voir.
20: Deux débats.
23: Ça n'a rien à voir.
20: Ça fait le troisième auditeur en espace de deux débats qu'on prend.
23: Voilà, et non, c'est pas grave.
25: En plus, je suis en vacances à Lille. Sinon, je suis parisien.
20: Ouais, ben, c'est bon. Alors, donc, Rémi,
25: 100 000 fa.
20: Ouais, 100 000 fa, 27 ans de Rennes, 94.5.
25: Exact.
20: Marie Popper.
26: Popper.
20: 23 ans, Paris, 101.9.
26: Oui, Gérard, ouais.
20: Et Chantal Goyave. C'est ce qu'on m'a mis, 21 ans de Toulouse, 105.9.
26: Bonsoir la Dream Cheese.
20: Alors donc, la question c'est quel genre d'éducation donneriez-vous à vos enfants? Eh ben tiens, tu vas répondre Chantal.
26: C'est une question assez compliquée.
20: Ben, c'est justement pour ça que vous allez répondre.
26: Quelle éducation? Donc déjà, je pense que je voudrais pas qu'ils traînent avec des personnes qui sont peu recommandables.
25: Je suis phobique.
26: Et
25: je veux pas qu'ils glissent.
26: Je sais pas, c'est trop vaste. Je voudrais qu'ils
25: aillent.
26: Elle a été vachement coupée. Pour
25: aller
26: dire aux auditeurs qui ferment leur gueule.
25: Ah, excusez-moi.
20: Voilà. Alors, donc
26: hyper important, truc primordial, c'est le bac.
27: C'est important, ouais.
26: Le bac, je pense que ça, c'est très important. Ah,
27: c'est important.
26: Le seul truc qu'il faut qu'ils aillent. Voilà.
20: Mariée en Perse.
26: Au Perse.
20: Ouais, donc toi.
26: Moi, je leur donnerai une éducation très stricte. C'est-à-dire qu'ils n'auront pas le droit de sortir avant 18 ans, qu'ils ne regarderont pas la télé soir après 20h, enfin, tu vois, quoi.
25: C'est pas bien,
20: non, mais,
25: ça.
20: Non, mais là, je pense que...
25: C'est bien. Parce non, c'est pas bien de dire ça.
26: J'ai pas été élevée comme ça, je viens d'une famille laxiste où...
20: Apolline, tu dégages des studios.
25: Allez.
26: Écoute même pas.
20: Apolline, tu dégages, tu m'excuseras, Marie Popper.
24: Allez, va sur l'IRC dans la rédac.
20: Excuse-moi, Marie Popper. Apolline, tu dégages.
24: Allez, vas-y.
20: Allez, tu dégages, comme ça, t'arrêteras de foutre ta merde, tu prends ton casque et tu dégages. Au revoir. Merci Fildar pour le double son que j'ai.
23: Il n'y a pas de double son?
20: Non, il n'y a pas de double son, presque pas. Fous-toi bien de ma gueule. Voilà.
24: Bon.
20: Alors, Apolline, je viens de te dire de dégager.
23: Mais quoi?
20: Fildar, tu arrêtes s'il te plaît, parce que tu as dégagé aussi.
23: Il n'y a rien.
20: Bon.
23: Il n'y a rien. Bah vas-y Gérard, enchaîne moi.
20: Non, l'autre elle sort des studios.
24: Gérard, vite fait avant que tu reprennes.
20: Ça fait le quatrième avertissement, donc ce coup-là t'es sorti.
24: Vite fait, Gérard.
20: Terminé, au revoir.
24: Il y a Yankee qui dit que pour éduquer un gamin, faut. Ah, attends, ça.
25: Oh là là.
20: Eh, hey, tu fais gaffe parce que tu paies, toi, d'accord?
25: Elle a connu
20: une. Je suis pas ton petit copain, alors tu dégages des studios, vite fait.
23: Je crois qu'elle lui a cassé la bite.
20: Là, tu dégages et vite fait.
24: Je vais te mettre l'IRC à peau. Bon, donc Gérard, tu m'écoutes? Il y a Yankee sur l'IRC, il dit que pour éduquer un gamin, faut déjà pouvoir les faire et c'est pas avec la dose d'alcool que t'as dans le
1: dans le peu de sperme que tu possèdes que ça changera grand chose.
2: Alors si c'est pour me poser des questions ça sert à rien.
3: Sperme alcoolisé.
2: Attends, toi Rémi.
3: Qu'est-ce qui se passe?
2: J'en connais tout à l'heure qui vont dégager aussi, ça va aller vite ce soir. Hein.
1: Ouais, ce serait bien qu'on se calme légèrement pour le début du débat.
2: Alors Marie Poppers.
1: Il y a un truc sur le Minitel, il y a Max le Belge qui demande qui est à la réa. Donc c'est fil d'art. Et je suis ouvert aussi pour tout ce qui est Nike et tout ça. Hein.
4: Non, sinon moi c'est une casquette et un bob. Voilà, maintenant c'est dit, on y va, on enchaîne les débats.
3: Allez
1: Gérard. Allez les auditeurs.
2: Marie Poppers.
1: C'est pété.
3: Okay.
26: Ouais, donc je te disais, moi une éducation très, très stricte, pas de télé, pas de petits copains, pas de petites copines, enfin tirer des pensions.
3: Rien que des doigts quoi.
26: Hein?
2: Non mais là t'es quand même sévère. Hein.
3: Ah bah oui mais c'est normal Gérard.
2: Non mais...
26: Après 7 ans les gamins ça devient chiant donc moi je les enverrai en pension jusqu'à leur 18 ans.
2: Oh là là. Alors là je vais te dire une chose. Marie Poppers.
3: C'est une mauvaise mère.
2: Non attendez s'il vous plaît. Oui. Marie Poppers, t'entends encore dire un mot comme ça? Tu vires du débat, mais complètement, d'accord?
1: Qu'est-ce qu'elle a dit,
3: ouais. Elle a parlé de pension.
2: Ouais, donc, alors, un conseil que je te donne, Manu, tu la prends.
4: Mais Gérard, écoute-moi 30 secondes. C'est pas parce que tu n'es pas d'accord avec elle.
2: Non, mais même, elle a pas à dire ça, d'accord? Attends,
4: 30 secondes. Écoute, laisse-moi finir.
2: Alors, vas-y.
4: C'est pas parce qu'elle a répondu à une question et que tu ne penses pas qu'elle a raison qu'il faut la dégager. Tu peux l'écouter et c'est pas parce que vous avez pas le même avis que tu dois la dégager forcément à chaque fois.
2: Non mais même elle a pas besoin de dire ça à l'antenne devant des millions d'auditeurs mais en si disant dans ce cas-là si elle aime c'est pas vrai. Les enfants ça sert à rien qu'elle en passe.
4: Si c'est ce qu'elle pense.
2: Ouais mais si c'est ce qu'elle pense mais elle a pas à dire ça devant des millions d'auditeurs.
4: Elle a le droit de
2: parce
4: le dire,
2: à cause des conneries comme ça on risque de perdre de l'audience. Ah. Alors moi je veux pas perdre d'audience à cause des
1: pas
2: conneries
1: ce
2: comme
1: soir,
2: ça.
1: C'est pas le moment.
4: C'est vrai, on n'a pas de raison.
1: Il a peut-être un autre taf.
2: Alors Marie Poppers, c'est un avertissement que je te donne. Donc t'amuses pas à rejouer avec ça parce que c'est des trucs que je veux pas entendre sur l'antenne, d'accord?
1: Gérard, à propos d'avertissement, au bout de combien elle dégage?
2: Au bout du deuxième, elle dégagera.
3: Oh là,
1: fais gaffe.
26: Après, il y a le blâme.
2: Non, mais de toute manière, après, ça, tu seras carrément après, hors antenne. Rémi, 100 000 passes.
3: Ouais. Bah, écoute, moi, j'ai une éducation assez libre hein, avec mes enfants. Je les élève dans la plus pure tradition taoïste.
2: Alors, précise.
3: J'adore les cités d'or, donc en fait, je me suis inspiré et je les élève un petit peu dans la tradition, voilà.
2: Ok. Petit lycée.
5: Ouais, alors moi aussi, je dirais, ça serait cool avec mes gosses. Bon, j'en ai pas pour l'instant, mais dès que j'en ai, je descends que 6 ans, je ferai des tours le bédo, que des trucs comme ça, quoi, y a pas de problème, quoi.
3: C'est un peu tôt, vaut mieux attendre 8-9 ans.
5: Ouais, je pense. On ira bien à la cool, quoi.
26: Ouais.
5: Pas de problème, partir de pour 12 ans, tout ça, j'ai
3: très sorti en bas. Faut les gâter, hein, les enfants, j'ai été comment faire.
5: Hein. Bah ouais.
3: C'est la prunelle de nos yeux, quand même.
2: Mmh. Non, mais ça, de toute manière, ouais. Faut se dire une chose que, déjà, l'éducation, c'est à nous de leur donner, c'est pas
3: eux de l'apprendre.
2: Manu, pardon.
4: Je voulais savoir, il parle de gâter. Est-ce que tu ferais des gâteries à tes enfants, toi?
2: Moi, je suis. Si je pouvais en avoir, oui, je ferais tout.
4: Ferais des gâteries.
2: Je serais prêt à leur acheter ce qu'ils ont besoin.
4: Ok.
2: Dans la limite du possible.
4: Normal.
2: Bien sûr. De quoi?
26: Tu leur offres?
2: Ça dépend du prix que ça coûte, d'accord?
26: Ah d'accord.
2: Petit lycée pour en finir avec cette histoire.
5: Ouais, j'ai dit que donc j'irais une éducation très cool avec mes gosses, y a aucun problème quoi.
2: Ah ouais, je voulais répondre justement, c'est ça que je voulais dire. C'est vrai que de toute manière pour leur donner une éducation que nous on a déjà du mal, ce pour ceux qu'on n'ont pas eu malheureusement c'est différent.
3: Ouais.
2: Donc c'est pour revenir à ce que disait Marie Poppers. Mais ça, son truc, c'est quand même un truc à éviter de dire à l'antenne. Non, parce que c'est
4: Gérard,
2: vrai que
4: c'est pas parce que tu es en pension que tu ne reçois pas d'éducation, ça a rien.
2: Oui,
4: à
2: mais
4: voir.
2: Attention parce que si justement parce que là-bas
4: en pension ils t'éduquent.
2: Mais attends, différent que si tu restes chez toi avec tes parents.
4: Évidemment, Pilar, c'est pas la
2: s'il
4: même
2: te
4: chose.
2: Plaît.
4: Quoi?
2: C'est la dernière fois que tu me mets un double son parce que sinon je t'éclate là. Là tu ça va voler encore ce soir.
4: Il y a pas de double son.
2: Ouais.
26: Gérard?
2: Oui.
26: Marie Poppers. Je voulais pas dire qu'en les envoyant en pension, je les abandonnais, quoi.
2: Ah bah si, attention, attends, non, ah là, justement, là, tu te trompes. Là, tu te trompes parce que si tu t'amuses à faire ça, automatiquement, tu pourras pas les voir tous les week-ends. Nuance.
26: Mais
4: Gérard, moi, j'ai plein de potes.
2: Ça dépend sur quel... Sur quel... Comment tu les mets?
26: Bah, je les mettrais bien de toute façon.
1: Par derrière.
26: Ouais.
0: Parce que ça, c'est.
25: C'est trop loin.
0: Donc tu voulais rajouter.
1: Non, non, mais non, c'est pas grave.
0: Non,
1: t'as, non, t'as répondu.
26: C'est toi qui étais en pension, c'est ça?
1: Ouais, non, mais oui, enfin bon, ça, c'est pas important.
25: Ouais, on se revoit. Allez, allez, le prof.
0: Okay. Alors, une bonne éducation passe-t-elle forcément par un enseignement professionnel ou éducatif? Alors, petit lycée.
25: Attends, tu peux répéter ce qui rigolait derrière le.
0: Une bonne éducation passe-t-elle forcément par un enseignement
1: professionnel
0: ou éducatif?
25: Alors, une bonne éducation, c'est clair que ça passe par un enseignement éducatif, surtout à l'école, ça se fait, hein.
0: Ouais, mais il y a professionnellement. Il y a professionnellement aussi, hein.
25: Oui, mais bon, professionnellement, quand tu passes dans le professionnalisme, tu es déjà adulte. Donc ton éducation est déjà faite.
0: Ouais, non, mais.
25: Si.
0: Ouais, si.
25: Moi, je te dis que si.
6: Il y a des professionnels de l'école, c'est clair.
25: Ouais. Mmh.
0: Donc, Rémi?
6: Oui, bah écoute, tout à fait. Moi, je pense que effectivement, l'auditeur a suivi la bonne piste. C'est vrai que il a abordé un peu tous les sujets. Il y a aussi l'école de la rue. Il y a quand même des gens qui se sont faits tout seuls, hein. Je pense, Gégé, que t'en es un digne exemple. Il y a des gens qui n'ont pas forcément suivi un cursus scolaire très, très, très poussé.
25: Bah ouais, à 18 ans,
6: CM2. Je parle pas au niveau de l'âge, hein. C'est vrai que t'as quand même poussé loin au niveau de l'âge, mais au niveau des classes, quoi, bon... Voilà quoi.
26: CE2, c'est pas top.
1: Non mais en fait, Gérard,
6: c'est
1: un.
6: T'avais le permis quand les autres ils jouent au bill, mais bon.
1: C'est un autopinax.
6: Ouais.
1: Et puis Marie... l'école de la rue, ça se discute un peu.
6: Ouais, quand
0: Marie Popper.
26: Bah moi en fait, professionnellement, je travaille avec des enfants.
1: Mmh. Ah bah
0: donc
1: voilà.
0: Ah bah ouais, mais donc t'avais qu'à le préciser d'entrée.
26: Oui. Désolée, mais tu parlais des miens, mais j'éduque pas du tout les enfants dont je m'occupe comme j'éduquerais mes enfants.
0: Ah mais attends, si, de toute manière, t'es obligé de leur donner une éducation quand même aux enfants que tu t'occupes, même si c'est pas les tiens.
26: Oui, mais ce sera pas la même.
0: Ah ouais, mais d'accord, c'est pas la même, je suis d'accord avec toi. Mais donc, tu t'occupes quand même d'enfants, de quel âge à quel âge ils ont quel âge à peu près?
26: Ils ont 3 ans d'âge mental.
0: Moi, 3 ans, c'est vrai qu'encore à 3 ans, ils ont du mal à comprendre
1: ce qu'on... Oui, mais c'est à cet âge-là qu'on commence à éduquer. Hein. Après, c'est trop dur. Hein.
6: Ouais, mais regarde, Gégé,
0: si
6: c'est ton gamin...
0: Ouais, non, mais attends, qui c'est qui parle?
6: C'est... Oh là, j'ai un problème avec les noms.
1: Rémi Saint-Michel.
6: Rémi Saint-Michel. Si tu travailles avec des enfants, tu les éduques forcément moins bien que les tiens. Regarde-moi, si j'ai un enfant, je le surveille tout ça. Si c'est celui d'un autre, il peut se curer le nez, tout ça, je m'en fiche, je le laisse faire, tu vois ce que je veux dire?
25: Ouais.
0: Alors, attends. Rémi, déjà, une chose qu'il faut te dire, déjà, quand tu viens de parler de le mec, il se machine le nez, ouais. Déjà, c'est une mauvaise éducation, tu lui dis non gentiment.
6: Ah mais non, mais moi, si c'est pas le mien, je le laisse faire, mon bac à sable, je lui laisse manger les crottes et tout, c'est pas les miens.
0: Non, ça c'est...
6: Par contre, le mien, je fais attention, quoi, mais bon, c'est le mien, quoi, c'est tout.
0: Ah ouais, d'accord.
6: Bah ouais, okay.
0: Chantal Goyab.
7: Goyo, moi c'est tout le contraire de Mary Poppers.
0: Mmh.
7: C'est que éducativement, je travaille avec des professionnels.
0: Mmh. Alors dis.
7: Et en fait, ces professionnels, ils sont éduqués pour éduquer les enfants qui ne sont pas encore éduqués.
1: C'est simple. Oui, c'est vrai. Oui.
6: Avant ou après leur formation?
7: Après la formation professionnelle de l'éducation.
6: Ah, ok.
1: Mais il faut une éducation professionnelle pour suivre cette formation ou pas?
7: Des fois, éducativement parlant, bien entendu, le professionnalisme pousse jusqu'à l'éducation qui est au bas limite de l'éducative.
6: Mais c'est des instructeurs diplômés quand même d'État, j'espère.
7: Mais oui, diplômés, profession...
1: D'État d'études.
7: Voilà.
6: D'accord.
0: Ouais, non, mais apparemment, t'es éducatrice toi aussi, non?
7: Non, moi je suis professionnelle de l'éducation.
0: Ouais, mais donc.
7: C'est pas la même chose. Ah, non, c'est différent, oui. Ouais.
0: Ouais, ça n'a rien à voir du tout avec.
1: C'est quoi la différence, Gégé? Ouais. Tu peux m'expliquer ce que j'ai du mal à suivre?
6: C'est le statut.
0: C'est le statut professionnel, c'est différent que de l'enseignement.
1: C'est-à-dire? C'est au niveau de quoi? Du salaire?
0: Non, pas.
7: Moi, je gagne deux fois plus qu'elle, par exemple.
6: La prime de panier est plus importante, quand même. Je disais, la prime de panier est plus importante.
0: Comment ça?
6: Bah, la prime de panier est quand même double pour les, consultants professionnels que pour les éducateurs de base. Quoi.
0: Ouais. Ouais, mais ça, c'est vrai que maintenant, pour s'occuper d'enfants, maintenant, c'est vrai qu'il faut avoir presque le niveau bac à l'heure actuelle. Hein, maintenant.
7: Ah bah c'est clair. Hein, un minimum. Là, ça va beaucoup plus loin.
0: Ouais. Ah si,
7: bac plus 13.
0: C'est bac, pour avoir le bac, pour avoir le BEPC, pour avoir
1: le baccalauréat aussi.
6: Un bug ou un sgeg, c'est bon.
1: Le baccalauréat, le baccalauréat.
0: Mais non, le baccalauréat, attends, qu'est-ce que tu racontes, toi,
1: Ah oui, ça sert à rien, le baccalauréat.
0: Donc, alors, aimez-vous éduquer, donc, il y a 28% qui demandent à garder l'anonymat, bah, c'est vrai. 10% n'ont pas d'enfants et... Et m'emmerde. Alors là, ça, ce truc...
1: Non mais il y en a des fois, ils prennent la mouche.
0: Ouais mais d'accord.
1: Parce que, ça se trouve, c'est des gens qui peuvent pas avoir d'enfants, donc tu leur demandes est-ce que vous voulez éduquer vos enfants. Toi, ils le prennent mal, donc ils t'emmerdent directement.
0: Ouais bah moi, je...
1: Ils passent pas par la case départ. Ils t'emmerdent direct.
0: Qu'est-ce que j'ai d'autre, bon.
1: Gérard, ouais, bah, pendant que tu cherches, moi j'ai sur le Minitel, j'ai Fibble qui demande est-ce que la pension est un bon moyen d'éducation et est-ce que l'armée aussi?
0: Alors là, sur sa première question, j'y répondrai pas. Sur l'armée.
1: Bah, la pension, c'est quand t'es à l'école et que tu rentres pas chez toi.
0: Ouais, mais attends, ça c'est pas du tout une pension, nuance.
1: C'est
0: un internat, donc ouais. Ça a rien à voir avec les pensions.
1: Bah quand ils disent alors, je vais te foutre en pension, c'est quoi?
0: Non mais là, ça la pension c'est différent parce que la pension,
25: il y a des barreaux et des vigiles.
0: Tu peux pas rentrer comme ça chez toi du matin au soir, le soir.
1: Ah ouais.
0: Et tu peux pas. C'est comme à l'armée. Ouais. Tu rentres que tous les soirs selon.
1: Tous les week-ends, non?
0: Non, selon où t'es, et tu peux rentrer soit en perme, en 48 heures ou en PLD. Une PLD, c'est une permission longue durée, c'est-à-dire qui dure 10 jours.
1: Et l'internat, c'est quoi alors?
0: L'internat, c'est
1: pour les fous, non?
0: Non. Ça, c'est pour ceux qui veulent travailler, qui ont envie de bosser et qui veulent apprendre un boulot. Donc là, ils restent constamment là-bas et ils reviennent les week-ends chez eux. Ça n'a rien à voir avec la pension, parce que la pension, c'est différemment que l'internat.
1: C'est beau d'entendre. Moi, je croyais que c'était un truc que tu touchais quand tu étais invalide.
0: Non, ça n'a rien à voir. Non, ça...
25: La pension alimentaire, tout ça.
0: Non, ça n'a rien à voir.
1: Ah, d'accord.
0: Troisième question...
1: Bah, attends, tu viens de poser la deuxième, non?
25: Non, c'est bon.
1: Ah pardon, excusez-moi, t'as répondu toi?
0: Bah oui.
1: Ah bon?
0: Bah j'ai répondu à tout le monde, hein. Je viens de répondre à la question sur Minitel et puis tout ça, donc...
1: Ça roule, putain, t'as un chef.
27: De quoi il s'appelle,
0: donc, troisième... vous restez poli, s'il vous plaît,
1: avec les gens qui vous emmerdent.
25: Ouais, voilà.
24: Ouais. Moulinex, il demande... alors, il dit, vu que l'homme descend du singe et que toi, tu remontes... où se trouveront tes futurs enfants sur l'échelle de l'évolution?
25: Dans les bras du singe.
0: Voilà.
24: Dans les bras d'un singe, d'accord. Bah, c'est tout à fait ça en plus.
0: De la maman. Devrait-on avoir un salaire pour éduquer nos enfants? Alors, je précise la question, c'est un truc qui est gros. Donc, je vais vous laisser répondre.
25: Elle est où? Je croyais qu'elle était restée à la maison. Oh là là, il se lâche un peu trop, lui. Hein.
0: C'est qui, celui-là?
25: C'est qui, ça?
1: Je crois que c'était petit lycée.
25: Oh, t'es fou, non, c'est pas moi, Gérard, on reconnaît la voix, c'est l'autre, là.
1: C'est Rémi Sambifa, là.
0: Tu lui dis au revoir.
24: Tu peux enlever ton nick, Kekétos.
25: Ah oui, excuse-moi.
0: Tu lui dis au revoir, complète. Ça y est, il est parti. Alors, petit lycée.
1: Je croyais qu'il faisait pas d'internet en même temps.
0: Petit lycée.
25: Je pense qu'on devrait être payé, parce que moi j'en ai, enfin je trouve que c'est trop chiant d'élever des gosses. On n'a pas que ça à foutre dans la vie, il y a déjà le boulot, tout ça. Alors si en plus faut élever les miches, non. Donc se faire payer, ce serait bien cool.
0: Mais tu peux préciser?
25: Bah c'est du boulot d'élever des gamins, en plus ça coûte beaucoup d'argent.
0: Ouais mais dans ces cas-là...
25: La bouffe, tout ça.
0: Ouais mais de toute manière, si t'es avec quelqu'un, dans ces cas-là, vous essayez de jouer à tour de rôle, un coup c'est toi qui l'emmène à l'école, un coup c'est ta copine, ou vice-versa.
1: Mais s'il y en a qu'un qui travaille aussi.
25: Ouais voilà, parce que...
0: Eh bah s'il y en a qu'un qui travaille, l'autre peut l'emmener, je suis désolé. Hein.
25: Ouais ça.
0: Marie Popper.
8: Poppers.
0: Ouais.
8: Bah moi, en fait, je pense aux femmes qui ont arrêté de travailler pour élever leurs enfants. Et je me dis que, bon, elles perdent un salaire. Donc, ouais, ça serait logique, à la rigueur, qu'elles soient payées pour élever leurs enfants.
0: Ouais, mais ça, perdre un salaire, parce que, bon, c'est un congé parental.
8: Bah oui.
0: Bon, donc, à son toit... non, attention, à peur. Bon, Fildar, tu m'éteins ce truc-là, ça commence à bien faire.
8: Il y en a qui perdent leur boulot hein, quand elles sont enceintes, donc...
0: Non, ça je suis désolé, parce que normalement les employeurs n'ont pas le droit de virer des femmes enceintes. Mmh. Ça je suis désolé, c'est interdit par la loi et par le règlement.
1: C'est pas le débat.
0: Non. Normalement ils n'ont pas...
8: Il y a des copines qui ont démissionné quand elles ont eu leur gamin, parce qu'elles voulaient l'élever et elles ne pouvaient pas avoir de congé parental.
0: Bon, ok. Manu.
10: Oui, je voulais dire qu'à la place de Rémi sans Mifa, on va accueillir Framboisier, il est très musclé. De Paris.
25: Ah, c'était oui, bonsoir. C'est Framboisier, je suis une masse. C'est donc.
26: Bonsoir.
25: Je suis une masse. Bonsoir.
26: Framboisier.
25: Oui, alors moi je tenais à préciser. Bonsoir Gégé.
0: Bonsoir.
25: Je tenais à préciser que j'ai élevé ma petite nièce Justine, qui m'a été confiée par ses parents.
0: Non, mais devrait-on avoir un salaire pour éduquer nos enfants? C'est là la question.
25: J'ai mon salaire de musicien. Et
10: t'es musicien, Framboisier? Tu es musicien dans la vie?
25: Oui, tout à fait.
0: Fildar, s'il te plaît.
25: Non, mais il a raison.
0: Tu le laisses répondre à la question pour un cent.
10: Bah justement, il dit avec mon salaire de musicien, donc je demande s'il est musicien.
25: Tout à fait, je joue du synthé.
10: Ah, d'accord.
25: Je joue du synthé. J'ai élevé d'ailleurs ma petite nièce dans l'esprit Jean-Michel Jarre, AB Productions, tout ça à fond, quoi. Et donc a priori il paraît qu'elle aurait mal tourné parce qu'il paraît que maintenant elle serait dans des séries à deux balles et qu'en plus elle taquine un peu quoi.
0: D'accord. Marie Poppers.
11: Salut Gérard, je t'ai répondu.
0: Chantal Goyave.
11: Ouais, moi comme mon idole Chantal Goya, elle a éduqué beaucoup d'enfants avec ses chansons. Et elle a bien été payée. Je pense que maintenant elle est je sais pas, elle possède beaucoup de géotes à Cannes, tout ça, elle est vachement riche quoi.
10: Justement Gérard, Marie Poppers, elle vient, c'est pas Marie Poppers,
4: c'est Chantal Goyave.
10: Chantal Goyave, justement, elle pose une bonne question, enfin ça me donne une question à te poser, c'est est-ce que tu crois que la télé, genre tout ce que faisait Dorothée, tout ça, Chantal
4: est-ce
10: Goya à la télé. Voilà, merci Manu, merci mon petit tout con.
4: Ok.
25: C'est vrai ça.
10: Okay.
25: Hop là, c'est
10: Gérard. Est-ce que la télé peut éduquer les enfants quand ils restent, tu vois, plus de 2-3 heures devant la télé tous les jours?
0: Ah non, mais ça, faut bien se dire une chose, que c'est Marie Poppers qui l'a dit tout à l'heure. C'est vrai que de laisser un enfant toute une journée devant une télé à regarder des dessins animés, fais-moi confiance qu'à la fin du coup, ça va pas l'éduquer. Hein.
10: Mais ça dépend ce qu'il regarde.
0: Ouais, non, mais si c'est pour regarder des dessins animés...
10: Est-ce que regarder le Big Bill, par exemple, ça éduque?
0: Ouais. Oui.
25: Ouais,
0: oui, bon. Justement.
10: Bah justement, explique-nous.
0: Si ça éduque parce que ça te fait.
10: Ça t'apprend les mots, tout ça.
0: Ça te fait chercher dans ta tête pas mal de trucs et ça éduque.
10: Ah, s'il faut choisir entre la mère, le
0: non,
10: fils
0: non,
10: ou
0: non,
10: la
0: même.
10: Fille.
0: Tiens, t'as qu'à prendre un nouveau truc sur la 3 aussi, c'est pareil, t'essayes de retrouver des titres de chansons. C'est ça fait comme Max quand le soir quand il peut gagner des trucs. Ça, c'est vrai que ça.
10: C'est mémotechnique en fait.
0: Non, mais ça te permet de connaître, d'essayer de voir. Tes trucs musicales.
4: Ouais, mais Gérard, à l'école, ils t'apprennent pas du tout ces trucs-là, ça n'a rien à voir avec l'éducation.
0: Ouais, non, mais ça, avec, c'est vrai que là, on va un peu loin sur les trucs qui s'amusent
25: on
0: à...
25: Où, on va où, là? Dis-moi.
0: Sur ce qu'il nous dit. Donc, c'est vrai que sur l'éducation, c'est vrai que maintenant, c'est aux parents d'essayer de faire quelque chose. Parce que voir des jeunes qui traînent dans la rue jusqu'à des deux heures, trois heures du matin...
4: C'est prôner son fils. Hein.
0: Ouais, mais ça... ça, c'est les parents, hein. De toute manière, si les parents n'ont pas d'autorité envers leur enfant, automatiquement, ça ne servira à rien.
10: Hein. Bah, c'est comme ça. Hein.
4: Ouais, mais il peut rentrer avec de la fièvre.
25: On n'a pas de
0: Ouais, mais ça, c'est ça. Bah,
10: c'est comme ça.
0: Hein. C'est.
25: Ah, c'est une affaire de famille, hein, c'est tout.
0: Ah, c'est mais ça c'est
26: beau,
0: sûr.
26: La vie, quand même,
4: pour ceux qui boxent avec
25: beau,
4: les mots.
25: Vie, ouais.
4: Et Gérard, il y a Turpentine, elle voulait savoir comment est-ce qu'on peut éduquer un enfant à trois épaules et au sourire de mots croisés. Parce qu'elle n'a pas osé de parler de.
0: Non, moi je vois. Déjà faire des mots croisés, c'est vrai que ça te fait creuser comme ça te fait creuser la tête comme on disait.
25: Dents, ouais.
0: Donc faut que tu regardes sur l'audico.
4: Au sourire de mots croisés.
25: Ouais.
0: Qu'est-ce que veut dire? Qu'est-ce que veut préciser par là? Parce que je comprends pas. Je comprends pas là.
10: Je sais pas, des dents en forme de piano, quoi, de clavier de piano. Tu
0: Non, je pense pas.
4: Des blanches, des noires.
0: Non.
4: Proches.
0: Alors donc, la quatrième question, puis on va se retrouver juste après pour la suite.
10: Et la suite.
0: Et suite et fin de ce débat-là, en espérant qu'on fasse comme le premier, qu'on aille jusqu'à la dixième. Ça serait bien. Donc, la question, c'est à quel moment de la journée peut-on éduquer nos enfants? Donc, vous réfléchissez, on s'écoute Alain Bouchon avec Allô Maman Sodo, dis-moi pourquoi il me l'a... Quoi? Il me l'a mis, c'est pas gros, donc...
10: C'est trop gros.
0: C'est trop gros.
10: Répète-le d'une seule traite.
0: C'est Allô Maman
10: Sodo... Non, Alain.
0: Alain Bouchon avec...
10: Non, Bouchon.
0: Un bouchon avec Allô Maman Sodo, dis-moi pourquoi il me la met, c'est trop gros, et on se retrouve tout de suite après au 0803.
25: Pour moi. Ouais.
0: Utilisez.
25: Mon pote Gégé.
0: Framboisier.
25: Oui, tout à fait, Framboisier.
0: Marie Poppers.
11: Toujours là, Gérard.
0: Et Chantal Goyave.
11: Toujours là aussi.
0: Donc, alors, la question, vous l'avez entendue.
26: Ouais.
0: Donc alors, tiens, petit lycée.
25: Ouais, moi j'ai eu un gros problème, j'ai pas entendu la question.
0: Non.
9: Je lui parlais pendant que tu la posais, c'est vrai.
0: Alors,
9: c'est
0: vrai. Tu lui répètes en
9: antenne. Je m'en souviens plus non plus.
25: Vas-y, répète mon pote. Ah bah, quelqu'un, tu vas voir, je suis sûr que tous les auditeurs...
26: À quel moment de la journée peut-on éduquer ses enfants?
0: Comment? Voilà.
26: À quel moment
25: de la journée peut-on éduquer ses enfants? Alors, ça dépend. En général, quand t'as un gosse, tu t'en occupes toute la journée, même le soir, très tard, à 3-4 heures du matin. Surtout au début, quand il a 3 mois, tout ça, qui fait ses petits cris et tout. Et voilà quoi, donc faut te donner un plein temps pour tes enfants, Gérard.
0: Mm-hmm.
25: Donc voilà.
0: Ouais, okay. Framboisier.
12: Ouais, écoute, moi aussi, je fais mon job à plein temps.
25: Faut faire son job à plein temps, ouais.
0: Voilà. Attends, petit lycée, s'il te plaît.
12: Toi, non? Ouais, non, mais je fais
0: petit sport, lycée.
12: Petit truc, hein. Dans les transports.
0: Petit
12: les
0: lycée, transports. S'il te plaît.
12: Excuse-moi.
0: Merci, donc Framboisier.
12: Bah écoute, c'est vrai que donc ça prend pas mal de temps dans la journée quand même. Hein. Ça se fait très tôt le matin, très tard le soir, c'est comment c'est, les biberons, les couches à changer.
0: Mmh.
12: Je sais que tu es calé pour ce qui concerne les couches quand même, c'est clair. C'est pas rien de faire un enfant, donc faites pas des enfants à la légère, quoi, tu vois.
0: D'accord.
12: Ah bah ouais, ça s'improvise pas quand même. Si t'as déjà, je sais pas moi, genre, imaginons, t'as un boulot, ça te prend allez 3 heures par semaine, on va dire, un soir dans la semaine.
25: Un jeudi.
12: Bon ouais, par exemple. Déjà, je vois pas comment avec un emploi du temps aussi chargé que ça, tu pourrais avoir, tu vois, assumer un enfant facilement. Quoi.
25: Ouais, c'est clair, c'est dur.
12: Forcément, ça complique les choses avec. La vie professionnelle non active d'aujourd'hui, quoi, tu vois.
0: Marie Poppers.
12: Surtout si c'est des jumeaux, effectivement.
0: Marie Poppers.
26: Bah, moi, je pense que c'est 24 heures sur 24, quoi. Et c'est en fait ce côté-là qui me gêne d'être toujours à la disposition des gamins. Enfin, tu vois, j'aime bien avoir mon temps à moi, donc voilà, 24 sur 24.
0: Ouais, mais ça, de toute manière, c'est faut se dire une chose que là-dessus, c'est toi qui es consentante dès le départ quand t'as voulu avec ton copain en avoir un. Donc maintenant, faut que t'assumes la responsabilité que dans la nuit pour les biberons, c'est à chacun votre tour de lui donner. Hein.
12: Parce qu'elles disent oui pour faire sauter, puis après elles assument pas.
26: Oh, t'étais ouais. Bien content quand
0: non,
26: même.
0: Non, mais attendez. Parce que là, faut quand même pas aller trop loin non, sur les.
12: Vrai, pour là, oui, vas-y, c'est bon, et après elles assument
26: oui,
12: pas.
26: Oui, enfin,
12: quoi.
26: Tu disais pas non.
12: Hein. Ah, mais ils montaient sur moi tout ça. Là,
0: ouais, mais ça, d'accord, mais faut se dire une chose qu'il y a quand même une part de responsabilité des deux côtés.
12: Ouais, mais bon.
0: Chantal Goyave.
12: Assumez.
26: C'est pas que je veux dire que tes auditeurs sont un petit peu bêtes, mais je le dis quand même.
25: Ok, très bien, pas faire long feu, toi, quand même.
26: Non, parce que.
25: Signer ton arrêt de mort, toi.
0: Framboisier ou petit lycée,
12: oui,
0: c'est la deuxième fois que je vous dis de vous calmer quand les gens parlent ou sinon vous gerbez au standard et je reprends deux autres personnes, d'accord?
26: Ouais, ok. Bah, moi, je pense qu'ils disent n'importe quoi parce qu'en fait. Le truc, c'est que la nuit, ils dorment, donc il n'y a pas les
25: udis. C'est faux, ça, non.
0: Non, attends.
26: À l'école, tu me laisses parler, s'il te plaît. Non, t'es mytho, toi.
25: Ouais, sérieux,
26: La journée, ils sont à l'école, donc c'est l'école qui les éduque.
0: Non, je t'écoute.
26: Et voilà. Donc, c'est n'importe quoi, hein, tu peux les gérer.
25: Ok, super. Non, mais la nuit, ils font leurs dents et tout, parce qu'il y en a qui font leurs dents, c'est pas parce
26: que... Ouais, ben, pas les miens.
25: Machin, tu vois, mais il y en a qui font toutes leurs dents.
0: Donc, attends, attendez.
25: C'est tout.
0: Hein. À 21 ans, t'as déjà des gamins, toi, Chantal?
26: Non, je parle de mes petits frères, mais bon, c'est pas grave. Mais non, ben moi...
25: Mais regarde, tu parles, tu connais rien de la vie.
26: Je les trouve bêtes, mais les gens...
25: Et voilà, et après, elle dit qu'on est bêtes. Non, mais GG, tu connais...
0: La prochaine qui s'amuse à dire morue, dégage.
25: Non, mais c'est vrai, elle a raison, hein. Moi, je la soutiens.
26: Merci.
0: C'est qui vient de dire ça?
25: C'est... pas moi.
9: C'est le petit lycée.
25: Ah non, c'est pas moi ça.
0: Non, c'est Framboisier.
25: Voilà. Ah non, moi je suis pas du tout d'accord avec elle. Hein.
26: Non,
25: moi, je suis désolé, elle a pas d'enfant, elle sait pas de quoi elle parle.
26: Ouais,
0: ouais, mais attends, si t'as des frères, les frères, tu les as pas chez toi.
25: Qui les a sortis d'entre tes jambes non plus.
9: Ouais, voilà. Hein.
25: Voilà. Moi, je sais ce que c'est, j'ai vécu tout ça déjà.
9: C'est une grosse tantôt, il sait ce que c'est.
26: Alors, Gérard, ils sont pas bêtes, tes auditeurs.
0: Manu, s'il te plaît.
25: Allez hop, tu me la dis.
0: Non, déjà, pour
25: l'instant. Tu dis qu'on est bêtes, GG.
0: Ouais, non, mais pour l'instant, Manu va.
25: Grognasse, va.
0: Alors là, Manu. tu ouais. sors framboisier, petit lycée, tu leur dis au revoir. Allez, tu leur dis au revoir.
24: Ça y est. Gérard, et sinon sur IRC, il y a Turpentine, elle te demande si toi, Gégé, tu as bien été étrouduqué.
0: Non, bah, j'y réponds même pas, parce que c'est même pas ce qu'elle veut dire.
27: Ouais, t'as raison.
0: C'est même pas ce qu'elle veut dire. Alors, si c'est pour taper sur l'IRC et pas savoir poser une question, ça devient grave hein, chez elle.
10: Ça se trouve, elle s'est endormie sur le clavier, elle tape n'importe quoi.
0: Ouais. Je pense.
10: Bon, t'as un petit sondage ou pas là genre par rapport à la question là, je crois qu'il y a un moment où on parle justement de la durée et quand est-ce que c'est important d'éduquer les enfants. Dans la première, je crois, non?
0: Non,
10: avec aimez-vous éduquer?
0: Aimez-vous éduquer, donc 35% aiment bien ça quand ils ont le temps, oui bah ça c'est ça, bah, ça oui. revient ouais. Et 24% préfèrent le prendre avec à la pause le faire pendant la pause déjeuner, ouais ça je suis d'accord. Avez-vous déjà eu recours à l'éducation donc

0: C'est parce que la vie, c'est comme ça. Ben oui, ça, je suis d'accord. 20% disent que...
1: T'inquiète, ça arrive.
0: 20% disent que c'est parce qu'on n'a pas toujours ce qu'on veut, mon gars.
2: Ah. Voyante.
0: Et 20% estiment que les gosses sont cons, plus c'est cher. Ouais, d'accord. Et 1% travaillent... ouais, d'accord, ça, je le dirais même pas.
1: C'est-à-dire ?
0: Non, non, mais ça, ça c'est...
1: Quoi ?
0: Non, non. Hop.
1: C'est quoi le... Vas-y, répète le...
0: Non.
1: Je m'en souviens.
0: Ça c'était connerie, alors donc ça c'est...
1: Mais non, mais...
0: Ça. Peut-on utiliser d'autres personnes pour éduquer nos enfants ? On va demander à... Alors, qui c'est qu'on récupère la place ?
3: Justement, j'en ai retrouvé qu'un pour l'instant. À la place de Framboisier, on accueille le grand Grégory.
0: Alors,
4: Grégory. Bonsoir.
0: Ta fréquence
4: 97.8.
5: Ça provoque.
4: C'est le grand Grégory.
6: T'as pas assuré, Manu.
0: Ouais, je pense.
3: C'est quoi ? Pourquoi ?
0: Parce je que... pense que tu l'as fait changer de nom.
1: Non, il est basketteur, t'es basketteur.
6: C'est parce que je l'ai eu sur l'IRC.
0: Ouais.
1: Grégory,
6: il voulait passer. Et moi, j'estimais que sur IRC, il était pas bien. Maintenant, on va voir s'il est bien à l'antenne.
0: Alors, justement,
3: son vrai nom, c'est Kenneda. C'est tout ce que je sais.
4: Ah, okay. Non.
1: Il parle peut-être mieux qu'il ne tape.
6: Peut-être.
0: Alors, Kenneda.
4: Vous faites passer pour un imposteur. Je suis le ninja mystère, merde.
1: Donc, vas-y, grand Grégory.
0: Alors, vas-y.
4: Tout à fait. Je pense qu'on peut avoir recours à d'autres personnes pour faire l'éducation de ses enfants.
0: Tu peux préciser ?
4: Moi, je sais que... Non, j'allais dire une connerie. Moi, je sais que j'ai recours à des gens qui m'aident. Donc, quand j'ai des trucs lourds à trimballer, tu vois, voilà.
0: Non, mais je te parle d'éduquer les enfants, parle pas des trucs lourds.
4: L'éducation, hein, les sacs plastiques, tout ça, quoi. Donc, voilà. Et puis, faut les emmener... au bord de l'eau, quoi. Voilà, faut les emmener faire de l'éveil aquatique, on va dire.
2: La baignade.
4: Donc, on citera pas de marque, mais Aqualand, Aquaboulevard.
0: Bon, bah alors, c'est bon. T'es aussi con que sur l'IRC, Rigo, il avait bien raison.
1: Allez, hop, il dégage.
0: Allez, hop, au revoir. Hop, terminé, lui. Il est bien.
1: Il est con.
0: Il est bien comme sur l'IRC.
1: C'est bien Kenneda, ça. Hein.
0: Ouais, un tocard. Il ferait mieux de rester sur l'IRC.
1: Il passe deux fois dans l'année, mais ça suffit.
6: Oh putain.
0: Marie Poppers.
1: Poppers.
7: Ouais, Gérard.
0: Donc alors toi ?
7: Moi je suis donc éducatrice, donc il y a des gens qui font appel à moi pour élever leurs enfants. Et quand j'aurai des enfants, je ferai appel à des gens pour élever les miens. Ouais. Je trouve ça aussi bien.
0: Chantal Goyanov.
8: Moi pas du tout. Je trouve que ouais, c'est bien. C'est bien d'utiliser des personnes comme Marie Poppers.
7: Merci.
8: Grâce à elle, c'est bien. Elles éduquent nos enfants. Et je crois que Marie Poppers. Je t'avais passé mon fils une fois, mon frère.
7: Bon, parle pas de ça, s'il te plaît.
0: Non, mais si c'est pour régler
7: non,
0: des.
7: C'est passé de
8: non, et non, bah, je vais dire que ça s'est très bien passé. Ça s'est très bien passé. Ouais.
0: Bon, alors donc, la question, c'est peut-on utiliser d'autres personnes pour éduquer nos enfants ? Donc, c'est vrai que personne n'a pensé à parler des grands-parents.
7: Ah, moi, j'en ai pas de grands-parents. Alors.
0: Ouais, non, mais d'accord, mais moi, je peux te dire que tu peux très bien avoir recours aux grands-parents pour éduquer tes enfants. Mmh. Ouais, Manu ?
3: Je voulais dire qu'à la place de petit lycée, on accueille Ilgueugueux.
6: Il va se présenter tout seul.
1: Ah, il dit pas d'extraterrestre.
9: Bonsoir Gérard. Bonsoir,
6: pas d'homosexuel, on avait dit aussi.
0: Ta fréquence.
9: Ok, bien il me barre.
0: Attends, tu commences à être poli, toi, parce que sinon tu retournes au standard.
9: J'ai rien dit de méchant. Donc moi, j'appelle 97.5. Et je viens de Brest.
0: Ok, donc tu peux répondre à la question ?
9: Non, j'ai été au standard, désolé.
0: Alors, peut-on utiliser d'autres personnes pour éduquer nos enfants ?
9: Oui, tout à fait. Alors déjà, à la crèche, c'est d'autres personnes qui s'occupent de nos enfants quand ils sont plus petits.
0: Mmh.
9: Et puis après, on peut demander à une nounou, par exemple.
1: La nourrice, ouais, ça éduque bien, ça.
9: Ouais.
0: Ben, ça, de toute manière, il y a beaucoup de parents qui ont recours à trouver une nourrice pour garder leurs enfants. Hein.
9: Bah ouais. Mmh.
0: Ça se fait régulièrement.
1: Mais à partir de quel âge on peut les mettre en nourrice ?
0: Non, 12-13 ans, ça va pas, toi. Tu commences à partir de 5 ans, 5-6 ans, dès qu'ils ont l'âge pour aller à l'école, parce que si t'as pas le temps de les emmener à l'école, c'est la nourrice qui s'en occupe, qui va aller...
1: Ouais, mais si, t'as pas besoin de nourrice s'ils vont à l'école.
0: Ouais, mais faut bien ça, à moins que tu les laisses le midi à la cantine, et que tu les récupères le soir. Mais le soir, si tu finis tard du boulot, donc automatiquement, t'as pas forcément...

0: des garderies dans toutes les crèches. Donc il faut que tu ailles une nourrice qui soit apte à s'occuper de lui jusqu'à temps que tu rentres, c'est-à-dire lui donner son goûter et lui le faire manger le soir le temps que tu arrives.
1: Changer la couche.
0: Ouais, mais ça à 5 ans quand même, il va déjà sur le pot.
2: Bah non.
1: Ah oui, à 5 ans il va sur le pot. Ouais. À 5 ans, il chie déjà dans le pot.
3: Ouais.
1: Il faut l'essuyer quand même.
0: Voilà.
2: Ouais. Voilà.
0: Donc, question IRC.
2: Donc, pour parler de ça, il y a Perfora sur l'IRC. Il demande si t'es plus pour une éducation laxiste ou plutôt laxative.
0: Alors, s'il pouvait préciser, parce que je comprends pas du tout ce qu'il veut me sortir encore comme connerie, lui.
4: Ouais.
2: Bah, c'est pas du tout une connerie. C'est que une éducation laxiste, c'est que tu es cool, tu vois, avec tes enfants.
5: Laxatif, c'est avec des pruneaux.
2: Voilà.
0: D'accord, ok. Ouais. Ça, merci.
2: Donc, t'es plus pour quoi ?
0: La première.
5: Bingo.
2: Ok.
0: Oui, Manu.
1: All right.
2: À la place de je sais plus qui.
0: Kenneda.
1: Oui, il était
2: ouais,
1: jamais
2: voilà,
1: là.
2: Kenneda.
1: On n'a jamais eu de je sais plus qui.
2: Non, c'était Kenneda ou Ultraman, en tout cas. Ouais. On accueille Bernard Minou.
4: Goldo, Ultraman, tout ça, la même lignée, quoi. Oh, la honte, tu te calmes pas. Oui, bonsoir, c'est Bernard Minou.
0: Ta fréquence ?
4: 103.7.
0: Donc, alors pour toi, la question.
4: Ouais, bah tout à fait. Je pense qu'il faut explorer tous les champs de diversification de la pensée humaine.
0: Donc, peut-on utiliser d'autres personnes pour éduquer nos enfants ?
4: Moi, j'ai recours à une jeune fille au père suédoise, qui a au demeurant une père magnifique d'ailleurs. Et elle s'occupe de moi également.
0: Et attends, t'as quel âge toi ?
4: Elle a quoi, une paire de couilles ? Mes enfants, 32 ans.
0: À 32 ans, t'as besoin de quelqu'un pour s'occuper de toi encore ?
4: Ah bah tout à fait, j'ai un emploi du temps de ministre, donc...
0: Bon, c'est ça, c'est ça,
4: prends... Ah bah non, mais j'ai un emploi du temps chargé, j'y peux rien.
0: Bah oui, mais oui, c'est ça, prends-moi bien pour un compte.
4: Non, regarde, Max, il a 29 ans, il a plein de trucs à faire, c'est pareil, moi j'ai des trucs à faire, j'ai 32 ans.
0: Mais alors, mais Max, il a besoin de personne pour s'occuper de lui ?
4: Bah non, mais il a pas d'enfant, c'est normal, il va pas avoir une jeune fille au père.
0: N'importe quoi, là.
4: Que je suis sûr que l'idée l'intéresserait, entre parenthèses.
5: Faudrait lui en parler,
0: Ouais, bah, tu en parleras lundi, tu lui laisses un message répondeur.
4: Bon, Gérard, je suis pas prêt de voir, t'inquiète.
1: Gérard, sur le Minitel, il y a Feeble qui te demande si les centres aérés sont une bonne façon aussi d'éduquer ses enfants quand on fait l'amour avec sa femme.
2: Au moins, il y a la clim là-bas.
0: Non, mais ça, déjà, les centres aérés, c'est pour...
5: Too much.
4: Tu te mets au centre de l'arrêt et...
0: Ouais, j'en connais un tout à l'heure, il va retourner au standard.
1: Donc, Gérard.
0: Donc les centres aérés, c'est vrai que mais pour quand tu fais l'amour, non, parce que les centres aérés, c'est pour le mercredi, c'est pour les enfants.
1: Ouais, mais justement, est-ce que tu peux mettre tes centres aérés pour qu'ils se fassent éduquer là-bas, pendant que toi, par exemple, tu t'occupes à faire autre chose, genre faire l'amour avec ta grosse.
0: Non, mais pour un centre, t'as pas la boîte, ils s'amusent que comme ça, t'as pas d'éducation.
1: Ah, ils éduquent pas, ils les laissent jouer, ils s'en occupent pas.
0: Si, mais ils sont là pour les surveiller en cas où ils se feraient mal, parce que de toute manière, faut se dire une chose, que dans les centres aérés et dans les écoles, et ça, je pense que Marine Popper va être d'accord avec moi. Même Chantal Goyab.
5: Ouais.
4: Et les colonies de vacances aussi.
0: Oui, mais ça, justement, il y a des assurances là-dessus qu'il faut payer.
1: Ah ouais.
0: C'est aux parents de les payer. Donc, il y a quand même, je crois qu'à l'heure actuelle, ça doit coûter 100 francs.
4: T'es sûr de ça ?
0: Oui.
1: Par enfant ou par groupe ?
0: Non, pour l'enfant.
1: D'accord.
0: Moi, donc si t'as
1: c'est 100 francs pour se faire éduquer.
0: Non, c'est ça. T'as une assurance qui est prise et que tu payes pour si par exemple il se fait mal. Donc t'as payé ton assurance. Donc là avec l'assurance, eux ils sont couverts du côté de l'école.
4: Attends, mais le gamin il est garanti ou pas?
0: De toute manière. Le gamin, s'il se fait mal, il va à l'hôpital et c'est...
4: Ouais,
0: c'est
4: non, mais attends, si c'est tu pas... le casses, oui. Si on t'en donne un autre neuf à la place.
5: Ouais,
0: n'importe quoi.
2: Il y a
0: quoi.
2: Le trafic d'organes pour changer.
1: Non, mais non. Par exemple, pendant la colo, il se casse un genou.
0: Ouais.
1: Est-ce qu'on l'emmène à l'hôpital et on lui met un genou en bois ou une rotule en bois ou un truc?
0: Non, mais là selon... Selon ce... Bon, ouais, tu me dégages ces deux-là, là, parce que j'en ai marre de les entendre.
2: C'est chaud, on va plus avoir de musclés. Hein.
6: Pour te calmer, sur IRC, il y a Quartz, il pense qu'en fait, t'aurais été plus qualifié pour nous parler de la rééducation plutôt que de l'éducation.
1: Mais ça, on va en parler.
0: Non, justement, on n'a pas de question.
1: Ah non, on va parler de l'éducation sexuelle aussi.
0: Ouais, ça, c'est la 9e question.
1: Et ça va vous faire plaisir, les salopes.
6: Ah, c'est une motivation. Non mais Gérard,
0: déjà j'ai viré Apolline parce que c'était pas un dortoir ici, donc toi c'est pareil.
1: Non, j'ai mal aux jambes.
0: Non mais moi je veux pas le savoir, tu te tiens correctement, d'accord? Parce que moi je peux faire pareil aussi.
5: Ouais,
0: attends, c'est pas un siège, hein. On n'est pas dans un dortoir, hein.
1: D'accord.
5: Arrête de nous traiter de salopes.
0: Voilà.
5: J'aime bien qu'on me traite de salopes.
0: Toi pour l'instant tu te calmes.
5: Pas pas de private.
0: Alors, l'éducation existe-t-elle pour les enfants?
5: Bonne question.
1: Oui.
5: Bonne
1: question. Qui commence à parler?
2: Marie, qu'est-ce que tu fais?
1: Marie Poppers.
5: Ouais, Gérard. Tu vois, les enfants, ils ont des poupées, machin, donc ils s'entraînent dès leur plus jeune âge avec des kikis, des nounours, des machins. Mmh. Et puis, ils copient leurs parents, en fait. L'éducation, c'est de copier l'éducation qu'on a reçue.
0: Oui, mais ça, oui, tout à fait. Je m'excuse 5 minutes, Marie Poppers.
5: Pas de problème, Gérard.
0: On récupère deux auditeurs.
3: Donc, à la place d'Ilgugu, on accueille Jackie. Et à la place de Bernard Minou, on accueille Corbier.
7: Le Jackie Show.
1: C'est dans combien de temps?
0: Dans deux minutes. Le Jackie Show. Non mais ça va là.
1: C'est ce qu'il y a dans deux minutes.
7: C'est le Jackie Show. Avec Jackie. Ça, les bandes de tarés.
0: Ouais, bah ils sont aussi tarés que toi.
7: À la télé.
0: Alors ta fréquence.
5: Et Dorothée.
0: Ta fréquence.
7: Alors moi j'appelle de 97.5.
0: Et Cordier?
4: Et Corbier c'est 101.8.
1: Cordier, je vous explique.
0: Enfin.
1: Ils sont trois.
0: Heureusement qu'il y a que deux nanas qui savent répondre aux questions, parce que sinon ça devient la débandade là depuis qu'on a mis Manu au standard.
1: Non, c'est le bordel.
5: Quand il y a Manu.
7: Ouais,
0: je crois que ça devient le vrai bordel. Alors
1: Marie Popper c'est parti, elle a raccroché, excuse-moi.
0: Ouais, tu la rappelles.
5: Moi aussi j'ai envie de raccrocher.
0: Pourquoi? Parce que t'as deux connards.
5: Ouais.
7: Bien sûr, tu vas prendre un coup de guitare, toi. Hein. C'est Corbier qui parle. Mettre un coup de beubard, moi, tu vas voir.
2: Ouais, elle est revenue. Hein.
1: Beubard en bois.
7: Oui, mettre un coup de frisouille, mon pote.
0: Bon,
1: on en a là quelle question, Gérard, on en a là quelle question, on mettra un petit disque après pour aérer.
0: Ouais, j'en connais un.
1: C'est vrai qu'il faut offrir le studio, ça a besoin.
0: Bah ouais, surtout toi.
1: Faut qu'on fasse un peu un centre aéré.
0: L'éducation existe-t-elle pour les...
7: C'est toi.
5: À laquelle on repense, l'esprit plein de chagrin.
7: Hop là, c'est géré.
1: Vas-y, Gérard.
0: Alors la question, comme ça vous allez avoir le temps d'y réfléchir, c'est l'éducation existe-t-il pour les enfants? Et on va s'écouter les trois petits cousins avec Viens mon gros loup me renifler dans le bois. Et on se retrouve tout de suite après pour la fin du débat.
8: Et voilà, rebonsoir à tous. Donc suite et fin du débat sur l'éducation. Merci de me retourner du son, toi.
1: Mais quoi? Il y en a du son?
8: Non, j'ai rien du tout. Voilà, maintenant, oui. Donc suite et fin du débat sur l'éducation. Donc la musique qu'on vient de s'écouter, c'est les trois petits cousins avec Viens mon gros loup, renifler dans le bois. Et donc vous êtes toujours sur 101.9 FM
1: à Paris, parce que tout le monde n'est pas sur 101.9.
9: Il n'y a pas que Paris dans
1: le... Si tu veux, je te mets sur Paris, mais bon.
8: Et donc toujours l'IRCW.frfunradio. Rigo vous attend. 3615-4 Fun Radio, rubrique directe. Et
1: je les attends.
10: On est combien sur Minitel?
1: Sur Minitel, on est encore 49.
10: Oh la vache.
8: Et sur l'IRC, on a
10: sur l'IRC, monté, bah, on a vu qu'on va parler de cul, c'est monté à 9912.
1: Ouais. On va aller franchir les 10 000, hein, mon salaud.
8: Je sais pas.
1: Je te le dis, moi.
8: Donc, alors, la question, c'était l'éducation existe-t-il pour les enfants? Donc, on va demander à Marie Poppers, comme elle avait coupé, et donc je voulais savoir ce qu'elle voulait dire.
5: Je t'avais répondu, en fait, en te disant que les enfants copiaient leur propre éducation sur l'éducation que leur donnent leurs parents.
0: Ouais, mais ça, je pense que moi aussi. Si, c'est vrai, parce qu'en fin de compte, c'est quand même nous, parents, qui leur montrons le droit chemin.
5: Les règles de base de vie.
0: Voilà. Chantal Goyave.
5: Ouais.
0: Donc, pour toi.
5: Bonsoir. Ouais, bonsoir. Sous ta gueule. Hein. Non, c'est que je ne me rappelle pas trop de la question. Et
7: je
5: comprends pas, en fait. Excuse-moi, mais je comprends pas.
0: Tu te fous de moi là ou quoi?
7: Non, répète-lui, Gérard, quand même.
0: Allez, l'éducation existe-t-elle pour les enfants? Dernière fois que je la répète.
5: L'éducation existe-t-elle pour les enfants?
7: Dernière sommation.
5: Bon, ok, je vais répondre. Bon, je...
7: Et où ça?
5: D'abord, je vais vous informer que j'étais à ma licence de maîtrise de schizophrénie et scatophilie de l'enfance, que je suis actuellement étudiante en morphologie et pathologie infantile.
9: J'aime la merde, toi.
0: Jackie et Cordier, vous fermez vos gueules, s'il vous plaît, merci.
1: Dans 2 minutes.
7: Jackie hein. Chaud avec Mallory d'Atouffe.
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0: Bon, je sens. Tu peux leur dire au revoir. Hop, au revoir. Au revoir à ces deux-là. Comme ça ira plus vite pour finir les débats. Donc Chantal Goyave, alors donc pour maintenant qu'ils sont barrés, on va peut-être pouvoir continuer le débat comme ça s'était bien produit jusqu'à maintenant.
1: Oui. Donc
0: tu me la remets ou quoi là?
5: Allô?
0: Ouais, on t'écoute.
11: J'étais assise sur une pierre. Des larmes coulaient sur mon visage.
1: Qu'est-ce qu'elle raconte?
11: Je ne savais plus comment faire pour trouver en moi le courage. J'ai levé les yeux au ciel et là, j'ai vu la lumière qui a baigné mon âme.
5: Personne étrangère a donné la foi.
0: Alors, Filter, tu dégages.
1: Mais elle parle là, écoute.
0: Tu dégages, tu m'éteins ça, parce qu'il y en aura le bol de cette musique.
5: Maître de l'espace. Alors, je continue. Monoclal, qui appartient à un même clone cellulaire, anticorps monoclal, anticorps spécifique sécrété par des dimorphites, décrivant d'une cellule unique sélectionnée. La fabrication des anticorps monoclos a permis d'importants progrès diagnostiques et thérapeutiques en immunologie et cancérologie.
0: Voilà. Ouais, d'accord. Je crois que t'as même pas répondu à la question. T'es en train de nous lire un bouquin.
5: Non. Tout le monde peut dire, j'ai répondu quand même.
0: Ok. Ouais, Manu.
12: Donc, on va accueillir à la place de Jackie Patrick Simpson-Jones. et à la place de Corbier, on va.
1: Le gain aussi,
12: attends, putain. On va accueillir Monsieur Cadeau.
13: Oui, bonsoir, c'est Monsieur Cadeau.
0: Alors, Manu. Manu, quoi? C'est le troisième avertissement que je te donne. Tu m'as rechangé les.
1: Non, c'est pas les mêmes.
0: Sous d'autres noms.
1: Non, c'est faux.
0: C'est terminé.
1: C'est faux. C'est pas
0: les fréquences. Ta gueule.
13: C'est Patrick. J'ai fait des cartes de membres du club.
0: Alors au revoir à Monsieur Cadeau. Celui-là,
1: je galère moi.
0: Hop, je m'en fous.
1: Attends, t'as vu quand la cadence où tu les vires? Non, mais c'est vrai, sérieux. Pourquoi ils peuvent pas rester? Je vois pas l'intérêt.
0: Non, attends. Tu les vires, tu reprends d'autres personnes.
1: Je le calme.
0: Non, tu le vires.
13: Alors j'appelle de 96.6. Clermont-Ferrand.
0: Ok, donc tu peux répondre à la question.
13: Ah non, j'ai pas entendu, désolé, j'étais au standard avec Manu de Fan.
0: Alors, l'éducation existe-t-elle pour les enfants?

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1: Vas-y, Gérard.
0: Vas-y Gérard,
1: ouais, mais c'est pas l'heure,
2: Patrick.
1: Reste éveillé, hein, c'est dans 4 heures.
2: Patrick,
3: c'est une petite totalement, je suis au chômage, je suis en galère. Alors oui, il est tout à fait possible d'élever ses enfants, c'est clair. Mais je trouve que ta question est très très mal posée, enfin j'ai du mal à comprendre, hein, entre nous, Gérard.
0: Les enfants peuvent avoir une éducation, c'est clair.
3: Peuvent avoir une éducation,
2: tout
3: c'est-à-dire qu'ils peuvent faire une éducation tout seul, Gérard,
0: voilà,
3: c'est ça?
0: Eux-mêmes, ouais.
3: Eux-mêmes?
2: Ouais.
3: Oui, c'est possible dans ce cas-là si les parents ne s'occupent pas d'eux et si personne n'est derrière eux.
2: De cette manière, tu reviens à la question, à la réponse que Mary Poppins donnait.
3: Bah oui, mais j'étais pas là, moi, à ce moment-là.
2: Parce qu'en fin de compte, de toute manière, si les...
3: Tout le monde va te répondre ça, hein, toute façon.
2: Non, mais de toute manière, elle a bien répondu, donc l'éducation d'un enfant vient de l'éducation des parents.
3: Voilà,
2: c'est
3: tout. Pas forcément.
2: Si.
3: Les parents ont peut-être été mal éduqués, se sont rattrapés sur le temps et éduquent bien leurs enfants. Ça arrive aussi, ça.
2: Chantal Goya, t'arrêtes.
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4: Oh, on y va là,
5: oh
4: merde!
5: Oh là là!
1: Alors, bon, pour remettre le débat ou pas, Gérard là?
6: Pour remettre tout le monde d'aplomb et repartir dans un calme, une sérénité, on va accueillir Pat Le Guen à la place de Monsieur Cadeau.
1: Bonsoir Pat.
7: Bonsoir, c'est Pat Le Guen, bonsoir à tous. Pas de pitié pour les croissants. Bonsoir l'équipe, pas de pitié pour les croissants.
2: Bonsoir à toi.
1: On peut quand même dire qu'on a une sacrée éducation tous.
2: Ta fréquence s'il te plaît?
7: C'est 88.9.
2: On l'a d'accord.
1: Pat Le Guen sur RC, on me demande si t'as le numéro de Valériane pour l'appeler.
7: Oui, tout à fait. D'ailleurs, je tenais à préciser.
3: Ah putain, okay. C'est mon proche.
7: Ah, à tous ceux qui kiffaient les rousses, qu'elle s'est fait décolorer. Donc,
1: on va l'appeler là alors. C'est bon. Tu vas passer le numéro à Manu?
7: Ouais, j'ai passé le numéro à Manu. Ah, okay, on va appeler cool. Valériane.
2: C'est ça.
4: C'est Ariane.
3: On aura Gus. Non, c'est Valériane.
2: Ouais, c'est ça. Tu crois que tu as t'amusé à la faire venir sur l'antenne lors des débats, toi. Bah, tu rêves.
7: Pas, il demande.
2: Non, tu rêves.
0: Alors, toi. Tu vas y arriver, t'es qu'un gros bouffon, Gérard.
2: Attends, toi, tu dégages. Bah, hop, Chantal.
1: C'était laquelle?
2: Chantal, hop, terminé.
4: Vérité.
2: Chantal, c'est terminé pour elle. Chantal, tu lui dis au revoir. Alors, septième question, et après on va s'arrêter là, parce que ça devient un peu le bordel.
3: Bah non. Boulot jusqu'au bout, c'est tout, t'es payé pour ça, c'est tout.
2: Toi, pour l'instant, tu fermes ta gueule, d'accord?
3: Pas de problème.
2: Non, parce que c'est moi qui décide, alors vu que ce soir, le deuxième débat foire, okay, donc je pense qu'on va s'arrêter vite fait, bien fait.
3: Mais non.
2: Alors, doit-on créer une école?
6: Juste avant cette question, excuse-moi de te couper comme ça la parole, j'ai honte. Justement, bah ça y est, hein, j'ai eu Valériane.
0: Yo.
6: À la place de Chantal Goyave.
0: Bonsoir
7: Valériane.
0: Bonsoir.
8: Salut Valériane.
3: Salut chérie.
8: J'ai appris que Bernard Minet, il était là.
3: Salut.
8: Bernard Minouz.
7: Il est reparti.
8: Il a parlé à des filles.
7: Oui.
2: Ta fréquence.
8: Un bruitage de claque. Il a parlé à des filles.
2: Ta fréquence.
8: 103.4.
2: Et maintenant, tu vas écouter un peu les questions, hein, parce que sinon, je te vire aussi. Alors, doit-on créer une école pour une... Pat Le Guen et Valériane, vous fermez vos gueules, s'il vous plaît.
7: Ouais, sérieux, s'il vous plaît.
2: Doit-on créer une école pour éduquer nos enfants? On va demander à Mary Poppers.
0: Doit-on créer une école pour éduquer nos enfants?
3: Elle existe déjà, l'école.
0: Je pense que c'est le but de l'école, donc oui, continuons à envoyer nos enfants à l'école.
2: Mmh. Mais est-ce que tu penses qu'on devrait en créer des écoles encore?
0: Oui, plein.
3: Mmh. Oh, la question d'alcoolique, sérieux.
2: Bon, alors Patrick, tu dégages, l'alcoolique, tu t'emmerdes, espèce de connard.
1: Tu vires qui, là, Patrick Simpson-Jones?
2: Allez, hop, celui-là, au revoir. C'est bien,
1: Manu.
2: Le standard, bien.
1: Bravo,
2: standard.
1: Manu, tiens, je t'applaudis, Manu.
6: Bah, fallait me laisser à l'arrêt, hein.
2: Ouais. Je pense que là...
1: Tiens, faut recalmer, Gérard.
5: Il y a combien d'avertissements, le Manu, là?
2: Là, ça fait le quatrième, je crois qu'il va dégager.
1: Au bout du centième, il dégage. Excusez-moi, auditeur, j'ai un auditeur sur le Minitel, Balbuzard, 35 ans, du département de l'Aube, hein, qui m'est cher, qui demande à GG, peux-tu dire à GG, donc je lui dis, que je m'occupe de l'éducation sexuelle de Sandy pendant qu'il est à l'antenne avec mon pote Big Bill.
0: Lui aussi?
2: Lui, je l'emmerde, mais j'aime pas les mecs de 3.
7: C'est une question de 3
2: ans. Voilà, ouais, bah, de toute manière,
1: non, ça veut pas dire qu'il est de 3. Hein.
2: Non, l'Aube, c'est quel département? C'est le département le 10.
7: C'est le 0.
2: Alors,
1: Mais tête de cul, il n'y a pas que 3 dans l'Aube.
2: Ouais, tiens.
1: D'accord.
2: Alors, va te faire enculer, connard.
5: Gérard, et Yankee qui te demande si tu envisagerais de faire l'éducation sexuelle de tes enfants en leur apprenant la zoophilie comme toi.
2: Non.
8: Et la sodomie
2: Non plus.
7: Ça prend sur le tas. Ça.
2: Manu, ouais.
6: Ouais, à la place de Patrick Simpson.
5: Attention, attention.
6: On accueille Annette.
7: Annette.
4: Oh, salut, salut tout le monde.
7: J'adore
4: salut,
7: tes couettes.
4: Salut, Annette. Salut, merci.
7: J'ai trop tourné, cochon.
2: Pat Le Guen, tu fermes ta gueule.
7: Pardon.
1: Pat Le Guen, tu fermes ta
2: gueule. Bon. Je sens que le débat va se conclure sur cette question-là.
1: Non, il reste 10 minutes, Gérard.
4: Non, il reste 10 minutes.
6: Quoi. Non, on va reprendre dans le calme, les auditeurs.
1: Si ouais, un peu.
5: On va essayer de calmer.
1: Sérieux, ouais. Sérieux.
2: Ta fréquence
4: J'appelle de Paris, donc 100.9.
2: Ouais, ok.
7: Remets tes lunettes, là.
2: Pat Le Guen, pour toi.
7: Ouais, bah écoute, je sais même plus ce que c'était la question avec tout ça.
8: Les écoles.
7: Brouhaha. Ah oui, l'école, oui. Moi, je conseille à tout le monde de s'adresser à il y a un organisme qui s'appelle l'Éducation nationale, qui se charge, en fait, depuis quelques temps, en fait, maintenant. Ça fait quelques années, je crois, qu'il se charge de fournir à nos enfants et à nos progénitures une éducation correcte, quoi. Et je voudrais remercier Monsieur Charlemagne pour tout ce qu'il a fait pour le milieu de l'école. Quand même.
2: Valériane.
8: Ouais, moi, je conseillerais une autre école. Ça serait l'école du micro d'argent. Là-bas, ils apprennent à fumer.
7: Comment t'es en bas, toi?
1: Pas d'animosité entre auditeurs. Hein.
6: Bon, Annette, elle est partie.
1: Vous êtes tous partie d'AB. Hein. Faites tous partie d'AB, je vous le rappelle.
2: J'attends.
5: Tu peux me trouver des jumelles.
2: J'en connais la semaine prochaine. J'en connais la semaine prochaine qui vont virer des studios, ça va aller vite.
1: Hein. Mm-hmm. Un Manu.
2: Un Fildar.
1: Ah merde.
2: Alors la suite. Valériane.
8: Ouais non, ils m'ont fait quel moral.
7: Quand est-ce qu'on accueille Harry là avec les frisettes et les lunettes, là, lui il fait bien triper aussi.
2: Pat Le Guen, pour l'instant tu t'écrases, c'est pas toi que je m'adresse.
7: Ah putain.
2: Okay. Alors Valériane.
8: Non, ils ont été trop méchants, je réponds plus. Hein.
2: Donc, alors dans ces cas-là, tu peux aller pousser.
1: Bah, non, mais repose-toi 2 minutes, Valérie, va prendre un coca à la cafette.
2: Annette, si elle est encore là, non, elle est plus là.
1: Non, elle est partie.
8: Salut, c'est Brian, retrouve-moi à la cafette.
1: Vas-y, Gérard.
2: Ça y est, alors donc, 8e question.
1: Non, t'as pas répondu, toi.
2: De toute manière, qu'est-ce que tu veux que je réponde avec des conneries que vous êtes en train de me faire?
1: Mais tu peux répondre aux questions.
2: Doit-on créer une école pour éduquer nos enfants? Donc, je réponds à ce que Marie Poppers disait. Donc, c'est vrai qu'on en a assez, on en a pas trop, et donc il en faudra encore un peu plus.
1: Mais qu'est-ce que t'appelles une école pour éduquer? Qu'est-ce qu'il y aurait dans l'école?
2: De tout. Pour savoir comment qu'il faut parler et tout. Et ça, c'est
1: l'école, quoi.
2: Bah oui.
1: Bah oui,
2: Donc, qui
6: message pour dire que Pat Le Guen est parti.
2: Donc, qui c'est qui nous reste?
6: Marie Popper, c'est Valériane.
1: Et il n'y a pas un petit sondage, là, en attendant qu'il trouve quelqu'un d'autre, Gérard?
2: Bah, de toute manière, on va faire la 7e question, comme ça va aller plus vite. Hein.
8: Tu peux pas passer à la 9e, parce qu'on devait parler de cul.
2: Attends, pour l'instant, c'est moi qui commande, donc ça sera la 8e. On va passer à la question 8.
1: Un petit sondage?
2: Qu'aimeriez-vous éduquer pour le plaisir? Alors 60% Herbert Léonard, n'importe quoi.
1: Mais non, c'est vrai.
2: 35%
5: c'est pour le plaisir, genre.
2: Des gens disent leur sexe pour mieux me pénétrer, donc je vois pas du tout le rapport. 16% pendant. On répondent les cousines. On retire le E qui pue. Ouais, ben ça c'est bien les questions. C'est bien ton sondage de merde.
1: Mais non, c'est pas
2: connard.
1: Moi, c'est Gérigo.
2: Ta gueule, au lieu de te marrer comme un putois.
1: Je me marre pas.
2: Mais non, tu te marres pas, pauvre con. Hein. Tu ferais mieux de t'occuper de trouver des auditeurs la semaine.
1: Fini le sondage.
2: Et 0,6% explique que la réponse d'avant, si vous retiriez le E de cousine, ça fait, on n'en sait rien.
8: Cousin à l'envers, ça fait quoi?
2: Ça fait fermer vos gueules et c'est tout. Voilà. Ouais.
6: Gérard, j'ai retrouvé 2 personnes. Alors essaye de pas les virer tout de suite parce que je galère. À la place d'Annette, on accueille Susan. Et à la place de je sais même plus qui, Pat Le Guen, on accueille Suzy.
9: Salut, on se voit.
7: Salut, c'est Suzy.
9: Salut, c'est Susan.
7: Comment tu vas?
9: C'est Suzy.
7: Bonsoir, c'est Suzy.
2: Quoi? Prends-moi bien deux traves.
10: C'est des jumelles.
2: Prends-moi deux, ouais, deux traves.
1: C'est alors, ils ont le droit de parler d'éducation.
2: La fréquence. Oh, bah tiens, il y a les deux salopes.
9: Alors, la fréquence, on appelle de Paris 100.9.
2: Ouais, toutes les deux.
9: Ouais, oui, on est jumelles.
2: Ouais, c'est ça. Alors, dernière.
9: Everyone.
2: Alors, quels sont les avantages et les inconvénients de l'éducation? On va demander à Suzy.
4: Écoute, moi je pense que l'éducation c'est bien pour l'enfant, on va parler au fond, c'est correct quand même.
2: Un travelot.
4: Je peux plus.
1: Bon, vous répondez ou vous rigolez?
6: Bon allez, merde du professionnalisme.
4: Je pense que c'est bien donc pour apprendre à vivre en société. Et aussi à faire du patin roulette pour servir des coca dans la cassette quand même. Je voulais savoir ce que Suzon en pense quand même.
2: Suzon, les travelots là. Oh les travelots.
4: Alors ouais, l'éducation, je veux dire que ma soeur, c'est super, c'est trop bien.
2: Yes. Putain.
1: Bah demande à quelqu'un d'autre, Manu. Parce que,
2: ouais, Manu,
1: ouais, je les vire.
2: Tu les vires. Et hop, oh, là, je fais pas du tout. Je travaille pas avec des travelots.
1: On fait pas du talk show de merde.
6: Ok, d'accord.
2: Hop. Terminé pour ça. Valériane.
11: C'était quoi? Bah, j'ai déjà répondu.
2: Non. Non, c'est la huitième. Quels sont les avantages et inconvénients de l'éducation?
11: Alors, les avantages, c'est qu'on peut bien éduquer, ben, ça fait des enfants bien, gentils. Mmh. Les inconvénients, c'est que ça peut faire des enfants mal, mauvais, méchants.
2: Uh-huh. Ok. Et
11: à la ligne.
2: Marie Popin.
12: Poppers.
2: Ouais, Poppers, pardon.
12: Les avantages, c'est que quand même, tu touches les allocs. Les inconvénients, c'est que ça coûte pas mal de fric. Donc voilà, quoi, c'est litigieux, en fait.
2: Mmh. Ouais, ouais, mais attends, j'ai entendu. Je crois non, savoir ce que tu viens de me
6: tu
2: faire.
6: Tu crois rien du tout, je voulais te dire que j'avais encore trouvé personne.
2: Ouais, bah, c'est bien, de manière, on termine avec les deux nanas.
6: Ça y est, je viens de trouver. À la place de Suzy, c'est Christophe Ripper, et à la place de qui? À la place de Suzon, c'est Cricri d'amour. Bonsoir.
13: Bonsoir, c'est Cricri d'amour. Et Christophe Ripper.
11: Ça va?
2: Vos fréquences? Ouais, non, mais attends. Mais Manu, quoi? Ça commence à bien faire.
13: Alors, moi, c'est Cricri d'amour. J'appelle de Versailles.
2: 101.9.
13: Voilà. Ouais, et moi, j'appelle de Nancy, 97.5, c'est Christophe.
2: Ah bon, je croyais que c'était 83.9. Tu te fous de ma gueule, là?
13: Ah non, c'est pas moi, j'ai rien dit. Non.
2: Donc, c'est quoi alors? 97
13: .3.
11: Bah, allez, on passe à la question de cul.
2: Eh ben alors, l'éducation sexuelle doit-elle apprise par aux enfants? Donc, bah vas-y, tiens, Valériane.
11: C'était ça, la question de cul?
2: Ouais.
13: Répète.
11: L'éducation sexuelle doit être prise par les enfants?
13: Ah oui.
2: Apprise par aux enfants.
11: Ah, apprise.
12: Par les parents?
2: Non, aux enfants.
13: Entre eux.
11: Je trouve ça très malsain. Je sais pas, tu crois que faut que les parents fassent les pauses devant les enfants et que les enfants prennent l'exemple?
12: Bah oui.
2: Mais t'en as bien qui s'amusent à regarder des films de cul à n'importe quelle heure.
11: En famille,
13: ouais, hein. Ouais, c'est rien, sur Canal. Pas de pub, pardon.
11: Voilà. C'est très très malsain, je sais pas.
2: Marie Popin, cri d'amour. Non, attends. On va laisser parler les deux mecs là.
13: Ouais, alors moi c'est cri d'amour. Ouais les gosses, je trouve que faut leur apprendre le plus tôt possible l'éducation sexuelle pour qu'ils comprennent bien vite qu'il faut se protéger et tout ça. Mmh. Et savoir comment faire. Ouais. Qu'ils passent pas pour un con le jour où il est devant la foufoune d'une nana, tu vois ce que je veux dire, Gérard? T'as connu ça toi?
2: Christophe, pour continuer.
14: Ouais, Christophe Ripper, bah écoute, tout à fait. Moi, dans mes séries, j'essaye de faire comprendre ce que c'est que l'amour pour les jeunes.

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1: Hey, j'ai trouvé le nom, c'est Eric.
2: Ouais, je savais. Donc, Mary Poppers pour terminer. Gérard, arrête.
3: Je peux pas passer mon temps à...
4: Moi la musique là.
3: Savaté, merde.
4: Coupe-moi la musique.
2: Ça ne t'est viré.
4: Oh, ça a savaté dur là. Hein.
1: Oh là là.
4: Bon, moi de manière.
2: Allez, on arrête. Allez, on y va sérieux.
4: Terminé, c'est la conclusion du débat. Et c'est
2: oh tout. Non.
4: Mary Poppers, c'est
2: déjà.
1: Il est moins 3 là.
4: Non, non, c'est terminé. On arrête après.
1: Il est 2h57. Fais ton boulot jusqu'à.
4: Non, non, il est. Je suis désolé, il est 3h. Donc terminé. Tu réponds. Mary Poppers.
5: Ouais, je te réponds, Gérard. Parce qu'en fait, moi, mon boulot. C'est dans le contrat, on est obligé d'en fait montrer aux enfants dont on s'occupe les positions sexuelles. Donc ça reste très soft, il n'y a pas pénétration, mais on est obligé de leur montrer les poses, comment se rouler une pelle, donc tu vois avec la bave, sans la bave, les doigts dans le cul, enfin tout, c'est tout quoi, c'est chiant.
3: Là, toi, je le laisse le bas de ça la prochaine.
1: Oh, il y a des regards là qui...
4: Ah, bon, donc conclusion du débat.
1: The never.
3: Oh putain.
2: Conclusion.
4: Conclusion du débat.
1: You like this before. Merci.
3: Alors, conclusion du débat sur l'IRC, vu que Gérard n'a pas l'air de se décider.
1: Alors, tu me dis la.
3: Alors, fesse de babouin, quel paradoxe. Gérard fait un débat sur l'intelligence. Tu ferais mieux de faire un débat sur l'illettrisme.
4: Ouais, c'est bien.
1: Il serait bon en quelque chose.
3: Voilà, c'est clair. Judge de babouin rappelle que Gérard continue son éducation sexuelle avec les animaux, les ustensiles, bouteilles ou autres, l'exploration anale, et j'ai pas eu le temps de lire le reste, heureusement.
1: Ça, je vais faire à Suren, c'était la suite.
3: Et Père Fouras qui dit quand même que c'est un débat qui restera dans tes annales.
4: Donc maintenant, on va demander à la conclusion du débat à Cri-Cri d'amour, parce que ça commence à...
3: Attends, j'en ai oublié une, on me dit que j'en ai oublié une. Merde, elle est où cette conne? Conclusion d'Obi-Wan, débat mémorable. Non, je la dirai pas.
4: Bon, alors, cri-cri.
2: Ouais, fleur de peau, j'y suis ma peau.
1: Dans certains épisodes, je me drogue et tout, donc c'est chaud, quoi.
5: Cri-cri, c'est pas Johanna, reviens tout de suite à la maison.
1: Non, je peux pas venir dans le Texas. Alors, j'espère tout d'abord qu'on va pas avoir un procès avec AB. Mais à part ça, GG, ton débat, c'était tout naze. Les questions étaient pourries et voilà, quoi, c'est tout ce que j'ai à dire.
4: Eh ben toi, t'es un con. C'est pas pareil, alors. Au revoir.
1: C'était naze, quoi.
4: Christophe.
6: Alors, Christophe Ripper, AB Power en force, donc. L'éducation des enfants, c'est bien. Il aurait aussi fallu parler de l'éducation des adultes, quand même, parce que je pense que ça te concerne.
5: Mm-hmm.
6: L'éducation, c'est aussi savoir manger proprement, se brosser les dents, tout ça.
5: Je t'apprends.
6: Et je voulais savoir si toi, c'était vrai que t'avais pas appris à lire à l'école, mais sur la carte des vins.
4: N'importe quoi. Toi, tu ferais mieux de fermer ta gueule, espèce de connard.
6: Pas de problème.
4: Hop, tu leur dis au revoir à ceux-là. Valériane.
7: C'était de la grosse merde, bon, comme d'habitude. Sinon, ça m'a quand même appris quelque chose.
4: Oh, c'était de la grosse merde.
7: Les enfants de Suren sont beaucoup plus cons que les autres, quoi.
4: Ah bah, moi, je t'emmerde. Alors, au revoir. Mary Poppers.
5: Bah, moi, je voulais dire que le débat était très bien. Et ouais, que ça me faisait chier que mon pote Tony boycotte ce soir parce que c'est rigolo, enfin bon bref. Et sinon je sais pas depuis combien de temps t'as pas pris une douche mais ça pue jusque là quoi, va te laver, tu pues.
1: C'est clair.
4: Moi je t'emmerde.
8: Va te laver les fesses, tu pues.
4: Alors donc moi conclusion du

0: Et quand même, il y a la conclusion d'Yankee qui dit qu'il a gagné son pari qu'il a fait avant le deuxième débat. Le deuxième, c'était vraiment de la merde.
1: Ouais, ouais, mais ça, grâce à deux cons. Donc, tous les deux, la semaine prochaine, vous êtes virés.
2: Oh, non. La classe.
3: On va où
1: ce soir.
3: On va au Europe 2 ou pas?
1: Non, bah.
2: Allez, banco.
1: Ils rentrent chez eux, c'est tout. Pour l'instant, il y a que toi qui as fait du bon boulot ce soir.
2: Tu feras tout, Rigo.
3: Bah, ta conclusion, Gérard.
1: Moi, la conclusion, c'était de la merde, comme d'habitude. Vous m'avez foutu la merde tous les deux, donc c'est terminé.
3: Non, alors, c'est pas la conclusion la loco, des débats, ça.
1: Pour la loco, donc, de demain, pour ce soir, donc, au platine, il y aura Gigi Billy, Gigi Jean-Marc Thibault, Gigi Roger Pierre et Max aux Lumières. Pour le warm-up.
3: Warm-up.
1: Non, mais je dis pas l'autre parce que...
2: Il n'y a pas les deux salopes, là.
3: Non. Il y avait Rigo la suceuse au percu.
1: De... tu prends bien Diallo au lieu de te foutre de sa gueule, espèce de gros con.
3: Mais on rappelle les DJ, parce que tu l'as dit vite. Les DJ, au moins, pour demain, c'est la loco, Max.
1: DJ Billy, DJ Jean-Marc
3: Thibault. Non, attends, quoi, DJ
1: ta gueule. DJ Jean-Marc Thibault, DJ Roger Pierre et Max aux Lumières pour le Warm-up.
3: Il est aux Lumières demain, Max.
1: Ouais, et surtout qu'il mixe pas, donc ça m'aurait
3: semblé. Non, il est aux Lumières, il mixe
1: et
3: pas.
1: Et donc, on va s'écouter Bibi Grossi avec Mon Papa à moi est un pervers et on se retrouve dimanche soir pour la... Ben pour la une radio normale avec
3: peut-être ivre, une radio ivre.
1: Peut-être, mais là ça sera mieux parce que Max il sera là, donc vous foutrez pas votre merde, bande de connards. Donc je serai présent avec toute l'équipe.
3: Et oh
1: on
3: non.
1: Peut savoir à combien qu'on a terminé si on n'a pas chuté à cause du bordel.
0: Bah si, c'est un peu ça le problème. Ouais. On n'est plus qu'à 5623.
1: Merci Fildar. The new love like this. Et là vous allez retrouver Seb pour la nuit sans pub à dimanche.
4: De sexe, parler de cul, parler de vos problèmes et de n'importe quoi. Vous êtes les bienvenus et à venir pour la musique en 1 heure sans. Ouais. Qu'est-ce que t'en penses toi Alex?
5: Ouais. D'ailleurs, les musiques, il y a des musiques arabes pour faire l'amour.
4: Ouais.
5: Génial.
4: Mmh.
5: Ouais.
4: Mmh. Oh oui. Ah oh. Oh oui, le continue. Ah oh oui. Oh Marie. Marie. Qui parle de la merde.
6: Ah oui.
4: Voilà, d'où le scato, la merde humaine.
6: Voilà, tout à fait.
4: Alors on y va pour la
6: humaine
4: merde.
6: Humaine ou animale.
4: Ah, c'est la merde en général.
6: Voilà.
4: C'est le caca pour tout le monde.
6: Tout à fait.
4: Alors allons-y, nous écoutons.
6: Je vous hume à plein nez, vous qui à mon paillasson êtes abonné. Multiple pâté, aux coquettes franges, je vous aime, vous chéris et souvent on vous mange. Parfois sous le soleil, lorsque l'horizon s'embrase, vous recouvrez des teintes qui m'arrachent l'extase. Alors je trempe mon sexe dans votre substance. Je vais et je viens, et fou d'ivresse, je lâche ma semence. Alors le blanc cassé se mêle au marron, laissant mon esprit imaginer sans se lasser l'atmosphère douce et chaleureuse des WC. Enfin, fatigué de vos couleurs métisses, je me penche sur votre sœur la pisse. Je la lèche, l'absorbe et la vomis pour colorer ma bouche à la teinte par trop punie. Voilà.
4: Ouais, c'est pas mal, j'ai pas tout compris. Pour moi, c'est trop compliqué, mais moi, j'aime pas quand c'est compliqué. Je le dis et je le répète, c'est comme les poèmes d'amour. Peu y en a, c'est genre machin, avec les mots dans les dictions. Moi, j'aime bien les mots simples, qu'on aille droit au but, qu'on raconte une histoire, mais avec des mots simples pour que tout le monde puisse comprendre. Regarde, même moi qui suis quelqu'un où on pense que je suis intelligent, je comprends pas, c'est trop compliqué. Ok. Ouais. Oui.

0: Ah, ouais. Ah, d'accord, ok. Bon, bah, bonne bourre, Julien.
1: Ok,
0: bah, bonne branlette, alors. tiens, on prendra Héloïse après de Paris qui a un problème avec son cum pour changer. Ça va, Steph?
2: Ouais, ça va, et toi?
0: Et non, et toi?
2: Ouais,
0: moi, j'ai la haine.
2: Pourquoi?
0: Mais je sais pas, comme ça, j'ai envie. C'est même pas les télécoms. Maintenant, c'est presque venu une partie de plaisir que de travailler dans les conditions dans lesquelles on travaille, avec le genre d'émission qu'on a à vous donner. C'est quand même, moi, je dis que c'est, je crois qu'on est les trois seuls à pouvoir faire une chose aussi, c'est mortel ce qu'on fait.
2: Ça, c'est vrai que vous assurez, hein.
0: Ah ouais, alors que tu vas le bordel, putain, y a rien qui fonctionne dans cette boutique.
2: Bah, il faut pas nous quitter,
0: Non, mais j'ai pas dit ça, mais ils vont m'obliger à le faire. Ils vont finir par avoir le dernier mot. C'est con, puis ça ferait plaisir à 2-3, hein.
2: Ouais.
0: Ah ouais, moi je vais t'oublier de barder, hein, de ces quatre, hein.
2: Oh non.
0: Bon, non, sérieux, ah non, putain, nous fais pas ça, Max, tu peux pas te faire ça, putain, ça fait sans déconner. Moi je t'écoute depuis 3 mois, et t'es mortel, je t'écoute toutes les nuits, je m'en passerai jamais de toi. Ah ouais, je représente quoi pour toi, Stéphane?
2: Bah, beaucoup, hein, quand même.
0: Ouais, ça va, ouais, ouais, c'est vrai, bah, ouais, sérieux.
2: Un peu quand même, ouais.
0: Allez,
2: même,
0: sérieux,
2: ouais.
0: Sérieux.
2: Ouais, ouais.
0: Allez, sérieux, combien? Allez, sérieux.
2: Sérieux?
0: Ouais, allez, dis-moi tout.
2: Bon, 75% de ma vie,
0: déjà. Wouah, à ce point-là, putain, je suis plus important toi qu'une nana, c'est cool, ça.
2: Bah,
0: ça,
2: déjà,
0: ça me fait plaisir, ça me touche, hein.
2: J'ai jamais une nana, donc déjà, ça limite pas mal. Hein.
0: Jamais?
2: Mon chien, bon, par exemple, une soirée, il y a des invités qui arrivent, bon, pour prendre un petit cocktail, quoi.
0: Ouais.
2: Et le chien, il arrive sur les invités, bon, ouais, pour l'instant...
0: C'est quoi, bien, comme, c'est quoi comme race?
2: C'est un épagneul breton.
0: Un épagneul breton, ouais.
2: Ouais,
0: je connais de nom, mais je vois pas la gueule, quoi, je suis grave, moi.
2: Il a une bonne petite gueule, hein, quand même.
0: Il a une bonne petite gueule?
2: Ouais.
0: Ah, d'accord, ouais.
2: Ouais, puis alors, il laisse ses deux pattes sur la cuisse de l'invité, quoi.
0: Ouais, ouais. Puis il a envie, en fin de compte, de s'attaquer à la jambe, quoi.
2: Et on voit un moment un petit bout sortir rouge, là, tout rouge. Bon, alors tout le monde était écroulé de rire, sauf la nana, quoi.
0: Ouais.
2: Elle faisait péter un peu un phare, quand même.
0: Ouais, c'est clair.
2: Il y a le chien qui commençait un peu, tu sais, à bouger le cul, quoi.
0: Chien, hein.
2: Non, c'est pas ça.
0: Ah, mais pas toi, quand même, j'espère, pour toi, parce que sinon, mon pote, tu dois jongler, hein.
2: Ouais.
0: Ah, ouais.
2: Et bon, et puis, alors...
0: Tu dis que c'est comme ça?
3: Bien sûr.

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Daniel Goupil, Souriec.

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Ouais, ouais. 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Ah, fais tomber une bouteille, va. Ouais.

0: sais que ça vous fait plaisir, ça. Jean-François Maurice, extrait de l'album 28 degrés à l'ombre avec Disconnection, bien ringard, bien comme on l'aime, bien deuxième degré, bien Radio Libre de Fun Radio. 0803.
1: Bonjour.
0: Julien. Quand, non, mais quand les mecs ont des problèmes, attends, Julien, t'es là?
1: Oui, je suis là.
0: Non, mais quand les gens ont des problèmes, demandez le numéro de téléphone de la personne pour qu'on puisse faire avancer le public.
1: Mais laisse tomber, Max. Oh, c'est le meilleur! Attends, ils sont à moitié à poil, les vite à l'air!
0: Oh! Il nous est arrivé, mais grave de grave, hein.
2: Ah non, il a pas fumé la mochette là avant?
1: Ah ouais, ouais, je crois, c'est clair. Hein.
0: Rien qu'un peu. J'ai un truc à te faire écouter qu'on a reçu d'une cassette qui s'appelle le Gay Club. À mon avis, il y a procès, il va y avoir du procès là.
1: Oh ouais, mais pas pour moi quoi.
0: Non, non, mais pas pour toi, Jason. Bonsoir.
1: Oui,
0: bonsoir.
1: Salut tout le monde, salut Françoise, ok.
0: Françoise, Gérard, Gérard, Françoise, vous vous connaissez également, hein? Françoise, non, non, pas vraiment. C'est vrai
3: sans arrêt tu parles de sexe.
0: Ah non,
3: arrêt.
0: C'est pas vrai, mais parce que généralement je suis un frustré, donc je suis obligé de parler de sexe. Ça me fait du bien, quoi. C'est normal. En étant célibataire, je suis obligé de trouver, tu vois. Bon, j'ai des nanas qui me courent à droite à gauche, mais bon, finalement, je leur conviens pas, ça va pas. Il y a un truc qui se passe pas. Donc ouais, ça m'excite bien. Ouais, ça, par exemple, quand toi tu me parles de sexe, ouais, c'est vrai que ça m'excite bien parce que t'as une façon d'en parler vraiment qui dit bon bah, il vaut mieux rester seul, quoi.
2: Vaut mieux rester seul que mal accompagné.
0: C'est vrai, Françoise.
2: Ouais, exactement.
3: Ouais.
0: Quand toi, tu nous parles de tes fantasmes, ce que tu fais avec ton vieux monsieur...
3: C'est pas mon vieux monsieur, hein.
0: Ah, c'est ton mec, mais c'est un vieux monsieur.
3: C'est mon mec.
0: Voilà, tu vas bientôt l'empailler.
3: Hein?
0: Non. Et donc, je me dis, ouais, là, ça m'excite, mais avec Florent... Des fois, avec Florent, on prend notre pied grave, quoi. Ah ouais, quand on parle de cul, mais évidemment, quoi. Évidemment, quoi.
3: Justement, c'est pour ça que... C'est pour ça que je voulais savoir... Si tu prenais ton pied.
0: Ah, complet, ouais. Ah ouais, mais je te dis, moi, c'est vrai, comme on le dit tout le temps, ceux qui en parlent le plus en font le moins, et comme moi j'en parle tellement, je fais rien. Ça donne envie de faire l'amour. Franchement, pour ceux qui sont en train sur le point de faire l'amour, éteignez avant que ça se fasse, parce que là, franchement, ça va être mortel, là. Un grand moment de radio.
2: Sortir.
0: Alors, allez-y, vas-y, Françoise, qu'est-ce qu'un 69?
3: Le 69?
0: Ouais.
3: Bon, le mec, c'est vrai qu'il monte sur la nana.
0: Ouais.
3: Il monte sur la nana.
0: Ouais.
3: Bon. Il machine à
0: Non, parce que ça, c'est ce qui est très fort chez Français, c'est toujours sa manière de s'exprimer. Donc, la nana machine le truc du mec.
3: Le mot mais machine. Non.
0: Bon, alors, on commence.
3: Disons que... La nanette, elle est de... Elle est directement allongée.
2: Directement.
3: Directement, Gérard.
0: Ouais, directement, ouais. Ensuite.
3: Le mec, il s'allonge.
0: Ouais.
2: Ouais. Comment, devant ou derrière?
3: Bah, disons que t'as le cul, directement.
2: Sur la gueule de la.
3: Vis-à-vis du visage.
0: Directement, ouais, bah, visage. Directement. Attends. Ça c'est dans le club, hein, ça a été enregistré.
2: Ah, ouais.
0: Allez, on se met dans le bain, il y aura une petite surprise dans quelques instants. Allez. Ah, écoute, là c'est en direct, hein. C'était dans la boîte, hein. Ça craint.
4: Bienvenue au Geek Club. Ce soir, une super soirée pour les hommes. Si on aura quelques surprises, notamment un remix qu'on entend assez régulièrement ici. Puisqu'il s'agit du...
0: T'entends, hein?
4: Remix de Gérard!
2: Oh, non, ils ont pas fait ça!
0: Oh putain, ça craint, hein?
2: Ah, oui, c'est clair!
0: Ah, écoute bien ce qu'il dit, le mec!
4: Allez, bon, Gérard! Oh, Gérard!
0: T'entends le public? Que des mecs, hein?
4: Tu es là ce soir pour vous, les hommes!
0: Ah, écoute, wow! Là, il passe le remix.
4: Voilà. Attention, nous sortons vos agendas, parce que le 30 février.
2: Ils n'ont pas le droit.
0: Chut, écoute, il est là.
4: Gérard. On est en train de négocier ça avec Gérard. Il sera à nôtre le 30 février. Pour vous, au club, les
2: hommes. Donc, à part... Gérard avait certaines affinités parce qu'on avait compris que Gérard avait un surnom, c'était Tarzan et qu'il était souvent avec Jen. Et Jen, on pensait que c'était tous un garçon ici, nous.
5: Non mais attends, non mais il va où lui là? Non,
0: mais il est complètement taré celui-là.
2: Il a pas fumé dans le cadre, vous savez.
0: Monsieur, attendez, moi je vais vous demander, puisque vous êtes soi-disant en possession de ce remix, est-ce que vous pourrez demander à votre DJ juste d'en passer un extrait pour être sûr que vous l'ayez bien?
2: Le remix de Gérard?
0: Oui.
2: Bien sûr, attendez, je vais le lire, mais qui n'est pas.
0: Bah allez voir, parce qu'on va vérifier, ça me paraît bizarre cette histoire. Non, qu'est-ce que c'est que cette histoire?
2: Excusez-moi, j'ai fermé la porte, hein. Oui, allô?
0: Oui, bah non, mais c'est quoi cette histoire?
2: Bah, c'est-à-dire que c'est le remix que nous a... Ça, c'est la version maxi en plus, hein.
0: Donc vous êtes vraiment en possession d'un truc?
2: Ah, tout à fait. Ah oui, mais d'ailleurs, la maison de disque nous contacte régulièrement. C'est un peu comme Boris, hein, vous savez, quand Boris...
1: Ah ouais.
0: Non mais moi monsieur, bon, on va en arrêter là. Sachez
2: non,
0: que.
2: Non mais monsieur,
0: nous avons des gens, parce que vous, on connaît des gens qui travaillent en radio, donc vous rentrez dans les détails de votre club discothèque qui ne regarde que vous.
2: Et alors,
0: monsieur, moi tout ce que je tenais à vous dire, c'est que vous êtes en direct donc sur Fun Radio, et que vous aurez des problèmes.
2: Voilà. Eh bien, c'est vous qui allez en avoir des problèmes.
1: Ah bah comme vous voulez. Voilà, c'est ce qu'on verra parce que déjà c'est vous qui allez en avoir parce que vous passez des trucs qui ont jamais été sortis dans
0: exactement.
1: Dans les commerces.
0: Muriel, on attend ton numéro de téléphone s'il te plaît ou que quelqu'un nous en donne un sur le.
1: Vous me prenez peut-être pour un con là. C'est dans le Gers.
0: On le sait très bien, monsieur, on s'est renseigné, on sait très bien où est votre club.
1: C'est dans le Gers. Déjà 25-732, ça peut pas terminer par 732, hein. Alors donc,
2: Je vous ai dit combien?
1: Ouais, 732.
2: Ah, je me suis trompé, excusez-moi, 731.
0: Non mais attends,
1: ouais,
0: si
1: 731,
0: ça peut...
1: pourquoi pas 735 aussi, tant que vous y êtes, espèce de connard.
0: Mais non, mais Gérard, nous on a bien qu'à...
1: Avant la fin du mois de février,
2: oui.
1: Donc il y a 28 jours, si fin février, ça continue de se produire, même avant... Je vous préviens que...
2: Si j'ai bien compris, nous pouvons compter sur votre présence pour le 28.
1: Non. Non, il y a deux questions.
2: Me donneront raison.
0: Enlève-le-moi deux secondes, parce que tu vas baisser un peu la sauce, parce que ça sature. Donc, monsieur, on va vous souhaiter une bonne soirée.
2: Oui.
0: Et puis, à bientôt.
6: Pourquoi moi, je m'interdirais de le passer, quand même.
1: Plus de 150 000 discothèques.
6: Non, 150 discothèques en France qui passent votre disque.
0: Ah ouais. Mais ça reste à vérifier.
1: Non, mais ça reste à vérifier déjà l'une. De toute manière, moi je viens de vous dire, donc il est hors de question que vous me voyez samedi, et il est hors de question que vous le passiez.
0: Voilà, très bien. Et d'ailleurs, même. Non, mais monsieur, c'est même pas la peine de.
1: Il y a
0: même
1: la. Non.
7: Ouais, elle est vachement belle en plus.
1: Bah même. Je fais pas de poème.
7: Bon, elle est vachement moche alors.
1: De toute manière, je m'en fous. Moi, c'est ton anniversaire, mais je fais pas de poème pour les autres. Ça, tu devrais le savoir depuis le temps que t'écoutes.
7: Ah ouais, c'est
0: bon,
7: vrai.
0: Alors, qu'est-ce qu'on fait, là? Bon, Mylène?
8: Ouais.
0: Bon, t'es toute seule, là?
7: Ouais, je sais pas si elle est toute seule, hein. C'est comme un malâché.
0: Mylène, tu seras avec un garçon, là?
7: Écoute, je vois rien, le rideau est presque fermé, mais pas tout à fait. Hein.
0: Alors, t'es avec un garçon ou pas? Non, sérieux. Arrête, sérieux. Ouais. T'es avec un garçon ou pas?
8: Non.
0: T'es toute seule, mais parle devant ton combiné, on n'entend rien.
8: Oui.
0: Alors, maintenant que t'es réveillée, est-ce que Mylène, ça te dirait pas, par exemple, de mettre une sorte de mini-jupe un peu sexy, pour faire plaisir à l'auditeur d'avant, Rudy, et de te mettre des, je sais pas, quelque chose de très sexy ou carrément rien en dessous? Et de venir, dans l'appartement de chez Benoît?
8: Non.
0: Par exemple, et tu t'allongerais sur son lit,
8: Non, par exemple.
0: Pour lui faire un cadeau, et tu garderais les guitares, et puis il n'y a rien. Hein?
7: Et puis nous, on chanterait autour.
0: Voilà, et puis il te ferait l'amour, et puis il y a tous ses copains qui te passeraient dessus.
7: Ouais. On dirait que live.
0: C'est pas grave, toi, tu dors.
9: Genre les menottes et tout, ça te dérange pas?
1: Quand même, pas trop menottes, hein. J'aime pas trop être attaché, hein, ni attaché la nana, hein. Faut quand même pas...
9: Non, mais je les laisse libre, tu vois, c'est juste, je sais pas, t'es sur le lit, un peu attaché, mais tu bouges pas, j'ai un fouet et tout ça, quoi, tu vois.
1: Non, ça, n'y attends, ça, je suis contre, hein.
9: Et pourquoi ça...
0: Oh, allez, merde, un petit coup de fouet, bordel.
1: Non, je suis contre, moi, tout ça, hein.
0: Allez, là... quoi, putain.
1: Il y a pas de putain, c'est que je suis contre.
9: Mais attends, si je te présente ma mère, c'est que ma mère est d'accord, donc si ma mère est d'accord, toi, tu peux être d'accord.
0: Avec... derrière.
1: Oh, t'as raison, toi.
0: Premier soir, donc, ou si t'aimes pas, alors une raison de plus de pas le faire. C'est vrai que tu m'attaches et que tu me fouettes, que tu me prennes de tous les côtés. Je te rappellerai pour avoir un rencard avec toi, my baby.
1: Ouais, bah dans ces cas-là, fais une chose.
0: Va changer. Alors dans ces cas-là, elle fait une chose, ça c'est ta phrase fétiche. Hein.
1: À l'appel et puis on verra.
0: Voilà.
1: Tu gères les...
0: dans la forêt vierge, Gérard, je veux que tu me fouettes. Apparemment, tout le monde est très branché par le plan du fouet. Hein. Apparemment,
1: non,
0: Salomé...
1: Non, pas nanou.
0: Ah ouais, non, mais là, ça me branche bien. Tu veux qu'on appelle dans une boîte de cul, Gérard?
1: Non, c'est bon. Non, on laisse
0: t'es
1: tomber.
0: Sûr, hein.
1: C'est qui, ça?
0: Oh, puis ça va, c'est pas trop violent. Nanou.
1: C'est nanou encore?
0: Ouais, ouais.
1: Oh, merde.
0: Bon, alors, vas-y. GG.
1: Oh bah c'est bon, tu la laisses, va qu'elle s'éteigne toute seule. J'ai pas besoin d'éteindre les nanas, moi. Je les allume.
0: Exactement, et tu les allumes bien. C'est vrai qu'en ce moment, il y a de plus en plus de nanas qui viennent dans les locaux lors de ton débat. Hein.
1: Ouais.
0: Ça, c'est clair. Gégé, il a comme une influence. Gérard, j'aime ta bite. Je suis sûr que tu es vierge, toi aussi, sur les nanas, quoi. Voilà.
10: Non, mais attends, c'est bon, là, l'autre vierge, ça, c'est pas son problème.
0: C'est ce qu'on m'a dit, c'est ce qu'on m'a dit au Gay Club.
10: C'est bien.
0: Voilà. Ta vie, Gégé peut s'occuper de toi en 5 secondes, il fera de toi la femme la plus heureuse du monde. Donc tu nous écris directement 143 avenue Charles de Gaulle, c'est pas compliqué, c'est
10: 80... Bah, c'est simple, vous mettez Fun Radio, vous mettez pas ce que masque, merde.
0: Non mais, attends Gérard, laisse-moi terminer, sinon les adresses ne viennent pas. C'est 143 avenue Charles de Gaulle, 92521, Neuilly-sur-Seine, Sedex, voilà.
10: Celui par un jeudi.
0: Voilà, et puis surtout n'oubliez pas le débat sur les vierges jeudi soir, et puis voilà. Que...
10: À moins que t'as trop de problèmes, et puis que si t'as pas assez d'auditeurs, bah dans ce cas-là, tu rappelles mercredi.
0: Voilà.

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0: Comment on me met un film de cul?
1: Oui.
0: Après, c'est tout.
1: Vous êtes Fun Radio?
0: Non, je suis pas sur son Fun Radio.
1: Si, si, parce qu'on vous entend.
2: Ah,
0: oh, merde.
2: Oh, merde. Tu connaissais Françoise?
1: Non, pas vraiment.
2: Ah là là, c'est une grande auditrice.
0: Merde.
1: On s'est douté.
2: Quel talent.
0: Merde.
2: Bon, y a que le mec de la 5 qu'on a fait paniquer et il en pouvait plus. Toi, ça va? TF1, c'était... Ah, Françoise.
0: Max.
2: Ok.
0: Ouais. Dis pareil.
2: Dis pas...
0: pareil,
1: toi...
2: Quoi, moi?
1: Non, j'irai...
2: Françoise.
0: Ouais.
2: Ça t'est déjà arrivé, toi?
0: Oui.
2: De vouloir aller au cabinet, et puis devoir faire la grosse commission, et puis tu sais...
0: Non. Moi, je prends mes précautions, je mets deux feuilles dans les chiottes, et après, je vais aux chiottes.
3: Deux feuilles dans le slip, et tu fais dans le slip.
0: Non, pas deux feuilles dans le slip, hein. Florent, ça suffit, hein.
1: T'as morti le choc.
2: Et puis une fois qu'elle...
0: Attends, je vais te voir, toi.
2: Ah ouais, tu vas voir.
0: Tu vas voir,
2: plein ta gueule. Ah, elle va te chier dessus. Vous allez nous faire écouter un petit peu les dialogues, là. Allez.
1: Mais moi, je l'ai encrypté, et puis...
2: Ah oui, mais moi aussi. Donc, si vous avez Canal+, vous nous appelez dès maintenant. Vite, au standard, là. Allez. Ceux qui ont Canal+, vous m'appelez, là, bordel. Puis des nanas, on veut des nanas.
1: Oui. Donc, un peu la honte, quoi.
2: Bah oui.
1: Donc, bon, bah
2: surtout
1: voilà.
2: Pour sortir, on est là, on reste un bon moment après.
0: Je sais. Pour se marier avec toi.
2: Alain, branche-toi sur Canal+, je te rappelle tout de suite. Alain, le bègue?
4: Ouais.
2: Ah, il a Canal, lui?
4: Ouais.
2: Ah, carrément, il doit regarder le film de cul, on va peut-être pas le déranger.
4: Et il m'a dit non tout à l'heure.
2: Ah bon?
0: Alors...
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0: des soirées SM. Non, je déconne. 05 70 5000 pour la Libre Antenne avec, avec Yannick. 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Et tiens, ce morceau, je vais le dédier tout particulièrement à Sophie. Ciao, bisous et à demain, 18h.
1: Allô?
2: Ouais.
1: Salut.
2: Ça va?
1: Ouais.
2: Bon, alors.
1: Allô?
2: On se calme, on se calme. Chut, on se concentre, on fait un petit blanc.
1: Allô? Allô?
2: Allez, on lâche les bêtes fauves.
1: Allô?
2: Alors, ouais. Mickaël?
1: Salut, Gérard. Ça va, vers la lettre? Elle va bien? Et ta mère, elle fait quoi? Ma mère, elle fait de la soupe tous les soirs, mais de la pommade sur la gueule. Je me pauvre. T'es vraiment une fille de pute, hein.
2: Ah non, on avait dit pas ça.
1: Gérard, pas
2: de nom de famille à l'antenne, bordel, on vous l'a déjà dit 10 fois,
1: cool.
2: Non.
1: Hey, Gérard, je suis cool avec toi. Je...
3: Non, mais moi,
1: n'insulte pas.
3: Non, mais, tu sais ce que j'ai à te dire?
1: Ouais.
3: Moi, je t'emmerde, ok? Oh là là.
2: Vous énervez pas.
1: Non, Gérard, mais je m'énerve pas, Gérard.
3: Écoute, c'est toi qui m'as cherché, d'accord?
1: Normalement, tu t'as copié dans sa bague à la nette.
2: Et qu'est-ce que ça veut dire?
1: Tu l'enlèves pas comme ça, Gérard!
2: Il s'est énervé, Florent l'a retiré.
1: Ouais.
2: Non, mais.
3: Bon, tu t'embrasseras Bernadette sur la bouche de ma part.
1: En plus que j'ai mis de la pommade!
3: Non, mais toi, tu sais où tu vas aller? Tu vas retourner dans.
1: C'est la Mirafine, la pommade!
3: Mais avec
1: ta copine!
3: Oh, hey, connard!
2: On arrête là! Mickaël!
1: Il est nerveux, hein! Bon, on appelle. J'irai traîner dans Paris, et le lendemain, j'irai voir Monsieur Villard. Monsieur Villard.
2: Ah, monsieur, ah oui.
3: Céline, il est d'accord le papa que tu prends de la voiture?
4: Ah, j'apprends.
2: Tu dis au revoir à Mickaël, tu dégages Gérard, tu le mets en antenne.
1: Céline.
3: Quoi?
1: Céline.
4: Oui.
1: Hein? Non, tu veux pas venir.
2: Prends son numéro de téléphone, on va rappeler tout de suite. T'as rappelé. Hein? Comment ça, on peut pas la rappeler? Tu déconnes ou quoi? Mais tu déconnes. T'as le bon numéro de téléphone? Comment ça, elle a un problème de téléphone?
5: Je me souviens plus de ton nom déjà.
1: Martial.
5: Eh, 17 ans, fais gaffe quand même parce que c'est encore...
1: Non, mais attends, t'as des mannequins qui...
5: Et 17 ans, détournement de mineur, ça te coûte cher.
2: Est-ce qu'on peut... Et après de passer te chercher?
5: Bah si elle veut, moi, ça me dérange pas. Hein.
2: Je vais lui demander, attends. Il est d'accord, apparemment.
5: Bah qu'elle se permette, puis c'est tout.
2: Bon, dis donc, moi...
3: Qu'est-ce qu'il y a d'oreille?
4: Qu'est-ce qu'il y a, Gérard?
3: Tu dis, t'essayes de joindre Salomé.
2: Oh, ça fait...
6: Elle le fera pas, Gérard.
2: Hein?
6: Elle le fera pas, Gérard.

0: Allô, moi.
1: Je suis dans le derrière.
2: Mais j'ai bien, c'est
0: bien. Et alors, ça sent la rose.
1: Attends, je vais... Gabriel, mal avec tes ongles.
0: Vas-y, c'est vrai.
1: Dans cette foufoune là, ta copine. Mais vous avez une petite... vous avez une petite en trop. Ah oui, pour une petite nana.
3: Eh mais je l'ai eu au téléphone tout à l'heure d'ailleurs, il m'a dit qu'il nous les amenait.
1: Ouais. Ah ouais. Vous êtes naze, vous ne me faites pas vivre le Minitel, donc vous ne nous ramenez pas d'argent. Vous ne venez même pas sur le standard, quoique là il explose, mais putain il faut le faire exploser.
3: Tu les prends pas.
1: Hein?
3: On donne des réactions.
1: Elles sont où ces réactions? Alors, enfin une, ami.
4: Enregistre ce...
1: Il est beau, hein?
4: Tu me l'as...
1: Il vient de nous voir des fois, Gérard.
4: Ouais, ben on en a eu l'expérience une fois.
1: Ah, je suis prêt.
4: CCP, c'est bon, CCP, c'est bon, couché.
1: Voilà. C'est Ah, ben spermateur, redonne le numéro de téléphone, c'est bien, attends.
5: Faudrait l'imprévisible.
4: Non, là, je vais te dire une chose, ta question...
5: C'est pas pour moi, hein, je te rassure, hein, mais j'arrive.
4: Non, mais je vais te répondre à ta question.
5: Mais c'est pour
4: ouais,
5: moi. Non, c'est ce que j'ai entendu dire.
4: Non, mais attends, là, tu viens de me dire non. Mais alors, si tu me prends pour un...

0: con, tu m'y laisses.
1: Je me permettrai pas.
0: Bah si, c'est tout à fait... c'est le répond du berger à la bergère. Tu vois?
1: Allô?
0: Oui, je t'écoute.
2: Ouais.
3: Course. Et puis, qu'est-ce que...
2: Calme ou agité.
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2: Se baigner. 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

0: être le moment de partir. Tu vas continuer à fermer les yeux.
1: C'est Fabrice de Paris. J'espère que tout le monde a bien écouté derrière sa radio.

0: Ah, j'en connais pas le solo, hein. Quand je pense qu'on a vu l'autre, on a vu Angus Young à la radio qui a joué ici dans les studios. C'était quelque chose, hein. À côté avec la guitare en l'air, c'était fou.
1: Fabrice,
0: tu avais entendu quand on avait reçu ACDC ?
2: Comment ?
0: Tu avais écouté quand on avait reçu ACDC ?
2: Ouais, c'était super.
0: Tu sais que quand Angus Young, il était juste à côté, en face, quoi, et j'étais à 2 mètres.
2: Ouais.
0: Et quand il a joué à Outwell à la fin, quand ils ont improvisé avec Brian Johnson,
2: c'était la folie, oui,
0: il avait la guitare verticale. Il fallait le voir dans les studios. Moi, j'ai des photos, on a une photo, on a fait un concours de grimaces, mais quand il joue, à un moment donné, il jouait vertical à Outwell. Il jouait quasiment en vertical. C'est grave.
1: Allez, tout le monde, on vous rappelle pour les votes. Donc, c'est Charles de Longueville qui a joué un morceau d'impro. Grégory, 19 ans, qui a joué Jimi Hendrix.
0: Et Fabrice, ACDC. Voilà. Alors, Ginny, vote.
1: Moi, je vote pour Grégory.
0: Grégory.
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7: Tu ressens des palpitations.
0: J'adore ce style-là, j'adore sur les mots comme ça, j'adore ça. Ah, c'est un truc que je ressortirai, Nicolas.
8: Eh ben ouais.
0: Qui t'a dit ça? C'est quelqu'un? C'est de toi-même?
8: Quelqu'un qui m'a baisé.
0: Ah, quelqu'un qui t'a baisé. Ça, c'est un truc, ça va très vite, hein.
8: Ah,
0: c'est
8: ouais.
0: Comme quand tu dis, il y a combien de doigts? Très rapidement, regarde, c'est le truc tout con. Remarque ça, tu connais, non?
8: J'en connais plein de fois.
0: Combien il y a de doigts sur une. Tu m'as. On est sûr du résultat. Alors, pénétrer ensemble dans ton jardin secret. Oh, c'est faisable ce soir, peut-être, Anne-Marie. En plus, ce soir, j'ai envie d'être romantique.
8: Tu t'appelles comment? Allô? Oui. Bonjour, je suis un peu désespéré, j'ai un problème.
9: Oui.
8: J'aurais besoin d'avoir un renseignement vachement rapidement, je suis vachement inquiet pour l'année 97.
9: Mais?
8: Parce que le 1er janvier, ça tombe à vendredi 13, et ça porte malheur, et j'ai peur que l'année 97, ce soit pas bien, quoi.
9: Écoute-moi, monsieur, vous avez quel problème?
8: Mais le 1er janvier, l'année prochaine, ça tombe à vendredi 13.
9: Et pourquoi vous m'avez demandé ça?
8: Mais parce que je suis vachement inquiet, je voudrais savoir si l'année elle va être bonne ou pas.
9: Eh bien, si vous voulez savoir ça, vous me donnez le rendez-vous, vous passez me voir.
8: Oui, mais moi j'ai besoin de la réponse ce soir parce que j'ai des examens à préparer pour l'année prochaine.
9: Et non, je peux pas vous dire.
8: Vous pouvez pas me faire une consultation rapidement par téléphone?
9: Non, je peux pas vous faire. Il faut que vous veniez ici.
0: Non, parce qu'on a peur, excuse-moi, je suis un de ses amis parce que le vendredi 13, ça tombe le 1er janvier, ça nous fait peur.
9: Oui, écoute-moi.
0: Ouais, je t'écoute.
9: Voilà, je vous dis rien.
0: D'accord.
9: Et si vous voulez savoir ça, je vous dis ça.
0: D'accord.
9: Vous pouvez prendre un rendez-vous, vous passez mes voix.
0: Bon,
8: c'est pas possible de nous le dire rapidement, là, parce que on a des choses à faire et puis on est vachement inquiet, quoi.
9: Merci, on va.
0: Perdu, parce qu'un vendredi 13, je me suis fait avoir aussi, ça peut pas tomber à un 13, parce que c'est le 1er janvier. On en appelle un autre. Allez, un autre.
8: Ils sont pas très joueurs, hein.
0: Non, ils sont pas très joueurs. Sauf quand tu payes.
8: Ouais,
0: là, ils aiment bien jouer et exploiter et jouer avec les gens. Là. Attention, on y va, c'est parti. Allez.
8: Pas de problème, la pêche.
9: Allô?
8: Allô, bonjour.
9: Bonjour.
8: J'aurais besoin vite d'un renseignement parce que, en fait, j'ai un problème pour l'année prochaine. Le 1er janvier, ça tombe à vendredi 13.
9: Oui, c'est la part de qui, là?
8: C'est de la part de Nicolas, j'ai besoin rapidement de l'information et je voudrais savoir si c'est possible que vous me disiez si l'année 97 elle va être bonne ou pas.
9: Comment?
8: L'année 97 elle va être bonne ou pas pour moi? Parce que le 1er janvier ça tombe à vendredi 13 et ça porte malheur.
9: Qu'est-ce que tu voulais?
8: Je voudrais savoir si l'année 97 elle va être bonne pour moi. Parce que le 1er janvier ça tombe à vendredi 13.
9: Mais on a quelle heure là?
8: Je sais pas, moi je travaille depuis 20 heures maintenant, alors je sais.
9: Bon, il faut pas m'étrancer, d'accord?
8: Il est quelle heure?
9: On a quelle heure, là?
8: Je sais pas, moi je...
0: Attends, je vais regarder, il doit être 21h.
8: 21h, c'est bon, non?
9: Mais il faut pas m'étrancer, donc sinon ça va être mal pour vous, d'accord? Il faut pas m'étrancer, moi je suis en train de dormir, là.
0: Ah, t'es
9: faut pas m'étrancer, voilà.
0: D'accord.
8: Vous dormez à 9h?
9: Oui, mais il faut pas m'étrancer, d'accord?
0: D'accord.
9: C'est ça que je peux vous dire, quoi. Si vous voulez rester tranquille, il faut pas m'étrancer, d'accord?
8: D'accord.
0: D'accord.
8: Français, bon, on va voir.
0: D'accord, ok.
8: Ouais.
0: Vas-y, fais-en un troisième pour voir, un dernier. J'aime bien les mecs ce qu'ils te disent.
8: Et qu'est-ce qu'il a dit? Il faut pas me trancer?
0: Ça veut dire, en gros, ça veut dire, moi je connais bien maintenant, hein, ça veut dire faut pas me déranger.
6: Et regrette.
0: On va en faire un autre. T'en as pas en province? T'as appelé en Paris? T'as la d'autres?
7: J'ai fait Cannes, Paris, là.
0: Ah, Cannes, Paris, maintenant on fait quoi?
7: Dans le nord.
0: Ah, dans le nord. Faut pas me déranger, s'il vous plaît, sûr. Faut pas me déranger. Voilà.
8: Il avait l'air dans le pâté, quand même.
0: Ah.
8: Ah.
0: Alors? On y va, on continue, hein.
8: Allô? Allô, bonjour. J'ai un problème. J'aurais besoin vite d'un renseignement. Oui, il paraît que le vendredi 13, le 1er janvier, ça tombe à vendredi 13. Oui. Et j'aurais voulu savoir si de cette là, Mac, tu me ferais un canular.
0: Pas du tout.
8: Attends, excuse-moi.
0: Ah, pas du tout.
8: Allez, je vais te battre. Oui, non, j'aurais voulu savoir si l'année, elle sera bonne. L'année 97, parce que le 1er janvier, ça tombe un vendredi 13. Mm. Et j'aurais voulu avoir vite la réponse, parce que là, je travaille. Et j'ai besoin de la réponse.
10: La réponse, ou...
8: Parce que moi, on m'a toujours dit que le vendredi 13, ça portait malheur, et le 1er janvier 97, c'est un vendredi 13.
10: Ouais.
8: Et j'aurais voulu savoir si mon année, elle sera bonne.
10: Et où appelez-vous, là?
8: Mais je vous appelle de chez moi.
10: Et quelle ville?
8: Moi, j'appelle à côté de Tourcoing.
10: Tourcoing?
8: Oui.
10: Ah, d'accord. Mais qu'est-ce que vous avez même comme problème? Qu'est-ce que vous avez comme problème? Parce que moi, je reçois le problème. Qu'est-ce que vous avez comme problème?
8: Mais j'ai peur pour mon année 97. Parce que le 1er janvier, ça tombe à vendredi 13.
10: Oui.
8: Et j'ai vachement peur. J'ai peur d'avoir une mauvaise année.
10: Est-ce que vous avez la possibilité pour passer vous voir?
8: Je sais pas. Moi, je prépare un examen. Je fais ça demain et si l'année 97 elle est bonne, moi je vais pas le passer l'examen.
10: Parce que pour faire une consultation, il me faut les coordonnées complètes avec votre photo.
8: Avec ma photo,
10: consultation au téléphone comme ça, il me faut les coordonnées avec votre photo, avec la prise de la consultation.
0: Ouais. Je suis un ami à lui parce que
8: oui.
0: Je suis très inquiet pour lui parce que le problème c'est que ça serait tombé le 12 ou le 11, le 1er janvier ça irait, mais ce qui le fait peur c'est que comme ça tombe à vendredi 13, le 1er janvier, ça tombe à 13 le 1er.
8: Ouais.
0: Et il est un peu inquiet, donc je voulais savoir si vous pouviez nous aider, enfin donnez-moi un conseil, je sais pas s'il faut aller vous voir.
10: Il n'y a pas de problème, j'ai tout à fait compris. Hein?
0: Ah bon, donc vous pouvez faire quelque chose.
10: Voilà, pour faire la consultation, il me faut les coordonnées complètes avec votre photo.
0: D'accord.
10: Avec la prise de la consultation, 3000 francs belges.
0: D'accord. Et là, vous pouvez vous arranger pour que le 13, ça repasse un 1er janvier?
10: Comment ça veut dire ça? Le soir à 10h?
0: Ah, parce que moi, j'ai plutôt un problème. C'est que lui, il a un problème de date, mais moi, j'ai un problème d'horaire dans ma tête.
8: C'est 22h du matin, c'est bon.
0: 22h du matin.
10: Vous m'avez appelé pour rigoler ou non?
0: Non, c'est parce que lui, il a un problème. Lui, c'est que lui, ça tombe à 13, un vendredi 13 de 1er janvier, et que moi, le problème que j'ai, c'est que moi, j'aime bien donner rendez-vous aux gens, mais le problème, c'est que quand je leur dis, j'ai un problème d'horaire.
10: D'accord, donc à demain, hein?
0: Demain?
10: Je vois ça.
0: Vendredi d'accord. Après-midi?
10: Voilà, avec votre photo, avec la prise de la
0: photo. La photo, photo dédicacée ou une photo de... Une petite photo?
10: Une photo, c'est tout.
0: Une photo de famille?
10: Non, une photo, c'est tout. Une photo de lui.
8: Une photo de Maton?
10: Hein? Une photo de Maton? Maton, c'est quoi?
0: Ou de Maton? Bah, le Maton, en fin de compte, c'est le mec qui est en prison, mais c'est les Matons, mais vous faites une photo, Maton?
10: Non, n'importe quelle photo, quoi.
0: Ah, une photo de n'importe qui?
10: Une photo de lui-même.
0: Ah, bah, parce que moi, sinon, j'ai une photo de ma sœur, là, mais ça vous arrange pas, ça?
10: Non.
0: Ah, il faut une photo de nous?
10: Voilà.
0: D'accord.
10: Avec la prime de la consultation de 3000.
0: Avec la consultation de 3000, bien sûr. 3000 en francs belges.
10: Francs belges, oui.
0: D'accord, sinon, et en dollars, on peut aussi, sinon?
10: En dollars?
0: Mmh.
10: Alors?
0: Non?
10: Ah, bien sûr, si vous pouvez.
0: D'accord.
10: Même document, si.
0: Non, mais sérieusement, moi, je préfère vous donner 3000$. Hein.
10: 3000$?
0: Ouais.
10: Ah, moi, je n'ai pas bossé ça pour la consultation.
0: Ah bon?
10: Je n'ai pas bossé 3000$ pour la consultation.
0: D'accord.
10: J'ai bossé uniquement 3000 francs belges.
0: D'accord.
10: 3000 francs belges, dollars, je n'ai pas bossé.
0: D'accord.
10: J'ai l'argent, hein?
0: Hein?
10: J'ai l'argent pour vivre.
0: Oui, non, mais on est bien d'accord. Mais nous aussi, on a l'argent pour essayer de solutionner ce problème qui est un grave problème. Mmh. Imaginez pour des gens, imaginez qu'il y a peut-être plusieurs personnes sur cette terre qui sont persuadées que le vendredi 13, ça va tomber.
10: Ouais. Et à voilà où m'amenez un lion vivant, hein?
0: Un lion vivant?
10: Voilà.
0: D'accord, un lion vivant.
10: D'accord.
0: D'accord.
10: C'est bon. Donc, à demain.
0: Et une baguette?
10: Avec une baguette rouge à temple.
0: Au revoir, monsieur.
10: Au revoir.
0: Il est super.
10: Ah, il est bien, ouais.
0: Ah, il est bien, il est bien. Il avait de l'humour et tout, il n'y a pas de problème. Nicolas,
10: ouais.
0: Merci en tous les cas.
10: Eh bien, de rien.
0: Et puis, au plaisir. Allô, bonjour, est-ce que Fred est là?
7: Bonjour.
0: C'est Fred?
7: Ouais.
0: Bonjour, c'est la radio qui vous appelle. Nous avons appelé il y a un mois, rappelez-vous.
7: Oui, oui, oui.
0: Et vous avez été sélectionné parmi les trois personnes qui seront là pour la grande finale. Vous êtes content?
7: Oui, oui.
0: Alors, est-ce que vous aviez pensé que nous allions vous rappeler?
7: Non, je ne sais pas. Je venais me coucher, quoi.
0: Apparemment, on vous dérange.
7: Non.
0: Vous avez l'air d'avoir une femme un petit peu aigrise, non?
7: Oui, mais c'est pas grave.
0: C'est pas grave?
7: Pas grave.
0: Non. Bon, vous allez bien quand même?
7: Oui, oui.
0: Je me souviens de vous, nous avons réécouté un grand moment. Vous avez été sélectionné parmi les auditeurs qui ont voté, bien entendu, par le biais du Télé 7 jours. Vous êtes au courant? Un petit peu quand même. Vous avez jeté quoi comme magazine? Que magazine télé?
7: Télépoche.
0: Télépoche. Alors vous avez peut-être vu que vous avez été sélectionné quand même?
7: Non, je ne pense pas.
0: Vous n'avez pas fait attention? Il faudra bien faire attention dans les dernières pages. D'accord, Fred?
7: D'accord. Vous êtes de cette semaine ou...
0: De la semaine dernière.
7: Je vais l'avoir.
0: Il faudra regarder alors. Hein. Je ne sais plus exactement lequel. On regardera ça tout à l'heure, Fred. Vous êtes content d'être avec nous quand même?
7: Oui.
0: Très bien, vous êtes en pleine forme.
7: Oui.
0: Ah, ça fait plaisir. Hein, le kiki donc, bien entendu. Vous nous avez écouté un petit peu?
7: Non, parce que moi je travaille.
0: Ah, vous travaillez, hein, bien entendu. Ah. Vous faites quoi dans la vie, rappelez-nous?
7: Là, je suis au chômage.
0: Très bien. Ça vous fait plaisir?
7: Pas tellement d'être au chômage, quoi.
0: Ah, d'accord. Vous faisiez quoi dans la vie?
7: Je travaillais toujours pour mon travail, pour la
0: En mobilette?
7: Oui,
0: c'était ça. Filet. Nous nous en souvenons très très bien. D'ailleurs, nous avons reçu un courrier grandissant vous concernant. Hein.
7: Ah bon?
0: Oui, énormément de gens de savoir quand est-ce qu'il va revenir et il était fort, il était.
11: Rare.
12: Et voilà, rebonsoir à tous, bienvenue sur Fun Radio, il est 1h09, vous pouvez toujours nous appeler au 0803 08 5000, l'internet ou que rigouillez, donc www.frfunradio, et toujours le 3615 code Fun Radio, rubrique directe, et on s'est écouté. Alors, c'était le petit baigneur des égouts avec Passe-moi de l'huile, j'ai le derrière en feu, et le deuxième c'était le pêcheur de raie. Avec j'arrête l'eau salée, j'ai la rotule qui rouillait. Voilà, donc le deuxième débat qui va porter sur la vie en couple. Et pour ça, on va accueillir Gisèle, 38 ans, de Lille. Bonsoir, on écoute Fun Radio sur 92.2. Bonsoir à toi.
13: Salut mon Gégé, en fait c'est pas Gisèle, c'est Apolline, parce que écoute, tu manques trop, et j'ai essayé de passer, j'ai dû ruser avec Manu parce qu'il voulait pas me passer, et Gégé, tu manques trop, quoi, la bonne époque, quand je te suçais, quand je te bouffais le cul, Gégé.
12: Apolline, un conseil que je te donne, tu vas pas commencer ta mère, tu vas pas commencer, sinon on va te dire au revoir tout de suite.
13: Non mais je suis en bas là, je suis en bas des studios.
12: Ouais c'est ça.
13: J'arrive
12: alors.
13: Pour te bouffer le cul mon salaud.
12: C'est ça, alors tu lui dis au revoir tout de suite à
13: celle-là.
12: Manu,
14: on a un problème, c'est que sur l'IRC ils veulent tout ce qu'elle reste.
12: Manu, tu lui dis au revoir, comme ça ira plus vite.
14: Gérard, ils risquent de tous se déconnecter si elle s'en va, qu'est-ce qu'on fait?
12: Non mais de toute manière ils vont pas se déconnecter, ils vont rester dessus.
14: Ah c'est trop tard là.
12: Alors petite capote, 26 ans, de Paris, 101.9, bonsoir à toi.
15: Bonsoir Gérard.
12: Bonsoir. Machouman, 25 ans, de Bourges, 103.5.
16: Oui, bonsoir.
12: Bonsoir. Et Doc Géronto, c'est ça?
16: Oui, c'est ça, Doc Géronto. Bonsoir Gégé.
12: Bonsoir. Montpellier, 101.4. Hein.
16: 101.4, FM.
12: Ok.
16: Tout à fait.
12: Alors, première, donc c'est la vie de couple. Deuxième, donc aimez-vous vivre en couple dans un hôtel ou autre? Petite capote.
15: Oui, Gérard, c'est très agréable de vivre dans un hôtel, en fait. On se fait servir, on n'a rien à faire, on n'a pas besoin de faire la vaisselle. Donc ouais, je pense que c'est le bon plan, ouais. Être à l'hôtel aux frais de la société, ça peut être cool, quoi.
12: D'accord. Machoman.
17: Non, moi j'aime pas trop les hôtels, je préfère être chez moi, tranquille, j'ai mon petit confort, ma petite femme, ma petite femme qui me fait mes petits plats, et voilà, et je la fais jouer avec ma petite bite, donc...
15: Le bruit, il monte.
17: C'est tranquille.
12: Ok, Doc Géronto.
16: Géronto, écoute, oui, tout à fait, moi je pense que on est quand même vachement mieux installé quand on est à la maison. Parce qu'on peut prendre ses aises, et puis si on veut pas avoir les avantages de l'hôtel, il suffit de prendre une employée de maison pour faire la cuisine, le ménage et
17: le lit,
16: ça va se dire.
12: Ouais, non, mais de toute manière, c'était la question, c'est aimeriez-vous vivre en couple dans un hôtel ou autre? Donc, c'est vrai que, comme disait Petite Capote, c'est vrai qu'à l'hôtel, t'as pas besoin de faire la vaisselle.
14: Ouais, ça, c'est... Oui, j'ai un problème sur IRC. Regarde,
16: y a
14: toi-même,
16: personne.
14: On est 6.
12: Ouais, mais de toute manière, ils vont revenir.
16: Voilà. Bon, Apo, viens, bébé, viens.
14: Donc, ils aimeraient bien que Apo revienne à l'antenne.
18: Ah, non, non,
14: elle est partie, là. Elle est partie.
18: Moi, je l'ai viré, je l'ai traité tous les noms.
12: Bah, non, non, mais ça, il est hors de question qu'on faisait des débats avec elle, parce que de toute manière, ça aurait foiré. Je veux pas que ça... Non, non, mais je ne veux pas que ça foire. La semaine dernière, ça s'était bien passé. Donc, cette semaine, je voudrais que ça se passe pareil. Ah,
14: on est 8.
18: Ah. Oh, c'est bien ça.
12: Oui.
14: À la place d'Apolline, on accueille Michel Lopette.
19: Ouais, c'est pas trop ça, mais bon. Bonsoir Gérard.
12: Okay, bonsoir, Michel, t'appelles
14: Lopette. Salut Lopette.
12: Okay, tu Lopette. Appelles d'où?
19: J'appelle de Paris, 100.9 FM.
20: Salut Michel Lopette.
12: Alors, donc, tu peux répondre à la question?
19: Ah non, parce que Manu me l'a pas dit au standard.
12: Oh non, mais Manu, s'il te plaît.
14: J'ai pas eu le temps, on répète.
19: Ah, il était
12: speed. Alors, aimez-vous vivre en couple dans un hôtel ou autre?
19: Bah non, dans un hôtel ça craint un peu, c'est mieux dans son appartement je trouve.
12: Ouais, mais dans un hôtel, comme disait Petite Capote, là-dedans t'es tranquille parce que t'as rien à faire.
19: Bah, ouais, c'est vrai, mais ça taxe à mort et moi j'ai pas les moyens de payer.
12: Enfin, d'accord. Ouais, non, mais attendez.
21: Ouais, Gérard, mais je trouve que c'est quand même bête d'habiter dans un hôtel quand t'es en couple parce que tu vois, t'as des petites habitudes, donc il faudrait avoir un chez-soi, tu vois, pour pouvoir se foutre à poil comme on veut. Enfin, tu vois, il y a plein de trucs qu'on peut faire que chez soi.
12: Ouais, mais de manière à l'hôtel, t'as des volets, donc tu peux faire ce que tu veux.
21: Pardon?
12: T'as des volets pour être tranquille la nuit, hein.
21: Non, donc,
12: mais t'as pas
21: l'impression d'être chez toi, un hôtel.
12: Ouais,
21: toi.
12: Ouais, c'est sûr. Mais sinon, si, c'est vrai qu'il faut mieux être chez soi qu'à l'hôtel, ça, c'est sûr.
19: C'est sûr. Ouais, GG.
12: Oui.
19: Est-ce que.
12: C'est qui? Précisez vos noms, s'il vous plaît.
19: C'est Doc Géronto, wesh.
12: Ouais.
19: Est-ce que à l'hôtel, tu te sens tellement à l'aise comme si c'était chez toi, en fait, que t'arrives, je sais pas, moi, à faire des trucs, tu sais, genre tu te cures le nez, tu pètes sous les draps et tout ça, alors qu'en fait, t'es à l'hôtel, si tu veux, t'es pas chez toi, quoi.
12: Non, mais c'est vrai qu'à l'hôtel, t'es obligé de respecter les horaires, hein.
19: Ouais, ça craint un peu.
12: T'as des horaires pour... Ouais, mais t'as des horaires pour rentrer...
17: Ouais, mais tu peux plus te laisser aller, quand même, dans les hôtels.
12: Non.
17: Moi, personnellement, l'autre fois, j'ai chié dans le bidet.
12: Ouais.
17: On m'a rien dit.
12: Bon, mais attends...
19: T'es un crado, toi.
12: Ouais, non, ça y est.
19: Donc, quand tu tires pas la chasse, tu fermes pas la porte.
17: Ouais, exact. Voilà, ouais.
12: Ouais, ok. Est-il nécessaire d'avoir tout en double quand on est en couple? Alors, je précise ce que ça veut dire, tout en double, c'est-à-dire d'avoir deux voitures, deux femmes,
19: ouais.
12: Deux maisons... Ouais, ou deux hommes, bien sûr.
19: Donc, oui, si possible.
14: Gérard,
12: oui.
14: Vite fait sur IRC quand même, il y a Matador qui te demande les hôtels, c'est pas interdit aux moins de 21 ans?
12: Non.
18: Bah, ça dépend lesquels.
19: Ouais.
14: Lesquels moins de 21 ans, bah ouais.
12: Non, il n'y en a pas d'hôtel interdit à moins de 21 ans. Hein.
14: C'est à partir de quel âge alors?
12: Il n'y a pas d'interdiction, bien sûr, si la personne ne veut pas payer, ça c'est sûr qu'il sera pas ennemi. Hein.
19: Un gamin de 8 ans, il peut pas aller à l'hôtel.
12: Bah non, ouais. Ça, faut ouais. Qu'il aille les sous. Hein. Michel... Lopette.
19: Ouais, alors moi je pense que d'avoir tout en double, c'est très bien, une voiture en double, c'est parfait, comme ça t'as pas besoin d'attendre ta femme qui revient avec ta voiture, tu peux en avoir une directe, tout en double, c'est parfait, ouais.
12: Ouais, mais ce qu'il y a, c'est que les assurances, ça revient cher pour deux voitures, non?
19: Non, puisque toi t'en payes qu'une et ta femme paye la sienne.
12: Ouais non mais non. Quand on est en couple, en principe, normalement t'as deux vignettes à payer, t'as deux cartes grises au départ, t'as
19: chacun la sienne.
12: Ouais, mais de manière dès que vous achetez la voiture, de toute manière automatiquement il y a les deux mêmes adresses. C'est ça qu'il faut.
19: Ok, ouais, bien sûr, ça doit être ça, donc t'as raison.
12: Ouais. Donc Géronto.
19: Bah écoute, oui, tout à fait, moi je pense que l'intérêt du couple, c'est d'éviter justement d'avoir besoin d'acheter les trucs en double.
12: Mmh.
19: Et qu'en fait, tu fais des économies parce que t'en achètes un pour deux, tu vois.
12: Ouais.
19: Je sais pas, pendant qu'il y en a un qui utilise la fourchette, tu te sers de la cuillère, il y en a un qui prend le poivre, tu prends le sel.
12: Ouais, là, si on rentre dans les détails, c'est sûr que c'est pas évident.
20: Bah, mais
12: on va.
20: Tu me touches la chatte.
12: Mm-hmm. Ouais, non, mais attends, petite capote, attends. Ouais, non, mais ça, c'est différent. Machoman.
17: Moi, je suis pas d'accord. Je trouve que ça sert à rien d'avoir les trucs en double, parce que le mariage, ça symbolise un peu le partage.
19: Voilà, tu vois,
17: un petit peu, c'est ça qui nous dit le rabbin, pour le meilleur et pour le pire, et pour partager.
12: De quoi c'est ça qui dit quoi?
17: Le rabbin.
19: Le rabbin.
17: Parce que je suis juif.
12: Ah ouais, d'accord.
17: Et je me sens seul.
12: D'accord. Petite capote.
20: Oui, Gérard. En fait, nous, on partage pas notre brosse à dents, on partage pas les serviettes hygiéniques. Tu sais, il y a toujours des choses qu'on partage pas, quoi.
12: Non, mais attends, t'as déjà vu des hommes qui mettaient des serviettes hygiéniques,
20: toi? Tu verras, quand tu auras des problèmes de prostate, il faudra que t'en mettes aussi.
1: Ah, moi, j'en ai déjà.
17: Je suis hébreu.
12: Non, mais ça y est, c'est bon, Machoman, s'il te plaît, on se calme, hein, là.
1: Ouais, direct.
20: Et donc voilà, c'est ce que je disais tout à l'heure, quoi. Un coup, je le suce, un coup, il me bouffe, et voilà, on partage tout, quoi.
12: Mm-hmm. Alors un petit sondage. Vivez-vous seul ou en couple? Alors il y a 45% des gens font couple avec leur chien. Ah bon, c'est pas mal. 24% des gens ne s'accouplent pas avec leur chien. Voilà, mais attends, on va pas s'amuser qu'à faire des trucs comme ça.
21: Avec des chiens.
12: Non mais attends, on va pas s'amuser comme ça. Alors 17% n'ont pas de chien. Mais attends, mais ça veut dire quoi là, ton sondage donné? Merde, fil d'art là.
21: C'est pas mon sondage, c'est le sondage de Rigaud. Donc
12: mais pas tout sur le doigt Rigaud, c'est pas lui.
21: Dis-lui Rigaud, dis-lui.
12: C'est pas lui qui va...
14: Écoute, c'est quoi, c'est l'histoire du couple avec le chien?
21: Alors, ouais, mais
14: un couple t'es deux.
21: Et Rigaud il a un gros dos, hein.
12: Ouais,
21: il en fout sur le dos. Il a un gros dos, ce salaud.
12: Ouais, mais vous aussi vous avez le gros dos, hein. Parce qu'on a peut-être bossé correctement quand on vous le dit.
2: Petite bollocks.
12: Troisième question, la vie en couple apporte-t-elle des avantages financiers? Bon. On va demander à...
20: Ah, okay.
1: Attends, tu peux répéter là, on n'a rien entendu.
19: Ouais,
1: là,
19: hein,
12: la vie en couple apporte-t-elle des avantages financiers?
19: Attends, Gégé, t'as dit la vie en couple, moi je croyais que c'était le débat sur la vie en couple.
12: En couple?
19: Ah pardon,
21: oh là. Ah pas la vie en coupé? En cabriolet?
1: Ouais, bah alors là, dans ce cas-là...
21: Ça n'a rien à voir, alors.
12: De toute manière, en parlant de cabriolet, hier soir, quand on est rentré avec Max, il y en a un, il a fait un décapotable avec un camion, mais c'est pas pareil.
1: Ok, Gilbert.
12: Petite capote.
20: Oui, Gérard.
1: Bah, réponds.
20: Financièrement, c'est sûr que c'est plus intéressant de vivre à deux, je t'ai eu. Parce que, bon, justement, tu partages aussi le loyer, tu partages les frais de tout ça, quoi.
12: Ouais, mais c'est ça. Voilà, ouais, bah, de toute manière, donc on vient à peu près à la même question. Est-il nécessaire d'avoir tout en double?
20: Ah non, c'est pas la même question, Gérard.
12: Ouais, mais de manière automatiquement, si.
20: La différence, c'est qu'il y en a une où tu dis est-ce que c'est nécessaire d'avoir tout en double, et l'autre tu dis est-ce que c'est utile d'avoir tout en simple?
12: Non, je vais pas parler de simple.
20: Hein. Si, ça revient au même en fait.
12: Ouais, non, mais je parle financier maintenant.
20: Donc c'est complètement l'opposé en fait.
12: D'accord. Machoman. On se calme, on laisse parler Machoman. Merci Machoman, à toi.
17: Ouais, c'est mieux de se marier en fait, justement pour partager même ne serait-ce que les impôts, parce que on est des vaches à lait, hein.
12: Mm-hmm.
17: L'État nous taxe, donc moi c'est pour ça que je me suis marié.
12: Non, mais de toute manière, ça c'est vrai que même en vivant à deux, de toute manière automatiquement quand t'es en couple. Tu payes déjà moins cher et en plus les impôts tu déclares deux parts.
17: Et même c'est mieux pour le sexe, hein, faut le dire.
12: Ouais, ça c'est sûr. Ouais. Doc Géronto.
19: Ouais, c'est bon, je suis revenu. Écoute, moi tout à fait, je pense que c'est dégueulasse parce que quand t'as un compte en banque à deux, ce qui se passe c'est que la gonzesse, elle a la carte de crédit, le chéquier, elle va faire du shopping, elle roule en cabriolet. Et toi, tu te tapes après les ennuis du genre le découvert, l'interdit bancaire, tout ça.
17: Ouais, ça, c'est vrai aussi.
19: Et ça, c'est pas un partage égal. Il n'y a pas de raison qu'elles aient le chéquier et que nous, on ait, tu vois, le découvert.
12: Ouais, non,
19: c'est
12: mais
19: pas
12: non.
19: Un bon partage.
12: Non, je suis d'accord, Doc Géronto. Mais attends, on va, je vais approfondir quand même la question après aussi, parce que je vais revenir à peu près. Je vais à peu près revenir sur ce que tu disais.
19: C'est trop profond, il a failli dégoûter.
12: Michel Lopette.
22: Alors, je vois que je suis dans tout le monde, c'est super
19: profond.
22: Ouais, c'est clair que c'est bien plus avantageux financièrement, puisque il y a quelqu'un qui fait du bruit derrière moi, là, j'entends.
12: Non, mais c'est pas grave, ça, c'est un petit con qui s'amuse parmi l'équipe.
22: Je disais que financièrement, c'est bien plus avantageux, puisque t'achètes tout à deux, tu payes le loyer... à deux, la bouffe à deux, ouais, non, c'est clair, c'est mieux, tu payes moitié prix pour tout, quoi.
12: Ouais, non, mais d'accord. Donc, alors, pour répondre à la question de Doc Géronto, c'est vrai que déjà, quand tu te maries, automatiquement, tu donnes déjà la procuration à ton épouse.
22: C'est clair.
12: Donc, automatiquement, c'est sûr que si elle travaille pas, donc elle va prendre la carte de crédit de son mari. Et elle va aller faire du shopping. Elle va dépenser pendant que lui, il est en train de se crever le cul à gagner de l'argent.
18: Exactement. Tu sais ce que c'est, toi, hein, cette situation, Gérard.
20: C'est pas chez toi, Gérard.
12: Comment?
22: C'est clair.
20: Pas dans ton couple, Gérard.
12: Non, personnellement, non.
19: C'est le contraire, ouais.
12: Non, pas possible. Pour l'instant, toi. Moi, j'ai jusqu'à maintenant, j'ai jamais eu de problème comme ça.
22: Si,
12: à part au départ, mais maintenant, c'est arrangé. C'est vrai que les histoires comme ça, c'est une manière déjà pour les impôts, c'est déjà de part. Donc, automatiquement, t'en as un qui...
19: T'es pas imposable.
12: Ouais, mais ça dépend combien que tu déclares, parce que ça...
20: Moi, t'as imposé sur 3000 balles.
19: Ouais, il travaille pas, il peut pas être imposable.
17: Moi, je fraude, je déclare pas tout, et toi, Gégé.
12: Ah non, ça, de toute manière, t'es obligé de tout déclarer, parce que le jour où ils vont bien éplucher ton dossier, ouais. Fais-moi confiance qu'ils vont pas se louper. Ouais. Ils te louperont pas.
21: Ouais, mais quand t'es en couple, t'as le droit des réductions d'impôts, tout ça, non?
14: Ah ouais.
21: Quand t'es marié, quand t'as des enfants, tout ça.
12: Ah non, mais déjà, quand t'es marié et que t'as des enfants, déjà, ça peut être 2 parts et demie. Donc, automatiquement, sur 2 parts et demie, tu vas en payer qu'une part et demie.
19: Ouais, pour avoir des enfants, faut pas être stérile, quoi.
12: Ouais, mais ça c'est autre chose. On va pas rentrer dans les détails comme ça parce que sinon.
21: Mais imaginons que t'es pas d'enfant, tu fais 2 parts alors.
12: Bah oui, tu déclares 2 parts. Parce que si elle travaille pas, automatiquement sur la paye d'impôt, c'est bien marqué. Toi plus ton conjoint.
21: Ouais.
12: Donc automatiquement, quand tu fais ta déclaration d'impôt, tu reçois toujours ton papier. Par exemple, ici, ils t'envoient un papier pour dire combien que tu dois déclarer.
21: Oui.
12: Donc, tu dois déclarer ce qu'ils te disent, non le contraire, de comme celui qui me disait qui déclarait pas tout. Parce que si les impôts, un jour, s'en aperçoivent, automatiquement...
17: Qu'est-ce que je risque?
12: Tu risques que gros, parce qu'ils vont te demander tout ce que tu dois depuis le X mais temps.
18: Gérard, s'ils s'en aperçoivent pas, les impôts, c'est bon,
12: si, mais attends. Attends, déjà si, parce que faut se dire une chose que personne n'a à penser, on parle des impôts, mais il y a aussi la taxe habitation dedans qu'il faut voir.
19: Tu payes combien de taxes foncières pour une chambre d'hôtel de 12 mètres carrés à deux?
12: Ça, pour l'instant, je peux pas te le dire parce que j'ai pas reçu une, mais...
21: Je sais que là
12: où j'habitais avant, je payais 1500 balles alors que je devrais rien payer, étant donné que je suis imposable.
22: 1500 balles la nuit, ça va, tu t'emmerdes pas, toi?
19: Non, mais est-ce que tu rentabilises la chambre? Est-ce qu'il y a des putes qui font des passes pendant que tu t'absentes pour aller faire semblant de travailler?
12: Tu peux préciser de ton nom, toi?
19: C'est Tito, bonsoir.
12: Ouais, c'est ça. Prends-moi bien pour un con, toi. Alors, quatrième question. Peut-on faire du naturisme seul ou en couple? On va demander à...
14: Gérard, avant que tu continues, il y a Yankee quand même, il se demande parce qu'il comprend pas trop. Un couple, c'est obligatoirement deux ou on peut être à un, à deux ou à quatre, à trois pour...
12: Non, c'est deux.
18: Gangbang après, hein.
12: C'est deux et après c'est seul. Donc le mieux c'est d'être deux pour moins se faire chier.
18: D'accord.
12: Pour
18: Gérard, ouais. C'est quoi alors ce qu'on appelle ménage à trois?
14: Voilà.
12: Non mais ménage à trois, ça c'est
18: Monsieur R tout ça.
12: Non mais ça c'est autre chose. Ça. Ménage à trois, c'est.
22: Oh non, mais les gens sont saoulés, ça les saoule.
12: Pilar, coupe-moi là que je réponde à la question.
14: J'en avais juste une petite de Cusard. Il voulait savoir comment t'avais fait pour avoir tes réductions sur la nourriture pour cachalot.
12: Mais ça, je répondrai pas à cette question bidon, qui a ni queue ni tête comme celui qui la pose. Voilà.
18: Tu m'as pas répondu. Hein.
12: Non, mais justement, ils arrêtaient pas, donc tu peux me répéter ta question.
18: Je te demandais, c'est quoi, si ça existe pas, c'est quoi un ménage à trois, ce qu'on
12: appelle? Alors, ménage à trois, c'est-à-dire, ça peut être soit avec deux nanas, ou soit une nana et 2 mecs. Voilà.
18: Eh ben alors, ça existe.
12: Ouais, mais ça existe, je ne sais pas exactement, faudrait se renseigner, mais moi je suis pas au courant de là-dessus.
18: T'aurais pas aimé faire ça, toi,
12: Non, pas du tout. Non, mais je te remercie, Manu, d'avoir posé cette question, mais...
18: Elle te met pas dans ta chambre d'hôtel, les deux en même temps.
14: On demande si ça te plaisait avec Roselyne.
12: Non, mais ça... Oh, la grosse partouze de sanglier, vous emmerde. Qu'est-ce que j'ai cru entendre, Rigo? Il y en a une qui posait la question avec Roselyne.
14: Je sais plus qui c'était tout à l'heure, c'était Monsieur.
12: J'espère qu'il va pas s'amuser à la répéter parce que sinon je vais encore m'occuper de son matricule, c'est bien. Alors, peut-on faire du naturisme seul ou en couple? Petite capote.
20: Oui, moi je le conseille d'ailleurs de le faire en couple parce que ça rapproche les liens.
12: Non mais tu peux expliquer, tu peux préciser quand même.
20: Bah, en fait, ton copain est pas jaloux, ou ton mari, pardon, ta femme est pas jalouse, parce que bon, toi tu kiffes autant les bics que lui kiffe les nichons, donc tu vois, chacun pour soi et tout le monde est content, quoi.
12: D'accord. Non mais pour bien préciser, si je pose cette question-là,
20: oui.
12: C'est que tout à l'heure, il y a un auditeur qui a voulu faire un mini débat. Il n'arrivait même pas à jacter.
18: Tu peux parler devant ton micro, ouais, Gérard.
12: Et donc, ouais, moi, j'ai précisé... Donc,
2: il était de ta famille, non?
12: Non, il s'appelle, il s'appelait Nicolas, donc... Capote, tu vas arrêter de dire mon nom de famille, et l'autre qui l'a dit aussi. Arrête, merci.
2: Tu grilles tout seul, mon pauvre.
12: Ouais, mais vous arrêtez de dire des conneries comme ça sur l'antenne, merci.
2: Mon Dieu, vas-y.
12: Donc, alors, je précise, je dirais tout à l'heure les prochains débats de la semaine dernière.
2: Ouais, c'est clair.
12: Machoman.
2: Ouais, alors moi, ouais, je vais avec ma femme dans les camps de naturistes. Mmh. Parce qu'en fait, on aime bien se foutre de la gueule des gens. Mmh. Donc, l'autre fois, je te raconte une petite histoire comme ça. Il y a un mec, un gros beauf qui arrivait en Ford Fiesta rouge. Il est sorti comme ça à poil avec un tout petit zizi. Il était tout fier.
12: D'accord.
18: Il avait pas des housses en cuir.
14: Et des belles pattes à la Captain Femme.
2: Doug, je te montre mes robignoles.
12: Doug Géronto.
2: Oui, tout à fait, je me dors la nuque. Je fais du naturisme, en effet. Mais en couple, c'est pas bien parce que ça met du sable dans l'arrêt.
20: Mmh. Tu as les soldats en cuir, toi?
2: Tout à fait, et c'est vrai que mon camarade avec qui je suis parti en vacances, bah après il crissait, je sais pas, ouais, comme du papier de verre, quoi. Ouais.
12: D'accord, et Michel Lopette?
20: Mais de la pommade quand même.
12: Michel Lopette?
22: Ouais, c'est une question à mon goût très conne, mais je vais y répondre. Le naturisme, ouais, tu peux en faire en couple, mais aussi en solo. Là, ça dépend, hein, c'est à toi de choisir.
12: Ben, seul ou en couple, en principe, en solo, ça veut dire seul, hein, chez moi.
22: Ah ouais, bah c'est ce que j'ai dit, ça, en solo ou en couple.
12: Est-ce non, que... mais si la question, elle est con dans ces cas-là, je sais pas pourquoi qu'on t'a sélectionné.
2: Gégé, t'as précisé, est-ce que c'est couple de sexe différent ou de...
22: Ah ouais, faut préciser ça, hein.
12: Non, mais seul ou en couple.
20: Oui, mais je peux y aller avec une copine et ça serait un couple.
12: Ouais, de toute manière, ça peut être soit seul ou avec un homme ou une femme, hein.
2: Un homme et deux hommes ou deux femmes?
12: Bah ça peut peut-être se faire, mais...
18: Et si t'es seul avec une femme?
20: Et avec des enfants?
12: Bah ça, il y a...
2: Et si t'as ta belle-mère qui te colle au train pendant toutes tes vacances?
12: Stop, s'il vous plaît, 5 minutes. Oui, merci. Mère, petite capote, s'il te plaît, merci.
2: Ton chien, il est malade en voiture.
12: Ouais.
21: Oui, Gérard, donc en fait, je voulais annoncer à tous les auditeurs que le Minitel était à zéro. Donc vous pouvez y aller sur le Minitel, il n'y a pas de danger.
12: Comment ça se fait qu'il est tombé à zéro?
21: Bah je sais pas, ça les intéresse pas la vie de couple.
12: Bah si ça les intéresse pas dans ces cas-là, qu'ils restent chez eux. Hein.
18: Sur internet, vous êtes pas beaucoup non plus, hein, Rigo.
14: Non, on n'est plus que 372.
12: Oh non. Ouais, ça m'étonne. Ouais, bah tant pis.
2: Ah, il faut que Apo elle revienne, hein.
12: Ouais, donc, prochaine question.
20: C'est vraiment gâché du talent, hein.
12: D'ici l'an 2000, y aura-t-il plus de vie en couple ou autre? On va demander à Michel Poulette. Lopette.
21: Lopette.
12: Michel Lopette.
22: Oui, Michel Poulette, ouais.
14: Michel Poulette.
22: Avant l'an 2000, bah ouais, il y aura sûrement plus de couples, puisque...
2: Le temps avance.
22: Eh bien, il y en aura aussi moins, parce qu'il y en a qui vont mourir, genre.
12: Non, mais d'ici l'an 2000, hein, j'ai précisé.
22: D'ici l'an 2000, il y en a qui... Il va y avoir des nouveaux couples, et puis il y en a d'autres qui vont se...
2: On n'est pas des maisons de retraite, on a dit.
12: Non, mais de toute manière, ça, c'est vrai que si on veut aller loin, on n'en finira pas, donc ouais. On peut aller jusqu'à 3h du matin. Mais c'est
18: non, bah non, je vais me coucher à 2h, moi.
2: On peut, hein.
12: Doc Géronto.
2: Bah, je pense que c'est le cycle de la nature, hein. Tu peux pas aller contre, Gégé. T'auras beau t'agiter sur ton fauteuil, tu peux rien faire, c'est tout. Il y aura de plus en plus de couples, et voilà, c'est tout. Ça se reproduit.
12: Bah oui, de toute manière, si on fait des enfants, c'est pour ça que...
2: Bah, c'est pour ça, c'est bien pour
12: d'ici,
2: ça. Hein.
12: D'ici l'an 2000, il y aura toujours des couples. Hein.
2: Moi, je dis, faisez des couples.
12: D'accord. Machoman.
2: Moi, je pense pas. Je pense que la société tend à l'homosexualité.
12: De quoi
2: J'ai du mal à le dire, ce mot.
22: Je pense que la société, elle tend à l'homosexualité. À mon avis, d'ici l'an 2000, il n'y aura que des manches quéquettes et des broutes minous, quoi.
12: D'accord.
2: Des colleuses de timbre.
12: Petite capote... Rigo.
14: Non, qu'on finit ta question, il y a juste Coco Bunny sur l'IRC, il demande un sondage.
12: Ouais, ben on va le faire après, petite capote. Non, mais si veulent les sondages, on va les faire tout de suite, comme ça on sera tranquille. Hein.
2: C'est parti, fais péter. Vas-y,
12: ouais. Petite capote.
20: Ouais, Gérard, je sais plus, Rigo m'a coupé dans mon élan.
12: Alors, d'ici l'an 2000, y aura-t-il plus de vie en couple ou autre?
20: Ah oui, bah, étant donné que l'an 2000, c'est dans 4 mois, je pense que dans les 4 prochains mois, ouais, je pense qu'il y aura au moins un ou deux couples qui vont se former. Mais bon, tu sais, un couple, c'est un...
12: Eh, petite capote, c'est pas dans 4 mois, c'est dans 3 mois, je te signale.
2: En fait, ce qu'il faudrait faire, c'est interdire aux moches de se reproduire.
12: Ah, bien sûr. Non, mais, c'est pour préciser que c'est pas dans 4 mois, mais c'est dans 3 mois.
2: Ouais, mais attends,
20: non, c'est dans
12: 3, parce qu'on est qu'au début du mois de septembre, et le mois de septembre est commencé, c'est-à-dire qu'il reste 3 mois avant l'an 2000.
2: Non, mais Gérard, qu'est-ce que t'en penses? Non, mais attends, si tu fais ça, on fait plus de débat, nous. Bon. Il n'y a plus d'animateur, quoi.
20: Ouais, c'est chaud. Ouais.
12: Alors,
3: salut tes parents, GG.
22: Oh putain.
12: Alors, ah, qui c'est qui c'est qui a sorti ça? On va prendre au hasard.
18: On va... j'ai pas eu le temps de repérer, Gérard. Dis-moi qui c'est, je le vire direct.
12: Ah bah tiens.
19: La bombe, là,
12: voilà, bah Machoman, tu lui dis au revoir parce que c'est lui.
22: Moi.
12: Si, si, si. Machoman. Machoman.
18: Ça y est, ça y est.
12: Terminé.
18: Ça y est, parti.
19: Retourne au
12: alors, pour préciser le sondage, comme on nous demandait, avec qui aimeriez-vous vivre en couple? Alors, 62% des gens aimeraient vivre avec un couple avec Philippe Risoli. 24% des gens aimeraient vivre en couple avec eux-mêmes. 17% des gens aimeraient vivre en couple, mais en trois. Voilà, mais à trois. Ah ouais, d'accord. Mais à trois, pas en trois. Mais à trois. Donc, prochaine question. Il nous reste Michel Lopez, Doc Gironto et Petite Capote. Hein, c'est bien ça. Allô. Merci.
22: Ouais, Gironto, je te pétonnais.
12: Alors, on dit au revoir aussi. Manu.
19: T'entends comment il me parle?
18: Qui c'est que je vire?
22: Doc Gironto.
13: Doc,
19: tu vires le prépubère, là. Allez, hop là.
12: Doc Gironto.
19: Ah non, c'est pas moi.
18: Non, c'est l'autre, c'est Michel Lopez.
19: C'est la Lopez, là.
18: Ça y est, c'est géré.
19: T'as insulté, c'est quoi ces conneries, là?
12: Alors, il y a... Alors, y a-t-il des clubs de rencontres pour une personne seule ou en couple? On va demander à Petite Capote.
13: Bah, les clubs de rencontres pour les personnes en couple, moi j'appelle ça des boîtes échangistes.
12: Mmh.
13: Mais ouais.
12: Ouais, mais sur Paris, c'est vrai qu'il y en a, donc.
13: Ouais, mais c'est pas qu'à Paris. Hein.
12: Ouais, mais il y en a un peu partout en France.
13: Oui, on se fait péter le cul partout un peu en France, donc voilà.
12: Quoi. D'accord.
13: Paris n'est pas privilégié à pétage de cul. Quoi.
12: D'accord. Ouais, Manu.
18: À la place de Macho Man, on accueille Emilien Mauresmo.
3: Yes.
22: Bonsoir.
13: Emilien.
4: Salut Emilien.
12: Ta fréquence, s'il te plaît.
3: 102.7.
19: On t'a pris du muscle, toi.
13: Bravo pour la victoire. Hein.
12: Ouais. D'accord.
3: C'est un marfaudite, t'as pris du muscle.
12: Manu, tu y as précisé la question?
18: Non, j'ai pas pu parce que je l'ai pas entendu moi-même.
19: J'adore les escargots qui font du tennis. Hein.
12: Alors, y a-t-il des clubs de rencontres pour une personne seule ou en couple? Donc, Emilien.
3: Bah, je pense que les gens qui vont dans des clubs de rencontres, apparemment, elles sont seules puisque c'est pour rencontrer. Mmh. T'as voulu me piéger, mais ça marche
19: mais
3: pas.
19: Mais toi, t'es à deux puisque tu es hermaphrodite.
3: Exact, j'ai une bite et une chatte, oui.
19: Mais déjà, tu es déjà deux.
3: Mais j'ai besoin de le dire.
12: D'accord. Doc Gironto.
19: Bah écoute, tout à fait. Vive les boîtes à tous, hein, c'est tout.
12: Ouais, mais de toute manière, il y en a un peu partout hein, maintenant. Hein.
19: Je crois que c'est quand même la solution. Hein, au lieu de fertiliser un derrière, t'en fertilises 3-4 dans la soirée. Et voilà, il y a plus de coupes pour l'an 2000. Et voilà,
12: c'est d'accord. Bien. Ouais, Manu.
18: À la place de Michel Lopez, on accueille Aldo Guetuport.
19: Aldo,
12: fréquence, s'il te plaît.
22: Bonsoir.
12: La fréquence, s'il te plaît.
13: Bonsoir, Aldo.
22: 99.2.
12: D'accord.
19: Le Desperato.
12: Alors, t'entends... Bon, ça y est, on a compris avec les bonsoirs, Petite Capote. Hein.
13: Excuse-moi.
19: Bon. J'appelle de Lisboa.
12: Quoi?
18: Bon, ouais. Allez, on y va, là.
12: Aldo, t'as compris la question?
22: Bah non, j'étais au standard, j'en ai arrivé, moi.
12: Manu, s'il te plaît.
18: Est-ce que doit-on mettre des slips en vie de couple?
12: Bon, c'est pas ça. Y a-t-il des clubs de rencontres pour une personne seule ou en couple, Aldo, pour terminer?
22: Oui, tout à fait, il y a des clubs de rencontres, oui. C'est ce qu'on appelle le club échangiste.
3: Même. Manu, il est dyslexique.
12: Bon, ça y est, vous laissez parler l'auditeur, s'il vous plaît.
22: Ouais, donc je disais que oui, c'est clair que ça existe, les clubs échangistes par exemple.
12: D'accord.
4: Justement, Gérard, sur IRC, il y a Enculator qui te demandait si t'étais déjà allé en couple, en club échangiste.
12: Non. Non, pas du tout. Puis avec son nom qu'il a. Avec son nom qu'il a, je sais pas comment qu'il pourrait poser des questions un peu con comme lui. Septième question. Peut-on vivre en couple lorsqu'on est SDF, on va demander à Aldo.
22: Ouais, c'est carrément possible, mais c'est très très chiant, quoi.
12: Tu peux préciser?
22: Bah, vivre dans la rue, tout seul ou à deux, de toute façon, à deux, c'est bien parce qu'il y a de la compagnie.
12: Mmh.
22: Mais bon, tu vis quand même dans la rue, donc ça craint.
12: Ouais, mais ça, c'est sûr. Ouais. Je suis d'accord avec toi. Doc Gironto.
19: Bah écoute, non, ils ont déjà des chiens comme camarades de jeu. Donc,
12: non, de compagnie, pas de jeu, si
19: tu as raison. Ils sont déjà deux, tu vois, quelque part. Ils ne peuvent pas se permettre d'accueillir une troisième personne dans la tribu. Donc, donc non, non, je pense les chiens avant les femmes quand même, faut pas déconner dans la vie.
22: Ouais, c'est clair. Ah,
12: Emilien.
5: Oui, bah, moi je pense que les clochards ont droit à l'amour.
22: Droit aussi.
5: C'est des êtres comme nous, je veux dire.
20: Mais tant qu'ils payent, moi je le suce, hein.
22: Mais non, mais toi t'es une cochonne.
12: Petite capote.
19: Ouais, une bite à la villageoise.
12: Petite capote.
20: Oui, Gérard, bah, c'est tout à fait possible de vivre en coupe dehors, bien sûr.
12: D'accord.
20: Tout l'été, c'est vachement sympa. Attends, t'es toujours à la Belle Étoile.
12: D'accord, à la Belle Étoile. L'été, c'est bien, mais l'hiver, c'est pas pratique,
20: ouais,
12: je pense.
20: Bon, t'as pas de loyer à payer, t'as pas d'impôts. Enfin, tu vois, quoi, t'as pas d'avantages quand t'es dehors.
12: Ouais, ouais, mais ça, c'est pas évident, hein, je peux vous le dire tout de suite. Hein. Tu parles comme il faut devant ton combiné, petite capote.
20: Je parle très bien devant mon combiné.
12: Mais Fildar, tu t'amuses pas.
21: Je n'ai rien fait depuis le début du débat. Donc
12: Non, mais je sais pas, parce que là, c'est bizarre, on a des problèmes d'auditeurs.
19: Ça commence, là.
21: Ah, c'est bon.
20: Ça avait été calme. Mon téléphone, hein, pourtant.
21: Il y a des baisses
12: alors,
21: de son.
12: Ouais.
14: Ouais, Gérard, pour revenir à l'échangisme, pour expliquer, il y a Yankee, il explique que l'échangisme, c'est comme quand une certaine princesse, elle a échangé sa Merco contre une boîte en carton.
19: Ouais.
12: N'importe quoi.
19: Elle a pas fait une affaire. Hein.
12: Ouais. Sondage avant la question. Alors, d'après vous, peut-on vivre en couple seul? Alors, 47% des gens y arrivent très bien tout seul. Ça m'étonnerait qu'on puisse y arriver seul.
21: Pourquoi? 26%.
12: Non, mais 26% des gens sont en couple juste pour être seul. En principe, si on est seul, on ne peut pas être en couple.
21: Devant ton micro, s'il te plaît.
12: Et 13% des gens recherchent des couples qui se sentent seuls. Ouais, mais ça, c'est pas évident de rechercher des couples pour être qui se sentent seuls.
21: Est-ce qu'on peut... Non, le truc, c'est... Est-ce qu'on peut se sentir seul même si on est en couple?
12: Ah, bah non,
14: c'est une bonne question, ça.
19: Bah oui, si.
12: Non, mais là, le sondage que j'ai, c'est...
21: Non, mais je te parle plus du sondage, on s'en fout. Ouais. C'est une question que je te pose.
12: Bah, dis...
21: Je m'en souviens plus, je viens de te la poser, je m'en souviens plus.
6: Est-ce que même quand on est en couple, on peut se sentir seul?
12: Voilà. Ben, en principe, non, si on est à deux, ça m'étonnerait qu'on puisse se sentir seul. Hein.
21: Tu te sens jamais seul, toi, quand t'es avec ta femme?
12: Non. Non, pas du tout. À votre avis, la vie de couple peut-elle durer toute une vie?
22: Non, pas du tout. Non.
12: Aldo?
22: Non, une vie de couple, ça peut pas durer toute une vie. Hein. C'est très rare quand ça arrive.
19: Ouais.
22: Mais à mon avis, non, ça peut pas durer toute une vie, loin de là.
12: Je voudrais...
22: D'ailleurs, dans les preuves vivantes, Gérard.
14: Un truc bizarre, là.
12: Mais qu'est-ce qui se passe, là?
21: Je sais pas. Je sais pas, il y a des...
6: Vous nous entendez bien, les auditeurs?
12: Oh, on a des problèmes, là.
21: C'est pour
12: là,
21: ça que j'ai appelé Olive. Il va gérer tout ça.
12: Mais tu gères vite fait, là, oh!
14: Pendant que Olive y gère, je vais juste dire à Webmaster que c'est juste des bons becs.
12: Voilà, bon. Alors...
22: Webmaster, c'est un peu une demeure, mais bon.
12: Ouais, non, mais là, mais ça va. Oh, c'est quoi?
6: Olivier, on a un problème de standard, c'est que les auditeurs, on les entend pas. Des fois, il y a des baisses de son.
21: Ouais.
14: Allô?
12: Non, mais on les entend mal.
19: On entend là.
6: Ah, c'est mieux là.
22: Ah,
6: c'est bon là.
22: Tranquille.
6: C'est bon.
22: Allô,
12: Aldo.
20: Fildar, on n'entend pas Gérard.
12: Aldo.
19: Fildar, t'es là ou pas?
22: Allô,
6: non, je suis parti.
12: Aldo.
19: On n'entend pas Gérard.
12: Aldo.
22: Je suis là, allô.
12: Tu réponds à la question?
22: Ouais, mais ça déconne, là. Je sais pas ce qui se passe. Donc, je disais que c'est impossible une vie en couple toute une vie. D'ailleurs, t'en es la preuve vivante, Gérard.
12: Tu peux préciser, parce que si c'est pour me dire une connerie, tu as viré.
22: Non, j'ai pas précisé. C'est pas pour dire une connerie, mais t'en es la preuve vivante, puisque c'est pas ta première nana, là, Sandy.
12: Ouais. Non, mais ça, de toute manière, ça te regarde pas,
22: Ça me regarde pas, mais c'est pour te prouver que ça dure pas toute une vie.
9: Mais j'étais un beau gosse.
12: Doc Gironto.
19: Bah écoute, non, je pense que toute une vie, attends, il n'y a pas que ça à foutre dans la vie, il faut quand même s'occuper d'autres choses aussi, il n'y a pas que la vie de couple, il y a aussi ta carrière, tes business, tout ça, tu vois. Tu peux pas passer ta vie à t'occuper d'une radasse quand même, faut pas déconner.
20: Ah, mais tu parles autrement, toi. Hein.
22: Oh, ça y est, l'autre gros.
12: Oh,
22: nous, les femmes,
12: Emilien.
22: Nous, les femmes.
12: Emilien.
22: Ouais.
19: Vous, les femmes.
12: Emilien, s'il te plaît, tu réponds.
5: Oui, on peut trouver la femme de sa vie et puis rester avec elle enfin toute une vie, pourquoi pas.
12: Non, mais à votre avis, la vie de couple... Oh, on se calme là, les deux là qui viennent de répondre, s'il vous plaît, merci. Là, la question, c'est à votre avis, la vie de couple peut-elle durer toute une vie? C'est ça la question.
5: Oui, c'est ce que je te réponds, mais bon, j'ai pas repris tes termes, alors tout de suite, tu t'affoles.
19: Attends, Emilien, est-ce que tu joues en double?
17: Ouais, bah ouais, je joue en double. Ouais.
19: Ah, d'accord, ok.
17: Mais la vie de couple, je veux dire, si tu trouves la femme de ta vie, eh bah, tu peux rester avec elle toute la vie, quoi.
12: Bah oui, mais c'est de toute manière, une vie de couple, en principe, c'est ça. Bon, sauf s'il y a des malentendus.
22: Ouais, genre, elle t'arrive, truc dans ton porte-monnaie.
12: Petite capote.
17: Non, mais j'ai pas fini. Par exemple, Gérard, si ta femme, elle claque tous les tickets resto dans.
13: Direct.
22: Ah,
12: Emilien.
19: Emilien.
13: Non, direct, il est parti.
12: Manu.
19: Je suis là.
12: T'as fait quoi avec Emilien là ?
19: Il est là.
12: Non, mais je sais pas parce qu'il a commencé à parler, puis d'un seul coup, ça a coupé.
22: Ah, déliré,
14: à propos d'Emilien, il y a tout l'IRC qui salue son frère Emilien.
12: Ok. Donc, petite capote pour terminer.
13: Ouais, Gérard. Bah, en fait, ça va être très très difficile, quoi, parce que toute ta vie, ça veut dire de ta naissance à ta mort, et tu vis pas en couple depuis ta naissance.
12: Non, mais déjà, pour commencer, je te parle pas de la naissance, donc la majorité, c'est 18 ans. Donc,
13: est-ce que tu peux répéter ta question ?
22: Gérard, fais ton boulot un peu mieux que ça là, s'il te plaît.
12: Ouais, parce que là, ça commence. S'il y en a qui s'amusent à arrêter de parler quand je parle, ça va mal se terminer. Je vais pas répéter les questions.
13: Mais
14: je crois bien que c'était Aldo Guetuport.
22: Non, c'était pas moi, Gérard. Moi, je
12: sais pas
22: calme,
12: parce que ça peut être déjà la deuxième. Ça peut être déjà deux fois qu'on me demande de répéter la question parce qu'il y en a qui s'amusent à se couper entre eux. Alors, à votre avis, la vie de couple peut-elle durer toute une vie ? Alors, pour petite capote qui n'avait pas compris.
13: Mais si, j'ai compris, Gérard. Toute une vie, c'est de ta naissance à ta mort. Tu es d'accord avec moi ?
12: Mmh. De toute manière, si tu viens sur Terre, automatiquement, tu es là pour vivre.
13: Tu
12: es là pour vivre toute une vie.
13: Mais tu vis pas en couple, c'est ta naissance à ta mort.
12: Ben ouais, mais par la suite, tu peux trouver quelqu'un.
13: Ouais, mais par la suite, donc c'est pas toute ta vie.
12: Bah si, mais après, si tu viens sur Terre et que tu trouves quelqu'un, tu fais ta vie avec.
22: Oui, et avant d'être sur Terre, t'es où ?
12: Non, mais je crois qu'elle n'a pas compris. Elle avait...
19: Elle veut jouer les caïds.
12: Alors, préférez-vous être seul, pauvre con ? Alors, petite capote, au revoir. Allez,
19: hop là.
12: Au revoir pour elle.
19: Hop là, ça fait une place.
18: Ok, c'est géré.
12: Allez, hop, petite capote.
22: C'est pas moi qui gère.
12: Comme ça, ça va plus vite.
19: Moi non plus.
12: Alors, 9e question. Préférez-vous...
18: Juste avant la 9e question, comme ça l'auditeur l'entendra, on accueille Luciole.
12: À la place de petite capote. Hein.
18: Capote.
22: Salut Luciole.
19: Luciole.
8: Bonsoir.
12: Ta fréquence, s'il te plaît.
8: Ta fréquence.
12: Tu peux parler encore plus fort, moins fort.
8: D'accord.
12: J'ai pas encore compris.
8: 91, ma fréquence.
12: 91.
19: Avec les fiottes,
22: je vais t'éteindre le voyant, Luciole.
12: Ouais, bon, alors, 9e question.
8: Laissez parler un peu, Gigi.
12: Préférez-vous être seul ou en couple ? Alors, bah tiens, bah, Luciole.
8: Oh bah dis donc, tu me prends, comme d'habitude, très très vite.
12: Ouais. Bah tout à l'heure, je vais pas t'y prendre, je vais t'y laisser, ça coûte moins cher.
8: Bon, bah écoute, ta question, je te la retournerai tout simplement. Qu'est-ce que t'en penses, toi, d'abord ?
12: Non, mais tu réponds aux questions, c'est pas moi, c'est moi qui pose les questions.
8: Bah je pense que les deux ont des avantages. Moi, personnellement, je vis avec mon petit copain, ça se passe plutôt bien entre nous. Maintenant, quand je suis seul, je suis contente aussi, et quand elle est seule aussi.
12: D'accord, on a tout compris. Et Emilien.
22: Oh, t'as posé une question, là ?
12: Bon, alors, Emilien, la question... La question est faite, au revoir !
22: C'est une nouvelle question ou quoi, là ?
18: Mais oui, je lui parlais au standard, c'est pour ça, GG.
12: Oh, ouais, non, mais...
18: Bah, c'est bon, redis-lui. Ouais.
22: Alors, c'est quoi la question, s'il te plaît ? Trop de couverture, ça, j'aime pas.
12: Préférez-vous être seul ou en couple ?
22: Ah non, moi, je préfère être en couple, pour tout. Que ce soit pour manger, pour dormir,
18: pour conduire.
22: Pourquoi ?
19: Pour conduire.
22: Pour conduire, pour tout.
12: D'accord.
22: C'est mieux
19: pourquoi
22: d'avoir...
19: Non, mais pourquoi ?
22: Parce que, bon, c'est les...
12: Non, mais celui qui... Attends, Emilien, celui qui...
19: C'est ça, parce que moi, j'hésite, en fait. J'hésite entre le couple et je me demande quels pourraient être les avantages. Donc
12: non, mais de toute manière, c'est pas toi qui poses des questions, c'est moi. Et de toute manière, il n'y aura pas de pourquoi ni des comment cette année, d'accord ? Pour celui qui s'amusait arrête.
19: Bon, moi, ouais, ok.
12: Voilà, alors, Doc Géronto.
19: Bah, écoute, j'aurais pas de réponse à ma question. Je te dis, moi, j'ai un dilemme, couple ou solitude, je sais pas. Si tu veux.
8: Pourquoi tu sais pas ?
19: Bah, je sais pas, j'hésite. Il y a des avantages dans les deux cas, mais il y a aussi des inconvénients, quoi.
8: Qu'est-ce qui te fait hésiter d'abord ?
19: Bah, écoute, je sais pas, moi, je sais que la nana avec qui je suis.
8: Oui.
19: Déjà, elle veut pas.
8: Déjà, est-ce que tu as eu des expériences hétéro ?
12: Luciole !
22: Non, il en a jamais eu.
8: On parle entre pédales.
12: Luciole, tu te calmes, s'il te plaît.
19: Luciole,
7: Non mais c'est un débat, c'est un débat. Après tout, on peut parler. Pourquoi toujours, quand on est hétéro, on ne peut plus parler dans les débats? C'est ça?
12: Pour l'instant, c'est moi qui pose des questions et tu laisses répondre les auditeurs aux questions que j'ai
9: Gérard,
12: posées.
9: Gérard, sur IRC, on est remonté, on est quand même passé à 7343.
7: Bien sûr.
9: Ça va, ça remonte?
21: Ouais, bah, je suis là encore, vous inquiétez pas.
10: Ok.
12: D'accord. Non mais Pilder, c'est pas mal de... C'est bien là. Manu, t'éteins ton micro s'il te plaît, merci.
9: Sinon,
12: Manu, ton micro.
10: Tu nous habitues à mieux.
7: Et la fume à vieux, popo.
9: Sinon, Gérard, sur IRC, il y a Speedy qui te dit qu'il vaut mieux être seul que mal accompagné.
12: Non, bah justement, c'est ce que j'allais vouloir dire. Ouais. Mais enfin, bref.
9: Parce que t'en connais un rayon.
7: Et puis maintenant, il y a aussi une différence entre les couples modernes et les vieux couples, hein, parce que maintenant, il y a des couples, ils se rencontrent dans les hôtels, on se retrouve comme ça, on fait ci, et puis on se voit plus tout ça.
10: Mais qu'est-ce que tu parles avec ton anus de dingue, toi?
7: Voilà, quoi.
12: D'accord, Aldo.
23: Ouais, alors, bah moi, la vie en couple, ou alors la solitude, je suis un peu d'accord avec, je ne sais plus son nom, docteur ou doc machin.
10: Ouais, Doc Géronto.
23: Ouais, Doc Géronto, bah, je suis un peu d'accord avec lui, la solitude, ça a des avantages de temps à autre, et puis la vie en couple aussi.
21: Arf.
23: Ça dépend, c'est 50-50, ça dépend des périodes.
12: D'accord, donc dernier sondage avant que je réponde à la question. Donc c'est avez-vous confiance en les couples? Alors il y a 64% des militaires interrogés ont confiance en les couples. 31% des bonnes sœurs interrogées sont contentes dans les couples. De toute manière, ça m'étonnerait que les bonnes sœurs puissent se marier. Normalement, ils ont pas le droit. 11% des routiers vicieux interrogés ont confiance en moi. Je sais pas ce que ça veut dire.
21: Oui,
12: mais c'est pas grave. C'est
21: Gérard, justement, à écouter ce sondage passionnant, j'ai une question qui m'est venue à l'esprit. Je me disais, est-ce qu'on peut être fidèle dans un couple quand la personne, par exemple, est à l'armée?
9: Ah, c'est vrai ça.
12: Ah, ça, c'est une très bonne question, justement.
21: C'est pas grave.
12: La question, je vais y répondre. C'est vrai que quand tu pars à l'armée, donc si t'es avec quelqu'un déjà, c'est vrai que tu pars. Maintenant, c'est plus 12 mois, c'est 10 mois.
10: Non, c'est 2 jours. Hein.
12: Non, mais ça, c'est pour savoir si t'es apte à faire l'armée ou pas.
23: Ah non, sans rapport.
7: Non, mais l'armée a été supprimée, GG. Il faut te réveiller un peu, ma poule.
12: Je te signale que l'armée, elle n'est pas encore supprimée.
7: Si, c'est fini. Là. Mon chéri, elle est supprimée depuis longtemps, même l'armée. Ça fait plus qu'un jour maintenant, l'armée.
21: Bon, laissez tomber. Il comprendra pas.
12: On s'en les cacahuètes hein, encore je m'en fous.
21: Donc
12: c'est vrai que maintenant si t'es à l'armée, c'est vrai que si t'es avec quelqu'un, la personne elle va se retrouver seule et elle va s'ennuyer quand même.
9: Mais pourquoi?
12: Donc non, pourquoi? Mais ce qu'il y a, c'est qu'elle aura pas son petit copain pour la réchauffer la nuit, donc automatiquement elle ira peut-être voir ailleurs
10: à cause du bon
21: mais le chauffage, hein, c'est pareil.
12: Ouais, mais c'est pas
7: toi qui travailles à la radio par exemple la nuit, tu penses que Sandy elle va voir ailleurs?
9: Voilà, exactement. C'est sur IRC. Gros Barry, il me demande est-ce que tu as confiance en ton couple? Ouais. À toi?
21: Non, c'est pas con Gérard, parce que regarde, elle peut savoir où t'es à cette heure-là. Elle sait que t'es à la radio, elle t'entend.
12: Ouais. Bah oui,
21: toi, en fait, avec son portable, elle peut être partout. Tu sais pas où elle est. Hein. Ouais, ça, elle se fait fourrer par 3-4 gros ports routiers, là, en train de se faire péter le cul. Et t'en sais rien.
12: Et la tienne, elle est en train de se faire quoi?
21: S'il vous plaît.
12: Et la tienne, elle est en train de se faire faire quoi?
21: Non, je censure.
23: Ouais.
21: Merci Phil. Je censure, je peux pas faire autrement. Un peu de politesse, il reste 10 minutes, merci.
23: C'est dur d'avoir confiance quand tu piques des thunes dans le porte-monnaie de ta nana.
7: Ouais. Bien sûr, c'est dur.
10: Mais c'est vrai, s'il le faut pendant 2 heures, elle fait de la thune, elle te refile rien, GG.
12: Ouais, mais ça, vous le savez pas, ce qu'elle fait pendant les 2 heures, d'accord? Peut-on être en couple avec eux?
7: Ça le suce des travaux, Phil.
12: Oh, l'horreur de cochon, celui-là.
23: C'est clair.
12: Peut-on être...
10: La joyeuse mystère.
21: Je suis sûr que Manu peut la calmer.
12: Tu calmes Luciano, Manu, s'il te plaît, parce que c'est lui. Alors, peut-on être en couple avec une personne?
9: Gérard, avant que tu reprennes ta question, j'ai un petit sondage de Davy One réalisé auprès des couples de Plouc. Alors, il demande quel est votre couple préféré. 15% ont répondu Laurel et Hardy, 21% Tom et Jerry, 12% Vice et Versa,

0: jouer sur Sandy.
1: Tu vois, je te l'avais dit.
0: Pisser du chier la gueule, on aimerait bien le faire en musique en écoutant sa voix de pédé à la radio. Voilà, puis en plus elle aime ça ta cochonne Gérard, hein. Alors tu libères la ligne s'il te plaît pendant que tu fais tes débats et tu nous laisses bourrer ta femme. Allez, grosse bise à la fesse droite, c'était Angelo. Angelo. Ciao.
1: Tu vois,
2: alors
1: je te l'avais dit.
2: Fildar, c'est la dernière fois.
3: Et je veux, attends, je me mets avec toi.
4: Attends,
3: je veux plus jamais entendre ça.
2: Compris.
3: C'est fini.
2: Plus jamais.
3: Plus
2: les
3: jamais.
2: Compris, Fildar.
3: Okay. Compris les auditeurs.
2: Ouais. Sinon, c'est gâche tout le monde et on arrête maintenant. On met des disques.
5: Et toi, tu éteins ton micro et tu fermes ta gueule.
2: Ok.
5: Fildar, je te signale que
3: c'était un avertissement et je suis d'accord avec toi, Gérard. Continue
2: moi aussi,
3: le débat.
2: Je suis d'accord.
3: On se laissera pas
2: te
3: faire.
2: Te laisse pas faire.
6: Bon, bah alors explique comment elle marche ta chaîne ici. Comme
7: Gérard,
6: on n'a plus parlé.
7: T'as Gérard, du pour bourrer sa grosse. Quand même.
8: Gérard, c'est Luciole.
5: Luciano, Luciole.
8: Oui, je voulais te demander, t'as pas répondu à la question d'avant pour la vie en couple.
5: Ça y est, c'est déjà fait.
8: Non, t'as pas répondu.
5: J'ai déjà répondu. Peut-on être en couple avec une personne d'un autre pays?
8: Non, t'as pas dit que c'est l'avantage et l'inconvénient de la vie en couple.
5: Peut-on être en couple avec une personne d'un autre pays? Tu réponds ou tu dégages.
8: Oui, mais t'as pas dit l'avantage entre
5: au revoir
8: et la vie seule.
5: Allez hop, tu lui dis au revoir, comme ça il mérite une passerelle.
8: Réponds à la question un peu.
5: Au revoir.
8: Fais un effort un peu.
5: Tu lui dis au revoir,
8: Mais pourquoi t'es comme ça?
5: Manu!
8: Tu refoules ton hétérosexualité.
5: Ton boulot, s'il te plaît.
8: Gérard. Réponds à la question.
5: Bon, Manu, troisième avertissement, la semaine prochaine, t'es dehors.
9: Ah.
5: Emilien.
9: Je pourrais aller te voir.
10: Ouais.
5: Emilien.
10: Ouais. Gérard, comment il va faire son standard de dehors?
5: Toi, tu.
8: Il le fera à l'hôtel moderne. Hein. Je te rends antenne, c'est quoi la question?
3: Je suis un nouveau concept, moi, je parle pas quand il faut, c'est tout.
5: je te signale, Fildar, à cause de tes conneries, il y a un auditeur qui vient de balancer le nom de l'hôtel.
3: Non, ça y est, je l'ai viré.
5: D'accord? Alors c'est bien tes conneries. Alors si j'ai des problèmes là-bas, c'est toi qui prends les poids à café et t'as les flics sur la gueule.
6: Pas de problème.
5: Parce que toi, on sait que t'habites à 3 avec une 205 verte. Comme ça, tu seras encore mieux repéré. Alors, Emilien.
6: La question, c'est...
5: Peut-on être en couple avec une personne d'un autre pays?
6: Ouais, mais c'est dur, là.
5: Réponds.
6: Parce que ça coûte cher en téléphone, ça coûte cher en timbre, ça coûte cher en tout. Quoi. Donc vaut mieux trouver quelqu'un de du quartier. Mmh. C'est mieux.
5: Ouais, Manu.
3: On va accueillir Madame la Fée à la place de Luciole.
6: Et si on faisait un petit peu un jeu d'improvisation pourri là? Allez, je commence.
5: Non.
6: table.
5: Emilien, ça commence à bien faire. Madame la Fée, vous avez fréquence, s'il vous plaît.
11: Vous pouvez me tutoyer, Gérard.
5: Fréquence.
11: Fréquence est 97.5.
5: D'accord, ouais, merci. Doc Gironto.
12: Ouais, bah écoute, moi je pense que les couples internationaux, c'est quand même bien. Si tu peux niquer une Suédoise ou, je sais pas, une belle Italienne, un truc comme ça, ça peut le faire.
11: Oui, c'est un autre mot que niquer. C'est pas beau comme mot, niquer.
5: Ouais, à mon avis, on peut dire...
6: Enfin, jeu d'impro ou quoi.
5: Prendre son pied.
6: Allez, kiste.
5: Aldo.
12: C'était caché.
5: Aldo.
13: Oui.
11: Charas.
13: Alors, c'est beaucoup plus compliqué de vivre avec une personne qui habite à l'étranger, puisque pour se voir...
6: Ticket resto.
13: C'est pas vraiment facile, non. Donc il vaut mieux trouver une nana qui habite dans le quartier, c'est bien mieux. Ou encore dans ta ville.
5: Et Madame Lafay, pour terminer la question.
11: Eh ben en fait, c'est délicat, quoi, parce que c'est embêtant, en fait. Ça coûte cher en avion, comme disait l'autre tout à l'heure, je sais pas qui c'était.
5: Mmh.
11: Mais bon, c'est bien si tu peux la faire venir chez toi.
5: Ouais, mais c'est sûr que c'est pas évident de trouver une personne d'un autre pays, parce que c'est vrai que, comme l'auditeur précédent disait, ça c'est vrai qu'en timbre ça coûte cher, en téléphone ça coûte cher, prendre l'avion c'est pareil.
11: Mais il y a Internet maintenant, hein.
5: Ouais, mais à une condition
11: d'avoir une webcam.
5: Non, mais d'avoir l'Internet et de... Parce qu'en fin de compte, si je pense savoir l'Internet, c'est branché avec France Télécom, il paraît, non?
11: Oui, France Télécom, mais c'est mondial maintenant, France Télécom, donc c'est bon.
5: D'accord. Bon, bah donc, il n'y a pas de question Minitel,
3: si,
5: non?
3: Si, justement, j'allais justement te dire, Gérard, est-ce que je peux prendre la parole?
5: Donc, question Minitel. C'est pas vous qui commandez, les auditeurs, c'est moi, jusqu'à maintenant.
3: Je te retourne la question.
5: Donc vas-y,
3: merci, s'il vous plaît. Donc est-ce que l'euro va faciliter les couples internationaux?
9: Ah, j'avais la même.
5: Je te signale que c'était pas le thème du débat, donc alors
3: les... Non, mais c'est les couples
9: internationaux. Ouais, mais... Ça parle des couples, Gérard.
5: Ouais, mais ça, l'euro, pour l'instant, on n'en sait rien encore, et donc on sait pas s'il y aura de l'euro pour les couples.
13: Ça paraît, l'euro, c'est qu'une rumeur, hein, Gérard. Ça va pas exister.
5: Si, c'est prévu pour le 1er janvier 2000. Hein. Faudra peut-être vous réveiller un peu.

0: petit peu. Hein.
1: Au niveau des couples, alors ?
0: Bah, au niveau des couples, ça sera pareil, hein, parce que maintenant, il y a certaines grandes surfaces qui acceptent déjà de se faire payer en chèque et en carte bancaire en euros déjà.
1: Si on est en couple.
2: Mmh. Et bah, sinon, non, ils acceptent seulement. Pas.
0: Ah si, il y a déjà des grandes surfaces qui les prennent. Hein.
2: Si on est en couple ou pas ?
0: Mais même si on est seul ou en couple, ils prennent quand même.
2: Ah, donc si t'es tout seul, pas accompagné, tu peux quand même payer ou pas ?
0: En euros, bien sûr.
2: En euros. Et en couple, non, alors ?
0: Bah si, pareil, imbécile heureux.
2: Ah bon, d'accord.
0: Donc,
1: bah, ça c'est la conclusion, là.
0: Conclusion du débat. Donc,
2: bah, c'était pas mal, écoute, moi je me suis bien éclaté.
3: Moi ça a été...
2: Et voilà quoi, on était sympa, c'était bon esprit. Bah écoutez, on vous dit à dimanche pour Éclectique, et puis sinon, jeudi prochain pour les débats de Gérard, salut.
3: Salut.
4: Au revoir.
0: Alors, Aldo, pour la conclusion du débat.
5: Oh, excuse-moi, j'étais en train de chier. Alors, pour le débat, franchement, c'est le deuxième de l'année. Ouais. Je trouve ça un peu limite, hein. Faudrait penser à activer les questions, parce que c'est moyen, quoi.
0: Non, mais si ça te plaît pas, le prochain coup, t'appelles pas, puis on te sélectionne.
5: C'est clair, j'appelle pas la prochaine fois.
0: Non. Bah voilà, t'écoutes...
5: Surtout pour parler à quelqu'un comme Watt, quoi.
0: Eh ben, si ça te plaît pas, bah, c'est pareil. Donc, dans ces cas-là, si t'as pas envie de passer dans les zones débat, bah, t'écouteras la radio chez toi, ça nous fera des vacances.
5: Ok, salut bouffon.
0: Bonsoir connard. Donc, Joronto.
6: Ouais, bah écoute, le débat était bien. Je pense que ça aurait pu être bien. T'avais une bonne équipe, des bons auditeurs, mais ça aurait cartonné s'il y avait eu, en fait, un autre animateur. Je pense que ça aurait été deux fois mieux.
0: C'est ça, t'as raison. Bonne nuit à toi. Emilien.
7: On se le fait, ce jeu d'impro ou pas, là?
8: Bouchon.
0: Emilien!
7: On se le fait ou pas, ce jeu d'impro, là?
0: Emilien!
7: On se le fait ou on se le fait pas?
0: Emilien, ta conclusion! Bon, il est parti, au revoir. Alors, madame l'a fait pour terminer.
8: Moi, je trouve que c'était un très bon débat. J'ai écouté d'une oreille attentive. Et je pense que t'es un très bon exemple, parce que quand même, tu gagnes sur la gueule à ta femme, tu te pignoles la gueule toute la journée. Et puis, là, tu la laisses en train de se faire troncher par je ne sais combien de routiers. Donc, je pense que comme couple moderne, on fait pas mieux, quoi.
7: Sodomie.
0: Toi, je sais pas. Su. Bon, bah, tu leur dis. Filda, Manu.
2: Trou. Pelle.
7: Éclectique.
1: Il y a un blessé.
7: Éclectique.
0: Donc, la conclusion du débat, Manu.
3: Il y a des conclusions sur l'IRC même, Gérard. À part Turpentine qui dit que ton débat, il avait ni queue ni tête comme toi. Il y a Yankee qui dit que le seul couple de boules que tu as, ce ne sont pas tes couilles, mais bien ce que tu as dans le cou. On est tous au courant.
1: Et arrêtons un peu.
3: Et sinon, qu'est-ce que j'avais ? J'en avais énormément. Voilà.
0: Il n'y a plus rien ?
3: Ah si, mais ça passe trop vite, j'arrive pas à lire.
0: Et on a terminé à...
3: On a terminé à 6032.
1: À 1h57.
3: Ouais.
0: Eh ben, dommage. Conclusion du débat, Manu a fait comme Fildard, donc s'amusait à soudre de ma gueule. Donc ça fait
2: c'était bon. Hein.
0: Déjà, ça fait le deuxième débat que vous... la semaine dernière, vous avez fait du bon boulot. Cette semaine, vous avez voulu jouer les cow-boys. Eh ben, la semaine prochaine, on jouera pas les cow-boys. Parce que si les sondages baissent à cause de vous pour la semaine, on le saura d'ici lundi si ça a bien fonctionné ou pas aujourd'hui. Si ça m'a fonctionné, c'est vous deux qui le prendrez.
2: On rappellera Pauline.
0: Voilà, donc conclusion du débat, dommage, mais c'est pas grave, on va se récupérer. Vendredi, Max n'est pas à la loco, il reprend le 10. Bon, bah moi je pense qu'on va laisser Seb et donc... Serge de la Verge avec... Il y a toujours un connard qui s'appelle Manu qui pousse sa merde, mais n'ayez crainte. Donc on se tait, on va. Donc demain, Max passera peut-être à faire un petit coucou à la loco. Sinon.
1: Mais s'il oublie un truc, ouais.
0: Dimanche soir, Éclectique et Balame Nocturne. Et moi, je vous laisse avec Serge de la Vierge avec Viens me faire du tandem avec moi. Je retire la selle et pour. C'est Sita et Ringo.
1: Sita. S-C-H-I-T-A.
0: Chita et Ringo avec...
1: Ringo.
0: Oh. Avec Ringo, pardon.
1: Non, Ringo. Putain, mais t'es mauvais.
0: Avec Ringo. Ce marquet, ça se con.
1: Mais ça se dit Ringo.
0: Avec, laisse les cons qui dorment à Venise et on se retrouve dès dimanche pour... Éclectique et...
1: Éclectisme.
0: Et puis la nuit qui continue avec Seb pour la nuit sans pub. À dimanche.
1: Putain, je me suis posé une question à savoir si la nuit allait s'arrêter, putain.
2: On est chaud.
4: c'est vous et de devenir routier. Moi, ce que je vous conseille, allez-y. N'hésitez pas. De toute manière, c'est une branche à l'heure actuelle qu'on reconnaît. Mais allez-y. Allez-y plein cœur. Si vous avez, si vous aimez la route, allez-y. Foncez dedans. Foncez. Allez-y. N'hésitez pas. N'hésitez pas parce que c'est un métier qui est... C'est sûr qu'il est dur, mais allez-y, foncez, foncez, foncez, foncez, foncez. N'hésitez pas, ne choisissez pas prof ou autre, mais si vous voulez faire de la route, allez-y. La route, meilleure, ça vous fait voyager. Vous allez voir du pays, mais rentrez dedans, rentrez dedans.
9: Qu'est-ce que ça dit, rentrez. Attends,
10: poteau, tu prends l'Allemagne.
4: Toi, t'es bien un bâtard. Bâtard!
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Non. Tu dégages. Non. Bonne nuit.

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2: Alors ça, Olivier, s'il te plaît. Olivier.
3: Ouais.
2: Olivier, ouais. Tu te manges un peu le trou du cul. Tu te démerdes.
3: Oh là là, eh oh.
2: Non, non, là tu me retires ce jingle.
3: Attends, on va le réécouter, j'hallucine, j'ai même pas écouté, dis donc.
2: Ah non, ça j'en veux pas de...
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3: Oh là là là là, tu dois être assis. Non mais tu dois avoir le clavier doit être sur ton bouton pour allumer ton micro, Olivier. Voilà, pas de panique. Ah ouais. Alors
4: le putois de Nanterre. Ah ouais,
2: c'est ça. Non, ça il est hors de question que tu me laisses.
3: Salut Gigi.
2: Ouais ben salut aussi.
3: Ça fait plaisir.
2: Mais ça il est hors de question que ça continue comme ça comme jingle.
3: Mais j'en ai fait d'autres de toute façon.
2: Non, mais je veux pas le savoir. Celui-là tu me le retires tout de suite. C'est clair, net et précis. Si je le entends en deuxième partie. Oh non. Donc, déjà, je vais dire bonsoir avant. Bienvenue sur Fun Radio. Donc, le retour de Gérard pour la deuxième année consécutive avec Max.
3: Deuxième année, t'en as la cinquième année ou sixième
2: mais,
3: année,
2: non. Le retour de vacances.
3: Ah oui, d'accord, oui.
2: Donc, alors, nouvelle équipe au...
3: Réduite, hein, parce qu'il en manque hein, beaucoup. Là.
2: Ouais, il nous en manque. Alors, donc, à l'AREA, c'est Max pour un petit quart d'heure, 20 minutes.
3: Ouais, le temps que Pedro arrive.
2: Voilà, le temps que la grosse pédale a se réveille. Au standard, vous avez Pauline donc et Laurent qui ont travaillé jusqu'à de 21h jusqu'à minuit avec Max et qui vont m'épauler jusqu'à 2h du matin. Donc bonsoir à vous.
5: Bonsoir Gérard.
3: Et je peux te le dire, ils sont très fiers de travailler avec toi.
2: Et Olivier dit comment qu'on le surnommait nous à Neuilly?
3: La pro?
2: Non mais à Neuilly on le surnommait d'une drôle de façon.
3: On peut le dire là encore.
2: Oh, petite bite. Petite bite.
4: Ouais, salut, connard.
2: Pardon. Va te faire foutre. Et de toute manière, ton clavier, tu vas le...
4: Gérard, t'es trop beau. C'est Kiss Cool qui dit ça.
2: Non, mais tu retires ton clavier quand... Une fois que je t'aurais dit bonsoir. Tu mettais ton micro, s'il te plaît. Donc, je vais souhaiter pas mal de coucou. Donc, tous les routiers... Ah bah si, c'est quand même la première année. La deuxième, on reprend une nouvelle saison. Donc, les routiers, les chauffeurs de taxi, qui c'est que j'oublie encore, les gens sur le net, la lapine, et puis ce qui s'ensuit. Donc, bonsoir à tous et bonne bourre. Et donc, soyez prudents sur tous les routiers. Et puis, ben, j'espère que cette saison.
3: J'ai l'impression que c'est la fin de l'émission.
2: Non, mais j'espère que cette saison sera mieux que la saison dernière, en espérant qu'on va bien travailler, qu'on va atteindre des onimates un peu plus importants que maintenant.
4: Désolé.
2: Donc voilà.
4: Je peux t'interrompre. Beaucoup de messages sur internet en tout cas, l'alcoolique en fin de retour et Vigost. J'ai Alex moi qui dit il est bourré GG. Tranxen 200, on s'en fout des routiers. Enfin voilà, beaucoup de messages de bienvenue Gérard.
2: Non mais alors là sur l'internet déjà celui qui dit qu'on s'en fout des routiers, il va se faire en papaouté. D'accord. Et donc voilà. Par contre, Apolline. Apolline. Pourquoi que je l'appelle Apolline? Parce que je sais qu'on m'a dit que sûrement qu'on retravaillera avec Apolline. Non mais c'est Anka qui m'avait dit. Par contre, Pauline.
3: Non mais tu sais, Anka en ce moment, elle est pas très bien dans sa tête. Hein.
2: Vous me faites pas des fiches comme ça. Des fiches derrière
5: blanche.
2: Ouais.
3: Ouais, d'accord. Avec les quatre listes plutôt que d'avoir par chaque auditeur on va faire
2: non,
3: les quatre d'un coup.
2: Au lieu de mettre pour comme c'est l'émission de Max. Ouais. Donc avec Max
5: c'est différent
2: qu'avec d'accord. Moi.
5: Excuse-moi.
2: Donc voilà. Donc pour l'instant, on n'a pas d'auditeurs si. On a du monde?
3: Ah ouais, là, les gars, il va falloir speeder, là, parce que...
2: Non, bah, sinon, on va se mettre,
3: J'ai pas commencé. Les gens, ils attendent les débats. C'est pour démarrer à minuit 20.
6: Je m'excuse, Gérard.
2: En plus, le thème du débat, c'est les rêves partis. Donc, voilà. Donc, sur le net, Olivier, de temps en temps, tu me donnes des chiffres.
4: D'accord, bah, écoute, pour le moment, 75% des gens sont contents que tu ouvres ta gueule sur Fun.
2: Non, les chiffres, c'est-à-dire le nombre d'auditeurs qu'on est sur l'internet.
4: Ah, bah, alors là, pour le moment, on est à 20.
2: Non,
4: attends, excuse-moi, ça vient de monter à 5552.
2: Hein?
4: 5552 pour le moment.
2: Hey, t'as entendu le chiffre?
4: 5552 pour le moment sur l'internet seulement.
3: Et ça serait bien que ça démarre là, parce que là.
0: Et ça va démarrer d'ailleurs, puisqu'on reçoit Monsieur Goffer et Monsieur Antonio qui sont là.
3: Ils sont en train de te préparer ta fiche, hein, ils sont en train de s'organiser.
2: Donc,
3: c'est leur
2: 5552, hein,
3: on
2: c'est
3: va peut-être accueillir les deux premiers là, en attendant.
4: Exactement.
3: Donc et après Gérard, il va falloir que tu reprennes comme avant, parce que moi je suis là, mais je vais pas tout faire à ta place. Hein,
2: non, mais de manière là au standard, falloir.
3: Bah, prends une feuille et note le nom des gens là. Vas-y, allez, putain, on va essayer de speeder un peu là, parce que ça fait
2: monsieur...
3: minuit 20 et on a toujours pas démarré.
2: Voilà, ça y est.
3: Voilà déjà deux. Alors, Gérard.
2: Alors voilà. Alors, Godfer. Godfer, 23 ans de Marseille. Ta fréquence, s'il te plaît.
6: 108.9.
2: Ok. Comment vas-tu?
6: Bah bonsoir Olivier Delacroix, salut Apolline, salut Laurence, salut Gégé. Puis j'espère comme toi que tu vas tiendre une audimat mieux que celle de l'année passée d'avant.
2: Ah ben j'espère que c'est pas moi, c'est vous les auditeurs. J'espère que vous allez m'épauler. Et Antonio, 25 ans de Bogota.
7: Bonsoir, c'est Antonio de Bogota dans le 9-2. Bonsoir à tous.
2: Ah, dans le 9-2.
7: Oui.
2: Bogota dans le 9-2, ça n'existe pas chez moi, d'accord.
7: Oui, à côté de Châtenay-Balabry.
2: Oui, alors je vais te dire une chose.
7: Oui.
2: Déjà, tu vas commencer à te calmer. D'accord, Tony.
7: Antonio, mais tu peux m'appeler Tony, ça.
2: Oui, diminutif. Oui, et alors là. Voilà. Non, là, il est hors de question que je commence comme ça.
7: Ah, qu'est-ce qui se passe,
6: c'est habituel, hein.
2: Ah oui, mais là.
7: Là, on est que deux, ça se passe bien, donc
2: il faudrait que
7: vous posiez votre question, monsieur Gérard.
2: Je crois que c'est moi qui commande encore lors de mes débats.
7: Ah, tout à fait.
0: Gérard, si je peux me permettre, nous sommes nouveaux et nous avons récupéré une nouvelle équipe d'auditeurs, c'est promis.
2: Oui, voilà. Mais là... Non, mais Pauline.
8: Oui.
2: Pauline, je vais te dire une chose, que Antonio se fait passer pour Tony.
7: C'est mon diminutif, tu peux m'appeler Tony si ça te chante.
2: Oui, c'est ça. Alors tu vas pas commencer à me casser les... Hein?
7: Pas de problème.
2: D'accord.
7: Je suis là pour répondre à vos questions, monsieur Gérard.
2: Ok. Mmh. Donc 101.9, je veux dire. Mmh. Alors, première question.
3: Attends, ils sont que deux, faut accueillir les autres là.
4: J'ai une petite question pour toi, Gérard. Est-ce que l'alcool est moins cher dans les rêves parties que dans les bars?
2: Non, ça. Ça commence déjà.
3: Bon, attendez, je crois que le mieux, c'est qu'on va mettre un disque. Je vais faire le standard un peu là, je vais donner un petit coup de main parce qu'on est un petit peu perdu et on n'arrive pas à avancer. Qu'est-ce que tu disais, toi, Olivier, en attendant?
4: J'avais une question sur Internet. La question, c'était tout simple. Est-ce que l'alcool pour toi est moins cher dans les rêves parties que dans les bars?
2: Dans les rêves parties, en principe, l'alcool est interdit. D'accord. On va y venir.
3: D'accord. J'ai tous mes disques en plus.
2: Ah bah.
4: D'accord.
2: Donc.
4: L'alcool est interdit, donc il n'y a pas d'alcool du tout dans les rêves parties.
2: Normalement, c'est interdit. Donc, c'est pas la peine qu'on commence à saccager le débat si c'est pour dire n'importe quoi.
4: D'accord. Et sinon, on est 6789 maintenant. Donc, ça, c'est Culasse qui me donne les chiffres.
2: Attends, Olivier.
4: Oui.
2: Moi, je vais te dire une chose. Moi, je veux des chiffres réels. Je veux pas des chiffres d'auditeurs qu'on nous donne.
4: Non, c'est le chiffre réel. C'est celui qui
2: réel.
4: C'est le chef de l'internet. Et donc, il me donne les chiffres exacts de l'internet. Tu vois. Et la seule question qu'il y avait aussi, est-ce qu'il y a moyen de partir en bad trip rêve party?
2: De quoi?
4: Un bad trip rêve party.
2: C'est quoi ça?
4: Ça, je sais pas.
2: Moi non plus.
4: Bon, d'accord.
2: Donc, tu m'as dit on était 6000.
4: Alors 6000. Oulala, attends. Maintenant, c'est redescendu 5426. Parce qu'ils disent qu'est-ce que tu fous Gérard, ton débat ça démarre pas, c'est nul.
2: Ça démarre pas, pourquoi? Parce qu'on n'a pas d'auditeur. On a Gauffier. Gauffier.
9: Ouais, faut les mettre à l'antenne, ça vous de faire
4: faut
9: ça.
4: Les...
9: Parce que là on va plus s'en sortir.
3: Non, vous excusez, c'est une première avec une équipe qui est assez. Là. C'est le bordel ce soir. Hein. On dépassera d'un quart d'heure. Alors,
7: qui quelque chose de mignon là.
3: Quel est votre prénom alors? Qui est là? Parce que là on s'en sort plus là.
2: Gauffier.
7: Oui.
2: Gauffier Marseille 108.9.
0: Gauffier, c'est celui qui nous a lâché.
2: Donc il est parti.
7: Un lâcheur. Moi, c'est Antonio, je suis toujours là. Bonsoir.
2: Ouais, Tony, t'es toujours là.
7: Oui,
6: il y a Laurent aussi.
2: Il y a Goldo, comme par hasard.
7: Le truc de
6: Laurent Charnier. Oh, t'as brisé,
2: non, il y a Goldo.
6: Non, j'appelle de Indianapolis.
2: Il y a Goldo.
6: Bonsoir, l'équipe.
2: Tu vas pas commencer à me casser les couilles, Goldo, d'accord?
6: Laurent Charnier, il y a erreur.
2: Pour l'instant, je parle sur la ligne numéro 5, il y a Goldo.
3: Ce que je vous propose, je vais mettre un disque et je vais gérer le standard comme avec les nouveaux.
7: Ça se passe bien, là.
3: Il y a
7: une crise de parano, là.
3: Il y a un petit problème.
2: La crise de parano, mon pote, si t'es pas content, tu vas te faire sodomiser. D'accord, ferme ta gueule.
3: Voilà, ils ont été zappés. Il y a eu aussi. Tiens, allez, on va se mettre un petit disque et on va se retrouver juste après. GG, On va lancer le vrai débat, vas-y balance alors.
2: Mais c'est quoi le titre?
3: Ah je sais plus, c'est le bordel.
2: Moi non plus.
3: Tout ma pédro me pique et tous mes papiers, y'a plus rien, à tout de suite.
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2: Et voilà, bonsoir à tous. J'espère que ce coup-là, on est bien parti. Donc,
4: j'espère aussi.
2: Alors, à l'AREA, donc tout a changé. C'est Olivier Dapro sur l'internet. C'est Valérie. Bonsoir Valérie.
8: Bonsoir. Il y a un message déjà. J'aurais jamais osé dire que GG, je l'ai vu à Nanterre avec deux Brésiliennes.
2: Non mais ça je m'en fous. Des messages comme ça Valérie tu me les dis pas. Et alors par contre surtout Valérie.
8: Ouais.
2: Qu'on se mette bien d'accord. Mm-hmm. Les messages sur Sandy tout ça je ne veux plus en entendre parler. D'accord.
8: Pas de problème.
2: Donc un débat okay, sur.
4: Et t'évites les cotons-tiges, tout ce qui est vol dans le portefeuille et tous ces trucs là tu vois. Je préfère le dire d'avance parce que tu vois
2: toi,
4: elle connaît pas
2: toi,
4: bien.
2: Tais-toi. Donc au standard vous avez Pauline pour l'instant. On attend, qui va venir soutenir Pauline pour le débat. Alors donc on a Technivulve.
10: Technivulve, oui bonsoir.
2: Rouen, ta fréquence s'il te plaît.
10: C'est 104.5.
2: Merci.
10: Bonsoir tout le monde, la nouvelle équipe. Bonsoir Gérard.
2: Bonsoir à toi. J'espère que t'as passé de bonnes vacances.
10: Très voilà. Bien et toi?
2: Bah ouais moi aussi. Je suis un petit peu bronzé mais pas beaucoup.
10: T'as bronzé d'où?
2: Du cul. Voilà. Didi Jérôme.
11: Bonsoir. C'est Didi Jérôme.
2: Ta fréquence
11: 102.5.
2: Merci.
11: Je suis DJ Jockey en reste partie.
2: D'accord, et ben justement on va en parler. Dimitri from Penis.
12: Oui, bonsoir, c'est Dimitri from Penis.
2: Ta fréquence?
12: Alors j'appelle de San Francisco, c'est 118.8. Bonsoir tout le monde.
2: T'appelles d'où?
12: De San Francisco, c'est dans le Morbihan.
2: Dans le Morbihan, s'il te plaît, on articule quand on pète.
12: Pardon.
2: Et on donne sa fréquence?
12: 118.8.
2: Ok, et pour terminer... Rêveuse.
13: Bonsoir Gérard.
2: Bonsoir Rêveuse, t'appelles d'où?
13: J'appelle de Paris, 101.9.
2: 101.9, ok, oui. Allez. On va y aller. Oui. On va y aller, c'est parti pour la première question.
11: C'est parti, c'est la folie dans le studio.
2: Non, y a pas de folie. Oh. On se calme ou sinon c'est moi qui vire.
11: Le putois de Nanterre.
2: Celui qui vient de dire le putois de Nanterre va fermer sa gueule, sinon il va retourner au standard tout de suite. En de bon entendeur, salut. Donc, voilà. Donc, alors, première question. Que pensez-vous des rêves parties? Et avez-vous déjà participé? On va demander, tiens, Gigi Jérôme, comme il en fait partie de ce coin-là.
11: Oui. Alors, moi, je mixe en fait en rêve partie. Donc, ce qu'on fait, nous, c'est qu'on fait des flyers pour engrainer du monde à participer à ce genre de fêtes qui sont très bien pour les jeunes. C'est un phénomène de société. Donc moi je protège mon business, c'est normal. Je mixe en rêve party, que ce soit dans des châteaux, dans des catacombes, voire dans des caves. Mais ce que je préfère, c'est le plein air pour la propagation du son et je mixe en platine MK2.
2: Okay.
11: Et, non, j'ai pas fini.
2: Vas-y.
11: Ok, j'ai fini.
2: Bon, ok. Technivul.
14: Eh bien, écoute, j'ai participé à plein de festivals.
2: Festival.
14: Des festivals. Un festival des festivals.
2: Non, on dit festival. Chez moi, des festivals, ça n'existe pas encore.
14: Ah, non, un cheval des chevaux. Donc.
2: Alors, vas-y, festival.
14: Un cheval des chevaux, bref.
2: Ouais, vas-y.
14: Plein de festivals en plein air. Et aussi des festivals sous chapiteau.
2: Non, mais attends, Oui. Hey, tu dis festival parce que des festivals ça existe pas chez moi. C'est pas mon vocabulaire.
14: Ouais. Ah bah c'est peut-être pas le tien mais c'est celui que j'utilise.
2: Non ça existe pas des festivals. J'ai regardé dans un dictionnaire ça existe pas. D'accord.
14: Ah ouais.
2: Alors c'est des festivals. D'accord.
14: Je
2: bon entendeur salut.
14: Je veux dire comme toi j'avais l'air d'une conne mais c'est pas grave.
2: De toute manière.
14: Plein de festivals. En plein air sous chapiteau. Aussi dans des endroits un peu plus originaux comme des églises, des cimetières, tout ça.
2: Non mais c'est bon, on va pas parler d'églises et des cimetières, je t'en supplie.
14: Ça accueille des festivals.
15: Bah ouais.
2: Festival,
14: excuse-moi.
11: Plural.
2: Dimitri
15: from Penis, non, moi je suis d'accord, on fait des teufs dans des endroits insolites. Des morgues par exemple. Moi je sais qu'une fois on a kiffé dans une morgue. Mais moi, je suis plutôt branché tripartie, quand même.
2: Ouais.
15: Donc plutôt crève.
2: Non, mais ce qu'il y a, attention. Attends, Dimitri.
12: Ouais.
2: Dimitri, commencez pas à me parler de la morgue et tout ça, parce que c'est pas du tout le thème du débat.
12: Non, mais moi, je te branchais sur le tripartisme. Parce que moi, tu vois, mon truc, c'est plutôt, voilà...
2: Les tripartis, les rêves partis. Voilà, on est bien d'accord, voilà, c'est le thème du débat.
12: Ouais, mais moi, je kiffe, par exemple, le triolisme aussi, tu vois. Ça le fait bien, bien quoi.
2: Ok. Rêveuse.
16: Ouais, ben moi j'aime bien rêver avec mes potes et tout, enfin, ouais, les rêves parties, c'est pas nous, quand on fait des rêves parties, c'est vraiment, on rêve toute la nuit, quoi, et c'est vachement cool, quoi, enfin, je suis toujours dans la ligne et tout.
17: Gérard,
2: oui.
17: Est-ce que tu vas parler un petit peu des substances illicites qui traînent dans ce genre de milieu?
2: Oula. Alors, attendez, vous allez pas commencer à me demander ce que je vais parler. Lors des questions,
17: c'est moi
2: qui fais mon débat, c'est moi qui pose les questions, c'est vous qui répondez.
12: Est-ce qu'on peut en parler ou pas?
2: On va en parler.
12: Donc on parlera du carré de lumière.
17: On va mettre en garde la jeunesse actuelle.
2: Non mais alors, par contre, celui qui s'amuse avec un portable,
12: mais arrête.
2: Ça m'énerve.
16: Parce qu'on a une masse là, c'est pas agréable.
2: Ouais. Bon alors, donc tout le monde a répondu?
12: Ouais.
16: Bah ouais.
2: Eh ben, je pense que moi, j'ai jamais eu l'occasion d'y aller.
12: Ouais.
2: Donc, je peux pas savoir comment que ça se passe et je
16: quoi
2: sais. Comment?
17: Est-ce que tu serais prêt à venir si je t'invite, Gérard?
2: Non.
17: Pourquoi?
2: Non, parce que mais je veux pas dans des trucs comme ça parce que c'est trop le bordel.
16: C'est sympa, c'est sympa. Sur la techno.
2: Hmm?
16: Est-ce que tu enjoules ton corps sur la techno?
2: Non, je.
16: Sur le techno.
12: Un petit peu quand même.
2: J'aime pas trop j'aime bien la techno, ouais. Mais question d'ancien, non, c'est pas mon style.
12: Quand t'allais à la loco, tu dansais un peu quand même à l'époque.
2: Ouais, mais ça remonte à combien de temps?
12: Ouais, je sais pas, dans ta jeunesse, quoi.
17: Bougez ton cul à la loco, GG.
12: Ouais, tu remets un peu quand même. T'allais dans les soirées et tout, t'étais un teufeur en fait à l'époque.
2: Non, mais attendez.
12: Maintenant t'es rangé, mais avant t'étais un gros rêveur.
2: Comment ça, je suis rangé? Bah, non, je suis pas rangé.
12: Si, tu t'es calmé un petit peu quand même. Tu vieillis, tu prends de la bouteille, comme on dit.
2: Il y a peut-être une question internet avant de vous répondre sur vos questions cons là.
8: En fait, il y a des gens qui voudraient parler de Sandy, donc est-ce que tu veux en parler?
2: Non.
8: Non. Qui demande si elle a déjà été dans une sex party.
17: On parle pas de Sandy ni du pont de l'Alma.
2: C'est même pas la peine.
4: Non mais surtout les mecs. Faut surtout éviter le sujet des plaques de verglas et tous ces trucs là, quoi. Ce serait sympa.
2: On peut savoir combien qu'on est sur le site internet déjà pour commencer?
8: Bah écoute, je sais pas du tout.
4: 6756 je crois. Enfin moi c'est là où quand je suis parti il y avait 6000.
8: Là on en est à 8572.
17: Tu cartonnes
4: 72. Maintenant si tu pouvais embrayer pas la vitesse d'un camion parce que tu peux plus, mais
2: alors la deuxième question. Donc maintenant on va en venir.
12: Ouais.
2: Comme il y en a, comme Gigi et puis Dimitri, ont voulu savoir. Merci Olivier.
17: Qu'est-ce qui se passe? Qu'est-ce qu'il fait? Il joue avec les boutons.
2: Par contre, s'il vous plaît. Je sens que je vais m'énerver. Si au 0825 08 5000, il y a personne qui appelle, j'arrête le débat dans moins d'un quart d'heure. On ira pas jusqu'à 2h. Là, on vient de me montrer le téléphone. Il n'y a personne qui appelle.
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2: Alors, merci.
8: Il y a une question, GG.
2: Oui.
8: Combien coûtent les triparties?
2: Ah bah justement, là, je pense que ça doit être gratuit. Parce que comme c'est des trucs qui sont faits comme ça en plein air, je pense que c'est gratuit.
12: Ouais, c'est très vrai. En anglais, c'est tri, quoi.
2: Oui, au standard, on a quelqu'un d'autre à la place. Qui c'est qui a raccroché, s'il vous plaît, merci.
12: Bah, de rien.
17: Personne, hein.
2: On est là. On a quelqu'un qui a raccroché, donc je voudrais savoir qui c'est.
16: Je crois pas. Hein.
8: C'est Rêveuse.
2: Rêveuse, ah ben, on essaie.
3: On va la rappeler, hein.
2: Voilà. Vous avez reconnu la voix, qui c'est qui est derrière le standard.
3: J'essaie de sauver les meubles. Donc, Rêveuse a raccroché, on la rappelle, hein.
2: Donc voilà, donc alors, il nous reste.
4: La question d'après, c'est quoi, Gérard?
2: Alors. À votre avis, faut-il supprimer l'alcool ou autres substances? Et est-ce qu'elles font leurs effets?
4: Oh bah.
17: Ouais. Alors, DJ, Jérôme.
2: Oui.
17: Alors, pour répondre à la question, bon, déjà, il faut mettre en garde la jeunesse française sur ces produits de consommation qui
2: ravagent. Attends, je préviens. Il faut répondre sur les deux questions. Ah oui, l'alcool et les substances, c'est-à-dire... Ouais. Bon,
15: T'inquiète, on prend tout.
17: T'inquiète, on va parler d'exeux, du gobage d'exeux, t'inquiète.
2: Voilà. Non, attention, hein. Attention parce que là
15: Alors
2: il faut savoir. Attendez. Laisse-moi finir de poser la question.
17: Ouais.
2: On va parler sur les drogues.
17: D'accord, bah attends.
2: Donc attention, faut y aller doucement.
17: Oui, t'inquiète. Doucement. Tout en poésie, tout en métaphore.
15: Voilà.
17: Donc on est parti. Il faut savoir qu'il y a des substances comme le LSD qui fracasse un cerveau, un truc de ouf.
2: Attendez.
17: Salut, rêveuse.
2: Oui.
17: Il y a aussi la cocaïne.
2: Rêveuse qui est revenue.
8: Oui.
17: Qui n'est pas une bonne drogue. Il faut le dire. Il faut le dire. Et c'est bien que tu fasses un débat.
15: Voilà.
17: Il y a les extasies. Alors moi, il faut savoir que une fois, je suis allé en rêve party comme ça pour triper histoire de voir comment ça se passait. Alors je suis arrivé en rêve party et là il y a un jeune sauvageon qui commence à arriver vers moi avec des yeux de lémurien, tu sais, des yeux. Il était tout speed.
2: Non, mais accouche sur la question. Il y a du monde qui veut répondre.
17: Attends, donc il arrive vers moi.
2: Est-ce qu'il faut supprimer l'alcool et autres substances?
4: On n'est pas là pour parler des cotons-tiges et tout ça.
17: Non, ni le.
2: Et toi, tu fermes ta gueule.
4: Pardon.
17: Donc il y a un mec, tu vois, il vient vers moi avec des yeux de lémurien, tout speed. Il me fait, ouais, des 8. Attends, faut pas déconner.
2: Bon, d'accord, allez.
8: Jérôme,
2: au revoir.
8: Allez. Il y a une question sur Internet.
2: Oui.
8: Dans une rêve, est-ce que certains objets en bois, comme une jambe, permettent de mieux capter le son?
2: Non.
15: Les BPM, elles passent par la jambe de bois.
16: Elle a raison. Hein.
4: Mais toi, quand même, avec ta protège, Gérard, t'arrives à plus capter le son des rêves parties. Hein.
15: Ah, c'est de la cajou, quand même, attends.
2: Bande de caves. Mais vous avez l'intention de me casser les couilles jusqu'à...
4: Non, c'est pas ça, c'est vrai.
2: Qu'est-ce qu'a dit la couille?
15: La couille.
2: Valérie!
8: Non!
2: Un avertissement! Un!
16: Alors, Valérie, c'est pas bien.
8: C'est pas moi!
2: Je veux pas ça!
4: Bah, allez, on enchaîne. Qui veut répondre à la question?
2: On va demander à Dimitri.
8: On vient de lui remplacer par fromage de cul.
2: Hein?
18: Ouais, bonsoir, c'est fromage de cul.
8: Fromage de cul, ouais.
4: Salut, fromage de cul.
18: Salut, je suis gendarme, on reste parti.
15: Bonsoir.
2: T'appelles d'où?
18: J'appelle du Kosovo.
4: Ah bah, il y a une question qui va t'intéresser si t'es gendarme, parce que j'ai lu les questions à l'avance, et il y en a une qui porte sur justement est-ce que les gendarmes devraient organiser les rêves parties eux-mêmes.
2: Eh, hey, ta gueule un peu, toi, Olivier!
4: Ah, pardon. Fallait peut-être pas la dire.
2: Eh, depuis quand tu poses des questions?
4: Je suis désolé.
18: C'est vrai qu'on a pas de problème pour les gendarmes avec ce genre de manifestation.
2: Eh, fromage de cul, tu fermes ta gueule!
15: Attends, des gendarmes quand même.
2: Ta gueule! Tu vas la fermer ta gueule.
4: Vous calmez. On se calme. Vas-y Gérard, pose ta question.
2: T'appelles d'où?
18: J'appelle du Kosovo.
15: Bonsoir, colonel.
2: Oh putain, je sens que le débat il va être vite bâclé. Allez, ce soir.
4: Vas-y Gérard, continue alors.
2: Dimitri.
15: Ouais, Dimitri, écoute, moi je pense qu'il faut faire attention aux dates de péremption. C'est comme les conserves, il y a une date et il faut respecter les dates. À partir du moment où tu respectes les dates, normalement ça passe.
2: Et si on respectait ta connerie, tu crois qu'on pouvait la garder longtemps dans le frigo?
15: Tu peux, ça se conserve bien.
2: Non, mais à votre avis, faut-il supprimer l'alcool ou autre substance?
15: Non, les dates sont bonnes, je pense qu'on
2: mais
15: peut...
2: Mais on en a rien à foutre, faut-il supprimer l'alcool ou la substance? Ou autre substance, putain, tu vas pas me casser les couilles?
15: Alors la substantifique, moi, effectivement, il faut faire attention, ça peut faire des carnages hein, quand même. Hein.
2: Ah, quand même, t'as quand même compris la question.
15: Moi, j'ai vu des classes entières de CP tomber comme ça, comme des mouches.
2: Dimitri.
15: Oui.
2: T'as jamais vu ta sœur qui va retourner au standard?
15: Non, mais j'étais à l'école jusqu'au.
2: Allez,
15: côté,
2: au revoir.
17: Mais ta mère a fait du skate, elle a une jambe.
2: Alors là, je préviens.
17: Ah, on a dit
2: fromage de cul.
18: Oui, bonsoir.
2: Alors là, je préviens tout de suite, celui qui vient de dire ça, il a intérêt de le dire tout de suite, qui c'est? Et il va virer.
16: Est-ce que je peux te répondre, Gérard?
2: Non, mais attendez.
4: On continue le débat, c'est pas grave, on oublie pour une fois. Pour une fois, on oublie. Non, continue le débat.
2: Non, mais attention.
16: Allez, Gérard.
2: Parce que, attention. Là, il y a un truc que je vais pas accepter cette année.
4: Ça, je comprends.
2: Qu'on parle de moi, de ma famille, de Sandy et de tout ça, d'accord? Alors le prochain.
8: J'ai
2: dit ça, je ne vais pas chercher midi à 14h, je vise tout le monde.
17: On a dit ni la mère, ni les vêtements Emmaüs.
2: Alors, fromage de cul, au revoir.
8: Allez hop. Gégé, il y a une petite question. Est-ce que les camionneurs organisent des triparties sur l'A3 entre deux livraisons?
2: Non. Olivier, s'il te plaît.
4: Oui.
2: J'ai dit un fromage de cul, au revoir.
4: Oui, oui.
2: Donc, le boum boum.
4: Je suis désolé, excuse-moi.
2: Tu le mets, terminé.
4: Voilà.
2: Voilà, comme ça.
4: Moi, je suis intéressé par ton débat quand même, parce que moi, j'ai jamais fait de ça, donc j'aimerais bien que tu continues sur tes questions et tout ça, quoi.
16: Très bien.
2: Alors, Technibule.
16: Eh ben, écoute, moi, je dis.
8: Gérard,
16: que...
8: on accueille Mobit à l'instant.
19: Oui, bonsoir, c'est Mobit.
16: Salut Mobit.
19: Bonsoir tout le monde.
16: Salut,
19: bonsoir Gérard.
2: T'appelles d'où?
19: J'appelle de Tombouctouze. Bonsoir tout le monde.
2: Arrête de me donner des noms de villes pourries.
19: Ah non, Tombouctouze, c'est dans le Finistère amer, 117.7.
16: Tu as une très jolie voix.
19: Ah non, non, wow. C'est dans l'Ouest. Hein.
2: C'est dans le Finistère.
19: Dans le Finistère amer, dans l'Ouest.
2: Dans le Finistère amer, dans l'Ouest.
19: Ouais, bah oui.
2: D'accord.
4: C'est près de la côte normande,
19: Gérard. 117.7 FM, je vois pas où est le problème.
16: La France.
4: Bon, alors Gérard, ta question.
2: Heureusement qu'on parle pas
4: je sais même plus sur quoi
2: alors,
4: pour te débattre.
2: À votre avis, faut-il supprimer l'alcool ou autre substance et quels sont leurs effets? Et c'est un débat sur les rave parties.
8: Gérard, je te couvre.
2: Et les triparties.
8: On accueille Philippe également.
2: Philippe, bonsoir.
20: Oui, allô, bonsoir.
16: Bonsoir Philippe.
20: Bonsoir à tous.
19: Bonsoir.
2: T'appelles d'où?
20: J'appelle de Bordeaux.
2: Ta fréquence
20: en 3.5.
16: J'ai une jolie voix, Philippe.
4: Non, désolé.
21: Des Pyrénées aux Alpes, au rivage de la Méditerranée, les nuages s'imposeront. Ah. La matinée sur la partie est de la chaîne des Pyrénées, sur le midi, sera très orageuse.
4: Ah, d'accord. Non, c'est parce que demain, je...
2: Non, mais alors là, il y a un truc que je ne vais pas apprécier.
22: Et c'est le bordel, un soir, Gégé.
2: Non, mais c'est la première, mais je vais l'accepter que ce soir. Parce que c'est le retour. Mais je vais pas apprécier ce bordel. D'accord, Olivier?
4: D'accord. Mais moi, j'attends qu'une chose, c'est de parler des
2: restes. Non, mais tu vois, là, il y en a un qui dit tu pues du cul. D'accord? Alors, tu as intérêt de faire ton boulot. T'as intérêt de faire ton boulot correctement au standard. À l'arrière. Et tu fermes ta gueule, toi, connard, derrière. Technibule.
16: Oui. Oui, bah, en fait, c'était quoi? Est-ce qu'il faut consommer?
4: Mais répète la question, Gérard, on sait même plus sur quoi ça porte.
2: Non, mais vous allez pas me casser les couilles parce que tout à l'heure, je vais vous mettre un disque et vous allez pas me faire chier longtemps.
16: Vous répétez la question, Gérard.
2: Alors, à votre avis, faut-il supprimer l'alcool ou autre substance et quels sont leurs effets?
16: D'accord, alors moi, déjà, il faudrait supprimer l'alcool, mais partout. Parce que la substance, enfin, les effets, c'est. Ça rend un peu les gens pauvres types et un peu paumés dans la vie, quoi. C'est pas très agréable ni à voir ni à entendre. Et puis, sinon, pour tout ce qui est drogue illicite, je te laisse les énumérer après, parce que je pense que tu vas en parler, t'as travaillé. Et je pense que c'est pas bien, mais si tu vas là-bas et que t'as rien pris, t'as vraiment l'air d'un con, donc faut se forcer, quoi. Un petit extase, c'est rien.
2: Rêveuse?
23: Bah moi en fait je pense que l'alcool c'est pratique pour désinfecter, mais à part ça je sais pas trop à quoi ça sert. Et puis je pense que l'ecstasy c'est pas mal parce que en fait moi je prends ça comme les posologies normales d'un Doliprane, donc deux matin, deux midi, deux soir.
2: Non mais attends, tu sais ce que c'est?
23: Ouais, je sais ce que c'est l'ecstasy, tu vois, c'est des trucs, des fois il y a des têtes dessus. Et moi j'adore, c'est la version Mickey, tu vois, j'ai l'impression d'être dans le monde de
4: je veux quand même rappeler que c'est interdit de prendre ce genre de choses. Hein.
23: Je n'incite pas les gens à en prendre, quoi. Je sais que c'est mon problème. Maintenant, je suis rentrée dedans et.
4: Non, parce que tu vois, moi, je vous entends parler.
2: Olivier, ferme ta gueule.
4: Ah, désolé.
16: Oui.
2: Non, mais attends, tu sais ce que c'est, là, ce que tu dis à l'antenne, là? Tu sais de quoi tu parles?
23: Je sais que c'est mal, hein. Moi, je dis pas aux autres d'en prendre. Moi, je dis seulement que moi, j'en prends. Et je pense que la radio, c'est un truc anonyme. Donc, je pensais que comme tu fais le débat, je crois que j'ai le droit de parler, même si je crois que je suis dans le monde de Mickey tout le temps. C'est vrai, c'est pas tout le temps pratique, quoi, parce que j'ai l'impression que tout le monde ressemble à Donald, mais bon.
4: Moi, je suis pas vraiment d'accord. Moi je suis pas vraiment d'accord.
2: Olivier, tu fermes ta gueule un peu.
16: Vas-y mon Olivier.
19: Vas-y tu deuilles.
16: Vas-y mon Olivier.
2: Ah tu deuilles. Voilà. Alors tu vas fermer ta gueule.
4: Non ouais, ce que je voulais dire, c'est parce que quand même, enfin c'est un débat intéressant. Moi je pense que c'est vraiment pas bien, quoi. Enfin c'est quelque chose vraiment à éviter.
2: Non mais si tu veux.
20: Tu penses qu'Olivier, il faut faire des choses pour justement éradiquer ce genre de phénomène qui grandit notre jeunesse actuelle.
2: Tiens, prends le PD là, il va te répondre.
20: Ah je suis pas PD, je suis drag queen en reste parti.
4: Oui, il faut absolument agir pour éradiquer ce genre de choses.
20: Ça fait Olivier, mais je te rejoins.
4: Mais Gérard, toi, enfin toi, ton avis là là-dessus, c'est quoi exactement? Là-dessus. Non, vas-y, Gérard.
2: Bon, alors, tu fermes ta gueule.
4: D'accord, mais tu nous dis sérieusement ton avis.
20: Oui.
2: Tu laisses les gens répondre et après, tu fermes ta gueule.
4: Bon, alors, ton avis.
2: Pour l'instant, tu laisses les gens répondre. Mobilite.
19: Mobilite, bah écoute, moi, je. Sur le principe, je suis contre tout type de substances érogènes à la base. Moi, je tourne à la cristalline et à la vitamine C en suppo effervescent, c'est tout. Et je pense que ça suffit pour s'éclater, et s'éclater, la rondelle aussi, mais s'éclater, quoi.
2: D'accord.
19: Je pense que t'as pas besoin de rentrer dans des trucs bien compliqués, tout ça. Je veux dire, à l'ancienne, quoi, de la flotte, une petite vitamine C dans le derche, et franchement, t'es parti pour la neuil, quoi.
2: Mmh. Ouais, Philippe.
20: Bah moi je dirais, je rejoins l'auditeur qui me plaît bien, j'aime bien te voir.
19: Je te remercie, bah oui, ah oui. On va se rejoindre.
20: Je dirais qu'en fait, bah moi je suis pas trop pour les drogues, d'ailleurs il faut dire aux jeunes que ces drogues-là sont pas bien.
19: Pas bien.
20: Mais ce qui est bien, c'est l'information dans ce genre de manifestation, car il y a toujours une petite brochure qui explique ce que c'est que le LSD, la cocaïne, ce genre de trucs.
2: Non mais attends.
20: Mais par contre, attention, j'ai pas fini. Je dirais qu'il faut pas du tout prendre ce genre de substances. La seule drogue dans la vie, c'est l'amour.
2: Et moi, je vais te dire une chose.
19: Ouais.
2: Parce que là...
19: Corrige-le. Là.
2: Non, mais de toute manière, là, lui, il vient de dire n'importe quoi. Il vient de dire n'importe quoi. Mais il y a un truc qu'il faut bien se dire. Que lorsque vous y allez, dans des trucs comme ça, dans des rêves parties ou des tri-parties... Manière, vous avez plus de 13 000 ou 20 000 personnes. Là, il y en a une qui s'est passée durant cet été. Il y a eu plus de 20 000 personnes et il y a eu des dégâts monstres. Parce que les gens ont bu de l'alcool et on les laisse rentrer. Et ça, je suis pas d'accord. Je ne suis pas d'accord parce que il y a des jeunes qui sont entraînés par d'autres personnes qui fument. Et ça, c'est...
19: Mais toi, Gérard, t'as déjà consommé un petit peu ou pas, toi?
2: Non.
19: T'as déjà fumé du
20: des trucs
19: un peu ou pas?
2: Non. Non, mais ça, de toute manière...
19: T'as bédave un peu, quand même.
23: Tu veux que je t'envoie un Mickey?
2: Non, mais c'est bon, ton Mickey, tu le gardes, rêveuse.
20: Il y a des trucs bizarres, genre
2: Mickey. Alors, attendez.
23: Winnie, si tu veux.
20: Voilà.
4: On passe à la question suivante.
23: Je voulais savoir s'il avait essayé les champignons avant.
2: Comment?
23: Il avait essayé les champignons.
2: Non.
23: Fais gaffe parce que ça pousse bien sur la
2: caille.
23: Les champignons de Paris.
2: Oui, c'est ça, les champignons de Paris, bien sûr, continue.
4: Bonjour.
2: Continue. Alors, faut-il avoir une... non, on va pas faire ça.
19: Une dérogation.
2: Ouais, merci.
3: Gérard, t'as beaucoup de larcènes avec ton casque.
4: Arrête de baisser la tête ou baisse ton micro.
3: Ouais,
4: quoi.
3: T'as un problème avec ton
4: casque. Non, baisse ton micro plutôt.
3: Comme ça...
20: C'est sa prothèse qui l'arrête.
2: Voilà.
23: Oh là là.
2: Hé, ma prothèse à ton merde, connard.
4: Bon alors, la question d'après, c'est quoi?
3: Ouais, c'est bien.
2: Alors, faut-il avoir une dérogation par la préfecture?
20: Pour
19: Bégo?
20: Pour fumer des bédaves?
19: Pour droguer?
4: Non, pour les rêves parties.
2: Ah, pour les rêves parties et tri-parties. Mais moi, je voudrais bien savoir sur l'internet, là, parce que...
8: Quelqu'un qui demande est-ce qu'on peut rentrer en tri-party avec une Volvic Citron à la main, en fait.
2: Ah ben, si ça rien que de l'eau, oui.
19: Ouais.
20: Ah, mais de l'eau.
2: Ta gueule, Philippe!
20: L'alcool, non?
2: Oh putain, mais qui c'est qui m'a scellé?
19: Ouais, allez, on en qui, là? Oui.
4: Sans alcool, la fête est plus folle.
19: Voilà.
2: Bon, Olivier, tu fermes un peu ta gueule, s'il te plaît. On est combien sur le site internet avant qu'on
8: balance? On en est 10 558.
2: Hein? 10 558?
8: Ouais.
2: Non, mais j'hallucine, il a
8: ça
2: à peine...
8: Ça augmente, hein.
2: Il a à peine...
8: C'est hallucinant, hein.
3: Tu cartonnes.
2: Il a à peine 1h du matin, on est déjà à 10 000. Et on finit à 2h, hein, n'oubliez pas. Hein.
19: Tu déchires.
20: C'est un beau gosse.
2: Et alors, faut-il avoir une dérogation de la préfecture pour organiser des tri-parties ou des rêves-parties? On va demander à Technibulbe.
0: Non, bah oui. En fait, non, parce que le but de la tri-partie, c'est que ce soit une fête sauvage. Et tu peux pas faire une fête sauvage avec des keufs autour, quoi.
2: Non, mais attends. Non, attends.
19: Non, attends.
2: Technivule. Est-ce qu'il faut une dérogation? Par exemple, pour les organisateurs, est-ce qu'il leur faut une dérogation? Mais c'est
0: non.
2: Ça?
0: Non,
2: sauvage.
0: Non. Je te dis que c'est une fête sauvage.
19: Mmh. Sauvage. Comme toi, t'es un enfant sauvage, donc pareil.
2: Bah alors, Mobit. Mobit.
19: Oui, bonsoir.
2: Au revoir.
20: Au revoir, Mobit. Lâche ton numéro.
23: Au revoir,
2: okay. Voilà. Comme ça, ça va plus vite avec moi.
20: Voilà.
2: Alors, Technibulle, pour toi, c'est oui.
0: Mais non.
2: Non, t'es pas d'accord pour une dérogation de la préfecture.
0: Bah non, c'est pas le but.
5: Gérard.
2: Oui.
5: On accueille Monsieur Delaplace, tout de suite.
2: Alors, Monsieur Delaplace, bonsoir.
9: Bonsoir.
2: T'appelles d'où?
9: J'appelle de l'Oise.
2: 101.9, merci.
6: Voilà.
2: Non, mais quand je demande t'appelles d'où, tu me dis simplement 101.9, c'est tout, ouais, je comprendrais.
4: Enfin, Loise, c'est Chantilly, et c'est 107.3 là-bas.
2: Bonsoir, ouais, c'est ça, fous-toi bien de ma gueule, toi. Allez, hop, écrase, éteins ton micro, fais ta réa et ferme-la. Donc, t'as entendu la question, monsieur de la place?
6: Effectivement, j'ai bien entendu la question.
2: Bon, c'est bon, on va demander à Rêveuse.
23: Ouais, bah moi je suis un peu comme technobulbe, quoi, tu vois.
7: Vulve, comme une vulve.
23: Vulve, d'accord, technovulve. Oh, c'est très sexe, en fait. J'aime bien.
2: Non, c'est technivule, hein.
23: C'est pas grave.
2: Eh, le portable qui sonne m'énerve. Le putain de portable qui sonne m'énerve. Merci.
6: Ça va mieux comme ça.
17: C'est monsieur Deplace qui fout sa merde, là.
4: Ah non, mais les interférences, ici.
6: Non, mais écoutez, monsieur, là, je vous écoute d'Internet.
2: Rêveuse!
23: Ouais, donc moi, je disais que j'étais d'accord avec Technovulve, il n'y a pas besoin de trop de dérogations, en fait, ouais, c'est carrément sauvage, c'est...
4: Allô?
2: Olivier, s'il te plaît, tu sors dehors! Attendez, s'il vous plaît, s'il vous plaît. Olivier, tu sors dehors!
4: Ouais, bon, bah, je te rappelle.
2: Oh, tu sors dehors!
4: Ok, salut.
2: Tu sors dehors!
17: Ok, bisous, bébé.
4: Non, je suis désolé,
2: Non, mais tu sors dehors, là. Non. Hop.
17: Et qu'est-ce qui se passe?
2: Eh, tu sors dehors, là, maintenant.
17: Ah non, Olivier, reste.
2: Allez, hop.
4: Non, parce qu'il y a plus personne, après.
2: Eh, c'est moi qui commande.
4: Y a pas de
2: tu sors dehors.
4: Je peux pas ne pas répondre.
2: Tu sors dehors!
4: 5 minutes au coin, je reviens.
2: Tu sors dehors! Attends, tu te crois où, là? C'est comme si que moi, je mettais mon portable allumé.
6: Non, mais oh!
10: GG, il y a une question.
2: Oui,
6: raison, monsieur Gérard.
22: Attends, il n'y a plus personne à l'arrière.
2: Non, mais tu as fait. Non, mais de manière.
10: Bah, faut qu'ils reviennent.
2: Non, pour un son, ils restent dehors. T'éteins ton portable.
6: Bon, ça va, il neige pas dehors.
17: C'est important le coup de fil.
4: Non, mais c'est parce que
2: j'avais. Non, mais j'en ai rien à foutre.
4: J'ai plein de messages de directeur d'antenne qui.
2: Non, mais moi j'en ai rien à foutre. Les messages de directeur d'antenne, j'en ai rien à foutre. Pour un son, t'es en train de travailler pour moi, le reste, je m'en bats les couilles. D'accord.
17: La couille,
10: GG.
6: On dit les boulettes. J'applaudis.
2: Le début de l'émission, on termine dans une heure.
6: En plus, hein, une heure, ça va vite. Hein.
2: Ouais, c'est toi, toi, ferme ta gueule. C'est pas à toi que je m'appelle. Quand je t'appellerai Potchamp, tu sortiras dessous le lit.
17: Yes, c'est la première de la saison.
2: Question internet.
10: Il y a Super Tomate qui demande s'il existe un permis de tripartie.
2: Non. Bah non, parce que justement, si on fait une dérogation, on n'a pas besoin de permis.
10: D'accord.
2: Je repose la question. Donc, Rêveuse, tu répondras tout de suite après. Monsieur Philippe. Philippe une fois, Philippe deux fois.
22: Non, c'est moi qui ai sorti, parce que je pensais qu'on mettait un disque.
4: Voilà, on va mettre un disque.
2: Je
4: te fais des signes depuis tout à l'heure.
2: Alors, Rêveuse.
22: Non, j'ai tout enlevé, je sais plus où ils sont. Voilà, c'est bon, voilà.
2: Rêveuse.
17: Tu es RTL ou quoi, là?
2: T'es RTL, tout à l'heure, tu as dégagé, tu vas voir si t'es RTL, là.
17: Eh Gérard, pour tu sais la prévention pour les drogues là. Est-ce que tu penses faire une affichette avec ta photo et pour dire aux jeunes si vous prenez des substances illicites, vous ressemblerez à ça. Est-ce que tu penses que ça sera une bonne campagne?
2: Est-ce que tu penses que ta connerie a ferait mieux de fermer ta gueule?
23: Est-ce que c'est possible sur la photo?
17: Non, il m'a pas viré là, il faut pas déconner les mecs là.
2: Si.
17: Bah de toute façon tu sais pas qui je suis.
2: Ouais, mais de toute manière, je veux pas le savoir.
17: Voilà.
4: Bon, bah, on va peut-être mettre un petit disque, Gérard.
2: Donc, non, mais il y avait une question internet qui était importante.
10: Non, mais en fait, tout à l'heure, il parlait du permis à points pour les triparties.
2: Ah oui, j'avais répondu non, ouais, voilà. Là-dessus. Donc, alors, Technivule.
4: Non, on va mettre un disque, là.
2: Non, mais attends, tu permets que...
4: Bon, d'accord.
2: Technivule.
6: Mais ça fait une minute que je suis là et j'ai pas encore parlé.
2: Rêveuse.
23: Oui.
2: Toujours là.
23: Oui,
2: bon, alors, Philippe.
23: Oui.
2: Philippe, on y a dit au revoir.
23: Non, je suis là.
2: Non, on t'a dit au revoir.
23: Mais non, parce que j'étais en rotaine, GG.
2: Non, mais je t'ai dit au revoir.
23: Bah pourquoi?
4: Mais tu l'as pas dit au revoir, mais pas du tout, mais ça va pas.
2: Ah bah si.
23: Bah attends, j'ai répondu. J'ai rien dit.
4: Mais pas du tout, il a rien dit depuis qu'il est là.
2: Et quel est le connard qui a répondu à sa place?
4: C'est un autre, mais je sais plus.
2: Ouais, et monsieur de la place.
6: Oui, bonsoir.
2: Donc alors, la question, c'est faut-il avoir une dérogation de la préfecture? Et on va s'écouter les extras en folie. Je plane à 1000... À 10 000...
22: Attends, mais tu sais pas lire, les extas.
2: Non, mais attends, qui c'est qui a écrit?
22: C'est les extas.
2: Les extas sont folies, je plane à 10 000...

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1: Et voilà, rebonsoir à tous. Alors là, ce jingle, je pense qu'on va le supprimer dans...
2: Je reviens, attends.
1: Non, mais on va le supprimer. Donc on venait s'écouter les Estas en folie, je plane à 10 000 pieds. Et donc, suite du débat, 1h55, et on m'a donné des chiffres internet, 10 776. Donc, je pense qu'on va atteindre des records pour le premier débat. Et je l'espère. Donc, on a toujours Technivule.
3: Oui, toujours. Rebonsoir tout le monde.
1: Rêveuse.
3: Rebonsoir tout le monde.
1: Rebonsoir Philippe.
4: Rebonsoir tout le monde.
1: Et Monsieur de la Place.
5: Bonsoir.
1: Eh, je te parle.
2: Il t'a dit bonsoir. Il t'a dit bonsoir.
1: Donc, la question, je vous la répète plus.
3: Philippe, tu m'excuses.
5: C'est bien, comme ça, il n'y a pas de
3: débat. C'était
1: les dérogations. Dérogations. Oh putain, mais oh. Attendez, faut vous dire une chose.
3: Oui,
1: quand je vous pose la question avant la musique, vous l'écoutez parce que je vais plus les répéter cette année.
3: Excuse-nous, Gérard, on t'écoute. C'est Philippe, j'aimerais répondre.
1: Non, c'était pas
3: C'est
1: ouais.
3: C'est pas mon tour.
1: Vas-y Philippe alors.
3: Alors moi pour répondre à ta question Gérard, je dirais que non, il faut pas de dérogation parce que c'est des choses qui se font comme ça sur le vif.
1: Non, attends 5 minutes Philippe. Olivier.
3: Oui.
1: Olivier, s'il te plaît.
2: Justement, je fais en sorte qu'il ne sonne pas.
1: Non, mais tu éteins ton portable parce que là, sinon moi j'allume le mien et c'est terminé.
3: Tu peux allumer le mien aussi ?
1: Non. Laissez les portables éteints, surtout, je vous en supplie.
2: Moi, je voudrais vraiment, Gérard, que tu restes accroché un peu à ton débat, parce que je te jure, depuis le début, tu passes ton temps à parler de tout sauf de ton débat.
3: Occupe-toi
2: de vraiment.
1: Oh, Philippe, tu t'écrases. Moi, je m'occupe de mon équipe, parce que c'est que cette année... Oh, tu fermes ta gueule.
2: Ça y est, je les ai coupés.
1: Merci. Donc, moi, cette année, là, pour la nouvelle saison, je veux une équipe du tonnerre. Je veux pas une équipe de merde. D'accord. Alors Olivier, ton portable, tu le laisses éteint et c'est terminé.
2: C'est bon.
3: Allez GG, on avance.
1: Donc alors, faut-il avoir une dérogation de la préfecture ? Donc Technivule, tu m'avais dit non, toi ?
3: Ouais.
1: Hein ? Rêveuse ?
3: Pareil, j'avais dit non, en fait, c'est un truc libre, tranquille, qui se fait là, comme ça, tout de suite, maintenant. Mm-hmm. C'est un peu comme le sexe, quoi, tu vois, c'est, tu décides le matin que tu vas faire ça le soir, donc c'est vraiment tranquille, quoi, pas besoin de dérogation. Puis au pire, tu demandes une dérogation aux vaches avant pas te répondre, quoi, tu vois.
6: Je viens de filer mon collant.
1: D'accord. Philippe ?
6: Oui. Moi, je dirais que, justement, il n'y a pas besoin de dérogation parce que c'est des choses qui se font illicitement. Donc, ça se passe comme ça, quoi. S'il y a des dérogations, c'est plus une techno, hein. C'est une boîte.
3: Oui, c'est une fête sauvage.
1: Non, mais c'est, je sais pas. Donnez vos noms quand vous répondez comme ça, hein, parce que je veux pas savoir qui
3: Philippe,
1: c'est.
3: C'est Philippe.
1: Non, mais rêveuse. Rêveuse et Technivule, c'est qui c'est qui m'a dit c'était une fête sauvage.
3: Technivule.
1: Ah, c'est Technivule. Ouais, je suis d'accord avec toi. On va laisser monsieur de la place.
5: Oui, donc, comme elle disait, j'étais tout à fait d'accord avec elle. Alors, il ne faut pas avoir de dérogation.
1: Attends, mais...
5: Oui.
3: Qui c'est qui fume des jetons de maïs ?
2: Ah, mais Gérard qui fume... Attends, mais... Non, mais non !
1: Oh, c'est vrai que... ça va.
5: C'est la période, hein.
1: De la place.
5: Alors, il ne faut pas avoir de dérogation, hein. Je vais vous donner un exemple. La loi constitutionnelle et de la législation du suffrage universel réglemente par rapport à des suffrages et des affaires culturelles.
1: Tu vas pas remplacer Monsieur Mazur, hein. Tu vas pas me faire un speech pour rien du tout, hein.
5: Bon, écoutez, je vais résumer tout cela. Eh bien, écoutez, moi, j'ai mes grands-parents qui ont un prêt de 28 mètres de long, hein. Alors, l'année dernière, ils avaient organisé un rave party, comme on dit en anglais. Exactement, il y avait 2987 personnes. J'ai pas dit 2986, mais 2987 personnes.
1: Ah, c'est bon, ouais.
5: Et ils se sont installés sans dérogation. Malheureusement, c'est ce qu'on appelle de la mafia.
3: C'est pas
1: de
3: toute façon, c'est pas...
1: Non, mais là, je veux te dire une chose, que là, déjà, tu pousses un peu le bouchon trop loin.
5: Oui.
1: Donc alors, je crois qu'à mon avis...
5: C'est mon opinion,
1: t'as pas compris la question.
3: Non.
5: Ah, bah écoutez, je fais quand même du droit, donc je sais de quoi
1: non, mais attends, tu vas remplacer Monsieur Mazur, alors dégage.
5: Ouais.
1: Allez, hop.
4: et lancer PPL.
3: Je l'ai reconnu.
1: Ouais, mais de manière... Ouais. Bonne nuit. Pauline.
7: Oui.
1: Monsieur de la place, au revoir. Hop, terminé.
4: Menteur, il est en BEP, plomberie.
1: Ouais, non, mais il va remplacer monsieur Mazur.
8: Gérard, il y a une question. Triparteur qui demande, existait-il une carte de fidélité pour les triparties?
1: Non, justement. Et c'est là le problème.
3: Je ne regarde pas.
1: Comment? J'ai mal entendu, là.
4: Non, mais arrête de te braquer là, tout le temps. Continue.
3: Vas-y, Gérard, on t'écoute.
8: La réponse,
1: c'est non. C'est que il y a pas assez de personnes, et puis de toute manière c'est des trucs comme ça dans la nature. Il y a normalement il faudrait que les organisateurs aillent des dérogations de la préfecture pour qu'il y aille moins de danger. Parce que cette année, il y a eu quand même deux ou trois morts lors des rave parties suite à des substances d'alcool et tout ça. Et donc, faudrait que ça s'arrête.
4: On va pas en parler.
1: Non, mais faudrait que ça s'arrête, parce que si sans arrêt, des rêves partis, ça se termine comme ça, normalement, ça se devait... Il y en a une qui devait se dérouler sur en France, et en fin de compte, ça s'est terminé en Italie, et le système de Sono a été bloqué.
4: Mais pour toi, Gérard, c'est plus un problème politique ou c'est plus un...
1: Bah disons, maintenant la question va en venir, va venir là-dessus.
3: Ouais.
1: Mais là, je vais être clair avec vous.
3: Ouais.
1: C'est que là, je veux faire un débat là-dessus parce que j'ai suivi l'actualité qui s'est produite.
4: Ouais.
1: Et là, maintenant, la question, c'est, pensez-vous que le gouvernement fasse des lieux hors aménagés pour les rêves parties et les triparties?
8: Gérard,
1: oui.
8: On accueille Roman Baze.
1: Comment?
8: Roman Baze.

0: mais attends, attends, Olivier, tu permets, c'est mes débats, donc j'ai le droit.
1: Gérard, sans t'offenser, Olivier, il a raison, faut qu'on...
0: Non, mais attends, débat, moi j'ai jusqu'à 2h du matin, donc j'ai le droit d'avoir mes sondages.
1: Bientôt. C'est bientôt.
0: Maintenant, je veux le chiffre internet avant que vous répondiez tous.
2: Oh non.
0: Ben si, j'ai le droit.
3: En tout cas, il y a 73% des gens qui disent que t'es râleur. Hein.
0: Ouais, ben c'est bien. Alors, le chiffre internet.
3: Attends, je m'en occupe.
0: Chiffre internet, je veux le nombre d'auditeurs sur le net.
1: Allez.
3: On en est à 11 525.
0: Ah ben c'est bien.
1: Wow.
0: 11 525, et il est qu'une heure 5 du matin, hein, je vous préviens.
3: C'est que commencer là. Hein.
0: Ouais. On vient que de commencer.
2: Alors, dans le débat, là,
0: pour le premier débat, oui, comme Max y disait, malheureusement, vous l'avez tous reconnu, c'est lui qui est au standard pour.
2: Mais Gérard, ta question.
0: Pour la première, ta gueule. D'accord. Olivier, tu fermes ta gueule.
2: La question au niveau des endroits là, on n'a rien compris.
0: Non,
2: mais
0: donc, pour la première fois que Max est dans au débat de la rentrée, ça me fait plaisir. Au moins c'est pas le bordel comme avec vous quand il y est pas, d'accord. Alors maintenant tu fermes ta gueule.
3: Et les triparties, GG.
0: Merci. Alors pensez-vous que le gouvernement fasse des lieux aménagés pour les rêves parties et les triparties? On va demander à Technibul de Rouen.
1: Oui, ça s'appelle des boîtes de nuit.
0: Non, les triparties et rêves parties, c'est des trucs qui se déroulent en plein air.
1: Oui, bah des boîtes de nuit en plein air.
0: Mm-hmm.
1: Mais il y a aussi des triparties sous chapiteau. Hein.
0: Ben ça, c'est ce qui s'est produit il y a pas si longtemps que ça, je sais plus quand, pas loin de chez vous.
1: Il y a aussi dans des donjons, enfin il y en a partout.
4: Ouais, dans des trucs affectés.
0: Non mais est-ce que vous pensez que le gouvernement devrait faire quelque chose?
4: Attends, GG.
0: Oui, c'est qui?
4: C'est Roman Bays.
0: Ouais.
4: Moi, en fait, on est dans une famille où il y a des agriculteurs. Je pense à mon oncle, notamment.
0: Mmh.
4: Et en fait, eux, une fois, ils ont eu un terrain qui a été ravagé par une teufée, en fait, tu vois. Ils sont venus le lendemain matin, ils se sont rendus compte qu'il y avait des gens qui avaient fait la teuf.
0: Mmh.
4: Et en fait, bon, bah, ça posait des problèmes parce que les mecs, ils avaient laissé des trucs qui traînaient, tu vois, des saloperies, des cochonneries.
0: Mmh.
4: Quand il a remis ses moutons à paître, le bélier, en fait, il avait gobé des trucs, tu vois.
0: Attends.
4: Il a pêché la voisine.
5: Les animaux.
0: Non, attendez.
5: Et les animaux sont pas préparés.
0: Roman Bedge.
4: Oui, bah oui.
0: Moi, je vais te dire une chose. Les trois quarts du temps, normalement, si les organisateurs qui font ça, en principe, ils doivent nettoyer. Ça doit être nettoyé le lendemain.
4: Là, c'était des sauvages.
0: Mais attends. Moi, j'ai vu là récemment cet été. Il y a eu des soirées qui ont été faites comme ça. Ça a été nettoyé.
4: Attends, moi j'ai vu le carnage. Attends, c'était un massacre. Hein.
1: Et t'as pu revendre après?
4: De quoi?
1: T'as pu revendre?
4: Ce que j'ai trouvé par terre. Bah oui, bien sûr, j'ai fait un business avec. Mais bon, le bélier, il avait bégon entre temps. Il a quand même pécho la.
0: Philippe.
5: Oui. Alors moi, pour répondre à ta question, je te dirais que je pense que les politiques ont leur mot à dire sur ce sujet-là, étant donné qu'ils ont trouvé rien d'autre à faire que de s'augmenter 70% de leur salaire, et alors que nous, la France d'en bas, eh ben, pendant ce temps-là, on souffre.
4: Ouais.
5: Moi, je sais quand t'es content tout à l'heure,
0: Roman Bedge,
4: je me tais.
0: Écrase.
5: Ouais. Et donc voilà, bon moi je suis d'accord avec toi, il faut que les politiques s'engagent totalement dans ce problème des free parties et des animaux qui coupent des queues.
0: Non mais bon OK. Rêveuse.
1: Ouais, moi je suis pas du tout d'accord avec Philippe, tu vois, parce que j'estime que la free party c'est fait pour être libre et que s'il y a le gouvernement qui s'il y a le gouvernement qui se met à mettre son nez là-dedans, ça va plus être free, tu vois, ça va être carrément peut-être à la limite théoriquement, idéologiquement, ça pourrait être pas mal, tu vois, enfin avoir de la sécurité et tout, pas des morts à tout va. En même temps, enfin ça c'est moins excitant, quoi. Enfin, je sais pas si t'es d'accord avec moi, mais je pense que c'est carrément ennuyant de faire une free party gouvernementale, quoi. C'est une free party, c'est la fête de la bière, hein.
0: Non mais ce qu'il y a, c'est que je demande la question, donc moi ce que je pense moi ce que je pense personnellement, c'est que c'est que celui le ministère de l'environnement devrait laisser au moins le moyen aux personnes qui organisent des trucs comme ça d'avoir quelque chose pour eux pour le faire.
1: Mais
0: ce qu'il y a, c'est qu'il devrait organiser, il devrait laisser quelque chose pour qu'il puisse le faire.
4: Mais pourquoi
1: ils ont la question de la chaîne alimentaire?
4: Ils sont pas là, GG.

0: non mais d'accord, mais dans ces cas-là, regardez, pourquoi qu'ils ont laissé le truc en Italie?
1: Pourquoi interdit.
0: Mais oui, mais alors pourquoi qu'ils ont alors
2: parce moi que, bah, attends,
0: non,
2: attends,
0: non, attends, attends, attends, attendez, attendez, attendez. Moi, je vais vous dire, dans ce cas-là, si c'est pas le même problème que nous en France. Alors pourquoi qu'ils ont mobilisé les camions Sono?
2: Parce que attends, la techno italienne, elle est meilleure, c'est pour ça qu'ils ont fait en Italie, c'est tout. La techno,
0: mais oui,
2: elle est meilleure
0: pourquoi
2: là-bas.
0: Parce qu'en France, ils ont pas voulu les laisser passer.
2: Non, elle a
0: mais pourquoi
2: moins bonne.
0: Attends, mais non, mais pourquoi
3: qui était là.
0: Mais il y a eu combien de personnes?
3: Des millions.
0: Mais il y a eu 20 000 personnes.
2: Ouais.
3: C'est énorme.
0: Il y a eu 20 000 personnes, donc je suis pas d'accord. Okay. Moi, je pense que le gouvernement devrait faire quelque chose.
3: Oui. Non.
0: Qui voyait avec les organisateurs des rêves parties et des triparties de se mettre d'accord pour dire voilà, on vous donne un terrain, mais après vous le nettoyez, c'est tout.
4: Et tu penses que ça, c'est possible?
0: C'est pesable parce qu'en Italie, dès que c'était terminé, ils ont nettoyé et c'était propre.
4: Mais le terrain, enfin, ils le vendent ou ils leur
0: non,
4: prêtent,
0: non, ils le louent, bien sûr.
3: Mais du fric. Mais tu crois que le gouvernement pourrait vendre les...
5: C'est la mafia.
0: Mais attendez, mais qu'est-ce que vous voulez faire des triparties ou des rêves parties sur Paris ou autre département? Sur Rouen, qu'est-ce que vous avez? Vous
3: bah,
0: avez
3: alors, les caves. Bah, t'as le bois.
0: C'est
3: dans les caves, les châteaux, Versailles, attends.
0: Mais non, mais on a rien sur la région parisienne. On a rien.
3: Le
0: bois de Boulogne, attends. Bagatelle, d'accord. Là, sur Bagatelle, là, t'as du monde pas possible. Parce que Bagatelle est assez grand. Je connais le coin, hein.
2: Ouais, Boulogne aussi, ouais.
3: Boulogne, ouais.
0: Mmh. Donc, voilà. Donc, on...
2: Et est-ce que tu crois qu'il faudrait mettre plus de flashball et de gilets pare-balles, par exemple, dans les free parties?
0: Des
2: flashballs et des gilets pare-balles au niveau du budget, tu disais, pour que le gouvernement il donne des moyens.
0: Non mais attends, et là, les gilets pare-balles, on va en venir.
2: Ok, bah cool.
6: Ah bon,
0: y a-t-il... Ah, voilà. Donc, c'est qui avait posé cette question? Parce que je voudrais bien avoir vos noms quand vous me posez des questions. Hein?
2: Romain Dez.
0: Alors maintenant, la question, là, y a-t-il assez de sécurité lors des rêves parties ou des triparties?
2: Tu vois, les gilets pare-balles.
0: Donc, le service de sécurité, attention, j'entends bien, hein.
3: Ouais, ouais.
2: Ouais, moi aussi, ouais.
0: Le service de sécurité, ouais. Hein.
3: Les gars avec les
5: avec les trucs jaunes, là.
0: Voilà.
3: Les mecs qui ressemblent à des poussins ambulants.
6: Les mecs qui n'ont pas pu faire flic, là.
3: Bien, c'est ça, ouais, trop.
4: Mmh. Moi, je pense que c'est pour ça que c'est important que justement que ce soit organisé en collaboration avec le gouvernement et tout ça, parce que si c'est organisé comme ça, il y a un service de sécurité qui est assez important, qui est mis en place.
3: Depuis quand tu
0: fermes,
3: Olive,
0: du reste? Non, mais
7: Olive, tu penses pas que justement, si les politiciens s'impliquent là-dedans, en fait, ils vont vouloir faire leur beurre avec les entrées des gens qui vont là-bas et même.
4: Bah, le mieux, c'est peut-être de demander à Gérard ce qu'il en pense, quoi.
0: Non, mais attendez. Ouais. Parce que là, je viens d'avoir des sondages. Alors, j'ai 72% des gens préfèrent la consommation d'extasis par voie...
3: Anal,
7: ouais.
0: Anal, ouais.
4: Enfin, je rappelle quand même que c'est totalement interdit, hein.
0: C'est complètement interdit.
4: La loi l'interdit en France.
0: Non, mais de manière... Gardez la question que je vous ai posée. Moi, je vous lis les sondages et comme ça, on va s'arrêter après. On continuera le débat. Alors, 12% disent, 12% des gens disent en avoir rien à faire des questions. Ça, je m'en fous. 52% des gens pratiquent la tripartie en string. Bon, ça dépend des gens comment ils veulent s'habiller. Ça, c'est pas mon problème.
4: Bon, je rappelle que c'est complètement interdit.
0: 13% des gens ne pensent pas pratiquer au trip, participer au tripartie pour cause d'overdose. Ouais, ben ça, c'est tous les extases qu'on avait dit. Et 25% des jeunes. 25% des jeunes ont accès aux gendarmes. De quoi? Des hauts? En quoi? J'ai pas compris là.
8: Sont pour l'accès aux gendarmes en tripartie.
0: Ah ouais, mais ça les questions. Non, mais les questions, c'est moi qui les pose. Ça, c'est des sondages. Hein. Donc voilà. Donc les sondages sont terminés. Donc on en a pas beaucoup malheureusement. Donc la question, c'est y a-t-il assez de sécurité lors des rêves parties et des triparties? Donc on va demander à Réveil.
2: Réveil?
0: Oui.
2: C'est qui ça, Réveil?
3: Réveil, c'est qui?
7: Bonsoir Réveil.
0: Non, Robin Baez, là, je sais pas comment.
2: Robin Baez. Bah attends, fais attention quand même.
4: Bon, bah alors, Robin Baez, alors.
2: Écoute, moi, je pense que moins de flics, mais peut-être 2-3 pompiers de plus, à la limite, tu vois.
0: Histoire non,
2: que
0: les mecs, mais attention, attention. Eh. Hey. Je parle de la sécurité, c'est-à-dire gendarmes, sans compter les... Parce que après on va pas...
2: Tu dégages les XD et puis tu mets des pompiers en plus.
0: Non, non, mais justement, attention, attention, parce qu'on va parler des... Alors, en même temps, voilà la question qu'on va faire. Alors, y a-t-il plus de sécurité lors des réparties et des triparties? Et faut-il installer des postes de secours le plus proche possible? Voilà, donc deux questions en une. Donc deux questions en une, vous réfléchissez.
3: Eden Schuller.
0: Et on va s'écouter Eric l'allume. Rêve parti à domicile.
4: Mais, c'est pas prêt, mais attends, mais tu rigoles, c'est pas prêt, j'ai pas préparé pour. Ouais, ça fait 10 minutes qu'on a mis un disque là. On va pas mettre des disques toutes les 10 minutes.
7: On va répondre, Gégé.
4: Non, mais en plus, la question est intéressante. Elle porte sur la sécurité et sur la protection des gens.
7: On a deux en une en plus.
0: Bon. Il y a deux questions, une malheureusement.
7: Bien joué, t'as taffé, mon con.
4: Un par un.
0: Alors, Philippe.
3: Oui.
0: Philippe.
6: Oui.
0: Eh, hey, mon con, il te dit merde. Alors, je te dis au revoir. Au revoir. Au revoir. Ah, là, non. J'apprécierais pas. Alors, Technibule. Là, il y a la 4 et la 5 à répondre. Hein.
2: Une double.
3: En ce qui concerne les policiers, je pense que c'est bien qu'il y en ait, mais en même temps, s'il y en a que deux, c'est pas très grave. Hein,
0: non, mais sur les deux questions que tu me réponds.
3: Oui, bah, je commence par une. Je suis pas. Et sinon, en ce qui concerne les postes de secours, je pense que, par exemple, les gens de la Croix-Rouge ou les pompiers sont plus amènes de réanimer des pauvres types en OD plutôt que des flics, quoi. Mmh.
0: Non, mais...
3: Non, parce qu'en plus, la laine de binouze, c'est pas trop bon pour la réanimation.
0: Mmh. Ah, une question Internet, attends.
8: Mais j'ose pas trop te la poser, en fait, mais bon...
0: Vas-y, on sait jamais.
8: Peut-on aller en tripartie avec un kyste dans le cou? Je suis désolée, Gégé, mais c'est pas moi. Hein. C'est Kist Cool qui l'a posé. Hein.
0: Ben, Kist Cool, il va manger ses,
8: ben voilà,
0: ses kistes.
8: Maintenant, il le sait. Hein.
0: Et puis, il la ferme. Et on est combien sur l'Internet?
8: On est 11 800.
0: 11 800
8: Ça augmente petit à petit. Hein.
0: Ah, ben, c'est bien. C'est bien, je pense qu'on va faire à peu près 12.
4: Bon. Ouais, on retourne sur la question.
0: Donc, Technibulve,
3: ben, je crois que j'ai fini de te répondre. Hein.
0: Mmh. Ouais, mais sur la deuxième.
3: Alors sur la deuxième, ça concernait la sécurité.
0: Faut-il installer des postes de secours le plus proche possible?
3: Oui, la Croix-Rouge, donc oui, c'est ce que je te dis.
0: La Croix-Rouge ou même le service de sécurité en eux-mêmes. Hein.
3: Ah oui, toi tu veux parler du service de sécurité avec les gars qui ont les talkies.
0: Ouais, voilà.
3: Et les pitbulls.
0: Mmh. Non, pas forcément les pitbulls, hein, ouais, je vois ce que tu veux dire, ouais.
3: Enfin, tu vois quoi. Mmh. Non, eux, ils servent à rien, eux.
0: Non mais est-ce que
3: si tu connaissais les festivals, tu saurais que les gens qui vont là-dedans, c'est des gens zen, quoi. C'est pas des violents, c'est pas des méchants, donc il y a pas besoin.
0: D'accord.
1: Gérard.
0: Oui.
1: On accueille Malcolm X qui est organisateur de triparty.
0: Malcolm X.
5: Allô, bonsoir Gérard, bonsoir tout le monde.
0: Malcolm,
5: j'appelle de Paris, je suis organisateur de free-party sur Paname et région panamienne.
0: KS101.9, t'as entendu la question?
5: Tout à fait, enfin non, pas, j'étais au standard.
0: Alors, je répète avant que Rêveuse réponde et puis...
2: Romain Baez.
0: Ouais. Donc alors, pour Malcolm, alors, y a-t-il assez de sécurité lors des rêves-parties ou des tri-parties? Ouais. Et faut-il installer des postes de secours le plus proche possible? Okay. Donc, non, mais attends, je demande à Rêveuse maintenant.
5: Okay.
0: Rêveuse?
3: En fait, ouais, moi je pense que pour la sécu, ce serait bien quand tu places les trucs, tu vois, quand t'organises, tu places la sono et tout.
0: Mmh.
3: La sécu, ok, c'est du matos, c'est important.
0: Mmh.
3: Maintenant, je pense que l'aide la plus importante, c'est tout ce qui est médecin, SAMU et tout, c'est hyper important, quoi. C'est clair que quand tu prends un extra, c'est bien d'avoir du monde à côté de toi. Et puis... Puis les médecins savent les effets nocifs, savent comment t'aider. Bon, des fois tu restes bloqué, mais au moins ils sont là, quoi. J'estime que la sécu, ils ont rien dans la tête déjà, donc c'est souvent des pauvres types et à part te gueuler dessus parce que t'as pris un truc, ils sont bons à rien, quoi. Mmh. Non, c'est des blaireaux, hein. C'est okay. Grave des blaireaux, quoi. C'est franchement, une fois j'étais à une rêve, quoi. J'avais un petit peu trop pris de trucs.
0: Tu peux donner.
2: peux donner des noms, là.
0: Dis où.
9: En fait, c'était bah, justement au truc d'Italie. Je voulais pas trop t'en parler, là. Le truc en Italie, là.
0: Celui
9: en Italie. Et en fait, bah, j'étais là-bas. Et bon, déjà, on avait la haine que les Français puissent pas venir. Parce que ça nous a gâché notre fête. Maintenant, on s'est bien défoncé la tête. Et il y a toujours les mecs de la sécu qui font les malins. Eux, ils sont complètement défoncés à l'alcool, à la binouze et tout ça. Et ils s'amusent à frapper les pauvres rêveurs, quoi.
0: Attends, rêveuse.
9: Ouais.
0: Est-ce que tu penses?
4: Enfin, je rappelle quand même que là, le but d'alcool est dangereux.
0: C'est interdit par la loi. Oh, tu la fermes un peu.
4: Je rappelle les mentions légales.
2: Est-ce que je peux allumer une clope, là, Olive?
4: Non, c'est interdit.
2: Ah, d'accord, ok. C'est tabac.
9: Et tu nuis gravement à la santé. J'ai rallumé mon bédo, non?
2: C'est Malcolm, je peux répondre ou quoi? Je vais mettre un doigt dans le cul, quand même, merde. J'ai un plein chargé.
9: Vas-y, GG.
0: Rêveuse.
9: Ouais.
0: Est-ce que donc toi t'as participé donc t'as été là c'est durant cet été que ça s'est produit
9: cette histoire.
0: Alors donc est-ce que tu penses que c'est normal ce qui s'est produit qu'ils ont bloqué les camions de Sono?
9: Bah en fait je pense que c'était question sécurité, maintenant ça nous a tous bien fait.
0: Olivier, s'il te plaît, t'arrêtes un peu!
2: Attends, Gérard, ils ont mis des sabots sur les camions de Sono, c'est ça que t'essayes de dire?
0: Non, mais attends, rêveuse, elle a été, elle a pas pu y aller.
2: Ouais.
9: J'étais en vacances en Italie, moi, GG. J'étais déjà sur place, quoi. Moi, ce qui me fait chier, c'est que mes potes n'ont pas pu venir à cause de blaireaux. Enfin, c'était pas justifié, quoi. Tout le monde était zen. Enfin, en Italie, c'était très bien organisé. Les seuls soucis, c'est de la sécu, justement, tu vois. C'est
2: bon, moi, je suis pas d'accord, c'est Malcolm, là, je suis pas d'accord.
0: Non, attends, Malcolm. Attends.
9: Maintenant, nous, on était tranquilles, on voulait faire la fête, c'était vraiment sympa. Et puis, à cause de bouffons pas possibles, ça nous a fait mal.
0: Attends, Malcolm. Attendez. Donc, rêveuse.
9: Ouais.
0: Donc, est-ce que derrière, est-ce que tu as vu que c'était propre quand tout le monde est parti le lendemain?
9: C'est clair, bah oui, il y avait une solidarité entre tous les rêveurs pour ranger.
0: Voilà. Donc, c'est ça qu'il faut bien se dire dans la tête, c'est qu'il faut
9: une solidarité
0: entre tout le monde.
9: Entre les rêveurs, comme disait le Technovule, là, c'est vraiment un monde de gens zen, quoi. On est là pour être tranquille et passer un bon moment ensemble, quoi. C'est super zen.
0: Non, mais je comprends, je vois ce que tu veux dire.
2: Roman
0: Bèze.
2: Je vais revenir un petit peu sur les postes de secours parce qu'on s'en éloigne quand même un petit peu là.
0: Non, on s'en éloigne pas. Rêveuse, je pense qu'elle a très bien dit ce qu'il fallait dire.
2: Alors moi, je pense qu'il faut des énormes postes de secours parce que moi, une fois, je me souviens, j'avais un pote, on était dans une teuf.
0: Tu vas pas aligner.
2: Tu vas confondre parce qu'en fait, ils ont été obligés de l'évacuer. Et le gars, il était sous poutri, ils l'ont électroyé, quoi. Et en fait, le gars, il a pris un kiff monstrueux parce qu'il était
0: Attends, moi, je suis pas d'accord. Je suis pas d'accord avec toi.
2: Donc, en fait, plus d'électroyage, on verrait, quoi. Parce
0: mais
2: que,
0: non
2: ça défiait, quoi.
0: Mais non, mais arrête tes conneries. Tu crois Non. Attends, rêveuse.
2: Attends, ferme-toi.
0: Ron Bèze, là. Et rêveuse.
9: Ouais.
0: Est-ce que t'as vu déjà des électroyages, toi, sur les rêves parties?
9: À tes souhaits.
2: Bien sûr.
9: J'ai pas le souvenir, toi, mais en même temps, on est tellement. Moi, je suis allée tellement défoncée que tu t'aperçois pas trop.
4: Non, mais moi, j'ai vu quelques électroyages.
0: Mais attends, toi, tu connais rien là-dedans, alors ferme ta gueule. Malcolm.
2: Donc moi, je voudrais démentir tout ce qui vient d'être dit là, parce que en tant qu'organisateur de Rêve Party sur la région panamienne, je tiens à dire que moi, bon, j'embauche de la sécurité dans mes fêtes, parce que j'estime que mes fêtes doivent bien se passer, et doivent pas être entachées par des toxicomanes ou des jeunes sauvageons. Donc moi, ce que je fais, c'est que je recrute dans les RMistes direct, hein. Et moi, je les paye en ticket resto, ils sont surmotivés, les mecs.
0: Ron Bèze.
2: Ouais.
0: Au revoir.
2: Tu peux pas me laisser dire ça.
10: Mais c'est pas Ron Bèze là qui parle, Gérard.
0: Mais c'est Ron Bèze, il arrête pas de dire des conneries. Allô, terminé.
10: Non, c'est Malcolm X.
0: Non. Malcolm, pour l'instant, il parle à peu près bien. Ouais. Mais c'est l'autre là.
2: Je te disais.
0: Au revoir. Ron Bèze, au revoir.
8: GG, il y a une question sur internet. Mais bon, c'est pas moi non plus, hein. C'est pas moi. C'est Lapine qui demande: est-ce que tu rivalises avec ta matraque en acajou lors de descentes de gendarmes en tripartie?
0: Alors tu diras à Lapine.
5: Ouais.
0: Que la descente.
4: Qu'est-ce que tu dis à Tapine?
3: Elle rentre dans ton cul.
0: Quoi? Tu la fermes ta gueule, toi, maintenant, d'accord?
10: Olivier,
8: GG! GG! GG le débat!
10: Putain!
3: Non, il...
0: Tu vas pas commencer!
8: Gérard!
0: D'accord? Tu commences pas la saison!
8: GG répond à Lapine.
1: Gérard, on accueille tout de suite Goulot.
0: Goulot, il appelle d'où?
11: Goulot, il appelle du Nord.
3: Salut, Goulot!
11: Ça va ou quoi, tout le monde?
0: La fréquence du Nord, s'il te plaît, merci.
11: 117.9.
0: Merci.
11: Bon, j'avais pas fini, Gérard.
0: Non, mais attends, je vais répondre à... Tu dis à Lapine que je vais répondre tout de suite après.
8: C'est bon, je crois qu'elle a entendu.
0: Malcolm, ouais.
11: Ouais, donc je te disais, pour la sécurité, en ce qui concerne la sécurité, que moi, je recrutais donc dans les RMistes, qui sont surmotivés, je les paye en ticket resto, donc...
0: Non, mais c'est bon, tu vas pas t'éterniser, tu vas pas balancer ça à l'antenne, parce que après, c'est moi qui ai des emmerdes et j'ai pas envie d'emmerder.
11: Ok, je vais pas parler de ticket resto, t'inquiète.
0: Ok, merci.
11: Et qu'est-ce que je voulais dire? En fait, ouais, la sécurité, ça a une place primordiale, parce que on sait les dérives que peuvent apporter ce genre de jeunes qui viennent pour faire la fête, c'est vrai, mais bon, ils sont pas au courant des dangers, donc nous on leur procure des brochures sur tout ce qui est drogue illicite et on les met en garde avec on travaille aussi avec les CRS et tout ce qui est gendarmes, flics, pour faire en sorte qu'il n'y ait pas de débordement.
0: D'accord. Goulot ?
12: Ouais. Je t'écoute, Gérard.
0: Non mais c'est moi, je t'écoute, j'attends que tu répondes à mes questions.
12: En fait, j'étais au standard, donc j'ai pas pu bien suivre ta question. Si tu pouvais répéter, s'il te plaît.
0: Le portable qui sonne, arrête. Ça me fera bien plaisir pour la dernière fois que je le dis. Alors, y a-t-il assez de sécurité lors des réparties? Et faut-il installer des postes de secours le plus proche possible?
11: Gérard, c'est mon portable qui sonne. Apparemment, il y a une répartie qui se prépare au foyer de Suresnes. Donc, je vais devoir te laisser là.
0: Alors, Goulot, au revoir.
12: C'est pas Goulot, c'est pas moi.
11: Cherche pas à comprendre, c'est comme ça.
0: Non, c'est Malcolm, allez, hop. Non, c'est Malcolm. C'est Malcolm.
11: Okay, c'est moi, j'avoue.
10: On remet Goulot alors.
0: Tu me laisses Goulot, il a pas répondu à la question, donc Malcolm, tu lui dis au revoir.
11: C'est moi, bon, je me dirige vers l'employé de Suresnes.
0: Goulot aussi. C'est bien.
10: C'est Malcolm, là.
0: Non, mais Goulot aussi, il a dit que.
12: Non, j'ai rien dit, Gérard. Je te jure, j'ai rien dit. Il faut que je réponde à ta question, Gérard.
0: Alors, Goulot, ouais.
12: Ouais, alors non, moi, pour te dire que moi, je suis carrément contre les rêves partis, les tripes partis. À cause de toute cette violence.
0: Attention, hein. Attends, Goulot. Attends. Eh, je viens de dire, j'ai pas dit, est-ce que vous êtes pour ou contre, là, attention.
12: Je vais en venir à ta question, c'est mon introduction, parce que j'ai pas pu encore répondre à toutes tes questions.
0: Je vais pas toutes les répéter, parce qu'il y a du monde sur Internet qui me pose des questions, faut que je réponde aussi.
8: Il y a une question. Faut-il éteindre son portable pour entrer en tripartite?
0: Oui. Tout à fait, parce que
3: Ça peut faire des interférences.
0: Hein. Non, mais ce qu'il y a, c'est que là-dedans, dans des trucs comme ça, vous êtes nombreux et nombreuses, et là, des portables, ça peut disparaître facilement. Ouais. Donc, je vais répondre.
3: Un jour, d'ailleurs, j'étais à une tripartie.
0: Donnez vos noms quand.
3: Technivulve, excuse-moi.
0: Oui.
3: Et c'était un mix suprême de 3 heures de Michel Sardou. Et je me suis fait piquer mon portable. Alors moi je déconseille.
0: Qu'est-ce qu'avoir Michel Sardou dans les rêves et les triparties?
3: Non, c'était un mix de 3 heures.
0: Ah ouais, d'accord.
3: Dans une tripartie. Okay.
0: La question à Lapine avant que.
1: Excuse-moi Gérard, je te coupe. On accueille Pro Bibi de Liverpop.
13: Bonsoir, c'est Pro Bibi.
3: Salut Pro Bibi.
13: Bonsoir tout le monde.
3: Salut.
13: Bonsoir Gérard.
0: Salut.
13: 115.5, excuse-moi la fréquence.
0: Merci.
13: 115.5, pardon.
0: Bon, alors, avant que tu répondes à la question, on va revenir tout de suite sur la question à Lapine.
8: Elle demandait si tu utilisais ta matraque en acajou pour combattre contre les gendarmes en tripartie.
0: Ta gueule !
3: Je ne voyais pas.
8: Elle veut sa réponse, Lapine.
0: Alors, Lapine, la réponse est non. Donc voilà.
8: Pas de matraque en acajou.
0: Voilà, donc pas de matraque. Et t'inquiète pas, je vais m'occuper de ton petit matricule, ma petite Lapine. Voilà, bisous à toi, ma Lapine, et reste toujours sur le site internet, ok? Qui c'est qui a pas répondu? Pro vite pour finir, et après on va poser une autre question avant de passer à des sondages.
13: Pro Bibi. La sécu, alors à mon avis, moi, il faut un petit peu humaniser le côté sécu dans les rames, en fait. Mmh. Tu vois, sinon Donc plutôt que de mettre du gros vigile, tu sais, genre en bomber avec la matraque là comme tu disais, les gros godillots, tu fais comme dans les supermarchés, tu mets des mecs avec des starcos et des cravates en fait.
0: Mmh.
13: Voilà, ça fait plus clean. En même temps, ça fait un petit peu moins agressif. Voilà, et en même temps le mec il peut cogner pareil, je veux dire s'il faut casser des dents ou des trucs comme ça, le mec il peut être efficace quoi.
0: Mmh.
13: Mais au moins il a l'air clean, tu vois, en vrai, le mec il est starco et tout, tu vois, ça en impose quoi.
0: Alors moi je peux vous dire une chose, tout le monde a répondu hein.
13: Oui, sauf toi.
0: Non, sauf moi. Donc moi, je vais vous répondre. Donc y a-t-il assez de sécurité lors des rave parties et des trip parties? Donc moi, je peux vous dire que non.
3: J'étais sûr que t'allais dire non.
0: Ils sont pas.
3: Dans une trip party, mais
0: non, mais même j'ai regardé ce qui s'était passé en Italie comme rêveuse. Tu y as été. J'ai regardé, mais laisse tomber. C'est grave de chez grave. Le service de sécurité italien. Comment ils s'en sont pris aux gens? Mais c'est dingue! Aller massacrer des bagnoles? Non, mais attends, il faut quand même pas rêver! Faut pas rêver là-dessus! Et pour les postes de secours, moi je pense que les postes de secours ne sont pas assez proches. Parce que vu le monde qu'il y a lors des trucs comme ça organisés, les postes de secours, ils doivent être plus proches pour pouvoir évacuer plus facilement. Parce que là, ça te dérange, Olivier, de me laisser les gens en air?
4: Ah, pardon.
3: Oui, c'est la moindre des choses.
13: Ouais, parce que tu te trompes, hein, c'est pas le service d'ordre, c'était des CRS français qui ont cassé des bagnoles. Hein.
3: Ouais, en plus.
0: Mais même.
13: Quoi, attends, toi, t'as fait de la sécu un petit peu à l'époque, si je me souviens.
0: Ouais, non, mais, moi je dis.
13: Tu fais de la sécu en vrai ou pas, toi? Ça te plairait ou pas?
0: De faire de la sécu dans des trucs comme ça, non. Tu vois, non.
13: C'est pas ton truc?
0: Non.
13: Attends, c'est bien payé quand même. Hein.
0: Ouais, non, peut-être, mais non, moi je vais te dire que non. Parce que déjà, les postes de secours sont trop loin.
13: Ouais.
0: Le temps que les gens arrivent, il y a trop de personnes.
13: Ouais.
0: Il y a trop de personnes, donc il faudrait que des gens, que les gars de la sécurité, des gars de la Croix-Rouge et tout ça, soient plus près pour pouvoir évacuer plus rapidement.
13: Ah mais toi, si tu faisais de la sécu là-bas, tu pourrais les aider justement.
0: Non. Eh, le portable, j'en ai marre.
13: Portable. Oh là là.
0: Eh non, ça là-haut. Suffit là.
13: Oh, ça va exploser là.
0: Oh putain, oh.
13: Oh putain,
3: recule-toi, Roger.
13: C'est quelque chose. Vas-y, balance un truc là.
3: Allez.
0: Vas-y, non, mais de toute manière, tant que le portable sera pas éteint.
13: Putain.
3: Oh là là, ça fait une masse là, c'est pas agréable.
0: Olivier, sors dehors avec ton portable.
3: C'est pas agréable.
13: Vas-y, j'ai fait chaud, un truc là, balance.
0: Merci.
3: C'est insupportable.
0: Alors, la prochaine question, avant qu'on s'écoute, on va s'écouter un petit disque. Il nous reste encore une demi-heure d'émission. Mm-hmm. On est combien, Valérie, s'il te plaît, sur le net?
14: Eh ben, on est à 12.
0: Merci d'allumer
8: ton micro. Pardon, GG, m'engueule pas. 12 001.
10: Oh là là.
13: Oh, le carona manuel.
8: T'as vu? Incroyable.
0: La rentrée, je peux vous dire, il y a Pedro qui est à l'arrière, qui vient d'arriver.
13: Ouais.
0: Il a écouté dans sa voiture.
13: Ouais, Pedro.
0: La grosse pédale. La grosse pédale de la saison dernière qui arrêtait pas de nous casser les couilles.
4: Ouais, c'est ça.
0: Il a toujours là. Alors attendez la question maintenant.
13: Oh,
0: on la pose. Oh, s'il vous plaît.
13: J'étais rentré par la grande porte.
0: S'il vous plaît, on se calme.
4: C'est en fan club, t'es gentil. Hein.
0: Merci, on se calme. Alors si les gendarmes organisés eux-mêmes. Merci de m'éteindre mon micro. Olivier, tu sors dehors, s'il te plaît. Maintenant, t'es.
4: Non, parce qu'il faut que je monte pour le disque et après, je m'en vais. Promis.
0: Voilà. Non,
4: il sait pas. Non, mais si.
0: Attends, il a déjà fait de l'aria, alors tu sors dehors,
4: allez, vas-y,
0: toi.
4: Vas-y, mais il est meilleur que moi.
0: Tu sors dehors.
4: Tu sors.
0: Fini.
4: C'est idiot de s'énerver comme ça, Gérard.
0: Tu sors dehors maintenant.
8: Gérard, le débat.
4: Allez.
0: Olivier, tu sors dehors, s'il te plaît, merci. Alors la question, c'est si les gendarmes organisaient eux-mêmes une tri-party, est-ce qu'il y aurait moins d'accidents? Et on va s'écouter Eric Lanhomme avec Rêve Party à domicile. On se retrouve tout de suite après au 0825 08 5000 et www.funradio.fr. A tout de suite pour la suite et fin du débat.
15: Le SDF et son débat.
0: Non, tu vas laisser ton micro éteint.
15: Gérard dit n'importe quoi.
0: Mais non,
16: je comprends pas, espèce de con.
0: Mais non, les anciens jingles là qu'on avait.
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18: Bah écoute, c'est tout ce qu'il y a, je suis désolé.
0: Bon, bah c'est pas grave. Donc on venait d'écouter Eric Lallume avec Rêve Parti à domicile. Et donc, suite et fin du débat. Donc alors, à l'aria. Vous avez Pedro. Comment tu vas, Pedro, depuis les vacances?
19: Ça va super. Ouais.
0: Il va bien, Pedro?
18: Ah, ça va bien. Ouais.
0: T'as récupéré ce que je t'ai demandé?
18: Pas du
0: non,
18: tout.
0: Non, salaud. Ça m'aurait étonné.
18: T'auras pas ta montre à la tête, je suis désolé.
0: Ok. Pardon.
18: C'était très joli. Hein.
0: Oh, Pauline.
19: Oui.
0: On se calme avec le standard.
19: Mais oui, je suis tout à fait calme.
0: Non, non, mais on se calme. Oh, on prend pas le combiné, on le balance pas comme
19: non,
0: ça
19: non,
0: n'importe
19: non,
0: où.
19: Y a pas de soucis, t'inquiète pas.
0: Donc Pauline qui est toujours avec Max le soir et qui a fait le plaisir de rester avec moi pour le premier débat de la saison.
18: Cochonne. Quoi?
0: Tout de suite, toi. Donc Laurent toujours aussi qui était avec Max donc qui est toujours là. Valérie qui est toujours sur le site internet www.funradio.fr. Donc Valérie, t'as des questions à me poser?
19: Oui, il y a une question là. Combien de personnes minimum se pratiquent une tripartie?
0: Alors là,
19: environ minimum.
0: Bah là sur la dernière qui a été faite en Italie que Rêveuse a fait, je crois qu'ils étaient un peu plus de 20 000 personnes. Hein. En gros, un peu plus de 20 000 personnes.
19: Hein. Ok, il y en a une, mais elle est vraiment dégueulasse. Jamais je la poserai. Peut-on entrer déguisé en coton-tige géant en tripartie?
0: Je réponds pas, tu vois. Ah. Je réponds pas du tout. Alors ma petite lapine, si t'es toujours sur le net, tu demandes à Valérie la caisse, ce que je dois te dédicacer et je te le dirai tout de suite. Ok, voilà. Donc.
20: C'est pas mal.
0: Quoi? C'est quoi ce bordel? Donc c'est pas grave. Voilà. Donc alors je vais faire un petit sondage là qu'on vient d'avoir. Je pense que c'est les derniers sondages qu'on a. Laurent, s'il te plaît, tu peux me répondre?
21: Bien sûr.
0: Si ça te dérange pas. C'est les derniers sondages qu'on a là.
21: C'est les derniers sondages qui sont sortis
0: sur le deuxième, je le ferai pas.
21: Bah je sais pas, mais en tout cas c'est sorti. Ça serait quand même pas mal de prévenir les auditeurs. Je crois que c'est quand même.
0: Non, mais là sur le deuxième, je suis désolé, à 70%, je le ferai pas. Hein.
21: Ok, très bien.
0: Donc alors un sondage à 0,25% des gens aimeraient voir Gérard en tripartie. Alors là, vous êtes pas près de m'y voir. Hein. La dernière fois que j'étais en boîte, c'était avec Evan au bon temps à Saint-Maur. Et ça s'est très bien passé. Je remercie le patron de la boîte. Et donc Evan aussi en même temps. Donc, le troisième sondage, 103% des jeunes disent avoir déjà consommé des pastilles Valda au lieu d'un Ecstasy. Mais moi, je pense aussi qu'il faudrait consommer du Viagra. Parce que le Viagra, ça vous donne en forme pour la nuit. Et pour finir, 21% des jeunes, des forces de l'ordre, doivent les triparties. Oh là, je comprends rien du tout de ce qui a été marqué, mais c'est pas grave. Hein.
21: Bon, allez, alors.
0: Donc, voilà. Alors donc, si les gendarmes organisaient eux-mêmes une tripartie, est-ce qu'il y aurait moins d'accidents? On va demander à Technivul.
22: Ouais, excuse-moi, d'abord tu parlais des triparties et du Viagra, c'est pour les tripartous le Viagra.
0: Ouais. Ouais, non mais ça c'est pour les mecs pour qu'ils gardent la pêche toute la nuit.
20: T'arrives pas à triquer, c'est ton problème.
0: Hein. Mais c'est bon, on va pas faire un débat sur le Viagra.
22: C'est les molles, hein. Les molles.
0: On fera pas.
22: Je pense qu'il y a une tripartie de gendarmes, ça se résumerait plutôt à la fête de la bière.
0: Mmh.
22: Donc ça serait pas une tripartie.
0: Mmh. Non mais je pense que.
22: J'ai pas écouté du Patrick Sébastien, c'est pas très tripartie non plus. Donc,
0: d'accord. Rêveuse.
23: Moi je suis un petit peu d'accord avec Technivul quoi. Enfin moi je serais pas trop fête de la bière, mais plutôt boucherie quoi. Tu vois. Enfin je pense que.
0: Oh non mais attends. Boucherie tu veux dire le style les ferrailles.
23: Style les CRS français avec la free party de d'Italie quoi.
0: Oui. Non mais moi je pense le prochain débat je vais voir, mais je pense que au lieu de faire un débat sur le dictateur,
21: on va le faire.
0: Non mais je pense avant on va faire un débat sur les
23: sur la drogue.
0: Non, pas sur la drogue, on va faire un débat sur les triparties, sur les ferries là, les trucs avec les taureaux là qui se passent à Béziers.
19: Les ferias, voilà.
0: Ah mais de toute manière on fera un débat sur les dictateurs, on fera un débat sur la politique. Mais je vous donne pas tous les thèmes. Il y a en avant-première les Ferréas, un débat sur les dictateurs, un débat sur la politique. J'en passais des meilleurs, mais pas sur ma vie privée parce que ça regarde personne. Qu'est-ce qu'on pourrait faire? Un débat sur les sumos, un débat sur la préhistoire et un débat sur les standardistes parce que les standardistes les trois quarts du temps ils dorment au téléphone.
21: Gérard, Gérard, c'est pas gentil ça.
19: Parce que s'il y a pas
0: ça, un débat sur les gens sur l'internet, c'est tout. On en pensait des meilleurs. Rêveuse. Pour finir. Ouais, sur les tondeuses à gazon. Pourquoi? Parce que tu passes la tondeuse.
20: Non, pourquoi pas? Je veux dire, c'est un bon débat.
0: Ouais, mais c'est ce que je te demande.
20: Pourquoi pas?
0: Qui c'est qui a dit putain? Eh, on dit pas putain, on dit maman travail. Allez, on active, il reste un quart d'heure d'émission. Ça s'était bien passé. On active. On active, rêveuse.
23: Ouais, ben non, mais moi je t'ai dit ce que je pensais, quoi. Je trouve ça inadmissible, hors de question que les gendarmes foutent leurs pieds, enfin organisent, imagine, quoi. Des schtroumpfs.
0: Des schtroumpfs.
23: Ouais, non, c'est hors de question.
0: Attends, mais pourquoi vous appelez ça des schtroumpfs?
23: Parce qu'ils sont bien en bleu et les schtroumpfs, ils sont en bleu.
0: Mais ouais, mais on est bien content de les trouver.
23: Ouais, je suis d'accord, mais attends.
0: Merci pour. Non, Pedro, s'il te plaît.
23: Il y a des mouches.
0: Non, Pedro, tu recommences pas comme la saison dernière, hein. D'accord. Goulot.
6: Oui, c'est moi. Bah écoute, moi je suis d'accord avec tout le monde. Disons que nous, on n'a pas besoin de gendarmes dans nos rêves, enfin chez nous, dans ma ville à Cadrezage, parce qu'en fait, nous, nos rêves, elles se font sans musique. Donc c'est plus sympa et au moins on évite les tapages nocturnes, on n'a pas de problème de voisinage, tout ça, donc c'est plutôt tranquille. Donc les gendarmes, ils interviennent pas trop, donc c'est plus tranquille.
0: Non mais je t'écoute, hein.
6: Non, mais voilà.
0: Non mais justement, voilà le problème où que je veux en venir, Goulou, avec toi, c'est comment que ça se... Pedro, s'il te plaît, merci. Attends, on va laisser Probit réagir et après je vais réagir quand même sur ta question, Goulou. Hein.
7: Pour revenir aux gendarmes, c'est Probibi, donc franchement, moi ça me ferait bien délirer de voir des gradés sous poterie, hein, ça peut être drôle. Imagine un lieutenant-colonel qui a bégot. Franchement, ça peut le faire, quoi.
0: Oui.
7: Non,
0: d'accord.
7: Vas-y, réagis, enchaîne.
0: Non, mais moi, ce que je pense, je suis pas tellement d'accord. Parce que, ce que Goulot disait tout à l'heure, tu peux me rappeler un peu ce que tu me disais?
6: En fait, je disais que, en fait, quand il fait beau, on a l'habitude de faire dans la place de la mairie des rêves parties. On n'a pas besoin de service de sécurité, ni de poste de secours, parce qu'en fait, on fait des rêves sans musique, donc ça évite tous les problèmes de voisinage, les lois des gendarmes.
0: Non mais est-ce que je suis pas trop d'accord avec toi, mais si par exemple il y a des gens qui se sentent mal, comment vous faites pour les évacuer?
23: Parce que les pompiers, ça sert à quoi?
0: Mais oui, mais si les pompiers peuvent pas arriver, parce que regarde, toi, rêveuse.
7: Attends, tu parles d'une teuf organisée par des gendarmes, les pompiers.
0: Si c'était les gendarmes qui organisaient eux-mêmes.
7: On vous répond à ta question, c'est toi qui pars en sucette à côté.
23: Ouais, t'en peux plus de la quiche là.
0: OK,
6: bah ouais, on a pas besoin de ça en fait. Tu sais, tous les 30 février, pour la fête du slip, c'est souvent plus pour ça qu'on appelle les gendarmes, tu vois, quand c'est plus chaud.
0: D'accord, c'est bon. Question internet.
19: Ouais, alors il y a une question de Chatman. Peut-on faire une feria en tripartie?
0: Une feria en tripartie, pourquoi pas, oui.
19: Ouais.
0: Pourquoi pas?
19: Et où sont organisées les meilleures triparties?
23: Dans ton cul, Gérard.
0: Alors, où sont organisées les meilleures triparties? Alors là, je peux pas lui dire parce que je connais pas toutes les villes où c'est organisé.
7: Et les férias, alors?
0: Bah, les férias, c'est organisé, par exemple, il y en a une ce week-end
7: à Lille.
0: Non, à Lille, ça a été une brocante.
7: Mais attends, Gégé, t'as charcuté de la vachette, toi, déjà un peu, non?
0: Non. Le bruit des canards, c'est bon. sinon, je vais bouffer du canard. Par contre, Valérie, on n'a toujours pas la question à Lapine de savoir ce qu'elle veut que je lui laisse comme message en direct.
19: Lapine, elle dit mon gros lapin revient, j'ai les mêmes à la maison, t'as Lapine à poil court.
0: Voilà. Bah alors, ma Lapine, je vais te dire une chose, que si t'as les mêmes à la maison, moi j'ai les carottes, c'est bon.
19: Bravo, GG.
0: Qu'attendez-vous? S'il vous plaît, c'est moi qui commande, je réponds.
2: Une petite casse dédiée pour ma carotte, là, vas-y.
0: Qu'attendez-vous de la Technoparade du 14 septembre à Paris? Et on va demander à Technivul, tiens, de Rouen.
22: Eh ben, j'espère qu'il y aura des beaux chars, avec des beaux garçons dessus, de la bonne musique.
0: De toute manière, ça sera de la techno, et puis c'est pas des chars, c'est des camions.
22: Non, non, c'est des chars. Hein.
0: Non, ça sera des mille pattes. C'est des mille pattes.
22: Mais oui,
2: dans
22: ton cul.
0: Alors, Technivul. Technivul, hein?
22: De quoi?
0: C'est toi qui viens de dire dans ton cul?
22: Non, du tout, j'étais en train de me demander ce qu'il fallait aussi. Je pense qu'il faut aussi pas mal d'agents de sécu, un peu partout, des postes de Croix-Rouge, et puis voilà.
0: Non, mais je pense que là, sur la Technoparade, ouais. À mon avis, je pense qu'il y a un bon service de sécurité. Il n'y a jamais eu de... Ben, si je suis invité, oui, pourquoi pas.
22: Non, mais tu peux y aller, hein, mais par contre, tu n'as pas pris, de basket. Hein.
2: Au niveau de la sécurité, Gérard, il faut en parler, je pense que c'est important quand même.
0: Non, mais attendez.
19: Qu'est-ce que
0: attendez.
19: Ah, il y a une question, là.
0: Non, mais il y a une question. Quoi? Non, mais, ça va. Non, mais
19: c'est abusé,
0: ça. Oh, le standard. Eh, vous croyez où, là? C'est... vous croyez, c'est Pépé Maman, là?
22: Ou le décel.
0: Ça va.
21: On travaille.
0: Tranquille, hein. Eh, il nous reste 10 minutes, même pas 10 minutes, hein.
19: Ok.
2: Ouais.
0: Donc, rêveuse?
23: Ouais, bah moi je m'attends comme technisée à faire la fête, la teuf, pas arrêter de danser.
0: Mais par contre, Pedro, si tu peux m'informer, d'où qu'à partira la technoparade cette année?
5: C'est vrai que je suis vachement au courant. C'est vrai que je suis premier sur le coup.
0: Mais non, mais attends, toi qui connais tout avec ta copine d'Europe 2.
21: Moi je sais, Gérard.
0: Oui.
21: Il y a un auditeur qui vient de nous joindre, la technoparade.
0: Attendez.
21: La technoparade partira du pont de l'Alma et ils vont faire tout le tour en fait jusqu'au pont de l'Alma. En fait, c'est le délire du truc. C'est un auditeur qui vient de le dire, merci.
0: Ouais, ben l'auditeur, j'en ai rien à foutre.
21: Il s'arrête à
19: suivre. Non,
0: mais de manière, je pense qu'on le saura dans les jours à venir.
23: Normalement, ça part à
2: D'après Chirac, elle partirait du troisième étage de la Tour Eiffel.
0: Non, mais pourquoi? Moi, je serais que vous. Pourquoi pas de l'Elysée?
23: Pourquoi pas?
2: Bah ouais.
0: Mais elle pourrait partir de l'Elysée, hein.
23: Dans le parc, le 14 juillet.
0: Gallo.
2: Goulot.
23: Arrête de boire.
2: Non, en fait, moi, ce que je voulais insister, c'est surtout sur le système de la sécurité. Ce qui est bien, c'est qu'ils ont prévu des chasseurs alpins et des hommes grenouilles tout au long de la technoparade pour toute tentative en fait de débordement, que ce soit sur la Seine ou carrément monter au haut de la Tour Eiffel. Donc ça peut être sympa, quoi. Ouais.
0: Mmh. Ouais, puis... je pense pas à mon... Merci.
2: C'est Pro Bibi là, GG.
22: Il est beau.
0: Ouais, Pro Bibi.
2: Ouais, il y aura aussi quand même, il y aura Jack Lang et de la Noé quand même.
0: Faudra peut-être qu'ils y soient, ces deux-là, hein. Faudrait qu'ils y soient, Pierre Delannoy, c'est quand même le maire de Paris, hein. Peut-être qu'il monte un peu son petit cul là-dedans, hein.
5: Il s'appelle comment, Gérard? T'as dit que ça
0: s'appelle
5: Pierre
0: Delannoy.
5: Delannoy, d'accord.
2: Delannoy, ouais.
0: Donc, ouais, c'est Bertrand. Ah non, c'est pas Pierre, c'est Bertrand Delannoy, merde. Je confonds.
2: Il y a un
0: but
2: de Laurent Charnier, donc je pense qu'il sera là, en fait.
0: Ouais, non, mais on verra. Encore qui c'est qui sera. Bon, allez.
2: À la Bastille, GG, il y a un mix.
0: Oui.
2: Ouais. Alors,
0: est-ce que. Comment?
2: Tu viens ou pas pour la technoparade?
0: Je sais pas si je pourrais y aller. Bah, attendez, moi, je voudrais savoir un peu le chiffre internet, là. Il est 1h51.
2: Ah, tu viens, GG, merde.
19: Alors, GG, on en est à 12 125.
2: Oh là là, on a tout cartonné. Allez,
0: Et 12 125, ouais. Et en plus, parce que, on a quand même eu un peu de mal à bien démarrer le départ, hein. Bon, allez, avant-dernière question.
2: C'est du grand Gérard.
0: Est-ce que les rêves partis doivent être obligatoires dès l'âge de 18 ans ou autre? On va demander à Probit.
2: Probibi. Moi je pense qu'on va obligatoire 16 ans. Attends, t'as pas besoin d'attendre 18, hein, 16 c'est bon. Tu rends ça obligatoire à partir de 16 ans.
0: Attends, Probibi.
2: Ouais, Probibi.
0: Hey, je vais mettre deux questions en une.
2: Probibi.
0: Gros Bibi, je vais mettre deux questions en une. Ouais. Alors, est-ce que les rêves parties doivent être obligatoires à l'âge de 18 ans ou autre?
9: Ouais.
0: Et faut-il interdire l'entrée aux jeunes de moins de 18 ans? Voilà, alors là, vous avez deux questions en une.
9: Alors, bah, écoute, moi, je pense que d'un côté, il faut effectivement que ça soit obligatoire.
0: Et ça sera les deux dernières questions de la soirée. Hein.
9: Pour les moins de 18, il faut que ça soit interdit pour les plus de 18, quoi, ça me paraît clair.
0: Non, mais attends, tu veux dire quoi, toi, par là?
9: Bah, je réponds à ta question. Je veux dire, je suis en prise directe avec l'essence de ta question, là, quand même.
0: Mmh.
9: C'est-à-dire que tu rends ça obligatoire pour les gens de plus de 18, mais interdit pour les gens de moins de 18.
0: Hein?
9: Une verrée par semaine obligatoire.
0: D'accord.
9: Avec un gobage. Après, tu choisis ce que tu prends.
0: Goulot.
9: Ou ce que tu veux.
0: Goulot.
11: Du caractère. Moi, personnellement, je pense que ça devrait être interdit pour tous les mineurs de plus de 18 ans.
12: Ce
11: sera normal.
0: Non, de moins de 18 ans. Hein.
11: Non, de plus de 18 ans.
0: Non, mais moi, je mets moins de 18 ans. Par exemple, tu vas pas faire rentrer quelqu'un qui a 17 ans.
9: Bah, si, attends. Bah, pourquoi? Attends, les jeunes ont
11: droit à l'âge. Moi, j'ai 17 ans, j'en fais 24. Je peux rentrer?
12: Non, rien.
0: Ouais, d'accord. Si, ouais.
9: T'as 17 ans, t'as 30 ans, t'as 17 ans.
0: Bon, et sur l'autre question?
11: Sur l'autre question, tout dépendra, en fait, de l'économie actuelle, en fait. Le chômage, l'inflation, tout ça. Faut voir tout ça, quoi. Surtout la chute de la bourse actuelle, je veux dire, c'est délicat, quoi, pour faire la fête dans ces conditions-là.
9: Ouais, je suis pas
0: sûr. Rêveuse.
23: En fait, je pense que ta question, elle est un peu bête. T'as posé la même question, en fait. T'as posé exactement la même question. T'as pas d'intérêt. Enfin, j'y répondrai pas parce que j'estime qu'une tripartie, c'est plus genre que 18 ou 15, voilà, quoi.
11: Ouais, mais rêveuse, comprends. Gérard a fait un débat. Je veux dire, c'est des questions.
23: Ouais, non, mais jusqu'ici, il a posé de très bonnes questions, mais là, je pense qu'elle est un peu sans intérêt. Mais bon, je pense que je vais laisser Technoville répondre. Je crois que c'est la meilleure.
0: Non, Techno pour terminer. Et après, je vais vous dire, parce que là. Là, je viens d'avoir le. Je viens d'avoir le parcours de la technoparade du 14, donc on va laisser Technibule finir et puis je vais vous donner le parcours de la technoparade là qui va se dérouler là incessamment sous peu le 14 février. Il est temps que je reparte en vacances. Le 14 septembre, c'est-à-dire dans
9: 3 jours.
0: Non, dans on est le combien aujourd'hui? On est le 4. Dans 10 jours. Donc, je veux. Ah ben, vas-y, Techno.
23: Technivulve.
0: Technoville.
23: Je t'ai dit, moi, c'est une fête sauvage, une fête libre. Donc, t'as le droit d'y aller, même si t'as moins de 18. T'as pas le droit de gober, ça, moins de 18.
0: Non, mais, alors, donc, pour toi, faut-il interdire l'entrée aux jeunes de moins de 18 ans? Toi, t'es.
23: Ah non, du tout.
0: Donc t'es pas d'accord?
23: Au contraire, non, ouvert aux enfants, tout, y a pas de problème.
0: Et est-ce que les rêves parties doivent être obligatoires dès l'âge de 18 ans ou autre?
23: Ah, je pense qu'il faut au moins avoir un dépucelage de rêves parties au moins une fois dans sa vie, quoi.
9: Ah oui.
0: D'accord. Bon, ben, sur ce, voilà. Donc la fin du débat sur les rêves parties, on va faire une petite conclusion. On va faire une petite conclusion sur...
17: Gérard.
0: Sur ce débat.
17: Gérard, je crois que t'as le parcours à nous donner.
0: Oui, non, mais je le donne après.
17: Avant.
0: Alors, le parcours de la technoparade, donc, partira de la, le parcours de la technoparade départ à 14h de la Concorde. Donc, après, place du Trocadéro, Chaville, Versailles.
9: Pas trop vite.
0: Vaucresson. Alors je répète depuis le début.
23: Doucement. Ils ont diesel les camions.
9: Parce que je note là, vas-y.
0: Concorde.
9: Ouais, TDI ou quoi?
0: Trocadéro.
9: Alors Trocadéro, ok.
0: Chaville.
9: C'est ça, Chaville, ok.
0: Versailles.
11: Il y a quoi juste avant Trocadéro?
23: Mon minou.
12: Maman.
0: Ma chatte. Chaville.
9: Ok.
0: Versailles.
9: Ouais.
0: Vaucresson.
11: J'en suis
0: 4
11: Trocadéro.
0: Bouge pas, Gérard. Oh non, vas-y, allez, hop. Vous allez retrouver le parcours du Trocadéro. Vous allez retrouver le parcours.
24: Non, mais Gérard, on veut le parcours. Continue. Ouais, merde.
0: Vous le retrouvez.
24: Mais non.
0: Vous le retrouvez après.
24: Tu l'as sous la main.
0: C'est moi qui commande.
23: Comment t'écris, Vaucresson?
11: Alors, après le Sacré-Cœur, il y avait quoi?
17: Il y a des gens au standard qui demandent à ce que tu donnes le parcours.
24: Et même sur Internet.
9: Allez, vas-y.
0: Alors, le parcours, il départ 14h, Concorde.
9: Ouais.
0: Trocadéro.
1: Ouais.
0: Chaville.
1: Ouais.
0: Versailles.
1: Ouais.
0: Vaucresson.
1: Ouais.
0: Poisson. Poissy. Altolar, il t'emmerde. Après, retour 21h, Bois de Boulogne.
1: Ouais.
0: Alors, concert, attendez. Concert avec DJ Perfusion. DJ GT Gitan. DJ Manu Dibeben. Et au percu. Voilà, DJ Manu DJ Beben au percu. Et voilà, terminé, point final à la ligne. Donc, j'aurais voulu avoir le chiffre internet du débat de ce soir.
24: Et ben,
0: s'il te plaît, Valérie.
24: On en est à 12 562 là.
1: Oh là là.
24: Oh là, c'est énorme.
1: Gérard, je voulais juste savoir s'il y avait des routiers normalement prévus à cette rêve. Bah, il y a les camions, ouais.
0: Mais de toute manière, c'est sur des camions que ça se déroule. Hein.
24: Gégé.
1: Ah, donc des routiers, forcément.
0: Oui, attendez,
1: routiers.
0: S'il vous plaît.
24: Je suis désolé, mais il y a plein de gens qui demandent que tu refasses le parcours parce qu'ils n'ont pas eu le temps de bien noter. T'as été 10 fois trop vite.
0: Alors,
24: bah ouais, mais bon. Mais
0: vrai, alors, quoi. Le départ, Concorde, Trocadéro, Chaville.
1: Doucement.
0: Non, mais de toute manière, vous allez le retrouver. Vous allez le retrouver par la suite sur le site internet www.fundradio.fr.
24: Bien sûr. Mais non, mais tu l'as dans les mains, Gégé.
0: Alors, le parcours, non, mais je ne vais pas m'éterniser dessus. Alors, le parcours, départ 14h, Concorde, Trocadéro, Chaville, Versailles, Vaucresson, Poissy, retour Bois de Boulogne, concert avec Didi Perfusion, Didi Giton, plus Manu, Di Beben, au percu, et voilà, terminé, point final à la ligne.
23: Trocadéro.
0: Allez hop, terminé, conclusion du débat. Terminé, conclusion du débat. Conclusion du débat, Technuvul.
1: Je suis en rade au Trocadéro, moi.
0: Je m'en fous, Technuvul.
1: Je suis au Trocadéro, merde.
0: Technuvul.
1: Je fais quoi, je prends Rivoli ou quoi, là?
0: Technuvul.
1: Je prends Rivoli, qu'est-ce que je fais, là?
0: Ta gueule, Goulot.
1: Attends, je m'en sors à Madeleine, alors. C'est pas Goulot, hein. Goulot, il est là.
0: Non, bon, promis ta gueule.
1: Je suis gay là, c'est
0: allez, promis, au revoir.
1: Au revoir.
0: Allez hop, moi je fais la conclusion, il est 2h et...
3: Allez, on se dépêche.
23: Alors, pour conclure, Gérard...
0: Technivulve.
23: Je voudrais dire déjà que je suis contente que Olivier et Apolline soient revenus dans l'équipe.
0: Non, c'est pas Apolline, c'est Pauline.
23: Ça me fait très plaisir.
0: C'est Pauline dans les studios.
23: Je trouve que ton débat, il n'a pas été complet parce que tu n'as parlé que des tri-parties, mais tu n'as pas parlé des monos ou des biparties. Et je pense que ça mérite qu'on en refasse un.
0: Bah, on verra.
24: Ouais, c'est vrai.
23: Non, c'est vrai, t'as plein de trucs.
0: Non, mais dans ces cas-là, si vous avez. Attendez. Si vous avez des sujets de débat. Vous les envoyez.
23: Ah, moi, j'en ai dit hier, hein, le sujet de débat.
0: Bah, vous les envoyez 22 rue Bayard. Attends, Technivul!
23: Est-ce qu'il faut envoyer les questions avec?
0: Non, vous envoyez les thèmes de débat.
23: Radio 22 rue Bayard, 7508, Paris.
0: Voilà, à l'intention de Gérard.
23: D'accord.
0: Voilà. Ouais, c'est bon. Ouais, Technivul, au revoir. Rêveuse. Au revoir, bonne soirée, bonne bourre.
23: Bonsoir à tout le monde aussi.
0: Voilà, rêveuse.
24: Attends, Gérard.
1: Oui, je peux faire la conclusion.
0: Non, c'est rêveuse.
1: C'est Pro-Bibi.
0: Non, Pro-Bibi, au revoir.
1: Alors moi, je trouve que t'as fait un très bon débat. Franchement, t'as fait
0: Pro-Bibi, au revoir.
1: T'as fait un très
0: Pro-Bibi,
1: bon débat.
0: Pro-Bibi, au revoir.
21: Laisse-le conclure. Hein. Laisse-le conclure, Gérard.
24: T'enflamme pas comme ça, t'enflamme pas.
21: C'est bon.
1: GG, tu questionnes. Un très bon débat. Je trouve que t'as été excellent ce soir. Je sais pas si t'as changé de marque de croquette ou quoi, mais franchement, tu déchires. Franchement, tu déchires. Très très bon débat. À la semaine prochaine.
0: Ouais, bah t'as raison, rêve. Voilà, terminé pour Pro-Bibi. Goulot.
1: Donc, Gérard, malgré que ton débat n'ait eu ni queue ni tête, je voulais remercier déjà l'effort de Max au standard. C'est super sympa à lui. Tu devrais le remercier d'ailleurs parce que.
0: De toute manière, c'est mon chef, donc.
1: D'accord, mais il était pas obligé de faire ça hein, quand même. Hein, tu peux le remercier quand même.
0: C'est pas toi qui me donne des ordres.
1: D'accord. Donc pour conclure, je te parle de toute la région du Nord, de Sabugal en fait. Je pense que. Bah, l'abus d'alcool est dangereux pour la santé, hein, ça changera jamais. Et puis, je te souhaite bon courage, t'es revenu par la grande porte, c'est super, c'est magnifique, on veut du Gérard. Et je voudrais que, juste si Max le permet, que tu nous ressortes un de tes fameux poèmes de l'époque, c'est ce qui t'a fait connaître, et puis ça nous fera tous plaisir à tous les auditeurs de Fun.
20: Et puis remercier tous les internautes. On était, si je crois bien, 13 000, c'est ça?
0: Non, on a terminé, mais je pense que va y avoir des conclusions sur l'internet juste après Rêveuse. On s'est arrêté à 12 562, mais je pense je vais avoir la suite. Donc voilà, je te remercie Goulot. T'inquiète pas, les poèmes vont revenir comme tu me l'as demandé. Il y aura sûrement aussi une libre antenne et voilà. Donc Rêveuse pour terminer.
23: Moi, je pense que le débat, il n'était pas trop mal. Maintenant, je pense que t'as pas trop trop assuré avec les mecs qui appelaient, enfin les organisateurs. Tu les as tous virés. Mmh. Pourtant, c'était des mecs super intéressants qui auraient pu apporter quelque chose. Sérieux. À chaque fois, tu les as virés là-dessus. Sois honnête, t'as mal assuré. Mais bon, comme d'hab, quoi. C'est pas très grave. Hein, on a l'habitude. Maintenant, bon, bah, c'était un bon débat. Et puis, j'espère que donc t'arrêteras de faire de la gueule. Et puis. Fais des bras, quoi.
0: Et Rêveuse, je vais te dire une chose que jusqu'à maintenant on n'a pas eu grand monde justement, à part Gigi Jérôme. C'est tout ce qu'on a eu.
23: C'est tout.
0: Terminé. Hop. Attends. Terminé. Point final à la ligne. Bonne nuit. La tienne de gueule. Au revoir.
23: Final.
0: Donc conclusion sur le net.
24: Il y a un petit message de Lapine, ta petite chérie, qui te dit gros bisous GG, mais fais gaffe à tes dents parce que l'extasie ça les effrite.
0: Ouais, bah tu lui dis voilà. Que Lapine, t'inquiète pas, je te retrouve.
24: C'est à Lapine, hein, je suis désolée GG. Hein. Mais bon.
0: T'inquiète pas Lapine, je te retrouve tout de suite après sur le site internet. Donc qu'est-ce que je peux dire? On a terminé à combien sur le site internet?
24: Le chiffre que je t'ai donné, la 12 000, écoute, tu l'as sous les yeux. Hein,
0: 12 562.
24: Voilà, exactement.
4: Toi, tu continues à faire. Voilà. Le site. Hein.
0: Voilà, donc vous pouvez me retrouver tout de suite après sur le site www.funradio sur le chat. Et là, vous allez vous retrouver Léo pour la nuit sans pub. S'il est prêt, c'est à toi, mon petit Léo.
8: Merci, GG.
0: Y a pas de quoi, j'espère que tu vas avoir le courage.
4: Le prochain débat, le
0: 12 septembre. Ça sera sur les dictateurs. Et donc, si vous avez des thèmes de débat à m'envoyer, donc www.funradio.fr. Donc, sur le chat Mélanie et Max @ et par courrier donc 20-22 rue Bayard à l'intention de Gérard et voilà. Bonne nuit à tous, bonne nuit à toi Léo.
8: Merci GG.
0: Y'a pas de quoi.

0: caisse. À quoi est-ce qu'on caisse un dictateur. Moi personnellement j'en ai rien à foutre parce que j'ai voté contre personne. Je sens que ce soir vous avez envie de me casser les couilles et que vous avez pas envie de faire le débat.
1: Je peux casser la couille, Mr. Cousin.
0: Il y a de la musique.

0: Bernadette est pressée.
1: Bernadette est pressée.
2: Eh, je vais vous dire une chose, si vous aimez pas les routiers, dans ces cas-là, allez vous faire foutre. Le mec qui s'amuse à roter comme un porc, il faut mieux de se calmer. Parce que tout à l'heure, tu as dégagé dans ta niche et tu vas voir.
1: Et celui qui a un portable, arrête dans... Arrête, hein.
2: Et alors pourquoi les dictateurs sont-ils si méchants? Alors 23% des gens répondent en buvant de l'orangina rouge. 36% répondent la réponse B. C'est leur dernier mot, Jean-Pierre.
3: Mon dernier mot?
2: Oui, c'est mon dernier mot.
1: Non mais il y a un truc qu'il va falloir vous mettre dans la tête.
2: Ouais, vous faites les moyens avec les moyens du bord.
4: C'est le secret.
2: Ouais, d'accord. Ouais, d'accord. Hop. Ouais, d'accord. Ouais, d'accord. Hop.
1: Non, allez, hop. Okay. Ce coup-là, je dis amen, au revoir. Allez vous faire enculer. Hey, vous allez pas me casser les couilles.
2: Non mais c'est bon, c'est pas la peine de lire les messages sur l'internet. Ouais ben te fous pas de ma gueule, d'accord.
1: Et quand on aura fini tes conneries, tu me feras signe. Terminé.
4: Mais
1: final à la ligne. Y'a de la musique, dégage.
2: Hop, allez hop.
1: Y'a de la musique, dégage. Merde. Y'a de la musique, dégage.
2: Hop, allez hop.
1: Y'a de la musique, dégage.
2: Ta gueule.
1: Y'a de la musique, dégage.
2: Hop, allez hop.
1: Y'a de la musique, dégage.
2: Bonne nuit.
1: Y'a de la musique, dégage.
2: Hop, allez hop.
1: Y'a de la musique, dégage.
2: Ouais, crasse-toi, hein.
0: Clair, net et précis.
1: C'est des habituels.
5: Il y a des gens qui répondent très sérieusement à ta question.
1: C'est des habituels.
5: Ils sont sensibles déjà.
1: Non. Je ne suis pas d'accord, c'est des habituels. T'as compris? C'est des habituels, j'en veux pas. L'agenda que le avait. Il est hors de question qu'il se veuille entre tes mains.
5: Non, je suis désolé.
1: Europe terminée. C'est des habituels, j'en veux pas.
5: C'est dégueulasse.
1: J'en veux pas, c'est les habituels.
2: Et ta sœur?
1: Et ta sœur, comment qu'elle fait pour enculer un âne? Non. Elle faut pas prendre les gens pour les cons, ni pour les enfants, les canards sauvages.
6: Non, c'était pas moi.
2: Non, c'était la même ma sœur pour enculer d'autres dans ce bois.
5: Ouais.
1: Au revoir.
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2: Et voilà, 2h01 du matin, donc vous pouvez toujours nous appeler au 0800 08 5000 et 0800 3 08 5000. C'est Manu qui va vous accueillir au standard, les bras ouverts. Et donc je pense que ça sera mieux qu'au premier débat, je l'espère.
8: Espérons, c'est pas gagné.
2: Et donc on venait de s'écouter la plus grosse poitrine de Suresnes avec un dégât des eaux. Et il y a toujours Rigaud qui est sur l'IRC, donc www.funradio.
9: Et là c'était un théromix, Gérard, hein. C'était pas la plus grosse poitrine de Suresnes.
2: Ouais, non mais c'était le premier parce que le deuxième je l'ai pas eu, d'accord.
9: Le deuxième, c'est un remix de toi, donc.
2: Donc voilà. Et donc, on a toujours Rigaud qui

0: Ok, c'est bon. Il y en a plus d'autres.
1: Cyberseb, bah tu sais, on est quand même 4822, donc si je cite
2: bah, balance tous les noms, Rigo.
3: Non, okay, non, non, mais okay. C'est bon, non,
1: alors,
3: combien
1: alors, on a Worldboss, on a Oxide, on a Delight.
0: C'est bon, on salue tous ceux qui sont, tous les gens qui sont sur RC, c'est-à-dire les...
4: Une bulle de bonbons, choupa choups, choupa choups.
0: Alors, Puldar.
5: Ah, c'est pas moi.
0: Non, tu commences pas, s'il te plaît, d'accord. Donc on va saluer tous ceux qui sont dessus, donc les 4822 personnes. C'est et on va fait. Saluer tous ceux de la Belgique aussi, s'ils pouvaient nous appeler au 00 33 1 47 79 5000.
1: On salue aussi tous les Belges qui sont sur l'IRC. Alors il y a Davy, il y a Ethan aussi qui est belge apparemment. Mm-hmm. Et bah il y en a plein quoi. Il y a Père Fouras aussi. D'ailleurs il m'a dit qu'il t'invitait à Fort Bayard.
0: D'accord.
5: D'ailleurs Gérard, il va falloir que tu fasses une dédicace pour tous les internautes.
0: Non ben on verra ça plus tard. D'accord. Donc on va accueillir Jocelyn Le Haran.
6: Allô.
7: Oui. Salut.
6: Allô.
0: Putain mais il sort, il recommence celui-là ou quoi là.
8: Je sais pas, ça doit venir de nous. Mais c'est, allô, on t'entend peut-être pas. Hein, je sais pas.
7: Allô.
0: Allô. Jocelyn Le Haran.
6: Allô.
7: Salut.
0: Salut.
6: Allô.
0: Comme toi.
7: Salut.
0: Salut, Coca de Pâques.
6: Non, Caca de Pâques.
0: Caca de Pâques, pardon.
6: Oui, salut à toi, camarade.
0: Trou du cul.
6: Je t'en remercie.
0: Ben, je t'emmerde, moi aussi, connard.
5: Non, je te remercie.
6: Je te remercie, putain, lave-toi les oreilles.
0: Oh, tu pars sur un autre tour, d'accord.
6: Ah, mais, aussi,
0: bonsoir
6: toi,
0: à toi.
6: Lâche
0: ça ton feu.
6: Ouais, c'est vrai, ouais.
0: Oh.
6: Elle lâche Agathe.
0: Lâche ça ton feu.
7: Je suis là.
0: Salut, ping-pong pour terminer.
9: Salut Gérard, salut Manu, salut Fidar, salut Gigi Goré.
0: Salut. Gigi Goré, le con, comment tu t'appelles?
1: Ça te fait marrer?
0: Non, mais ça me fait pas rire, c'est con.
9: Eh Rigo, t'as oublié Delight, Green Day aussi sur
0: Internet. Non, mais ça y est. Ça y est, on se calme un peu là. Putain, mais vous allez vous calmer ou quoi là?
10: Bonjour, hein, bâton.
0: Allô? Bon, alors, le thème du deuxième départ porte sur les grèves.
9: Allô?
0: Merde à toi, celui qui dit allô.
10: Faut faire la grève, moi, je dis.
0: Alors, que penses-tu?
10: Il avait de la bonne grève.
7: Moi, j'en veux.
9: Tu en veux-tu de la bonne grève?
5: S'il vous plaît, les auditeurs, j'aimerais bien qu'on se calme, parce que le premier débat était de la merde.
0: Ouais, oui, grâce à toi.
9: Le deuxième, ce sera peut-être de la chair.
0: Ouais, ben, j'espère pas, parce que c'est Manu qui est au standard, et avec Manu, vous allez pas rigoler longtemps.
9: Oh,
0: c'est
9: moi
0: qui vous le dis.
5: Salut, c'est moi.
0: Salut.
7: Salut.
0: Alors,
7: salut.
0: Donc, la première question, que pensez-vous des...
9: Ah, il est pas possible.
7: Ah, vas-y.
0: Putain, mais il nous fait chier ce mec.
5: Je vais aller à l'eau, hein. Gérard, je vais le trouver. Enchaîne ta question, je vais le trouver.
0: Alors, que pensez-vous des grèves de nos jours ou nos nuits? À quoi cela sert-il? On va demander
11: à... C'est tout ce que tu dis.
0: Je sens le hareng.
7: Alors, moi, je vais te dire que je pense que de nos jours ou de nos nuits, les grèves, je pense que ça sert strictement à rien.
0: Mm-hmm.
7: Parce que tu vois, ils bloquent les passagers sur les quais de métro ou même de bus. Et quand ils veulent se rendre à leur travail, c'est quand même assez difficile.
9: C'est pas le hareng qu'elles sont, elles.
7: Et de plus, la nuit, c'est difficile parce qu'il y a moins de monde.
0: D'accord.
7: Donc
0: comme toi.
7: Pas faire grève.
0: D'accord. Ok. C'est. Attends, je m'excuse parce que je t'ai coupé parce qu'il y en a un qui s'amuse à parler sur toi.
12: Quand tu fais caca.
0: Celui qui s'amuse à reparler quand les gens parlent, je vais pas chercher midi à 14h. C'est clair, net, précis. Le premier qui déconne va dégager. Je vais pas chercher. Comme toi.
12: Hé, Gérard, tu penses aussi quand tu fais caca?
0: Oh là comme là. Toi.
7: Tu
0: réponds?
7: Oui, bah, je te réponds. Ils font la grève parce qu'ils ont que ça à foutre. Ils sont payés à rien foutre.
0: Non, mais que pensez-vous des grèves de nos jours ou de nos nuits? Oh là là là.
7: Et que la nuit,
0: on
7: veut faire la grève, ils sont payés à la teuf.
0: Bon, ça y est, vous arrêtez quand les gens y parlent, s'il vous plaît. Bon, ça y est. Bon, alors, caca de Pâques.
9: Ouais, c'est caca de Pâques. Ben écoute, je pense que tous les camarades ont droit à la grève. Hein. Je pense que c'est un droit auquel tous les camarades ont droit, c'est le cas de le dire. Et faites la grève, moi je dis un maximum. Hein.
0: Merder, d'accord.
9: Faut emmerder le monde, faut faire chier les gens, faut que ça bouge.
0: Mais ouais, c'est ça. Tu crois qu'on n'est pas assez emmerdé avec.
9: Mais attends, les routiers sont les premiers à faire la grève, je crois.
0: Ah ouais, non, mais attends, pour l'instant, c'est peut-être les routiers qui ont commencé les premiers, je suis d'accord avec toi. Mais faut dire une chose, que maintenant, les routiers, ils ont obtenu satisfaction, c'est pas eux qui commencent. Maintenant, c'est la RATP, la SNCF.
9: Et alors, ils ont
0: le droit
9: de faire grève aussi.
5: D'ailleurs, c'est aujourd'hui, Gérard. Tu te rappelles l'article qu'on a vu dans le
0: journal? Non, mais c'est aujourd'hui, la grève. C'est commencé depuis 20h.

0: Ce soir, ouais. Donc je pourrais vous dire à peu près pour ceux qu'on auront l'occasion de se déplacer, je pourrais vous donner les
1: où il faut pas aller.
0: Non, je pourrais vous donner à peu près les trains, combien qu'il y aura de trains qui circulera et autres, mais
1: c'est bien ça, Gérard.
0: Un peu plus tard, pas lors de la première question.
2: Gérard.
0: Attendez, s'il vous plaît, derrière, assez, on se calme.
3: S'il vous plaît, sur IRC, il y a Turpentine qui te demande si ton école, elle était en grève pendant que t'as fait pendant toute ta scolarité.
0: De toute manière, je vois pas du tout le rapport avec la question.
4: Mais Gérard, c'est trop du cul aussi.
0: Non, mais attends, tu permets.
4: Attends, c'est caca que j'avais pas fini.
0: Ouais.
4: Ouais, ce que je voulais dire, non, c'est j'encourage tous les gens à aller voir les camarades sur les piquets de grève pour leur amener des merguez et des cronenbourgs parce que on se les gèle et on se fait chier, quoi, quand même.
0: Non, mais attends, là, je crois que tu vas un peu loin, toi, quand tu réponds.
4: Moi, j'appelle tous les gens à aller bloquer les voies de métro et de RER demain.
0: D'accord, eh ben, fais comme tu veux, toi, mais
4: pour
0: moi, c'est pour
4: les camarades.
0: Mais oui, c'est ça.
4: Et
0: ça
4: y est. Si tu devras aller toucher à travers de la voie, ça sera un bon débat.
0: Trop du cul.
4: Ouais, moi, je pense que la grève, c'est très, très bien. Et on devrait la faire plus souvent parce que ça emmerde bien le monde et c'est bien sympa. Voilà.
0: Ouais,
4: et d'ailleurs, en parlant de grève, il y a Yankee sur IRC qui me demande ce qui est dommage avec GG, c'est que chez lui, c'est le cerveau qui est en grève. On va savoir ce que t'en penses.
0: Alors, trou du cul, si tu réponds aux questions de l'IRC, tu restes chez toi, d'accord?
4: Bah non, mais...
0: C'est pas la première question que tu as commencé à foutre ta merde parce que tu as dégagé, là, maintenant.
4: D'accord,
0: je te le dis tout de suite. Ouais, là, c'est ton feu.
5: Bah, en fait, la grève, ça sert un peu à rien. Si on l'a fait pendant un mois, ça peut marcher, mais sinon...
0: Non, mais là, je peux te dire que pour l'instant, ils parlent de la faire jusqu'à vendredi soir, mais ils peuvent, ça peut aller plus loin, hein.
6: Ça peut. Sorti de la radio.
0: Tu sais qui vient de dire ça?
7: J'ai pas vu, moi.
8: Ah, c'est pas moi, quoi.
4: C'est pas moi. Il y a la grosse qui a parlé, mais.
0: Attends, la grosse, ça t'emmerde, connard. Voilà. Alors, ping-pong.
6: Ouais, moi je dis que la grève, c'est excellent, quoi. Faut foutre le bordel, faut descendre dans la rue. Et tout de suite, on devrait faire le blocus général, là.
4: Non, mais c'est bien la grève.
6: Faut descendre avec les pancartes, là, les crochets de boucher, là. Faut les emballer, tous ces mecs, là.
4: Tout le monde sur les voies.
6: Non, mais c'est clair, faut foutre le souk, quoi.
0: Non mais moi je peux vous
6: dire... Non mais tout ton bordel.
4: Non mais de toute façon je pense que demain...
8: Non, on va faire tous la grève et puis c'est tout. Hein.
4: Demain je vais aller faire une grève, je vais me mettre sur les voies du RER et puis ça va être bien.
6: Bah, c'est clair, voilà. Ben voilà.
0: Non mais moi je peux...
6: Tu fais ça, puis je pense
4: que j'y arriverai à moi tout seul. Hein.
6: Allons-y camarade. Mais ouais, allons-y.
4: Révolution.
6: Unissons-nous quoi.
1: J'ai un mot à dire.
0: Donc moi je pense que ceux qui s'amusent à faire grève, c'est qu'ils se rendent pas compte.
4: Eh Dark Vador.
8: Oui vas-y parle, on t'écoute.
0: Fildar, fais gaffe parce que tout à l'heure tu as dégagé.
1: J'ai rien fait.
0: Donc je disais que les grèves ça sert à rien parce que ça fait chier le monde. Alors je peux vous dire que à l'heure actuelle, depuis ce soir 20h et c'est jusqu'à samedi 8h du matin. Donc voici les premières prévisions des trafics. Donc TGV Sud-Est et Atlantique, un train sur trois. TGV Provence sur.
1: À quelle heure aussi?
4: Ouais, tu dis pas. Oui, bonjour, je voudrais un billet pour Valence, s'il vous plaît.
8: Oui,
4: le petit Gérard, attends, ça m'a l'air à l'accueil.
9: Oh là là, c'est Renaud.
0: Ça commence à être relou celui qui parle sur moi. Ouais. Donc TGV Provence, un train sur trois. TGV Paris Lille, légère perturbation. Thalys, Paris Bruxelles, Amsterdam, Cologne, trafic normal. Eurostar, Paris Londres, trafic normal. Eurostar, Lille Bruxelles, trafic normal. Et trafic.
1: Pardon.
0: Fildar, s'il te plaît, tu vas. Et moi, je t'emmerde, espèce de fils de con!
1: Non,
0: ok? Et très grande ligne, un train sur trois en moyenne, et transports express régionaux, TER, trafic très perturbé, avec en
3: RER,
0: moyenne.
3: RER?
0: Non, trafic, non, TER.
3: Et le RER, il s'est pas écrit?
0: Si, mais.
3: Il y a Tony sur IRC qui me demande le RER A, et moi, je voulais savoir.
0: Trafic normal.
3: Et le B?
0: Le B, un train sur quatre sur la branche nord entre Gare du Nord et Roissy.
1: Et le F. Et le F.
0: Il n'y a pas de F, espèce de con.
1: Ah, pardon.
0: Mais toi, si tu veux prendre le F, toi, t'en as pas besoin.
4: Et si sur la ligne 15, il y a des grèves. Gérard.
0: C'est qui?
4: C'est caca de Pâques, oui, j'ai une question. Je suis à Denfert-Rochereau et je vais aller me faire sucer par une pute à Pigalle. Je le fais où, le changement?
0: Tu te démerdes.
4: Trop du cul.
0: Bon, ça y est, je peux poser. Lors des grèves, payez-vous votre titre de transport.
8: Putain.
0: Fildar.
1: Ouais, c'est
0: Manu.
9: Ouais, bah, j'essaye, hein.
0: T'essayes de gérer, s'il te plaît.
9: Je suis en train.
4: C'est clair.
0: Attends.
10: Allô.
7: Tu sais qu'il y a le téléphone, les mecs, non, ça se fait pas.
6: Et bonsoir, je voudrais avoir un renseignement, s'il vous plaît. Je voudrais savoir si la gare Montparnasse était ouverte.
7: Ah, il se renseigne.
11: Bah, alors, pas du tout, monsieur. Pas du tout pour ce soir.
6: Très bien, je vous emmène. Au revoir.
0: Ouais. Ouais, alors, la deuxième question. Lors des grèves, payez. Rigo, une question hier, c'est avant.
3: Oui, il y a Turpentine qui te demande est-ce que c'est plus facile d'avoir la grève l'hiver ?
0: Ben, ça fait chier plutôt les gens. Pour mieux qu'ils se mettent en grève l'été, ça serait.
3: Ou sinon, ils mettent une écharpe.
0: Non, mais en hiver, c'est plutôt chiant que de la faire en été. Donc, lors des grèves, payez-vous votre type de transport ? On va demander à Ping Pong.
6: Ben non. Ben non, puisqu'on fait la grève, donc.
0: Non, mais tu peux préciser ? Punaise, vous allez.
6: Vu qu'on fait grève, on risque pas de payer le type de transport abruti.
0: Alors abruti, t'emmerdes, tu dégages. C'est bon, tu dégages, ça t'apprendra. Au revoir Ping Pong. Au revoir Ping Pong.
6: Non mais attends, tu as encore réponse con.
11: Voilà.
6: Alors tu fais des questions à deux balles, faut t'attendre à des réponses.
0: Terminé pour lui.
11: Attends, il a dit abruti, il aurait pu dire ça.
7: En plus, il est en train de jouer, c'est une honte.
0: Non, mais c'est bon, il peut dégager.
3: Celui qui joue au Ping Pong là.
11: Il aurait pu dire enculé aussi, je veux dire. Ouais, c'est vrai. Il aurait pu dire bien d'autres choses encore. Hein.
12: Bon.
1: Bon Gérard, qu'est-ce que tu fais là?
0: Pour l'instant, quand ils se calmeront, on continuera le débat. Alors là, ça t'en feu.
5: Ouais.
0: Donc pour toi.
5: Bah, oui, ouais, je suis d'accord.
0: Tu peux préciser? Non mais si tu dors, tu le dis tout de suite, on va te laisser dormir. Hein.
13: Bah. Gérard, je vais te choper à la sortie de la radio, t'as ta gueule.
14: On va te niquer.
0: Manu, s'il te plaît, tu me gères un peu ça parce que ça commence à être lourd.
7: Pour l'instant, on accueille à la place de ping-pong, on accueille badminton.
0: Ouais, non, mais attends, Manu, tu me prends d'autres personnes que les mêmes. Hein.
7: Bah non, c'est pas le même.
6: Salut.
7: C'est badminton, c'est pas ping-pong.
6: Bonsoir à tous.
5: Salut
11: badminton. Bonsoir.
0: Alors, trou du cul.
11: Ouais, trou du cul. Bon, bah, tu disais, ouais, non, moi je paye jamais le métro, je paye jamais. Ouais.
0: Non, tu peux préciser.
7: Il faut.
11: Bah, je suis un sale fraudeur, hein. Je suis un enfoiré, mais je m'en fous, je paye pas. Voilà. Je vais pas payer le métro, faut pas déconner non plus. C'est dégueulasse, il y a du monde, ils font chier. C'est... On voit des gens comme toi, non, c'est pas possible le métro, franchement.
15: Jouillez pas.
0: Alors, je préviens que celui qui recommence, ça va être clair. Il est 2h13. Soit que vous vous calmez.
15: Non.
0: Soit que vous vous calmez et que vous répondez correctement aux questions, ou soit j'en arrête là et je rentre chez moi. Vous choisissez. Ok? Alors, on va demander à K4Pac.
16: Ouais, ben, c'est comme mon camarade. Déjà, je paye pas en temps normal. Tu crois pas que je vais raquer les jours où il y a grève, en plus?
0: Qui c'est qui s'amuse à faire des conneries comme ça?
16: Bah, c'est toi.
0: Non, c'est pas moi qui s'amuse à faire des bisous, d'accord?
16: Ah, ok. GG, c'est K4Pac, j'ai un plan pour toi si tu veux. Si t'as des PV et des contraventions à faire sauter par les contrôleurs, je peux t'arranger le coup si tu veux.
0: Non, mais j'ai pas besoin de toi, merci.
15: S'il te plaît?
0: Comme toi.
16: Sauter comme ça, c'est ça?
5: Oui. Ah, vas-y.
17: Moi, je paye pas quand pas le bus quand il y a grève de bus parce qu'il n'y a pas de bus, donc j'ai pas à payer.
0: Mmh. Ok, mais c'est tout ce que t'as à dire.
17: Bah oui, il n'y a pas de bus, donc je peux payer un ticket de bus ou je vais pas prendre de bus.
15: Dans mon porte-monnaie.
1: Manu, je sais pas ce que tu fous, mais c'est pourri hein, le standard.
16: Bon, allez, on enchaîne.
0: Non, mais attends, il est moins pourri qu'avec toi.
7: Moi, j'ai
3: Attends.
1: Super, j'ai
3: un gros problème.
0: Ah.
3: Et ils ont tous fait grève.
1: Non.
3: Je suis tout seul.
0: Ah bah d'accord,
1: ils font grève sur internet. Bien joué.
16: Ils ont bien raison. Hein.
0: Ah, c'est pas mal. Je sens le hareng pour finir.
15: Alors.
7: Gérard, j'ai un problème, ils ont tous fait grève au standard.
0: Bon, alors moi j'arrête.
7: Comment je fais?
0: Hop,
15: Gérard,
0: j'arrête.
15: T'as l'heure, s'il te plaît?
0: J'arrête.
3: Ah, il en reste un, apparemment.
7: Ouais, moi je sais pas où il est.
0: Non, mais t'as gerbé tout le monde, donc j'arrête,
11: allô,
0: c'est terminé.
11: Allô.
1: Non, mais ils sont là.
11: Allô.
0: Vagal! Gros
11: du cul.
0: Allô.
11: Connard.
6: On n'entend plus le connard, là. Connard?
5: Gérard, il
0: fait. Ah non, mais moi là j'arrête, là. C'est plus la peine. C'est pas la peine, là. Non, mais j'arrête parce qu'il y en a.
1: Ah, c'est l'autre. Pas moi là, non, j'ai rien fait moi.
3: Ah, ils sont tous revenus, c'était une grève.
1: Ah,
3: c'était une grève d'une minute.
0: Je sens le hareng pour.
3: Juste une minute.
7: Combien y a de connectés?
3: Là, on est à 4028.
7: Quand même, hein.
3: Non, on a perdu un peu, mais c'est déjà beaucoup.
0: Donc, je sens le hareng pour toi.
11: Eh, hey, tu viens chez moi après, Gérard?
0: Je sens le hareng.
11: Tu réponds? Mais à l'école, celle-là, elle répond jamais aux questions, putain.
15: Non, mais tu vas voir ailleurs si j'y suis, si t'es pas content. Hein.
11: Bah, réponds aux questions quand on dit
15: non. Justement, je réponds, mais tu me laisses pas parler.
0: Maintenant, vous fermez vos gueules, vous laissez parler les gens!
11: Eh, tu viens chez moi après, Gérard?
0: Moi, je t'emmerde! Alors, je sens le hareng.
15: Donc, pour la troisième fois, je réponds à ta question.
5: Donc non, je mets jamais de ticket parce que déjà le ticket ça coûte énormément cher, ça coûte 8 francs et moi j'ai pas 8 francs à mettre pour un ticket et de toute façon j'aime pas les fonctionnaires.
0: D'accord, ah ben, c'est bien parce que moi non plus, c'est que je suis pareil.
5: Moi les fonctionnaires, je dirais un seul mot mais je peux pas le dire.
0: Ouais, je sais qu'on les emmerde. Eh ben moi, je le dis pour toi.
10: Bravo.
0: Donc moi, tous ceux qui sont fonctionnaires de la RATP, eh ben n'ayez crainte que vous nous faites chier. Je sais même pas pourquoi qu'on paye un titre de transport avec vous. Parce que là, vous nous faites chier en fin de mois et en début de mois, vous allez nous coller des amendes alors que c'est vous qui nous faites chier. Alors ouais, ça sert à rien.
4: Gérard, je voudrais savoir un truc. Comment tu sens le hareng, c'est ça? Elle paye pas dans le métro, c'est bien ça?
0: Non, mais elle paye aucun.
4: Alors comment tu fais pour rentrer dedans?
12: Elle passe pas dans les portillons.
4: Comment tu fais pour rentrer dedans?
5: Je tape sur le mec et puis voilà, je l'avais laissé.
4: Tu peux. Non, mais comment elle fait pour rentrer dans le métro si elle paye pas le ticket?
16: Bah, il monte.
0: Non, mais de manière.
4: Tu vas pas me faire qu'à l'escalade.
0: Attendez, là. Qui c'est qui demande ça, là? Je sens le hareng.
4: Trou du cul.
0: Bon, tu peux préciser ton nom, s'il te plaît, merci.
4: Trou du cul.
0: Non, mais même, de manière, maintenant, il y a des portillons que tu peux essayer de...
4: Trou du cul.
3: Calme, calmez-vous.
4: Tu disais, Gérard, donc, des portillons, machin.
0: Non, il y a des portillons que tu peux essayer de passer dès qu'il y a des gens qui sortent, hein, maintenant.
4: Gérard, c'est badminton, j'ai pas répondu, je peux répondre.
0: Ouais, bah vas-y.
4: Ouais, moi donc, je paye pas mes billets de transport, j'en fais en papier. Voilà.
0: Attends, j'ai mal compris la question parce qu'il y en a un qui s'amuse à.
4: Je paye pas mes tickets de transport, je prends un paquet de clopes et puis je découpe et puis je passe direct.
0: Ouais, d'accord.
4: Un coup de feutre et puis c'est bon.
0: Gérard,
16: si t'as des amendes, je peux te les faire sauter si tu me laisses te faire sauter le cul.
0: Ouais, bah là, tu vas te faire foutre, toi, abruti.
5: Non, mais c'est gentil ce qu'il dit.
16: Bah, c'est possible si t'as des amendes, hein, c'est pour toi, hein, moi je m'en fiche, hein, c'est pour toi, c'est dans ton intérêt.
5: Moi, c'est comme le cul, ça se lave.
16: Voilà.
0: Oh, ouais, vous restez poli parce que sinon je vais virer tout le monde et je vais en garder qu'une, hein, tout à l'heure.
10: Eh, Gérard, c'est moi, Fildar. Tu veux un.
14: Un bubblegum, gros et tout mou.
10: Non?
0: Non, mais je crois que toi, tu vas plus être là, hein.
4: Ah, Gérard,
0: donc il y a une question hier soir sur pour la une réponse peut-être des informations là-dessus.
3: Oui non peut-être pas là-dessus mais est-ce que quand tu pointais à la NPE ils étaient en grève?
0: Ouais mais ça la question va y venir aussi alors donc je vois pas du tout.
3: Tu peux pas répondre.
0: Ben on va y venir.
3: Ah.
0: On va y venir sur cette question-là, donc ça sera que la 9e, alors donc...
10: On a le temps, j'ai Manu, Vrigo...
3: Ah, il y a Delight qui te dit que tu dois pas t'inquiéter si tu reçois une amende de la RATP, parce qu'il a filé ton nom et ton adresse quand il s'est fait attraper.
0: Mais c'est ça, ben c'est bien. Alors, troisième question, avec quel... Ça y est, celui qui s'amuse... Ça y est, celui qui s'amuse...
4: Allô,
5: téléphone encore.
10: Il y a un mec qui a une double ligne, hein, Manu.
4: Bonsoir, je m'excuse de vous déranger.
7: Je rappelle des gens là, Gérard, donc je vais gérer après la double ligne.
0: Non, mais faut quand même gérer en même temps.
10: Ouais, quand même que t'accouches, Manu. Hein.
0: Alors, avec quel moyen de transport vous déplacez-vous lors des grèves? On va demander ça.
14: Sur un bâton. Bulle de savon.
10: Oh, ils suivent.
0: Oh là là.
3: Récupère ton briquet et leur lance plus comme ça.
0: Arrête un peu. Toi, la semaine prochaine, c'est plus toi ici.
10: Non, je suis pas.
0: C'est terminé pour toi.
10: Je suis pas un putois. Hein.
0: Ouais, bah, okay. C'est terminé.
10: Hein?
0: C'est terminé pour ta gueule, je veux plus de toi dans mes débats. C'est tout.
7: Manu? Ouais, à la place de trou du cul, on accueille fromage de cul.
4: Allô?
10: Ah, ça tourne autour du cul, hein, le débat, là. Hein.
4: Beaucoup. Bonsoir, Gérard.
5: Bonsoir,
4: Salut. Salut, monde. Salut.
0: Salut à toi.
4: Salut, Placo.
0: Alors, donc, la troisième question. Avec quel moyen de transport vous déplacez-vous?
5: Avec mon vélo à quatre roues.
0: Alors, on va demander à Babington.
4: Ouais, Badminton, je te prie. Je me déplace en patinette.
0: Ouais, mais non, mais tu peux préciser.
4: À deux roues.
0: Voilà. Ok. La chatte en feu.
5: Avec mes rollers.
0: D'accord, ah ben c'est bien. Ouais, je pense que vous creusez pas trop la tête pour répondre aux questions. Hein. Bon, merci pour le Larsen, là. Je pense que vous avez pas l'intention de répondre aux questions. Hein, donc,
4: mais si.
0: Bah non.
4: Ah,
0: mais ça y est, le Larsen, là. Alors, fromage du cul.
4: Ouais.
0: Fromage de cul, je sais pas quoi, là. Oh là, le Larsen,
4: arrêtez le Larsen, là, c'est
0: bon, allez.
4: Un petit peu de sérieux, là.
5: Hélicoptère privé.
0: Oh là là. Bon, allez, non, répondez. Oh, fromage, là.
12: Ouais, ouais, je me déplace à pied, moi.
0: D'accord.
12: J'ai pas de voiture, j'ai rien.
0: Ok, qu'à 4 packs.
16: Ouais, qu'à 4 packs, bah, avec des chaussures du genre, bon, sans citer de marque, hein, sans citer de marque, des Nike,
12: des Converse,
18: des Cater.
16: Ou des Reebok.
0: Comme toi. Comme toi.
18: Moi, j'ai une Mégane coupée, donc j'ai pas besoin de prendre les transports en commun.
16: Ça, c'est pas bien, ça.
0: Non, mais moi, je peux, moi, je sens.
12: Pas de marque.
18: Ouais, mais elle
12: Mais quelle coupée, c'est un peu merdique comme voiture, ça, non?
18: Non, non, c'est vachement bien, t'es fou.
0: Rigo, non?
3: Il y a Oxide qui demande à combien on peut faire une grève.
0: Bon, à plusieurs.
3: Plusieurs,
0: c'est tous ceux qui sont. Vous pouvez être une vingtaine, cinquantaine, centaine, mille, voire 2000, 20 000 ou autre, et plus à la rigueur.
3: Et il y a Davy One qui te demande, quand on fait grève, qui c'est qui fait le rôle du piquet?
0: Bah, tout le monde. C'est tout le monde qui se met sur devant et qui empêche les bus de sortir. Ou
7: c'est
0: autre.
7: Comme à ski, alors?
0: Non, pas spécialement, non.
3: Et il y a Ethan qui te demande si on peut faire grève tout seul.
0: Ça, c'est dur. Parce que si tu fais grève tout seul...
7: Tu y arrives, toi?
0: Non.
3: Ah, mais regarde, la grève de la faim, c'est des gens, ils font grève tout seuls.
0: Ouais, non, mais ils se mettent... Après, ils se retrouvent à plusieurs, quand même.
3: Ils se font une bouffe?
0: Non, mais ils se rejoignent. Ils se rejoignent. Donc, voilà. Donc, je sens le hareng pour conclure sur le thème de la troisième question.
18: Oui, alors moi, je me déplace souvent avec mon cheval tupu.
0: Quoi?
18: Je me déplace souvent avec mon cheval tupu.
0: Avec ton cheval qui pue?
18: Tupu, qui s'appelle Tupu.
0: C'est quoi ça?
7: Ce...
18: Bah, c'est son nom, mon cheval. Hein.
0: C'est le nom de ton cheval?
18: De quoi? Bah ouais, c'est le nom de mon cheval.
0: Mais attends,
7: elle est drôle ou pas?
0: C'est la réponse à la question?
18: Bah, bien sûr que c'est la réponse.
7: Gérard, tu devrais la dégager, hein, parce qu'elle répond pas à la question.
0: Oh, toi, je sens qu'il va t'arriver. Ouais.
7: Tu vas finir sans culotte, toi.
18: Un cheval dans les rues de Paris, hein.
0: Ouais, bah toi, je crois que tu vas finir sans culotte ce soir.
7: Ouais.
18: Alors ça m'étonnerait. Hein.
0: Ouais, bah...
7: Caquette entre les dents.
0: C'est ce qu'on verra.
7: La caquette entre les dents.
0: Ouais, bah, attends, j'ai pas besoin de t'attraper pour t'avoir.
7: Bah tiens, on va te voir, hein. Pas besoin de te trouver, hein. On sait où t'es.
0: Alors donc, avec quels moyens vous déplacez-vous pour lors des grèves? Bon, ben, il y en a qui ont dit en roller, ça c'est vrai, mais je pensais qu'on allait dire souvent en vélo, ou même voire en covoiturage, parce que ça...
7: C'est quoi ça, Gérard?
0: Le covoiturage, ouais. Donc c'est des gens qui habitent pas loin, qui sont à peu près dans la même société, qui s'appellent le soir pour comme là en ce moment. Là, je pense qu'on va parler, ça va en parler beaucoup du covoiturage. Donc ils s'appellent entre eux le soir et disent bon ben tu viens me chercher à telle heure le matin pour m'emmener au boulot.
7: Mais tu peux faire du co-vélonnage ou du co-camionnage ou un truc comme ça?
0: Du co-vélonnage, je pense pas. Du co-camionnage, c'est à peu près comme ouais. Le co-voiturage, hein. C'est à peu près pareil. Donc, pour répondre à ça, donc je pense que le plus gros, c'est ou le vélo ou le covoiturage qui se fait régulièrement lors des grèves. Et donc, on va poser la quatrième question et on se retrouve après. Alors, quatrième question. Pensez-vous normal que les jeunes ne laissent pas leur place aux personnes âgées ou autres lors des grèves? Et on s'écoute le petit anus de Bobigny avec le chapeau de JR et on se retrouve tout de suite après pour la suite du débat et la fin avec toujours Manu au standard qui vous attend au 0870 5000 et toujours Rigo sur le site internet. On est combien à peu près?
3: On est 4832, on est remonté.
0: Donc 4832 personnes pour...
7: Et moi
0: toi, j'ai même plus besoin de t'annoncer, toi. Et voilà, donc, petite rectification sur le disque, c'est le petit anus de Bobby avec le chapeau d'hier. Et donc, là, on est 40 sur le Minitel.
7: Ouais.
0: Donc, sur l'IRC, on est...
7: J'en lis 2-3 messages ou pas, Gérard?
0: Non, c'est bon, on n'a pas besoin.
7: D'accord. On s'en fout de vos messages, hein. Vous êtes là, mais on s'en fout, hein. D'accord?
0: Si c'est pour répondre aux questions correctement, c'est bon. Si c'est pour dire des conneries sur les gens, c'est pas la peine.
3: Sur IRC, on est racine de 5 879 968, c'est-à-dire exactement 4965. Il manque que 35 personnes pour dépasser les 5000.
0: Pour atteindre les 5000.
3: Chose qui n'a jamais été faite, donc j'espère bien que le débat va bien se passer, que ça va donner encore envie à des gens d'arriver.
0: J'espère aussi.
7: Je peux faire un message Minitel ou pas? Parce qu'il y a 43 connectés.
0: Vas-y, dis.
7: Donc il y a Tequila qui demande si New York c'est plus dangereux le soir que le jour.
0: Non mais attends, c'est même pas la peine de parler de ça. Donc vous pouvez toujours nous appeler au 0800 308 5000. Il y a Manu qui vous attend. Il y a toujours les 24 lignes qui sautent là encore.
7: Ouais, elles sautent, hein, elles sautent.
0: Hein, donc ça n'arrête pas depuis tout à l'heure.
19: Jump.
0: Alors donc je vais vous donner quand même encore des chiffres pour ceux qui ont
10: un petit sondage sur
0: pour ceux qui vont se déplacer là tout à l'heure pour aller à leur travail. Alors en Île-de-France, réseau banlieue Intra-Surtrans devrait circuler sur les lignes de Paris-Montparnasse, Paris-Saint-Lazare et Paris-Est et 1 sur 4 sur Paris-Nord. Question RER, donc trafic RER A, trafic normal, RER en mer de crédit.
7: C'est France Info là.
0: RERB, un train sur 4 sur la.
3: Combien?
0: Un train sur 4.
3: RERB, ça m'intéresse. Tu peux répéter? J'ai pas entendu.
0: Un train sur 4 sur la branche nord, entre Gare du Nord et Roissy et Mitry. Interconnexion suspendue en Gare du Nord.
10: Non, mais il y a le Roissy bus quand même qui passe.
0: Attention, le mouvement de grève engagé hier matin sur la branche.
10: De l'Arme.
0: Sur la branche de Gare du Nord Mitry pourrait se poursuivre ce matin. Question RERC pour ceux que ça intéresse toujours.
10: Non.
0: Un train sur train RER2. RERD, un train sur trois, donc voilà ce que je pouvais vous dire.
7: Est-ce que
3: tu peux donner les horoscopes du TGV Atlantique?
0: Alors, TGV Atlantique.
7: Pour les béliers seulement.
0: Non, je parle pas TGV Atlantique, je sais même pas, je pense qu'ils ils en parlent pas dessus.
10: Si, c'est en bas dans la Corse, vers la Corse.
0: N'importe quoi, toi. Donc on va récupérer, je sens le hareng.
11: Eh, tu viens chez moi après, Gérard?
0: Lui commence à me gonfler.
11: Ouais.
0: Je sens le hareng, est-ce qu'elle est toujours là?
20: Salut.
0: Re-salut. Comme toi.
20: Re-salut.
0: Re-salut, K4 Pack.
21: Ouais, salut à toi, Lascar.
0: Fromage
10: de cul.
21: Ouais, bonsoir. Je voudrais parler à la fille qui était chatte en feu tout à l'heure.
20: Allô?
0: Chatte en feu.
21: Ouais.
20: Oui.
21: Allô?
0: Et Babington.
21: Allô? Ouais, salut à toi, poète de l'an 2000.
0: Alors, donc la question.
21: Allô?
0: Putain, mais il est chiant celui-là.
7: Ah, il est relou.
21: Allô?
0: Alors, donc la quatrième question, vous avez eu le temps d'y réfléchir?
21: Non.
0: Alors, pensez-vous...
21: On n'a pas pu la voir. Ouais.
0: Alors, je répète la question et on se calme. Là, il est 2h32 même. Mm. Donc, pensez-vous normal que les jeunes ne laissent pas leur place aux personnes âgées ou autres lors des grèves? On va demander
13: Je vais te choper à la sortie de la radio, t'as ta gueule.
0: On va demander à Babington.
19: Attends, c'est relou.
21: Ouais.
19: C'est de la merde.
21: On va te marrer.
0: Babington.
21: Ouais, ils ont raison, les jeunes, mais faut les virer, ces vieux crottins de mammouth. Faut les tèches. Ouais.
0: Babington.
21: Faut les tèches, faut prendre leur place. Ouais, mais tu m'écoutes, là.
0: Ouais.
10: Il y en a des gros, ça, là.
21: Alors. Ouais, mais c'est bon, je t'ai dit, faut les virer, tous les vieux. Là.
0: Bon, donc, apparemment, t'as pas envie de répondre correctement à la question, toi.
21: Bah, c'est son avis, hein.
0: Ouais,
21: je t'ai dit que j'étais d'accord.
0: La chatte en feu.
21: Non, les chaudes.
20: Sans t'énerver, est-ce que tu peux répéter la question?
21: Oh non, il va se l'arriver.
0: Pensez-vous normal que les jeunes ne laissent pas leur place aux personnes âgées ou autres lors des grèves?
20: C'est normal.
0: C'est normal, toi?
20: Ouais.
0: Alors donc, toi, tu laisserais pas ta place à une personne âgée pour qu'elle s'assoie?
21: Non,
20: faut les virer.
0: D'accord, elle paye quand même leur
20: non,
0: transport
20: rigole,
0: comme nous.
20: Je rigole.
21: Non, j'ai une carte vermeille.
0: Fromage de cul.
21: Sérieusement, je laisse ma place aux personnes âgées, c'est normal.
20: Bah oui,
21: moi j'aimerais que quand je sois un petit peu plus vieux, qu'on fasse la même chose pour moi.
0: Je pense que c'est tout le monde a envie de faire pareil que toi.
21: Ouais, mais là j'entends des témoignages qui me plaisent pas trop. Je suis désolé.
20: Non,
21: mais pourquoi? Attends,
0: mais attendez.
21: Non, moi je suis pas d'accord avec toi que les jeunes te laissent la place. Consommation à tout prix, c'est ça? Alors quand c'est pour rendre un service, voilà.
10: Excusez-moi les auditeurs.
21: Ça y est,
10: on les coupe ou quoi, Manu? Tu joues à quoi là?
7: Bah ça y est, j'ai trouvé celui qui foutait le bordel.
10: Tu te paluches là?
0: Alors comme toi.
7: Enfin, à toi.
20: Oui.
0: Donc pour toi.
20: Ah non, moi je laisse jamais ma place aux vieux dans les bus. Moi je trouve que les vieux, faut les tuer à la naissance. Donc.
0: Non mais attends, toi t'es vraiment dégueulasse alors.
21: Ouais.
0: Non,
20: je suis pas dégueulasse.
21: Avis, c'est méchant, bien sûr.
20: Ils prennent le bus à une autre heure. Je veux dire, ils prennent toujours le bus quand il y a du monde dans le bus.
21: T'as un petit peu de respect pour les vieux quand même, merde. Mais non.
20: Ils prennent trop de place.
0: Oh, on se calme, vous laissez les gens répondre s'il vous plaît, merci.
20: Ils ont qu'à prendre des taxis, puis pue la mort, quoi, c'est horrible.
21: Voilà. Non, on peut pas laisser dire ça, Gérard.
0: Bon, je sens le hareng.
2: Ouais, non, moi je pense que c'est pas normal parce qu'il y a aussi des personnes de 30 ans ou plus aussi qui laissent pas leur place aux personnes âgées.
0: Donc
2: il y a également aussi les femmes enceintes.
0: Mmh.
2: Les femmes enceintes, tu leur laisses pas la place.
0: Ah si, parce que de toute manière, la personne qui est enceinte, moi je peux.
2: Oui, mais les personnes qui veulent s'asseoir, les gens ils se laissent pas pour laisser la place à une femme enceinte.
0: Mmh. Mais moi je peux te dire une chose, que la personne âgée va voir carrément le machiniste et demande à ce que à s'assoie. Et fais-moi confiance que le machiniste, il a le droit de faire dégager une personne pour laisser la place.
8: Si, c'est vrai.
0: Non, mais moi je peux. Oh, vous me laissez répondre.
16: Donc moi je peux.
8: Il y en a qui se marrent, Manu.
0: Non, mais je sens que. Ben ça recommence.
21: Allô bébé.
0: Tony,
8: comme ça, Manu, putain.
0: Je sens qu'il y a du Tony là-dedans. Ça sent encore lui. Donc moi je réponds à.
16: J'ai pas répondu.
0: Non mais attends, si t'as déjà répondu.
16: Non, c'est qu'à 4 packs, j'ai pas répondu.
0: Non mais attends, toi t'es en train de jacker pendant que tout le monde répondait. Alors.
16: Pas du tout.
0: Alors tu réponds.
16: Bah je voulais te dire qu'effectivement il faut éliminer les cartes vermeilles, c'est clair. Il n'y a pas besoin de laisser des places dans les transports en commun pour les vieux croutons. Elle disait il faut les tuer à la naissance, moi je dirais même il faut les empêcher de se reproduire, passer 80 ans.
0: Tony, tu t'écrases.
16: On parlait de l'odeur, ça c'est vrai que ça fouette, mais il n'y a pas que chez les vieux, il y a aussi des gens de 38 ans qui sentent à 5 mètres, on peut dire.
22: Ouais, il y en a qui puent la mort aussi à 38 ans.
16: Voilà, ça sent la mort et ils n'y peuvent rien. Ils n'y peuvent rien si ça sent le cercueil.
2: Tu crois qu'ils sentent?
0: Moi je réponds, maintenant ça y est, vous avez assez répondu, maintenant c'est à moi.
21: Ok, super.
0: Donc moi je peux vous dire une chose, qu'il y a les personnes âgées et... Putain, il commence à me casser les couilles ce mec. Donc je peux vous dire une chose, qu'il y a certaines personnes qui laissent pas les places, ça, je trouve ça dégueulasse de leur part. Et pour les femmes enceintes, ils vont s'adresser au machiniste, le machiniste demande à ce qu'on lui laisse la place. Et il y a d'autres personnes qui ont le droit, tout comme toutes les personnes âgées, de s'asseoir. Et les femmes enceintes, c'est les aveugles.
21: Ouais,
0: okay.
21: Les aveugles.
0: Bon, écrase-toi. Rigo, une question.
3: Oui, il y a Davy One qui te demande combien ça coûte une grève en euros et est-ce qu'il y a des réductions pour les cartes vermeilles et les militaires?
0: Non, il n'y a aucune réduction pour tout ça.
3: Combien ça coûte alors?
0: Je n'en sais rien.
8: Il fallait se renseigner, Gérard, quand même.
0: Ben, on n'est pas encore au moment de l'euro. Alors, lors des grèves.
8: Ouais, il y avait un petit Larsen, là. J'ai Manu.
0: Ouais, Pile d'Arc,
7: fais le malin.
3: Qu'est-ce qui se passe?
0: Fais bien le malin, toi. Alors, lors des grèves.
7: Un pauvre type.
3: Je sais pas.
7: Ça vient d'où?
3: Moi, ça le fait pas.
7: Starfrike.
0: Non, mais Pile d'Arc. Pile d'Arc, quand t'auras fini, tu vois. Non.
7: Il ouvre la main, ça marche.
0: Connard, dès qu'il arrive, tu l'arrêtes, alors fais pas chier ton monde, toi.
8: J'ai rien fait, moi.
0: Pauvre con, va.
7: Mais c'est nouveau con, attends. Là?
0: Non, mais là, c'est bon. Mais non, c'est Pile d'Arc qui s'amuse, alors.
8: Ben, je
0: t'inquiète pas, il s'amuse. Il s'amuse depuis tout à l'heure.
21: Excusez-moi de vous déranger, monsieur Lagrange, à l'appareil.
2: Oui.
0: Non, là, j'ai plus rien.
21: Une nuit à l'hôtel Matignon.
0: Non, il s'amuse, là. Il s'amuse.
8: Ah, c'est ça.
0: Ouais. Fais gaffe, parce que tout à l'heure, je vais t'éclater, toi, tu m'énerves.
7: Les deux débats, c'était le bordel.
0: Ouais. Non, mais on peut remercier Pile d'Arc.
7: L'audience.
8: Et lui, là, au standard, t'as vu le bordel, toi?
7: Attends, je suis en train.
8: Et lui, c'est Manu.
7: Je peux pas me concentrer avec tous tes pauvres sons, là.
0: Ah ouais, c'est lui qui s'amuse aussi. Tu mets ça sur le doigt à Manu, tu
8: vois. Ouais, ouais.
21: Donc, Gérard, je vais te choper à la sortie de la radio, t'as ta gueule.
16: On va te niquer.
0: Bon, ces bandes de petits cons, là, je les emmerde. Alors, lors des grèves, tripotez-vous les gens, les jeunes femmes ou des chiens.
2: Ma mère. Ouais.
8: Donc, c'est n'importe quoi le standard ce soir. Hein. Je suis dégoûté. Hein.
0: Non, mais moi, je suis plus dégoûté parce que c'est toi qui fous le plus ta merde.
8: Non.
0: Nuance. Alors, lors des grèves, tripotez-vous les jeunes femmes ou des chiens quand il y a les trains qui sont complets. On va demander à Babington.
21: Tu viens chez moi après, Gérard?
0: Babington.
21: Ouais. Moi, je pense que ouais.
0: Mmh. Tu peux préciser?
21: Parce que c'est toujours le mercredi, c'est comme ça. Mmh. C'est toujours comme ça.
0: Mmh. Donc c'est toujours ta précision.
21: Voilà, mais c'est toujours complet comme ça.
0: D'accord. La chatte en feu.
7: Moi, je te
0: baisse. Mmh. La chatte en feu, s'il te plaît.
2: Je ne réponds pas à cette question.
0: Alors, dans ce cas-là, tu réponds pas à cette question, c'est terminé pour toi le débat. Au revoir.
21: Allez, terminé. Allez, hop.
0: Au revoir pour elle. Alors, fromage de cul.
21: Ouais. Ouais, Ouais, moi je fais quel intérêt de faire des grèves si on peut pas tripoter des nanas, je veux dire.
6: Ouais.
21: Non, c'est normal, c'est tout à fait. Je suis sûr que toi, petit vicieux, tu l'as fait aussi quand t'étais jeune.
0: Hein, bah, ça m'est arrivé, oui.
21: Ah, ouais, bah, ouais.
9: Oh, là, là, là. Oh, raconte.
21: Allez, raconte.
9: Vas-y, raconte, vas-y.
0: Non, mais...
21: raconte tes premières expériences sexuelles dans le RER.
0: Jacket Pike.
9: Bah vas-y, raconte avant.
0: Non, allez, je laisse parler. Toi, tu t'écrases.
9: Les auditeurs voulaient qu'ils racontent.
21: Bien sûr.
0: Écrase, pour l'instant, je demande aux auditeurs leur truc. Quinquette Pac.
6: Ouais, raconte quand tu mettais des doigts dans le cul au chien, vas-y.
21: Vas-y, fais pas la pute.
0: Quinquette Pac.
6: Ouais, ben je voulais te dire que moi, ça m'est déjà arrivé. Je vais te raconter une petite anecdote. L'autre fois, c'était genre dans l'ouest parisien. Et j'ai touché une espèce de grosse vache là avec des tresses qui sentaient pas très bon.
0: Alors, Quinquette Pac, c'est même plus la peine.
21: Il a pas dit que c'était Sandy la grosse.
6: Oh, tu travailles. Attends, j'ai le droit de toucher des grosses qui sentent mauvais. Je me suis tapé des mycoses, des champignons sur les doigts. C'est pas ma faute, mais j'ai le droit.
0: Non, mais c'est terminé pour toi. Tu peux.
6: Mais
0: tu...
6: pourquoi?
0: C'est terminé, ça t'apprendra. Comme toi.
6: T'as pas le monopole des grosses, hein, je te signale.
17: Non.
0: Manu,
6: t'as pas le monopole des grosses.
0: Comme toi.
17: Ouais, moi je touche pas les femmes ni les chiens. Ça me dégoûte un peu, mais bon, je touche d'autres trucs. Hein.
0: D'accord.
21: Ça te dirait de me tripoter.
17: Oui, Tony.
0: Tiens, c'est bien parce que fromage de cul, c'était Tony. Et Tony, il fait les deux débats.
21: N'importe quoi. C'est pas grave, enchaîne.
0: Donc, comme toi, donc c'était ta réponse?
17: Oui, c'était ma réponse.
0: Ok. Je sens le hareng, ou à moins qu'il y ait une question IRC?
3: Non, on voulait juste dire que même s'il n'y a pas grève, on peut tripoter les filles dans le train et pas que dans le train.
21: Bah ouais.
0: Ok. Donc, je sens le hareng.
23: Je viens droguer. Je me drogue à la frite. Je ne peux pas me passer de frites, c'est plus fort que moi, ça me rend fou. Je ne pense qu'à ça, manger des frites.
0: Tu crois que c'est Manu alors que c'est toi qui viens d'allumer le truc?
9: N'importe quoi, ça c'est pour le régler le son du CDR.
0: Mais oui, le CDRM, pauvre con.
17: Donc, je te disais que je tripote les fesses des hommes parce que c'est ce que je regarde en premier chez un mec.
0: Mmh.
21: Et tu regardes en premier chez un mec?
17: T'as vraiment des goûts de merde.
0: Non, mais il s'amuse. Attends, je sens le hareng parce que là, Max, il vient d'arriver. Donc, c'était pour préciser que c'était pas pour se régler le CD-ROM qui s'amusait. C'est qu'il est en train de s'amuser à mettre une connerie là-haut.
17: Salut, Max.
0: Je sens le hareng. Donc, toi.
21: Tu viens chez moi après, Gérard.
0: Je sens le hareng.
17: Non, mais je te réponds là.
0: Mm-hmm.
17: Donc, je te disais que je trouve souvent les fesses des hommes.
21: Ah, vas-y, Sandy, vas-y encore.
17: Dans le tramway ou dans le métro. Et donc, je regarde.
21: Vas-y,
0: vous laissez parler les gens ou quoi?
17: Donc voilà, je t'ai répondu.
0: D'accord.
17: Si t'as pas entendu, t'en prie.
0: J'ai compris quand même ce que tu m'avais dit. Alors, pendant les grèves SNCF ou autres, les trains font-ils l'amour? On va demander à Babington.
21: Gérard.
0: Babington.
21: Oui, tu peux répéter la question, s'il te plaît? J'ai pas bien entendu avec le bruit.
0: Alors, pendant les grèves SNCF ou autres, les trains font-ils l'amour?
21: Ouais, je pense que c'est possible. Mais comment on peut répondre à ça? C'est possible techniquement.
17: Possible.
21: Techniquement. Et par contre, je pense que ça arrive que sur certaines voies ferrées et pas partout en France.
0: D'accord.
21: Dans les grandes gares.
0: Tony,
24: t'es aussi comme tes pieds.
21: Les trains, ils ont pas d'appareil génital.
0: Non, mais. Généto, merci Tony pour...
21: Généto, si tu veux.
9: Hein. Gébéto, Gébéto.
3: C'est des bateaux, Gébéto, Bénéto.
21: Parce que c'est transitif, c'est ça?
9: Ouais.
21: Ouais, ça se conjugue.
9: Non, c'est transpirif.
21: Ah, ok.
0: Donc, alors, pourquoi? Oui, Manu.
25: Donc, on accueille Je t'écoute à la place de Caca de Pâques.
6: Oui, allô?
25: Et on accueille Slogan à la place de J'ai la chatte en feu.
26: Non. Les routiers, c'est tous des enfoirés. Là, c'est au pouvoir, enfoirés.
0: Tu le calmes,
25: c'est
0: lui,
25: slogan,
0: là
25: ça, c'est slogan.
0: Il
25: est dans le débat de la grève, grave.
0: Non, mais je crois que tu lui dis qu'il se calme.
25: Non, mais il va t'écouter, il n'y a pas de souci.
0: Ouais, donc,
6: ouais, je t'écoute.
0: Donc, Tony.
21: Ouais, ça y est, j'ai répondu, ils n'ont pas d'appareil génital.
0: Ok, alors je t'écoute.
6: Ouais, je t'écoute. Vas-y, je t'écoute, GG.
0: Non, mais tu réponds à la question.
6: Bah écoute, des trains qui copulent, non, pas des masques, j'aimerais, mais il y a quand même. On me laisse parler. Il y a quand même un maximum de gens qui sont enculés dans les chiottes de la LO.
0: Alors je t'écoute, tu vois. On t'a très bien entendu, maintenant tu dégages. Au revoir.
6: Attends, moi j'ai une aventure.
0: Voilà, allez, c'est hop. Très bien. Alors merci, comme toi.
17: Ouais. Bah non, les trains peuvent pas faire l'amour. Par contre, ça baisse sec dans les trains quand il y a grève.
0: Non mais ça revient presque à la.
21: Sur quelle ligne?
0: Ben, ça revient presque à la cinquième, hein.
21: Tu viens chez moi ce soir, Gérard.
0: Ça revient presque à la cinquième question, ouais, ce que tu veux dire, hein.
21: Ah, Gérard, j'aime ton cul.
17: C'est quoi la cinquième?
0: Ben, la 5e, c'était lors des grèves, tripotez-vous les
1: déjà ah ouais, avant Arte. Il y a une différence entre tripoter et faire l'amour.
0: Mmh, d'accord.
21: Tu fais l'amour sur quelle ligne, toi?
0: Slogan, toi, tu veux répondre, là?
1: RERB.
26: Okay. La RATP, à nous en France. Oh, ok. Non.
0: Slogan, tu réponds à la question ou pas?
26: Ben, j'ai vu que j'étais au standard. J'ai pas tout entendu.
0: Alors,
26: donc,
0: pendant les grèves, SNCF ou autres, les trains font-ils l'amour?
21: Ouais, Gérard, tu peux répéter la première question du débat, je voulais répondre.
26: Attends, tu me laisses parler, s'il te plaît. Les trains font-ils l'amour? Tu me prends pour un con ou quoi?
0: Non, je t'y prends pas.
21: Stylès,
0: ouais.
26: Allez,
0: ouais, mais c'est pas moi qui l'ai dit, alors.
26: Pauvre cave.
0: C'est pas moi qui l'ai dit, Slogan.
21: T'es vraiment un bâtard, hein.
26: Abruti, espèce de andouille,
21: tu travailles?
0: Non. Alors, c'était
26: un... Ouais, il y a un autre Gérard à l'antenne, là.
0: Slogan!
26: Ouais, bah je viens de répondre!
0: Ok, je sens le hareng!
1: Alors, effectivement, je pense que les trains ont une vie sexuelle plus épanouie qu'humain.
26: Oh la folle!
1: Ils peuvent faire ça à une vitesse plus rapide.
0: Non, non, c'est pas plus d'heure!
1: Ils vont plus vite, quoi, si tu veux.
26: N'importe quoi!
21: Non, je travaille!
1: Justement, ils peuvent avoir une vie sexuelle plus épanouie vu qu'ils vont plus vite.
21: J'aimerais te dire je t'aime à la loco.
1: Ouais, y'a pas de problème.
21: J'aimerais te dire je t'aime quand je suis un travelot.
0: Celui qui s'amuse à dire ça va se calmer.
1: T'as compris ce que je t'ai dit, Gérard?
0: Ouais, j'ai entendu.
1: Donc, il n'y a pas de problème.
0: Ok. Alors, septième question. Pourquoi faire grève lorsqu'on est bien payé, Gérard?
25: Oui. Juste avant que tout le monde réponde, donc on accueille... excuse-moi, c'est un peu compliqué.
4: Oui, allô, bonsoir.
25: Et on accueille donc Couscous à la place de Badminton.
1: Salut
4: Couscous.
0: Allez,
4: vrai
0: body,
4: je passe
0: le
4: bonjour à
0: Abdelwahed.
4: Salut.
0: Tu mets-toi ça là-bas.
4: Couscous,
0: dédicace,
4: hein, ce soir.
0: Oh, vous fermez vos gueules un peu maintenant.
4: À tous les poseurs de
0: mots. Alors, on salue sous les bras, j'ai des poux. Bonsoir à toi.
4: Oui, bonsoir.
0: Et Couscous, bonsoir à toi.
21: Bonsoir tout le monde, Abdelwahed de Nagafouré.
0: Eh bien, bienvenue dans les débats du jeudi, toi. Alors, donc, pourquoi faire... Bon, maintenant, vous allez vous calmer, parce qu'il est 2h45 et je voudrais terminer le débat correctement. On peut savoir...
4: Allô, ne quittez pas.
21: Allô, bébé.
4: Ouais.
21: Oui.
0: Ça va. On peut savoir le nombre de personnes qu'il y a sur Internet, puis le DRP GAP, parce que tout à l'heure, ça va mal se finir pour toi.
3: Allô.
0: Oui, on t'écoute.
3: Allô.
1: Allô.
21: Allô.
3: Ok, non, c'était pour
0: vérifier.
4: Oui,
0: faites
4: bonsoir, c'est au standard.
0: Bon, Fildard, tu dégages. Non, mais là, ça commence à bien faire, lui.
4: Oui, faites bonsoir, c'est au standard, tu veux parler de quoi?
26: Ouais, c'est des.
4: Appelle ça à l'antenne, ce serait pour. Tu veux parler au doc?
0: Bon, ça y est, c'est
25: Manu, là, t'as vu?
3: Gérard, on est 4131.
0: Fildard, tu laisses pas aller Rigaud, quoi? Espèce de con!
3: 4131.
0: Bon, moi j'arrête le débat.
3: On est 4131.
25: Arrête.
0: Non mais là c'est pas Manu, c'est Fildard qui va quand même.
25: Bon, c'est Fildard, t'arrêtes maintenant.
5: D'accord, j'arrête.
25: Qu'est-ce qui se passe?
0: Donc
25: on est pas, ça va ou pas?
0: Non mais qu'est-ce que c'est que ce bordel là?
3: Ah mais je crois qu'il y a un problème.
0: Fildard, ça commence à bien faire.
25: Il a rien d'allumé. Regarde.
3: Un problème.
0: Si, il y a non mais il s'amuse là-bas. Non mais c'est pas grave. De toute manière, c'est la dernière semaine que tu fais les débats, toi. Ça, c'est la semaine prochaine, c'est terminé pour toi.
25: On verra.
0: Non, il n'y a plus d'on verra, maintenant c'est fini. Deux semaines qui me fout la merde, c'est pas la peine. Donc on est 4000.
3: Arrêtez derrière. C'est quoi ce bruit qu'on entend?
25: Je sais pas, je...
3: C'est dingue. Bon, on est 4321, c'est en train de remonter un petit peu, mais on n'atteindra pas. On n'atteindra pas les 3000 ce soir.
0: Non, les 5000.
3: Les 5000 ce soir, excuse-moi, je suis fatigué.
0: Septième question.
21: Je vais raccrocher, Gérard.
0: Pourquoi faire grève lorsqu'on est bien payé? On va demander à Couscous.
21: Bah, je sais pas, moi, je sais pas. Je vois pas le problème dans la
0: Ok.
25: Est-ce que tu fais des grèves, toi, Couscous, des fois?
21: Ouais, ça m'arrive.
25: Tu fais des grèves de la faim, non?
21: Ouais, j'ai déjà fait le ramadan.
12: Et des bombardiers.
21: J'ai déjà fait le ramadan, mais je me suis déjà fait aussi des grèves des poumons, des grèves du cœur, des grèves du foie.
0: D'accord. Sous les bras, j'ai des poux.
21: Mais du shampoing.
0: Tu réponds?
4: Mais du shampoing, je vois aussi.
0: Tu réponds ou tu réponds pas?
4: Bah,
26: pas.
5: Tu réponds, c'est bien. Si tu réponds
26: pas,
0: bon, Manu, tu le prends.
26: Alors, tu réponds ou tu réponds pas?
0: Manu, tu le récupères, on va passer à slogan.
26: Ouais, bah la question, je la trouve un peu trop
11: sans pub, on va s'écouter un petit morceau.
0: Vaguelle !
26: Non, moi je réponds pas à la question, je réponds pas à la question dans ces conditions, genre. Faudrait que tu mènes un peu mieux ton débat.
0: Alors, slogan.
26: Oui.
0: Tu
11: Répète-la.
26: Vas-y. Répète la question. Allez, gars, c'est quoi la question ? Aidez-moi.
0: Pauvre con, on va. Ouais, ouais, arrête tes conneries, tu veux ?
12: Ça va.
0: Arrête tes conneries depuis tout à l'heure.
12: Mais y'a rien.
0: Arrête ! Arrête !
12: Arrête !
0: Parce que tu m'énerves.
12: De poisson.
0: Alors, slogan.
26: Ouais.
11: Ah, il y a les comptes dans la maison.
26: C'est Notre-Dame de Paris, là.
5: Arrête !
13: Arrête, Gérard !
26: Arrête.
0: Bon, allez, hop, terminé. C'est même plus la peine de continuer le débat. J'arrête. Hop, terminé. Fildar, tu dégages, c'est fini pour toi. Moi, j'arrête, je continue pas le débat. Bonsoir à tous, vous faites les conclusions. Couscous pour ta conclusion du débat.
5: Non, ils sont tous là, GG.
0: Non, tu dégages, je vois pas le savoir, ces conclusions, c'est tout. T'as bien foutu ta merde lors des deux débats.
5: Mais non.
0: T'as foutu ta merde pour lors des deux débats.
5: On a débattu partout.
12: On fait ça pour Internet, alors. Fais-le pour Internet.
3: Il y a encore plus de 4000 personnes, on peut peut-être continuer pour eux.
0: Toi, tu vires.
12: Non, mais je fais plus rien.
5: Tu vires. C'est des roms.
12: Je bouge plus.
0: Alors, slogan, si tu veux répondre correctement à la question.
26: Bah oui, mais il y avait tellement de brouhaha que j'ai pas entendu, alors faudrait que tu répètes.
5: Ah ouais, mais là...
26: C'est pas possible. Tu peux répéter, s'il te plaît ?
0: Ah ben, pourquoi faire grève lorsqu'on est bien payé ?
26: Alors là, c'est une question bien difficile.
12: C'est une bonne question, ça.
26: C'est une bonne question. Je sais pas ce qui t'arrive en ce moment.
0: Gérard,
3: sur l'IRC, on me demande que tu répètes cette question, justement.
0: Alors, pourquoi faire grève lorsqu'on est bien payé ?
12: Gérard ? Au standard, on me demande aussi que tu la répètes encore
0: une
12: fois.
0: Non, mais alors là, ils me font chier, hein, au standard.
12: Bah ouais, mais bon. Gérard, sur Minitel, moi, ils me demandent que tu fermes ta gueule.
0: Eh bah, toi, tu vas fermer ta grande gueule de con.
26: C'est Minitel, c'est Minitel. Oh là là.
14: Eh, hey, Gérard, tu penses aussi quand tu fais caca ?
0: Voilà pour le Minitel, il fonctionnera plus.
11: Ah, bien joué.
0: Alors, slogan, si tu veux répondre correctement à la question, maintenant.
26: Bah, je la trouve tellement compliquée. Bah, non, je pense que c'est pas utile de faire grève quand t'es bien payé.
0: D'accord. Donc, Tony ?
11: Ouais, non, c'est, en fait, c'est pas les riches qui font grève, c'est les pauvres comme nous.
0: Ben ouais, mais... Non, non mais Tony ?
11: Oui ?
0: Est-ce que, à ton avis, toi, pourquoi faire grève lorsqu'on est bien payé ?
26: Ben, y a
11: non, mais tu comprends pas que c'est les pauvres qui font grève, c'est pas les riches. Les riches, ils n'ont pas besoin de faire grève, puisqu'ils ont déjà...
0: Tony, t'évites de dire des noms.
26: Nous, on est pauvres. Donc la semaine prochaine, pas de Tony.
0: Alors, comme toi.
15: Ouais.
0: De manière, c'est la fin du débat. Hein. Il est 2h51, j'arrête après.
26: Mais t'es ouf,
0: comme toi.
15: Ouais, bah non, c'est pas utile. Moi, je suis du même avis que Tony.
0: D'accord, et je sens le harangue pour finir.
15: Alors, quoi te dire, je pense que c'est pour emmerder les gens, tu crois pas ?
26: Elle est con, c'est pas la question, ça. Ça n'a rien à voir avec la question. Elle a rien dans la tête.
11: Viens là, la cinglée.
15: Allez,
11: hop.
0: Alors, je vous préviens.
26: Elle est priso.
11: Mais on prévient de rien.
0: Allez, moins conne que vous, parce qu'elle sait répondre aux questions que vous ne savez pas répondre. Alors moi, pour vous dire, vous fermez vos gueules maintenant. Merci. Alors moi, pour vous répondre, je sais pas pourquoi que ça sert de faire grève lorsqu'on est bien payé, vu qu'il y en a qui se touchent des briques par mois, hein, donc
12: combien,
0: à quoi que ça...
12: Combien ?
0: Des millions par mois, je me demande pourquoi qu'ils font grève, ça sert strictement à rien.
26: Tu peux toujours réclamer 200 balles de ticket restant en plus.
0: Et alors...
11: Non, mais là, c'est pas parent, ça.
26: Mais ouais, c'est pas possible.
0: Conclusion.
11: Je sens le harangue et tu suces la bite, ça y est. Non, mais faut pas déconner, là.
12: Il y a un problème au standard, là.
26: Ouais.
0: Donc, c'est terminé, donc...
26: C'est rien terminé du tout, tu continues, allez, jusqu'à...
11: Fais pas la pute.
12: Il y a un problème d'insert, quand même. Hein.
26: Ouais, mais c'est ça, c'est clair, il est bon, là.
12: Si quelqu'un m'entend dans le CD-ROM...
11: Excusez-moi, je suis de quel côté, là ?
26: Allô, je suis perdu, là.
12: Ah, c'est mieux, déjà.
15: On est où, là ?
0: Conclusion.
3: Gérard, avant de finir, quand même, il y a Davy One qui te pose une question. Est-ce qu'il y a des universités où on apprend à faire grève ?
26: Bah ouais, Gérard, il sait pas ce que c'est une université.
12: Ouais, ça merde encore.
0: Personnellement, non, je pense pas, parce que de toute manière, même les lycéens font grève.
12: Mais comment on sait comment il faut faire la grève alors ?
0: Ben, ça, c'est eux qui voient. Hein. S'ils sont mal payés, ben, ils font.
12: Non, non, mais c'est pas que ça. Je vais t'expliquer. Par exemple, t'es étudiant, t'as jamais fait de grève. Il y a quelqu'un qui dit, bon, on va faire la grève. Comment, si tu sais pas comment on fait, qu'est-ce que tu fais?
0: Eh ben, tu les suis, c'est tout.
12: Tu les suis, tu fais quoi? Tu suis comme un mouton.
0: Tu rentres dans le truc, et puis c'est tout.
25: Tu les suis avec un chiffon, non?
0: Mais non, tu fais comme ils font, et c'est tout. Donc, conclusion du débat, on va demander à.
12: C'est bâclé, hein, ton débat, hein.
0: Bah, t'avais qu'à moi faire le compte, ça serait peut-être pas arrivé.
12: Ça n'a rien à voir.
0: C'est con, parce que c'est le premier.
12: Oh, je les coupe, ils y gueulent.
0: Couscous.
10: Je viens juste d'arriver.
13: Continue, Gérard.
0: Non, c'est continue. Terminé. C'est terminé.
10: Allez, continue le débat.
16: Allez, une question.
13: Mais arrête de faire mais continue ton débat.
25: Encore une.
0: Combien coûte une grève en général?
13: Bon, laisse tomber, on conclut.
0: Bon, alors, conclusion, Tony, conclusion. Allez, hop. Allez, conclusion.
13: Merci Tony, hein. C'était bien, bravo. C'est bien marré. Ça, mais c'est un peu trop le bordel quand même, hein. Faut le signaler là. Et qu'est-ce qui paye, c'est les auditeurs.
10: Voilà.
13: Donc j'aimerais que la prochaine fois on fasse ça mieux que ça.
10: Voilà, comme d'habitude.
13: Et puis c'est tout.
0: Ok.
10: Ouais,
13: c'est tout.
10: GG.
0: C'est qui?
10: C'est Goldo.
0: Qu'est-ce qu'il vient faire?
25: Je sais pas d'où il sort.
0: Slogan.
10: Attends, je vais aller avec ma coupe volante, tu respectes, s'il te plaît.
0: Ouais, slogan.
13: Ouais, bon Gérard, je tiens à te dire, sérieusement, pour une fois, plus t'avances dans le temps, plus c'est de la merde ce que tu fais, et il faudrait que tu...
12: C'est faux.
0: Le prochain coup, on te prendra pas.
12: Toi, tu resteras chez toi.
0: Alors, sous les bras, j'ai des
13: poux. Non, mais j'ai pas fini.
0: Non, mais ça y est.
12: Si, t'as fini.
0: Sous les bras, j'ai des poux.
10: Ouais, donc je continue avec ma soucoupe volante. Je voulais dire que tu mets tout sur le dos de Fildar, mais faudrait quand même un petit peu que tu te calmes quand même.
0: Non, mais attends, qui c'est qui a foutu sa merde au premier débat?
10: T'as quand même déjà la grosse qui aide pas du tout le débat quand même.
12: Hein. Non, Manu n'est pas grosse.
10: Elle apporte pas des réponses très constructives et déjà tes questions volent pas très haut. Après, si tu mets ça sur le dos de Fildar, ça le fait pas.
0: Et attends, les questions de la grève.
10: Fildar, il travaille, regarde-le, il travaille, il s'acharne et tout, et toi tu le tapes.
0: Les questions de la grève, on les a revues et corrigées avec Rigaud et Manu, donc je vois pas du tout pourquoi que c'est de la merde.
10: Pour faire du kickboxing avec Fildar.
0: C'est terminé, ok, couscous.
18: Ouais, le débat il aurait été plus intéressant si t'avais pas trop gueulé sur tes standardistes.
0: Non mais j'ai pas gueulé sur mes standardistes. Manu il a bien fait son boulot au deuxième débat. Rigaud il bosse toujours bien sur l'IRC, donc je vois pas au deuxième débat, je vois pas sur qui j'allais gueuler. À part Fildar qui s'amuse à passer des doubles sons, ça c'est tout. T'es d'accord,
18: Couscous? Il y a pas de problème. Mais...
19: Bon, Gérard,
18: il
19: y a quand même quelques conclusions sur l'IRC.
0: Mm-hmm.
19: On va pas lire les 4000 quand même. Alors il y a Turpentine qui dit que ton débat avait ni queue ni tête comme toi, comme d'habitude. Il y a je sais plus qui disait qu'ils ont apprécié la grève de ton cerveau. Qu'est-ce qui se passe? Voilà, donc ça sert à rien de faire la grève. Mieux vaut tenter sa chance au Big Bill si on veut plus d'argent.
0: Ouais.
19: Si c'est pour insulter ses assistants et passer son temps à gueuler en bâclant les débats, GG devrait faire grève. C'est vrai, ça fera du bien que tu nous fasses une grève de débat.
0: Ben c'est ce qui pourrait peut-être se produire.
16: Ouais.
19: Ok. Et je voulais juste finir pour dire que le 13 décembre, il y a une grève planétaire des internautes contre France Télécom.
0: Ouais.
19: Voilà. J'en reparlerai dans la semaine.
0: Comme toi.
16: Ouais.
0: Donc pour toi, conclusion.
16: Déjà, je vous fais tous des gros bisous. Et puis, je voulais dire que tu pues la moule, faudrait mieux qu'elle aille chez elle, parce qu'elle a déjà les questions à l'avance, elle répond n'importe quoi, elle ne peut pas du tout avancer le débat.
19: Ça commence vraiment à puer la moule.
16: Tu pues la moule, reste chez toi, quoi.
0: Ben, c'est simple parce que j'ai pas de. J'ai
25: si,
0: pas
25: c'est
0: de
25: le poisson là, c'est le thon.
13: Le hareng pourri.
25: C'est le thon. Ah non, le hareng, pardon.
18: Gérard.
0: C'est qui?
18: C'est Pierre Fula.
0: Non, mais c'est bien.
18: De la merde,
0: je sens le hareng pour conclure. Je sens le hareng.
25: Allô, je sens le hareng.
0: Elle est là. Allô.
16: Et puis de faire grâce au suivant.
20: Paella, Sopiquet.
22: Marcel est là, Sopiquet.
16: Ah, mais c'est quoi,
20: Paella?
0: Hein?
16: Ouais. T'as pas entendu ce que j'ai dit?
0: Non.
13: Et Gérard, je t'attends la sortie de la radio.
16: Donc, je te répète, parce que comme t'as pas entendu.
0: Ouais.
16: Donc,
13: Gérard, je t'attends la sortie de la radio.
0: Bon, celui qui s'amuse à dire des conneries, vous laissez parler des gens, merci.
13: Et Gérard, je t'attends la sortie de la radio.
0: Donc, ouais, je t'écoute.
16: Et pas trop souvent quand même.
0: D'accord. Bon, c'est pas grave. J'ai vaguement entendu ce que tu me disais parce que c'est coupé à moitié. Fildar, tu recommences? Non, non, mais tu recommences, c'est bien, mais ça, c'est terminé pour toi la semaine prochaine.
15: J'ai fait des bêtises, celui-là.
0: Alors, on va s'écouter. Pour moi,
12: la conclusion, quand même.
0: La conclusion, c'était de la merde. C'est, le débat, c'était comme le premier. J'ai pas pensé que ça allait se terminer comme ça. C'est grâce à Fildar, quand même. Ouais. Parce que c'est lui qui a foutu sa merde. On
2: termine avec.
0: On termine avec combien de personnes sur l'IRC, quand même, Rigaud?
2: Allô, Gérard.
19: Non, mais.
2: C'est bon,
19: c'est...
2: Ouais, mais... Allô, Gérard.
19: Non, Manu, là, fait quelque chose.
6: Enlève-le, le mec. Mais
7: je sais pas où il est.
2: Allô, Gérard.
19: Non, mais je peux pas parler si. Donc c'est bon. Alors, on a fini à 4563 personnes, ce qui est vraiment excellent.
0: C'est pas mal. Donc, c'est dommage. Bon,
19: franchement, Gérard, il n'y a aucune,
25: non, c'est
19: chose,
25: le record,
19: aucune radio
25: c'est le
19: ça,
25: record. Hein.
0: Non, mais je pense que d'ici. On aurait pu faire mieux s'il y avait moins eu de bordel avec Fildar.
6: Oh non!
12: Tu te rends compte, Gérard, tu fais de la merde et t'as 4000.
0: Ouais, non, mais c'est toi qui as foutu ta merde. T'as foutu ta merde sur les deux débats.
6: Allons, Gérard.
0: Il y en a que deux qui ont bien bossé, c'est Manu et Rigaud, c'est tout. Il y a que qui bossent bien lors des deux débats. Alors, on va s'écouter.
12: C'est clair, il n'y a même pas toi. Toi, tu bosses pas non plus bien.
0: Et pour terminer, 2h58, on va laisser Rousseau pour la news sur pub. Demain matin, 6h, vous allez retrouver Bart.
6: Allô, Gérard.
0: Et demain soir, 22h, vous allez retrouver le Star System. Et surtout, il y a des places à la loco. Et voilà.
12: Il y a Jean-Denis Nebert demain.
0: Ah, mais frère, on va...
12: Il aurait
0: Jean
12: des places pour nous, on peut en offrir, là.
0: On peut en offrir.
12: Eh ben, pour demain soir, ceux qui veulent venir à la loco, avec le DJ Reguaya, je serai là. Puis il y aura également DJ Sinclair. C'est maintenant qu'ils appellent au standard. On va prendre les 3, 4, 5, 6 premiers. Avec la personne de leur choix, ils viennent gratos. Ouais. Hein, grâce à GG, quand même.
0: Et donc, et samedi, t'es où? Allô, tu peux préciser?
12: Samedi à Vannes, on est à Malverne.
0: Voilà. Donc, je vous souhaite une bonne nuit. Je vous retrouve à la semaine prochaine et on s'écoute les poules du cirque plein d'air avec du saucisson. Bonne nuit à tous et à la semaine prochaine. Bonsoir à tous. Donc, on va commencer par les débats, mais pas tout de suite. On a deux petites choses à régler là avant de commencer. Donc, je préviens quand même, là, ça commence à bien faire vos conneries. Donc, celui qui s'amusait à se faire passer pour moi au service tatou en donnant le numéro ARP et en donnant mon numéro de tatou, ça, c'est quand même pas sympa de sa part parce que moi, mon tatou, il m'est utile. Celui qui s'amuse à balancer le numéro de portable, c'est pareil. Donc, celui ou celle qui s'amuse à ça, donc, en de bon entendeur, j'espère qu'elle va s'arrêter très rapidement parce que ça commence à me gonfler d'avoir des cons au téléphone. Donc, si vous voulez participer encore au débat, vous avez encore une demi-heure, grosso modo, devant vous pour participer. Donc, ce qu'on vient d'écouter, c'est Golden Bang avec Donne-moi du feu, s'il te plaît. Merci. Donc, si vous voulez nous joindre, c'est toujours au 0800-085000 et 0803-085000 et toujours le 3615 code Fun Radio rubrique direct. Donc, pour l'instant, on va discuter un petit peu. Donc, voilà. Donc, c'est le premier débat. Je crois que j'étais un peu dur. Ça, je m'en excuse auprès des auditeurs parce que, la personne qui était là... Ça...
8: Il avait des mauvaises vibrations.
0: Voilà. Donc, et puis j'ai eu certains auditeurs qui n'ont pas pu répondre aux questions comme je voulais. Donc moi je vais, comme on attend toujours les auditeurs pour le deuxième débat, donc je vais quand même faire ma conclusion sur le premier débat. Donc moi je peux vous dire une chose, que j'ai jamais été consulté un voyant ni une voyante, et de manière l'horoscope et tout ça, je n'y crois pas du tout. Pour moi c'est du baratin total. Donc alors
8: c'est comme tu voulais à tout prix qu'on change d'auditeur. Ben écoute, je suis en train de faire mon boulot, donc je demande une petite minute.
0: Ouais, non, mais
8: donc, tu vas nous raconter quand est-ce que tu as vu des films porno, quels étaient ces films porno.
12: Est-ce que tu en as vu avec Christine?
0: Ça je parlerai pas ni de Christine ni de la loco.
12: Ah, d'accord.
0: Donc ça, il est hors de question.
12: D'accord.
0: Par contre, Gaël, tu précises bien aux auditeurs.
8: Et
0: aux auditrices qui parlent pas ni de la loco, ni de Christine et des autres personnes que j'ai connues.
12: Alors, ils peuvent parler de quoi?
0: Ben, ils parlent des questions que je vais poser, c'est tout.
12: Et ils répondent gentiment. Ça va être quoi la première question?
0: Donc, ça va être bien sûr pour ou contre la pornographie.
12: Ah, d'accord.
0: Donc après, la deuxième, et ainsi de suite. J'espère qu'on ira jusqu'à 10.
12: T'arrêtes avec ta caméra là.
0: Non, okay. Gérard, s'il te plaît.
1: Gérard, t'es à la radio, je te
0: remercie. Cyril, s'il te plaît, je t'ai dit non tout à l'heure. Hein.
1: Ah, parce que...
0: Donc, ben voilà, donc, bon, ben... sinon, qu'est-ce que je peux vous raconter d'autre ce que j'ai fait de ma journée, bon, ben, ce que j'ai fait de ma journée, j'ai été chercher du boulot.
1: Ah, d'accord, t'as trouvé?
0: Non. Donc, malheureusement, puis, bon, ben...
1: T'as été chercher où?
0: Dans Paris.
1: Mais où?
0: Dans des boîtes d'intérim. Mais bon ben il y a quelqu'un qui m'a téléphoné à la cabine et puis qui m'a donné rendez-vous cet après-midi que j'étais voir et que je trouve très gentille. D'accord. Je ne citerai pas son nom.
7: Dis-moi Gérard, est-ce que tu es une actrice pornographique que tu préfères parmi tant d'autres?
0: Pornographique actrice

0: Attends.
1: Attends quand même. Pamela Anderson, non, tu l'as vu vraiment.
2: Non. Non, non, parce que j'achète pas de magazines comme ça, j'en ai pas
1: ça. Ces magazines-là, Alerte à Malibu, tous ces trucs-là, Dallas, tous ces trucs.
2: Ah non, non, non, attends. Attends, je m'appelle Françoise pour regarder Dallas quand même. Je sais que mardi, elle va me casser, mais je préfère prévenir tout de suite que Françoise, je te dis ça gentiment, je ne regarde pas Dallas.
1: Voilà. Donc, par contre, le magazine Alerte à Malibu, tu le lis, quoi, ce
2: truc-là. Non, même pas. Je regarde le feuilleton quand il passe et c'est tout.
1: Donc c'est un feuilleton cul que tu préfères et quoi d'autre?
2: Non, c'est pas un feuilleton cul, c'est un feuilleton régulier comme tout le monde. Hein, c'est des.
1: D'accord, ok.
2: Des feuilletons normaux et puis c'est tout. Donc on va commencer le premier débat, on va accueillir Marco. Marco, bonsoir.
3: Salut.
2: Merci de baisser la radio, s'il vous plaît, quand je commence à parler.
1: Tu vas te faire casser, toi. Hein.
2: Marco, bonsoir.
4: Oui, bonsoir, Marco.
5: Bonsoir, Marco.
2: Antonio.
3: Bonsoir, ma couille. Bonsoir, tout le monde.
4: Bonsoir, Antonio.
2: Antonio.
3: Oui.
2: Antonio, tu commences à être poli, s'il te plaît. Tu dis pas ma couille.
3: Il n'y a pas de problème. Est-ce que tu pourrais me présenter la psychopathe là qui est à côté de toi?
2: Non, elle est plus là.
5: Elle est
2: plus là. Si tu veux son numéro de téléphone, tu demanderas à Gaël.
3: Non, ça va. J'ai vu de cingler aujourd'hui.
6: Gérard, c'est vrai qu'à propos de couilles, tu voulais te faire siliconer les couilles pour pouvoir participer à des films porno.
2: Non, mais attends, toi, pour l'instant, je ne sais pas sonner Luigi, d'accord? Et je t'ai pas demandé de.
3: C'est pas Luigi, c'est Marco. T'es Marco, complètement parano.
6: Qu'est-ce que tu dis quand, toi?
2: Non, mais attends. Et si vous êtes deux derrière, dans ces cas-là, vous avez.
3: Mais non, je suis pas derrière lui.
2: Non, mais d'accord. Arnette et Luigi, je vous ai
3: reconnu. C'est pas Arnette, c'est Tony. Merde.
2: Oui, d'accord, ok, c'est bon. Je t'ai reconnu, alors si tu déconnes.
3: Mais non, tu m'as pas reconnu.
2: Non, mais si tu déconnes, tu vas pas faire long feu, je te le dis tout de suite. Sonia, bonsoir.
7: Bonsoir.
8: Bonsoir, Sonia.
4: Bonsoir, Sonia.
2: Attendez 5 minutes.
4: Mais salut, oui, Sonia. Souviens-toi, puisque Sonia, tu avais dit qu'on allait faire une exception. On l'a regardé.
2: Ouais. D'accord, ok.
4: Donc, rebonsoir, Sonia.
8: Bonsoir, Sonia.
5: Bonsoir, Sonia.
2: Isabelle.
4: Bonsoir, Isabelle.
5: Bonsoir, Isabelle.
2: Attends, elle sort d'où, celle-là, cette Isabelle?
4: Bah, c'est une fille que j'ai pour le standard.
2: Ah, bien, Julia.
8: Bonsoir, Julia.
2: Bonsoir, mon amour.
3: Bonsoir, Gérard.
2: T'as rigolé, je sais pas sonner. Putain, mais ils sont cons, les mecs.
3: Bonsoir, mon amour.
2: T'as rigolé, toi, je sais pas sonner, pas de chambre.
3: Ma vie.
8: Quand je t'appellerai pas de chambre, tu sortiras dessous.
2: Ouais. Dessous de lui.
8: Bonsoir, 4,
2: 5. Et la sixième, si elle s'est pas reconnue, bonsoir, mon amour.
3: Bonsoir, Gérard.
8: Bonsoir, mon amour. Excuse-moi, je suis désolée.
6: Gérard.
2: Attends,
3: est-ce que c'est vrai que.
6: Gérard, je voulais te dire, c'est quoi? C'est qu'à chaque fois que mon chien t'écoute, il a la gaule.
2: Non, mais attends, ton chien, tu lui fais une pipe, et ça ira tout seul, il aura plus la gaule.
4: Non, s'il te plaît, Gérard, on parle des sujets pornographiques, pas de plus de zoophilie, s'il te plaît.
2: Oui, mais.
3: Gérard, j'ai une question à te poser, c'est Antonio. Il paraît que t'as été routier. Donc, je voudrais te
4: t'écouter. Gérard, s'il te plaît, tu reviens.
1: Non, mais c'est pas de ta faute, on a un problème parce que
8: Gérard
1: a une caméra.
2: Allez Gérard, allez.
4: Bon, je vous raconte brièvement ce qui se passe. C'est que Gérard donc n'arrive pas à assumer sa popularité et donc il est harcelé par un caméraman et il le supporte très mal.
2: Non, il arrête avec la caméra maintenant.
8: Mais arrête avec la caméra, Gérard. C'est bien qu'il ait la caméra.
1: On va expliquer, c'est que le débat de Gérard est retransmis sur Fun TV. Non, attends, je vais expliquer. Donc pour ceux qui ont la radio, que c'est en direct sur Fun TV en ce moment. Et donc on a un caméraman qui a des problèmes, c'est qu'il veut essayer de trop bien faire. Et malheureusement, il s'approche trop près de Gérard et c'est vrai que la caméra vient toucher son visage. C'est vrai que Gérard balance la caméra à 30 000 francs et ça énerve Gérard qui a du mal à se concentrer, quoi. Voilà.
2: Non mais il vire.
1: Donc.
2: Tenez moi.
1: Quoi?
3: Puis-je répondre aux questions?
1: Bon, on va voir ça.
2: Il reste pas là.
1: Bon.
2: Non, tu te retires avec ta caméra, s'il te plaît.
8: Mais Gérard,
2: tu te retires complètement.
1: Non, mais ça va, il se recule, il reste là.
8: Mais Gérard, ça me permet de te voir.

0: Les feuilles de rose, là.
1: C'est vrai qu'il y a beaucoup de gens qui achètent tes PS pour voir tes débats, et donc beaucoup de filles qui aimeraient voir ton visage, donc c'est un peu dommage. Fais au moins une grimace, bon. Juste une fois. Alors,
2: Gérard, t'es content? Alors,
1: voilà, maintenant.
2: Alors, feuille de rose,
1: on recommence ce débat.
2: Mon amour pour la troisième fois qu'il s'est
0: soutenu, Gérard. Oui, mais Gérard, je t'écoute.
2: Oh putain. Putain, mais il y a vraiment deux connards sur.
1: Et bonsoir à Sonia, hein.
2: Bon bah, ça y est, on y a dit. J'y ai dit déjà bonsoir.
3: C'est vrai, Gérard, que Olivier Chabaudeau, c'est ton fils illégitime?
2: Alors, je ne répondrai pas à ta question. Déjà, je voudrais que Feuille de Rose me dise bonsoir.
0: Mais je t'ai dit bonsoir, bonsoir, mon amour.
2: D'accord, ok.
4: Gérard, c'est Marco. Et c'est vrai que tu as tourné un film porno avec Christine qui s'appelle Jurassic Sex.
2: Alors, Marco
3: Gérard, c'est Antonio. Est-ce que c'est vrai que la production, ils vont vous recruter là, toi et la psychopathe, pour faire un remake de X-Files?
2: Antonio, tu la fermes, s'il te plaît.
3: Oui.
2: Marco.
3: Oui.
2: Marco.
3: Oui.
2: Tu sais ce que tu vas faire?
3: Oui. Je
0: vais retourner au standard.
2: Tu retournes au standard tout de suite.
0: Ah, je suis médiocre.
5: Au revoir, Marco.
2: Salut,
0: Marco.
2: Voilà.
5: Marco.
2: Bon, alors, on va commencer la.
3: Elle est partie, Mademoiselle Soleil.
2: Bon, Antonio, si tu continues, tu vas faire pareil. Alors, tu choisis, tu me laisses poser la question, d'accord?
3: Non, c'est pas Antonio, c'est Marco, là.
2: Non, bah, Marco, je te dis, tu dégages.
3: Non, c'est Caramel, en fait.
2: Non, bah, tu dégages, alors.
6: Nous accueillons Marc, qui est là pour remplacer Marco. Bonsoir, Marco.
0: Bonsoir, Marc.
6: Mais non, Marc, parce que moi, je suis toujours avec Marco.
4: Ça va, Gérard? Hey, Gérard, salut.
2: Bon, je pose la première question et je dirai par qui je commence à poser les questions, qui vont répondre. Comme ça ira plus vite. Alors, êtes-vous pour ou contre la pornographie, Isabelle?
7: Contre.
2: C'est-à-dire, pourquoi t'es contre?
7: Parce que bon, je trouve pas ça très très intéressant, quoi.
2: Mm-hmm.
7: Il y en a qui prennent leur pied avec ça, tant mieux pour eux, mais bon, moi je trouve pas ça très très intéressant, quoi.
2: D'accord.
3: Et là, je suis sage, je dis rien.
2: Non, mais pour l'instant, c'est moi qui demande, qui répond aux questions.
3: Ah oui, non, mais je te le faisais remarquer, je suis sage.
2: Sonia?
8: Moi, je suis pour.
2: Pourquoi t'es pour?
8: Bah parce que, par exemple, s'il y a des gosses de 13 ans, 14 ans, qui n'ont jamais niqué, ils peuvent regarder ça, ils voient.
0: Il faut qu'ils découvrent
8: les différentes positions.
2: Non, attends, Sonia.
8: Ouais.
2: Sonia, est-ce que tu regardes souvent des films porno?
8: Moi, personnellement, non.
2: Non?
8: Non, mais.
2: Mais pourquoi t'es pour, alors?
8: Bah, parce que ça peut servir à d'autres personnes qui n'ont jamais eu une relation.
2: Non, mais attends, ma chérie.
6: Et toi, Gérard, est-ce que tu regardes des films porno?
9: Bah, c'est marqué sur Minitel que Gérard tourne des films de cul à Suresnes.
2: Hein? T'aimes quoi comme position, s'il te plaît, sans indiscrétion?
8: Moi, je le dis pas, je le montre.
2: Non, mais tu peux le dire. De toute manière, le thème de la question, je vais vous dire une chose que, apparemment, je pense que ça va bien se passer, donc on va durer un petit peu plus tard, donc je vais vous demander vos positions préférées. Donc tu peux me le dire maintenant.
8: Moi, j'aime bien la cavalière,
3: alors, je
8: vais
3: me coucher.
8: Le cavalier et la
2: sodomie. Le cavalier? C'est quoi ça?
3: C'est Zorro.
2: Non, attends.
3: Qui surgit au fond de la nuit.
2: Oh! Marco, et...
9: Il me paraît que ta position préférée, Gérard, c'est de te retrouver écrasé sous un gros tas. C'est
2: non.
9: Vrai?
3: Non, on a dit qu'on parlerait pas de Christine.
9: Pardon.
2: Donc, on va demander à Julia, stop. Vous taisez 5 minutes les lascars derrière, s'il vous plaît. Julia!
10: Oui. Excuse-moi.
2: Alors, est-ce que t'es pour ou contre?
10: Ben, je suis pour parce que ça peut servir à certaines personnes.
2: Mmh. C'est-à-dire?
10: Ça peut être utile à des mecs qui sont seuls et qui n'ont pas forcément la chance d'avoir une nana.
2: Non mais attends, tu crois que...
9: Comme Gérard.
2: Non.
10: Je voulais pas le dire.
3: On a dit qu'on parlerait pas de Christine.
2: Bon, alors toi tu dégages, ça fait la troisième fois que tu me poses cette question-là que je t'ai pas parlé.
3: Non,
2: alors,
3: pas de question.
2: Bonne nuit. Allez, hop, bonne nuit.
9: Allez,
2: à toi.
9: Cassé.
2: Comme tu dégages.
10: Au revoir.
6: Gérard,
10: au revoir.
6: Quelle est ta position préférée, toi?
2: Non mais, j'ai pas fini de poser ma question, je poserai...
6: Non, c'est pour émoustiller un peu cette demoiselle qui t'écoute.
9: C'est la branlette.
2: J'attends qu'il y ait une personne qui me dise le pour ou contre et je vous dirai mes positions préférées.
3: Gérard, c'est
10: bon, on peut répondre à ta question, Gérard.
3: Gérard.
9: T'es dans le cul, non?
3: Gérard.
2: Alors,
3: Gérard.
2: Pour... stop!
10: Attends, on a pas Gérard, accouche.
2: Il reste une nana que j'ai pas posé la question. Mon amour, l'amour de ma vie, là.
10: Oui.
2: Et alors, et toi?
10: Moi, c'est ce que je dis. Alors, moi,
0: ça va, m'amour?
10: J'ai deux positions préférées.
2: Mm-hmm.
10: C'est c'est le pissenlit et le balcon.
2: Mmh. Non mais attends, est-ce que t'es pour ou contre tes films porno
10: Bah oui, mais bon.
2: Pour ou contre ta pornographie? C'est ça la question.
10: On va dire que je suis pour.
2: Alors explique-moi pourquoi.
10: Bah écoute, à ton avis.
2: Parce que t'aimes bien regarder des films porno.
10: Oui, enfin d'accord, mais bon.
2: Moi, ouais, mais t'es pour du quel côté?
3: Du côté droit.
2: Non.
10: Exactement.
2: Bon, alors moi je voulais que je vous réponde si je suis pour ou contre.
10: Bah oui.
3: Attends, c'est Marc, je peux dire un truc ou pas?
2: Ouais, vas-y Marc.
3: Ouais, alors Gérard, c'est Marc. Alors il paraît que t'es contre les films porno parce que pour toi c'était suffisant de te branler sur les catalogues de la Redoute de Christine sur les pages sexy.
2: Alors Marc, tu dégages. Ce coup-là, là Marc, j'en veux plus. Là c'est terminé.
3: Bonsoir.
9: Salut Marc.
2: Marc, terminé.
3: Bonsoir.
6: Au revoir Marc.
10: Et la page 327 en particulier. Hein.
3: Pourrait-on m'annoncer...
2: Qui c'est qui vient de dire ça?
10: C'est Christine.
6: Au revoir Christine.
3: Puis-je être annoncé, s'il vous plaît?
2: Antoine.
3: Oui, bonsoir.
2: Alors, est-ce que t'es pour ou contre?
3: Je suis plutôt pour.
2: Alors, pourquoi?
3: D'ailleurs, j'ai loué une cassette vidéo où des médiums me faisaient l'amour. En lévitation. Et certains médiums avaient une différence d'âge et d'autres des pratiques bisexuelles. Voilà.
2: Voilà.
9: Gérard, il y a Eric qui dit sur Minitel que ta position préférée, c'est à genoux, la tête dans les toilettes de la loco, c'est vrai?
2: Non, mais ça, je crois que j'ai bien précisé au départ que je voulais pas entendre parler ni loco, ni Christine et autres. Donc, alors moi, maintenant, comme je sais qu'il y en a beaucoup qui veulent savoir si je suis pour ou contre, il reste Sonia, Isabelle, Julia et Feuille de Rose. C'est bien ça, on en a?
10: Oui.
2: Donc moi, je vais vous dire une chose, je suis contre.
10: Pourquoi?
2: Parce que bon, ben...
10: Ouais.
2: C'est un truc que... déjà, c'est interdit aux jeunes. Et puis même, c'est dégueulasse à regarder. De voir un mec qui fait mal à une nana, pour moi, c'est dégueulasse. Pour moi, c'est... Je sais pas comment vous dire ça.
11: Merci, dis-nous.
2: Parce que faire mal à une nana, c'est...
9: Pourquoi il fait mal à la nana?
2: Non mais on n'a pas à faire mal à une nana, je suis désolé.
10: C'est du vécu?
2: Comment?
10: C'est du vécu?
2: À la télé, à mon avis...
10: Non mais toi, Gérard.
2: Ah non mais moi j'ai déjà...
9: T'as jamais fait mal?
2: Non mais ça, de toute manière, je vous dirai...
10: Dis-nous,
2: Gérard. Non mais au fur et à mesure...
10: C'est ça, hein?
2: Ben moi je vais vous dire une chose, que j'ai jamais voulu faire mal à quelqu'un. Et
10: mais
2: c'est
10: quand
2: pas
10: même, ça t'est arrivé.
2: Mais
10: tu prends pas de plaisir à faire mal à quelqu'un?
2: Non, j'aime pas faire mal à quelqu'un. Parce que c'est même plus de l'amour, c'est de la rage.
10: Je suis gentille, moi.
6: Et même pas avec une feuille de rose, tu pourrais faire mal à quelqu'un?
2: Même. Manière. Bon. Manière, il y a un proverbe qui dit, faut mieux...
9: Il y a Eric qui dit sur Minitel qu'avec 3 cm, tu peux pas faire mal à une nana.
2: Bon, ça, il a quel âge, Lascar?
9: Il a, je sais pas si c'est pas marqué, 24 ans.
2: Ouais, 24 ans. Bah, dis donc, si, j'espère pour lui que, il a essayé de se faire une nana qui était vierge. Hein.
6: Gérard.
2: Oui.
6: Nous accueillons donc un nouvel auditeur qui s'appelle Malabar. Bonsoir, Malabar.
10: Bonsoir, Gérard.
2: Salut.
9: Bonsoir, Malabar.
2: Si c'est un portable, c'est pas la peine.
3: Non, j'ai un petit problème, c'est bon.
2: Alors, merci pour la musique.
3: Ah,
2: voilà. Donc, on attaque sur la deuxième question. Et on va demander à Malabar de répondre, à Antoine, et puis après, je continuerai petit à petit. Combien regardez-vous de films porno par semaine? Alors, Malabar.
3: Je t'écoute.
2: Non, mais tu viens d'entendre la question? Bon, alors Malabar, dehors, tu dors. Allez, hop.
6: Mais non, il dort pas.
2: Mais non, mais...
6: Gérard,
12: il t'a pas entendu, Gérard.
6: Gérard.
3: J'avais un problème de téléphone.
2: Voilà, ouais, bah alors, répète, tu te réveilles.
6: Tu peux répéter la question sans être agressif.
3: Tu peux répéter la question?
2: Alors, combien de films porno regardez-vous par semaine?
3: Ah, mais tu bafouilles.
9: Non, Gérard, il a pas compris la question.
2: Non, là, tu fouilles pas dans ma mallette.
9: Il y a le caméraman qui fout dans la mallette de Gérard, donc...
3: Allô, Gérard, j'ai répondu.
6: C'est un pas parasite, hein.
3: Sa mallette, elle est remplie.
2: Je suis désolé,
9: Gérard.
2: On fouille pas, mes affaires.
9: Malabar a répondu.
2: Malabar.
3: C'est Malabar, j'ai répondu.
2: Bon, t'arrêtes avec la caméra, s'il te plaît.
3: J'ai pas de caméra.
2: Non, c'est pas à toi que je m'adresse, c'est à Philippe, à Cyril.
3: Voilà.
2: Bon, tu arrêtes, s'il te plaît. Tu arrêtes.
10: Mais Gérard, ça me permet.
6: Gérard, est-ce qu'on pourrait se concentrer un peu sur le débat, s'il te plaît?
2: Oui, mais moi, je voudrais bien qu'il arrête un petit peu.
9: Mais arrêtez, ça y est.
3: Moi,
11: Pose ta question.
2: Alors, Malabar.
11: Pose ta question.
2: Non, ça y est, tu viens de l'entendre.
11: Alors, je t'ai répondu.
2: Bon, ok.
11: Eh ben, c'est quoi, qu'est-ce que j'ai répondu?
2: Mais j'en sais rien et voilà, c'est pas grave. Pas.
11: Alors, tu dégages.
2: Mais bon, bah, attends, c'est toi qui vas dégager tout à l'heure si tu continues. Antoine.
12: Alors, Gérard, purée, c'est tard, là.
11: Gérard.
2: Oh, tu travailles, Antoine, s'il te plaît.
12: Oui. Gérard, c'est Malabar.
2: Malabar, tu la fermes. Antoine. Antoine.
12: Oui.
2: Tu réponds à la question, s'il te plaît. Oh là là.
12: C'est
2: bon,
12: quoi la question?
2: Bon, c'est bon, tu travailles.
6: Gérard, s'il te plaît, arrête. Tu te calmes, tout va bien. Et on va faire la question, Gérard.
2: Non mais, Antoine, il a très bien compris la question. Je vais pas la répéter
12: fois. Donc, moi, j'ai jamais vu de film porno.
2: C'est qui parle là?
12: C'est Antoine.
2: Bon alors, vas-y.
12: J'ai jamais vu de film porno.
2: D'accord.
12: C'est vrai. Et par contre, je voudrais te demander quelque chose, Gérard. Si
2: vas-y.
12: Étant donné que t'as été routier, j'ai un conseil à te donner. Moi, deux fois les matins, je me lève. Et deux fois, je fais pipi jaune. Mmh. Et d'autres matins, je fais pipi blanc.
2: Non mais, c'est pas le thème du débat. Hein,
12: je te dis, c'est tout le sperme, Gérard. Non mais comme t'as été
11: Malabar.
2: Non, bon, c'est bon, Antoine et Malabar, pour l'instant, vous vous taisez. Sonia.
11: Et j'ai pas répondu à la première question.
2: Non, bah, de manière. Sonia, tu réponds, s'il te plaît.
13: Eh ben, moi, je regarde pas de film porno.
11: Menteuse.
13: J'en ai regardé quand j'étais plus jeune. Mais là, j'en regarde plus.
2: D'accord.
11: Mais c'est quoi ta position préférée?
6: Écoute, feuille de rose, s'il te plaît.
2: Alors, Isabelle.
13: Feuille de rose.
2: Alors, Isabelle. Alors, oui,
11: Gérard.
2: Feuille de rose, je te parlerai.
11: Antoine, je voudrais dire
2: bon, Isabelle, s'il te plaît.
13: Quoi?
2: Tu réponds à la question?
11: Gérard, pour ton record.
2: Antoine et Malabar, vous la fermez!
11: Dans le Guinness Book.
13: Pas, Gérard.
11: Millionnaire dans le cul. Là, on a
13: bon, envie, Gérard, envie de dire. Là.
2: Bon.
11: Bravo, l'artiste.
2: Antoine, Isabelle.
13: Oui.
2: Tu réponds à la question, s'il te plaît.
13: Alors, moi, je regarde pas, sauf avec toi. Ça pourrait être possible.
11: Oh, cochon.
13: Il y a une question, hein. Excuse-moi, mais il en est hors de question.
11: Eh ben bon,
2: attendez. Attends, Isabelle.
13: Oui.
11: Gérard, c'est Antoine, j'aimerais savoir.
2: Non, mais Antoine, pour l'instant, tu te tais, s'il te plaît, c'est pas toi qui.
11: Gérard, c'est Malabar, t'ont conçu pendant un film.
2: Alors, mes parents, tu sais ce qu'ils te disent, ils t'emmerdent. Ok, Antoine, tu dégages, tu vas au stand-bar.
14: Allez, hop,
2: dégage, Antoine, bonne nuit.
14: Allez, bonne nuit, Antoine.
11: Allez, bonne nuit, Antoine.
2: Voilà. Julia.
11: Bonne nuit, Gérard.
2: Julia.
15: Oui. Moi, j'ai vu un seul film porno dans ma vie, ça m'a suffi, j'ai trouvé ça spécial. Et donc, j'en regarde jamais.
2: D'accord.
15: Mais avec toi, je veux bien essayer aussi.
2: Ok, on verra ça plus
15: avec
2: tard.
15: Donc,
11: quel gros cochon, ce Gérard.
2: Alors, feuille de rose.
11: Quel cochon.
2: Ouais, ta gueule, toi, derrière, Malabar.
11: Ça va, ma chérie, ça va?
15: Ça va et toi?
11: C'est Malabar.
2: Malabar, tu la fermes, s'il te plaît, c'est pas à toi que je m'adresse.
11: On peut se voir ou pas, feuille de rose?
2: Malabar, quand je t'appellerai. Malabar, quand je t'appellerai Potchamp, tu sortiras de sous le lit.
11: Mais pour l'instant, je m'appelle Malabar, je m'appelle pas Potchamp.
2: Eh ben alors, pour l'instant, tu t'appelleras Potchamp.
11: Ça va, ma chérie?
15: Ça va et toi?
11: Ouais, c'est Malabar.
15: Ouais, t'as un beau tarambar.
2: Non, Malabar, tu me le vires aussi.
6: Je le vire aussi.
15: Oh non, Malabar.
11: Mais où sont les mecs, là?
2: Gérard.
11: C'est Malabar, là.
2: Gérard, Malabar dehors.
14: Gérard, sur Minitel, il y a. Il y a, comment il s'appelle, Guilin qui demande si tu trouves normal qu'on fasse des films porno d'hétérosexuels.
2: Ça, j'ai pas étudié les débats et peut-être que...
11: Oui.
15: Est-ce que tu as un beau tarambar?
11: Oh, j'en ai un.
2: Qui c'est qui parle là comme ça? Bon, feuille de rose, s'il te plaît, mon amour.
11: Oui, c'est moi. Ça va, ma chérie?
2: Ta gueule, Malabar.
15: Oui, mon amour, je t'écoute.
2: Bon, tu réponds à ma question, s'il te plaît, ma chérie.
15: Malabar. Ouais, oui. Non, je regarde pas de films porno.
2: Oh, vous voulez la fermer derrière quand je pose. Vous voulez la fermer quand je demande une réponse à quelqu'un?
11: On peut parler quand même.
2: Non, vous n'avez pas le droit de parler sur les réponses.
15: Malabar?
11: Oui.
15: T'habites sur Paris?
11: Oui.
2: Bon, Julia. Julia Malabar, vous dégagez.
11: Bonne nuit à tous.
15: Bonne nuit, Julia. Bonne nuit, Malabar.
14: Gérard.
11: Bisous, les filles. À bientôt.
14: Gérard,
11: bisous, Sonia.
14: Sur Minitel, il y a quelqu'un qui demande est-ce que c'est vrai qu'on se surnomme dans le milieu du porno l'anus luisant?
2: Non. Donc,
14: est-ce que tu pourrais expliquer à Eros ce que c'est qu'un 69? Un 69.
2: Un 69, c'est. La question, mais déjà, je vais demander à bon, avant de poser, avant de répondre. Tu peux me laisser mon café, s'il te plaît?
11: Allô?
2: Si ça te dérange pas.
11: Allô?
2: Feuille de rose.
15: Oui.
2: T'as pas répondu à ma question.
15: Si, t'as répondu. gentil, elle a répondu. Tu suis.
2: Ah bon? Ah, excuse-moi, feuille de rose. Excuse-moi, mon amour.
15: Oh, bon, ça, je te pardonne.
2: Excuse-moi, mon amour. Donc, alors, il y a une question sur Minitel. Qu'est-ce que c'est un 69? Eh ben, Non, vous me laissez répondre.
14: Oui, laissez Gérard, Gérard répondre.
6: Laissez Gérard répondre. Gérard.
2: Le 69, c'est où la nana vient sur le mec, ou le mec va sur la nana. Et vice-versa.
6: C'est une façon de voir le 69,
14: d'accord,
6: effectivement.
14: Donc c'est...
2: c'est la nana qui suce le mec.
14: Ouais.
2: Et qui présente sa foufoune devant la bouche du mec.
15: Le mec présente sa foufoune.
2: Et la nana présente sa foufoune. Je sais pas qui c'est qui répond comme nana derrière, mais si elle est bouchée, c'est
14: non,
2: pas
14: de ma faute. Gérard, ce qu'il veut peut-être dire, c'est son anus, c'est ça. C'est le mec qui présente son anus.
2: Voilà.
14: Le mec présente son anus.
2: Et de l'autre côté, bon ben, c'est le mec qui va sur la foufoune à la femme, et que la femme...
14: La foufoune, non, la bite à la femme.
15: Pourquoi t'es gêné quand tu parles de ça?
2: Parce que j'aime pas trop en parler.
14: Ah oui, il est pas gêné, il transpire.
2: Ouais, en plus il m'énerve avec sa caméra, puis il fait une chaleur là-dedans dans les studios, c'est pas possible.
14: Non, non, il fait super froid.
2: Ah non, peut-être pour vous, mais pas pour moi. Donc, je vais poser la troisième question.
6: Alors, Gérard, excuse-moi, tu oublies d'accueillir Laurent G.
2: Ah ouais, Laurent, s'il te plaît, Cyril.
16: J'aimerais rester dans l'anonymat. Je suis un DJ très réputé. Je mets de la musique électronique le vendredi soir sur Fun Radio. Bonsoir, Gérard. Et j'aimerais réagir sur le débat pornographie.
2: Non mais attends, déjà tu vas pas t'amuser à te masturber parce que sinon tu vas dégager. Tu vas dégager.
16: Naturel.
2: Donc.
15: Gigi.
2: Donc, préférez fille.
6: Oui.
2: Bon, je peux poser la question avant qu'on passe.
15: Vas-y, Gérard.
2: Qu'on passe le disque.
16: Techno Import, Fairway Records.
2: Je sens que tu as.
16: C'est moi.
6: Qui c'est qui est parti? Et là, tu as. Alors, attends, tu as.
16: Crispy Bacon.
6: Est là.
2: Ouais. Hein,
6: Laurent G est là.
14: Ouais. Gérard, est-ce que c'est vrai que tu arrives à t'auto-sucer?
2: Non,
14: sans vite.
16: Oui. Quelque chose de coincé là.
14: Ouais, enfin.
17: Salut Gérard, c'est Louis.
2: Ouais, salut.
17: Et Gérard, c'est vrai que pour toi, le meilleur film porno, c'est Microcosmos.
2: Confirme,
17: les insectes, ça l'excite.
2: D'accord. Louis, si tu. Je te préviens, je te donne encore une chance. La prochaine fois, tu dégages. Alors, je vous préviens, vous réfléchissez. Vous réfléchissez à la quatrième.
17: On peut avoir un peu de techno.
2: Non.
17: C'est pas possible. Vous allez.
2: Non, Laurent, tout à l'heure, tu as dégagé, hein, si tu veux continuer.
17: L'oranger.
15: Bon, l'oranger.
2: Laurent, je sens que tu vas pas finir loin.
15: Hein. L'oranger.
17: Pourtant, alors, quelqu'un de réputé dans le métier.
2: Bon, allez, hop. Bon. L'oranger, je sais qui c'est.
6: Je pense, Gérard, il faudrait quand même que tu puisses continuer ton débat. Parce que j'avoue que je suis...
17: Non,
6: Gérard, je suis un peu perdu quand même. Je voudrais bien savoir où t'en es et où nous en sommes tous, d'ailleurs.
2: Donc, à l'heure actuelle, pour
15: l'instant...
2: Quelle est la question? Il est 3h05 du matin. On n'est qu'à la troisième question.
15: C'est l'horloge parlante, là. Hein.
17: Je mixe jusqu'à 5h du matin, en semaine, dans plusieurs boîtes.
2: Bon, allez, hop. L'oranger dehors.
14: Bah, allez, annonce le disque. Annonce le disque, on va reprendre après, Gérard.
2: Et alors, Lassie, le chien attaque avec un pastis, une grenadine, merci.
14: D'accord. On va appuyer sur l'autre micro, il y avait un problème de son. Voilà, c'est bien.
2: Donc, toujours la suite de la libre antenne. Et donc, vous pouvez toujours nous appeler au 08 08 5000 et au 0800 3 08 5000, 36 code Fun Radio, rubrique directe pour le Minitel. Et ce que vous venez d'entendre, c'est Nirvana avec Space Cula.
14: Oh pardon.
2: Un spéciale de pétard. Merci pour le petit truc.
6: Tu peux leur faire ce que j'ai assez mal compris le titre, s'il te plaît.
2: C'est spéculum
6: de tétard, c'est ça?
2: Voilà.
6: Tu peux le refaire?
2: Avec spéculer l'homme de pétard. Enfin bref, passons, vous avez
6: tétard.
2: Compris. Voilà. Donc on récupère Louis.
17: Ouais, Gérard.
2: Salut.
17: À propos des positions préférées.
2: Non mais c'est bon pour l'instant, Louis, s'il te plaît, t'attends, on continue la présentation, d'accord?
17: D'accord, ouais.
2: D'accord, merci. Constantino.
17: Bonsoir, c'est Constantinos, le magnifique voyant extra-lucide, médium, astrologue, tarologue, vendeur de grec le week-end.
2: Oh, tu la fermes pour l'instant.
17: Je te salue, Gérard.
2: Tu la fermes, merci. Sonia, Constantino, tu la fermes s'il te plaît.
17: Constantinos, avec
2: un S. Ouais, ben tu la fermes pour l'instant, je continue. Sonia,
18: oui, c'est moi.
2: Toujours là. Isabelle,
18: je t'aime, Gérard.
2: Moi aussi. Julia, Julia.
18: Salut, Gégé.
2: D'accord. Et pour finir, l'amour de ma vie.
18: Oui, mon amour. Oh, l'amour de ma vie.
2: Bon.
18: Est-ce qu'il pourrait y avoir un deuxième amour dans ta vie? Non, c'est pas possible, Gérard. Mais si, c'est possible.
2: Oh, s'il vous plaît. Attendez, là. Isabelle.
18: Oui.
2: Isabelle, feuille de rose.
18: Oui. Hein,
2: comme c'est vous deux qui voulez que je...
18: Non, c'est Julia.
2: Ah, il y a Julia.
18: Non, c'est moi. C'est Julia qui veut.
2: Bon, attends, Julia, t'es d'où, toi?
17: Gérard.
2: Oh, t'as bouche à toi, Médor, derrière.
17: C'est Constantinos avec un S.
2: Ouais, ben Constantinos, pour l'instant, c'est pas toi que je m'adresse, c'est Julia et à feuille de rose.
17: Qu'est-ce que je te sers? Salade d'oignon, tomate.
18: De Paris.
17: Salade, oignon, tomate, la totale.
2: Bon, Julia, tu quitteras pas, je te prendrai en antenne avec feuille de rose.
6: Le débat, Gérard.
2: Alors.
17: Je suis réfugié kurde.
2: Ouais, Constantinos, tu la fermes, s'il te plaît. Merci.
17: Je suis en exil à Paris.
2: Constantino, tu la fermes, s'il te plaît, que je pose ma question.
17: Je n'ai pas où loger.
14: Vas-y, vas-y, Gérard. Vas-y,
6: Gérard, s'il te plaît, pose la question.
2: Alors, on va poser la question que tout le monde attendait.
17: Pose-la par terre, vas-y.
14: Est-ce que Gérard joue dans des films porno?
2: Non. C'est quelle est la position
14: préférée de Gérard?
2: Quelle
14: Gérard.
2: Position aimez-vous le mieux?
17: Alors, moi, c'est Louis, est-ce que je peux répondre?
2: Vas-y.
17: Alors, est-ce que c'est vrai que ta position préférée, Gérard, c'est de prendre le Space Mountain dans le fion?
2: De quoi?
17: De prendre le Space Mountain dans le fion.
2: C'est quoi ça?
18: Ça doit faire mal.
2: Non mais attends.
18: Gérard, tu connais pas?
2: Attends, c'est quoi le Space Mountain? Non mais attends, on va pas s'amuser à citer des trucs...
6: Non, ce sont des noms de position. Le Space Mountain, c'est un nom de position.
17: Surtout, c'est un truc qui est...
2: De quoi?
17: C'est un parc d'attractions capitaliste.
2: D'accord. Eh ben, Constantino, tu vas voir au standard si j'y suis.
17: Constantino, avec un S.
2: Hop.
17: Gérard, non, c'est Constantino. Moi, dans mon pays, les femmes sont laides. Je suis réfugié kurde.
2: Oh, Constantino, je viens de te dire, tu dégages.
14: Gérard, et toi, c'est quoi ta position préférée?
2: Non, mais je vais demander à Sonia. Alors, Sonia, pour toi, c'est quelle est la position que t'aimes le mieux?
18: Moi, c'est la glace italienne.
2: De quoi?
18: La glace italienne.
2: C'est quoi cette position?
18: Ah ouais, c'est pas mal. Ça. Tu connais pas ça?
14: C'est connu.
18: Et Gérard, mais t'es un culte hein, là-dedans.
6: Attends.
2: Mais attendez.
17: Ouais,
2: Sonia,
17: il n'y a pas de glace.
2: Oh, c'est bon, toi, Constantino, je viens de te dire, tu dégages. Tu vas pas me casser les burnes sans 7 ans.
18: T'en sois pas vulgaire, Gérard.
2: Non, mais j'ai dit les burnes, hein, j'étais poli.
18: Ah oui, les burnes,
14: il était poli là alors.
17: Qu'est-ce que les burnes, Gérard?
2: Bon, allez, bonne nuit, Constantino. Hop.
18: Et quand c'est lui qui le dit, il est voilà. Dégage, c'est ça.
14: Tu peux expliquer ce que c'est la glace italienne alors à Gérard qui sait pas ce que c'est?
2: Oui, Sonia, s'il te plaît.
18: Gérard, c'est moi qui devrais tenir le débat, dis-moi. Tu fais un débat sur la pornographie, tu sais même pas les positions?
2: Mais c'est quoi ta position? C'est quoi cette position de glace là que tu dis?
17: Bonsoir, Gérard.
18: C'est super connu, hein. Non, mais
17: bonsoir Gérard.
2: Tony, comme par hasard.
17: Bonsoir Gérard, c'est Tony.
2: Ouais, ben.
17: Bon, en fait, tu me réveilles, qu'est-ce qui se passe?
2: Non, bah attends, pour l'instant, Tony, je parle à Sonia,
17: C'est quoi le sujet du débat?
2: Non, mais bah, c'est quoi le sujet du débat? T'as qu'à écouter, mon pote. Hein.
17: Mais c'est quoi, tu m'appelles, qu'est-ce qu'il y a?
2: Tony.
18: La glace italienne,
2: bon.
18: Ouais.
2: Sonia.
18: Bah oui, c'est connu.
2: Bah, bon, d'accord.
18: Bah, Tony, explique la glace italienne. Tony.
2: Oui, bon, Isabelle.
17: Oui. Gérard, c'est Louis, je suis là.
2: Oui. Isabelle, s'il te plaît.
18: Je suis là, Gérard.
2: Alors, quelle position aimes-tu?
17: J'ai la tête dans le cul, là.
2: C'est-à-dire? C'est quoi le géranium, encore?
18: Eh, mais tu connais rien, Gérard.
2: Bon, d'accord.
18: Faut t'instruire.
2: Non, mais quand vous me donnez des réponses... Essayez de me donner des trucs qu'on puisse comprendre.
6: Gérard, la glace italienne et le géranium sont deux positions.
2: Ouais, mais c'est quoi?
6: Après, si tu les connais pas, nous on n'y peut rien.
14: Toi, Gérard, je connais pas. Toi, Gérard.
2: Ouais, attends, mais j'ai pas fini. Il reste encore deux nanas.
14: Pardon.
2: Et Julia?
18: Oui. Ben, même moi, ma position, c'est.
2: Ouais.
18: C'est assez cochon, c'est la perceuse.
2: Punaise, moi.
18: Ah ouais, toi aussi, t'aimes ça?
14: Ah ouais, d'accord. C'est crade.
18: Mais la perceuse, c'est d'enfer.
2: Hein. Oh, l'amour de ma vie!
18: Oui.
2: L'amour de ma vie, là, oui. C'est quoi ta position préférée?
18: Le pissenlit. Oh, c'est génial. Ah, le pissenlit, ça vaut la perceuse quand même.
17: C'est pas mal comme position.
19: Tu connais,
17: vous.
19: Non
17: super,
19: ah ouais,
6: Gérard, s'il te plaît, concentre-toi sur l'émission. Feuille de Rose vient de te parler. Elle vient de te dire que c'est le pissenlit qu'elle préférait comme position. Je veux savoir ce que tu en penses.
2: Moi, le pissenlit, je sais pas ce que c'est.
17: C'est que Gérard, il pourra pas t'arroser.
14: Gérard, il pense ça, quoi.
2: Bon, alors, moi, je vais vous dire une chose.
19: Oui, Gérard,
2: qu'est-ce
19: que tu préfères, Gérard?
2: Moi?
19: Oui.
2: C'est la
19: levrette. Mais on m'a tourné ça.
2: Bon, attends,
10: mais entre le pissenlit et la perceuse, qu'est-ce que tu préfères?
19: C'est pas
2: que l'eau,
19: l'oiseau.
2: Bon, et les mecs,
19: Gérard.
2: Et les mecs, vous la fermez?
17: Tombez pour elle.
2: Oui, c'est qui me parle?
10: C'est Feu de Rose.
2: Ah ben, je t'écoute.
10: Bon, et donc, t'as l'air...
2: Oui, je t'écoute, mon amour. J'ai l'air... attends...
10: Bonsoir, mon amour.
17: Bon, qu'est-ce que tu veux, Gérard? Pourquoi tu me réveilles?
10: Attends, et
2: oh, Tony, tu commences à te taire, à la fermer, s'il
10: écoute,
2: te plaît.
10: Écoute, t'as réveillé Tony, assume.
2: Non, non, c'est pas moi qui l'ai réveillé, Tony, c'est le...
17: Gérard, c'est Louis. Est-ce que c'est vrai que dans le milieu de la locomotive, on t'appelle la Suciolina?
20: Tony, bonne nuit.
17: C'est Louis, hein?
10: Tony?
17: Oui.
10: Tu veux bien pratiquer avec la Suciolina?
6: Non, mais c'était pas Tony. L'inconvénient étant, c'est Louis.
20: Hein? Louis, tu m'enlèves.
17: Attends, il y a une jeune fille qui me parle.
10: Tony?
17: Oui.
10: Tu veux bien pratiquer avec la Suciolina avec moi?
17: Oui, y a pas de problème.
20: Oh, vous vous calmez.
17: Prends pas ta grosse voix, Gérard.
10: Gérard?
17: T'as plutôt intérêt à prendre de la vitesse, je te le dis. Non,
2: ça va. Bon, alors Tony, tu dégages.
17: C'est pas Tony, c'est Louis.
6: Il n'a rien fait.
17: J'ai rien dit.
10: C'est injuste, Gérard. Gérard, mon Gérard, t'es là? Bon, ça y est, tu...
2: Bon, allez, on passe à la question suivante.
6: Attends, Gérard, t'as pas répondu pour toi.
10: Ta position préférée, t'as dit que c'était quoi?
2: Je vous ai répondu.
10: La levrette.
2: Je vous ai dit la levrette.
10: C'est quoi la levrette?
6: Et qu'est-ce qu'une levrette, Gérard? Explique-nous un peu.
17: C'est la femme du lapin.
6: La levrette est donc la femme du lapin, c'est ça, Gérard?
10: Bah, ouais.
2: Non.
6: Bah, c'est quoi la levrette?
10: Ah ouais, c'est quoi?
2: La levrette, c'est la nana qui a quatre pattes. Et on la prend par la...
17: Par la touffe.
10: Bah, assume, Gérard, vas-y. Ouais,
21: je m'en vais, il y a un problème.
10: Lâche-toi, Gérard, je t'écoute.
17: Gérard, c'est Constantinos.
2: Constantinos, je t'ai dit de dégager, je crois.
17: Non, c'est Constant.
6: Non, c'est une blague que les auditeurs s'amusent à faire pour t'énerver un peu plus. Voilà. Non, ce n'est que
2: Non, mais moi, c'est simple. Si ça continue,
6: Gérard,
2: ça,
6: s'il
2: c'est
6: te
2: simple.
6: Plaît,
2: la conclusion, elle va être terminée vite fait.
6: Gérard, les questions, s'il te plaît.
2: Donc,
17: Qui veut de la glace italienne?
10: Ouais.
17: C'est qui?
10: C'est moi.
2: Bon, on fait voir un peu les questions Minitel, là, quand même.
10: Parce que s'il n'est pas Yana.
2: Ouais,
10: oui, est-ce que ça t'est déjà arrivé de regarder des films porno avec une fille, avec Christine ou une autre?
22: Qui c'est qui pose cette question?
10: C'est Julia.
2: Alors Julia, tu
10: non,
2: vois, je voulais
10: pas
2: prendre...
10: une question méchante, c'est
2: non, non, mais Julia, je vais te dire une chose, avec Christine c'est terminé, il y a belle lurette.
10: Et Carole?
2: Non, mais ça, avec Carole, il n'y a jamais rien eu, parce que je n'ai jamais rencontré.
10: Et Diana?
2: Et Diana, c'est pareil, il y aura jamais.
10: Non, feuille de rose, elle est non.
2: Non, feuille de rose, elle est déjà prise.
10: Voilà.
17: Par moi.
2: Non.
10: Par le cul?
2: Non, elle est déjà prise.
10: Par toi? Bah explique, Gérard.
2: Non, elle est pas prise par moi.
10: Ouais. Non.
17: C'est ce que je te dis parce que
2: non,
17: pas,
2: non, non,
17: on
2: non.
17: va bien chauffer. Hein.
2: Non. Non,
17: ça y est, tu t'es calmé?
10: Ça va mieux?
2: C'est vrai que tu dégages, s'il te plaît.
17: Il y a une mouche à merde qui...
2: Terminé.
14: Okay.
17: Qu'est-ce qui se passe? C'est Armand qui parle, là. J'ai une question à te poser.
2: Non, pour l'instant, je m'occupe pas de toi, je m'occupe du caméraman. Tu te retires de là.
10: Tony.
17: Il s'est mis où, Gérard?
6: Il est au-dessus de la console, en train de filmer Gérard, vu de haut.
17: Ah, d'accord.
2: Alors, tu te retires, s'il te plaît. Tu te retires. Continue pas le débat comme ça.
6: Derrière.
2: Tu te retires.
17: Il y a une mouche à merde qui tourne autour de toi.
2: Tu te retires, s'il te plaît.
6: Mais tu te retires d'où, d'ailleurs?
10: Ouais, exactement.
17: Retire-toi. Ça y est, là,
10: Gérard, tu peux t'occuper de nous un peu?
6: Bon, Gérard, écoute au moins tes auditeurs qui sont là pour faire le débat et qui voudraient quand même bien savoir.
14: Gérard, remets ton casque.
2: Tu te retires, s'il te plaît, Cyril. Je te le dis pas.
17: C'est le caméraman a éjaculé, est-ce qu'il peut se retirer?
2: Cyril, tu te retires, s'il te plaît, de là.
17: Voilà.
2: Cyril, tu te retires, s'il te plaît.
17: C'est mon tour.
2: Te retires, s'il te plaît.
19: Ça te fait mal.
2: Te retires, s'il te plaît.
19: Te retires,
2: s'il te plaît. Te retires, s'il te plaît. Te retires, s'il te plaît. Te retires, s'il te plaît. Te retires, s'il te plaît.
19: Oh, il me tourne, Gérard.
1: Bon, Gérard, s'il te plaît, le débat, on en était où? Ta position préférée est la levrette. Nous ne savons pas ce qu'est la levrette.
19: Oui, je voulais savoir si il regardait des films porno avec
17: Gérard,
19: les filles.
17: Gérard, c'est Armand qui te parle. J'ai une question à te poser.
19: Pourquoi tu réponds pas, Gérard?
17: Première érection en regardant les 101 Dalmatiens.
2: Comment?
17: Est-ce que c'est vrai que t'as eu ta première érection en regardant les 101 Dalmatiens?
2: Non. T'es satisfait de la réponse?
17: Oui.
2: D'accord. Donc, qui c'est qui m'a posé une question, là?
19: Moi, je t'avais demandé si tu avais déjà regardé des films porno avec Christine ou avec une autre fille.
2: Non.
19: Jamais.
2: Non. Mais je regarde aucun film porno.
17: Est-ce que tu baiseras avec Gizmo?
18: Même quand t'avais 15 ans, t'as pas regardé des films porno?
2: Non.
19: Alors, t'en as jamais vu?
17: Bon, et Gérard, est-ce que c'est vrai que depuis que tu fréquentes les chiottes de la loco, t'arrives à décapsuler des bouteilles de coca avec ton anus?
2: Donc, qui c'est qui vient de poser cette question?
17: Non, c'est une affirmation et je confirme.
20: Non, attendez. Qui c'est qui vient de poser cette question, bidon?
17: Les bouteilles de Pepsi, bouteilles de Sprite,
5: Coca, tous les
17: Magnum, Champagne.
1: Gérard,
17: tourné,
2: Gérard, il y a deux voix, il y a les chiottes de la loco, je précisais qu'on arrêtait, t'as la caméra maintenant. Non, je veux pas le savoir, t'arrêtes.
19: Je vous explique,
1: Gérard s'énerve, parce que le caméraman, donc le film d'un peu trop près, pour ne pas dire, il est clairement collé à lui. Et donc Gérard est dans tous ses états.
17: Gérard, si tu me réveilles pour ça, c'est pas la peine.
2: Bon, tenez, Armand, vous t'entendez.
17: Bon, tu m'as réveillé,
1: attends,
17: comment je vais
1: te... Il n'y a aucune raison que Tony s'en aille, s'il te plaît, Gérard. Donc tu assumes avec...
17: Tu assumes
1: avec...
17: Gérard, tu poses des questions sur le...
2: Merci. Bravo, Gérard, merci.
17: Il est parti.
2: Voilà,
19: merci. Mais pourquoi
2: merci.
19: Tu laisses pas faire son travail, Gérard?
2: Non, je suis désolé. Désolé, j'ai pas besoin d'être filmé de près comme ça.
19: Et on voilà, tu fais un chômeur de plus, hein, Gérard. Mais tu te rends compte de ce que tu fais?
2: Bon, maintenant,
17: on continue. Glace à la vanille. Glace à l'italienne.
2: Bon, qui c'est qui parle de ça?
21: Hey,
2: hop. Hop. Hey, on couche pas ensemble, alors tu dégages. Hop. Tu vois,
1: bon, Gérard,
2: si j'y suis.
1: On en était où?
2: Donc... Il y a une nana qui m'a posé une question.
23: Il y a une nana qui m'a posé une question.
2: Il y a une nana qui m'a posé une question.
23: Il y a une nana qui m'a posé une question.
2: Il y a une nana qui...
24: Gérard,
17: allez, embraye.
24: Gérard, y a un problème. Mais Gérard, remets ton casque.
2: Donc on va faire conclusion parce que...
1: Non, Gérard.
2: Le bruit est trop
24: bruyant. Oh non.
2: J'ai deux voix.
24: Oh.
2: J'ai deux voix, donc je peux pas continuer comme ça.
17: Gérard, t'as deux couilles, c'est normal.
2: Mais moi je t'emmerde, d'accord? Là, c'est clair et net, tu vois.
17: Ok, bon Gérard, moi j'ai une question à te poser. Est-ce que c'est vrai que tu fais des castings en ce moment pour tourner la prochaine pub pour Pédigré Pâle? C'est vrai.
2: Alors qui c'est qui pose...
17: qui court là, dans les champs de blé.
2: Qui c'est qui pose cette question?
17: Tu le sauras pas.
2: Non, et dans ce cas-là, les deux mecs, si vous êtes pas capables de donner votre nom, hein, dans ce cas-là, vous dégagez.
1: Gérard, nous accueillons un troisième mec justement, nous accueillons Bubblegum. Bonsoir Bubblegum.
2: Bonsoir. Les radios, s'il vous plaît.
17: Bonsoir Gérard. Et Bubblegum, on t'a réveillé aussi.
19: Bonjour, ouais. Tu pourrais poser une question, s'il te plaît, qu'on réponde?
2: Non, pour l'instant, c'est moi qui pose les questions.
19: Bah, vas-y alors.
2: Alors moi, je voudrais savoir...
17: Bonsoir Gérard. Est-ce
2: bonsoir.
17: Que je pourrais savoir qui est-ce qui veut faire une glace à l'italienne avec moi?
2: Non, bon, c'est bon, pour l'instant, c'est pas toi qui... Non, c'est quoi ce Larsen, là, encore?
1: Continue, Gérard, continue.
2: Donc, qui c'est qui m'a posé une question tout à l'heure parmi les...
17: Bonsoir Arnett.
2: Bon, ta gueule, toi. Je t'ai pas appelé pas de chambre.
17: Bonsoir Tony.
2: Oh, bon, c'est bon, j'ai dit.
17: Bonsoir. Bonsoir Gérard.
19: Gérard, il faut pas pousser mamie dans les orties, alors tu poses ta question, là.
17: Bonsoir Bubblegum. Bonsoir.
2: Oh, allez hop, conclusion.
1: S'il te plaît, Gérard, je voudrais bien savoir,
17: moi, la
1: au
17: conclusion
1: moins,
17: de ce soir,
1: la suite.
17: Pas de conclusion. J'ai pas eu le temps d'intervenir, mais tant pis. Il y a des questions à poser encore. Sur les médiums, c'était bien.
2: Non.
17: Allô?
1: Bon, écoutez, je pense que justement Gérard est un peu énervé, donc je voudrais, s'il vous plaît, que vous fassiez un petit effort de concentration.
17: D'accord. Y'a pas de problème.
24: Vas-y Gérard, on t'écoute.
1: Donc Gérard, nous t'écoutons.
2: Donc c'est à Sonia. Oh, c'est bon, la double voix.
24: Quoi, quelle double voix?
2: On t'entend rien, toi.
24: Non.
17: Gérard, c'est normal, t'as de couilles.
2: Bon, ouais, hop.
17: Alors,
2: conclusion.
4: Donc la conclusion, moi, la belle gomme par rapport à ce qui s'est passé au médium.
5: La conclusion.
4: Tu te réveilles et tu vas pas jusqu'au bout de ton débat.
24: Qu'est-ce qu'il y a, Gérard?
1: Gérard, écoute, c'est un problème dans ton casque, donc tu peux reprendre.
2: Non, c'est toute la semaine. Bon,
1: non, le son est très bien. Les auditeurs,
2: chaque débat c'est pareil, à chaque fois à la fin c'est pareil. C'est le même bordel.
4: Bonsoir Gérard, est-ce que tu pourrais poser ta question à la Cétonie parce que tu commences à nous...
2: Bonsoir Luigi. Dans ce cas-là, vous restez chez vous, moi je fais conclusion, terminé, bonne nuit. Hop, conclusion.
4: Bonsoir.
2: Conclusion.
4: Bonsoir Gérard, ta question.
7: Gérard, c'est Luigi, je peux faire ma conclusion.
2: Gérard,
4: c'est Constantinos.
5: Bonsoir Constantinos.
24: Arrêtez, vous avez énervé Gérard, il est en train de ranger ses papiers.
1: Je sais pas ce que c'est, donc s'il vous plaît, concentrez-vous Gérard. Au moins 5 minutes pour au moins savoir la conclusion de Gérard.
24: Il va poser un ultimatum après, il reviendra plus faire de débat et vous allez être content après. Gérard, remets-toi
5: Gérard.
24: J'annonce
5: même pas le débat de la semaine
7: prochaine. Gérard, j'aimerais savoir est-ce que tu as été recueilli par la SPA ou par la DAS.
24: Gérard, reprends ton casque.
5: Alors, le mot DAS, tu peux le dire.
1: Mais attends, il a dit DAS. Qu'est-ce qu'il y a à dire dans DAS?
7: Adidas, pas DAS.
2: Adidas. Tu crois que j'ai pas
19: Gérard,
2: entendu?
19: On t'aime. On t'adore, Gérard.
18: Gérard, c'est quoi, Gérard?
7: J'ai une question pour vous.
19: Ouais.
7: Quel est le scénario de porno vous aimeriez faire?
19: Et toi d'abord?
7: Moi?
19: Avec Gérard?
7: Avec des filles.
4: Bon, Gérard, c'est Tony, je vais me
7: reposer. Ouais, et des garçons.
4: Je vais te demander de pas claquer trop fort la porte.
2: Non, mais déjà, pour l'instant, tu as la fermée, je fais la conclusion du débat.
7: Ok, je peux commencer.
2: Je fais la conclusion.
4: Il n'y a pas de question là.
2: Je veux pas le savoir, c'est moi qui commande, je fais conclusion.
7: Gérard, c'est bubblegum.
2: Je fais conclusion.
7: Tu peux parler? C'est terminé.
2: La conclusion maintenant. Alors, pour ceux qui étaient là du début, ben...
7: Et j'ai pas fait ma conclusion, moi.
2: Eh ben, tu fais ta conclusion,
19: moi
2: tu te dépêches.
19: Et
7: moi aussi, je fais ma conclusion. Plus, hein. Alors, les filles, allez-y, commencez.
2: Non, je commencerai par les mecs, comme ça...
7: Plus vite que
2: j'aurai fini, plus vite que serai débarrassé avec vous. Je veux plus vous entendre. Bon, t'arrêtes avec ta caméra, s'il te plaît.
7: Bon, c'est Luigi.
2: C'est terminé, là, maintenant.
7: C'est Luigi, je peux commencer.
2: Alors vas-y, Minecraft, parce qu'après tu repars au standard.
7: Moi je préférerais commencer. Non, je commence, Bogom, ok? Non, je préfère. Mais non, ta gueule.
2: Luigi, tu fais ta conclusion, s'il te plaît.
7: Oui, ok, ma conclusion, c'est ça, Gérard. Écoute bien ma conclusion. Hein.
2: Ouais. Ok. Luigi, bonne nuit. C'est bon, ça y est, on a fini avec lui. Voilà, c'est bien le son. L'autre mec qui était derrière, c'était qui? Tony.
4: Oui, bonsoir.
2: Conclusion.
4: Conclusion.
2: Alors, ok. Attends.
4: Non, c'est pas ma conclusion. Je fais de péter.
2: D'accord. Alors, Tony.
4: Attends, il y a une mouche. Mouche à merde. Ah, il y a une mouche à merde là. Ça sent le caca.
19: Ça pue.
2: T'arrêtes, s'il te plaît.
4: Bon.
2: Tu arrêtes.
4: Gérard. C'est Bubblegum.
2: Putain, mais c'est pas vrai, de travailler comme ça. Tu arrêtes, s'il te plaît.
4: Tu t'appelles ça travailler? T'es tard.
2: Tu arrêtes maintenant, tu dégages.
19: Gérard, je voudrais qu'on revienne.
24: Gérard, vous écoute plus parce qu'il y a un problème avec le caméraman.
2: Tu arrêtes, s'il te plaît.
24: Je vous explique, Cyril qui est en train de filmer, en fait, un petit problème avec Gérard.
4: Allô, les filles?
2: Bon, Tony, ta conclusion.
4: Oui, c'est Bubblegum.
2: Non, mais conclusion, allez, hop.
4: C'est Tony, je vais me couper.
2: Allez, Tony.
4: Ouais, je vais me coucher.
2: Bon, bonne nuit. Au revoir. Bubblegum, là.
4: Non, Bubblegum, s'il te plaît.
2: Ouais, conclusion.
4: Répète.
2: Conclusion, je répète pas les noms. Conclusion.
4: Bon, moi, sur les médiums.
2: Bon, t'accouches.
4: Sur les médiums.
2: Non, c'est pas sur les médiums, la conclusion.
4: C'est quel débat?
2: C'est les films porno, toi qui as travaillé.
4: Pose la première question.
2: Non, alors tu dégages, bonne nuit, c'est la conclusion, il est 4h.
4: Moi, sur les médiums.
2: Bon, alors, bonne nuit. Hop, au revoir.
4: Alors, moi, c'est que je voulais dire plein de choses.
2: Au revoir.
4: J'ai pas eu le temps de parler.
1: Donc, on vous raconte, donc Gérard est debout et en train d'essayer de menacer le caméraman qui essaie justement de le filmer d'un peu trop près, comme d'habitude. Et il y a une grosse mouche autour de lui.
24: Et Gérard veut lui mettre de
1: et
24: la bombe.
1: Donc là maintenant, Gérard veut lui mettre, mettre du gel. Donc tu vois, il a un gel aérosol si tu veux pour les cheveux et donc il asperge le caméraman.
24: Il est en train d'asperger le caméraman.
1: C'est un.
20: Déconne pas, je le fais.
24: Voilà. Gérard, tu remets ton casque.
1: C'est bon, t'as tué la grosse mouche, ça va aller maintenant.
2: Donc Sonia, pour toi à la fin. Sonia, s'il te plaît, la conclusion.
1: Sonia est partie.
2: Bon, bah d'accord. Bah c'est bien. Alors, Isabelle.
0: Très intéressant, Gérard, à part que tu hurles tout le temps, mais sinon c'était bien.
2: D'accord. Julia.
3: Ben moi, je pense qu'il faudrait que tu regardes un peu moins de films porno et que tu passes un peu plus à la pratique avec de vraies filles. Voilà.
2: D'accord. Attends, hey, Julia, c'est toi qui voulais me parler hors antenne ?
3: Oh, c'est pour rire, Gérard. On se parle quand même hors antenne.
2: D'accord. Ok, tu quittes pas. D'accord. Feuille de rose, mon amour.
3: Oui, mon amour.
2: Alors, je t'écoute, toi aussi.
3: Bah, écoute, tu veux que je te dise, j'étais un peu déçue parce que je trouve que t'as été. C'était pas génial. Je pensais que le débat aurait été un petit peu plus chaud et d'après ce que tu disais, que ça allait être super chaud, super sympa et c'était pas vraiment ça.
2: Bah oui, mais. Fallait voir quand même.
3: T'as pas l'air très expert en tout cas. Hein.
2: Bah oui, mais fallait voir quand même ce qu'on avait comme. Comme Gugus, mais t'inquiète pas, t'auras quand même le droit d'écouter, malgré qu'on ne peut pas l'avoir sur Fun TV.
3: Ouais.
2: Je pense pas.
24: Quoi ?
2: Le remix.
24: Le remix, on a cassé les CD, je crois, parce que tu voulais plus qu'on passe. Donc, je crois
2: si,
24: que...
2: j'ai demandé comme
24: non,
2: ça.
24: Non, Max, je crois que Max a foutu à tout casser.
2: Non, mais Max, il l'a pas cassé parce que.
24: Il m'a demandé. Il a dit Max, stop, c'est fini.
2: Max, s'il te plaît.
24: Non, mais je crois qu'il est parti, mais.
2: Non, il est pas parti.
24: Remix, on a tout cassé, là. Il a cassé tous les CD, là.
2: Mais non.
24: Le remix, c'est toi qui as demandé qui est plus
1: Gérard,
24: remix.
1: Gérard, oui. S'il te plaît, j'ai donc une petite surprise pour toi, apparemment. On m'a demandé explicitement qu'on te passe, donc ne bouge pas, je te passe la surprise.
8: Allô. Gérard, c'est Caramel.
2: Non, mais Caramel, c'est bon, tu dégages, j'ai pas envie de te parler.
8: Ça va, c'est Gérard. Caramel.
2: Caramel,
3: bonsoir,
2: j'ai pas envie.
3: Caramel.
2: Non mais c'est bon, j'ai pas envie de. Je fais la conclusion, c'est tout.
8: Question.
3: Bon Caramel, qu'est-ce que tu veux qu'on fasse?
8: Je sais pas moi, qu'est-ce que vous voulez
24: non,
8: faire?
24: Non Gérard, reste là. Gérard, remets ton casque.
1: Caramel demande la conclusion.
24: Bon, Gérard,
1: Gérard,
24: ça suffit. Il y a des auditeurs qui t'écoutent. Remets ton casque.
2: Je veux pas le savoir. J'ai demandé conclusion. Maintenant
8: c'est Caramel.
2: Je veux pas le savoir. Caramel, c'est pas à toi que je m'adresse. J'ai demandé.
8: Alors, pose ta question.
2: Non, je te poserai pas de questions.
8: Si. Ça va les filles?
3: Ça va.
8: Bon.
3: Allez Gérard, ta conclusion.
1: La conclusion Gérard, s'il te plaît.
8: Alors la conclusion Gérard, on t'écoute.
2: Bon alors Caramel, tu dégages, je veux plus t'entendre.
8: D'accord.
24: Il a rien fait.
2: Non mais même il a pas besoin de.
8: Il a pas besoin.
2: Voilà, merci. Donc pour les deux
8: Allô
2: filles, Caramel que je viens de te dire, tu la fermes.
8: D'accord.
2: Donc la conclusion c'est que malheureusement au standard, je pensais que ça allait être mieux que la semaine dernière.
8: Oh, et c'était bien là.
2: On a eu des lascars qui comprenaient rien.
8: Ça c'est vrai, c'est vrai qu'on a
2: comme
8: pas compris
2: Caramel,
8: toute ta question.
2: Comme Caramel qui arrête pas de dire ben pose ta question quand il se lèvera les oreilles, il comprendra très bien les questions que je vais poser.
8: Allô Gérard.
2: Bon ben Caramel, tu dégages.
8: Pose ta question, continue à parler Gérard, vas-y, je me branle.
2: Ouais, mais c'est bon, ben, dans ce cas-là, bonne nuit à tous, vous allez. Bonne nuit à tous. Pour l'instant, on va mettre Ricky Martins et je reviens après.
24: J'ai pas le numéro de Ricky Martins, Philippe, calme-le-moi.
2: Philippe, s'il te plaît.
1: Je voudrais, s'il te plaît, que tu fasses la conclusion, moi, Gérard, pendant qu'on essaie de rechercher le disque de Ricky Martins, s'il te plaît, Gérard.
2: Non, mais moi, tu me retires les mecs, c'est tout. Je ferai pas la conclusion sans les mecs. Je fais pas de conclusion comme ça. Voilà, bah, dans ce cas-là, il se branle tout seul s'il veut.
8: Gérard, c'est bon.
24: Non, Gérard, reste là. Gérard, remets ton casque.
8: Ah, je jouis sur toi. Gérard ?
3: Vas-y, Gérard.
24: Gérard.
8: Et les filles ?
3: Gérard ?
8: Vous vous touchez aussi ?
3: Non.
8: Ah, c'est Caramel, là.
2: Bon, Caramel, de toute manière, la conclusion, c'est que vous avez pas su répondre à mes questions.
8: Est-ce
2: comme
8: que j'étais con, tes questions?
2: Ta gueule, toi, si t'es pas content, tu vas te faire foutre, d'accord?
8: Je vais me faire foutre avec plaisir.
9: Ah bah alors, tu vas tout de suite.
8: Dans le cul.
9: Voilà.
8: Ah, t'as une voix bizarre.
9: Ouais, bah ça, je t'emmerde.
8: Pose ta question.
9: Ouais, bah, je pose pas de questions, c'est terminé, bonne nuit à tous. Ouais, on écoute Ricky Martin, c'est joueur qui me rappelle.
24: Non, Gérard,
1: si on n'a pas de disque, non.
3: Gérard, ta conclusion.
8: Gérard, c'est Caramel.
2: Tu me vires Caramel.
1: Bon.
3: Gérard, c'est
1: je vire Caramel.
2: On vire les mecs. Merci pour le Larsen.
11: Merci.
24: Merci Caramel.
1: Donc Gérard, voilà. S'il te plaît, ta conclusion.
2: Donc la conclusion, c'est que je pensais avoir plus de nanas que ça et apparemment, j'ai
19: pas été... Mais on était trois, Gérard. Attends, on ne suffit pas, là?
2: Non, mais bon, d'accord, toi, feuille de rose, ça suffit.
19: Et
2: hein.
19: Moi, Julia?
2: Ouais, toi, Julia, je
19: te... Non.
2: Quoi, non, qui c'est qui est jalouse, là?
19: Oh, feuille de rose, ça va, on peut partager. Non, il n'y a pas de ça, je suis désolée.
2: Non, mais attends, feuille de rose, t'es déjà prise, hein?
19: Quoi? Je suis prise par qui?
2: T'es déjà prise.
19: Par qui?
2: T'es déjà prise, mon amour.
19: Par toi, alors.
2: Non, parce que...
19: Vas-y, dis-moi.
2: Je te dirai tout à l'heure...
19: Oui, première nouvelle, je suis prise, d'accord.
2: Apparemment, t'as déjà quelqu'un.
19: Bon, on peut faire ça à deux, il n'y a pas de problème.
2: Non, je fais pas ça à deux, moi.
19: Oh, tu me déçois, Gérard.
2: Peut-être, mon amour, mais je fais pas ça à deux. Hein.
1: Bon, Gérard.
2: Donc, pour moi, la conclusion, c'est que, c'est bête que ça se termine ainsi. J'aurais bien voulu que ça se termine un peu plus... qu'on aille un peu plus loin, parce que j'avais encore deux questions à poser, mais...
19: Pose-les, là. Continue, Gérard.
2: Vas-y,
19: Gérard, allez.
2: Non, mais...
19: Pour là... le plaisir,
2: Gérard. Non, attendez. Oui. Attendez, il y a le chef qui vient d'arriver.
24: Non, j'écoute, justement, c'est pour, comme chaque fin de débat, remercier les gens. Mais vas-y, fini.
2: Voilà, donc...
24: J'ai quelques petits soucis caméra, ça, c'est vrai.
2: Ouais, ça, j'aime pas trop, tu vois, donc...
24: Non, moi non plus, mais bon.
2: Donc, la conclusion, c'est que, C'est bête que ça soit terminé mal.
24: C'est vrai que toujours Tony, Luigi, voilà. Arnett,
2: comme d'habitude.
24: Même les mecs comme Caramel, tout ça, faut arrêter.
2: Voilà, donc
19: surtout Caramel,
2: je te l'avais bien précisé
24: c'est vrai.
2: Je voulais pas toujours les mêmes.
24: C'est vrai.
7: Gérard.
2: Voilà. Alors, encore.
7: Gérard, je voulais simplement te dire une question. Est-ce que c'est vrai qu'un jour tu t'es promené dans le métro avec Christine et que les gens ont pris Christine pour un maître chien?
2: Alors Luigi, je vais te dire une chose, que je t'emmerde et je te répondrai pas à ta question. D'accord.
24: Même si c'est vrai, on répond pas à ces questions.
2: Donc Luigi, tu retournes au standard, j'ai plus envie de te parler. Au revoir.
7: Ciao.
2: Voilà, bonne nuit. Alors maintenant, il reste plus que trois nanas, je crois.
19: Ouais,
2: Isabelle, Julia et Feuille de Rose, si vous avez une question à me poser, je vous écoute. Sans les mecs au standard.
24: Il manque Sonia, c'est dommage.
19: Ouais, Gérard.
24: Je me serais bien bouffé le cul de Sonia.
19: Gérard.
2: Vas-y. Qui c'est qui parle la première?
19: Moi.
2: Qui?
19: Isabelle.
2: Alors vas-y, Isabelle.
24: Une question.
19: Est-ce que t'es libre, Gérard?
2: À l'heure actuelle, oui.
24: Oui.
2: C'est pas la peine de répondre à ma place, Star System.
24: Alors, faut venir vendredi à la loco, tu verras, il est seul et tu verras qu'il est vraiment seul, quoi.
19: Ok.
2: Donc, voilà. Julia?
19: Moi, je veux pas parler hors antenne, j'attends de t'avoir hors antenne et.
2: Non, mais pose-moi une question!
19: Je t'ai déjà posé toutes les questions que je voulais, voilà.
2: Pose-moi une question!
19: Je sais pas.
2: Donc tu préfères m'avoir hors antenne?
19: Ah oui, parce que c'est quand même assez personnel ce que je veux te dire, Gérard, tu comprends?
2: D'accord. Donc Julia, tu me la mets de côté.
24: D'accord. L'avant-dernière, parce qu'il y a Sonia qui vient nous rejoindre. L'avant-dernière, c'est
2: vous. Sonia.
24: Sonia.
12: Allô?
2: Ouais, Sonia.
12: Ouais.
24: T'as quelque chose à dire, ta conclusion?
12: Non, j'ai une question à poser à Gérard.
2: Oui, je t'écoute. Quoi?
12: J'aimerais bien savoir si tu...
2: Non, mais parle plus fort, s'il te plaît, Sonia.
12: Capable, non? De me prendre. Parce que, à mon avis, t'as pas beaucoup d'expérience, j'aimerais bien t'apprendre quelques petites choses.
2: Oh, attends, et Sonia?
24: Elle veut s'occuper de toi, elle veut te prendre en main, elle veut t'apprendre plein de choses au niveau cul. Est-ce que ça t'intéresse, Gérard?
2: Attends, et Sonia, t'habites sur quelle région?
12: Paris.
2: Paris?
24: À Paris.
19: La perceuse et la glace italienne, par exemple.
12: Exactement.
2: Bon alors, Sonia, tu quittes pas, je vais te parler hors antenne.
24: Voilà. Donc Julia... Sonia vient de nous voir un jour à la loco. Hein.
2: Voilà. D'accord.
24: C'est clair, moi j'aimerais bien.
2: Julia, pareil. Alors,
24: tu me promets, hein?
12: Promis.
24: Ouais, parce qu'elles disent tout ça, mais elles viennent pas. Hein.
12: Je te reprends hors antenne.
2: Ouais. Oui, tu quittes pas, je te parle hors
24: moi,
2: antenne avec Julia.
24: C'est moi qui vais m'en occuper de Sonia, Gérard.
2: Non, mais attends, Sonia...
24: Non, Gérard, tu veux parler à Gérard ou à moi?
12: Aux deux.
24: Je me mélange pas avec Gérard, donc je te le laisse, Gérard. Je te la laisse.
2: D'accord.
24: Ouais,
2: donc, mon amour.
19: Oui, mon amour.
2: L'amour de ma vie de Feuille de Rose, là, je t'écoute.
19: J'ai rien à te dire.
2: T'as pas de question,
24: hors antenne.
2: T'as pas de question à me poser?
19: Non, je suis déçue, c'est tout.
2: Comment ça, t'es déçue?
19: Déçue, c'est tout, non, rien. J'ai rien à te dire, tant pis.
2: Ah.
19: Désolée.
2: Ah mais c'est pas... Parce que j'ai pas été...
19: T'as vraiment pas été sympa ce soir du tout.
2: Ouais mais ça, Feuille de Rose, je vais te dire une chose que je pensais que ça allait mieux se passer.
11: Ouais.
2: Bon, on a eu les mêmes auditeurs que j'aime pas.
11: Ouais,
2: c'est bien.
11: Vrai.
2: Hein, comme je te l'avais dit vendredi, que normalement le film pas les
18: moi,
2: films.
18: J'aimerais bien me faire Caramel par contre.
2: Oh, non non, qui?
18: Caramel.
2: Ouais, mais Caramel il est plus là. Hein.
18: J'aimerais bien me faire par contre.
2: Donc Julia, Sonia, puis Feuille de Rose, si tu veux me parler en rentaine, y a pas de problème.
11: Caramel est parti. Hein.
2: Donc on va.
18: Dommage.
2: Je pense que à moins qu'on m'aille dit que des
11: tu veux qu'on rappelle Caramel?
2: Ouais, non non non
18: ouais,
2: non non non.
18: Caramel.
2: Non non
18: Caramel.
2: Non non. Non, non, non, moi je veux pas parler à Caramel.
18: Moi je pense qu'il devrait être là
2: donc,
18: tous les débats.
2: Alors, Feuille voilà. de Rose, Julia, attendez, Feuille de Rose, Julia, Sonia
18: oui,
2: et Isabelle.
18: Moi,
11: vous ne quittez pas, on va vous reprendre en antenne, d'accord?
2: Attendez,
18: oh, okay.
2: Ouais. Je demande,
18: oui.
2: Il me reste 4 nanas.
11: Ah, sinon,
2: sur les
11: 4
2: nanas, est-ce que vous êtes d'accord qu'on passe mon remix?
18: Ouais.
2: Oui, alors. Trop tard.
11: Remix, je sais pas où il est. On a perdu le remix.
18: Couillon fond du cul de Gérard, je vais le trouver.
11: Il est dans les cartons, faut le trouver dans les cartons. Alors vite fait, je te propose, voilà, sinon, GG, décidément, ton poil de cul entre mes dents, ça m'excite. Et tu devrais penser à avoir un orthophoniste. C'est
2: tu sais
11: Jeannanis sur le Minitel.
2: Ouais, d'accord.
18: Donc, Gérard,
2: oui.
18: T'as testé la blouse blanche?
2: Qui c'est ça?
18: Sonia.
2: Ouais, mais attends, Sonia.
11: En antenne. Allez, on va faire
2: Sonia,
11: tout ça en antenne, les filles. On vous embrasse et à bientôt, d'accord? Vous ne quittez pas, on va vous repasser Gérard en antenne.
2: Et là, vous allez écouter Ricky Martins et
11: voilà.
2: Après Morgane.
11: Voilà, pour la nuit sans pub, 6h, 9h, ça sera
2: Lorenzo.
11: Et Jenny.
2: Et Ginny,
11: Après, c'est le meilleur mix qu'à 16h. 16h, ça sera Miguel. 19h, Eric et Ramsey. 20h, Love in Fun avec Arnold et Le Doc.
2: Okay. Et
11: 22h, le Star System avec toute l'équipe. On remercie d'ailleurs pour ça Julie, Gaël, Cyril quand même à la caméra. On peut remercier quand même. Merci Cyril.
2: Malgré me faire toutes les vacheries, pas possible que.
11: Et merci.
2: Pas.
11: Et merci à Philippe.
2: Et merci à Philippe de Fun TV. Donc on va.
11: Il a fait une grimace quand même. Voilà, ça c'est une spéciale dédicace
2: voilà.
11: Pour notre ami Philippe.
2: Et donc
11: il y a la loco, bien entendu. On vous y attend très nombreux dès
2: voilà.
11: Demain. On en reparlera. Et Ricky Martins
2: avec Undo Stress.
11: Et sans plus tarder, je vais offrir aux auditeurs de Fun Radio des bandes. Est-ce qu'il est là, Gérard, cette fois-ci?
13: Ouais.
11: Il est calmé ou Gérard?
13: Ouais.
11: On a donc Arnaud.
13: Salut. Ouais.
11: Alors Arnaud n'est pas celui qui a, bien sûr ça reste entre nous, c'est pas lui qui a du tout qui a confectionné les remix. Gérard, je t'avais parlé aux antennes qu'il y avait un auditeur qui allait nous appeler parce que Arnaud a récupéré cette cassette sur les ports de Vienne, c'est ça Vienne, Arnaud?
13: Ouais, c'est ça.
11: Et ça se vend sous le menton, sous le menton, à 25 francs.
13: Il y en a plein qui vendent et ils font de l'argent sur ton dos Gérard, c'est dégueulasse.
15: Bon bah attends.
11: Alors justement, Gérard, j'ai récupéré Arnaud a eu la gentillesse de me faire une copie de ce qui se vend pour justement dénoncer ceux qui font ces remixes.
15: Ouais.
11: Et avant même d'écouter quelques remixes, car ça va être le fil rouge de cette soirée, est-ce qu'on en a au moins 5 ou 6 à faire écouter?
15: Ah non, mais attends, tu fais ton émission.
11: Je fais le nécessaire, il y a déjà Rigaud qui est en train de faire le nécessaire sur l'internet pour interdire à la fois ton numéro de téléphone et que les remixes que nous allons passer ce soir ne puissent pas passer
16: c'est bon, Gérard.
11: Sur le site internet. Est-ce que je te propose tout de suite, aussi
15: Rigaud.
11: Bien Arnaud, auditeur de Fun Radio et Rigaud, bien sûr on le retrouvera tout à l'heure, c'est d'écouter tout de suite une bande-annonce d'un film, écoutez bien, avec Gérard en situation. On demandera à Gérard de nous parler de son témoignage, écoutez.
21: On le croyait définitivement mort, mais à cause de négligence humaine, le monstre vient de renaître.
25: C'est bien.
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11: Qu'est-ce que t'en penses, Gérard?
15: Pour moi, c'est de la merde.
11: Oui, mais en attendant, ça se vend sous le manteau.
15: Ouais, mais qui c'est qui s'amuse à vendre ça?
11: Ah bah justement, Arnaud,
13: je sais pas, j'ai fait une enquête, mais j'arrive pas à trouver. Hein.
15: Non, mais parle un peu plus fort devant ton téléphone.
11: Non, il est devant son téléphone, il dit qu'il arrive pas à savoir qui c'est. Attention, sur cette fameuse cassette qui est vendue sous le menton, il y a une deuxième bande-annonce, écoutez plutôt celle-là, ça s'appelle apparemment GG au FBI. Écoute bien, GG.
21: Le FBI lui a confié la mission de retrouver un enfant de 9 ans.
25: Non mais attends, c'est quoi là encore?
21: Il ne devait pas chercher à savoir pourquoi.
25: Mais y a pas de pourquoi, merde.
21: Il ne devait pas s'attacher à lui. Il n'est pas homme à obéir aveuglément.
25: C'est quoi, mais...
21: Aujourd'hui, il est seul face à la puissance des services secrets américains.
25: Qu'est-ce que ça peut foutre, t'es pas médecin?
21: Festival du film fantastique de Gérard, le 6 mai au cinéma.
11: Alors Gérard, il y aura un festival de Gérard maintenant?
15: Je sais pas, c'est bizarre là.
11: Oui, mais c'est des trucs qui ont été montés, mais c'est vendu comme si c'était une véritable promo de film.
15: Ouais, mais attends, Max.
11: Oui.
15: Qu'on se mette bien d'accord. Moi, je ne fais rien derrière ton dos. Alors maintenant, celui qui s'amuse à faire des conneries derrière mon dos,
11: oui,
15: qu'il arrête.
11: Est-ce que, Arnaud, tu peux te renseigner pour essayer de savoir quel est le connard qui fait des choses pareilles?
13: Ah, mais j'essaie de me renseigner et puis on arrête pas de m'appeler sur mon portable.
15: Gérard,
11: il faut, parce que je sais que Gérard ne comprend pas toujours tout ce qu'on lui dit.
15: Arnaud,
11: t'as l'air de l'agresser. Arnaud n'y est pour rien. Au contraire, Arnaud dénonce. Et c'est pour ça qu'il nous a donné cette cassette, pour faire comprendre qu'il a acheté cette cassette exprès pour qu'on puisse en avoir un exemplaire et pour qu'on puisse faire un procès. Et Arnaud n'y est pour rien là-dedans.
13: C'est pour qu'ils arrêtent de t'harceler, Gérard.
15: Ouais, mais attends. Dans ce cas-là, ce

0: là, ça a pas fait plaisir. C'est-à-dire qu'il y aura un film sur toi qui tournerait une bande-annonce. Ça s'appellerait Le Déformé.
1: Ah, c'est dégueulasse.
0: Alors, Gérard ?
1: Non. Non. C'est pas toi, Gérard, qui a fait ce film ? Non, non, non.
0: T'es sûr ?
1: Non, je te dis.
0: T'as pas signé un contrat avec Goulwyn Mayers ?
1: Non, je te dis.
0: Bon, d'accord, ok, très
1: Pardon,
0: bien.
1: Sinon, je serais pas venu.
0: Pardon ? il paraît qu'il y a le tournage, il s'est fait la semaine dernière.
1: Non, non, non, non.
0: Sûr ? Parce qu'on a eu du mal à te joindre la semaine dernière, alors peut-être que t'étais en tournage. Ouais, apparemment, Gérard n'ose pas répondre, ça veut dire qu'apparemment, ça pourrait être vrai. Fildar m'a dit que ça pouvait être vrai, tu vois,
1: Fildar. Non, non, attends, Fildar, il va se calmer.
0: Ouais, mais il avait peut-être raison, parce que t'as l'air assez timide.
1: Sinon, Fildar, demain, il veut rien, il reste chez lui.
0: D'accord, mais pour revenir à son sujet, là, c'est pas toi ?
1: Non.
2: Minuit, 2h.
3: Allez, je préviens. Une chose. Celui qui s'amuse à balancer des conneries en remix derrière, il va virer. Quel est le... vous arrêtez, s'il vous plaît !
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5: Et voilà, bonsoir à tous. Donc, c'est pas minuit 2h comme c'est prévu, mais donc minuit 3h. Et voilà, c'est petite rectification.
6: Bien vu, Gérard.
5: Donc, alors, bonsoir Fildar, bonsoir Manu, bonsoir Anka et bonsoir Rigo.
7: Bonsoir Gérard.
6: Salut, donc, bon anniversaire, Gérard.
5: Ça y est, c'est déjà fait, hein. Arrête un peu. Donc ce soir, si j'ai pas 10 000 connectés pour le dernier débat de la saison et de l'année, peut-être, on sait pas ce qui va se produire pour la rentrée. Donc s'il y a pas 10 000 connectés, bah, à la rentrée, bah, vous irez vous faire voir. Voilà ce que j'avais à dire. Donc pour ça, on va accueillir Dessin, Toxi... Quoi ? Toxicator. Ouais, oui, ben dis donc, t'as 101.9, hein. Oui, parce que Manu, il a oublié de vous demander vos fréquences.
8: Bonsoir tout le monde, bonsoir l'équipe, bonsoir GG.
5: Salut à toi.
8: Paris, 101.9.
5: Ok, Amanda Délire, 27 ans de tour, la fréquence de tour, s'il te plaît, bonsoir.
9: Bonsoir, c'est 102.8 la fréquence.
5: Ok. Tabina.
10: Tabita, s'il te plaît.
5: Tabita, 26 ans de Paris, donc 101.9.
6: Oui, Tabita Fleury, non ?
5: Et Bidouf.
11: Très drôle.
12: Bidouf, bonsoir.
5: Bonsoir, Toulouse, fréquence.
12: Troisième du nom, Toulouse, 102.5.
5: 102. 102.5.
12: J'habite à Toulouse.
5: Ouais, on le sait. Merci.
6: Gérard, avant de continuer le débat, on a oublié de parler du sponsor.
4: L'émission sponsorisée par Chocopip.
12: Ah ouais.
5: N'importe quoi.
6: Il faut le passer, hein, c'est important.
12: Il faut.
5: Enfin, bon, bah voilà, donc le débat de ce
6: bonsoir,
5: soir.
6: Bonsoir, Gérard, ça va ? Tu vas bien ?
12: Bon anniversaire, en fait.
5: Ta gueule, toi.
6: Comment ça s'est passé cette semaine ?
5: Ta gueule.
12: Comme d'hab.
5: Voilà, donc alors le débat de ce soir, c'est milliardaire et la jet set.
13: Avant de commencer le débat, je vais dire, ça attaque très fort, on est quand même 5742.
10: Wow, mais là,
5: combien, 5000 ?
13: 742.
5: Ah bah ça va,
13: et,
5: ça.
13: Et la plupart des gens voulaient savoir pourquoi le débat se fait aujourd'hui et pas jeudi.
5: Parce que le débat se fait aujourd'hui. Pourquoi ? Parce que c'est des raisons personnelles. Donc je ne dirai pas le pourquoi de la chose.
6: Tu pars dans les îles.
10: Tu vas te faire désintoxiquer, c'est tout.
5: Tabina, là, si tu commences à chauffer,
10: ça, moi.
5: Ou Amanda Délire, si tu commences comme ça, tu vas pas rester longtemps sur le débat.
10: Rien dit, hein.
6: C'est clair.
5: Ouais, mais je préviens tout de suite les deux nanas qu'il y a. Hein. Donc, alors, première question. Ouais, un milliardaire peut-il faire de la radio ou chauffeur poids lourd Bite d'ouf.
11: C'est bien, c'est
12: Bite de ouf.
10: Attends,
12: bite
10: de ouf. Cette question, bite de ouf,
12: troisième du nom.
5: Quoi ?
10: Qui a fait cette question ?
5: C'est moi, ça, c'est ça. Hey, qui c'est ? Attendez, qui c'est qui est pas content des nanas ?
10: Ah oui, je la trouve géniale pour ça.
12: Allez bien.
5: Je vous préviens que si ça.
12: Moi, j'aime bien tes questions.
5: Ouais, mais si ça plaît pas à certaines, vous le dites, on prend d'autres personnes.
10: Ouais.
5: D'accord ?
10: C'est génial cette question.
5: Alors, bite de ouf.
12: Bah, tu sais, moi, c'est bien que tu me poses cette question parce que moi, je suis un putain de bourge qui rêve d'être pauvre. C'est comme dans les séries.
14: Ouais.
12: Et moi, c'est vrai que. Enfin, je peux tout me payer, moi.
14: Mm-hmm.
12: Donc, être animateur radio ou routier, pour moi, c'est la même chose. Hein.
5: Mm-hmm.
12: C'est deux choses que je pourrais tout à fait faire. C'est à ma portée.
5: Mm-hmm.
12: Et voilà.
5: Ok. Tabina.
10: Oui, Tabita, s'il te plaît.
5: Ouais, Tabita.
10: Oui, donc, oui, bah, moi-même, j'ai fait de la radio grâce à mon fric. J'étais sur une petite radio associative. Je ne ferai pas de pub, hein. Ça s'appelait Prends ton pied.
5: Si, tu peux.
14: Vas-y.
10: Oui, ça s'appelait Prends ton pied. C'était.
12: Ils ont pu te faire tourner, toi.
10: Voilà.
5: Et alors ?
10: Donc, un milliardaire, oui, peut faire de la radio, oui, je pense.
12: Du tourner, ma fiction.
5: Amanda Délire.
9: Moi, j'étais routier, hein, avant d'être connu.
5: Mm-hmm.
9: Donc, oui, on peut être routier, il n'y a pas de problème.
5: D'accord.
9: Je ne m'appelais pas encore Amanda.
5: Ok.

0: Rigo Wing.
1: Oui, une très bonne question sur l'IRC de Destroy.
2: Qui non, voudrait, je te crois pas.
1: Je t'assure, tu vas voir, ça cartonne. Qui voulait un peu de clarté dans le débat. Il voulait savoir à partir de combien d'argent on dit que quelqu'un est milliardaire.
0: Bah, justement, on va en venir.
3: En euros.
0: On va poser des questions. On peut pas tout de suite dès la première dire.
1: Mais comme tu parles de milliardaire, autant mettre les points sur les i tout de suite.
0: Bah, combien d'argent qu'il peut posséder, bah, ça dépend de ce qu'il a déjà sur devant lui. Hein.
4: Des milliards, ça dépend du milliard.
0: Hein. Bah ouais, s'il a plusieurs milliards, il peut faire ce qu'il veut. Hein. Mm-hmm. Ouais. Donc voilà. Ouais. Des intoxicateurs là.
4: Ouais, bah écoute, effectivement, moi je pense que chez les routiers, il y a des gens aisés parce que c'est quand même une profession qui draine des salaires quand même assez mirobolants, c'est faut clair. Le dire. Mmh. Donc je pense que pour faire futur milliardaire, tu fais une formation de routier, je pense que t'es sur la bonne voie, quoi, bien sûr. Ouais.
0: Mmh. Non, mais attends, parce que là, tu dis que les routiers sont aisés, comment ça, dans quel sens?
4: Bah dans le sens financier, en fait, tu vois.
0: Ah ouais.
4: Ah bah ouais, quand même, avec les salaires qui touchent. Hein.
3: Les routiers.
0: Ouais, mais attends, faut dire que les salaires qu'ils ont, bon, c'est vrai que...
2: Ils méritent pas, ces salauds.
5: Vérité, ouais.
0: Non.
2: En plus, ils claquent tout dans des putes, enfin.
3: Les salaires qu'ils ont, c'est trop.
0: Oh, non, mais même, là, tu m'as... Donc, de quoi, Bidouf?
6: Non, moi, je disais que les routiers, c'est Riquet la Belleville, là, c'est Silver Spoon, c'est...
4: Avec le petit train, tout ça, là.
0: Non, mais je pense que là...
2: De toute façon, comme boulot, déjà, c'est de la merde, à la base.
0: Bah, c'est de la merde s'ils ont choisi ça, c'est
2: parce qu'ils voient pas autre chose.
0: C'est que ça leur plaise, hein.
2: Parce qu'ils n'avaient pas de diplôme.
0: Bah, de toute manière, t'as pas besoin de quoi?
4: C'est un peu de l'esbrouf quand même, c'est de la poudre aux yeux quand même, le métier de routier, faut le dire. Hein.
0: Ouais, mais bon.
3: C'est un métier de feignasse, hein.
4: Oh là.
0: Qui c'est qui vient de dire ça?
2: Ah, bah, se dénoncer, c'est sûr.
4: Une voix d'animal.
0: Ça, c'est une nana. Alors, on en a que deux sur le.
2: C'est bizarre, hein.
4: Sur le plateau, là.
3: Curieux quand même.
0: Ouais, mais je vais tout à l'heure, je vais en virer une au hasard, ça va les bites.
2: Je crois que c'était bite douf.
6: Ah non.
0: Non, c'est une voix de nana. Combien de... donc la deuxième.
2: Mais attends, et toi Gérard, qu'est-ce que t'en penses?
0: Bah ça y est, moi j'ai déjà répondu.
2: Qu'est-ce que t'as répondu?
0: Bah de toute manière, j'ai répondu que le salaire qu'ils ont, les routiers peuvent pas... C'est vrai que c'est dur pour eux, c'est tout. Ouais. Bon, maintenant, devenir...
2: On parle pas des routiers, on parle des milliardaires.
0: Bah ouais, mais de toute manière, si un milliardaire veut être routier, c'est son problème. Hein. S'il veut pas faire de la radio, c'est son problème aussi. Hein.
2: Attends, qu'est-ce qu'il va se faire chier à faire routier s'il est déjà milliardaire?
0: Bah ouais, mais de toute manière, bien, peut-être pour continuer d'avoir du fric. Hein.
4: C'est un métier intéressant en plus.
0: Bah
4: ça,
0: ouais.
4: Ça fait découvrir du pays, on peut pas dire. Hein.
0: Bah ouais, ça.
4: Moi, GG, toi, t'as fait routier dans un premier temps.
0: Ouais.
4: Maintenant, tu fais animateur radio. Est-ce que la prochaine étape, c'est milliardaire après la cure?
0: Bah, je sais pas, on verra.
4: Ouais, bon.
0: Okay. On verra. De toute manière, qui c'est qui vous dit que je fais une cure? Personne?
6: Non, mais en fait...
4: Ah, mais on n'a pas dit ça, pas du tout.
0: Bah non, bah si, c'est ta... Tabitha qui a dit ça tout à l'heure, vous savez même pas pourquoi que je m'en vais.
4: Attends, t'as le droit, si t'as mal au dos, tu vas faire une thalasso comme tout le monde. Hein,
0: bon, bah,
3: mal au dos, il est alcoolique. Exactement.
0: Bon, Tabata, au revoir. Hop, allez, terminé. Ça t'apprendra.
6: C'est vrai, Gérard, ce que tu disais là sur les alcooliques, les milliardaires routiers. Parce que moi, je trouve le triangle de Roquencourt magnifique. Hein. Même si on a de l'argent, on peut aller voir le triangle de Roquencourt.
0: Roquencourt.
4: Il y a de la thune là-bas.
0: Bah ouais, bah ça m'étonnerait parce que c'est bouché constamment. Alors.
6: Je suis bien la bite au début, après je t'insulte.
0: Bon, alors toi tu dégages, au revoir, bite de ouf.
2: Bite de ouf.
0: Bite de ouf, tu lui dis au revoir. Hop.
4: C'est une technique de débat, ça.
0: Voilà, bah, il y en a plus que deux qui... ça commence
2: réglé.
0: Déjà pas mal.
2: C'est réglé.
4: T'inquiète.
0: J'en ai un, j'en avais un d'avant, j'avais prévu que tu virerais
4: bravo,
0: tout le monde. On a Michel Pousnareff.
4: Oui, bonsoir Michel. Bonsoir Jean.
3: Salut Michel.
0: C'est tout Michel. T'habites où?
4: Paris.
0: 101.9.
4: Exactement. Michel.
0: Alors, la deuxième, t'as entendu la première ou pas?
4: Du tout, mais c'est pas grave. Ah, si, la première. Si, j'ai entendu, ouais.
0: Bon, alors, tu veux répondre avant que je passe la parole pour le site, l'Internet?
4: Comment? Ouais, non, vas-y, fais l'Internet.
0: Bon, alors, tu réfléchis, tu réponds après à la question. Oui, Rico.
1: Oui, donc, c'est à moins de sec, hein, on est déjà 6033.
0: Ouais!
2: Oh, excellent. Là, c'est bon, ça.
1: Je vous jure. Et il y a SAS le beau gosse, et il voulait savoir, est-ce qu'il faut réviser, avoir le bac pour être milliardaire, ou sinon un autre diplôme?
0: Non. Il n'y a pas besoin de réviser pour être milliardaire ou d'avoir un bac, hein, ça non.
1: Alors comment on fait?
0: Bah tu deviens milliardaire comme ça, puis c'est tout. Hein, ça, soit en faisant de la route ou en gagnant un tiercé ou un loto comme Fildar il a fait, que personne n'a vu les papiers.
2: Est-ce qu'on peut devenir milliardaire en ne faisant que travailler en fait?
1: Très bonne question.
0: Ben tout ça dépend de ce que tu gagnes et ce que tu mets de côté derrière.
2: Mmh. Oui.
0: Par exemple toi. Ben de toute manière tu peux pas venir. Moi je peux pas devenir milliardaire du jour au lendemain si
2: j'ai. Oui, ça, c'est je sais.
4: Il faut combien de siècles?
0: Ah ça je sais pas. Hein.
3: Combien de vies?
2: Non mais en admettant, combien tu peux mettre de côté par mois toi par exemple?
0: Bon, environ 11 ans.
4: Deux verres de carré de vigne.
3: Un euro?
2: 15 balles quoi, un demi par mois si tu te rationnes.
0: Voilà.
5: Bon, 100 balles, 100 balles.
0: Ouais, à peine.
4: Que se dit, quoi.
2: Bon, donc, alors attends, on va calculer, ça m'intéresse.
1: En
2: quoi.
1: Combien de temps ça fait?
2: Ouais, parce que donc ça fait
1: 1 10 balles par mois.
2: Ouais.
1: 10 balles par mois, putain.
4: Attends, t'enlèves un zéro, ça fait quand même 100 millions, ouais. 100 millions ouais. de mois.
1: 100 millions de mois.
5: Mais déjà, Gérard, il peut pas mettre d'argent de côté, il en doit tellement, déjà, il faut qu'il rembourse.
1: C'est vrai.
0: Bon, Michel Pouf, là.
5: Pousse-Naref.
0: Ouais, bah, tu réponds?
4: Très bien. Bah, je pense que quand t'es milliardaire, en fait, t'as pas trop besoin de faire de la radio ni d'être chauffeur.
0: Mm-hmm.
4: Alors, parce que bon, si tu veux faire de la radio, bah, à la rigueur, tu t'en achètes une de radio, quoi.
0: Bah non, mais je te parle d'être animateur radio. Ah,
4: tu te fais ta propre radio et t'animes tout seul.
0: Non, mais attends, pour avoir ta propre...
4: ce que tu veux.
0: Ouais, ouais, mais pour avoir ta propre radio, faut que t'ailles du fric.
4: Bah,
0: ouais, automatiquement, donc t'es obligé de travailler puis avoir du fric.
4: Sauf si t'es milliardaire.
0: Bah ouais, voilà. Donc, deuxième question. Combien de maisons peut posséder un milliardaire? Voilà.
5: Bonne question, ça.
0: Amanda, délire.
7: Oh, bah, tant qu'il veut, hein.
0: C'est-à-dire?
7: Bah, tant qu'il a du fric, il peut acheter des maisons, mais bon, moi je trouve ça un peu con, quoi. Tu peux pas habiter dans toutes tes maisons en même temps.
0: Bah, il peut. Eh, si! Il achète plusieurs maisons et puis il les reloue. Comme ça, ça lui fait du fric en plus.
7: Ouais, mais s'en fout, les milliardaires.
0: Ouais. Bah, ouais, mais il peut très bien les relouer pour avoir du fric encore.
7: Ouais, bah, je trouve ça débile.
0: Bah, peut-être, ouais. Oui, ouais, Manu.
4: Bonjour
0: oui.
4: à Hugo.
2: Très drôle.
0: Des intoxicateurs.
2: Attends, on accueille quelqu'un.
0: Attends, Manu. Des intoxicateurs. Les bonjours, c'est pas chez moi que ça se passe.
5: Bonjour à l'antenne,
4: moi,
5: ok.
4: Écoute un peu les voix, moi j'ai.
0: Et Michel Poufmarès, c'est pareil.
4: Très bien.
0: Ok.
4: Attention.
0: Fildar, tu commences pas, s'il te plaît, merci. Ouais, Manu.
2: On accueille Madame de Fontenay. Elle fait flipper, elle.
4: Ouais.
0: De Fontenay.
8: Bonjour, Madame de Fontenay.
0: Vous appelez d'où, là? T'appelles d'où?
8: Vous pouvez me vous voyez si vous
0: voulez. Ouais, bah si je veux, allez hop. Là, il est la fréquence, là, on se réveille, merde.
1: Allez, là-haut.
8: Paris,
9: oui, c'est moi.
0: Oh là là, Manu, tu me la reprends au standard.
9: Parce que, loulou.
0: Manu.
2: Non, je suis pas sûr que ça vienne du standard.
0: Non, mais Manu, tu la reprends. Bon, tu la récupères et tu me la réveilles ou sinon tu lui dis bonne nuit.
9: Loulou, bégue.
0: Bon, Fildar, s'il te plaît.
9: Parce que, loulou.
0: Tu arrêtes.
2: C'est bon, elle est réveillée, ça y est.
0: Bon, non, tu l'as pas.
2: Si.
5: Faut la secouer un peu,
2: regarde.
5: Bon.
2: Ça y est, je l'ai secoué dans tous les sens, regarde.
1: Ça y est.
0: Ouais, bah on dirait pas.
1: T'as la classe.
5: Ouais, Gérard, tu peux tourner sur la gauche, s'il te plaît.
0: Ta gueule.
1: Oui, donc sur IRC, il y a une question de Stamon, vite fait. Il demande s'il y a une webcam dans le studio. Effectivement, il y en a une et elle marche pas.
5: Elle est anale.
1: Voilà. Et il y a une très bonne question aussi de Vanouchnif. Elle voulait savoir si t'étais milliardaire, Gérard, comment tu dépenserais tout ton fric.
0: Ça, j'en ai rien.
5: Elle est bonne, celle-là.
0: Je peux pas lui répondre. Parce que c'est personnel, donc je répondrai pas.
2: Bon, tu t'achètes un bar.
0: Mais c'est quoi là ce son là?
5: Je m'achète un camion.
0: Oh
5: bah, j'en avais moi. Oh,
0: c'est quoi là le son? J'ai rien dans les.
5: Dans les esgourdes, dis donc.
0: Mais c'est quoi là?
5: Il n'y a rien là.
1: Qu'est-ce qu'il y a? Ton volume, je sais pas.
0: Bah non, je suis déjà à fond là.
5: Mais il n'y a rien.
2: Change ton oreille.
0: Mais non, je suis à pont, j'ai rien.
5: Mais qu'est-ce que c'est ce talus là?
0: Oh, c'est quoi ce bordel?
5: C'est quoi ce talus là?
0: Mais c'est quoi ça?
1: Faut changer les oreilles aussi.
0: Attends, j'ai rien du tout. J'ai quasiment rien.
8: C'est pas quoi ça? Diversion.
2: Ah non, il a fait fondre son casque.
0: Mais non, le truc,
5: c'est mieux là.
4: C'est quoi ce boulot?
1: C'est les pustules qu'on.
8: C'est la cite qu'il a dans les cheveux.
1: Ouais, grave.
0: D'accord. Donc, j'étais à qui c'est qui était en train de répondre à cette question?
5: C'était la chaude là qu'on a réveillée, je crois.
2: Madame de Fontenay.
0: Ouais, Madame de Fontenay là.
8: Oui, c'est moi. Donc, combien de maisons peut acheter un milliardaire? À mon avis, énormément. En tout cas, moi j'en ai.
0: Possède!
8: Pardon? C'est pareil.
5: Bah, si
0: combien
5: possède,
0: de maisons peut posséder un milliardaire?
8: Ou 69.
0: Bon, allez hop, bonne nuit, Madame de Fontenay. Le 69, vous irez le faire vous-même.
5: Je te réponds.
8: Moi, je te réponds à ta question. Hein.
1: C'est vrai.
2: Ouais, bah, elle n'a rien dit, là, la vire pas comme ça.
0: Ouais, ben, bah, faudra peut-être qu'elle se réveille, parce que si c'est
8: moi,
0: pour...
8: Réponds,
0: ouais, non, mais faut parler plus fort devant le combinet. Pauvre.
4: Oh là.
0: Ok.
4: Ouais.
0: Michel Poufmarev.
4: Ouais, bah disons que ça dépend le style de maison que tu veux acheter. Si c'est des maisons polypocket, tu vois, tu peux en acheter beaucoup, quoi.
5: Chaud, il est
0: de
5: chaud.
0: Quoi
4: ah, je suis chaud.
1: Grave.
0: De quoi?
4: Ok, non, mais tu comprendras pas de toute façon, donc je vais enchaîner.
0: Tu peux répéter, tu répètes, s'il te plaît, ou tu dégages.
4: C'est un cerveau de polypocket aussi, donc ça risque pas.
0: Allez, bonne nuit, Michel Poufmarev.
4: Hop
0: là. Terminé. Amanda Délire.
7: Oui, mais je t'ai déjà répondu.
0: Ah ouais, parce que je t'avais dit, de manière, il peut les relouer, tu m'as dit que c'était dégueulasse. Ouais. Il pouvait les louer, tu m'as dit que c'était dégueulasse, c'est ça?
7: Tu m'as dit, de manière, il peut les louer, hein.
0: Ouais, et puis toi, tu m'as répondu que c'était dégueulasse.
7: C'est con.
0: Ok. Désintoxicateur.
4: Je sais pas moi, une fourchette entre, je sais pas, entre 2 et 500 quoi. Mm-hmm. Ça dépend de la taille du milliard en fait, du milliardaire. Mm. S'il a un gros milliard, il a plus de maisons, avec un petit milliard, t'as moins de maisons. C'est logique, quoi.
0: Ouais, mais comme on disait tout à l'heure, donc s'il en possède plusieurs, donc est-ce qu'il va les rallouer comme Amanda Delire me dit, c'est dégueulasse. Madame de Fontenay.
10: Oui.
0: Si ça vous dérange pas, si vous voulez participer à la conversation. Vous pouvez, c'est pas interdit. Parce que sinon, je vais vous dire au revoir, ça va aller plus vite, moi.
10: Je participe, et justement, j'étais tout à fait d'accord, ça dépend de la taille du milliard. Plus c'est gros et plus ça...
0: Ouais, mais comme je disais, s'il veut les relouer, c'est son droit. Bon, bah maintenant, si c'est comme ça va...
4: Regarde, Gégé, il a pas de droit, puisqu'il les loue pour faire de l'argent, mais le milliardaire, il s'en fout, il a déjà plein de fric. Donc,
0: mais ouais, mais...
4: tu vois, il n'y a pas nécessité, quoi.
10: Il n'y a pas besoin de les louer. Oui, regarde,
0: j'aime bien,
10: il y a son chapeau qui
0: est de travers. Bon, donc un petit sondage.
2: Ouais.
0: Un petit sondage.
2: Attends, mon grand, ça va être bien ça.
0: Ouais.
4: Vas-y.
0: Avez-vous déjà été dans la Jet Set? C'est bien parce que.
2: Oui, mais je savais pas que. Commence par une question sondage milliardaire.
0: Attends,
2: on s'en fout.
0: Alors, les milliardaires sont-ils nécessaires? Alors, 70% disent oui, car tout le monde rêve d'une vie heureuse.
2: Tout le monde rêve d'une vie heureuse.
0: Ouais, on n'a pas besoin de tout ça. Hein. 33% répondent oui, car sinon, tout le monde pourrait acheter de la couque. Ouais,
2: De la couque.
0: Ouais, mais.
2: La couque.
0: Ça, je vais te dire une chose.
2: C'est pas un torchon.
0: Ouais, mais c'est peut-être pas un torchon, mais il y a certains trucs qu'on n'a pas besoin de dire à cette heure-ci sur l'antenne, d'accord?
2: Non, mais je veux dire, c'est vrai que si tout le monde avait du pognon. Enfin, tu vois, ce serait pas dur d'avoir de la drogue chère, tu vois.
0: Ouais, non, mais c'est pas la peine d'en parler à cette heure-ci sur les radios, d'accord. Et 23% des clochards nous disent de fermer ma gueule.
2: tu les as vexés.
0: Ouais, bah toi, tu fermes ta gueule déjà pour commencer, parce que c'est toi qui fais des sondages de merde, c'est pas Rigaud. Non, c'est pas Rigaud. Je suis désolé, vous mettez tout sur le dos à Rigaud. Et Rigaud n'est pas là de la semaine, c'est vous qui êtes là toute la semaine.
2: Non,
0: Le sondage,
2: justement, la semaine.
0: Les sondages, ils sont sortis qu'aujourd'hui.
2: Il travaille toute la semaine dessus. Il y a un truc là, BVA Bavaria.
0: Non.
2: C'est lui qui fait le grand
0: 18%,
2: jury.
0: 18% me répondent de rajouter s'il vous plaît, car je suis mal poli. Bah moi je les emmerde.
2: Non mais les milliardaires ils sont mal polis.
0: Okay.
1: Et ça c'est mal poli.
0: Voilà. C'est tout. Bon alors, troisième question.
2: T'en as pas un autre là?
1: Il y en a deux.
2: Une question milliardaire.
1: Il restait, une question.
2: Parce qu'il y en a pas mal, quoi. Mm. Il faut qu'on en fasse au moins deux par heure. Il y en a neuf.
0: Ouais, sur neuf, j'ai que deux questions.
2: Non, c'est faux.
0: Après, c'est peut-on être milliardaire et ne pas faire partie de la Jet Set?
2: Non, je crois qu'il y a une question, c'est.
0: Quelle est la différence entre
2: un bon et un mauvais milliardaire?
0: Moi, je vais faire la 4, ça ira plus vite.
2: Ok.
0: Alors, comment être milliardaire? Alors, 60% répondent en faisant beaucoup travailler sa grosse. Sa grosse au black, pourquoi pas, bien sûr. Ça, c'est pour Phil Lard.
2: Non.
0: 45% des gens répondent que la seule façon, c'est de voler dans un sac à main, bien sûr. Ça, c'est bien tes conneries.
2: Mais non, 55, c'est pas moi.
0: C'est ta gueule, c'est toi qui t'amuses à sortir des mètres comme ça. 55% des gens pensent qu'il faut connaître Philippe Rizzoli et Foucault, pourquoi pas. Faut bien préciser les noms.
2: Mais Rizzoli pour le millionnaire.
0: Ouais, c'est ça.
2: Et Foucault, il va gagner des millions.
0: Mais il copie sur les pays étrangers parce que c'est eux qui l'ont sorti avant.
2: Mais oui, on a racheté le produit.
0: Ils
2: ont racheté.
0: Le millionnaire, il est
1: grillé.
0: Le millionnaire, il n'existe plus, je te signale.
1: Ouais, c'est
2: mais
1: vrai.
2: Si, c'est pas
0: plus à la, eh ben, peut-être les tickets, mais plus à la télé.
2: Rizzoli, il fait ça au black le week-end, il a la roue, il a gardé
0: 98%
2: la roue.
0: pensent que moi je suis un dromadaire à trois bosses plein de Richard. Bien sûr, pourquoi pas. Ça, c'est bien tes conneries, Phil.
2: T'es pas milliardaire, t'es dromadaire.
0: Ouais, c'est ça. C'est bien tes conneries, enfin bref. Donc.
2: Attends, décale-toi.
0: Troisième question. Croyez-vous que tout le monde. Que tout le monde peut devenir milliardaire. Et on va demander à...
11: J'accueille quelqu'un pour qu'on soit quatre quand même. Hein. Ah. On accueille Monsieur Mazur, bonsoir.
0: Ah. Oh, encore lui. Putain, vous commencez à me casser les couilles avec lui.
12: Bonsoir à tous.
0: Vous commencez à me casser les couilles avec ça.
12: Quel plaisir de vous avoir, Monsieur Gérard.
0: Ouais, j'en ai rien à foutre de vous.
12: Attends, c'est la Jet Set, très intéressant que vous fassiez un débat sur la Jet Set étant vous-même milliardaire.
0: Oh, ça y est, j'ai compris. Si vous n'êtes pas content, vous dégagez, vous n'allez pas me casser les couilles aujourd'hui, vous.
2: Bah doucement, Gérard.
0: D'accord.
13: Ne crie pas avec près, monsieur.
0: Punaise, je commence à en avoir ras-le-bol de l'avoir toutes les semaines, celui-là.
12: Oui, bonsoir, c'est monsieur Mazur.
0: Ça y est, on a compris que vous êtes monsieur Mazur. Maintenant, vous fermez votre gueule.
12: Bonsoir, monsieur.
0: Ok.
12: Bonsoir.
1: Gérard.
0: Merci.
1: Pour calmer le débat, Il y a une très bonne question de Magic qui voulait savoir, est-ce qu'un milliardaire peut devenir millionnaire?
0: Bah oui.
2: Ah non, non.
0: Bah si, parce qu'un milliardaire, déjà avant d'être milliardaire, il était millionnaire. Donc automatiquement, ça revient au même.
2: Gérard, tu crois que c'est plus facile de gagner des milliards ou des millions?
0: Les deux, c'est pareil. Parce que tu gagnes des milliards ou des millions, c'est pareil. De toute manière, tu seras toujours millionnaire ou milliardaire.
11: Ouais, non, mais ça, c'est pas l'unité de mesure. L'unité de mesure du million.
0: Quelle unité de mesure? Et puis, c'est pas la peine de fermer tes yeux quand tu parles aussi.
11: L'unité de mesure du million, en fait. Est-ce que c'est le franc?
0: Non, mais j'en sais rien,
11: je te demande.
0: L'euro.
14: C'est l'euro, hein.
0: Ça doit être l'euro.
2: Mais Gérard, en fait, les milliardaires, c'est justement, j'ai une question qui me vient là. Les milliardaires, quand on va passer à l'euro, ils vont plus l'être?
14: Bah oui.
0: Bah si, ils y seront toujours, mais sauf que ça sera en euro leur truc, voilà. On va pas s'éterniser sur les questions. Bon, croyez-vous que tout le monde. Croyez-vous que tout le monde peut devenir millionnaire? Allez, tu vois, monsieur Major, parce qu'il est toujours dans les. Bon, ça y est, on a compris.
15: Monsieur Gérard, permettez-moi une petite réflexion, s'il vous plaît. On ne dit pas l'unité de mesure, mais l'unité de masure, bien entendu.
0: On n'en a rien à foutre.
11: Jeu de mots.
15: De bonne aloi.
0: On n'en a rien à foutre. Tout à l'heure, vous allez dégager, vous allez voir, ça va aller encore plus vite que ça, vous.
15: Absolument.
0: Ouais, bah alors, vous répondez à la question.
15: Écoutez, je n'ai pu malheureusement entendre votre.
0: Monsieur Mazur. Vous foutez de la gueule du monde ou quoi, là?
15: Absolument pas, monsieur Gérard, je n'oserais pas, vous savez bien.
0: Croyez-vous que tout le monde peut devenir millionnaire?
15: Effectivement, il suffit bien entendu de jouer rien qu'une fois au loto, 100% des gagnants ont tenté leur chance et bien entendu.
0: Milliardaire, pas millionnaire, je me suis gouré en même temps.
15: Mais monsieur
0: Gérard, c'est pareil.
15: Millionnaire, c'est déjà un pas vers.
0: Millionnaire et milliardaire, c'est pareil.
15: Milliardairisme.
0: Oh là là.
15: Mais non, écoutez, monsieur Gérard, excusez-moi de vous contredire, mais millions et milliards, ça n'est pas pareil, n'est-ce pas?
0: Oh, ce qu'il est lourd celui-là. Enfin, madame de Fontenay.
14: Oui, à mon avis.
0: De Fontenay, pardon.
14: Monsieur Mazur a raison parce que c'est vrai que.
0: Oh, qui c'est qu'un téléphone portable?
2: Il y a un sans fil.
15: Ouais.
0: Qui a un téléphone pourri?
14: Moi, j'ai un téléphone fixe qui marche très bien. Je l'ai acheté très cher et il marche très bien.
0: Ouais, qui c'est? Manu, t'essayes de gérer qui c'est qu'un téléphone pourri, là, s'il te plaît.
1: Ouais.
0: Manu!
14: Ah oui.
0: Manu, je suis en train de le faire, alors merci.
1: En attendant que Manu gère, il y a une très bonne question de Frenzy sur l'IRC. Il te demande si les animaux peuvent devenir milliardaires.
0: Comment? Comment?
2: En volant dans des porte-monnaie? En jouant au loto?
0: Peut-être comme en faisant des bandes dessinées, peut-être.
14: Regarde, mais Flipper, le dauphin, par exemple, il est milliardaire.
0: Tu prends ton plan, c'est pareil. Tu prends un Milou, c'est pareil.
1: Milouz.
14: C'est pareil.
0: C'est pareil. C'est pareil. Qui c'est qui n'a pas répondu? Madame de Fontenay, elle a répondu. Amanda Lire. Amanda Délire, pardon, merde.
2: Pas de nom à l'antenne.
14: Pour devenir des millionnaires, c'est ça?
0: Oui.
14: Je sais pas, tu travailles ou t'as du pot. Je crois que le mieux, c'est d'avoir de la chance, quoi. Ou alors de naître millionnaire, mais c'est pas évident. Hein. Pour les parents et tout.
15: Pas donné à tout le monde. Hein.
14: C'est vrai que l'héritage, c'est quand même assez intéressant.
0: Ouais. De quoi?
14: Ça marche aussi par l'héritage. Hein.
0: Ouais, mais il n'y a pas besoin. Il n'y a pas que l'héritage qui compte. Faut pas compter que sur l'héritage, quand même. Hein.
11: Non, mais Gigi.
0: Ouais, attendez.
15: Il faut des parents.
0: Attendez, merci. On attend d'être désintoxicateur.
2: Ouais, je voulais seulement te dire qu'il pouvait y avoir des héritages mystères.
0: Manu.
11: Non, je voulais te parler du nouveau jeu de TF1, du jeu de l'été là. Je sais plus comment ça s'appelle.
0: Comment gagner des millions?
1: Demande à Fildar.
11: Tu peux m'en parler, Phil?
2: Bon, un jeu très simple qu'on a racheté un peu cher. Bon, on est d'accord, mais bon, je pense que ça a bien cartonné. On va s'en foutre plein les fouilles.
0: Mais de manière, le jeu c'est simple. C'est tu dois répondre à des questions et si tu fais un parcours sans faute, à la fin tu gagnes le million, c'est tout.
14: Tu vas jamais gagner alors.
0: De manière, c'est sur sélection parce que là ils font des sélections au mois de juillet.
2: C'est truqué.
0: Va te faire enculer toi-même des incontes.
15: Ah non, c'est pas moi.
0: Bonne nuit. Bonne nuit.
1: Dis-lui à jeudi.
14: C'est chiant, tu pourras.
0: Ah, bonne nuit, celui-là. À jeudi, hein.
2: Jeudi, t'es pour ton sac, hein.
0: À jeudi, on refait un débat. Jeudi.
2: Prends ton sac à dos, on va dans les Alpes.
0: Amanda Délire. Amanda Délire.
14: Répondu.
0: Ça y est, tout le monde. Madame de Fontenay, t'as
14: répondu. J'ai déjà répondu.
0: Monsieur Mazur, pareil. Bon,
2: justement, je voulais. Par rapport, on dit comment.
0: Manu.
11: J'ai un auditeur, hein. Si vous voulez, ça vous fait plaisir, un quatrième.
1: Bon,
11: se faire kiffer.
1: T'en as pas un milliard.
11: Ok, attention.
2: Bon,
11: On accueille Steve O'Stiz.
16: Bonjour, c'est Dimitri.
17: Bonsoir. Manu.
0: Bonsoir.
14: Salut Steve, bonsoir.
0: T'appelles d'où?
17: Moi, j'appelle de Paris.
0: 101.9. Vous pouvez pas essayer de me trouver des gens de province?
11: Non, mais c'est pas ça, c'est que regarde, la jet set, c'est le showbiz, et le showbiz, tu vois, c'est pas
0: nada. Non, on a rien à foutre,
11: attends, la jet set, c'est les paillettes, la coke, le strass, le
2: maillard. Il n'y a pas que ça, écoutez.
17: Le sexe.
16: Oui, c'est moi. Lulu Beg.
0: On en a rien à... on s'en fout, hein, que ce soit le film qui est sorti sur Paris, mais il faut prendre un peu des gens de province.
2: Pas du film,
0: parce qu'à l'heure actuelle, on a qu'Amanda Délire qui est de Tours, sinon on a aucune personne de province.
16: Justement.
18: C'est pas grave.
1: C'est la jet set.
0: Quoi, qu'est-ce qu'il a, lui?
2: Gérard, je vais te demander par rapport au millionnaire, tout à l'heure, à ta question. Est-ce que, si toi on est héritier de millionnaire, il faut payer pour avoir la fortune?
16: Ouais.
0: Comment ça?
2: Bah, est-ce qu'il faut payer des droits pour avoir l'héritage? Quand c'est beaucoup d'argent?
0: Non.
2: T'es sûr?
16: Ah,
0: non,
16: c'est sûr, parce que moi j'ai entendu dire ça. Hein. Des droits de succession, Gérard, ça te dit rien?
2: Bah non.
0: quand tu touches un héritage, y a pas des droits derrière. Hein.
2: Là, lui, il a des droits de suspicion, mais...
0: bon, enfin bref.
1: Gérard? Oui. Sur l'IRC, il y a une très bonne question de Snake.
2: Décidément,
1: c'est que des très bonnes questions, je te jure. Snake, il voulait savoir combien il y a de zéros dans un milliard.
16: Oh,
2: bravo, Snake.
0: Voilà, il y en a. Attends, faut que je lui répondrai tout à l'heure, faut que je voie.
1: Tu as compté sur tes doigts.
0: Non, faut que je
2: si tu veux, j'ai un disque de 7 minutes. Star Wars.
0: Non, non, mais c'est bon. Quatrième question avant la pause.
1: Tu réponds.
2: J'ai un Z de 10 minutes, si tu veux.
0: Alors, pensez-vous qu'il y aura de la jet set dans les années à venir? Et tu m'envoies le disque, Manu.
19: Oh là! À jet set.
20: On est pauvres, mais on danse quand même.
0: Et là, on va s'écouter.
2: Attends, tu peux répéter juste avant la question, parce que je crois que même moi, je l'ai pas écouté. Donc,
0: C'est la 4. Pensez-vous qu'il y aura la jet set dans les années à venir? Et on se retrouve après au 0803-08-5000. Vous pouvez toujours nous appeler, l'IRCWW.funradio, et vous cliquez, et je veux 10 000 personnes. Et on est combien avant la pub, Rigo, s'il te plaît?
1: On est 7047.
0: 7047 et on va s'écouter Joe Bassin avec les petits, avec les petits câlins, et on se retrouve tout de suite après pour la suite du débat. A tout de suite.
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2: Ouais, c'était celui-là que je devais
0: mettre. Et donc voilà, donc on se retrouve pour la suite du débat, donc milliardaire et jet set. Donc c'était Joe Bassin avec les petits P câlins. Donc voilà. Alors pour ça, pour répondre à la question, l'IRC, il faut exactement 8 zéros.
2: C'était quoi la question?
1: C'était combien de zéros dans un milliard?
0: 8.
2: Ah oui.
0: 8. Voilà, donc on récupère Steve de Paris 101.9.
2: Tu parles en ancien franc là.
0: Bon, ça y est, on a compris. Steve, 101.9, oui. Donc, de
18: bonsoir,
0: Paris.
18: Bonsoir à tous.
0: Amanda
18: bonsoir.
0: Délire de Tours, 102.8.
16: Oui, bonsoir.
0: Madame de Fontenay sur Paris 101.9. Bonsoir. Et Monsieur Mazur, Paris 101.9.
18: Absolument.
0: Donc la question, vous l'avez entendue.
18: Tout à fait.
0: Donc Steve, alors.
18: Alors, c'est sur la Jet Set en l'an 2000, c'est ça?
0: Pensez-vous qu'il y aura la Jet Set dans les années à venir? Pas spécialement sur l'an 2000, hein?
2: Mais elle existe déjà.
18: Moi, je pense que ça va aller en s'empirant. Je pense qu'ils sont encore plus défoncés.
0: Ouais.
18: Je pense qu'ils sont encore plus obsédés sexuels, tout ça. Bon, moi, je parle de ça, je suis pauvre, tu vois. Donc, je fais mes petites fêtes à moi, mais moi, ça me paraît terrifiant, leur fête, là, non?
0: Bah,
22: oh, l'acteur.
0: Hey, tu parles correctement ou sinon je te dis au revoir?
18: Mais non, mais je parle comme je parle. Je veux dire, non, mais ces fêtes-là, avec toute cette coco, toute cette drogue,
0: Mais pas dans le film. Ça a été le voir, le film?
18: Ah, bah, c'est pas
0: on parle pas du film, hein.
18: Non, mais en règle générale.
0: C'est fini, là?
18: Non, mais je te parlais en règle générale.
0: Oh! Eh, merde! Putain, mais qui c'est qui répare les micros, là, ici?
18: C'est pas grave,
2: c'est Alan.
18: Alan, il est torché.
0: Mais dis donc, c'est quoi encore ce micro de merde?
18: Non, mais Gérard, moi, je te posais une question,
0: Mais c'est quoi, là, ce bordel?
18: Mais qu'est-ce que t'en penses, toi, de cet...
0: Bon, attendez, les auditeurs, là.
16: Ouais, on attend, ouais.
18: Qu'est-ce que t'en penses, toi?
2: Gérard, il a un problème de micro, donc il est en train de réparer, comme d'hab. Ah,
22: mais arrêtez de mettre toujours la musique aussi.
2: Ouais, mais Gérard, voilà, si tu le branches là, ton micro, faut que tu changes de boîtier, t'es au courant.
16: Couillon.
2: Je vais pas t'apprendre la vie.
18: Il y a trop de groove.
2: Voilà. Alors?
0: Ouais, là, ça va déjà mieux.
2: Ah ouais, bah...
0: Enfin, bref.
1: Gérard?
0: Toi, je te signale, t'arrêtes avec ta musique maintenant, sinon tu vires.
2: Non, on parle
0: d'accord
2: du film.
0: Non, mais moi je te préviens, c'est pas parce que c'est la dernière de l'année, c'est le dernier débat de l'année, que tu vas foutre ta merde. Mmh. Ou sinon tu vas virer avant toi.
2: Mmh.
0: Avant tes vacances, tu vas voir.
2: Ouais.
0: Ok, c'est la dernière fois que je te le dis. Ouais, Rigo.
1: Sur IRC, il y a Jet Sex, il voulait savoir si on peut devenir milliardaire quand on a que 1,36 francs sur son compte.
2: Ouais,
0: j'y répondrai pas parce que ça c'est de la faute à Fildar, c'est Fildar qui a été balancé ce que j'avais sur mon compte. Donc j'y répondrai pas.
2: Jeu de mots.
0: Voilà. Bon, t'arrêtes, oh! Allez, hop, dehors! Dégage!
2: Ah, j'arrête, allez.
0: Dégage!
2: Allez, c'est bon.
1: Bah ouais.
0: Amanda Délire.
16: Oui.
3: Bah oui, je pense pareil que le phénomène va devenir de plus en plus important et que bientôt, en fait, la jet set, ça va être ouvert à tout le monde. Et c'est ce qui fait que dans 10 ans, il va y avoir de la caïra, tout ça, donc c'est pas la peine, quoi.
6: Ah, je suis pas d'accord.
0: Hey, dans les studios, là, de l'autre côté, ça vous empêcherait d'arrêter un petit peu, s'il vous plaît, merci.
3: T'as écouté ce que je t'ai dit ?
0: Ouais, non, pas tout à fait, non.
3: Non, t'écoutes pas quand on te parle.
0: Ben non, parce qu'à côté, ils sont en train de faire du boucan, ils n'entendent pas.
3: Concentre-toi sur ce qu'on te raconte, et au moins la politesse de nous écouter.
0: Oh, ouais, Amanda Lear, je t'emmerde, au revoir.
9: Oh là là, trop de
0: vulgarité. Allez, au revoir.
23: Connasse.
0: Allez, hop, celle-là, va pas me casser les
9: caca.
24: J'avais tout prévu, j'avais un auditeur d'avance.
23: Bien vu.
0: Alors,
24: Poussy contre les vampires, bonsoir.
25: Oula.
0: Bizarre, dégage!
25: Bonsoir. Bonsoir, Gérard.
0: T'appelles d'où?
25: J'appelle de Brest.
0: Comment il s'appelle? Fréquence
25: 104.2.
9: Oh l'impro. Comment il s'appelle ton mec?
25: T'as vu l'impro? C'est un truc de ouf.
0: Steve, tu fermes ta gueule ou sinon tu dégages aussi?
26: Pousse Angel.
9: Ah, c'est Angel avec son sourcil.
26: Pousse Angel.
0: Steve, tu fermes ta gueule ou tu dégages?
9: Très bien.
23: Bon, on revient.
0: Merci. Alors, madame de Fontenay.
6: Ouais, alors écoute, moi la jet set, je pense que c'est quand même très très fermé. D'ailleurs, on a prévu pour les années à venir avec mon pote Eddie Barclay, je sais pas si tu connais. Ouh, on a prévu des super.
0: Bon, et madame de Fontenay.
23: Pas de marque.
0: Un conseil que je vous donne, vous répondez à la question correctement.
6: Je réponds à la question, justement, je te dis, la jet set va se développer énormément. On a prévu des super soirées.
0: Ouais, avec qui?
6: Gang Bang.
0: Là, la bonne nuit, allez hop,
9: c'est pas grave, laisse-la, elle m'intéresse.
24: Renvoie-le au standard, très bien.
0: Hop, Steve va rejoindre.
24: Non, il est bien.
9: Non,
24: Steve.
9: Non, moi je suis bien.
23: Gérard, je vais te poser la question, mais tu te dis là, quand est-ce que va continuer ou se développer la Jet Set, mais elle existe déjà, non?
0: Non, mais pensez-vous qu'il y aura la Jet Set dans les années à venir.
23: Et mais ça fait combien de temps qu'elle existe?
0: Oh, j'en sais rien. monsieur Mazur.
27: Oui, monsieur Gérard.
0: Qu'est-ce que vous venez de dire? J'ai pas trop compris là.
27: Pardon?
0: J'ai cru entendre quelque chose.
27: Ah, écoutez, je ne vois pas de quoi vous parler.
0: J'espère pour vous, parce que sinon vous allez dégager.
27: Non, des auditeurs mystères. Je m'apprêtais à répondre à votre question.
0: On va accueillir un auditeur, vous répondrez après.
24: Exactement, tout compris, beau gosse. Eddie Clébard, bonsoir.
28: Beau gosse, c'est vite.
29: Oui, bonsoir.
0: Manu, bonsoir, ça te dérangerait pas de me mettre un peu de nana que des mecs, là?
24: Tu les vires toutes.
27: Les cochons, elles sont chaudes et tu les vires.
24: Tu les vires toutes.
0: Toi, Steve, tu vas fermer ta gueule, parce que ça fait déjà deux fois que je t'avertis. Alors fais gaffe à la troisième, tu risques d'aller dehors.
26: Gérard, pour calmer le débat, tu fais une très bonne suggestion de Yankee sur l'IRC. Il voulait savoir comment ça se passait pour les morts. Tu vois, les poètes ou les peintres qui étaient pas riches et qui sont devenus par la suite milliardaires, est-ce qu'ils rentrent dans la jet set?
0: Bah en principe, oui, je pense. Hein. Mm-hmm. C'est qui l'auditeur?
23: C'est ça tes pauvres réponses, putain, mais fais
26: chier.
0: Et il appelle d'où?
23: De quoi? Qu'est-ce qui se passe?
0: Il appelle d'où?
23: J'ai des mots.
27: Bien évidemment. Même pas un anagramme.
0: Fildar, tu arrêtes s'il te plaît.
23: Mais quoi, on peut rigoler quoi.
0: T'appelles d'où, Eddie?
28: J'appelle de Saint-Tropez 117.7.
23: Et sois bon.
28: Bonsoir.
0: Bon, et qui c'est qui s'amuse avec la musique là?
28: Je peux le produire. Hein.
0: Ouais, moi je te dis, je vous dis d'arrêter. Bon, monsieur Mazur, vous répondez maintenant.
27: Eh bien, écoutez, je pense que bien entendu, la Jet Set est appelée à se reproduire tout au long de ces futures années. Et je dirais moi-même, en faisant, n'est-ce pas, quelque peu partie, je dirais, eh bien, tant mieux, cela nous promet beaucoup plus de putes et de cocaïne, n'est-ce pas?
0: Bon, alors, monsieur Mazur, j'ai déjà dit tout à l'heure qu'on parlait pas de ça, je vous dis bonne nuit.
27: Attendez,
0: bonne nuit, allez,
23: il était pas
0: bonne nuit, monsieur Mazur. Monsieur Mazur, au revoir.
27: Dans le calme,
0: Manu,
27: et de la courtoisie.
0: Tu dis à monsieur, non, au revoir.
27: N'est-ce pas, je pense.
0: Manu, tu lui dis au revoir. Tu lui dis au revoir.
24: Écoute,
0: tu lui dis au revoir.
27: Dans lequel chaque pensée.
23: Manu, il faut le mettre.
0: Arrête, bon, alors,
23: ça ira.
0: C'est terminé, tu le sac. Terminé pour lui.
23: Gérard, raye un nom.
0: Alors.
27: Aussi, je me demande bien.
0: Oh, Manu. Manu.
24: Il revient.
0: Tu le sac.
27: La diète.
23: Oui, Manu,
0: fais gaffe parce que portable. C'est le portable que tu te prends dans ta gueule.
23: Ah, ouais.
24: Ce serait vraiment trop con.
0: Espèce de gros con, va.
23: Allez, on va revenir au débat sérieusement.
24: Petit Nokia, là, le nouveau.
0: Poussy,
23: désolé,
0: Poussy, là.
23: Mesure, enculé.
0: Poussy.
28: Ouais, Poussy contre les vampires. S'il te plaît.
0: Bah, oh, si je veux,
23: il
0: je
23: est
0: dirais.
23: Un portable.
0: Eh, c'est quoi, t'as, c'est un portable ou un sans-pile?
28: Ni l'un ni l'autre, un téléphone fibre.
0: Ouais, bah, on t'entend mal, alors tu parles comme il faut devant ton combiné.
28: Très bien. Donc, je pense que dans les années à venir, effectivement, il y aura de la jet set.
0: D'accord, enfin quand même.
28: Hey. Que, ces gens, n'est-ce pas, font partie...
0: J'arrive pas. Humaine. Manu, c'est la dernière fois que je te dis de virer.
28: Mais non, mais Gérard...
27: Bug.
28: Monsieur Mazur a raison. La règle d'or de la Jet Set, c'est vive les putes, vive la coke.
0: Poussy, pareil, au revoir. Poussy, au revoir.
4: Je suis d'accord avec toi, GG.
0: Poussy, au revoir, allez hop.
24: Ça y est, il est parti, j'avais prévu, j'ai Laurent Boyer, bonsoir.
5: Oh, génial.
7: Ouais, salut.
28: Bonsoir Laurent.
7: Ouais, salut, j'appelle de Paris.
24: Je sens un problème.
5: Là, c'est vrai, hein, franchement.
7: Bonjour tout le monde.
28: J'adore tes
0: salut. Alors Steve, t'as
5: avant Gérard, j'aimerais qu'on réponde à la question que je t'ai posée tout à l'heure.
26: C'est vrai.
5: La Jet Set, elle existe depuis combien de temps?
0: Mais j'en sais rien que je te dis.
5: T'as pas une définition? Qu'est-ce que ça veut dire la Jet Set? Qu'est-ce que ça veut dire?
0: Mais de manière, la question elle est pas là. D'où vient le mot de la Jet Set? On n'en est pas encore là. Qu'est-ce que tu as plus vite que la charrue, toi?
5: Mais attends, on va pas parler d'un truc dont on connaît pas.
0: Mais pour l'instant, la réponse elle est là. D'où vient le mot Jet Set? Tu vas pas me casser les couilles, à sorcier, toi. Merde.
5: Mais c'est quoi si on sait pas qu'est-ce qu'on réponde?
0: Mais pour l'instant, la définition, c'est moi qui l'ai. On la donne tout à l'heure à la question 11. Ok.
5: C'est un peu tard.
0: Bon.
26: Gérard, comme tu ne veux pas donner la définition de la Jet Set, il y a Tite Poil, alors il te demande des noms célèbres de la Jet Set pour donner des exemples.
0: Ceux qui ont tourné le film, on a dit qu'on parlait pas du film.
5: Mais non, mais des vrais Jet Set, ça existe la Jet Set.
0: C'est quoi? T'en sais rien, moi non plus.
26: Mais alors, si, si, la réponse là.
0: Non, mais ça, c'est pour tout à l'heure la question.
5: Putain,
0: c'est d'où.
5: Donne des indices.
0: À votre avis, d'où vient le mot Jet Set, c'est tout. J'ai la réponse et je dirai pas d'où. C'est tout. Bon, tu arrêtes avec ça, s'il te plaît, toi, maintenant. Sinon, tu vas dégager.
4: C'est parce que t'as vu Jet Set, putain, t'aurais vu Gladiator, on aurait fait un débat sur les tarlouses.
0: Steve, tu fermes un peu ta gueule, t'as déjà répondu.
26: Sur les gitans.
0: Eddie.
5: Sois bon.
28: Bah écoute, moi je pense qu'on est juste au début de la Jet Set, hein, ça vient de commencer. Je pense que dans les années à venir, il y aura plein de Jet Setters, à mon avis. Et ouais, non, l'hégémonie de la Jet Set, c'est pour bientôt, méfiez-vous, quoi, hein, moi.
4: C'est ce que
28: j'ai à vous dire, hein.
4: L'hégémonie.
28: Moi, je sais que déjà, ils prévoient de doubler le festival de Cannes. Faire deux fois par an.
7: Ouais. Oh là là.
28: Et déjà, ça, à mon avis, c'est un signe.
0: Attends, de quoi, de faire le festival de Cannes deux fois par an?
28: Ouais.
0: T'as vu jouer ça où, toi,
28: dans
5: Spirou?
0: T'as vu jouer ça où? T'as entendu ça où?
28: Non, moi, je dis, voilà, c'est tout.
0: Toi, tu fermes ta gueule avec dans ton cul parce que moi, je t'emmerde, espèce de connard.
28: Qui c'est qui dit ça? C'est pas bien, là.
0: Toi, Fildar, tu as morflé.
5: Mais c'est pas moi, Michel.
0: Tu as morflé, Fildar. Laurent. Non, Eddie, là, bon, t'as entendu ça où, là, cette histoire de Cannes?
28: Je l'ai dit dans Voilà.
0: Ah, dans Voilà.
28: Bah, parce que je lis un peu la culture française.
0: Non, mais moi, c'est bizarre parce que pour l'instant, ça n'a jamais été dit. Hein. Alors, je crois que t'as des fausses informations.
28: Écrit, mais faudrait savoir.
0: T'as des fausses informations.
28: Déchiffrer les symboles.
0: T'as des fausses informations.
5: Attention, Gérard.
0: Merci.
27: Gérard,
0: ta gueule, toi, connard.
5: Gérard. Excuse-moi, je voulais te demander, on ne sait pas ce que c'est un jet set, donc un jet setter c'est quoi? C'est un mec qui...
27: jet set.
5: Qui boit trop de jet 27 et qui doit aller dans les Alpes se
0: redorer les poumons. Voilà, t'as tout compris. Voilà, c'est tout. Bon, Laurent.
7: Ouais, Laurent Boyer.
27: Bah,
7: j'espère qu'il y en aura encore beaucoup, hein, des fêtes jet 27.
0: Enfin, Jet Set.
7: Ouais, non, parce que bon, j'ai encore plein de copains à faire, parce que bon, faut que je me fasse de la thune pour être millionnaire en faisant des émissions, quoi.
5: Intéressant.
0: C'est vachement intéressant ton.
5: Non, mais c'est vrai, attends,
0: réponse, hein.
5: Laurent Boyer, il se fait de la thune en parlant des mecs qui en ont déjà.
7: Ouais. Si tu veux, je mets des.
5: Moi, excuse-moi, ça.
0: Qui c'est qui a coupé?
5: Oui, ça a coupé.
0: Steve.
4: Non, je suis là.
0: Bah, ça y est dit, alors non.
28: Je suis là.
0: Bah, qui c'est qui a coupé?
5: Je sais pas.
0: Tu voulais pas me donner un auditeur et c'est peut-être lui qui a raccroché là.
5: Non, j'ai rien là pour l'instant.
0: Ah bon? NK, faut y aller là, faut essayer de m'en trouver là.
5: J'ai le bon nom.
0: Faut chercher là.
26: Dégage.
8: Allô, t'as vu comment il balance?
0: Non, mais je m'en fous moi.
8: Regarde ma fiche.
0: Regarde
8: ma petite fiche.
0: Et alors?
8: C'est pas de ma faute si les gens sont super bavards et qu'on.
0: Non, mais moi je veux pas le savoir. Mais de toute manière, tu rappelles un auditeur et c'est tout. Tu demandes à Yannick.
5: J'ai quelqu'un.
0: C'est qui?
5: On a Vladimir Poustine.
28: De retour.
0: T'appelles d'où?
28: Bonsoir, j'appelle de Russie.
5: Putain, mais rachète-toi un téléphone, Vladimir.
0: Oh, mais ben Manu, tu me le récupères à l'antenne, tu me le réveilles.
5: Il pue son téléphone, Vladimir.
0: Mais là, son téléphone, il est pourri.
5: Mais écoute-le 30 secondes, mais
0: il est pourri, son téléphone.
5: T'as une voix de merde et pourtant tu fais 3 heures de
0: débat. Et moi, je t'emmerde.
28: Non, mais il a raison un peu là-dessus, c'est vrai que t'as une voix de merde, Gérard.
0: Bon, alors tu dégages, Steve, au revoir.
26: C'est le réseau.
4: Allez, descends à la cabine.
0: Hop, Steve, au revoir.
5: Mais c'est pas Steve.
0: Steve, je veux pas le savoir.
5: C'est pas
0: revoir.
5: Steve, c'est Vladimir.
0: Je veux pas d'avance savoir. Allez hop.
4: J'ai rien fait moi.
5: Tu comprends rien, GG.
8: Mais c'est pas Steve.
0: Alors c'est qui?
5: C'est Vladimir.
0: Ah bah alors tu le vires. Et puis c'est tout, vous me faites chier là au standard, vous faites du boulot de merde encore.
28: Brice Mathieu.
0: Eh, je t'avais prévenu, Anka, hein.
5: Ouais.
0: C'est ta chance. Lors de la nuit marathon, je t'avais prévenu qu'il fallait bosser et prendre des auditeurs. Hein.
10: Bah, je bosse. Hein.
0: Ouais, bah, pour l'instant.
10: Mais c'est pas de ma faute, il marche pas ce standard de toute façon.
0: Ouais, ouais, il marche pas. Hein.
10: Ça marche pas, et ça marche une fois sur 15 000.
28: En plus,
0: quoi, ça recommence encore.
10: Mais ouais, c'est. Ouais.
23: Non, elle dit des bêtises.
0: Ça m'étonnerait.
10: Personne.
0: Quoi, ça. Quoi? Attends, y'a personne, tu rigoles là?
23: Il fout de notre gueule ou quoi là-haut?
0: Bah tu prends personne, ça clignote, tu prends personne. C'est quoi là ce bordel là?
28: Feignasse va.
0: Ouais, bah va falloir qu'elle bosse un peu plus elle.
28: C'est quoi en plus, Gigi, elle est désagréable au standard NK en plus.
11: Ouais, c'est limite. Hein.
28: Ouais, c'est limite.
10: Et ben voilà, c'est quand même une preuve que tu vois.
0: Ah bah tu vois,
10: c'est les gens ils sont à l'antenne.
0: En plus, c'est les auditeurs qui te le disent.
23: Elle insulte.
0: Qui c'est qui a
11: parlé?
0: Ouais, Manu.
24: On va accueillir un nouvel auditeur, on accueille Étienne Daha.
12: Salut, c'est Étienne Daha.
0: T'appelles d'où, Étienne?
12: J'appelle de Rennes.
0: La fréquence?
12: 95.8.
0: Eh, tu peux parler un tout petit peu plus fort devant ton micro?
12: J'arrête pas. Enfin, j'ai une voix qui passe super mal, on me dit.
0: Ouais. Attends, t'as un téléphone fixe ou...
12: Ah, je suis sur un téléphone fixe, on a que ça à Rennes.
0: Oh là là là.
12: J'ai eu le même problème, une fois, je suis parti en week-end à Rome.
28: Ouais.
12: Et ça passait super mal.
0: Bon, la fréquence de Rennes?
12: De Rome?
0: De Rennes!
12: Ah, pardon, je te l'ai dit, 95.8.
0: Oh là!
23: T'es tatoué ou pas?
28: Ouais, ton épaule est tatouée, ouais.
0: Alors,
26: Gérard,
0: oui.
26: Pour continuer dans la lancée, sache qu'on a un petit peu perdu sur l'IRC, on n'est plus que 5237.
28: Non, non, elle a rien perdu.
26: Ah, merde. En fait, c'est pas
0: ça. Alors, au hasard, Steve, au revoir!
28: Non!
0: Terminé, comme ça, on dit à ton merde. Allez hop, terminé pour Steve. Ça m'aurait étonné.
26: Parti. Les gens, ils s'en vont parce que, en partant, ils disent que c'est inadmissible que t'aies pas la définition de jet set, donc il faudrait la trouver.
0: Bah, je l'ai, mais
23: pour l'instant. Mais dis-la, merde!
0: Mais merde, c'est la question.
23: Mais tu la diras tout à l'heure, c'est pas grave.
0: Alors, la jet set définition, comme ça, ils vont pas me casser les couilles sur l'internet, et puis Fildar, il va fermer un peu sa gueule, il va faire son boulot correctement.
26: Tu crois?
0: Alors, Elite
23: Coca-Cola,
0: ta gueule. Comme ça, tu comprendras tout de suite. Élite cosmopolite, faisant fil du temps, mais obsédé par l'argent, mode de transport, jet privé. Voilà.
28: Attends, tu peux traduire en non-alcoolique, s'il te plaît?
0: Alors toi, tu vas te faire enculer, Eddie, et je te dis au revoir.
23: Doucement.
28: Parce que j'ai rien compris, là.
0: Ouais, bah t'as rien compris, bah moi, je te dis au revoir, comme ça, tu t'auras tout compris ce que ça voudra dire.
13: Sponsorisé
0: au revoir.
13: Par les camions Balbo.
0: Fildar, tu arrêtes avec ça parce que ça m'énerve, d'accord?
23: C'est les sponsors.
0: Alors, avez-vous déjà
26: une petite question quand même, vite fait, au passage, de Kérosène, le meilleur pote de Manu. Est-ce qu'il est vrai que quand on est milliardaire, il est illégal de travailler?
23: Très bonne question.
0: Oh, pas obligatoirement. Pas obligatoirement, il peut travailler s'il a envie de travailler, le mec.
23: Et je crois que les mecs qui ont de l'argent, ils doivent payer pour travailler.
0: Ah, pas forcément.
26: Bah si, pour créer des emplois.
0: Bah ça, c'est eux qui voient, hein. S'ils veulent acheter des entreprises et créer des emplois, c'est leur problème. Mm-hmm. Ça, c'est
23: un problème qui est quand même important, ça pourrait aider des gens.
0: Ouais, mais ça pourrait aider du monde, mais ça dépend aussi de la personne si elle veut en prendre des gens. Ça, c'est là qu'est le problème.
24: Ouais, peut-être qu'il y a des gens qui veulent pas aider.
0: Voilà. T'en as beaucoup, t'en as certains qui veulent pas le faire, hein. Ça, c'est peut-être aussi leur problème. Ouais, ouais. Manu, on a deux autres personnes, non?
24: Ouais, ouais.
0: Et alors, vas-y.
23: Bah, en attendant, oui, mais non, on peut préparer deux petits sondages sur la jet set quand on est dedans, là.
24: Ah oui, donc on accueille les gens, on accueille Guy Bedeau et Gladiator, bonsoir.
14: Oui, alors moi c'est Guy Bedeau, c'est La Rochelle 94.5.
0: D'accord, et
15: Oui, bonsoir, c'est Gladiator, j'ai pas de fréquence.
0: Rien.
15: Je m'appelle Maximus, mais je veux pas que ça se sache.
0: Ta fréquence?
15: J'ai pas de fréquence.
0: T'appelles d'où?
15: Je veux pas que ça se sache.
0: Alors tu dégages. Allez.
15: J'ai un masque.
0: Hop, terminé.
15: J'ai un masque.
0: Terminé, au revoir.
15: Ta question avant que je te coupe la tête, l'alcoolique.
0: Va te faire enculer, dégage.
15: Avec mon épée.
0: Voilà, merci. Alors, avez-vous déjà été dans la jet set? Alors, 50. Putain, mais c'est quoi ces micros de merde là?
23: Eh, mais c'est le son, tu sais.
0: Putain, je suis à. Ah. Non, c'est pire.
23: Non, je suis à fond là, je peux rien faire de plus, je suis à fond.
0: Oh, mais attends, tu t'amuses?
23: Non, je te jure que non.
0: Alors, ça, avez-vous déjà été dans... Oh, tu attends, t'as du blason!
23: C'est Rigaud, mais c'est Rigaud! Mais arrête, c'est Rigaud, regarde!
0: C'est pas Rigaud!
26: Mais non, c'est pas moi.
0: Fais gaffe, parce que tout à l'heure, tu vas te le prendre dans ta gueule, là.
23: Oui.
26: En plus, si.
23: En plus, c'est pas à 20 grammes.
26: Toki Walkie de CRS.
0: Avez-vous déjà été dans la jet set? Alors, 59% des gens répondent qu'ils ont déjà essayé, mais avec Vaseline. Ça, c'est pas la jet set, c'est pas dans le cul, hein, qu'on parle. Enfin, bref. 40% répondent qu'ils ne boivent pas de jet 27, ça n'a rien. ça sert à rien, c'est, je vois pas non plus le truc avec le film.
23: Ouais, ils ont dû confondre.
0: Mmh, ouais, je pense. 20% des gens disent que oui, en cassant un carreau, bah pourquoi pas.
23: Mais ils sont rentrés dans la jet set.
0: 11% disent qu'ils ont déjà, qu'ils sont déjà allés à la bourboule, mais pas à la jet set. Ok.
23: La bourboule.
0: Bah, c'est ce que j'ai dit, la bourboule. Ouais, Manu.
23: Pareil que t'aimes bien, bourboule. Je sais pas.
0: Manu, oui.
24: On accueille.
23: Ah oui, t'entends bourre des boules.
24: Ouais, c'est ce que je voulais dire en fait. Jeu de mots.
23: Oh, elle me tente pas, toi. Hein.
24: On accueille Poussy Mitchell, bon sang.
23: Mais attends, il y en a un autre, non?
24: Ah bon, pardon. Ah bon. Moi j'accueille, hein,
23: salut,
24: j'accueille.
23: Salut Poussy, salut.
2: Bonjour, c'est Eddie Mitchell.
0: Salut. Hey, j'ai.
2: Bonjour, c'est Poussy Mitchell.
0: Je crois que j'ai. Oh! Eh! Hey, je l'avais déjà viré, lui!
24: Non.
23: Ah, c'était Poustine.
24: T'as eu. Ouais, Poustine, Pousnaref.
0: Non!
24: T'as eu Poussy. Poussy contre les vampires. Mais c'est pas la même chose.
26: T'as eu Poustine.
23: C'est Poussy Mitchell.
0: T'appelles d'où?
2: C'est Poussy Mitchell.
0: T'appelles d'où?
2: J'appelle de Paris.
23: Oh, mais arrête, Paris.
0: Putain, mais arrêtez avec Paris.
23: Arrêtez avec Paris, merde, y'a pas que Paris.
0: Putain, ça commence à me prendre la tête, là.
26: Bon, Gérard, maintenant que t'as donné la définition de...
0: Oh, ta gueule un peu, la Poussy.
26: Maintenant que tu as donné la définition de la jet set, il y a Yankee qui voulait savoir où est-ce qu'on peut trouver la jet set.
0: Oh putain, mais il me casse les couilles lui. On peut pas la trouver la jet set, qu'est-ce qu'il me fait chier celui-là.
26: C'est comme la matrice un peu, non?
0: Oh,
11: ouais,
0: voilà.
26: Je l'ai vu hier.
0: Oh putain. Oh ouais, ça. Bon,
23: j'ai un zone 6 à 50.
0: Alors, question. Un milliardaire peut-il posséder une femme de ménage? Le Poussy. Poussy.
26: Elle cartonne celle-là.
11: Ouais.
0: Eh, t'as un téléphone comment là? Oh.
11: Bah attends, il est très bien.
0: T'as avec quoi comme téléphone?
11: Mais non, c'est un téléphone de jet set.
0: Je te demande, c'est quoi comme téléphone?
11: C'est un téléphone filaire.
0: Putain, mais il est borné ou quoi?
24: Dit, c'est un téléphone filaire.
0: Il est, c'est un Pix?
24: Ouais.
0: Parce qu'il est pourri.
13: Tu vas pas me casser les couilles longtemps,
0: ouais. Alors. Bon, alors, Poussy, tu réponds?
11: Ouais, alors, bah ouais, quand t'es milliardaire, tu peux te payer une femme de ménage, c'est sûr. Puisque tu es milliardaire, donc tu as des milliards. Donc une femme de ménage en général c'est pas très cher. Enfin si quand même.
0: N'importe quoi.
24: Est-ce que justement quand.
0: Oh s'il vous plaît, on se calme.
24: Quand t'es plus riche, est-ce que tu la payes plus cher?
11: Ah ça dépend la qualité de la femme de ménage. Ah oui ça c'est sûr, cherchez chaud.
23: Mais t'as pas besoin de femme de ménage quand t'es milliardaire.
0: Bah ouais, en principe non, hein.
23: T'aurais pas d'argent avec l'argent de ménage.
11: Quand t'es milliardaire, tu peux nettoyer tout seul.
0: Ouais.
11: Ouais.
0: Laurent.
17: J'ai appelé les mégots chapeaux.
0: Laurent.
17: Oui. Oui, moi je le conseille, hein, franchement, faut être con pour être milliardaire et faire le ménage soi-même. Moi j'en ai une, je la paye des 5 francs et 4000 francs par mois.
23: C'est Alice.
0: Oh voilà, tiens, attends, et qui c'est qui s'amuse avec son téléphone? Eh Poussy, t'arrêtes ou Étienne et Guy, vous arrêtez là avec de bouger vos téléphones.
23: Poussy, Étienne et Guy.
0: Oh,
23: c'est bon ça.
0: Eh hey, j'ai parlé là, je voudrais bien qu'on réponde.
11: Ouais, on arrête.
0: Merci.
11: Ouais, j'arrête.
0: Oh putain, l'autre, la voix de Tantous, celui-là, je t'explique pas. Enfin, donc toi Laurent, tu me disais que t'en avais déjà une et que tu l'as payée assez cher, c'est ça?
17: Ah oui, je la paye plutôt cher, oui, moi je trouve, hein, elle gagne 3000 balles par mois, sans frais, sans rien, parce que bon,
23: on peut pas gérer, quoi. Au black,
17: moi tu l'as payée. Elle est déclarée, parce que je gagne de la thune sur elle est handicapée mentale, donc...
0: Attends, profite pour sur les handicapés, bah je vais te dire au revoir.
17: Non, pourquoi, c'est vachement...
0: Moi je te dis au revoir.
17: Non, je
0: au revoir.
24: Ça y est, parti.
0: Laurent, Manu.
23: Oui.
0: Tu lui dis au revoir.
24: Ça y est, elle est partie.
0: Étienne.
11: Ouais.
0: Weekend à Rome. Bon, tu réponds.
11: Attends, il y en a un qui connaît, c'est super cool.
0: Il y en a un qui connaît que je te demande, tu réponds la question et tu fermes ta gueule maintenant.
18: Je te prendrai nu.
11: À Rennes, si tu veux, il y a énormément de milliardaires qui ont énormément de femmes de chambre, de domestiques.
0: Des femmes de ménage, espèce d'andouille.
11: Bah oui, c'est la même chose.
0: Ouais, d'accord, si tu veux. Oh, j'ai envie. Tu peux pas parler encore un petit peu moins fort comme ça, j'entends rien encore.
11: Ah bah écoute, je suis désolé, on a tous la
0: tu
11: voix.
0: Tu parles plus fort, c'est pas quand même écoute, pas Gérard, compliqué ce que je te demande.
11: Gérard, j'ai eu un accident.
0: Ouais, t'as eu un accident de la langue.
11: Mais ouais.
0: Ouais bah ça, je vais dire une chose, tu commences à me les gonfler, hein.
11: Il y a 2 ans, je suis tombé pour la France et puis je me suis...
0: Bon, alors Étienne, au revoir. Comme ça, tu iras tomber à Rennes. Bah, tu iras tomber à Rennes, bah, allez, bonne nuit.
11: Pour la France, il y a 2 ans.
0: Ouais, bah c'est bon, allez. Manu, tu lui dis au revoir et puis c'est tout.
11: Et pour le soigner, on les a plongés dans un
0: Tu le coupes, lui. Tu le coupes. L'Anne 4, tu le coupes, tu demandes, tu regardes sur la fiche à Manu, il sait. Rigo.
26: Oui, genre une. Calme-toi, toi. Une question de touriste sur l'IRC, il voulait savoir, est-ce qu'on paye plus d'impôts quand on est milliardaire ?
0: Bien sûr, ça, oui. Ça, justement, c'est.
23: Ah, toi qui es bien passé par
26: là. Alors, du coup, il voulait savoir, quel impôt supplémentaire paye-t-on ?
0: Bah, de toute manière, vu ce qu'il déclare, de toute manière, il paye des impôts. Automatiquement, il en paiera des impôts.
26: Il déclare pas.
0: Bah ouais, mais attends, ça dépend de ce qu'il a comme revenu. Il touche quoi, lui ?
26: Ah, il touche l'argent de la drogue.
0: Ouais, bah, ça, je réponds pas à des questions comme ça. Ça, salut, ça va plus vite.
26: Ah, bah, quand on
0: Guy,
26: en parle.
0: Oui, on a personne, là ? Manu ?
23: Il y a quelqu'un ?
0: Allô ? Manu, on a quelqu'un ?
24: Bah, on a
0: personne.
24: Toujours Guy Bédo.
0: Oui, Guy, et puis Poussy, c'est tout.
24: On a Poussy Mitchell, toujours. Et on a Millionnerito aussi.
1: Ouais, bonsoir.
3: Bonsoir.
1: Bonsoir tout le monde, bonsoir.
0: T'appelles d'où ?
1: J'appelle des Sainte-Marie-de-la-Mer.
0: La fréquence ?
1: 113.3.
0: C'est bizarre, la semaine dernière, lors de la nuit marathon, on a eu un auditeur de Sainte-Marie-de-la-Mer.
1: Ah, c'est la famille.
0: Et c'est bizarre, ouais. il a pensé me donner la fréquence.
1: Ouais, mais moi je te dis, c'est 113.3, je te jure.
0: Ok.
1: Tu vois ?
0: Ouais. Donc Guy, tu veux répondre ?
3: Je suis en train de répondre, ouais, alors moi je te dis, c'est très logique. Quand on est milliardaire, on a forcément une grande maison, donc c'est obligatoire d'avoir des femmes de ménage.
0: Mmh.
3: Donc forcément, on est même obligé d'en avoir plusieurs, parce qu'une, elle peut pas se taper tout le boulot.
0: D'accord.
1: C'est faux.
3: Donc, et puis moi, j'en ai plusieurs, par exemple, mais je les paye au noir, je les paye que dalle, parce que bon, elles sont un peu immigrées, enfin bref.
0: Ouais, d'accord. Je te signale, fais gaffe à ce que tu dis quand même. Il est quand même 1h du matin parce que sinon, tu risques d'avoir des petits problèmes. Je vais être forcé de te virer. Hein.
3: Ouais, c'est gentil.
0: Milio machin là.
1: Millionnerito, ouais.
0: Ouais.
1: Moi, je pense que, ouais, faut avoir des larbins quand même. Parce que nous, dans la gitanerie, je veux dire, quand on a de l'argent, quand t'as de la caillasse, c'est pour en profiter. Donc, tu vois, autant te faire servir, quoi. Tu vois, puis bon, si tu fais des enfants avec ta femme, c'est pas pour rien, faut bien qu'ils servent à quelque chose aussi, tu vois.
23: Excuse-moi, milliard et tout, je sais pas quoi, là, tu fais quoi, t'es guise, là ?
1: Ouais, là, j'ai guise, là, ouais.
23: Ah, d'accord.
1: Alors d'ailleurs...
0: T'arrêtes, si ça te dérange pas, tu peux arrêter, parce que je voudrais que tu répondes à la question correctement.
1: J'ai une licence...
0: Tu arrêtes déguiser, s'il te plaît, merci.
1: J'ai une licence de Raymond.
0: Bon, allez hop, bonne nuit.
26: Je crois qu'il est en train de limer,
1: ouais,
26: plutôt.
1: Pas bien placé,
0: Manu,
24: non, mais il va arrêter. Il va arrêter.
1: C'est bon, c'est quoi la licence de Rémouleur.
24: Voilà. Par contre, j'ai un quatrième auditeur si ça vous fait kiffer.
0: Ouais, bah on va le prendre. On va le prendre avant la pause.
24: Ok, c'est cool. On accueille Mazarine de Rothschild. Bonsoir.
13: Bonsoir.
1: Bonsoir Mazarine.
13: Bonsoir à tous.
0: Bonsoir. T'appelles d'où Mazarine ?
13: Moi, j'appelle de Castres.
0: La fréquence ?
13: 102.5.
0: Bonsoir, quand je vous dis, quand je vous demande, vous appelez d'où ? Vous me donnez la fréquence ? 102.8 ?
13: 102.5, hein.
0: Ah, 5, pardon.
13: Voilà.
0: Bon, donc.
26: Gérard, sur l'IRC, on remonte. Hein, on est arrivé à 7123.
0: Voilà, ça va bien, ça.
26: Noter. Et je vais essayer d'attraper une question vite fait. Il y a ZZ qui te demande. Il y a ZZ qui demande à Bernard, à mon avis, c'est à toi qu'il parle. Il demande. Il dit que si tu penses pas que si t'étais milliardaire, tu pourrais faire élargir les portes de ton foyer pour permettre à ton facochère de circuler librement.
0: Ben, ça, j'y répondrai pas, tu vois. C'est même pas la peine que.
26: Mais est-ce que tu le ferais ?
0: Non, de toute manière, je réponds pas à ça.
1: Est-ce que tu te ferais faire les dents aussi ?
0: Mazarine.
26: Ah, là, c'est milliardaire.
0: Mazarine. C'est toi qui viens de dire ça ? Mazarine !
13: Ah non, pas du tout, hein. Je viens d'arriver, hein. J'ai une voix grave. Hein.
0: C'est qui vient de dire ça ?
3: Tu viens de dire quoi ?
1: C'est là.
0: C'est qui ?
26: Bonjour, Moussaillon, c'est les innocents.
13: J'ai la tête à Mitterrand, mais je suis bonne. Hein.
1: Bonjour, c'est Joe Cocker.
0: Je sens que tout à l'heure, je vais en saquer quelques-uns encore. Hein.
1: Ok, super.
0: Ouais, ben, vous allez répondre, parce que comme ça... Bon alors, Poussy, au revoir.
1: Ouais, c'est pas moi, Gérard.
0: J'ai reconnu ta voix, c'est qui Poussy.
23: Poussy quoi ? Poussy Mitchell ?
0: Poussy Mitchell, tu lui dis au revoir. Voilà, comme ça on sera tranquille.
13: Salut Poussy.
0: Bon, donc la question c'est... Donc tout le monde a... Mazarine, tu veux répondre avant la pause ?
13: Non, je préfère la pause.
0: Bah, tu vas répondre tout de suite ou sinon je te dirai au revoir avant la pause.
13: Mais, le problème, c'est que la question a été mal posée. Hein.
1: Les domestiques.
13: Je voudrais que tu me refasses la question, s'il te plaît.
0: Tu fous de ma gueule ?
13: Pas du tout. Hein.
1: Les domestiques.
0: Non, bah, de toute manière, je ne répéterai pas la question.
3: Bah, il était au standard.
0: Bah, oui. Il avait qu'à écouter au standard.
13: Mais non, mais j'étais avec Manu, là, il me parlait de ses préparatifs pour le mariage.
0: Bon alors Mazarine, au revoir.
13: Mais pourquoi ?
27: C'est un bordel.
0: Voilà. Comme ça on va être tranquille. Il nous reste Guy et Million.
27: Je peux pas écouter un disque de Cure.
0: Non, non. Alors on va s'écouter.
27: J'aime bien le groupe Cure.
26: Jeudi.
0: Alors. La question.
27: Jeudi quoi ?
0: Jeudi.
27: Jeudi.
6: Oui, c'est moi. Loulou, oh. Beg.
0: Tu dégages.
23: On fait une pause, je me calme.
0: Tu vas aller là-bas au standard.
23: Je vais me prendre un peu de Gatorade.
0: Alors donc, on va s'écouter le petit ton du caniveau avec donne-moi du mou dans tes fesses car ça brûle et on se retrouve tout de suite après au 0803-08-5000.
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0: Fildar, c'est la dernière fois que tu me mets ce jingle-là avant que tu te prennes le portable dans ta gueule. Je te préviens d'entrer. Et tu arrêtes avec ta musique, Max, et te l'a dit aussi. Ok, en de bon entendeur, salut. Bon, alors, pour la dernière
23: salut,
0: fois...
23: Salut, tu vas bien?
0: Pour la dernière fois ce soir que je vais encore gueuler, mais ça
16: c'est
0: changera
16: quoi,
0: pas.
16: Écouter, là, c'est bien.
0: C'était le petit ton du caniveau avec donne-moi du mou dans tes fesses car ça brûle. Et voilà.
23: D'accord, c'est sympa.
0: Donc vous pouvez toujours nous appeler au 0803 085000. Mm-hmm. C'est Manu qui est au standard avec Anka, mais Anka va se réveiller un petit peu parce que ça commence à dormir et ça n'est pas bon. Donc les auditeurs, tu prends les numéros. S'ils veulent participer au débat, s'ils ont un téléphone fixe et qu'ils arrivent à comprendre ce qu'on veut dire, ils appellent, sinon ils restent chez eux, d'accord?
18: Mais je fais que ça, Gérard.
0: Ouais, mais c'est pas la peine de
18: l'aimer. Je suis victime d'une injustice, je proteste.
0: Ouais, mais
18: j'arrête pas de bosser, c'est moi qui bosse le plus.
0: Ouais, mais pour l'instant, c'est pas toi qui prends les auditeurs, c'est Manu qui me les donne, d'accord? Parce que pour l'instant, j'ai aucun auditeur à toi.
18: Manu.
0: J'ai aucun auditeur à toi. Voilà. Ça va là, tous les deux?
23: Mais attends, on prépare l'émission, nous.
0: Ouais, bah. Alors, on accueille Guibedos. Fildar! Tu arrêtes avec ça, s'il te plaît, merci.
23: Vas-y, c'est pas grave, y'a qui d'autre? Y'a qui après?
0: Alors, Nerito, là.
23: Bonsoir.
0: Philippe Risoli, t'appelles d'où?
19: Ouais, 101.9.
20: Bonsoir, Philippe.
19: Bonsoir.
23: Bonsoir, Philippe.
0: Et Jean-Pierre Marielle.
21: Oui, bonsoir les filles.
0: La fréquence.
19: Salut.
21: 101.9 Paris.
0: Putain, encore. Ouais, là, c'est en vraiment. C'est vraiment uniquement que du Paris qu'on a en ce moment.
21: Mais c'est à Paris qu'il y a la jet set.
0: Mais on s'en fout, moi je veux des auditeurs de province un peu.
21: Oui, mais c'est à Paris qu'il y a
0: la jet set. Mais j'en ai rien à foutre. Tu vas la fermer, ouais.
21: Mais la jet set de la campagne, lui.
0: Ouais, je crois. Bon, tiens, on va faire un sondage, comme ça va changer. Que doit-on faire pour rentrer dans. Oh bah non, je vais pas le faire celui-là.
21: Dans ton cul.
23: Pourquoi?
0: Jean-Pierre Marielle, c'est toi qui viens de dire ça?
23: Jean-Pierre?
21: Jean-Pierre Marielle ne s'abaisserait pas à dire des trucs comme ça, s'il te plaît.
0: Alors Philippe Risoli, c'est toi?
19: Ah non plus, hein.
0: Alors ça doit être Milio Nerito.
20: Ah non, Zivan, c'est pas moi, moi.
19: Ouais.
0: Je reviens, celui qui s'amuse à dire des conneries comme ça.
21: On pourrait relever le débat un peu.
0: Si je veux.
21: Un coup de couteau papillon, là, attention.
0: Philippe Risoli, au revoir.
23: Non, c'est pas Rizzo.
0: Manu.
23: Mais c'est pas grave, fais le sondage.
0: Non, mais tu lui dis au revoir, c'est tout.
23: Ouais.
0: Comme ça, ça ira plus vite. Alors, que doit-on faire pour rentrer dans la jet set? 73% des gens répondent qu'il faut ramper le cul nu, bien sûr, pourquoi pas. 31% des gens répondent qu'il faut des tickets d'entrée, bien sûr.
23: Bah oui.
0: Bah, pour aller voir le film, il faut des tickets. 29% des gens qu'il faut être 7 et venir en jet, sinon on ne rentre pas, bah ça, en principe.
23: Oh, jeu de mots.
0: On est pas sous la main. Que je suis mal placé pour faire. Me faire enfourcher, bah ça c'est bien.
23: Ah
0: c'est...
23: Bah non, mais il faudrait que tu te tournes un peu.
0: Putain. Bon, je te dis d'arrêter avec ça, tu m'énerves, d'accord?
23: Arrête d'écarter les cuisses, ça fait du bruit.
0: Donc,
6: ça, je suis un chômé.
0: Alors, la question. Non, la question. Quelqu'un de la jet set peut-il faire un crédit pour une voiture ou autre? Et a-t-il le droit d'avoir un découvert?
21: Voilà.
0: Guy Bedos.
19: Ouais. C'est compliqué parce que moi,
0: perso,
19: j'ai jamais eu de découvert, hein, donc je sais pas ce que c'est. Hein.
0: Bon,
21: découverte.
0: Mais...
21: C'est normal quand
0: on est... Attends, Guy Bedos, t'as quel âge?
19: On n'a même pas de
0: attends,
19: découverte.
0: T'as quel âge?
19: Hein?
0: Tu as quel âge?
19: Moi, j'ai 25 ans, si tu veux. Et je suis milliardaire, donc j'ai pas de découvert, quoi. Quand
0: non, même. Mais quelqu'un de la jet set peut-il faire un crédit pour avoir une voiture ou
19: ouais,
0: autre?
19: Ouais, à mon avis, ouais.
0: Et l'autre, la deuxième question qui vient en même temps, c'est a-t-il le droit d'avoir un découvert? Voilà.
19: Ouais, à mon avis, bon, il peut toi, faire un découvert, ouais, s'il veut, ouais, mais c'est son problème, enfin, moi...
0: D'accord, eh ben c'est vachement bien ta réponse. Hein.
19: Bah écoute, franchement, moi je connais pas. Je te demande
0: s'ils peuvent faire un crédit pour une voiture ou autre.
19: Pour le crédit, ouais, moi je te dis ouais.
0: Moi, tu me dis, ouais, d'accord, ben, je crois que...
4: Mais non, mon petit, ben non, on fait pas de crédit pour une voiture.
0: Qui c'est, celui-là ?
4: On fait un crédit pour un diamant, mais pas pour une voiture.
0: Moi, Jean-Pierre Mariette, mais ça va, ouais, qu'est-ce que vous voulez dire, Pidlar ?
23: Oui, excusez-moi, les auditeurs. Je vais te demander, si tu fais partie de la Jet Set, et que tu fais un prêt, c'est que t'as pas de thunes, donc t'es pauvre. Donc t'es pas obligé d'être milliardaire pour être dans la Jet Set.
0: C'est vrai. Bah ouais, mais non, mais c'est quelqu'un, j'ai précisé, c'est pas un millionnaire, un milliardaire que je parle.
19: Ah ouais,
0: c'est quelqu'un de la Jet Set.
19: Ah ouais, attends,
23: donc on peut être pauvre dans la Jet Set.
24: Bah est-ce, est-ce que tu peux faire un prêt?
23: Est-ce que tu peux
24: ouais, ça tu peux.
0: Est-ce que ta gueule. Alors ta réponse, tu te la carres au cul. Ta question,
24: non, mais c'est
0: Tu te la carres au cul et j'y répondrai pas.
24: C'est une pure question. Est-ce que quand on est pauvre.
0: Non, sérieux,
24: là je suis sérieux.
0: J'y répondrai pas.
23: Est-ce que Gérard, on est sérieux, fais gaffe.
24: Je suis sérieux là.
0: J'y répondrai pas.
24: Attention, sérieux.
23: Fais gaffe, hein.
0: millionnaire et tout, t'arrêtes s'il te plaît.
26: Vas-y.
24: Est-ce qu'on peut, quand on est pauvre, faire un prêt pour rentrer dans la Jet Set?
23: Non,
0: c'est une question pour
24: comme ça, on fait un prêt, on est riche, et hop, on peut y aller.
0: N'importe quoi.
24: Et après, on rembourse.

0: Human Race.
1: Bon, Pildar, tu dégages des studios, je veux plus te voir. Par contre, on parlait du Monde, le Monde, mais il y a le Figaro, Libé.
2: Ta gueule, toi.
3: Gérard, tout à l'heure, t'as pas voulu avouer que si t'étais milliardaire, t'achèterais un milliard de bières. Donc, pour l'humanité, qu'est-ce que tu ferais si t'étais
1: milliardaire? Je répondrai pas sur des questions comme ça, parce que c'est pas des questions qui portent sur le débat.
4: Non, mais sérieusement, si toi, t'avais de l'argent, t'aiderais les gens comment pas.
5: Tu pourrais faire quelque chose.
1: Non, mais ça, c'est mon problème. J'ai dit que je ne dirais rien sur ça. Si j'avais de l'argent, je ne dirais pas ce que j'en ferais. C'est tout. Ça, c'est mon droit. Voilà, c'est tout. Ouais, Millionerito.
4: Justement, je voulais dire, mais il n'y a pas...
1: Non, mais ça y est, hop.
4: Il n'y a pas une association, les enivrés.
1: Merde.
6: Ouais, regarde, ensemble et tout, ils font des trucs.
1: Oh, ta gueule, toi, du bedos. Quoi? Millionerito.
7: Écoute, ouais, moi, je pense que déjà, si tu veux acheter une voiture, tu fais un chèque. Déjà, ça marche bien, à la place de faire un crédit.
3: C'est vrai.
7: Moi, s'il y a quelqu'un qui a besoin, j'ai des plans au niveau des caisses.
5: Ouais, mais bon, faut voir.
7: Ah ouais, non, honnêtement, j'ai des bonnes rentrées.
6: Ouais.
7: Et tu disais qu'en plus, l'histoire du découvert, j'ai des décapotables, hein, donc il n'y a pas de problème.
1: Ouais, ça, tu réponds carrément à côté de la plaque.
7: Quand tu parles des découverts à des voitures, c'est des
1: Tu réponds carrément à côté de la question.
7: Attends, c'est une décapotable,
1: Réponds à côté de la question.
5: Non, non, mais par contre, pour aller dans le sens de Millionerito, c'est vrai que ça dépend quelle voiture t'achètes. Tu vois, si t'achètes une Porsche...
6: Si tu prends une Twingo, franchement...
1: Bon, allez, Guy Bedos, au revoir, ça t'apprendra de citer les marques. Allez, hop, terminé pour elle, ça prend une de moins.
8: Philippe, s'il vous plaît, est-ce que je peux intervenir?
1: Jean-Philippe Rizzoli.
9: Ouais. moi je crois que faut pas faire de crédit pour acheter une voiture, quoi. Si t'achètes une petite voiture, mais bon, en même temps, tu peux faire un crédit avec des intérêts de 20%, t'es pété de thunes, tu t'en fous, quoi.
1: Et s'il veut acheter autre chose?
9: Une Twingo?
1: Mais punaise! Ça vous arrive de répondre aux questions correctement, aux questions que je pose?
9: Je réponds à ta question, hein. C'est ta question.
1: Et je te demande, peut-il faire, quelqu'un de la Jet Set peut-il faire un crédit pour une voiture ou autre? Et a-t-il le droit d'avoir un découvert? Putain, mais répondez correctement aux questions, sinon ça va plus aller là.
8: Évidemment qu'on peut avoir un découvert.
9: Évidemment, mais comment te veux-tu avoir un découvert en étant millionnaire? Faut tout péter.
1: Quelqu'un de la Jet Set? C'est pas un millionnaire que je viens de dire, merde.
9: La Jet Set, ils sont millionnaires.
1: Putain, mais c'est pas vrai, vous êtes borné là ce soir.
9: GG, t'as vu le film?
1: Non.
9: Bah alors.
1: Mais justement, on parle pas du film, nom de Dieu de merde. Vous me faites chier là.
4: Mais j'ai raconté dans la Jet Set, est-ce que c'est toi qui conduis ou t'as un chauffeur?
3: Ah, j'avais la même question sur...
1: En principe, c'est un chauffeur.
4: Mais t'as pas besoin de bagnole là.
1: Non, c'est... Mais de toute manière, on parle pas du film, mais me cassez pas les couilles avec vos questions de merde.
3: Ouais, faut arrêter.
1: Putain. C'est qui sur
5: l'IRC à la fin, GG?
1: Ta gueule, toi. Toi, tu fais ton standard et tu fermes ta gueule maintenant.
5: Ouais, oui, je fais les deux en même temps.
7: GG.
1: Ouais.
7: T'achèterais quoi, toi, si t'étais mis.
1: Pour l'instant, il y avait une question, je veux savoir sur l'IRC, c'est tout, mais je répondrai après à la question.
3: On peut peut-être la faire tout de suite, sa question.
1: Alors, vas-y. Je veux celle de l'IRC, ils attendront un peu.
3: Bah, une question de stéréo, ils voulaient savoir, pour s'inscrire à la Jet Set, est-ce que c'est comme pour s'inscrire au Club Dorothée?
1: Ça n'a rien à voir.
4: Faut être membre, faut ta carte.
1: Ouais, là, je crois que
7: moi, j'ai le numéro de Monsieur Cadeau si ça intéresse quelqu'un.
1: Ouais, tout à l'heure, tu vas voir le numéro de Monsieur Cadeau que je vais te dire au revoir si tu me fais chier.
7: Donc, des photos ça de va aller. Emile Bassiste en train de bourrer Ariane quand même.
1: Alors, Philippe Rizzoli, au revoir. Allez, hop, Manu. Rizzoli, au revoir. Terminé pour lui.
3: Il y a un auditeur qui avait une question pour toi, Gérard.
1: Ouais, qu'il dise.
7: Ouais, c'est Marcelito, donc je répète. Si toi, t'avais plein d'argent, si t'avais de la caillasse, qu'est-ce que tu ferais? T'achèterais quoi? T'achèterais une voiture ou autre chose?
1: J'achèterais autre chose, je peux pas dire quoi exactement. C'est
7: par exemple.
4: Gérard, est-ce que t'aimerais faire à partir de la Jet Set?
1: Non.
4: Pourquoi?
7: Est-ce que t'aimerais avoir de l'argent?
1: Bah, en principe. Yeah. En principe, hein. Donc Jean-Pierre Marielle.
7: Oh, quel mec qui rêve, il voit loin, tu vois.
4: C'est clair. Tiens Gérard, tu peux rentrer tes boules, là, il y en a une qui est sortie.
1: Millionnaire. Gérard, t'arrête. Je te jure, tu vas le prendre avant la fin de la nuit, toi, le portable dans ta gueule.
7: C'est pas beau à voir.
1: Jean-Pierre Marielle.
8: Oui, je suis là, mon petit.
1: Alors, tu réponds?
8: Mais qu'est-ce que tu veux savoir? Tu me demandes et je te réponds, je suis comme ça, moi, je suis sincère.
1: T'as compris la question ou tu te fous de ma gueule?
8: Moi je te dis que t'as pas besoin de faire un crédit pour acheter un yacht.
1: Alors tu l'achètes comment?
8: Et ton yacht, tu l'achètes en faisant des films, tu fais comme moi, tu tournes.
1: N'importe quoi ça.
7: Il a tourné, ouais.
1: Ouais, c'est ça.
8: Attends, j'ai tourné, j'en ai fait des films.
1: T'as tourné dans quoi?
8: Dans
1: la main de ma soeur, dans la culotte d'un zouave?
8: Bah non, à nous les petites anglaises.
1: Ouais, c'est ça.
8: Tu te souviens pas?
1: Ouais,
4: excuse-moi, t'étais dans Jet Set?

0: c'est moi.
1: Lançage.
2: C'est Lulu.
3: Ah, c'est prévenu, hein.
1: Attention.
2: Qu'est-ce qu'il a acheté là?
4: J'ai son bic, son parfum bic.
3: Ouais, bah tu l'envoies là.
4: Il y a le prix, 2 francs 40.
1: Oh putain, tu donnes un crédit. Est-ce que toi t'as fait un crédit pour avoir
3: Manu, tu as
1: payé ton bic?
3: Bon, les auditeurs,
4: les auditeurs, s'il vous plaît, s'il vous plaît.
2: Attention.
3: Alors.
1: Alors on va accueillir 2 auditeurs.
4: Ça pue par contre.
1: On va accueillir Gerardo da Causino.
3: Oh. La fréquence.
5: Obrigado.
3: La fréquence.
5: Gerardo da Causino, c'est moi.
3: La fréquence.
5: La fréquence. Sans un point neuf et je ferme.
3: Oh putain, quel connard ce mec.
1: Ça ne dit pas.
5: Ta
3: gueule.
5: Allez hop. Le Brésil, je
3: Manu, tu le calmes et il reviendra après quand je serai décidé celui-là. J'ai un accueil,
1: je le calme.
3: À la terrasse.
1: Ah, et Poképousse.
6: Jean-Vite
1: Calin,
6: Jean-Vite Calin.
1: Ça enchaîne de tous les côtés.
6: Jean-Vite Calin, Jean-Vite Calin.
2: J'adore ça.
0: Moi j'ai un pour.
7: Ta gueule, salope.
6: Allez, on y va.
2: Écoute mon petit.
7: Doucement, est-ce que tu fais la bibi?
0: Je couche. Gérard, pour calmer.
3: Je sens que le débat à 2h, il va être terminé. Ça va durer jusqu'à 3h.
7: J'ai vu Sandy décoré en mist là.
1: J'ai coupé, c'est pas moi.
3: Tu dégages des studios,
4: c'est bon. Fais un break avec ta vie.
0: Ouais, tranquille.
3: Je veux plus te voir. Je veux plus te voir dans les studios, tu dégages.
0: Gérard, laisse-le, je voulais te dire sur l'IRC, on a dépassé les 8500. On est 8736. Donc ça monte, donc on va essayer de rester tranquille. Et il y a une très bonne question de François sur l'IRC, elle est très bonne, attention. Il voulait savoir si les sportifs connus sont dans la jet set.
3: Pas obligatoirement.
1: Question de merde.
3: Pas obligatoirement. Attends,
4: depuis la Coupe du Monde, ils sont dedans.
3: Les gens mais ça n'a rien à voir le foot avec la jet set.
4: Non mais ils sont dedans maintenant.
3: Mais d'accord, ils sont dedans, mais bien sûr qu'ils sont dedans. Mais ils n'ont pas besoin de jouer dans un film pour ça. Ça n'a rien à voir.
4: Quel film?
1: Est-ce qu'il faut jouer dans un film pour être dans la jet set?
0: Ah, ça c'est une bonne question.
1: Ça, c'est une bonne question.
3: Mais non, allez.
0: Bah, si,
3: Bon, t'appelles d'où Poképousse? Poképousse là.
0: Du pays des
2: Poképousse. Du Pokémon Center, de Poképousse Center.
4: T'es où? C'est à Tokyo, t'as vu la taille de ton téléphone?
3: Ta fréquence.
2: 101.9, je suis rue de la pompe en fait.
6: Bonsoir.
2: On est voisins.
6: Bonsoir.
3: Je sens que Poképousse.
1: Par contre, j'ai eu Gerardo da Causino. Et c'est bon, je l'ai calmé, il est là.
3: Alors, on va continuer. Donc, Gerardo, tu réponds à la question.
2: Gerardo.
4: Tu te calmes, sinon tu vois un culo.
2: Ouais. Je vais te mettre un coup de capoeira, attention.
3: Ouais, tu réponds à la question.
5: Très bien, je peux te plaisir. Et Gérard, s'il te plaît, tu peux répéter la question.
3: Alors, quelqu'un de la Jet Set peut-il de faire un crédit pour une voiture ou autre et a-t-il le droit d'avoir un découvert?
5: Moi, totalement. Le truc qui est fait à partir de la Jet Set, c'est le découvert. Tu peux aller voir banquier, pisser à l'arrêt zigzag et tu peux vraiment faire tout ce que tu veux quand tu es Jet Set, tu emmerdes les gens.
3: Ok.
5: Tu vois, et pour le crédit voiture, c'est exactement la même chose. Tu arrives, tu prends un crédit voiture, tu fais tout l'autoradio de la voiture. Et voilà, c'est fait.
3: Ça y est,
5: pas okay, toi-même.
3: Merci. Poképousse.
4: Attrapez.
2: Moi, quand tu dis mon nom, ça me fait mal.
3: Poképousse.
2: Oh putain. Jet Set, il a pas besoin de faire de crédit, Gérard.
3: Bah, tu peux expliquer?
2: Bah, parce qu'il est pété thune, le mec, tu vois.
3: Oh, mais ça va, là, tous les deux, là. On vous dérange pas?
1: Non, ça va.
3: Ça y est, ça m'aurait étonné. Hé, tu me donnes du son dans ton micro ou quoi là-bas?
4: Tu veux du son?
3: Espèce de connard.
5: Je prends pour le carnaval.
3: Gérardo, tu fermes ta gueule.
2: Y'a ta femme qui est garée en double fil, elle gêne là.
3: À qui tu parles toi?
2: À toi, enculé.
3: Eh ben, va te faire enculer toi-même.
2: Ah, oh, c'est chaud.
3: Allez, au revoir, Gérardo.
8: Oh, ben alors, ben non, mais qu'est-ce que ça veut dire?
3: Bon.
2: Mon petit.
3: Alors, 7e question.
2: Il y en a combien en tout?
3: Il y en a 20.
2: Oh, putain. Oh, c'est bon, ça.
3: Eh ouais, on dit jusqu'à 3h du matin, malheureusement.
4: C'est sur quoi les débats, déjà?
3: Ta gueule.
0: Là,
4: non, mais répète-le pour les gens qui viennent d'arriver.
3: C'est milliardaire et Jet Set. Mais je sais pas si on ira...
1: Excuse-moi, Jet Set, le film?
3: On parle pas du film, mais enfin. Ah. Bon, quelqu'un de la Jet Set est-il obligé d'avoir un garde...
4: Allô?
2: Ouais, allô?
3: Vous me laissez poser la question ou quoi, là?
2: Allô?
4: Oui, ils sont là, c'est bon.
3: Quelqu'un de la Jet Set peut-il avoir, est-il obligé d'avoir un garde du corps? On va demander à Poképousse. Poképousse une fois, Poképousse deux fois, Poképousse trois fois, au revoir. J'ai dit au revoir à lui, hein.
9: Non, c'était Poképousse qui faisait le...
3: Non, non, mais Gérardo, il m'a traité d'enculé.
9: Non, non, mais justement, c'est pas lui, c'est Poképousse qui est parti.
5: Je suis pas à toi. Mais ça va pas, je comprends un peu, je comprends un pansement.
10: Il voudrait bien t'enfiler, quand même.
5: Non, je veux pas enculer, mais qui dit ça? Moi, je comprends pas. Je vais appeler l'ambassade Brésil.
3: Bon alors, tu réponds à la question.
5: J'écoute toi, Gérard.
3: Bon alors, tu réponds à la question.
5: J'ai répondu déjà.
3: Non, mais c'est la septième. Quelqu'un de la Jet Set est-il obligé d'avoir un garde du corps?
5: Obligatoire. Obligatoire pour entrer. Pour entrer dans une discothèque. Pour entrer, c'est effrayer passage entre pétasse, poufiance, ou disque. Oui, bien sûr, il faut absolument garde du corps. Garde du corps, comme quand tu vas faire carnaval samba Rio de Janeiro.
3: Okay.
5: Il faut garder du corps.
3: D'accord. Hey, toi, ouais, ouais.
5: Personne pour garder ton corps à toi.
3: C'est bon. Jean-Pierre Marielle.
11: Oh non, mais je crois que là, on est dans l'irréel. Imaginez Schwarzenegger avec un garde du corps. Alors où va-t-on?
3: Eh ben, il y en a un, je crois, hein, à mon avis.
4: Ça sert à quoi?
3: Bah c'est quelqu'un qui le protège en cas de...
4: Mais non, je sais ce que c'est du coup, un garde du corps.
3: Bah moi je t'emmerde, PD.
4: Mais si je vais savoir pourquoi...
3: Espèce de gros con.
11: Espèce
3: de petit trou du cul, hein.
11: Oh, débat.
4: Tu le connais.
10: Vas-y, balance des...
11: Allons vraiment de la Jet Set, la vraie, celle dont je fais partie.
4: Et pourquoi Schwarzenegger qui est balèze et super baraqué, il aurait besoin d'un garde du corps?
3: Mais alors, ils sont tous obligés d'avoir des gardes du corps maintenant.
11: Mais pas Schwarzenegger quand même, c'est l'homme le plus puissant du monde.
3: Ouais, mais c'est ce que je dis, allez, bref.
4: T'en as un, toi?
10: Ouais,
3: non, j'en ai pas besoin.
4: Pourquoi?
3: Question IRC.
0: Oui, ça monte beaucoup, on a dépassé les 9000, on est 9222, tout pile.
4: Bien, bravo.
0: Et il y a une question de ton cousin Caca d'Oiseau. Il disait qu'en tout cas toi Gérard, avec les 1,60 que t'as sur ton compte en banque, il pense que le moyen de moyenner que t'auras, ce serait juste d'entrer dans la Jet Set en Roumanie, voire au Pakistan.
3: Bon alors lui, c'est même pas la peine que j'y réponde à sa question, parce que c'est des questions qu'on sur...
0: On propose la Tchétchénie.
3: C'est ça, ben, il peut garder sa question, sa réponse il ne l'aura pas. Millionerito.
4: Excuse-moi, juste avant Gérard, est-ce que je me posais la question et je pense que
3: Millionerito... Tu permets, les auditeurs, ils ont priorité avant toi.
4: Oui, donc, bah, il va dire...
3: Alors, mais Millionerito...
4: Comment s'habille un mec
3: Millionerito?
10: Ouais, bah écoute, ouais, je pense qu'il faut se faire accompagner, parce que ça évite les émeutes. Moi je pense que tu connais le problème. Je pense que si t'es un garde du corps, les mecs s'amusent pas à coller des affiches, distribuer des tracts et compagnie, tu vois. Il y a quand même un gars qui surveille, ça évite les cacas sur les paillassons.
0: C'est vrai.
10: Non mais ça, honnêtement ça peut servir.
4: Et tu peux entrer en jet set avec ta caravane ou pas?
10: Ouais, je pense que c'est jouable.
3: Fildar, tu fermes un peu ta gueule, tu laisses les auditeurs parler maintenant.
10: Et je pense que t'as bien fait de t'équiper du dernier modèle de Molos quand même, parce que vu la notoriété que t'as atteint maintenant, il était temps quoi. Hein.
0: C'est vrai.
10: Faut pas que tu joues avec ta vie quoi, protège-toi quoi.
3: D'accord.
4: Ouais. Non, mais Gérard, il a le GPS. C'est lui.
10: Le GPS.
3: Ouais. Ouais, mais
4: je laisse réfléchir deux secondes.
0: Vas-y Manu.
9: On accueille Bruno Sodo.
12: Bonsoir à tous. Bonsoir Gérard.
3: Bruno.
12: Sodo. Bonsoir Bruno.
3: T'appelles d'où?
12: J'appelle de Perpignan.
3: Dans fréquence.
4: En vacances.
12: En 2.5.
11: Excellent dans le film, Bruno, excellent.
12: Je sais.
4: Quel film?
12: J'ai été doublé.
4: Quel film?
3: Alors, pour Bruno, t'as entendu la question, Bruno?
12: Tout à fait.
3: Bon, alors tu réponds?
12: C'est sur les gardes du corps, c'est ça?
3: Ouais.
12: Ouais, bah moi, personnellement, j'ai pas besoin de gardes du corps, parce que bon, personne me tape, je suis petit. Ouais. Je suis un peu une merde dans la vie.
10: T'avais quand même Yvan Labaloche avant pour te
12: exact, quoi. Il m'a sauvé du ruisseau.
10: Ouais.
12: D'ailleurs, je lui passe un petit...
3: Il n'y a pas de bonjour, merci.
12: À Yvan le bloc. Et donc voilà, ce que je peux te dire, c'est que moi j'ai pas besoin de garde du corps, je me bats avec mes sourcils.
3: D'accord, question IRC.
0: Non, juste une suggestion d'un certain Manu sur IRC, il dit que toi qui sais pas quoi faire si t'étais milliardaire, il dit que tu pourrais payer une vidange à ton gros poids lourd.
3: Alors ça, j'y répondrai pas.
4: Bravo,
3: je répondrai pas.
9: Question de merde.
4: Ouais. Putain, l'internet des fois c'est limite.
0: Il s'appelait Manu.
3: Ouais, ben ça m'étonne pas. Manu, ouais là-bas.
9: Sondage.
3: Qu'est-ce que vous voulez?
9: Un petit sondage.
3: On va me donner un autre auditeur.
9: Pas du tout.
3: Non, bon, alors on va faire le sondage. Ah bah d'où vient la Jet Set?
4: Non mais d'où vient? C'est pas pareil.
9: D'où vient?
4: C'est pas qu'est-ce que la Jet Set?
0: Ah c'est vrai.
3: Alors 87% disent qu'elle est née pendant la révolution albanaise. Je vois pas du tout. Bref, 51% des gens pensent que c'est la sœur du Jet Li et qu'elle vient de Taïwan. 37% disent qu'elle vient de ton cul. Ouais. Bah, ça vient du cul à fil d'art, ça m'étonne pas.
4: Non.
3: 21% des gens estiment que ça dépend des pays, ouais.
4: Ah oui, ça dit... Ah oui, donc, est-ce qu'il y a une différence de jet set entre les pays? C'est une bonne question, on peut y répondre maintenant, autrement ça sert à rien que je la pose.
3: De quoi? Ben non, mais il n'y a pas à poser de questions là-dessus, ouais, qu'est-ce que tu me casses les couilles?
4: Non, mais je te demande si la jet set est différente dans les pays.
3: Mais qu'est-ce qu'on en a à foutre?
13: Est-ce qu'il parle la même langue aussi donc?
3: La question, on l'a déjà posée, tu vas pas me prendre la tête avec ça, d'accord?
13: Non, mais qui dit plusieurs jet set dit plusieurs langues de jet set.
10: Ouais, hein? Est-ce que la
3: ou dialecte. Croyez-vous que tout le monde pensez-vous qu'il y aura la jet set dans les années à venir? On va pas s'éterniser sur des questions pourrites.
10: Est-ce que la jet set c'est international?
3: Bah, on est en APIs,
4: mais est-ce qu'un Français qui est dans la jet set peut aller dans la jet set des États-Unis?
3: Ah, bah, de toute manière, j'en sais rien, bien sûr.
4: Mais pourquoi?
3: Oh merde, tu me fais chier avec tes pourquoi.
0: Malgré le décalage horaire.
3: Non, on s'en fout des décalages. Oh. Ouais, c'est vrai. C'est qui?
10: C'est Mars, c'est comment je m'appelle? Millionnairito, bien sûr. Toi, par exemple, si on regarde, t'es un peu millionnaire en copec, mais ici, t'es un peu un clochard quand même. Donc,
3: bon, alors, millionnairito, au revoir.
10: Clochard, ça m'a bien différent quand même.
3: Au revoir. Et Fildar, les doubles sons, t'arrêtes. Merci. On n'a pas quelqu'un d'autre? Alors, on le prend tout de suite.
13: On a Thierry Lhermitte, bonsoir.
14: Bonsoir.
4: L'Indien dans la ville.
14: Tout va bien.
3: T'appelles d'où?
14: 52.1.
0: C'est cela, oui.
14: C'est pas en mégahertz, hein, c'est une vieille radio.
4: T'es en grande onde.
15: Mais quel est drôle.
14: Ouais, je sais.
3: Et c'est d'où, ça?
14: C'est de Pithiviers.
3: Pithiviers, 45, Loiret.
14: Ouais, d'accord.
4: ouais, j'ai eu mon bac en géo.
0: Incollable.
3: T'es
13: alcoolique.
3: Et toi, gros con. Et toi, espèce de gros porc.
13: Il a dit...
3: Non, c'est toi qui l'as dit, espèce de gros con.
13: Ah non, mais
3: c'est toi, alors ferme ta gueule.
13: J'ai dit incollable.
3: T'as dit alcoolique, tu fermes ta gueule, espèce de gros porc. Rigo, ouais, avant que je lui repose la question.
0: Non, vas-y, repose-lui, ça vaut.
3: T'as entendu la question, Thierry?
14: Non.
3: Alors, quelqu'un de la Jet Set est-il obligé d'avoir un garde du corps?
14: C'est fortement conseillé, même deux.
3: Deux, ouais, à la rigueur, pourquoi pas, ouais.
14: Bah oui, pourquoi pas.
3: D'accord. Bon, donc, prochaine question.
4: Attends, tu viens de la poser, t'es ouf ou quoi?
3: Mais non, mais ça y est, tout le monde a répondu à celle-là.
4: Et toi, t'as répondu?
3: Bah, j'ai dit que oui, tout le monde, j'ai dit
4: quoi,
3: que oui.
4: Quoi?
3: J'ai répondu à la question du garde du corps, qu'est-ce que tu me...
15: Ah non.
4: C'est encore celle-là.
3: Bah ouais.
4: Ah ouais, on n'avance pas, alors.
3: Donc...
4: Oh putain.
0: Donc, alors,
3: on va poser
4: Attends, deux secondes.
3: Avez-vous croisé quelqu'un de la jet set? Qu'en avez-vous pensé? On va s'écouter les demoiselles pure porc avec nous sommes deux sœurs pucelles sous le signe de Zomo. Et on se retrouve tout de suite après pour la suite du débat. A tout de suite.
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3: Et voilà, donc on vient de s'écouter les demoiselles pure porc avec nous sommes deux sœurs pucelles, nées sous le signe de Zomo. Et pour ça, vous pouvez toujours nous appeler au 0803-08-5000. Et donc c'est la suite du débat donc qui porte sur qui passe sur les millionnaires et la jet set.
17: Ça va ton micro, hein?
3: Pour ça, on accueille...
17: On
3: récupère Jean-Pierre Marielle. Bon, rebonsoir. Oh! Bonsoir. Merci, Fildar.
17: Pardon.
3: Jean-Pierre Marielle.
18: Oui, bonsoir, mon petit, je t'adore.
3: Gérardo!
13: Ah, faut peut-être que je le rappelle, excuse-moi. Je rappelle.
3: Non, attends, c'est pas grave.
17: Attends, je fais un test.
18: Oh, mon petit.
3: Ouais, donc, non, mais c'est pareil, hein.
18: Oh, tu me fais kiffer.
3: Bah, je vais.
18: Oh, j'adore ça.
3: Non, mais c'est pareil, hein.
18: Oh, c'est super.
3: Bon, Gérardo!
13: Ça y est, il est là.
19: Tout m'entend.
3: Bon, t'as.
18: Gérard,
3: ouais, c'est bon. Bruno Solo! Wow! Bruno Solo! Putain, mais. Tu me donnes du son, là, dans le casque!
4: Mais je suis à fond!
3: Bah, c'est quoi ce bordel? Oh, Gérardo, tu fermes un peu ta gueule quand je parle?
19: Oui, avec plaisir,
3: bon, tu lui dis au revoir à
4: tous en même temps. Pas tous en même temps.
0: C'est vrai.
3: Tu lui dis au revoir, c'est tout terminé pour lui, hein. Allez hop! Terminé. Bruno Solo!
20: Bonsoir!
3: Bruno Solo, pardon.
20: Bonsoir, ça va bien?
3: Et Thierry l'ermite, là, je sais pas quoi.
14: Ouais, l'ermite, salut.
3: Salut. Bon, alors, Thierry. Alors, vous avez entendu la question, hein?
14: Non.
3: Mm-hmm. Ah, attends, fous-toi pas de ma gueule, Thierry l'ermite, là.
20: L'arbi.
18: 3-0 le Brésil.
3: Bon, alors, avez-vous croisé quelqu'un de la jet set? Qu'en avez-vous pensé? Tu fermes ta gueule. Jean-Pierre Marielle.
18: Ouais. Question.
3: Oh là là.
18: Bah attends, tu parles au milieu de tout le monde, j'entends pas tes questions.
13: Non, c'est vrai que c'était un brouhaha.
3: Avez-vous croisé quelqu'un de la Jet Set et qu'en avez-vous pensé?
18: Bah écoute, je me croise tous les matins quand je me regarde dans la glace, tu vois. Je fais partie de la Jet Set.
3: Eh, ça commence, tu commences à me casser les burnes, hein.
13: Pourquoi tu veux jamais écouter les gens qui ont des trucs à dire?
3: Attends, et l'autre, ça commence à bien... Eh, qui c'est qui renifle comme un porc? Bon, allez, Bruno Sodo, au revoir.
12: Mais non, mais attends, c'est pas moi, non.
13: Non, c'est pas lui, je sais pas qui c'est.
0: Bon, Gérard, pour...
4: Oh, c'est fini, là.
0: Pour calmer,
4: je coupe, hein, je coupe tout.
0: Pour calmer le débat, je change de sujet. Juste une petite citation de... Une citation de Yankee. Citation du débat, qui mange un chien, chihuahua.
3: Ouais, bah, c'est pas mal. Ouais, ça, je vois pas du tout le rapport avec le débat. Bref.
0: Bah, c'était pour le calmer.
3: Thierry Larmite.
20: Les bisigons.
21: Ouais, moi, j'en ai. Je peux parler, j'en ai souvent croisé. En fait.
20: Un petit blanc, s'il te plaît, Lucie.
3: Oh, tu fermes ta gueule ou quoi, toi?
13: Tu sais qui est dans un bar, là?
20: Au fer rigideuse. Bon con, ouais.
18: J'ai connu une polonaise qu'on bouvait tous les matins au petit déjeuner.
3: Bon, Jean-Pierre Marielle et Bruno Solo et Thierry. C'est vous qui pète les clowns comme ça ou quoi?
20: Ah bah tiens, au moins jusqu'à jeudi avec
12: moi, j'ai envie de parler des riches, moi.
21: Moi je
18: ne réponds même pas.
3: Bon, allez.
12: Parler des riches.
3: Manu, tu me coupes.
13: Je coupe qui, moi?
3: Jean-Pierre Marielle, tu lui dis au revoir, comme ça ira plus vite.
13: Allez, ok.
18: Salut Coco.
3: Alors, il nous reste Bruno Solo et Thierry. Donc, Thierry Larmite qui voulait répondre maintenant.
21: Ouais, je te disais, j'en croise assez souvent, j'en connais déjà beaucoup pas mal, mais le plus qui m'a marqué, c'est Jean-François Derek.
3: Ouais, mais ça, c'est dans le film.
4: Non, c'est à Jet Set, ça.
21: Ah non, je l'ai croisé à une occasion que je te dirai pas, parce que bon, c'est perso, mais non, mec sympa, hein.
3: D'accord.
21: Plus de camionneur et tout, mais mec sympa.
3: Mmh. Ok. Bruno Solo, t'as répondu?
12: Non.
3: Bah alors à toi.
12: Moi, une fois, j'ai eu l'occasion de croiser Alice Saprich et je l'ai emballée.
3: Non, mais attends, je te parle de quelqu'un de la Jet Set.
12: Bah ouais, elle était carrément dedans. Hein.
3: D'accord.
12: Elle était chaude.
3: Ok. Bon, on va faire un sondage avant de reposer une question, parce qu'il nous manque des auditeurs. On va attendre que Manu il nous en donne. Ou qu'un cas se réveille pour me donner des auditeurs.
4: Pas, c'est pas à gagner, hein.
3: Peut-on traiter.
22: Je suis complètement réveillée, moi.
3: Ouais, non, mais on le dirait pas parce que pour l'instant, c'est
22: attends,
3: dur.
22: J'ai le téléphone qui est greffé dans la main maintenant. Tu vois, tellement chaise.
3: On va peut-être aller de l'autre côté puis on appeler. Donc, peut-on être viré de la Jet Set? Alors, 45% des disent non car c'est fermé à clé. 33% disent oui si on sait gratter le fond du cul. Quoi? 33% disent oui si on sait. Si on s'est gratté le fond d'une veine avant de
4: se... Le fond du ben avant de serrer la main.
3: N'importe quoi. 23 des gens répondent oui, car je ne suis plus en CDI, ça veut rien dire. Et 11% pensent que c'est plus grave, car c'est payé... C'est après Y et la Jet 8. Ben pourquoi pas.
4: Merci. N'importe quoi, répète, j'ai rien compris.
3: Ben c'est toi qui fais des sondages
4: non,
3: de merde.
4: Non, c'est pas moi, c'est rigolo.
3: C'est toi.
4: Vas-y.
3: Tu fermes ta gueule.
4: C'est quoi tout.
3: C'est 11% des gens pensent que c'est pas grave, car après, il y a la Jet 8. Je vois pas du tout le rapport.
4: Oui, d'accord.
0: Je n'osais pas, moi, faire des trucs comme ça.
3: Alors, on va continuer, comme on a toujours...
18: Là, dans la ville.
4: Il y a la Jet 9 après, hein. C'est bon.
13: On a Yvan Les Baloches, et on a Puri Pousseline.
23: Bonsoir.
3: Yvan, t'appelles d'où?
4: C'est quoi ce son?
23: Bonsoir, c'est Yvan.
3: Ah, c'est quoi là, ce son pourri là?
4: Ouais, mais c'est pas de notre faute, c'est Alan.
12: Salut Yvan, c'est Bruno.
3: T'appelles d'où?
23: Bonsoir Bruno. J'appelle de Toulouse, 104.4.
21: Pour dire bonjour.
23: Bonsoir tout le monde.
3: Et l'autre, Manu?
13: Purée Pousseline.
3: Purée Pousseline.
23: Oui, bonsoir, j'appelle de Lyon.
21: Purée
23: Pousseline de Lyon.
12: Pousseline de Lyon.
23: Bonsoir Pousseline.
3: Fréquence?
23: 101.4.
0: Moi je connaissais sa fille Pousseline.
3: Ça m'étonnerait que ça soit 101.4. Alors avez-vous croisé quelqu'un de la Jet Set et qu'en avez-vous pensé pour Yvan et Purée Mousseline?
4: Bonne question ça.
23: C'est Yvan, moi un jour j'ai croisé.
3: Tu peux pas parler un petit peu plus fort dans ton combiné?
23: Là je suis à fond là franchement je peux pas faire.
3: Alors c'est les micros qui déconnent.
23: Ouais, c'est les micros.
4: Mais parle de bien devant comme ça.
3: Mais je suis devant et c'est pareil.
4: Lève-le un peu.
3: Putain, tu me fais chier.
4: Voilà,
23: Alan,
4: impeccable.
24: Tu vas pas me casser les couilles longtemps.
23: Ouais. Bon, bah moi je voulais te dire qu'une fois dans un aéroport, j'ai quand même croisé Darry Cole.
3: Mmh. Ouh là là, ça a rien à voir avec le film.
4: Bah, mais non, mais grosse Jet Set.
23: Hein. C'est la Jet Set Darry Cole.
4: Grosse Jet Set.
23: Darry Cole, c'est pas la Jet Set. Attends.
4: Il fait 6 courses au même rebeu que moi, attention.
12: Là, je suis fait quand même par Bernard Ménez.
3: Bon,
23: Je sais qu'aussi il y avait Roland McDan aussi à une époque.
3: Oh c'est ça, continue de donner des noms tout à l'heure, tu vas voir, tu vas vite gerber toi. Tu vas aller voir s'il y a des saucisses à Toulouse.
23: Très belle moustache comme dans Jet Set.
21: Tu oublies le grand Patrick
23: Ouais, non, mais je crois que là, ouais, on a quand même résumé les bases. Quoi.
3: Purée Pousseline.
1: Ouais, bah, moi, la seule personnalité que j'ai croisée, c'est Dick Rivers, qui m'a dédicacé ses pattes.
23: Ouais, c'est chaud,
1: ça fait plaisir.
3: Ouais, ouais toi, punaise. Un millionnaire est-il obligé de laisser un pourboire pour le service? On va demander.
2: C'est là quelle question ça?
3: La 9.
23: Non, tu n'y ferais pas. Hein.
3: La 9. On est presque à la moitié du débat déjà.
2: Oh ouais. Yes.
4: Mais c'est bien, ça fait.
1: J'ai croisé aussi Gérard Cousin.
3: Bon alors toi, Yvan, au revoir.
6: C'est dans le caniveau ça.
3: Purée Pousseline, au revoir.
1: Ah non, c'est pas moi, Gérard.
3: Si.
4: Ça y est, il est parti.
3: Purée Pousseline, ça y apprendra.
0: Moi, Gérard, un truc qui a rien à voir, mais
3: putain,
0: on reste.
3: C'est quoi,
0: dans
3: c'est
0: sujet.
3: Son pourri.
4: On peut rien faire.
0: C'est rien, j'espère que c'était pas moi qui t'appelle son pourri. Alors, nous avions une question de la touriste. Elle voulait savoir si.
4: Une bonne question
0: Ça peut aller. Est-ce que tous les enfants de milliardaires sont obligés d'aller dans des écoles de riches?
3: Mais ça a rien à voir avec la question que je viens de poser.
0: Oui, c'est une autre question.
4: On n'a pas dit le contraire.
0: Justement.
3: Bah, de toute manière, pourquoi ils sont bien obligés d'aller à l'école s'ils veulent apprendre, hein. S'ils restent chez eux, ça sert à rien. Enfin, bref.
0: Mais ils sont obligés d'aller dans une école de riches, alors?
3: Bah non, ils ont pas besoin, ils peuvent aller dans n'importe quelle école.
0: Ah, ils peuvent se faire raconter, Gérard.
3: Tu gueules, hein, demain, toi, parce que là, c'est de la merde, la leçon qu'on a. Hein. C'est pourri, mais catastrophe.
0: Ça intéresse pas les auditeurs. Est-ce que...
3: Ils ont des écoles, ils vont dans les
4: moi,
3: écoles.
4: Moi, je pense que franchement, les enfants de milliardaires, comme ça, ils prennent des cours particuliers, quoi.
3: Bah, il y en a qui prennent par correspondance, c'est leur problème.
0: Parce qu'ils risquent de se faire raqueter.
4: Un professeur qui vient chez.
3: Non,
4: dans leur
3: ouais,
4: château.
3: Bah, ouais, la rigueur, ouais. Si tu veux, ouais. Ouais. Bon, qui c'est qu'on a?
4: Oui, Jérôme. Ouais.
0: Bonsoir.
3: Sinon, bon, Jérôme.
4: Sinon, t'as la thune ou pas?
3: Jérôme.
1: Ouais.
21: C'est moi.
3: T'appelles d'où? Hey, Thierry, tu t'écrases parce que tu commences à me gonfler avec à t'amuser à chanter.
21: Je n'ai rien dit.
1: Ouais, bah, j'espère. Oui, Jérôme. Hein.
3: T'appelles d'où?
1: J'appelle de Lens.
3: La fréquence
1: 104.2.
3: Oh là là, putain, mais vous êtes borné quand je vous demande quelque chose, hein.
1: Bah non, tu me demandes. Moi, je te réponds.
3: Un milliardaire est-il obligé de laisser un pourboire pour le service? On va demander à Jérôme.
1: C'est moi. Non, je n'ai pas.
3: Allez, bonne nuit. Tu comme ça, tu vas te coucher. Au revoir. Au revoir.
1: C'est moi, Jérôme.
3: Au revoir.
1: Je vais répondre à ta question.
3: Yvan.
4: Attends, il allait répondre.
3: Non, je lui ai dit au revoir, ça y apprendra de chanter. Non, je laisse plus de chance maintenant.
4: Non, mais
3: moi.
4: Tu vires tout le monde.
3: Je veux pas le savoir. Allez hop, tu dis au revoir.
4: Écoute, on prend une question, si c'est nul, on le dégage.
21: La nuit, il est obligé de travailler maintenant.
3: Yvan. Non mais il a NK, il a une casse de merde avec NK, il prend des numéros de téléphone, on n'a aucun auditeur à elle.
1: Il a NK.
3: Donc tu lui laisses passer
4: NK. C'est bon ça.
3: Elle appelle un auditeur, on le prend et c'est bon, tout.
4: Ça. Ok d'accord.
0: Un peu raide aussi.
3: Alors okay. Yvan
1: ouais, bah écoute, ouais, moi je pense qu'il y a quand même des gens qui vivent des petites pièces jaunes.
3: Manu, je t'ai pas dit toi qui appelle les auditeurs de Ancan. C'est Ancan qui appelle ses auditeurs elle-même. Tu appelles toi-même tes auditeurs que t'as choisi. C'est pas le boulot à Manu. Parce que le jeudi, c'est moi qui décide. C'est moi
22: mais
3: qui commande. Je veux pas le savoir. Tu
22: mais
3: fais ce que
22: Manu,
3: je te demande.
22: C'est pas moi,
3: c'est
22: Manu.
3: Pas Manu, c'est moi qui commande. Tu appelles tes auditeurs toi-même.
4: Manu, il se débrouille. On va en appeler un, pas de problème, t'inquiète.
3: Yvan. Yvan.
1: Oui, tu m'entends?
3: Ouais, alors.
1: Ouais, donc je te disais qu'il y a quand même des gens qui vivent des petites pièces jaunes que leur laissent les autres. Aussi bien les serveurs que les gens qui font la manche, hein, il faut le dire.
3: Non, mais on parle pas de ça, on parle des milliardaires, hein, là.
1: Bah ouais,
3: on parle pas de ceux qui font de la manche. Hein.
1: Les milliardaires, ils laissent des pourliches comme tout le monde, non?
3: Ouais, mais ça dépend. Non, mais je te demande, est-ce qu'ils laissent est-ce qu'il a un pourboire
4: un gros caca, ce qu'ils peuvent.
1: Ouais, c'est quand même
4: ceux qui sont pauvres, ils chient.
1: Un peu désenculés parce qu'ils laissent pas grand-chose.
3: Ouais, mais ça c'est justement, c'est là la question. Je me demande pourquoi qu'il laisse, s'il laisse rien du tout, ça sert à rien qu'il laisse quelque chose dans ces cas-là.
4: Des conneries,
3: Thierry.
1: Moi, je pense qu'ils sont pas prêteurs. Hein.
21: Moi, je crois qu'il laisse rien aussi. Il y a un proverbe qui dit « plus on en a, moins on en donne ».
3: Non, mais ça...
2: C'est pas toujours vrai, hein, je suis pas d'accord.
3: Ouais. Ça dépend des gens. S'ils veulent laisser quelque chose, ils laissent. De toute manière, c'est pas obligatoire. Hein,
1: toi, Gérard, tu donnes ou pas, toi?
3: Ah non, moi, je donne jamais rien, moi.
21: Bah, oui,
4: attends, chaque fois que tu rentres, tu donnes.
1: Tu donnes, toi.
21: Non. Plus on en a, moins on en donne.
3: Bruno Sodo.
7: Non, mais moi, je suis d'accord. Hein, avec l'expression que...
4: Sodo, ça me dit un truc. T'as pas joué dans un film?
7: Tout à fait.
4: Lequel?
3: Bon, ça y est, on en a rien. Bon, tu commences à me faire chier, Pildar. Bon, Pildar, tu vas au standard maintenant, tu m'emmerdes.
4: Non, j'arrête parce qu'il y a un
22: auditeur.
3: Ah bon?
22: J'ai Richard Lalin.
3: Richard.
22: Richard Lalin.
5: Mais non, Richard tout court.
3: Richard, t'appelles d'où?
5: Salut Gérard, ouais, PD, j'ai un portable pourri.
3: Ah, ouais. Ah bah alors tu t'en vas.
5: Ouais,
3: hey, les portables. Au revoir.
22: Non,
3: tu lui dis au revoir, je veux pas de portable.
5: Ouais, va te faire foutre Gérard.
3: Toi-même, voilà.
4: Bien l'auditeur d'Anka, bien.
3: Bien, ça.
4: Bien.
3: Avec un portable. Alors que j'avais dit que je veux pas de portable.
4: L'animateur, l'enculé.
3: Pas mal.
0: Bon Gérard.
3: Pas mal, Anka.
22: Il m'avait pas dit qu'il avait un portable aussi.
0: C'est bon, Anka.
3: T'en reprends un autre.
4: C'est vraiment.
0: Calme-toi.
3: T'en reprends un autre et c'est tout.
4: Allez,
0: rentre dans ta cage.
3: Vas-y.
0: Et donc, il y avait une. Oui, une question de Jet 27 sur l'IRC. Il voulait savoir si la Jet 7 a les mêmes sponsors que le débat.
3: Non.
6: L'émission sponsorisée par les camions Balbo.
3: En principe, non, je ne sais même pas s'ils ont des sponsors, la Jet 7.
0: Ah bah si, forcément. Si.
3: Je crois que c'est.
4: Ils ont Ricard, Pastis.
3: Ouais, je sais pas. Je ne sais pas. Donc,
4: Johnny Walker,
3: Bruno Sodo.
8: Oui, ah, je viens de répondre.
3: Ah, tout le monde a répondu.
8: Ouais. Tout enchaîne, non.
3: Thierry, t'as répondu.
9: Oui, oui.
3: Et Yvon.
11: Ouais, vas-y, ok.
3: Aussi. Manu.
25: On accueille Céro, Michel. Bonsoir.
3: Qui?
26: Bonsoir.
3: Bonsoir. Qui, Céro?
25: Ouais.
26: Oui, Michel. Bonsoir, Michel Céro.
27: Bonsoir, monsieur Mazur.
3: T'appelles d'où?
26: J'appelle de Parignon.
11: Bonsoir, ouais. Michel Leb.
3: Merci, j'ai...
11: C'est l'ordre et l'ami.
3: Alors, un milliardaire est-il obligé de laisser un pourboire pour le service pour Michel Serrault?
26: Ah ben je pense que oui, hein, mon ami.
4: Faut changer.
26: Ouais.
3: Change de cœur. Oh là, putain, mais c'est grave, c'est lui.
8: Le moment ton perso, là.
3: Ouais, je crois que... Non, enfin, on va changer de question parce que là...
8: Mais fun, c'était bien avant.
3: Alors, une personne de la Jet Set peut-il s'habiller chez les grands couturiers?
4: Ah, voilà une bonne question.
0: Là, là, là.
8: On a pourri notre radio, l'alcoolique.
3: Miss... Alors, Bruno, Yvon, au revoir.
26: Non,
3: au revoir.
26: Attention,
3: Yvon, tu lui dis au revoir.
8: Yvon, au revoir.
3: Au revoir.
27: Non, mais qu'est-ce que c'est que ce truc?
9: C'était Michel Serrault,
3: je crois. Au revoir, Michel Serrault. Michel Serrault, une fois à Michel Serrault, deux fois à Michel Serrault, trois fois.
26: Je suis là, j'arrive.
3: Alors tu réponds à la question.
4: Il y a un mélange de bébé.
26: Bien sûr qu'un grand, quelqu'un de la
4: tête
26: peut s'habiller n'importe où. Hein.
4: Tiens, boum.
0: Clavier, j'aurais dit.
3: Hey, tu t'habilles pas toi dans la cage au fond, non?
26: Mais si, mais avec des plumes.
3: Oh là
26: là, putain, c'est que les plumes, je les trouve n'importe où. Je suis pas obligé d'aller chez un grand couturier.
4: Bah non, c'est vrai. C'est vrai, Gérard, lui, il se fait des comment on appelle ça, des couettes en plumes de pigeon. Tu sais,
3: disons,
4: sous les ponts, il a
3: j'espère,
4: plein.
3: J'espère qu'il va répondre aux questions correctement, qu'on se marre un peu, parce que...
27: Non, mais arrêtons le débat tout de suite.
3: Non, alors là, si je vois, c'est pas toi qui commande, mon pote.
4: Gérard.
3: Thierry.
4: Gérard, un sondage serait le bienvenu.
3: Ta gueule. Thierry.
4: Un sondage serait le bienvenu.
9: Oui.
3: Non, il y en a plus, là. C'est le dernier, c'est le milliardaire. Ah ouais, non. Ouais, Thierry.
9: C'est les gens qui s'habillent, ouais. C'est
3: ouais.
9: Bah ouais, en général, ouais. T'as déjà vu de loin.
3: C'est une personne de la Attends, je te coupe pour redire la question. C'est une personne de la Jet Set peut-il s'habiller chez les grands couturiers, hein, bah c'est oui. Ça la question.
9: T'as déjà vu.
26: Mais faut dire des noms aussi.
3: Toi. Non, on dit pas de nom, Céro. Sinon, je te dis au revoir. Alors, ouais.
9: Oui,
3: je t'écoute.
9: Bah oui, même pas un petit peu. Même conseiller, c'est pas des charclos, hein.
3: Ok, d'accord.
9: T'habilles pas au secours populaire.
3: Moi, je m'habille pas au secours populaire et j'ai pas des fringues de...
27: Menteur.
3: J'ai pas des fringues de secours populaire sur moi, je te signale.
0: De SDF.
4: En ce moment, en plus, il y a les soldes et nous, tu vois, on est à côté de grandes boutiques, là, il y a de grandes marques.
3: Bah, t'as qu'à y aller.
4: Non, mais on voit des gens faire la queue. Est-ce que les mecs de la Jet Set, ils font la queue pendant les soldes aussi, même s'ils ont de l'argent?
3: Bah, je
4: ils
3: pense.
4: Font la queue,
3: ouais. Bah, ils sont obligés, hein, ils sont comme tout le monde. Hein.
27: Oh bah oui, ça pourquoi fait la queue.
3: Bah, ils sont obligés de faire la queue. Hein.
4: Non, mais je veux dire, pourquoi ils font la queue pendant les soldes? Ils peuvent pas y aller quand il y a personne?
3: Bah,
4: y a
3: pas les soldes. De toute manière, les soldes, ça dure jusqu'au mois d'août, ça dure 6. Ouais, ça dure jusqu'au mois d'août, je
4: ouais,
3: crois.
4: Ouais, mais eux, ils sont riches, ils s'en foutent des soldes.
3: Ouais,
4: mais
3: oui,
4: mais pourquoi ils y vont quand même,
3: c'est
4: bah,
3: ouais, parce qu'ils veulent changer de vêtements, c'est tout. Ils veulent se racheter d'autres fringues. Ouais, t'as un nouvel auditeur, Manu?
25: Ouais.
3: Ou c'est un auditeur qui a la choisi?
25: Bah, c'est un auditeur Anka, mais...
3: Ouais.
25: On accueille Anne Roumenov.
4: T'es dans un bar?
28: Anne Roumenov, de...
3: T'appelles d'où?
28: 113.3.
3: Attends, mais t'es où, là?
28: Sainte-Marie-de-la-Mer.
27: On n'entend rien.
3: Voilà, mais c'est quoi ce bordel qui est derrière?
4: Bah, c'est mieux là.
28: Bah,
3: bon, alors Anne, donc la fréquence, tu m'as dit?
28: Oui, 113.3.
3: Non,
4: 107.3.
3: Non, 113.
4: Ah, pardon.
3: 113.3. Donc la question, c'était.
26: Oui, on se souvient même. Plus
3: Bruno Sodo.
26: Oui.
3: Bruno Sodo, toi?
26: Oui, bah ils sont bien habillés, les Richards, bien sûr.
29: Bah non, c'est pas vrai, ça. Alors là.
26: Si, si, si, si.
28: Ça dépend. Ça dépend. Il y en a qui ont des grosses merdes.
10: Ils ont les moyens, moi je m'habille comme un
26: fou. Gérard, t'es habillé comment ce soir?
3: Mais qu'est-ce que ça peut te foutre, toi, espèce de ton tremblot?
26: J'ai envie de fantasmer,
3: Oh, ça va, tu te calmes, toi, un peu, là.
0: C'est... Sérieux,
3: hein. Bah, ça, je vais te dire... Non, on va le garder un petit peu.
26: Est-ce que tu as mis ton petit string,
3: Bon, allez, hop, dis-le au revoir, ça vaudra mieux, celui-là. Hop, bonne nuit.
28: Voilà. J'ai des body strings.
3: Allez, hop. Fais gaffe, Thierry, parce que toi, tu risques de faire comme lui.
28: Oui, je t'imaginais, c'est tout.
3: Machin chouette, là.
28: Ouais, Anne Rouménoff, s'il te plaît.
3: Ouais.
28: Donc, bah, écoute, oui, normalement, il s'habille bien, enfin, bon... Ils ont un certain goût. Moi, par exemple, je m'habille comme une poubelle, mais bon, ça fait mode, quoi. Ça fait tendance, mais...
3: Ah ouais, tu sors comme ça dans la rue en habillé comme une poubelle.
28: Ouais, ouais, mais c'est la mode, si tu veux. La jet set, ils font comme ils veulent, quoi.
3: Ouais. Mais on parle pas du film, hein, je te signale.
4: Quel film?
28: Non, non, du tout, bien sûr, mais...
3: Bah si, parce que là,
28: des gens qui font partie de la jet set.
10: Oh oui.
3: D'accord.
10: Jet gazelle fougueuse.
28: Donc, voilà.
3: Oh, ça y est, Bruno Sodo, là, tu te calmes un peu. Merci. Rigo, ouais.
0: Oui, il y a juste un certain fesse de babouin, je sais pas si c'est le vrai, il dit qu'en parlant de jet set, tu vas alors attends, excuse-moi, c'est pas de jet set que tu vas gagner du pognon, Gérard, tu ferais mieux de retourner sur le trottoir, clochard.
3: Dans ces cas-là, fesse de babouin, tu fais une chose, tu vas carrément dans ton coin de merdique et tu fais la pute. Voilà. Ouais, et bon. On est combien sur l'IRC?
28: Avec la mère à Gégé.
0: On est remonté.
13: Bonsoir et bienvenue sur le répondeur de Monsieur Mazur. Un répondeur ouvert à tous et à toutes 24 heures sur 24.
10: C'est cool.
28: Wow.
13: Pour avoir des renseignements sur ce qu'il se passe.
3: Combien qu'on est, on s'en fout de ça.
13: Si tu veux écouter la Lambada version poil de cul, tape le 2.
28: Le 2, ok.
13: Tu as choisi le 2. Nous allons te faire écouter la version Lambada poil de cul interprétée par Gérard Cousin et son orchestre. Pour démarrer l'enregistrement et le diffuser, tape sur la touche étoile.
3: Fildar, tu arrêtes s'il te plaît, merci.
4: Tape étoile.
3: C'est bon. Fildar, tu arrêtes s'il te plaît.
13: Bon, bah, une fois. Des poils de cul.
4: Je coupe. J'ai coupé.
3: Quand je te dis de couper, tu coupes ou sinon t'as ma main dans ta gueule.
4: Mais j'ai coupé.
3: C'est la dernière
13: avertissement.
4: Mais Manu, c'est pas moi.
13: Sur Lambada, poil de cul par Gérard Cousin.
4: Mais Manu.
13: Maintenant, si tu veux...
3: On est combien sur l'IRC?
13: Sans compter sur le répondeur de Monsieur
3: Mazur. On est combien sur l'IRC?
13: Tape le 618.
28: 9747.
4: Vas-y, note. Pas mal.
13: Tu as choisi de dépenser ton argent sans compter.
3: La question.
13: Tu as bien fait. Si tu es au RMI,
3: Anne Romanoff.
13: Envoyez une petite remise.
3: Oh, tu mets les auditeurs!
4: Mais Manu, c'est lui!
3: Bon, allez, moi je cherche Max.
13: 1%.
4: Non, mais arrête-le, coupe-le. Ça y est, il est coupé. Il a coupé, écoute!
0: Max! Gérard, reviens, il a coupé.
28: Reviens, alcoolique.
3: De la réelle et que des conneries.
0: Ah.
3: Allez hop, tu dégages.
4: Mais quoi? Mais j'ai rien fait, c'est Manu. C'est Manu, il passe Mazur.
3: Il
4: passe le répondeur Mazur.
3: Mais non, c'est pas moi.
0: C'est peut-être Anka.
4: Non, mais il a coupé.
0: C'est que des merdes, Anka.
22: Attends, c'est pas moi, c'est Rigo là. Là, ça peut être que Rigo.
3: Non, c'est pas Rigo.
10: Fais le radio au début.
4: Ton micro, tête de blé.
10: Je me souviens, moi.
3: Non, mais là,
4: c'est ton micro, allume. C'est l'autre.
3: De manière, c'est du son pourri qu'on a ce soir, alors c'est pas grave. Non, mais il s'amuse à balancer des trucs de Monsieur Mazur avec mon nom de famille à l'antenne. Lui, il va se prendre ma main dans sa gueule avant la fin de la soirée, lui.
4: Non, il a pas dit ton famille.
3: Toi,
4: il a dit pour ça.
3: Tu fermes ta gueule, tu vas au standard maintenant, espèce de petit PD. Tu te dépêches.
4: Non, je te permets pas.
3: Tu vas au standard, tu fermes ta gueule.
4: Oh, t'as denti le week-end dernier.
3: Tu vas au standard, tu fermes ta gueule.
4: T'es homophobe.
3: Au standard. Au standard, je continue pas. Au standard!
0: Allez, Gérard!
14: On a un terrain d'entente là!
0: Gérard, on est 9700!
3: Fildar au standard!
0: Enchaîne, Gérard!
3: Fildar au standard!
0: Tu vas pas avoir les faire! Guignes,
3: tu prends des auditeurs, tu dégages de l'arrière, je veux plus te voir là!
4: Qui va faire là, Olivier?
3: Non, c'est Manu!
4: Oh attends, ça pue du bec!
3: Non, allez hop!
13: Si tu trouves que Fildar est un petit PD, appuie sur la touche 18 de ton téléphone.
10: Ok.
13: Fildar, gros PD! Fildar, gros PD!
3: Et à part ça, c'est pas toi qui le fais!
4: Non, je suis là!
3: Non, alors tu... Manu, tu vas
13: maintenant,
3: à l'arrière.
13: Si tu veux avoir des renseignements sur les cures de désintoxication...
3: Coupe.
13: Appuie sur le numéro 1.
3: Coupe, okay. Coupe. Bah, on va faire une pause, je le sens.
4: Mais non, je coupe, j'essaie de le couper.
3: On va se faire une...
13: Les cures de désintoxication.
3: Coupe. Arrêtez.
14: C'est pas moi.
3: Allez hop, tu m'envoies le disque.
14: J'ai coupé.
3: Tu entends, moi, un disque est terminé.
14: Non, j'ai coupé.
3: La pause.
14: J'ai coupé.
3: Pause, je veux pas savoir.
14: J'ai coupé.
0: Il aurait dit que ça commence jeudi.
3: De manière, d'où vient le mot Jet Set, on l'a dit, donc maintenant c'est plus la peine de... Bah si, on va voir ce que les auditeurs nous disent. T'as un nouvel auditeur?
25: Non, pas pour l'instant, dans tout ce bordel.
3: Bon, alors, d'où vient le mot Jet Set, Bruno Solo?
12: Jet Set, d'où ça vient? Alors là, je crois que ça vient de...
3: Bah je l'ai dit hein, tout à l'heure. Hein.
12: Ça vient de l'américain, non?
3: Non, je l'ai dit.
28: C'était quoi, Gérard?
3: Essayez de chercher, hein.
12: Alors on va chercher, attends, bouge pas.
28: Moi, je dirais,
12: est-ce que ça a un rapport avec l'euro 2000?
3: Bah, de toute manière, voilà. Ça y est, elle a trouvé, c'est qui, c'est Thierry?
28: Non, moi je suis Anne Roumenoff.
3: C'est toi qui... j'avais posé la question à Thierry, hein.
28: Ah bon, pardon.
12: C'était quoi la réponse?
3: Alors en fin de compte, je redis la définition qu'on a eue sur l'inter.
12: C'est pas un plan du genre baccalauréat.
3: Non, non, c'est élite cosmopolite, faisant fi du temps, mais obsédé par l'argent, mode de transport, jet privé.
12: Ah d'accord, c'est comme nous, sauf qu'on en a pas, quoi.
3: En fin de compte, c'est tout ce qu'on a pu avoir comme définition.
4: Dans la définition, il y a eu un terme faisant. C'est perso.
3: Faisant-nil.
12: Faisant-fi.
28: Mais c'est faisant, oui.
12: Avec un E.
3: Mais ouais, mais non,
4: c'est le truc qui sent mauvais, là. Qui sent
3: non, je sais pas. C'est ce que j'avais demandé à Anka. C'est ce qu'Anka m'a trouvé sur l'internet.
4: Il n'y a rien de personnel.
3: Non. Ah, donc, sinon, il y a pas la question, ouais. Ça y est.
28: Donc, sur,
12: ça veut dire quoi, Gérard?
25: Parlez pas tous en même temps parce qu'on comprend rien.
3: Donc, merci, c'est vrai. Puis là, Manu,
25: donc,
3: oui.
4: Tu serais Kramsi, Manu, ou quoi?
25: Non, pourquoi?
4: Je sais pas, t'as les mêmes.
3: Manu!
25: Non, t'es tombé
3: dans
25: le Mac aussi, en boîte.
3: Non.
25: On accueille Jeune Vert Solidaire.
15: Oui, bonsoir.
3: Quoi?
25: Aïe. Jeune Vert Solidaire.
15: Oui, bonsoir.
3: Jeune Vert, ouais. T'appelles d'où?
15: J'habite en face de la prison de Fresnes, 9-4.
3: 101.9.
15: 101.9, et je te dis bonsoir et je te dis Nam. Bonsoir.
28: Bonsoir.
15: Bonsoir.
3: Bon, on va faire la petite pause. Mais tu me donnes le...
4: T'as des KitKat ou pas?
3: Tu me donnes la fiche.
4: C'est du Twix, hein, deux doigts.
3: De toute manière, la question.
4: Tu viens de la poser la question parce que t'as accueilli les.
3: Bah ouais, mais non, mais tout le monde a répondu. On l'a donné déjà dès le début, la fréquence.
4: C'est quelle question là que tu fais?
3: La 12.
15: Manouche.
4: On est à la 12 là?
3: Bah ouais.
4: Eh, vas-y, piano, il reste une heure.
3: Bah ouais. Dans ce cas-là, on met deux disques là.
25: Ah non, tu vas encore partir.
3: On met deux disques.
15: Allez,
4: t'es vraiment une feignasse quand même. Hein.
3: Bah allez, on met deux, qu'un disque à chaque fois, là, on va mettre deux disques.
4: Bon, allez, on peut mettre celui-là.
28: Ouais.
4: C'est la fête.
3: Bah tu mets celui-là, puis tu mets.
4: Non, celui-là, ce sera en deuxième. Mais t'inquiète, arrive.
3: Ah. Alors donc, c'est quoi ça? Tu sais qu'elle a été chercher des titres comme ça? Manu.
15: C'est quoi ça, Manu?
25: C'est quoi le titre?
3: Je pense GG Sodo à la loco avec dans mon pot de Clodo, j'en ai pris des kilos. On va s'écouter ça, mais si c'est pas ça, bah vous verrez ça après avec Phil Dard. Donc on se retrouve après. Donc la question que je vais vous poser, c'est quelqu'un de la Jet Set peut-il faire du cinéma?
4: Un caca de Jet Set, non?
3: Que d'autres personnes. Et on se retrouve tout de suite après au 0803-085000. On s'écoute deux disques et on se retrouve tout de suite après.
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17: Ah oui, excuse-moi, mais on me l'avait calé, j'ai pas fait attention, excuse-moi.
3: Ouais, mais t'es prié de plus repasser ça, d'accord?
17: Je sais, c'est mon boulot. Ouais.
3: Donc, on venait de s'écouter Mambo Mambo,
17: oui.
3: Et avant c'était...
17: c'était Loulou Béga.
3: Loulou Béga, et avant Loulou c'était... Béga. Loulou Béga, pas Loulou.
17: Mais Loulou, écoute.
18: Oui, c'est moi.
3: Loulou Béga.
17: Mais dis Loulou.
18: Oui, c'est moi. Loulou Béga.
3: Et avant, c'était écouter GG Sodo à la loco avec dans mon pot de Clodo, j'en ai pris des kilos. Voilà. Donc, suite du débat. Donc, vous pouvez toujours appeler au 0803-085000. Et pour en finir, on a toujours Bruno Sodo. Bonsoir.
12: Bonsoir.
3: Rebonsoir Thierry.
28: Ouais, rebonsoir.
3: Anne Roumaroff.
28: Oui, bonsoir.
3: Et Fine Vert.
15: Non, Jeune Vert Solidaire.
3: Ouais, Jeune Vert. Bon, alors la question c'est, quelqu'un de la Jet Set peut-il faire du cinéma que d'autres personnes? On va demander à Jeune...
4: Gérard, j'ai pas compris.
3: Quelqu'un de la Jet Set peut-il faire du cinéma que d'autres personnes? Voilà.
4: Que d'autres personnes, c'est-à-dire?
3: Que d'autres personnes, c'est tout.
4: Mais non, je veux pas la fin de la phrase, c'est ça.
25: Il manque des mots, je crois.
3: Que d'autres personnes.
4: C'est un rébus, donc...
3: Voilà,
4: c'est une phrase à trous.
3: Donc, Jeune Vert.
1: Comme c'est
2: ouais, bah, moi je pense que des autres peuvent faire du cinéma parce que sujet, verbe, complément, quoi.
28: Ouais, je suis
2: moi je pense
28: d'accord,
2: que ouais, ça suffit largement, complément d'objet direct ou indirect, peu importe.
1: C'est de la,
2: c'est une construction de base quand même.
1: Ouais. Anne Romanoff.
28: Ouais, moi je pense que c'est pareil que les autres. La jet set, mais pas tous, hein, pas tous. Il y en a certains qui peuvent pas, mais il y en a certains qui peuvent.
2: Ouais, mais excite, toi, que des autres.
28: Que les autres, exactement.
1: Thierry.
2: Excite bien comme il faut.
1: Bon, ça va, jeune vers solitaire, parce que tout à l'heure tu as dégagé.
2: C'est pas moi.
1: Thierry.
5: Moi, je pense que il y a des gens de la jet set qui devraient s'abstenir de faire du cinéma.
28: Parce oui, c'est vrai. On n'aimera pas. Hein.
5: Sous prétexte qu'ils sont dans la jet set, ils font du cinéma alors qu'ils jouent comme des burnes, quoi.
2: Ouais.
1: Et Bruno Sodo pour
5: terminer. Je ne veux pas dire de nom, hein, Bruno.
2: Ouais. On parle pas d'Ophélie Winter.
1: Non. Bruno Sodo.
7: Ouais, non, mais c'est vrai. Non, mais pourquoi ils ont de l'argent et pourquoi ils font des films?
2: Que des autres.
7: C'est la question que je te pose. Pourquoi argent, ils font des films?
1: Et alors, c'est moi qui pose la question, c'est pas toi.
7: Bon, bah voilà, c'est ma réponse.
1: Bah ok.
7: J'enlève le point d'interrogation.
1: D'accord, donc sondage. Alors, peut-on être milliardaire et ne pas faire partie de la jet set? Alors, 99% des gens répondent. Ne me répondent pas car il y a de la rectif du Big Bill sur
4: la rediff.
1: C'est n'importe quoi, c'est bien des conneries de fil d'art. Du Big Bill sur TF1, 55% estiment que cette question est incompréhensible, bien sûr.
4: Bah 41% oui, c'est vrai. Répète la voix.
1: Me demande si j'ai pas 10 francs pour le caddie à machin chouette. Et 16% sont...
4: C'est Gérard, ça sert à rien que tu le dises, tu dis n'importe quoi.
1: Ouais, ben ça sert à rien de me mettre des sondages de merde. Alors, tu fermes ta gueule.
4: Nous, on est dans le studio, on comprend rien.
1: Ben, ouais, c'est vrai. Moi, je lis pas des
4: relis
1: sondages. Je lis pas des sondages de merde.
4: Mais c'est pas des sondages de merde, tu les comprends pas, c'est tout.
1: Ouais, ben quand tu parleras, quand vous arrêterez de sortir le pont de l'Allemagne et Carrefour, tu me feras signe d'accord, espèce de petit con. Alors maintenant, tu fermes ta gueule.
4: C'est quoi l'allusion avec
1: tu
4: le pont
1: fermes ta gueule.
4: C'est quoi l'allusion?
1: Alors, quelle est la différence entre un bon et un mauvais milliardaire? Alors, 92% des gens pensent que c'est au niveau de l'épaisseur de la moquette dans les chaussures. Bien sûr, tu mets de la moquette dans les chaussures, t'as n'importe quoi. 88% des gens estiment qu'il n'y a pas, ils sont tous les deux aussi cons que moi. Ben ça c'est bien pour fil d'art. 37% des gens pensent que le mauvais milliardaire met des fausses marques comme déballe ton Adidas. ça c'est vraiment un sondage.
4: Débathlon. Tu connais pas la fausse marque Débathlon?
1: Ta gueule.
4: Et Adidas.
1: Et 0% me demande de passer à la question 7 parce que je commence à se nitner, je sais pas quoi.
4: À suinter.
1: Ouais, ben, moi je t'emmerde et ça, c'est des sondages pour eux.
0: T'as raison, hein, ça
1: sent. À la poubelle, là.
0: Gérard ?
1: Voilà.
0: Et une petite question de Rocco quand même sur l'IRC.
4: Ah, excuse-moi, c'est une bonne question ?
1: Ouais, Manu, tu fermes ta gueule, tu fais ton standard.
0: Ça peut aller. Donc Rocco qui demande, est-ce que les enfants des membres de la Jet Set sont aussi membres de la Jet Set ? Et donc, est-ce qu'il y a une jet set pour enfants?
1: Ben non, il y en a pas. S'ils font partie du membre de la jet set, ils sont de la jet set. Hein.
0: Mmh. Oui, mais les enfants.
1: Ben, je viens de te répondre. Je viens d'y répondre à sa question.
4: Non, mais ils peuvent aller, tu sais, au lieu d'aller en colonie de vacances, peut-être ils vont. Je sais pas moi.
19: Comme ils ont plus d'argent, ils peuvent aller plus loin, genre Philippines, Tchétchénie, quoi.
1: Mec, tu te ferais mieux d'y aller, ça te ferait du bien un peu là-bas.
2: Encore faut-il être
1: certain. À votre avis, comment fait-on pour rentrer dans la jet set, Bruno Solo?
7: Comment on fait pour rentrer dans la jet set?
28: Par le cul.
4: Oh, ça suffit ça.
7: Je sais pas du tout, hein. Parce que si j'avais la recette, je l'aurais fait. Hein.
1: Non mais je te pose la question, donc tu essayes de répondre quand même.
4: Gérard, et on peut leur demander, parce qu'en fait c'est l'histoire du film, on va pas en parler, mais c'est l'histoire, donc est-ce que quelqu'un a vu le film, qu'on en parle?
7: Ah non, moi j'ai vu Gladiator, c'était pas mal. Hein.
4: Ouais. Personne n'a vu Jet Set?
28: Moi j'ai vu Human Traffic, c'était encore
2: mieux. J'aime bien ces fringues.
4: Ah là là, et bon parce que l'histoire du film c'est un mec pauvre qui essaye de rentrer dans la jet set et y arrive.
20: Pas du film.
4: Donc tout le monde peut y arriver.
1: On
4: n'en parle pas. Mais c'est un exemple pour dire qu'en fait tout le monde peut y arriver.
28: Ouais mais c'est un film, un film d'art. Ouais, c'est pas la vérité.
1: Thierry.
4: Ah c'est vrai, c'est pas de la vraie drogue et tout.
1: Thierry.
28: C'est de la saute.
1: Thierry.
28: Ouais, je réponds pas à ta question. Je voulais savoir si t'allais pouvoir faire tes débats de ta maison de cure des Alpes.
1: Bon alors Thierry, moi je te dis en
19: vrai. Ça y est, c'est déjà géré. J'ai déjà prévu la vanne et quelqu'un derrière.
4: Voilà, quelle forte. Il est formidable, ça
19: s'appelle Yannick.
1: Yannick, t'appelles d'où?
2: En haut.
28: En bas.
1: T'appelles d'où?
2: À droite.
6: À gauche.
1: Bon, tu le cannes, tu lui demandes des, d'où qu'il appelle.
4: Il a pété un plomb, il a, il a un million. Fonds, il a un million de singles.
6: J'appelle les MJC en Avignon.
1: Ouais. La fréquence.
6: Je suis en gala. Quoi ?
1: La fréquence d'Avignon.
6: J'en ai à foutre. Bon, je vais en haut, en bas, à allez, gauche, hop. À droite.
1: Bonne nuit.
6: C'est un rappeur groove.
1: Tu lui dis au revoir, hop. Ça, il répondra même pas aux questions, celui-là.
25: Ouais, il me fait danser.
28: Ouais.
6: Ouais, Yannick, j'aime pas mal.
1: Bon, Anne Romanov, tu réponds à la question.
28: Ouais, bah alors écoute, moi, ça, ça va paraître très con, hein, mais moi, je suis rentrée dans la jet set parce que j'ai couché, quoi. Mais bon, c'est un peu partout pareil, quoi. C'est promotion canapé, quoi.
1: D'accord.
6: Cochonne,
4: ah, il y a des promos à canapé à Darty, là.
1: Jeune vert solitaire, pour finir.
6: Solitaire, s'il te plaît. Ouais, moi, je pense que c'est quand même beaucoup, comme l'a dit la jeune fille, là. Elle est un peu cochonne, parce que promotion canapé, c'est quand même...
8: On va te bisuter.
28: Ah oui, mais...
4: Jeune vert solitaire.
1: Ça m'étonne pas de...
4: C'est ce que t'as, Gérard, toi.
1: Ta gueule, toi. Donc, pour... alors, c'est
6: pas bien, là.
1: Bon, ça y est, c'est ta réponse.
6: Ouais, bah oui, oui.
1: Je pense
6: que ça se fait pas.
1: D'accord. Alors, quelqu'un de la jet set.
4: Attends, mais toi, est-ce que t'as des conseils, toi?
1: Ah non, j'ai pas de conseils.
4: Non, mais
28: comment t'as fait, toi, pour entrer dans la jet set?
4: Mais je sais pas s'il est rentré, mais est-ce que tu. Est-ce que t'as des conseils?
6: C'est un peu une star, quand même.
25: La mascotte, plutôt.
4: Attends, ouais. T'es allé à New York voir Godzilla.
25: C'est vrai,
4: t'es de la jet set, mon pote.
1: Mais non, ça a rien à voir.
4: Mais si, t'es de la jet set. Est-ce que t'as des conseils?
1: Ça n'a rien à voir.
4: Concentre-toi sur ce que je te dis.
1: Mais ça n'a rien à voir, je te dis.
4: Mais est-ce que t'as des conseils, je te demande.
1: Mais j'ai pas de conseils à leur donner.
4: Comment, à ton avis, on peut rentrer dans la jet set si on
1: n'est pas. Mais moi, je te dis non.
4: Comment on
1: c'est
4: peut
1: tout. Mais je te dis non, tu vas pas me casser les couilles avec tes questions de merde, toi.
4: Mais comment on peut, je te dis pas,
1: moi,
4: tu me réponds pas non.
1: Mais je te dis merde, c'est
4: pose,
1: tout.
4: Rigo, pose la même question, s'il te plaît, ça passera
1: non.
4: Peut-être mieux.
1: Oh putain, tu me casses les couilles avec tes questions de merde. Non, laisse
4: non, mais comment que j'ai donné des conseils 14. Par rapport à Internet, parce qu'il y en a plusieurs qui demandent la question. C'est des conseils pour rentrer dans la jet set, on est pas dedans.
1: Mais ta gueule. C'est tout, tu fermes ta gueule et c'est tout maintenant. Tu me les casses pas.
4: Gérard, s'il vous plaît.
1: C'est tout.
25: Sur IRC, ça monte, on est 9924.
4: Oh là là, on est bientôt au record.
25: Ouais, surtout
1: qu'il reste plus que 6.
25: Il y a pas mal de gens qui te demandent, Gérard, tu m'écoutes? Si tu pouvais donner des conseils aux gens pour rentrer dans la jet set.
1: Mais c'est pas la peine, c'est pour répondre à sa question, j'en sais rien alors qu'il ferme sa gueule aussi lui. J'ai pas de solution miracle à leur donner.
6: C'est quoi
25: tout.
6: Ton secret,
25: bon, on le saurait.
1: Il y en a pas. Alors maintenant c'est tout, 14e.
6: On va un petit beau cheveu.
1: On récupère quelqu'un. Oh,
6: oh.
25: Bah, on accueille Bébel. Là, bonsoir.
6: Allô. Bonsoir Bébel.
1: T'appelles d'où?
6: Madameoum, bonsoir.
1: T'appelles d'où?
6: Moi, coucou. Hein?
1: Tu appelles d'où?
6: Roland Garros. Bonsoir Didier Gustin.
4: C'est fini Roland Garros, bébé.
6: Bah et alors, ils m'ont oublié.
1: Excusez-moi, tu appelles d'où?
6: Excusez-moi, Roland Garros, Paris.
25: Je vous arrête parce qu'au standard, on me harcèle pour. Ils sont pas dans la jet set.
1: Tu fermes ta gueule.
25: Quelques conseils, Gérard, pour pouvoir rentrer dans ce milieu très fermé.
1: Ouais. Tu fermes ta gueule, c'est faux.
4: Qui n'est pas comme ton ticket.
1: Alors tu fermes ta gueule,
25: qui est très ouvert.
1: Toi, tu vas faire enculer.
4: Oh mais non, d'accord. Pas ce soir.
1: 14e question.
25: Anne-Ka, je crois
1: quelqu'un...
25: que on te demande
1: non,
25: au standard.
1: Non. 14e, quelqu'un de la JST là.
25: On demande à Anne-Ka au standard si tu peux donner quelques conseils.
1: C'est fini.
25: Dans ce milieu très fermé qu'est la JST.
28: Gérard.
1: Tu te fous de ma gueule
4: avec son casque.
1: Tu te fous de ma gueule.
25: Gérard transpire, Gérard sent.
1: Allô, il y a personne. Tu as
4: tu te fous de la gueule du monde ou quoi?
28: Mais tu l'as recochonné.
1: J'avais personne, t'es une menteuse.
25: Vas-y Gérard.
4: Insulte.
1: Gérard, t'es une menteuse. Alors fais gaffe parce que tout à l'heure tu vas sortir et ça va aller plus vite pour toi. Quelqu'un de la jet set.
25: Gérard sur Minitel.
1: On n'en a rien à foutre. Quelqu'un de la jet set a-t-il le droit de faire des cascades? On va demander à Bruno Solo.
4: Ça tombe bien, la bébé, c'est cool.
25: Tu peux peut-être donner des conseils.
1: Bruno Solo.
6: Bah, je préfère laisser. Enfin.
1: Non, tu réponds.
6: D'accord. Bah oui, les cascades, pourquoi pas.
1: Mais est-ce que
6: Bébel.
1: Putain, mais vous êtes borné ou quoi là?
6: Non, mais je vais écouter Bébel, c'est un cascadeur.
1: Tu réponds à la question, c'est tout.
6: Il a roulé un patin à Nicolas.
1: Bon, allez, hop, au revoir. Allez, Bruno Solo, au revoir.
6: Allez,
1: bonne nuit. Allez, hop. Oh, celui-là, il commence à m'énerver depuis tout à l'heure. Allez, hop. Anne Romanov.
28: Moi, j'aimerais savoir ce que t'appelles des cascades, parce que c'est quand même un terme assez.
1: Bah, cascade, c'est-à-dire avec les voitures et tout ça, parce qu'il tourne avec des voitures.
28: Avec les voitures, il n'y a pas de cascade avec le corps, on peut faire des choses. Oui, bah si, je pense que ceux de la jet set, ils savent faire des cascades à la ouf hein, quand même. Hein, quand ils se retrouvent dans leur soirée et tout, franchement.
1: Ok. Ouais, Manu.
25: On accueille Lapousseau, bonsoir.
4: Tu nous verras, toi.
6: Salut, Gérard.
25: Salut, Régine.
1: Lapousseau, t'appelles d'où?
6: J'appelle de Paname, Régine Junior.
4: Avec des Parisiens là. Ça y est.
0: Chanter, tu m'oublieras, je pense.
1: Non, ouais. À part Anne Roumarov, c'est tout. Sinon, on n'a rien que Paris.
4: Ouais, mais elle a percé à Paris, elle est repartie.
1: Je crois que pour finir le débat, là, il reste 6 questions. Et,
4: bah, vas-y tranquille, hein, vas-y tranquille.
0: Ouais, tranquille, on peut peut-être prendre une petite question d'un certain Manu sur l'IRC. Il voulait savoir si tu pouvais donner des astuces.
1: Oh putain, ils me cassent les couilles avec leurs questions là. Je répondrai pas, j'ai dit, c'est pas la peine d'insister. Bon, Genevert solitaire.
9: J'ai oublié la question avec tout ça, GG.
1: Non, non, mais je la répète plus.
4: Un jet setter.
1: Quelqu'un de la jet set est-il. A-t-il le droit.
11: Monsieur Mazur.
1: Quelqu'un de la jet set est-il. A-t-il le droit de faire des cascades. Je ne répéterai plus les questions.
9: Honnêtement, moi, je pense qu'il faut faire attention, parce que les gens de la jet set, c'est quand même des gens qui ont un physique.
28: Ah oui,
9: hein, faut pas renier, on parlait de Régine tout à l'heure par exemple, c'est des physiques qui se préservent quand même.
1: De quoi?
9: On parlait de Régine tout à l'heure. Je
1: dis de Régine?
9: Ouais, c'est des physiques quand même qui se préservent. On a parlé d'Alice Sapritch aussi.
1: Ah, alors bonne nuit.
9: Pourquoi?
1: Tu lui dis au revoir à Genevert solitaire.
4: Pourquoi?
1: Parce qu'il donne des noms d'autres personnes que.
9: C'est un exemple.
1: Mais moi je te dis au revoir
4: à Alice Sapritch, tout le monde la connaît.
1: Non, non, mais tu lui dis au revoir,
4: c'est toi.
1: Belle.
9: Ouais,
1: Bébelle.
11: Attends, ta question elle est un peu, et tu me poses à moi, bah, bien sûr qu'on a, on peut, quand on est à la jet set, on peut faire des super cascades, quoi. Moi j'en ai fait plein, en trottinette, skateboard, snakeboard.
1: Quelqu'un de la jet set,
11: Bébelle, si je suis pas de la jet set, je sais pas d'où je suis alors. Hein.
1: Mm-hmm.
11: Et tu vois, t'as bien vu toutes les cascades tout au long des films et des pièces de théâtre que j'ai fait. J'avais fait plein des cascades.
1: Ouais.
11: J'ai acheté des deux chiens, j'ai une femme blonde, je la cascade un peu de temps en temps, tu vois.
28: Ouais,
11: okay. Un coup dans le pot, un coup dans le chapeau.
1: La pousseau.
4: La pousseau.
11: Ouais, c'est moi. Donc quand t'es dans la jet set, tu fais pas de cascade. C'est interdit. T'as des cascadeurs qui le font à ta place.
1: Et t'as un téléphone pourri.
11: Ouais, je sais.
4: Ouais, c'est comme ta coupe.
11: Un Nokia 8210, tout pourri, laisse tomber. Ouais. Enfin bon.
20: Elle s'appelle demain.
4: Oh, y'a qui là-haut?
1: Et c'est quoi là ce bordel là?
4: Qu'est-ce qui se passe?
1: Qui c'est qui s'amuse à parler là, puis il dit ouais, je t'appelle demain et tout ça là, c'est quoi ça?
4: Oh.
1: C'est quoi ce bordel? Bon alors la pousseau.
11: Ouais bah t'ai un peu répondu, mais bon moi j'ai fait quelques cascades, je me suis fighté avec une pétasse devant un feu rouge, tout ça.
1: D'accord.
28: Ah ouais.
11: Sinon voilà quoi.
1: Ouais Manu.
4: On accueille Élie Medeiros, bonsoir.
28: Ouais, salut. Salut Gérard, salut tout le monde. Salut tout.
1: T'appelles d'où?
28: J'appelle de Marseille.
1: Fréquence
28: 92.3.
1: Curieux. Eh putain, mais donnez les
4: T'es curieux toi quand même. Hein.
28: Attends,
1: donnez les fréquences quand je vous le demande. Hein.
28: Tu me demandes.
11: Moi, Gérard,
28: j'appelle pas d'une fréquence, j'appelle d'une ville.
1: Ouais, mais quand je vous demande vous appelez d'où, vous me donnez tout de suite la fréquence, ça va plus vite.
28: Ah d'accord. Ah
1: oui.
11: J'ai une petite question pour toi, Gérard.
1: Qui?
11: C'est la Pousseau. Est-ce qu'on peut devenir milliardaire à la naissance?
1: Toi, tu commences à foutre ta merde, je te dis au revoir.
11: Bah pourquoi?
28: Ah oui, attends, on peut devenir milliardaire.
1: Non, mais ça, la question, c'est moi qui les pose, c'est pas lui. Alors, Manu,
11: bah pourquoi?
1: Tu lui dis au revoir à la Pousseau.
4: D'accord.
1: Voilà.
11: Qui est le mec?
1: Alors, Élie Medeiros.
28: Oui.
1: Donc.
28: C'était la question sur les cascades.
1: Voilà.
28: Tout à fait. Eh bien, c'est interdit dans les contrats de faire des cascades.
1: Non, t'arrêtes avec ton téléphone.
28: D'accord. C'est pas moi, hein.
1: C'est qui s'amuse avec son téléphone?
28: Ah, je crois que ça se touche.
1: Ouais, mais ça doit être Anne Roumarov.
4: Ah bah ouais, c'est une salope.
28: Ah oui.
1: Bon, allez, tu lui dis au revoir.
4: À qui, là? Je dis
1: Anne Roumarov.
28: Oui. Anne, enlève ton combiné de ta...
1: Au revoir, Anne Roumarov.
4: Ouais, je vais gérer au standard.
1: Tu lui dis au revoir.
4: Bon, c'est... Oh, Manu.
28: Vas-y.
4: C'est pénible ce petit bruit quand même.
1: Ça commence à bien
4: désagréable.
1: Tu dis au revoir à Manu Roumarov et c'est terminé pour elle.
4: Bah laisse-la finir.
1: Alors qui c'est qu'on a?
4: C'est terminé au standard.
1: Qui c'est qu'on récupère?
4: On a Bébel et puis Élie Medeiros, hein, c'est déjà pas mal je pense.
1: Bah tu me récupères d'autres personnes, hein, on va continuer. Hein.
4: D'accord. J'ai l'impression que ça s'endort.
1: On va attendre un peu et puis on va continuer le débat. Combien qu'on est sur l'IRC quand même avant?
0: Alors ça monte toujours, on est 9800. Ah ça a baissé un petit peu.
4: On était à 900,
0: Rigo, excusez-moi.
1: 9800.
0: J'ai zappé.
4: 9812.
0: Voilà.
4: Armistice.
1: 812.
0: Ouais.
1: Bah non,
0: ça baisse un peu.
1: On fera pas les 10 minutes.
4: Mais si, il reste une demi-heure.
0: Genre, faut parler de cul un peu.
1: Bah non, mais ça.
4: Non, mais et ouais, est-ce qu'il y a de la est-ce qu'il y a du cul dans un jet set?
0: Voilà, ça c'est une bonne question.
1: Peut-on faire, peut-on devenir millionnaire à la naissance? La question que Lapousseau voulait poser, qu'il n'avait pas posé. C'est moi qui pose des questions, c'est pas lui. On va demander à Elie Medeiros.
28: Oui, on peut tout à fait, mais bon, faut avoir des parents, quoi. Mmh. Ouais,
1: mais. Bah oui, mais de toute manière, situation. Bébel.
10: Ouais.
1: Ça, si ça te dérange pas, tu peux quand même.
10: Bah, moi j'attends que tu.
1: Non, mais tu peux quand même participer.
10: Ah bon,
1: un peu.
10: D'accord. Alors bah écoute, moi je répondrai que bien sûr il y a du cul dans la jet set.
1: Non mais
4: comme partout.
1: T'es bouché ou quoi?
4: 15e dans des breaks.
10: Bah non, je suis pas bouché.
1: Je viens de te dire, peut-on devenir millionnaire à la naissance?
10: J'ai entendu le truc, j'ai entendu.
1: Non non, mais c'est pas Pildar qui commente, c'est moi.
10: Vous avez la même voix aussi, alors faut qu'il.
1: C'est moi qui commente. Peut-on devenir millionnaire à la naissance?
10: Sur un autre ton, parce que j'ai tourné avec Delon dans Borsalino. Faut pas que tu l'oublies, ça, petit.
1: Moi, je te demande de répondre à la question, sinon je te vire.
4: Bon ben.
10: Alors, écoute, à la naissance, bon, bien sûr qu'on peut devenir, on peut naître milliardaire, c'est clair.
1: Mais ça, de toute manière, comme je disais,
10: il suffit qu'à la conception, tu vois, le père, on lui échange les boules, on lui greffe des boules de loto, paf, t'es milliardaire quand tu nais.
1: N'importe quoi.
10: N'importe quoi.
4: Ouais, bah,
10: j'ai fait peur sur la ville aussi.

0: Un pugnac. Je fais des Alpes.
1: La fréquence. Oh putain, mais ils sont cons ceux-là.
0: 102 fois 5.
1: D'accord,
2: Gérard.
0: Monsieur Gérard, oui.
1: Ouais, c'est
3: Rigaud. Voisin.
0: Oui, c'est Bourgeois dans l'appareil.
1: Rigaud.
2: Attends, il y a l'auditeur.
0: Monsieur Bourgeois, je voulais vous dire, on vous entend très bien au téléphone. Hein. Il n'est pas nécessaire de crier. Hein. C'est parfait. On vous entend très très bien.
1: J'en ai rien à foutre, merci.
0: D'accord, très bien.
1: Rigaud.
2: Oui, une petite question de Destroy qui te concerne. Il voulait savoir si deux parents clochards peuvent avoir des enfants millionnaires.
4: Bonne question.
1: Alors, je répondrai pas à cette question parce que ça regarde pas ce que ma vie privée ne les regarde pas sur les ils n'ont pas besoin de savoir ce que je fais, c'est tout. Donc,
4: Bourgeois,
0: je suis là, oui, je vous écoute.
1: Répondez. Réponds.
4: Quel clochard.
0: Est-ce que vous pouvez répéter la question parce qu'il y a tout ce bruit.
1: Peut-on devenir milliardaire à la naissance?
0: Écoutez, c'est-à-dire que moi je pense que tout à fait on peut devenir milliardaire à la naissance. Moi c'est ce qui m'est arrivé. C'est-à-dire que nous sommes d'une famille très aisée. Nous avions des propriétés et des fonds financiers bien placés bien avant du temps de mon arrière-grand-père, Léopold. Et nous avons donc effectivement été toujours connu une vie aisée, très aisée.
4: Hey, Bourgeois.
0: Jamais je n'ai pu connaître.
1: Ah, Bourgeois.
0: Oui.
4: Bourgeois, tu peux.
0: Oui.
4: T'es dans la jet set, toi, ou pas?
0: Oui, tout à fait. Nous faisons partie d'une communauté qui s'appelle.
1: Le Pompouniac.
4: Bah attends,
1: attends, tu fermes ta gueule, c'est moi qui commande, je pose la question, tu fermes ta gueule, t'as pas demandé. Toi-même, Bourgeois, au revoir.
4: Mais non, c'est pas Bourgeois.
1: Terminé, hop, Bourgeois, au revoir.
4: Non, mais Bourgeois, garde
1: Bourgeois. Non, non, c'est pas Bourgeois, au revoir.
3: C'est pas lui, Gérard.
1: Je veux pas le savoir. Je veux pas le savoir, c'est moi qui commande.
0: Écoutez, on dirait un peu qu'ici, c'est les enfants de la DAS qui ont l'air décidé de commander.
1: Alors là, oui.
3: Là, maintenant, je peux.
1: Au revoir.
3: Voilà,
1: comme ça. Au revoir.
0: On parle pas de la DAS.
4: On va faire un débat parallèle.
1: Pompouniac.
0: Ouais. Je suis là.
1: Là, tu réponds.
0: La question, je l'ai fois travaillé avec Henri.
1: Non, non, je répète pas les questions.
0: Alors,
1: je répète pas la question.
0: Je dis 4.
1: Je ne pose pas la question. Bon, putain, mais
4: c'est grave.
1: Tu réponds à la question ou je te dis au revoir?
0: Bon, la jet 7, moi je conseille l'admission.
1: Milliardaire à la naissance, espèce de connard. C'est français ça?
0: Les
1: tu arrêtes. C'est pas la peine d'en profiter que Max est malade qui est parti se coucher, d'accord?
4: Qu'est-ce qu'il a, tu perds?
1: Ouais, ouais, il est malade, il est parti, là. Je le sais.
0: Qu'est-ce qu'il y a? Il a
1: Pompouniac, tu réponds à la question, s'il te plaît.
0: Il a de la fièvre, un bon vol.
1: Pompouniac, tu réponds à la question, troisième fois.
0: Alors, moi, je dirais que le milliardaire à la naissance, c'est possible. Ou il faut pas en abuser.
1: Bah Pompouniac, tu allais abuser de ta connerie dans ton lit, au revoir.
0: J'ai pas dit de connerie.
1: Ouais, bah moi je te dis au revoir.
0: Sûr comme toi, respecte-toi.
1: Allez, au revoir. Bonne nuit.
3: Ah, il était beau, Luc.
1: Oh,
3: il était beau, ton pchit, là, oh là là.
1: Bon, alors...
3: Tu m'as fait un pchit de fou.
0: Ouais.
1: Donc, 15e question, non.
3: Bah on va poser une question, on va mettre un skuddy.
1: Ouais, tiens, là,
3: ouais,
1: Manu.
3: Ouais, si tu veux.
1: Manu. Tu m'envoies la pochette, la...
2: Quoi,
1: la Zikmu.
3: La Zikmu. Yo.
4: Comment tu parles, t'es un rappeur, toi.
1: La Zikmu.
2: Attention.
4: C'est quoi la question, répète-la.
1: Bah attends, pour l'instant, tu fermes ta Toby.
4: Tu fermes ta Toby.
1: Tu fermes ta gueule-ta, ça vaudra
4: bien. Ta gueule-ta.
3: Encore un peu et je te passe pas de disque, hein. Parce que c'est trop bon, là.
4: Ferme ta gueule-ta.
1: Ta gueule, ferme-la. Bon, gros, sport gros, là, tu me donnes l'affiche.
4: Eh, hey, ce soir, 10 ans, là, tu as une pépite avec ta Toby?
1: Ma 10 ans à me prendre une Toby, on va voir.
4: 10 ans lico, là.
1: Ouais, je sais pas si elle va me faire une Toby, de manière, je l'embrasse, ma.
3: Ça se gros, la te pue?
1: Ma 10 ans.
4: 10 ans.
1: Hey, 10 ans, je t'aime.
4: 10 ans Loki.
1: La vilaine babysitter.
4: 110 kilos, ça fait
1: la gueule.
3: Le style belle poule, là, qui.
1: La vilaine babysitter en France avec Fais-moi du
3: Frodo.
1: Oh,
3: redis-moi ça. Putain. Attends, on continue le verlan, moi je kiffe.
4: Eh, hey, 10 ans, elle te fait des pupilles ou pas?
3: Non, la teupu qui s'est su dans le 10ème quart, là,
2: gros comme ça, là.
3: En cabret.
1: Oh, ta gueule.
2: Qui ouais, veut des lincas, là.
1: Ta gueule, gueule-ta. La vilaine babysitter à frange, avec Fais-moi du rodéo, mon pur sang, et 10 kilos, et la question c'est... Un milliardaire est une personne de la jet set ont-ils le droit de mixer? On se retrouve tout de suite
4: c'est
1: après.
4: Pourri. C'est pourri.

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3: Mmh. Eddy Medeiros, qu'on a toujours.
4: Eddy. Bonsoir.
3: Bébelle. Non, il est parti, Bébelle. Oh là là, il est parti.
0: Pourquoi?
3: Bah parce qu'il en avait marre de toi.
5: Non, il y a, y a la suite d'une chance sur deux, là.
3: Et donc, on accueille Maïtenia. Maïtenia.
6: Maïtenia, bonsoir.
3: T'appelles d'où?
6: J'appelle de Montauban 116.6.
4: Salut Maïtenia.
3: Voilà. Et on accueille aussi, on accueille.
4: Bonsoir, on accueille.
6: Bonsoir.
3: On accueille.
6: Bonsoir, bien, on accueille.
3: Bonsoir, bien, on accueille. T'appelles d'où?
6: J'appelle le de Jean-Paul.
3: T'appelles d'où?
6: De Jean-Paul.
3: La fréquence
6: 92.4. Salut Blondin.
3: Ça me paraît bizarre cette fréquence.
0: Ouais.
6: Ouais, mais elle est toute nouvelle. Hein. C'est une nouvelle fréquence.
3: Ouais, c'est ça.
6: C'est t'es la nouveau. Fréquence Jean-Paul.
0: T'es nouveau dans le pays?
6: Tout à fait.
3: Bon. Allez, la question, parce que je m'éternise un peu, parce que sinon on va finir bien avant.
6: Tu t'éternises, hein.
3: Alors, toi, la question, c'était...
6: Toi, tu creuses.
3: Un milliardaire est une personne de la et une personne de la jet set a-t-il le droit de mixer?
6: Ah non, ça c'est pas possible.
3: On accueille. Ben, justement,
4: c'est
0: ça veut dire quoi mixer, Gérard? Dans quel sens? Parce que mixer des cocktails de
3: non mixer de comme Max fait à la loco. Voilà. Comme Rigo il fait.
0: Ah ouais, passer des DAT.
3: Voilà. Non, c'est pas des DAT. N'importe quoi lui. Là, t'es en train de.
0: Attends, Max, il passe les DAT de Jean-Marie, tu le savais pas?
3: Non.
6: Tu dis ça parce qu'il est malade.
3: Je dis pas ça parce qu'il est malade, c'est tout. J'ai déjà vu mixer. On est combien sur l'IRC?
7: On est 9940.
0: Ça monte.
6: C'est chaud.
3: Encore 160 personnes.
7: T'as quoi?
0: Combien t'as dit?
3: Encore 60.
7: Gérard, t'as quoi dans la bouche?
3: Un chewing-gum.
7: Bah, fais attention à tout ça quand même.
3: Ouais, c'est magique.
6: Hey Gérard, quand tu suis sur les chewing gum.
3: Ta gueule.
0: On accueille Kaira, bonsoir.
6: Salut Kaira.
8: Bonsoir Kai.
9: Salut Kaira.
8: Bonsoir tout le monde, ça va?
6: Ça va et toi?
8: Tranquille. Wesh la pêche, pépère.
3: T'appelles d'où?
8: Ouais, j'appelle du 9-3 à Saint-Denis.
3: Non, c'est... ouais, d'accord, c'est 1.9.
6: On te faut qu'il flèche.
8: Quartier de la casse.
6: Ouais.
7: Bon, Gérard, sur l'IRC, il y a un certain Manu, toujours lui. Il voulait que tu lui donnes des conseils pour mixer, pour rentrer dans la jet set. Tu peux lui donner des conseils de mix un peu?
3: Pour mixer, il s'adresse à toi. Tu sais donner des conseils, c'est à toi qui s'adresse. C'est, pas
7: bah, c'est toi qui mène le débat. Donc
3: bah ouais, mais c'est à toi qui.
0: Moi, je peux lui donner les conseils s'il veut.
7: Bah, c'est vrai, Phil Darry Mix, on l'a vu une fois.
0: Vas-y. Une fois que je me dis, non, c'est pas ton débat.
3: Ouais, bah vas-y, alors comme t'as une grande gueule, bah dis.
0: Non, mais le conseil, vas-y, fonce.
3: D'accord.
0: Non, mais je pense que tu pourrais faire une démo.
3: Ah ouais, bah ouais, une petite démo
0: non, non,
3: là.
0: Mais c'est pas le thème du débat.
3: Bon,
0: non,
3: alors.
0: Mais ça peut être drôle. Vas-y, fonce.
3: Bon, ça va. Attends, Maïtenia.
0: Bon. T'as coulé deux boîtes déjà.
3: Maïtenia. Maïtenia.
6: Moi, je pense que le mix.
3: Teniama, là, tu réponds?
6: Ouais, je pense que le mix, ça peut.
0: Oh, ta gueule, t'as, toi.
3: La tienne, toi, narcon.
6: J'ai mis en plein cas.
3: Bon, ta gueule à toi.
0: Allez, sérieux.
6: Ouais.
3: Bon, Maïtenia.
6: Ouais, le mix, moi je dis ouais, effectivement.
3: Elle parle plus fort devant ton combiné, on n'entend rien.
6: Ça peut être un truc bien pour les gens de la jet set. Je pense que c'est quand même une bonne manière d'amasser de la caillasse. Hein.
3: Mm-hmm.
6: Tu peux pas dire le contraire. Moi aussi, j'ai des DAT pour Max, s'il veut, pour la loco.
3: D'accord.
0: Gérard, excuse-moi.
6: J'ai du bon son, j'ai du matos.
3: Ouais, c'est ça. Ah,
0: excuse-moi, Gérard, depuis tout à l'heure, en fait, on fait un débat sur la jet set et je sais vraiment pas ce que ça veut dire. Non, mais ouais, c'est quoi? Qu'est-ce que font les gens là-bas? C'est quoi, qu'est-ce qu'ils font là-bas, quoi? Ils s'amusent,
3: j'en sais rien, personne n'a vu le film.
0: Non, mais je te parle pas du film, je te parle de la vraie vie, ça existe, la jet set.
3: Bah, j'en sais rien si ça existe.
0: Mais moi, je te dis que ça existe.
3: Eh ben, dans ce cas-là.
0: Mais tu fais un débat sur un truc dont tu sais rien.
3: Bah, c'est pas moi qui a voulu le faire, hein, puis c'est tout. Eli Medeiros.
4: Oui, Gérard.
3: Donc, pour toi,
0: c'est quoi la jet set?
3: Oh, tu me casses les couilles avec ça.
6: Eli Medeiros, ouais.
4: Bah, je sais pas, à moins qu'il y ait une boîte qui s'appelle Jet Set. Mixer dedans, mais voilà quoi, c'est tout.
3: Ouais, ok, mais Caléria,
8: Lascar, c'est Kaira, je suis de Kaira, moi, casquette à l'envers. Disons que moi je peux mixer, enfin les mecs de la jet set ils peuvent mixer, mais si c'est du hip hop, c'est tout.
4: Ouais. À propos, je pourrais pas avoir un CD du Sankai?
3: Non, il y en a pas de CD à gagner lors des débats.
6: Ouais, et toi, GG, est-ce que t'es dans la mixette, toi, ou pas?
3: Non, pas du tout.
6: Ouais, ils sont vieux postes.
3: Non. Moi, question mixage, j'y connais que dalle.
0: Lui, il a son verre de coca, il picole pas.
3: Hein. Alors, ah, la question qui est super.
0: Il ne picole plus.
3: Celle-là,
6: plutôt.
3: Celle-là va être bien parce que celle-là, comme tu voulais parler de tube, on va en parler un petit peu.
0: Ah, bah voilà, la jet set dans le Kurbus, c'est chaud.
3: Quelqu'un
0: là-bas.
3: De la jet set est milliardaire, ça, on l'a trouvé quand même, elle nous a aidé. Anka va. Si ça va pas,
0: ma bah,
3: si ça va pas, va falloir
0: elle hallucine depuis 2h30.
3: Quelqu'un de la jet set est milliardaire, a-t-il le droit de se prostituer? On va demander à Galère.
0: Tu sais bien de quoi tu parles,
3: Galère. Bien,
0: ah, la pute.
3: Galère,
0: c'est son nom de famille, la pute. Hein.
6: C'est pas Galère.
3: C'est Kaira.
6: Garland aussi. Disons que, ouais, peut se prostituer absolument. En outre, j'estime que tout individu a droit à sa part de partage.
0: Nonobstant.
4: Oui, et pas.
6: Nonobstant.
3: Mm-hmm.
6: A fortiori, si tu vends du popo.
3: D'accord. Elimine des roses.
4: Oui, Gérard. Moi, je le déconseille fortement parce qu'après, t'as ta photo, dans voilà, enfin, voici, tu vois, et puis... Non, ça fait mauvais genre, quoi. Ou alors, faut te faire payer très cher, ouais. Mais bon, par des mecs qui ont des grosses bites.
3: D'accord. On accueille...
6: Ouais. Bah écoute, j'ai pas trop bien entendu ta question en fait.
3: Ah non mais là je répète plus les questions. Hein.
6: C'est grand mixé, non, on est passé à la prochaine en fait.
3: Non, je répète plus les questions maintenant.
6: Ok, c'est quelqu'un de la jet set a dit le droit de se prostituer, voilà. C'est ça.
3: Mais alors tu vois, t'as très bien compris la
6: ouais,
3: question.
6: Non, c'est parce que j'ai même pas répondu à l'autre, tu m'as zappé comme ça, bon c'est pas grave.
3: Quoi?
6: Bah écoute, non.
3: Eh hey, t'as répondu à la question 15, okay. Hein, je suis désolé. Okay, à la 16, t'as répondu, hein. Je suis désolé, c'était toi le premier à répondre.
6: D'accord.
3: Donc,
6: Ok, très bien. Alors bah non, on ne se prostitue pas quand on est dans la jet set, Gérard.
4: C'est pas possible. Ça demande à Sandy, hein.
6: On fait pas la pute, hein.
3: Donc, alors, éliminez des roses.
6: Mais des grosses...
3: Là, c'est car... c'est toi qui t'amuses, là, encore.
0: Non.
3: Si. Éliminez des roses.
4: Oui.
6: Des grosses. Au revoir.
3: Qu'est-ce que t'as dit?
4: J'ai dit, t'as qu'à demander à Sandy.
3: Eh ben, Sandy, à toi, je te dis au revoir.
1: Dans le 15.
3: Voilà. Hop, tu lui dis au revoir à elle, c'est un... Bon, t'arrêtes un peu là!
1: Reviens.
0: Ah, ça a remonté, ouais.
3: Ouais, non, mais n'en profite pas parce que Max est parti maintenant, hein.
0: Mais non!
1: D'échelle.
3: Alors, Matenia!
1: Non, Maïtenia, s'il te plaît. Moi, je pense qu'il y a des gens qui ont réussi à rentrer dans la jet set carrément en faisant du cul. Moi, et ça, je le sais, personne ne me fera changer d'avis, j'en suis convaincu.
3: Ok, ben...
1: Non, mais attends, bah, tu veux pas dire le contraire. Reconnais qu'il y a des gens, ils sont rentrés dans le cul, et après, ils sont rentrés grâce à ça dans la jet set. Ben, c'est vrai.
3: Qui
1: ben, on va pas donner de nom, sinon si je donne des noms, tu vas me virer.
9: Non, c'est clair. Bruno Sodo, des mecs comme ça.
1: Ouais, il y a des gars, ouais, voilà, franchement, chaud, quoi. Hein. Mm-hmm. Reconnais, mais regarde, maintenant, il y a les outdoors. Les outdoors, quand tu... Les outdoors, t'es une star.
3: Dans le micro, et vite fait.
0: Quoi?
3: Et t'arrêtes.
9: Non, mais les outdoors, ça a été longtemps politisé.
3: T'arrêtes!
7: Il va te
0: planter. Comment t'arrives vite, mon con?
3: T'arrêtes tout de suite!
0: Tu vas vite, pas de bol. Hein.
3: Bon, pour... Oh, déconne,
7: genre,
3: déconne.
7: Genre.
3: Attends demain, toi.
7: Attends,
3: demain soir, j'appelle Max et je te fais virer, toi.
7: Ouais.
3: Demain, de toute manière, tu as peur engueuler, toi. Parce que c'est le seul connard.
0: T'es vraiment un con.
3: Depuis minuit, tu fous ton bordel. C'est simple.
0: C'est la fête.
3: Depuis minuit.
0: C'est la fête, on débouche le champ après. Bah ouais. C'est fini pour toi.
7: Bah comme il n'y a plus de sondage, j'ai un petit sondage de Noix de Coco sur l'IRC. Alors d'après un sondage réalisé par Noix de Coco.
0: Est-ce que c'est un bon sondage?
7: Ça va, c'est pas mal. D'après un sondage réalisé par Noix de Coco pour le magazine Les Jet Setters du Foyer, à la question qui n'est pas admis dans la Jet Set, 56% des sondés ont répondu les ex de Christine, 31% ont répondu les grosses truies à tresses. 19% ont répondu les proches de Gérard C. Et 99% ont répondu le cuistot du foyer Sona Quattro.
3: Eh ben ça, c'est
0: une quatre motrice.
3: Son sondage, il se le carre dans le cul et puis lui, c'est un enculé, c'est tout. Voilà, donc 18e, parce qu'après, il reste plus que deux questions.
0: T'as pas répondu, toi, Gérard, t'as pas répondu à la question. Toi.
3: Manu, ouais.
0: Oh là là,
3: oui.
0: Il ne parle plus.
3: À la place des Limideros, on accueille.
0: On accueille.
6: Ouais, alors,
0: on accueille Anne Séclair.
6: Moi, j'ai une petite question.
4: Oui, oh, non. Oui.
0: Allô. Mon copine.
3: Anne Séclair,
0: je sais pas, j'ai pas rien faire.
3: T'appelles d'où?
0: Pourri, on est d'accord.
4: Oui.
3: T'appelles d'où?
4: Allô?
6: Allô.
3: T'appelles d'où?
4: Oui, excuse-moi. Bah, j'appelle de Bordeaux, 94.5.
3: Donc okay. t'as entendu la question?
4: Si on doit, c'est une affaire de prostituée. Hein,
3: voilà.
6: Ouais, tout à fait.
4: Est-ce
6: que tu suces?
4: Enfin moi je suis
3: contre,
4: hein, personnellement.
3: Ouais, mais les deux de l'Alaska, vous vous calmez ou je vous vire?
6: Ouais, voilà, c'est chaud.
4: Donc?
7: Les quoi?
3: Bon, allez.
4: Oui, non, bah, je te disais, moi je trouve ça un peu mauvais pour les stars, les mecs de la jet set et tout, c'est chaud quoi.
10: Ouais, okay. Vaut mieux éviter, quoi.
3: D'accord. Ouais, Rigaud.
7: Oui, une bonne question d'Azatot.
11: Ah, excuse-moi, est-ce que c'est une bonne question?
7: Je t'affirme, c'est une bonne question. Il voulait savoir à quoi est-ce qu'on reconnaît quelqu'un de la Jet Set et quelqu'un qui n'est pas de la Jet Set. Comment on les reconnaît?
3: Putain, mais ils me cassent les couilles avec leurs questions de merde.
11: Et peut-être aussi des petits questions. Conseils pour rentrer dedans si on ne l'est pas.
3: Voilà, ouais, ouais. Ça, je répondrai pas.
11: Parce que c'est un milieu quand même très fermé.
3: Peut-on croiser un milliardaire et une personne de la Jet Set?
7: T'as pas répondu à ma question, Gérard.
3: Non, mais je répondrai pas. De toute manière, c'est des questions pourries.
7: Mais non, comment on les reconnaît? Moi, c'est une question qui m'intéresse.
3: Ah. Tu peux pas les reconnaître alors?
7: Mais pourquoi on peut
11: c'est
7: pas
11: comme les envahisseurs, c'est pareil.
3: Ils ont un petit barrette. Pourquoi tu les reconnais pas, c'est tout?
7: Ah, d'accord.
3: Bon, plus tard, tu arrêtes avec la musique là, tu m'énerves. Qu'est-ce que je viens de te dire? Tu arrêtes ou j'arrête le débat tout de suite? Bon, bah c'est bien, on fait la dernière question, après j'arrête. Ça sera terminé. Donc 18e et dernière question, peut-on croiser un milliardaire et une personne de la Jet Set dans une grande surface?
11: Tu satures. Tu satures, Gérard, fais attention quand tu
7: un
11: parles.
7: Un parfum bic.
11: Fais attention.
3: Bon, terminé, le débat est clos.
7: Faut parler doucement, Gérard.
11: C'est bon, il est parti.
7: Et clos, ça se dit pas en verlan.
3: Donc, Fuldar, demain, j'appelle Max. Hein.
11: Et qu'est-ce que je fais? Je suis viré?
3: Ouais.
11: Oh là, c'est con.
10: Gérard, ça pue.
11: Soit tu pars en cure.
7: Parfum, ça pue.
11: Je peux partir avec toi alors en vacances?
3: Dans les Alpes.
11: Attends, dans les Alpes, tu pars avec Annette.
3: Oh là là, très drôle. Peut-on croiser une personne de la Jet Set dans une grande surface? Un milliardaire et une personne de la Jet Set dans une grande surface? Ça sera la dernière question pour
11: non,
3: ce
11: non,
3: soir.
11: Non, non, non, mais non.
7: Non, Gérard.
11: Mais non,
3: t'as
11: mais
3: fait
11: je
3: des
11: déconne.
3: Conneries, c'est terminé.
11: Je suis désolé, je déconne.
3: C'est terminé.
11: Je déconne.
3: Je veux pas le savoir.
10: Moi, je viens
7: juste d'arriver. 9982.
11: Faudrait
7: peut-être.
11: Il faut rassurer
7: là. 982.
3: Bon, c'est clair.
7: Parle de boule, un peu de seuf là.
3: Anne, c'est clair.
10: Oui, je suis là.
3: Mais putain, mais tu me laisses les auditeurs, toi.
11: T'as vu le son qu'on a?
12: Tu nous laisses bosser, là, un peu.
3: Ouais, mais de toute manière, c'est vrai que depuis ce soir, le son est pourri.
12: Ouais, dis-moi, Gérard, t'es dans la Jet Set, toi, ou pas?
3: Non, bah, pour l'instant, je vais poser la question, je demande à Anne, c'est clair, de répondre.
10: Bon, mais écoute,
12: et Sandy, elle est pas dans la Jet Set?
3: Ta gueule, tu dégages, on accueille, au revoir.
12: Allez.
11: Attends, j'ai pas mis au revoir. Hein.
3: Ouais, bah tu lui dis au revoir, c'est tout. Comme ça, il aura tout de suite compris.
11: On accueille qui?
3: On accueille, tu lui dis bonne nuit et c'est tout. Comme ça, ça va aller vite. Okay. Bon, Anne, c'est clair. Ça.
11: Oui, tu lui dis bonne nuit, bonsoir.
10: Oui,
11: bonsoir.
10: Je suis en train de te dire, bah, à mon avis, on peut pas croiser de mecs de la Jet Set dans les supermarchés parce qu'ils font pas leurs courses eux-mêmes, quoi. Comme on parlait tout à l'heure des femmes de ménage, là, ils ont, à mon avis, des gens qui vont faire leurs courses à leur place.
3: De toute manière, c'est la femme de ménage qui va leur faire leurs courses, à mon avis.
10: Voilà, exactement.
11: Ouais. Gérard, est-ce que les mecs de la Jet Set, ils mettent 10 francs dans le caddie ou c'est gratos pour eux?
3: Bah non, de toute manière, ça dépend ce qu'ils ont à prendre.
10: Ouais.
11: À prendre quoi?
3: Comme course.
11: S'ils prennent beaucoup de courses, ils prennent un caddie.
3: Bah oui. De toute manière, mais maintenant, c'est les pièces de 10 francs, maintenant, dans les caddies, ça va se faire de moins en moins parce que c'est des jetons maintenant qu'on a.
12: Ouais, ouais. Puis ils ont un caddie à eux, ils n'ont pas besoin de le louer.
3: Ouais, mais ça dépend. Bon, c'est.
12: Quand c'est de la Jet Set, t'as de la thune, donc t'as ton propre caddie.
3: Ouais, Manu.
12: Pas besoin de le louer.
11: Oui, on va accueillir un nouvel auditeur. On accueille. Tu lui dis bonne nuit, bonsoir, on accueille. Bonsoir.
3: Bonsoir.
11: Tu lui dis.
12: Bonsoir à tout le monde.
11: Hein. Tu lui dis bonne nuit. Bonsoir.
3: Alors, Manu.
11: Oui.
12: Bonsoir.
3: Manu.
12: Tu ouais. Lui dis bonne nuit. Bonsoir. On accueille. Bonsoir.
3: Ouais ben moi je te dis au revoir parce que t'es encore le même auditeur que tout à l'heure. Ce ouais, coup-là tu dégages complètement.
12: Faux. Ah non c'est faux. C'est faux. C'est trop compliqué.
3: Tu peux lui dire complètement. C'est pas la peine. Hop. Ok. Tu reprends quelqu'un d'autre de nouveau et c'est
12: tout.
3: Quelle est Néa là?
11: Maïtena.
3: Non, c'est Kalenia.
12: Kaira.
3: Okay.
13: Les stars, tu vas pas les rencontrer comme ça dans au magasin?
10: Donc,
13: Leader Price, Franc Prix, c'est pas réputé pour...
3: t'es prié de pas donner de nom de magasin à l'antenne.
13: Excuse-moi, je dirais que les petits magasins comme ça, là, tu vois pas de stars, hein, style. Tu peux en voir dans d'autres magasins, style. Mais dans les petits magasins, style, c'est pas comme ça, style. Docteur Dre, t'as reconnu quoi?
3: Et puis Steel, ça y est, c'est terminé maintenant?
11: Et puis Steel, c'est dans la fleur.
3: Ok, Maïtenia.
11: S'il vous plaît.
12: Ouais, bah écoute, ouais, je te disais tout à l'heure, à mon avis, ouais, ils ont des larbins, ça c'est vrai, on en a parlé pour
3: aller. Ah ouais, j'ai dit qu'ils avaient des femmes de ménage.
12: Voilà, et.
3: Fildar, le double sens, s'il te plaît!
12: C'est clair tu m'entends?
4: Oui.
3: Je te jure, je te le balance dans ta gueule là.
0: T'as pas le droit.
3: Tu me le payes.
0: T'as pas le droit, t'es pas d'ici.
3: Ouais, bah tu vas voir, espèce de gros coup.
14: Ouais, mais bon, d'un autre côté, on choisit pas ses amis, on choisit pas sa famille.
3: Ouais. Manu, tu fermes ta gueule un peu.
11: Non, mais je voulais accueillir un nouvel auditeur.
12: Samy, on n'a pas d'amis et pas de famille.
14: Oui, c'est vrai aussi. Ouais. On accueille, donc tu le reprends. Couple, c'est pas la peine. Tu reprends quelqu'un d'autre, on y va.
12: Allez,
14: bonsoir.
12: Oui, bonsoir.
3: Je prends personne et c'est un. Manu, ouais. Pareil, demain, tu passeras voir Max.
11: Ok.
3: Comme ça, vous apprendrez à faire du boulot correctement parce que vous me reprenez tous.
11: Parce que attends, depuis tu peux parler moins vite parce que c'est le nouvel auditeur.
3: Non, depuis tout à l'heure, tu le fais exprès, c'est toujours les mêmes noms que tu prends jamais personne d'autre.
14: Puis tout à l'heure.
0: Hein, c'est dégueulasse.
3: Donc, celui-là, tu peux...
14: Celui-là.
3: Anka.
14: Tu peux.
3: C'est terminé.
15: Tu vois, s'il prend les auditeurs.
3: Non, mais toi, ça fait la... Depuis que je t'ai dit, depuis minuit, je t'ai dit de prendre des auditeurs, tu m'en as pris aucun. Il n'y en a aucun.
15: Mais c'est pas de ma faute, c'est Manu qui ne veut pas les passer, mes auditeurs.
3: Donc, c'est terminé. Les prochains débats, tu ne les feras pas avec
0: ta compagnie. Bah oui, c'est clair.
7: Bon, Gérard, sur IRC, il y a Candy qui me signale qu'on est 9993. Donc, il faudra peut-être chauffer un peu.
3: Allez, chauffe,
0: putain, il en manque 18. Moi, j'ai bien compté.
7: Et bon. Il y a Sniper 007, il voulait savoir si la GT.
11: Excuse-moi, est-ce que c'est une bonne question?
3: On s'en fout.
7: Bah non, quand même.
14: Ah non, on s'en fout pas.
3: On s'en fout, ouais. C'est...
7: Non, il voulait savoir si la Jet Set, c'est une corporation mystère secrète cachée comme l'homme à la cigarette.
14: C'est peut-être une bonne question.
3: Je vois pas le rapport. Je vois pas du tout le rapport à ce que...
7: Ah, mais c'est un peu comme une secte.
3: Non, mais je vois pas le rapport avec la question que je pose.
7: Moi, je t'en pose une. C'est un peu comme une secte, la Jet Set.
3: Non, je pense pas.
7: Il y a un gourou, tu
14: crois? Jeu de mots. Une secte, jet secte.
7: Non, même pas.
3: Non, jet set et secte, c'est pas du tout pareil. Non, il y a pas de gourou comme.
7: Bah alors, c'est qui le chef de la jet set?
3: Bah, c'est.
7: Comment le pape?
3: Il n'y a pas de chef là-dedans.
0: Mais si, c'est.
7: Bah, si.
0: Ils sont cultes tous. C'est le grand, là.
3: Maïtenia.
7: Clébar.
12: Ouais, bah écoute.
3: Ah, bah ouais. Non, t'avais répondu, toi, à la question que tu m'as dit.
12: Je veux dire qu'en plus, ils vont même pas dans les supermarchés. Hein. Attends, ils vont dans des magasins à eux, quoi. Il y a, je sais pas, Fauchon, tout ça, tu vois. Des trucs de Lusk, hein.
4: Ouais, tout à fait.
12: Des produits de Lusk, hein, ça coûte cher. Hein.
3: Ouais, mais de toute manière, c'est leur femme de ménage qui font les courses, comme elle a dit, Anne Sinclair. Ouais,
12: pour remplir un caddie, quand tu remplis un caddie chez Fauché, t'en as au moins pour 3000 balles. Hein.
3: Ouais, mais attends.
12: Ouais, bah au minimum, hein.
3: Ouais, mais c'est pas.
12: Attends.
16: Alors que toi, t'es Fauché, t'as pas de caddie.
4: Bah ouais.
3: Donc qu'est-ce que je peux dire? Ben non, de toute manière on peut pas croiser des gens comme ça dans la jet set parce que des milliardaires et des gens de la jet set dans une grande surface comme tout le monde l'a dit, donc comme ils vont pas faire leurs courses, donc on peut pas en croiser un seul, voilà. Donc 19e question.
7: Gérard, si tu pouvais encourager une personne à venir se connecter, ouais, parce qu'on est 9999, donc s'il y a une personne qui pouvait se connecter,
0: sortir les feux d'artifice quand même.
3: Bah,
16: Jouis, crache sur la console.
3: T'as raison, mais de toute manière, ils vont venir tout seuls, on va essayer d'en avoir un.
0: On a une surprise sur le table, on va appeler Bibi qu'elle jouisse.
3: On va essayer de.
7: Ça pourrait marcher, ça.
3: Jouis. T'as quelqu'un?
11: Non.
3: Non, bah tant pis, on termine avec ces trois-là pour les deux derniers.
11: Si, je vais avoir quelqu'un, mais je rappelle.
12: Jouis.
3: Il reste.
7: C'est bon, le
4: feu, là. Jouiez pas.
3: Donc, la suivante.
11: J'ai quelqu'un, excuse-moi, on accueille Lambert Wilkinson. Bonsoir.
17: Bonsoir Gérard.
3: Bon, encore
12: bonsoir.
3: Une tantouse.
12: Bonsoir Lambert.
17: Dis donc, je t'en prie Gérard.
3: Ouais. T'appelles d'où?
17: De Nice.
12: Bonsoir Denis.
3: Fréquence.
17: 108.10.
3: Hein?
17: 108.10.
3: 108.1, pas 108.10, ça n'existe pas.
0: C'est plus précis.
3: Hein. Ouais, ça va plus vite pour moi. Bon, quelle est la différence entre un milliardaire et une personne de la jet set, Lambert?
17: Je sais pas Gérard.
12: Dans la merde.
17: Moi ce que je voudrais, c'est toi.
3: Lambert, tu vas retourner voir Manu au standard.
17: Non, je veux te voir toi, Gérard.
3: Non, non, mais moi je te dis, tu vas au standard.
17: Non, Gérard.
3: Moi je te dis, tu vas au standard.
17: Non, Gérard.
3: Tu lui dis bonne nuit à celui-là, Lambert.
11: Non, Gérard.
3: Et tu lui dis au revoir, c'est tout.
11: Non,
3: c'est moi qui commande.
11: Gérard, Gérard.
3: Anne, c'est clair.
17: Plus de respect pour Lambert Wilkinson.
3: Anne, c'est clair.
4: Oui, excuse-moi, oui.
3: Alors?
4: Oui, à mon avis, tout est lié, hein, tu vois, il y a quelque chose là derrière. Je pourrais pas te répondre à ta question parce que tu vas un peu trop loin, quoi, c'est un peu...
12: Jeune et cervelé.
4: Oh,
10: Franchement, oui, ben complètement. Là, je ne pourrais pas répondre à cette question.
13: Oui, Anne, déconne, mais je t'aime.
10: Je suis trop bête pour ça, quoi.
13: Ah, oui.
3: Ah, tu vas pas répondre?
10: Ah, ben non, non, j'ai pas le niveau, quoi.
13: Je m'en fous de ce que tu racontes.
3: Ouais, d'accord. Ben dis donc, vous foutez vraiment de la gueule des gens quand vous voulez participer au débat. Ça fait peur, hein.
13: Très peu, une gazelle fougueuse.
3: Je crois que vous avez pas envie de. Vous préférez appeler pour dire des conneries que d'appeler pour participer à des débats, hein. Ah non mais c'est ce que j'ai à dire. Caliera.
18: Kaira.
13: Ouais, disons que Gérard, là, avec tes questions, tu commences à me saouler, là.
18: Oh, toi, tu m'excites avec ta voix.
13: En direct. Tu commences à me saouler.
3: Bon, bah, Kaira, au revoir, alors, si je te saoule. Au revoir.
12: Au revoir.
3: Et Maïté... Maïtéa.
12: Pontenia, ou tout
3: Maïtenia, oui.
12: Moi, je pense que c'est une question de chiffres, parce que les millionnaires, en fait, les millionnaires...
3: Et milliardaires,
12: la...
3: hein.
12: Ouais, non, les gars de la Jet Set, c'est plutôt des milliardaires, alors qu'en fait, les autres, c'est des millionnaires, tu vois.
3: Donc, ouais, non, mais c'est pareil.
12: Bah non, c'est pas pareil, attends, il y a quand même 3-0 de différence.
3: Ouais, mais si tu veux.
12: Ouais.
3: Si tu veux jouer sur les 3-0 de différence...
12: Ah bah, on peut jouer sur les 3-0, hein, vu ton QI, vu ton QI, on peut jouer, ouais.
3: Ouais, ben...
12: Ouais. 3-0.
18: Moi, Gérard, je pensais que vu ton compte en banque, tu pourrais pas faire partie de la Jet Set, mais tu pourrais peut-être faire partie de la Jet Sex.
3: Attends, qui c'est, celui-là? Eh, c'est qui?
11: C'est Lambert Rasoir, là.
3: Lambert Casse-Couille, là?
11: Ouais.
3: De Nice?
12: Attends, tu lui parles pas comme ça, il est quand même millionnaire en roupies, GG, hein, attention.
3: Ouais, bah lui, je crois qu'il est...
18: Je suis milliardaire en roupies.
3: Bon, alors, c'est... Ouais, Manu?
11: On accueille Mangeneux, et on accueille... J'adore ce genre de petites choses, bonsoir.
3: Mangeneux, t'appelles d'où?
19: Bonsoir, j'appelle de Chamonix.
12: Comme par hasard.
3: Fréquence
19: 112.1.
3: Et...
12: Ça bouge vite.
3: Hey, Manu!
11: Qu'est-ce que tu veux?
3: C'est tout, c'était le dernier?
11: Bah.
3: La dernière pour.
11: J'adore ce genre de petites choses.
3: Pour les 3 minutes qui restent?
11: Bah, je sais pas, ça dépend si tu les vires pas en 15 secondes.
3: Non, pour les 5 minutes. Rigo, ouais.
7: Oui, on vient de dépasser les 10 000.
3: Hein?
7: Et ouais. Ah, grâce à l'arrivée du.
3: Ah
7: du cousin Gérard.
3: Cousin Gérard,
11: ah, putain,
3: le cousin, il a bien fait de venir.
11: Il est combien?
3: 10 000,
11: tout pile.
3: Ouais. Grâce à
7: cousin Gérard.
3: Putain, bien.
12: Bravo Gérard, cousin.
7: On est 10 000. Gérard,
3: ouais, je pense qu'on peut remercier le 10 000e connecté, ouais. Tous ensemble.
12: Ouais. Merci.
3: Bravo Gérard, cousin
12: Gérard.
7: On est 10 000, il y a la grosse Christine qui est arrivée.
3: Mangeneux.
12: Clochard, 75, Paris.
19: Oui Gérard, je vois que tu m'entends.
3: Ouais. Donc la question c'est quelle est la différence entre un milliardaire et une personne de la Jet Set?
19: La différence est très subtile en fait. Parce qu'une personne de la Jet Set n'est pas forcément millionnaire.
3: Milliardaire,
19: oui, évidemment.
3: Ça c'est la question, c'est le thème du débat, la Jet Set et les milliardaires.
19: Ah c'était ça?
3: Ouais, c'était ça depuis minuit, c'est ça le débat.
19: Ah d'accord. Mais en fait, je te dis ça, la différence subtile, c'est parce qu'en fait, il n'y a pas vraiment de différence. Ça dépend de plein de trucs.
3: D'accord. Lambert.
18: Ben moi je voulais savoir si tes amis
3: Claude. Oh le Larsen.
11: T'es dans un teubu ou pas là?
3: Tu te crois où là Lambert?
11: C'est pire que le Verlan. Hein. Tout est inversé.
3: Oh tu te crois où Lambert? Bon Lambert, au revoir. Hop, Manu. Hop. Au revoir Lambert.
18: J'ai rien fait Gérard.
3: Alors tu réponds. Oh
11: Lambert, je crois qu'il a rien fait.
3: Non ouais mais Manu
11: là. Oui.
3: T'éteindrais ton micro, tu me ferais pas de Larsen s'il te plaît.
11: Ah pardon.
3: Parce que c'est toi qui faisais du Larsen. Lambert.
18: Moi, je voulais savoir, Gérard, si au milieu de tes amis clochards, si tu avais des amis clochards, ils considéraient que tu faisais partie de la Jet Set.
3: Hey, Lambert, espèce de gros PD, tu dégages.
12: Tu parles de la Jet Set de Roumain. Enfin...
3: Allez, Manu, là où...
11: Michel.
3: Hop, au revoir à Lambert.
12: Ouais, je suis un fond.
11: Pourquoi? Parce que nous, quand t'as ramené...
12: Je vais être bien chaud pour le standard demain. Tu bosses trop.
11: Moi, je me souviens que t'avais un pote clochard, justement, donc c'était pas très con ce qu'il disait.
3: Ouais, bah tu lui dis au revoir et c'est tout.
18: S'il te plaît, il pensait que tu faisais partie de la Jet Set puisque tu parles dans un micro.
12: Ah, sous les ponts, ouais.
3: Tu dégages, Lambert.
18: Non, je dégage pas.
3: Tu dégages.
18: Non, je dégage pas.
3: C'est moi qui commande, tu dégages.
18: Mais moi, je fais partie de la Jet Set.
3: Bah moi, tu fais partie de la bande des travaux, alors tu dégages.
11: Il est pas beau, votre monde.
7: Gérard.
3: Alors tu dégages.
11: C'est pourri.
3: Tu dégages. Manu, tu lui dis au revoir, terminé pour lui.
11: Ouais, bah c'est surtout qu'on va faire la conclusion, Laurent.
7: Oui,
11: ah, bah
7: oui,
11: alors.
12: Tu m'as oublié, Gérard.
7: Ah, merde.
11: Non, mais j'adore ce genre de petites choses qu'elle a.
3: Non, mais mange-le, ça y est, là, déjà.
11: Non, mais tu écoutes, c'est son nom, j'adore ce genre de petites choses. C'est un auditeur qui s'appelle J'adore ce genre de petites choses.
7: Ouais.
11: C'est ce que je te dis depuis tout à l'heure.
3: T'appelles d'où, petites choses?
20: Non, non, tu dis mon nom.
3: Mais je t'appelle comme je veux, mais tu me casses pas les murs.
21: J'adore ce genre de petites choses.
3: Genre, tu me fais chier avec tes noms bidons, alors je lui dirai comme je veux. T'appelles d'où?
20: J'appelle de Montmorency.
3: 101.9.
20: Exactement.
21: Attention.
7: Et Gérard, sur IRC, on est 10002 depuis l'arrivée d'une certaine Roselyne. Ah. Et il y a Candy sur l'IRC qui voulait savoir si on peut refuser d'être dans la jet set quand on est milliardaire.
3: Bon, on peut, si les milliardaires, il peut refuser d'être dans la jet set, hein, c'est tout. Hein. Donc voilà, donc on va faire conclusion du débat.
20: Ok, super.
21: J'ai rien appris, moi.
3: T'as rien appris parce que t'avais qu'à pas faire le compte.
21: Mais non, mais franchement, j'ai voulu m'intéresser au débat. On a posé des bonnes questions.
3: Ouais, non, mais t'avais qu'à.
21: Et t'as tout capoté, mon con.
7: Moi, toutes les questions que j'ai posées, t'as dit que c'était de la merde et ça m'a vexé.
3: Non, non, c'est pas
7: de manière. Moi, je viens exprès pour le débat.
3: De toute manière, on a atteint les 10 000, donc c'est ce qui
21: est principal. C'est principal.
3: Non, non, mais même.
21: Bravo, la mentalité.
3: Ce que je peux dire, et ça, Max, s'il écoute, il peut écouter, il entendra très bien ce que je dis. Donc, les 10 000 ont été dépassés. Le débat, Fildar, t'as fait presque 3 heures de débat, tu ta merde, comme tous les débats que tu fais. Manu, ça a été pareil, tu m'as pris des auditeurs, tu les as rechangés. Donc, j'en parle pas, donc c'est pareil, au standard ça a été de la merde. Alors, Antoine, Anka, c'est même pas la peine d'en parler, tu m'as pris un auditeur, on avait dit dès d'entrée, quand j'ai pris la place de Max, quand j'ai annoncé le débat, donc on a dit pas de portable, la première chose que tu m'as fait, tu m'as mis un auditeur, il avait un portable, on l'a gerbé, donc tu savais très bien qu'il fallait pas de portable lors des débats. Donc moi, ce que je peux te dire, Anka, c'est que tu as continué avec Max, mais moi, question travailler le soir lors des débats comme ça, je peux te dire que ça sera plus possible qu'on travaille comme ça.
22: Désolé. Bon, bah, je vais être obligé de me reconvertir d'aller dans la jet set alors.
3: Bah, tu seras.
22: Faut que tu donnes des trucs avant alors.
3: Non, mais tu vas te reconvertir comme tu prends la place de Fildar, comme Fildar il va nous quitter à la rentrée. Donc tu vas continuer avec l'équipe, mais moi le jeudi je te veux pas au standard, c'est tout. C'est simple, c'est ce que j'avais à te dire. Maintenant, Max, il sait. On avait essayé lors de la nuit marathon, ça a été pareil. Donc, moi, je peux te dire que pour la rentrée, si on continue les débats, ça sera pas la peine de venir. Voilà.
22: Ouais, mais ça, c'est un peu de leur faute aussi. Hein,
3: Non,
22: il m'a pas laissé toucher au téléphone.
3: Non, mais même, c'est pas la peine de dire que c'est de leur faute. Tu sais comment que ça marche, t'avais qu'à...
22: Ouais, toi aussi, tu sais très bien que c'est eux. Hein.
3: Non, mais c'est tout.
21: Il y a encore 4 personnes, je crois, là.
3: Écoute-les.
21: Attends, ils font les conclusions.
3: Écoute-les, vite fait.
21: Allô, c'est parti, hein. Il y en a un qui commence.
23: Ouais, GG, c'était Mégane. Je voulais te remercier d'avoir bousillé ma vie depuis 3 ans avec tes débats de merde. Donc j'espère que c'était vraiment le dernier, quoi.
3: Eh ben non, justement, parce que je reviens à la rentrée, manque de peau.
21: Oh merde.
3: Ouais, ben si ça vous plaît pas, ça
23: sera... Ouais, mais bon, faut déjà que tu finisses ta cure, t'en as pour au moins 3 ans, alors...
3: Tu ferais mieux d'aller te faire sauter ailleurs, au revoir.
21: Ah, c'est coupé,
3: tiens. Voilà.
21: Bien, Manu, bien
3: c'est coupé. Alors après.
24: Salut Gérard, c'est Raoul, je t'aime.
3: Bonne nuit à toi. Après.
24: Salut Raoul. Salut Raoul.
3: Après. Allô.
24: Oh. Bon, après toi. Bon, GG, c'est ton pote Goldo quand même. Hein. J'espère que ça va bien se passer quand même. C'était pour toi le sevrage, tout ça. Moi, je te propose demain soir, on passe te chercher. Et tu te prends la dernière biture du siècle. On t'emmène aux putes, on fait tout. La tournée des grands ducs, hein, quand même, grand seigneur.
3: Merci. N'empêche.
24: Jet set, quoi, tu vois. Jet set,
3: merci Manu de m'avoir pris les mêmes auditeurs parce que j'avais reconnu les voix. Comme par hasard.
21: Ça fait 3 ans. Hein.
25: Ça fait 3 ans qu'ils n'étaient pas passés. Donc,
3: mais t'avais pas à les prendre. Merci.
24: T'es trop chaud. Bon, Gérard, c'est Internet. Bah écoute, je suis à côté de la radio, donc si je peux venir te péter le fion, ce serait bien cool.
3: On a terminé.
24: Et puis l'année prochaine, arrête d'être con.
3: Toi-même.
24: Non, mais
3: au revoir.
24: Cool. Ok.
3: Donc, conclusion de l'IRC.
7: Alors, l'IRC où on a fini à 10003 grâce à l'arrivée du petit chacal. Hein.
21: Oh, il était là aussi.
25: Je crois que par contre, il a plus de pattes. Hein. C'est fini.
7: Je sais pas s'il a glissé sur du verglas ou un truc comme ça. Donc il y a beaucoup de conclusions. Il y a une conclusion de Stéréo. Il dit qu'avec ta jambe, tu fais plutôt partie de la Q-Jat 7 et Sandy de la Jumbo 7.
3: Ouais, ça cartonne. Sandy, elle l'emmerde.
21: Est-ce que c'est vrai que c'est elle qui a conçu le nouveau gros zinc d'Airbus là?
3: Ta gueule.
21: Si niveau capacité, est-ce que c'est elle qui a donné des
3: ta
21: news
3: gueule.
7: Si c'était elle qui faisait l'homme, on me demandait.
3: Ouais, ben ils vont se faire enculer avec ça, ils me font chier.
7: Voilà, après, conclusion de Gérard Lambert le cousin. Les télécoms sont devenus milliardaires grâce aux factures des 10 000 connectés qui ont perdu leur argent en écoutant un débat de merde.
3: Ouais. C'est de leur faute, c'est tout.
7: Ah, il a pas très tort. Il y a Sniper07 qui dit ouais, Gérard revient à la rentrée. T'as de l'espoir.
25: Attention, attends, excuse-moi, je crois que Fildar se prend pour ma chat Béranger.
7: Ah.
21: Excuse-moi. Il est 3h. Zirigo.
7: Ok, Manu qu'enchaîne. GG est à la Jet Set, ce que Sandy est à la minceur, pourquoi pas.
21: Ouais.
7: Fourbe qui dit que les courses de Jet Set sont dangereuses, il a pas tort et c'est un peu tout raide aussi. Conclusion de Yankee, c'est au nombre de ses morpions que Gérard est milliardaire. Ah, là, il a pas forcément tort.
21: Et dernière
7: conclusion, t'as vu.
21: Rapide.
7: Conclusion mythique de Turpentine qui dit que ton débat nous vénère.
3: Ah, ça m'aurait étonné celle-là. Conclusion, qu'est-ce que j'ai à dire? Dommage que ça s'est mal passé avec Fildar. Ça m'aurait étonné que tu me casses pas les débats, hein. De toute manière, t'as l'habitude.
21: Je m'en vais, c'est la dernière fois qu'on bosse ensemble, tu le sais ou pas?
3: Bah ouais,
21: c'est
3: mais vrai. Tant mieux. Ça, comme ça, je serais bien tranquille à la rentrée.
21: Par
3: comme
21: contre,
3: ça.
21: Je peux venir chez toi le week-end boire des pots.
3: C'est ça, tiens.
1: Mais non, tu peux plus.
3: T'as plus le droit, alors.
1: Ou du coca, un peu de coca.
21: Ouais, des alcoolisés, un truc, donc, un truc soft.
1: Bah, à partir de la
21: tu vas tourner à la tourtelle.
3: Je sais pas qui sera à tes côtés à la rentrée.
1: Non, moi, je suis plus là non plus à la rentrée.
3: Attends, c'est rien.
21: T'as un cas, Noémie. Chaud.
1: Je te le dis, moi, je fais un autre boulot. Je bosse plus ici, moi, à la rentrée.
7: Il me rejoint sur France Info.
3: Bon, bah, donc, qu'est-ce que j'ai à dire? Bah, rien de spécial. Donc, je vous souhaite une bonne nuit, de bonnes vacances. Et puis,
1: d'ailleurs, tu pars où, toi?
3: Nulle part.
21: Tu vas où?
7: Non, il part en cul.
3: Ça regarde personne, donc j'ai dit que je le dirai pas et je le dirai pas où que je vais. Non. C'est tout, terminé, point final à la ligne. Donc, pour ça, vous allez retrouver, c'est qui?
21: On va mettre un disque, c'est Jay ce soir.
3: Donc, vous allez retrouver Jay pour la nuit sans pub et là, on se met.
21: T'as le titre de disque?
3: Oh là, t'es chaud, toi?
21: Bah oui,
3: mais.
21: On met un petit disque avant, ça te dérange pas?
2: De quoi?
21: On met un petit disque avant.
2: Oh, aucun problème.
21: On l'a pour vous, Akila.
2: Il y a le débriefing ou pas?
21: Non, il n'aura pas ce soir.
1: C'est quoi d'ailleurs le titre?
21: Tu l'as pas?
1: Bah non, ça y est. Hein.
21: Ah, putain. Merde.
3: Bah alors, tu fais quoi là?
21: Bah attends, faut le noter.
1: T'impues alors, t'impues parce que.
21: Excuse-nous, Jay.
3: Et demain, bah, vous allez retrouver toute la Dream Tease.
21: Non, Dream Tease, c'est nous, mon con.
3: Vous allez retrouver Max, Manu, Fildar et Anka et Noémie.
21: La Sleep Team.
3: Ta gueule. Vous allez retrouver Manu, Max, Fildar et Anka et Noémie pour la libre antenne normalement. Et moi, je vous souhaite de bonnes vacances. De toute manière, je serai à l'écoute quand même pour savoir ce que vous allez dire.
1: Ah, t'as encore un poste alors?
3: Pue. Ta gueule, toi, derrière.
21: S'il vous plaît, attendez, je suis
1: un petit peu de respect pour
21: texte,
1: les gens qui vont
3: parler. Donc voilà, donc,
2: tu le mets ou pas ton scud?
3: Il est en train de dormir.
21: Deux secondes.
2: C'est long, hein.
3: Ouais, mais fais ton rapport.
1: Et vous avez des voix d'homosexuels de l'autre côté.
3: Estelle,
2: qu'est-ce qu'il faut pas entendre?
3: Tu fais ton rapport pour demain.
2: Et Gérard, t'oublies pas ta jambe.
3: Ta gueule, toi, tu te la corroges dans le cul, ta jambe.
1: Elle a une gomme sur la patte, elle a un panari, ta jambe.
7: On va vous laisser entre humoristes.
1: Ok.
21: C'est bon, le titre est prêt.
3: Ah, ça y est quand même, bah punaise.
21: On va vous souhaiter une bonne nuit. Et, Gérard va lancer le disque.
3: La boulette de mon papa avec 10 mois. Donne-moi 2 francs pour un baby. Je vous souhaite de bonnes vacances à tous.
2: Je préfère quand il lance son bic.
3: Tais-toi, toi.
5: Mélanie, c'est Max et Mélanie sur Fun Radio. Dans moins d'un quart d'heure, ça va être les débats de Gérard sur la sécurité, l'insécurité, mais on parlera de sexe également avec Pélagie d'ici quelques instants. Et comme promis, en exclusivité les enfants, mais oui, Jean-Pierre Sauzère est sur Fun Radio.

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1: Dieu va sait qui a fait de nous.
0: Je sais que ça fait plaisir à Jean-Pierre qui vient de nous écouter. Jean-Pierre Sauzère en total exclu. Tous les deux, on est les mêmes. Et quand on parle de Jean-Pierre Sauzère, attention, il sera proche. Arrête, tu tapes pas dans le rythme. Arrête, Laurent. C'est une catastrophe.
2: C'est vrai que t'as un problème,
0: j'ai mal, j'ai l'oreille, j'ai du mal à me concentrer, j'entends.
3: Mais non, mais attends.
2: Non, je te jure, t'es pas dans
0: non,
2: le
0: rythme. Non, mais t'es pas dans le rythme, laisse tomber.
3: Attends, à qui tu voulais que je sois dans le rythme? J'étais le seul à applaudir.
0: Non, non, mais t'applaudissais pas, t'étais là. Ouais, tu voulais faire le rythme. Ah, mais non, mais non, c'est pas. Ouais, bah oui, bah. Tu chanteras sous ta douche.
3: Du Sauzère.
0: Voilà. Bon, Gérard, ce soir, débat sur la sécurité. La sécurité, là. Plus loin, sécurité. Et l'insécurité. Tu as voulu mélanger les deux pour être un peu plus sérieux. Pourquoi?
4: Bah pourquoi? Parce que c'est d'actualité en ce moment, donc on pouvait pas
0: éviter
4: faire qu'un débat sur ça. Donc j'ai décidé, avec ton accord, de
0: sûr,
4: mélanger les deux.
0: D'accord. Donc ça va être un mélange comme on peut dire explosif.
4: Mmh.
0: C'est vrai qu'il y a de plus en plus de problèmes aujourd'hui dans les jeunes.
4: Ouais, mais ça on va en parler au fur et à mesure. Donc on va pas commencer à se prendre la tête déjà à moins d'une minute du début.
0: Voilà.
4: Donc voilà.
0: Ok.
4: Donc n'ayez crainte si je suis un peu enroué, c'est qu'avec le temps qu'il fait à l'heure actuelle,
0: il fait super beau.
4: Froid.
0: Bah ouais, bien sûr. Il fait grave beau en ce moment.
4: Ouais, bien sûr. T'as raison
0: qu'il fait beau.
3: Non mais c'est mieux comme ça, tu vas pas gueuler quoi.
4: Ouais, bah ça m'empêchera pas de gueuler.
0: Ce soir un débat sur la sécurité. La sécurité, Gérard, on lance dès maintenant le débat. 0-825-08-5000 et pour les Belges 0-0-33-825-08-5000. Ce soir, Laurent au standard avec Thomas, Manu à l'area et ça va être Valérie sur internet.
5: Et moi alors.
0: Et Olivier.
5: Ah non, toi. Ouais.
0: Bah pourquoi pas. Bah non, pourquoi pas au début.
5: Non.
0: Ah bon, d'accord.
5: Non,
0: okay.
5: Parce que j'ai décidé.
2: C'est dommage, il s'était entraîné.
0: Allez, parle, vas-y.
4: J'ai décidé que cette semaine, malgré le petit problème que j'ai eu la semaine dernière.
0: Ouais, mais ça, on met ça de côté. C'est
4: donc pas. Voilà, donc cette semaine, j'ai décidé que.
2: Non, bah, je vais le faire ici.
4: On va essayer de faire un bon débat.
2: Ok, Gérard.
4: Et bon. Par contre.
2: Attends, on parle, Gigi.
4: Ouais, bah c'est Olivier, j'en ai rien à foutre.
2: Ouais, c'est bon, je suis là, de toute façon, on attend des amis.
4: Ouais, bah c'est ça, t'as raison, t'attends qui tu veux. Et par contre, pour le débat du 10, je vais modifier ce qu'on avait prévu. On fait un débat sur la prostitution.
0: Ouais, bah attends, on a le temps.
4: Non, mais c'est dans 15 jours.
0: On en parle beaucoup, On est déjà au débat du 10 octobre, alors qu'on n'a même pas encore fait celui-ci. Ce soir, c'est chaud les enfants, c'est Quartier Libre, c'est la Radio Libre. Ça prend toute sa valeur. Toutes ces lettres de noblesse, ça va faire très très mal. C'est l'émission, à mon avis, la plus trash et l'émission la plus trash de la bande FM. Ça fait plus de 5 ans que ça dure. Les débats de Gérard ce soir, la sécurité et l'insécurité. 0-825-08-5000. Je vous encourage à appeler et à réagir. Gérard a vu beaucoup de choses, a beaucoup de choses à dire là-dessus. Il connaît bien ce dossier. Il y a travaillé dur ce soir. 0-825-08-5000. On écoute un son et on se retrouve juste après avec les débats de Gérard sur Fun Radio jusqu'à au moins 2h du matin.
6: Des débats de 2h40 et vous pouvez toujours nous appeler au 0803-08-5000 et 0870-5000 et toujours le 3615 code Fun Radio rubrique directe et j'oublie pas les belles 0331 49 79 5000.
7: Ouais, le Minitel ça marche bien en plus Gérard, donc il faut qu'ils continuent à se connecter, c'est super parce qu'il y a plein de connectés, c'est les vacances, c'est génial et en plus ils sont tous contents ce soir parce que ça se passe très bien tes débats et ils sont contents.
6: Ouais ben, j'espère que le deuxième il va bien se passer. On récupère Benjamin.
8: Rebonsoir à toi Gérard.
6: Rebonsoir Maïté. Maïté s'il te plaît.
9: Bonsoir.
8: Gérard. Bonsoir à toi Maïté.
6: Gabriella.
10: Rebonsoir ma boule.
6: Ludivine.
11: Bonsoir Gérard.
6: Et Jeanne.
12: Bonsoir.
6: Oh,
7: parle un peu plus fort Jeanne. Hein.
6: Jeanne s'il te plaît, tu te réveilles ou sinon tu vas sortir avant la première question.
11: Bonsoir.
6: Bon, Manu, s'il te plaît, tu me réveilles, Jeanne, merci.
8: Bah, sinon, tu vas gerber.
6: Benjamin, tu vas te calmer parce que sinon, c'est toi qui vas gerber.
11: Ah oui. Bon,
6: GG. Oui.
11: Bah, je t'ai dit bonsoir. Hein.
6: Ah, ça y est, quand même.
11: Bah oui.
6: Hein. Ok. Alors, avez-vous un aspirateur chez vous? C'est le thème du débat. Donc, c'est sur les aspirateurs.
11: Alors, oui.
6: Je vous préviens tout de suite que le thème du débat des aspirateurs risque de. Il y a des questions qui risquent de se passer comme le premier. Alors,
11: je préfère prévenir
6: Gabriella quand même.
11: Ah oui, Gérard,
6: c'est
11: moi la chatte.
6: Ok, donc tu te calmes, s'il te plaît, merci. Donc, la première question, donc, avez-vous. Merci, Fildar.
11: Ah oui. Gérard.
6: Donc, alors, avez-vous un aspirateur chez vous? Donc, Jeanne.
11: Est-ce que j'ai un aspirateur chez moi? Ben, Gérard, excellente question. Oui, j'en ai un.
6: Ah, ok.
11: Mais j'en ai pas en même temps, quoi.
6: Hein?
11: J'en ai un, mais j'en ai pas, au fait.
6: C'est-à-dire?
11: Bah, c'est-à-dire qu'il y en a un qui moisit dans le placard.
6: Et puis?
11: Ça fait depuis des années, ça fait depuis 10 ans.
6: Ah, ok. Ok.
11: Voilà, quoi.
6: Attends, Jeanne, s'il te plaît.
9: Avant que t'interroges quelqu'un d'or, il nous reste une ligne, on accueille Edouard.
13: Bonsoir, Edouard.
11: Salut,
13: Edouard.
11: Bonsoir,
13: Edouard. Salut,
8: Edouard. Bonsoir à toi, Edouard.
6: Allô? Edouard!
14: Ouais, je t'entends.
6: Tu travailles, s'il te plaît?
11: Je crois que c'est un trave, GG.
6: Oh, bah, Jeanne, tu te calmes, s'il te plaît.
9: Non, c'est qu'il est jeune, c'est tout.
11: Ah,
6: alors, Edouard? Oh, Edouard, s'il te plaît.
13: Edouard, t'as un agano?
14: Ouais.
6: Non, mais tu me le. Réveille-le, Manu, parce que là, ça va pas être possible avec lui.
8: Il est blanc quand même. Hein.
6: Ludivine?
15: Oui.
6: Donc, pour toi?
15: Oui, moi j'ai un aspirateur, mais je préfère utiliser mon balai.
6: Ouais, bah ça, ouais, non, mais ça, attends, ça, je peux te dire une chose, qu'on va s'amuser aussi, on va voir, ça va être pareil, hein.
15: Ça,
6: Gabriella?
16: Ouais, bah moi c'est pareil, je préfère mon god à l'aspirateur. Hein.
6: Ah bon?
16: Bah oui.
6: Donc t'as pas d'aspirateur, tu préfères ton god?
16: J'ai un aspirateur chez moi, mais j'aime bien les deux, mais préférence le god quand même.
9: Ah, ok, mais est-ce que tu fais le ménage avec ton god aussi? Ça, faut savoir.
6: Ouais, mais ça, non, mais attends, Fildar,
9: excuse-moi, Gérard, excuse-moi.
6: Attends, Fildar,
9: c'était la question 6.
3: Ah merde.
6: C'est la question.
11: On a dit qu'on sautait pas les questions.
6: Ouais, bon.
11: Pas bien.
6: Oh, hé. Oui. Ça m'a pas fait plaisir. Maïté.
15: Oui, j'en ai deux.
6: Ah, t'en as deux, moi aussi j'en ai deux.
8: Conneries.
6: Non, mais moi j'en ai deux, mais elles sont dans ma culotte. Hein. J'ai pas deux aspirateurs.
15: On a compris, Gérard.
8: T'es en grande forme, Gérard, ce soir. Hein.
11: C'était vraiment drôle.
9: Et je voulais seulement dire qu'en ce moment, elles sont pas comme les sacs d'aspirateurs, elles sont pas pleines. Hein.
6: Bah, elles sont pleines parce que ça sert à faire des bébés, parce qu'il y en a peut-être un qui est en cours.
11: Oh,
6: on sait pas.
15: Voilà,
8: papa.
15: Pas la tête.
6: Maïté.
15: Vous les embêtez, oui.
6: Comment?
15: Oui, je t'ai dit que j'en avais.
6: Attends, Maïté, qui c'est qui vient de dire c'est fou d'avoir un gosse?
15: Ah, c'est pas moi.
8: Elle a pas dit ça, elle a dit comment Sandy elle a pu faire de faire un gamin avec un god.
6: N'importe quoi.
9: Laisse tomber, on enchaîne, vas-y.
6: Benjamin, donc toi?
8: Moi, personnellement, j'en ai deux. J'en ai un cassé et un qui ne marche pas.
6: Mm-hmm.
8: Ce qui m'avance donc pas vraiment d'en avoir deux. Ce qui fait que j'utilise mon balai comme une précédente auditrice qui l'avait dit, je sais plus laquelle.
6: Bon, mais ça, c'est la question que je vais poser. Edouard, maintenant, s'il est réveillé?
8: Allô, Edouard?
6: Edouard! Oh, Edouard, s'il te plaît, tu travailles! Bon, allez, hop, Edouard, bonne nuit, allez, hop.
11: Au standard.
6: Non, il va se coucher. Il va se coucher, comme ça, ça se voit que c'est les vacances.
9: Et message voilà. Minitel, j'aimerais que Gargamel raccroche.
6: Gargamel, tu raccroches ton Minitel, s'il te plaît, on essaye de te joindre, merci. Et non, on a personne à la place d'Edouard?
9: Bah non, pas tout de suite. Ça va arriver.
6: Ok. Alors, combien de fois passez-vous l'aspirateur chez vous? Donc, Benjamin?
8: Moi, personnellement, comme je n'ai pas d'aspirateur, comme je l'ai dit précédemment, mais je vais jouer le jeu. Mmh. Donc, j'ai un aspirateur qui marche en parfait état et je le passe environ 3 fois par jour.
11: Oula!
8: Il y a de la poussière dans tous les sens dans ma maison.
11: Maniaque.
8: Des rats, des cafards.
11: Tu devrais venir chez moi, alors.
8: Ah ouais, des oiseaux.
6: Attends, hey, Benjamin?
8: Oui.
6: Combien de fois?
8: 3 fois, à peu près.
6: Non mais attends.
8: Mais je suis payé évidemment.
11: C'est une femme de ménage alors.
6: Ah c'est une femme de ménage, c'est pas du tout pareil.
11: C'est une femme de ménage. Hein,
8: et voilà.
6: Ah ok.
11: T'es payé combien là?
8: Oh, je suis payé à peu près 50 francs le passage d'aspirateur.
6: Combien?
8: 50 francs le passage d'aspirateur, ce qui n'est pas vraiment cher payé, mais bon.
11: Oui.
8: Comme ça, d'un chômage longue durée, j'ai donc accepté cet emploi.
6: D'accord. Maïté?
15: J'aimerais avoir la fréquence hebdomadaire ou mensuelle. Pardon?
6: Maïté.
15: Oui, allô?
6: Maïté.
15: Oui, par semaine ou par mois, voilà.
6: Non mais attends, mais...
15: La fréquence.
6: Quelle fréquence?
8: Celle de fun.
6: Non mais attends...
15: Parce que tu peux te dire combien de fois je le passe par jour ou par semaine?
6: Non mais par combien de fois passez-vous l'aspirateur chez vous?
15: Par jour.
6: Combien?
15: Par jour.
6: Bah, ça se fait par, ouais, bah, par jour ou autre, comme tu veux.
15: Deux à trois par jour.
6: Oui, attendez, oui, Maïté, donc, alors toi, deux à trois fois par jour, c'est
15: voilà.
6: Ça? Ok. Gabriella?
16: Bah, moi, je te passerai bien l'aspirateur, hein.
11: Lâche l'affaire.
16: Ensemble, Gérard, on passerait l'aspirateur chez moi, tout nu.
6: Voilà.
16: Tout nu, tous les deux.
6: Ouais, tout nu et tout bronzé, d'accord? C'est ça. Ah ouais, c'est ça, tout nu et tout bronzé, d'accord. Ludivine?
16: Ouais. Moi, je passe aspirateur une fois par semaine. Je me mets un coup de balai au moins une fois par jour.
6: Non mais ça c'est ok.
7: Gérard,
6: oui,
7: j'ai une question Minitel. En fait, les auditeurs voudraient savoir si c'est toi ou Sandy qui passait l'aspirateur chez vous.
6: Alors un coup c'est moi et un coup c'est Sandy. Mais maintenant c'est plus Sandy que moi.
16: Oh, le macho.
6: Ah mais c'est normal. De manière.
7: Pourquoi c'est normal?
6: Bah, faut bien faire travailler les femmes maintenant.
16: Attendez,
6: s'il vous plaît. La prochaine que j'entends me traiter de connard va dégager.
16: Non, t'as pas traité de connard.
6: Non, j'ai vaguement entendu.
16: T'as mal entendu.
17: Ouais, Gérard, c'est pas grave. Hein. On accueille Christophe qui est vendeur d'aspirateurs.
16: Bonsoir,
17: qui va peut-être pouvoir nous aider.
18: Oui, bonsoir Gérard. Oui, effectivement. Enfin, en fait, je suis vendeur d'aspirateurs en fait, à Darty. Hein.
6: Non, mais c'est bien de préciser la marque du magasin. Non, mais Christophe.
18: Oui.
6: C'est pas la peine de citer les marques de magasin, d'accord?
18: Et ça se vend bien les aspirateurs, Christophe?
6: Non, mais c'est bon, Jeanne, s'il te plaît, pour l'instant.
16: Oui, je réponds. Bah, écoute, moi, je passe l'aspirateur chez moi quotidiennement, 5 fois par jour.
6: Combien ?
16: 5 fois par jour.
6: 5 fois par jour ?
16: Ouais.
6: Alors donc, passes le lundi, le mardi, le mercredi, le jeudi et le vendredi.
18: Alors là, faut faire attention quand même.
16: Voilà.
6: Bah, dis donc.
18: Attention parce que là, j'entends qu'on passe 5 fois l'aspirateur par jour, c'est quand même dangereux. Hein.
6: Attends. Attendez, s'il vous plaît. Oh,
7: pas tous en même temps, merci. Chacun son tour.
6: Christophe.
18: Oui, moi je t'ai dit ça parce que bon, même si je suis vendeur d'aspirateurs, moi je sais qu'il y a des gens qui sont venus me voir en se plaignant parce qu'eux aussi passaient trop souvent l'aspirateur et ils ont eu un blocage de dos, quoi.
6: Non, je suis désolé. Non, attends, Christophe, tu permets. J'ai jamais vu qu'on peut avoir un blocage de dos avec un aspirateur. À l'heure actuelle, il y a des aspirateurs qu'on peut se mettre sur l'épaule, qui font voir à la télé en pub. Ok? Attendez, s'il vous plaît, laissez-moi finir. Merci. Moi, j'ai un aspirateur, je peux vous dire qu'il recrache 800 watts, derrière.
16: Oui, mais c'est bien ton aspirateur.
18: Donc, un aspirateur puissant.
16: Mais c'est ça que tu remets sur ton dos?
19: C'est pas toi qui le passe, c'est Sandy qui aura mal au dos.
6: Ah non, mais même, de toute manière, il est sur roulette, le mien. Il aspire. Non, c'est pas un aspirateur en plastique. Faites-moi confiance que quand vous entendez ça au réveil le matin, faites-moi confiance que vous avez une grosse tête toute la journée. Hein.
17: Gérard, excuse-moi.
6: Oui, stop, s'il vous plaît.
17: On a Jean qui s'est blessé avec un aspirateur.
16: Ah, le pauvre.
18: Bon, ça arrive, ça. Je tenais juste à dire que, bon, en règle générale, Gérard avait raison. Bonsoir, Gérard.
6: Salut.
18: Je passais également souvent l'aspirateur parce que ma femme ne voulait jamais le passer. Et une fois, j'ai eu une sorte de luxation au dos et j'ai eu en fin de compte un claquage des vertèbres.
8: Il est un peu con.
6: Non, mais alors, attends, Jean.
18: Non, mais Gérard, tu vois.
6: Attends, Christophe, s'il te plaît. Moi, je vais poser une question à Jean maintenant.
18: Oui.
6: Alors, Jean, comment tu peux avoir un claquage au dos avec un aspirateur? Alors, explique-moi. Si, tu l'as dit.
18: Non, j'ai dit que j'avais eu un claquage aux vertèbres.
6: Oui, explique-moi. Explique-moi. Non, mais explique-moi.
16: Vous m'expliquez que c'est des vertèbres.
6: Gérard.
18: Non mais j'avais un aspirateur dans le.
6: Attends Jean, s'il te plaît.
8: Attends.
6: Manu me pose.
17: C'est pas la peine pour lui dire qu'il t'explique de crier. Tu peux lui dire, explique-toi s'il te plaît.
6: Ouais, non mais que les autres ils se calment aussi.
16: Voilà. Ils calment, on dit rien.
6: Donc moi je peux vous dire une chose que je sais ce que c'est.
18: J'ai pas répondu, je peux t'expliquer.
6: Oui mais attends Jean, s'il te plaît, je vais répondre. Je sais ce que c'est des vertèbres. Pour la nana qui a dit que je savais pas ce que c'est, j'ai quand même eu deux tassements de vertèbres. Ok,
7: on passe à l'aspirateur.
6: En accident.
8: Quel cascadeur ce Gérard.
18: Je te respecte. Là.
8: Il a voulu faire des folies de son corps et voilà.
6: Oui, c'est ça.
18: C'est suite aux positions que tu pratiques, ça, Gérard.
6: Comment?
18: C'est suite aux positions que tu pratiques, ça, Gérard.
7: On passe à l'aspirateur, bien sûr.
16: Alors, moi, je voudrais dire que je passe l'aspirateur qu'une fois par an chez moi.
6: Qui?
16: Gabriela.
6: On va aller loin.
8: Chez toi.
16: Ça doit s'en passer un peu.
6: Il doit y en avoir des moutons.
16: Gérard, hein.
6: Non, mais moi, l'aspirateur, il est passé pratiquement deux fois par semaine.
16: Hein. Aujourd'hui,
18: parce que t'as une copine, mais peut-être qu'il y a 3 ans, peut-être que c'était une fois
16: par an.
18: Souvent, non?
6: Non.
16: Mais GG?
6: Ouais, mais attends, oui.
16: Tu passes l'aspirateur dans quel coin? Sur la moquette?
6: Non, mais moi, j'ai pas de moquette.
16: Alors, tu passes l'aspirateur dans quoi?
6: C'est du parquet.
8: Sur les fenêtres,
18: dans sa douche.
16: Tu enlèves la poussière.
6: Bah oui.
16: Gérard, tu n'utilises pas un balai?
19: Est-ce que tu fais des carreaux?
6: Bien sûr.
16: Est-ce que tu aspires les murs?
6: Attends.
8: Est-ce que tu mets du jacal sur les robinets?
7: Attendez, laissez-le répondre, posez pas lui 15 000 questions en même temps, quoi.
18: Donc, que tu vois du desktop.
6: Non, attends, le desktop, c'est pas fait pour passer l'aspirateur, hein.
18: C'est
6: fait pour déboucher les habillés. Hein.
16: C'est aussi fait pour aspirer. Hein.
18: Ça peut être fait aussi pour déboucher le tube, parce que moi, justement, quand je me suis bloqué mes vertèbres...
8: T'as mis le synthol.
18: C'est parce que le sac était plein, et donc, en fin de compte, j'ai passé l'aspirateur et je ramassais la poussière avec les mains. Et je le mettais dans le sac, donc à force de me baisser, puis un jour, on m'a dit, tiens, prends du desktop, ça te fera du bien tes vertèbres. Donc,
6: c'est ça. Oui, mais donnez vos noms quand vous voulez me poser une question.
16: Jeanne.
6: Oui.
16: Je voulais te dire, ton aspirateur, est-ce qu'il est électrique?
6: Bah oui.
16: Bah écoute, moi j'en ai un gaz.
18: Gérard, parce que tout à l'heure t'as dit qu'il était portable.
6: Non mais attendez. quelle est la broutille qui était me dire qu'il y avait des aspirateurs au gasoil?
16: C'est moi. Gérard, le mien il est pas gasoil.
18: Et ça c'est un vieux, hein, c'est un vieux modèle, c'est mais ça existe, Gérard.
6: Non mais c'est bon. Stop. Merci.
17: On a accueilli Alberto.
6: À la place?
17: À la place de personne, on a accueilli Alberto.
16: Salut Alberto. Bonsoir. Ça va? Moi, mon aspirateur, il est jetable.
8: Voilà, aspirateur en carton.
6: Bon, Alberto.
18: Ouais, Gérard.
6: Moi, tu réponds à la question ou pas?
17: Réponds-lui la question.
18: Bah, j'ai des aspirateurs à pile, en standard, j'ai pas eu le temps de la...
6: Combien de fois passez-vous l'aspirateur chez vous? Pour Alberto que je pose la question.
18: Combien de fois dans ma vie je l'ai passé ou...
6: Combien de fois passez-vous l'aspirateur chez vous?
18: C'est Alberto Tomba, ça, non?
6: Oh là là, c'est loupé.
8: Il arrive, il est game over, quoi. Hein.
18: Mais non, mais tout simplement, je comprends pas. Par jour, par mois, par an, tu me parles de
17: par
18: quoi?
17: Par semaine.
6: Par semaine. Oh, Jeanne, s'il te plaît, tu te calmes un peu, là.
18: On va dire tous les deux jours.
6: Ah, voilà. Ok, donc troisième question, pardon.
18: Non, j'ai répondu, Jean n'a pas répondu. Hein.
6: Si, il a répondu.
18: Non, Jean n'a pas répondu. Parce que
17: non, il a dit qu'il s'était blessé.
18: Il a un tassement
6: de vertèbres. Alors vas-y, on va pas s'amuser à faire un tassement de vertèbres, ouais, d'accord
18: voilà. Justement, non, j'ai dit que j'avais intervenu là-dessus, mais que je n'avais pas répondu à la question.
6: Bon alors, interviens. Réponds.
18: La question qui est sur le combien de fois par semaine, c'est ça?
6: Voilà. Combien de fois passez-vous l'aspirateur chez vous, soit par semaine ou autre? Oh là là là, t'es lourd, hein, Jean.
18: D'accord.
16: Tu pèses combien?
18: Ouais.
6: Bon, alors?
18: Et Gérard, c'est quand que tu passes sur les questions chaudes?
6: Oh là là!
16: Bon, Gérard!
6: Bon, Manu! Manu, s'il te plaît, tu reprends Jean, tu lui fais comprendre les questions, parce que apparemment, il débloque, hein.
8: Bon, Gérard, enchaîne.
6: Préférez-vous l'aspirateur ou le balai? Alors, Jeanne.
16: Moi, je préfère le balai. Écoute, moi, très sincèrement, GG, mais je réponds très sincèrement. Hein.
6: Oui, vas-y.
16: Donc, très sincèrement, je préfère le bon vieux balai. Tu vois, un bon vieux balai, c'est les choses les plus anciennes sont les meilleures, quoi.
6: Ouais, mais attends, quel style de balai? Les balais à paille de riz?
16: Les jetables, les portables?
6: Attendez, s'il vous plaît. Je pose une question à Jeanne. Donc, Jeanne, quel style de balai? Les balais à paille de riz?
16: Non, à paille de pâte.
18: À paille de quoi?
16: À paille de riz.
6: Les
18: balais.
16: Non, à paille de pâte.
18: Les balais.
6: Oh, c'est bon, là, vous avez pas commencé, là.
18: C'est Alberto.
6: Oui.
18: Moi, j'aime bien les balais, quoi. D'autant plus qu'en plus de nettoyer pour faire des caresses, c'est sympa un balai quand même, un balai à poil mou.
8: Le foutre dans le cul.
6: Ouais, mais d'accord.
18: Non, attendez. Mais je préfère l'aspirateur. Parce que pour la masturbation, quoi.
6: D'accord. Ok. C'est bon, Alberto.
18: Exactement.
7: J'ai une question, Minute. Enfin, pas une question. J'ai un mec qui réagit par rapport à cette question, Gérard. Il dit en fait, c'est mieux les balais parce qu'en fait, tu dépenses moins d'énergie, surtout l'électricité.
18: Et si t'aimes ça, tu peux te mettre le manche.
6: Hein? Ouais, mais ça, d'accord. Mais attendez, laissez, je vais quand même répondre à la question Minitel.
7: Bah oui.
6: Donc c'est sûr, c'est vrai qu'on dépense moins d'électricité en passant le balai, ça c'est sûr. Automatiquement là-dessus, je vois très bien ce qu'il voulait dire. Mais même un aspirateur, tu peux très bien le passer une fois ou deux par semaine. Ça c'est pas ce qui va te bouffer le plus de courant. T'es bien d'accord?
7: Je suis d'accord.
17: Ouais, mais
7: voilà.
17: Gérard, il y a Christophe là qui est à l'antenne qui m'a dit au standard qu'en fait maintenant il existait des balais électriques.
7: C'est ce que j'allais dire, parce que j'avais justement sur Minitel cette sous machin.
6: J'ai jamais vu de balai électrique
17: en fait. Bah, c'est tout nouveau, ça vient de sortir en magasin. Peut-être que Christophe pourra t'en parler.
6: Benjamin ?
8: Oui. Ben moi je pense que rien ne vaut un bon vieux balai pour bien nettoyer un peu partout, sauf sur la moquette.
18: Je suis pas d'accord.
8: Sinon sur un parquet, rien ne vaut un bon vieux balai. Hein.
6: Ouais, mais alors attendez.
18: Jean n'est pas d'accord.
6: Non mais attends Jean, s'il te plaît, pour l'instant tu vas te calmer. Moi je vais répondre à Benjamin. Ouais. Tu dis, c'est toi qui viens de dire, parce que sur la moquette

0: son téléphone, ça commence à me gonfler.
1: Oh là là. Bah, Gérard, c'est Alberto. Tu peux dire à Maïté qu'elle aille balayer sa cuisine?
0: Ouais, bah Alberto, tout à l'heure, tu allais balayer ton lit, toi.
2: C'est Christophe.
0: Non, mais attends, Christophe.
1: Dans le lit, je t'ai déjà dit pour la masturbation.
0: Ouais, bah, tout à l'heure, tu allais te masturber tout seul dans ton lit si tu continues. Gabriella.
3: Alors, moi, je préfère les aspirateurs à pile, ça vibre. Donc, quand je l'introduis dans ma chounette, ça vibre.
1: Et
3: c'est excellent, je te jure, c'est excellent.
0: Non, mais attends, Gabriella.
3: Oui. Écoute, des aspirateurs à pile, ça existe, hein. Je suis désolée. Ouais,
1: hein. Alors,
3: Viens voir chez moi.
0: Hein. Ouais, ouais, bah, j'irai jamais voir cette fois.
3: Exactement.
0: Bon, Ludivine. Ludivine.
4: Moi j'aime les balais parce que c'est phallique.
0: Oh là, mais qui c'est qui s'amuse avec le téléphone là?
4: C'est pas moi.
0: Ça m'énerve.
1: Les filles, vous êtes quand même vachement cochonne, hein, non, avec les aspirateurs.
0: Ludivine. Ludivine.
4: Oui.
0: Tu réponds, s'il te plaît.
4: Je te réponds depuis tout à l'heure.
0: Mais ouais, mais tout le monde passe sur toi, j'entends pas ce que tu me dis.
4: Je te dis que le balai est phallique, que le balai est excitant, que tu peux faire plein de choses avec ton balai, quoi.
1: Qu'est-ce que tu fais avec un balai?
4: Les balais, vive les balais.
0: Jeanne.
5: Bah écoute, moi je t'ai dit, moi je préfère le bon vieux balai et je trouve que c'est plus économique qu'un aspirateur quand même.
4: Voilà, exactement.
5: Parce que moi, par exemple, j'ai mon deuxième aspirateur, j'ai un aspirateur et ça marche au gasoil et ça me fait chier quoi.
0: Ouais, pour l'instant, tu as arrêté de nous parler du gasoil parce que j'ai jamais.
5: Je sais, ça existe.
0: Ouais, tu me diras où, hein.
6: Non, mais tu sais, Gérard, c'est comme les tondeuses. Il y en a à essence et il y en a électrique. Les aspirateurs, c'est pareil.
0: Ouais, mais des aspirateurs à essence, j'en ai jamais vu encore.
6: Les premiers étaient comme ça.
0: Oh, je pense
7: justement,
0: pas.
7: Gérard, par rapport à ce qu'on dit là, au sujet du phallique, tout ça, j'ai Fred sur Minitel qui te demande si tu t'es déjà fait pomper par un aspirateur ou si t'aimerais te servir d'un balai pour faire des trucs sexuels.
0: Non, bah alors là, je vais dire une chose que lui, il est même pas du tout dans le thème du débat, il est carrément à l'opposé. Hein.
7: D'accord, bah Fred, t'es à côté du débat. Hein.
0: Donc Christophe.
6: On peut même dire qu'il est à l'opposé.
2: Ouais. Ouais. Bah, écoute, moi personnellement, je trouve que avec le balai, tu vas plus dans les coins, quoi, tu ramasses plus les poils. Mmh. Et moi, j'ai des clientes, hein, généralement, quand même, elles m'achètent plus d'aspirateurs que de balais parce qu'apparemment, effectivement, le fait que tu vois qu'il y a des vibrations. Que ce soit électrique, tout ça, qui est surtout un gros manche, apparemment, elle préfère ça, quoi.
4: D'accord. Et puis c'est plus gros aussi.
0: D'accord. Jean.
8: Oui, il est sourire aux copains des gens.
0: Bon, les gens, bonne nuit. Allez, ce coup-là, c'est plus la peine.
8: Excuse-moi, il est sourire.
0: Non, c'est bon.
6: Bah, tu peux l'écouter quand même, Gérard.
0: Mais non, tout à l'heure, il parlait français, maintenant il va parler portugais.
1: Non, mais c'est Alberto.
2: Non, j'ai l'impression qu'il avait un accent français, Gérard.
8: Il est souri un ami, il parlait de l'aspirateur.
5: Si?
8: Et le balai, il est bien. Le balai, il est bien pour passer la poussière. Mais nous, au Portugal, on préfère l'aspirateur.
0: Ouais, d'accord. C'est bon.
8: Il préfère la poussière.
5: Ouais. Et il préfère un culo.
8: Oui, parce que la poussière, elle est fatidique. Alors que l'aspirateur, il est...
5: Satanique.
8: Il est satanique.
0: Ouais, d'accord. Bon, et s'il vous plaît, là, on se calme.
8: Et ça, oui, bien,
0: là. Ouais, c'est bon, Jean. Ça y est, Jean. Okay. On a compris.
8: Yes, oui.
0: On a compris.
5: Parce que quand l'aspirateur,
0: On a compris, vous me faites pas crier à la quatrième.
5: D'accord, Gérard, quatrième.
7: Surtout que là, Gérard, tu vas poser.
0: Non, Alberto, t'as déjà appelé lui.
7: Gérard, tu vas poser la quatrième question, puis on va mettre un disque.
0: Alors, dormez-vous à côté d'un aspirateur. Voilà, et on se met...
1: C'est la question, Gérard. Attends.
0: Non, c'est dormez-vous. Oh, allez, Jean, s'il te plaît, tu vas te calmer, tu vas aller voir Manu au standard. Parce que là,
8: tu peux parler en portugais, s'il te plaît.
0: Ouais, non, mais tu vas parler au standard, là, pour l'instant.
8: Quel aspirateur est là, d'ailleurs.
0: Donc, c'est dormez-vous avec... Bon, c'est bon, Jean, s'il te plaît, merci. Donc, dormez-vous à côté de l'aspirateur et on écoute l'aspirateur, c'est mieux qu'avec un doigt ou... Avec deux doigts, où je pense. Donc, vous pouvez toujours nous appeler au 0870-5000 et 0803-08-5000. Et toujours le 3615, code Fun Radio, rubrique direct. Apparemment, ça a l'air de bien se passer d'après ce que me dit Pildar.
7: D'après ce que je dis, ça se passe bien. Et surtout, Yann, raccroche ton Minitel parce qu'on va te rappeler. Ça fait 15 messages qu'il laisse. Il veut absolument participer à tes beaux débats ce soir.
0: Eh ben alors, Yann, dans ces cas-là, raccroche. On te le dit depuis tout à l'heure de raccrocher ton Minitel. Alors, dépêche-toi, s'il te plaît. Merci. Et vous pouvez toujours aussi nous appeler.

0: par l'intermédiaire de la Belgique au 0-1. Oh merde, je voulais que je m'en souviens plus.
1: 0-0-33-1-47-79-5000 ou 79-5000 si vous ne comprenez pas le français.
0: Voilà. Donc on récupère Alberto.
2: Ouais, je suis toujours là.
0: Benjamin.
3: Toujours présent.
0: Maïté.
4: Bonsoir.
0: Rebonsoir. Gabriella.
5: Bonsoir.
0: Ludivine.
6: Oui, bonsoir.
0: Jeanne.
7: Bonsoir.
0: Christophe.
8: Bonsoir.
0: Christophe. Et Jean.
9: Il est parti, Jean.
0: Il est parti.
9: C'est ma faute.
0: D'accord,
9: ma faute.
0: D'accord.
9: Mais tu m'as dit de le gérer, il n'a pas voulu se calmer, je l'ai dégagé.
0: Bon, bah c'est bien. Au moins.
10: Du bon boulot.
0: Voilà. Alors, dormez-vous à côté d'un aspirateur, ou de votre aspirateur, comme vous voulez. Donc, on va demander à. Non, on va demander à Christophe.
11: Bah écoute, moi, je vends déjà toute la journée des aspirateurs, alors j'évite. Hein. Moi, si jamais je dors à côté d'un aspirateur, faut pas qu'il ronfle, hein, parce que sinon, moi, je le frappe. Hein.
0: Ouais, mais attends, un aspirateur, une fois que c'est coupé, ça ronfle pas quand même. Je suis désolé.
11: Enfin, ça dépend. Sur les vieux modèles, des fois, c'est, il reste de l'énergie dans les condensateurs, et il se rallume, quoi.
0: D'accord, ok. Voilà. Jeanne.
12: Bah écoute, moi, j'ai absolument besoin de mon aspirateur. C'est comme mon nounours. Donc j'ai pour dormir, moi j'ai mon nounours et j'ai mon aspirateur aussi.
0: Mais, voilà. Hey Jeanne.
12: Oui.
0: Je voulais te demander, il n'y a pas quelqu'un derrière toi?
12: Non.
0: J'ai l'impression d'entendre du monde.
9: Je crois pas que ce soit derrière Jeanne. Hein. Je cherche qui c'est.
0: Ouais, parce que,
12: non, c'est personne. Non, mais
0: d'accord, c'est pour savoir parce que depuis tout à l'heure on entend du bruit et ça commence à m'énerver là.
12: Ok, donc j'ai juste.
13: Oh, Gérard, t'es
0: Ludivine.
13: Énervé.
12: Oui, tu n'as pas écouté ma réponse.
0: Non, mais là, j'ai un espèce de soufflement.
1: Il doit y avoir quelqu'un qui passe le balai là. C'est pas possible.
9: Je pense que ouais. Qui c'est qui fait le ménage chez lui là?
0: Qui?
12: Ludivine.
0: Alors,
12: débrancher l'aspirateur.
1: Non, on va passer le balai, mais bon, si tu passes le balai, passe-le un peu moins fort.
12: Ouais. D'accord.
0: Donc, Jeanne, tu disais que tu préférais dormir avec ton nounours qu'un aspirateur?
11: Non, le contraire.
12: C'est-à-dire que je dors avec mon nounours tout le temps, et j'ai besoin aussi de mon aspirateur.
0: Mais attends, mais je comprends pas là. T'as besoin de ton nounours plus ton aspirateur pour dormir?
12: Voilà.
0: Non, mais attends, mais là, c'est. T'as un lit de combien de places alors?
12: 3 places.
0: Ah, t'as un 3 places, donc ouais.
11: C'est plus
0: non,
11: pratique.
12: Parce que j'ai besoin de cet objet, quoi. Ça me rassure. Pour moi, c'est une sécurité, quoi.
0: D'accord. Voilà. Ludivine?
14: Oui. Moi, non, je dors pas avec mon aspirateur, non.
0: D'accord. Gabriella?
15: Oui, alors moi j'ai absolument besoin que mon aspirateur soit à côté de mon lit, parce que quand il fait des caprices, quand il s'allume tout seul, il vibre, donc je suis obligée de faire l'amour avec mon aspirateur.
0: Ok, ah bah dis donc.
15: Je ne veux plus aspirer après, il me fait la tête.
0: D'accord. Maïté?
16: Ouais, ben moi non, je le laisse au placard jusqu'au lendemain.
0: D'accord. Benjamin?
17: Alors moi, perso aussi, je m'en fous de mon aspirateur. Et puis quand bien même il vient à dormir avec moi, je le passe par la fenêtre, quoi.
12: Ah non, je suis pas d'accord.
0: Hein. Non, Jeanne, s'il te plaît.
11: C'est Alberto.
0: Oui. Bon, attends, Alberto, s'il te plaît, tu laisses finir Benjamin.
17: Ah, mais ça y est, j'avais fini.
0: Ok, alors Alberto.
17: Moi, je le jette par la fenêtre.
11: Merci Benjamin, je peux. Gérard?
0: Oui, Alberto.
11: Ok, ben moi je dors avec mon aspirateur, c'est clair. Non seulement pour me satisfaire, mais aussi à cause des acariens, quoi. Parce que... souvent la nuit, je suis réveillé par les acariens sur mon lit. L'aspirateur, voilà quoi, ça vite fait quoi.
0: D'accord. Moi, je peux vous dire une chose, que je préfère dormir avec une femme que dormir avec un aspirateur, hein, parce que je me mal avec un aspirateur dans mon lit.
9: Il y a des aspirateurs à bite. Hein.
11: Ouais, mais pas assez, Gérard.
1: À mon avis, il y a des aspirateurs qui font beaucoup plus de trucs que certaines nanas. Hein.
0: Moi, pour l'instant, j'ai pas un plat. On a toujours Yann, il veut toujours pas raccrocher son Minitel.
1: Bah, je sais pas. Par contre, j'ai une question Minitel. Je sais plus qui voulait savoir ça, mais il voudrait savoir comment tu passes l'aspirateur dedans. Quelle tenue tu passes l'aspirateur?
0: Moi, je le passe en vrai. Pink? Non, mais attendez, c'est vrai que tu fais bien de poser cette question, parce que j'ai pas répondu quand même à la question numéro 2. Combien de fois passez-vous l'aspirateur chez vous?
1: Ah oui.
0: Donc normalement, moi, je le passe que le week-end, et quand je le passe, c'est en short.
1: Ah bon?
0: Ah ouais, je me mets en short chez moi.
1: En tongs aussi, non?
0: Ouais.
1: En tongs.
0: En short et en tongs, hein.
1: Torse nu.
0: Ouais.
17: Bah sinon, c'est pas bien passé, hein.
0: Ah bah peut-être, mais.
11: C'est Alberto, t'as rien compris, là.
0: Quoi? Non, mais attends, je vous ai pas répondu à la question, alors Alberto commence pas à me dire que j'ai pas compris, d'accord?
11: Bah si, tu me sors la 2, ça n'a rien à voir avec le.
0: Oui, mais
11: là.
0: Parce que j'ai pas répondu à la question numéro 2, d'accord? Alors Alberto, si ça te plaît pas, tu vas sortir.
2: Ouais, mais je vais pas tarder de toute façon. Hein.
15: Mais Gérard, sois pas agressif comme ça.
0: Oui, mais moi
2: non,
0: mais je
2: j'ai marre que tu gueules tout le temps, Gérard.
0: Non, on attendez.
2: Tu gueules quand même.
3: Non, mais n'énerve pas Gérard parce que sinon on va pas s'en sortir.
0: Non, Alberto, je réponds à la question numéro 2 parce que j'avais pas répondu. D'accord.
1: Et en même temps, il a répondu à la mienne. Comme ça, tout le monde est
2: voilà. Parfait, merci tout le monde.
0: Donc moi, je peux vous dire que non, je n'ai jamais dormi à côté d'un aspirateur. Alors maintenant, la question, là, ça va commencer à
1: être chaud.
0: Ah, ah, t'es un peu chaud.
15: Chaud, c'est chaud.
0: Non, peut-être pas la sixième, mais oui.
15: C'est Jeanne. Excuse-moi, je voulais te poser juste une petite question. Si tu permets, merci.
0: Oui.
15: Je voulais savoir, mais souviens-toi quand tu dormais seul dans ton lit. Avec quoi tu te consolais? Avec un aspirateur à queue.
0: Voilà.
15: Alors avec quoi,
0: Gégé? Ludivine.
15: Dans le cul.
0: Bon, alors, oh, ça commence à bien faire là.
15: Oh là là.
0: Oh, Ludivine. Ludivine.
9: Non, c'est elle qui a dit ça.
0: C'est toi qui as dit ça?
3: Tu vas gerber.
9: Non, mais ça y est, elle est partie.
0: Voilà, c'est bien. Alors donc, la question que Gabriella, elle attendait.
15: Ah
0: c'est
15: bon
0: ça, même Jeanne, je pense que là, on va s'amuser.
9: Ah ouais.
0: Faites-vous l'amour avec. Alors, vous me laissez poser la question?
15: Ouais, je vais durer le suspense encore.
0: Alors, faites-vous l'amour avec votre aspirateur? Alors, on va demander à Alberto.
2: Gérard. Attends, Gérard, c'est Christophe.
0: Non, c'est Alberto. Alberto. Je demande pas à Christophe, je demande à Alberto.
2: Non, mais j'ai une question, Gérard.
0: Non, mais moi,
2: Christophe, c'est à moi de répondre, là.
0: Christophe, s'il te plaît, tu te tais.
2: Voilà,
0: je demande à Alberto de répondre, s'il te plaît, merci.
2: Voilà, c'est moi qui réponds, là.
0: Alors, tu réponds.
2: Voilà. Eh ben moi, je t'ai déjà dit, je pratique régulièrement la masturbation à l'aide de mon aspirateur. Mais pas le balai, quoi. Vraiment, ça, c'est un
0: non, mais attends, Alberto, est-ce que t'as compris la question?
15: Bah oui, il a compris, c'est toi Gérard qui a pas compris.
0: Non mais c'est, faites-vous l'amour avec votre aspirateur.
2: Toi tu comprends quoi en fait?
0: Non mais je te demande si tu prends ton aspirateur pour faire l'amour. Voilà la question, voilà ce que je veux te poser.
2: C'est ça que tu comprends pas?
0: Mais oui, mais est-ce que t'as déjà...
2: Tu remplis le sac.
0: Oui, tu remplis le sac de sperme, d'accord, et après? Tu vas mettre ça dans la foufoune d'une nana.
15: C'est là.
2: Bah après je le débranche, sinon c'est trop dangereux.
0: Ouais d'accord, ok, Benjamin.
3: Bah moi personnellement, mon aspirateur, si tu veux, il y a une sorte d'hélice dedans. Donc si je mets ma queue dedans, je vais me faire broyer. Donc il faut que j'évite ce genre d'expérience.
0: Attends, Benjamin.
3: Oui.
0: T'as déjà vu des aspirateurs avec des hélices?
3: Bah bien sûr, comment fait-il pour aspirer? Il y a des hélices au fond.
0: Mais j'ai jamais d'hélice dans un aspirateur. Non, mais attendez. Non, mais, vous allez me prendre pour un clown là.
3: Non, mais attendez,
0: moi j'ai jamais vu un aspirateur avec des hélices.
2: Hein.
0: Non, ça existe.
1: Mais si, il y a le ventilateur pour le refroidir
9: à l'intérieur.
0: Mais non, il n'y a pas de ventilateur.
1: Bah si.
0: Où t'as déjà bien
1: pour refroidir le moteur.
0: Dans ces cas-là, trouve-moi un aspirateur avec une hélice.
1: Bah, je vais te trouver ça.
0: Moi, je démonte un aspirateur, il n'y a pas d'hélice.
1: Pour nettoyer les avions, je crois, dans les avions.
15: Ouais.
0: Mais non, c'est pas avec des hélices, c'est les hélices des avions que tu veux me dire. Mais ça n'a rien à voir avec l'aspirateur, Manu. Attendez, je vais répondre à la question à Manu. Mais Manu, si on fait tourner l'hélice,
1: ouais.
0: Tu peux pas faire l'amour, ça va te couper en deux, voyons.
1: Bah justement, c'est pour ça, faut vérifier le modèle d'aspirateur.
0: Mais oui, mais je vois pas le rapport avec faites-vous l'amour avec l'aspirateur. L'hélice, c'est pas un objet d'amour.
2: Gérard, c'est Alberto.
0: Non, attends, Alberto, s'il te plaît.
15: Non, mais attends, pourquoi,
2: je veux parler de ça.
1: Je pense que peut-être Christophe, qui est vendeur, pourra nous répondre.
0: Ouais,
1: surtout qu'Alberto, c'est un pervers, oui, c'est tout.
2: Bah écoute, moi, Gérard, tout ce que je peux te dire, c'est qu'en tout cas, Manu, il a pas forcément tort, parce que bon, effectivement, sur les petits plaquets d'équerre qu'on pose sur le mur, là, t'as une hélice, quoi. Mais bien sûr, c'est plus difficile de faire l'amour avec un plaquet d'équerre qu'avec un miel, ça, c'est sûr.
0: Pas de marque. Attendez, s'il vous plaît. Christophe.
2: Alberto, je peux répondre à sa place?
0: Non.
2: Vas-y, Gérard.
0: Christophe.
15: Moi, j'ai pas répondu, Gabriel.
0: Attendez, s'il vous plaît. Christophe, tu me recites encore une marque, tu dégages.
2: Ok, excuse-moi.
0: Ok.
15: Il faut payer Gérard pour la pub.
0: Alors, Jeanne.
15: Oui. Bah écoute, Gégé, moi je te disais, est-ce que tu peux nous décrire ton aspirateur?
0: Non, bah, pour l'instant, je te décris pas l'aspirateur. Tu réponds à la question, Gégé, s'il te plaît. Tu réponds à la question.
15: Tu peux la répéter, s'il te plaît?
0: Ouais, tu commences à me les gonfler, toi.
15: Bon, et je laisse Alberto répondre à ma place.
0: Bon, bah alors, Gabriella, tu réponds.
15: Alors, moi, il faut que je fasse impérativement l'amour avec mon aspirateur une fois par semaine, parce que j'adore quand il aspire mon clitoris.
0: Alors moi je vais te dire une chose, je n'arrive pas à comprendre comment tu fais, Explique-moi, tu fais qu'une tu passes l'aspirateur une fois par semaine et tu fais l'amour une fois par semaine.
15: Je t'explique.
0: Alors, explique-moi, parce que là, je comprends pas.
15: Je t'explique. Mon aspirateur, il a des piles, il vibre.
0: Oui.
15: Donc, ce qui fait, le tuyau, je le rapproche de mon clitoris, ma lunette.
0: Ouais.
15: Ça aspire mon clitoris, ça me fait un cunnilingus et je jouis parfaitement bien.
0: Attends, un cunnilingus, tu sais ce que c'est?
15: Merci, Gérard.
0: Allez, tu peux me l'expliquer parce que moi, je m'en souviens plus.
15: Mon cul, tu t'en souviens?
0: Ah non, mais moi, je prendrais bien ton cul pour une tasse à café s'il y avait un anse.
15: Moi, j'aimerais bien.
0: J'irai encore plus loin. Je prendrais bien ton cul pour. Attends. Merde, je suis en train de chercher la question. Tu prendrais pas mon cul pour du poulet, j'en prendrais bien une cuisse.
4: Oh oh
0: voilà, Maïté.
17: Bien joué, maître Capello.
15: Oui, ouais, ça m'arrive, en levrette.
0: Hein ?
15: En levrette.
0: En levrette, donc tu te mets à quatre pattes et puis l'aspirateur.
15: Voilà.
0: Bon, d'accord.
15: Gégé, s'il te plaît, est-ce qu'on pourrait écouter ce que Alberto a à dire?
0: Ouais, qu'il fasse vite parce qu'il il a déjà répondu.
15: Non, il a pas répondu.
0: Si, il a déjà répondu.
15: Bon, vas-y, Alberto.
0: Bon, Alberto, tu te réveilles, s'il te plaît, maintenant.
5: Non, mais je suis là.
0: Bon, tu réponds.
5: Réponds, vous êtes marrant, là, Manu, il me parlait en antenne.
0: Maintenant, t'es pas en antenne, t'es sur l'antenne.
5: Bon,
0: parce que tout à l'heure, tu vas aller en antenne.
15: C'est pour l'amour avec un aspirateur.
5: Mais moi, je t'ai déjà répondu, Gérard. Je t'ai dit que je fais l'amour avec mon aspirateur. C'est mon aspirateur, ma compagne.
0: Ouais.
5: Et voilà, tout simplement.
0: Mais moi, je peux
5: justement,
0: dire...
5: par rapport aux hélices, je voulais dire tout à l'heure, faut faire très attention aux aspirateurs de petite taille.
0: C'est-à-dire?
5: Pour pas se coincer avec l'hélice.
0: Ouais, mais attends, mais moi je veux te dire une chose, un aspirateur avec une petite taille, si tu te trouves avec une grosse foufoune, tu perds quoi?
5: Je suis quand même poli.
0: Une foufoune, c'est quand même poli. J'ai pas une chatte, j'ai une foufoune.
15: Reste poli,
1: Gégé. D'ailleurs, sur Minitel, j'ai un conseil justement pour ça, pour les grosses foufounes. Si vous avez un petit aspirateur, lui mettre une petite ficelle. Parce que si vous le paumez dans la grosse foufoune,
0: ça, c'est le tampon.
17: Un conseil technique de voilà. Soldat.
0: Ouais, non, mais ça, c'est un tampax. Ça s'appelle un tampax avec la ficelle.
15: C'est crade, oui. Que vous dites.
0: Non, mais c'est normal.
15: Non, c'est pas normal.
0: Jeanne,
15: oui.
0: Jeanne, je suis désolé si ça te plaît pas, les questions, si elles sont pas bonnes. Dans ces cas-là, tu vas passer l'aspirateur et tu nous fous la paix. Tu vas voir si ton aspirateur il a envie de te prendre en levrette.
17: N'oublie pas que t'as des mineurs quand même qui écoutent. Hein.
0: Mais alors, mais de manière, il est 3h20 du matin, ça.
1: Même les boulangers.
15: Je trouve inadmissible que Gérard et ses paroles, ce langage si familier.
0: Qui dit ça?
15: La vache qui rit.
0: La vache qui rit, tant mieux pour la vache qui rit.
17: Moi, je retiens Gérard, parce que comme t'as reçu déjà une aide du commissaire, j'aimerais pas que t'en reçoives une autre, quoi.
0: Ouais, c'est bon, alors, êtes-vous pour ou contre la poussière chez vous?
1: Alors, le mec qui est pour, il est con. Hein.
5: Tu peux répéter la question, Gérard?
0: Oh, ça y est, vous l'avez très bien compris.
15: Je peux répondre?
5: Non, moi, je l'ai pas compris, je l'ai même pas entendu, comment tu veux que je la comprenne?
0: Êtes-vous pour ou contre la poussière chez vous?
15: Gabriela répond. Alors, moi, j'adore la poussière chez moi parce qu'elle caresse mon corps.
0: D'accord, dis donc. Maïté?
15: Moi, je suis totalement contre. Parce que qui dit poussière dit saleté, qui dit saleté dit acarien. Enfin, bref, la totale.
0: D'accord.
15: C'est quoi un acarien, Gégé?
0: Bon, Jeanne, tu réponds, tiens, comme tu veux éjacter.
15: Mais il sait pas ce que c'est. Non, Gégé, avant de répondre, je voudrais que tu m'expliques.
0: Oh, s'il te plaît, tu vas commencer par te calmer, c'est moi qui gère mes débats, d'accord?
15: Ok, bon, je réponds.
0: Alors, tu vas déjà répondre à la question, sinon tu vas retourner au standard.
15: Ok. Alors, est-ce que j'aime la poussière? Eh ben, pas du tout. Parce que je suis très maniaque et je déteste la poussière.
0: Voilà.
15: Je trouve que ça te fait éternuer. Et je trouve que ça la poussière, c'est dégueulasse.
0: D'accord.
15: Tu vois, ça s'envole partout, t'en as sur tes vêtements, donc il vaut mieux la supprimer avec un bon aspirateur.
0: Ok. Christophe?
17: Bah écoute, moi pareil, parce que moi je suis contre, parce que comme je suis allergique, donc c'est pour ça déjà que je vends des aspirateurs, donc voilà. Je supporte pas.
0: Benjamin?
17: Moi, chez moi, il y a de la poussière dans tous les sens, et j'adore ça, hein. C'est excellent. Hein.
0: Non,
17: la poussière, quand il y en a partout, tu bouges tes meubles et tout, ça fait des nuages et tout, tu fais des dessins dedans.
15: Ouais, mais
0: attendez, attendez, je vais y répondre à Benjamin. Alors Benjamin, donc t'aimes bien vivre dans un appartement où tu fais jamais les poussières.
3: Voilà, exactement.
0: Et ben moi je vais te dire une chose, que j'ai horreur de ça. Ah non, mais moi j'ai horreur de vivre dans un appartement où c'est plein de poussière, même chez moi. Je peux te dire une chose, que je suis assez dur là-dessus. J'aime bien que ça soit propre. Bravo.
15: C'est
0: bon, Maïté.
15: Oui.
0: Donc pour toi, t'as répondu?
15: Ah oui.
0: Je t'ai pas entendu répondre.
15: Ouais.
3: Gérard, c'est Alberto, j'ai pas répondu.
0: Non, mais attends, Maïté, j'ai pas entendu répondre.
15: Si, je t'ai pas. Parce que.
0: Non. Oh, Olivier, s'il te plaît.
15: Allô.
0: Merci.
6: Olivier.
3: Gérard, c'est Alberto.
0: Oui, Alberto.
3: Eh ben, moi, en fait, j'ai un problème, c'est que j'ai pas de poussière chez moi. Alors, s'il y a des gens qui vendent de la poussière ou quoi, qui peuvent m'en prêter, des gens qui collectionnent de la poussière, je sais pas comment on appelle un collectionneur de poussière.
15: Un poussiéreux.
0: Voilà.
3: Un poussiéreux autophile.
15: Ouais.
0: Ouais, ok, comme vous voulez. Donc, je pense qu'on va. On se met un disque.
1: Ah non, vas-y, pose encore une. Attends, on a le temps, là, Gérard. Encore une, Gérard, au moins.
15: Gégé ?
0: Oui ?
15: J'ai une question à te poser, s'il te plaît.
0: C'est qui ?
15: C'est Jeanne. Donc, je voulais savoir comment se forme la poussière, parce que moi, je ne connais pas du tout ce phénomène physique. Alors, explique-moi, s'il te plaît.
0: De quoi ?
7: Qu'est-ce que la poussière ?
15: Gabriella, s'il te plaît, merci.
0: Ouais, Rosane, s'il te plaît, tu laisses si Gabriella, là, elle a envie de... Si Gabriella, elle a envie de me poser une question.
1: Non, mais elle nous coupe la parole, tu dis que tu veux pas, donc...
0: Donc, voilà, alors, vas-y.
15: Parce que tu dis qu'il faut pas couper la parole, donc je te pose
0: alors, vas-y.
15: Comment se forme la poussière ?
0: La poussière se forme par l'intermédiaire du vent, hein. C'est tout, tu peux avoir de la poussière chez toi, ou des moutons, n'importe comment.
1: Des moutons ?
0: Ouais, c'est vrai.
1: Des moutons ? Tu peux avoir des moutons chez toi par le vent ?
15: Ça prend pas des moutons, c'est tes meubles ?
0: Non.
1: C'est quoi des moutons, Gérard ?
0: C'est des trucs...
1: C'est des animaux ?
0: Non, c'est des espèces de trucs en peluche, là.
3: C'est Alberto, là.
0: Ouais, Alberto, s'il te plaît, on se calme.
3: Je pourrais t'expliquer ce qu'est la poussière.
0: Non, mais c'est bon.
3: Quoi, toujours avec des moutons, alors, Gérard ?
0: C'est bon, ça y est.
3: J'ai rien compris à ce que t'as expliqué.
0: Bon, bah, c'est bon. Feriez-vous une top avec votre aspirateur ?
3: Gérard, c'est Alberto, encore.
0: Oh là, toi, Alberto, tu commences à gonfler sérieux, toi. Hein.
3: Ouais, tu me casses les couilles.
0: Oh, et encore, je suis poli.
3: Oui.
15: Ah ouais.
3: C'est vrai que tu es poli,
15: ça,
3: là.
15: C'est vrai, je suis fier de toi, Gérard.
3: C'est bien. Bravo.
15: Mais je sais, t'as pas dit un gros mot depuis le début du débat, c'est bien.
3: Bah, tu nous aies pas de Gérard.
15: Hein. Ouais.
0: Alors, Alberto.
1: C'est Saint-Valentin.
3: Ah, quand même.
15: Bah, tu réponds, Alberto.
3: Vas-y, attendez, j'attendais d'avoir vraiment la parole.
0: Bon, bah alors, tu réponds, s'il te plaît, merci.
3: Ok, je te remercie. Alors, moi, c'était par rapport à la création de la poussière. Comme je t'expliquais tout à l'heure, en fait, c'est des acariens.
0: Bon, Alberto, la question, c'est feriez-vous une top avec votre aspirateur ? Ok. Parce que sinon, tu retournes au standard.
1: Et ça veut dire
3: quoi ? Je vais répondre à cette question-là, il n'y a pas de problème, Gérard.
1: C'est que l'aspirateur, il passerait des disques, c'est ça ?
0: Non, tu peux prendre ton aspirateur et puis faire une top.
3: J'ai appris le mix à mon aspirateur, hein, il mixe vachement bien. Hein.
0: D'accord, bah voilà. Donc, Benjamin.
8: Moi, mon aspirateur, il a un deuxième prénom, c'est Laurent Garnier, donc... Tu veux, dès que je fais une fête, quoi, je l'invite, et puis...
0: Bon, Benjamin, tu vas passer voir Manu au standard pour éviter de prononcer des noms, d'accord ?
1: Ah, oui. Il a rien dit, il a prononcé Laurent Garnier.
0: Ouais, mais quand même,
1: c'est bien, ça.
0: Non, ouais, mais on n'a pas besoin...
15: Ça.
0: Ouais, non, mais ça, il fait de la publicité pour...
15: Voilà.
1: Pour les aspirateurs, ouais, c'est dégueulasse. C'est dégueulasse.
0: Ok ?
1: Il sait ce que j'ai, hein.
0: Voilà. Maïté ?
15: J'ai pas compris la question.
0: Alors, feriez-vous une taf avec votre aspirateur ?
1: Et on accueille Jean-Charles au passage.
3: Salut Jean-Charles.
15: Bonsoir Jean-Charles.
3: Salut Jean-Charles.
1: Apprenez-le, il passe.
15: Bonsoir Jean-Charles.
0: Jean-Charles.
3: Bonsoir.
0: Bonsoir.
15: Bonsoir. Bonsoir. Allô ? C'est Maïté ?
3: Bonsoir Jean-Charles. Bonsoir Maïté.
0: Donc Maïté, vas-y.
15: Ah ouais, donc non, pas du tout, mais je ferais bien un petit feu de Saint-Jean, parce que t'as les feux d'artifice avec.
0: D'accord. Ok. Gabriella ?
15: Oui, alors moi, comme mon aspirateur, il me demande de... Quand c'est son anniversaire, en fait, et ben, j'invite ses amis aspirateurs à faire la fête. Et puis, on fait la fête ensemble. Et puis, on danse. Je danse avec mon aspirateur, avec ses amis. Et c'est super, quoi.
0: D'accord.
1: J'ai un message, excusez-moi, sur Minitel. Ça cartonne, merci. Est-ce que vous préférez danser un slow ou un rock avec votre aspirateur ?
15: Un slow, quand même.
1: Lors d'une teuf.
0: Alors attendez, on va demander à chaque. Je reprendrai tout le monde pour la septième. Donc Alberto, tu peux répondre à la question Minitel, s'il te plaît ?
1: Non, il est parti, Alberto.
0: Il est parti, Alberto ?
3: Christophe.
7: Ouais, il est parti.
0: Alors, Benjamin.
17: Bah moi, mon aspirateur, vu le bruit qu'il fait, c'est plus hardcore qu'autre chose.
0: Mmh.
17: Donc, ouais, moi, je veux bien danser du hardcore avec mon aspirateur, hein, pourquoi
0: non,
17: pas.
0: Non, mais attends, slow ou rock?
17: Slow ou rock?
0: C'est la question hein, qui a été posée Minitel. Hein.
17: Parce que slow, ça va pas être possible, alors rock. Hein.
0: Ok.
17: Rock, hein.
0: Maïté?
10: Ben, quand je diminue les watts pour le slow, il n'y a pas de problème. Je mets une perruque sur mon aspirateur et je lui colle une photo et il n'y a pas de problème.
0: D'accord.
2: Attends, Gérard, c'est Christophe, je peux répondre?
0: Attends, Gabriella?
10: Oui, alors moi, je le sers bien contre moi et on danse un slow, on s'embrasse et tout. Quoi.
0: D'accord. Jeanne?
18: Bah écoute, moi, je fais une teuf avec...
0: Non, tu réponds à la question Minitel, on reviendra sur la question après.
18: Ah, d'accord. Bah écoute...
0: Rock ou slow? Non, mais tu cherches pas, tu réponds comme ça.
18: Oui,
0: tu cherches pas. Tu cherches pas midi à 14h, allez hop.
18: D'accord, ok. Bah, je préfère le rock parce que ça twist bien.
0: D'accord. Christophe?
2: Bah écoute, moi, plutôt un slow quand même.
0: D'accord. Jean-Charles?
19: Pourquoi pas?
0: Pourquoi pas? Non, mais attends, quoi?
1: Pourquoi?
19: C'est le type d'un slow, Gérard.
0: Ah, bon, non, mais. moi je peux.
17: Essayer de suivre un peu.
0: Non mais Jean-Charles, faudrait peut-être que tu travailles s'il te plaît. Hein.
19: C'est-à-dire que je suis réveillé, mais je dis pourquoi pas danser avec son aspirateur un slow.
0: Voilà. Moi aussi je préfère un slow. Voilà donc
1: tu peux l'embrasser. Tu peux embrasser ton aspirateur comme ça.
0: Non mais c'est pas évident.
18: Gérard, je peux te poser une question.
0: Non mais attendez maintenant.
19: On revient sur la question là.
0: Oui, on revient sur la question.
1: On revient sur la question et on accueille Eddy.
0: Eddy.
20: Salut,
19: Eddy. Bonsoir, Eddy.
0: Donc, alors, je répète. Bonsoir. Non, ça y est.
20: Bonsoir, alors, Eddy. Pour le slow, le rock, c'est pourquoi pas, hein. Mais le rock.
0: D'accord. Ok, bah maintenant, on revient sur la question. Donc, je la répète pour toi, comme tu viens d'arriver. Feriez-vous une taf avec votre aspirateur?
18: Donc, je réponds.
0: Alors, attends, bah, laisse Eddy répondre, s'il te plaît, Jeanne. Merci.
20: Ça demande pas mal de réflexion parce que c'est au point de vue de l'organisation déjà, faut venir faire venir les autres aspirateurs et tout, voilà. C'est pas évident.
19: Ça coûte cher.
20: Moi aussi, ouais, ça coûte, puis l'électricité, t'imagines le nombre de prises qu'il faut et tout, non, c'est la lutte.
0: D'accord. Jeanne, maintenant, si tu veux répondre.
18: Ouais, merci Gégé. Écoute, moi, chaque voisine et chaque voisin apporte son aspirateur avec sa musique. Hein. Alors, il y a techno, rock, slow, tout ça.
0: Mmh.
18: Et puis, ben voilà, chacun sa musique et on fait une bonne teuf, hein, y a pas de problème.
0: Mmh, d'accord.
2: Christophe, je peux répondre?
0: Oui, Mathieu, c'est à ton tour.
2: Allez, merci. Écoute, moi, je voulais dire, généralement, j'évite. Hein, bon, généralement, quand je fais une teuf avec mon aspirateur, on la fait tous les deux, tranquille, mais j'évite parce que, bon, lui, il utilise un max et surtout, il fume. Qu'est-ce qu'il fume?
0: D'accord.
18: Il fume la moquette?
2: Ah, il fume tout, lui.
0: Ok. Jean-Charles?
19: Oui.
0: Donc, tu réponds, s'il te plaît?
19: Bien sûr, monsieur Gérard. C'est-à-dire que moi, l'aspirateur, bah, souvent me demande de faire des fêtes à la maison. Je suis coincé parce que, comme tout le monde le sait très bien, l'aspirateur est égal à la racine carrée cubique de 3. Voilà. Et le problème, c'est que je n'arrive absolument pas à trouver des aspirateurs qui soient aussi intelligents, voire autant intelligents que le mien.
0: D'accord.
1: Putain, les intellos dans le débat, ça va pas. Hein.
0: Ouais,
1: ça casse tout. Hein.
0: Ouais,
1: on n'a pas l'habitude. Tiens, j'ai une autre question sur Minitel de Coyote. Est-ce qu'on peut prendre sa douche avec son aspirateur et pourquoi?
19: Bien sûr.
1: Gérard.
0: Ah bah moi je vais te dire une chose, que prendre une douche avec son aspirateur, s'il est branché, tu te prends du courant.
17: C'est risqué
0: comme François. Attendez.
19: Avec des coups de tige.
0: Bon alors Jean-Charles. Oui. Jean-Charles.
19: Oui.
0: C'est toi qui viens de dire qu'on tige?
19: Absolument pas, j'ai rien.
17: Non, alors là non.
0: Là, vous voyez, il est 3h30.
1: Gérard, c'est pas grave, je gère, continue.
0: Alors, la huitième question, et je pense qu'on va se mettre un disque avant.
18: Mais Gégé, je peux répondre un truc, là?
0: Bah vas-y.
18: Moi, je voulais dire à propos du mec qui a dit on peut prendre une douche avec son aspirateur. Je trouve que c'est vrai. Si c'est un aspirateur à pile, ben y a pas de problème, tu peux pas prendre du courant, quoi.
21: Je confirme.
20: Ah oui, mais là, l'aspirateur est maltraité, ça ne va pas du tout, là.
21: Bah, il a bien besoin de se laver, l'aspirateur.
20: Ah oui, mais non,
0: mais attendez. On s'éloigne un peu du débat.
1: Ah oui.
0: Bon, la question sur Minitel, c'était prenez-vous une douche avec votre aspirateur? Moi, je peux te dire une chose, que c'est impossible.
18: Tu peux pas.
2: C'est que c'est dangereux, quoi.
0: Ah oui.
2: Tu peux t'électrocuter.
18: Non, Gabriella.
0: Oui, Gabriella.
21: Moi, je prends, voilà. je prends une douche avec mon aspirateur parce qu'il faut bien qu'on le lave de temps en temps. Donc, je le savonne, je lui lave le kiki, je lui lave le tous les oreilles. Et tout avec... Je lui lave bien évidemment les oreilles avec des cotons-tiges.
0: Ouais, bah, Gabriella,
21: comme
0: tu vas arrêter. Gabriella.
21: Quoi ?
0: Tu vas te calmer avec les cotons-tiges parce que
21: attends,
0: c'est.
21: Moi, je me lave les oreilles avec des cotons-tiges.
0: Oui, mais d'accord, mais ça, on s'en fout, d'accord, maintenant.
21: Désolé,
0: non,
21: hein.
0: Non, mais attendez, on est déjà à la huitième question. On n'a personne à parler de locaux, ni de cotons-tiges, ni d'autres. Alors, c'est pas Gabriella qui va commencer à 3 ans. Oh,
21: non,
0: s'il te plaît.
21: On peut plus parler de propreté, alors.
0: Non, mais attendez. Là, il est 3h30. On est à la 8e question. On va pas commencer à poire le débat. Sinon, ça, sinon je vais m'énerver. Ouais, et en plus,
7: c'est Jean-Charles.
13: Jean-Charles, deux secondes. Je veux dire que c'est quand même vachement dangereux quand même de prendre sa douche avec un aspirateur, parce qu'on peut finir comme Frédéric François.
0: Claude, non, Claude François.
13: Ah, pardon.
0: Désolé. Donc, je vous pose, c'est quoi le prochain disque
13: Ah, il est là. Alors, Gérard va vous poser la question, vous allez réfléchir, on va s'écouter un petit disque.
0: Alors, la prochaine question, la huitième, c'est allez-vous vous marier avec un aspirateur. Donc,
9: Gérard, excuse-moi, avant que tu poses ta question, Ben Guigui, donc, si tu peux la répéter, parce qu'on accueille Ben Guigui, donc. Donc, répète ta question pour lui.
0: Allez-vous vous marier avec un aspirateur? Et le balai, ce n'est pas mal non plus quand tu fais caca avec des copains. Et voilà, donc c'était le balai, c'est pas mal non plus quand tu fais pas quand tu fais caca avec des copains. Et vous pouvez toujours nous appeler, il vous reste encore une petite demi-heure pour nous appeler, donc au 0803 08 5000 et 0870 5000, et toujours le 3615 Code Fun Radio, rubrique direct. Et on récupère Christophe.
22: Et la Belgique.
0: 00331 47 79 5000.
22: C'est génial.
23: Ça fait au moins 20 chiffres là, Gérard.
0: Ouais, bah c'est pas grave. C'est pas grave.
21: Il est pas mal.
0: Qui?
21: Gabriella.
22: Eh ben, j'ai jamais écouté.
13: Arthur, tes cotons-tiges.
0: Ah, Gabriella, si tu m'entends mal, attendez, s'il vous plaît, on se calme, on foire pas les débats, merci.
22: Oui, d'accord.
0: Donc, Christophe.
22: Oui.
0: Christophe,
22: oui,
0: bonsoir.
22: Oui, bon, bonsoir, Gérard.
0: Benjamin.
24: Toujours présent.
0: Maïté.
21: Toujours là.
0: Eddie.
25: Ouais, démon.
0: Ben Guigui, bon, Eddie, s'il te plaît, tu me réponds plus calmement, d'accord?
25: Ok, d'accord, merci.
0: Merci.
22: Gérard?
0: Oui, Ben Guigui?
25: Oui, bonsoir, d'ailleurs, 32 ans de Nice, je fais partie de la SPL, la Société Protectrice des Aspirateurs.
0: Alors, ouais, bah attends, s'il te plaît, Ben Guigui, oh, Ben Guigui?
25: Oui.
0: Tu te calmes, s'il te plaît, merci.
25: Je me présente, on n'a pas eu le temps de parler.
0: Non, mais on dit bonsoir, c'est tout. On cherche pas à savoir si t'es président de la SPA, des aspirateurs ou autre, d'accord?
22: Je sens que je vais pas m'entendre avec Ben Guigui.
25: Société Protectrice des Aspirateurs de France.
0: Ouais, bah alors Ben Guigui, si tu commences comme ça, tu vas aller voir Manu au standard, merci.
25: Oh, ça y est.
0: Gabriella. Gabriella.
21: Oui, bonsoir.
0: Ça y est, tu m'entends mieux maintenant?
21: Ouais, je t'entends mieux, c'est bon.
0: Jean-Charles.
26: Oui, bonsoir.
0: Et Jeanne, pour finir.
21: Bonsoir.
0: Donc,
21: bonsoir.
0: Alors, allez-vous vous marier avec un aspirateur? C'était la question. Donc, on va demander à Christophe.
26: Bah écoute, question étrange, réponse étrange. Écoute, si l'aspirateur est bien membré, oui.
0: D'accord. Benjamin.
24: Ben moi, si je trouve un aspirateur avec des formes avantageuses, l'aspirateur idéal, ben pourquoi pas, l'aspirateur de ma vie.
0: D'accord. Maïté.
21: Ben si je flash dans un aspirateur, ça se pourrait bien.
0: D'accord. Ben c'est pas mal. Eddie.
25: Je crois que le problème, ça va être la robe de mariée, donc on oublie tout de suite.
0: Mais pourquoi?
25: Non, mais alors attends. Tu veux marier un aspirateur, toi?
0: Ouais, mais bon, ok. Ben Guigui.
25: Alors, il y a eu une petite étude qui a été faite sur les aspirateurs. 72% des aspirateurs souhaitent se marier, 7% divorcent et 20% des aspirateurs ne se prononcent pas. L'aspirateur est un fléau et en beaucoup de... Enfin, vous avez raison pour le mariage. Moi, je suis...
0: Bon, d'accord. Toi, pour l'instant, t'es en train de te faire foutre de toi, mon pauvre. Hein. C'est pas de ma faute. Gabriella.
21: Bah alors, écoute, franchement, tu me déçois là, parce que franchement, Gérard, est-ce qu'on se marie avec un aspirateur?
0: Ah, mais c'est la question.
21: 72%.
0: Ouais, bon, Ben Guigui, s'il te plaît.
25: Non, mais je disais que 72% se marie.
0: Oui, non, mais 72% pour l'instant, tu laisses parler les autres, d'accord? Merci.
25: Bah oui, mais Gérard, c'est un dialogue, c'est un débat, c'est pas la dictature, hein, c'est pas la Deuxième Guerre mondiale.
0: Non, ouais, mais attends, pour l'instant, tu laisses.
26: C'est un peu ça quand même.
21: Débat, c'est à plusieurs.
0: Ouais, mais pour l'instant.
25: C'est Mengele là.
26: Gérard, c'est Christophe, j'aimerais bien connaître ta réponse sur cette question quand même.
0: Oui, mais je vais répondre.
26: Merci.
0: Gabriella, donc pour toi.
21: Oui, donc je disais que est-ce que pour toi on se marie avec un aspirateur?
0: Mais justement, je vais répondre après.
21: Mais c'est stupide cette question, je reviens sur terre un peu.
4: Mais non, elle est intelligente cette question que tu racontes.
0: Oh, oh, Jeanne, Jeanne et Gabriella, là, vous allez pas vous prendre la tête toutes les deux parce que sinon je vais vous calmer moi.
25: 72%.
0: Non, non, mais attends, toi, 72% pour un sens, je suis en train de perdre l'arbitre. Alors Jeanne et Gabriella, vous allez vous calmer parce que sinon il y en a une des deux qui va gerber.
25: Dans le carton,
0: la
25: douche, vous allez passer sous la douche.
0: Parce que pour l'instant, c'est pas moi, j'ai jamais encore aucune nana,
25: c'est vrai. Hein,
0: depuis le premier débat. Alors si vous commencez à...
1: Ludivine.
0: Si, Ludivine, à part qu'elle a dit une connerie, c'est tout. Mais si vous commencez à vous battre, à vous prendre le chignon...
21: On discute, hein.
0: Bah oui, non, mais...
25: On peut ne pas être d'accord, c'est la discussion, on peut pas toujours être d'accord.
21: C'est la discussion, Gérard.
0: Donc Jean-Charles, oui. Oui.
24: Gérard, mais tu promets de pas le prendre mal. Hein.
0: Vas-y, c'est qui?
24: C'est Benjamin. Est-ce que tu quitterais Sandy pour un aspirateur?
0: Non.
24: Non, tu ne la quitterais pas?
0: Ah non.
24: Et qu'est-ce qu'elle a de plus qu'un aspirateur, Sandy?
0: Ah non, mais ça.
24: Conversation.
0: Non, mais c'est gros, ça.
21: Gérard, je peux répondre?
0: Jean-Charles?
26: Oui, alors, bonjour, c'est Jean-Charles.
0: Bon, c'est bon, Jean-Charles, tu réponds, s'il te plaît, parce qu'on on a déjà fait...
26: Oui, monsieur Gérard, alors moi...
0: Bon, tu prends ta voix normale, s'il te plaît, merci.
1: C'est un bourge, j'habite dans le 16e, il y a un aspirateur en or et tout.
26: C'est-à-dire que si l'aspirateur aime avaler...
9: Il a même de la poussière.
26: Je veux bien parler avec lui.
0: D'accord, ouais, bah, c'est bien. Ok, Jeanne, pour finir...
21: Bah écoute, GG, moi je dis, il y a un critère important pour moi.
26: La poussière, bien sûr.
0: De quoi?
26: Avaler la poussière.
0: Oh, ça y est, c'est fini derrière, s'il vous plaît, merci.
26: Oh, pardon.
21: Il y a un critère très important pour que je puisse dire oui à l'aspirateur. Il faut que son regard me capte.
0: C'est-à-dire?
21: Bah, il faut qu'il ait un regard, mais électrique.
25: Ah oui, je comprends. Ouais.
26: J'ai une question, moi.
21: Un regard pénétrant.
25: D'un coup, c'est mieux.
21: Il faut qu'il y ait une sorte de coup de foudre, une sorte de courant électrique.
25: Il faut savoir quand même, parce que dans l'association protectrice des aspirateurs, que 20% des aspirateurs ont les yeux bleus.
26: Mais ils sont où les yeux sur l'aspirateur?
0: Bon, alors, Ben Guigui.
26: Ben Guigui. Oui.
0: Eh Ben Guigui. Tu as commencé par t'écraser.
25: D'accord.
0: Hein, parce que tes sondages, on en a rien à foutre des 72% des aspirateurs qui ont les yeux bleus. J'en ai rien à foutre. Je n'en ai rien à
9: foutre. Gérard, c'est pas.
0: Je n'en ai rien à foutre. Je n'en ai rien à foutre.
25: Il y a des aspirateurs qui sont abandonnés sur le bord de la route. Et qu'on écrase.
0: Bon, alors.
25: Qu'on écrase.
0: Ben Guigui, tu me le sors, merci.
25: J'ai rien dit.
21: GG, c'est Jeanne.
0: Oui.
21: Je voudrais, s'il te plaît, si tu permets, je voudrais poser une question à Ben Guigui.
25: Oui.
21: Je voulais te demander, est-ce que les couples qui se marient, là, les aspirateurs, est-ce que c'est le premier regard? Est-ce que c'est ça?
25: Bah, c'est-à-dire qu'en fin de compte, la première fois, c'est très important. La chose qu'il faut quand même savoir, c'est que...
21: Donc, qu'est-ce qui détermine le mariage, en fin de compte?
25: Bah, c'est très très simple. Ce qu'il faut savoir, c'est qu'entre deux aspirateurs, à partir du moment que ça...
24: Que le courant passe.
0: Non, bah, hey, Ben Guigui, c'est bon.
21: Non.
0: Attendez. Là, Manu, s'il te plaît, tu me dégages, oui. Ben Guigui, parce que ce coup-là, il est
21: Gérard,
0: même pas...
21: Non,
0: non, toi,
21: tu dégages.
0: Tu dégages, Olivier, s'il te plaît. Tu t'en vas.
9: Gérard, reprends. C'est de la radio quand même,
25: oui,
9: hein, Gérard.
25: Ben Guigui est là, pareil.
0: Oui, non, mais c'est bon, Ben Guigui, tu vas au standard.
9: Attends, pose la question suivante, Gérard.
25: Question,
21: oui,
0: peut-on avoir des fantasmes avec
25: j'ai pas
0: un...
25: J'ai répondu à la question de mademoiselle.
0: Ben Guigui, s'il te plaît, tu t'en vas, merci.
21: Non, mais
0: de toute manière, Jeanne.
21: Oui, écoute ce que Ben Guigui a me dit.
0: Oui, non, oui.
9: Ça peut peut-être faire avancer le débat, remarque.
0: Ouais, mais c'est pas dire, on s'en fout.
25: Il va nous donner des informations.
0: Ouais, mais attends, tu permets, c'est moi qui gère mon débat, d'accord?
25: Mais je suis d'accord.
0: Bon, alors maintenant, tes histoires de sondage, on n'a rien à cirer.
25: On n'a pas rien à foutre. Je donnais pas des chiffres, je répondais à une question, Gérard.
0: Ouais, mais de toute manière, on s'en fout.
25: Tu lui dis d'accord, pose-lui la question, et quand je vais pour répondre, tu me dis que je donne des sondages, je donne pas de chiffres.
0: Non, mais dans ce cas-là, pourquoi...
25: Je vais répondre à la question.
0: Tu réponds à sa question sans donner de chiffres, c'est tout.
25: Alors, je donne pas de chiffres, je voulais simplement dire que donc, par rapport au mariage, si le coup de foudre par rapport à deux aspirateurs, c'est effectivement les yeux, je tenais à dire une chose très importante, c'est que c'est la plupart des...
0: Ouais, d'accord.
26: Pourquoi tu l'as coupé, Gérard?
0: Non, c'est pas moi qui l'ai coupé.
25: C'est Manu qui l'a coupé, non?
9: Non, c'est Manu.
25: J'ai continué ma phrase.
21: Vas-y, mec.
9: C'est peut-être les essais de son, je sais pas.
25: Et c'est donc pour ça que, en fin de compte, la possibilité, c'est que...
5: Mais pourquoi tu le coupes?
26: Il y a un problème avec la DSI,
5: c'est pour ça
26: qu'on est d'accord.
5: Vas-y, arrête de couper.
0: C'est pas moi qui m'amuse.
26: T'amuses avec la DSI, Gérard.
0: Bon, alors, peut-on avoir des fantasmes avec un aspirateur?
26: Ah bah oui.
0: Qui, oui.
26: Ben Guigui.
0: Alors, vas-y.
26: Enfin, kiwi ou banane, hein. Alors, c'est que... Ce qui est très important, c'est que dans les fantasmes, effectivement, moi, ça m'est déjà arrivé. Moi, je me souviens qu'une fois, ça m'est arrivé que j'étais donc avec un aspirateur et à un moment donné où j'ai voulu le...
5: Mais pourquoi tu le coupes, Gérard?
0: Mais
5: c'est...
0: Ouais. Non, bon, Ben Guigui, Ben Guigui, ce coup-là, non, mais, non.
9: Attends, Gérard, je l'ai entendu, moi,
0: hein. Bah, on a
9: entendu, moi.
0: Oh, non, mais moi, j'ai rien...
9: Regarde ton casque en bas, là, le machin.
26: Enlève les mains, Gérard, là. Elles sont où, tes mains, Gérard? Enlève les mains des boutons.
9: Je sais pas, ça doit venir de ton casque, parce que moi j'ai entendu.
26: C'est pour ça que je me suis dit d'accord.
5: Non, mais
26: je suis bien d'accord. Ben Guigui, je suis d'accord avec toi.
9: Pas tous en même temps.
0: Non, Christophe.
26: C'est Jean-Charles.
0: Ouais, Jean-Charles.
26: Oui, je suis d'accord avec Ben Guigui qui dit que...
0: Mais qu'est-ce qui se passe là?
9: Bah c'est clair.
26: Voilà la réponse.
0: Bon, non, attendez, là. Alors, ça commence là. À bien faire. C'est pas parce que je demande à Olivier qui fasse plus partie de l'équipe qui s'amuse derrière à nous faire le bordel.
5: Mais non, il
26: s'amuse
5: pas.
26: Moi je trouve que de toute façon
0: j'ai l'impression que c'est un peu dur
26: avec l'ensemble du...
5: Gabriela peut répondre.
26: Est-ce que Jeanne, elle a eu des fantasmes, par exemple?
0: Non, non, mais attendez. Je repose la question. Peut-on avoir des fantasmes? Oh, s'il vous plaît. On me laisse parler. Peut-on avoir des fantasmes avec un aspirateur?
26: Oui.
0: On va demander à Christophe.
26: Bah écoute, moi, je pense personnellement que un jour, ça m'est arrivé de...
0: Oh mais qu'est-ce qui se passe là? Mais merde! Oui,
26: après, bah, c'est bien fini, je crois.
0: Non, attendez, là, ça commence à bien faire.
24: Ouais, là, je crois qu'il y en a marre, là.
9: Qu'est-ce qui se passe, Gérard?
0: Non, mais tout le monde, hey, ça fait trois fois que quelqu'un parle et qu'on lui coupe la parole.
9: Ah, c'est bizarre.
5: C'est pas bien.
26: Allô, Gérard, je recommence?
0: Alors, recontinue.
26: Recommence. Bah écoute, oui.
0: Olivier, tu t'en vas, s'il te plaît, merci.
5: Tu disparais des studios, Olivier.
0: Alors, non, Olivier, Christophe.
26: S'il te plaît, tu...
0: Bon, Olivier, bah ça... Olivier, ouais, non, mais c'est pas possible.
26: Allô, Gérard? Oui, c'est Christophe. Donc, bah, moi, je te dis, je pense que, ouais, c'est naturel d'avoir des fantasmes envers son aspirateur, quoi.
0: D'accord. Voilà. Benjamin?
24: Bah, moi, me faire frapper par la prise d'un aspirateur pour qu'il me mette au courant, pourquoi pas.
0: Mmh. Maïté?
6: Maïté? Quand je me suis lancée dans la cuisine, j'ai eu besoin de l'aspirateur. Et au fil des années, je me suis rendu compte que ça pouvait servir à bien autre chose que la première fonction de l'aspirateur qui est d'aspirer.
0: Oh là là, là j'ai mal compris.
26: Parce qu'elle parle en verlan, Gérard.
0: Non, mais même j'ai mal compris parce qu'il y a eu des coupures entre deux, c'est pas grave. Eddie?
25: Oui. J'étais sur une île déserte. Avec mon aspirateur, et donc c'était formidable.
0: D'accord. Ben Guigui?
25: Oui, moi aussi j'ai eu un fantasme. C'est effectivement d'être avec une partouze de
26: l'aspirateur. Ah,
25: j'avais donc trois aspirateurs dans le cul, et qui m'aspiraient le zizi. Et à ce moment-là, l'aspirateur me dit que c'était...
0: Bon, d'accord. Alors là, Ben Guigui, c'est même plus la peine. Allez, hop, ce coup-là, tu
9: c'est
0: peux...
9: C'est pas lui, Gérard, c'est pas lui.
25: Ben Guigui, attends, il a raison. Moi, j'ai compris la fin de son truc.
0: Non, mais moi, j'ai pas compris.
25: Ils m'ont dit, bah d'accord, si tu veux, on t'encule.
5: Non.
26: Comme ça, tout d'un coup.
25: Ah ouais. Ouais, et donc, je me suis retrouvé...
0: Oh, non, là, c'est pas là. Mon casque. Non, ça vient pas de mon casque.
25: Dans la grande pièce, quoi. Ah ouais, à côté de la
0: cuisine. Non, là, c'est lui.
25: Non, j'étais justement...
0: Non, là, c'est lui, tu vois. Alors là, c'est même plus la peine. Non, mais c'est bon, c'est bon.
5: C'est pas lui.
0: Gabriela.
6: Oui, alors moi, mon fantasme est de...
0: Oh, mais c'est pas possible!
9: Qu'est-ce qui se passe, Manu?
25: Non, mais avec l'aspirateur branché ou pas?
0: Qu'est-ce qui se passe, là?
26: Je
0: n'aime plus Gabriela.
9: Si, elle est là, Gabriela.
0: Bon, Gabriela, tu réponds, s'il te plaît.
25: On l'a entendu, Gabriela, elle a répondu.
6: Moi, mon fantasme est de faire l'amour avec deux aspirateurs et faire la double pénétration avec.
0: Hein. D'accord.
25: Comme moi.
0: Jean-Charles?
7: Oui, c'est-à-dire que moi, Jean-Charles.
0: Non, mais toi, tu vas prendre ta voix comme tout à l'heure ou sinon tu vas gerber ce coup-là.
7: Lui, il n'habite pas à Suresnes, ça c'est sûr. C'est-à-dire que je rêverais que mon aspirateur.
0: Bon, allez. Non, là, c'est même plus...
7: De son long tuyau.
0: Tu peux le virer, Jean-Charles.
9: Ça y est, enchaîne.
0: Jeanne?
5: Oui, eh ben écoute, GG, moi je te dis que...
25: Elle est bonne, Jeanne.
5: Merci. Moi je te dis qu'en fait, l'aspirateur, ça fait partie des fantasmes de l'humain.
0: Mm-hmm.
5: Donc, à travers les temps, les âges...
25: C'est vrai pour 42% des gens.
26: Moi je préfère Serge.
5: Donc, en fait, à travers les temps, la nuit des âges, ben, l'aspirateur a...
21: a eu une fonction dans les fantasmes de l'homme.
26: Ouais, pour 42% des gens, ouais.
0: Bon, ça y est, c'est bon, on a fait le tour.
21: Gérard ?
0: Oui.
21: Gérard, j'ai Maïté.
0: Oui.
21: J'aimerais poser une question vite fait.
0: Vas-y.
21: J'aimerais savoir si tu donnes un petit nom à ton aspirateur.
0: Non.
21: Et est-ce que tu fais l'amour avec ton aspirateur ?
0: Non plus.
21: Est-ce que tu as des fantasmes ?
26: Non. Est-ce que tu as un aspirateur ?
0: Oui.
26: T'en as combien ?
0: J'en ai un et je l'ai dit. Non, mais ça y est. J'ai déjà dit combien de fois que je passais l'aspirateur chez moi,
26: mais
0: d'accord ?
26: Pourquoi il parle jamais ton aspirateur ?
0: Bah, parce qu'il ne parle pas, c'est tout, abruti. Ah bon, ça y est, c'est tout, allez, hop. Votre aspirateur est-il un fidèle ami ?
21: Ah, question, mais c'est débile.
0: Bon, qui c'est qui n'est pas content, là ?
26: Qui n'est pas content, là ?
21: Qu'est-ce qui n'est pas content ?
3: Personne.
21: Bon, bah alors, continuons.
0: Alors, Chris, Jeanne ?
21: Oui, eh ben, écoute, Gérard,
26: elle est bonne, elle.
21: Merci.
26: Je crois qu'elle suce, en plus.
0: Christophe ou Benjamin ou Eddy, vous allez vous calmer, s'il vous plaît, merci.
26: C'est pas moi, Gérard.
0: Bah vous allez vous calmer, c'est moi qui vous le dis maintenant.
21: Donc j'ai juste réponds.
26: Oh, elle est bonne, elle. Je crois vraiment qu'elle suit ça.
21: Non, je crois pas, non. Pas bon. N'importe qui, faut être sage avec moi.
0: Je préviens d'une chose.
21: Bon, c'est pas le sujet du débat, là.
0: Voilà.
21: En fait, je réponds.
0: Oui.
21: Donc, tout à fait, l'aspirateur, c'est un fidèle ami.
0: D'accord.
21: Parce que tu vois, où que tu sois, que t'es seul dans ta maison, bah, il y aura toujours une compagnie. Il y aura toujours
26: elle avale en plus.
21: Qui bon. Te fera la conversation et qui sera là pour toi.
0: Manu, s'il te plaît, tu me calmes ceux qui s'amusent à insulter les gens comme ça, parce que ça commence à bien faire. Il est 4h moins 10.
8: Bah, c'est un compliment qu'il avale, non ?
0: Oui, ouais, non, mais même. Il va être 4h moins 10. Là, le deuxième débat se passe. Comme le premier, je voudrais pas qu'on commence à foirer, parce qu'il y en a qui s'amusent à insulter les gens quand ils parlent. Ça, c'est un truc que j'ai horreur. C'est un truc que j'ai horreur, c'est tout.
26: Gérard, c'est Christophe, je peux répondre ?
0: Pour l'instant, je demande à Gabriella.
21: D'accord. Alors moi, merci. Mon aspirateur,
26: elle est
21: pas
26: elle. Elle est sale en plus. Elle
21: il vient avec moi au travail, il dort avec moi, il se lave avec moi,
26: et
21: il
26: ton mec,
21: avec moi, il mange avec moi.
26: Et ton mec là-dedans, fais comment ?
21: C'est mon confident.
0: D'accord. Ben Guigui ?
26: Bah, moi je suis très étonné parce que Gérard, c'est une question qu'on peut se poser, parce que si les femmes sont aussi folles amoureuses de leur aspirateur, en fin de compte elles font un peu cocu leur mec, ou est-ce que leur mec devienne plus leur mec, je sais pas, qu'est-ce que t'en penses Gérard?
0: Mais ça personnellement
21: Écoute, tu peux avoir deux choses.
3: Non mais Gabriella, est-ce que tu peux laisser Gérard répondre?
0: Non mais attends, pour l'instant s'il vous plaît, là, Jeanne et Gabriella, vous vous calmez ou sinon vous allez vous faire calmer au standard. Alors vous allez vous faire calmer au standard toutes les deux, ça commence à bien faire depuis tout à l'heure. Merci. Ben Guigui, donc.
26: Qu'est-ce que t'en penses, toi, Gérard ?
0: Moi, personnellement, je voudrais bien que tu me répètes ta question parce que.
26: C'est-à-dire que si on entendait les femmes tout à l'heure qui disaient que, tu vois, elles mangeaient avec leur aspirateur, qu'elles faisaient de l'amour avec, tout ça.
0: Ouais.
26: Donc si en plus dans leur vie elles ont vraiment un mec, en plus de leur aspirateur, est-ce que quelque part l'homme, c'est-à-dire leur mec, n'est pas un peu fait cocu à cause de leur l'aspirateur?
0: Personnellement, si, je pense.
26: On est d'accord. Donc on est d'accord, là c'est Christophe, allô Gérard.
0: Non mais attends Christophe, Christophe pour l'instant je réponds à Ben Guigui. Donc,
21: non, mais pourquoi cocu? Pourquoi? Bah,
26: parce que si vous êtes tout le temps avec votre mec, enfin si vous êtes tout le temps avec votre aspirateur, vous partez, bah, apparemment vous allez au travail avec, vous couchez avec, vous faites la course avec, vous êtes plus souvent avec votre aspirateur qu'avec votre mec, et donc à un moment donné votre mec, moi je sais que je serai votre mec, je me dirais tiens je suis cocu. Par l'aspirateur de ma femme.
0: D'accord. Attendez, qui c'est qui est pas d'accord?
21: Jeanne.
0: Gabriella, tu n'es pas d'accord avec lui, pourquoi? Mais alors pourquoi?
21: Parce que quand on n'a pas de mec, on a son aspirateur, hein. Je suis désolée.
0: Ouais, mais attends, Gabriella, moi je vais te répondre tout de suite, clair et net, parce qu'on va demander quand même à Eddy, Maïté, Benjamin et Christophe de répondre à la question.
26: Ouais, moi
0: je vais dire une chose, attendez.
26: Ouais, pour l'instant, vous la fermez.
0: Gabriella, tu vois, moi, ta question, je vois pas le rapport.
21: Hein. Je vais poser une question, hein.
0: Hein, moi, je
21: vois pas.
26: Non, mais là, les filles, zéro. Vous répondez
0: non,
26: pas aux questions.
0: Non, parce que là, moi, je suis pas. Moi,
21: Ben
0: Guigui, moi, je suis tout à fait d'accord avec ce qu'il a dit. C'est vrai que même si on a un mec, je vois pas pourquoi qu'on va prendre un aspirateur. Non. Parce que je vois pas du tout le rapport.
21: Non, mais si on a pas de mec.
0: Si on a pas de mec. Mais dans ce cas-là, il n'y a pas besoin d'un aspirateur pour.
21: Moi, je suis d'accord. Ben si, sinon, on est toutes seules.
0: Ouais, mais alors, mais dans ce cas-là, mais des mecs.
26: Pendant qu'il travaille, le mec, faut bien s'occuper.
21: Mais attends,
0: dans ce cas-là, si t'as pas de mec, tu vas pas emmener ton aspirateur avec toi au boulot. Tu vas pas taper. Non mais attends Gabriella, tu vas pas t'amuser à taper à la machine à écrire avec ton aspirateur, c'est
21: mais
0: pas
21: tu
0: la.
21: Tu te poses à côté de moi, t'es bête ou quoi?
0: Non mais attends, mais je vois pas. Non, mais attends,
26: c'est vrai que t'as raison, Gérard.
0: Non, mais alors,
26: dans ce... silencieux sur les aspirateurs où ils font quasiment.
25: Même Gérard a raison, on n'amène pas son aspirateur au travail. C'est
0: mais non, mais.
21: Désolé, hein.
0: Bon, attends, mais dans ces cas-là, c'est. Attends, le patron, tu crois qu'il va accepter ton aspirateur à côté de toi?
26: Mais le patron, c'est moi.
0: Mais d'accord.
25: Est-ce
0: mais
25: que tu le sors un peu en laisse pour lui faire faire pipi à ton aspirateur?
21: Mais bien sûr. Gégé?
0: Oui.
21: C'est Jeanne, je voudrais poser une question.
0: Attends, Jeanne, oui, tu me la poseras après, on va demander à Eddy de répondre à la question.
21: D'accord.
25: Par rapport à...